0: Commode. C'est méchant.
1: Non, c'est Copernicus.
0: C'est Machiavel.
2: Alors, je peux donner son petit nom, hein. Son petit nom, c'était Septime.
3: Ah. Sévère. Ah. Septime Sévère.
2: Sévère. Bonne réponse de Julie Leclerc. Eh oui.
1: Excusez-moi. Non, mais. Séverine Ferrer.
2: Non, pas Séverine Ferrer. Ah. Septime Sévère.
1: Ah, d'accord, je pensais.
2: Et effectivement, un empereur sévère a succédé à un empereur commode. Ah, ça paraît incroyable.
4: Ah, ouais.
2: Mais c'est comme ça, effectivement. Jolie réponse collective, là encore. Et Julie Leclerc a fait fort.
0: Ah oui, bravo Julie.
4: Oui,
0: bravo Julie.
4: Oui, c'est Julie.
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2: Une question pour Mehdi Habibi qui habite.
1: Ah,
2: oui, ça vous rappelle des chansons.
1: Habibi, c'est pas de chez toi, ça.
6: C'est chez moi.
1: Habibi. Oh oui, fais-le.
6: La naraflado, là.
1: J'adore quand il fait l'arabe. Vas-y, fais-le. Fais l'arabe.
6: Non, je veux pas l'arabe.
1: Allez,
6: j'ai pas d'âge, je vais être poursuivi.
1: Non, allez.
6: Tu vois, je vais faire l'arabe avec 30% d'extrême droite en France, mais t'es con ou quoi?
1: C'est pas faux.
6: C'est très bien. Habibi, ça veut dire mon amour, ma jolie.
2: Écoutez, de toute façon, Mehdi, Habidi, c'est pas Habibi, c'est Habidi.
6: Ah, ça change tout, c'est Habidi, Habidi. Alors que l'autre, c'était Habibi. C'était con, faut Habidi, Habibi, t'es foutu.
2: Il habite Vireux-Valran, en Ardennes, dans les Ardennes. Et notre auditeur espère à chaque RTL qu'on lui souhaite. La question n'est pas si simple, même si elle est dans l'actualité. Quel est l'autre nom du dessement des Pyrénées qui vient d'être classé espèce en danger?
1: C'est une bête.
2: C'est une bête, oui.
1: Ça, c'est une bête, c'est une bête.
2: Oui, le dessement des Pyrénées.
4: Ça vole?
2: Ah non, ça vole pas, le dessement.
1: C'est un ours. Ça a quatre pattes.
2: Alors attention, je vous demande son nom entier au dessement des Pyrénées, parce qu'il y a, deux noms. Il y a un nom, on va dire, plus connu que...
6: Lizard.
2: Lizard, non.
1: Tu ne nous demandes pas son prénom. Par exemple, Albert, on s'en fout.
2: Non, je vous demande pas son prénom, non.
6: Est-ce qu'il existe dans les Alpes?
2: Il est plutôt dans les Pyrénées, le dessement des Pyrénées. Il est, vous voyez, au nord de l'Espagne et du Portugal.
6: Donc, il a un accent.
1: Ben oui.
2: C'est un petit animal.
1: Il est petit.
2: C'est un rongeur. Alors, maintenant.
1: Tout le monde ronge.
6: C'est vrai.
1: Il n'y a pas
6: distinctif, c'est vrai.
1: Non. Tout le monde ronge. Laurent ronge.
6: Un rat.
2: Vous, si vous êtes arrivé là, c'est parce que vous avez beaucoup rongé. Il n'y a qu'à la maison que c'est mal rongé.
6: Ça y est, fait le cochon. Tu parles d'animal.
3: Est-ce que ça serait pas une taupe?
6: Tout de suite.
2: Une taupe, non.
1: Est-ce que c'est gentil comme animal?
2: Oh, c'est gentil. Bah là, en tout cas, on en a besoin parce que c'est une espèce en danger.
3: Un écureuil.
2: Un écureuil, non.
6: Une belette.
2: Alors, ça a un museau pointu.
1: Oh, j'adore.
6: Un blaireau?
2: Un blaireau, non.
3: Ah non, un fourmilier.
2: Alors, un fourmilier, non.
6: Ça se mange?
2: Alors, ça se mange pendant la guerre, éventuellement.
1: Un ornithorynque.
6: Un castor.
2: Non, un castor plus simple que ça.
1: Un ragondin.
2: Alors,
1: c'est dégueulasse les ragondins. Faut les tirer les ragondins.
2: Plus petit qu'un ragondin.
1: Moi je tire les ragondins.
2: Castor. Alors non.
6: Une musaraigne.
2: Non.
6: Une souris.
1: Est-ce que ça fait des cabanes avec
2: plus
1: sa
2: plus gros qu'une souris.
6: Un rat.
1: Alors,
6: un rat musqué.
1: Un rat,
2: ça suffit pas.
1: Ah oui.
2: Il faut trouver quelle sorte. Comment de ça, rat.
1: Un ratatouille.
6: Un rat des champs.
4: Un ratatouille.
6: Un rat de la montagne.
7: C'est l'heure.
2: Non,
6: un rat des Pyrénées.
2: Alors, le dessement des Pyrénées, c'est un rat qui a une particularité physique.
3: Sans poils.
2: Alors non,
3: il est nu.
2: Il a des poils. Effectivement, il a des petites pattes palmées qui lui permettent.
1: Il peut grimper.
6: Un rat canard.
2: Alors un rat canard. Non, non, c'est
3: un rat des marais.
2: Non, c'est plutôt lié à son museau. Vous voyez, c'est
6: un raton laveur.
2: Non.
1: Qu'est-ce qui est lié à son museau?
6: Un rat Cyrano.
2: Son
6: long nez.
2: C'est son nom. Son nom, c'est un rat...
1: Poilu, moustachu.
2: Moustachu, non.
6: C'est un rat avec un bec de lièvre. Alors... C'est très rare.
1: Ça s'opère.
7: Ça s'opère.
2: Il repère ses proies sous l'eau, vous voyez.
1: Non.
2: Et Pierre, comment il va les choper, ses proies?
1: Il va avec une canne à pêche et un fil.
6: Avec sa queue.
1: Non.
6: Avec sa queue.
3: Avec les dents.
2: Non, qu'est-ce qu'il a
7: dents. Les poils.
4: Avec une langue, avec sa langue.
6: Il a un hameçon sur... Je le connais.
7: Un hameçon
6: sur la langue. Il a un hameçon sur la langue.
4: Il a un cheveu sur la langue.
2: Mais non.
6: Qu'est-ce qu'il a? Avec quoi il le...

0: le gobe, il
1: avec ses incisives.
0: Il le chuche.
2: Non.
0: Il l'aspire.
3: Il a
4: l'aspire. Il a une trompe. Rat trompe avec une rat trompeur.
3: Un rat trompeur.
4: Alors, rat trompe.
2: Il a une trompe et on l'appelle donc le rat.
1: Le rat trompette.
2: Le rat trompette. Bonne réponse de Jean Benguigui. Eh oui. Désormais, le rat trompette est une espèce classée en danger.
0: Je peux savoir.
5: Oh bah, je comprends.
0: Comment?
5: J'ai dit Jean-Jacques Goldman et j'ai dit rat. Non mais.
4: Ça bosse.
2: Enchaînons avec le rat trompette, si vous le voulez bien. Ouais. Pour Fabrice Marchal, qui habite Pollestres, justement. Quel est l'instrument de musique qu'on appelle aussi la trompette de Cannes? C'est plutôt effectivement comme un roseau évidé, avec seulement une petite membrane qui fait résonner l'instrument.
3: C'est un espèce de hautbois. C'est de
5: piano,
3: flûte.
5: Piano.
2: Alors c'est une petite flûte, on appelle ça aussi la flûte eunuque.
3: Eh ben, ah bah c'est oui. Du duc, c'est parce une flûte arménienne.
2: Pardon?
1: On a coupé une partie.
2: Oui, oui, en quelque sorte.
1: Oui, c'est pour ça qu'on appelle la flûte eunuque.
2: La flûte eunuque. Elle
0: c'est un pipeau.
2: Elle mesure à peu près 20 cm.
0: Ah, quand même, oh la ça. Vache!
2: Elle s'allonge.
0: Ça fait longtemps que j'ai pas soufflé là-dedans, moi.
4: C'est un mirliton. C'est un mirliton.
2: Un mirliton. Bonne réponse de Daniel Picouli.
4: Donc il faut souffler.
2: Un mirliton. Bonne réponse.
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2: Pour Charles Gigotte, qui habite Hondres dans les Landes. Ah, vous avez encore quelques semaines pour aller à la Comédie Française, puisque c'est jusqu'au 29 avril que se joue Cyrano de Bergerac, avec Laurent Lafitte, d'ailleurs, dans le rôle titre du héros.
1: Il joue plus tapis, il joue Cyrano maintenant.
2: Oui, maintenant il joue Cyrano. Le nez s'allonge tout autant pour Bernard Tapie que pour Cyrano de Bergerac. Mais en tout cas, c'est évidemment une pièce de la Comédie Française qui est au répertoire régulièrement, mais c'est assez rare quand même. Joué par Laurent Lafitte, en tout cas c'est un événement et c'est jusque fin avril. Ma question est toute bête, c'est une question d'ordre culturel, on va voir si vous connaissez si bien Cyrano de Bergerac. Quel est le dernier mot de la pièce d'Edmond Rostand?
9: Mon fin. Panache.
2: Pardon?
9: Mon panache.
2: Mon panache. Oh, ouais. Excellent. Ouais, réponse. Ouais.
3: Alors c'est là, pas bravo. Mon panaché, t'es sûr?
2: Non, alors, c'est mon panaché. Vous savez exactement comment ça se termine alors, monsieur Ferrand?
10: Oui, il est
9: le pauvre, il est en train de mourir. Il est dans le cloître avec Roxane, évidemment, et il se bat contre tous ses ennemis, contre la vanité, etc.
2: Et il dit, mais il est quelque chose que j'emporte. Et ce soir, quand j'entrerai chez Dieu, mon salut balayera largement le seuil bleu. Quelque chose que sans un pli, sans une tâche, j'emporte malgré vous. Et c'est
9: et là, elle lui pose dit, la question.
2: Elle lui dit, c'est et il répond, mon panache.
0: Oh là, c'est beau.
2: Ah oui, c'est beau.
3: Bravo.
2: Bravo, monsieur Ferrand.
1: C'est question. Ce qu'a dit Renaud aussi avant de mourir. Mon panache.
2: Non, mon panache.
3: Ouais, panache.
2: Monsieur Amar habite Villers-les-Nancy en Meurthe-et-Moselle. Dans quel cas est-il conseillé de mâcher un chewing-gum?
5: Quand on pue de la gueule.
2: Quoi?
5: Quand on pue de la gueule.
3: Je sais.
11: Quand on joue au...
3: Quand on joue
11: au poker pour masquer ses traits et ne pas donner d'indication.
12: C'est dans l'avion dans l'avion quand on décolle.
2: Non, plus.
12: Ah bon.
11: Je vous le dis, au poker, on nous dit de mâcher du chewing-gum.
5: Oui.
11: Comme ça, on bouge le visage.
5: Oui, il y a plusieurs cas.
11: On ne peut pas lire des tics
3: c'est pour le bluff.
11: Ou des indications pour bluffer.
5: Quand l'avion il descend pour se déboucher les oreilles, non.
2: Il y a plusieurs cas, effectivement.
1: Ben, une fellation.
2: Moi, je vous demande un cas précis qui fonctionne pour tout le monde, vous voyez.
12: Alors, est-ce que ça nous sert?
5: Et les conseillers d'en mâcher, c'est
2: pas
5: ça.
2: Pas seulement pour ceux qui jouent au poker et pas seulement pour ceux qui voyagent en avion.
1: Ah, pour avoir des gaz?
2: Non, non.
3: Non, mais c'est pour colmater?
2: Non, pour colmater, non.
5: Pour faire travailler l'estomac.
11: Est-ce que c'est pour le sortir de la bouche?

0: faire quelque chose
1: non,
0: après.
1: Non, du tout. Non, non, il faut mâcher un chewing-gum et cela vous sera utile. Pourquoi ?
2: Mais est-ce que ça peut aider en quelque chose ?
1: Ah ben oui, c'est ce que je suis en train de vous dire.
3: En cas de hoquet.
1: Non, mais on se rapproche un peu.
4: Ah, en cas d'éternuement.
1: Non plus.
2: Quand on veut, excusez-moi, c'est pas du tout vulgaire, mais quand on veut roter pour éviter de
1: non,
2: roter.
1: Non, non, non.
0: C'est
1: non,
0: bien,
1: non,
0: c'est sur l'anatomie. Enfin, ça agit sur le corps. C'est un truc. C'est pas.
2: C'est pour.
0: Oh, mais...
2: Ah, quand on a envie de faire pipi, quand on a envie de faire pipi.
3: C'est pour soi ou c'est pour un voisin ?
0: Ah non,
1: c'est pour soi-même.
5: Ah, c'est pas avant un lavement ?
1: Non.
5: Si, comme ça, on est détendu, on mâche. Et quand tu nous mets la poire, on est bien.
3: Ça permet d'éradiquer un problème de santé. Ou un...
1: Alors un problème de santé, non, on n'ira pas jusque là.
3: Oui, oui, un désagrément.
0: Ça y est, c'est évident. C'est évident.
1: C'est le troisième roulement de tambour sur la même question.
0: Voilà,
1: hein.
0: Oui, mais je peux battre des records. Je suis sûr que le fait de mâcher à temps régulier permet de réguler les battements cardiaques.
1: Non, non.
2: J'ai trouvé Laurent, peut-être, c'est pas quand on, c'est pour s'habituer, tu vois, quand on sait qu'on va faire l'amour, tiens, en mâchant,
0: non, mais bah,
2: on saute, ça imite le sautement.
1: Faites pas de gestes.
0: Non, ça va aller.
2: Alors, est-ce que c'est,
1: vous essaierez chez ça, vous et des tas d'auditrices et d'auditeurs qui nous écoutent, c'est leur principe en tant qu'auditeur et d'auditrice, eh bien certainement diront « Ah bah tiens, je vais essayer la prochaine fois. »
3: Pour déboucher le nez ?
1: Non, pas pour déboucher.
2: Ah, pour ne plus bailler, pour ne pas bailler.
1: Ne pas bailler, non.
2: Pour ne pas éternuer.
1: Non plus.
0: Et ne plus avoir de reflux gastrique.
1: Non plus,
3: ça
1: mais...
3: C'est un lien avec l'abdomen ou avec la tête ?
1: Plus la tête.
0: C'est
4: pour dégager
0: les sinus. C'est un rapport avec les migraines ?
1: Les migraines, non.
5: C'est contre les otites ?
1: Les otites, non.
4: Ah, c'est pour défroisser la
3: yeux.
4: Peau.
0: Ah, ok, ok. Ah,
3: c'est les yeux.
1: Avec les yeux, oui.
2: On ne peut pas pleurer.
5: On cligner des yeux.
2: Pour mieux pleurer, pour faciliter le pleur.
0: On ne peut pas cligner des yeux quand on mâche un chewing-gum.
1: Non, là, vous commencez à brûler.
0: C'est pour dégager le canal lacrymal.
5: Non, c'est pour le nez, pour pas que le nez coule.
1: Mais non, non.
4: Alors, on est sur les yeux.
2: Parce que parfois, tu as des sécheresses.
0: Ah, c'est pour coller les paupières.
1: Non plus, mais non.
2: Le matin, quand on a plein de glaire dans les yeux.
5: Ah oui.
0: Arrêtez de se
5: coller,
0: ça descend.
5: Ça s'appelle la goutte, ça descend.
1: Déjà qu'on vous voit à 15h30, laissez-nous tranquille avec comment vous êtes le matin.
0: Je suis d'accord.
4: Déjà qu'il ne fait pas le ménage chez lui.
1: Surtout, on est en train de perdre 300 balles à cause de vous.
4: Alors, est-ce que ça, on voit plus clair quand on...
1: Mais non.
4: On pleure.
0: Ça retire les larmes.
4: Ah, ça sèche les yeux.
0: Ça permet de cligner des yeux et du coup, si on a quelque chose dans l'œil, ça part.
1: Mais non, enfin là, vous êtes en train de brûler. Vous ne donnez pas la
5: réponse. Ça permet de pas loucher.
1: Pardon.
3: Avec les paupières.
1: Avec les paupières, non, pas directement les paupières.
4: Ah, ça fait cligner des yeux.
1: Non,
3: c'est
1: plus.
3: Sur une douleur, c'est un lien avec une douleur.
1: On donne 300 euros à Monsieur Hamar. Et regardez les mains qui se lèvent dans le public.
3: Oui, là, tout le monde a
1: Jean-Philippe Janssen, c'est à vous d'y aller. Là, vous n'avez pas été malin. Hein. Là, on perd vraiment bêtement 300 balles. Hein.
0: Bonjour, comment vous appelez-vous ?
6: Bonjour, je m'appelle Louison.
0: Et Louison, quelle est, d'après vous, la réponse ?
6: C'est lorsqu'on épluche un oignon, on pleure pas ?
1: Évidemment, c'est pour éviter de pleurer quand on épluche les oignons. Il suffit de mâcher un chewing-gum.
0: Quelqu'un j'avais jamais. Je savais qu'il fallait faire couler de l'eau.
4: Ouais.
1: Eh oui, souvent quand on épluche un oignon, on a envie de pleurer. Eh bien, si vous mâchez un chewing-gum...
0: Ça dépend.
1: Quoi ?
0: Ça dépend.
1: Comment ça,
0: non,
1: ça dépend ?
0: Non, parce que moi, quand j'épluche mes oignons...
1: Oui, bon, on sait lesquels.
0: Il faut faire couler de l'eau. De l'eau froide, bon, c'est pas bon pour la planète, mais ça empêche de pleurer.
1: Eh bien là, vous mâchez un chewing-gum...
5: Et ça empêche de bander aussi.
1: Si vous mâchez un chewing-gum, vous ne pleurerez plus en épluchant vos oignons.
3: C'est drôle, ça.
0: Voilà. Mais ça piquera quand même.
1: Pardon ?
0: Est-ce que ça piquera quand même ?
1: Oh, j'en sais rien, j'épluche pas les oignons, mais écoutez, essayez chez vous et vous nous direz, ouais. Voilà.
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1: Une question donc, disais-je, qui devrait normalement satisfaire Monsieur Fabrice, puisque vous êtes toujours supporter du Paris Saint-Germain.
8: Ah, oui. Mon cher, toujours.
1: Alors voilà, donc vous allez sûrement me dire, et Thierry Lanuzel, qui habitait Chirol, espère tout de même un chèque de 300 euros, vous allez peut-être pouvoir me dire pour quelle raison les supporters du Paris Saint-Germain sont contre le choix de William Grigacine.
8: Bon, alors...
1: William Grigacine...
8: C'est un joueur, ça ?
1: Ce n'est pas un joueur.
8: Un entraîneur.
1: Toujours est-il que, on va dire, la direction du Paris Saint-Germain a choisi William Grigacine, et certains supporters ne sont pas contents de ce choix.
8: C'est il a un rapport avec la santé, avec la médecine,
1: non
8: sport.
1: Plus.
4: Bon, il a un rapport avec le sport, quand même.
1: Avec le sport, Là, parce que on parle
8: avec le maillot.
1: Avec le maillot, non.
9: Avec la trésorerie du club, le prix des places.
1: Non plus. On le connaît sous un autre nom, son nom de scène. Vous me direz que je suis pas certain que vous connaissiez non
4: plus. Ah, c'est le chanteur.
8: Alexandre Benalla.
4: C'est pas un chanteur.
1: Alors, c'est pas un chanteur.
4: Un acteur.
1: Un acteur.
4: Un rappeur.
1: Non.
8: Un speaker.
4: Un musicien.
1: Voilà. Oui.
4: Ils sont pas du tout contents de la musique qu'il a faite.
8: Ils ont changé la musique de l'entrée dans le stade.
1: Bonne réponse de Fabrice.
8: Quand tu sais pas, tu me demandes.
4: J'y arrivais petit à petit avec mes chemins à moi.
8: Oui.
1: Le vrai nom de William Grigasin, c'est le vrai nom. Non, le nom d'artiste, c'est Digi Snake. Et c'est sa musique à lui qui a été choisie désormais quand les footballeurs du Paris Saint-Germain entrent au Parc des Princes. Et les supporters sont pas contents parce que depuis des années, c'était la musique de Phil Collins qui signifiait l'entrée des joueurs sur le terrain. Hein? C'est ça, monsieur Fabrice ?
8: C'est ça.
1: Et là, le public fait « Ouais ! Ouais, mon culé ! »
10: Ouais !
1: Alors qu'à l'Olympique de Marseille, c'est la musique de Van Halen.
10: Ah, elle est mieux, celle-là.
1: C'est mieux à Marseille,
8: hein ? Bon, mais vous plaisantez, non ?
1: Et c'est quoi la Marseille ? Vous avez vu l'équipe qu'on a à Marseille ? Ça attaque. Pour des joueurs pas chers, prêtés même parfois.
4: Et la musique de William.
10: Et la musique de Snake, DJ Snake, c'est quoi ?
1: Alors justement, voilà, au PSG, ils ont enlevé Phil Collins. Les supporters sont pas contents. Désormais, les joueurs entrent sur la danse des canuts.
8: Non, sur à la queue le.
1: Ils entrent sur une musique de DJ Snake.
10: C'est pas mal pour l'ambiance.
8: Pas mal.
10: Ah, c'est bien ça, c'est mieux que Phil Collins.
1: C'est mieux, vous croyez que Phil Collins
10: Non,
11: ça fait moins.
9: C'est affreux.
4: Il faudrait que ça démarre un peu parce que ça fait la même chose.
10: C'est pas entraînant. Accrochez-moi ma taille pour pas que la chenille déraille. Tout ira bien et si tu veux, vive la chenille et le bon Dieu.
9: Ça marche sur la batterie.
1: Ah, ils vont être contents, les supporters du PSG. Enlevez-moi cette musique, c'est insupportable.
4: Mais elle démarre pas.
1: Oh non, c'est quand même mieux à Marseille, on a. C'est mieux.
12: Ah oui,
1: y'a
12: pas photo, ouais.
1: Ah, y'a pas photo. Et paf, et 3 et 4-0.
10: Allez les gars, ouais. Dans le beat.
1: Mais la meilleure musique, c'est celle de l'entrée des grosses têtes. C'est celle-là, évidemment, la meilleure musique. Et maintenant, entre sur le terrain, l'avant-centre Fabrice. Dans la surface de réparation, elle vient de se casser la gueule. Marcela Yacoub. Ouais. Le mercato nous a permis de l'acheter au club d'en face, Julie Leclerc. Ouais. Il représente Lille, champion de France, Jean-Philippe Janssen. Ouais. Il joue avec des chaussures bateau, Olivier de Kersozo. On a l'impression qu'elle a avalé la pelouse, Isabelle Mergo. Ça, voyez, ça c'est du générique.
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1: C'est le 8e Mission Impossible qui sort sur les écrans avec Tom Cruise. Il a présenté le film à Cannes. Il a pris un J'ai regardé là de près, il a pris, ça fait plaisir à voir que même les, que
8: il
1: même
8: a pris
1: les stars.
8: Un peu de
1: non, mais il a pris un petit coup. Alors, c'est pas Bayrou encore, hein, mais quand même, il a pris un petit coup de vieux.
9: Ouais. Il a quel âge?
1: Ah ben, il a mon âge. Il a exactement mon âge. Oui,
9: mais vous ne faites pas de
8: jeune.
1: On sait
9: vous
1: êtes mieux. On s'est toujours ressemblé.
15: Vous êtes impossible.
1: Oh merci. Comment c'était la musique de Mission Impossible?
15: Non, mais faut commencer avec la basse, toi.
1: Qu'est-ce que vous dites, vous?
15: Commencer avec la basse.
1: Ah ben, allez-y.
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11: la ça avec la... On peut faire ça avec la musique de la soupe aux choux.
1: En tout cas, dans
15: c'est quoi la musique de la soupe aux choux déjà?
1: Ah ben, c'est une musique très connue aussi, la musique de la soupe aux choux. Mais
2: on fait un remake.
1: On n'a pas les instruments avant pour ne... pour le faire. Alors, restons sur Mission Impossible puisque c'était le but de ma question. Ah, le film sort aujourd'hui, c'est le 8e épisode. En fonction de la presse, on dit que c'est plus ou moins bien. Le Monde a trouvé que c'était très très bien. Le journal Le Monde fait
15: alors faut se méfier.
1: Un très bon papier à ne pas manquer d'après le journal Le Monde. En revanche, dans Télérama, le petit bonhomme est grimaçant. Faites-vous votre idée vous-même, puisque ça sort aujourd'hui, Mission Impossible, avec quand même, il est encore pas mal, hein, Tom Cruise. Mais c'est vrai que là, on sent quand même la pré-retraite approcher. Qu'est-ce qu'il y a, Gérard? Il en est au bronzé 10 et il rigole. Il y a eu 8 missions impossibles. Et ma question, la voici. Quels sont les 3 ou 4 Français qui ont joué dans les différentes missions impossibles?
2: Alors, Jean Reno.
1: Jean Reno, oui.
11: Marion Cotillard.
1: Marion Cotillard, non.
15: Carole Bouquet?
1: Carole Bouquet, non. Ça, c'est James Bond.
15: Sophie Marceau aussi, c'est James Bond.
1: Sophie Marceau aussi.
15: On confond les deux maintenant.
2: Alors, c'est des acteurs ou des actrices?
1: Alors, vous m'avez dit Jean Reno. J'ai envie de vous dire que le reste, ce sont effectivement des actrices.
2: Emmanuel Béart.
1: Emmanuel Béart, ça en fait 2. Bravo, Florian. Allez, 1/3 pour la route. 1/3.
15: Il y a une Asiatique, là, dans le dernier.
1: Pardon.
16: Isabelle Huppert?
1: Isabelle Huppert, ah non.
11: Cécile de France.
1: Ah, Cécile de France, non plus.
15: Dans le dernier, il y a une Asiatique française.
1: Ah, dans le dernier, il y a effectivement,
2: mais c'est Clémentief.
11: Ah, c'est Régine.
2: Régine. Non, c'est impossible.
1: La chanteuse Régine.
11: Oui.
1: Je crois que vous confondez les Ripoux et Mission Impossible.
11: Ah merde, toujours. Je me trompe
2: ça
11: toujours.
2: Ça se ressemble, là, pourtant.
15: J'arrive pas à donner des bonnes réponses parce que ils ont tous un micro. Moi, j'ai le micro collé à ma bouche. Je peux pas.
11: Mais ça, c'est ce qu'on donne aux gens qui sont un micro gogol pour parler dans le micro.
2: Une blonde.
1: Alors, il y a une blonde.
15: Je le sais en plus.
1: Ouais, ouais, une blonde. Et
15: ah, je sais qui.
1: Allez-y.
15: La fille Seydoux.
1: Léa Seydoux.
15: Voilà.
1: Bonne réponse de Stony Boxing.
15: Fallait que j'enlève le casque. Fallait que j'enlève ce putain de casque. Je ne veux plus ce casque, mais bon, je ne veux plus. Je veux plus le micro collé à ma bouche comme ça.
16: Le casque de Pierre Bénichou. C'était le masque de Claude, après c'était le masque de Pierre Bénichou.
15: On dirait que je suis à Interville ou je sais pas quoi, je suis dans une montagne.
1: Mais c'est parce que vous bougez trop, vous êtes très, comment dire...
15: Vous avez vu le public, dès que j'ai enlevé ce micro qu'on a à la bouche, j'ai trouvé la bonne réponse.
2: Ouais, mais c'est le casque pour les personnes âgées, mon pote.
1: Mais non, c'est pas ça votre problème, Stomy, c'est que vous êtes très expressif, vous bougez beaucoup, et pour bouger, il faut avoir un casque attaché, parce qu'autrement, vous voyez là, on m'entend plus, hop, et là non plus.
15: Et vous
1: faites ça tout le temps, parce que vous savez pas rester planté.
15: C'est vrai.
2: Le micro désagité.
1: Voilà. Cher Stomy, pardon de vous le rappeler, mais vous exprimez beaucoup par votre corps.
2: Waouh. Surtout d'ailleurs.
1: Il y a d'ailleurs une autre française. Hein, vous m'avez dit Emmanuel Béart, vous m'avez dit Léa Seydoux, vous m'avez dit aussi Jean Reno. Alors c'est pas tout à fait une française, mais on va dire qu'elle a été naturalisée française, une Britannique au départ naturalisée française.
2: Charlotte Rampling?
1: Ah non, elle est chez nous depuis quelques années maintenant déjà, mais c'est vrai qu'elle est pas vraiment française.
2: Puisque la claque.
1: Oh, pouf. Elle vit toujours Pétula.
16: Ah bah oui, d'hôtel en hôtel.
1: Comment ça d'hôtel en hôtel?
16: Elle vit que dans des palaces.
1: Mais comment vous savez ça, vous?
16: Ah bah, nous l'a dit.
1: Ah mais comment ça, elle vous l'a dit à vous? Mais il y a 20 ans qu'elle vous a dit ça, mon pauvre ami.
16: Oui.
1: L'autre, il se rappelle ses débuts dans On a tout essayé, c'était il y a 23 ans. Et il en déduit qu'elle vit d'hôtel en hôtel.
16: Ah bah, c'est elle qui a dit.
1: Alors que ça fait 15 ans qu'elle n'a pas quitté son EHPAD.
2: Oh elle vit d'EHPAD en EHPAD, voilà.
1: En plus, c'est pas vrai. Parce
2: elle joue au théâtre.
1: Bien sûr,
16: oui,
1: elle était sur scène encore l'année dernière dans Mary Poppins, Pétula Clark. Pas dans le rôle de Mary Poppins. Ouais.
2: Non, elle avait le parapluie.
1: Non, dans le rôle de la dame aux oiseaux, je suis allé la voir. Je suis un fan, grand fan de Pétula Clark, et on l'embrasse si elle nous écoute depuis la Suisse, parce qu'à mon avis, elle est en Suisse, mais elle n'est pas de palace en palace, comme vous dites, Stevie.
16: Bah,
1: Stevie,
16: pas,
1: on lui dit un truc, il y a 25 ans.
2: C'est pour ça qu'on l'aime. Hein,
1: ah oui.
2: Ce côté naïf, enfant.
16: Ah, bah, oui.
15: Jan Manson.
1: Quoi, Jan Manson?
2: Il cherche l'actrice dans...
15: On est passé de Pétula Clark à Jan Manson.
2: Ce ne serait pas Christine Scott Thomas?
1: Et c'est Christine Scott Thomas, bien sûr.
15: C'est grâce à moi encore. Non, c'est moi qui l'ai conduit sur la bonne réponse.
2: C'est vrai, j'avoue que moi, quand on me dit Jan Manson, je pense à Christine Scott Thomas.
1: Pour Kevin Gucci, c'est celui qui avait été abandonné à la naissance. En tout cas, il habite Paris 14e, il espère 300 euros, Kevin Gauthier. Ma question, ah, j'aurais pas dû la poser aujourd'hui, cette question, parce qu'il y a Florian Gazan, il va savoir répondre. C'est dans le Figaro aujourd'hui qu'on lit qu'ils sont de plus en plus légers et que même parfois, certains footballeurs préfèrent s'en passer. De quoi s'agit-il ?
17: Oh, les protège tibia.
1: Bonne réponse de Roselyne Bachelot.
15: Ministre des Sports, voilà. Vous voyez ? Elle mérite.
11: Moi, j'ai failli dire la conjugaison.
1: Non, c'est les protège-tibia. C'est vrai que les footballeurs se passent très bien de la conjugaison aussi, parfois. Mais ils délaissent, paraît-il, les gros protège-tibia pour des protège-tibia plus légers. J'ai pas bien compris pourquoi, monsieur Gazan.
18: Bah, d'abord, c'est gênant, c'est entravant, ça pèse sur le tibia. C'est pas très agréable à porter, les protège-tibia. Maintenant, ils font des plus petits, qui protègent juste une partie du tibia. Et c'est, voilà, on les sent moins, en fait.
19: Pour les contrôles.
1: Comment ça, pour les contrôles?
19: Quand le ballon, il arrive pour pouvoir contrôler le ballon avec son tibia ou son pied. Quand t'as des trop gros protège-tibia, le ballon, il part, tu peux pas vraiment le contrôler.
1: Alors, il arrive sur... L'acteur qui a joué dans 3-0, là, quand
19: voilà.
1: même.
11: C'est pareil avec les coquilles. Oh. Quand le ballon arrive, tu peux pas contrôler. Si vraiment, il y a des grosses couilles, on est un peu entravé.
18: Bah surtout, tu peux confondre tes couilles avec le ballon, quoi.
11: C'est ça.
18: Et tapé dedans.
17: J'aime bien la comparaison.
19: Bien, Constance.
1: Constance,
19: bien.
1: Votre productrice, va encore vous dire que vous faites une fixette.
11: Mais puisque je vous dis que je trouve que c'est vivant, la zézette.
19: Elle est bien, Constance, hein.
15: Elle chante, qu'il y a quelque chose qui se passe, hein.
19: Elle est habillée en Laura Ingalls et elle envoie du hardcore. Hein.
11: Ah ouais. Bah oui, je suis habillée comme ça, mais j'ai pas de culotte.
1: Hein. Elle sait y faire. Hein, en tout cas, les protège-tibia, effectivement. On a même vu un joueur, paraît-il, qui s'appelle Michael Hollis, qui joue au Bayern Munich, qui aurait retiré, envoyé les... discrètement, il n'a pas fait trop devant la caméra, mais il aurait envoyé les protège-tibia sur le bord du terrain pour jouer sans, en fait.
18: Après, ils sont pas obligés de jouer avec, hein, c'est pas une obligation.
1: Ah, y a, c'est
18: ils
1: pas
18: font,
1: réglementaire.
18: Ils font ce qu'ils veulent, là-bas. Hein.
15: Non.
11: On parle quand même beaucoup moins souvent de curling. Hein.
1: Que de football, vous voulez dire ?
11: Oui.
20: Ah ben,
11: oui.
20: J'adore.
1: Vous aimez le curling ?
20: J'adore les curling.
16: C'est bien, plein d'huile de palme.
1: Médaille d'or du curling. Qu'est-ce qu'il y a, Stevie ?
16: Oh, rien.
20: Il n'y a pas d'huile de palme.
16: Il n'y a pas d'huile de palme. C'est pas vrai. Ah, c'est bien.
11: Il y a un débat sur les curling. Quoi.
20: C'est plutôt bien noté chez Youk. Hein.
18: T'as le Nutri-Score, c'est quoi ? On est sur du B ou du C ?
20: C'est un peu grave.
1: Parce que vous faites attention à tout ça, vous, monsieur Boulet.
16: Ah oui, je regarde les étiquettes.
1: Ah ouais ?
16: À moi, huile de palme, je bannis. Hein. Ah bah oui, c'est lire. Mais mais ça je peux pas. L'huile de palme non.
1: Ah mais les curlis, s'il y en a pas, il y en a pas.
16: Mais il y en a plein d'industriels qui l'enlèvent, l'huile de palme, parce que maintenant même les chips, maintenant la majorité c'est de l'huile de tournesol. Ils ont abandonné l'huile de palme, mais c'est bien.
17: C'est vachement intéressant.
16: C'est hyper intéressant pour tes petits enfants, Roselyne.
20: Absolument.
17: Oui, mais ce qui est dangereux dans l'huile de palme.
16: Faut voir un peu plus loin que sa génération.
17: Ce qui est dangereux dans l'huile de palme, c'est pas l'huile de palme en elle-même, c'est
16: non.
17: la déforestation.
16: Exactement. Parce qu'on rase des forêts primaires pour faire ça quand même. Ouais.
20: Et j'ai toujours pas monté.
1: Si on peut apporter à monsieur Junio son thé, il a réclamé un thé, effectivement, il y a 20 minutes déjà.
16: Il va éjaculer en poudre, le pauvre.
15: Et un café
1: c'est
15: pour
1: mission
15: moi,
1: impossible.
18: Ça, pardon, Gérard, mais c'est vraiment un truc de vieux de dire c'est mon feuilleton et mon thé.
1: Oui, il veut son thé, et si vous pouviez apporter des curlis pour tremper, ça lui fait plaisir.
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1: C'est un ballon d'or dont on parle à page 9 du journal La Croix aujourd'hui. Pour quelle raison parle-t-on de ce ballon d'or ?
22: Ah oui, c'est Georges Weah qui est le président du Liberia, ancien ballon d'or 95, ancien joueur du Paris Saint-Germain. Et c'est l'élection présidentielle au Liberia aujourd'hui pour un deuxième mandat.
1: Alors bonne réponse de Johan Rioux, bravo. C'est quand même rare, un ex-joueur du Paris Saint-Germain qui est donc président de son pays, de Liberia.
22: Mais il paraît que ça n'a pas été terrible ce mandat, ouais. Il a pas tout respecté.
16: C'était une femme d'ailleurs. C'était une femme qui était présidente, qui était une très bonne présidente apparemment.
1: Vous avez raison, absolument, monsieur Stevie.
16: Donc on a une analyse géopolitique du Liberia. Non, par Stevie, c'était étonnant de voir une sacrée femme d'État qui était la présidente du Liberia qui tenait le pays.
23: T'as pas à être sur le cul, il est très
22: spécialisé Liberia.
23: Non,
22: c'est pointu quand même le Liberia.
23: Et
3: c'est t'as pas à être sur le cul.
1: Sauf qu'il m'est pris.
22: Non. Alexis, Alex, c'était pas du mépris. Qui connaît le Libéria?
5: Non, mais moi, je comprends Madame Mérigot, elle défend.
6: Madame Mérigot.
1: Alors là, c'est pire que tout.
16: Madame Mérigot, ah ben.
5: Non, mais elle défend son voisin parce qu'il est noir, non? Ouais, alors, j'ai même pas vu, vous êtes noir ou pas, j'ai pas compris.
16: Oh, je suis un peu tout.
5: Ma voisine, soi-disant, elle est noire, je savais pas.
1: Et maintenant,
5: vous avez pas vu parce que je regarde jamais ce genre de truc. Et puis là, tout d'un coup, vous m'en parlez. Je me dis, tiens, pourquoi pas. Ça doit être pour ça qu'elle le défend, dis donc.
1: Je vous emmène à la piscine de Roubaix maintenant pour la question suivante. Question pour Ghislain Fondin qui habite la Selle-Condé, c'est dans le Cher. Il y a un Georges, un certain Georges, qui est exposé à la piscine de Roubaix. Mais de quel Georges s'agit-il?
22: De
1: Niro, non. Quel Georges peintre est exposé à la piscine de Roubaix?
5: Georges Rouault.
1: Non, 20e siècle.
6: 20e siècle.
5: C'est
3: 20e. Oh, il y en a pas 36 des Georges.
5: Non, mais là, il s'est trompé, c'est 20e siècle, Georges Rouault.
6: Oui.
5: Tu peux pas me reprendre en disant non, 20e
6: non,
5: siècle.
6: Non, on cherche un peintre du 20e.
1: J'ai pas dit non, 20e. Vous me demandez quel siècle, je vous dis 20e siècle.
6: On cherche un peintre du 20e siècle dont le prénom est Georges.
3: Mais c'est le Jean.
5: Ça veut pas être Georges Braque. Georges Braque.
3: C'est le Jean-Pierre Coff de la Gouache.
5: Georges Braque.
1: Jean-Pierre Coff de la Gouache.
3: Bah oui.
5: Georges Braque.
1: Georges Braque, non.
22: Et c'est ça, français.
16: Ne n'oubliez pas le poisson.
1: Il est français.
16: Clémenceau.
1: Ah, mais non. Oh. C'est pas bête, notez bien, il était copain avec Claude Monet, si ma mémoire est bonne. Ça aurait pu.
16: Mais il peignait.
1: Il peignait pas si mal.
6: Est-ce que c'est pas
16: non, mais il dessinait.
6: Est-ce que c'est pas un piège? Est-ce que ce serait pas un Giorgio, etc.?
1: Non, non, c'est un vrai Georges.
5: Copain de Monet, donc impressionniste.
1: Voilà.
5: Il y en a aucun qui s'appelle Georges, enfin, c'est pas grave.
1: Il est mort.
5: Pissarro, c'est Camille.
1: Il est mort en 2012.
5: Sera en 2012.
22: Vazzarelli.
1: Il est mort en 2012.
6: Ah, il est mort en 2012.
1: Et ça, sa première grande exposition.
3: Et vous le dites comme ça.
6: Ah, il n'est pas super connu, alors c'est sa première expo.
1: Quand même, son nom est très très connu parce que je n'ose pas vous le dire.
6: C'est un homonyme.
1: Son fils est c'est très connu. Oh.
5: C'est pas Caillebotte.
1: Caillebotte, non, c'est pas Caillebotte.
3: C'est un fils, mais son fils est connu en tant que peintre.
1: Son fils est même autre chose. Son fils est plus connu que le père.
16: Un acteur.
1: Son fils est un acteur.
3: Brasseur.
5: Jean-Paul Belmondo.
1: Mais non, Georges.
5: Georges, merde.
16: Ah, Georges.
22: Un acteur encore en vie qui fait des beaux
1: oui,
22: films.
1: Oui, encore en vie. On a eu peur, mais il est encore en vie.
3: Ah, oui.
16: Arditi.
1: Georges Arditi. Bonne réponse.
6: Il n'a pas trouvé, Hector.
1: Bah, Hector.
5: Non, mais attends, mais si on descend tellement bas. Maintenant, on en est. Déjà, c'est des épingles sans aucun intérêt, puis après, ça devient des épingles qui sont paires d'acteurs. Non, mais je veux dire, où on va, quoi?
1: Non, écoutez,
5: le mec, parce qu'il s'appelle Georges. Montrez-moi sa croûte.
22: Mais attendez, Arditi va pas bien. S'il nous écoute,
1: vous faites pas tout pareil. Écoutez, il peint très bien, le père de Georges Arditi.
22: Alors, c'est une paire. Elle est belle,
5: la croûte. Non, c'est pas mal. Il y a un côté Balthus, c'est un peu symboliste. C'est une ambiance un peu surnaturelle dans une ambiance.
3: Enfin, avec il découvre, des
6: personnes hein, il maîtrise le clair obscur, hein.
5: Non, mais c'est plus que ça.
3: Vous
5: non, non, il y a quelque chose là. Il y a quelque chose.
6: C'est beau.
5: C'est mieux que le père. Le père, qu'est-ce qu'il fait déjà?
16: Non, c'est
6: lui le père.
5: C'est l'acteur, non?
6: C'est le fils qui est acteur.
5: Oui. C'est franchement même très bon ça.
6: Hein. Oui, très bien.
5: C'est typiquement.
3: C'est un grand acteur.
5: Post-surréaliste, néo-symboliste. Vous voyez ce que je veux dire? C'est les années
22: 30. Vous ne connaissez pas?
5: Jamais entendu parler, mais maintenant je vais regarder. Non, gros. Parce qu'on est ouvert à tout, hein.
16: Ah, oh bah oui, on est bien ouvert, hein.
5: Y a que, vous savez quoi? Il y a que les gens qui s'y connaissent pas qui disent, mais je savais.
22: Ah oui.
5: Non, moi je vous dis, je savais
3: mais
5: pas.
3: Mais c'est une grosse imposture, Hector. Vous connaissez rien sur moi,
6: c'est magnifique.
5: Et j'aime bien apprendre tous les jours.
22: Ah, ça c'est beau.
1: Georges Arditi, effectivement, est exposé pour la première fois. C'est une belle exposition à la piscine de Roubaix. C'est bien le papa de Pierre Arditi.
5: Mais c'est très. C'est pas mal, hein. C'est très bien.
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1: Si vous vous moquez de moi, monsieur Janssen.
24: Non, mais c'est un beau discours.
6: Et de Martin, le
24: quand
6: tortille.
24: Il a dit mélange sucré ou salé, les gens ont chialé.
25: Jus de tomate. Du sel de céleri avec votre jus de tomate.
3: C'est céleri, pas de céleri. Il faut toujours l'erreur, les gens.
24: Mais c'est pas céleri, c'est céleri.
3: Céleri.
25: Bah non. Bah, le légume, c'est le sel.
0: Sur les avions, c'est du céleri.
4: Attendez. Non, c'est du sel au céleri.
1: Attendez, faites-le. Moi, je fais le client. Ouais. Voilà, vous arrivez avec votre petit plateau. Je suis là. Je suis
25: évidemment
4: une fois en première, parce que sinon, il n'y a pas de sel de céleri du tout.
1: Alors, en première, non, mais en business.
0: Bonjour, monsieur. Que
1: je dormais et m'emmerde.
24: Je suis en train de regarder un film.
0: Qu'est-ce qui vous ferait plaisir, monsieur?
1: Je prendrais bien un petit jus de tomate.
0: Bien sûr, monsieur.
1: Il n'y a que dans l'avion qu'on prend des jus de tomate.
25: Ouais.
24: Non, parfois.
0: Vous voulez du sel au céleri également?
1: Pardon?
0: Quoi? Vous voulez du sel au céleri?
25: Je comprends rien.
1: Pas.
25: On est sur Air France.
24: Du céleri et vous voulez des chips de betterave?
0: On comprend des caca. Vous voulez des amandes? Vous dites du céleri rémoulade, pas du céleri rémoulade.
24: Si, céleri.
25: Céleri. Il y a un.

0: C'est Léry.
1: On a même deux.
2: Non, il n'y a pas d'accent sur le deuxième E.
0: Oui, bah ça fait de l'animation.
3: Une question culturelle pour Muriel Baucher qui habite Bain-sur-Oust en Ille-et-Vilaine. Dans quelle œuvre célèbre oublie-t-on toujours le roi des souris dans le titre?
4: Hein?
3: C'est-à-dire, on connaît cette œuvre sous un titre qui...
1: Donc c'est La Fontaine.
3: Non, ce n'est pas La Fontaine. Orwell, non. Non, on connaît le titre de cette œuvre,
1: oui,
3: mais on ne le connaît pas complètement. D'accord. Parce qu'on oublie toujours la partie et le roi des souris.
0: Ben, Ratatouille.
5: Mickey.
2: Alibaba.
1: Mickey.
3: Ali Baba et le roi des souris. Mickey, le roi des souris.
2: Est-ce que c'est destiné aux enfants comme
3: Alors, au départ, c'était un conte. Je peux même vous dire un conte d'Hoffmann. Et puis, c'est devenu, évidemment, une œuvre qui a été adaptée dans tous les genres depuis.
2: Casse-noisette.
3: Et c'est Casse-noisette. Ah ouais. Bonne réponse de Florian Gavant. Eh oui. L'œuvre de départ signée Hoffmann, les contes d'Hoffmann, c'est Casse-Noisette et le roi des souris. Le conte a été traduit en français, adapté ensuite par Alexandre Dumas lui-même. Et puis évidemment, il y a eu une adaptation pour que cela devienne un ballet. Et le ballet n'a pas gardé l'aspect roi des souris. Casse-Noisette de Tchaïkovski n'a pas été effectivement utilisé avec son titre entier. On a oublié le roi des souris, on a gardé seulement Casse-Noisette. Mais au départ, c'est bien Casse-Noisette et le roi des souris.
5: Yann Rioux, le jour, il a dansé, il a fait Casse-Noisette, le roi des casse-couilles.
3: Ah ben voilà, il y a une question pour Madame Ockrent. Puisque ça concerne les années Mitterrand, vous triomphiez à la télévision au journal de 20h, chère Christine.
0: Une icône.
1: Ça commence mal. Pas une icône, une icône.
5: Une icône.
0: Oh.
3: Et vous vous rappelez sûrement...
5: Pas une icône.
3: Quel ouvrage.
5: Cône.
3: Et vous vous... Oh et merde. Voici la question.
5: Tu dis pas, c'est une sale cône.
3: Non mais il dit bien...
2: C'est les riz.
3: C'est les riz, alors. La question pour Monsieur Blin de Plumelin dans le Morbihan concerne le livre ouvert que tient François Mitterrand dans les mains dans toutes les photos qui étaient accrochées dans toutes les mairies de France. Photos qui existent encore d'ailleurs dans certaines mairies puisque certains maires gardent toutes les photos officielles de tous les présidents depuis des années.
5: Ah, c'est le Martine à la plage.
0: C'est du Victor Hugo.
2: Le socialisme pour les nuls.
3: Non. Et effectivement, il avait un livre ouvert et la question était de savoir...
1: C'est Léon Blum.
3: Léon Blum, non.
1: Un livre politique?
3: Alors, un livre politique, non.
0: Non, c'est un grand auteur.
3: Un grand auteur.
1: Chateaubriand.
3: Chateaubriand,
1: Victor Hugo.
5: Jules Verne.
6: C'est lui.
3: Jules Verne, non.
0: lui.
3: Ça, c'est François Hollande.
6: Ah oui. Il y en a eu d'autres.
2: C'est le livre de Gabriel Garcia Marquez.
3: Non.
0: Maupassant.
3: Un auteur français, tout de même.
5: Balzac. Mauriac.
3: Maupassant, non.
5: Balzac. La Peste.
3: Balzac. Alors, non seulement je veux l'auteur, mais je veux évidemment remarquer, on n'en connaît pas dix mille de ses œuvres, mais je veux le nom du livre. Montesquieu, non, on se rapproche, mais ce n'est
2: Guy
3: pas...
2: Guy de Maupassant.
3: Non, Maupassant.
6: Ah oui.
3: Montaigne, c'est donc...
2: Les essais
3: de Montaigne. Bonne réponse de Christine Ockrent et Laurent Baffi. Qu'est-ce que vous choisiriez, vous, par exemple, monsieur Janssen? Admettons, c'est vraiment...
5: Des livres à colorier, surtout, lui. Oui.
3: C'est vraiment une supposition.
0: Oui, bien sûr, oui. J'étais président.
3: Vous êtes président de la République.
0: Non, mais je suis première dame, moi.
2: Mais il fait les deux en même temps.
3: On vous demande la photo officielle. Alors, évidemment, c'est mieux d'avoir un livre dans la main. Quel livre vous prenez?
0: Je sais pas, j'aurais surtout une belle robe, mais... alors, le livre, je prendrais le Horloge.
3: Quoi?
0: Le Horloge.
3: Ah, Maupassant.
0: Le Horloge. Oui, parce que j'aime bien ce livre et puis il va vite à lire. Surtout.
3: Ah, très bien, c'est le seul qui vous est revenu à la tête.
2: Bah, je pensais que tu aurais le catalogue Ikea.
3: Julie, vous prenez quoi comme livre?
1: Le dictionnaire.
3: Le dictionnaire. Ah, c'est pas mal ça.
5: De qui?
0: Julie le Gros Robert.
1: La Rousse.
3: Non, de Laurent Baffy.
1: Ah, de Laurent Baffy.
3: Le Tico de Baffy. Ça aurait de la gueule. Hein.
5: Une amie.
3: Monsieur Titoff, vous prenez quoi? Marcel Pagnol?
6: Sans hésiter, l'équipe.
3: Madame Ockrent, vous auriez pu être présidente.
1: Oui, d'ailleurs, je n'ai pas dit mon dernier mot, donc... Yourcenar.
3: Ah, un livre de Yourcenar, c'est pas mal.
1: Mémoire d'Adrien,
3: de Marguerite Yourcenar, très bien. Et vous, monsieur Baffy, alors?
7: Toute l'œuvre de Marcel Pagnol, que j'adore, que j'idolâtre.
3: Oh, non, je pensais qu'il allait dire une grosse connerie, c'est-à-dire qu'il croit vraiment qu'il va être président de la République.
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4: Dans les 20 derniers mois, le cours de l'or a pris 50%. Si ça monte, par définition, c'est que les achats se multiplient. Achats qui viennent, bien sûr, des particuliers, mais il n'y a pas que ça. Depuis plusieurs années, ce sont les banques centrales qui achètent massivement. Et c'est le point clé, elles se débarrassent du dollar américain. C'est le symptôme du déclin des États-Unis et de la montée en puissance de ce qu'on appelait naguère le tiers-monde.
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3: Question suivante à destination de Monsieur Le Guet qui habite Bugigny.
6: Ah bah tiens, lui aussi.
0: Dans bonjour.
3: Guillaume.
0: Guillaume.
3: Il habite dans le Nord. Et oui. Enfin, écoutez, c'est pas vous, Beaugrand, qui allez faire des caricatures.
0: Mais si, justement, je peux me permettre.
3: Mais non, c'est idiot. Enfin,
0: c'est idiot.
3: Écoutez, soyez viril, nom de Dieu.
9: Quoi ? C'est quoi le problème ? Pas me laisser emmerder par un présentateur là, comme ça. Bon.
3: Alors, je vous emmène dans le
6: Finistère. Florence, on string à Gérard.
0: Ça lui va très bien.
3: Je vous emmène dans le Finistère pour cette question.
0: J'entends le loup, le renard et la belette, j'entends le loup et le renard chanter, la jumeur de Michaud et son petit poulain s'encontrent dans le pré, on mangeait tout le coin.
3: Je ne sais pas si vous connaissez la commune de Sker, dans le département du Finistère.
0: Sker.
3: C'est une commune très vallonnée, sur 65 mètres d'altitude, c'est pas non plus une montagne, mais quand même, c'est à l'est du Morbihan,
6: le massif armoricain.
3: Et c'est tout près de Quimper, Sker. Et dans la commune de Sker, aujourd'hui, tout le monde parle, évidemment, tout le monde parle de l'appartement.
0: Ah, mais oui, l'appartement.
3: Kathleen, pour quelle raison?
0: Parce qu'il a été loué par Airbnb à un couple de gens qui faisaient du vélotourisme et quelle ne fut pas sa surprise quand elle a ouvert la porte de voir que le monsieur du couple, c'était Jean-Jacques Goldman.
3: Bonne réponse de Christophe Beaugrand.
1: Ah oui.
0: C'était la femme de Jean-Jacques Goldman qui avait réservé à son nom le Airbnb et du coup c'était en fait Jean-Jacques
3: Goldman.
0: Elle
3: l'a pas reconnu tout de suite.
0: Bah non, elle s'y attendait pas.
3: Ah oui, c'est quand elle a vu la femme de Jean-Jacques Goldman donner du pain aux oiseaux sur son balcon
0: pour attirer les moineaux et les pigeons. Effectivement. Non, elle s'est dit, il se passe un truc.
3: Non mais c'est quand même dingue. T'as un appartement, tu le loues en Airbnb et tu vois sonner à ta porte Jean-Jacques Goldman.
0: Ah, des gens qui font du cyclotourisme, t'imagines pas forcément, tu vois.
3: Bah c'est surtout que je sais pas moi, je suis Jean-Jacques Goldman. Je gagne ma vie, je vais à Tahiti, à Bora Bora.
6: Mais il était peut-être la semaine avant, vous savez.
0: Ouais, mais on s'en lasse.
3: Je vais pas
0: On préfère Sker après.
3: Dans le Finistère, vous vous rendez compte? C'est ça qui rend humain, Jean-Jacques
1: Goldman.
3: Peut-être
1: qu'il aime le froid?
3: C'est ça qu'il est numéro un dans le cœur des Français, Jean-Jacques
6: Goldman. Mais pourquoi Goldman il est numéro un? Ça fait 20 ans, à part faire du vélo, il fait quoi?
3: Eh ben, il fait du porte-à-porte. Par Airbnb. Non, mais c'est quand même génial. Vous le connaissez, vous, Jean-Jacques?
10: Oui, il a toujours été comme ça.
3: Il est comme ça, il est resté très simple. Alors voilà,
0: ouais. Ou alors radin. Ça, on ne sait pas.
6: Moi, on m'a dit énorme que tard. Même Mathieu, il y est passé.
3: Oh non!
6: C'est Gérard qui me l'a dit. Si, dans les enfoirés, tu me l'as dit.
3: Non, mais je peux vous dire qu'une des grosses têtes féminines ici présentes a flirté avec Gigi G.
6: Oh!
3: Regardez comme elle plonge dans son.
6: Elle ça serait pas la belle bouquine du théâtre?
0: C'est pas possible. À l'époque de Banzai.
6: Est-ce qu'il t'a dit?
1: Mais ma vie privée ne te regarde pas.
6: Est-ce qu'il t'a dit, je te donne, j'arrive?
3: Non, quand il s'est réveillé, il a fait encore un matin. En vous, vous le connaissez, Jean-Jacques Goldman,
1: mais
3: j'imagine.
1: Mais ça fait longtemps, je ne l'ai pas vu.
3: Eh bien, vous saviez ça, comme ça, qu'il louait des appartements en Airbnb dans le Finistère?
1: Absolument pas.
3: C'est fou. Tu sais quoi d'abord du cyclotourisme? C'est faire du vélo.
1: Il est en vélo.
6: Avec des sacoches.
0: C'est-à-dire qu'il va d'un endroit à un autre en vélo, il s'arrête à certaines étapes et justement, il prévoit généralement au dernier moment, en fonction de l'endroit où il s'arrête, là où ils vont passer la nuit. C'est ce qui est arrivé. C'était pas prévu à l'avance, ce Airbnb.
3: Vous le connaissez, vous, Ariel, Jean-Jacques?
1: Oui.
3: Peut-être
1: que
3: vous pourriez nous chanter. On a quand même 3 chanteuses aujourd'hui, 4 avec Beaugrand.
0: Oui, merci.
3: Peut-être que vous pourriez nous chanter ensemble un des succès de Jean-Jacques Goldman, Angoune. Je suis sûr que vous avez...

0: choses intimes.
1: Voilà, je vais les laisser.
2: Si la musique est bonne.
3: Si j'étais né en 17 à Leidenstadt.
4: Comme toi, moi j'adore Comme toi. Il est tellement joli comme toi.
5: Comme toi,
4: comme toi, comme toi. Ariel, vous en avez une.
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3: C'est Johnny ça. C'est Johnny Hallyday.
0: Mais c'est lui qui l'a écrit, non?
4: Oui, oui, c'est sans doute. C'est Goldman qui l'a écrit pour Johnny. Elle a raison, Ariel.
3: Oui, elle a toujours raison, de toute façon.
0: Elle met du pain sur son balcon.

0: pour attirer les oiseaux, les pigeons.
1: Ah ouais.
0: Et puis après, je sais plus.
1: Elle a fait un bébé toute seule.
2: On la connaît ouais. tous.
1: Elle a fait un bébé toute seule.
3: Ah, on dirait vraiment lui.
4: Je marche seul aussi.
1: Je marche seul. Dans les rues qui se donnent. Ça fait 1, 2, 3, petit mama, 4, 5, 6.
4: Ah, bah ça, c'est du Airbnb.
0: Et aujourd'hui.
1: On n'a plus le droit ni d'avoir faim ni d'avoir froid.
4: Gérard pourrait la chanter, c'est un vrai enfoiré. Il peut vraiment.
5: Ça, c'est un vrai enfoiré.
4: Mais non, mais c'est vrai, Gérard. Vous la connaissez, j'imagine, par cœur.
5: Non.
1: Il a dû la chanter déguisé en spermatozoïde avec des trucs comme ça. C'est bien.
6: Ni d'avoir faim ni d'avoir froid. Et il paraîtrait que quand Johnny était venu chanter ça, le réalisateur, quand il enregistrait le son, il faisait le mixage et il y avait un truc bizarre. Il réécoute toutes les voix et il entend Johnny qui chantait lui « Aujourd'hui, on n'a plus le droit ni d'avoir faim ni d'avoir soif.
4: » Ben oui, mais c'est aussi pour ça qu'on l'aime, Johnny.
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4: J'ai une question sur Alain Delon. Dans quel film Alain Delon jouait-il des jumeaux Guillaume et Julien de Saint-Preux? C'est une question pour Mme Durac qui habite Saint-Cyr-l'École.
9: Le Guépard?
4: Le Guépard, non.
10: Non, c'est un film de Cap et d'Épée.
4: Absolument.
10: C'est Tulipe Noire.
4: Pardon?
10: La Tulipe Noire.
4: La Tulipe Noire. Excellente réponse.
0: Oui.
4: De Christophe Barbier. Alors, Ariel, il ne s'agit pas de dire oui quand quelqu'un a donné la bonne réponse.
0: Mais non, mais j'ai vu ce film et j'ai vu à quel point il sait se dédoubler comme l'immense acteur qu'il est.
4: La Tulipe Noire.
10: Il y en avait un balafré et l'autre pas, si je me souviens
4: bien. Exactement. Oui. C'est à la veille de la Révolution française. Le chef de la police du Roussillon, qui s'appelle Lamouche, traque la Tulipe Noire, un justicier masqué. C'est un peu Zorro avant Zorro. Hein. Ouais. Et il ne parvient pas à l'arrêter. Comme il soupçonne Guillaume de Saint-Preux, il le balafre. Et là, qu'est-ce que fait la Tulipe Noire? Il se fait remplacer par Julien, son frère jumeau.
9: Ah oui, c'est Zorro. Ouais.
4: Et évidemment, Alain Delon joue les deux. Ça va, ils n'ont pas trouvé...
9: jumeau.
10: Il y en a un des deux qui est mort aujourd'hui et l'autre est toujours vivant.
0: Et bien vivant.
4: Lequel?
10: Son cher.
4: En tout cas, La Tulipe Noire était un film de Christian Jacques avec Alain Delon et Virna Alizi. Et décidément, bravo Monsieur Barbier, vous êtes la vraie grosse tête du jour. Ah, j'ai une question subsidiaire. On va donner une deuxième chance, peut-être, à Mme Durac de Saint-Cyr-l'École. Quels sont les trois derniers films joués par Alain Delon dans lesquels Alain Delon ne joue pas Alain Delon? Parce qu'il y a eu effectivement quelques films où il joue son propre rôle à la fin de sa carrière.
10: Mais dont le film alors, avec Ariel.
4: Alors, quels sont...
0: L'ours... Non, là, c'est Astérix.
4: Alors, Astérix, il voilà, jouait Jules César. C'est d'ailleurs le dernier film dans lequel voilà. il ne joue pas Alain Delon, puisqu'il joue Jules César.
0: Mais comment ça, il ne joue pas Alain Delon? Le Guépard, c'est pas Alain Delon?
10: Non, mais
9: les derniers films, on dit.
11: On parle des derniers.
4: Elle comprend rien.
0: Mais il a joué Alain Delon, lui?
4: Oui, ouais, oui, autrement, je veux.
0: Bah, c'était des documentaires, alors.
9: Faudrait-tu expliquer qui est Alain Delon, d'abord?
0: Mais alors, c'était.
12: Mais le film de Lecomte, il joue Alain Delon, une chance sur deux?
4: Alors, non, voilà, bravo.
9: Avec Belmondo.
4: Ça fait un deuxième film, une chance sur deux.
0: Il joue Alain Delon?
4: Non.
0: Mais c'est quoi là? Alors donnez-moi les films où il joue Alain Delon.
4: Je vais vous les donner. Par exemple, dans Toute ressemblance, le film de Michel Denisot avec Franck Dubosc. C'est le dernier film qu'il a tourné, Alain Delon. Et il joue Alain Delon dans ce film.
12: Et puis dans les acteurs de Blier aussi jouent Alain Delon.
4: Dans le film de Bertrand Blier, les acteurs. Il joue aussi son propre rôle, Alain Delon.
0: Oui.
4: Dans Bonne année, les mamans, qui est l'avant-dernier film dans lequel il a tourné, il joue lui-même aussi. Donc en fait, à la fin de sa carrière, il a essentiellement joué lui-même. Voilà pourquoi, chère Isabelle. Je vous demande les trois derniers films dans lesquels il ne jouait pas Alain Delon.
12: Il n'y a pas Casanova?
4: Casanova, c'est avant.
9: Le bâton,
4: vous avez raison. Si je vous avais demandé les quatre derniers, il y aurait eu Casanova.
0: Le rigolo.
4: Non.
10: Pas le film de BHL avec Ariel Dombal.
4: Oui. Excellente réponse de Christophe Barbier.
9: On l'a dit tout à l'heure.
0: Mais...
9: Ah oui.
0: Mais oui, mais c'est comment ça, il joue pas Alain Delon, non, mais il en a fait beaucoup, beaucoup, il ne joue pas Alain Delon.
10: Oui, mais celui-là, c'est
9: Alain
10: Delon.
9: On a dit les trois derniers. Elle nous fait une mergo, alors. Oh, là,
4: là. Ma question, c'était les trois derniers.
0: Ah bon, c'est
4: mais
0: ça.
4: Ariel. Oui. Et le film, Le jour et la nuit, le film de BHL, dans lequel vous étiez avec Carl Zéro, si ma mémoire est bonne. Ce film qui s'appelle Le jour et la nuit, le film de Bernard-Henri Lévy, fait partie des trois derniers films dans lesquels Alain Delon ne joue pas Alain Delon.
10: Qui joue Alain Delon à sa place?
4: Ah bah écoutez, aujourd'hui, peut-être, par exemple, on pourrait citer, on a comparé, et j'adore cet acteur d'ailleurs, Raphaël Personnaz, au nouveau Alain Delon, vous voyez. Qu'est-ce que vous faites là, Isabelle, sur votre téléphone portable?
0: Je regarde Raphaël Personnaz. Ah bah il est
9: Personnaz.
0: Bon, oui, oh,
9: Personnaz.
0: Ah, ça va. Je viens de le découvrir, alors. Et je trouve qu'il ressemble pas du...
9: Tu cherches un nain de longe.
0: Eh ben... il est...
9: Raphaël Personnaz.
0: Eh ben, il est loin, loin, loin de la beauté de Delon, voilà.
4: C'est oui, tout, allez, enfin, il est quand même pas mal, dites donc.
0: Oh, il serait dans mon lit, je dirais pas.
10: Ou sur l'escabeau. Ou sur l'escabeau. S'il était sur l'escabeau.
4: Dans votre livre, on avait eu des personnes nazes.
0: Alors, vous ne croyez pas si bien le nombre de taxis que j'ai dû appeler. Mais alors,
4: comment vous faisiez pour vous débarrasser d'un homme dont vraiment vous n'avez pas envie qu'il reste pour le petit déjeuner, Isabelle?
0: Eh ben, j'appelle un taxi.
4: Ah oui.
0: Oui.
4: Ah oui. Il faut quand même le dire à l'autre. Dis donc, il serait temps que tu partes. Comment vous faisiez comprendre?
0: Eh ben, vous savez, quand moi je commence à me démaquiller, à me mettre en pilou-pilou, le mec il a compris. Et j'ai dit, attends, je t'appelle.
9: Bah là, il a peur, il se barre. C'est lui qui appelle le taxi.
0: Non, mais le mieux, c'est quand même d'aller chez l'autre. Comme ça, bah oui.
4: Ah, vous avez raison.
0: Parce que comme ça, vous partez quand vous voulez, quoi. Moi, je rends service. Je me déplace.
4: Vous êtes la pizza 30 du sexe.
0: Absolument. Sans les champignons, merci.
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4: Vous frisez surtout le ridicule de temps en temps, Romain.
2: Pourquoi vous dites ça?
10: La balle.
2: D'ailleurs, je comprends pas pourquoi est-ce qu'on m'a mis avec les intellos du côté des gens qui ont des bonnes réponses.
3: Parce que t'as progressé.
2: J'ai progressé.
3: Mais oui.
2: Je pense que t'as pas écouté les dernières émissions. Hein, parce que là, c'est...
4: Alors, ce que je ne comprends pas, monsieur Dodwick, c'est que vous êtes censé être le Benjamin de l'émission, le plus jeune, le genou, le gamin des grosses têtes.
2: C'est un petit peu exagéré, mais oui.
4: Et vous arrivez avec un sweatshirt Joe Dassin.
2: C'est pas la classe, ça? Bim! Mais je vais vous dire.
4: C'est quoi ce sweatshirt Joe Dassin? C'est louche.
2: Mais non, mais c'est juste que j'ai de la nostalgie, vous voyez. Moi, je suis né en 1998. Moi, j'ai une vraie nostalgie de toute la période de Joe Dassin, Serge
3: Gainsbourg. Parce que tu l'as pas connu.
2: Mais moi, je suis jaloux de vous, parce que vous avez connu les années 80. Et vous avez connu la belle époque, je sais pas, celle où on pouvait fumer à la télé, celle où on pouvait fumer
3: dans les avions.
2: Dans les avions. Absolument. Nous, on n'a plus le droit de fumer dehors.
0: Vous pouvez baiser dans les avions.
2: Oui. T'as baisé dans les
0: ça
2: avions?
0: Ça sent le vécu.
3: Mais on peut encore, hein, c'est juste que tu arrives plus. Hein.
2: Mais quelle belle époque, les années 80.
3: L'amour libre.
4: Mme Bachelot, attention, je vais vous gronder. Hein. Si à peine deux minutes après que l'émission ait commencé, vous êtes déjà sur votre téléphone portable...
11: Je le range. Je commandais mon taxi.
4: Ah, parce qu'elle a un rendez-vous important. On ne peut pas dire avec qui.
3: Ah, si, avec qui, Roselyne? Avec qui, Roselyne?
11: Mais
3: avec...
11: non, avec...
2: Adil Rami.
11: Avec un ex.
0: Ah bon? T'es sorti avec le président
2: Nicolas Sarkozy?
0: Il est vieille, c'est connu.
2: C'est dans les vieux pots qu'on fait les meilleures soupes.
4: Mais pourquoi vous voyez encore le président alors?
11: Je l'ai même vu hier soir.
4: Oh là là!
0: Alors, comment il va? J'espère faire un truc.
11: Bah, on a des amis communs.
3: Mais lequel Chirac?
4: C'est à l'Elysée que vous allez alors, Roselyne?
11: Non.
4: Ah, vous avez rendez-vous avec le président ailleurs qu'à l'Elysée?
11: Mais oui.
4: Mais où ça?
2: Dans son boudoir.
11: Mais au Collège de France.
4: Au Collège de France? Ah bah oui, c'est normal, il retourne au collège. Hein.
11: Oui, c'est ça.
4: Qu'est-ce que vous avez fait au Collège de France?
11: Je vous en dirai que j'ai l'habitude de suivre les leçons du Collège de France. C'est pour ça que je trouve quelques réponses aux grosses têtes.
4: Bah, j'ai en tout cas choisi la première citation pour vous, Roselyne.
11: Mon Dieu.
4: À destination de Monsieur Isaac Charby, qui habite Saver. Stern, qui a dit « Les femmes mûres font mieux l'amour ».
11: Salaud. Ah oui, c'est pour ça que c'est pour Roselyne.
4: « Les femmes mûres font mieux l'amour parce qu'elles pensent toujours qu'elles le font pour la dernière fois ».
11: Oh, c'est chouette.
2: Emmanuel Macron.
11: Mais il y a cette...
2: Merci.
11: Il y a cette phrase dans James Bond, d'ailleurs.
4: Et alors, donc
11: c'est,
2: Yann Fleming.
4: Yann Fleming, bonne réponse. La deuxième citation est aussi pour Roselyne, d'ailleurs, à destination d'Inès Idrich, qui habite Mâcon, qui a dit « L'amour, c'est comme l'opéra, on s'y ennuie, mais on y retourne.
2: » C'est mignon.
13: Ah, c'est une femme.
4: Non, c'est un grand écrivain qui a dit ça.
2: Victor Hugo.
4: Non, un des écrivains préférés de Philippe Bouvard, d'ailleurs.
2: Balzac.
4: Non, non, non. Qui, d'ailleurs, a utilisé le nom de mon prédécesseur dans une de ses œuvres les plus célèbres.
2: Ah bon, Bouvard et Pécuchet.
4: Flaubert. Ah oui, Flaubert. Gustave Flaubert. Bonne réponse de Philippe Claudel. Je vais donner un gros indice, faut dire, hein, avec,
2: oui, très gros,
4: avec
2: très gros,
4: Bouvard, oui, et Pécuchet. Pour Virginie Réniger, qui habite Beaumont-Hague. Enfin, j'ai donné un gros indice, on va dire, à quelques-uns d'entre vous, parce que...
11: Oh. C'est vrai que ça n'a pas beaucoup aidé Az.
3: Non, j'étais pas loin, j'étais à deux lycées près de le trouver.
4: Alors là, tout le monde le connaît, et c'est pour Virginie Réniger, qui habite dans la Manche, qui a dit « On a souvent besoin d'un plus petit que soi pour lui casser la gueule. »
2: Ah, j'aime bien. Carla Bruni.
4: Non. C'est bien. Il est en forme, Dominique.
2: Ouais, il est bien. C'est l'esprit de Joe Dassin qui est avec moi.
11: Alors, c'est mort ?
4: Ah non, c'est quelqu'un qui vit encore.
11: C'est français ?
4: Qui d'ailleurs est devenu octogénaire en juillet dernier.
11: Patrick Bruel.
4: Qu'est-ce que je dis ? Octogénaire, nonagénaire.
3: Nonagénaire, 55 ans ?
13: Ah, Pierre Richard ?
4: Non, non, il est de... C'est vrai, donc j'avais pas fait le calcul. Il a eu 90 ans en juillet dernier. J'avais jusque là, je disais qu'il avait 80 ans et plus, qu'il était octogénaire, mais ça fait 10 ans que je fais l'émission, donc
11: voilà.
4: C'est logique.
3: C'est un Américain ?
4: On voit pas le temps passer. Non, c'est un Français.
11: Un Français nonagénaire.
4: Né en 1934, donc, puisque vous avez fait le calcul.
2: Un comédien ?
11: Et c'est un comics ?
4: Acteur, non, il a joué une fois ou deux au cinéma, mais enfin, c'était pas un acteur.
2: Chanteur.
4: Chanteur, oui.
13: Michel Sardou.
4: Michel Sardou
2: n'est pas mort.
4: Michel Sardou est en exclusivité sur CNews.
2: Je sais. Joe Dassin.
4: Mais non.
3: Léo Ferré.
4: Mais non.
2: Nino
11: Polnareff. Polnareff.
4: C'est quelqu'un qu'on cite souvent en plus aux grosses têtes.
2: Michel Polnareff.
4: Il a publié plein de bouquins d'ailleurs.
2: Ah, il écrivait.
13: Antoine.
4: Il a même fait une chanson sur Bernard Pivot, pour tout vous dire.
2: Pierre Perret.
4: Ah. Bonne réponse de Philippe Claudel. C'est Pierre Perret.
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2: Est-ce que Richard est resté simple au contact de ces grandes stars sans Sharon Stone, tu n'existerais pas.
15: Ah non, non, il restait tout
2: Sharon
15: simple.
2: C'est Sharon Stone qui t'a un petit peu mis.
16: J'étais très pote avec Sharon Stone, mais c'est pas elle qui m'a mis.
15: Ah bon, je savais pas ça, moi.
2: Il a couché avec. Ça a été une de ses premières clientes.
15: Mais comment vous savez tout ça?
2: J'ai regardé le Wikipédia à 5h53.
4: Qu'est-ce que vous avez fait avec Sharon Stone?
3: D'après vous.
4: Mais pourquoi vous nous racontez pas ces trucs-là?
16: Vous me posez pas de questions.
4: Eh ben moi, je vous en parle.
16: Il y en a pour les autres.
4: Alors, pardon, qu'est-ce que vous avez fait avec Sharon Stone?
16: Sharon Stone, elle m'a repéré à la base parce que on a fait le festival de Cannes ensemble.
4: Ouais.
16: Je la connaissais pas. J'avais mis donc mes premières sculptures sur des tables, voilà, qui étaient là sur un dîner.
11: Oui, au Courtepaille.
16: Et ensuite, voilà, exactement. Et ensuite, elle était très. Voilà, elle était très séduite par mon charme. Elle a aimé mes sculptures. D'accord. Et donc voilà, et donc elle en a acheté, on a fait la promotion, puis on est resté fou pendant des années.
11: Ça t'a coûté $1 million?
16: Ça m'a coûté $3 million, pas $1 million.
4: Vous lui avez fait un pic à glace en résine?
16: Oui, c'est pas mal.
11: Basic Instinct.
2: Est-ce que vous lui avez offert, Richard, ou qu'est-ce qu'elle a payé pour vous avoir?
16: Qu'est-ce qu'elle a payé pour m'avoir?
1: Non, c'est pas une pute.
16: Elle a payé très cher pour m'avoir.
2: Vous imaginez passer de Sharon Stone à Johan Ryu? La décadence totale.
1: Mais t'as rien offert, hein?
2: Ta vie est un échec. C'est bien, tu évolues bien, c'est franchement.
4: Je voulais pas dire, monsieur Orlaski, mais j'ai l'impression qu'Yann Ryu se fout de votre gueule.
16: Oui, absolument,
2: non, mais pas c'est... du tout, non, parce que je sais que vous êtes un immense artiste. Apparemment, c'est un matin, vous êtes levé et vous avez changé de vie, non? Vous n'étiez pas dans le management avant. Non, qu'est-ce qui vous a amené à l'art?
4: Mais non, j'ai entendu des interviews depuis Jacques Chancel.

0: Ça m'intéresse énormément. Et Richard, c'est la première fois que nous faisons quelque chose ensemble. Et franchement,
1: j'ai nous faisons quelque chose ensemble.
0: Non, et franchement, je t'écoute régulièrement en grosse tête et je vous trouve très très bon. Vraiment, je vous trouve très très bon parce que vous avez su faire votre place. Mais il faudrait que vous pouviez encore progresser sur un domaine.
2: Oui, effectivement. La sculpture.
1: Oui.
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2: Alors donc ma question sur le rugby pour Monsieur Berléand. Pardon François, on était en train d'essayer d'élever le niveau sportif
5: là, c'est pas possible.
2: De cette émission. Vous connaissez évidemment le fighting spirit, oui. Cher aux Irlandais.
5: Ouais, Irlandais bien sûr.
6: L'esprit de combat, l'esprit de combat.
2: Le fighting spirit, c'est
6: on lâche rien, on lâche
2: c'est
6: rien.
2: Pour l'Irlande. Mais de quoi parle-t-on quand on parle des Français? Et de la place laissée à l'imprévu, à l'inspiration, à l'ingéniosité.
6: French flair.
2: Bonne réponse de Sébastien Thoen.
6: Non, arrêtez, je déteste ça, arrêtez. Non, sérieux, arrêtez.
2: Une question politique, mais d'actualité contemporaine.
7: Ah, j'adore.
2: Je tiens à rassurer Christine O'Krent et Christine Bravo. Il s'agit de Nadine Morano. En effet.
6: Ah, une Miss Monde.
2: Quel était le.
8: On élève le niveau,
6: là. Jamais les Miss Monde, ça.
2: Quel était le nom de famille de Nadine Morano jusqu'à l'âge de 13 ans?
6: C'était pas
9: un nom connu?
2: Alors, non, il faut savoir que son papa a fait changer, d'ailleurs c'est un décret qui a été signé par Chirac lui-même, le papa de Nadine Morano a changé une lettre dans son nom.
6: C'est Morano.
2: Ah non, parce que Morano c'est le nom de son mari.
7: Eh voilà.
2: Et là, alors
8: le
2: là.
8: Pauvre.
7: Elle s'appelait Connard ou un truc. Et bah oui, mais tu sais, les connards, ils changent une lettre pour s'appeler
2: oui,
7: Canard.
2: Elle s'appelait
7: c'est con aussi de s'appeler Canard, en tout cas.
2: Ah.
7: Il est con, le mec qui s'appelle Canard.
6: C'est pas un bon exemple, Christian.
9: Il y avait un acteur qui s'appelait Canard.
7: Il change son nom.
9: Ouais, et c'est moi qui lui demandais. Il me dit non, moi je suis né connard, je resterai connard. Il voulait pas changer.
10: Non, je crois que son nom de famille c'était genre un truc comme Amouk, et non. Du coup ça faisait Nadine Amouk.
2: Non, non.
10: Non. C'était pas forcément une blague, hein, c'était vraiment une proposition de réponse.
2: Ce qui est intéressant, c'est qu'elle soit née à Nancy.
7: Oui,
2: et quand elle est née à Nancy, donc elle s'appelait.
6: Nadine Metz.
2: Non.
9: Oh là ouais.
2: Non.
7: Est-ce que vous pouvez me dire si c'était un nom chiant à porter?
6: Mais d'après toi. Putain, mais
2: votre
6: c'est
2: question
6: dingue.
2: Est idiote puisque le papa a décidé de changer de nom.
6: Ah, la prochaine fois on l'appellera Sophie d'avant.
8: C'était un nom propre. Laurent,
2: si évidemment il a voulu changer de nom, c'est parce que c'était embêtant à porter.
7: Ah, c'était ridicule.
6: Bah c'est pareil.
8: Non, c'était un nom propre.
9: C'est un nom propre.
2: Non,
9: c'est
2: pas un nom propre.
9: Un nom commun qui était insultant.
2: Un nom commun et
7: insultant.
2: Un nom commun qui est devenu aussi quasiment pas un nom propre, mais en tout cas.
6: Nadine Fist.
8: Bosch, non.
10: Nadine Frigidaire.
2: Non.
9: Ordure.
2: Je vous ai donné une
6: Nadine Mouillette.
2: Non,
8: Nancy. Donc c'est un rapport avec Nancy.
2: Voilà, l'Est de la France en tout cas.
6: Nadine n'est soumise ?
7: Qu'est-ce qu'il y a, Nancy ?
2: Quand elle avait 13 ans, ça n'était pas ridicule.
6: Nadine à table ?
2: Mais ça aurait pu l'être après.
7: Parce qu'à 13 ans,
10: vierge. On n'a pas
7: on
10: ses
7: est
10: règles.
7: Comme ça, vierge.
2: Pas loin.
6: Mais Pucelle !
2: Pucelle ! Pucelle ! Bonne réponse ! Excellente réponse de Christine Bravo. Eh oui, Nadine Pugel, enfin plutôt Nadine Pucelle, est devenue Nadine Pugel.
9: Elle a perdu.
2: Parce que son papa a préféré.
8: Mais c'est pour ça qu'elle se prend pour Jeanne d'Arc.
2: C'est quand même incroyable.
5: Ah, parce que c'est vrai, c'est Dorémy, c'était à côté de Nancy.
2: Mais oui, bien sûr. Dorémy, c'est près de Nancy. Et effectivement, c'est son papa qui s'appelait Pucelle, monsieur Pucelle, qui a préféré, j'imagine pour ses enfants, peut-être pour sa fille.
8: Déjà pour l'épouse de monsieur Pucelle, ça devait pas être.
6: Bah ouais, c'est facile.
2: Exactement. Et donc, elle s'est appelée Pucelle jusqu'à l'âge de 13 ans, puis Pugel par la suite, et enfin c'est Morano bizarre, hein. De son nom de femme. Excellente réponse collective.
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2: Ah, une question médicale pour Monsieur Legendre qui habite Lyon. Comment appelle-t-on une lésion dermatologique caractérisée par une rougeur congestive

0: de la peau, mais qui s'efface à la vitropression. C'est-à-dire, en appuyant dessus, vous voyez, notamment avec un verre de montre, généralement, paf, vous avez une rougeur, vous appuyez bien dessus, et elle disparaît.
1: Un bubon.
0: Un bubon, non.
2: Mais si on appuie avec son doigt, ça s'efface aussi.
0: Oui, bien sûr, mais...
3: Oui, mais une fois qu'on relâche son doigt, ça revient.
4: C'est-à-dire que c'est pas un hématome, quoi, c'est une chose
0: plus légère. Ah non, c'est pas un hématome.
4: Un zona.
0: C'est un mot qu'on connaît tous, hein, mais effectivement... on en
4: un érythème.
0: Un érythème, bonne réponse. Bonne réponse,
5: oui,
0: de monsieur Baffi.
5: En général, c'est fessier.
3: C'est aux fesses, en général, aux fesses.
0: Eh ben voilà, bien, je viendrai vous appuyer du verre sur vos fesses.
3: Ah ben, faut que je me colle.
6: Oui, c'est une irritation,
5: c'est
6: quoi.
5: C'est toujours un érythème.
2: Ce n'est pas du tout, en général, aux fesses. Sinon, on ne dirait pas érythème fessier pour préciser que celui-là est aux fesses.
3: Je vous remercie, merci, professeur. Cette précision,
6: oui,
3: professeur, franchement.
5: Il n'était pas temps, hein, ce professeur.
0: Pour Christelle Labani, qui habite Lille, dans le Schnorr, monsieur Janssen. On va parler du débarquement de Normandie et évidemment cette année au mois de juin, on a célébré le 6 juin 1944 et le 6 juin 1944, parmi ceux qui débarquaient, ceux qui sont venus aider notre pays, il y avait des Numunu ou des Paducas, autrement dit des...
1: Des Zoulous.
0: Non, ils étaient 13 à participer.
1: Des Pygmées.
0: Des Pygmées, non. 13 à participer au débarquement de Normandie. Et d'ailleurs, c'était plutôt compliqué pour les Allemands parce qu'ils avaient leur propre, on va dire, vocabulaire, propre code, qui fait qu'on ne comprenait pas forcément les messages qu'ils s'envoyaient. C'est intéressant à savoir que parmi les Américains qui ont débarqué en Normandie, vous voyez, il y avait...
5: Des Indiens ou des Esquimaux.
0: Alors, des Indiens, oui, mais lesquels?
1: Des Sioux.
2: Des Guarani.
0: Non, non.
1: Des Apaches.
0: Les Apaches.
5: Les
0: Apaches.
5: Bah, non. Les Indiens, c'est des Indiens.
0: Non, il y a différents territoires indiens.
1: Des pieds noirs.
0: Des, non, non.
1: Des pieds noirs.
2: Des Sioux.
0: Non, non, ils viennent essentiellement, d'ailleurs, ces Indiens-là, d'Oklahoma, vous voyez. Bon, il y en a un peu au Texas, mais c'est surtout en Oklahoma qu'il en reste. Ils viennent des grandes plaines américaines et ils étaient...
3: Appalaches.
0: 14 Indiens, vous dites.
3: Les Appalaches.
0: Appalaches, non.
1: Apaches.
2: Les Apaches.
0: Apaches non plus. Non, mais vous m'avez dit Sioux, vous m'avez dit Apache, vous m'avez dit... Tous les
5: Cherokee.
0: Comment vous dites?
5: Cherokee.
0: Non, tous les Indiens, sauf ceux-là, sauf les bons, vous voyez.
3: Bah oui, bah...
1: Mimicicu.
0: Mais comment?
3: Mimicicu.
0: Ça, c'est un Indien dans la ville.
3: Oui.
0: Là, je vous parle d'un Indien à la plage, vous voyez.
3: C'est un nom connu de d'Indien.
0: Un nom connu d'Indien, oui, oui, ah oui.
5: Et ils ont toujours une tribu dont on parle.
0: Et en plus, ils ont échafaudé la communication du plan Overlord, vous voyez.
3: Ah oui, alors ça, c'est sûr.
1: Alors des signaux de fumée.
0: Alors qu'il y avait d'autres Indiens, d'ailleurs, que vous ne m'avez pas cité non plus, qui, eux, sont intervenus dans le Pacifique dès 1941, c'était les Navajos. Bon, alors, les Navajos, eux, ils étaient dans le
1: Navarro.
0: Pacifique.
1: Oui.
0: Dans...
1: Oui, il avait la belle action pied noir, les Navajos.
0: Ils ont toujours fait des séries à nains sur TF1.
2: Des Iroquois, non, c'est pas...
0: Non, les Iroquois, mais c'est pas bête, les Iroquois.
1: Bête,
0: non, vous voyez qu'il en reste des Indiens.
3: Oui, il y en a plein, il y en a plein.
0: Vous êtes sur votre réserve, alors forcément.
5: Les tipis. Les Indiens tipis.
3: Mais non, ça c'est leur maison. Mais qu'est-ce qu'elle est con.
1: Les Powos.
4: Les Squaws.
0: Mais les Squaws, c'est la femme de l'Indien.
5: Mademoiselle Indienne.
4: Je sais, mais j'essayais d'être drôle. Oh là là.
3: Ah bah c'est réussi.
0: Eh ben, vous voulez que je vous dise, on est mort de rire. C'est l'air amusant, pardon, hein, de vous le dire comme ça, quand même donner un tout petit indice supplémentaire.
3: Les Iroquois.
0: C'est amusant qu'ils aient débarqué en Normandie.
5: Ah.
3: Les...
5: Non, oh là là.
3: Alors, les pommes-pommes. Les pommes-potes.
0: Quand, j'ai envie de dire, comme leur nom l'indique.
1: Les camemberts.
0: Mais non.
3: Les calvados. Les calvados.
0: Mais non, voyons. Oh là
6: les
0: là,
6: vaches.
0: Là. Comment vous dites?
6: Les vaches.
0: Les vaches.
6: Je sais pas, j'essaye de...
0: Ouais, c'est vrai, c'est l'ironie du destin, c'est l'ironie du vocabulaire.
5: Les alcooliques.
0: Les... Mais non, pas les... Bon, je vous remercie, dites donc.
1: Les Stone et Chardin.
0: Mais non.
3: Qui débarque en Normandie.
0: Il débarque.
4: Les Calvacos.
0: C'est... Mais non. C'est le plan Overlord.
3: Les Cacos. Vous
0: voyez. Ils se sont préparés pendant 3 ans sur la base américaine de Fort Benning en Géorgie. Et là, ils sont
3: Turgoules.
0: Mais non, ils sont 13, 14. Vous voyez, c'est un peuple autochtone des plaines du centre des États-Unis. Vous voyez. Et ils sont là et paf, où ils arrivent, où ils débarquent.
5: Au Havre.
0: Je te le donne en 1000, mais non, pas au Havre. En Normandie, vous voyez. Roman. Déjà, ils avaient du goût, ils allaient en Basse-Normandie.
5: Alors, c'est quelque chose qui se mange,
0: bon, on va donner 300 euros, voilà, ah bah voilà, ah bah voilà, c'est bien. Et regardez, regardez, regardez les mains qui se lèvent.
7: Je suis dans le public, permettez que j'interroge le public.
0: Mais bien sûr.
7: Bonjour monsieur, comment vous appelez-vous?
8: Je m'appelle Stéphane.
7: Et selon vous, quelle est la bonne réponse, Stéphane?
8: Les Comanches.
0: Les Comanches, évidemment.
5: Ah, mais oui. La manche.
4: Ah, c'est marrant ça, qu'on n'ait pas eu.
1: Eh oui, nous, c'est des cons comme un manche.
0: C'est une autre tribu et c'est moi le chef.
4: Ah oui.
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0: Gilles nous appelle depuis Ploumagoar. Bonjour Gilles, c'est en Bretagne, Ploumagoar, j'imagine.
11: Oui, bonjour Laurent, bonjour les grosses têtes.
5: Bonjour Gilles.
11: Armor, c'est à côté de Guingamp.
0: Tout près de Guingamp, Gilles. Voilà. Et comment vous
12: en occupez... avant Guingamp.
0: Ah, ben, en avant Guingamp. En avant, le stade du Roudourou.
13: Roudourou, exactement.
0: Voilà, et qu'est-ce que vous faites dans la vie, Gilles?
11: Je suis à la retraite.
0: À retraite de quoi?
11: J'étais dans la fonction publique.
0: Très bien, dans la fonction publique. Et aujourd'hui, vous vous occupez en écoutant, par exemple, et entre autres, les grosses têtes, j'imagine, Gilles.
11: Je vous écoute tous les jours, parce qu'en plus, je fais conducteur de car, donc je vous ai tous les jours à la radio.
0: Ah, mais alors, donc vous n'êtes pas vrai. Ah non, vous étiez conducteur de car.
5: Non.
11: Je suis toujours.
13: Maintenant, il travaille au noir.
0: Non, vous n'êtes pas là, vous êtes conducteur de car.
5: Mais vous êtes conducteur de car alors que vous ne voyez pas bien parce que vous êtes à la retraite. C'est peut-être pas dangereux pour vos passagers.
0: Mais non, il a 63 ans.
11: J'ai 10 sur 10 dans les yeux.
0: Il a 10 sur 10 dans les yeux.
5: Non, mais vous inquiétez pas, elle est Maya.
11: Il manque un bras aussi.
0: Ah, il vous manque un bras.
5: Il vous manque quoi?
12: Non. Et il est cul de jatte. Ça fait pas de chance.
13: Et vous buvez, bien sûr, puisque vous êtes breton. C'est que les bretons boivent. Eh oui, moi je suis breton.
5: Et Gilles, c'est vrai qu'il vous manque un bras?
11: Non.
5: Mais peut-être avec un bras en bois, on conduit mieux qu'un bras en chair.
13: Oui, merci. Mais, excuse-moi, t'as déjà vu des gens avec des bras en bois? Mais tu vis où exactement?
0: Gilles, écoutez bien mes 6 grosses têtes. Une seule grosse tête va vous dire la vérité, les autres n'ont que des fausses informations. On commence par Valérie Mérès.
14: Alors, Gilles, accident à Notre-Dame. Un ouvrier zélé qui démontait l'échafaudage a retiré trop de clous. Le Christ est tombé par terre.
12: Oui, d'accord.
0: Ah ben, il faut se méfier. Roselyne Bachelot, maintenant.
15: François Hollande, interrogé sur son avenir par un média italien, s'est porté candidat pour la présidentielle 2022. Il a déclaré « Je suis plus drôle que Jean-Marie Bigard et je peux apporter des croissants à Afida Turner.
0: » Jean-Luc Lemoyne.
13: Alors, ça va être facile, hein, Gilles, vous l'avez entendu hier. Christophe Castaner l'a annoncé, la police française achètera maintenant ses menottes dans les sex-shops. En effet, ce sont celles avec la fourrure rose qui seront désormais utilisées pour éviter les blessures au poignet.
0: Marcella Yacoub.
16: Innovation. Un nouveau smartphone va bientôt être commercialisé. Il fait thermomètre et permet de prendre votre température. Pardon, mais moi, je peux ajouter quelque chose, même
0: oui,
16: si c'est pas
0: sûr,
5: de
0: oui.
5: personnel.
16: Mais où est-ce qu'on prend la température?
12: Mais tu te mets pas le smartphone dans le cul, là.
13: Non.
12: Écoute.
13: Si, mais il faut lubrifier avant.
0: Écoutez, ne faites pas de commentaires, laissez notre...
16: Parce que là, c'est vague. C'est trop vague, où est-ce qu'on prend la température?
7: Non, laisse
13: faire les
7: lâches, lâche le truc, là. On fait un tour de table, on voilà. en parlera après.
0: Voilà. Isabelle Mergaux.
17: Alors, la caution du policier qui a tué George Floyd a été fixée à $1 million. Le Ku Klux Klan a immédiatement lancé une cagnotte litchi.
0: Antoine Duléry.
18: Ségolène Royal a été vue hier poser un genou à terre devant l'Élysée pour dénoncer les violences politiques faites aux femmes, n'ayant toujours pas été appelée par Emmanuel Macron pour prendre la place d'Édouard Philippe à Matignon.
0: Alors Gilles, il faut choisir parmi ces 6 grosses têtes qui vous a dit la vérité.
11: Ah, c'est pas évident.
0: Hein. Oh, quand même, hein.
11: Ouais, donc, Roselyne Bachelot, non.
0: Non, hein. Non, oui, ça, Monsieur Hollande que, oui. n'a pas déclaré, même s'il le pense, il n'a pas déclaré qu'il était plus drôle que Bigard.
11: Après, donc, le Ku Klux Klan, j'ai vu ça, mais c'est pas une cagnotte hein, qu'ils ont lancée.
0: On oublie le Ku Klux Klan d'Isabelle Mergaux.
11: Isabelle Mergaux non plus. Après, donc, Marcela Yacoub, c'est le téléphone, je crois, c'est ça, non ?
0: C'est ça, oui.
11: Et je crois qu'il prend la température, ouais. On le mettant dans la poche, et on peut prendre la température, je crois.
16: Alors, vous savez, l'information, c'est dans la poche qu'il faut le mettre, c'est ça ?
13: Oui, comme ça, t'as la température de la poche.
8: Ouais, c'est bien.
7: Parce que tu sais si tu peux mettre quelque chose de frais ou pas dans la poche.
8: Oui, c'est bien d'avoir la température de la
0: poche. Alors, Gilles, vous choisissez Marcela ?
11: Ouais, c'est smartphone.
0: Le smartphone qui prend la température.
12: Ouais, c'est vrai.
0: C'était ça la bonne information.
12: Ouais.
0: Oui, Gilles, mais pas dans la poche, hein.
13: Non, c'est frontal, c'est frontal.
0: C'est sur le front qu'il faut le mettre, en fait.
11: Oui, non, mais c'était une blague dans la poche.
0: Ah, c'était une blague. Vous êtes drôle, Gilles.
8: Oh.
0: Non, c'est sur le front, évidemment, c'est par infrarouge.
11: On le met en face et il prend, ouais.
0: Eh oui, c'est par infrarouge. Alors, c'est un constructeur chinois qui vient d'inventer ce smartphone. C'est Huawei, hein. Je connais pas cette marque Huawei.
13: Huawei? Dans les animaleries que vous trouvez ça.
0: Voilà.
11: Un chien, ça,
0: vous qui êtes asiatique,
8: Huawei.
0: Comment on prononce, Jean-Luc?
13: Huawei.
0: Huawei.
13: Huawei.
0: Ah ben voyez.
13: Huawei.
0: Qui c'est qui avait raison? C'est bien Huawei. Et ben voilà, si vous avez un smartphone Huawei, vous pourrez prendre votre température par infrarouge.
11: Je voulais vous demander un petit. Est-ce que j'aurais pu avoir une montre pour ma collection, s'il vous plaît?
0: Oh Gilles, très bien. Vous faites une collection de montres.
11: J'ai pas que des montres publicitaires, donc il me manque celle d'RTL.
0: Ah, qu'est-ce que vous avez comme montre publicitaire, ça m'intéresse?
11: J'ai Virgin, j'ai Samsung, j'ai Volvo, Renault.
0: Ah, c'est bien, dites donc. Pour donc, quelqu'un qui manque un bras, c'est con.
11: Bah si, ça serait sympa.
0: Eh ben, je vous envoie une montre RTL, évidemment.
8: Évidemment.
0: C'est parti, Gilles. Merci beaucoup.
12: Ouais.
0: Bravo à vous.
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0: Une question pour Thierry Defour, qui habite Villers-lès-Nancy en Meurthe-et-Moselle. Dans quel cas prend-on une rincette ?
12: Pour se rincer les doigts ?
0: Ah non,
12: est-ce que c'est quand il
7: ça
12: pleut ?
7: Ça se boit.
0: Ça se boit, une rincette, oui.
7: Entre deux plats ?
21: C'est un alcool entre deux plats ?
7: C'est pour faire digérer.
0: Ah, vous pensez au trou normand ?
21: Oui, voilà, mais appelé autrement dans une autre région.
0: Alors, effectivement, ça se rapproche, mais c'est plus précis.
12: Alors, est-ce
0: ça.
12: Que c'est après le fromage ? Est-ce que c'est la différence pour passer du poisson à la viande ?
0: Non,
12: j'ai une idée.
0: Ah,
12: c'est pour se rincer la bouche entre deux vins.
0: Pas du tout. Et vous avalez, vous, ce que... Enfin, je veux dire... quand vous rincez la bouche, vous avalez après. Alors,
12: ouais.
0: Je viens de dire que ça se buvait. Alors,
22: c'est pas à base d'alcool.
0: Alors, c'est à base d'alcool, mais oui. Ce n'est pas entre deux plats, justement.
21: Non, à la fin du repas.
0: Alors, mais précisément...
21: Avant le café.
0: Alors,
12: la digestion.
23: Avant la poire.
0: Pas avant le café.
22: Dans le verre de café chaud. Dans la tasse. Une fois qu'on a bu le café, dans la tasse à café, on met un petit peu d'alcool.
0: Et ça s'appelle la rincette. Oui. Bonne réponse de Philippe Claudel.
24: Ah, mon grand-père faisait ça.
7: Non, moi, mon grand-père, il faisait chabreau.
22: Non, ah, chabreau, c'est autre chose. Oui, dans la soupe.
0: C'était pour vous tester.
7: Et alors, j'ai pas besoin. Et alors, je peux pas parler de moi.
12: Il faisait chabreau.
0: C'était pour vous tester. C'était pour vous tester sur votre prononciation, c'est tout.
7: Le chabreau, c'est mettre du vin rouge dans la fin de ta soupe.
0: Alors que là, la rincette, c'est une petite dose d'eau de vie qu'on verse dans la tasse à café qu'on vient de vider. La seconde dose, c'est le pouce café. Mais la rincette, c'est juste après avoir bu le café dans la tasse encore chaude. Monsieur Claudel, spécialiste de la Mirabelle.
22: Exactement, j'allais vous le dire. Avec la Mirabelle, c'est très très bon.
0: Vous m'avez apporté une bonne bouteille de Mirabelle.
22: Production personnelle.
0: Que je vais peut-être prendre pour la grippe, c'est bien.
22: Ah, c'est bien, oui.
0: Vous avez la grippe. Ah bah oui, je vais prendre une petite Mirabelle. Alors,
23: pourquoi vous parlez de la rincette? Ça revient à la mode ou alors c'est...
0: Mais pourquoi...
24: Il n'y a pas de raison.
23: Non, mais vous pourriez dire, c'est en ce moment, ça revient, je sais pas.
0: Je vous le dis, mais là, c'est...
24: Là, c'est une
23: question. Je découvre l'émission, moi.
24: C'est une
23: j'essaie
24: question décorrélée de toute actualité.
23: D'accord.
24: Est-ce que
21: récemment, Laurent, on vous a proposé une petite rincette?
23: Ouais, mais c'était dans un sous-sol avec trois personnes.
0: C'est vous qui me rincez, vous voyez que je vous dise.
12: Ça, je peux comprendre.
0: Ah non, mais vraiment, Toed, alors. Mais qu'est-ce que vous préférez, d'ailleurs, comme petit alcool à la fin du repas, vous, Caroline?
25: Rien. Non, moi, je bois pas d'alcool.
0: Jamais. Même pas un petit limoncello, une chose comme ça.
1: Ah non, je déteste
0: ça. Une manzana.
1: À la limite, quand c'est vraiment, je veux faire chic et genre la meuf qui sort, je prends un Cosmopolitan comme dans Sex and the City.
2: Démodé. Ouais. Même pas ce que c'est.
22: T'as pas le sexe, mais t'as le Cosmopolitan.
1: Okay. T'en sais rien. J'ai peut-être plus de sexe que toi. Toi, t'es marié.
22: Justement.
0: Valérie, vous, qu'est-ce que vous prenez?
21: Alors, vous savez que moi, je m'appelle Trier Veller et donc c'est aussi l'OG de Lorraine, donc de Mirabelle.
0: Ah, Mirabelle aussi. Isabelle, qu'est-ce que vous prenez comme rincette?

0: Comme recette, j'aime bien la Marie Brizard avec de la glace pilée.
1: Ah, parfait, Marie Brizard.
2: Facile.
1: Pour vous, monsieur Beaugrand.
3: Moi, je prends pas ce genre de truc, là. Champagne, moi, tout.
4: Ouais,
3: le temps.
4: Puis cocaïne, c'est tout.
1: Quelle horreur. Et vous, Toen, alors?
4: Moi, j'aime bien le véritable, vous savez, le Jet 27 ou 31, là.
1: Ah,
4: la menthe,
1: ah oui, ah, oui,
4: alors,
1: oui.
4: Qui est pas bon, parce que ça, c'est très industriel. Mais le véritable Jet est français, en fait. Ça s'appelle la menthe pastille et ça vient d'Angers.
1: Ah oui.
4: C'est un pharmacien qui a créé ça. Et j'ai un pote d'Angers qui nous en ramène tout l'été. Et on se défonce la gueule avec des collégiennes et tout. Pardon. Je peux pas tout raconter non plus. Non mais la menthe pastille c'est très très bon. Si vous aimez genre le Jet, mais c'est beaucoup mieux, c'est le vrai, ah
1: bah,
4: vrai truc.
1: Bah, je crois qu'on a bien fait le tour de la recette.
3: Et avec modération, hein, je le rappelle quand même.
1: Et, évidemment, et on se retrouve sans modération après les infos de 17h.
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1: Une question pour un Moulek, Dana Moulek, qui habite Saint-Amand-les-Onts. On va évidemment beaucoup parler de l'inauguration, enfin la réouverture de la cathédrale Notre. Vous étiez invité d'ailleurs à Notre-Dame de Paris, Gaël Tchakaloff, parce que les Macron vous amènent un peu partout. Où ils vont, il faut bien dire.
5: J'ai l'impression d'être un sac à main, moi. Non, j'étais pas.
1: C'était qui d'ailleurs? Parce qu'ils étaient, il y avait trois personnes là dehors à se les geler. Il y avait Brigitte et Emmanuel Macron. C'était qui Esmeralda à côté? On m'a dit que c'était la maire de Paris, mais j'y ai pas cru.
5: Je ne sais pas qui était là, mais je sais qui étaient les conseillers présents. Il y avait Jonathan Guémat qui s'occupe de la communication et BRP, Bruno Roger Petit.
1: Ah ouais, bah lui,
6: personne connaît.
5: Ouais. Mais si, tout le monde connaît.
6: Ah, enfin. Bah, c'est les
7: moi, j'étais invité à la mosquée de Paris avec Faudel. Parce qu'ils ont refait le plafond, ça s'est super bien passé.
1: Bon alors moi je voudrais vous parler évidemment des tenues des évêques, tout le monde en parle, le dress code des
6: quand
1: évêques.
6: Quand ils en portent
1: bah, ah oui, quand ils disent pas garçon, viens avec moi dans l'évêché.
6: Tu n'as rien à tes parents.
1: Alors évidemment tout le monde parle des couleurs, alors certains ont dit c'est l'idole, vous savez les tenues de Castelbajac, c'est lui.
3: Ouais. L'idole, les magasins.
1: Oui, parce que c'est les couleurs des magasins l'idole.
7: Il y a du jaune, il y a du bleu,
1: voilà.
7: Ouais. L'idole, vous dites l'idole.
1: Quoi?
7: Non, l'idole.
1: Bah, l'idole, oui.
7: Non, l'idole.
1: L'idole.
3: Ah, l'idole.
7: Ah, vous avez un accent, en fait.
6: Et on voit que vous y allez pas souvent, en tout cas, alors.
3: Il n'y a pas de O, c'est l'idole.
7: Oui, l'idole.
1: Mais, vous savez bien que j'ai un petit défaut de prononciation en Normandie.
3: Oh, Léo, c'est léger.
1: Léo et Léo. Pour vous, c'est léger, mais pour moi, c'est déjà beaucoup. Les O et les E se disent à peu près pareil.
2: Vous dites une pomme. Vous mangez une pomme.
3: Vous mangez une pomme.
1: Mais enfin, je vais chez Lidl, ouais.
7: Chez Lidl. Ah, là, vous l'avez bien dit.
1: Là, j'ai bien dit.
7: Ouais.
1: Bon,
6: c'est parfait. Quand vous y allez que vous le dites bien.
1: Et bah vous, moi, je vais chez Lidl, vous allez sûrement chez Gogol, non?
7: Ouais, c'est...
1: Les couleurs des chasubles de l'évêque Monseigneur Ulrich et des autres évêques invités étaient effectivement des couleurs jaunes, rouges, et ça ressemblait soit du Mondrian, vous voyez, le peintre Mondrian, certains ont dit Mondrian, d'autres ont dit le logo de Google, d'autres ont dit les supermarchés Lidl.
7: Oh là, on s'éloigne.
1: Ça vous va, ça? Ouais, d'autres ont dit aussi L'Oréal. Vous savez que
2: les gens font Studio Line, oui.
1: Voilà, Studio Line, les packages des produits L'Oréal dans les années 80 et 90. Il y a encore une autre comparaison
7: une autre
1: qui a
7: référence.
1: Été faite.
7: Une
3: un
7: autre,
3: drapeau
1: où on trouve exactement ces couleurs-là.
6: Donc il faut trouver une marque.
5: C'est un produit de grande consommation?
1: Ah, je suis sûr que vous en avez chez vous à peu près tous.
3: Tous?
1: Oui. Qu'est-ce que c'est?
7: Donc c'est quoi les couleurs bleu, jaune et rouge, c'est ça?
1: Oui.
2: C'est un truc qui va dans la salle de bain.
1: Non, pas dans la salle de bain.
2: Pas dans la salle de bain.
3: Qui va sur...
5: Ça se mange.
1: Mais ça se mange, non.
7: Mais moi, j'ai rien de bleu, jaune.
6: Canard WC?
1: Ah si, je suis sûr que vous, alors en plus... Alors non, vous êtes typiquement le gars, je suis sûr que vous avez ça.
7: Bleu, jaune, rouge, bleu, jaune, rouge.
1: Vous l'avez chez vous.
7: Ça, j'ai des slips, j'ai des slips, mais faut que je les assemble, quoi.
8: On a ça dans sa cuisine?
1: Non, alors ça peut se mettre dans n'importe quelle pièce, mais quand on l'utilise, c'est plutôt au salon, vous voyez. C'est dans un placard, puis de temps en temps, on le sort, puis on y joue.
7: Un plaid. Une PlayStation.
1: Pas une PlayStation.
8: Monopoly.
7: Une Dreamcast.
1: Non.
3: Ah, c'est Rubik's Cube, là, au fromage. Il y a des blagues derrière.
2: C'est la péricube.
7: Un Uno.
6: Ah, je viens pas
1: le
6: prendre.
1: Uno. Bonne réponse de Monsieur Haas. Vous voyez?
7: Des questions à ma portée, qu'est-ce que ça fait du bien, le Uno, quoi. C'est...
1: Vous y jouez au Uno, je suis sûr.
7: Oui,
1: mais j'étais sûr.
7: Bah oui.
1: Ah, des trucs à pas trop intellectuels.
7: C'est pour ça que quand elle a dit Rubik's Cube, je me suis dit, non, c'est pas ça, c'est encore plus simple.
8: Explique-moi ce que c'est.
6: Surtout qu'elle avait dit à Péricube.
7: Le Uno, c'est un jeu de cartes.
5: Tu sais pas ce que c'est, Claudel?
8: Non, je sais pas. Non, je sais pas.
1: Le Uno, il va vous expliquer.
7: En fait, c'est un jeu de cartes où c'est vrai que là, en pensant à l'explication, je vois que c'est vraiment un jeu très facile. C'est un jeu de cartes où en fait, quand il y a une couleur, faut mettre la même couleur. Quand il y a un chiffre, faut mettre au-dessus du même chiffre.
8: Ah oui.
7: Et c'est super.
6: Bah là, y a meilleur,
7: et on passe 4-5 heures dessus, quoi.
1: Vous y jouez, Jean-Phi, aussi? Non. Ah bon? Tiens, non. Pourtant, alors comment ça fait qu'ils ont sorti la Fiat Uno? Pardon, Jean-Phi. C'était juste pour faire un mot.
2: Non, allez-y, essuyez vos pieds.

0: Moi, je la laisserai. Hein.
1: Oui, oui. Moi aussi.
2: Moi, je suis pour aussi.
0: Elle est bonne.
3: Je préfère l'entendre que la conduire, hein, c'est sûr.
1: Pourtant, elle se conduit bien, tu sais.
2: Et surtout, ne pas se faire rentrer dedans.
1: Ah, non, c'est une boîte automatique.
4: Attention, pare-choc.
0: Non, mais c'est la Fiat ou non, c'est parce que j'ai...
1: Ah oui,
0: bien sûr.
4: Oui, parce que il prononce pas bien.
1: C'est une famille à grande contenance.
4: Il est normand, il est normand. Oui. Il sait pas dire oui. Les yachts.
1: Il confond les E et les O.
4: Ouais, oui.
3: Les E dans l'eau,
5: et,
3: même,
5: ils disent quoi au Goncourt de vous voir ici, en fait? Ils sont atterrés ou comment ça se passe? Enfin, le Goncourt sera accessible à tout le monde.
1: Oui,
5: pourquoi l'année prochaine. Ou non, au Goncourt ou pas?
1: J'ai écrit un livre, je peux te le donner, pour l'Académie Goncourt.
2: Tout le monde
1: peut concourir. Il s'appelle « Oui, oui, chez les
2: ch'tis ». Oui, déjà le titre est prometteur.
1: Ah bah oui, sûrement. Hein.
0: En tout cas, voilà à quoi on fait penser les chasubles des évêques. Effectivement, au logo de Google, au jeu de cartes. Uno, mais c'est vrai que moi aussi j'aime bien jouer au Uno, c'est assez rigolo.
6: Ah ouais, c'est bien, franchement. Ouais, ouais.
0: Lidl, bon bah ça c'est effectivement aussi les couleurs du supermarché. Et puis pour ceux qui ont de la mémoire, effectivement le packaging des produits L'Oréal, ça ressemblait un peu à tout ça, mais c'était pas
1: c'était
0: moche.
1: C'était beau, ça mettait de la couleur et tout, c'est joli.
2: Mais oui. La plus belle référence, ça reste Mondrian quand même.
0: Ah oui, Mondrian, ouais. Bah pour ça, alors là c'est un peu de culture.
1: Ah oui, Mondrian. Hein.
0: Ah ouais. Oui, Mondrian, c'est celui qui fait les serviettes en papier, hein, c'est ça.
6: Moi, j'ai plus joué au Uno qu'au Mondrian.
0: Jolie. Elle est belle.
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0: Il s'agit des questions littéraires et évidemment on compte sur notre journaliste, écrivain ici présent.
5: Je suis là.
0: Gaël Tchakalov qui va certainement pouvoir me dire quel écrivain célèbre est intimement lié au domaine de Malagar, puisque c'était la demeure familiale.
1: Ah, je l'ai su. Donc.
0: Demeure familiale d'ailleurs qui a donné son titre aussi. Un roman autobiographique écrit par celle qui a servi dans ce domaine, la famille de l'écrivain. Elle a écrit un roman qui s'appelait Mon Malagar, Lucienne Saint-Zel, alias Nénette. C'était son surnom, Nénette.
9: C'est Malagar, pas Malaga en Espagne.
0: Malagar, avec un
5: oui,
0: R à la sûr. Fin. Mon
5: oui,
0: Malagar.
5: C'est domaine. Ce domaine est où?
9: Malaga, c'est en Espagne.
1: Oui, c'est bon, c'est pas
9: c'est au sud, c'est près de Marbella.
6: Il y a Marbella.
9: Il y a un bon climat, c'est
0: là, c'est en Gironde, Malagar.
1: Ah oui.
9: On a rien à voir.
10: Est-ce que l'écrivain a eu le prix Goncourt?
0: Alors l'écrivain n'a pas eu le Goncourt, non.
1: Est-ce que cet écrivain est mort au 19e siècle?
0: Alors il est mort, je vais vous donner la date très exactement, non, ouais. Il est mort au 20e. Il n'a pas eu le Goncourt, mais il a eu en revanche, et c'est quand même pas mal, le prix Nobel de littérature en 1952.
1: Ah quand même.
0: Et c'est son fils qui a commencé à raconter un peu le domaine de Malagar, et voyant ça, celle qui pendant des années a servi dans un deux pièces, sans électricité, sans eau, sans chauffage au château de Malagar, au service de la famille, a raconté elle aussi tout ça dans un livre qui a beaucoup fait parler à l'époque, évidemment. Ah oui. Lucienne Saint-Zel, fille d'un ouvrier agricole qui a passé son enfance à Malagar dans le domaine de l'écrivain, enfin plutôt du père.
5: Après, il a déménagé après, hein, Céline. Voilà.
0: Ah,
5: c'est
0: Céline,
5: pas Céline.
0: Non, oui. Non.
5: Drieux-la-Rochelle.
0: Ah, non.
1: Est-ce qu'il apportait une particule?
0: Ah non, il n'y a pas de particule là-dedans. Ah, oui. Non, en revanche, il écrivait régulièrement. Je vais vous aider un peu parce que je vois.
1: Dans le monde.
11: Ah, patine.
0: Oui, ça poutine même, on peut dire. Et non, il écrivait régulièrement dans un hebdomadaire célèbre.
10: Raymond Aron,
0: non.
1: Lorsqu'il est mort, est-ce qu'il était âgé?
9: C'est vrai, dit comme ça.
1: Non. Lorsqu'il est mort, est-ce qu'il était vivant juste avant? Excusez-moi, on peut mourir à 30 ans, on peut mourir
11: effectivement,
1: à.
11: Effectivement, vous avez raison, madame.
9: C'est vrai, mais
0: oui,
9: ça sonnait
0: mais
9: bizarre.
1: C'est une indication.
0: Comme il a déjà eu le prix Nobel de littérature en 1959, comme je vous le rappelle, oui. on a rarement le prix Nobel de littérature à 20 ans, voyez-vous.
1: Bah, donc... Et à François Sagan?
0: Elle n'a jamais eu le prix Nobel de littérature.
1: Non. Ah non, le prix Nobel, non, je croyais le prix, effectivement, le prix Goncourt.
0: J'ai du boulot ici, j'ai du boulot. En tout cas, il était né, faites le calcul, en 1885.
1: Il était très vieux.
0: À Bordeaux, il était né, vous voyez.
5: Alors, il a écrit sur la bourgeoisie?
0: Ah oui, il a écrit sur la bourgeoisie, sur sa famille, des romans adaptés au cinéma français.
1: Ah bon?
9: Il a un rapport avec Chambord Delmas.
1: Hervé Bazin?
0: Non.
1: S'il avait eu un prix Nobel.
9: Est-ce qu'il a un lien avec Chaban-Delmas?
0: Chaban-Delmas, non.
1: Alors Bordeaux, est-ce que c'est de la famille de Christophe Beaugrand?
0: Il avait aussi vous aide, je cherche des détails. Il avait aussi des penchants, on va dire, homosexuels.
1: Alors, si vous pensez que ça réduit le champ des possibles.
4: Ils sont partout, vous n'êtes pas du tout.
1: Ah oui, non.
4: Vous êtes bien.
9: Pour toi, hein, moi, ça m'aide pas trop, là. Non, une autre question, Laurent, qui va bien nous aider, qui est un peu plus ras des pâquerettes. Ouais, est-ce que le nom, c'est un mot commun, un objet, vous voyez, comme genre, par exemple, Jean Montagne.
1: Non, ou, je crois que je l'ai, Laurent. Il n'a pas écrit Madame Rosa.
0: Ah, Madame Rosa, pas du tout. En tout cas, Monsieur Titoff, il a une rue à Marseille.
1: Ah, ouais. Ah, c'est Maurice Canebière.
0: Marcel Vélodrome.
1: Vous savez que je ne suis allé qu'une ou deux fois à Marseille.
8: Mais c'est vrai, je connais. Ah ouais, donc elle était très à l'aise à Marseille. Elle rasait les murs.
4: Est-ce
8: elle croyait,
4: que c'est...
8: À tous les coins de rue, elle croyait qu'on allait se faire tirer dessus.
4: Est-ce que c'est Marcel Jouandeau?
0: Augustin Vieux-Port. Ouais.
8: Jean, moi j'ai une autre question. Est-ce que Gaël Tchakaloff a déjà lu un livre?
4: Oh, arrête.
10: C'est pas Henri quelque chose, Henri?
8: Henri Troyat.
1: Henri de Fursac.
0: Non. Eh ben écoutez, voilà, 300 euros qui s'en vont.
1: Hein, et c'est... peut-être 100 euros de plus.
0: Ah ben peut-être, on va voir, ça on va vérifier, mais enfin c'est pas gagné. Ah. Il faut demander à quelqu'un dans la salle. Ah, regardez les mains, on se lève.
9: Énormément.
1: Il y a une dame devant, au premier
9: perso,
1: rang.
9: J'ai jamais vu autant de mains levées, quoi. On dirait une boîte de nuit.
10: Bonjour madame, comment vous vous appelez? Monsieur. Ah, pardon. Je suis désolé. Non mais, monsieur a un masque, je suis désolé.
1: Ouais, t'es sûr.
10: Mais non mais, je vous touche pour vérifier, mais excusez-moi. Oh merde, j'ai fait la boulette de ma vie. Monsieur, c'est pas grave, il y a plus de joueurs aujourd'hui. Et c'est votre femme qui est avec vous en plus. Non, c'est pas votre femme. Pas mais elle vous touche,
1: c'est son frère.
10: Vous
1: c'est son frère.
10: Comment vous appelez?
0: Ah, c'est deux jumeaux.
10: Monsieur, comment vous appelez?
11: Samuel.
10: Ah, et vous, madame, vous appelez comment?
4: Nathalie.
10: Mais alors, vous êtes quoi, frère et sœur? Vous êtes quoi? Amant? Ami, d'accord. Ça existe l'amitié entre hommes et femmes. Alors, c'est quoi la réponse, monsieur?
11: François Mauriac.
10: François Mauriac. Ah, oui,
0: évidemment, ah, François Mauriac.
10: Bravo, monsieur. Excusez-moi.
0: Bravo, monsieur.
4: La honte, la honte.
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4: Tu ne termines jamais à manger la banane?
14: Ben, je prends mon temps.
4: Est-ce que c'est une vraie banane?
14: Demandez à Christophe, ça peut durer 2 heures.
0: Si, parce que il lui reste la banane, mais il a mangé la peau.
14: Mais qu'est-ce qui se passe? Je dois me dépêcher?
15: Ça lui fait bizarre de voir quelqu'un manger une banane.
14: Il y a votre chien affalé sur la table qui a cassé l'écran. Je ne fais aucune remarque, hein, moi?
15: Non, il est mignon, il dort. Ou alors elle est en train de mourir, je ne sais pas.
16: Qu'est-ce qu'il est? Qu'est-ce qu'il est laid? Mais qu'est-ce qu'il est laid?
15: Ça, c'est vrai que, on dirait pas un chien, on dirait un rat.
0: D'abord, c'est une petite fille, elle s'appelle Carlotta, et vous ne touchez pas à la fiancée de Tigane.
15: Votre chien est fiancé à ça?
0: Absolument.
15: Oh, franchement, votre chien mérite mieux.
1: Oh non, mais
15: faut que je lui présente ma chienne.
4: Elle aussi, elle a le cul rouge ou pas?
15: Non, mais il n'a pas vraiment fait l'amour avec votre chien.
4: Oui, mais
15: non.
16: Non.
14: Écoute, tu le vois bien, elle est trop.
4: Comment dire, tu es trop normé, hétéronormé.
15: Oui, non, mais en termes de taille.
0: Oui, ça, c'est vrai que beau grand comme hétéronormé.
6: Vachement hétéronormé.
4: Non, mais franchement, c'est de la maltraitance.
16: Il n'est pas comme tripote.
0: Qu'est-ce qui s'est passé?
16: Il lui soulève la queue, il a failli se faire mort.
15: J'ai voulu voir son trou de balle, elle a essayé de me mordre.
4: Mais comment tu as fait ça?
0: Mais qui, Marcella ou la chienne?
16: Ah, tu lui soulèves la queue, mais t'es malade.
15: Non, j'ai pas essayé de soulever la queue.
4: Elle a sa pudeur.
16: Non, t'as fait.
0: Elle a sa pudeur.
16: Oh là là là là là là.
0: Elle a sa pudeur, il y a quand même tout le premier rang qui se rince l'œil sur le cul de Carlotta depuis tout à l'heure. Enfin, voyez.
14: En tout cas, Philippe et moi, on attend une nouvelle question littéraire.
6: Merci Guillaume.
0: Ça tombe bien parce que je vais vous parler d'un écrivain français qui a d'ailleurs eu le prix Goncourt pour son livre. Et je vous demande de retrouver son nom. Il a 75 ans, hein. Il les a eu il y a quelques jours déjà. Qu'est-ce qu'on vieillit tous, ça, quand même. Il a eu 75 ans il y a 4 jours. Un écrivain qui a reçu le prix Goncourt avec son livre « Tous les hommes n'habitent pas le monde de la même façon ».
6: Dubois.
0: Pardon?
6: Dubois.
14: Le pré
11: prénom, le
17: Jean-Paul,
11: prénom.
17: Jean-Paul
16: Olivier,
17: Dubois.
16: Jean-Paul.
18: Jean-Paul Dubois.
0: Jean-Paul Dubois, bravo. Bonne réponse. Mais il y avait quand même... Ça, je savais que ça...

0: Allez vite venir, Jean-Paul Dubois. Donc, il y a quand même une petite question subsidiaire dans les thèmes récurrents de Jean-Paul Dubois dans ses différents romans, parce qu'il y en a d'autres qui ont eu d'énormes succès. Il y a quelque chose qui revient souvent, quelque chose dont il dit lui-même « J'aime et j'ai toujours aimé faire ça. C'est une de mes douces perversions. » Mais de quoi s'agit-il ?
1: Il mange ses crottes de nez ?
0: Non.
2: Passer la tondeuse à gazon.
0: Excellente réponse. Bravo Philippe Claudel.
1: C'est pas très pervers.
0: C'est curieux d'avoir cette passion de passer la tondeuse à gazon.
2: J'en ai jamais parlé avec lui, mais c'est vrai que j'ai noté ça. Et il s'en était expliqué d'ailleurs. Et un de ses éditeurs étrangers lui avait fait livrer une magnifique tondeuse américaine qu'il décrivait comme on peut décrire une femme quand on est amoureux.
0: C'est quand même chiant de tondre le gazon. Vous tondez le gazon.
2: Je tonds le gazon et j'adore faire la vaisselle.
0: Ah oui.
2: C'est des choses qui me... Non, pas toujours.
1: C'est dangereux.
2: À la suite.
1: Si elle est électrique, c'est dangereux.
2: Non, mais les travaux manuels, moi, ça me passionne et ça me permet de me vider la tête.
0: Il faut dire que moi, elle n'était pas électrique. Moi, je me souviens que chez mes parents, quand ils ont...
3: Attention, ce sont les misérables.
2: Vas-y, Cosette. Vous étiez chez les Thénardier, en fait.
0: Justement, pas tout à fait, parce que quand mes parents ont eu la chance de quitter leur HLM et qu'ils ont vécu dans une petite maison, j'avais 15-16 ans à ce moment-là.
2: Sans chauffage.
0: Et c'est vrai que mon père me confiait de tondre la pelouse.
3: Enfin, il n'y avait pas de lame.
2: Non.
0: Mais c'est pas ça. C'est que
1: elle était pas électrique.
0: C'est que c'était pas électrique. C'était pénible.
3: À l'époque,
0: fallait faire ça à la main.
2: Pourquoi vous êtes bien gaulé comme ça aujourd'hui,
0: hein? Oh, enfin, il y avait 5 cm carrés de...
4: C'est pour ça.
0: Il y avait 5 cm carrés d'herbe. Je mettais plus de temps à tondre ma moustache. Vous conseillez la lecture des romans de Jean-Paul Dubois?
2: C'est
1: pas moi que vous posiez la question.
0: Non, c'est à monsieur Claudel.
2: Ah oui, c'est bien, c'est un bon romancier. C'est un auteur intéressant, ancien journaliste. Et c'est vrai qu'il y a toujours une forme de mélancolie, de douce mélancolie.
0: Et il y a toujours une tondeuse à gazon.
2: Et il y a une tondeuse à gazon.
0: Et vous, monsieur Beaugrand, vous tondez le gazon?
1: Oui.
0: Enfin, je veux dire.
1: Alors c'est mon mari.
2: Vous montez la pelouse?
1: C'est mon mari qui tond le gazon. Moi, je fais la vaisselle.
4: Mais tu n'as pas imaginé la vaisselle.
3: T'es mieux qu'une femme, finalement.
1: Oh bah, disons que j'ai
3: mettre une femme à la vaisselle.
1: Je suis multifonction.
3: Ah ouais.
1: Et je fais également. Ah, j'adore leur passage.
0: Ah oui.
1: Ah oui, oui.
3: Oh putain.
1: Je repasse en regardant les replays de Plus belle la vie. J'ai une vie passionnante.
4: Oh,
3: en dehors de TF1, il travaille chez Shiva, tu sais. Il fait
1: Ah non, mais j'aime beaucoup le repassage.
4: Alors que moi, je déteste ça. J'ai juré que je repasserai jamais.
1: Mais t'es pas une vraie femme.
4: Non.
0: Non. Mais alors, qui repasse chez vous, alors, Valérie?
4: Alors, quand j'ai besoin vraiment de repasser, il y a une dame qui vient pour le repassage aussi.
0: Mmh. Elle repasse chez vous.
1: Elles sont riches, les comédiennes.
3: Quand elle va voir un mec.
2: Quand quelqu'un passe chez Valérie, il ne repasse jamais.
3: Oui, c'est ça, oui.
5: Non, mais il n'y a plus que moi qui vis chez ma mère, en fait, autour de la table.
0: Ah, vous vivez vraiment chez votre mère, vous, Guillaume?
5: Ah, ben, en tout cas, j'ai vécu très longtemps juste chez ma maman. Et là, je viens de prendre une petite maison dans la rue de chez ma maman. Comme ça, je continue à bénéficier.
2: Et comment tu vis l'inceste, alors?
5: Non, mais en Belgique, l'inceste est une religion normale.
1: Mais en revanche, elle repasse.
5: Ah oui, moi je ne fais absolument rien.
6: Mais pourquoi? C'est parce que tu es attaché à elle ou parce que c'est moins cher?
0: Ça, c'est une bonne question de Marseille.
1: Alors, c'est bien parce qu'elle écoute peut-être. Hein.
5: Non, c'est avant tout une attache à ma mère.
4: C'est parce qu'elle serait triste si tu lui donnais pas des trucs à repasser, c'est ça?
5: C'est sûr que si elle n'avait pas mes caleçons, ma mère aurait. Non, c'est sûr que. Non, c'est une relation.
0: Vous êtes combien d'enfants dans la famille?
5: On est 4.
0: Ah oui, quand même.
5: Je suis, le petit dernier.
0: Et ils sont tous comme vous, je veux dire, physiquement?
5: Alors, physiquement, on descend tous d'une grande lignée de mannequins et je suis la version finalisée.
1: Ah, le plus beau alors, c'est toi.
2: Les autres étaient des brouillons avant toi, c'est ça?
5: Oui, je suis vraiment le...
0: Mais moi, je vous trouve du charme, monsieur Guillaume.
5: De plus en plus ou depuis le début?
0: Non, pas de plus en plus. Au début, en tout cas.
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0: Ma question porte sur la réunion qui a eu lieu la semaine dernière. Vous savez, ça se passait, cette réunion, entre le président de la République et les différents partis. Ça se passait à l'école de la Légion d'honneur. Je ne savais même pas que ça existait, d'ailleurs.
1: À Saint-Denis.
0: À Saint-Denis. Maison d'éducation de la Légion d'honneur, exactement, paraît-il, ça s'appelle. C'est une offre sociale créée par Napoléon Ier. Au départ, vous connaissez Madame Bachelot, ça vous
8: parle? Napoléon Ier? Oui.
0: Je suis...
8: J'y suis même allé.
0: En tout cas, Jordan Bardella, le président du Rassemblement National, qui était invité comme tous les autres partis, était particulièrement ému de se rendre dans cet endroit. Pour quelle raison?
8: Parce que sa maman,
9: sa
8: y
9: maman
8: était...
9: travaillait en
0: non,
9: tant que femme
0: non,
9: de ménage.
0: Non,
10: parce qu'il est corse ou d'origine non, il est italien.
0: Il est italien, monsieur Bardella.
9: Il n'a jamais été en cours là-bas.
8: Non, c'est que les filles.
0: Il n'a jamais été en cours là-bas, mais
6: son père.
0: Mais,
9: ah, sa première fiancée et ou sa sœur peut-être.
0: Non,
6: hein.
0: Non.
6: Son père. Quelqu'un de sa famille.
8: Quelqu'un de sa famille.
0: Non.
9: C'est un rapport avec sa vie personnelle.
0: Absolument. Oui.
11: La première fois qu'il est dans le 93.
8: Non, je crois qu'il y est né.
0: Non, en plus il connaît bien. Oui, il est né dans la banlieue. Il est né à Drancy en Seine-Saint-Denis.
9: Il est né là, ouais.
0: Monsieur Bardella.
6: C'est à cause de l'architecture de le...
0: Non, non, non. À un moment donné, on était tout près, mais vous m'avez demandé s'il était allé à l'école là.
11: Il a enseigné là-bas?
0: Il a pas enseigné, mais vous voyez, c'est bien de percer le...
9: C'est pas, oui. Il y a un de ses parents qui a travaillé là-bas?
0: Non plus.
9: Quelqu'un de sa famille?
0: Non, non, non, non, non, ça le concerne lui directement.
9: Il avait loupé les examens pour y aller?
0: Non.
9: Du coup, c'est la première fois
8: qu'il y allait. Mais non, mais c'est que les filles là-bas.
9: Ah, c'est que les filles, pardon.
0: Oui.
9: Ah,
0: oui. On brûle.
6: Il a réussi quelque chose là-bas.
9: Parce qu'il voudrait la Légion d'honneur.
10: Il a une fille qui est là.
8: Il a une fille qui est là.
9: Ah, il a passé son bac là.
0: Il a passé son bac là. Bonne réponse de Christophe Beaugrand. En effet.
9: Et oui, c'est des salles d'examen aussi.
0: Il a rendez-vous avec le président de la République dans un endroit où il a passé le bac
6: il
0: en 2012.
6: Il savait avant.
0: Pardon.
6: Il savait avant d'avoir d'y arriver. Il savait avant que c'était là qu'il avait passé
10: oui,
6: le bac.
10: Oui, mais c'est la rencontre avec
0: quel
10: le
0: rapport
10: milieu.
0: Bien sûr qu'il le savait
6: voilà,
0: avant.
6: Voilà, non, je veux dire, il n'a pas été d'un seul coup. Oh voilà.
0: Bien sûr, j'ai jamais dit qu'il s'en était aperçu au dernier moment.
6: D'accord, on est d'accord. Pas de polémique. Qui est ému de voir l'établissement où il a passé son bac?
10: Je me souviens même plus où c'était.
6: Levez la main là.
11: Moi, je suis
6: non, soyez avec moi, personne. Voilà.
9: Alors, regardez, Az a passé son bac déjà, c'est une information.
11: Très ému. Moi, à chaque fois que je passe à côté de l'endroit où j'ai passé
0: où est-ce que vous avez passé le bac?
11: À Vitry-sur-Seine.
0: Ah bah voyez, ouais. voilà.
9: Vous l'avez eu?
11: Bah oui.
6: Ouais, mais parce que lui,
11: qu'est-ce
6: il est
11: qui vous
6: pour
11: émeut? Bah, ce qui m'émeut, c'est que je l'ai eu.
0: En tout cas, voilà, c'était une petite question d'actualité.
11: Et vous, vous l'avez où, le bac, Laurent?
0: Pardon?
11: Vous l'avez où, votre bac?
0: Moi, au Havre, monsieur Az.
9: Et vous rappelez du lycée?
0: Non, je me souviens pas où... Je me souviens du lycée où j'étais, moi. Mais on passe pas le bac dans le lycée où on...
9: Pas forcément,
0: non, alors,
9: dans un autre, généralement.
0: Je me souviens pas, en revanche, dans quel endroit j'étais quand j'ai...
11: Vous avez une mention?
0: Non, non, il n'y a pas de mention parce que j'étais dans un bac G, monsieur.
9: Ah, vous passiez un bac G, un bac à bon marché, dans un lycée poubelle, ouverture habituelle des horizons bouchés.
0: Ta gueule, Juliette Armanet.
9: Votre question était, faut-il désespérer?
0: Allez, une autre question, si vous le voulez bien. Ah, bah, vous avez certainement vu dans le JDD cet excellent papier concernant le, on va dire...
9: Non, c'est excellent, le JDD.
11: Non, c'est un excellent journal, c'est ça que vous voulez dire. Hein.
9: Excellent.
0: Non, bah écoutez, franchement, j'ai cherché dans le JDD hier une page qui parlait pas de Nicolas Sarkozy, j'ai pas trouvé. Mais...
9: Si, peut-être dans les mots fléchés, non? Si, il y était aussi.
11: Il y avait plusieurs pages, quand même.
0: Alors, c'est génial. Il y avait une page entière Carla Bruni à Venise. La dernière page, oh, Pascal oui. Pro, j'adore,
6: non, j'adore
0: Nicolas
6: Pascal
0: Sarkozy.
6: Pro,
0: entier, une page entière. Une autre page où on disait que... Alors, c'est la page que j'ai devant les yeux, justement. Le Sarkozy Tour. L'ancien président est en tournée dans toute la France pour son dernier livre.
9: Enfin, dans toute la France, il prend des risques. Hein. Il est à La Baule, il est au Touquet, il est à Antibes. Hein. Il prend des risques.
0: Vous exagérez, il était à Deauville vendredi.
9: Ah, oui.
0: Et en tout cas, au Touquet, il a rencontré quelqu'un qu'il n'avait pas vu depuis longtemps. Ça a fait une photo plutôt sympathique en bas de page de cet article signé Antonin André. Parce qu'effectivement, il ne l'avait pas revu depuis, depuis
10: c'est
0: qu'il était...
10: Florence Cassez.
0: Florence Cassez, bonne réponse de Roselyne Bachelot. Vous pouvez rappeler qui était Florence Cassez?
10: Elle était otage.
0: Au Mexique.
9: En fait, elle a été condamnée. Elle n'était pas
10: oui,
9: vraiment
10: oui,
9: otage, elle était condamnée et emprisonnée. Elle a été condamnée à plus de 60 ans de prison.
0: Elle était en prison au Mexique et c'est vrai que Nicolas Sarkozy avait fait beaucoup pour qu'elle puisse enfin être libérée. C'était une fille du Nord. Et en tout cas, elle est venue faire signer son livre à Nicolas Sarkozy au Touquet la semaine dernière. Et ça donne une jolie photo où tous les deux sont contents de se retrouver. C'est sympa de faire les librairies et de signer, de retrouver des gens.
10: Oui, mais il m'est arrivé un peu la même chose que Nicolas Sarkozy, lors d'un livre, le dernier, j'ai organisé la libération d'un otage qui était dans la prison d'Abu Ghraib à Bagdad. Je l'ai ramené à ses parents. Il s'appelle Jean-Luc Barrière. Je ne l'avais pas revu depuis la libération que j'avais négociée avec les autorités irakiennes. Et

0: j'ai vu un monsieur qui venait devant moi et qui m'a dit « Je suis Jean-Luc Barrière ». C'était un grand moment d'émotion.
1: Et ça fait une vente de livres. C'est un exemplaire vendu.
2: Il a raison, Claudel, c'est toujours ça de prix.
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2: Ah oui, vous ne connaissez pas encore tout le monde, monsieur Vizorek.
1: Et
2: vous
1: avez entendu... bien heureux.
2: Vous avez entendu parler de Johan Rioux déjà.
1: J'ai déjà entendu parler de Johan Rioux, ce qui est encore pire, mais...
4: mais oui, il a été commentateur de foot en Belgique.
1: Mais oui,
4: on est. Il a commenté, on a le même métier, en fait,
5: c'est
4: ça qui est génial.
1: Si, j'ai commencé
5: mais
1: dans
5: pas le
1: sport.
5: Même avenir.
6: Les gens, en général, les gens qui connaissent le mieux Johan Rioux sont des psychiatres.
4: Mais aujourd'hui, vous avez fait un truc vraiment par pair aujourd'hui.
2: C'est-à-dire.
4: Alors, on a deux Christine.
7: Ah non, je suis pas une paire. On a
2: à deux Christine, deux gros.
4: Oh, non.
2: Deux Belges.
4: On a, oui, vous avez deviné, c'est ce que vous vouliez faire. On a deux anciennes stars des années 80 et 90 de la télé. On a deux commentateurs de foot.
7: C'est qui les anciennes stars?
4: Christine et Christine. On a le même cerveau, Laurent, parce que j'ai vraiment pensé à ça. Je me suis dit, mais
5: pas Ariel, même
2: il a le même cerveau. Ne le dites pas à BFM. Vous croyez que je pense à tout ça, mon pauvre Rio? Non, on regarde qui est libre, les agendas, on essaie de créer un équilibre, des gens drôles, des gens cultivés, des couillons, des têtes de turc. Vous êtes dans la catégorie couillons, têtes de turc. Mais qui parle? Alors, j'ai besoin de gens qui meublent, vous savez, dans cette émission. Alors, il y en a qui meublent avec élégance, comme Monsieur Wiesmann, par exemple.
6: Écoutez, moi, j'ai fait une formation de décorateur, je meuble très, très bien.
2: Il y a ceux qui meublent en racontant n'importe quoi, comme vous, monsieur. Rioux, voyez-vous. Et puis il y a les autres.
4: Mais est-ce que vous connaissez les deux Belges? Vous vous connaissez Christine et Alex?
1: Je connais Christine. Qui ne connaît pas Christine?
5: Et qui ne connaît pas Alex?
1: Vous êtes trop aimable.
6: Mais vous vous êtes jamais
2: elle
6: croisé.
2: Elle a bien fait de retenir le prénom parce qu'elle n'avait pas le nom. Et vous, monsieur Wiesmann, qu'avez-vous fait de vos vacances? Car nous ne nous sommes pas vus depuis...
6: Écoutez, j'étais dans un pays très singulier qui s'appelle l'Albanie, où il y a 200 000 bunkers. Donc, il est probable que s'il y a une guerre nucléaire grâce au grand dictateur Enver Hoxha qui a dirigé l'Albanie pendant 40 ans, eh bien, les Albanais seront les seuls survivants. Et c'est des gens très sympathiques, des physiques un peu à la Bernard Mabille.
7: Oui, vous avez dit en coulisses, ils sont tous moches.
6: J'ai dit ça parce que je vais en vacances pour me reposer. Et quand vous avez un type qui a fait 4 heures de fitness, qui passe devant vous avec sa nana qui sort de Beverly Hills, ben, c'est pas reposant. Donc je suis allé dans un pays de moche, c'est tout.
2: Oui, c'est vrai, bah, c'est pareil, il fait jamais à Mykonos, vous voyez.
6: Ah oui, au mieux pas.
2: Une première citation pour Monsieur Verdun, tiens, qui habite Marseille, et non pas inversement. Il habite dans les Bouches-du-Rhône. Monsieur Verdun, il espère un premier chèque RTL. Oh, il a peu de chance, hein. C'est une première citation assez facile, qui a dit « Zorro, visuellement, c'est le pape en négatif ».
7: Il est mort?
2: Ah non, il est vivant. Il était encore
8: des
2: là
8: Français,
2: hier.
8: Des Français? Gueluc,
2: Philippe Gueluc, oui. Bonne réponse de Bernard Mabille. Une citation maintenant pour Monsieur Pignol qui habite.
4: C'est un ami.
1: C'est bien parti. C'est bien.
4: Je l'ai rencontré ce matin.
2: Alors pour Monsieur Germain Pignol qui habite Massa dans l'Ariège, qui a dit au pays de Bocuse, McDonald's m'apparaît comme le moins utile des travailleurs immigrés.
6: Waouh!
5: Philippe Bouvard?
2: Non, mais on n'est pas loin!
4: Jacques Martin!
2: On est de cette génération.
7: C'est Sim!
2: Pas Jacques Martin, c'est pas Sim.
8: Jean-Yann.
2: C'est quelqu'un qui n'aime pas, vous l'aurez compris, la restauration rapide.
7: Bénichou!
2: Non.
8: Mais il vit toujours?
2: Il vit toujours.
7: Et il vit beaucoup.
2: Et quand vous saurez qu'il est né à Lyon.
7: Bah, est-ce qu'il vit debout?
4: Laurent Gérard.
2: Bernard Pivot. Bonne réponse de Christine O'Krent. C'est Bernard Pivot. Une autre citation, et cette fois, ce sera pour Virginie. Qui a fait...
4: C'est Christine. C'est Christine.
6: Alors, en fait... Non, c'est le pâteau cher, là. Comment il s'appelle?
7: Je me lâche à Paris, parce qu'encore, si je fais ça, je me fais tirer dessus.
1: Vous prêtez pour un sanglier?
8: Si tu fais ça,
4: ah ben oui.
7: C'est la saison finis, de la chasse.
6: Tu finis sur le capot avant de la bagnole.
2: Ouais. Franchement, Madame Bravo, c'est très agréable pour nos auditeurs de vous entendre.
7: Si, ça leur rappelle... leur jeunesse, quand ils me regardaient à froufrou. Si, moi, les gens aiment beaucoup.
2: Vous faisiez déjà ça dans froufrou.
7: J'ai toujours fait ça.
8: T'as toujours été distingué.
2: Une dernière citation avant qu'on passe aux choses sérieuses pour Stéphanie Fargy. Attention, plus difficile, cette citation plus culturelle. Stéphanie Fargy habite Metz en Moselle qui a dit « S'il ne se passe rien, écrivez-le pour le dire. »
1: Oh, c'est beau.
4: Un intellectuel ?
2: Alors,
8: oui.
6: Samuel Beckett.
2: À l'époque, ce mot n'existait pas, voyez-vous.
8: Mao Tse-Tung.
2: Non, on n'est pas du tout en Asie. On est plutôt dans l'Antiquité romaine, bien sûr.
8: Cicéron.
2: Bonne réponse de Bernard Mabille. C'est Cicéron.
3: À suivre. 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
2: Quel est l'équivalent du...

0: Bouloulou en Algérie, du calupilut dans la culture inuite ou du picolato.
1: Un truc qui se mange?
0: Non, ça ne se mange
2: pas. Ça se fume?
0: Pardon.
2: Ça se fume?
0: Ça ne se fume pas.
3: Ça se boit?
2: Ça se boit?
0: Je vous demande un mot, évidemment français, qui est un synonyme du bouloulou en Algérie, du calupilut dans la culture inuite, ou encore en Franche-Comté du picolaton.
2: Et c'est un objet?
0: Non, non, non, non. En Lorraine, vous voulez en Lorraine?
2: Oui.
0: En Lorraine, c'est le potom.
4: Ah, le potom.
2: Ça se mange?
0: Non, non, non.
2: C'est quelque chose qu'on a chez soi?
0: Dans le Béarn, c'est le Toyota, vous avez aussi la Bigot.
1: C'est une voiture.
4: Ah, une voiture.
0: Vous avez le Bras Rouge, vous avez le Cam Cruise, ça c'est en Gascogne.
2: C'est des choses qu'on fait?
0: Non, non, non.
5: C'est décrit?
0: Ah, c'est pas décrit.
1: C'est des traditions.
4: Vous êtes un membre?
0: Un membre, non, non, non, non. Vous avez aussi le Carabibounet.
3: Ah, c'est leur conjonction de coordination.
0: Pardon.
3: Bouloulou, c'est leur conjonction de coordination. Nous, c'est Méoé donc Ornicard et eux, c'est Bouloulou. C'est bon, vous rigolez?
0: En Grèce, c'est mormo. Parce que c'est drôle. En Grèce, c'est mormo, voyez. Il y a des tas d'équivalents en fonction des régions, vous voyez, et des pays.
2: C'est une tradition?
0: Et moi, j'ai trouvé...
4: c'est le maire du village.
0: Ce mot que vous connaissez tous, je l'ai trouvé dans l'éditorial. Vous savez que si vous prépariez bien cette émission, si vous étiez fidèle, vous sauriez que souvent le jeudi, je vais piocher dans l'édito de Franz-Olivier Gisbert un mot, évidemment, qu'il ressort de derrière les fagots, qu'on utilise de moins en moins, mais lui, il aime bien utiliser le vieux François, comme on dit. Et là,
1: le vieux François, c'est Berléand.
4: Je t'emmerde, connard.
0: Vous laissez pas faire par ce petit con, François. Et là, d'ailleurs, il faut quand même le dire, ce mot, c'est un mot que tout le monde connaît, mais j'ai voulu vérifier sa définition exacte, et en vérifiant sa définition exacte, je me suis aperçu qu'il y avait, un tas d'équivalents dans les régions et dans le monde.
5: Triche,
4: mais non, je demande à Siri, boulou, là.
3: C'est de la triche.
2: Est-ce que ça désigne une personne?
0: Là, en l'occurrence, il parlait de Trump et de certains en France qui, effectivement, le montrent comme le diable. Alors après, les avis divergeront à propos du président américain, mais lui dit, voilà, certains Français le prennent pour
4: un boulouloulou
0: en Algérie.
1: Un bâtard.
2: C'est une valeur?
0: Un calipiluit en culture inuite.
2: Un bouffon.
0: Un picolaton en Franche-Comté. Non, pas un chef.
1: Un méchant.
2: C'est une qualité.
0: Alors, un méchant, ça, on se rapproche.
1: Une mauvaise personne.
0: Quelqu'un qui fait peur.
5: Un diable.
0: Non.
3: Un monstre.
2: Un esprit satanique.
1: Un Voldemort.
0: Alors, on se rapproche. Vous voyez, par exemple.
2: Un fantôme.
1: Isabelle Mergo. Non.
0: Elle va être contente.
2: Non. C'est
0: dans toutes les régions, c'est pour faire peur aux enfants.
2: Comme la dame blanche.
1: Un croque-mitaine.
0: Un croque-mitaine. Bonne réponse. Réponse de Roman Dodwick. Un croque-mitaine, quelqu'un qui fait peur aux enfants. Ben voilà, en Algérie, effectivement, on dit un bouloulou. Et on dit, attention, le bouloulou va venir ce soir.
2: Oui.
0: Moi, chez moi, en Normandie, c'était le père Lapouque. Vous voyez, on dit, ah, le père Lapouque, il va passer ce soir.
4: Ça, je savais.
0: Vous savez, le père Lapouque?
4: Oui.
0: Est-ce que c'est une pouque?
4: Parce que ma grand-mère a été diphto.
0: Ah ben voilà, ouais. Et ben, le père Lapouque, attention, si tu vas pas au lit avant 8h, hop, et le père Lapouque qui va passer.
2: Le père Lapouque et l'abbé Pierre. C'est peut-être ça.
3: Mais c'est bizarre parce que vous avez besoin de créer des personnages pour faire peur aux enfants.
0: Ben oui.
3: Ah ben non, moi c'était ton père va venir à 20h. Là.
0: Oui. Pas bon de créer. Quelque part, vous avez raison à dire.
6: À suivre.
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0: Quel est l'équivalent du bouloulou en Algérie, du calupilut dans la culture inuite ou du picolato?
1: Un truc qui se mange?
0: Non, ça ne se mange
2: pas. Ça se fume?
0: Pardon.
2: Ça se fume?
0: Ça ne se fume pas.
3: Ça se boit.
0: Je vous demande un mot, évidemment français, qui est un synonyme du bouloulou en Algérie, du calupulite dans la cuisine.

0: culture inuite, ou encore en Franche-Comté du Picolaton.
1: Et c'est un objet?
0: Non, non, non, non. En Lorraine, vous voulez en Lorraine?
1: Oui.
0: En Lorraine, c'est le potom.
2: Ah, le potom.
1: Ça se mange?
0: Non, non, non.
1: C'est quelque chose qu'on a chez soi?
0: Dans le Berne, c'est le Toyota, vous avez aussi la Bigot.
3: C'est une voiture.
2: Ah, une voiture.
0: Vous avez le Bras Rouge, vous avez le Cam Cruise, ça c'est en Gascogne.
1: C'est des choses qu'on fait?
0: Non, non, non.
4: C'est décrit?
0: Ah, c'est pas décrit.
3: C'est des traditions?
2: Vous êtes un membre?
0: Un membre, non, non, non, non. Vous avez aussi le Carabibounet.
5: Ah, c'est leur conjonction de coordination.
0: Pardon.
5: Bouloulou, c'est leur conjonction de coordination. Nous, c'est Méo et donc Ornicard, et eux, c'est Bouloulou. C'est bon, vous rigolez?
0: En Grèce, c'est Mormo. Parce que c'est drôle. En Grèce, c'est Mormo, vous voyez. Il y a des tas d'équivalents en fonction des régions, vous voyez, et des pays.
4: C'est une tradition?
0: Et moi, j'ai trouvé...
2: c'est le maire du village.
0: Ce mot que vous connaissez tous, je l'ai trouvé dans l'éditorial. Vous savez que si vous prépariez bien cette émission, si vous étiez fidèle, vous sauriez que souvent le jeudi, je vais piocher dans l'édito de Franz-Olivier Gisbert un mot, évidemment, qu'il ressort de derrière les fagots, qu'on utilise de moins en moins, mais lui, il aime bien utiliser le vieux François, comme on dit. Et là,
3: le vieux François, c'est Berléans.
2: Je t'emmerde, connard.
0: Vous laissez pas faire par ce petit con, François. Et là, d'ailleurs, il faut quand même le dire, ce mot, c'est un mot que tout le monde connaît, mais j'ai voulu vérifier sa définition exacte. Et en vérifiant sa définition exacte, je me suis aperçu qu'il y avait un tas d'équivalents dans les régions et dans le monde.
2: Mais non, je demande à Siri, Bouloula.
5: C'est de la triche.
1: Est-ce que ça désigne une personne?
0: Là, en l'occurrence, il parlait de Trump et de certains en France qui, effectivement, le montrent comme le diable. Alors après, les avis divergeront à propos du président américain, mais lui dit, voilà, certains Français le prennent pour
5: un
0: bouloulou en Algérie.
3: Un bâtard.
4: C'est une valeur?
0: Un calipiluit en culture inuite.
4: Un bouffon.
0: Un picolaton en Franche-Comté. Non, pas un chef.
3: C'est un méchant.
4: C'est une qualité.
0: Alors un méchant, ça, on se rapproche.
3: Une mauvaise personne.
0: Quelqu'un qui fait peur.
4: Un diable.
5: Un monstre.
1: Un esprit satanique.
3: Un Voldemort.
0: Alors, on se rapproche. Voyez, par exemple.
4: Un fantôme.
3: Isabelle Mergo. Non.
0: Elle va être contente.
1: Non, non, non, non.
0: Dans toutes les régions. C'est pour

0: Oui, pas vous crier.
1: Quelque part, vous avez raison, Adil.
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1: Tiens, un anniversaire encore, mais l'anniversaire d'une disparition cette fois.
4: C'est toi ?
1: Ah non, c'est pas moi. C'était il y a 150 ans à Menton.
5: Il y a un citron qui est parti.
1: Non, le 24 février 1872.
0: Les Bogdanov.
1: Non. D'ailleurs, il est enterré là-bas à Menton. Je vais même vous donner son nom. Il s'appelle William Webb Ellis. Mais qu'a inventé William Webb Ellis, dont on célèbre les 150 ans de la disparition ?
0: Un parfum ?
1: Non.
0: Le distributeur de linge,
1: non. Il était britannique, attention. Oui.
6: L'ascenseur.
1: L'ascenseur, non.
7: C'est culinaire ?
1: Culinaire, non.
0: Non.
5: C'est l'hygiène, non. Ah,
1: c'est un nom qui devrait vous dire quelque chose, normalement, quand même.
5: William Webb Ellis. William Webb, ça me fait penser à la toile et à Internet.
1: Oui, mais sauf qu'en 1872...
5: Ouais. Mais il y a des prémices, parfois, faut écrire. Regardez, par exemple, Léonard de Vinci, il a pratiquement inventé l'hélicoptère.
1: C'est pas faux.
5: Même si c'était des années...
1: C'est vrai.
5: Voilà.
4: Ça volait pas bien à l'époque. Ouais,
5: non,
0: c'était pas terrible, non.
1: Alors, mon William Webb Ellis, je savais que je pouvais poser la question aujourd'hui parce que je savais pertinemment que personne ici n'avait jamais...
4: Comment tu écris Ellis, s'il te plaît ?
1: E2LIS.
5: Oui, bah c'est bien de préciser. Est-ce qu'il a inventé un sport
1: oui,
5: ou
1: madame.
5: Une activité
1: oui, madame.
5: MMA
1: Pas le MMA, non.
6: Le cricket.
0: Le jokari.
5: C'est lui qui a importé d'Inde le badminton
1: non
6: le
1: plus.
6: Le
0: boomerang.
1: Non, plus simple que ça.
7: Le rugby.
5: Le tennis.
1: Le rugby.
7: Bah oui.
1: Bonne réponse de Monsieur Semoun.
7: Ellis et Moon.
1: Eh oui. D'ailleurs, la Coupe du Monde de rugby s'est appelée pendant longtemps le trophée William Webb Ellis.
5: Et on m'a rien dit.
1: Si vous intéressiez un peu au rugby, vous le sauriez.
5: Moi, je m'intéresse.
8: Moi, c'est un calendrier pour moi.
5: Exactement.
1: Ah oui, mais il y a un match là.
5: J'ai des tas d'hommes nus assis sur des balles.
8: Oui, je sais que c'est Webb Ellis.
1: Alors, on va donc affronter l'Écosse. Mais justement, vous savez qu'évidemment, on appelle la France les Bleus, le 15 tricolore. Et les Irlandais, on appelle ça le 15 du...
5: Du trèfle ?
1: Voilà, merci Caroline.
5: C'est vrai ?
1: Mais oui.
5: Ah, mais j'ai dit au pif.
8: Ah, bah tu vois. Après.
1: L'Angleterre, le 15 de la rose. Oh, voilà. Eh ben alors, comment on appelle
5: les Écosse, le 15 du whisky.
1: Enfin.
0: Le chardon.
1: Bonne oui. réponse de Bernard ouais. Mabille. Le chardon. Vous suivez le rugby, monsieur Mabille ?
0: De temps en temps.
1: C'est-à-dire quoi, de temps en temps ?
0: J'allais voir les matchs amateurs quand j'habitais dans le Gers.
1: C'est pas vrai.
0: Voilà.
1: Vous aimez bien les matchs de rugby ?
8: Ah, mais j'aime bien, parce que pendant un moment, j'étais très proche de l'entraîneur de l'équipe de rugby de Montpellier, donc j'ai fait beaucoup de troisième mi-temps.
1: Comment ça ?
0: C'est à lui qu'on doit ta transformation.
1: Non, mais c'est vrai que les rugbymen, contrairement à ce qu'on imagine, sont plutôt gay-friendly, comme on dit.
8: Ils sont très gay-friendly, oui.
1: Plus que les footballeurs.
8: Ah oui, mais on jetait derrière une poubelle, on a bien rigolé. Hein. Non, c'est pas... Et après,
1: j'ai pas l'impression que les navigateurs soient très gay-friendly.
6: Ah,
1: en tout cas, pas aujourd'hui.
5: Non, ils sont pas gens du Nord, friendly.
4: J'arrive pas à comprendre de quoi vous parlez.
8: Eh ben, du rugby, la mêlée, tout ça. Et puis après, Air France, je faisais partie des vols spéciaux, donc on emmenait les rugbymen au tournoi destination. Donc avec les supporters et tout ça. Et il y avait l'équipe des juniors, l'équipe des féminines, et puis après, les stars du rugby. Eh ben, l'équipe des féminines, peut dire, elle faisait peur. Hein. Prenez un morceau de pain d'avril,
5: Non mais les fans te font peur tout
8: plus
5: court.
8: Viril que ma sœur et c'est rare. Hein.
1: Monsieur Semoun, je crois que vous avez essayé de jouer au rugby.
7: Oui, j'ai fait le ballon moi en fait. Hein. Donc,
1: vous avez fait du sport dans votre carrière, Monsieur Semoun ?
7: Pas vraiment du badminton, mais c'est tout. Ça s'arrête là. Bah, je suis gaulé un peu comme un asticot. Hein.
1: Non, j'ai pas voulu dire ça.
7: Oui, parce... oui, bah, enfin, je vous le dis moi.
1: Mais si vous voulez, je vous emmène à la pêche. Mais la prochaine fois.
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2: Bah tiens, je compte sur vous, hein, monsieur Janssen, pour répondre à la question suivante. Une question d'actualité, étonnamment. mais à quelle actualité est ramené ce mot que j'ai découvert dans Libération hier? C'est une question pour Claire William, qui habite Pontivy. En effet, j'ai appris ce qu'était un flaperon. Mais qu'est-ce qu'un flaperon?
3: Un apron moche.
2: Voilà pourquoi il faisait déjà les grosses têtes il y a 30 ans.
4: Ça n'a rien à voir avec l'aérien ?
2: Eh bien, évidemment que si.
4: Si, ah, un flaperon.
2: Qu'est-ce que vous avez comme d'autres domaines de culture que...
4: C'est un volet sur les ailes de l'avion.
2: C'est-à-dire donc c'est...
5: Un morceau d'aile.
2: Je vous accorde la bonne.
4: C'est un morceau d'aile, c'est un volet qui est... C'est des pièces détachées, vous savez. C'est... Et il n'y a qui est abîmé, c'est ça, c'est par rapport à ça. Il y a un avion qui a volé et les passagers ont vu qu'il manquait un morceau sur ce volet.
2: Non, c'est qu'on nous reparle dans la presse d'un flaperon, pas n'importe lequel, flaperon. Mais effectivement, moi, j'ignorais l'existence de ce mot. Un flaperon, c'est bien un morceau d'aile.
4: Il fallait me demander.
2: Hein. Alors maintenant, je vous demande pourquoi on parle d'un flaperon.
6: À cause d'un accident.
2: Ah, oui, mais lequel?
6: C'est celui du Rio.
2: Non, pas le Rio, mais c'est un anniversaire. Enfin, l'anniversaire, une célébration. Hein.
6: Ah, le Concorde.
2: Ah non, pas le Concorde.
3: Argentine.
2: Non plus. Ah, l'Argentine non plus. 10 ans de mystère.
5: Malaysian Airlines.
2: Le Malaysian Airlines. Bonne réponse. Ça fait une double réponse.
5: Hein. Alors, c'est carré.
2: Ah non, mais vous avez dit morceau d'aile, c'est vous qui l'avez dit.
5: C'est vrai, je l'ai spécifié.
6: Merci. Ah, il pensait à un poulet, lui.
2: Ah bah oui, c'est vrai. Ça, c'est pas bête ce que vous dites. Quand on vous proposera dans le poulet, quel morceau vous préférez?
6: Le flaperon.
2: On va dire le flaperon. Mais le flaperon, c'est un morceau de l'avion qui avait été récupéré un an après. Ouais. Alors, j'allais dire la catastrophe, on n'en sait rien. Parce
3: non,
2: que
3: mais c'est pas.
6: Non,
3: mais
6: là, il manque un bout. L'avion,
5: on peut l'imaginer,
2: Eh bien, allez savoir, il vole peut-être toujours quelque part, cet avion.
7: Non, mais ça fait peur.
2: C'est,
7: hein.
2: C'est le vol MH370 qui avait effectivement disparu en mars 2014, vous vous rendez compte. Ça fait 10 ans déjà.
4: Hein. Il y en a eu deux coup sur coup de MH.
2: Comment ça, deux?
4: Eh bien, il y a eu le premier MH370 et quelques mois plus tard, il y en a eu un autre qui a été abattu au-dessus de la Russie.
2: Ah oui, mais celui-là, on sait.
7: Si on savait ce
4: que c'était. Oui, mais ça fait quand même deux avions de la même compagnie en quelques mois. Donc, ça, ils ont mis la crise sous paillasson, normalement.
7: C'est vrai?
4: Bah, c'est terrible pour une compagnie d'accidents coup sur coup.
7: Il y a une confiance qui s'installe.
5: Surtout qu'on ne dit jamais 203.
2: Attendez que je comprenne. Le deuxième avion, on sait ce qui s'est passé.
7: Oui, mais ça quand même,
4: oui,
7: ils n'ont pas de sens.
4: Mais c'est quand même mystérieux quand même, parce qu'on n'a pas les résultats de l'enquête. On a retrouvé la carcasse, l'avion, on sait que... mais on ne sait pas
2: donc,
4: exactement.
2: En gros, ce que vous êtes en train de me dire, là, c'est que pour mes prochaines vacances, je ne choisis pas Malaysian Airlines.
4: Non, surtout pas, je ne vous conseille pas. Non, oui. Moi, je l'ai répertorié dans ma liste noire. Hein, oui.
2: Et ouais. Il y a des compagnies comme ça qu'il faut pas prendre, vous le savez, vous, monsieur Janssen. Donnez des conseils à tous nos auditeurs autant
4: mais
2: qu'on
4: je veux
2: en
4: bien,
2: profite.
4: Mais vous savez, je n'ai plus vraiment la légitimité de me prononcer sur l'aérien parce que je ne vole plus. Mais il y a quand même des listes qui sont éditées par le gouvernement pour les compagnies les plus fiables au monde.
2: Ah oui.
4: Voilà, donc on peut les consulter sur les sites dédiés. Voilà.
2: Air France, c'est bien Air France.
4: Oui.
7: Ah bah oui.
4: Oui. Ah si. Par contre, ils font attention. On n'a pas toujours été bien classés, mais maintenant on est bien classés. Voilà.
3: Ils changeaient les flaperons à chaque fois.
4: Oui. Moi, je nettoyais tous les flaperons. Hein,
2: Non, mais il y a un truc que j'arrive pas à comprendre, c'est la nourriture. Comment vous arrivez à chauffer tout pour tout le monde?
3: Ah bah il y a des micro-ondes.
4: Il y a des fours, monsieur Ruquier.
2: Mais ils sont grands les micro-ondes pour.
4: Ah ben bah, non, il y a plusieurs. Il y a des séries de fours et c'est des cassolettes, c'est des systèmes de cassolettes. Donc c'est des à
6: c'est
4: étage.
6: Pas les
4: et il doit y avoir 40 cassolettes par four.
3: Mais c'est
4: pas. Et il y a 7 fours à l'arrière, 2-3 au milieu et 2 à l'avant en première, oui.
6: Donc, au feu de bois.
4: On peut faire chauffer, on fait chauffer simultanément tous les plats et après il faut charger tous les plats dans les voitures.
6: Mais comment c'est, mais que c'est le pas des micro-ondes parce que c'est de l'aluminium.
4: Ah non, c'est des fours à chaleur ventilée, monsieur Junio.
7: Et vous avez d'autres repas, vous mangez pas comme nous.
4: Non, ne mange pas comme les passagers. Par contre, les deux pilotes ne doivent pas manger la même chose.
3: Ah oui.
4: Voilà.
7: Parce que si
4: un atox, l'autre ne la fera pas. Parce que sinon, vous vous rendez compte, s'ils ont une gastro avant d'atterrir, c'est compliqué.
7: Le squelette tombe juste derrière.
6: Une allergie.
4: Donc ça, c'est
6: il gonfle
4: c'est...
6: comme un airbag.
4: Ah oui, ou des œdèmes de cake.
2: Comme Coluche dans Banzai. Voilà,
5: oui.
2: Vous souvenez, Valérie?
3: Oh, bah, je m'en souviens très bien.
4: C'est elle qui faisait le chameau.
3: C'était horrible.
2: Qu'est-ce qui était horrible?
3: Ben, sa tête.
2: Ah, hein. Comment ils ont fait d'ailleurs
3: pour... Oh, bah, c'était du maquillage.
2: Ah
3: hein.
2: Oui, ah oui.
0: Merci Valérie.
2: Il me fait toujours rire ce film.
4: Ah oui.
2: C'est vrai. Hein.
3: Ben, il n'y a pas que vous, il repasse au moins deux fois par an.
4: C'est vrai. Et moi, pendant qu'on faisait la tournée théâtrale de votre pièce, Monsieur Ruquier, une grande pièce, hein, quand même, couple magique, et ben, j'ai été étonné et ébahi à chaque fois. Les gamins, donc c'est-à-dire que ce film traverse toutes les générations, parce que les gamins qui connaissent pas Valérie, mais ils connaissent forcément Bonzaï et Valérie par rapport à Bonzaï. Et ben, je trouve ça magnifique de traverser les générations comme ça.
3: Non, mais ils me connaissent.
4: Ben non, mais ça, c'est dingue, ça.
3: Tu as raison.
4: Et tu sois flatté, tu sais, c'est...
3: Mais je suis très flatté.
4: Pour les gens, tu restes une mythe. Non, un mythe.
2: En fait, c'est votre point commun, où tous les deux, vous resterez une hôtesse de l'air jusqu'à la fin de votre vie.
3: Exactement.
2: Faut bien dire les choses. Vol MH370, en tout cas, 10 ans de mystère, parce que là, pour le coup, celui-là, on sait vraiment pas du tout ce que cet avion est devenu. Tiens, vous avez froid, Karine Le Marchand.
3: Oui, j'ai froid.
2: Je vous vois
5: on a remis ses chinchillas.
3: Tu vois, c'est ça de pas avoir de chair. Ah, j'ai jamais froid.
7: Moi, j'ai tout le temps froid.
2: D'habitude, on voit votre petite fourrure, mais c'est parce que votre jupe.
6: Mais c'est génial.
5: C'était mieux avant.
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2: Monsieur Fabrice, vous vouliez ajouter quelque chose? Vous voulez faire partie de la croisière avec nous?
9: Non, je voulais simplement signaler que sur les bateaux de croisière en général, on emporte des cercueils.
2: Ah, voilà.
4: Ah, bah, tu vois,
9: oui.
4: Ah,
9: et
4: ah,
9: oui. Il est
2: voilà le cadeau d'ailleurs. De départ de repas.
4: Bien sûr.
2: Un souvenir de la boîte. Allez, une autre question, si vous voulez bien, parce qu'on nous parle de Bogota dans la presse aujourd'hui.
4: Ah oui, j'adore l'Allemagne.
2: C'est une question pour Joris Losserre, qui habite Paris 20e. Mais pour quelle raison nous parle-t-on de Bogota dans les journaux depuis deux jours, d'ailleurs?
10: Ah, c'est le nom d'un rappeur, non?
2: Bogota. Pas d'un rappeur.
10: C'est Bogota avec un accent sur le A.
2: Exact,
10: fin, hein.
2: Exact. Bravo Julie.
10: Attendez. Ouais.
9: C'est une nouvelle ville.
2: Ah non, c'est pas une nouvelle ville.
3: Un garçon, un nouveau cartel de drogue.
2: Un cartel de drogue. Non, une chanson, non.
4: Voilà. Mais c'est un chanteur.
2: C'est pas un chanteur, non. Bogota.
4: C'est un personnage donc.
2: Ah alors là, oui, franchement, ça fait 48 heures qu'on nous en parle.
3: Ah, c'est une bande dessinée.
2: Ah non, c'est pas une bande dessinée.
10: C'est un président d'un pays qui n'est pas les Bogota.
2: Ah, c'est pas un président d'un pays.
9: C'est un personnage.
2: Un personnage. Qu'est-ce que c'est? Un personnage.
9: Un personnage de cinéma, de bande dessinée, de roman.
10: Il est en prison. Oui, il est en prison. En fait, c'est un. Comment dire? Un voyou. Je vais pas dire un voyou.
4: Un brigand.
2: Je crois que vous pouvez le dire quand même.
10: Bah oui, mais enfin, il y a un mot.
0: Il partira en croisière.
3: Ah, c'est un homme politique.
10: Non, mais il a fait de la
3: tôle. C'est un pirate. Un pirate.
2: Un pirate. Non.
3: Alors, il est en tôle.
10: Il a torturé quelqu'un.
2: Il a torturé quelqu'un. Mais quelle est sa particularité à Bogota?
3: Eh ben, il fait très mal. Il fait, elle est bisoumagique.
10: Il a torturé.
9: C'est un tueur.
10: Il a torturé un jeune de 17 ans parce qu'il était homosexuel.
2: Non, pas parce qu'il était homosexuel.
3: Non, pas pour plaisir.
2: Au contraire, parce qu'il avait piqué sa copine, donc il était pas homosexuel.
10: Ah oui, c'est ça, bah, c'est ça l'histoire.
2: Il a quand même fait mettre à genoux, frappé à coups de clé à molette, gazé quelqu'un avant de lui avoir fait ingurgiter de l'acide chlorhydrique.
3: Il a torturé.
2: Heureusement, il y a quelqu'un dans l'immeuble qui est descendu, qui a entendu du bruit à la cave. La personne a pu s'enfuir, mais lui et ses amis ont poursuivi la victime dans un champ. Là, ils ont dit on est obligé de le tuer après tout ce qu'on lui a fait, mais non. Alors, il y a eu discussion. Alors, bon, quand même, ils ont tiré en pleine tête avec un flashball.
10: C'est horrible.
2: Le jeune homme a fait semblant d'être mort. Alors, après, ils l'ont aspergé d'essence au niveau des jambes et ils ont mis le feu. Et malgré tout ce qu'il a subi, la victime a réussi à se relever, à prendre la fuite en courant tout en se débarrassant de ses vêtements enflammés. Mais tout ça ne nous dit pas qui est Bogota, celui qui a fait ça.
10: Il est artiste.
2: Ah, voilà, on approche.
10: Il est musicien, là, je sais pas, il est...
2: Non, il n'est pas musicien, il n'est pas disc-jockey.
0: Il est peintre.
2: Peintre non plus.
3: Ah oui,
2: Bogota. Vous le connaissez, vous l'avez vu, Bogota, plusieurs fois.
0: C'est BHL.
2: Elle est folle. Non, mais elle est folle.
10: BHL qui retortille un
3: jeune homme de rue.
2: Non, c'est pas un artiste de rue. Vous l'avez vu dans des films.
9: C'est un acteur.
10: Bah, c'est un acteur.
0: Ah, il a joué dans Taxi 5.
2: Il a joué dans Taxi 5 et dans Pattaya.
0: C'est un acteur.
2: Il a une particularité, cet acteur.
3: Il est pas gentil.
4: Il est pas grand. Il est pas grand. Il est nain.
2: C'est un nain. C'est le nain méchant de Pattaya. Bonne réponse. Collective.
3: Et oui. C'est lui qui a fait tout ça, là.
2: Oui, c'est, bah, il était avec des copains, hein, quand même. Mais
0: ils étaient tous nains, les copains. Ils étaient sept.
4: Ils étaient entraînés parmi. Ils étaient tous entraînés parmi Mimati.
2: Non, moi, je veux pas d'ennui. C'est des gens charmants, de petite taille, certes, mais charmants.
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2: Pour monsieur Ferré, Marc Ferré, qui habite dans les Pyrénées orientales. Pardon.
11: Il n'habite pas au Cap.
2: Non, monsieur Ferré n'habite pas au Cap. C'est pas un
11: applaudissements
2: copain.
11: Applaudissements pour cette blague, quand même.
12: Elle n'est pas géniale, mais dans le rythme, elle est pas mal.
2: C'est lamentable.
10: Bah, articulé.
2: Oui, c'est très lamentable. Alors là, vraiment, vous, alors, cher Chantal.
11: Faites comme Chantal, oui.
2: Remarquez, je comprends mieux quand on voit, par exemple, les anniversaires du jour. Il y a quelqu'un, et ça je n'en reviens pas, quelqu'un qui aurait eu 110 ans aujourd'hui s'il vivait encore. Et ça, ça vous donne pas un coup de jeune, hein, je vous le dis tous. Léon Zitrone, dont on parle aujourd'hui.
13: Comment il va ? Ça m'étonne pas, il était déjà vieux de son vivant.
2: Eh ben oui, mais quand même, vous rendez compte.
10: Et en pantoufle.
14: Sa date d'anniversaire, c'est sa date de mort.
15: Une très bonne après-midi de pâté à glace.
2: Vous vous rendez compte ?
15: Chier ce vieux con. Ben je me suis engueulé avec lui. Attends, j'ai débuté RTL il y a des années de ça. Je faisais la transat il y a 40 ans de ça. Et il vient me voir, il me dit, mais qu'est-ce que vous faites dans mon émission? Mais il dit, mais ta gueule, c'est ton patron qui m'a embauché. Et après, quand il m'appelait, j'étais en Amérique avec l'arrivée de Tabarly, il m'appelait et je lui disais, non, je vous connais pas, je peux pas vous prendre en ligne maintenant et tout. C'est un sale type.
2: Léon Zitrone, il était aussi sympa sur la fin.
11: Sur la fin, oui.
10: Et il présentait les journaux en pantoufles, ce qui était quand même assez
13: intéressant. Fait rêver.
2: Mais rendez-vous compte. Rendez-vous compte qu'il en reste 110 ans. Il est né le 25 novembre 1914. On n'imagine pas ça. 110 ans aujourd'hui. Mais sauf qu'il a une particularité, Léon Zitrone.
16: Oui. Il est mort le 25 novembre.
2: Comment vous savez ça?
16: Vous venez de le dire.
2: Non, j'ai dit qu'il était né le 25 novembre.
16: Mais il est mort aussi le 25 novembre.
10: Il est mort aussi le 25 novembre.
2: Il est mort le jour de son anniversaire. Bonne réponse.
13: C'est un beau cadeau.
11: D'accord. Mais pas de la même année.
2: Ah ben non.
11: ça serait fou, ça.
2: Autrement, ça s'appelle un mort-né, vous voyez. Les mort-nés sont dans ce cas-là, vous voyez.
11: Il a une carrière, il est mort-né, mais il a une carrière de dingue.
2: Non, tandis que lui, il a quand même tenu 81 ans, Léon. Et quand même mourir le jour de son...
15: Ouais, de bonheur. Et puis en plus, il s'est fait que des amis. Enfoiré.
2: Non, mais il paraît qu'il y a un risque supplémentaire.
15: Les anniversaires.
2: Hein. Exactement. Le risque de mourir le jour de son anniversaire augmente de 6 à 8% en fonction des autres jours.
11: Moi, je suis le 25 décembre, je pourrais mourir le jour de Noël.
2: Mais oui, parce que vous savez, vous faites la fête.
15: Ça va être le cadeau de tes parents.
2: vous buvez trop.
10: Il y a l'émotion aussi.
2: Ingrid Bergman, Sidney Bechet, Louis Nicolin, Dick Rivers sont morts le jour de leur anniversaire.
13: Très bien. Ouais. Et Louis Nicolin, c'est qui?
2: C'est le président de Montpellier.
13: Le football.
2: Je suis
13: content pour. Je suis pas content pour lui.
2: Mesdames et messieurs, bonsoir.
15: Quelle horreur.
2: Mec bien connu, Léon Zitrone, vous, Christine.
10: Oh non.
13: Vous ne tiendrez rien de gentil sur lui, visiblement.
2: Ben moi, je l'ai trouvé gentil à la fin.
11: Vous l'avez connu ou vous l'avez écouté?
2: Mais non, mais bien sûr que je l'ai connu. Je l'ai invité à plusieurs fois. Je faisais mes émissions sur France Inter dans les années 90. J'ai même fait un déplacement à Deauville avec lui.
11: Il paraît que c'était lui qui était dans la vachette dans Interville.
2: Non, mais à la fin, c'est comment c'est quand on vieillit.
11: Au contraire.
2: C'est pas vrai.
15: Il avait vieilli très jeune, lui.
13: Ouais.
2: Souvent, quand on vieillit, on devient plus gentil.
5: Oui, c'est vrai.
11: Ah oui, qui ça, à part l'abbé Pierre? C'était moi quelqu'un. À part l'abbé Pierre, c'était moi quelqu'un qui devient plus gentil avec l'âge? Ça m'étonnerait, monsieur.
14: Non, non. Ceux qui sont gentils sont souvent ceux qui étaient gentils jeunes.
2: Non, c'est pas vrai.
14: Jean-Mère Teresa.
2: Non, non, Léon Zitron, moi, je vous jure, en plus, il avait plus qu'un pied qui fonctionnait.
5: Oui, oui.
14: C'est pas vrai. Comment vous savez?
17: Avec une seule pantoufle.
2: Mais parce qu'il est venu avec. Je vous dis, on a fait des déplacements à Deauville avec
14: lui. Et vous vérifiez les pieds de tous les gens qui vous accompagnent.
2: Mais non, mais il avait un pied qui était emmitouflé dans
15: une chambre. Oui, il le déplaçait avec une grue à l'époque.
2: et le pauvre, il était. Et je ne l'ai pas revu après. On avait Nancy Holloway dans l'émission ce jour-là. Elle lui chantait T'en vas pas comme ça.
11: C'était prémonitoire,
2: Non, mais c'est vrai.
18: Mais c'est vrai que vous êtes gentil avec les vieux, vous.
2: Ah oui, oui, c'est vrai que moi.
18: C'est vrai, vous aimez les vieux.
2: Oui. Ça vous arrange bien.
18: Voilà. Vous les accompagnez jusqu'au bout.
2: Absolument.
18: Vous êtes fidèle.
2: Christine, vous pouvez pas dire que vous n'avez pas connu Monsieur Zitrone.
17: Le moins possible.
15: Ah oui, là.
2: Enfin, quand même, il a fait le 20h comme vous.
17: Ouais. Ah, mais bien avant.
2: Il était à RTL. Vous êtes allé à RTL. Ouais.
17: Non, mais oui, c'est vrai. Mais il n'y était plus.
16: Une romance cachée, en fait.
14: C'est vrai que c'est pas gentil. Il avait 100, il en reste 110
17: ans. Oui, il a 110 ans. Voilà. Et tu l'as bien connu.
14: Tu l'as bien connu.
16: Vous êtes une contemporaine.
14: Enfin, non, soyez pas désagréable, enfin, quand même.
2: Je l'ai connu, moi. Alors, c'est pas vache de dire.
14: Vous êtes contemporaine.
2: Ouais. Non, quand même.
11: Tu étais son prof au lycée. Non, mais encore des compliments, encore.
14: Sans déconne, le journaliste.
18: J'allais proposer Interville.
2: Non, mais vous, Chantal, vous l'avez connu, vous, Chantal.
18: Moi, j'ai connu Guy Lux.
2: Ah oui?
18: Ah oui, j'ai connu Guy Lux.
14: Mais il n'est pas mort le jour où il est né, Guy Lux.
18: Non, je crois pas, mais j'ai pas connu. Je regrette.
2: Léon Zitron n'est pas mort le jour où il est né.
11: Mais si, la même année.
2: Oui.
11: Si, le même jour. Oui, mais c'était
2: la
11: même.
2: Non, mais c'est souvent de l'émotion. C'est son anniversaire. On se dit, bon, bah voilà, c'est le moment de s'en aller. Je ferai pas un jour de plus.
11: Oui, c'est étouffé dans son vacherin. Ah bah, à cet âge-là, faire attention. Faut manger que des beignets. Des beignets à cet âge-là.
14: Rassurez-moi. Il a de la famille en vie qui nous écoute.
2: Non, Christine.
14: Zitrone.
2: Écoutez, en tout cas, voilà, c'était l'info du jour. Léon Zitrone aurait eu 110 ans aujourd'hui s'il n'était pas mort le jour de son anniversaire, parce qu'effectivement, il fait partie.
17: Mais on avait compris.
14: La phrase est surréaliste.
15: Ah oui,
14: il aurait 110 ans s'il n'était pas mort le jour de son anniversaire.
2: Non, mais d'ailleurs, même s'il n'était pas mort un autre jour, ce serait pareil. mais il se trouve.
11: En tout cas, on lui a bien rendu hommage. On n'a pas parlé de sa carrière du
2: tout. Il se trouve qu'il est né à 25 novembre et il est mort à 25 novembre.
15: C'était un grand moment d'émotion.
11: C'était son meilleur. C'est peut-être le summum de sa carrière et on l'aime beaucoup quand on dit ça.
2: Bien écoutez, mesdames et messieurs, bonsoir. Ah. Voilà.
14: Ah. Vous le trouvez bien.
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2: Quel artiste est mort en mettant le pied sur une mine antipersonnelle le 25 mai 1954.
14: En 1954.
11: Français?
2: Un artiste, non, pas français au départ, mais qu'on avait adopté chez nous en France.
14: Un peintre. Il est mort ou bien il a juste perdu une jambe?
2: Ah non, il est mort. On est en Indochine le 25 mai 1954 et il met le pied sur une mine antipersonnelle.
14: C'est pas de bol.
2: Il va succomber à ses blessures. La France lui décernera d'ailleurs la croix de guerre des théâtres d'opérations extérieures, mais il s'agit pourtant d'un artiste célèbre.
14: Lino Ventura.
2: Sur une mine antipersonnelle.
18: Attends.
2: Elle croit tout ce qu'elle voit dans un taxi pour Tobruk.
20: C'était un écrivain?
2: Un écrivain, non.
17: Un acteur?
20: Photographe,
2: oui.
14: Man Ray,
2: non.
20: Cartier-Bresson.
21: C'est un Américain.
2: D'origine
21: américaine.
2: Il est né à Budapest et il est mort en Indochine.
20: Capa.
2: Robert Capa. Bonne réponse de Laurent Deutsch. C'est un ami d'Ernest Hemingway, il a eu une relation amoureuse avec Ingrid Bergman, c'est un des plus grands photographes et correspondants de guerre. Est-ce que les photographes sont des artistes pour vous, monsieur? Parce que j'ai dit artiste et j'aurais peut-être pas dû. Alors.
21: Ils ont un succès fou auprès des actrices, hein. C'est fou ce qu'ils emballent, ces photographes. C'est plus difficile pour un peintre.
2: Pourquoi?
21: Les photographes, c'est toujours plus flatteur, tout ça. Oui, ce sont des artistes, bien sûr.
2: Quand même.
21: Mais un cuisinier, c'est aussi un artiste, j'ai pas de problème. Hein.
2: Ah.
21: Après, vous avez des arts mineurs et des arts majeurs. Tout est art, mais oui, tout est art en quelque sorte, puisqu'il y faut de l'art pour.
17: Tout est art, comme disait la
21: Est-ce qu'un menu tout. Il y a un art, de faire des bouquets de fleurs aussi. Oui. Vous savez pourquoi est-ce que l'art de faire des bouquets de fleurs serait inférieur à l'art de faire de la peinture? Mais je vais vous dire, c'est très simple. C'est parce que quand vous faites un bouquet de fleurs, ça peut pas être moche. La peinture, ça peut être une croûte. Donc c'est plus risqué de faire de la peinture. Ah. Et donc on risque plus aussi de faire du sublime, qu'on a aucune chance avec un bouquet de fleurs.
6: Ah, moi j'ai déjà reçu des bouquets de fleurs.
21: Mais bien sûr, c'était ce qui portait dans, sentimentalement. Mais honnêtement, vous mettez le bouquet de fleurs, puis vous mettez après votre rembrandt. Mais... Non. Est-ce que vous voyez mon point? Mon point, c'est pas caricatural. C'est pas de dire, il y a les mauvais, il y a les bons, non. Il y a ceux qui prennent des risques et ceux qui en prennent moins.
7: Oui.
21: Et c'est normal, du coup, que les uns soient dans un genre majeur, mais je préfère être un grand artiste dans un genre mineur qu'une merde dans un genre majeur. Voilà. Et ça, on le dit jamais, ça. Ça, j'ai tenté tellement de fois de le dire à l'université. Personne ne m'écoute là-dessus. Il fallait que je fasse les grosses têtes pour le dire.
2: Et oui.
21: Et les grosses têtes, j'ai décidé que ce serait ma tribune de philosophie esthétique. Et ça, personne n'ose le faire. Personne ne dit, bah tiens, bah, tu l'as dit où ça? Aux grosses têtes.
2: Mais oui, c'est... On est un peu les scientifiques...
22: On est une référence, hein.
2: Ah, oui, mais c'est... Bah,
6: ouais. Les on apprend la France.
21: C'est pas ça, c'est que si ça passe aux grosses têtes, ça passe.
6: C'est vrai.
21: Mais ils écoutent pas à l'université. Non. Moi, trois fois, j'ai essayé de professeur à l'école des Beaux-Arts. Ils écoutent pas. Ils écoutent pas.
7: Oui.
21: Là, je sens que je suis écouté.
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2: On va faire des questions plus contemporaines pour faire plaisir à monsieur Stommy Buxy. Oui. Tu as Jérémy Crédville qui est assez jeune, un des plus jeunes ici aujourd'hui.
25: 23 ans.
2: Combien vous avez?
25: 23 ans.
2: Non, pas avec deux enfants, mais vous n'allez pas me faire croire
26: 23
2: ça.
26: 23 ans depuis 23 ans.
2: Mais là, si je vous parle quand même de Timothée Chalamet, ça vous dit...
25: Ah oui,
6: Chalamet. Chalamet, c'est pas Chalamet, hein.
2: Certains disent Chalamet.
25: Chalamet, c'est un Pokémon.
2: Mais aux États-Unis, on dit Timothée Chalamet.
25: Ah, c'est vrai. C'est mythique.
26: Mais c'est Chalamet.
2: Comment ils disent aux États-Unis?
26: Chalamet, mais c'est Chalamet. Chalamet. Son papa, c'est Marc Chalamet.
2: Ouais, c'est vrai que son papa est journaliste français pour le Parisien. Mais bon, c'est une vedette internationale. Mm. On l'appelle à l'américaine. Timothée Chalamet.
26: Like Laurent, you care.
2: Non, parce que si vous l'appelez Timothée Chalamet, les Américains, ils comprennent pas. Je
7: vous jure. Ouais, mais on est en France.
2: Ah, on est en France, on est en France. Mais là, je vous parle d'une vedette internationale qui, en janvier prochain, jouera sur tous les écrans du monde.
25: D'une 3.
2: Pardon.
25: D'une 3. Le troisième opus de Dune.
2: Non. Ah, Dune 3, je comprenais pas ce que vous dites.
25: J'ai bien vu.
26: Tu t'es pris au Cap Ferret, quoi.
7: Ah, il joue un autre personnage encore?
26: Il joue un biopic.
2: Alors, il va jouer un biopic.
7: Ah, mais oui, je sais. Aznavour.
6: Bob Dylan.
2: Bob Dylan.
21: Il a étranglé Isabelle.
6: Quelle culture ici!
7: J'étais pas loin.
26: Il est prêt à décapiter quelqu'un pour une bonne réponse.
21: Il a étranglé.
2: Il vous a étranglé pour pas que vous répondiez.
7: J'étais sur Aznavour. Alors que c'est...
2: C'est vrai que
6: Aznavour, c'est un Haïm.
2: Je sens que ça vous a plu, hein, comme ça, qui vous touche.
7: Non, attendez, j'ai mis 3 heures à faire mon chignon, il me l'a massacré en 2 minutes.
26: On voit pas la différence. Bon, après, on voit pas la différence. Oh, la violence est belle, pas de soucis.
2: Oh là là. Dans les nouveautés.
6: Est-ce qu'on peut arrêter les questions maintenant? On joue à des jeux, Maya,
2: Vous avez une chance pour la prochaine aussi, monsieur.
26: Dans
25: le nouvel album de Stommy Bugsy.
2: Et vous ne croyez pas si bien dire, il y aura le retour d'un jeu tout à l'heure dans les grosses têtes.
7: Ah.
2: Le retour du qui est qui fait quoi.
7: Mais
2: nouvelle formule.
6: Je connais pas ce jeu-là.
2: Je vous expliquerai tout à l'heure. Mais Pour l'instant, j'ai encore une question contemporaine d'actualité. On vient d'évoquer Timothée Chalamet, qui effectivement jouera Bob Dylan au cinéma, alors qu'il est survivant. Ouais. Rappelons-le, Bob
0: mais
2: Dylan.
0: Il sait tout faire, il chante.
1: Ah, je crois que c'était Timothée Chalamet qui était toujours vivante, vaut mieux pour lui. Hein.
2: Non, mais Bob Dylan aussi, il sera en concert à Paris, là, en octobre, wow. Bob Dylan.
1: Ben, Céline Dion
26: prix Nobel de littérature, quand même.
2: Qu'est-ce que vous dites?
1: Céline Dion aussi, elle était vivante quand on a fait son biopic.
2: Hurricane. Oui, Valérie Le Mercier.
1: Oui, oui.
2: Mais oui, vous avez raison. Oui,
1: voilà, c'est pas tort du tout, même.
2: Ça revient même, je vous dis que vous avez raison.
1: Vous avez les deux prétentieux ici.
2: Bon, en tout cas, Bob Dylan, de son vivant, va voir Timothée Chalamet interpréter son rôle. Uh-huh. Et puis, dans les sorties d'albums, je vous annonce aussi, là, dans quelques semaines, le 8 novembre, précisément, la sortie de l'album de Julien Doré. Ça va s'appeler Imposteur.
26: Ouais,
2: l'ex-chanteur révélé par la Nouvelle Star va faire des reprises un peu comme à l'époque de la Nouvelle Star, d'ailleurs, où il savait tordre les chansons pour en faire...
0: très bonne idée.
2: Des succès personnels. Là, c'est le premier extrait qui vient de sortir. Il a repris la chanson de Mylène Farmer.
26: Pourvu qu'elle soit douce.
2: Mais, alors, curieusement, alors qu'Alain Delon vient de nous quitter, et ça, il ne l'a pas fait exprès parce que c'était déjà enregistré, évidemment, il reprend aussi la chanson Parole et Parole.
3: Parole et Parole, c'est une reprise à la base. Hein.
1: C'était
3: une reprise italienne déjà.
2: C'était italien au départ.
3: Mais j'ai de la culture.
2: Vous l'avez appris ici, je vous signale.
3: De quoi, quoi
2: que c'était italien au départ.
3: Ah ouais, oui. Ouais. Bon, ça, on n'était pas obligé de le mettre.
2: Et alors donc, c'est Julien Doré qui chantera. Alors lui, il fait Dalida, en fait, parce que c'est lui le chanteur.
1: Julien Doré, il fait Dalida?
2: Oui, enfin... le rôle de Dalida, c'est lui.
26: Ah, d'accord. Il a les mêmes cheveux.
0: Et vous demandez qui a parlé, alors?
2: C'est lui qui fait Parole et Parole et Parole, comme dans la version Mathieu Chédid avec Monica Bellucci, puisqu'il y a une version Mathieu Chédid où c'est Mathieu Chédid qui chantait, et c'est Monica Bellucci qui parlait.
1: Qui disait que je vais
0: avoir la réponse.
2: Donc, je vous demande quelle est l'actrice?
0: C'est Sharon Stone.
2: Sharon Stone, bonne réponse. De Florian Gazan et Liane Folly.
1: On est filles avant. Alors donc, elle va pas chanter, elle va juste dire que tu es belle.
2: Que tu es beau.
3: Et c'est qui fait ça?
2: Julien Doré,
3: avec qui? C'est quoi le featuring?
26: Sharon Stone.
3: Monica Bellucci, elle va pas venir ici pour la promo de Beetlejuice?
2: Ah, peut-être.
3: Ouais, pour l'inviter.
2: Tim Burton, son nouveau compagnon, puisque c'est Tim Burton, son nouveau compagnon. Et pourquoi vous faites
25: Je savais pas.
2: Ah bah voilà.
0: Bien sûr que si.
2: Venez ici, on vous dira.
0: Oui.
26: On dira. C'est mieux que chez le coiffeur.
25: Parce que je sais que Vincent Cassel est avec une nouvelle brésilienne.
2: Ah oui, mais Monica Bellucci est avec Tim Burton.
1: Ça fait longtemps.
26: Il vient d'avoir son étoile, Tim Burton. J'étais surpris qu'il l'ait pas eu avant. Il a une carrière formidable. Ils viennent de lui faire une étoile à Hollywood.
2: Ah oui.
26: C'est un peu tard.
25: Voilà.
1: C'est dur de rebondir.
26: C'est le trampoline de la culture.
2: Sur Monica Bellucci, c'est pas difficile, mais sur Tim Burton,
1: de rebondir,
2: c'est un peu plus compliqué. En tout cas, c'est Sharon Stone qui va chanter avec Julien Doré, Parole et Parole.
3: Mais il avait invité aussi Catherine Deneuve à faire du roller dans ce clip.
2: Ah bon?
3: Ouais.
26: Catherine Roller faire du roller.
1: Mais elle a pas fait du roller.
3: Si.
1: Elle a fait du roller.
3: Catherine Deneuve, elle a fait du roller dans un clip de Julien Doré. Je connais
1: c'était
3: ma culture.
1: C'était truqué. Non, franchement, c'est dur à faire.
2: Mais il y avait six patins roulés.
1: C'est pas pour critiquer, mais c'est très dur.
2: C'est bien sûr que c'est très dur.
3: Faire du roller. Catherine Deneuve.
2: Ah, vous le faites bien, Julien Doré.
25: C'est pas compliqué. Hein.
2: Ah oui, comment c'est?
3: Encore des mots, toujours des mots, les mêmes mots, rien que des mots.
2: C'est pas mal.
1: Très bien.
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4: 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Et puis, il y a plein d'autres chanteurs à écouter.
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2: c'est aussi l'anniversaire aujourd'hui. Il a 70 ans de celui qui a inspiré, paraît-il, le fameux feuilleton Le Baron Noir.
26: Ah, qui est... Julien Drey.
2: Julien Drey a 70 ans aujourd'hui.
26: Vous allez le mettre en colère avec l'histoire des montres.
2: Hein. Ah, on n'a plus le droit de parler de ça.
26: Oh là là, il en a voulu terriblement à l'Express parce qu'on avait beaucoup écrit sur cette histoire de montres.
2: Ah, c'est vous qui aviez sorti ça.
26: Ben oui, il nous en a voulu à mort, il m'en veut encore d'ailleurs, je crois, Julien Drey. Alors que j'aime beaucoup, moi, Drey. Il nous a inventé Mélenchon formidable, on peut le remercier.
5: Ben oui.
2: Regardez le diable.
5: Oh, il est incroyable. Il t'en voulait à ce point, à toi aussi.
26: Son affaire, c'était d'avoir acheté et revendu des montres avec de l'argent liquide, donc la justice y est
5: intéressée. Mais non, c'est un homme politique et j'aimerais
26: rien. On avait raconté tout ça, et puis il a fini par être blanchi par la justice qui a dit bon, bah, y a rien de bien grave, on laisse passer. Et puis évidemment, la presse ne relate jamais avec autant de retentissement les fins heureuses des affaires plutôt que les affaires elles-mêmes. Donc,
5: mais il veut être dans le game, on le sent encore. Hein. Il fait tous les plateaux, on sait pas, il a l'impression qu'il dit tout et son contraire.
26: C'est un adepte de CNews, lui.
2: Et surtout sur CNews. Ouais.
5: Une très belle chaîne. Qui aime son pays. Ah, ça vous fait chier, hein, vous, les socialistes de Neuilly.
2: Oh, les socialistes de Neuilly.
5: Qui vont chez Albi acheter des montres Cartier. Ça vous fait bien chier, tout ça. Hein.
26: Christophe, t'as pas envie de devenir politique. T'as jamais été contacté par une formation. Jamais. T'as pas envie. Ah oui, mais non, moi, je ne franchis pas ce Rubicon-là. On ne fait pas ton parti, non. Beaucoup de respect pour les hommes et les femmes politiques. C'est un métier très dur.
5: Ça sent le contrôle fiscal à plein de fois. Il y a un contrôle fiscal, maintenant il se rattrape. Excuse-moi Christophe, là tu me déçois. Là.
26: Il faut être intransigeant avec ceux qui fautent, mais c'est un métier de vocation, de dévouement. C'est l'enfer.
2: Vous avez fini votre interview, Rio. Alors je peux passer à la question suivante pour Édouard Doucot, qui habite Crépy en Valois.
9: Ah, Crépy. Ça c'est un matériau que j'aime bien parce que c'est un matériau très noble. Alors,
2: vous qui êtes costaud, vous pouvez pas lui en foutre une.
9: Est-ce que oui, du Cabo Verde, c'est pour voilà. Portugal un peu.
10: Voilà, on est fais attention.
2: Eh ben, voyez, il parle pas comme ça, Stomy.
9: Bah, si, il faut juste insister un peu. Vas-y, dis Pirou. Bah, on va Pirou, vos bureaux. On dit Pirou. Voilà, la dit Pirou aussi.
2: Pour Édouard Doucot, qui habite Crépy-en-Valois, donc.
9: Bah, l'enduit, j'aime pas. Parce que l'enduit, sur les fondations, t'appuie. Alors que le Crépy, ça reste.
2: Sur quelle tombe a-t-on placé un temps cette épitaphe provisoire?
9: Daniel Dacosta. Parce qu'il aimait beaucoup le Crépy, alors que Dacunial était plus sandouille. Mais t'avais la même société.
2: Sur quelle tombe?
9: C'était à Saint-Moulou.
2: Oh merde. Sur quelle tombe a-t-on placé cette épitaphe provisoire? Passant, ne pleure pas ma mort, si je vivais, tu serais mort.
26: Oh. Ouais. Oh, est-ce que c'est un homme qui est mort? C'est quelqu'un qui est mort?
2: Ah bah oui.
26: C'était un provisoire parce qu'on l'a changé après.
2: Oui,
26: c'est une épitaphe qui était tournée contre lui.
2: Évidemment.
26: Et c'était quoi, un bourreau?
12: Hitler.
2: On a dit évidemment qu'il a fait partie des bourreaux d'une
26: Himmler,
2: d'une
26: Himmler.
2: Période.
26: Ah, c'est Staline.
2: Pas Staline,
9: c'est un milicien.
2: C'est bien avant.
9: Collabo.
10: Le roi Léopold.
26: Néron.
2: Passant, ne pleure pas ma mort, si je vivais, tu serais
26: c'est
2: mort.
26: C'est quelqu'un qui a fait beaucoup de morts, donc c'est un militaire, un dictateur.
2: Pol Pot.
26: C'est 19e siècle.
2: Ah, on est au 18e, effectivement.
9: Napoléon.
2: Non.
26: Il a joué un rôle important dans l'histoire. C'est-à-dire qu'il
2: ah,
26: a...
2: bah oui, bien
12: Danton.
2: Sûr.
12: Danton.
2: Comment vous dites
12: Danton.
2: Pas Danton.
26: Robespierre.
2: Ah. Robespierre. Ah. Bonne réponse.
12: Merci, Sylvie.
2: Et oui, c'est sur la tombe de Robespierre qu'on avait inscrit provisoirement, évidemment ça a été enlevé ensuite, cette épitaphe « Passant, ne pleure pas ma mort, si je vivais, tu serais mort ». Vous pouvez expliquer pourquoi?
26: Robespierre avait pris la tête de la terreur entre 92 et 94, il a envoyé à l'échafaud des tas de gens, il a fini par se faire renverser en août 94 par le mouvement de Thermidor, qui a mis fin à la terreur. Il a essayé de se défendre, on lui a mis une balle dans la mâchoire, on lui a ligoté la mâchoire pour aller à l'échafaud, ça a été une mort absolument atroce, la mort de Robespierre.
9: Mais il avait fait quoi avant?
2: Ah ben il avait fait un duo avec Jean-Marc Thibault.
9: Ah d'accord.
26: Maximilien de Robespierre.
2: Robespierre et Jean-Marc Thibault, ça
26: Laurent, elle est...
9: Non, mais dès que je vais la comprendre, je vais me marrer.
26: C'est pas votre meilleur, Laurent, soyons honnêtes. Moi, je l'aime bien.
9: Voilà, mais si vous le patron, on va rire, on fait semblant. Hein.
2: Vous verrez ce qu'on mettra sur votre tombe à vous.
9: Tant pis. Tant pis, dommage, à la prochaine. Aïe, aïe.
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2: Une question pour Marie Céalic qui habite Carvin dans le Pas-de-Calais, qui sur son peloton d'exécution, plutôt en face de son peloton d'exécution, plutôt sur son poteau attaché, quoi qu'il était peut-être pas attaché un poteau, mais face au soldat.
10: Plus vous précisez, moins c'est précis.
11: Vous connaissez votre question ou pas?
2: Si, mais j'essaie d'être précis parce que je vous connais. Après, vous allez évidemment me corriger, me reprendre.
11: Non, jamais. On va peut-être vous reprendre. Nous, un peloton d'exécution, on va vous écouter calmement.
2: Qui face au soldat de son peloton d'exécution a crié « Soldat visé au cœur ».
11: Maréchal Ney.
12: Monsieur de Charette.
2: Non, c'est pas Monsieur de Charette.
11: Maréchal Ney.
2: Le maréchal Ney. Bonne réponse de Jean Bendigui. Eh oui, le maréchal Ney, maréchal d'Empire, qui fut exécuté. On est attaché à un poteau dans ces cas-là ou
12: alors
2: pas?
12: Alors, il n'était pas attaché. Et dans son cas, on ne sait même pas s'il a été exécuté. Ah. Parce que vous savez qu'il y a des gens qui prétendent que le maréchal Ney a été exfiltré et qu'on a fait un semblant d'exécution.
11: Oui, il paraît qu'ils vivent très heureux avec Dupont de Ligonnès.
13: Oui, mais ça, tu
2: il
13: sais.
2: Il paraît, c'est... en tout cas, qu'il a refusé qu'on lui bande les yeux. Oui. Il aurait dit, ignorez-vous que depuis 25 ans, j'ai l'habitude de regarder en face les boulets et les balles, parce qu'évidemment, il a été un grand maréchal d'Empire. Puis après, il s'est adressé aux soldats encore en disant, camarades, tirez sur moi et visez juste. Et la phrase qu'on lui prête, c'est, soldats, visez droit au cœur. Bon, ça semble plus romanesque que véridique.
12: En tout cas, c'est un mot historique, c'est vrai, oui.
15: Tu dis qu'il n'a pas été fusillé.
13: Léon dit, je peux plus.
2: Ah oui, oui.
13: On dit que.
15: Ah oui, mais pourquoi pas.
12: Non, mais alors là, je ne vais pas me lancer dans un grand débat, mais j'avais fait une émission entière. Il y a des arguments,
13: si,
12: évidemment.
13: Ariel,
12: c'est pas simplement une idée en l'air, bien sûr.
13: Ah, mais il aurait fait quoi?
11: Ben, il est sur le boulevard. Il y a un boulevard à Paris.
13: Remarquez, ça peut être rigolo l'histoire racontée par Dari Boudboul.
2: Pourquoi on le surnommait le Rougeau, paraît-il?
13: À mon avis, il avait une bonne
12: conscience. Il était bourré. Hein. Il avait promis à Louis XVIII qu'il allait ramener l'usurpateur, donc Napoléon, dans une cage de fer. Moyennant quoi, quand il l'a croisé en chemin, il s'est immédiatement rangé sous ses ordres.
2: Ah mais non, mais il était rouquin, je viens de me rendre compte. Oui. Voilà pourquoi on l'appelait Rougeau. Le lion rouge, le Rougeau, le rouquin, crâne de tomate.
13: C'est joli aussi.
2: On l'a appelé.
12: Il était très respecté.
2: À l'époque, il n'y avait pas de problème de harcèlement.
13: Ah non, mais t'imagines aujourd'hui ça, il serait en procès et tout.
11: Tant qu'il n'a pas été fusillé pour cette raison, c'est pas grave.
2: Crâne de tomate, en tout cas, a eu bien du courage face aux soldats. Si, c'était vraiment lui, allez savoir. Bon, enfin, il n'y a pas 36 000 rouquins. Vous pensez que c'était un roux de secours qui a été mis.
10: C'est bien celle-là, Laurent. C'est bien aussi celle-là.
13: Je trouve qu'elle est. Non, mais là, il a fait.
10: Je trouve que le rire n'a pas été à la hauteur de la
2: raison. Parce que pour le coup. Non, mais c'était pas bien parce que le jeu de mots est raté. Voilà. Parce qu'il n'avait pas trouvé de roue de secours. Ça aurait été mieux. Voilà. Mais un roue de secours, ça marche pas. Voilà. C'est une roue. Vous voyez, c'est tout un art.
10: Ah oui, non, mais vous êtes vraiment à un level de. Oui, là, on est tous battus.
12: Non, c'est un cours, en fait.
2: Il n'y avait pas de roue de secours.
15: Non,
2: là, ça aurait
15: mais
2: marché.
15: À l'époque, ce qui était dégueulasse, vous ne pouvez pas porter de chapeau parce qu'on marchait sur les chapeaux de roue.
10: Non, mais là, vous ne pouvez pas rire à ça. Là, c'était pas bien.
13: Si. Elle l'a réussi.
10: Oh elle non, elle l'a née.
13: Si, laisse-lui ça.
10: 15 minutes d'introduction.
15: Elle n'en met pas une d'introduction, si, c'est bien.
2: Et vous savez comment il était rouquin? Parce qu'on a... On a...
13: Roulement de tambour.
10: Attendez.
13: Envoie le tambour.
10: Attendez, il s'élance.
13: Le rouquin, le petit quinquin, le petit roux.
2: Vous savez comment on est sûr que c'était lui, monsieur?
15: Ah non.
2: On a pris le dentier de sa maman. Non, mais c'est vrai, on a fait des tests. ADN.
13: Oh mon Dieu.
15: Attention.
10: Celui-là vient de loin.
15: Roulement de tambour.
10: Celui-là vient de loin.
15: Tambour.
10: À mon avis, ça va finir sur roupette.
2: Non, pas du tout. Non.
13: Alors, c'est un poil roux, à mon
2: avis. C'est grâce aux dents de la mer qu'on voit les attaques de rouquins.
13: Ah oui. Vous levez là. Ah, bravo. On l'avait pas mis. On peut arrêter. Là.
15: Les attaques de rouquins. Oula.
13: Mais quel... on va avoir l'association des roues.
2: Ah ouais. Pour Sophie Babel, qui habite Juvinas.
13: Elle parle toutes les roues, le Babel.
11: Elle parle toutes les formidable.
2: Alors...
13: Non, c'est le Babybel.
15: C'est le petit Babel, le Babybel.
2: Oui, bien sûr.
13: Ah oui.
10: Quelle émission.
2: Elle espère un chèque RTL là-bas dans sa tour. Et
13: Ah oui.
2: On va tout faire aujourd'hui. Bah,
10: aujourd'hui, on se lâche. À chaque fois que moi je tente, je prends un bide.
12: On fera le prix après.
2: Comment appelle-t-on la petite spatule? Là, c'est pour les médecins ou ceux qui ont un médecin dans leur famille.
14: Ferrari.
16: Spatulette.
2: Ils sauront répondre à cette question. Comment appelle-t-on la petite spatule avec laquelle on appuie sur la langue?
16: C'est dégueulasse.
2: Pour examiner la bouche et la gorge.
25: Un bâton d'esquimau.
17: Un spéculum.
25: Si ton médecin te met un spéculum dans la bouche, Isabelle.
2: Un spéculum, d'accord, mais avec un sucre.
16: Ça se termine par et.
2: Non, ça se termine pas par et.
16: Parce que moi, j'ai beaucoup de médecins dans la famille.
2: Et comment ils appellent ça alors?
16: Mais il y en a un qui est cardiologue, donc il ne fait pas beaucoup ouvrir la bouche.
17: Ils n'appellent rien, ils disent ouvrez la bouche. Tirez la langue, ils disent la langue.
2: Mais vous voyez,
16: ils disent pas j'arrive, je vais utiliser ma. On voit bien qu'il a un truc en bois dans la main.
2: Alors en bois ou en métal, parfois, d'ailleurs.
17: Mais même ça va très bien avec une cuillère.
25: Est-ce qu'il y a un lien avec le mot langue?
2: Oui, il y a un lien avec le mot langue.
25: Donc c'est une langue.
2: Non.
17: Ma langue est plus ça, les médecins, parce que quand tu ouvres la bouche, quand tu tires la langue et que tu fais.
2: Comment vous dites?
25: Un tire-langue.
2: C'est tout bête, car vous n'êtes pas loin de la bonne réponse.
16: Un abaisse-langue.
2: Un abaisse-langue. Bonne réponse.
17: Un abaisse-langue.
16: Ben oui, oui.
2: C'était une question piège, parce qu'il n'y a pas de mots précis, en fait.
16: Ben oui, parce que 12 ans d'études de médecine pour appeler une petite spatule un abaisse-langue.
14: Ben, comment tu veux l'appeler?
2: Oui, mais parfois, c'est vrai qu'on aurait pu trouver un mot de vocabulaire.
17: Mais ils le font plus, ça.
2: Qu'est-ce qu'on commence à ils le font
17: mais
2: plus.
17: Mais non, ils vous disent ouvrir la bouche, tirez la langue et faites
14: non.
17: Mais
14: non.
17: Parce que sinon, vous tirez au cœur.
25: Mais qu'est-ce qu'elle raconte? De quoi?
2: Ce qui me fait plaisir, vous voyez, je vous dis, c'est que, bon, nous, elle ne nous est pas indispensable, mais elle a l'air tellement de s'amuser ici. Ouais,
16: elle est joyeuse, mais elle est joyeuse.
2: Je peux pas la priver de ça.
17: C'est vrai.
14: Mais vous
17: amusez pas en écoutant
18: la ravie de la crèche.
17: Drôle.
2: Moi, je suis content de vous voir heureuse.
17: Moi, j'adore.
2: On peut vous en mettre plein la gueule. On peut. Enfin,
17: je m'amuse.
2: Voilà, elle est là, elle rigole.
17: Mais elle comprend pas.
14: Non, mais elle est mazo, elle est mazo.
17: Elle dit sa vie.
2: Question pour François Mercier, qui habite Vendin-le-Vieil, dans le Pas-de-Calais. Où trouve-t-on une soupape, une contrepatte et un soupon?
16: Dans un animal?
2: Non.
14: Dans un instrument de musique?
2: Un instrument de musique, non.
17: Dans un moteur?
2: Dans un moteur.
25: Un monument, une machine?
16: Un monument architectural?
2: Un monument architectural, non.
16: C'est quelque chose,
14: un vêtement?
2: Un vêtement, alors une partie de vêtement, oui.
17: C'est pas pour monter un cheval?
2: Ah non.
16: C'est un vêtement qu'on porte tous, qu'on a tous porté en tout cas autour de la table.
2: Ah, c'est pas un vêtement, j'ai dit.
16: C'est pas un vêtement, pardon.
2: Partie de vêtement.
25: Un accessoire de mode plutôt alors.
2: Alors non, ce n'est pas un accessoire.
16: C'est une lavalière.
2: Sur tous les vêtements, non pas.
17: C'est pas un truc qui sert à attacher la chemise entre les jambes.
25: Des bretelles.
2: Des bretelles, non.
16: Est-ce que ça a un rapport avec est-ce que ça a un rapport avec une boutonnière?
2: Une boutonnière, on se rapproche.
17: Une braguette.
25: Une braguette.
2: C'est trois parties de la braguette.
17: Ah bah elle connaît, tu penses.
25: J'aurais dû savoir.
17: Christine, bravo.
25: Ah ouais, il y a les questions manœuvres, les questions bravo.
14: C'est génial.
17: Parce qu'il y a un livre qui s'appelle l'histoire de la braguette.
14: Et tu l'as lu,
17: bien sûr, parce que c'est dans l'histoire de. Ça c'est une question pour toi.
16: Dans l'histoire de France, mais c'est magnifique.
2: Alors est-ce que vous savez où se trouve la soupape, la contrepatte et le soupon?
17: Venez,
2: je vais vous montrer.
16: Regarde de près.
17: Est-ce que tu déboutonnes en premier?
16: Ce sont des braguettes avec fermeture éclair, parce qu'il y a des braguettes à boutons.
17: C'est les anciennes. C'est les brailles.
2: Il n'y a pas de zip là-dedans, justement.
17: Parce qu'à l'époque, il n'y avait pas de braguettes, puisque les mecs, ils étaient à poil sous leur nippe. Bah oui, bien sûr. Tu en as connu des mecs, tu vois.
14: On est toujours à poil sous nos vêtements.
16: On avait un slip.
17: Il n'y avait pas de braguette.
2: Vous aimez ce moment, Chantal, quand vous ouvrez la braguette de votre mari?
17: Elle est toujours ouverte, la sienne. Il oublie de la fermer. Alors.
2: C'est normal quand il y a un mort dans la maison, mais.
25: C'est un peu la braguette magique pour toi.
2: Non, mais sérieusement, c'est un moment que les femmes, paraît-il.
17: C'est vrai, mais je ne me souviens plus avoir fait ça, c'est très loin.
2: C'est vrai?
17: Oui, non, il les habille tout seul maintenant.
2: Ça va revenir.
17: Il est grand, oui.
16: ça te pend au nez, hein. Moi, je...
2: Qu'est-ce que vous faites sur le téléphone portable, manœuvre? Je peux savoir.
17: Si vous vous emmerdez avec nous, faut le dire.
14: Non, pardon, excusez-moi.
16: Ça me choque.
17: J'ai senti
14: un message arriver.
2: Non, mais j'ai l'impression d'être un pion ici.
14: Un peu.
2: Je suis épuisé.
17: Ça fait 10 ans que vous faites ça, vous n'en étiez pas aperçu.
2: Ah non, mais c'est pas possible, quand même, d'être surveillant génial.
17: Moi, je
2: pensais faire carrière d'animateur. animateur un jour. Et puis je suis devenu surveillant général.
6: Il est CPE.
2: À toutes les 10 minutes, je dis, il faut pas rien que des micros parce que dans le micro on t'entend pas, Chantal.
17: Elle applaudit pas.
2: L'autre, il est sur son téléphone portable.
6: Mais pas du tout.
2: Le troisième, il parle en même temps que les autres tout le temps.
6: Non.
2: Il y a que Christine qui, bon, il a fallu 3 ans et demi, mais maintenant elle est parfaite.
17: Oui.
2: Ah mon bon Bernard, vous aussi, vous êtes l'homme parfait.
6: Merci, Laurent.
26: Franchement, t'es tellement parfait, tu devrais arrêter maintenant.
2: Vous parlez dans le micro, vous mettez votre casque. Je suis pas obligé de vous dire tout le temps. Je suis épuisé à la fin de l'année. Vous savez, Monsieur Manœuvre, vous comprenez ça.
6: Mais je comprends très bien, Laurent. Si vous avez besoin d'aide, appelez-nous. On est là.
2: Et donc, qui vous appelait, Manœuvre? On peut savoir?
6: C'est quelqu'un.
17: C'est son anniversaire.
6: Honnêtement, qui me demandait.
17: Qui ça?
6: Un truc d'aller faire le 20h chez Delahousse ce soir. Donc je ne sais pas si je dois y aller ou pas.
2: Ah bah nous, on va vous le dire. Allez-y, mais fermez votre téléphone.
6: Bon, voilà.
2: Parce qu'autrement, croyez-moi, je vais vous appeler pendant le 20h. Ah oui.
17: Ah, ça c'est drôle.
2: Pour Daniel Ekman, qui habite Ilkirch-Kraffenstaden, c'est dans le Bas-Rhin.
6: Ah.
2: Francis Maroux repose aujourd'hui dans le cimetière de son village natal de la Drôme, à Montboucher-sur-Jabron. Il est mort à 72 ans. Le 24 décembre, soir du réveillon, 1987, à Montélimar.
17: Il a bien caché le réveillon. Ouais.
2: Mais pour quelle raison parle-t-on pas mal de Francis Maroux?
6: Parce qu'il est né le même jour que moi. Le 24 décembre.
2: Alors, non, il est mort.
6: Ouais, il est mort.
2: Le 24 décembre.
26: Vous êtes croisés. Hein.
2: Il est mort le 24 décembre.
6: Moi, je suis né le 24 décembre à minuit. Je pensais que c'était à cause de ça.
2: Oui, mais pas 87, Roselyne.
26: Je vous
2: trouve très jeunette, mais pas à ce point-là.
17: Il a inventé un truc?
2: Ah, il n'a rien inventé, Francis Maroux.
25: Il a écrit quelque chose.
2: Un livre, non.
25: Il a été victime de quelque chose?
2: Il n'a jamais rien écrit, et Dieu sait qu'il aurait pu, mais il a toujours refusé d'écrire ou de parler.
17: Ah, et même de parler?
2: Ah oui.
17: Il était muet?
2: Non, il était pas muet, mais je veux dire.
25: Il était mime.
2: Il a toujours refusé de parler aux journalistes.
26: Est-ce qu'il était témoin d'une affaire?
2: Oh, de plusieurs.
6: Dans la police, il travaillait dans la police.
2: Oh, il était, alors c'est vrai qu'il était gendarme au départ.
25: Ah, il était gendarme.
26: Ah, de Saint-Tropez? Et puis il a déménagé?
2: Non, il était pas gendarme.
6: C'était lui qui guillotinait les condamnés à mort?
2: Ah, pas du tout.
25: Il est mort en quelle année?
2: Ah, je vous l'ai dit, en 87, 1987.
25: Oui, donc on ne guillotinait plus beaucoup.
2: À l'âge de 72 ans.
25: Il a été sur une enquête.
26: Il a été chauffeur?
2: Il a été chauffeur aussi, oui.
26: Genre du général de Gaulle, un truc comme ça.
2: Chauffeur du général de Gaulle.
6: Ah, bravo.
2: Bonne réponse de Florian Gazan.
6: Il y a un truc.
2: Et pas seulement, d'ailleurs. Pas seulement chauffeur du général de Gaulle, parce qu'après...
6: Amant aussi.
2: Non, pas Amant. Non, mais c'est vrai que c'est lui qui conduisait la DS lors du fameux attentat du pont sur Seine, puis aussi au moment de l'attentat du petit Clamart.
25: Et c'est lui qui a emmené de Gaulle voir Franco?
2: Non.
25: Non, mais ils se sont vus après la démission.
2: Non, mais c'est lui ensuite qui était aussi à Colombey-les-Deux-Églises, au service de monsieur et madame de Gaulle.
25: C'est pas lui qui l'a écrasé.
6: Il conduisait mal quand même.
25: C'est pas lui qui l'a écrasé en faisant une manœuvre malheureuse. On a dit que c'était que le chêne était tombé, mais c'est pas.
2: Vous moquez.
26: Après, il a fait qui, les Didi?
2: Mais il s'est installé au domaine de la boisserie, résidence personnelle du général. Ouais. Il est devenu son homme de confiance. Et d'ailleurs, dans les minutes qui ont précédé le décès du général dans sa bibliothèque, le 9 novembre 1970, Francis Maroux était là, il a descendu un matelas du premier étage, y a installé le général, et ensuite aidé du médecin qui a constaté le décès.
6: Il a étouffé.
2: Et du prêtre qui est devenu administrer les derniers sacrements au général, eh bien, Francis Maroux a transporté le corps du général dans le salon.
25: Il était costaud. Hein.
17: Il n'était pas tout seul.
2: Et il l'a recouvert jusqu'à mi-poitrine du drapeau français. Et c'est Francis Maroux qui a fait tout ça. Et jamais il n'a parlé aux journalistes. D'accord. Et jamais il n'a sorti un livre. On pouvait rendre hommage à Francis Maroux.
25: Merci Francis.
2: Pour sa, sa discrétion.
25: Merci Francis.
17: Je propose 3 minutes de silence.
2: Mais qui sont cons?
26: Maroux de secours.
17: Bravo Florian.
24: À suivre.
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9: C'est vrai qu'il est rouge, François. Qu'est-ce que t'as fait des juvets, c'est quoi?
2: Mais c'est vrai que vous êtes un peu rouge.
26: On dirait le cul d'un babouin.
0: Eh bien voilà, j'étais au zoo.
2: Non mais vous avez pris le soleil, François.
0: J'ai pris le soleil au Jardin du Luxembourg.
7: Alors,
0: j'ai
7: lu un livre pendant une heure et demie.
9: Ah ouais, ça bosse les comédiens.
2: Hein, bah oui, quand on lit au soleil, on bronze, ça c'est vrai.
0: Et... Je travaille le soir et donc l'après-midi, je fais ce que je veux.
2: Ça c'est la vie d'artiste, ouais, qu'est-ce que vous voulez, c'est beau. Hein.
9: Tout ça avec notre fric.
0: Ce soir je suis à Carcassonne.
2: Avec Sophie Marceau, là, cette
0: avec
2: fois.
0: Avec Sophie Marceau.
2: Voilà.
9: Alors elle est sympa en fait ou pas?
0: Elle est très sympa.
2: Au cinéma, c'est avec Isabelle Nanty, dans Le garçon de Zabou Breitman.
0: Absolument.
2: Et au théâtre, c'est avec Sophie Marceau. Laquelle des deux femmes vous préférez?
9: Ça dépend pourquoi faire.
2: La tuche ou la boum?
0: Non, j'aime les deux.
2: Voilà.
9: Quelle prise de risque.
2: Et votre troisième sur le podium, c'est évidemment Madame Bachelot.
0: Bah, bien sûr.
2: Le canari chantant.
9: Oui. Il est pas beau, mon tailleur.
0: Il
9: t'a fait un beau cadeau, Kadhafi.
0: Vous n'avez aucun.
9: Et t'as une jolie broche, on dirait un pins. C'est une broche.
0: Mais non, c'est une méduse.
9: Ah, une méduse, ça pique.
7: T'as des broches à dents aussi?
0: Super.
26: Voilà. Et elle a mis son collier de perles, hein.
7: Non, mais c'est la mode.
0: Il faut emballer la vieille viande dans du beau papier.
2: Dites, monsieur Potsy.
0: C'est bien dit, ça.
2: Pardon de vous regarder comme ça, mais vous n'auriez pas de nouveau tatouage, là, en plus, sur le bras?
7: Non,
0: mais non, j'en fais un bientôt, là.
26: Il s'est mis les éphémérides du jour. Non.
0: Mais tu sais que j'ai arrêté avec les éphémérides.
2: Ah, vous avez arrêté?
0: Non, j'ai arrêté.
2: Vous ne révisez plus?
0: Non.
7: Ouais, ça sert à rien, il interroge toujours sur ce qu'on n'a pas révisé, alors.
0: Non, mais je sens aujourd'hui, je la sens bien aujourd'hui, je sais pas pourquoi.
2: Là, aujourd'hui, vous allez faire des bonnes réponses. Bah, peut-être avec...
0: Je vais en avoir au moins une.
2: Peut-être avec
26: quelle ambition.
2: Peut-être avec la première citation de monsieur André Caldas, qui a dit: si vous parlez à Dieu, vous êtes croyant, s'il vous répond, vous êtes schizophrène.
26: Woody Allen?
2: Non, c'est français. Pas Pierre Dac.
7: Non, mais
2: pas
7: Pierre Desproges.
26: Jean-Yann.
7: Pierre Desproges.
2: Pierre Desproges, bonne réponse d'Isabelle Mercier. Pour Carla Abraham, qui habitait Pinac, qui a dit: la bigamie, c'est avoir un mari en trop. La monogamie, c'est pareil.
0: C'est une femme?
2: C'est une femme qu'on cite rarement, mais de temps en temps quand
9: même.
2: Une
9: actrice?
2: Qu'on aime bien. On a travaillé à une époque avec elle, mais.
9: C'est une info?
2: Il y a longtemps qu'on n'a pas entendu de ses nouvelles. Oh, une info. Je crois qu'elle aimait bien le sexe.
9: Ah, Michel Laroche.
7: Elle faisait des one-man show.
2: Elle faisait du one-woman show.
7: C'est
2: une pionnière dans le monde du
7: zouk.
26: Marianne Sergent?
2: Sergent, bonne réponse de monsieur Gazan. Pour Sophie Cruz, qui habite La Riche, qui a dit: si le monde explose, la dernière voix audible sera celle d'un expert disant que la chose est impossible.
9: C'est un journaliste?
2: Alors il était non pas journaliste, mais il s'intéressait beaucoup à la vie politique, comédien, metteur en scène, scénariste, producteur de cinéma, écrivain, parlant plusieurs langues, et c'est son anniversaire aujourd'hui, enfin attention, il est mort, mais anniversaire de sa disparition.
9: Il était français?
2: Ah non, il n'était pas. Il parlait français, mais il n'était pas français.
26: Ustinov.
2: Peter Ustinov.
7: Ah, oui.
2: Bonne réponse de monsieur Berléand et de monsieur Gazan. Pour Virginie Burel, qui habite Reims, qui a dit à propos d'une femme: son sommeil était de beaucoup ce qu'elle avait de plus profond.
7: Sacha
2: Guitry. Pour Pascal Dugé.
9: Moi, j'aurais dit Bertrand Cantat. Mais bon.
2: Pour monsieur Dugé. Pour monsieur Dugé, qui habite Trékerga dans le Finistère, qui a dit: si seulement j'étais un tout petit peu plus modeste, je serais parfait.
9: Laurent Ruquier.
2: Non.
26: Jean-Luc Reichmann.
2: Et j'aurais bien aimé la trouver.
9: Bah, oui,
2: et c'est quelqu'un que j'aime beaucoup qui disait ça.
7: Il est mort?
2: Et oui.
7: Jean-Yann?
2: Non.
7: Martin?
2: Non.
7: Il faisait les grossettes?
2: Oui.
26: Pierre Bénichoux.
2: Pierre Bénichoux, bonne réponse de Florian Gazan. Un peu plus difficile, la citation suivante, mais ces citations, je les garde quand Florian Gazan est là, parce que je sais qu'il a une mémoire phénoménale, pour Christine Domiti, qui habite à Chier-le-Grand. Dans le Pas-de-Calais, à Chier-le-Grand. Ça s'écrit Chier-le-Grand. Qu'est-ce que vous voulez que je vous dise?
1: À Chier. Mais elle est comment la ville? Elle est vraiment à Chier?
2: C'est une ville à
3: Chier. Vaut mieux pas être trop grand dans cette ville. Hein. À Chier-le-Grand.
2: À Chier-le-Grand, voilà, c'est dans le Pas-de-Calais. Voilà. Qui a dit « Au début, notre mariage fut très heureux. Mais dès l'instant que nous sommes sortis de l'église...
1: » C'est mort.
2: Alors, c'est quelqu'un qui est mort.
1: C'est pas Johnny Hallyday ?
2: Non, non.
1: Il s'est pas marié à l'église.
18: Mais il s'est marié où, alors ?
1: À la mairie.
18: Ah, avec Nicolas Sarkozy.
2: Qui s'est marié à l'église, déjà, ici? Rosie, vous êtes
1: oui,
2: mariée à l'église?
1: Oui, moi, je me suis mariée à l'église.
2: Ah, là, dites donc.
1: Je l'ai regretté pendant 40 ans.
2: Bah et vous, monsieur Boxy, vous avez déjà été marié, vous, monsieur?
19: Pas encore.
2: Ah, bah voilà.
19: Mais ouais, j'aimerais bien.
1: Il n'y a pas un mec qui veut?
2: Ah, bah oui, moi, je veux bien. Bah, je veux bien.
19: À l'église, ils font ça, mais non.
2: Si vous me dites oui, Stomy, on va à l'église. Alors.
26: C'était un Américain?
2: Il a fait carrière aux États-Unis, il est mort à New York, mais au départ, il était britannique.
26: Ah, Any Youngman.
2: Any Youngman, bonne réponse de Florian Gazan.
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2: Bonjour Olivier. Olivier m'a envoyé un mail que je ne comprends pas très bien d'ailleurs pour ce qui est de la première phrase. Enfin, pas bonjour à tous. Ça, je comprends très bien bonjour à tous. Mais juste derrière, Olivier, bonjour.
21: Bonjour.
2: Vous avez écrit « Je suis enchanté de revoir Michel

0: François.
1: Olivier. On vous envoie une photo de Michel Bernier dédicacée.
2: Nu.
1: François. François voulait réagir à une émission où on aurait dit que la ville de Valjoufray était considérée comme la pire ville ou le pire village de France. On a dit ça, nous, François ?
3: Oui, oui. Bonjour à tous.
4: Bonjour, madame.
5: Bonjour,
3: oui.
5: François.
3: Et oui, effectivement, vous avez dit ça, que enfin, Valjoufray était
1: la... C'est pas nous qu'on l'a dit. Nous, on a lu une enquête qui a été faite et on reprend les informations. Comment on connaît même pas Valjoufray. Ouais. Alors, comment voulez-vous qu'on invente que Valjoufray serait la pire ville de France ?
4: Où il y a que des cons.
1: On a regardé.
4: Ils ont ajouté ça.
1: On a regardé l'enquête, je sais plus dans quel journal c'était, puis voilà, il y avait Valjoufray en dernier.
6: Comment vous nous vendriez cette ville alors ?
3: Bon, compliqué, non, mais je la vendrais comme un petit village typique, niché dans la montagne, où vous pouvez faire de très très jolies randonnées, dans un parc national des Écrins, qui est vraiment très très très joli. Donc,
7: ben oui, moi je trouve que ça donne envie.
6: Bah oui.
1: Écoutez, je n'ai qu'un mot, François, vive Valjoufray.
6: Oui. Oui.
1: Ça nous aura au moins permis de parler ensemble.
7: Et lui, il va accoucher à Valjoufray.
1: Et peut-être même aller savoir que grâce à RTL et aux grosses têtes, Valjoufray va remonter dans le classement, hein, François.
3: Peut-être
1: vous pouvez vous présenter aux prochaines élections, parce que le maire de Valjoufray, lui, ne nous a jamais appelés. Hein.
3: Ouais. Non, mais il y a 160 habitants, donc je ne sais pas si le maire a encore envie. Ou je...
6: Bah, c'est encore pire.
5: Il y a beaucoup de maires morts, oui.
4: C'est mais c'est bon, vous défendez un village comme ça.
1: Il y a que 160 habitants, donc ça ne fait pas beaucoup, en fait.
3: Non,
7: mais attendez, 160 habitants, pour combien de maisons ?
3: Je n'ai pas compté, Ariel. Je sais pas vous dire. Mais...
1: Il y a une maison, ils sont 160 dedans.
6: Voilà, c'est ça.
1: C'est pour ça que c'est terrible l'endroit à vivre. Mathieu, maintenant. Bonjour, Mathieu.
8: Bonjour, Laurent.
1: Alors, Mathieu voudrait nous apporter une petite précision de vocabulaire, car Monsieur Toen se trompe régulièrement, dites-vous.
4: Oui, dans la vie, oui.
1: Quand il parle de club échangiste, c'est bien ça ?
8: Absolument, oui. J'ai la fâcheuse habitude d'entendre club échangiste dans le langage de Monsieur Toen, et je voulais juste rétablir une petite vérité,
1: oui,
8: qui est très simple. Les clubs échangistes, ça n'existe pas.
4: C'est des clubs libertins ?
8: Voilà. Ce ne sont que des clubs libertins, absolument. Ouais. Et dans les clubs libertins...
4: Les centres aérés, pratique, comme on dit, oui.
8: Oui, aussi. Donc voilà, dans les clubs libertins, on pratique l'échangisme, le candolisme, le triolisme, le cotacotisme, voilà.
4: Ah,
6: c'est quoi le cotacotisme?
8: Qu'est-ce que c'est que le cotacotisme? C'est tout simplement deux couples qui sont ensemble, qui font l'amour en couple, l'un à côté de l'autre.
1: Ah, mais il y en a à Valjoufray, pareil. Mathieu, attendez.
5: Monsieur est un spécialiste.
6: Vous êtes pratiquant?
1: C'est quand même des clubs...
8: Je suis pratiquant, oui, absolument.
1: Mais c'est quand même des clubs échangistes, si...
8: Non, ce sont des clubs libertins. L'échangisme est une forme de libertinage.
1: Ah, mais il n'y a pas...
8: On peut y pratiquer l'échangisme, mais il n'y a aucune obligation.
1: Heureusement.
5: Vous nous rassurez.
6: Vous pratiquez quoi?
1: Surtout si on vient tout seul.
6: Et qu'est-ce que vous pratiquez,
8: dans ces cas-là, on pratique le triolisme si on vient tout seul.
1: Triolisme.
6: Ah, ouais. Et vous pratiquez quoi, vous,
8: ça dépend avec qui je suis, cher monsieur Semoun.
1: L'autre jour, il était avec votre femme.
6: Bah ouais, c'est ça. Ah, c'est toi le père.
8: On pratique beaucoup les soirées Tetris, nous.
1: Les soirées quoi?
4: Tetris.
8: Les soirées Tetris.
1: C'est quoi une soirée Tetris?
8: Ah, ben les soirées Tetris, donc c'est chez mes amis les HD, on fait des soirées Tetris. Donc,
4: on s'emboîte.
8: On joue et on s'emboîte pas mal.
4: Mais il y a Attends, il y a aussi puissance 4 ou pas? Il y a quoi?
8: Non, parce qu'à 4, c'est pas assez. On s'ennuie beaucoup, donc on est plus une vingtaine.
7: Mais comment ça se passe pour le dîner?
8: Comment?
7: Vous mangez avant ou après?
8: Oui, bien sûr. On boit un peu de champagne, on mange avant pour faire connaissance.
1: Bah oui, quand même.
4: Et vous faites quoi le dimanche, un cluedo?
1: Dans quel coin vous allez, vous, Mathieu? Alors, il est où votre club libertin?
8: Moi, mon club libertin fétiche, c'est le 113 à Bordeaux.
1: Ah, le 113.
4: Ah, comme le groupe de
7: tout
4: rap,
7: le monde note. T'as remarqué?
6: Il y a un grand silence.
8: Mes amis, les propriétaires sont ravis de vous accueillir.
7: Ah,
8: d'ailleurs,
7: bien sûr.
8: Nous allons faire une très belle soirée samedi dernier.
7: On va passer inaperçu.
6: Et 113, c'est le numéro dans la rue, 113, ou c'est le nombre minimum de participants?
4: Ah, pour un Tetris, faut être 113.
8: C'est le numéro de la rue, absolument.
6: Ah, ça doit être terrible quand t'es connu et que tu vas faire une soirée échangiste. Oh, la bite de Monsieur Semoun.
7: Ah bah dis donc, sur
8: le cap d'acte de début mai, vous êtes le bienvenu, il nous reste une place dans la coloc.
6: Ça ira.
4: C'est bon. Et dans le lit, il y a de la place?
1: Moi, j'irai chez vous à Bordeaux, mais je mettrai un masque d'Alain Juppé pour voir. Olivier, comment il s'appelle déjà? Mathieu.

0: Ah bah oui,
1: on l'a pas échangé, oui.
0: J'ai échangé votre prénom déjà. Olivier, c'est le suivant. Bonjour Olivier. Vous, alors, ça va être difficile de faire aussi bien que Mathieu, là, ouais. Olivier. Hein.
2: Vous aimez le Tetris?
3: Non, je préfère en jeu. Je pense que mon épouse ne serait pas tout à fait d'accord pour que je joue à autre chose que...
4: Ah, vous, et vous seriez d'accord, voilà. Vous
3: Non, pas du tout.
0: Ah, non, parce que c'est ça qui est drôle. Il a raison, Philippe Claudel. Quand quelqu'un dit « Je suis pas sûr que mon épouse serait tout à fait d'accord », c'est que vous le sauriez, voyez.
5: Oui.
4: Un rire gêné.
0: Je crois qu'il vaut mieux raccrocher maintenant, bon. Olivier. Hein. Avant qu'elle vous reconnaisse. Vous venez avec elle bientôt nous voir, en plus, je crois.
3: Ce sera pas elle, ce sera ma fille.
0: Ah bah,
2: vous savez quoi,
0: on dit toujours ça. Eh ben alors, à très bientôt, Olivier.
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0: Une question pour Jimmy Benabès, qui habite Paris 18e. C'est en voyant ce mot à plusieurs reprises dans la presse ce matin que je me suis demandé d'où venait l'origine de ce mot. Et j'ai appris, et peut-être vous le savez-vous déjà, que c'est Auguste Le Breton, un écrivain, qui a lancé ce mot qui n'existait pas avant lui. Il en a même fait plusieurs romans qui commençaient par ce mot. Quel est ce...
7: Rififi.
0: Qui a dit Rififi ?
7: Gérard Jugnot.
0: Excellente réponse de Gérard Jugnot. Eh oui. Mais
8: là, ça commence à se sentir que vous donnez les réponses à Gérard Jugnot.
5: Ouais. Il y a des préférences, il y a de la chouchouterie.
0: Effectivement, rififi, alors c'est un mot de plus en plus utilisé dans la presse, du rififi dans telle partie, du rififi dans tel club, du rififi en Ukraine. Ce matin, il y a le mot rififi un peu partout dans les journaux.
7: Mais à une époque, j'ai connu des gens qui avaient écrit une pièce qui s'appelait rififi, je sais pas quoi.
0: Et Loulou.
7: Et ils n'avaient pas le droit de l'utiliser. Ils n'ont pas eu le droit d'utiliser, ils ont appelé ça rififouin. Parce que c'était déposé. C'était...
2: Ah bah, pourtant, et la bande à Rififi aussi.
0: Il y a eu depuis des tas de films avec du Rififi chez les hommes de Jules Dassin.
7: C'était payé.
5: Alors ça veut dire exactement quoi?
0: Ah, du Rififi.
5: Une espèce de petite bagarre.
0: C'est ça, oui, voilà, du Rififi.
7: Un peu de bordel, quoi.
0: Alors lui, il a écrit, Auguste Le Breton, du Rififi chez les femmes, c'était le premier, du Rififi à New York, du Rififi au Proche-Orient, du Rififi à Hambourg, du Rififi au Mexique, du Rififi à Barcelone, à Paname, au Cambodge.
8: Du Rififi est une ordure.
7: Du Rififi fait du ski.
0: Du Rififi au Canada, en Argentine. Enfin, écoutez, je vais pas vous donner toute la liste.
7: Et ça, il l'a déposé, alors.
0: Pardon?
7: Il l'a déposé.
0: Oui, il l'a déposé parce que ça vient du mot rif au départ.
7: Ah oui.
0: Mais le mot rififi n'existait pas.
9: En fait, il y a une histoire très jolie là-dessus. C'est par rapport à Michel Legrand qui me l'avait raconté. Et ils n'ont jamais, avec Jacques Demy, déposé le nom des parapluies de Cherbourg, qui est devenue la plus grande marque au monde de parapluies, les usines des parapluies de Cherbourg.
0: Il faut se méfier, évidemment. Ouais. Faut très vite penser, dès qu'on a une idée, à la déposer. Ah
8: oui. Mais c'est bizarre que Michel Legrand n'ait pas pensé à déposer un truc.
9: Et oui,
8: c'était plutôt un réflexe qu'il avait, je crois, de
9: vous le connaissiez chez Vincent?
8: Oui, c'est mon ex.
9: D'accord. Moi, j'aime bien les « il paraît ». Je peux vous dire que non. Il était... Non, là-dessus, ils ont été très naïfs. Et un jour, il m'a raconté ça. J'ai trouvé l'histoire très jolie.
8: Moi, on m'a raconté une histoire que j'adore sur Michel Legrand. Oui. Un jour, il était au festival de Montreux, festival de jazz. Oui. Et dans les rues, il était avec son épouse. Et il dit « Oh là là, mais cette vie est quand même fatigante, cette vie. Toujours dans les hôtels, toujours en tournée, jamais chez soi. » Donc, il se plaint un peu. Puis d'un coup, sa femme dit « Oh, mais on n'a pas une maison à Montreux ?»
9: Elle est très jolie.
2: C'est drôle. Enfin, je pense à tous les fans de hip-hop qui nous écoutent. Ils doivent se dire quelle émission formidable.
0: Donc, Michel Legrand, vous avez de l'admiration pour Michel Legrand.
2: Michel Legrand, Jean-Claude Duss, qui tu veux, il n'y a pas de souci. Non, je connais. Qu'est-ce qu'il a fait comme musique à part les parapluies de Cherbourg?
0: Il a
2: composé de la bossa nova aussi, très pote avec.
0: Yann, vous pouvez nous chanter les moulins de mon cœur.
10: Comme une pierre que l'on jette dans l'eau vive d'un ruisseau et qui laisse derrière elle des milliers de ronds dans l'eau, comme un manège de lune avec ses chevaux d'étoiles.
0: Pas trop longtemps parce qu'il y a Ariel qui commence à faire la gueule.
5: Non, c'était formidable, mais je rebondis sur...
0: comment elle a dit c'était formidable.
9: Elle le pense sincèrement, je sais qu'elle le pense.
1: Mais je rebondis sur l'histoire. Inventer un nouveau mot. On a le droit de faire ça.
0: Ah oui, oui.
1: Parce que moi j'ai connu un chien qui s'appelait Rififi.
0: Ah oui.
1: C'était un teckel au poil dur. Oui. Mais ça vous rapporte quoi de déposer un mot? On invente un mot. Et puis on le dépose.
0: Un teckel, vous pouvez le déposer en bas de la porte pour éviter, pour éviter que le froid passe.
9: Non, mais par exemple.
2: Moi j'ai déposé Ruquier là, il n'y a pas longtemps. Même lui, plus présenté dans un établissement. Et à
9: les
2: la grosses, CAF,
9: alors les sans grosses que têtes, sous. Les grosses têtes, c'est qui a inventé?
0: C'est RTL.
9: Oui, mais c'est qui a inventé ce nom?
0: Ah bah ça appartient à RTL, c'est un monsieur de RTL qui était un directeur de la station à l'époque qui a déposé le titre. Non, ça appartient pas à Philippe Bouvard par exemple.
9: C'est ça,
0: vous voyez,
9: voilà.
0: Ça appartient à la station parce que il y avait un directeur ici qui a eu l'idée. Au départ, ça devait s'appeler les Incollables, pour tout vous dire.
2: Ah.
0: Ça avait déjà été pris.
8: Ah bah oui, c'était un jeu.
0: Exactement. Mm. Et donc des Incollables, c'est devenu les grosses têtes. Oui. Et
2: c'est mieux les grosses têtes.
9: Ah, vous trouvez? Ouais, c'est chouette.
0: Mais ça correspond pas à tout le monde. En
2: non, moi j'aurais appelé ça les grosses tantes. Mais bon.
8: Les grosses tantes.
2: Quand on voit certains castings.
8: Les
2: ça,
8: grosses
2: François
8: tantes. Les grosses tantes, il a dit.
2: Mais bon, ça c'est mon problème.
0: Ben oui, vous n'aimez personne, monsieur.
2: C'est pas que j'aime personne, c'est que j'ai envie que l'émission progresse.
0: Ah oui.
2: Grâce à vous. Il y a un niveau depuis que je suis là qui est misérable. Et j'aimerais être poussé par mes camarades.
0: Bah vous allez voir si votre niveau.
11: Oui, il répond à une question.
0: En géographie est bon parce que là, attention, faut être doué en géographie.
11: Quelle est la capitale de la France?
0: Non.
2: C'est facile, c'est Meudon.
0: Pour pouvoir répondre, Juliette Le Goff a toutes les chances de toucher un chèque RTL. Elle habite Gap dans les Hautes-Alpes. Et j'imagine que vous suivez, et Ariel va peut-être être privilégiée puisque son mari est sur tous les fronts. Oui. Mais vous suivez, j'imagine, le conflit entre la Russie et l'Ukraine.
1: Bien sûr.
2: Il y a un conflit?
0: Oui.
2: Mais non.
0: Ah si, si, si.
2: Mais ils ont la même tête. Pourquoi ils s'embrouillent? Moi, je l'aime bien, Poutine, en tout cas. Autant Philippot, moins.
0: Pourquoi vous aimez bien Poutine?
2: Je sais pas, c'est physique. Quand il a fait ses photos, là, c'est où, sur les chevaux, là?
0: Ah oui, oui.
2: C'est Jean-Philippe Janssen qui a un tableau de lui à la maison, là. Quand il est torse nu sur son cheval, franchement, t'as envie de voter à droite. Même moi, je suis hétéro et un peu de gauche, et j'ai envie de voter à droite quand je le vois.
0: Alors,
2: il est magnifique.
0: Ma question géographique qui concerne l'Ukraine, c'est le nom d'une mer que je vous demande.
11: La mer Noire.
1: La mer d'Odessa.
0: Non, je vous demande cette mer intracontinentale, peu profonde, qui s'étend sur 37 800 km² quand même, bordée à l'ouest et au nord par l'Ukraine, à l'est par la Russie, et au sud, justement, par la presqu'île de Crimée. Et ces deux mers sont séparées, c'est-à-dire elle et la mer Noire, par le détroit de Kertch. Quel est le nom de cette mer?
1: La mer d'Azov.
0: La mer d'Azov.
1: Ah oui.
0: Excellente réponse de Gérard Jugnot.
2: Mais Gérard, t'as dormi chez Laurent ou quoi? T'as toutes les réponses depuis tout à l'heure.
0: Alors, parce que là, j'étais persuadé que personne n'aurait retenu le nom de cette mer, qui est la mer, et effectivement, au bord de laquelle se trouve ce conflit, parce que la mer Noire, c'est un peu plus bas, et ce petit trou qui se trouve à un.
2: J'avais même pas où c'était d'ailleurs.
0: Ah ben, c'est la mer d'Azov. Excellente réponse de Gérard Jugnot.
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0: Qu'est-ce qu'il y a, Caroline Diamant? Pourquoi vous n'êtes pas contente?
14: Alors aujourd'hui, il y a une nouvelle grosse tête pour moi. C'est-à-dire que je n'ai pas encore fait les grosses têtes avec M. Orlinski. Donc il ne sait pas que j'ai un roulement de tambour. Donc vous parlez de grosse caisse.
0: Oui.
14: En me présentant.
8: Mais c'est quoi la grosse caisse du coup? Moi, j'ai pas compris. Parce que j'ai pas compris la grosse caisse.
14: Ben voilà,
8: faire le bruit.
14: Parce que chaque fois que je pense avoir une bonne réponse, je dis je sais.
8: Ouais.
14: Et j'ai le droit à.
0: Voilà.
2: Pour le suspense.
0: Ça n'a rien à voir avec son physique.
14: Et en général, c'est une mauvaise réponse.
0: C'est bien Gérard de le préciser parce que j'ai bien compris que Monsieur Orlinski s'était imaginé qu'elle était assise dessus.
8: Oui, oui, bah.
0: Mais vous avez l'air impressionné par la présence de Monsieur Orlinski, Caroline.
14: Alors vous me connaissez bien, Laurent.
0: Oui.
14: Je ne suis pas impressionné du tout. Il a l'air très sympathique.
2: Mais elle s'en fout complètement.
14: Personne ne m'impressionne.
8: Comment elle s'appelle? Maria Carré ne m'impressionne pas.
14: Je veux dire, il y a des gens qui ont du génie, du talent, et il en a beaucoup.
8: Arrête de parler de moi.
14: Mais moi,
8: c'est gentil.
2: En même temps,
14: tant qu'être humain, nous sommes tous égaux.
8: Non, mais en même temps, Caroline, tu as vu beaucoup de stars de très près, je crois.
14: Enfin, c'est pas
15: on ne donnera pas de nom.
0: Non, c'est vrai, monsieur Orlaski, que vous ne connaissez pas Caroline Diamant, mais je peux vous dire qu'elle en a sucé de la résine. Non, mais quand même, vous connaissez les sculptures de monsieur Orlaski.
14: Oui, absolument, mais je l'ai même. Il s'en souviendra pas.

0: qu'il est arrivé à la fin quand je partais. Je l'ai croisé à l'anniversaire d'une femme qui s'appelle Nathalie.
1: C'est une très très bonne anecdote.
2: C'est passionnant.
0: Je veux dire, je sais qui il est.
1: Genre, t'as failli le voir à une soirée d'une nana dont tu peux pas dire le nom.
0: Je l'ai croisé, je l'ai vu, on était assis en femme.
3: Vous vous souvenez
0: de... Non, il y avait une bande de femmes assises. Il est entré, il a dit bonjour, il est allé avec les hommes qui étaient...
4: Mais ça n'a aucun intérêt.
5: Ah si, je me rappelle.
1: Si si, il l'a croisé le lendemain, si, il a sculpté un hippopotame.
2: Qu'est-ce qu'il est poli.
5: Si si, je me rappelle très bien, ça m'avait beaucoup marqué d'ailleurs.
0: C'est marrant parce qu'il a vu ta bite, le lendemain il a sculpté un spaghetti.
3: Vous le connaissez, monsieur Junior?
6: Oui, de vue, j'étais très impressionné. J'étais à, je crois que c'est à Bastia, où il y avait une énorme panthère sur le port.
5: Et des sculptures monumentales dans toute la Corse. C'est vrai qu'il y a une grosse exposition.
3: Il y a eu un film, Les Bronzés font Orlinski.
5: Font Orlinski.
3: Allez, il est temps de passer à une première citation. C'est pour monsieur Bonnet. C'est surtout à destination de monsieur Bellamy et de madame Bachelot.
0: Oh là. Merci.
3: Oui,
2: c'est l'opéra.
3: Vous allez comprendre pourquoi. Non, tout le monde peut trouver la réponse, mais c'est la citation, le thème de la citation qui va les intéresser plus que les autres, qui a dit « Le véritable mélomane, c'est l'homme qui, entendant une femme chanter dans sa salle de bain, s'approche du trou de la serrure et y colle son oreille. »
7: Jean-Yann.
3: Jean-Yann, non.
0: Jacques Martin.
3: C'est mort.
0: Alors, est-ce que c'est français?
3: C'est français, c'est quelqu'un d'habitude qui est plutôt dans l'humour noir et qu'on aime bien
0: Pierre Doris.
3: Pierre Doris, bonne réponse de Gérard Jugnot, c'est Pierre Doris. Pour Amandine Leroux, qui habite Saint-Péreux dans le Morbihan, qui a dit « Ne vous droguez pas, ne couchez pas avec des filles de joie, laissez-moi tout ça.
1: » Ça, c'est pas français, ça. Hein.
3: Ce n'est pas français.
2: C'est pas
0: américain. C'est une femme ou c'est un homme?
3: C'est un homme et c'est
1: Woody Allen.
3: Quelqu'un qu'on a rarement cité au Grosse Terre.
2: C'est pas un prêtre.
0: Est-ce que c'est un homme politique? C'est un homme qui aimait les hommes?
3: Ah non, non, il est toujours vivant.
1: Il était chaud quand même.
0: Toujours vivant, il toujours debout.
3: Mais toujours vivant, toujours debout. Vous croyez pas si bien dire parce qu'il est chanteur aussi.
1: Il est américain.
3: Et il est américain. Ne vous droguez pas, ne couchez pas avec des filles de joie, laissez-moi tout ça.
1: Il chantait du rock?
3: Il chante toujours, mais pas du rock.
7: Mick Jagger.
3: Mick Jagger, non.
0: Ah oui.
3: Plus récent.
1: Justin Timberlake.
3: Non. Pas loin.
5: Bieber.
3: Entre les deux.
0: Oui.
1: Ah, il est jeune quand même.
3: Voilà la grosse caisse.
0: Jay-Z.
3: Non, pas Jay-Z.
1: Est-ce qu'il est noir?
3: Non, il est blanc.
2: Il fait du rap?
3: Il fait du rap.
1: Eminem.
3: Eminem, bonne réponse de Christophe Beaugrand.
2: J'étais sûr qu'il allait trouver.
3: J'aime bien la citation suivante. Et normalement, je sais d'avance qui va vous donner la bonne réponse. Ce sera Caroline Diamant. Vous voyez, je fais des paris. Hein. Et voici la citation.
2: Combien?
3: Une véranda, monsieur Junior.
1: Il n'y a vraiment que l'argent qui l'intéresse.
3: Voici la citation qui a dit « La vieillesse, d'abord on oublie les noms, puis après on oublie les visages, puis on oublie de fermer sa braguette, puis on oublie de l'ouvrir.
1: » Français ?
0: Popek,
3: non.
1: Est-ce que c'est français?
3: Ah non, c'est américain.
1: Alors, Stephen Wright.
3: Et c'est quelqu'un, pourquoi, évidemment, il s'y connaissait en termes de vieillesse, et qu'il est mort à l'âge de 100 ans.
0: Eh ben, c'est George Burns.
3: Eh ben, voilà.
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3: Tiens, puisque vous êtes un homme de radio, monsieur Rioux, vous allez peut-être pouvoir me dire qui sont Maurice Thierry et Louis Kozik. C'est une question pour Jackie Benoît qui habite Paris 19e.
10: Donc on cherche des pseudos.
3: Ah non, c'est leur vrai nom, hein, Maurice Thierry et Louis Kozik.
11: Ah, ils ont travaillé pour Radio Londres.
3: Alors?
11: C'était des speakers de Radio Londres qui, ils ont participé à la,
12: ce sont les
11: à
12: premiers
11: la création de la lettre de Gaulle.
12: Ce sont les premiers à être partis de la Bretagne. Et ils sont toujours vivants.
3: Ah, de l'île de Sein, non.
10: Non, ce sont les techniciens qui ont tout organisé, l'appel du 18 juin.
3: Les techniciens, non.
13: Mais c'était des sociétaires, des grosses têtes, quand c'était De Gaulle qui animait.
3: Non.
2: Ils ont traduit le discours.
11: Non. Les Français parlent aux Français, c'était pas les...
3: Oui, bien sûr, là, on est à ce moment-là, mais soyez un peu précis.
2: Le réalisateur.
0: Les animateurs.
13: Le patron.
2: Les premiers auditeurs.
0: Les animateurs, c'est eux qui étaient à l'antenne à tout
12: temps. C'est la voix.
11: Ceux qui ont annoncé De Gaulle.
2: C'est ceux qui ont enregistré le discours.
3: Mais non, justement, alors écoutez, Bernard, il n'a pas été enregistré, il était furieux, le général. Justement, il est reparti en disant « Quand même, vous auriez pu enregistrer !» Parce que ça n'a pas été enregistré, il a été obligé de le refaire. On l'a pas, le discours du 18 juin.

0: pas.
1: On l'a pas. Il a dû revenir deux jours après pour le réenregistrer.
2: Mais non.
1: Ah si, si, si.
3: Mais on sent des techniciens.
2: Alors c'était pas les animateurs habituels de cette radio.
1: Maurice Thierry et Louis Kozik. Je vais accorder la bonne réponse à Johan Rioux et à Michel Bernier et aussi à Daniel, à tout le monde. Ils étaient à la table du centre. Ils étaient à l'antenne. Maurice Thierry et Louis Kozik. Ce sont eux qui ont annoncé effectivement. Et maintenant, le général de Gaulle va vous parler, vous voyez, c'est tout simplement à l'antenne, dans ce fameux studio de la BBC. Il est arrivé en taxi, hein, le général. Ça, en revanche, on a la note de frais encore. Mais il est arrivé en taxi, uniforme, képi rouge.
3: Et il était dans un hôtel 2 étoiles.
1: Gants blancs, culottes, leggings.
2: Leggings?
1: Ah oui,
2: Christina Cordula détesterait.
1: Ah, bah,
2: oui.
1: Christina Cordula dirait au général, c'est pas magnifique.
4: Non. C'est quoi? Vous avez une silhouette en V.
1: La silhouette en V, c'est Winston Churchill.
5: Je vous prie de m'excuser, le général était en legging.
1: Oui, c'est ce qu'on nous dit, en tout cas.
5: C'est dingue.
3: Il n'avait pas mis le tutu.
5: Sous son pantalon.
1: Uniforme, képi rouge orné de feuilles de chêne, gants blancs, tunique, baudrier, culottes et leggings. Voilà.
5: Chaussettes.
1: Je vous dis ce qui est écrit. Hein.
3: C'est bizarre.
1: Il arrive au studio B2. C'est une petite pièce, hein, le studio. Au milieu, il y a une table ronde recouverte de tissu. Un micro pend du plafond. Et à la table du centre, deux Français sont assis. Maurice Thierry et Louis Kozik.
6: Il n'y a même pas eu de photo. Il n'y a même pas eu de photo de ce moment.
1: C'est un moment d'histoire. Voyez-vous, Johan Rioux.
6: Je t'assure que non.
1: Si je vous donnais le texte, Johan Rioux, vous arriveriez à nous faire l'appel du 18 juin.
6: À tous les Français. La France a perdu une bataille, mais la France n'a pas perdu la guerre.
1: Alors ça, il paraît qu'il l'a jamais dit, en fait.
3: Oui,
1: hein.
3: Non.
1: Ça a été écrit après sur
3: Rioux
1: le texte.
3: C'est Rioux qui l'a dit.
6: T'as vu? Je rentre dans l'histoire. Des gouvernants de rencontre ont pu capituler, cédant à la panique, oubliant l'honneur, livrant le pays à la servitude. Cependant, rien n'est perdu. Rien n'est perdu parce que cette guerre est une guerre mondiale.
1: On croirait un match PSG, Lyon. Rien n'est perdu.
3: Un match avec De Gaulle.
6: Dans l'univers libre, des forces immenses n'ont pas encore donné.
2: Mais non, tu dis mal, faut faire ça plus lentement, avec un peu plus de solennité.
6: Dans
2: merde.
6: L'univers libre, des forces immenses n'ont pas encore
2: plus
6: donné.
2: Plus lentement.
6: Un jour, ces forces écraseront l'ennemi. Il voilà. faut que la France, ce jour-là, soit présente à la victoire. Alors elle retrouvera sa liberté et sa grandeur. Tel est mon but,
3: on
6: mon seul
3: croit,
6: but.
3: On y croit.
6: Voilà pourquoi je convie tous les Français, où qu'ils se trouvent, à s'unir à moi dans l'action, dans le sacrifice
2: vite,
6: et dans l'espérance.
2: Trop vite.
6: Mais non, justement, parce qu'il faut.
2: Mais non.
6: Il faut quand même. Il faut mettre les gens dans le sillage.
3: Oh, je vais prendre le maquis.
1: C'est la version de l'appel du 18 juin, mais sur la chaîne L'Équipe.
6: Notre patrie est en péril de mort. Luttons tous pour la sauver. Vive la France, le général de Gaulle.
1: Regardez Yvonne à côté, qu'elle a l'air contente. Hein, Yvonne?
4: Elle est figée.
1: Elle est figée, Yvonne.
5: Vous l'avez remarqué, vous aussi.
6: Mais Karine, t'aurais fait ça comment? Alors plus lentement, mais.
2: Bah oui, passe-le moi si tu veux.
6: Vas-y, je te le passe.
5: Oh, attends, on va passer.
3: Ah non, pas l'appel de 10 juin par quelqu'un de couleur. Ah non.
1: Karine, l'autre jour, j'ai lu dans la presse, vous étiez interviewé, on vous a demandé si on vous proposait d'être ministre de l'Agriculture et vous avez répondu, je n'écarte pas l'idée.
2: Bah non, oui, j'ai dit, écoutez,
3: elle connaît le champ de Mars.
2: Je pense que ce serait une erreur, parce que vous connaissez mon sens de la diplomatie.
1: On peut dire
2: que
1: ça fait un moment qu'elle n'écarte plus rien.
6: Ce serait quoi ta première mesure en tant que ministre de l'Agriculture?
5: Oh bah déjà, je refais toute la déco du ministère.
2: Non. Non, mais il faut repenser la PAC, il faut...
1: Repenser la PAC.
4: Oui, il faut la mettre en décembre.
5: Ah oui, alors. On va tirer les cloches, déjà. La PAC.
2: Ils sont cons.
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1: Famille, hein.
5: Eh, c'est important. Non, c'est des admirateurs, c'est tout ce que vous voulez
1: dire. Non, il y a de la famille. Je sens qu'il y a des ch'tis dans la salle.
5: Mais vous savez,
1: quand vous êtes rentré, je veux dire, on a quand même un champion du monde. On a un académicien Goncourt.
5: Bah oui.
1: On a une grande actrice, une grande chanteuse, une grande athlète, écrivaine, romancière, ce que vous voulez. Bon, les gens ont applaudi à peu près convenablement, normalement. Vous arrivez, vous êtes Stewart. Et les gens applaudissent comme si on venait d'atterrir convenablement.
0: On dit pas, déjà on dit pas steward, on dit ambassadrice du chic français à l'étranger. Voilà.
1: Ah ben voilà, c'est voilà. Non, il y a des gens du Nord, c'est obligé.
5: Ouais.
1: Mais vous êtes ch'ti aussi.
3: Moi, je suis un peu ch'ti, hein.
1: Mais oui, bien sûr.
0: Ah,
1: oui.
0: C'est pour ça. Bah, tu sais, oui. On a, dans le Nord, on couche tous ensemble, si tu veux. Oh.
3: Non, moi, je suis arrivé à la fin. Moi, je suis arrivé à la fin quand tout le monde dort.
1: Ah, mais franchement, il faut dire que M. Rami a fait une entrée fracassante aux grosses têtes, tout comme M. Claudel, d'ailleurs, mais dans deux genres différents,
5: ah,
1: oui. On va
5: ah,
1: dire.
5: Oui, c'est ah, vrai. Ouais.
3: Bah oui. Là, on le voit juste à la tenue. Moi, je suis au fond de la classe avec mon petit survêt pour pécho. Lui, petit chemisier, petit pull.
6: Chemisier. Ah oui, d'accord. J'avais pas. Je me suis trompé dans la penderie ce matin. Il a... J'ai emprunté à ma femme.
1: Enfin, j'ai appris aussi qu'il y avait une love story entre Michel Bernier et Adil Rami.
8: Oh, ah, bah, oui. Ça fait longtemps maintenant.
3: Bah, depuis le premier jour.
1: Ah oui, c'est ça.
3: Bah, bien bah, sûr.
1: Ah oui, oui.
3: Ouais, mais là, j'ai appris il y a pas longtemps qu'elle avait une fille.
1: Ah oui, ah oui.
3: Alors,
1: ah oui.
3: Je pense, bah, que tu vas descendre d'étage.
0: D'étage.
8: Après, bon, tu sais, c'est dans les vieux pots qu'on fait la bonne soupe. Hein.
5: Oui.
8: Mais avec des carottes nouvelles, comme disait ma grand-mère.
1: Ah bah tiens, voilà, ça tombe bien. Une question pour Monsieur Boudin, qui habite Tréhuerca, dans le Finistère. Paul Boudin, qui a dit, si vous avez besoin de quelque chose, appelez-moi, je vous dirai comment vous en passez.
8: Ah. C'est Coluche.
1: Oui, c'est Coluche. Ouais. Bravo, Michel. Bonne réponse de Michel Bernier. Pour Anthony Vasseur, qui habite l'île Jourdain, qui a dit « Pour un être modeste comme moi, les applaudissements, c'est très embarrassant, surtout après l'amour. »
8: Oh,
3: c'est vrai. C'est
1: non, mais c'est quelqu'un qui a été grosse tête pendant quelques années, ici.
8: Une femme
1: sur la fin de sa vie, d'ailleurs, plutôt.
8: Une non, femme un homme. Sur la fin de sa vie, non.
1: Un homme.
8: Un homme.
1: Un comédien, un acteur, plutôt marrant, hein, faut bien dire.
5: Sim.
1: Non, pas Sim. Ah, non, Sim, il a été très longtemps grosse tête. Lui, il est plutôt venu au début des années 2000.
5: Ah, alors Philippe Bouvard.
1: Ah non, bah Philippe Bouvard. Ah,
6: ça commence.
1: Attendez, ça commence. Dans ça Ariel. Commence.
8: Alors, est-ce que aujourd'hui, depuis le début,
1: est-ce qu'exceptionnellement aujourd'hui, vous pourriez être un peu précise?
8: Est-ce que c'était comique. Un acteur?
1: Un acteur comique, oui, bien sûr, même s'il a joué parfois des rôles dramatiques. Bon, enfin, il était à 98% un acteur comique.
0: Ah, mais c'était pas Galabru.
1: Et c'est oui, Michel non. Galabru. Ah. Bonne réponse, l'honneur. Bonne réponse de Monsieur Janssen. Pour Julie Vidalin, qui habite Nantes, qui a dit « Moi, la mort, ça me dérange tout de même. » C'est ce que m'a dit une vieille dame qui est morte depuis. Elle a dit « La mort me dérange parce que je n'aime pas changer mes habitudes.
5: Ben » oui.
1: C'est joli, avoué.
5: Oui, c'est un humoriste.
1: Alors, humoriste, plutôt journaliste, critique littéraire, traducteur français.
3: C'est un homme.
1: Un homme qu'on cite de temps en temps.
8: Yvan Audouard,
1: non. Non, lui, il était plutôt du côté de Clermont-Ferrand, pour tout vous dire.
0: Ah, Michelin.
1: Non, mais vous voyez, il écrivait pour
6: il écrivait pour la montagne.
1: Voilà, exactement. Mmh. Et là vous êtes de chercher dans votre mémoire.
0: Oui,
6: Alexandre.
1: On lui doit Batling, le ténébreux, la mue périlleuse, les fruits du Congo.
3: Ah, vous parlez
8: Alexandre.
3: De... Voilà. Vous avez vraiment cru que j'allais sortir la bonne réponse.
1: Ses initiales sont AV.
6: Oui, oui.
8: Alexandre.
1: AV.
6: C'est un Alexandre, non?
0: Antoine.
1: Alexandre.
8: Ouais. Alexandre Varga.
1: Comment vous dites?
8: Varga.
1: Varga, non. Ah, c'est quand même dommage qu'on perde 300 balles.
8: Alexandre Viagra.
6: Non. Vialat. Merci.
8: Je t'en prie.
1: Eh ben, grâce au Viagra, merci, on arrive à Alexandre Vialat.
6: Merci Michel.
8: Je t'en prie, si tu veux un peu de Viagra.
1: Vous voyez, Michel Bernier, vous avez redressé Monsieur Claudel.
6: J'en ai grand
8: j'ai
6: besoin.
8: Pas l'air comme ça, mais j'ai ce qu'il faut, vous savez.
5: Oui, c'est pour ça que Monsieur Rami, il aime bien Michel.
8: Évidemment.
5: J'ai compris,
3: oui.
8: Ça le remonte.
5: Ah oui, voilà.
1: Est-ce que j'ai une citation que vous pourriez trouver? Je regarde. Oh.
3: J'ai réussi à surprendre. Hein. Dernière fois, j'ai surpris avec Georges Best.
1: Ah, exact. Ah oui, avec le footballeur Georges Best.
3: C'est bizarre parce que quand j'ai eu ma bonne réponse, il y a eu une minute de silence. Je sais pas pourquoi.
1: Là, c'est une question pour Guillaume Cac. Dernière citation du jour, Monsieur Cac habite Paris 17e, qui a dit « L'amour, ça commence par la tête et ça finit par trois petites gouttes dans le tuyau du pipi. »
5: Oh. Alors, ça, c'est du Jean-Yann.
8: Moi, je pense que c'est quelqu'un de très romantique.
1: Ouais. Non, mais c'est un grand génie. Attention, qui a dit
0: Einstein,
1: ça.
0: Einstein, qui a dit ça.
1: Pas Einstein.
6: Adil Rami.
1: Adil Rami.
3: Oh,
1: non.
3: T'es pas un génie, moi.
5: alors, un écrivain. Est-ce que c'est un écrivain étranger?
1: Écrivain, non. Étranger, oui. Ah. Mais qu'on avait adopté, qui vivait chez nous en France, pour tout vous dire. Et ça, je sais que ça va aider Ariel Dombal. Il vivait à l'hôtel Meurice à Paris.
5: Ah, oui. Salvatore Dalí.
1: Et c'est Salvador Dalí. Bonne réponse d'Ariel Dombal. Je vais un peu offert sur un plateau, hein, cette réponse.
5: Oh, pourquoi?
1: Ah bah si, quand même, vous connaissez rien à la peinture, mais vous connaissez tous les palaces parisiens.
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1: Une question pour Thibaut Reverdiot, qui habite Angers. Quel est l'autre nom de l'île des Pélicans? Comment appelle-t-on autrement et plus de
10: façon? Si, je sais, Baladur Island.
1: L'île des Pélicans.
10: L'île des Pins?
1: Non.
10: C'est en France?
1: Ce n'est pas en France, l'île des Pélicans.
10: Alors pourquoi on l'appelle comme ça? Parce qu'il y a plein de pélicans ou il y a autre chose?
1: Ah, parce que effectivement, le nom original signifie pélican.
10: Ah, c'est d'accord. Donc c'est en quelle langue?
1: En espagnol.
10: C'est où il y a une prison?
11: Acapulco.
1: Espagnol ancien, évidemment. Acapulco, non, mais c'est pas bête. Monsieur.
10: Mallorca.
11: Ah oui, parce qu'il y a des,
10: Ibiza.
1: Ibiza.
10: Formentera.
11: C'est au Mexique?
10: Menorca.
11: C'est la proximité du Mexique.
1: Ce n'est pas au Mexique, et si vous êtes un peu malin, vous devriez trouver la réponse.
10: Marbella. Mais si on était un peu malin, on serait pas là.
6: En Amérique du Sud.
1: C'est en Amérique du Sud. Comment appelle-t-on l'île des Pélicans?
10: Oui, Kamala.
6: Kamala Harris.
10: Trump Island?
1: Non.
10: Est-ce que c'est une...
1: Bananas Island, non.
10: Il n'y a pas une prison là-bas?
1: Oui.
10: C'est pour ça que j'y pense.
5: Oui, Alcatraz,
1: évidemment.
11: Alors, c'est pour Sébastien. Voilà. C'est Sébastien qui l'a trouvé.
1: L'île d'Alcatraz au large de San Francisco, puisque effectivement.
3: Ah bah, parce que vous avez été à San Francisco, c'est pour ça.
1: Eh oui, les Pélicans. Je savais pas que ça voulait dire.
3: Moi j'étais à Dijon.
1: Hein. Je savais pas que ça voulait dire les Pélicans, Alcatraz. Ah, l'île des Pélicans, parce que Alcatraz, ça veut dire en espagnol ancien Pélican, et j'ai visité la prison. C'est impressionnant.
10: C'était vraiment là-bas, c'était pas Fort Boyard?
1: Non, je vous jure que là vraiment, ça se visite, hein.
3: Il y avait le Père Fouras.
1: Ça n'est plus une prison aujourd'hui, c'est amusé, mais c'est étonnant de voir les cellules comme elles étaient petites. C'est, ouais. On a froid dans le dos quand on rentre.
10: Excusez-moi, on va pas pleurer pour les meurtriers immondes qui ont passé leur temps là-bas.
1: À l'époque, il y avait aussi
11: des prisonniers politiques. Aussi.
1: Des innocents, Madame Diamant,
10: Est-ce que dans les prisons, il y a plus d'innocents que de.
3: Oh là là,
10: elle vient à l'extrême droite, j'adore.
1: Mais enfin, écoutez, Madame Retailleau, j'ai mes dossiers.
10: Et donc, c'est vrai que c'est parce qu'il y a un qui s'évade et qui parvient à s'évader qu'il l'a ferme. En fait.
1: Alors,
10: en gros,
1: personne n'a jamais vraiment réussi à s'évader d'Alcatraz.
11: Il semblerait que si. Pourquoi c'est fermé? Il semblerait qu'on ne les ait jamais retrouvés. Hein.
1: Monsieur Solo, justement, si on ne les a pas retrouvés, on n'a pas la preuve qu'ils soient vivants.
10: Il y a deux grosses têtes.
1: Ils ont pu se noyer, vous voyez, entre la prison et le Golden Gate.
11: J'ai vu récemment une enquête qui laissait entendre que peut-être l'un d'entre eux avait reconstruit sa vie en dehors des États-Unis.
1: L'un d'entre eux a réussi. Bah, écoutez, j'ai vu.
10: Saint-Vincent Perrault.
1: J'ai visité la prison il y a 3 jours. Je me suis tapé l'audio guide.
11: D'accord.
1: Enfin, je veux dire.
2: L'audio guide. Le guide.
1: On nous offre un audio guide.
10: Ouais, on l'a compris. Ah, et vous repartez avec ou pas?
11: Mais vous êtes enfermé dans une petite cellule.
10: Ah, vous êtes parti en cellule.
1: Et je peux vous dire.
10: Je peux vous dire
1: que le seul dont on est certain qu'il ait pu nager et qu'on ait retrouvé, le pauvre a été rattrapé sous le Golden Gate. Une fois qu'il a fait toute la traversée.
10: Alors pourquoi ils l'ont fermé alors?
12: Parce que la légende, c'est urbaine peut-être, c'est qu'ils ont fermé cette prison parce qu'il y avait eu des évasions et donc ça remettait en cause la sécurité, enfin le justement le.
1: Parce qu'effectivement, il y a eu des évadés, mais on les a retrouvés, oui, ils sont morts.
12: Alors pourquoi ils ont fermé la prison?
1: Et puis surtout, il y a eu des gardiens qui ont été tués au moment de la dernière évasion.
10: D'accord.
1: En tout cas, voilà, l'île d'Alcatraz.
12: Et passer les cellules, vous faites quoi dans la prison? Il n'y a rien à voir.
1: Non, mais vous restez, moi je suis resté même pas une heure sur la. Mais vous prenez le ferry, vous voyez, pour y aller.
11: Ça va être long d'ailleurs, non?
2: Non, c'est pas si loin.
1: Non, c'est 10 minutes. 10 minutes de ferry à l'aller, 10 minutes de retour.
10: Ah, oh, bah c'est bizarre qu'il n'y en ait pas plus.
3: C'est bizarre que ce soit le même temps à l'aller qu'au retour.
1: Je savais que j'avais...
11: Oui, c'était bien de le préciser, Laurent, en tout cas.
1: Détrompez-vous, il y a des courants, monsieur.
3: C'est bien. C'est bien.
12: On a le vent dans le dos, ça change
10: en
12: tout.
10: En avion,
12: hein.
10: Pardon, mais...
1: Alors, je peux même vous dire, parce que j'ai fait aussi le Golden Gate à pied, c'est 30 minutes à pied aller, 30 minutes retour aussi.
3: Voilà. Sauf si on est fatigué.
1: Sauf si on est fatigué, mais c'était pas mon cas, j'ai une forme, voyez bien.
10: Olympique.
1: Hein, olympique. Alors j'ai vu aussi la maison de... Enfin, la maison.
10: Oui.
1: La maison évoquée par Maxime Le Forestier, la fameuse maison bleue.
11: Ah, bon, on en parlait tout à l'heure.
1: Mais alors, au départ, elle était pas bleue, faut savoir. Ils l'ont peinte en bleu pour nous faire plaisir.
10: Ah, aux Français?
1: Ben oui,
10: à
1: parce
10: cause
1: que
10: du tube.
1: Ben oui, aux Français. À part les Français, qui connaît la chanson de Maxime Le Forestier? Personne. C'est pas les Américains qui la chantent, vous voyez.
10: It's a house blue.
1: Et donc...
3: Non, mais c'est une blague, ils ne l'ont pas fait pour vous.
1: Mais puisque je vous le dis...
3: Elle parce était que moi, rose, Adam.
1: J'étais allé il y a une vingtaine d'années là-bas. À l'époque, on la cherchait partout, la maison de Maxime Le Forestier, on la trouvait pas. Et pour cause, elle était pas bleue. Donc on cherche partout une maison bleue, et il y en a pas. Donc qu'est-ce qu'ils ont fait, les Américains, pour nous faire plaisir au bout d'un moment? Eh ben, ils ont invité Maxime Le Forestier, il a inauguré la fameuse maison. Ils l'ont repeinte en bleu, ils ont mis un petit panneau avec la photo de Maxime Le Forestier, et maintenant... On sait où est la maison bleue, voyez.
11: Et depuis, elle est en rouge parce que c'est une maison trumpiste.
1: Qu'est-ce que vous dites?
11: Depuis, ils l'ont repeint en rouge parce que c'est une maison trumpiste. T'imagines?
10: Et elle est vraiment perchée sur la colline.
1: Bah, de toute façon, il y a que des collines, vous savez, à San Francisco.
10: D'accord. J'y suis allée.
1: Racontez-nous alors votre voyage.
10: Eh bien, alors, j'étais avec une amie, nous étions jeunes, belles, fraîches. On était à Los Angeles, on a pris une voiture, on a pris l'autoroute par l'intérieur de Los Angeles pour monter jusqu'à San Francisco. Arrivés à San Francisco, nous avons passé 2-3 jours et nous sommes redescendus. Par le...
1: Vous voyez que c'est plus intéressant, moi.
10: Mais
1: hein.
10: Oui.
3: T'as pris quoi, petit déjeuner?
10: J'ai mis des baleines, au moins.
1: D'accord.
3: Parce qu'il y avait de...
1: Et alors, il n'y a pas de baleines, mais il y a des phoques à San Francisco.
3: Ah, bah ça, oui, ah bah ça.
11: Allez, allez.
3: Ils ont même un quartier à eux, alors.
10: C'est pas un quartier, c'est la ville.
3: C'est la ville.
1: Mais non, mais des vrais phoques.
3: Oui, mais je parle de ça, moi.
1: Ils sont là, ils sont là. C'est incroyable.
3: Ils sont là, ils sont là.
1: Il y a des vrais phoques qui sont là.
3: On a compris, pas de problème. Ils font ce qu'ils veulent, ils sont entre adultes consentants, il n'y a pas de souci.
1: Écoutez, je vous jure.
3: Ils se marient, paraît, maintenant, en plus.
1: Les gens viennent photographier les phoques.
3: Bah oui,
10: mais ils sont où? Dans la mer?
1: Mais non, ils sont sur une plateforme. Oui, ils sont dans le port.
11: Pour ceux qui savent nager, ils sont dans la mer.
3: Avec les maillots de barque en ciel, oui.
1: Le quartier Fisher Wharf, ça s'appelle, précisément.
10: Ah oui.
1: Voilà, il y a des phoques. D'accord. Ils sont là, ils sont sur une sorte de... Je sais pas faire le phoque.
2: Ils applaudissent, ils applaudissent.
1: Quoi?
2: Ils applaudissent.
1: Non, ils m'ont pas reconnu. Bon, ça va? Écoutez,
3: il faut donner des ballons sur leur nez.
1: La visite est terminée, n'oubliez pas le guide.
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1: Marc-Antoine est au téléphone, il a 21 ans, Marc-Antoine, il a envie de rigoler, de parier sur une grosse tête, celle qui va faire le plus rire avec sa blague. Bonjour Marc-Antoine.
14: Bonjour Laurent, bonjour les grosses têtes, bonjour les auditeurs.
10: Qu'est-ce qu'il gagne?
1: Qu'est-ce qu'il gagne? Vous savez ce qu'il va gagner?
10: Bah, je pense que ça l'intéresserait.
1: Un voyage sur l'île de la Lagune, c'est pas rien. Eh oui, le fameux relais de 5 étoiles de Saint-Cyprien, c'est sur l'hôtel Spa Thalasso, relais château, Pyrénées-Orientales. Je vous fais sans, hein, chichi.
10: Ouais, puis ils nous invitent quand ils veulent.
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11: Son dulcinée.
1: Il fait ce qu'il veut.
14: Ouais, ou bien je l'offrirai à mes parents.
1: Eh ben, c'est encore mieux.
10: C'est mieux.
1: Voilà.
10: C'est,
1: un bon
10: c'est fils. Trop mignon.
1: Pour ses vieux, très bien.
10: Oh, 21 ans, âge, ses parents hein. Doivent pas être très vieux.
6: Ils ont mon âge.
1: Ils ont mon âge, sûrement, ses parents.
14: Ils sont 63 comme vous, je crois.
1: Eh ben, voilà, voilà, voilà. Marc-Antoine, vous voulez que je sonde mes camarades grosses têtes pour savoir quel genre de blague ils ont, si vous pouvez vous donner une petite idée sur qui miser?
14: Oui, on peut tâter le terrain.
1: Eh ben oui, tâtons le terrain. Caroline, la vôtre est bien.
10: Alors déjà, on ne traite pas de terrain. Primo.
1: Elle veut bien être tâtée, mais pas sur le terrain.
10: Alors la mienne est courte, et souvent courte, c'est efficace.
1: Eh ben oui, c'est vrai. Titoff, la vôtre, blagues. La vôtre.
15: Je ne dirais pas la même chose, mais la mienne est très efficace. Je pense que je vais gagner ce
1: Johan, Johan Rioux, vous.
6: Très honnêtement, j'ai hurlé de rire tout à l'heure quand j'ai révisé, parce que la chute est extraordinaire. C'est nul les 8 premières lignes, c'est nul à chier.
15: Oh,
6: mais la conclusion, elle est tout le monde va pouffer de rire.
1: Jean-Benguigui, vous.
10: Ah, j'espère faire rire un petit peu avec ça.
1: Et vous, Dari Boudboul.
16: Moi, je la trouve pas hilarante.
1: Ah bah.
10: Elle a pas fait le 16 vendre, hein.
1: Ah bah là, au moins, écoutez, Marc-Antoine, ça vous donne une petite idée.
14: Je pensais à Titoff, mais Johan l'a bien vendu, donc je vais prendre Johan.
6: Allez, j'espère pour vous ce voyage. Allez.
1: Alors, Johan Rioux est celui sur qui vous pariez. On va pas commencer par lui, on va laisser un peu de suspense. Caroline Diamant, d'abord.
10: C'est Yann Moix, c'est Stevie. Bah, il dit papote, il discute, tout ça. Puis Yann demande à Stevie, dis donc, si c'est la fin du monde dans 15 minutes, qu'est-ce que tu ferais, toi? Notre Stevie répond, bah, je baiserais tout ce qui bouge, et toi? Eh ben, moi, je bougerais pas.
1: Elle est bien?
10: Elle est belle. Elle est pas mal.
17: Elle est très bonne.
1: Elle l'a bien raconté. Elle est efficace. Titoff, c'est à vous, Titoff.
15: Alors, c'est deux Anglais très chics, ils jouent au golf, et puis l'un d'eux, au moment de faire un putt vraiment très très très important, d'un coup, voit au loin passer un enterrement. Il se redresse tout d'un coup, comme ça, il enlève son chapeau, il prend la pose, comme ça, très grave, et puis il y a son ami à côté, il fait, bon, c'est bon, là, ça va, allez, on joue, quoi, non? Il fait, oh, boy, excuse-moi, mais bon, c'était tout de même ma femme.
1: Ah oui, oui, oui, oui, elle est en deux temps, mais elle est bien. Madame Dari Boudboul est demandée au parloir.
16: Alors moi, c'est un malade qui va voir son médecin, il a fait des analyses, etc., il arrive chez le médecin. Le médecin lui dit, écoutez, voilà, j'ai une mauvaise nouvelle, mais j'ai aussi une très mauvaise nouvelle. Bon, ben, commencez par la mauvaise. Vous avez un cancer. Oh là là, c'est affreux. Et alors, et la très mauvaise? Écoutez, la très mauvaise, c'est que vous avez aussi la maladie d'Alzheimer. Oh, ouf, docteur! J'avais tellement peur d'avoir le cancer.
10: Elle est jolie.
1: Elle est pas jolie. Si mal.
6: Elle est jolie.
1: Elle est pas si mal. Yann, moi.
10: Elle raconte bien, hein.
1: Yann. Ouais, ouais. Yann.
18: C'est Titoff qui est à Marseille dans un très grand hôtel. Et il drague une fille à fond les turbines. Il a une coupe de champagne à la main. Et il voit, il y a un canon total. Et la fille est totalement tétanisée par Titoff, donc elle s'approche de lui et dit, Titoff, je t'ai reconnu, j'adore les grosses têtes, mais il paraît que t'as toujours plein de gadgets sur toi. Titoff, il dit, ah, des gadgets, j'en ai, sur moi. Il dit, tu pourrais m'en montrer un? Et regarde ma montre, là, elle peut dire si la fille avec qui je discute porte une culotte ou pas. Et la fille, et là, Titoff, je porte une culotte? Il dit, non, tu n'as pas de culotte. Il dit, bah, c'est raté, j'en ai une. Et Titoff répond, en regardant sa montre, oh merde, elle avance d'une heure.
1: Ah si, elle est bien.
15: Elle est bien racontée.
1: Monsieur Pendigui.
10: Alors c'est un prêtre catholique qui rencontre son ami rabbin, juif. Et lui dit, tu sais, j'ai trouvé un très bon plan pour manger à l'œil. Ah bon, dit le rabbin, comment il fait? Il dit, c'est simple, je vais au restaurant vers 21h, je commande une entrée, un plat, un fromage, un dessert, un café, un cognac, un cigare, je prends tout mon temps pour digérer, que lorsque le serveur arrive, il retourne les chaises sur les tables et il me demande de régler l'addition, je lui dis que j'ai déjà réglé à son collègue qui est déjà parti. Oui, c'est super, on y va demain. Avec plaisir. Le lendemain, le curé et le rabbin se retrouvent au restaurant, ils commandent entrée, plat, dessert, fromage, café, cognac, cigare, ils prennent tout leur temps. Et lorsque le serveur leur demanderait l'addition, comme prévu, le prêtre lui répond « Mais monsieur, mon frère, mon ami, nous avons déjà réglé ça à votre collègue qui vient de partir. »« Oh, excusez-moi, monsieur, je l'ignorais. Bonne fin de soirée, monsieur, » répond le serveur. Et le rabbin ajoute « Ne partez pas comme ça, on attend toujours la monnaie.
1: »
6: J'ai l'impression, tout le monde a rigolé à toutes les blagues.
1: On termine par Yoann Rioux.
6: Allez, on y croit. C'est un homme qui pue des pieds et une femme qui pue du bec qui se sont inscrits dans une agence matrimoniale. Malheureusement, personne ne veut d'eux, mais un jour, l'agence décide de les faire se rencontrer. Ils se retrouvent donc pour un premier rendez-vous, et là, c'est le miracle, ça se passe tellement bien qu'ils se retrouvent au lit. Ils se rapprochent, se font des petits papous, s'embrassent, quand tout à coup, la femme dit « Mon amour, il faut que je t'avoue quelque chose. Oui, je sais, tu as bouffé mes chaussettes. » Quoi, t'es gagné ?
8: Oh non, t'es pas gagné.
2: T'es gagné.
3: Oh, lui, il crie quand même tout, chaque fois, à la fin.
6: Vous avez compris ? Non. Ah, c'est pas mal quand même.
1: Il l'a très mal raconté.
8: Non, c'est pas possible.
1: Il l'a mal raconté.
8: J'aimerais beaucoup que Marc-Antoine gagne. Mais
1: Marc-Antoine,
8: vraiment...
1: on peut pas dire que vous ayez gagné, alors vous pouvez vous rattraper.

0: Happez et gagnez quand même votre séjour si vous nous racontez, vous, une histoire drôle.
1: D'accord, alors j'ai une blagounette pour mes copains sans et hors, côté d'Arras. Alors,
0: ouais.
1: Comment reconnaît-on un supporter du Racing Club de Lens? Son nez rouge et ses dents jaunes.
2: Son nez rouge et ses dents jaunes. Eh ben c'est encore perdu, hein.
3: Il a perdu. C'est dommage. Il avait l'air bien, cet hôtel.
0: Eh ben je crois que vous partez à Paimpol avec Yohann Rioux.
3: Invite-le dans ta ferme.
4: Je suis désolé.
0: Bon, Marc-Antoine.
2: Moi, j'en ai une très vieille, je crois.
0: Allez-y, allez-y.
2: C'est des aventuriers qui partent comme ça dans la Pampa, et puis ils se font capturer par une tribu, mais vraiment sanguinaire et sans pitié. Et bon, il y a un Américain, un Français et un Corse. Ils sont attrapés, puis il y a le chef de la tribu qui arrive, il s'attache, et d'un coup, il refait « Maintenant, là, vous avez le choix, goulou, goulou, ou la mort !» Le premier, c'est américain. L'américain, il se dit « Bon, goulou, goulou, je sais pas ce que c'est, la mort, je sais ce que c'est, bon, goulou, goulou. » Là, il y a le fils du chef de tribu qui arrive, qui est 2m10, un sexe, de la taille de Yohann Rioux, enfin, le corps entier, hein. Il le prend et il retourne l'américain, bon, bon, bon, golo, golo, golo, il y a toute la tribu qui golo, golo, bon, l'américain, il fait, bon, ben voilà, il s'est défoncé, il me dit, bon, moi, j'ai évité la mort. Là, le français arrive, c'est Stevie Boulet. Donc, il dit, bon, vous avez pas un fils cadet? Bon, le français arrive, lui aussi, il est là, il se dit, bon, putain, la mort quand même, putain, j'ai vu ce qui s'est passé avec l'américain, mais bon, tant pis, golo, golo, golo, golo, golo, golo, alors, il le retourne, bam, bam, bam. Le français, bon, voilà, golo, golo, golo, golo. Et là, arrive le Corse. Alors, le grand chef lui dit, alors, golo, golo, ou la mort? Et là, le Corse, très fier, il fait, la mort. Le chef, il dit, d'accord, mais d'abord, golo, golo.
0: Quelle mignonne. Marc-Antoine.
1: Oui.
0: Comme on a oublié qui a le fait, franchement, là, avec toutes les histoires, vous savez quoi, on dit rien à personne, vous partez à l'île de la Lagune.
1: Ah
0: ouais,
1: c'est très sympa.
0: Bravo. Allez, hop.
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0: Qu'est-ce qui est toujours autorisé au galop et qui, depuis mardi, est interdit au trot?
9: Dari Boudboul.
0: Non.
10: Manger un sandwich.
9: Non, c'est la cravache.
0: C'est-à-dire?
9: C'est dans le cadre du bien-être animal, on a interdit la cravache.
11: C'est de Pardieu qui va être triste.
0: Effectivement, la cravache est désormais interdite au trot. On a encore le droit, pas nous, mais les jockeys ont encore le droit de l'utiliser pour le galop. Bonne réponse.
10: Mais si par exemple on aime bien faire des petits jeux coquins, c'est pas interdit la cravache?
0: C'est pour les chevaux. Non, d'ailleurs les cravaches qui sont désormais plus utilisées au trot auront été envoyées à Bétaram pour la suite de l'éducation.
9: Et les gens qui se sont plaints que les chevaux étaient maltraités?
0: Oui, bah c'est vrai que les chevaux, parfois il y a quelques jockeys qui vont un peu fort avec leur cravache.
3: Ouais.
0: Et en plus c'est pas unifié en Europe. Il y a des pays où on a le droit à 3 coups de cravache par course, d'autres où on a le droit à 6 coups de cravache. Chez nous, c'est 6 coups de cravache par course.
9: Mais dans les maisons spécialisées avec des femmes dominatrices, est-ce qu'on a encore le droit?
11: Oh, elle doit encore parler de Pascal Praud. Arrêtez que Pascal Praud, il
0: Ça, faut demander à Marc Menon, il n'y a que lui qui peut vous répondre. À Barbier.
11: Il n'ose pas le dire.
12: Pas jockey, mais jockey. Il y a des infos que j'ai pas, mais qui m'excitent quand même.
0: Vous avez une cravache à la maison, vous?
10: Pas qu'une.
9: Sébastien, il est
11: un dépressif.
10: Mais vous savez qu'on me demande très souvent d'être maîtresse SM. Ça et des photos de mes pieds. Ouais. Alors du coup, je me dis, j'ai le pied pute.
11: Putain, blonde dépressive et SM, la femme idéale.
0: Moi, je crois que la plus. Comment vous avez deviné que c'est vous dont j'allais parler, Roselyne?
9: Il se tourne vers moi avec un regard lubrique.
10: Ça veut dire que ça sent la bite.
11: Non, c'est pas Elisabeth Borne non plus.

0: Alors celui qui est chaud, c'est Barbier, l'écharpe, c'est pour faire quoi d'après toi?
1: Pour rendre le mort aux dents.
2: Pour cacher la cravache. Non mais c'est vrai que Mme Bachelot, vous imagine bien un peu...
3: En maîtresse Roselyne.
2: Ah oui, maîtresse Roselyne.
3: Ouais, c'est ça.
2: Tout en cuir.
1: Oh, j'ai trop envie d'en être.
0: Qu'est-ce qu'on se marre à droite? C'est vrai, on se marre à droite.
2: En tout cas, sachez qu'il y a un film qui sort aujourd'hui qui s'appelle Lads, qui paraît-il est pas mal. Hein. La presse est bonne autour de l'histoire de cet apprenti jockey. Vous allez dire que
0: le mec sur le cheval ou la crème?
2: Ah non, non, là, on parle du mec sur le cheval. C'est même un des fils d'un des grands cascadeurs équestres, Marco Luracci, qui joue le jeune fils de... Alors, ce qui est fou, c'est qu'il y a encore un bracelet électronique dans cette histoire-là. Parce qu'il a 17 ans. Dans le film, il est condamné à porter un bracelet électronique après avoir commis des vols de voitures. Il est engagé dans une écurie pour curer les boxes, nourrir les chevaux. Et finalement, la patronne, jouée par Jeanne Balibar, va finalement lui proposer d'être jockey et il va devenir un jockey.
0: Comment ça s'appelle ce film?
2: Ça s'appelle Lad. Lad au pluriel.
4: Laurent, oui. Je vous trouve extrêmement cultivé, je vous trouve beau, voilà. Mais c'est Mario Luracci, pas Marco.
2: Et j'ai dit Marco?
4: Ouais.
2: Oui, mais alors.
4: Mais pour une fois que je sais quelque chose.
2: Non, parce que Marco est le fils de Mario.
4: Alors je m'excuse. Vraiment. Vraiment.
0: C'était la dernière émission de Constance.
3: On ne reprend pas le patron.
4: Je m'excuse.
2: Mario, c'est le célèbre. Vous avez raison, vous connaissez Mario Luracci, qui est le célèbre cascadeur et dresseur de chevaux du cinéma français depuis des années.
1: Pétain, elle a contredit Laurent.
2: Mais bordel. Marco, c'est son fils. Et c'est lui qui joue le gamin de 17 ans dans le film.
1: Oui. Excuse-toi encore, Constance.
3: La faute.
4: Oui, mais vous m'admirez parce que je suis quand même très, très courageuse.
1: Ouais, mais
4: parce que vous êtes tous des lèches-cuisses.
3: Ouais. Ouais, absolument. Ouais.
0: Et quand je pense à ce que disait Guillaume dans l'éloge sur le patron, franchement, t'as des couilles.
2: C'est un film belge et français, d'ailleurs.
1: Ça, c'est normal. Dès qu'il faut faire un peu d'économie, tout le monde va tourner en Belgique parce que le prix des locations, des figurants, tout est moins cher chez nous.
0: Bah oui, c'est moins bien, c'est normal.
1: Mais les Belges.
2: En tout cas. Ce film a de très bons papiers aujourd'hui dans la presse et Marco Luracci, cascadeur équestre et fils de Mario, incarne le jeune Ethan qui va devenir...
5: Si je puis me permettre, c'est Marco.
2: Et puisqu'on parle cinéma, rendons hommage à Val Kilmer, un acteur dont on a appris la disparition aujourd'hui. Val Kilmer, c'était Top Gun.
0: Les Doors.
2: Évidemment, le film Hit aussi, très bon film.
1: Très bon film. Ma cousine me prend pour une sucette, mais moins connue, mais il l'a fait aussi.
2: Avec Robert De Niro, Al Pacino, Batman.
0: Dans sa ménage, il est fou, là.
2: L'île du docteur Moreau. Et ma question, la voici. Car vous ne connaissez peut-être pas toute la filmographie de Val Kilmer. Quel rôle a-t-il partagé avec Roger Moore?
1: C'est pas Cordier Jouy.
0: Ah, c'est dans Top Secret?
2: Top Secret.
6: Le Saint.
2: Non.
6: Le Saint.
2: Mais comment il s'appelle, le Saint?
6: Comment il s'appelle, le Saint?
2: Ah, bah, c'est la question.
6: Roselyne.
0: C'est pas Brett Sinclair, c'est l'autre.
2: Ah non, c'est pas Brett Sinclair. Le film s'appelle Le Saint parce que c'est le film adapté de la série. Dans la série Le Saint, c'était Roger Moore. Le film, lui, a été joué par Val Kilmer. Ouais. Mais Le Saint, c'est le titre du film.
1: Bon, allez, j'attends la question suivante. Moi,
2: ma question, c'était...
6: C'est le surnom du héros. Saint.
2: Quel rôle, le nom du personnage.
6: Batman et Bruce Wayne. Oh.
2: Voilà. Quoi?
6: C'est comme Batman et Bruce Wayne.
2: Oui, voilà, exactement. Mais comment il s'appelle?
1: Le Saint, allons-y, lançons-nous. Bruno.
0: Bruno d'Agen.
4: Oh là là.
2: Non, mais franchement, vous m'auriez posé la question. Je suis désolé, j'aurais répondu.
0: C'est
3: vous le patron.
2: C'est connu quand même, Le Saint,
0: c'est une vieille série quand même.
2: Ah bah c'est une vieille série, c'est une
0: Parlez-nous
2: vieille série.
0: Parlez-nous plutôt de Maggie.
2: Je suis désolé.
3: Alors c'est un nom anglais, à consonance anglaise.
2: Ah oui, enfin moi je le prononce à la française. Vous
1: Georges.
2: Non.
3: Jean.
2: Mais vous connaissez un barbier, je suis sûr que vous connaissez.
6: Oui, quand vous allez me le dire, ça va me revenir.
1: C'est pas le concept de l'émission.
6: Ah non.
4: Roger.
6: C'est sûr.
2: C'est comme dans Amicalement Vôtre.
0: Oui, on a compris.
1: Oui, mais pas besoin de nous humilier.
2: Vous avez Danny Wilde et Brett Sinclair.
3: Alors, il s'appelle...
0: Dans Dexter, il s'appelle Dexter.
4: C'est son prénom, Dexter.
3: On va d'abord trouver son prénom. Donc, c'est pas Georges.
0: Jean-Louis.
6: John.
3: Robert.
6: Bob.
1: Et il dit Laurent dit qu'il le prononce à la française. Donc,
6: y compris le prénom.
3: C'est un prénom assez connu.
2: C'est un des 12 apôtres, d'ailleurs, je crois.
1: Ah, Marc.
0: Pierre.
6: Jean, Pierre.
0: Paul.
6: Marc, Thomas.
2: Non.
0: Jocelyn.
2: Non.
3: Mathieu.
6: Judas.
0: Mathéo.
6: Mathieu.
0: Louis.
6: Mathieu.
2: Non.
0: Jean.
2: Non. Je suis sûr que dans le public, quelqu'un va se rappeler du nom du saint.
0: Ah oui, bien sûr. Bah oui, mais ils ont que ça à foutre de mater la télé.
2: On va donner 300 euros dans 30 secondes.
7: Une deuxième fois.
2: Ah oui, une deuxième fois. Et là, à mon avis, on va même donner un chèque supplémentaire dans le public.
8: Mathieu.
2: Non. Le Saint est une série télévisée britannique qui date...
8: Simon Templar.
2: Oh, oh. Ça lui est revenu.
3: Alors là...
1: Alors là,
3: on vient de loin. Hein.
1: Ah là. C'était vraiment. Allez.
3: S'il pouvait être aussi vif à BFM.
1: C'était vraiment les dernières gouttes du jet, quoi.
2: Roger Moore.
8: C'est curieux la mémoire quand même.
1: Oh là là,
8: pourquoi ça revient?
2: Roger Moore et Val Kilmer. Roger Moore et Val Kilmer. L'un pour la télévision, l'autre pour le cinéma. Ont effectivement joué Simon Templar dans Le Saint. Bravo Christophe Barbier.
1: Il a entendu qu'il y avait 300 boules et hop là.
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2: Ah, une question d'actualité pour Yoann Courmier qui habite Izon. Pour quelle raison les ex-écoliers que nous sommes avons été très déçus hier par l'annonce de monsieur Denis Borrell ?
10: Il n'y aura pas d'uniforme à l'école.
2: Non, pas du tout. Hier, monsieur Denis Borrell a fait une annonce importante qui a déçu beaucoup de vieux écoliers. Quand je dis vieux écoliers, des gens de notre âge qui ne sommes plus écoliers, évidemment.
11: Il y a une discipline qui n'aura plus lieu à l'école.
2: Ah non, c'est pas ça, non.
10: C'est un livre.
2: Ah non, c'est pas un livre.
12: C'est
2: non
12: par
2: plus.
12: Rapport à la récré?
2: À la récré, non. Il faut peut-être trouver le métier de monsieur Denis Borrell.
10: Ah oui. Mais il est ministre de
2: Ah non, il n'est pas ministre.
11: Pas dans l'éducation nationale.
2: Ah non, pas du tout.
11: Ah
2: non,
11: oui.
2: Non,
11: ah,
2: non.
10: Il n'écrivait pas les manuels?
2: Pardon.
10: Est-ce qu'il écrivait les manuels?
2: Il écrit pas de manuels, mais en tout cas, son travail, on le retrouvait et on le retrouve
11: des
2: dans
11: ardoises,
2: les
11: ardoises, des ardoises.
2: Non, on le retrouve dans les manuels.
13: On a
2: travail.
13: Supprimé le bled.
2: Comment ça?
13: Le fameux bled qu'on a tous connu.
2: Ah non, non, non, non.
13: Le livre de grand-mère.
10: Est-ce qu'il était dans les livres d'histoire, ce monsieur?
2: Pas d'histoire. Mais c'est pas
11: géographie.
2: Lui, c'est pas lui directement, c'est son travail qu'on retrouve dans les manuels.
11: Des illustrations, non?
2: Non, mais vous avez dit quelque chose d'intéressant avant.
10: Ah. C'est rare.
13: Avant, il a bafouillé.
11: Donc, c'est pour ça que c'est intéressant.
2: Il y en a un qui a dit dans les livres d'histoire.
12: Géographie,
11: j'ai dit.
2: Vous avez dit géographie.
12: Les cartes.
11: Ouais. Allez, les adresses.
12: Les cartes au fond de la classe. Les dessins. Bah, les dessins.
2: C'est plus précis que ça, voyez-vous. Qu'a fait monsieur Borrell, dont il a fait l'annonce hier?
10: La map monde.
2: Pardon?
10: La map monde.
2: La map monde. Non, mais tout
12: non,
2: ça.
12: Non, la carte de France. La dernière carte de France.
2: Mais tout ça, ça a déjà été fait.
11: Mais oui, mais quoi?
2: Alors, qu'est-ce qu'il fait régulièrement, monsieur Borrell?
10: L'horoscope.
2: Non. Vous aviez l'horoscope à l'école, vous?
10: Une fois, j'ai ouvert mon livre de Géo et je suis tombé sur Gémeaux, vous êtes en forme. Je crois
12: Oui. Alors, est-ce qu'il mettait les mots importants en caractères majuscules?
10: Est-ce qu'il calculait quelque chose qui, comme il n'y a plus, et ben, on ne peut plus le mettre dans le livre?
2: Ah, on se rapproche, là, on brûle.
11: Une mesure de distance, les mailles, c'est des kilomètres.
2: Non,
12: c'est les équivalents.
11: Les nœuds, c'est pas les nœuds.
2: Oh, pensez à autre chose, vous.
12: il faisait les équivalences de
11: conversions.
12: Mesures.
11: Les conversions.
2: Mais non, mais.
10: Dans la géographie, tu te convertis quoi?
2: Qu'est-ce qu'il mesure? Qu'est-ce qu'il mesure? Tous les deux ans, il fait ça.
10: Les péripéties.
2: Mais non. Quelle péripétie?
10: Les tous les deux ans. Je vais dire les précipitations.
11: Alors, c'est une mesure, et c'est tous les deux ans.
2: Oui, tous les deux ans, il mesure quelque chose.
11: Eh ben, le sommet du Mont Blanc.
2: Eh ben voilà, bonne réponse de Jean-Philippe Janssen.
3: Bravo, Jean-Philippe.
11: Il a perdu 2 mètres.
2: Alors, attendez, je vérifie combien vous aviez appris à l'école, vous.
11: Alors, 4807.
2: Oui, bravo. 4807. On a tous appris ça. Sauf que maintenant, il ne fait plus que 4805 mètres, le Mont Blanc.
12: Mais non, mais il paraît que justement, heureusement, la calotte n'est pas touchée.
2: Parfois, effectivement, il est plus haut. Parfois, il est plus bas.
11: Il varie.
2: Faut pas trop qu'on s'inquiète.
12: Je comprends pas pourquoi. Pourquoi il enlève alors? Parce qu'il a perdu 2 mètres.
2: Alors là, il a perdu 2 mètres. Maintenant, il faut apprendre en ce moment 4805 au lieu de 4807.
12: Mais la calotte est toujours là.
2: Sachez qu'en 2011, c'était l'inverse. Il avait pris 2-3 mètres. Il était à 4810 mètres, le Mont Blanc.
11: Ouais, oui, c'est vrai.
2: Il le mesure. Bon, il n'y va pas tous les jours, hein, monsieur. Il est géomètre, monsieur Borrell. Géomètre expert en Haute-Savoie, président de la commission pour la mesure du Mont Blanc. Et effectivement, tous les deux ans, alors il prend un. Ils sont deux, parce qu'il faut qu'il y en ait un en haut qui tiennent le mètre.
7: Et puis celui qui est en bas.
2: Et il y a celui qui est en bas qui tient oui. l'autre bout.
13: Il y a un gros rouleau. Ah, non,
12: mais,
13: hein.
12: mais qui est le premier
13: et là,
12: qui
13: a je ne dis pas quand il remballe le rouleau. Hein. Là, si tu te le prends dans la gueule, ça va vite.
4: T'imagines quel métier à la con de faire ça, non?
2: Et bah oui, mais ça prend 2 ans, il faut monter oh, là-haut.
1: Ouais.
2: Hein.
1: Ouais, ouais.
2: Et alors, il y a celui qui est là-haut, il fait « Ne bouge plus !» Tu m'entends?

0: Madame le Maro.
1: J'ai jamais entendu quelqu'un qui mange un Mont Blanc en boîte de conserve. En tout cas, dans l'art de la grande tradition culinaire française.
2: Oui, madame.
1: Un Mont Blanc. C'est toujours de la crème de marron avec de la crème fraîche par-dessus.
3: Mais non ! Pour les gens, les Français qui nous écoutent, les Français que je suis, madame, eh bien, le Mont Blanc, c'est une boîte de conserve avec de la crème. Ah oui. Et vous voulez, je vous dis, Ariel, vous êtes passé à côté de quelque chose.
1: Ah, oui.
3: Demain, je vous apporte une boîte de Mont Blanc.
4: Est-ce que tu as déjà goûté un petit Suisse ?
1: Ah, ben, j'adore le petit Suisse.
3: Elle en a encore sucé trois hier.
5: Non, mais c'est la première fois que j'entends.
3: Et elle a dit, oh, c'est bon un catalogue.
5: Non, franchement, moi, je suis d'accord avec elle.
6: Tu veux y passer, quoi.
5: Moi, je savais pas qu'il y avait de la pâtisserie en boîte.
2: C'est pas de la pâtisserie,
3: c'est de la crème. Enfin, écoutez, vous connaissez rien. Mais vivez un peu.
4: Soyez pauvres.
3: Mais oui.
2: c'est des vraies valeurs.
3: Remarquez, moi, j'en ai encore. Maintenant, j'ai une boîte de Mont Blanc, mais c'est trois stylos.
5: Ouais, c'est ça.
3: Comme quoi, voyons, on ne change pas.
1: Oui. C'est vrai.
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3: Vous êtes heureuse de vous retrouver à côté de Jean-Philippe Janssen.
1: Et je suis alors étonnée par Ryu qui a perdu des kilos et je trouve que ça te donne un air l'œil intelligent.
3: Non, c'est vrai.
1: C'est vrai. Avant il avait une bouille toute ronde.
6: On voyait pas l'œil.
1: Et maintenant il a de l'expression. Mais je te jure,
10: bah, on peut même voir sa lèvre. Il a des bouches maintenant. Il a des bouches, hein. Mais il a.
3: Alors je me tourne évidemment vers celle qui est la spécialiste parmi nous.
1: Bah, moi aussi.
3: Vous aussi, mais Christina quand même c'est son boulot.
1: Bon, elle est arrivée en pyjama, ça va.
10: J'aimerais bien porter de pyjama comme
3: elle. Elle est magnifique. Écoutez, il y a quelques mois que je n'avais pas vu Christina, j'ai l'impression qu'elle a rajeuni de semaine en semaine.
10: Merci, chérie. Quelques mois, on a fait les calculs là dans le backstage, ça fait au moins 3 ans que je ne vais pas en grosse tête.
3: Ah oui, mais je vous ai vu entre temps.
10: Ah oui, on s'est vu entre temps,
2: société. Dans la vie privée, oui.
11: Et vous n'avez aucune ride, c'est extraordinaire, vous n'avez aucune ride. Non, mais c'est la
10: vérité. Alors, chérie, raconte-nous pourquoi tu as perdu autant de kilos.
11: Mais comment on peut
10: poser cette question?
2: On le trouve très beau.
11: Mais regardez, il faut que je change de tenue, je vais vous expliquer pourquoi. Parce que là, on est à l'antenne, donc je peux vous montrer. Regardez, j'ai un gros problème. Regardez, je vais vous montrer. Normal. Mais là, regardez, j'ai pas eu le temps d'aller. Et regardez, ça va, ça fait pyjama maintenant. Regardez, ça fait pyjama, Laurent. Non. J'ai pas eu le temps de changer.
2: Il vit avec la robe à sa mère.
10: C'est SOS relooking.
3: Non, mais Christina, il n'y a rien qui va.
10: C'est pas possible.
11: Parce qu'avant, j'avais le bide, donc c'était comme ça. En fait, tu vois, j'avais du bide.
2: Oui, oui,
11: Remontez jusque là, quoi.
3: Non, montrez pas.
10: Ah non, mais c'est. Il a dit qu'il veut maigrir encore 3 kilos et après il va aller chez Zara. C'est son.
11: Oui, j'irai une après-midi chez Zara.
3: Chez Zara, le luxe, tout de suite.
6: Pourquoi pas chez qui?
2: Pour l'instant, il peut aller chez Zoro. Hein.
3: Parce que c'est vraiment toujours très moche ce que vous portez.
2: Mais quel est l'avantage d'un rideau de douche, c'est que c'est taille unique.
3: Et alors, y compris, je dois dire, parce que par malheur, et vraiment, Dieu sait que j'en ai vu des horreurs dans ma vie. Mais alors, par malheur, j'ai aperçu votre caleçon, là, qu'on avait voulu montrer votre chemise.
2: C'est vrai.
3: Enfin, porter des caleçons. Mais qu'est-ce, elle vous dit rien, Nathalie, votre fiancée? Elle porte pas des caleçons avec des petits Mickey.
11: Non, mais elle est heureuse parce que franchement, elle m'aimait pas trop un petit peu gros, donc maintenant elle est très heureuse. Mais on se voit moins parce que j'ai pas le temps.
10: Ah bah, tu vois, donc t'as maigri grâce à ta chérie.
11: Non, c'est un acte individuel.
2: Un acte individuel.
3: Si elle n'a pas même pour le sexe, ça n'est que des actes individuels.
11: C'est pas faux.
2: Si elle aimait pas ton physique, elle aimait quoi? Ton
11: enfant. Elle était touchée par mon histoire.
3: Votre histoire. L'histoire qu'on va y raconter tout à l'heure.
11: Je l'adore. Non, elle a été touchée par mon côté un peu.
2: Débile.
11: Un peu.
6: Non, Jean-Philippe, s'il te plaît.
11: Non, mais elle a été touchée par mon.
10: C'est marrant, mais t'as les bras moins courts depuis tes mères.
3: Et c'est vrai en plus.
10: C'est vrai.
3: Il a le bras long maintenant, faut se méfier.
11: Arrêtez, Laurent.
10: Mais Nathalie, t'as trouvé
2: Mais moi, j'encourage.

0: ça très tellement courageux de perdre du poids. C'est tellement compliqué.
1: C'est vrai.
0: Donc bravo, bravo pour ça, bravo.
2: 22
0: d'amour
2: kilos.
0: Respect.
3: En 3 mois et elle m'accompagne dans cette mission commando.
4: Tu
3: elle m'accompagne.
4: Pourquoi tu ris?
5: Bah oui, bah, le compte en banque était bien, maintenant elle veut que le corps suive. C'est une génie, cette fille.
0: Non. Mais elle fait quoi dans la vie? Elle travaille aux petites sœurs des
3: mais
0: pauvres.
3: Je vous ai dit, elle est ingénieuse. Elle est ingénieure dans le milieu.
0: Ingénieuse.
3: Elle est ingénieure dans le monde sous-marin.
0: Et est-ce qu'elle est dans le monde sous-marin?
5: Elle s'occupe des baleines. Ne me dis pas qu'elle étudie les mammifères marins.
3: Et je suis allé dans son laboratoire et tout, c'est absolument
0: extraordinaire. Elle s'appelle Jeff, vous allez faire sortir.
3: Non mais elle est ingénieure et tout, et c'est une scientifique.
0: Et est-ce qu'elle est même en surcharge pondérale?
3: Non, pas du tout, elle est très belle.
0: Elle fait des recherches.
3: Laurent, bah, on va bien bah,
2: vous avez conclu ou pas? Parce que moi je l'ai sauté des épisodes.
3: Ça veut dire quoi, conclu?
5: Ah bah attends, ça veut dire quoi? Tu peux pas poser cette question.
6: Ça veut dire, c'est quand on dit tu me plais, toi aussi tu me plais. Voilà, c'est conclu.
3: Laurent, ça vous intéresse?
5: Oh, il a de la buée, il a de la buée.
3: J'ai de la buée, regardez. C'est grave, ce début d'émission.
0: Ah oui, c'est toi qui es grave.
2: T'as conclu ou t'as pas conclu?
3: J'ai pas conclu.
0: On sent que ce moment t'es frité.
7: C'est pas facile avec une poupée gonflable, faut trouver l'entrée. Allez, une première citation pour Madame Chivre, qui habite Saint-Pantaléon de l'Arche, c'est en Corrèze, qui a dit « Deux personnes mariées peuvent fort bien s'aimer, à condition de ne pas être mariées ensemble. »
2: Sacha Guitry.
7: Oui. Ah ouais.
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7: Ils sont venus. Non, parce qu'on s'était cotisé pour vous offrir le concert gratuit de 3 cafés gourmands en bas de chez vous, monsieur Toen.
10: C'est sympa, patron. Bah, c'était bien parce qu'en plus, ils n'ont pas joué leur chanson, c'était hyper agréable.
3: Tu sais chanter ou pas?
10: Qu'est-ce qu'il a,
3: lui?
10: Qu'est-ce qu'il a? Qu'est-ce qu'il a?
3: T'as beaucoup de talent.
10: Qu'est-ce qu'il a, l'Otari? Qu'est-ce qu'il a?
3: T'es arrivé, t'as rien à dire, t'es arrivé 8 minutes en retard. On a démarré l'émission en retard à cause de toi.
7: Pas du tout, on a démarré à 15h30 comme d'habitude.
3: On a toujours rendez-vous à 15h20, il est arrivé à 15h29 et 30 secondes.
4: Qu'est-ce qu'elle a, la pointeuse?
0: Quel faillot de merde, lui, alors?
3: Prends confiance, tu te
2: parles. Il a juste évité les 10 minutes où tu nous as déblatéré ta vie.
7: Elle a raison, Valérie, parce qu'il faut vous subir avant l'émission. Oh, la prochaine fois, j'arriverai au dernier moment, moi aussi.
3: Moi, j'adore l'avant-émission parce qu'en général, ça donne le ton de l'émission. Quand on est bon dans les loges, en général, on est bon dans l'émission.
7: Ah oui, ah oui.
3: Ça lance. Bah oui, c'est comme l'amour, tu sais, les 10 premières minutes et 10 minutes avant.
7: C'est lui qui va vous expliquer.
3: Bah oui, c'est quand l'escalier qui grince.
10: C'est parce que De Kersauzon est super bon dans les loges.
3: Oh, j'adore comment il est. T'as du toupet, hein, c'est beau.
0: Du toupet.
10: Tu devrais en mettre un toupet.
4: T'as du toupet, t'es chouette.
10: C'est vivement la fin.
3: J'aimerais bien te ressembler dans la provocation, parce que moi je suis un gentil. Et toi, j'aime bien ce que toi tu
4: es. Gentil.
10: T'es un gentil, toi? Tu veux qu'on aille au commissariat par toutes les plaintes?
0: Tu fais peur aux gens.
10: Arrête.
3: Mais ça fait quoi de savoir qu'on est drôle? Parce que toi, t'es vraiment. Tu sais que t'as le public avec toi. Tu sais que t'as les grosses têtes avec toi. Que t'as Laurent Ruquier.
5: Si ralentis pas, je vais faire un arrêt cardiaque.
3: Qu'est-ce que ça te fait?
5: Être assis à côté de lui, vous avez le cœur qui s'accélère.
3: Bah, j'ai pris des corticoïdes et de la cortisone hier pour mon dos et j'ai pas dormi de la nuit.
7: Qu'est-ce que j'avais dans le dos?
4: Ça, c'est sûr que c'est pas un enfant. Hein.
10: Inch'Allah, il fait un AVC.
3: J'ai pensé à vous, c'est terrible.
10: Vrai. C'est vrai que tu te masturbes sur les photos de Léa Salamé, c'est vrai? C'est ton voisin qui m'a dit ça?
3: Ça pourrait.
4: Moi, en tout cas, j'ai arrêté. On savait pas que vous aviez commencé.
7: Vous êtes sur panis que vous avez au dos.
3: Bah, j'ai un lumbago, c'est un.
0: Bah, il a un surcharge pondérale, c'est normal.
3: C'est ce que me disent tous les médecins que je vois, mais perdez du poids.
10: Mais enlève ce coussin que t'as sur le ventre, là.
0: T'écrases tes disques, là.
3: Mais je sais que c'est ça le problème, c'est mon poids, mais j'arrive pas, je craque, je suis comme un enfant.
0: Oui,
3: je craque devant une tablette de chocolat, devant un burger, devant toi.
10: Mais au petit-déj, le burger, quand même.
4: Dans le café.
3: Là, je regarde Caroline.
10: C'est vrai qu'elle a deux jolis burgers, Caroline.
5: T'as pas vu la couche de bacon en dessous?
7: Et le cornichon est à côté. Allez, une première citation pour Ariel Klein, qui habite le Châtelet en Brie, qui a dit « Si les adultes demandent toujours aux enfants ce qu'ils veulent faire quand ils seront grands, c'est qu'ils cherchent des idées. »
10: Fournirait?
7: Non.
2: Jacques Martin?
7: Non, pas Jacques Martin, mais quelqu'un.

0: qui, c'est vrai, a fait les grosses têtes pendant quelques années. Début des années 2000, avant, hélas, de nous quitter.
1: Ah, Jean Madou.
0: Non, il est mort en 2016.
2: Volinsky.
3: Ah, c'est pas Michel Galabru?
0: Michel Galabru, bonne réponse de Jean-Philippe Janssen. Pour Pascal Chevalier, qui habite Bruno Bonnevaux dans l'Essonne, qui a dit « Un jour, vous êtes le pigeon, un autre, vous êtes la statue. »
1: Oh. C'est pas François Fillon?
0: Non.
3: C'est français, hein.
1: Guy Bedos?
0: Ce n'est pas français.
3: C'est américain.
0: Non, vous avez compris au moins ce que ça veut dire, monsieur Rio.
1: Oui, ça veut dire qu'on prend toujours à un moment donné la merde sur la tête, quoi.
0: Voilà.
2: On tire dessus, quoi.
0: Bah, exactement. Hein. Un jour, vous êtes le pigeon.
3: Ce sera pas le moment qu'il fasse la statue.
1: Winston Churchill.
4: Il fait très bien le pigeon.
1: C'est Winston Churchill.
0: Non, c'est américain. Quelqu'un d'ailleurs dont on peut voir le spectacle sur Netflix.
3: Ah, Ricky Gervais.
0: Ricky Gervais, excellente réponse. De Caroline Diamant. Pour Anthony Kerrien, qui habite la Ville aux Dames dans l'Indre-et-Loire, qui a dit « Dieu, s'il existe, il exagère ».
1: Oussama Ben Laden ?
0: Non.
3: Ça, c'est français. Je ne vois pas cette phrase être dite en français.
0: Si, si, c'est du français.
1: Est-ce que ça a été une grosse tête ? Ça a été une grosse tête ?
0: Non, il n'est pas venu aux grosses têtes. Dieu, s'il existe, il exagère. On aurait pu ajouter, il exagère drôlement même, vous voyez.
3: Cette personne est décédée ou en vie ?
0: Alors, quelqu'un de décédé ?
1: Un chanteur ?
0: Un chanteur, oui.
3: Je propose Jean Ferrat, si c'est pas lui. Serge Reggiani, si c'est pas lui. Georges Brassens.
0: Et c'est Georges Brassens. Bonne réponse de Caroline Diamant. Une citation plus culturelle, peut-être, ce serait pas mal, qui a dit « Qui veut noyer son chien, l'accuse de la rage ».
1: Ah, mais c'est
4: Elisabeth Borne ?
0: Non, ça a été écrit, évidemment, plus que dit, mais justement, par qui ?
4: Pasteur ?
0: Pasteur, non.
5: Victor Hugo ?
0: Non, écoutez, Mme Mérès, ça c'est pour vous, normalement, ce genre de citation.
5: Ah, donc, Coluche ?
0: Bah, mais non.
4: Ah, d'accord. Venez partout.
3: C'est Molière.
0: Proches, Pierre Richard.
1: Louis Trégo.
5: Ah, ben
4: Louis Trégo.
0: Pardon.
5: C'est Molière.
0: Molière. Très bonne réponse. Dans quelle pièce?
5: Alors, Tartuffe.
0: Non, il n'y en a pas ici, alors.
1: L'avare.
0: Non,
3: je sais.
4: Le malade imaginaire.
3: Les femmes savantes.
0: Les femmes savantes. Bonne réponse de Caroline Diamant.
4: Et c'est elle qui répond.
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0: Ah, une question intéressante pour Gauthier Legrand qui habite Cosne-Cours-sur-Loire. Question qui vous emmène dans les Côtes d'Armor, à Lannion précisément, à La Rochelle aussi, ou encore à Paris dans les 7e et 9e arrondissements, puisque c'est dans ces quatre endroits que, si vous allez à la poste, vous aurez une surprise. On est en train d'y tester quelque chose. Qu'est-ce qu'on teste dans les bureaux de poste de ces quatre endroits?
4: Ouvrir à l'heure.
0: Non.
10: Un sorte de photomaton.
0: Qu'est-ce que vous dites?
10: Un sorte de photomaton.
0: Alors là encore, c'est une passe décisive.
10: Ah,
0: mais ça n'est pas un photomaton.
10: Aujourd'hui, appelez-moi Zizou.
3: Les timbres avec sa gueule dessus.
0: Ça difficile. Pourrait y ressembler, mais ça n'est pas un photomaton. Mais c'est pas loin.
5: Un photocall.
0: Un photocall, non, mais ça y ressemble.
5: Ah, d'accord.
0: Franchement, quand j'ai vu ce titre dans Le Parisien, c'était samedi, et si vous n'avez pas lu Le Parisien samedi...
10: Ah, j'ai lu Le Parisien pourtant.
0: Ça va être difficile de répondre, parce que vraiment, c'est inattendu. Et c'est La Poste qui a décidé de mettre ça dans quatre de leurs bureaux pour tester dans un premier temps. Après, il y en aura peut-être dans tous les autres bureaux. Pour l'instant, c'est uniquement à La Rochelle, à Lannion et dans deux postes parisiennes. Et c'est vrai que ça ressemble... On pourrait croire que c'est un photomaton, mais ça n'est pas un photomaton.
11: Alors, ça peut être deux choses. Ça peut être des papiers d'identité.
0: Non, non plus.
11: Et ça peut être des timbres sur mesure avec
0: la... Non, mais cherchez pas ça.
3: Non, ça n'a rien à voir avec la... Ça n'a rien à voir avec la poste.
0: Plus tôt on la fait taire, plus on gagne de temps.
1: Alors, ça, Laurent, ça se fait dans une cabine.
0: Oui, effectivement, puisque Monsieur Ramy vous a fait une nouvelle passe décisive.
11: Ah, des putes.
4: Mais ça va pas.
0: Effectivement, on pourrait imaginer que ce soit un photomaton, mais ça n'est pas un photomaton.
11: Est-ce qu'on rentre tout seul dans la cabine ou est-ce qu'on rentre à plusieurs?
0: Alors, a priori, tout seul.
11: Parce que photomaton peut rentrer à plusieurs.
0: Oui, bah là,

0: tout seul.
1: Est-ce que ça serait pas une, un nouvel endroit où on pourra voter? C'est une urne.
0: Voter, non, mais c'est pas bête. Bravo, mais non.
2: C'est un isoloir.
3: C'est un service que la Poste propose, mais qui n'a rien à voir avec la Poste.
0: Alors, un service, c'est... Oui, on peut considérer que c'est une forme de service, mais ça a un lien avec la Poste tout de même.
2: C'est pour les colis.
0: Alors, ça a un lien avec les colis.
2: C'est pour ouvrir les colis discrètement.
4: Pour recevoir les colis.
0: Pas pour recevoir les colis.
2: Pour envoyer les colis.
0: Pas pour les envoyer.
2: Pour les colis.
0: Pas pour les colis.
1: Pour vérifier s'ils ne sont pas piégés.
0: Franchement, si vous ne savez pas, je vous jure qu'il faut avoir de l'imagination, parce que moi, j'aurais jamais pensé à ça.
2: Mais c'est en rapport avec les colis.
5: Les colis, envoyer la Poste, les toilettes. T'envoies un colis, non,
0: c'est vrai qu'il va falloir faire gaffe.
4: Un emballage de papier
0: non,
4: cadeau.
0: Non, il va falloir faire gaffe, effectivement, si vous allez dans cet endroit, que les gens ne rentrent pas pour vous pisser dessus. D'ailleurs, il y a une postière qui témoigne, là, dans les bureaux de poste où ça a été testé. Elle dit, l'autre jour, il y a même un client qui a voulu glisser son courrier dans la fente de la porte. Alors que c'est pas du tout fait pour ça.
6: Est-ce qu'on y reste longtemps?
0: Ça dépendra des personnes, mais ça peut durer 5 minutes, quoi.
6: Ah, et la porte est complètement fermée.
0: Ah, ça, il vaut mieux qu'on puisse la fermer, oui.
2: On retire des vêtements?
0: Oui.
2: C'est pour essayer les colis qu'on nous envoie.
0: Bonne réponse de Roman Doduic.
6: Bah, tu l'as pas essayé,
4: celui-là. Quand on achète des
0: Ce sont des cabines d'essayage que teste la Poste, parce que beaucoup de gens qui reçoivent un colis repartent chez eux avec le colis. Une fois arrivés chez eux, ils essaient les vêtements qu'ils ont commandés et ça leur va pas. Donc ils sont obligés de retourner à la Poste pour renvoyer le colis. Et là, la Poste s'est dit, bah non, ils pourront faire ça sur place. On va leur mettre des cabines d'essayage. Et donc, désormais, si vous rentrez dans un photomaton et que vous trouvez quelqu'un à poil, c'est que c'est une cabine d'essayage. Vous voyez, dit Rami. Mais c'est une excellente réponse de Robert Bonnuit.
2: La première de la saison.
0: Franchement, j'aurais jamais pensé qu'un jour on mettrait des cabines d'essayage.
2: Mais parce qu'aujourd'hui, il y a tellement ce truc, grâce à Vinted, l'application avec laquelle on envoie des vêtements. Tous mes amis, ils ont des comptes Vinted et à la seconde où on leur offre un cadeau de Noël, ils revendent immédiatement sur Vinted et il y a ce donc on envoie des vêtements en permanence. En fait,
6: oui, hein, puis alors Christine Bravo par exemple, elle met pas forcément les tailles hein, sur ces trucs. Donc quand vous recevez son paquet, il faut l'essayer.
2: Il va y avoir des gens qui vont faire des cochonneries là-dedans, c'est obligé.
0: Ah vous croyez?
2: Ah bah dans toutes les cabines d'essayage. Si vous êtes déjà allé dans une cabine d'essayage dans un magasin qui a plus de 5 ans.
0: Remarquez, il y a certaines personnes si vous les voyez à poil dans la cabine, il y aura des plis.
6: Oh là là là.
2: Ok. Non là, je suis obligé de maquiner. Là, c'est du niveau.
0: La Poste teste les cabines d'essayage. Oh, franchement, qui a eu cette idée incroyable?
3: Mais ça fait partie de l'évolution de la société, sachez-le. Hein. Non, mais c'est bien.
4: C'est bien tous les gens
3: qui commandent des colis et qui rentrent à la maison, qui s'aperçoivent que ça leur va pas. Il faut retourner à la Poste, tu vois, c'est des contraignants. Là, t'es sur place, t'essayes le machin, si ça va pas, tu l'envoies direct.
0: C'est vrai. Voilà. Moi, déjà, même dans un grand magasin ou chez un couturier,
3: n'essayez pas.
0: Je n'aime pas. C'est bien un truc que je n'aime pas, c'est essayer. Je déteste essayer, mais je suis bien obligé de le faire. Mais qu'est-ce que c'est chiant d'essayer?
3: Ah oui, parce qu'il faut se déshabiller, c'est surtout ça.
0: C'est ça, moi, je suis un peu pudique.
3: Oui, vous n'aimez pas en public, vous.
0: Vous non plus, vous n'aimez pas ça, Adil.
5: J'ai une histoire à vous raconter si vous voulez.
0: Allez-y.
2: Tu l'as fait dans une cabine d'essayage.
5: On devait faire des tapis rouges à un moment donné avec Pamela et on est parti faire les magasins à Marseille. Je reviens une demi-heure après, je sais plus où j'étais, et je vois le bill à payer. Je dis, mais attends, pourquoi t'as pris autant de tenues? Elle me dit, parce qu'il y a plein de tapis rouges et tout. Je dis, mais tu rigoles ou quoi? Enlève quelques robes, là, il y en a trop. Et elle m'a dit, bah non, tu t'amuses à me déshabiller le soir, maintenant il faut me rhabiller.
0: Mais vous n'alliez pas avec elle dans les cabines d'essayage, alors?
5: C'est déjà arrivé, je crois.
3: Il y a des gens qui s'organisent, c'est des fantasmes de beaucoup de gens de faire l'amour dans les cabines d'essayage.
0: Ah oui?
3: Mais...
2: Ah ouais.
0: Oui,
3: un truc clandestin, on peut se faire surprendre.
4: Et dans
3: par
4: les toilettes de l'avion, ça arrive souvent, ça?
3: Oui, mais c'est moins propre que les cabines d'essayage. Hein.
0: Ça dépend. Ça dépend où, franchement.
3: Oui, c'est vrai.
0: En tout cas, voilà, vous pouvez à La Rochelle, à Lannion ou dans le 7e et le 9e arrondissement de Paris tester les cabines d'essayage de la Poste désormais quand vous recevrez un colis avec des vêtements à essayer.
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0: Oh, une question culturelle assez facile pour Vincent Lepage qui habite Gennes-sur-Glaise en Mayenne. Ah, bah, oui. Il est vrai que ce soit plus difficile, notre auditeur, oui. Évidemment. Vous savez qu'on célèbre aujourd'hui le 700e anniversaire de la mort du poète et écrivain italien Dante, puisque il est mort le 14 septembre 1321 à Ravenne. On a fait déjà pas mal de questions sur Dante dans cette émission, mais au fond, la question la plus facile peut-être que je n'ai jamais posée, c'était: quel est le nom de Dante ?
9: Alighieri.
0: Excellente réponse de Julie Leclerc. Alors là,
2: Alighieri.
0: Là, non, voyez. Voyez, là, franchement, ils doivent regretter de vous avoir laissé partir.
5: Ah, oui.
9: Parce non, mais est-ce que c'est les noms ? Tu le sais, parce que c'est le nom de toutes les académies italiennes où on apprend l'italien, ça s'appelle Académie Alighieri.
3: T'as dit que c'était vulgaire, l'italien ?
9: Pas Dante Alighieri, lui n'était pas vulgaire, Berlusconi ou tous les gens d'aujourd'hui, oui, mais pas avant.
0: Ah, dites pas ça, monsieur de Kersauzon, qui a connu Silvio Berlusconi, Olivier.
10: Bien, ouais.
0: Vous avez été dans les soirées...
10: Je travaillais pour lui, moi.
0: Bah voilà, vous êtes allé dans les soirées Bang Bang.
10: Je travaillais en Italie, moi.
0: Dans les soirées Bunga Bunga,
10: vous avez... Non, tu rigoles. C'est une légende, ça.
9: Non, mais c'est pas une légende.
10: C'est une légende, mais complètement. J'ai bossé avec lui, je le connais très bien, tu rigoles.
0: Qu'est-ce que vous avez fait avec monsieur Berlusconi, Olivier ?
10: J'ai fait une émission avec les Italiens qui était sympa, qui était une émission d'aventure. Il y avait des...
0: De jolies femmes intellectuelles qui vous...
10: Non, pas du tout. Non, on faisait pas dans la pétasse, on faisait dans l'aventurier. Non, mais il y avait une équipe italienne qui était vachement bien. J'aimais bien. Hein. C'était agréable.
0: C'est bien payé, j'imagine.
10: Bah oui, évidemment.
9: Mais tu as fait les magouilles
10: aussi. À Milano Doué, moi j'allais, ouais.
9: Mais tu n'as pas des procès, toi, pour corruption, comme lui ?
10: Non, mais je...
9: Oh non, mais il va finir un tome.
10: J'aimais bien ce mec, parce que...
9: C'est qu'il mérite, par ailleurs.
10: Milano Doué, c'était intéressant. Ah bon. À l'époque, c'était de la télé-nouvelle.
9: Non, mais comment tu as pu travailler avec Berlusconi ? Mais c'est... Quelle honte! Mais
10: écoute, moi, j'ai pas travaillé avec Hitler parce qu'il était mort. Voilà.
0: Puisque vous aimez mon accent italien, écoutez cette autre question, et ce sera peut-être 300 euros pour Philippe Rouze, qui habite Oustaritz dans les Pyrénées-Atlantiques. Pouvez-vous me dire sous quel autre nom on connaît Alessandro Di Mariano Di Vanni Filippi?
10: Benalla.
0: Non.
11: C'est un écrivain?
0: Ah non, un écrivain, non. Alessandro Di Mariano Di Vanni Filippi.
11: Acteur.
0: Acteur, non.
12: Peintre.
0: Peintre, oui.
12: Ah. Un peintre du 14e.
0: Un peintre que vous pouvez...
11: Renaissance.
3: Modigliani.
0: Modigliani, non. Vous avez dit du 14e, chère Isabelle, car j'entends vos questions.
12: Oui, oui.
0: Eh oui, et je vais vous répondre non, plutôt 15 et 16e, puisqu'il est mort
12: Botticelli.
0: Il est mort, vous avez dit ?
12: Botticelli.
0: Botticelli. Excellente réponse. Bravo. Isabelle Mergaux.
12: Non, n'applaudissez pas, c'est mon métier.
0: Alessandro Di Mariano Di Vanni Filippi, c'est évidemment Sandro Botticelli, le peintre italien né à Florence en 1445. On en parle parce que ce peintre de la Renaissance est exposé actuellement au musée Jacquemart-André. Vous avez jusqu'au 24 janvier pour aller, voir la Vénus pudique. C'est un petit musée, musée Jacquemart-André.
12: Oui, il est très agréable à visiter.
9: Oui. Non, mais justement, il y a trois tableaux.
11: Mais c'était une propriété de milliardaires.
13: Ce petit musée qui est boulevard Haussmann à Paris.
11: C'est superbe.
13: Les locaux sont magnifiques.
9: C'est un musée qui n'a aucun lien avec.
10: Excusez-moi, il y a l'invitado Mysterio qui attend là.
9: Moi, je ne sais pas pourquoi on ne les ferme pas. Ces musées, c'est comme une blague.
0: Pourquoi ?
9: Il y a trois trucs. Tu rentres, tu sors, et tu ne t'es même pas rendu compte.
12: Mais oui, mais c'est mieux que de faire, quand tu as des enfants, c'est plus intéressant de faire ça que des grands musées.
9: Parce que
12: musées.
9: Toi, tes enfants, tu les éduques d'une façon...
0: Je suis désolé, il y a 50 œuvres là de Botticelli dans ce musée.
12: Oui, c'est un petit musée sympa.
9: Ils doivent être, dans un bibliothèque. Un sur l'autre comme ça.
3: Mais c'est très bien. Moi, c'est très bien pour moi parce que moi, après, si c'est trop grand, je
12: perds. Moi, c'est pareil.
0: Lui, il a cru que c'était le musée Brakmar rentré. Alors évidemment.
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16: Dimanche, 6h du matin, l'homme se lève sans faire de bruit pour ne pas réveiller son épouse. Il met son VTT dans la voiture et s'en va. Arrivé sur le parcours, il se met à tomber des trompes d'eau. Sa matinée est fichue, il décide de rentrer chez lui. Il se déshabille sans faire de bruit, se recouche doucement tout près de son épouse et lui chuchote à l'oreille. Il pleut comme vache qui pisse. Et elle répond, « Oh, quand je pense que l'autre idiot est en train de pédaler. »
0: Elle est pas mal.
3: Elle est bien.
0: Elle est pas mal.
3: Ah ouais.
0: Franck Ferrand.
15: Alors, c'est deux amis qui sont en train de dîner. Et puis bon, c'est le moment du dessert. Alors, on apporte un gâteau qui est pas très gros, le gâteau. Et il y en a un des deux qui commence à le couper. Et alors, il fait deux parts, mais complètement inégales, quoi. C'est un cheval, une alouette. Alors, l'autre est un peu sidéré quand même. Il dit, mais pourquoi il coupe ce gâteau comme ça? Et celui qui vient de couper se sert. Il se prend, lui, la grosse part et il donne la petite part à l'autre. Alors, là, l'autre est soufflé quand même. Il dit, bah, c'est vraiment impoli ce que tu viens de faire. Pourquoi? Qu'est-ce que t'aurais fait, toi, à ma place? Bah, j'aurais pris la plus petite. Ah, t'aurais pris la plus petite. Bah, de quoi tu te plains? Tu l'as déjà, la plus petite.
0: Bah, elle est mignonne.
3: Elle est mignonne.
0: Il la raconte bien.
2: Oui. Ce qui est mal poli, c'est de regarder Caroline en disant la grosse part.
3: Je suis un peu d'accord.
0: C'est à vous, Caroline, justement.
17: Alors, moi, c'est une blonde, elle est avec son copain, ils sont dans une voiture, ils sont à l'abri des regards indiscrets, ils s'embrassent tendrement, langoureusement, ils se roulent des pelles, et puis, le copain lui propose, tu veux pas aller sur la banquette arrière? Oh, la blonde fait la moue, elle refuse l'invitation. Bon, le garçon, il est courtois, il veut pas brusquer les choses, ok. Bon, oui, il recommence à s'embrasser, il s'embrasse. Vraiment, c'est langoureux, c'est érotique. Donc, il dit, je vais retenter. Tu veux pas aller sur la banquette arrière? Et oui, non, la blonde, elle est pas d'accord. Alors, il est un peu dubitatif quand même, il se dit, c'est bizarre, tout se passe bien, les baisers sont bons, il comprend pas pourquoi elle dit non. Alors, il dit, je vais lui poser la question directement, il dit, mais pourquoi tu veux pas aller sur la banquette arrière? Ah ben, elle lui répond, parce que je veux rester là avec toi.
0: Jean Benguigui.
18: Alors, c'est un vieux monsieur et son ami, son copain qui discutent sur un banc public et le vieux monsieur dit, tu sais, moi, j'ai encore une érection chaque matin. Ah bon? Pas moi. En fait, j'ai un petit secret, c'est parce que je mange du pain aux céréales. Et c'est ça qui te permet de bander encore? Affirmatif. T'as qu'à essayer? Très bien. Je vais tout de suite en acheter à la boulangerie. Alors le vieux se rend aussitôt à la boulangerie et demande, bonjour madame, je voudrais 6 pains aux céréales, s'il vous plaît, 6. Ça fait beaucoup de pain, répond la boulangère. Vous recevez du monde? Ah ben non, c'est tout pour moi. Ah, et vous n'avez pas peur qu'il soit tout dur avant que vous ne l'ayez terminé? Ah, eh ben merde alors, tout le monde était au courant? Tout le monde était au courant, sauf moi?
0: Monsieur Ferrari, sous les applaudissements du public.
2: Alors, c'est un mec qui rentre chez lui, va voir sa femme dans la cuisine. Écoute, c'est incroyable, j'étais sur un marché, ils m'ont vendu un perroquet qui détecte les mensonges. Je te dis, c'est incroyable, il est où? Alors, ils arrivent tous les deux dans le salon, il y a le perroquet qui est là. Et puis, il dit à sa femme, elle s'appelle Catherine, il dit, vas-y, essaye. Il dit, je m'appelle Clotilde. Menteuse! Elle dit, mais c'est incroyable, mais comment il fait ça? Alors, ils sont tous les deux incroyables, ils testent le perroquet sur plein de trucs, à chaque fois ça marche. Dès qu'ils disent un mensonge, le perroquet fait menteur, menteuse, incroyable. Il y a le fils qui rentre et il rentre 2-3 heures après l'heure normale de l'école. Alors il dit, attends, je sais pas où il était notre fils, on va tester sur lui, à tous les coups ça a marché. Alors il s'appelle le gamin, il dit, t'étais où? Alors le gamin il dit, je suis resté un petit peu plus à l'école pour préparer mon devoir de demain. Menteur, c'est incroyable, enfin c'est fou. Alors, du coup le père il continue, il dit, non mais là t'as menti, tu vois le perroquet, il a deviné que t'as menti, dis-nous la vérité, t'étais où? Il dit, ok, j'étais chez un ami, on a regardé un film, on a regardé les 10 commandements. Menteur. Le père il s'énerve, il dit, arrête de dire des conneries, tu vois bien que le perroquet il sait quand tu mens, dis-nous la vérité, qu'est-ce que t'as fait? Bon, j'ai regardé un porno. Alors, le perroquet dit, vérité. La mère, elle dit, c'est incroyable, hein, ils m'ont autant que toi, hein, c'est bien ton fils. Menteuse.
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0: Et la question porte sur Christian Demureau, Rob Hornby et Maxime Guyon, qui sont montés tous les trois sur le podium. Mais quel podium ?
20: Ah, c'est un défilé, c'est la Fashion Week.
0: Non, pas
21: c'est du sport.
0: C'est du, alors du sport, oui.
21: C'est de l'équitation ?
0: De l'équitation, pas tout à fait.
20: Du polo.
0: Mais oui, vous avez raison, c'est du cheval en tout cas.
22: Ah, ben c'est ceux qui ont fait le Grand Prix qui s'est passé dimanche.
21: L'Arc de Triomphe.
0: C'est le trio gagnant de l'Arc de Triomphe. Bonne réponse. Bah oui, parce que ce sont les jockeys hein, qui montent sur le podium, ce ne sont et pas oui. les chevaux, c'est quand même le rappeler. Et Christian Demureau, Rob Hornby, ou Hornby, je ne sais pas comment on prononce, et Maxime Guyon sont bien les jockeys de Ace Impact, Westover et Honesto, les trois chevaux qui ont gagné le Grand Prix de l'Arc de Triomphe. Vous y êtes allé ? Vous
22: avez pas du tout.
0: Ah non, parce que vous aviez l'air bien au courant, Karine.
22: Bah parce que je suis allée courir autour du velodrome. Non, pas avec les chevaux.
0: Belle Alzan, il y en a
22: où ? Je suis allée courir hier. Et c'était un bazar. Hein.
0: Ah oui ?
22: Ah bah oui.
21: C'est peut-être en voyant Karine qu'ils ont couru plus vite d'ailleurs, hein, les chevaux. Hein. C'est peut-être pour ça. Hein.
0: Ça alors, je savais pas que vous couriez autour de l'hippodrome.
22: Sympa. C'est très sympa. Il n'y a pas de voiture, donc c'est pas dangereux. Et comme il n'y a pas de voiture, il n'y a pas de prostituées non plus. Si tu fais du sport là où il n'y a pas de voiture...
0: Vous ne courez pas la nuit tout de même.
22: Il y en a le jour.
21: Et puis les prostituées, ça ne t'empêche pas de courir.
22: Moi, j'ai peur des clients.
21: Mais ils ne viennent pas pour toi.
22: Oui, mais on ne sait jamais sur un malentendu, moi, je ne sais pas.
20: Elle court avec un sac à main.
22: J'ai peur.
0: Imagine le mec qui court après en disant « C'est combien ? C'est combien ?»
21: T'as vu une pute en train de courir en jogging ?
22: Mais j'ai peur, attends, dans le bois, je te jure, il y a des gens bizarres, il y en a quatre et tout.
0: Pardon, mais monsieur Ferrari a raison, le propre, si j'ose dire, d'une prostituée, c'est que normalement, elle ne bouge pas.
21: Bah oui, elle reste sur place. Voyez,
22: t'as des mecs bourrés, t'as des gens qui viennent des cités à quatre, attends, c'est pas des gens forcément bien.
20: Il y a aussi des bons clients.
0: En tout cas, le Grand Prix de l'Arc de Triomphe a vu le triomphe, c'est qu'à le dire, du meilleur poulain français entraîné par Monsieur Rouget. Oublions.
21: Et c'est sympa qu'il était favori, mais Honesto, le troisième, était à 55 contre 1.
0: Mais comment vous savez ça?
21: Mais oui, c'est l'actualité.
0: Exactement. 55 contre 1, ça veut dire que vraiment c'était un gros outsider. Pour ne pas dire un tocard même.
21: Oui, parce qu'il avait fait une première course où il avait déçu, sa cote s'était effondrée. Là, 55 contre 1, parier dessus, c'était valable. Et maintenant, il va aller aux États-Unis disputer des courses.
22: Vous avez fait quoi le dimanche? Vous faites quoi le dimanche?
21: Je lis la presse.
0: Le dimanche, il court.
20: Il court après.
0: Il court autour de l'hippodrome dans l'autre sens. Une autre question pour monsieur Hockey, Pascal Hockey, qui habite Buzet-sur-Tarn. En Haute-Garonne. On nous parle dans la presse aujourd'hui comme d'un symbole du doudouk. Mais qu'est-ce que le doudouk ?
20: Le doudouk ?
0: Oui, le doudouk.
22: C'est un nom français ?
0: Non, c'est pas français, ça c'est vrai.
21: C'est un objet pour les enfants ?
0: Alors on peut dire doudouki aussi, ou dadouk, ou duduk si vous préférez.
23: Et donc on le connaît sous un autre nom en France ?
21: Ça ressemble au nom des joueurs de rugby tout à l'heure encore.
0: Non, c'est pas des joueurs de rugby.
21: Bon, est-ce que ça a rapport avec l'enfance ?
0: Alors on peut dire duduk, on peut dire doudouk, doudouki, doudouk ou dadouk.
20: C'est pas genre un fantôme, un truc comme ça dans les films d'horreur ?
0: Pas du tout.
22: C'est un objet. Animal ?
0: Un objet, oui.
21: Est-ce que c'est pas tout simplement un doudou pour les enfants ?
0: Ah non.
22: Ça vient d'Asie.
0: Au sens large du terme, alors.
22: Attends. Est-ce qu'on en a ?
21: La Turquie, l'Orient
0: Géographiquement, c'est plus précis que ça.
21: Ça vient de l'Orient. C'est l'Arménie.
0: Expliquez.
21: C'est peut-être le symbole de l'Arménie ?
0: Oui, mais quel symbole alors ?
21: Alors, quel est le symbole de l'Arménie ? C'est un arbre ?
0: Un arbre, non.
21: C'est un chapelet ?
0: Un chapelet,
22: une
0: non.
22: Une plante ?
21: Un instrument de musique.
0: Et c'est un instrument de musique arménien.
21: Ah oui.
0: Bonne réponse de Christophe Barbier. Culture. Et oui, c'est comme un hautbois, en fait, un hautbois cylindrique. On en joue dans tout le Caucase, mais c'est vrai que c'est devenu surtout un instrument de musique arménien, symbole de l'Arménie, le duduk, doudouk, doudouki, doudoug ou dadouk.
23: Parce que quand on en joue, ça fait doudouk, doudouk, doudouk, c'est ça ?
21: C'est vrai ?
0: Elle est mignonne, hein. Même quand elle dit quelque chose qui n'a pas d'intérêt.
22: Oui. C'est joli. Ben,
21: ça casse le rythme, mais c'est mignon.
0: C'est joli, hein. De quel instrument joue vous, Joyce ?
23: De la guitare et du piano, mais vous le savez, Laurent, quand même.
0: Bah oui, mais enfin, je pensais que vous pouviez jouer du doudouk aussi, vous voyez.
23: Du doudouki.
0: Du doudouki.
21: Et pourquoi on parle de cet instrument ?
0: Parce qu'on parle de l'Arménie, connard.
21: On parle du Haut-Karabakh. Ouais, j'ai bien fait de poser la question, hein. On est bien reçus, hein.
20: Ah bah, on est bien reçus.
0: Une autre question, celle-ci, ce sera à mon avis pour Monsieur Barbier, puisqu'il s'agit d'un anniversaire qui le concerne, 90 ans. C'est pas lui qui a 90 ans, Christophe est bien plus jeune, bien sûr. C'est quelqu'un qui fête ses 90 ans aujourd'hui même, puisqu'il est né le 2 octobre 1933 à Paris. Et c'est un de nos plus grands chefs d'orchestre, dont je vous demande de retrouver le nom.
1: Casa-dessus,
0: non.
1: Pandereki?
0: Non plus. C'est une question culturelle, musicale, et c'est vrai que c'est un nom qu'on connaît quand on connaît un peu la musique classique.
20: C'est un japonais?
0: Comme Monsieur Barbier, qui en plus est venu, je crois, avec son épouse aujourd'hui.
1: Et oui, tout à fait, qui est chanteuse d'opéra, donc.
0: Voilà, je sais pas où elle est.
1: Peut-être qu'il a dirigé ma femme, si j'ose dire.
0: Ben voilà, lui.
1: Parce que moi, j'essaye de l'amener à la baguette, ça marche pas du tout.
0: D'Agugno? Elle va peut-être vous souffler, Mme Barbier, alors.
20: C'est Michel Plasson. Plasson.
0: Pardon?
20: C'est Michel Plasson.
0: Elle a soufflé à Boublil. Alors ça, c'est incroyable quand même.
20: Bah parce que je m'intéresse à la musique classique, c'est ça. Quoi, j'ai le droit d'avoir plusieurs cordes à mon arc.

0: Bonne réponse. Comment s'appelle votre épouse, monsieur
1: Pauline, Barthes? Pauline Courtin.
2: Elle est jolie.
0: Eh bien, bonne réponse de Pauline Courtin.
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0: Question musicale que j'avais réservée pour Olivier Bellamy, il n'est pas là aujourd'hui.
4: Mais je peux l'imiter.
0: Ça aurait été. Ah, mais vous faites Jean-Phi pareil que Bellamy.
5: Ah, non, mais.
4: Non, Bellamy, c'est.
5: Qu'est-ce que t'es pas fait en accent,
4: c'est pas fait en imitation. Oui.
6: Mais c'est vrai qu'on dit... Non, on dirait qu'il tremble un peu quand
0: c'est
6: pas.
0: Très, très mauvais, Boubli.
5: Attendez, j'essaie de. Mais il faut que je relavoie de. Oh,
7: on parlait Baladur.
6: Un mix entre Baladur et Giscard.
5: Ouais, je suis très mauvais.
0: Mais c'est pathétique.
5: Oh bon.
7: On dirait Roselyne Bachelot.
5: Oui, c'est vrai.
0: En tout cas, il est évident qu'Olivier Bellamy aurait répondu tout de suite à cette question. Voilà pourquoi je préfère la poser en son absence. Comment appelle-t-on un point placé au-dessus d'une note de musique?
8: Quand on a un point sur une note, si mes souvenirs de leçons de piano sont exacts, ça veut dire qu'on doit rester plus longtemps appuyé sur la note.
0: Oui, il y a de ça, effectivement. Et comment on appelle ça?
1: Un demi-ton.
0: Non. C'est, en fait, c'est pas tout à fait ce que vous avez dit, hein, Caroline.
6: Alors, ça veut dire quoi? Ça veut dire quoi?
0: Ça veut dire qu'en fait, il y aura des suspensions entre les différentes notes.
7: Oui! Staccato!
0: Pardon?
7: Staccato!
0: Staccato!
5: Oui!
0: Bonne réponse de Caroline Diamant!
5: Bravo.
0: Ça, c'est bien! Il faut dire que Caroline a été pianiste, il faut le rappeler quand même.
7: Pianiste, danseuse étoile, enfin presque.
8: Non mais j'ai eu la chance de prendre des cours de piano, des cours de danse classique. Oui, j'ai été gâtée enfant par mes parents.
4: Elle a été ragondin à l'Opéra de Paris.
0: Un staccato, c'est effectivement le petit point qu'on voit au-dessus d'un autre. Vous aussi, vous jouez du piano, Isabelle, vous auriez pu répondre à un staccato.
9: Ça me revenait pas.
7: Je pensais que le point, il était en dessous.
4: Oh là là.
7: De la note, le staccato, oh, pas au-dessus.
6: T'as déjà fait du piano?
7: Oui, et ben, bon, le violon aussi.
6: Oui, mais ça n'a rien à voir.
7: C'est trop le même. Non, si, les notes, c'est
5: Laurent,
7: pareil.
5: Vivement le bouillon.
7: Le violon, t'en as beaucoup.
6: Est-ce que quelqu'un aurait une marmite dans le public? Une grosse.
8: Nous organisons une aquamation. Nous faisons une levée de fonds.
5: Ah, je paye pour l'ossobuco, moi.
6: Est-ce qu'on a le droit de faire une aquamation contre l'avis de la principale intéressée?
0: Il faut rappeler à nos auditeurs qui nous rejoindraient que Dari Boudboul, tout à l'heure, a dit qu'elle ne voulait pas être enterrée, qu'elle ne voulait pas une crémation, elle voulait une
7: aquamation, ça existe.
0: Pas une acclamation.
5: Ah,
0: hein.
5: Non, non.
0: Une aquamation, c'est-à-dire qu'on ne va pas la brûler.
1: On va la bouillir.
0: On va la bouillir dans de l'eau parce que c'est plus écolo. Hein. C'est bien ça?
1: Non, c'est
7: on
1: pas
7: va
1: ça.
7: Brûler,
1: ça nourrit 12 personnes.
7: Et la chaleur viendra de l'eau bouillante.
6: Oui, bah, donc on va te bouillir.
0: On pourra mettre un bouillon cube pour l'odeur.
5: C'est une soupe faux, quoi.
6: Mais non, mais c'est... Oh,
0: est-ce qu'on pourra aller dedans péter pour faire un jacuzzi?
7: Ah oui.
5: Moi, je suis Prams.
8: C'est dommage de gâcher une aussi belle réponse par d'aussi grosses bêtises.
7: Oui, alors...
0: Elle a raison, Caroline. Restons dans la musique, ou plutôt dans la chanson. Pour Evelyne Thébault, qui habite Fécamp, on va rendre hommage à un chanteur, acteur français, qui s'appelait Jean Stout. Il est mort il y a 13 ans, on va me dire, il est peu connu.
6: Jean Stout?
0: Jean Stout.
6: Il va être connu sous un autre nom, quand même.
0: Ben, écoutez, non.
6: C'est son nom de star, c'est Jean Stout?
0: Oui, parce qu'il sort...
6: Il y a des gens qui ont des posters de Jean Stout chez eux. Il avait un fan club.
0: Ben, écoutez, quand vous aurez la carrière de Jean Stout...
6: Ah ben non, mais je me moque pas.
0: Vous reviendrez.
6: Je me moque
5: exactement.
6: Pas.
1: Bon. Et il est mort.
0: Ouais. Ah, il est mort il y a 13 ans, Jean Stout.
6: Ah oui, il était jeune.
1: On en a très peu parlé. Hein.
0: Je l'ai trouvé dans. Ben, on a eu tort.
6: Ah, oui.
0: Je l'ai trouvé. Moi, c'est comme ça, je suis un homme curieux.
6: C'est
0: et
6: vrai.
0: Dans l'éphéméride du jour, j'ai vu.
6: Jean Stout.
0: Mort le 10 avril 2012, il y a donc 13 ans, de Jean Stout. Je me suis dit, tiens, c'est qui Jean Stout?
6: Ben oui.
5: Et bonne question.
0: Et ben, je peux vous dire, de son vrai nom, il s'appelait André Jean Destoué. Et.
6: Oh, il aurait dû garder, hein.
5: Franchement, c'est pas pire en tout cas.
0: Et puis il a préféré Jean Stout, il est mort à 78 ans.
6: Ah oui.
0: Il a eu une très belle vie.
5: Exactement, et lui il a peut-être pas présenté Secret Story, voilà.
0: Et je peux même vous dire qu'il a interprété en français une chanson que tout le monde connaît. On va l'écouter évidemment quand vous aurez retrouvé, non pas son nom je vous l'ai donné.
6: Jean Stout.
0: Mais la chanson.
6: La danse des canards.
0: La chanson qu'on connaît tous interprété par Jean Stout.
8: Vous dites, il l'a chanté en français, ce qui veut dire qu'il n'était pas français au départ.
0: Ah, lui est français, absolument.
1: La chanson était américaine.
0: La chanson, en revanche, n'était pas en version française au départ. Lui, il a chanté la version française.
6: Et ça a été un tube.
0: Ah, c'est plus qu'un tube. C'est une chanson que tout le monde connaît.
6: Est-ce que c'est quelque chose qui date des années 60?
0: C'est en 1968.
6: Et la version française aussi?
0: Ah bah oui, bien sûr.
6: Ça s'est fait dans la foulée.
0: À peu près en même temps, d'accord. Oui.
8: Quand j'entends siffler le train.
6: Ah, avec l'accent allemand? Ça, oui, alors ouais. Les trains et l'accent allemand, ça rappelle des souvenirs quand même. T'as beaucoup d'humour.
1: C'est d'un goût.
8: Ah, quand j'entends siffler les trains, ah, je verrai plus mes cousins.
0: Quelle horreur! C'est quelle horreur!
6: Mais ça, c'est horrible!
8: Mais je ne sais pas!
0: Qu'est-ce qui vous a pris, Caroline?
8: Je ne sais pas! Quelqu'un s'est emparé de moi!
0: Jean Stout, en tout cas!
6: Jean Stout!
7: C'est une chanson, une vraie chanson, ou est-ce que c'est une chanson rengaine ou une chanson de film?
0: Ah, c'est une chanson de film, oui, ah, ça c'est vrai!
1: Le soleil brille?
0: Le soleil brille, non!
1: Est-ce que c'était une comédie?
0: Oh, c'était une comédie, oui.
6: Pour les enfants.
0: Un film joyeux pour les parents et les enfants.
6: Pour la famille.
1: C'est pas... c'est ça?
7: Mary Poppins.
8: Oui. Je crois que je l'ai.
0: Allez-y.
8: Do you Saint-Tropez?
0: Ah non, non,
1: c'était
0: non.
1: Chanté par une femme.
0: Ça, c'était en français, hein, do Saint-Tropez.
8: Mais c'était peut-être une traduction de Do you Saint-Tropez.
0: Mais ils sont fous.
6: Alors Laurent, est-ce que c'était un dessin animé?
0: Oui.
1: C'était un Walt Disney.
0: Est-ce que c'était un Walt Disney?
1: Mary Poppins.
0: Oui. Mary Poppins.
8: Un jour mon prince viendra.
1: Les Aristochats.
0: Non.
8: Non.
7: On Belle et Clochard.
8: Ouais.
6: Le livre de la jungle.
8: Il fait trop beau pour être heureux.
6: Mais non.
8: Ah ouais.
6: Il va nous.
0: Il en faut plus. Bonne réponse de Caroline Diamant.
6: Alors c'est pas il fait trop beau, c'est il en faut peu.
8: Oui. Mais je sais pas ce que j'ai
6: avec. Mais pourquoi tu fais ça avec l'accent antillais?
7: Ça, c'est un russe de Max.
5: Non, c'était limite raciste.
8: Il en faut pour être heureux. Vraiment trop peu pour être heureux. Il faut se satisfaire.
0: Vous permettez qu'on entende Jean Stout.
6: Oh oui.
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0: Bah pour être heureux, revenez après 17h. Les grosses têtes sont avec vous jusqu'à 18h.
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0: Je vais vous demander comment on appelle cette couverture de lit. L'hiver approche, hein, il va faire froid, donc il est temps évidemment de changer. Comment on appelle ça d'ailleurs? L'ensemble des draps, la couette.
7: Ah bon?
0: Comment ça?
13: Moi je garde toute l'année.
7: Moi aussi,
13: ah toute bon l'année.
14: T'as pas une couette d'hiver, une couette d'été?
5: Ah non, elle est crade.
14: Ah, moi j'aime bien tes draps.
0: Vous changez jamais vos draps.
13: Mais je change les draps toutes les semaines. Ouais. Mais je ne change pas la couette qui est à l'intérieur.
0: Ah, si, enfin, il y a des draps d'été.
13: Ah, moi, j'ai besoin de quelque chose de lourd sur moi.
0: Votre mari aussi, manifestement.
13: Mais moi, je suis comme toi, je ne change pas des dredons.
5: Vous êtes sale, vous en rendez pas.
13: On n'est pas sale, on change pas de couette, j'ai pas une couette d'été.
5: On change la housse de la couette.
14: Bah oui. Une couette d'été, une couette d'hiver.
13: Bah oui, d'accord, mais j'ai pas la place, moi, de mettre déjà, j'arrive pas.
14: J'ai cru que t'allais me dire, j'ai pas les moyens.
13: Non,
5: moi, j'aime bien garder le.
13: Moi aussi, puis quand j'ai chaud l'été, je dors sur ma couette.
5: Ah bah non, moi, je mets la clim. Moi, j'adore mettre la clim. J'aime bien avoir froid tout le temps.
13: Donc, en hiver, la fenêtre ouverte. En été, la clim allumée.
15: Ah bah moi aussi, en hiver, la fenêtre ouverte. Mais la clim en été, non, je me mets sur...
14: Ami violeur, si vous écoutez.
0: Il y a deux femmes nues sur leur couette.
14: Il y a deux femmes nues.
0: La fenêtre ouverte.
14: La fenêtre ouverte. À quel étage?
5: Ils vont être déçus en rentrant. Ouais. Caroline Diamant allongée à poil sur
14: bonjour,
5: la couette.
14: Ouais, j'ai écouté RTL, là. Il y a Slimoune qui m'a donné ce plan. Mais alors, excusez-moi, je me suis trompé.
5: Alors, c'est quoi la question?
0: Bah oui, on me laisse même pas le temps de poser la question.
14: Posez la question.
0: Comment appelle-t-on une couverture doublée, remplie d'une bourrure en laine ou coton, puis piquée, qu'on étend sur un lit? Elle se distingue justement de la couverture d'été par le fait qu'elle se compose d'au moins deux épaisseurs de tissu renfermant un rembourrage.
5: Une courte pointe.
0: Comment vous dites?
5: Une courte pointe.
0: Une courte pointe. Bonne réponse de Madame Bachelot.
15: Oh mais ça, c'était nos grands-mères qui avaient ça.
14: C'est incroyable.
0: Ben non, on a une courte pointe. Hein.
5: Oui, une
0: l'hiver,
5: courte
0: on
5: pointe.
0: Est un peu mieux sous
13: voilà,
0: la courte pointe.
13: Une courte pointe.
0: Pendant que les autres sont encore sous leur drap d'été, là, à se cailler.
16: Moi, quand je suis déprimée, j'ai un pyjama en polaire licorne rose.
0: Vous nous faites rêver.
13: Alors, pour le mari docteur, pour le prochain grand amour.
14: Ne dis jamais ça.
13: Voilà. Oh, mais il y a des gars comme ça.
15: Tu as une musette en soi.
16: Écoute, ah non, mais pour. Oui, mais quand je suis toute seule. La licorne.
5: Oui, mais il faut toujours se préparer à ne plus être toute seule.
15: Oh oui, enfin, quand arrive 11h du soir, il n'y a toujours personne. Tu peux être sûr que ça va être tout ça.
13: Moi, non. Les vrais bourrés, ils arrivent à 4h30.
15: Et quand tu te dis, vite, ma nuisette. Moi, ça m'est jamais arrivé. 11h du soir, c'est mort. Hein.
0: On ne sait jamais. C'est jamais un voisin pour un dégât d'eau.
13: Ils sont très beaux, mes voisins.
0: Ah oui, vous avez des nouveaux voisins?
13: Non, mais je croise des hommes... vraiment des belles personnes.
0: Ah bah c'est bien de leur dire sur l'antenne de RTL, ils vous écoutent.
13: Non, ils sont mariés, je les vois avec leurs femmes, leurs enfants, mais ils sont bel hommes.
16: Pourquoi vous dites et alors, Rosine, ça vous arrête pas, un homme marié?
5: Oh bah certainement pas.
17: Oh bah non.
16: Bon
5: bah évidemment que
17: bah
5: non.
17: À son âge.
5: Pardon.
14: Rosine, vous avez été la maîtresse d'un homme marié déjà dans votre vie.
17: Le maréchal.
5: Ah oui, c'est très pas si déjà on se réduit qu'au célibataire, à mon âge, on va pas rencontrer grand monde.
17: Oui,
5: hein.
17: C'est vrai.
14: Bah si, elle est veuf.
17: C'est vrai.
5: Bah oui, mais à mon âge, on rencontre surtout des veuves.
14: Bah oui, c'est ça.
0: Non, mais regardez, ça intéresse Anne d'un
16: oui
0: seul coup.
16: Ah oui. Non, mais moi, alors, j'ai jamais touché aux hommes mariés.
0: Ah oui?
5: Ah, bah t'as tort que...
16: Non. Ah non, non, vraiment.
14: Bah,
16: non,
14: oui, elle a raison.
0: Même pas le sien.
13: Non, mais t'as tort, parce que comme t'es connue, si t'as envie d'être discrète, eux aussi, ils ont envie d'être discrets. Donc, au contraire, c'est très pratique.
15: Et puis, mais parfois...
13: Parfois.
0: C'est une copine qui me l'a dit.
13: C'est
14: génial, ça.
5: Écoute, Caroline, le fait de se concentrer sur les hommes mariés, t'as pas de chaussettes à laver et qu'est-ce qu'on mange ce soir? Non, c'est quand même nettement mieux.
13: Ah bah moi, ils savent qu'ils mangent pas, hein, je veux dire. Je sais pas cuisiner.
0: Mais vous, alors, vous cherchez qui exactement? Si on peut vous aider, Anne, parce que ça me rend triste de vous savoir
14: toute
0: seule.
14: Je sais, je la connais bien. Ah. Elle cherche un mec de 50 balais environ, un peu mal rasé, un peu aventurier... qui porte beau, quoi. Sorte de mec...
0: qui pourrait lui chanter ce soir, tu vas prendre.
17: Non, mais j'ai pas 50 ans.
14: C'est à peu près ça.
17: Non, c'est une description de la housse, quoi.
14: Non, je sais pas, le dernier ou l'avant-dernier, je sais plus, il ressemblait à ça. Tu m'avais montré une photo. C'est un beau gosse.
17: Ah ouais?
15: Il est pas resté.
14: Allô, t'es là?
17: Ah voilà.
16: Mais il y a des gens qui écoutent, on n'est pas tous les deux, là.
0: Mais non. Parce que vous racontez vos petites histoires, tous les deux.
14: Ouais.
0: Ah, ça, c'est mignon, j'aime bien ça.
14: Vous la connaissez depuis 30 ans, moi aussi, je la connais depuis 30 ans.
0: Oui, mais moi, je la rencontre.
14: Ensemble.
0: Je la rencontre, elle ne me raconte pas tout. D'abord, elle ne me raconte pas tout parce qu'elle a peur qu'après, je le raconte à la radio.
14: C'est ça.
13: Elle n'a pas tort.
14: C'est-à-dire ce que je suis en train de faire, je suis salaud. Excuse-moi.
17: Et toi, Ellie, t'as quelqu'un en ce moment?
14: Mais ça te regarde pas.
15: Une aventurière, rasée.
17: Parce que moi, je peux vous décrire. Hein.
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0: Notez les lettres Y O N D R.
20: Y-O-N-D-R.
0: C'est une question pour Odile Davier.
20: Yondre.
0: Voilà, qui habite Lambersart.
5: Oui, il sait écrire. Ouais, pas mon ennemi.
0: Mme Davier espère un chèque RTL. Et pourquoi retrouve-t-on dans la presse depuis le 31 décembre ces cinq lettres Yonder, qui sont cinq lettres d'une société américaine fondée il y a maintenant 10 ans par Graham Dugoni.
20: C'est des vêtements sportifs?
0: Des vêtements sportifs, non. Le siège social est à San Francisco.
21: Une société de déménagement?
0: Non, non, Isabelle, je vous ai bien entendu, mais non.
22: Est-ce qu'ils sont implantés partout dans le monde?
0: Et attention, si vous avez bien écouté ma question, car il y a toujours des indices dans mes questions.
22: Redites-la.
0: J'ai dit pourquoi depuis le 31 décembre parle-t-on beaucoup dans la presse de la société YONDR?
21: Ah, parce que c'est une société qui organise des dry January.
22: Ah, est-ce que ça serait une société qui étudie les comportements des gens par rapport à leur téléphone, aux réseaux sociaux, et ça sera en rapport avec le fait qu'il y ait 1 million de personnes qui filmaient en même temps le feu d'artifice au-dessus de l'arc de
0: triomphe? C'est une excellente remarque de monsieur Ferrari.
23: Dès que c'est Ferrari, c'est excellent.
22: J'ai pas de point avec une remarque.
20: Non, ce n'est pas ça.
0: Parce que effectivement, c'est à cause du fait qu'on a vu tous cette photo sur les Champs-Élysées de tous ces Parisiens, ou en tout cas touristes et Parisiens qui étaient là.
15: C'était terrible.
0: Pour effectivement marquer le coup des 12 coups de minuit pour passer de 2023 à 2024. Et tout le monde était en train de filmer avec son téléphone portable au lieu de regarder. Après, on en parlera. Mais il se trouve qu'à cette occasion, effectivement, on reparle d'une société qui s'appelle la société YONDR. Ah,
22: c'est une société ceux qui font les feux d'artifice?
0: Non. D'ailleurs, certains psychologues disent que ça n'est pas si grave qu'on fasse ça, parce que ce qu'on peut reprocher à quelqu'un, c'est de regarder son téléphone quand il se passe quelque chose d'intéressant, et au lieu de regarder, effectivement, ils regardent leur téléphone, alors que là, au
15: non,
0: fond...
15: Non, ils regardent ce qu'ils doivent regarder à travers du téléphone. Ils ne regardaient pas son téléphone le jour de...
0: C'est ce que je suis en train de dire.
15: Non?
0: Si, justement, vous ne m'avez pas laissé terminer, mais c'est ce que je suis en train de dire. Je veux dire...
21: Ah, vous voyez ce que ça veut dire? Vous voyez comme c'est frustrant qu'on ne laisse pas terminer?
0: Je suis en train de vous dire que ce qui est grave, c'est quand on regarde son téléphone alors qu'il se passe autre chose qu'on ne regarde pas, alors que là, et là, c'est la deuxième partie que j'allais vous dire, là, le 31 décembre dernier, on ne peut pas reprocher aux gens de ne pas regarder. Ils filmaient en même temps qu'ils regardaient, au moins ils regardaient. Parce que c'est vrai qu'il y a une maladie aujourd'hui qui consiste à regarder son téléphone au lieu de regarder un spectacle, par exemple, ou au lieu de, je sais pas...
22: De parler à son voisin.
0: Voilà, au lieu de parler à son voisin, ou au lieu même de regarder le film qui passe à la télé. Ou...
21: Dans votre explication, grâce à ça, on peut trouver... Ouais. Là, vous avez parlé pendant 10 minutes.
6: Bon, je sais.
21: Non, attends, à 2 secondes. Oh merde, laissez-moi.
6: Non, mais je te jure, je sais.
21: Là, maintenant, ça suffit.
6: Je sais.
21: Laurent Riquet.
0: Oui, Isabelle Mergaux.
21: Vous avez parlé.
22: Oh là là.
23: C'est
22: vraiment la fin.
20: Oh les graillons.
23: Ah, c'est pas beau, le couloir de la mort.
0: Comment il s'appelle, la dame au camélia?
23: La dame, la veuve Clicquot. Ils sont pas beaux, les 100 derniers mètres. Ils donnent pas envie d'être franchis.
0: C'est la dame au gros glavio.
21: Vous avez parlé pendant 10 minutes. Est-ce que ça va nous aider, ce que vous nous avez raconté?
23: Moi, je sais, c'est une société qui permet aux gens de se désintoxiquer des téléphones portables.
0: Non, mais c'est une société dont on a déjà parlé à plusieurs reprises, parce que certains de vos confrères utilisent cette société.
15: Pour mesurer le temps d'écran et limiter le temps d'écran.
21: Qui coupe le téléphone. On va dire, on n'a plus de rien, on peut plus. Il coupe le réseau. C'est une société qui coupe le réseau.
23: Qui limite l'accès au téléphone.
0: Alors, qui limite l'accès au téléphone,
23: alors,
0: oui.
23: Alors oui, bah c'est bon, j'ai la bonne réponse. Pourquoi quand c'est Jérémy qui dit une connerie, c'est brillant? Et moi, quand j'ai la bonne réponse, c'est même pas la bonne réponse.
22: On dirait le Meupel Show, on dirait un truc qui s'agite comme ça avec des bouts de mots. Une grosse tignasse qui bouge dans tous les...
21: Mais c'est moi qui l'ai dit.
23: Mais c'est moi qui l'ai dit.
21: Non!
23: Mais non, c'est moi!
22: Allez, Isabelle, refais le petit marteau, fais-nous rigoler!
21: C'est moi qui ai dit que ça coupait le réseau! Comment il y a...
23: Moi, j'ai dit que ça limitait le temps, j'ai trouvé la bonne réponse!
20: Il coupe les pubs!
21: Eh ben, oh putain, si on me laissait aller jusqu'au bout de ma pensée, j'y serais arrivé au temps!
0: Mais qu'est-ce qu'ils ont inventé, YONDR? YONDR?
23: L'euthanasie!
21: Eh ben! Attends, c'est
0: Ahmed Silla, par exemple.
23: Oui.
21: Ahmed Silla?
0: Ou Florence Foresti, on fait appel à cette société.
15: Ah oui, c'est pour séquestrer le téléphone à l'entrée des salles de spectacle.
0: Bonne réponse de Christophe Barbier.
23: Pardon, j'étais pas loin.
21: Oh là là, et moi? J'étais hyper loin, peut-être.
0: Ils ont effectivement inventé des housses disponibles en trois tailles différentes avec un loquet automatique dans lequel l'utilisateur place son téléphone à l'entrée du spectacle. Mais il le garde, son téléphone, avec lui, sauf qu'il ne peut pas l'utiliser, vous voyez. Et l'appareil va d'un seul coup passer effectivement dans une zone verrouillée et la housse se déverrouillera quand il sortira de la salle pour retrouver l'usage de son appareil. Le spectateur doit sortir du périmètre pour que sa housse se débloque. Et la société en question, américaine, s'appelle Yonder. C'est né en 2014 et effectivement, des artistes, des chanteurs, des humoristes et même Madonna, par exemple, récemment, a fait appel à cette société pour que leur concert ne soit pas envahi par les téléphones portables. Évidemment, on n'a pas pu faire ça sur les Champs-Élysées le 31 décembre dernier, mais au fond, ça dérangeait personne, là, pour le coup, que chacun ait son petit téléphone pour filmer. À partir du moment où on regarde à travers son téléphone,
23: au moins on voit ce qui se passe.
0: Voilà.
22: Les chanteurs, c'est plus compliqué. Parce que nous, les humoristes, on peut quand même vanner les gens. Enfin, on a un rapport direct avec les gens. Ils osent moins utiliser leur téléphone. Mais les chanteurs, c'est vrai qu'ils sont en train de chanter. Ils peuvent pas arrêter la chanson pour dire au mec d'arrêter de filmer. Donc, dans les salles de concert, c'est insupportable.
20: Mes spectateurs ont des téléphones.

0: cadran, donc ça pose pas de problème.
1: Yonder, c'est cette société en tout cas qui permet effectivement de bloquer les téléphones des spectateurs pendant un spectacle.
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1: On va répondre à Anne-Fleur, première auditrice, bonjour.
4: Bonjour Laurent, bonjour les grosses têtes, bonjour le public.
1: Ah ouais, le public vous encourage. Vous nous encouragez d'ailleurs à rectifier une erreur qu'on aurait pu commettre à propos, j'avoue que je ne me souviens pas, à propos de la chanson Macumba, c'est bien ça ?
4: Oui, oui, d'ailleurs c'était Az et Alex Vildorek, je crois,
5: ah oui,
4: qui ont dit qu'ils parlaient d'une boîte de nuit dans la chanson. Alors que pas du tout, ils parlent bien d'une femme, même une prostituée.
6: Oui, mais qu'est-ce qu'ils sont cons, hein, les deux.
5: Mais non, je me rappelle, en fait, on avait dit que c'était... est-ce que c'était en hommage à la boîte ou est-ce que ça a été créé avant ou après la boîte? Je crois que c'était ça sur le Macumba.
1: Mais en fait, effectivement, la chanson de Jean-Pierre Madère, puisque c'est bien de ce titre dont il s'agit, Anne-Flore.
7: Je sens qu'on va la chanter.
6: Macumba.
7: Oh, j'en étais sûr qu'on
4: allait la chanter. Elle danse tous les soirs.
6: Elle danse tous les soirs, oui, ça peut pas être une boîte de nuit.
4: Voilà, exactement.
8: Oui, c'est vrai.
5: Et donc en fait, il parlait de qui alors ?
6: D'une prostituée.
7: Ouais, j'allais le dire.
4: Une prostituée, oui. Ah,
6: ouais. Qui danse pour les dockers du.
5: Laurent,
6: du
5: port. Vous étiez là, vous aviez affirmé le propos. Hein.
1: Pardon.
5: Ne vous désolidarisez pas de ce qui se passe.
1: Ah non, moi je savais que Macumba c'était une pute, ça je le savais. Hein. Non, franchement.
5: Ah bon?
1: Ah oui, oui, bien sûr. Après, évidemment, ça a donné. Mais les boîtes, les discothèques Macumba existaient bien avant la chanson, Anne-Fleur, n'est-ce pas?
4: Je suis d'accord avec ça.
1: Et voilà. Vous aviez aussi un petit mot à dire sur le fromage, je crois.
4: Je faisais du Saint-Nectaire.
1: Oui.
4: Et donc je passais mes journées un peu toute seule, mais avec vous et les grosses têtes.
1: Ah, vous prépariez votre super. Fromage en nous écoutant?
4: Exactement.
1: Bon.
4: Donc le fromage est encore meilleur.
1: Mais, ah oui.
6: Attendez, moi j'ai pas compris là. C'est, vous faites. Tout le monde fait comme s'il comprenait. Vous faites. Vous êtes fromagère?
5: Ah, elle fait du fromage,
4: oui,
5: avec,
4: voilà,
5: une pute qui s'appelle Macumba. Pourtant, hyper simple ce qu'elle raconte.
7: Sinon, en backstage, on a du Saint-Moray, les grosses têtes.
1: Exact. Aujourd'hui, on nous a apporté,
4: ah oui,
1: du Saint-Moray.
7: Ah oui, ça l'intéresse. Vous voulez qu'on vous en envoie?
1: On peut vous,
4: oui,
1: en envoyer, on mangera pas tout, c'est sûr.
7: Ouais.
1: En même temps, j'hésite parce que la fin de votre mail est pas très sympa, je suis en train de voir là.
4: Ah oui.
1: Quand je suis chez mes parents, je ne peux pas vous écouter parce que mon père ne supporte pas votre voix.
4: Je suis désolée, Laurent.
1: Ça,
4: désolé,
1: alors,
4: il peut pas vous voir. Moi, je vous adore. Mais...
1: Ah oui, mais enfin bon,
8: on peut pas plaire à tout le monde.
1: Qu'est-ce que je lui ai fait à votre père, moi?
4: Je ne sais pas. Écoutez, il est pas parfait. C'est comme ça. Hein.
1: Ah, c'est vrai. Personne n'est parfait. On vous embrasse en tout cas, Anne-Fleur. Merci pour votre message, Laurence. Allô. Ah bah, Laurence, au moins, elle partage mon avis à propos d'un sujet, je dois dire, essentiel, le pain de mie. Bonjour, Laurence.
5: Sur les croûtes.
7: Oui. Alors, la bonne mie.
4: Bonjour.
1: Il y avait une question sur l'inventeur du pain de mie, monsieur Jacquet, qui a donné son nom au produit en question. Et c'est vrai que j'avais dit, vous êtes d'accord avec moi, vous préférez le pain de mie avec croûte, auquel on va enlever la croûte, plutôt que d'acheter du pain de mie sans croûte.
6: Là, il y a une auditrice qui s'est dit, moi, je fais un courriel.
1: Ce sujet. Non, mais vous avez raison, c'est pas pareil que d'enlever la croûte soi-même que d'acheter un truc déjà, oui, tout fait. Moi, je suis d'accord avec vous.
5: Enfin,
1: plutôt, vous êtes d'accord avec moi, Laurence.
4: Mais bien sûr, mais je pensais pas qu'on m'appellerait pour une histoire de pain de mie.
5: Ah, oui, vous pensiez pas.
1: Fallait pas écrire pour ça non plus.
4: Ah oui, mais ça m'a pris vraiment, ça m'a pris d'un seul coup, parce que ça fait des années que je me demande pourquoi le pain de mie sans croûte n'a pas le même goût que le pain de mie avec croûte auquel on a enlevé la croûte.
1: Eh oui,
6: on sent une colère. Et vous trouvez que le goût n'est pas le même?
4: Ah mais c'est pas pareil, le pain de mie sans croûte, il est moelleux et un peu humide.
6: D'accord,
5: c'est vrai.
4: Alors que le pain de mie avec croûte, quand vous enlevez la croûte, c'est pas la même mie.
1: Ben, non, surtout, alors, je vais vous dire un truc, ce que je trouve, je sais pas si vous serez d'accord avec moi, mais dans le pain de mie sans croûte, on n'a pas le goût de la croûte.
4: Ouais. Ah, c'est peut-être ça.
6: Je suis d'accord.
4: Non, c'est peut-être ça.
5: Non mais peut-être que ça a pas le même goût aussi parce que la croûte conserve bien.
1: Je crois qu'on va passer à Fabien. Bonjour Fabien. Alors Fabien il nous fait un retour de son séjour dans un casino Partouche. Où est-ce que vous êtes allé? Vous avez choisi lequel?
9: J'ai choisi celui d'Aix-en-Provence.
1: Et vous aviez eu le droit, alors, parce qu'à chaque fois je dis ça, je veux vérifier, au jeton pour jouer au Pasino.

0: C'est magnifique. Et j'ai même eu une illumination pendant ce séjour.
1: C'est pas vrai, c'était Noël ?
0: Eh ben non, mais je me suis dit, je suis super fort pour tester les hôtels 4 étoiles. Les petits déjeuners inclus, les spas avec jacuzzi, sauna, hammam, les casinos.
2: Une révélation.
0: Et du coup, je vous propose la chose suivante.
2: Ah ouais.
0: C'est que vous m'envoyez dans d'autres hôtels partout.
1: On avait bien compris, vous vouliez en venir, Fabien, vous voyez.
0: Eh oui, vous m'avez vu venir.
1: Eh ouais, ouais, je vous ai vu venir, puis vous voir repartir, on vous embrasse. Et on passe à Charles. Alors, Charles, il écoute les grosses têtes en podcast, et depuis plusieurs mois, peut-être même plusieurs années, c'est bien ça, Charles?
3: Oui, tout à fait. Bonjour,
1: monsieur. Bonjour, Charles.
3: Bonjour, sociétaire. Bonjour, oui, public.
1: Et alors, vous avez trouvé le niveau déplorable dans l'émission du mercredi 19 mars, c'est très précis, mercredi 19 mars dernier.
3: Plus globalement, en fait, je trouve que dans votre émission où il y a beaucoup de questions de culture très générale, il manque de questions sur les sciences.
1: Et vous dites que depuis le départ des Bogdanov, eh bien, ils n'ont pas été remplacés, hein?
3: Oui, voilà, c'est ça, ouais.
1: On n'a pas trouvé d'autres charlatans.
4: Mais c'était des vraies grosses têtes. Hein.
1: Ah, non, mais ils étaient géniaux.
4: Enfin, au propre.
1: Il y en a un des deux qui connaissait vraiment le truc. Il y en a, mais vraiment.
5: Lequel?
1: Alors, c'est ça le problème. C'est pas celui qui venait. Allez, on se retrouve après les infos de 16h.
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1: C'est à l'Institut Aquitain de la main à Pessac que cette greffe a eu lieu. On a greffé un de ses orteils à la place de son doigt à ce monsieur quadragénaire qui avait perdu son pouce dans un accident de travail. Alors c'est assez compliqué, hein. C'est une prouesse chirurgicale.
11: Bah oui, on se doute que c'est pas collé avec de la colle forte. Hein.
1: Les chirurgiens de l'Institut Aquitain de la main de Pessac ont dû réaliser ça. Alors ça s'est fait en plusieurs fois. Je vous explique un peu comment ça s'est passé.
11: Il faut d'abord couper le pied.
1: Quoi?
11: Il y a d'abord deux opérations.
5: Il avait perdu.
1: C'est risqué, c'est technique, hein, parce que le squelette du gros orteil est laissé en place, parce qu'il est indispensable, évidemment, pour la stabilité du pied.
11: Pour faire
1: les donc, comment on fait? Alors, il prélève le squelette du deuxième orteil gauche du pied du patient. Deuxième orteil gauche.
11: Il y a deux orteils gauches.
1: Le deuxième
11: orteil du pied gauche.
1: Le deuxième
11: orteil gauche, je suppose qu'il y en a un premier.
10: Il a raison.
5: Oui, il a pas
1: non.
5: De doigts.
1: Mais non, tous les doigts sont des orteils.
11: C'est des doigts de pied.
1: Non.
5: C'est pareil.
9: Ah, j'ai aucune idée fort.
5: C'est pareil.
1: Dans votre famille, à votre voix de canard, je sais bien que vous avez les pieds palmés.
11: Oui, oui.
1: Mais les 5 doigts des pieds.
11: C'est tous des orteils.
1: Tous des orteils.
11: Mais tu savais pas?
1: Mais oui. Bah,
11: mais en vrai, j'apprends ici toujours en même temps.
1: Ah non, mais il faut vraiment donner le nord de la France à un autre pays.
4: Mais moi, pas nous. Je vous vois arriver. On vous le rend.
11: On les donne aux Belges.
1: Ça ferait ton sur ton. Alors, donc, 5 orteils. Il y a le gros orteil. Donc, justement, il ne faut pas toucher au gros orteil pour l'équilibre du pied. Donc, ils ont pris le deuxième orteil.
5: Le voisin à côté.
1: Voilà. Ainsi que la peau et l'ongle du gros orteil.
11: Moi, j'ai une question. Oui. C'était pas plus simple de prendre un doigt sur un mort et d'y mettre?
1: Oui, mais il fallait le retirer de votre...
4: Allez, je retourne sur France Inter.
11: C'est pas possible.
5: C'est pratique après quand tu sers la main. Il y a comme une odeur.
9: Attends, moi j'ai une autre question. La médecine, c'est pointu quand même, l'anatomie.
1: Oui.
9: Pourquoi ils n'ont pas appelé ça le majeur, l'orniculaire, le truc
11: L'orniculaire.

0: pourquoi ils ont pas appelé
1: leur milieu
0: résulteur. J'aurais juste on
1: coupe. Tommy, Tommy, je peux vous présenter mon index. On le surnomme le funiculaire.
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4: Il s'appelait Jacques Nicolaou, et Jacques Nicolaou, on lui doit d'avoir dessiné des personnages qui, évidemment, ont marqué notre enfance. Quels sont les personnages ?
0: Placide et Museau.
4: Placide et Museau, excellente réponse de Sébastien Thoer. Bien. Alors attention, il n'a pas été le premier à dessiner Placide Museau.
0: Je vous en prie, c'est un plaisir.
4: C'est Arnal, le premier dessinateur.
5: Oui, Arnal.
4: Dessinateur de Pif, d'ailleurs, aussi, qui a dessiné d'abord Placide Museau. Puis lui, il a effectivement repris le duo. Et c'est lui qui les a dessinés le plus longtemps dans le journal de Pif, dans Pif Gadget, dans Dimanche Fillette.
0: Ça, je c'était ça. Bien.
6: Dimanche Fillette.
4: Oui, dans Les Rois du Rire.
0: Oui, c'est un magazine catholique.
4: Et surtout dans Placide Museau Poche. Moi, j'achetais Placide Museau.
0: Moi aussi. Oui. Les petits bleus, là, les petits bleus.
4: Voilà, Placide Museau Poche. Puis il y avait quand on feuilletait vite, il y avait une,
6: comme un dessin animé.
4: Ça faisait comme un dessin animé.
6: Oui,
4: c'était chouette.
7: Bien, Placide Museau. Et Arthur et Zoé aussi.
4: Ah bah alors oui, ça c'est autre chose. Mais est-ce que vous savez quand même, Liane, qui sont les personnages de Placide et Museau ? Qui est Placide et qui est Museau ?
0: Gérard Larcher et le petit Sarkozy.
4: Quel genre de personnes ? Ce sont des animaux alors ? Quel genre d'animaux ?
0: Non, il y a dessus une souris.
6: Une souris ?
0: Une grosse souris. Non, c'est un panda.
6: Non. Un mulot.
7: Un chat.
4: Non. Non, non. Ah ben voyez, c'est pas
7: Placide. Non, c'est un ours, un nounours.
4: Alors, effectivement,
7: Museau. C'est Placide.
4: Museau. Alors, Placide, c'est un ours brun.
7: Un ours brun.
4: Et Museau.
6: Un museau, c'est pas un tapir.
4: Pardon.
6: Un tapir, un fourmilier.
5: C'est une sorte de renard.
7: Un singe.
5: Comme un petit renard.
4: C'est un renard. Voilà, un ours brun et un renard roux. Voilà ce que sont Placide et Museau.
5: Mais
4: pour ceux qui ne connaîtraient pas.
5: Il s'appelle comment ce monsieur alors ?
4: Alors le monsieur Jacques
5: Nicolaou.
4: Jacques Nicolaou, c'est lui qui a dessiné pendant des années Placide et Museau. Et là, regardez, ça me rappelle mon enfant.
7: Ah ouais, pareil.
4: Placide et Museau poche.
0: Ah bah là, en plus, c'est marrant. C'est il fait quoi, Museau là ?
4: Ah ben vous avez
0: comme par hasard.
6: Il fait quoi ?
0: Il y a une bande dessinée sur 25 000 ou l'autre Museau. C'est ce qu'a choisi Laurent.
4: Mais pas du tout, pas du tout.
0: Mais pas du tout quoi ?
4: Museau, il est sur des patins à roulettes.
0: Ouais, bien sûr. Et l'autre, il a plus de slip.
4: Et Placide, il fait du sport, mais c'est vrai que c'est bizarre.
0: Oui, mais ils sont derrière quand même.
4: C'est bizarre comment il le porte, ça.
0: Ah oui, c'est quand même très bizarre.
6: Oui, bon, c'est Placide.
4: Je reconnais.
5: C'est bien choisi, Laurent.
4: Et puis il y a le petit chien derrière.
5: Derrière encore.
4: Qui s'appelle Mecton. Et il y a le professeur Gros Talent aussi.
5: Ah, Gros Rolin.
4: Qui est un inventeur qui porte des lunettes comme tous les inventeurs et qui évidemment apporte des inventions à Placide et Museau. Ça sortait tous les 3 mois. 1,50 que ça coûtait.
6: Oh,
4: moi, je me souviens, j'avais 2,50 de prêt.
5: C'est super.
4: Le prêt, on nous disait le prêt. Je sais pas si on disait ça chez vous, le prêt.
5: L'argent de poche, quoi.
4: Moi, on disait le prêt. Mon père, il me disait, tiens, c'était ça, je t'aurai ton prêt.
7: Si c'est un prêt, vous le rendiez après.
4: Oui, je l'ai rendu bien après.
0: Mais c'est ça, et c'était quelle année, Laurent?
4: Les années 70.
0: Et qui était au pouvoir? C'était la gauche? Sûrement pas. Est-ce qu'on était malheureux? Sûrement pas.
7: C'était Giscard.
0: C'était Giscard. Moi, je vote encore Giscard, moi, de toute façon.
4: Mais pas du tout, c'est les années plutôt Pompidou, ça, vous voyez.
0: Je l'adore, lui. Il devient quoi?
4: Placide et Museau Poche, on avait Pifou Poche aussi.
7: Ah, Pifou.
4: Ah, Pifou Glop-Glop ou pas Glop-Glop?
7: Glop-Glop, j'adore ça. Pas Glop, c'est Glop ou pas Glop. Et je parle encore avec mon frère comme ça à nos âges.
4: Ah oui?
7: Ouais. Parce que quand il a un truc, il me dit, rappelle-moi, parce qu'il est à l'étranger, il me dit toujours, pas Glop, rappelle-moi, ou Glop, Glop, rappelle-moi. Il me dit, on parle, on Glop, pas Glop.
0: La BD, Pu du slip et Gros hibou utilisé.
4: Pu du slip.
0: Avec le petit chien attrape-fion.
4: Mais c'est quoi ça?
0: Ça vous dit rien?
4: C'est quoi ça?
0: Bah, c'était avec Placide et Museau, je crois.
4: Non, pas du tout.
0: Ah bon?
4: Vous venez d'inventer les
0: noms. Pas du tout.
7: Non, mais tu vois.
0: Attrape-fion, le petit chien qui est partout. Fistouille, le petit chat aussi.
6: Fistouille.
0: Mais ça vous dit rien, cette BD?
6: Non.
0: C'est bizarre.
5: Qu'est-ce qu'il est lourdin que celui-là.
4: Merci, Paul. Vous avez raison.
3: À suivre.
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4: Quel est le premier artiste, puisque c'est un anniversaire aujourd'hui, 24 mars, ça s'est passé le 24 mars 1902, quel est le premier artiste à avoir enregistré ses chansons sur phonographe?
8: Donc c'est avant-guerre. Hein.
4: Ah oui, 1906, ça je peux pas faire mieux.
8: Je participe avec
7: c'est
8: mes
7: un,
8: compétences.
7: Un chanteur d'opéra.
1: Caruso.
7: C'est un chanteur d'opéra.
4: Vous avez dit
1: Caruso.
4: Caruso, oh, yeah. Bonne réponse.
8: Wow.
4: D'Alex Vizorek. Wow. Il s'appelait Enrico Caruso.
8: C'est vrai. Ah, ça fait plaisir, vraiment. Si je peux revenir dans la course. Vraiment.
4: Comment ça va, Enrico, depuis ses boules puantes?
8: Il ne me... Vous m'aurez pas, je suis solide.
4: Moi, je me suis
8: demandé... Il y a 50% sur les t-shirts à l'entrée du spectacle.
4: Je me suis demandé s'il y avait vraiment des boules puantes, parce que vu que j'ai vu quand même Hugo Frey, Chantal Latsou...
1: Éric Zemmour.
4: La moyenne d'âge était quand même de 98 ans. On sait qu'à cet âge-là, on commence à se lâcher à cet âge-là. Il faut nous apporter des preuves, des boules puantes, vous êtes d'accord?
1: Il y avait surtout Éric Zemmour et Sarah Knafo.
4: Ah oui, en plus.
8: Ah ouais.
1: Bah, c'est ça. Ça en fait deux.
8: Et on les embrasse.
1: Voilà, bien
8: sûr. On embrasse tous les partis politiques.
4: Enrico, il aime tout le monde.
8: Mais bien sûr,
4: Enrico, on est tous frères. Hitler et moi, on est frères.
8: Bien sûr, on est là pour... On est là pour rassembler, Laurent Ruquier.
4: Enrico Caruso.
8: Il n'y a pas d'ethnie, on est tous ensemble, vraiment.
4: Mais oui, regardez, contre regardez, la barbarie. Regardez ici.
6: Regarde, c'est un panel de société, là.
8: Bien sûr.
6: Il y a un juif, il y a
7: un juif,
6: un belge,
7: aussi.
6: Et trois femmes.
4: Enrico Caruso. Un ténor italien né à Naples en 1873, mort en 1921. Et c'est le premier qui a gravé sa voix sur des cylindres de cire. On appelait ça comme à l'époque. Et c'est comme ça qu'il est devenu une énorme vedette à travers le monde. Parce que c'est le premier qu'on a pu commencer à écouter chez soi. Les gens achetaient un phonographe. Et qu'est-ce qu'il y a? Il n'y a pas 10 000 artistes qui avaient enregistré.
7: Mais moi, j'ai entendu une fois, quand je me rappelle peut-être vaguement, qu'il avait une voix tellement spéciale qu'il brisait les cristals.
4: Ah oui,
7: ah
4: oui.
7: Caruso.
4: Alors, je crois que vous confondez avec Ariel Dombal quand elle a bu. On a Caruso. On a un enregistrement de Caruso.
8: Ah oui. Waouh. Ça n'a pas pris une ride.
1: On entend le tour de disque.
4: On est à Venise, on dirait. Imaginez que ça a plus de 100 ans, cet enregistrement.
9: J'aime beaucoup. J'aime beaucoup.
4: Mais c'est quand
9: même beaucoup ce genre de musique.
4: Quoi. Mais oui, ah oui, bah on vous le laisse.
6: Ça fait pousser les fleurs.
7: Ça fait pousser les fleurs.
4: Qu'est-ce que vous dites?
6: Ça fait pousser les fleurs. Moi, je mets de la musique classique à mes fleurs à la maison. Et mes plantes, elles poussent. C'est vrai, elles aiment bien Caruso. Ouais.
4: Ah, là, on vient du marché sur le pied, là.
8: S'en lasse pas, Laurent.
4: Vous comprenez mieux pourquoi Florent Pagny a chanté Caruso maintenant.
9: Bien sûr, non, moi j'avais la version de Lucio Dalla déjà avant.
4: Oui, vous voyez.
9: J'aime beaucoup.
4: Mais vous êtes bon chanteur, vous aussi. Hein. J'ai
9: moi, ça
4: vu...
9: va,
4: ah, si j'ai vu votre spectacle.
9: Bah, mieux que Max Boulbi.
6: Fais-moi un petit bouffe, fais-moi un petit bouffe.
7: Chante, s'il te plaît. Chante un peu.
4: Qu'est-ce que vous pourriez chanter de lyrique?
9: De lyrique?
8: Wow, mais d'où il est bon chanteur? En vrai, il commence à prendre la confiance. Il est là.
9: Je suis bon chanteur.
8: Mais pas du tout.
9: Tu veux que je te fasse Caruso?
4: Allez.
9: Pas lui passer à bene.
8: Oh wow.
9: Ma tanto tanto bene sai. È una cante normale.
4: La chaîne a pissé.
8: Mais non, ça chante pas.
4: Bravo,
8: bien.
4: Bravo, monsieur.
9: C'est pas ma spécialité.
4: Alors voici ma question suivante pour Chantal Robin qui habite Montescourt dans l'Aisne. Pouvez-vous me dire ce qui fait 55 mètres au sud et 56 mètres au nord?
6: Ah, je l'ai su,
7: Rocotti Freddy.
4: Qu'est-ce qui fait 55 mètres au sud, 56 mètres au nord?
9: C'est quoi? Est-ce qu'on cherche un endroit?
4: On cherche quelque chose.
8: Un pont, non.
9: La Tour Eiffel?
4: La Tour Eiffel, non.
9: C'est un monument?
4: C'est un monument, mais vous brûlez, monsieur Haz.
9: Arc de Triomphe?
4: Non.
7: La Tour de Pise.
4: Ah oui. C'est la première bonne réponse de Constance.
6: La première lettre de madame.
4: Eh oui, ah, ça c'est important, la première réponse aux grosses têtes.
9: Ah ouais, moi, j'attends, moi j'attends encore la mienne.
10: Tu t'es excité.
9: Ça fait 3 ans.
4: La tour de Pise fait 55,86 m de haut côté sud et 56,71 m côté nord. Voilà oui. Pourquoi elle penche.
6: Elle s'est enfoncée, oui.
4: Évidemment. Alors elle se redresse, voyez-vous.
6: Ah bon ?
4: Eh oui, oui.
11: Comme ma bite. Merci, c'était tout pour moi.
12: Et là, c'était le comédien ou l'humoriste qui a fait la vanne?
11: Ah, là, c'était pas l'acteur de cinéma.
4: Non, mais je vous jure que c'est vrai, elle se redresse, la tour de Pise.
6: Ah, oui.
4: Pendant un temps, elle penchait, puis là, d'un seul coup, on ne sait pas trop pourquoi, c'est les mouvements de terrain, vous savez. Voilà. Qui est déjà allé d'ailleurs faire la photo? Tout le monde a fait la photo.
12: Bien sûr.
4: Ah, vous l'avez faite?
12: Je crois que je l'ai faite.
4: Oh, oui. Racontez, ça devait être bien.
12: Bah c'est, alors c'est super rigolo parce qu'évidemment, comme tout le monde l'a fait, vous pouvez taper sur les autres gens. Parce qu'effectivement, le plaisir de tout le monde, c'est de faire semblant de la tenir.
11: De la tenir.
12: Donc c'est vraiment beaucoup
11: comme ma bite.
12: Oh, la passe décisive ça que j'ai pas fait exprès. Dans le dos. Dans le dos.
11: Ça sera dans mon prochain spectacle qui s'intitule comme ma bite.
4: Qui s'intitule Show de Pise. Je sais pas si vous avez remarqué, mais elle est très jolie, Marcel.
6: Eh ben, elle a fait ses cheveux, j'ai dit, elle a fait ses cheveux. Ils sont beaux, il y a du volume.
9: Elle a glow up. Elle a glow up.
6: Magnifique, tes cheveux.
9: Elle a glow up.
4: Quoi?
9: Elle a glow up.
4: C'est quoi, elle a glow up?
9: Les jeunes, on dit ça. Quand quelqu'un devient plus beau, et on dit, il a glow up. Quand quelqu'un devient plus moche, il a glow down.
6: Non, mais
10: mais pourquoi toi, au lieu de te faire coiffer comme moi, tu as un horrible chapeau?
6: Ben, parce que ses cheveux, ils sont tous fourchus.
10: Mais est-ce qu'il a des cheveux? Tu as des cheveux?
9: Mais bien sûr, j'ai des cheveux.
6: Oui.
9: Tu rigoles ou quoi?
11: J'ai vu tes vidéos.
10: Montre.
9: J'en ai un ou deux de plus que toi, en tout cas.
11: Avec alors, un petit début de calvitie derrière.
9: Ah, je vais aller en Turquie dans pas longtemps.
12: C'est pour les vacances.
9: On a rien à voir avec les cheveux, c'est un pays que j'aime beaucoup.
4: Il y a ma fille qui organise un autocar. En tout cas, écoutez, Marcella, vous êtes en beauté. Je sais que c'est parce que Paris Première nous filme aujourd'hui. Vous avez été maquillée. Comment vous dites?
9: Glow up.
4: Allez, voilà, elle a glow up. Je saurais
10: Moi, je trouve que c'est Constance qui est très belle.
4: Ah.
10: Merci beaucoup. Oui. Par rapport au fait, le jour où je t'ai vu, tu étais moche. À l'hôpital, tu n'étais pas aussi bien. Oui, mais c'était la faute, j'avais pas de culotte. Donc j'avais froid, je faisais une drôle de tête.
4: Vous aviez une culotte, mais sur la tête, alors forcément, c'est pas tout à fait pareil.
10: C'est faux, j'ai jamais de culotte.
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4: On parle beaucoup de Pasteur en ce moment et c'est bien normal, évidemment. Il est à nous, hein, le célèbre Monsieur Pasteur, Louis, décédé en 1895, chimiste de formation, scientifique qui n'a pas tout de suite été reconnu. Hein. Il a eu des problèmes, hein,
13: Monsieur Pasteur. Notamment avec Clémenceau.
4: Ah oui, avec Clémenceau.
13: Qui lui était docteur.
4: Ah, c'est vrai qu'il a eu des soucis.
12: Clémenceau était un vrai médecin alors que Pasteur n'était pas médecin.
13: Exactement.
4: Et voilà, d'où le fait que les médecins, évidemment, le regardaient un peu de haut au départ, ce chimiste. Oui. Ah, et puis surtout, il avait un concurrent allemand. Quel était ce médecin allemand avec lequel il était toujours, un peu comme actuellement, pourrait y avoir une polémique entre le professeur Raoult et monsieur Defraîchy.
12: C'est pas Koch?
4: Pardon?
12: Koch.
4: Koch, le célèbre Koch, célèbre pour son bacille. Robert. Oui, chez nous, on dit Koch, le bacille de Koch, mais vous avez raison. En Allemagne, on doit dire Kor, sûrement.
12: On dit Kor.
4: Robert Koch ou Robert Kor, médecin allemand, père de la microbiologie. Bonne réponse de Franck Ferrand. Ça, c'est bien.
13: Et Dariel Dombal.
4: Pardon.
13: Et Dariel Dombal, qui savait quand même que Clémenceau était docteur. Ah,
4: oui. Certes, mais ça n'était pas la question, Ariel.
13: Oui, mais qui sait ça? Peu de gens. Non,
12: peut-être.
13: C'est vrai.
4: Je ne vous demande pas ce que vous savez.
13: Très jaloux de Pasteur.
4: Je vous demande ce que vous ne savez pas, justement.
13: C'est vrai.
4: Voyez, c'est le principe des grosses têtes.
13: Je m'interroge sur le bacille de Koch, à quoi ça ressemble.
4: Et vous qui êtes grand scientifique, vous pouvez expliquer, monsieur Janssen.
6: Oui, alors, bacille de Koch, c'est un petit bacille comme ça, ça fait une petite bête comme ça. Et on l'a appelé Koch du nom de son découvreur.
13: Et il remue?
6: Ah oui, il remue, puis le bacille, il fait oh, et il en fait des.
12: Ouais. Bah, il est énervé, il a bu du coke, alors il est énervé.
4: La chanson de Lynn Renault, où vas-tu, bacille?
12: Il y a même la bande à bacille.
6: La bande à bacille.
4: Qui date de cette époque. J'ai des références très modernes, vous avez vu, monsieur Borig?
11: Oui, je cherchais une anecdote sur le coke, parce que j'en ai l'une ce matin. Ma mère, elle m'a dit tiens, je t'envoie plein de trucs un peu insolites, comme ça tu le diras au gros. Eh ben, j'ai oublié.
4: À votre mère, vous fournit.
11: Ouais,
13: c'est mignon.
4: C'est une entreprise familiale, votre histoire.
11: Ouais, c'est ça. Elle est dans le biz, mais elle m'envoie toujours des trucs complètement à côté de la plaque.
4: Elle est dans le biz.
11: Ouais, elle est dans le business des grosses têtes. Ah enfin, oui. Dans le business alternatif.
4: Quel est son petit nom? On peut l'embrasser, votre maman?
11: Malou. Salut Malou. Malou, bisous. Bah, bisous
4: Malou. On embrasse Malou.
14: Bisous, belle maman. Oui, j'aime bien faire activer les choses.
4: Une question géographique pour Claire, qui habite Rennes, dans l'Ille-et-Vilaine. Alors, j'ai bien peur que M. Ferrand sache répondre facilement à cette question. Laissez-leur peut-être 30 secondes ou une minute aux
14: oui,
4: autres.
14: Laisse-nous nous ridiculiser un peu.
4: Parce que tout le monde connaît Bruxelles. Évidemment, vous êtes tous allés à Bruxelles, monsieur...
15: Ah, bah, bien sûr. Hein,
4: monsieur Janssen.
15: Quand on vit à la frontière, on va souvent à Bruxelles.
4: Ben voilà. Alors, quel est le nom de la province à laquelle appartient Bruxelles?
13: Brabant.
4: La province de Brabant. Bonne réponse d'Ariel Dombal. Bravo, Ariel.
16: Je pensais qu'on savait pas.
17: Et l'hymne, c'est la Brabançonne.
4: Exactement, l'hymne national, c'est la Brabançonne. Une question littéraire pour Olivier Moquet, qui habite Paris 15e. Fleur de Marie et le Chourineur sont avec Rodolphe trois des personnages principaux de ce célèbre roman. Lequel ?
16: Les Mystères de Paris de Gensu. Oui.
4: Excellente réponse de Florian Gazan. Alors ça, c'est de la culture. Ah, là, on est obligé de... Ah oui, non, on est obligé...
14: Moi, je trouve ça pas rigolo quand ils répondent trop vite. On n'a pas le temps de dire Dr. Schweitzer à la place de Dr. Korr. On n'a pas le temps de dire...
13: Il faut dire que Les Mystères de Paris, c'était un feuilleton.
4: Feuilleton, effectivement, de Gensu, il l'a dit, Florian Gazan, effectivement. Oui. Et d'ailleurs, un feuilleton qui a été pas mal copié ensuite. Il y a eu des mystères de toutes les villes possibles et imaginables écrites à travers le monde. Mais c'est bien Rodolphe, le Chourineur et la Goualeuse qui sont les personnages principaux des Mystères de Paris. Mais il y a aussi, tiens, petite question subsidiaire, ça fera une deuxième chance pour monsieur Olivier Moquet de Paris 15e. Il y a aussi le couple de concierges qui est resté célèbre dans les Mystères de Paris. Pour quelle raison?
16: Ah, alors ça, je ne me souviens plus.
4: Alors, ils ont dénoncé... Ah, on rigole, moi.
16: Ils ont dénoncé...
13: Parce qu'ils étaient délateurs.
4: Parce que...
16: Ils ont dénoncé...
4: Leur nom est resté célèbre, oui.
16: D'accord.
17: Et avant, on ne le connaissait pas. C'est à cause d'eux que le nom est devenu une sorte d'appellation générique.
4: C'est même devenu un nom commun.
16: Un nom commun.
4: C'est vrai.
16: Qui est lié à la conciergerie.
4: Qui est lié à la conciergerie. Alors souvent, on dit que les concierges, effectivement...
16: Sont dans l'escalier.
4: Alors, sont dans l'escalier, mais on peut aussi les surnommer ainsi.
14: Du coup, on dit les quelque chose.
4: On peut dire un ou une aussi.
14: Les clés, non.
4: Mais on dit d'ailleurs plutôt une, c'est vrai.
13: Une harpie. Pipelette. Une harpie.
4: Pardon.
17: Pipelette.
4: Pipelette. Ah. C'était monsieur et madame Pipelet, les concierges dans les Mystères de Paris. Ah. D'où le mot pipelette. Bonne réponse de Franck Ferrand. Eh oui, ça vient de là, une pipelette. C'est d'ailleurs le nom aussi de la perruche dans Kiri le Clown.
14: Ah oui.
4: Pipelette, je sais pas si vous vous souvenez de ça,
17: bien
4: quand
17: sûr,
4: même.
17: Bien sûr.
4: Ah, vous dites bien sûr. Ben voilà une question subsidiaire. Alors, vous n'auriez pas dû. Pour Michel Briand, qui habite Vezin-le-Coquet en Ille-et-Vilaine, Pipelette est effectivement la petite perruche savante qui roule fortement les airs dans Kiri le Clown. Mais avec qui se dispute-t-elle souvent dans Kiri le Clown? Avec le chat. Le chat qui s'appelle...
13: Grominet.
4: Ah non, il y a pas.
16: Non.
4: C'est Titi et Grominet, pas Kiri et Grominet.
11: Matou,
17: ça me rappelle, mais...
4: Vous avez Kiri le clown.
16: Oui.
4: Vous avez Laura,
17: quand on était petit,
4: Laura qui est l'écuyère. Oui. Et la danseuse, qui est la meilleure. Je crois qu'il se passe quelque chose entre Kiri le clown et...
13: Kiri.
4: Et Laura. Et vous avez Pipelette. Puis vous avez un petit chat très malin qui fait des farces à Pipelette, qui joue du saxophone pendant qu'elle joue du tambourin. J'ai même le générique de Kiri le clown.
16: Génial.
14: Ah,
16: formidable.
14: Ah, bah, passons-le parce que peut-être qu'on entendra le nom du chat.
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4: Elle s'appelait Bianca, la jument, d'ailleurs.
14: C'est Fernand Reynaud qui chante?
18: La vie est belle.
4: Non. Je crois que c'est Guy Pierrot qui devait chanter.
17: Et non, ça nous fait replonger en enfance, là.
18: Vite, on est content de les faire.
4: Regardez les yeux d'enfant de Franck Ferrand. Il va pleurer.
17: Il est en train de sucer son pouce.
14: Non, c'est pas son pouce.
16: Il m'a demandé d'aller lui chercher. Il m'a demandé d'aller lui chercher son doudou.
17: Et il se caresse le lobe de l'oreille en même temps.
16: Il s'est mis en pyjama.
17: Il est trop mignon.
16: Il est même pas 18h. Il est en
4: pyjama. Napoléon oublié. Bon, ça nous donne pas le nom du chat.
13: Alors peut-être Mystigris.
16: Noiro.
14: Est-ce que c'est un nom de chat chat ou de
4: chatte? Oui, oui, on connaît ce nom-là. Croyez-moi, c'est un nom qu'on utilise
13: Félix.
4: Encore.
13: Félix.
4: Pas
13: oui.
4: Félix.
14: Pampan.
4: Non, pas Pampan.
14: Minou, Minou.
4: Non,
14: tout. C'est plutôt un chat masculin ou féminin?
4: C'est pas un nom de chat et en même temps, c'est un nom de chat, voyez-vous.
14: Maurice.
4: Oh bah il vous reste que 30 secondes. Bah hein.
14: Oui. Mais Laurent, c'est une chatte ou c'est un chat?
4: Non, c'est un chat.
11: Edgar. Edgar et son souvent de chat.
4: Ah oui?
14: Ah oui?
11: Oui.
14: Ah oui?
11: Vint dans ma tête. Est-ce qu'il y a déjà
4: je
11: un endroit
4: mieux.
13: Chamouche?
4: Pardon?
13: Chamouche?
4: Chamouche.
14: C'est pas ronron?
16: Chabite?
4: Chabite. Non, vous allez voir que vous connaissez le nom du chat. 300 euros, ça me faisait plaisir de donner un chèque RTL, je vous ai piégé, j'ai voulu avec les mystères de Paris, avec Pipelette, vous avez mes repères. Bah, franchement, à chaque fois que vous aviez la réponse, je suis allé jusqu'au bout,
13: oui.
4: Jusqu'au nom du chat qui se dispute avec Pipelette dans Kiri le clown. Pipelette, comme le nom des concierges dans les mystères de Paris, le chat lui s'appelle Ratibus.
16: Ah oui.
4: Ratibus, oui, bon, et c'est un chèque RTL qui s'en va.
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4: Je vous demande le nom de l'auteur du pont de la rivière Kouaï.
11: Oh, trop facile.
4: Ah, il est mort il y a 30 ans hein, déjà.
14: C'était un livre avant d'être un film, donc.
4: Ah oui, ça c'était un livre avant d'être un film.
11: Jack London.
4: Et il est mort le 31 janvier. Demain, on célébrera les 30 ans de sa disparition, puisqu'il est mort le 31 janvier 1994. Vous avez dit
11: Jack London.
4: Jack London, non.
14: Il était britannique. Dites donc, Laurent, il devait être très âgé.
4: Ah bah, il est mort, il avait 81 ans. Il l'a écrit en 1966, bah, le pont de la rivière
16: Kouaï. Est britannique.
4: Non, il est français, c'est un
16: français. Et lui, c'est la tête de la tête. Pierre Boulle.
4: Pardon.
16: Pierre Boulle.
4: Bonne réponse de Florian Gazan. Ah, heureusement que Florian est là.
13: Ouais, c'est vrai.
4: Eh oui, Pierre Boulle, voilà, je comprends pourquoi finalement Madame Mergot vous admire. C'est pour votre culture, votre savoir, Florian.
16: Je peux faire ma domballe?
4: Oui.
14: Le pont de la rivière Kouaï, il est en Thaïlande.
4: Oui, mais le pont de la rivière Kouaï, c'est bien un livre au départ, écrit par Pierre Boulle, l'auteur aussi, vous avez raison, de La planète des singes. On oublie, on retient plus souvent d'ailleurs La planète des singes et on oublie que c'est aussi un auteur français, effectivement, Pierre Boulle, qui a écrit Le pont de la rivière Kouaï.
14: Ça s'écrit Boulle comme Boulle?
16: Avec deux L.
4: Avec deux L.
14: D'accord.
4: On parle beaucoup de la perche dans les journaux aujourd'hui. Pour quelle raison? C'est une question pour Michel Rodin qui habite Morestel.
13: La perche de rivière?
4: La perche de poisson, non.
14: Alors la perche, c'est pas la rivière qui coule dans le perche.
4: Non,
13: pas du tout. Le saut à la perche.
16: Le saut à la perche.
4: Le saut à la perche, non.
14: Est-ce que c'est une perche de film qui dépassait dans un plan?
4: On parle beaucoup de la perche dans les journaux pour quelle raison?
13: En deux mots. Est-ce que c'est géographique?
4: En un seul mot, la perche.
13: Est-ce que c'est géographique?
16: Alors c'est une ville, un nom de famille.
14: C'est une maladie.
4: C'est un nom de famille.
11: Et c'était pas un joueur, c'est sportif?
4: Et c'est sportif, mais c'est pas un joueur.
14: Ben oui, c'est le gardien de but de l'équipe.
13: L'entraîneur de l'équipe de handball.
4: Pas du tout.
13: Mais il n'y a pas de gardien de but dans le handball.
16: Mais si.
13: Ah bah si, quand même.
11: Si, quand même.
16: Non,
11: c'est open bar, les gens y passent. Ils
16: voilà. La cage, elle est vide.
11: La journée porte ouverte.
14: En tout cas, les mecs qui couchent avec toi, ils n'aiment pas les femmes intelligentes.
4: Bah bien sûr qu'il y a même deux gardiens de but par match. Oui.
13: C'est le truc où on met dans le panier?
16: Non, ça c'est le basketball. Est-ce que gardien de but au basket, il faut être...
4: De toute façon, c'est pas du hand.
14: Alors, est-ce que ça nous aiderait de trouver le nom, le prénom de Monsieur Laperche?
4: Oh, je peux vous le donner, c'est Tom. Tom Laperche.
14: Est-ce que alors, ça, c'est plus précis.
16: Un sport collectif.
4: Un sport collectif, non.
13: Du ski, c'est du ski.
4: Ça peut arriver.
14: Oui,
4: mais
13: c'est du ski.
4: En l'occurrence, là, non.
14: C'est évident que Tom Laperche est un joueur de tennis.
4: Oui.
16: Ah, c'est pas lui au tire-fesse qui donne la perche?
4: Non, pas du tout.
13: Et non, il fait du ski?
4: Il fait du ski? Non, pas du tout.
13: Il fait de la voiture?
4: Non, il fait pas de la voiture,
13: Est-ce qu'il pratique un sport avec une balle?
4: Non.
13: Est-ce qu'il est sur Terre?
4: Non, il n'est pas sur Terre.
14: Il vient d'être...
13: Il n'est pas sur Terre.
4: Enfin, là, maintenant, il est sur Terre.
13: Ouais.
14: Est-ce que c'est de... mais
13: sur
14: oui,
13: l'eau?
14: Mais qu'on est idiot. Mais oui. Il a gagné la route du Rhum.
4: Alors, on se rapproche.
14: Mais oui, forcément.
13: S'il
14: n'est pas sur Terre, c'est qu'il est sur mer.
13: Et s'il est
14: sur mer, il est navigateur. Donc, il participe à une course.
4: Oui.
14: Et voilà.
13: Alors, qu'est-ce qu'il y a comme
14: la Transat Jacques Vabre?
4: C'est pas la Transat Jacques Vabre.
14: Alors, c'est le tour du monde dans le sens inverse des vents contraires.
4: Non, Ça, c'est Maud Fontenoy. Ouais.
14: Voilà, alors...
13: Le Vendée Globe.
4: Non, mais écoutez, je vais vous accorder la bonne réponse. Qu'est-ce qui lui est arrivé à monsieur Lapeyre?
14: Eh ben, il a dématé.
4: C'est le premier à renoncer, évidemment. Oh. C'est le nouveau Tour du Monde. Toujours dominé par Charles Caudrelier. C'est le leader actuellement. Il y a Thomas Coville, il y en a d'autres. Il y a le Armel Lecléache qui sont dans cette course. Et le premier à avoir abandonné, on l'a appris dans les journaux ce matin, mais c'est hier que l'information est tombée. Il faisait escale à Cape Town, donc en Afrique du Sud. Et à cause d'une avarie, il ne repartira pas. Il a décidé de renoncer avec son trimaran, renoncer au Tour du Monde. Et c'était bien Tom Laperche, ce navigateur, qui a renoncé. Je pensais quand même que vous suiviez cette course au Tour du Monde. On va quand même dire bonne réponse collective. Puisque vous avez parlé handball, tiens, comme ça, on va en finir avec le sport aujourd'hui. Une question pour Patrick Ramdel. Et là, j'espère quand même que Florian Gazan va répondre illico presto, parce qu'il mérite tout de même qu'on retienne son nom. Alors, je ne vous parle pas du gardien de but.
14: Oui, parce qu'il y en a pas.
13: Attention, il y en a des...
14: Dans les matchs d'Isabelle, il n'y a pas de gardien.
16: Non, et il n'y a pas de ballon non plus.
13: Non, je confondais avec le baseball.
4: On a eu...
16: Il y a un gardien de baseball. Oh, le bazar.
14: Oh là là.
9: C'est vrai qu'il n'y a pas de gardien de but.
13: Non, avec le panier là, qui a pas de trou, qui a pas de fond.
4: Le panier qui a pas de fond, c'est le vôtre.
13: Ouais, c'est sûr. Ouais.
4: Oh, non, sachez qu'il y a eu un grand gardien en plus en hand qui s'appelait Thierry Omeyer, qui a été un des joueurs les plus récompensés avec l'équipe de hand, juste derrière d'ailleurs Nicolas Karabatic, qui lui vient de battre justement le record du nombre de trophées gagnés avec une équipe de handball, un palmarès insensé puisqu'effectivement il a 11 titre en bleu Karabatic, 3 titres olympiques, 4 titres mondiaux et désormais 4 titres européen. Il est juste devant deux autres Français, Michael Guigou et Thierry Omeyer. Et donc, ma question, parce que quand même, on parle des joueurs, on parle des gardiens grâce à Isabelle, et j'aimerais quand même qu'on ait retenu dans tout ça le nom du sélectionneur de l'équipe de handball.
16: Guillaume Gilles.
4: Guillaume Gilles, bonne réponse de Florian Gazan.
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19: Éric Coquerel, l'un des responsables de la France Insoumise, a annoncé le dépôt d'une proposition de loi pour abroger la réforme des retraites et revenir à 62 ans. On sait que le RN veut faire la même chose. Dans le monde entier, les réformes des retraites se multiplient. C'est toute l'Europe qui se prépare au vieillissement avec des réformes. Toute l'Europe, sauf le petit village gaulois.
20: Bon, va falloir qu'on y pense en tout cas. C'est le sous-texte de votre chronique. Merci beaucoup, François.
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4: Une question pour Monsieur Mascri, qui habite Le Mans, dans la Sarthe, le département où, on le sait désormais, il y a les plus grosses courges.
14: Ah bah oui, Stevie.
20: Plus de 600 kilos.
4: Mais ma question pour Monsieur Mascri du Mans, la voici. Savez-vous à quoi sert l'atropine?
20: À mesurer.
16: C'est en un seul mot.
4: Oui, c'est en un. Elle apostrophe plus loin et.
20: À mesurer l'adrénaline dans le sang.
4: Pardon.
20: À mesurer l'adrénaline dans le sang.
4: Non, ça. Un enzyme. C'est utilisé par, on va dire, certains médecins, mais pas n'importe lesquels.
20: Ah, c'est pour soigner les fous, en fait.
4: Ah non, pas du tout.
16: C'est gynécologue.
21: T'en as pas pris alors, visiblement.
20: c'est pas un élément de mesure alors.
4: Ah non, ce n'est pas du tout un élément de mesure. Non. Mais... L'atropine, c'est quelque chose qu'on trouve dans certaines plantes.
14: C'est genre la spiruline.
4: Alors, ce n'est pas de la spiruline, mais l'atropine est utilisée à des fins bien précises par certains médecins, certains spécialistes. Mais
14: pour la mémoire.
4: Déjà, si vous trouvez lesquels de spécialistes, vous allez avancer d'un grand pas.
16: Ah, dermatologue.
4: Oui. Alors, pas dermatologue.
16: Podologue. Est-ce que grand pas, c'était un indice?
4: Ah non, grand pas n'était pas un indice.
14: Proctologue.
20: Est-ce que c'est un oculiste?
4: Ah, bravo, cher Ariel.
20: C'est un oculiste.
4: On va dire ophtalmologue.
14: Un ophtalmologue.
20: Ophtalmologue. D'accord. Vous préférez ophtalmologue?
4: Oui, parce qu'oculiste, ça prête à confusion. Oui, oui.
16: Oh. Atropine, oculiste, ça fait beaucoup dans une seule phrase.
14: C'est contraire.
4: Qu'est-ce que ça aide? Qu'est-ce qu'il fait avec l'atropine, l'ophtalmo?
20: Il dilate l'iris.
4: Il dit, alors,
13: Iris, il dilate la pupille.
4: Il dilate la pupille avec l'atropine. Ah, bonne réponse.
13: Bonne réponse, Dariel Dombal.
0: Ça sert que pour la pupille?
5: Non, non, mais c'est formidable, mais qu'est-ce qu'on en a à foutre? Il y a des questions qui sont moins intéressantes. Mais pourquoi vous parlez de ça, patron?
4: Parce qu'un ophtalmo dilate la pupille en l'atropinant.
5: Alors oui, là, ça devient intéressant.
0: Ah, okay. C'est quoi cette histoire avec Iris?
5: Attends, là, enchaînez. Excusez-moi, patron, je regrette ce que j'ai dit.
0: Et c'est qui cette Iris aussi là?
5: C'est la stagiaire Iris. Non, c'est qui
22: Non, c'est la Miss France.
4: Vous êtes tous fait dilater la pupille, chez
0: bien sûr.
13: C'est un fond d'œil.
5: Mais vous montrez qui
0: plus ou moins quoi.
22: Non, mais non.
0: Moi, tout le monde ne me touche pas la pupille, hein, je vous le dis tout de suite. Hein.
4: La pupille vient en mangeant.
5: Moi, je dis la pupille.
13: Non, mais pour voir.
4: Le collier, par exemple. Ah, voilà. Vous mettez du collier,
0: ah, oui,
4: parfois. Sûr. Bah, dans le collier, il y a de l'atropine.
5: Oh, c'est pas vrai. Et je ne savais pas.
0: Et on nous dit rien.
5: On va mourir moins con.
0: Mais on va mourir quand même.
22: Attention, Ariel. Là, t'as dit un mot, on a failli faire un pas en arrière avec Oculiste, hein, parce que là, j'allais te demander.
4: Ah, vous connaissez pas, non. Vous connaissiez pas Oculiste?
22: Oh, pas du tout, non.
4: Ah, bah, alors là.
22: Mais quand Ariel parle, déjà, je ne comprends pas.
0: Mais parce qu'elle parle beaucoup mexicain.
22: Non, c'est très doux, c'est bien.
13: Parce que je dis des choses très, très intelligentes.
4: L'Oculiste et l'Ophtalmo, si vous préférez.
22: Ah, c'est mieux. Voilà. On m'avait sauvé, on a sauvé l'émission.
4: Oui, parce que c'est vrai que c'est une vieille.

0: blague, on dit, ah ben, je vais aller chez l'oculiste, j'ai mal aux yeux. Ah bon, t'as pas mal au cul, bon voilà. C'est un truc, ça date de c'est pour ça qu'il faut
1: ça
0: mieux...
1: date de l'aimable, ouais, voilà.
2: Ah non, mais de toute façon, quand Ariel parle, je sais que ça date. Oh, j'ai compris que
3: mais quel goujat!
4: Alors, ça, c'est un goujat.
3: Elle est très très bien pour une centenaire.
2: Alors, c'est quoi un goujat?
1: Oui, laissez-le,
3: elle se porte
1: laissez-le.
3: Très, très bien mieux que toi, va.
1: Laissez-le, il aime pas les maigrichonnes, ça m'arrange.
0: Non, quand même, je vous offre aujourd'hui la présence de trois jolies blondes sur ce plateau. Non,
1: surtout moi.
0: Adil.
2: Je l'aime bien, Ariel, c'était rigolo.
0: Eh ben oui, mais bien sûr, je sais que vous l'aimez beaucoup.
2: Bah, j'aime tout le monde d'ailleurs.
0: Ben bien sûr.
5: Oula, calme-toi quand même.
0: Et Sylvie. Mais enfin, s'il y en a une des trois avec qui vous deviez partir en vacances, laquelle vous choisiriez, monsieur Rami?
2: Ah non, mais moi je suis en couple.
0: Ah bon, ça y est?
1: Mais moi, je suis pas jalouse.
2: Ah ben, vous êtes... je connais très bien Sylvie depuis un petit moment.
0: Ça veut dire quoi, là? Il y a eu...
4: Ah, mais il connaît très bien mon mari aussi.
2: Exactement. Non, je le connais très, très bien et je m'entends très bien avec elle.
3: Avec qui toujours
1: au docteur? Échangiste.
2: Et ce que dit Désir au début, c'est vrai. Adil, Sylvie est très gentil.
4: Il est très généreux. On sait pas.
3: C'est-à-dire?
4: Ben, il est super généreux. Adil, dès qu'il y a une soirée pour lever des fonds, pour des enfants, pour le cancer, pour tout, il est là.
3: C'est vrai?
5: C'est beau, ça. On applaudit.
2: J'essaye. Merci.
3: Allez, non. Ah, moi, il m'a jamais rien lâché. Hein.
0: Ah non, mais croyez-moi, il en a élevé des fonds.
4: Et il a jamais touché au Miss. Jamais.
2: Non, je crois pas.
4: Non, bah non.
3: Même les fesses?
4: Non, parce que tu sais, je le saurais sinon.
2: Ouais, je sais que tu sais tout.
3: Même Geneviève, t'as rien fait?
1: Eh ben, on va y remédier.
0: Là, il faut savoir que Ziz vient de remettre sa couronne.
1: Écharpe.
0: Je parle pas des dents, hein, je parle de la couronne sur la tête.
2: Et c'est ton vrai prénom, Ziz? Non, c'est une vraie question.
1: C'est Aziz, moi.
3: Adil et Aziz, c'est un super duo.
0: C'est vrai, ça vient d'où Ziz, d'ailleurs. Il a raison, Adil, de poser la question.
1: C'est un diminutif,
0: de
1: Ziz.
0: De quoi?
4: Eh ben, de Zizi, Élise. Non?
0: De Élise.
1: Élise.
3: Mais là, quand on coupe le Zizi, ça fait Ziz. C'est ça, le truc.
1: Mais de quoi tu me parles? Tu me parles d'une chose que je connais pas. Pourquoi c'est tu dis ça? Arrête. Tu vas te mettre tous mes fans à dos, hein, je te jure.
3: Ado, la soirée commence.
4: Regarde, moi, je suis assis sur un clou depuis... C'était un clou, c'est ça?
0: Non,
4: une punaise, pardon.
1: Je ne pensais pas coincé à ce point-là. Quand même.
0: Chacun ses vices.
3: Ah oui.
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0: Une question pour Cédric Colasanti, qui habite Falampin, c'est dans le Nord.
3: Oh, c'est vilain là-bas.
0: Je ne sais pas si vous vous souvenez, mais l'autre jour, Franck Ferrand nous a expliqué qu'on devrait appeler la Seine, non pas la Seine, mais Lyon.
7: Exact.
0: Parce que Lyon serait en fait un affluent plus gros et avec un plus haut débit que la Seine. D'ailleurs, on devrait faire la même chose, paraît-il, pour le Mississippi, qu'on devrait appeler le Missouri. Mais il y a un autre cas. Quel est le fleuve qu'on devrait appeler la Kama?
7: Le Tigre, où ça, en France?
0: En Europe, en tout cas.
3: Le Danube.
0: La Kama, le Danube, non.
7: La Vodka?
2: La Volga.
7: La Volga.
1: La Vodka.
0: Il en rate pas une.
2: Elle est bon.
0: Et c'est effectivement la Volga et pas la Vodka. Bonne réponse de Stevie.
1: La Vodka.
0: Aïe.
7: Oh là là, on vous aide pas.
0: Ah non, on part de loin, hein, croyez-moi. Oh le plus grand fleuve d'Europe, la Volga, qu'on devrait appeler, paraît-il, la Kama. Parce que, effectivement, la Kama aurait un débit. En fait, la Kama existait avant la Volga. Et le débit de la Kama, comme pour la Seine et Lyon, en fait. Voilà. Hein, je vais pas rentrer dans les détails géographiques. Mais il y a comme ça des fleuves qui portent injustement leur nom, voyez-vous.
1: D'accord. Injustement.
0: Une question pour Tatiana Druyère, qui habite Reims. Dans la Marne. Pouvez-vous me dire comment on dit pain et vin en breton?
7: Pain et vin en breton?
1: Brège.
7: Ah, mais c'est pas le groupe de l'Eurovision?
0: Mais
7: ah
0: oui. Non, pas du tout.
2: Petchevetch. Petchevetch.
0: Non, non, non.
3: Pambania.
0: Non, non, non.
7: Tipiak.
0: Non, non.
1: Pirate.
3: Non, ça, c'est du pakistanais, ça.
1: Pirate. Pourquoi vous voulez le savoir?
0: Parce qu'il y a un moyen mémotechnique, et c'est quelque chose que vous allez apprendre, pour savoir comment on dit pain et vin en breton.
7: Ah, pour ça?
0: Boursin, non, non, non. Ça date de la guerre de 1870, hein, car les soldats bretons pendant la guerre de 1870 réclamaient du pain et du vin parce qu'ils étaient affamés et assoiffés. Mais comme ils parlaient en breton, on ne les comprenait pas. Et donc, évidemment, de là, évidemment...
3: Ah, c'est pas une histoire d'armes?
0: D'armes, non.
2: Ils avaient des baïonnettes, déjà, comme armes.
0: Et alors?
2: Non, mais je précisais ça. L'arme la plus utilisée était la baïonnette.

0: Mais
1: c'est des prénoms bretons du coup. C'est des prénoms bretons.
2: Non, pas du tout.
3: Est-ce que c'est que on l'utilise pour autre chose nous? On le connaît.
2: Oui, puisque je viens de vous dire, je rappelle l'histoire que pendant la guerre de 1870, les soldats bretons, quand ils réclamaient du pain et du vin, on ne les comprenait pas.
4: Ils disaient crêpes et cidre, non?
1: Ça aurait pu passer. Ça aurait pu passer.
4: Ben oui.
2: Mais j'ai une équipe de branquignoles ici.
5: Genre un truc comme Alès Braise.
2: Pardon.
5: Alès Braise.
2: Pas du tout. Non, pas du tout. Vous devriez plutôt vous attarder sur le fait que je vous précise, que
6: mais
2: je
6: oui,
2: souligne.
6: 1870.
2: Et voire même que. Non, pas ça du tout. Sur le fait que je surligne
4: oui.
2: qu'on ne les comprenait pas quand ils réclamaient du pain et du vin.
5: Ah, ok. Un mot bizarre, genre
6: alors,
5: un
6: broglio.
5: Alors,
6: quand on n'arrive pas à comprendre quelqu'un, on par mime. Exemple en baragouine ou.
2: Et alors
5: Gouine.
6: Et bah Barra.
4: Bavin.
6: Baragouine.
2: Alors
6: le pain c'est Barra et le vin c'est Gouine.
2: Excellente réponse de Christine, bravo.
6: Oh la vache, t'es tordu hein.
2: Le verbe baragouiner oui. vient en fait des deux mots bretons.
6: Je suis génial.
2: Barra qui veut dire pain. Et Gouine qui veut dire vin, parce que pendant la guerre...
6: Gouine, ça veut dire vin.
2: Mais oui.
0: Ah bah je bois pas d'alcool, moi.
2: Pendant la guerre de 1870, les soldats bretons, effectivement, revendiquaient de pouvoir manger et de boire. Ils voulaient du vin et du pain. Ils faisaient barra, Gouine, barra, Gouine. Et on a dit qu'ils baragouinaient.
1: D'accord.
6: Et alors quand tu...
0: C'est dingue.
6: Je veux des Gouines, je veux des Gouines.
1: Et comment on appelle un baragouine, alors?
2: Oh non, écoutez.
0: Eh ben la foufoune électrique.
1: Voilà.
2: Non mais c'est quand même pas mal d'apprendre ça. Non,
4: c'est génial.
5: Merci beaucoup.
1: Mais
5: Laurent.
1: Du coup, alors attends, c'est les Français qui leur disaient vous baragouinez.
2: Vous voyez, avec ce genre de petites infos, monsieur Esteban, vous pourrez aller en emmerder d'autres dans d'autres émissions.
5: Alors je vais vous en sortir une autre bouquin. Eh bien, le saviez-vous, ça vient de bourg. Bourg qui voulait dire peuplier.
2: Alors voyez, c'est moins intéressant par exemple.
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0: Un peu d'actualité nationale, puisqu'on apprend que bientôt sur TikTok, il faut bien que je fasse des questions pour notre petit jeune.
1: Et moi.
0: TikTok, bientôt, eh bien, on supprimera sur TikTok. Quoi donc, d'ailleurs?
2: Ah, je sais.
0: Qu'est-ce qu'on ne verra plus? Ah, ça m'étonne pas.
2: Ah, bah, oui, bah, évidemment.
1: Qu'est-ce qu'on ne verra?
2: Qu'est-ce qu'on va supprimer sur TikTok?
1: Les gens à poil.
2: Le problème de TikTok et d'Instagram, c'est qu'ils sont, tout le monde est beau. Donc, en fait, après, quand vous arrêtez le filtre TikTok, vous regardez dans la glace, vous vous trouvez moche et vous êtes déprimé. Eh ben, ils vont enlever les filtres.
0: Ils enlèvent les filtres. Comment on appelle ça?
2: Bah, les filtres beauté.
0: Et on enlève les filtres beauté de TikTok.
3: Sérieusement, c'est une super nouvelle, ça.
1: C'est ça le. Oui. Alors, je sors de blague deux secondes, mais je connais un petit peu ce réseau social pour y passer du temps.
0: Oui.
1: C'est ça le problème.
4: C'est pas un problème, c'est
2: un vrai
4: problème. Te coller face à tes réalités parce que les jeunes filles croient qu'elles sont belles, elles sont moches.
0: Moi, quand je vous ai engagé, il y avait un filtre beauté depuis. Quand je vous ai vu arriver, j'ai été très déçu. Chantal, voilà. Sur vos affiches, vous avez un filtre beauté.
5: Aucun filtre beauté. C'est naturel, complètement naturel.
1: Ça se voit.
0: Et c'est vrai, en plus.
4: Oh, allez.
0: Non. Chantal, à nous, vous pouvez bien le dire. Racontez-nous. Personne ne nous entend. On veut bien faire un ou deux petits trucs. Racontez-nous votre expérience. Vous êtes fait un tout petit peu remonter le visage.
5: Ben oui, un petit peu comme ça. Claque, j'ai mis des nœuds là, puis ça tient. Mon premier Drucker, je trouvais que j'avais un petit peu des bajoux. Et les actrices...
0: Dans bah
5: les
0: non, années... moi c'est le contraire. Attends. Mais je suis Drucker pour avoir l'air jaune.
5: Les actrices, en 1930, elles mettaient des fils.
1: Ah ouais.
5: Donc
1: oui.
5: j'avais une vieille maquilleuse qui m'a dit, on va te mettre des fils derrière. Donc on m'a mis des fils comme ça, et tout était remonté derrière. Et pendant que j'étais chez Drucker, il y en a un qui a claqué.
0: Je savais que je faisais bien du faire raconter.
5: Et alors d'un seul coup, j'avais une bajou là et pas du tout là. Donc j'ai passé mon émission comme ça.
0: Et alors, vous êtes allé où pour vous faire remonter les bajoux?
5: Oh, bah chez un charcutier. Un copain charcutier, il fait ça très bien.
2: Et Chantal, est-ce que c'est vrai qu'à l'époque, vous mettiez des grosses boucles d'oreilles parce que vous mettiez du scotch?
5: Mais pas du tout, tu te plantes, Miss Monde, là.
1: Pour moi, le souci, vous savez, c'est pas les filtres de beauté sur TikTok, c'est les filtres de beauté sur Tinder.
0: Ah oui. Ah.
1: Parce que oui, si on... Voilà,
4: le il est encore sur ses filtres.
1: C'était le sujet de la question.
4: Oui, oui, oui.
0: Même le café, je le prends sans filtre.
1: Non, mais c'est vrai, parce que tu vas sur Tinder, tu swipes. Moi, je swipe tout le monde.
2: Moi, je vais sur Tinder, moi. Je vais pas sur Tinder.
1: Bah vous n'avez pas sur Tinder?
5: Bah non. Pas. On a des matos à la maison.
1: Bah non, quand on est comme moi, on a besoin d'aller chercher ailleurs.
2: Ah non, mais
0: celui qui la remonte le plus souvent, c'est Michel.
2: On va tourner en boîte à Saint-Dizier ce soir. T'auras plus besoin d'aller sur Tinder.
1: Hein. Tu sais comment ça s'appelle une boîte à Saint-Dizier? Un cercueil.
0: Je me suis pas renseigné, Jean-Philippe a dû se renseigner, lui. Et vous, Johan, vous aviez un filtre beauté quand vous avez rencontré Nathalie?
6: Non, pour jamais, je suis comme je suis. Et puis elle est comme moi, on s'en fiche de la beauté
0: extérieure. Elle est non-voyante.
2: Non, mais tu dis ça alors que t'es au régime depuis 6 mois.
6: Mais c'est la beauté intérieure. Et tu sais qu'un
0: jour... vous en êtes d'ailleurs, parce que tous Saint-Dizier s'interrogent.
6: Tu l'as okay. Eh bien, elle m'a envoyé un super message ce matin, elle était à la poste de sa ville, et elle m'a envoyé un énorme cadeau, un papier cadeau.
0: Comment ça? Mais quoi?
6: Mais justement, elle m'a dit, Johan, ça sera la surprise.
4: Le corps de sa mère.
0: Peut-être que c'est les kilos que vous avez laissés chez elle.
6: Mais elle est un petit peu jalouse de ma concierge parce qu'elle m'envoie beaucoup de lettres, elle est très manuscrite et elle a peur que je sois trop en contact avec ma concierge portugaise qui est
4: elle
6: adorable.
4: Est cinglée, alors.
6: Et elle a peur que j'entame une discussion avec ma concierge. C'est la concierge qui me met sous ma porte les lettres d'amour de ma copine. Oh et donc elle a peur.
0: Bientôt vous allez pouvoir passer vous-même sous la porte.
1: Attends, c'est quoi la parano? C'est que
0: elle. Non, attendez, elle est pas un peu folle là, votre Nathalie?
4: Ah non, elle est livrée.
0: Elle est jalouse de la concierge portugaise.
5: La concierge est belle peut-être, non?
6: Non, elle est adorabilissime et tout. Et donc là, j'attends.
0: Comment elle s'appelle votre concierge?
6: C'est comme l'entraîneur de foot Mourinho, mais je crois que c'est un A à la fin, Madame Mourinho.
0: Ah oui, Madame Mourinho.
4: Madame Mourinho.
0: Je repose la question quand même. Qu'est-ce qu'il peut bien y avoir dans ce paquet cadeau qu'elle vous a envoyé?
6: Et bien justement, je me demande depuis ce matin, c'est un truc de dingue.
4: C'est ta concierge qu'elle a tué. Il est...
0: Ah oui. D'ailleurs, il y a un panneau. Il y a un panneau sur la loge. La concierge est à l'intérieur du paquet. Non, mais c'est incroyable ce que vous nous racontez.
6: Je vais montrer Laurent la photo, elle est trop belle.
0: Non.
6: C'est génial. Et bah, tout est confirmé toujours, hein, demandant. Donc, installation 2025, demandant mariage printemps 2026 et mariage printemps 2027.
0: C'est beau, un cadeau.

0: C'est beau le calendrier de l'avant d'un cocu.
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3: Ces deux juifs qui ont un projet fou de tuer Hitler. Ils savent exactement à quelle heure il passe, à quel endroit. Il va passer à 10h10 là devant le Reichstag. On a le bon angle, ils ont la carabine, etc. Et les deux juifs sont là et ils attendent 10h. Bon, il n'est pas là, c'est normal, 10h05, 10h10. Ça y est, il va arriver, 10h11, 12, 15, 10h20. Il est toujours pas là. Alors, il y en a un qui se tourne vers l'autre, il lui dit, j'espère qu'il lui est pas arrivé quelque chose.
0: Ah non, je la connaissais pas. C'est bien. Je crois qu'il est temps de passer à une première citation pour Guy Godefroy, qui habite Oulin, c'est dans l'Eure-et-Loire, qui a dit, un hypocrite, c'est quelqu'un qui écrit un livre pour défendre l'athéisme et puis qui prie pour que ça devienne un best-seller. Ah,
4: c'est des proches, ça.
0: Non, non.
4: Groucho Marx.
0: Bravo, c'est Groucho Marx. Bonne réponse de Rachel Kahn. Celle-ci est plutôt pas mal, qui a dit « Je ne soutiens aucune cause. J'ai déjà suffisamment de mal à me soutenir moi-même. J'envisage d'ailleurs de faire une demande de soutien pour moi. Ceux qui souhaitent m'envoyer de la vitamine C ou du Beaujolais sont les bienvenus. »
4: C'est un homme
0: qui avait dit
5: Popec.
0: Ça. Pas Popec.
4: Francis Blanche.
0: Non.
5: C'est un humoriste.
0: Ah, il a beaucoup travaillé avec Francis Blanche.
3: Décédé. Jean-Yann.
0: Il est décédé en 92. C'est pas Jean-Yann.
5: Un acteur également.
0: Alors acteur, auteur, scénariste.
3: Bernard Mabillard.
5: Du billard.
0: Bernard Mabillard. Il est mort. Il est toujours de ce monde, Bernard.
5: Ah bon?
6: Oui, mais il a plus de poux depuis 92.
5: Ah, pour qu'annule mes fleurs.
6: Est-ce qu'il a fait partie des grosses têtes?
4: Non.
0: Je crois que... Alors, qui a dit non?
4: Non, parce
6: c'est Rachel Kahn qui fait de ce qu'il regarde.
4: C'est moi. J'assume, c'est moi.
0: Et pourquoi vous avez dit non?
4: Parce que j'ai dit une connerie. C'est tout. Ah, c'est... Vous m'avez pas... Non, j'ai dit non parce que dans ma tête, je pensais à Pierre Mondy.
0: Alors, il a fait très peu partie
3: pense
0: des grosses têtes.
3: Pense à arrêter la verveine quand même. Hein.
0: Il a fait très peu partie des grosses têtes, mais il est venu, on va dire, à la fin des années 70, début des années 80. De temps en temps.
4: Non, Daniel Sekeldi.
0: Et vous avez dit Pierre Mondy, on n'est pas
4: Pierre
0: si loin.
4: Mondy, voilà.
5: Il est mort à
3: Tornade. Pierre Sekeldi.
5: Jean Lefebvre.
0: Non, mais mieux que ça.
3: C'est pas un Pierre. Jean Sekeldi.
6: C'est pas un Pierre. Il a un nom. C'est...
5: Michel Roux.
3: Mais Noiret.
4: Sim.
0: Non. Mais Sim, il était là tout le temps, grosse tête.
5: Il y a quand, là, regardez.
3: Jean-Pierre Marielle.
0: Mais non.
4: Est-ce qu'il jouait dans...
7: Attendez, donnez-nous un.
4: Est-ce qu'il jouait...
0: Grand auteur de théâtre, enfin, écoutez.
3: Ah, grand...
4: Mais oui. Oui.
5: Ionesco.
4: Non. Il adorait le jazz.
3: Jean-Christophe Averty.
4: Non.
6: Miles Davis.
4: Mais non. Je l'ai au bout de la langue.
0: Il adorait le jazz.
3: Barack Obama.
4: Vous êtes pas sûr?
0: Non, je crois pas.
4: C'est Mondy qui adorait le jazz.
0: Ah non, mais lui non plus, je pense pas. Non.
4: Non, j'en suis sûr.
0: Ah oui, vous êtes sûr qu'il adorait le jazz.
3: Est-ce que ça serait pas Pierre Albaladejo?
4: La personne dont j'ai le nom sur le...
5: Ah oui, Jean Poiret.
0: Jean Poiret. Bonne réponse.
4: Mais Pierre Mondy, oui.
0: C'est Jean Poiret. Il foutait totalement du jazz, hein, Liane, vous
4: c'est
0: le dites.
4: C'est Pierre Mondy.
0: Ah, qui aimait le jazz?
4: Oui, absolument.
0: Ah,
4: ouais.
0: Bah, voyez,
3: oui.
0: Bah, ça
3: oui, parce que Poiret, jazz, non. Non, ouais. Je le vois pas.
4: J'ai
5: et
4: pas
5: Jean
4: connu,
5: Le
4: alors.
5: Poulain adorait la flûte traversière. Allez, on enchaîne. Parce qu'on s'emmerde pas mal.
0: Il a pas beaucoup tourné pour le cinéma, Jean Le Poulain.
5: Non, mais il a fait le bonheur de petit déjeuner. On en chie.
6: Qui est Jean Poulain?
4: Jean Le Poulain.
6: Ouais, de toute façon, il y a un
3: très grand acteur de la comédie française.
0: Un acteur de théâtre. Non, mais c'est
4: magnifique.
0: Normal que les jeunes ne connaissent pas Jean Le Poulain.
4: Ils connaissent Napoléon et Louis XIV. Je sais pas pourquoi ils connaissent pas.
6: Enfin, Jean Le Poulain gagne moins de guerre.
3: Il y a un autre acteur dont plus personne ne se souvient.
4: Oui.
3: C'est...
1: À suivre.
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0: Une question pour Adeline Malek, qui habite Podensac, c'est en Gironde. Question qui concerne un événement qui aura lieu dimanche prochain. Un événement que les Japonais veulent gagner, car ils ne l'ont jamais gagné. De quoi s'agit-il ?
7: Championnat des sushis.
0: Ah, pardon ?
7: Championnat des sushis.
0: Vous voyez, franchement, est-ce que j'ai une tête à vous poser des questions sur un championnat de sushis ?
8: Oui. Oui. Du badminton,
6: Non. C'est du sport ?
0: Alors, c'est du sport, oui. Alors, est-ce que c'est du sport ?
7: Le sumo.
0: Certains vous diront que non.
6: Ah, c'est un art, alors peut-être un art de vivre ?
0: Non, un art, non. Mais non, on va dire c'est sportif, bien sûr.
7: Ah. Ce n'est pas les sumo.
0: Ce n'est pas les sumo. Et c'est
8: le yo-yo.
0: C'est vrai que la France a gagné 68 fois
6: l'escrime.
0: Cette compétition.
6: La pâtisserie.
0: Et les Japonais en rêvent depuis des années et n'ont jamais gagné.
6: Le meilleur pâtissier.
0: Non, et c'est dimanche prochain, le meilleur pâtissier.
8: Et ça a lieu au judo. Japon. Ça a lieu au Japon.
0: Non, ça a lieu chez nous, ici, en France.
7: C'est ping-pong.
0: À Paris, le ping-pong.
6: Et vous donnez que des trucs où ils ont déjà gagné, où ils sont meilleurs que nous.
9: C'est une discipline olympique.
7: Non, mais quand vous dites c'est considéré un peu mollement comme du sport,
0: non,
7: que c'est pas...
0: Non. Oh là là, je vais me faire vraiment taper dessus. Ah. C'est du sport. Mais c'est vrai que, on va dire qu'il y a une petite polémique au sein de ce même sport.
6: Ah, c'est pas de la danse, du
8: break-dance.
0: Voile, non.
6: Escalade?
0: Escalade, non.
7: Alors attendez, est-ce que c'est quelque chose qu'on pratique en face à face, deux personnes
0: qui s'opposent?
8: Est-ce qu'il y a un animal?
0: Ça fait plus de 100 ans que ça existe.
6: Qu'on rend d'arbitrage?
0: C'est une compétition légendaire.
7: Par équipe.
0: C'est pas par équipe.
10: Nous, on est fort en équitation, en escrime, en judo.
6: Ah, c'est soit à cheval.
8: Ah, en poney.
6: C'est pas dans les airs aéronautiques.
0: Alors, qu'est-ce qu'il y a dimanche prochain ?
7: C'est parce que c'est un sport français.
6: Ah, c'est pas l'hippodrome, non. L'hippodrome de Longchamp.
0: Alors,
8: l'Arc de Triomphe.
0: Le Grand Prix de l'Arc de Triomphe. Ah, ouais. Bonne réponse de Haz et de Bernard Mabille. Et oui, les meilleurs pur sang de la planète vont disputer le Qatar. Maintenant, le Qatar a tout racheté. Le Qatar Prix de l'Arc de Triomphe qui se déroule dimanche 1er octobre prochain à l'hippodrome Paris-Longchamp à Paris. C'est vrai que les Japonais rêvent de gagner cette course. Ils ont échoué d'une encolure en 2010. Mais voilà, ils aimeraient avec leur pur sang pouvoir un jour gagner cette course, ce qu'ils n'ont jamais réussi à faire. Et quand vous m'interrogiez sur est-ce que c'est un sport, pas un sport, vous confondez l'hippisme. Et l'équitation.
6: Course d'obstacles.
0: Voilà. Ça n'a rien à voir.
7: Ah bon ?
8: Qu'est-ce qu'on apprend ?
0: C'est pas qu'est-ce qu'on apprend, mais c'est comme ça, mon bon Bernard.
7: Parce que dans un cas, c'est la performance du cheval.
0: Exactement. Alors que, si vous voulez, vous avez une différence entre l'équitation, que, évidemment, les cavaliers vont considérer comme un sport noble, et ce n'est pas des courses de vitesse pour les chevaux, c'est des courses ou de saut d'obstacles, ou de dressage, éventuellement, et j'en passe. Mais en tout cas, sûrement pas des courses de vitesse. Ça, c'est la différence. Avec des courses ou en plus sur lesquelles on parie. Et là, donc, c'est de la compétition, mais ce n'est pas forcément un sport tout à fait à 100%. Mais ça reste sportif. Allez dire à Dari Boutboul qu'elle n'était pas sportive. Ouais. Elle ne va pas être contente. Voilà pourquoi j'ai pris quelques pincettes.
6: Et Laurent, une petite question, je ne sais plus. L'Arc de Triomphe, c'est le jockey est sur le cheval ou il est sur un...
0: Le jockey...
8: il court devant.
7: Mais ces jours-là, on a...
0: Le jockey est sur le cheval.
6: Il peut être sur le sulky.
0: Le jockey est sur le cheval, vous avez raison. C'est pas des petites charrettes.
8: Des petites charrettes.
6: C'est le galop, c'est le galop.
0: Et là encore, c'est toute la différence. On dit jockey pour l'hippisme.
10: Et le fromage blanc.
0: Et on dit cavalier pour l'équitation.
6: J'aimerais bien y aller dimanche parce que c'est quand même...
10: Au Japon.
6: À l'hippodrome.
0: À Longchamp.
6: Oui, c'est vrai.
8: Parce que mini sumo.
0: Là, c'est aussi un défilé de mode.
6: Ce serait parfait avec mes chemises et tout.
0: Ouais. Ben oui, parce que les femmes mettent un joli chapeau, le plus excentrique possible, le plus tape à l'œil, et ce sera encore mieux. Il y a évidemment des tarifs attractifs, si vous voulez aller à l'hippodrome de Longchamp ce week-end. C'est à partir de 10 euros le samedi, 20 euros le dimanche.
8: Ah oui, il n'y a pas de course le samedi.
0: entrée gratuite pour les moins de 12 ans. Voilà.
6: On y va, ou pas ? Allez, découvrir un nouveau monde.
11: Non, mais je connais, moi j'ai baigné dans les courses hippiques.
0: C'est vrai ? Ah bon, racontez pourquoi ?
11: J'allais tout le temps à l'hippodrome de Vincennes avec mon père.
0: Ah oui, c'est vrai, c'est mignon ça.
11: Ouais, oui, donc je connais, c'est pour ça que je connais.
0: Et vous faisiez quoi ? Des couplets, des tiercés, des quintés ?
11: Couplets, simple gagnant, couplets placés, multi en 4.
7: Ah
11: 5,
7: ouais,
11: 6, 7,
6: c'est beau.
8: À 12 ans ?
11: Ouais, à 12 ans, ouais. À 13 ans, on était fauchés.
6: Et t'as jamais voulu faire jockey ou...
11: Ah, j'ai pas le physique. Bon, c'est comme toi, footballeur.
0: Mais votre papa, il gagnait ou pas?
11: Non, pas du tout.
0: Il gagnait pas.
7: Moi,
0: pareil, mon papa aussi. Il faisait tous les. J'adorais aller faire le tiercé avec mon père le dimanche.
11: Ah oui, c'est.
0: Et c'était un truc. Alors, sauf qu'à l'époque, vous, c'était déjà, j'imagine, informatisé, modernisé, non, à votre époque, monsieur Haas. Tandis que nous.
11: Ah oui, c'était avec la petite. Le papier
0: à notre époque, c'était.

0: Avec la petite pince. On perforait les on compostait, on perforait les tickets de PMU
1: pour les récupérer pour faire des confettis.
2: Et vous montiez à Paris, Laurent, de temps en temps, voir des...
0: Vous êtes fous, quoi.
3: Comme quel argent.
0: On montait à Paris pour aller voir les courses de chevaux.
2: Ah, oui. Là,
0: on allait parfois à l'hippodrome, pas à l'hippodrome, au Cynodrome, dans la banlieue du Havre, à Octeville-sur-Mer.
4: C'est quoi Cynodrome? C'est pour voir des Chinois?
0: Non.
1: C'est des lévriers.
0: Voilà, course de lévriers. On pouvait, à l'époque, je sais pas si ça est encore autorisé, ça, les courses de lévriers.
5: Si, ça existe.
0: Ah, ça existe encore?
2: Ah, ouais.
0: Et ben voilà, ça, ça pouvait nous arriver.
1: Moi, j'ai fait beaucoup de courses de levrettes.
2: Et moi, je ne cours jamais de lèvres à la fois. Laurent, c'est mon premier jeu de mots en 5 semaines de participation.
0: Ouais, bah, attendez autant pour le deuxième.
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0: Pour Johanna Hiller, qui habite Bourg en Gironde, le chanteur d'opéra Lloyd Thomas Leach a été le premier à enregistrer ça. Mais enregistrer quoi ?
10: Un classique de l'opéra ?
0: Alors, un classique de l'opéra, non, justement. Mais on a fait appel à lui, à ce chanteur d'opéra, justement, pour toute autre chose.
10: Ah, c'est lui qui a repris toute la compagnie créole ?
0: Non.
4: Oui. Alors, c'était quand le cinéma est passé, on a commencé à faire des sons pour le cinéma.
0: Ah non, non, non, non, non.
11: C'est parce qu'il savait faire des staccatos particuliers.

0: chanté à l'opéra dans les années 40, 50, jusqu'au début des années 60, aux États-Unis, hein, si ça peut vous aider.
1: Attendez, ça peut vous aider pourquoi ?
0: Et c'est lui qui a inventé et même enregistré le premier. Quoi donc ?
2: Est-ce que ce ne serait pas le cri de Tarzan ?
0: C'est une bonne réponse, Ariel Dombasle.
3: Joli.
4: Ouais. Donc c'est pas Johnny Weissmuller qui...
0: Non, Johnny Weissmuller, après lui, il a imité ce que ce chanteur d'opéra avait créé, mais effectivement, Thomas Leach, Lloyd Thomas Leach, a mélangé sa voix, la trille d'un soprano, la note sol d'une corde de violon, on a ajouté, je crois, un cri de hyène derrière.
1: Ah, c'est pas un singe ?
0: Et ça a donné, effectivement, ce célèbre cri, Monsieur Bellamy.
1: Non, là, ça c'est Tarzouz. Fais Tarzan plutôt.
2: Ça c'est quand il y a un scrupule.
0: Ah oui. Là, vous avez un caillou dans votre godasse, monsieur.
4: Non, allez, à trois.
1: On le fait à trois ensemble. Ah, non, un, deux, trois.
0: Alors, je crois qu'effectivement, Ariel serait la mieux pour le faire. Allez-y, Ariel.
2: Ça, c'est Chita, c'est pas tard.
0: C'est Chita. Oh, la mauvaise. Mais vous êtes mauvaise.
2: Aujourd'hui, je me suis réveillée mauvaise.
0: Jean-Philippe, vous pouvez essayer le cri de Tarzan. Ah, il se tape sur le torse.
4: Non, ça, c'est Jen.
1: Olivier, ne le fais pas, hein, tu vas faire un AVC.
2: Mais non.
0: Voici une question pour Mélina El Radzaoui, qui habite Chèvremont, dans le territoire de Belfort. Dans la mythologie grecque, quel rôle a eu Sinon ?
5: Remplaçant ?
0: Non. On le connaît pas bien, Sinon, mais pourtant, il a eu un rôle capital.
2: Ah bon ? Est-ce que c'est autour de la légende du Minotaure ?
0: Non, rien à voir avec le Minotaure.
4: Des enfers ?
0: Des enfers, non plus.
4: De l'Olympe ?
0: L'Olympe, non. Alors, il y a Ulysse hein, dans cette histoire-là, si je peux vous aider un peu. Mais évidemment, on connaît mieux Ulysse.
2: Alors, est-ce que c'est autour des Argonautes ?
6: Est-ce que c'est une sorcière, Sinon ?
0: Ah, Sinon n'est pas une sorcière.
1: Est-ce que c'est un meurtre ?
0: Non, c'est une sorte d'espion grec, Sinon.
1: Il a tué César ?
0: Non.
6: Ah, mais César, qu'est-ce que tu racontes ? Tu penses que c'est un personnage mythologique ?
1: Non, César, pas la bouffe pour chat, le
6: mais comment
1: l'empereur.
6: Comment tu peux...
4: C'est la mythologie, crétin.
1: Comment tu parles à Marcella ?
6: Mais attends.
1: Comment il te parle ?
6: Non.
1: T'as vu comment il te parle ?
6: Non.
1: T'as un peu, Olivier ?
6: C'est vraiment...
4: Enchaînez, patron, parce que là, vraiment...
6: Non, mais...
1: Dites à Elie Moon d'arrêter la petite annonce, là.
6: Dire que César est mythologique et tu te moques des Portugais comme s'ils étaient... Ils connaissaient que les carnages.
0: Bravo, Marcella. Oui.
6: C'est quand même pas... C'est honteux.
0: Elle a raison, César, c'est pas la mythologie grecque. Enfin.
1: Mais on avance, on pose des questions, c'est des indices.
7: C'est pas sûr. Zeus. Il n'y a pas de Zeus.
0: Il n'y a pas de Zeus.
6: Non, c'est Ulysse.
2: Est-ce que c'est dans l'Iliade et l'Odyssée ?
0: Bah oui, puisque je vous parle d'Ulysse.
1: Tu l'as réveillé Poséidon.
0: Non, il n'a
6: c'est
0: pas...
6: C'est lui qui a barré les chevals des Troie.
0: Ah, expliquez, là, on s'approche.
6: C'est lui qui a convaincu de faire entrer les chevals des Troie.
0: Excellente réponse de Marcella Yacoub.
1: Alors là, bravo, hein. Franchement, elle est vilaine, mais elle sait des trucs.
0: C'est lui, Sinon.
1: À cette époque, je ne sais pas ce qui est le mieux.
0: C'est lui, Sinon, qui a réussi à convaincre les Troyens d'accepter ce cadeau venu des Grecs. Mais évidemment, les Troyens ignoraient qu'à l'intérieur du cheval de Troie, il y avait...
1: C'est joli, Troie. Hein. Vous avez été fait à la grosse tête.
0: Tous les...
1: Non, il y avait mes oreilles dans le cheval ou pas ?
0: Non, c'est Turquie, c'est Troie, T-R-O-I-E.
6: Ah.
0: Et c'est en Turquie aujourd'hui, le site de Troie de l'époque.
1: Donc en Europe.
0: Ulysse est à l'intérieur du cheval de Troie, évidemment.
1: Mais non, il est sorti depuis ?
0: Avec ses copains, grecs, évidemment. Et quand pendant la nuit, tout le monde va être bourré au sein du château, de l'enceinte.
1: Et lui, il sort.
6: Ils vont couper la tête à tout le monde.
0: Exactement. Il y a qu'Hélène de Troie qui va s'en sortir. Et alors, Hélène de Troie, elle sait qu'il y a les Grecs à l'intérieur.
7: Elle est une mèche.
0: Oui, elle est une mèche, si vous voulez. Il y a un truc qu'elle fait. Trois fois le tour du cheval, paraît-il.
1: Pour voir si c'est un vrai.
7: Pour faire quoi ?
0: Hélène, elle dit Hélène.
6: Parce qu'elle cherche son mec, en fait. Il est venu la chercher.
0: Elle imite. Ça, c'est assez incroyable comme histoire, mais je vous jure que c'est dans la mythologie. Elle va imiter toutes les femmes de tous les Grecs qui sont à l'intérieur, en les appelant chacun par leur nom,
1: avec
0: la voix de leur femme.
1: Non, comme Marc-Antoine Lebret.
0: Si vous voulez. On dit pas Lebret, on dit Lebret. Oh, oh, oh.

0: Sixte, on dit Lebret.
1: On dit Levrette et Lebré.
2: Ça, c'est important à dire. Il était immense, cheval de Troie, mais quand même, il rentrait par les portes. Il fallait.
3: Eh oui.
2: Ah, bah oui.
3: De la ville.
2: Parce qu'autrement, il aurait. C'est con ce que je dis.
3: Il était en kit.
4: Non, mais...
0: non, non, pas du tout, patron.
2: Ils ont pris quand même la dimension des portes.
3: Ils avaient mesuré.
0: Ils ont vérifié avant.
2: Et évidemment, ils ont fait un cheval moins large. Ça aurait été des Belges, n'est-ce pas?
0: Mais ils auraient mis un poney.
2: Ils seraient restés à l'extérieur. La mythologie belge.
0: Bah, bien sûr.
2: Très, très différent.
0: Vous avez vu, là,
2: ça, alors, ça passe pas. En tout cas, c'est bien Sinon qui réussit à convaincre les Troyens de faire entrer le cheval de Troie.
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2: Avant de passer à la prochaine question, je ne sais pas s'il avait remarqué, mais Monsieur Rioux s'est calmé, ça y est. Hein.
7: Ah là là, oui.
8: Deux questions, c'est bon. Deux questions.
0: Non, mais Laurent, deux, non, mais arrêtez de le réveiller. On savourait. Mon mal de tête était en train de tourner. Je commençais à
8: respirer. Vous remarquez tout, vous remarquez.
0: Mon cœur avait repris son rythme.
2: Depuis qu'on l'a jeté dans le public, il n'y en a plus.
7: Allez, là je vais me rattraper. Oh non, non, non, mais vous l'avez réveillé.
0: Non, mais c'était pas un appel à reparler.
7: Parce qu'en fait, la phrase la plus terrible aux grosses têtes, c'est quand Laurent Ruquier, il dit, mais vous avez entendu la voix de Johan Rioux depuis... Il est là, Johan Rioux. Et ça m'est arrivé deux fois. Une fois à Strasbourg, c'était horrible.
0: Et ça sent le licenciement.
7: Il y avait 2500 personnes dans le public. J'avais pas dit un mot pendant 2h30. C'était un truc de dingue. J'étais bloqué. Je t'assure, il y a rien qui venait. J'avais aucune inspiration. C'était horrible.
3: Alors, il y a des trucs...
7: 2h30 sans dire un mot. T'imagines un peu?
0: Oh, le paradis.
2: Il y a deux déplacements prévus bientôt.
0: Ah oui.
2: Peut-être avec les grosses têtes.
0: Oh oui.
7: C'est où?
2: C'est à confirmer. On espère Versailles bientôt.
3: On va loin, là.
9: Hein. On part la veille, hein.
3: Ah ouais.
7: Et le deuxième endroit,
3: On ira chez Valérie Pécresse.
2: Et peut-être pour la toute fin de saison, la dernière émission, en plein air dans les arènes de Carcassonne.
3: Oh, ça, c'est génial.
7: Je m'inscris, Laurent.
9: Non, moi, j'adore. C'est Caroline à Marseille, c'est quelque chose.
2: Ah oui, pourquoi?
9: Ah bah,
2: pourquoi?
9: Toutes les 5 minutes, elle croit qu'on va se faire tirer dessus toutes les 5 minutes. Mais c'est vrai ou pas, Caroline?
0: Je fais comme dans les films américains de mafieux. C'est-à-dire, je m'assois toujours dos au mur et voilà, face à l'entrée. Oui,
7: elle a une façon de.
0: Les mecs rentrés, s'ils sont armés.
3: Mais elle fait ça dans la rue aussi, dos au mur. Elle se frotte comme ça, c'est très étonnant.
7: Eh bien, si on dort ensemble, je dormirai à côté de la porte. Comme ça, personne.
4: Ah non, mais...
7: Je te protège d'un attentat, je te propose de... Franchement, on fait ça.
0: Tu veux que je te dise? Je préfère crever.
2: Alors la question, je vous ai promis une question pour monsieur Tuvier de Grand Quevilly.
7: Je suis heureux.
2: Oh, manquez plus que ça.
0: Ah, il aime qu'on lui parle.
7: C'est vrai.
3: Ça l'excite.
7: Mais Laurent, pourquoi on pose des questions? On est bien entre nous là, sans déconner. J'adore quand on raconte notre petite vie. En fait, il nous arrive rien, mais on raconte tellement bien, on a l'impression qu'on est des super-héros.
3: Mais qu'est-ce qu'il dit?
2: Qu'est-ce qu'il raconte?
9: C'est un mec qui est resté 40 ans sans avoir d'amis, quoi.
3: Oui, c'est ça. Il découvre parler à quelqu'un, ce que ça fait.
7: Ah, je suis heureux depuis 3 ans, c'est dingue. Ça a changé ma vie, le patron.
3: Mais avant, t'étais malheureux?
7: Non, j'étais super heureux. Ah oui, bon. Moi, j'ai décidé d'être heureux un jour.
9: Je me suis levé un matin. Parce que tu ne nous as pas dit tout à l'heure, ça fait combien de temps que t'as pas fait l'amour?
7: 2019, Deauville. Dans une baignoire.
3: Tu m'avais raconté, elle est morte noyée.
7: En écoutant Jean-Jacques Goldman sur YouTube.
0: Mais non!
7: Puisque tu pars, elle est partie l'après-midi.
9: Tu pars. C'était Jean-Jacques Goldman. Je baise seul!
7: Elle m'a laissé mettre trop lourd, mais elle est partie.
0: C'est bizarre.
9: Elle est partie retrouver son mari toute seule.
0: Et c'est bizarre parce que généralement une loutre elle reste. Hein.
3: Mais non, mais le pauvre, c'est pas qu'elle est partie, c'est qu'il l'a noyée.
9: Comment ça?
3: Il était dessus dans la baignoire.
0: Et pourtant, c'était pas la mer à boire.
7: Je vais pas le dire.
0: Si.
7: Je sais pas, Sébastien, j'arrive pas à lancer.
0: J'arrive pas à lancer mots là. Le mec, il a pas de speed, tout à coup, il fait ça sucré. Bah non, ça je vais pas.
3: Alors, vas-y,
0: on sait que t'es un bouffe.
7: Mais c'est l'après-midi, il y a beaucoup de gens qui nous écoutent.
4: Et alors, vas-y.
3: Mais c'était tarifé ou c'était.
7: On peut couper le micro.
4: Vas-y.
3: Mais qu'est-ce que t'as envie de dire? Vas-y, dis-le.
7: Non, mais confie-toi. Je sais pas si je peux le dire, si c'est
4: du tarifé.
9: Pardon, parce que moi j'ai raté un passage. C'était une dame avec un zizi ou une dame?
5: comme.
7: Non, c'est une expression par rapport. Non.
3: Elle était d'accord.
7: C'est une sensation que j'adore par rapport au. Est-ce que je peux le dire dans ton oreille,
4: oui.
7: Sébastien?
4: Non.
0: Dis-le tout fort.
4: Alors, dans mon oreille.
0: Attends,
3: dans l'oreille du monsieur
5: là. Je veux bien que tu le dises, mais pas que tu le fasses.
3: Vas-y, va l'écouter.
7: Non mais je vais le dire.
5: Vas-y.
7: Non mais merde. Alors,
3: c'est attends, non, il arrive, non, il amène
7: si
3: son oreille.
7: Si vous êtes chez vous, si vous êtes chez vous,
0: les bras.
7: Non, j'adore l'odeur du sperme.
5: Ça a l'odeur du carolin.
7: Oui. Et puis il faut bien les fêtes.
2: Ah oui, oui. Mais j'en ai même connu, j'ai connu Cacaron. Oh là là.
5: Mais là, mais c'est l'odeur d'ammoniaque. Mais
2: oui. Là où j'ai honte.
3: J'ai envie d'être chez moi.
2: J'ai honte parce que tout à l'heure, vous nous avez présenté une dame, sa maman et sa grand-mère.
4: Ouais,
2: c'est et
5: la qui grand-mère. Qui pensait venir à un truc politique, une émission politique.
2: Et la grand-mère, Jeanne, c'est celle qui rigole le plus à vos conneries. Alors
3: c'est
2: là, je me dis.
3: Elle se marre bien, ouais.
2: Ah, ouais. La Jeanne, elle est morte de rire, puis la petite fille, mais elle a honte.
3: Ah non, mais elle se marre aussi.
4: Mais pourquoi
7: et la fille et la maman, mais vous êtes non, mais... exactement, mais c'est un truc de dingue, vous êtes pareil, c'est beau, franchement. Mais c'est dingue, c'est une gémellité quasiment.
0: Alors c'est beau, beau quand les deux sont belles, parce que sinon.
7: Bah elles sont magnifiques. Bah, là,
2: les trois.
0: Mais c'est parce qu'elles sont belles, mais, mais sinon, quand elle ressemble à ta mère et qu'elle est moche. C'est...
3: Non. Vous n'êtes pas moche.
5: Non, Jeanne, t'inquiète pas, tu vas te taper, Johan. C'est cadeau. Il
3: n'y
5: a pas de
3: souci,
5: c'est cadeau.
3: Non,
5: pour le reste, c'est mal exprimé.
3: Vous n'êtes pas moche.
5: Toutes les trois très belles, il n'y a pas de problème.
3: Non, mais il veut que de la tendresse.
5: Ah, c'est vrai.
3: Ça, vous faites et la tendresse.
4: Est-ce que tu as prévu bientôt de réitérer donc,
7: pas parce du
4: que...
7: tout, mais en fait, en ce moment, j'ai rien, j'ai aucun crush, j'ai rien. Ah, ouais, personne me drague, je drague
9: 2019,
7: personne.
9: En 2000 quoi
4: 2022, 2022 ouais.
9: Non, mais t'as raison, prends ton temps.
3: Non, mais.
9: Donc quand tu as beaucoup d'émotions comme ça, il faut retomber tranquillement.
7: Si, il y a une dame qui m'a écrit cette nuit, mais elle m'a dit
5: ah, Léa Salamé,
7: comme je suis misogyne et cruelle, et ben je ne vais pas vers vous, mais sinon je vous épouserai.
9: Comme
7: c'est
9: je
7: vrai,
9: suis misogyne.
7: C'est une dame qui m'a écrit ça cette nuit. Ah, il y a plein de femmes qui m'écrivent.
2: Une dame misogyne.
7: Oui, parce que je crois qu'elle aurait dû dire misandre.
5: Mais alors par rapport à ta chambre, à la clinique, elle était quelle chambre elle
7: ouais, mais je disais, est-ce que je peux dire un petit truc, Laurent?
9: Oui,
5: c'est vrai. Ouais. Dis-le moi à l'oreille très fort.
2: Je crois que là au point où on en est.
9: Non mais non, il va le dire, hey, Sébastien.
3: Mais qu'est-ce qu'il fait? Il est parti en courant.
5: Reviens.
9: Il est fou.
3: Et il est parti en courant.
5: Redis-moi à l'oreille.
7: Attends,
3: fais ce que je vais te dire. Prends un micro.
5: Tu peux dire là.
7: T'es actif ou passif?
3: Mais à qui tu poses la question?
7: À Toen.
3: Mais Toen, il est hétérosexuel.
7: C'est vrai. Oh.
5: Oh le ringard, il est hétéro.
2: Pour Pascal Tuvier, qui habite Grand-Quevilly, en Seine-Maritime, pouvez-vous me dire quel duo de choc on va pouvoir revoir ce soir?
3: Gilles Boulot et Léa Salamé.
2: Non. Alors que déjà, près de 7 millions de téléspectateurs les avaient regardés lors d'une première diffusion.
7: Ah, c'est pas Isabelle Adjani et Madame la fameuse inspectrice.
4: Capitaine Marlowe.
7: Capitaine Marlowe et,
2: Capitaine Marlowe face à Isabelle Adjani. Et oui. Moi, je savais pas. Et je ne savais pas qu'Isabelle Adjani avait joué dans Capitaine Marlowe. Et ce soir, on rediffuse cet épisode
5: ça
2: où effectivement,
5: bien,
2: Corinne Maziero, c'est le nom de l'actrice, Capitaine Marlowe.
5: C'est l'épisode Marlowe. Sur la taxidermie, non?
2: Non, Corinne Maziero est face à Isabelle Adjani. C'est évidemment José Dayan qui a réussi à convaincre, j'imagine, Isabelle Adjani jouer dans ce téléfilm. C'est incroyable, quand même.
0: Bah, écoutez, faudrait peut-être que je regarde. Je n'ai jamais vu un épisode de
7: c'est
0: Capitaine
7: génial.
0: Marlowe.
7: C'est sympa.
5: C'est exceptionnel.
2: C'est sur France 2, c'est forcément.
0: Oh,
2: très bien,
0: oui.
2: Ça.
0: Ah oui, alors ça doit être génial.
5: Non, mais alors, autant,
3: moi, rien, moi.
5: C'était autant le parrain, ça m'a saoulé, mais alors Capitaine Marlowe, c'est du génie. Hein.
9: Oui, il était une fois en Amérique, pareil. Oh, c'est long.
2: Elle est sexy et tout. Enfin, bon.
9: Ah, ouais.
7: Mais ils prennent beaucoup de guests. Si Laurent, on vous appelle, vous y allez ou pas?
2: Non, je suis pas acteur, moi, veuillez-vous, monsieur.
7: Oui, mais il y avait Christophe de Chavannes qui l'a fait.
2: Oui,
7: il y a
2: justement.
5: C'est vrai que. Mais c'est vrai qu'elle est quand même pas très sexy. Quand on la voit, la Capitaine Marlowe, on a quand même envie de prendre la contre-allée, quand même. C'est sûr.
3: Non, mais pardon, mais
7: c'est génial.
5: C'est pas ce qu'on lui demande.
3: Navarro, il était pas sexy. Il y a pas de raison
4: qu'une
3: femme soit plus sexy
4: qu'un homme. Roger Hanin?
9: Ouais.
10: Ah bon?
4: Ah, il était super.
5: Ah ouais.
9: Non, mais le gorille.
3: Mais arrêtez d'être méchant avec Corinne Mazero.
5: Non, mais il faut pas être méchant. C'est que Corinne Mazero, c'est un peu un punk à chien qui a avalé une gilet jaune quand même. Donc. Et ça veut pas dire que c'est vilain. Mais c'est quand même un délire. D'accord, tu vois.
0: Moi, je ne suis pas dans cette émission. J'aimerais que mon nom soit rayé. Mais...
2: ouais. Bon, en tout cas, c'est pas demain qu'on va tourner dans Capitaine Marlowe. Ça, c'est sûr.
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6: Mickaël, maintenant. Bonjour, Mickaël.
8: Bonjour, Laurent. Bonjour, les grosses têtes et bonjour, le public.
9: Bonjour, Laurent.
6: Alors, est-ce que je peux lire votre mail directement, Mickaël, et puis vous ajouterez ce que vous voudrez derrière?
8: Mais vous ne l'avez pas pris mal.
6: Mais il m'écrit, pas du tout. Je ne porte jamais de montre, je n'en vois pas l'utilité. Mais plus je vous écoute, plus je me dis qu'une montre RTL me servirait à chronométrer la durée de certaines de vos questions.
10: Ah, ça, c'est vrai.
6: Je me suis fait plusieurs fois la réflexion. Vous commencez une question qui dérive sur un contexte lui-même expliqué par une autre situation dans laquelle des précisions viennent apporter des éclairages aux précédentes. Bref, c'est trop long. Même vos sociétaires vous demandent « Mais qu'est-ce qu'on cherche ?»
8: Exactement.
1: C'est vrai que ça arrive, ça. C'est vrai que vous dites « Attendez la fin de la question. » Mais alors, de temps en temps, vraiment, là, on ne comprend plus rien. Et,
10: alors que nous, on attend le début de la question.
1: Oui, des vrais.
8: Alors, on cherche le nom d'une personne, un personnage féminin dans un roman de Léon Turpier, incarné au cinéma dans un film de Pasolini par une comédienne qui avait commencé sa carrière en tant que chanteuse de cabaret, alors qu'elle avait fait
1: ça, c'est vrai. Et
8: pas au casino de Rennes dans les années 40.
6: Mickaël, Mickaël, Mickaël, ok, désolé. C'est bon, vous avez gagné la montre, c'est bon.
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6: Qu'est-ce que vous faisiez, Chantal, là-dessous? On est rentré depuis le fin août, ça fait un mois.
11: Mais j'ai tourné énormément, donc je me suis reposé beaucoup, après vous comprenez?
6: Ah oui.
11: Ah oui.
2: Comment ça tournait?
11: J'ai tourné une série pour TF1, vous allez voir, vous n'allez plus pouvoir me supporter tellement on va me voir à la télé, la rentrée.
6: C'était déjà le cas, il n'y a pas besoin de faire d'efforts.
11: Toujours agréable.
6: Non, mais vous renouvelez, on voit bien que vous nous revenez en forme.
11: Oui, je suis très en forme, bronzée, j'ai encore l'escalope ensablée, j'étais dans le sable en premier.
2: L'escalope ensablée, mon Dieu. Quelle horreur.
1: Mais c'est où l'escalope?
2: C'est juste au-dessus des couilles.
10: Oh mon Dieu.
6: Rassurez-vous, chez vous, elle n'est pas née.
10: Oh là,
11: j'ai pas compris là.
1: Non, pas non plus.
9: Mais alors, c'est-à-dire que tu fais du nudisme?
11: Non, je sais pas, mais j'ai vu des nudistes.
9: Ah.
11: Agréable, hein. Ouais. Non, mais
10: ça dépend.
11: J'avais
10: ça dépend.
11: Jamais vu autant de bites d'un coup, quoi.
6: Mais où est-ce que vous avez vu des naturistes?
11: Dans un restaurant.
6: Dans un restaurant?
11: C'est dans un restaurant qui est sur la plage. Et c'est une plage de nudistes. Et on m'a mis face à la plage.
2: Est-ce que ça s'appelle?
11: Et alors, le nombre, chaque bite est personnel, en fait. Oui. Je n'ai jamais vu un truc comme ça. Parce que moi, il y a longtemps, j'ai pas vu de paysage, si vous voulez. Hein. Depuis 47 ans de mariage.
2: Est-ce que c'est dans le Var?
11: Incroyable, j'étais fasciné.
2: Eh ouais.
11: Hein, j'avais.
2: Ce restaurant, c'était pas dans le Var?
11: Oui.
2: Au Layet?
11: Oui.
2: Oui, c'est magnifique.
11: C'est magnifique. Hein.
2: Mais t'as vu Gérard et sa bite alors?
11: Oui.
2: Non, mais.
11: Alors,
2: non, au resto, on est habillé, mais avant.
9: Ah oui, donc c'est le resto des voyeurs en fait, c'est ça.
11: C'est-à-dire que les hommes sont beaucoup plus exhibitionnistes que les femmes.
2: Bien sûr.
11: Parce qu'ils sont là, à leur montrer, ils font le long de la plage, après ils se tournent vers les gens, et puis ils vont un peu se tremper dans l'eau, ils ressortent. Alors que les femmes, non. Les femmes, elles s'installe avec une serviette, elle se baisse, on voit un peu le dindon, c'est tout.
9: Alors, elle s'est bien reposée, effectivement.
2: Elle est cela dit, on y mange délicieusement.
11: Ah ouais, on y mange.
2: Les meilleurs poissons du monde, ouais.
11: Ah ouais.
9: Une très bonne raie.
11: D'ailleurs, il y a Carla Bruni qui va de temps en temps.
2: Bah, c'est enfin. Oh,
1: t'as
2: c'est
1: vu sa bite? C'est vrai, j'ai vu plein de Zizi.
6: Ça doit être terrible pour Sarkozy parce qu'il doit mettre son nez dans les affaires des autres.
1: Oh, arrêtez de vous moquer de mon Sarkozy-zi.
6: Il est temps de passer à une première citation pour Milan Dex, qui habite en Belgique, qui a dit: il n'y a que deux sortes d'humour. Le comique de répétition et le comique de répétition.
2: Français?
6: Ça a été traduit, ce n'est pas français.
2: Woody Allen?
6: Et c'est Woody Allen. Bonne réponse de Monsieur Junior. Une citation maintenant pour Anne Mounereau, qui habite Sainte-Luce-sur-Loire, qui a dit: beaucoup seraient lâches s'ils en avaient le courage.
1: Oscar Wilde.
6: Oscar Wilde, excellente réponse d'Ariel Dombasle.

0: On va monter le niveau. Une citation pour Madame Lalouche, qui habite Rouen, qui a dit « Je n'aime pas tellement les gens qui m'ont précédé, je déteste ceux avec qui je vis. Quant à ceux qui m'ont suivi, je leur souhaite la mort. »
1: Kersauzon.
0: Non, mais pas loin.
1: Bénichou.
0: Pierre Bénichou, bonne réponse. Bonne réponse de Christophe Beaugrand. On va monter le niveau d'un cran encore. Ah oui. Pour Emmanuel Michel, qui habite Cormel-Royal, dans le Calvados, qui a dit « Apprendre à mourir, pourquoi ? Puisqu'on y réussit très bien la première fois. »
2: C'est français.
0: Ah, c'est très français.
3: Mais est-ce que c'est au 18e ou 19e siècle ?
0: C'est du 18e siècle.
3: 18e siècle.
2: Voltaire. Philosophe ?
0: Un philosophe.
3: Voltaire.
0: Alors, philosophe, peut-être le mot est un peu fort, on va dire moraliste.
3: Pascal. Diderot.
2: La Rochefoucauld.
3: Montaigne.
0: Montaigne, non.
2: La Rochefoucauld.
0: La Fontaine, non.
1: Est-ce qu'il a donné son nom à des lycées ?
3: Est-ce que ce ne serait pas tout simplement Molière ?
0: Ah non.
2: Diderot ?
0: Non.
2: Il a écrit des pièces de théâtre ?
0: Non.
1: Des poèmes ?
0: Plutôt poète, moraliste, journaliste.
2: Fénelon ?
0: Non, Fénelon, non.
2: Patrick Cohen ?
0: Il venait de Clermont.
2: Ah, t'as dit moraliste, journaliste ? Moi.
0: Non. Alors, vous m'avez demandé à quoi il a donné son nom. Je vais vous aider plutôt à un chanteur, si vous voulez.
2: Chanfort !
0: Chanfort ! Ah, ouais. Bonne réponse de Gérard Jugnot, qui est très très malin. Tiens, puisqu'on parle de chanteur, c'est aussi un chanteur qu'on doit cette phrase que tout le monde connaît, mais on oublie parfois d'où elle vient, la phrase, qui a dit « Passer 60 ans, quand on se réveille sans avoir mal quelque part,
1: ah oui,
0: c'est qu'on est mort. »
2: Nougaro.
0: Non, il est mort en 2011. Ouais. Pas un chanteur très connu, hein, enfin je veux dire... De notre génération peut-être, mais les jeunes qui sont là, parce qu'il y a beaucoup de jeunes aujourd'hui dans la salle, avez remarqué Chantal, hein, depuis que vous ne venez plus.
4: Pas tellement, ouais. Hein, t'as pas regardé la salle.
5: Toujours agréable. Elle préfère aller voir.
6: Moi j'aime que les jeunes, je veux pas venir avec des vieux, j'aime que les jeunes. Alors c'est bien, ils sont tous là, bravo, merci beaucoup.
5: Mais je préférais les voir tout nus.
2: C'est pas Laurent Wauquiez. Moi je cherche, c'est une voix de tête.
0: Félix Martin. Non, pas Félix Martin. Passer 60 ans, quand on se réveille sans avoir mal quelque part, c'est qu'on est mort.
2: Guy Béard,
0: non.
1: C'était plutôt des chansons rigolotes.
0: C'était plutôt chansons rigolotes, chansonniers.
2: Bobby Lapointe.
0: Bobby Lapointe, non, mais pas loin, vous voyez.
3: Il a chanté du Claude Bolling.
0: Non, il a pas chanté du Claude Bolling, mais il a chanté La marchande de poissons, les spermatozoïdes.
1: Les spermatozoïdes.
2: Pierre Perret.
0: Non.
5: Il est mort.
0: Il donnait sa voix à Saturnin le canard.
2: Ah, oui. Richard Barrier.
0: Pardon.
2: Richard Barrier.
0: Richard Barrier. Bonne réponse de Gérard Jugnot. Richard Barrier.
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8: Wow. Qui viendra à mon enterrement,
2: incroyable,
8: s'il vous plaît? Est-ce que Sébastien, tu viendras à mon enterrement,
2: frère? Mais...
9: Oh bah non.
8: Tu nous invites
9: à ta vie. Ça dépend, c'est quand? Si j'ai une raclette, non, mais sinon avec plaisir.
8: Et Sébastien, merci pour l'invitation à ton anniversaire. On est tous conviés à l'anniversaire de Sébastien.
0: Pas moi.
8: Si,
10: moi non plus.
9: Ah oui, pas dessus.
10: Moi non plus.
9: C'est pas sur le WhatsApp des grosses têtes.
5: Ah, vous êtes pas tout le groupe.
1: Ah bah ça, c'est on a fait
8: le il nous arrive le 1er février, je crois.
0: Ah bah moi, je suis pas invité.
10: Moi non plus.
9: Vous êtes convié, patron.
8: Alors ça fait quoi de pas être invité, Laurent?
0: Je viendrai à l'enterrement.
8: Alors Laurent, ça fait quoi de pas être invité? Là, vous voyez la situation quand on n'est pas invité. Alors,
9: il se vole à travers moi, le salaud. C'est juste que moi, je sais pas, je savais pas que Laurent n'était pas dans le WhatsApp.
0: Vous n'avez pas été invité à quoi, par exemple?
8: Bah,
9: au succès, déjà.
8: À votre premier de l'an,
0: le 31 décembre, vous êtes en Bretagne avec Nathalie.
8: Non, mais je vois que je ne suis la quatrième strate de vos relations humaines, c'est tout. Ouais.
0: Quatrième, vous êtes optimiste.
8: Non, mais la première strate, c'est ceux vraiment qui vont à Venise avec vous. La deuxième strate, ceux qui vont en safari en Afrique. Et moi, et la troisième, ceux qui vont souvent en Normandie. Moi, je suis la quatrième. Et d'ailleurs, Laurent, il m'a fait un râteau la semaine dernière. Laurent, on sort des grosses têtes le soir.
11: Mais pourquoi il me s'adresse à moi? Le hamster sous enfer.
8: Et je vois Laurent restaurant juste avec trois grosses têtes.
0: Deux
8: grosses têtes. Puis moi, je rentre.
0: Pourquoi tout de suite en rajouter? Avec Hector Obal qui est Max Boublil.
8: Voilà.
0: Et puis, c'est vous dire.
1: T'as rien à voir là-dedans.
0: C'est vous dire l'espace qu'il y avait entre les deux.
9: Ah ouais, là, t'étais vraiment... Waouh.
8: Voilà, bah c'est...
0: Et alors
8: là, je constate que j'étais pas conviée encore une fois.
5: Bah, tu fais régime, du coup.
0: On n'est pas... Non, mais écoutez, je suis quand même pas obligé de trimballer tout le monde à chaque fois, quand même.
5: Non, mais...
0: Je vais dîner avec Monsieur Orlinski en tête-à-tête prochainement.
8: Bah, je sais même l'endroit, je sais quand.
0: J'ai vu Karina la semaine dernière, j'ai vu Jean-Fille il y a 3 jours.
8: Et nous, alors, Laurent, quand on brise la glace,

0: Jean-Fi qui m'a menti, d'ailleurs. C'est bien à peine que je fasse des dîners avec des gens, parce que monsieur Jean-Fi Janssen m'a menti. On dira pas sur quoi, mais il m'a menti.
1: C'est vrai, vous a menti?
0: Ah, je sais, les yeux dans les yeux, il m'a menti.
2: C'était pour
1: mais il est incapable
2: bien.
1: De faire
2: c'était
1: ça
2: pour votre
0: les yeux dans les yeux.
2: C'était pour votre
1: mais même
2: bien.
1: Pour une pipe, il ment pas.
2: Non.
1: Qu'est-ce que t'as dit, Jean-Fi, alors?
2: Moi, la vérité est dans ma bouche.
0: Quant à vous, je sais pas quand est-ce qu'on a dû dîner la dernière fois ensemble, mais il y a
3: ça
0: un moment.
3: Ça fait longtemps.
0: Et c'est pas plus mal, hein.
1: Vous, ça fait longtemps, patron, mais depuis que vous êtes au courant que je vous succède, j'ai l'impression que vous l'avez mal pris.
0: À vous aussi, dedans, vous êtes nombreux sur le coup. Hein. Ça me fait plaisir de savoir qu'il faut que vous soyez trois pour me remplacer.
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6: J'ai rencontré As dans la rue.
7: On s'est croisés dans la rue hier.
0: C'est pas vrai, vous fréquentez les mêmes quartiers.
7: Eh oui, ça se voit pas. Eh oui.
0: Enfin, Ariel, qu'est-ce que vous foutiez dans un kebab? Où est-ce que vous êtes rencontrés?
7: En bas des Champs-Élysées.
6: Voilà, en bas des Champs-Élysées.
0: Ah oui, quand même.
7: Voilà, moi, je rentrais vers le sud et elle a remonté vers les Champs.
0: C'est un beau roman, c'est une belle histoire.
7: Mais elle marche seule, Ariel, dans Paris.
8: Ah oui.
1: Ouais, mais avec son sac à main, t'as vu, elle le fait tourner. Il était quoi, 1h du matin? Oh, ça va, faut bien qu'elle bosse un peu à côté quand même.
6: Non, mais c'est vrai que mon sac à main me sert d'armure. Et oui, je me souviens une fois, en sortant du cinéma, on m'a donné une tape sur les fesses.
1: Ah oui?
6: Et ben, j'ai pris mon sac à main et paf!
1: Ouais, mais tu l'as épousé depuis. Sacré BHL, toujours
0: bon, allez, je crois qu'il est temps de passer à une première citation. On ne change pas les bonnes habitudes. Pour Christine Tonio, qui habite Malmort, dans les Bouches-du-Rhône, qui a dit « La tortue est le seul animal qui peut faire l'amour avec un hérisson ». Mais elle en a rarement envie.
1: Coluche?
0: Non, non.
8: C'est un humoriste.
1: C'est français.
0: Alors quelqu'un qui était drôle, français, oui.
1: Il était drôle. Élise Moon.
0: D'origine étrangère. Quelqu'un qui est mort en 2014.
8: À d'origine étrangère?
0: Oui, mais...
6: Ah, Gueluc.
0: Non, non, non, bah, il est pas mort.
1: Si, si, si. La dernière émission, il était...
0: Non, mais il avait un point commun avec Gueluc.
8: Il était belge.
1: Il est belge.
0: Belge, non, non, non.
8: Ah, il était chauve.
1: Dessinateur.
0: Dessinateur, oui, monsieur.
1: Il était impuissant.
8: Donc c'est un dessinateur d'origine étrangère, mais qui vivait en France.
0: Eh ben oui, bien sûr.
1: Volinsky.
0: Non, pas Volinsky.
8: Ilippe.
0: Non, Ilippe, non.
2: Reiser.
0: Reiser, non.
1: Hergé.
0: Hergé, non.
8: Dessinateur de presse.
1: Sempé.
0: Dessinateur de presse, oui.
1: C'est pas Sempé.
0: Dans les Sempé, non.
8: Dans quel journal, Laurent?
9: Ah non, il était français.
8: Écoutez, c'est à deviner.
0: C'est un des créateurs d'un journal que...
6: De Tintin.
7: Mais non.
2: Du Canard enchaîné.
0: Mais non, mais non.
1: De Wapiti.
6: De Pif la gaffe.
0: Mais Stevie sort de ce corps. Un des cofondateurs, créateurs.
1: De quoi?
8: De Charlie Hebdo.
0: Et Charlie Hebdo.
8: Et la chocolaterie.
0: Mais non.
6: Ah non, ça y est, je sais. Paris Boum Boum.
0: Mais non, mais quels sont les deux grands magazines satiriques des années 60?
1: Harakiri, Choron!
0: Voilà, Harakiri. Alors, c'est pas Choron.
1: Cavana.
0: Cavana, François Cavana.
9: Il est arrivé.
0: Quand vous y mettez à plusieurs, vous y arrivez. Tiens, puisqu'il y a un record de saut à la perche qui a été à nouveau battu ce week-end, j'ai ressorti cette citation pour Claude Jardin, qui habite Foucheron dans le Jura, qui a dit « Un grand qui saute arrive toujours plus haut qu'un petit qui saute.
6: » Ah, il faut dire ça.
1: C'est français?
0: Ah, français, oui.
8: Francis Blanche?
0: Plus français que ça, tu me...
1: Jean-Yann?
0: Francis Blanche?
8: Anatole France?
0: Non.
7: Jean-Marie Le Pen?
0: Non, mais posez des questions.
2: Alors, il est mort?
0: Il n'est pas mort.
6: Est-ce que ce serait par hasard... Monsieur Sarkozy.
0: Monsieur Sarkozy. Ah oui, il aurait pu dire un grand qui saute arrive toujours plus haut qu'un grand qui saute.
8: Jean-Benguigui.
7: C'est un politique.
0: Un politique, non, non, non, non.
2: Et il n'a jamais fait de politique.
0: Ah oui, non, il n'a jamais fait de politique.
2: Est-ce qu'il faisait du théâtre?
0: On a dû lui proposer du théâtre, non, non, non, non.
2: Du cinéma?
0: Du cinéma, non.
7: Un écrivain?
0: Non, non. Un grand qui saute arrive toujours plus haut qu'un petit qui saute.
8: Est-ce que c'est un sportif?
0: Oui, alors sportif, en tout cas. Oui, il s'est occupé de sport.
8: C'est pas Galfione?
0: Pas Galfione.
9: Un ministre des sports.
0: Pas, rien à voir avec la perche. Cette citation n'a rien à voir avec la perche.
8: Donc c'est un sportif qui a quand même un peu d'esprit.
0: De l'esprit, il était marrant. De l'esprit, on n'ira pas jusque-là.
8: Un journaliste sportif.
0: Oui, c'est vrai, de l'esprit, mais il était marrant, surtout.
8: Ah, il est mort? Il était marrant, mais il n'est pas mort.
0: Non, mais il est moins en activité, il est un peu à la retraite, vous voyez.
8: Ah,
0: Pierre
8: Ménès. Pierre
0: Ménès, non.
7: Patrick Montiel?
0: Patrick, c'est Montel, vous voulez dire.
7: Non, c'est Montiel.
0: Bernard. Non, c'est Bernard Montiel et Patrick Montel.
7: Ah, mais moi, je parle de Patrick Montiel, moi.
0: Mais c'est qui celui-là, alors?
7: Un pote à moi.
6: Alors, ce fut un grand sauteur et maintenant, c'est un petit sauteur.
8: Non. Voilà. Ah, DSK, DSK.
0: Non.
2: Et c'est, il était journaliste?
0: Alors, journaliste, non, il a été consultant après avoir fait sa carrière dans le sport.
7: Un footballeur.
0: Et on l'adore, en plus.
8: Henri Lecomte.
0: Mais non, non.
8: Pierre Albaladejo. Ah, est-ce que c'est le patineur artistique Candeloro?
0: Non. Non, non, moins con que ça.
8: Moins con que ça.
9: Est-ce que c'est un rugbyman?
8: Ah, bah juste en dessous, il y a David Douillet. Il demeurait, pareil. Hein. Il est pas beaucoup, pas tant que ça.
7: C'était un footballeur avant?
0: Oui, voilà, il était dans le football, absolument.
8: Thierry Roland.
9: Mais Eric Cantona.
0: On l'a moins connu comme footballeur que comme...
7: Entraîneur. Gérard Rouillet.
0: Giroud. Bonne réponse de Jérémy Ferrari. Eh oui.
8: Moi, j'ai joué avec Giroud.
0: C'est pas vrai.
8: Ouais, j'étais au Marrakech du Rire. Jamel nous propose de faire un match de foot caritatif pour les enfants, je sais pas quoi. Et donc, il avait mélangé des...
0: Les enfants du roi.
8: Voilà, les enfants du roi. Et donc, on va faire un match de foot. Et moi, j'ai jamais joué au foot. Enfin, j'y connais absolument rien au foot. Et il avait mélangé des joueurs de foot très connus, donc que je ne connais pas parce que je regarde pas le foot. Et puis des stars, mais entre guillemets, parce qu'au Marrakech du Rire, il y a des gens pas très connus qui sont considérés comme des stars. Donc, je me retrouve avec dans l'équipe de Giroud. Et à côté de moi, à 5-10 mètres, je vois un grand black. Donc, je sais pas si c'est un joueur de foot ou si c'est un humoriste ou je sais pas qui c'est, moi.
7: Ou un vigile.
8: Et donc, je lui dis, je lui dis, excusez-moi, est-ce que tu sais jouer au foot? Parce que je voulais qu'il m'explique les règles. Et il m'a dit, je suis Marcel Desailly, je suis champion du monde.
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0: Pour monsieur Gérard Klein qui habite Plaisir, tiens, c'est peut-être le Gérard Klein qu'on connaît parce que je crois qu'il habite Plaisir, Gérard.
3: Dans le 78.
0: Klein. Dans le 78. Comment vous savez, vous?
3: Bah, je connais les départements de France.
0: Non, mais... Comment vous savez que Gérard Klein...
3: Ah, j'en sais rien.
0: Ah, bon,
3: que... Je répète bêtement ce que vous dites.
0: Ah bah voilà, bon, je comprends mieux.
10: J'aime bien le magasin Ikea là-bas, moi.
3: Il y a Auchan aussi.
10: Fais mes courses.
0: Auchan, elle y va pour ses émissions.
10: Ceci dit, un jour, je me suis fait draguer par un mec. Il m'a dit, de toute façon, les garçons, ils t'invitent toujours dans les bons restaurants. Moi, je vais être original, je vais t'inviter à manger chez Ikea.
3: Mais non.
10: Et ben, je suis sortie avec lui. J'ai trouvé ça tellement drôle. Premier rendez-vous.
3: Ah, ça, c'est bon à savoir.
0: Et il vous a démonté.
11: Ça valait la peine de la placer.
12: Personne n'a osé la faire.
0: Une fois que tu l'as monté, il reste toujours un peu de vis.
12: Ou de jeu, il y a un peu de jeu.
10: Ouais. Non.
0: Je savais pas que vous étiez fan d'Ikea. Non, comme
10: j'adore.
0: Ça.
10: Et un jour, il y a un couple qui m'a dit mais qu'est-ce que vous foutez là? J'ai dit pardon. J'ai dit avec le pognon que vous gagnez, que vous foutez chez Ikea. Je dis mais excusez-moi.
3: Vous savez pas
10: combien je gagne. Et puis de deux, je le sais. Pour moi, c'est un grand kiff d'aller dans les magasins.
12: Mais justement, je veux savoir. Et tu payes en plusieurs fois?
10: Non. Mais les magasins de bricolage, c'est ma passion. Et Ikea, j'adore aussi.
0: Non, mais là où Karine Le Marchand a raison, c'est pareil quand vous voyagez. Vous êtes dans l'avion, vous montez dans l'avion. Moi, je peux vous dire par expérience. Si vous allez en écho, les gens vous disent mais qu'est-ce que vous foutez là?
10: Ils sont déçus.
0: Et si vous allez non pas en première, mais en business, en tout cas. Si vous allez en business, regarde, il est en business. En fait, il n'y a pas de solution à paraître sur les ailes.
12: Mais le mieux, c'est de faire comme vous faites, patron, c'est prendre un jet privé.
0: Si seulement. Alors, je vais vous dire, si seulement. Tout ça part, en tout cas.
10: À plaisir.
0: Voilà.
3: À plaisir.
0: Tout ça part, en tout cas, d'une question pour monsieur Klein, Gérard Klein. Je ne sais pas si c'est le vrai Gérard Klein.
12: Dans le 78.
0: Hein, à plaisir. Tout près de l'Intermarché, vous voyez. Et en tout cas, la question va permettre à monsieur Klein de toucher qui c'est un chèque RTL. Et je reviens sur l'élection du pape dont on parlait tout à l'heure, puisqu'il y aura 137 cardinaux électeurs. Au cas, d'ailleurs, c'est assez terrible, j'y pense, parce que les journaux font comme s'il était déjà mort.
2: Il peut démissionner comme Benoît XVI, c'est ce qu'on pense qu'il va faire.
10: Mais ça dépend si c'est une petite bronchite qui doit passer.
0: Vous parlez ou du pape?
10: Non, mais c'est une maladie chronique, il va démissionner, mais il a peut-être l'espoir de guérir quand même. On a tous guéri de bronchite.
3: S'accroche.
0: Alors,
11: il est 137 cardinaux.
12: Bon, c'est quoi la question?
0: Eh ben la voilà, tiens. Ouais. Il était temps que vous posiez cette question, chère Roselyne. C'est quoi la question? La voici. Il y aura 137 cardinaux électeurs pour élire le prochain pape. Pourtant, il y a 252 cardinaux que compte le Vatican. Pourquoi une telle différence?
2: Il n'y a pas des cardinaux émérites?
0: Non, ça n'a rien à voir avec ça.
3: Donc, il y en a, en gros, il y en a qui votent pas.
0: Exactement. Il y a 252 cardinaux.

0: Ce sont des femmes.
1: Et il n'y en a que 137 qui vont voter. Pourquoi?
2: Parce qu'il n'y a pas assez de place dans la salle de la Curie.
1: Non plus.
0: Un seul par pays?
1: Non plus.
0: C'est les plus âgés? C'est les 137 plus âgés?
2: Ah. Il y a un âge limite?
1: Alors, c'est le contraire. Expliquez.
0: Les plus jeunes?
3: Uniquement ceux qui ont moins de 50 ans.
1: Non, donnez-moi la réponse, mais pas vous, Titoff.
2: Il faut avoir moins de 80
0: ans. Les plus jeunes?
2: Moins de 80 ans. Il faut avoir moins de 80 ans.
1: Pour voter. Bonne réponse de Roselyne Bachelot. Seuls les cardinaux ayant moins de 80 ans ont le droit de voter en cas de conclave.
0: C'est l'inverse.
2: J'ai encore 2 ans. Bon.
1: Ça veut dire qu'il y en a quand même beaucoup qui ont plus de 80 ans. Parce que,
0: ils sont plus tout jeunes là-dedans.
1: La différence entre 137 et 252, Titoff.
3: Mais en tout cas, je suis en train de me faire une réflexion, c'est un métier d'avenir, cardinal.
1: Ah oui, vous trouvez?
3: Bah oui. Il y a, combien ils sont? Alors, 200, combien? 137, 252?
4: Bon, ça fait 120 et quelques.
3: 20, 100, 125. Ça fait 125. Non, 135.
1: Bah, ça fait 115, non?
4: Ah oui, 115.
1: 115.
4: 115.
1: Il suffit de compter, vous voyez. Il n'y en a pas un qui est capable de me le dire ici.
3: Non, mais moi, perso, ce matin en venant, je savais pas que j'allais faire des maths.
1: Il y a donc 115 cardinaux qui ont plus de 80 ans et qui n'auront pas le droit de voter pour le futur pape.
4: Et est-ce qu'ils peuvent être élus?
0: Eh oui.
4: À plus de 80 ans?
1: Ah oui, ça en revanche, oui.
4: Mais ça, c'est pas normal.
1: Ah oui, ça, ils peuvent être élus. Il y a peu de chances qu'il y ait un pape...
0: Il y a peu de cardinaux de 25 ans, de toute façon.
4: Non, mais quand même.
0: Déjà. Et il faut être majeur pour être cardinal?
2: Oh, faut être... Oui, c'est mieux.
0: Non, c'est mieux, mais est-ce qu'il
2: faut... Non, mais pour vivre avec un cardinal, non, il n'y a pas besoin d'être majeur, mais pour l'être...
1: Il y a seulement 18 cardinaux africains, sachez-le. Ah oui. 53 cardinaux européens, 24...
2: Bah, y a le copain de Bolloré dans les cardinaux africains.
1: 24 cardinaux asiatiques. Alors faites là c'est une addition, monsieur Titoff. Voilà, une addition de cardinaux. Alors 22 plus 53.
3: 22, 80.
4: Plus 24.
1: Plus 24, ça fait Jean-Paul II et j'en retiens 4. Ça, c'était connu si j'avais dit ça.
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1: Une question pour monsieur Laurent Canton, qui habite Valleroy-le-Bois en Haute-Saône. Pour quelle raison reparle-t-on dans la presse aujourd'hui du roi René?
8: Ah, je sais, c'est,
9: oui,
8: ah,
9: c'est ça, un bordel.
8: Sais, c'est la maison clown, c'est le bordel où
9: l'affaire Boulin.
8: Exactement.
2: L'affaire Boulin. Oui,
1: expliquez alors, Sylvie.
8: Eh bien, l'affaire Boulin en fait revient dans l'actualité parce que un témoin en fait qui était sous silence et qui aurait déclaré, je crois, l'année dernière, avoir entendu une conversation au roi René, là, voilà, qui était un petit club libertin, très prisé.
1: Ah, vous semblez bien connaître.
8: Ah ben, je me renseigne maintenant sur les maisons cloches.
0: C'est là où elle a été sélectionnée par Geneviève.
8: Et donc, c'est aujourd'hui, je crois, dans le Figaro.
0: Dans le Parisien.
1: Dans le Parisien, puisqu'en effet, ce témoin qui se réveille bien des années plus tard est allé voir la police et a expliqué qu'il avait entendu chez le roi René, ce club libertin, une conversation de membres du SAC, le SAC à l'époque.
0: Service d'action civique, voilà, créé par Pasqua.
1: Dirigé par Pasqua. Et en fait, ce qui est surprenant, c'est qu'a priori, il n'avait pas l'intention de tuer Robert Boulin, mais ça s'est mal terminé. Voilà. Patron nous avait dit de ne pas le tuer, seulement de lui filer une trempe. C'est ce qu'a dit le plus âgé des deux hommes qui a entendu ce témoin. On ne l'a pas tué, on lui a mis une trempe, mais il est mort dans nos bras. Il a fait un arrêt cardiaque. Dans la panique, on l'a balancé dans un étang de Montfort-Lamaury. Voilà le témoignage incroyable. Voilà.
10: Et là, cette fois, c'est définitif et c'est dommage que le président Giscard d'Estaing ne soit plus de ce monde. J'avais raconté l'histoire de Robert Boulin. Et j'avais dit qu'il était, il avait été évidemment assassiné. Et l'après-midi, mon assistante me dit, vous avez le président Giscard d'Estaing au téléphone.
6: Oh, parlez à Franck Ferrand.
10: Ouais.
6: Et me dit, Monsieur Ferrand, ce n'est pas bien.
10: La prochaine fois, à la place de raconter n'importe quoi, téléphonez-moi, ça vous évitera de dire des bêtises, me dit-il. Et il me dit, parce que moi, j'ai une lettre qui prouve que Robert Boulin avait bien

0: intention de se suicider. Je lui dis, écoutez, monsieur le président, à l'époque, je connaissais bien le dossier, donc je lui raconte tout. Je lui dis, je vois pas comment il se serait suicidé. Vous voyez bien qu'il a été tué. Il me dit, alors attendez, je vais vous dire. Je pense qu'il était parti se suicider et qu'en route, il a fait une mauvaise rencontre.
1: Ah oui, oui. Comme il n'était pas en retard, il est arrivé dans les temps. Oui. Non mais c'est quand même fou cette histoire. Parce que quand même, pendant des années, la famille a tenté de prouver que ça n'était pas
2: 45 ans.
1: Un suicide. Ouais. Et puis voilà, il y a un témoin.
3: Mais surtout, pourquoi il parle maintenant?
1: Un témoin qui débarque. Bah parce qu'il
4: a des regrets, ouais.
1: Il est malade. Il dit, voilà, je vais bientôt m'en aller. J'ai jamais osé raconter ce que j'avais entendu dans cette boîte de nuit. Alors moi, je connaissais pas l'existence de ce club libertin, le Roi
5: vous
1: René.
5: Vous les connaissez pas tous.
1: Non. Mais il est fermé, hein, le Roi René, autant vous le dire. Le Roi René, il a existé, le vrai Roi René.
0: Ah bah oui, c'était le fils de Yolande d'Anjou. C'était René d'Anjou qui est devenu.
1: Comme par hasard,
5: la statue est à côté du château d'Angers.
1: Bah, en tout cas, c'était pas en Anjou, hein, le club libertin. Le Roi René,
0: Duc de Bar et de Provence.
4: Mais est-ce que dans un club libertin, en fait, il faut forcément aller à deux avec sa.
1: Écoutez, là, il y a toute l'explication sur l'histoire du Roi René, club libertin qui a fermé en 2012. Donc, il y a déjà plus de 10 ans que ce club est fermé. C'était devant une station-service à Ville d'Avray.
2: Moi, je faisais pomper. C'est normal.
1: Je vous donne tous les détails.
4: Laurent, vous n'y êtes jamais allé.
1: Ben, le Roi René, non, je connais pas le Roi René. Non, non, vraiment, je vous rassure.
5: On n'a pas besoin d'être rassuré, hein.
4: Est-ce que vous avez déjà fréquenté des endroits un peu comme ça, interlope?
1: Pardon?
4: Est-ce que Laurent, vous avez déjà fréquenté des endroits
1: non,
4: un petit
1: non,
4: peu
1: non,
4: de
1: non,
4: la
1: c'est
4: nuit?
1: Pas mon genre, c'est plutôt Monsieur Ardisson qui voulait nous emmener toujours dans ce genre d'endroit.
0: Bah alors, je le dis dans mon spectacle, parce que pendant 30 ans, il m'a saoulé avec faut que tu connaisses. Et au bout de 30 ans, j'ai cédé, j'y suis allé. Voilà, une fois. Et comme ce jour-là, ma femme n'a pas voulu m'accompagner, du coup, j'y suis allé avec ma fille. Coup de cul, on est tombé sur son prof d'anglais et son prof de français. Et ben, elle qui était nulle à l'écrit, elle s'est bien rattrapée à l'oral.
1: Quelle horreur!
0: Elle a eu son bac. Les doigts, elle a eu son bac.
1: Alors, il paraît qu'à l'intérieur de ce club libertin, le Roi René, il y avait une porte dérobée qui donnait accès au club 421, qui était une pièce
0: réservée. Oui, avec Dédé.
1: une pièce réservée aux gens de la haute société. Alors là, c'était encore plus discret que le reste de la boîte.
3: Oui. Mais il paraît que ça existe encore beaucoup aujourd'hui dans les établissements où il y a des portes secrètes.
1: Ah oui, ah oui.
3: Ouais, dans des,
4: tu connais quelque
0: chose. Il paraît très pratique, hein.
1: Ah oui, le « il paraît », ça serait... J'ai un copain qui...
0: Ça. Je connais très bien des gens qui...
4: Est-ce que quelqu'un ici a connu déjà une expérience? Parce que franchement, on a envie de... Parce que c'est tellement fantasmagorique.
0: Tu veux pas te branler chez toi, en fait.
4: Mais on sait pas ce que c'est. C'est-à-dire qu'on en parle, le club libertin, voilà, mais...
3: On est en fait, Johan, on a l'impression que vous découvrez la sexualité depuis quoi, 6 mois? tout vous explique.
4: Non, mais un club libertin, quand même, franchement, tout le monde n'y va pas. C'est quand même un truc, il faut briser un tabou pour y aller.
0: Vous dites les chiffres. En France, 4% des hommes avouent avoir déjà fréquenté un club échangiste contre 2% des femmes. Mais ils échangent quoi, les mecs qui viennent seuls? Des vignettes Panini, des cartes Pokémon, des timbres rares?
1: Alors, il faut savoir que c'est fermé parce qu'il y a eu des problèmes, hein, dans ce club libertin. Il y a eu plusieurs enquêtes. Dans les années 60, déjà, ça avait fermé 3 mois. Il y a un barman du club qui s'était fait tuer par une cliente à coups de talon aiguille. Il y a un client...
0: Oui, Almodovar a fait un film.
1: Il y a un client qui a tué par balle un autre client en sortant...
0: Non, par trop de balles, lisez vos fiches.
1: En sortant du club. Bref, c'était pas toujours non plus, quand même...
0: Ça restait bon enfant.
1: calme, ce genre d'affaires. Julie, jamais vous êtes allé dans ce...
3: Ah bah non.
0: Si, elle disait l'heure. Il est 2h10 au Roi René.
1: On enlève l'eau. Il vient
0: de se faire pénétrer.
1: Dans 5 minutes, on enlève l'eau. Non mais c'est bon, c'est jamais quoi. Et vous, Sylvie Tellier?
3: Non, jamais.
1: Jamais.
3: Je pense que c'est un fantasme. Ça pourrait être un fantasme de mon mari, mais moi jamais.
1: Ah, ouais. Ça alors.
3: Je pense que c'est un truc très masculin, ça, non?
0: On l'appelle ou pas?
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1: Vous pourriez encore participer à une épreuve d'athlétisme, Rachel?
7: Oui, mais pas au triple saut.
1: Ah, pas au triple
7: non,
1: saut.
7: Parce que c'est quand trop... même. Non. Non, parce que c'est quand même...
1: Le triple saut, il est en face de vous.
7: Voilà. Alors, en parlant de saut, vous m'avez gâté, hein, parce que je suis à côté pour la première fois d'Adil Rami. Je suis très honorée. Merci beaucoup.
8: C'est mieux d'être en face.
1: J'ai décidé de lui présenter toutes les grosses têtes féminines, les unes après les autres.
8: Et il va choisir après.
4: Et moi, je suis jaloux. Je commence à être jaloux parce que j'ai joué au foot aussi. Je suis très bon au foot. Mais oui.
9: T'as pas joué au foot, on t'a tapé dedans sur le ballon.
8: Et dis donc, ça te fait quoi d'être comme ça parmi que des femmes?
9: Comment?
8: Ça te fait quoi d'être parmi des femmes seulement?
9: Bah, c'est bien.
7: Ouais,
9: c'est...
1: Elle est comme
7: tu vois.
1: Elle est comme vous après un match, elle a des problèmes d'articulation.
8: T'es joueur de foot, non? T'es joueur de foot?
7: Oui.
9: Ouais, putain de temps, je l'ai été.
4: Ah bon. Champion du monde, Rachel, il a été champion du monde.
7: Enfin, c'est pas Rachel, c'est pas mal. Ah bah d'accord, bah merci, bah on a rien à voir.
8: Je croyais qu'elle était journaliste, excuse-moi, je te connais pas.
1: Pardon? Mais
8: je croyais qu'elle était journaliste.
1: Qui?
8: La jeune femme là-bas?
4: Elle est journaliste.
7: Non, enfin, on parle pas de Rachel, on parle d'Adil.
8: Je parle des deux en même temps, de gros. Parce que c'est la première fois que je fais une émission avec eux deux. Au moins, ils sont beaux, eux.
7: Calme-toi,
8: avec des
7: maman.
8: Boudins,
7: calme-toi,
8: et...
1: Qu'est-ce que vous dites?
8: Mais ils sont beaux, eux. C'est agréable à regarder. C'est pour ça que je me suis dit de ce côté.
1: C'est vrai qu'on a là un joli couple. Mais pardon, monsieur Rami était déjà en couple avec Liane Folly. Parce qu'il préfère les dames, pardon, Liane, mais les dames un peu plus âgées, a-t-il
7: dit. Ah, c'est vrai?
8: Ouais, c'est ça. Alors, dis donc, si un jour on est ensemble, tu me prêteras ton pull?
1: Mais pourquoi son
8: il a,
1: pull?
8: Il a un beau pull.
1: Oui, mais enfin, écoutez.
9: Mais non, mais j'aimais bien les plus âgés quand j'avais 18 ans. J'en ai 38. Voilà. C'est compliqué maintenant.
8: Non, mais c'est bien âgé, ça a de l'expérience, de la conversation.
9: De la conversation, parce que j'en ai pas beaucoup, moi.
7: En même temps, c'est parce qu'on demande le plus.
4: Que si vous aimez pas.
1: Alors, je vous présente quand même Adil, effectivement, ouais. Rachel Kahn.
9: Enchantée.
7: Très honorée.
1: Qui a été athlète, c'est vrai, mais aussi conseillère à la culture pour la région Île-de-France, qui a failli devenir à nouveau au ministre. Enfin, je dis à nouveau. Elle a raté une fois, elle vient de rater une deuxième fois.
7: Une troisième fois.
1: Mais elle a encore ses chances, parce qu'on sait pas combien de temps Mme Dati restera à la culture. On sait pas combien de temps Mme Oudéa Castéra restera au sport. Donc elle se tient prête, Rachel.
7: Dans les starts.
1: Ah, vous êtes toujours postulable.
7: Ah bah oui, après il faut demander au président de la République.
1: Et vous, Chantal, vous êtes toujours pustulable.
8: Oui,
1: Monsieur Rioux, la dernière fois qu'on a fait l'émission ensemble, c'était au Lido et vous étiez habillée en femme.
7: Ah oui.
1: Talon aiguille, barésie. Oh. Qu'est-ce qu'a dit votre nouvelle fiancée, Nathalie, alors?
4: Elle est très, très, très, très fière de moi. Et tout. Oh. Ah oui. Elle écoute tout. Elle écoute
1: donc elle est lesbienne aussi, alors. Oh.
8: J'ai vu la vidéo.
7: Moi, j'ai raté un épisode. Ah il a une nouvelle fiancée.
10: Bah oui, moi aussi, je savais pas.
7: Bah oui,
10: t'as une fiancée.
4: Ouais, mais on a eu une réunion de crise samedi matin parce qu'elle avait écouté le podcast. Et maintenant, il faut plus parler de nous deux. Et donc.
7: Ah bah, tu parles, on va se gêner.
10: Parce que ah tu la vois lui, maintenant. Non, mais lui,
4: je vous assure, je suis arrivé en retard à un reportage parce que on a eu une petite réunion de crise samedi matin.
10: Une réunion de
4: crise. Pendant une heure.
10: Une réunion de crise au lit. Tu étais au lit ou pas?
1: Une réunion de crise. En face à face ou
4: non, par téléphone.
7: Oh, oh, elle était joliment guide Nathalie.
1: Mais elle est toujours par téléphone, comment ça se fait? Pourquoi vous la voyez jamais
7: parce
1: en
7: qu'elle
1: vrai
7: est, elle est virtuelle, elle existe
4: pas. Bah non, mais
7: pas,
4: parce qu'elle habite dans le sud-ouest et donc on est un peu loin. Loin. Et donc,
10: ah, compliqué et maintenant d'aller dans le sud-ouest.
7: Qu'est-ce qu'elle fait dans la vie, mais Nathalie? Non,
4: vous avez vraiment créé une situation de crise.
7: Qu'est-ce qu'elle fait dans la vie, Yohan?
4: J'ai failli divorcer avant même de me marier.
7: Ah, oui. Avant même de la connaître. Et qu'est-ce qu'elle fait dans la vie, Nathalie?
4: Mais je ne peux pas dévoiler. Laurent, vous promettez de ne plus me parler de ça.
1: Elle est où dans le sud-ouest?
7: À Carcassonne.
10: On va l'appeler.
4: Vous savez bien, Laurent, je peux tout faire pour vous, mais là, il faut que je préserve ma vie privée.
1: Alors écoutez, je vais enchaîner avec une première citation, comme ça on va oublier Nathalie. Une citation pour Mme Doré, Amandine Doré, qui habite dans la Marne, qui a dit « Oh Seigneur, accordez-moi la patience !» Et tout de suite.
7: Jean-Yann
1: qui a dit ça. Eh ben c'est une bonne réponse que Chantal là-dessous, c'est Jean-Yann. Une citation pour Timothée Mio, qui habite Belleville-sur-Vie, en Vendée, qui a dit « La meilleure façon de prendre un autobus en marche, c'est d'attendre qu'il s'arrête.
8: » Francis Blanche.
1: Non, mais...
7: Pierre Dac.
1: Bonne réponse de Liane Folly et de Michel Bernier. pour Michel Guizelin, qui habite Morestel dans l'Isère, qui a dit « Arriver dans la surface et ne pas pouvoir tirer au but, c'est comme danser avec sa sœur. »
4: Ah oui, c'est pas Maradona.
1: C'est Diego Maradona. Bonne réponse de Johan Rioux. Une citation plus intellectuelle pour Charles Miraki, qui habite Ouassery en Seine-et-Marne, écoutez bien, qui a dit « Beaucoup prétendent que je suis un menteur, mais eux aussi affabulent. Les plus grands mensonges me concernant, c'est de la bouche des autres que je les ai entendus. Je pourrais les démentir, mais comme je suis menteur, personne ne me croirait. » C'est joli.
4: Français.
1: Ce n'est pas français.
8: Woody Allen.
1: Ça a été traduit. Woody Allen, non, mais c'est quelqu'un qui faisait le même métier que Woody Allen.
8: Donc un réalisateur.
1: Un réalisateur.
7: Hitchcock.
1: Hitchcock, non.
7: Spielberg.
4: Toujours vivant.
1: Orson Welles, non. Vivant, non. Il est mort il y a 30 ans, en 93.
7: Ah oui, il est américain. Bon, alors,
1: est-ce qu'il n'est pas américain.
7: Il est italien.
1: Il est italien.
4: Visconti.
7: Non.
8: Dino Rizzi.
1: Non.
8: Fellini.
1: Fellini, vous dites
7: Federico.
1: Alors, c'est pas Federico.
4: C'est Federico.
1: Il n'y a pas de R.
7: Federico. Je croyais qu'il s'appelait
1: Federico Fellini. Bravo, Chantal. Federico Fellini.
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1: Christine, vous l'avez reconnu quand même, Johan Rioux ?
11: Moyen.
1: C'est pas le même.
11: Je voudrais bien voir son régime. Il a fondu.
1: Ah oui, il a fondu.
4: 34 kilos désormais. 34 kilos désormais.
11: Tu pèses 34 kilos.
4: Presque. Maintenant, je vais continuer à descendre. Et vraiment, est-ce que je pourrais aller venir te voir en Corse, François ?
11: Ah non.
4: Manger du saucisson et tout.
11: Tu vas pas venir manger du saucisson. Tu vas grossir. Non.
4: Ça va, la Corse, tout va bien. C'est toujours aussi heureuse. Non, mais après ton opération du dos qui s'est très bien passée.
8: Mais laisse-la tranquille.
9: Il l'a filmé pendant.
4: Mais oui, t'as quand même une opération, t'as risqué ta vie, quoi.
11: T'imagines le choc pour moi. Je vis en Balagne, dans le maquis, vraiment, j'ai pas de voisins. Vraiment, il y a la mer.
1: Vous êtes dans le maquis, ici, vous retrouvez les sushis.
4: Elle est bonne. Il est d'accord avec votre blague.
1: Merci. Ça me fait peur.
11: Il fait beau, il fait chaud, il y a du mimosa en fleurs, il y a les amandiers en fleurs. Et là, je vais vous dire, c'est un choc.
1: Ah oui.
11: De descendre de Montmoulin et d'arriver dans ce studio noir, sombre, avec des gens...
1: Elle parle au rythme corse maintenant. Il y a un mot toutes les 30 secondes. Elle sait même plus faire une phrase.
11: On est tranquille là-bas.
12: Mais pourquoi vous revenez du coup, Christine ? C'est le pognon uniquement ?
11: Pourquoi je reviens ?
12: Ouais.
11: Alors là, sérieusement... On est quand même des exilés sanitaires. Ah. C'est-à-dire que quand on a des soucis de santé, et Dieu sait si j'en ai des graves.
12: Mais je viens de l'apprendre grâce à Yoann.
1: Ça fait 30 ans que je la connais mourante, hein, faut savoir. 30 ans qu'elle me dit je suis en train de mourir. C'est long. Tous, hein.
12: C'est la vie.
1: Heureusement que je suis pas héritier. Hein.
4: Mais tu as retrouvé ta péniche ou pas ? Tu as retrouvé ta péniche ?
11: Oui, tout va bien.
4: Elle est toujours sur la scène.
11: Oui, elle est toujours sur la scène.
8: Oh là là, c'est bien d'être loin aujourd'hui. Hein.
1: Vous êtes contente de retrouver le petit polo et le karat.
11: Oui.
4: Quel enthousiasme.
12: Oui. Non, ils cherchent.
1: Elle est totalement HS. Hein.
12: Je cherche une phrase.
1: Qu'est-ce qu'ils vont faire ? Ils vont vous redonner un peu d'énergie ici ou quoi ?
11: Mais on n'en a pas besoin.
1: Faut que vous embrassiez de Chavannes vite fait. Hein.
4: C'est vrai, parce que parfois, quand on embrasse quelqu'un, on est tellement heureux, ça crée un truc chimique, hein, vraiment. Non, mais c'est vrai. Vous trouvez pas, Alexis ?
12: Il a découvert la ville.
1: J'ai vraiment des bras cassés ici. Ils retiennent même pas leur prénom, non, mais.
4: Bah, c'est Alexis Vizorek.
1: Alex.
4: Oh, pardon, je pensais que c'était Alex.
12: Je demande une pénalité pour mon voisin.
1: Remarquez, c'est peut-être un petit diminutif,
12: Alexandre.
1: Ah oui, vous voyez, c'est
4: mais
1: pas...
4: son nom est un. Il a diminué son nom. C'est vrai, parce qu'il est d'origine polonaise. Et tout.
8: Est-ce qu'on maigrit aussi du cerveau ?
1: Sûrement. Pour Monsieur Chiche, une première citation.
4: Ah, Monsieur Chiche.
1: Les choses n'ont pas changé ici. Oui, encore une question de poids. Pour Monsieur Chiche, donc, qui habite Mons-en-Barœul dans le Nord, qui a dit « On n'a rien à perdre à être poli, à part sa place dans le métro. Oh. C'est joli.
12: C'est très
1: Christine,
12: joli. Bravo. Oh.
1: Moi, je donne ma place dans le métro, généralement.
12: Vous prenez le métro.
1: Non,
12: le métro.
1: Non, le métro, justement.
10: C'est vrai.
1: Ah, qui sont cons, ils se font avoir.
10: Si, parfois.
1: Et en plus, c'est même
12: parfois.
1: Pas vrai parce que.
12: Oui, je vous assure.
1: Parfois, je le prends trois ou quatre fois par semaine.
12: Oui, mais parfois, on se croise.

0: Bien sûr,
1: on apprend
0: absolument.
1: Le métro, ouais.
0: Il n'y a que les andouilles qui pensent que je ne prends pas le métro.
2: C'était pour rire, mais je vous ai déjà vu dans le métro du Pronos à Sablon, là.
0: Bah oui,
2: la même
0: ça,
2: ligne.
0: Ça, ouais. Ça, franchement, bah, ils sont cons. On prend le même métro. Bah oui, on travaille au même endroit. On ne va pas aller prendre une station à trois lignes d'ici, vous voyez.
2: Oh, vous êtes contrarié aujourd'hui.
0: Je ne suis pas contrarié, j'essaie juste d'être logique, vous voyez.
3: Moi, j'ai un coup de gueule à passer pour les histoires de métro. Là. Il faut que j'engueule la.
0: De métro.
3: Pour que j'engueule la Pécresse, là.
0: Ah oui, Valérie.
3: Ah ben oui, parce que...
0: guerre de Valoche.
3: Mais oui, j'ai voulu prendre le passe-liberté, qu'ils disent. Ah, hein, passe-liberté. Eh ben, il faut habiter dans la région parisienne ou à Paris. Et on me le donne pas, moi, parce que je suis à La Rochelle.
2: Donc t'es logique.
3: Eh ben non, c'est pas logique, parce que je suis obligée de venir à Paris pour travailler. Hein.
2: Mais, eh ben pas de liberté pour vous-même.
0: Mais viens le ton, je trouve. Ouais.
4: Enfin, c'est, écoute, non, mais c'est normal.
3: J'ai deux mots à lui dire.
4: Eh ben non, mais c'est normal. Nous, les Corses, par exemple. Pour aller à...
5: Oh non.
6: Elle nous avait manqué.
4: Pour aller à Paris pour travailler, eh ben on paye l'avion. C'est plus cher que le métro.
3: Non mais ça va, moi je prends le train, Gourdasse.
4: Je vais prendre le train.
0: Il reste 30 secondes pour la citation.
4: Je vais prendre le train
2: proches,
4: de Corse.
2: Des proches.
0: Vite, on va pas perdre
2: des
0: l'argent
2: proches.
0: Là-dessus.
3: Alors, c'est quelqu'un qui prend le métro alors.
0: 1866-1947.
3: Ah. Mais il n'y avait pas de métro.
6: Tristan Bernard.
0: Merci.
7: Putain, on a eu chaud, là.
0: Oh, il était temps, hein. Oh.
3: Sur le fil, hein.
0: Ah, on était à 5 payer 300 balles pour une citation à la con, dis donc.
3: Non, mais sérieux, il y avait le métro avec Tristan Bernard?
2: Bah, sinon, il n'aurait pas pu faire la
4: place.
0: Pour Michel Tassou, qui habite en Ille-et-Vilaine, qui a dit « Un paradoxe est une opinion qui vit de ses charmes aux dépens de la vérité ».
2: C'est un littéraire.
0: Ah oui, oui. Dramaturge, académicien français.
6: Giraudoux, Foucault.
0: Mort il n'y a pas si longtemps, il est mort en 2022, cet académicien français. Il est mort vieux, il avait 103 ans.
6: Oui, c'est Obaldia.
5: À René de Obaldia.
0: Et je crois que c'est monsieur Vizorek qui l'a dit avant. Bravo Alex Vizorek, une vraie grosse tête.
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11: Le public, ça va? Ça va? Ça va comment? On gagne du temps, hein.
0: Vous faites chauffeur de salle, vous, maintenant.
11: Ouais, parce que j'ai passé une soirée horrible et je suis très content de vous retrouver tous les amis, c'était horrible. Bah, déjà, j'étais chez ma sœur, donc là, ça partait mal. Et puis, il y avait les amis à elle, donc elle est infirmière, donc il y avait un sophrologue, un cheminot, un contrôleur RATP, une vendeuse de spiruline, il y avait du tarama, du pain sans gluten, du houmous vegan, bref, ça puait la gauche. Christophe, t'aurais pété un plomb, je te jure. Et toute la soirée, elles n'ont parlé que d'une chose, d'un mec formidable, trop beau, génial, même pas moi. Ni vous, patron. L'autre là, qui depuis 10 jours cartonne, là, moi je l'appelle Timothée Chalumeau, parce que c'est un peu le
0: Mais de qui vous parlez?
5: Jean-Claude Bardella?
11: Presque. Comment il s'appelle? Raphaël Quenard. Celui qui a tout eu au César, là. Allez, alors tout le monde, là, il est génial, il est trop beau, il est super. Là.
2: Mais c'est beau les nouveautés.
5: Et attends, il est super Raphaël Quenard.
11: Mais ça y est, ça commence. Voilà.
5: Mais c'est qui,
11: hein? L'acteur, là.
0: Elle a pas totalement tort.
11: Enfin bref, j'ai passé une soirée terrible et là je suis avec des gens intéressants, passionnants, je pense notamment à Isabelle Mergault.
0: Johan Rioux, il y a longtemps que vous n'étiez pas installé à côté de Mella Bédia.
2: Oui. Bah, depuis notre voyage à Londres en commun avec toutes les grosses têtes.
0: Et vous êtes content alors?
2: Bah, très heureux. Très très heureux. Parce que
3: elle a été invitée à Londres et pas moi?
0: Oui. Alors vous, à chaque fois que vous êtes invité, vous ne venez pas et après vous me dites que je ne vous invite pas. Arrêtez de dire que je ne vous invite pas quand je vous invite et que vous ne venez pas. C'est pas pareil de ne pas venir et de ne pas
3: vous m'invitez
0: inviter.
3: Plus parce que je ne viens pas, mais je voudrais avoir le plaisir. Je voudrais avoir le plaisir.
4: plaisir de dire non, je peux

0: des sardines pour Johan.
1: Non mais Laurent, n'empêche, ça y est, j'ai réussi, je démarre ma sixième année avec vous. Ça y est, on y est maintenant.
2: Oh merde.
1: Bah, c'est ma sixième année.
2: Eh ben, il est temps de partir.
3: Pourquoi elle démarrait quand la sixième année?
1: Ben, février 2024. Et donc là, on est en mars 2024. Donc c'est bon, j'ai passé le cap des cinq.

0: 24,
1: ah, mais tu comptes, toi?
0: Oui, je compte pas.
2: Ah non, mais il compte même le nombre de prestations que chacun fait par semaine.
3: Ah ouais. Par exemple, Mela, elle fait un grand retour, hein, Mela.
0: Oui, Mela, c'est sa 8e participation de la saison seulement. Mais c'est normal, t'occupes avec ton film.
2: Mais sérieux?
0: T'es très pris par Amazon, tu prépares ta
4: maison. Ouais, bien eu Gaza, t'es resté à Gaza combien de temps, toi?
1: Mais t'es pas à Gaza?
5: Ah non, oui, c'est sur les 2014.
1: En vacances? Bah,
3: enfin, Marcella, vous n'avez pas commencé à croire tout ce que dit monsieur Toen, tout
4: si,
3: de même.
4: Si, regarde, et je t'aime.
1: Pourquoi il n'y a que des gens fous, en fait?
2: Bah, tu sais pas, t'es au centre, hein. Pose-toi des questions, hein.
4: Non, mais tu la confrontes, mais elle est venue, c'est pour ça.
5: Ah oui, je suis pas une étrègue.
1: Pardon?
5: Ah ouais, je pense qu'il faut la rentrer à la maison.
1: Non, mais là, il a dit qu'il
2: n'y avait
1: eu un enfant.
2: Très vite, on comprend pas ce que tu
5: alors,
2: dis,
5: pardon.
2: Franchement.
5: C'est toi qui me parles de prononciation,
2: parce que... Hein.
5: Non, mais... ma tante est orthophoniste, à Livry-Gargan, est-ce que tu veux que je l'appelle?
2: Eh bah, écoute, appelle-la pour toi, hein.
5: On va l'appeler pour nous. Alors, je n'ai pas eu d'enfant.
4: Oh là là, c'est la guerre entre Miss Monde et Miss Univers.
5: Mais j'ai remarqué, Isabelle et Marcella, elles n'aiment pas quand il y a des petites meufs au 109.
4: Ah non, ouais,
2: pas du tout. Alors,
1: mais où est-ce qu'il y a des petites meufs au 109?
3: J'ai lu ce week-end un truc qui m'a beaucoup fait rire. Il vaut mieux avoir le sang qui boue que le boue qui sent. Non mais attendez, sérieusement, vous avez vraiment eu de la famille orthophoniste à Livry-Gargan?
5: Oui.
3: C'est pas vrai.
5: J'ai aussi un oncle qui a une pizzeria, donc je sais pas si ça...
6: Je suis très inquiet depuis le début, parce que j'ai vu qu'Isabelle est venue avec des petits pains au chocolat, elle les a mangés. Sébastien a des chouquettes, il va les manger. Et Marcella est venue avec son chien. Est-ce qu'elle va le manger?
3: Ah, il est pas bouffable.
0: Il est tout petit, il est moche.
5: Il est mignon, moi j'ai un chien, il s'appelle Belkacem, mais c'est un pitbull. Je me demandais, est-ce que je pourrais le ramener un jour chez RTL?
6: Ah non. Pourquoi Belkacem, c'est un pitbull à cause de Najat Vallaud-Belkacem?
5: Non, rien à voir.
6: Ah bon?
5: J'ai aussi un oncle qui a les yeux clairs comme lui, bon. C'est une sorte d'hommage.
2: Il remue la queue, pareil.
5: Ah, il remue bien la queue, ouais.
3: La citation suivante concerne les chiens. Ah. C'est pour monsieur Chiez, qui habite Vauréal.
4: C'est une contrepétrie.
5: On a qu'à lui acheter une table, comme ça il aura la table et des chaises.
3: Qui a dit « Les chiens sont vraiment les rois de la planète si vous considérez nos deux espèces. L'une d'elles fait caca, l'autre le transporte pour lui. D'après vous, qui est le patron des deux ?»
6: C'est récent, ça, puisque...
3: C'est récent.
4: C'est Michel Drucker.
3: Non, c'est pas Michel Drucker.
0: C'est une femme, peut-être une femme.
3: C'est un homme.
4: T'as toujours été un homme?
2: Il est mort.
3: Ah non.
5: T'as toujours été un homme?
0: Pas Philippe Deluc? Philippe Deluc?
3: Non, non, vivant.
1: Mais il est journaliste.
3: Journaliste, non, humoriste. Ah,
4: c'est pas Laurent Baffy?
3: Non.
0: Patrick Timsit?
2: Il est français?
3: Non, il n'est pas français.
4: Ah, il est américain?
3: Américain.
4: Woody Allen?
3: Non.
4: Jerry Seinfeld?
2: Seinfeld.
1: Quoi?
2: Je ne connais pas, mais je l'ai tellement entendu ce nom.
5: Seinfeld.
3: Aidez-la.
5: Jerry Seinfeld.
3: Jerry Seinfeld. Bonne réponse collective, on va dire.
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3: Ah non, mais alors là, faut qu'on explique à nos auditeurs.
9: Oh non.
3: Faut qu'on explique.
9: Je demande juste un verre d'eau. J'ai demandé juste ça, Laurent, je vous assure. Elle s'est fracassée contre le plexi, là.
1: Il est tellement propre et tellement transparent.
9: Il est tellement clair.
4: Ah, Julie, quel palmarès.
9: Expliquez aux auditeurs.
3: Je ne sais pas si nos auditeurs ont bien compris, mais monsieur Reichmann avait un peu soif, voyez-vous.
9: De l'eau.
3: Il réclame de l'eau. Julie Leclerc répond, j'ai pas touché à mon verre, je vais te donner le mien. Et elle tend le verre d'eau à travers le plexiglas.
9: Oui, ça marche pas du tout.
1: Ah, mais franchement, il est tellement transparent. Et bien entendu,
10: protestante, ça l'a rendu aveugle. Oui.
3: Il n'y a que ça de transparent dans la maison.
9: Est-ce que tu veux mon petit bidon?
1: Mais c'est quoi?
9: C'est de l'eau.
1: Mais non.
9: Si.
10: Oui, c'est de l'eau en forme de brique de lait.
1: Mais oui, moi je veux ça.
9: Voilà, je te l'offre.
4: Julie, merci. Quel jour on est?
9: Fais attention.
1: Quel jour on est? On est mercredi.
4: Ah.
1: 9 février.
4: Quelle année?
1: 2022.
4: Bon,
3: et voici une question pour Thérèse Coxham qui habite Aulnay-sous-Bois.
9: Ah, Thérèse!
3: Peut-être avez-vous vu sur les réseaux sociaux un film qui faisait son retour grâce à la rencontre entre Monsieur Macron et Monsieur Poutine autour de cette table incroyable.
9: Oh, table. L'ovale.
1: Table, mais...
9: Elle est énorme.
3: Bah, je sais pas combien de mètres elle faisait cette table.
10: Ça, ça a bien mis la distance, hein, ça.
3: Ah ouais, Poutine d'un côté, Macron de l'autre. Une table improbable comme on n'en a jamais

0: vu tellement.
1: Jamais vu.
0: Elle était longue, ouais. Elle était longue comme ma table.
2: Oui, on se serait cru chez vous.
3: En
2: oui.
3: forme de ballon de rugby.
0: Mais incroyable. Donc, des gens se sont amusés à montrer l'image d'un film où on voyait une aussi longue table. Et au bout de la table, il y avait le comte Enguerrand de Montignac et de l'autre Félicien Mézeray. Mais de quel film s'agit-il ?
4: Scarface.
0: Non.
5: Un film français ?
0: Oui, le comte Enguerrand de Montignac.
5: Oui, c'est
1: le souper, le souper.
0: Et Félicien Mézeray, ce sont des noms français. Alors, c'est évidemment les noms des personnages que je vous ai donné.
4: C'est pas Vatel ?
0: Pardon ?
4: Vatel.
0: Vatel,
1: c'est pas
0: non.
1: Le souper.
5: C'est un film tiré de Simenon, d'un roman de Simenon ?
0: Non, non, non, non, non.
1: Bah,
0: non
1: c'est
0: non.
1: Les Visiteurs, non ?
0: Ah, Les Visiteurs, non. Non
4: les Tuches ?
0: Les Tuches, non. Non, un film que tout le monde connaît, un vieux film hein, qui date de 1968, mais qui repasse.
4: La Folie des Grandeurs.
0: La Folie des Grandeurs, non. Ah, mais c'est vrai qu'il y a deux funesses.
1: La vie de château.
0: Il y a deux funesses au bout de la table.
3: La Grande Vadrouille.
0: La Grande Vadrouille.
1: Le grand restaurant.
0: La Zizanie. Si vous trouviez qui y a à l'autre bout de la table, vous sauriez parce qu'ils ont tourné très peu de films ensemble.
1: Coluche, Bourville,
0: non. Le comte Enguerrand de Montignac.
1: Ah, c'est Jean Gabin.
5: Gabin, c'est le tatoué.
0: Bonne réponse de Fabrice, aidé par Valérie Mérès.
2: Oui.
0: Vous êtes tatoué, monsieur Janssen.
2: Ah non, non, je n'ai jamais cédé à cette tentation. Non, non,
0: ah, ça,
2: non.
0: Alors c'est bizarre.
2: Oui, c'est vrai, tous les PD sont tatoués, sauf moi. Non, parce que ça a fait
0: de même. Il n'y a pas que les PD, les chiens aussi.
2: Non, figurez-vous que j'ai longtemps hésité. Et puis, je me posais des questions parce que j'étais pas sûr de pouvoir. Et puis après, en vieillissant, je me dis non, c'est ridicule.
0: Le seul tatoué ici, c'est peut-être monsieur Toed. Non, vous n'êtes pas tatoué.
4: Alors moi, j'aime pas du tout, moi, et ça me fait peur. Ah. Vraiment. Non, j'avais le visage de Zemmour sur une couille, mais je l'ai enlevé. J'avais sur une couille Zemmour et l'autre couille Frédéric François. Ah, je les aime bien,
3: Mais quel est le rapport?
4: Je les aime bien les deux, moi.
3: Ah ouais.
1: Il faut
4: tout
1: pas
4: monde les
1: chercher insulte,
4: mais moi, je les aime bien, moi.
0: Valérie, je m'en souviens maintenant. Valérie, elle est tatouée,
6: moi,
0: ça y est.
6: J'ai un petit tatouage sur le coin de la fesse.
2: Oui.
6: Mais avec les yo-yos que j'ai fait, maintenant, ça ressemble plus à rien.
2: C'est une sardine et c'est devenu un dauphin.
3: C'était, non, quoi, c'était quoi la base?
6: C'était le prénom de mon amoureux à l'époque de
1: Bonsaï. Faut jamais faire ça, ma pauvre fille.
2: Oh, mon Dieu.
1: Oh non, tu changes d'amoureux alors.
6: Et donc, du coup, ben non, après, j'ai dit, comme c'est en chinois, j'ai pu dire que c'était mon prénom à moi.
3: Il s'appelait comment?
6: Il s'appelait Eric à l'époque.
3: Et maintenant, il s'appelle Jean-François.
4: Christine Bravo qui a un souci aussi. Elle avait fait tatouer Tom Cruise sur sa fesse il y a 30 ans. Maintenant, c'est Pierre Ménès le tatouage.
3: C'est super moche.
4: Non, mais les jeunes générations le font beaucoup.
1: Oui, ma fille, ah oui. Ma fille
4: beaucoup,
1: a des tatouages.
2: Ouais, il y a une mode des tatouages.
0: Monsieur Reichmann, peut-être, non?
3: Oui, sur le nez.
4: Voilà.
3: J'ai essayé de l'enlever.
4: C'est
3: ça
4: quel vignoble que t'as mis?
3: C'est un gros cruche. C'est un médoc.
5: Et Laurent, vous êtes tatoué, vous, Laurent?
0: Non, je suis pas vous, non, non, non.
5: Non.
3: Rien du tout. Est-ce que vous êtes percé, Laurent?
0: Non plus, non plus. Ni percé, ni tatoué, rien.
3: Même pas un petit trou quelque part.
0: Rien de moderne.
2: Non, non, non. Non.
3: Pourquoi Jean-Philippe Janssen répond à la place de...
2: Ah parce que je le connais quand même, je sais bien qu'il n'est pas percé ni tatoué.
3: D'accord. C'est bizarre.
2: Ce n'est pas dans son tempérament, vous comprenez?
3: D'accord.
2: Ah oui, c'est vrai, c'est ça.
4: Non, mais trouvez
0: quoi je me mêle, vous?
6: Bah, c'est vrai, on passe des vacances ensemble, on le saurait.
2: On voit bien qu'il n'y a pas de trou.
0: Bah, enfin, on passe des vacances parfois ensemble, enfin, je suis jamais nu devant vous, Valérie.
1: Jamais.
4: Oui, mais oui, mais dans un backroom, on ne peut pas mentir.
6: Sur un malentendu.
0: Ah, d'accord. Sur un malentendu, alors.
4: Moi, pour un CDI, je le fais, Laurent.
3: Non,
4: ah ouais, ouais, ouais.
3: Non.
4: Ah si.
3: Mais non.
4: Mais si.
6: Mais comment il me renie quand je pense que quand j'avais 25 ans, il était fou de moi.
0: J'ai une question musicale.
3: L'autre, il change de thème.
0: Je suis toujours fou de vous, chère Valérie.
3: Elle va se faire tatouer Laurent en chinois.
4: Ah, il est super. Il est complètement fou, il t'a filé une pièce pour te dire comme il est fou.
0: Ne l'angoissez pas, elle est déjà morte de
4: trouille. Elle va être super, Valérie, c'est génial sur scène, ça va être super.
0: Mais bien
4: le
0: sûr,
4: problème, c'est l'autre. Plaza,
0: c'est
4: évidemment.
0: Pas vrai, je suis allé aux répétitions. Je vais
6: il
0: vous dire,
6: est fort.
0: Ils sont bluffants, tous les trois. Je voudrais vous y voir de jouer pareil, tiens.
3: Ouais, j'aimerais bien faire une pièce avec toi.
4: Ah ouais?
3: Ouais.
4: Ah ouais?
3: Ça irait très très vite.
4: Mais je sais pas comment on va qu'à faire, non? On va boire un café, on se marie, puis après on fait une pièce.
3: D'accord, on commence comme ça.
4: Non, mais avec plaisir, j'en ai grave.
3: Ça t'embête pas?
4: Mais Laurent, il veut me faire bosser, il m'a dit. Hein, patron?
0: On va réfléchir.
3: Depuis la blague de Pierre Ménès, il a un doute.
0: On va réfléchir.
4: Mais je vais faire les 12 coups de midi d'abord. Je peux ou pas?
3: Les 12 coups, ça va faire plaisir à Jean-Phi.
4: Oh.
0: Vous me donnez le temps de la pub et je réfléchis, d'accord?
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0: Qu'est-ce que vous faites, Isabelle Mergo? Vous lisez Playboy maintenant?
9: Eh ben, il y a Orlinski en couverture qui a un petit lapin pour
4: qu'elle. Non, c'était
9: son sexe, mais lapin. Minuscule le lapin.
0: Ben, c'est vrai qu'il fait la une de Playboy, notre camarade Richard Orlinski.
9: Ouais, pas mal. Hein.
0: Avec une jolie blonde qui est la jolie blonde.
10: Je la connais pas.
9: T'as pas été opéré de l'appendicite?
10: Non, pourquoi?
9: Non, ben, ça se voit. T'as pas cicatrisé.
4: Pourquoi toi en couverture? Ben alors ma vie pouvait pas.
0: Ben non, mais il porte un pantalon Balenciaga et on voit.
9: Ah non, il est à poil. Hein.
0: Et on voit la jeune femme qui s'appelle Margot, je vous informe.
10: Margot, exactement.
0: Elle s'appelle Margot qui porte un, elle des cuissardes et un ensemble en cuir Versace. C'est très sadomaso tout
4: oui.
0: ça.
4: Oui, c'est
10: non, pas du tout. C'était l'idée, c'était vraiment de d'inverser. Normalement, c'est l'homme qui domine la femme et en réalité, là, c'était faire un numéro que fait par des femmes et c'était en réalité la femme qui devient dominatrice, qui domine l'homme. C'était pour changer un petit peu les
2: choses. L'homme devient obligé. Oui.
9: Et ils t'ont choisi pour être l'homme dominé.
10: Voilà, l'homme dominé.
9: Oh, oui, je crois qu'il vient dominer.
0: Ah bah là, monsieur Rami peut le faire mieux que vous, ça.
3: Non, je pense qu'on peut pas l'abattre.
0: Allez, non, faisons un concours de cheveux sur la langue.
3: Alors, allez, on dit quoi? C'est quoi que je dois dire?
9: Toi, tu dis sorbet citron, moi, charlotte au chocolat, vas-y.
3: Est-ce que je dois dire comme toi ou pas?
9: Non, dis-le comme toi.
3: Sorbet citron, sorbet chocolat.
9: Non, non.
0: Comme dirait Orlinski à la une de Playboy, tous à poil. Allez, une première citation. Et ce sera une citation pour Madame Massé, Marianne Massé, qui habite Limoges, en Haute-Vienne, qui a dit « Quand je sors du bistrot, je marche de travers. Faut que j'arrête les chips au crabe. »
2: Vincent Vitry.
10: Coluche.
0: Non, c'est quelqu'un d'ailleurs qui sera notre invité. Là,
4: ah bah Renaud.
0: D'ici la fin de semaine. Jeudi, viens nous voir jeudi.
4: Ah, Patrick Sébastien.
0: Patrick Sébastien, bonne réponse de Sébastien Thoen. Pour Lionel Apollin, qui habite Thouars, dans les Deux-Sèvres, qui a dit, tiens, justement, la télévision est un instrument pédagogique et culturel. En effet, chaque fois qu'elle est allumée, je vais dans la pièce d'à côté pour lire un livre.
2: C'est pas des proches?
0: Non, non.
9: C'est un intello?
0: C'est plus ancien que ça, mais la télé existait déjà à son époque.
9: Ah bah, faut croire. Mais c'est genre, c'est Montaigne.
10: Montesquieu.
0: Justement, si je vous dis ça, chère Isabelle...
9: C'est que c'était le début de la télévision.
0: C'est parce que vous pourriez croire que lui est assez ancien pour pas qu'il ait vu la télévision,
9: bah
0: voyez-vous.
9: Bah non, puisqu'il y a télé dans votre phrase.
0: Oui, mais c'est...
10: Oh, oh, oh.
4: C'était la dernière émission d'Isabelle, on peut l'applaudir.
9: Oh bah, ça ne gênerait pas.
0: Oh, pourquoi?
4: Ah ouais, tu ferais quoi?
9: Il faut savoir se retirer.
0: Ah non, mais nous, alors écoute.
4: C'est ce que disait Adil avec Zaya.
9: C'est un artiste.
0: Ah ben oui, c'est un artiste qu'on cite souvent.
9: Oh, tu sais, ça fait semblant d'avoir compris, toi. Charles Trenet.
0: Mais non, d'abord, il n'est pas français, merde, du tout vous dire.
4: Churchill.
9: Charlie Chaplin.
0: Mais pas Charlie Chaplin, après Chaplin.
4: Buster Keaton.
0: Quand même.
10: Les Marx,
9: quand même.
10: Marx.
9: Mais il a
4: Groucho Marx.
10: Marx, les frères
0: Groucho Marx. Marx, bonne réponse de Sébastien Thoen, c'est Groucho Marx.
10: Non, c'est moi là.
4: Orlinski, il a dit Karl Marx.
9: Il a dit Karl Marx.
10: Non, j'ai dit les frères Marx.
0: Il a dit les frères Marx et c'est bien Groucho Marx. C'est une bonne réponse du duo, on va dire un duo Orlinski-Thoen.
4: Un très beau duo, deux artistes.
0: Qu'est-ce que vous dites?
9: Je savais qu'il avait connu la télé, puisqu'il est passé à la télé.
4: Oh, elle est chiante, Gloria Lasso.
9: Elle est chiante quand elle a un.
0: Non, Gloria Lasso.
9: Gloria Lasso, tu m'as dit?
4: Ouais, t'as un truc de Gloria Lasso.
9: Ah, d'accord. Ouais. Je te jure, c'est
0: on va en parler
9: fois.
0: Tout à l'heure de Gloria Lasso.
4: Je sais tout, patron.
0: Pour Claire Chinazi, qui habite Arbois, dans le Jura, qui a dit « Les femmes préfèrent être belles plutôt qu'intelligentes, parce que chez les hommes, il y a plus d'idiots que d'aveugles. »
9: Sacha Guitry.
0: Eh bien, non.
4: Ah, c'est la guerre, là. C'est la
0: non,
4: guerre.
0: Non, mais on n'est pas loin.
9: Ah, c'est un Sacha Distel?
0: Non, non.
9: Ah, sa femme?
0: Mais oui, alors
9: Yvonne Printemps.
0: Yvonne Printemps. Bonne réponse de Valérie Mérès.
9: Mais vous faites très mal l'accent Yvonne Printemps, hein, pardon.
0: C'est normal, c'est l'automne. Et c'est bien Yvonne Printemps qui a dit « Les femmes préfèrent être belles plutôt qu'intelligentes parce que chez les hommes, il y a plus d'idiots que d'aveugles. » C'était une belle réponse.
4: Vous rendez compte si un homme avait dit ça?
0: Oui, mais c'est une belle réponse à toutes les phrases misogynes de « Sacha Guitry !»
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0: Peut-être vous avez lu hier ou avant-hier, d'ailleurs dans le Figaro, un excellent papier signé Jean-Philippe Vincent, qui est essayiste et qui nous parle des Français qui acceptent finalement plutôt facilement d'être traités par le gouvernement comme des majeurs sous tutelle. Je ne sais pas si vous avez lu ce papier, mais c'est assez, assez intéressant, parce que c'est vrai qu'on accepte volontiers voilà, les consignes gouvernementales, mais en revanche, ce qu'on n'accepte plus, et c'est le but de son papier, c'est le risque. Les Français n'acceptent pas le risque d'être malade. Pourtant, rappelle-t-il, le risque de mourir du Covid-19 en France et ailleurs est extrêmement faible. Seule une petite minorité de Français sont touchés par le virus, et surtout parmi eux, il faut toujours le rappeler, 99% des personnes atteintes guérissent. Mais ça, on ne nous le répète jamais, on ne nous parle évidemment que des décès. Et pour montrer justement ce que c'était que la culture du risque, qu'on n'accepte plus aujourd'hui, il cite un exemple dans son papier. Il nous parle de quelqu'un qui, dans ses mémoires, racontait que pendant la guerre, en plein blitz, il dormait régulièrement dans son lit, à l'abri du calcul des probabilités. Oui, plutôt que de descendre à chaque alerte dans la cave, eh bien, il s'estimait suffisamment protégé par la faible probabilité qu'une bombe allemande détruise l'immeuble où il séjournait et le tue. Ça s'appelle une tolérance, une forte tolérance au risque. Mais qui faisait ça?
13: C'est bien les questions de 20 minutes, ça gagne du temps. Sur les...
9: c'est Churchill.
0: Avouez que c'est intéressant,
9: c'est
13: pas le nouveau mec de Christine Bravo.
9: C'est un anglais.
13: Un physicien.
0: Laurent. Un français.
13: C'est pas le mec de Christine Bravo. Je ne plus descendre à la cave, il me l'a dit.
0: C'est la probabilité du risque.
4: Ouais. Alors c'est un français.
0: Un français. Oui.
13: Un écrivain.
0: Écrivain, oui.
9: C'est quelqu'un qui était à Londres.
13: Benjamin Constant.
0: J'ai dit dans ses mémoires, il racontait.
4: Benjamin Constant pendant la Deuxième Guerre mondiale.
0: À Londres, hein, ça se passe à Londres.
10: Un écrivain français qui vivait à Londres.
0: À ce moment-là, oui, pas dans le Blitz.
9: Comme un grand écrivain, Laurent.
0: Ah, un écrivain, politologue, sociologue, philosophe, journaliste, historien.
10: Raymond Aron. Raymond
9: Aron. Ah oui.
0: Raymond Aron. Excellente réponse de Johan Rioux.
4: Incroyable, il connaît. Il préfère avoir tort avec. Sartre que raison avec Aron.
0: Raymond Aron, qui effectivement ne descendait pas à la cave sous les bombardements.
4: Non, mais on raconte l'histoire d'un type comme ça qui avait très peur que quelqu'un transporte une bombe dans un avion. Et on lui a dit, écoutez, vous avez, que vous mouriez avec une bombe dans un avion, il y a à peu près une chance sur 1 million. Mais si vous-même, vous emmenez une autre bombe, la probabilité qu'il y ait 2 bombes dans l'avion, on tombe sur 1 sur 1 milliard. Donc il faut,
9: pourquoi? Faut emmener une bombe dans l'avion.
13: Bon, on rajoutera des rires,
9: Je n'ai rien compris à mon histoire.
2: Et nous, si, quand j'étais hôtesse de l'air, si on trouvait une bombe dans l'avion, il fallait qu'on aille la déplacer sur un point qu'on appelait la zone de moindre risque. Et alors en fait, tu trouves la bombe, déjà tu la prends dans tes mains, tu dis, c'est pas grave, c'est une bombe, bougez pas, je vais la mettre dans la zone de moindre risque. La zone de moindre risque, c'est au fond de l'avion, à la dernière porte, à droite. Et si ça saute là, tout l'avion est sauvé.
0: Ah bah, c'est vrai. C'est vrai?
9: Oui.
0: En gros, ça voulait dire en classe éco, quoi.
2: Oui, ça va faire sauter les pauvres.
9: Non, mais arrête, c'est pas vrai.
13: Ça t'a servi de baiser
2: dans le fond d'avion, c'est la queue qui explose d'abord. Ah, bon, oui. C'est la queue qui explose.
9: Mais arrête, oui, c'est la queue qui. Mais donc, ça fait tomber le nez, la queue qui explose.
0: Pourtant, j'ai toujours entendu l'inverse, que c'était plutôt en queue d'avion qu'on avait moins de risques de mourir si l'avion s'écrasait.
2: Ah oui, mais là, je parle d'une bombe. Si une bombe doit exploser, on doit la faire exploser à l'arrière de l'avion.
0: Qu'est-ce que ça va changer?
2: Ça explose derrière d'abord.
13: Ça tue les pauvres d'abord.
10: Oui. T'arrives à te poser quand la queue explose?
2: Mais nous sommes formés pour ça. On fait des entraînements avec des extincteurs, dans des simulateurs. On fait des feux de four, des feux de siège.
0: Non, mais racontez quand il y a eu le feu, c'était où et quand et comment, alors?
2: Ça démarre toujours dans les toilettes. C'est vrai, hein?
0: Dans les toilettes.
2: 90% des incendies dans l'avion démarrent dans les toilettes.
0: Pourquoi? C'est le
2: parce que il y a toujours un gros con qui va fumer, qui a peur de se rigoler et qui jette la cigarette, dans la poubelle.
9: Et alors?
2: Plutôt de les mettre dans les chiottes. Ah. Mettre dans la poubelle. Et dans la poubelle, il y a des papiers, et ça s'enflamme de là. Et il y a des détecteurs. Et donc, alors, il y a toute une procédure, hein.
9: Ouais, alors.
2: Le détecteur de fumée, il fait un route,
13: t'appelles le 17.
9: Attends, laisse-le parler.
2: Et tu fais, oh mon Dieu. Et tu vas, et tu dois toucher la porte avec ta main d'abord pour savoir si elle est chaude.
13: Elle est chaude.
2: Parce que si tu
13: la portes de merde,
2: tu peux brûler. Alors tu touches la main, tu fais, oh c'est chaud. Tu vas vite chercher l'extincteur, mais il faut mettre une cagoule de
0: d'ailleurs,
2: protection.
0: D'ailleurs, je vais te dire, il y a que ça de chaud dans l'avion quand tu bouffes.
2: Et là, tu dois aller chercher une cagoule de protection respiratoire, parce que c'est des extincteurs au halon.
9: Quoi?
2: Ouais, c'est une espèce de gaz que si tu respires, t'as plus de poumons. Alors, il faut mettre une cagoule.
4: Ça s'appelle un
9: coup.
2: Non,
13: pas plus vite. Prendre un parachute.
2: Il faut éloigner les gens. Tout ça est fait de concert avec l'équipage. Tu te mets dans ta liste. Et alors, t'éloignes tout le monde. Tu as un extincteur au halon qui est petit comme ça. Et en plus, faut pas te louper, ça dure 7 secondes.
9: C'est pas vrai.
2: Le truc, tu te sens la pression, t'as de la buée parce que t'as un masque tout ça. T'as une membrane phonique pour parler, mais on t'entend pas. Tu ouvres la porte, tu cliques comme ça, et puis là, et normalement.
9: Sur la porte.
2: Oui, le halon, c'est un extincteur qui agit par inhibition. C'est-à-dire que.
0: Contrairement à vous.
13: Lui aussi dure 7 secondes.
2: Et ça marche. Mais après, il faut surtout pas respirer.
9: Alors?
2: Parce que t'as plus de poumons, t'as pas.
9: Alors
2: tu fermes la porte et t'attends. Et puis.
9: Ah, c'est dedans.
2: C'est super efficace.
13: Tu viens pas de résumer le cunnilingus. T'as parlé contre la membrane, ça dure 7 secondes.
2: Parce qu'en fait, dans un
0: avion. Chez vous, la zone à moindre risque, c'est quoi? C'est l'oreille?
2: Ah, c'est toujours à l'arrière.
0: Quand je pense que j'étais parti d'un excellent papier dans le Figaro, quand même.
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0: Une question culturelle juste avant 17h pour Monsieur Artier, Claude Artier, qui habite Neufchâteau, c'est dans les Vosges. Dans la nuit du 1er au 2 novembre 1975, qu'aurait fait Pinot la grenouille?
15: Pinot la grenouille,
0: oui.
16: C'est un copain de René la branlette.
0: Pas du tout.
9: Alors, Pinot la grenouille.
17: Dans la nuit du 1800.
0: Pas 1800, non, n'exagérons rien. Du 1er au 2 novembre 1975, cette nuit-là, qu'aurait fait Pinot la grenouille.
9: Alors, c'est un personnage de roman?
0: Ah non, pas du tout.
9: Il a fait un hold-up, un casse.
0: Un casse, non, il n'a pas fait de casse.
2: Est-ce que c'est un fait divers?
0: Un fait divers, oui, bien sûr, c'est un fait divers.
15: Il a tué quelqu'un.
0: Ah, il a tué quelqu'un.
16: En voiture?
0: En voiture, non.
2: Il a tué Georges le Crapaud.
9: En France?
0: Ce n'est pas en France.
9: À New York?
0: À New York, non.
15: Pinot la grenouille, c'est le nom qu'on lui donnait, c'est le nom que la presse lui donnait, j'imagine.
0: Ah, absolument. C'était son petit nom de métier.
9: Son sobriquet.
16: C'était un mafioso.
0: Il s'appelait Giuseppe Pellosi.
13: Ah, donc oui. C'est en Italie.
0: Et c'est en Italie.
16: Il a tué un juge.
15: Est-ce qu'il a tué le parrain de la mafia?
0: Il n'a pas tué le parrain de la mafia.
15: Il a tué un juge. Ah, c'est pas le juge, là?
0: Il n'a pas tué un juge non plus.
9: Il faisait un métier pas catholique, hein. Pinot la grenouille.
0: On va dire qu'il était, oui, ça je peux pas vous dire le contraire, c'était un jeune prostitué de 17 ans. Donc,
16: il a tué Pasolini.
0: Et il a tué Pasolini. Oui. Bonne réponse collective, Pier Paolo Pasolini, effectivement, ah oui. Écrivain, réalisateur, poète, journaliste, scénariste, dialoguiste. On lui doit des films comme Théorème ou Salo ou Les 120 journées de Sodome. Et il a été tué sur une plage. Alors, on ne sait pas trop si Pinot la grenouille était tout seul ou
15: sur une plage.
0: Toute une bande avec lui.
15: Avec
0: pardon.
15: Sur une plage.
0: Oui, sur une plage.
9: C'était dans un endroit assez glauque. Ouais. Hein,
0: pourquoi ça vous surprend une plage?
15: Parce que c'est Pinot la grenouille, ça doit être dans une mare.
0: Ah oui, j'avais pas pensé à ça.
15: Regardez comme il rigole, Christophe Barbier, sur cette vague. Sur cette vague nulle. J'en ai fait une nulle, il est mort de rire.
9: Pinot la grenouille, il aimait bien prendre le thé, mais le thé tard, tu vois. Parce que sinon.
13: D'ailleurs, il avait de jolies cuisses, la grenouille.
0: Alors, on a dit que c'était un complot, on n'a jamais vraiment su les raisons finales.
13: On
0: a dit qu'il avait des complices, ou que lui a servi de bouc émissaire, en quelque sorte. En tout cas, c'est lui qui est allé en tôle, Pinot la grenouille, puisque c'est lui qui effectivement a été accusé de l'assassinat dans la nuit du 1er au 2 novembre 1975.
18: Pareil, le peintre Caravage, une mauvaise rencontre et il s'est fait suriner.
0: Et voilà.
18: Comme quoi, faut pas traîner sur les plages en Italie.
0: Eh oui. Qu'est-ce qu'il y a, Isabelle ?
19: C'était des endroits un peu glauques de rencontres.
3: Bah oui, Pasolini, oui.
2: Mais c'est comme John Lennon, il a été assassiné. Hein.
16: Toute la vie de Pasolini.
0: Ah, c'est pour dire ça que vous vous réveillez, vous, alors. Non, mais enfin, écoutez...
2: Mais c'est comme Caravage, mais c'est pas la question. À ce moment-là, je veux dire, tous les morts, c'est glauque, les morts.
0: Ah non, mais le Caravage, c'est une rixe, il y a une vraie rixe, c'est une querelle, vous voyez, pour le Caravage.
2: Ah oui, bah, oui, bah, bon. Ah, oui, les querelles.

0: Tandis que John Lennon...
1: C'est pas l'amour du Rix, hein, c'est pas le...
0: Tandis que John Lennon, c'est le pauvre, il rentre chez lui, il y a un fan qui l'attend et qui lui tire dessus, ça n'a rien à voir avec ce pauvre Caravage. Bah,
2: j'essaye d'apporter des précisions à la question, Pino la Grenouille. Peut-être qu'il était de Charente, hein, que ça s'appelait Pino la Grenouille.
1: Ah oui,
3: parce qu'il... Il vit toujours...
2: Libre de droit, Jérémy.
3: Il a été libéré?
0: Pourquoi vous demandez ça?
3: Bah, je sais pas s'il vit toujours, s'il a été libéré.
4: Ah oui, ça fait 50 ans, il a été libéré.
0: Quoi, tu... ouais. Ah oui, il a même été, je vais vous dire, en libération conditionnelle dès 1983. Alors, vous voyez. Mais il a été rearrêté un an plus tard pour vol. Mais là, aujourd'hui, à l'heure qu'il est, je peux pas vous dire si Pinot la Grenouille est toujours vivant ou pas. Je sais pas, non, là, franchement. Puis à son âge, il doit plus vraiment.
1: Ouais. Il est plutôt dans la mare au canard.
0: Il doit plus vraiment exercer. J'en sais rien, moi, Bernard. Vous me posez
5: ces questions. C'est bizarre que ça t'intéresse à ce point.
3: Bah si.
1: C'est curieux, pose-toi des questions sur toi-même.
0: Mais Bernard, vous connaissez cette histoire quand même de Pinot la Grenouille?
3: Bah absolument, oui.
0: Mais oui.
3: Je connaissais pas son nom.
0: C'est un peu chiant dans les films de Pasolini.
4: C'est quoi les grands films de Pasolini?
3: C'est pas mal,
4: Sans journée de Sodome, c'est pas mal, le théorème.
3: Ah oui,
4: c'est
3: bien.
0: Bah voilà, on vient de vous les dire.
1: Théorème, il entre.
4: Théorème, il entre dans une famille, il séduit le père, la mère, le fils, la fille, tout le monde, si je me souviens bien.
0: C'est
2: le petit
0: rude,
2: Pasolini.
0: Ah oui, c'est tout le monde, toute la famille.
1: Toute la famille.
2: Et les 100 jours de Sodome, c'est comment que c'est?
1: Ça dure 100 jours.
2: C'est long, hein.
1: C'est long.
4: C'était aussi sur la République de Salo, non? La République de Salo, c'est là où Mussolini s'était réfugié. Je sais pas s'il a pas fait un film là-dessus aussi.
0: Je vous les conseille pas, monsieur.
5: Non, mais ça a pas.
1: Mais franchement, moi, ça m'a.
5: J'irai les voir quand Christophe Barbier les aura mis en musique, parce que c'est le genre de truc qu'il va mettre en comédie musicale, ça.
1: Non, il va mettre le beau-frère de.
5: Oui. Le cousin de Pinot la Grenouille.
1: Voilà.
0: Avec Bernard Mabie dans le rôle de Pinot la Grenouille. Il est quand même mort jeune, hein. Il a été tué jeune, Pasolini. Il avait 53 ans seulement. Donc, c'est quand même plutôt.
5: Jean-Philippe.
1: Oui, c'est jeune, hein, Jean-Philippe.
2: C'est jeune, oui,
1: c'est jeune. Hein.
0: Bah, c'est pas vieux, 5 ans.
2: Non, il était nubile.
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1: 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Son destin a été particulièrement marqué par des femmes.
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2: Pour Dominique Folgado, qui habite Chemilly, c'est dans l'Allier. Et la question est, qu'est-ce qui a appartenu à la famille Grimaldi, au prince de Monaco, avant la Révolution française?
3: L'hôtel de Matignon.
2: Excellente réponse de Christophe Barbier.
4: Oui, mais...
2: Quoi, oui, mais...
4: Il avait le Figaro, je voulais m'asseoir à côté de lui, il n'a pas voulu.
5: Non, mais
4: alors
5: moi,
4: sinon, je l'aurais su.
5: Moi, j'ai lu le Figaro, je suis sûr qu'il me pique des pages. Exprès.
3: Il y a Talleyrand aussi qui a possédé l'hôtel de Matignon.
2: Expliquez quand même.
3: Le gouverneur de Cherbourg, en 1723, achète une terre qui est à ce moment-là dans les prés, qui est l'hôtel de Matignon. Ça avait été construit par un autre qui était un peu ruiné, qui l'a vendu.
2: Il s'appelait Matignon,
3: Jacques de Matignon.
2: Il a donné son nom à cet hôtel particulier. Et effectivement, après, il a épousé une Grimaldi,
3: donc c'est resté dans la famille Grimaldi. Après, c'est passé chez un Écossais, monsieur de Cofford. Après, ça a été racheté en 1806 ou 1808 par Talleyrand, qui l'a revendu pour acheter l'hôtel Saint-Florentin.
2: Qu'est-ce que vous dites, Isabelle?
6: Et c'est pas vérifié, alors, de toute façon, il nous raconte.
3: C'est à l'hôtel Matignon, qui s'est tenu une immense fête où Fouché et Talleyrand se sont réconciliés. Ce qui a tellement fait peur à Napoléon qu'il est revenu d'Espagne.
4: Et ben voilà, question idiote, réponse idiote.
7: Voilà. C'est le souper.
2: C'est rue de Varennes, hein, il faut le rappeler, parce que souvent, c'est vrai que moi, bêtement, quand je suis arrivé à Paris, je pensais que l'hôtel Matignon se trouvait
7: avenue Matignon.
2: Et ça, c'est une erreur qu'on fait évidemment quand on n'est pas parisien, puisque l'avenue Matignon est rive droite, alors que l'hôtel Matignon est rive gauche.
3: Et vous savez que en 1944, lors de la libération de Paris, on le voit dans Paris brûle-t-il, c'est Jean-Paul Belmondo qui joue le rôle, on l'envoie libérer l'hôtel Matignon, alors il va à avenue Matignon. Et on lui dit, mais c'est pas du tout ça, c'est rue de Varennes. Et il y retourne.
4: Sophie Marceau n'habite pas avenue Marceau.
7: La rue Lecourbe est toute droite.
2: Oui, bien sûr. Il faut se méfier, ce sont des faux amis.
7: Ben oui.
2: Tout ça, ce sont des faux amis. Alors maintenant, une question pour Yvan Nakache. Et c'est dans le Parisien là qu'on pouvait trouver la réponse. La question, la voici. Plus 40% de vente concernant quelque chose que généralement on n'achète pas le jour même. Mais qu'est-ce qui a vu ses ventes augmenter de 40% ces dernières années et qu'on n'achète pas le jour même?
5: Il y a un truc qui n'a pas augmenté de 40%, et malheureusement, mais on en parle en Parisien, c'est la vente des préservatifs.
2: Ah, on se rapproche.
5: Et justement, ça a baissé. Et donc, il faut dire aux jeunes qu'il faut
4: ça a
5: protéger.
3: Alors, c'est sexuel, alors.
8: Qu'est-ce que c'est? On n'achète pas ça le jour même?
7: Oui.
4: La pilule du lendemain.
2: La pilule du lendemain. Bonne réponse de Titoff. Bravo, Titoff.
5: Je t'ai un peu aidé quand même, c'est
2: carrément
5: le même article.
2: Vous avez entendu Sylvie Tellier, si vous allez la voir, mettez une capote.
5: Oui, pareil, dans le Parisien, ils disent que maintenant ils ont la flemme de mettre une capote.
7: La flemme?
5: Oui, moi j'ai compris qu'ils mettent une capote parce que les jeunes ont la flemme de mettre des préservatifs.
7: Comment ça la flemme?
2: Il faut la faire mettre.
4: Il faudrait que les nanas elles soient capables aussi.
2: Mais vous savez pas mettre un préservatif?
4: Elles ont la flemme.
7: Non, le mieux c'est de pas l'enlever, c'est de la garder.
5: Mais peut-être qu'on n'explique pas assez à nos enfants.
2: Comment mettre une capote?
5: Bah ouais, on devrait peut-être.
2: Je comprends pas ce que vous voulez dire. Vous savez pas mettre une capote à votre compagnon? Vous pouvez quand même. C'est très, très sexy de mettre la capote de...
4: C'est beau, mais. Enfin...
9: Il faut simplement leur apprendre la fidélité. Amen.
2: Le père Gérard a bien parlé. Une question de théâtre à votre destination, monsieur Barbier. Je sais que vous êtes spécialiste du théâtre et Pauline Chart espère quand même un chèque RTL. Elle habite à Talence. Évidemment, le théâtre classique a longtemps obéi à la règle des trois unités. Unité de temps, unité de lieu, unité d'action. Il y a même une phrase à moyen mnémotechnique qui rappelle ces trois unités. La phrase la voici. Qu'en un jour, en un lieu, un seul fait accompli tienne jusqu'à la fin le théâtre rempli. Mais qui est l'auteur
7: c'est
2: de cette
7: Bossuet.
2: Phrase? Non, pas Bossuet.
4: C'est un homme de théâtre?
2: Alors, de théâtre, c'est un écrivain, poète.
5: Fédot?
2: Pas Fédot, non.
4: Mais il a écrit des pièces de théâtre?
5: Ouais. C'est de vous?
2: Oh, merci, c'est gentil.
3: C'est pas Jean Méret.
5: Vous avez vu comment j'y vais? Hein,
3: c'est pas Jean Méret.
4: Il a écrit des pièces de théâtre, ce mec, ou pas?
3: C'est Boileau?
7: C'est Boileau,
2: c'est ça. Et c'est Boileau. Bonne réponse de Christophe Barbier. C'est Boileau, Nicolas Boileau. C'est un petit prétexte.

0: Mathieu Benoît.
1: Oh, c'est un donneur de leçons.
2: Agésilas, hélas, Attila, holà, avait-il dit pour se moquer des dernières pièces de Corneille. Ah oui.
3: Ouais, je vous regardez avec des grands yeux là, mais
4: Isabelle, vous voyez, vous avez bien fait de pas rester.
5: Ah oui. Mais c'était, il y avait un truc pour retenir tous ces auteurs, c'était
2: sur la racine de la Bruyère, la Corneille, Boileau de La Fontaine.
4: Quand un jour, en un lieu, un seul fait accompli tienne jusqu'à la fin le théâtre rempli, c'est beau et c'était bien du Boileau. Bravo.
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4: Une question pour Pascal Fauchère, qui habite Belleville-sur-Vie en Vendée. C'était le Grand Prix d'Amérique ce week-end. Ah oui. C'est Nicolas Bazir, le fils de Jean-Michel Bazir, qui était déjà un grand nom dans le domaine des courses de l'hippisme. Et cette 101e édition du Prix d'Amérique a vu donc le petit-fils Bazir, parce qu'il avait le grand-père déjà avant, gagner sur un cheval. Alors, vous voulez que je vous donne le nom du cheval?
1: Ah oui, j'aime bien les noms de chevaux.
4: Davison Dupont, il s'appelle.
1: Ah, j'aime bien.
5: Comment ils font pour
4: Davison Dupont. Bon, non,
7: sont,
4: c'était pas
7: combien chez les Bazir,
5: c'est Basile.
7: C'est pas la bande à Bazir.
4: Ah, non, c'est... non, c'est la famille Bazir, pas la bande
5: grosse
4: à Bazir.
5: Grosse famille, hein, grosse famille Bazir.
4: Ah oui, ah oui, grosse
5: ah
4: famille.
5: Oui, business, finance et tout.
4: Mais alors, on va voir si vous suivez bien les chevaux, puisque ma question est toute bête. Êtes-vous capable de me donner trois autres chevaux ayant gagné le Grand Prix d'Amérique depuis l'existence du Grand Prix d'Amérique?
5: Une de mai.
4: Alors, une de mai deux. Non, alors, une de mai deux, c'est pas à Vincennes, vous voyez.
1: Ah, il faut que ce soit à Vincennes en plus.
4: Ah, bah, le Grand Prix d'Amérique, c'est à Vincennes.
5: C'est pas le Grand Prix du Qatar dans Salle de Triomphe.
4: Ah non, c'est pas. Non.
5: Alors, il y a As du Toucan.
4: Comment vous dites?
5: As du Toucan,
4: non.
8: Belle de jour.
4: Belle de jour, non.
5: Belle de nuit?
4: Non plus. Non.
5: Belle de dos?
4: Non.
5: Ah non. Ça, c'est Mergot.
4: Non, mais vous pouvez...
8: Mais on est dans le style, à peu près, c'est ça.
4: Vous pouvez m'en citer, je vous jure. Hein. Moi, j'aurais pu en... peut-être...
5: J'ai Linotte,
4: non.
1: Japlou,
4: non plus, pas de chance. Japlou, c'est pas non plus dans le Grand Prix d'Amérique. Qui a dit Gélinotte?
5: Moi.
4: Gélinotte, bravo. Elle a gagné deux fois, Gélinotte. Bravo, monsieur Juniau. Ça fait un cheval.
8: Tornado, Laurent.
4: Tornado, c'est bien, mais non.
5: Mon petit poney, non.
4: Non, alors les derniers, vous voyez, sont moins connus, ça c'est vrai. Il y a Passport, il y a Pro Patria, il y a...
8: Ah oui, donc on peut citer des trucs comme ça.
4: Azolton.
8: Carnet de voyage.
4: Il y a Dassota, Muscleton.
5: Ah, c'est pas beau.
4: Alors, après, on arrive à Gélinotte, vous voyez.
8: Boîte à outils.
4: Non.
8: Priapisme.
4: Et puis, dans les années 60, 70, 80, Gélinotte, c'est une des plus anciennes, hein, monsieur Juniau. Gélinotte, c'est dans les années 50 qu'elle gagnait.
7: Isabelle Gélinotte.
8: Apoplexie.
4: Non, mais il y a des plus récents, vous voyez. Le quintuple vainqueur, c'est dans les années 90. C'est pas si vieux, vous voyez.
9: Alors, Béla du Gazon.
4: Non.
8: Ah oui.
9: Et le général du speed.
4: Pouf.
9: Non.
4: Au moins, elle essaye, Ariel.
5: Ah, triple galop pontage.
8: Feu rouge.
1: Général de Normandie.
8: Poteau rose.
4: Quand je vais vous donner les noms, peut-être quand le public vous
1: en
4: donnera.
1: Est-ce qu'il y a des noms de...
5: Jean-Pierre Foucault.
4: Ah, non.
1: Est-ce que, par exemple, il y a des...
4: Bellino aussi, par exemple. Et Bellino 2.
5: Bellino 2,
4: il a gagné trois fois, Bellino 2.
8: Ouais, un truc avec Belle, je suis sûr, il y en a plusieurs.
4: Mais il y a plus facile encore que Bellino 2.
8: Bella.
4: Non.
1: Est-ce que ça, il y a des noms de propriétaires dedans?
4: Non, c'est des noms de chevaux, je vous jure. Vous n'avez entendu que pendant des années, hein.
5: Mais non.
8: La boulette.
4: Oh, mais non, pas la boulette, non. Dans 30 secondes, on va encore perdre un chèque RTL.
9: Galon.
4: Comment vous dites?
9: Galop du gazon.
4: Galop du gazon, non.
8: Roule ma poule.
4: Non, roule ma poule.
1: Bernardo.
5: Trottinette.
4: Trottinette, non, Bernardo.
8: Trotte ma crotte.
1: Fraise Tagada. Fraise Tagada.
5: L'avoine.
8: Excellent.
4: Non plus.
1: Arrume des foins.
7: L'avoine à vapeur.
4: Non plus, non, bah écoutez.
5: C'est parti, mon kiki.
4: 300 euros et regardez les mains.
9: Ah non, il y a des gens.
4: C'est là qu'on voit que vraiment.
5: Il y a des parieurs.
1: Ah oui.
4: C'est là que les grosses têtes, vraiment, là, vous avez failli.
5: On joue pas au PMU, nous.
8: C'est que des fans de Marche Arif.
4: Alors allez-y, monsieur Toen.
10: La dame, là, allez. Oh non, finalement, je vais à la gauche.
9: Non.
10: Comment ça va? Présentez-vous votre réponse.
11: Monique.
10: Bonjour, Monique. Alors, vous savez que pour rentrer en boîte, faut dire que je viens de la part de Monique? Ça marche à chaque fois.
5: De qui la tienne?
11: Ça marche à chaque fois.
10: Alors Monique, on vous écoute.
4: Vous venez d'où, Monique?
11: De Paris.
4: De Paris. Ouais. Alors, c'est qu'il me faut deux noms de chevaux, pas un seul.
11: Oui.
4: Alors allez-y.
0: Idéal du Gazo, oui. Et Ourasi.
4: Excellent. Ah, bravo,
7: ah, et Ourasi, on l'a dit, Ourasi.
4: Non. Non. Vous gagnez 100 euros.
5: Idéal du Gazo.
1: Idéal.
8: Oh, ah, c'est le mari de Monique, il a dû en faire de l'argent.
1: Pas. Du Gazo, mais pas le...
4: Idéal du Gazo.
5: Est-ce que c'est la première fois que vous gagnez au PMU?
4: Ourasi, il a gagné 5 fois.
7: Ourasi.
4: Ah bah oui, je vous l'ai dit, qu'il était hyper connu.
10: Non, Ourasi était très connu, ça va.
4: Et puis, il y avait Général du Pomo aussi.
1: Ah,
7: non, moins connu.
4: Rock Épine, vous auriez pu trouver aussi.
1: Oui,
4: Rock Épine, voilà quand même des noms de gagnants du Grand Prix d'Amérique qui étaient trouvables ou retrouvables. On vient de perdre 400 euros.
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4: Alors, monsieur Toen, pardon, hein, mais pour une fois, vous n'aurez pas la vedette, parce que la vedette, c'est Bernard Mabille.
8: Ah, qu'est-ce qui se passe?
4: Qui fait son retour, parce que vraiment, les gens m'écrivaient, ils me disaient, mais il est mort, il est...
8: Mais non, pas encore.
1: Ils demandaient, mais où est-ce qu'il est enterré?
8: Pas encore.
1: Cherchez.
4: Ah bah, je suis allé au Père Lachaise, je l'ai ramené par la peau des fesses.
1: Il était au bord du trou, on lui a dit, non, Bernard.
14: Moi, je suis contente.
8: Non, mais j'ai eu un accident, puis voilà, c'est simple.
4: Ça va mieux.
8: Oui.
10: Mais est-ce que c'est le vrai? Ou c'est toi, Bernard?
4: Vous êtes contente?
14: C'est ma première émission avec Bernard Mabille.
8: Ah, je suis ravi.
1: T'es un vœu.
4: On en a eu des pires.
8: Ah oui.
4: Ah, Bernard, ça remarche d'un coup. Hein.
14: Servir à quelque chose.
8: Ça n'a jamais cessé de marcher.
4: Ah bon?
1: Ah, il y a des prétentieux. Hein.
10: On va tout faire. Oui, Bernard, pour la Saint-Valentin, tu peux la baiser. Elle l'a fait avec Foucault, hein. Elle peut dire oui à toi.
14: Là.
4: Elle l'a fait avec Foucault, elle peut bien le faire avec Foucault.
14: Mais arrêtez de m'inventer des relations comme ça, non mais oh.
4: Non mais Bernard, on est heureux. Je suis sincère.
8: Moi, je suis très heureux.
4: Regardez,
8: aussi.
4: J'ai même une petite larme là qui perle.
8: Oui,
4: ah oui, parce que vraiment, vous m'avez manqué, mon bon Bernard.
8: Mais non, mais j'ai eu un accident de cheville. Bon, ça peut arriver.
1: Ah, pas de cheval.
8: Non, de cheville.
4: Un accident de cheville comme Nicolas Sarkozy
8: mais
4: ou
8: non,
4: plus.
8: Non, mais écoutez. Écoutez, j'étais chez une amie, je voulais la séduire et à la fin du repas, j'ai voulu débarrasser la table et j'ai oublié que j'étais en chaussettes et j'ai glissé sur le plancher, voilà.
4: C'est pas vrai.
1: Ah, parce que tu dis en tête à tête en chaussettes.
8: Ah, là, oui. Non, on avait déjà commencé.
4: Toujours au moment du fromage.
14: C'est très sexy la chaussette.
10: Ah, franchement, elle aurait pu t'aider, Isabelle Mergault. Elle a pas aidé.
4: Bon, vous êtes quand même content, dites-le, parce que nous on fait des efforts.
1: Oui.
4: Dites-le que vous êtes content de nous revoir quand
8: mais
4: même.
8: J'arrête pas de le dire, je suis content de vous revoir.
4: Bah, on le dirait
1: bah
4: pas.
1: Oui, bah oui, hein.
8: Oh, je suis content
1: tu
8: de vous voir.
1: La
4: franchement, ah bah non, mais je suis déçu.
8: Non, mais je suis super content.
4: Ah bah voilà, dites-le.
8: Oui, je vous embrasse.
4: Ah non, pas quand même. Pas quand même. Une première citation. Rien n'a changé ici, vous verrez, monsieur Mabille. Et voici une citation dont, à mon avis, vous pouvez retrouver l'auteur pour Christophe Lombois, qui habite Coutguerbranche. C'est dur à dire ça.
1: Coutguerbranche.
4: Merci, il fallait un local pour pouvoir donner le nom. Coutguerbranche, c'est ça?
10: Oui.
4: Ah bah parfait.
10: C'est où ça?
4: Dans Chenard.
12: Ah, d'après toi.
14: Il
12: a trouvé la réponse.
4: Pour que l'autre couillon connaisse. On croit qu'il a été steward, mais il a fait Lille, Valenciennes, Valenciennes, Lille.
8: Il était conducteur de bus.
10: En fait, faut être bourré pour bien le dire. Faut être du Nord, quoi.
4: Coutguerbranche. Coutguerbranche.
1: Ouais, Coutguerbranche.
4: Et dites, il paraît que vous avez eu votre Michel Drucker rien qu'à vous aussi.
1: Ouais, incroyable.
4: Ça va passer quand, ça?
1: Dimanche, avec canapé pour moi.
14: Et avec
1: mes parents dessus. Il a fallu changer de canapé quand même, hein, mais il y avait mes parents.
10: Et il l'a mis où, le chien? Le chien, il l'a mis où, du coup?
1: Il était pas là, le chien.
10: Ah ouais, il n'y a pas le chien.
8: Ah, il est mort avant lui.
4: Rires. Et vous êtes sur scène ce soir, Jean-Philippe.
1: Oui, à la Comédie des Champs-Élysées.
4: Vous reprenez le spectacle.
1: Pour 4 exceptionnels, oui.
10: Ah, on vient tous.
1: C'est la 150e ce soir, c'est vrai.
4: Ah, on fait la fête alors ce soir.
1: Ah oui, on fait la fête. Il y a tout qui est prévu, des cotillons, tout ça. On doit faire la chenille, une grande chenille, organiser tout. Non, ça va être bien, ça va être bien. Il y a tout un parterre de stars, il paraît.
14: Moi, je serai là.
1: Oui. Ah, mais j'ai dit des stars.
14: Ah,
13: bah, regardez les stars.
1: Elle va sortir du gâteau.
14: J'ai fait danse avec les stars, hein, donc je suis un peu star.
4: On en parlera d'ailleurs de ça que vous avez fait danse avec les stars aujourd'hui. J'ai une surprise pour vous.
10: Mais tu faisais quoi là-bas, Dame Pipi?
14: Oui.
4: Bon, pas tout en même temps, procédons par ordre. On commence toujours, cher Bernard, vous le savez, par les citations. Et voici donc pour Monsieur Lombois de Coutquerque-Branche, maintenant j'y arrive, la première citation qui a dit « Qui suis-je? Où vais-je? Et qu'est-ce qu'on mange à midi ?»
14: Jean-Yann
4: Blanche? Non, pas Jean-Yann, quelqu'un qui a travaillé avec Jean-Yann.
14: Ah.
10: Jacques Martin?
4: Non, mais
10: Prévost?
4: Pas loin, il a travaillé aussi avec Jacques Martin. Il était un...
10: Laurent Gérard?
4: Non.
10: Laurent Jura?
4: Non, il était un... Un confrère qui est mort en 2015.
10: Ah, Ondelat.
4: Non.
5: Il était aussi connu que...
4: Ah, il était un peu moins connu que Jacques
5: Martin. Laurence Riesner.
4: Ah non. Non, mais il jouait le physionomiste dans 2h15 avant Jésus-Christ.
5: Ah, José Arthur.
4: José Arthur, bonne réponse de Bernard Mabille. Une citation pour Christophe Stéphanie, qui habite la Genevraie.
10: C'est dans, c'est un Yel
4: dans l'Orne, pardon.
10: Bah Christophe Stéphanie, c'est un mec ou une nana?
4: Bah Christophe, c'est son prénom, et Stéphanie, c'est son nom.
10: Moi, j'ai un pote qui est Yel, il s'appelle Jean-Marie Ludivine. Là, je vous dis ça. Excusez-moi, patron. Ça va, le public? Eh ben, réveillez-vous. Allez-y, patron.
4: Lui non plus n'a pas changé, hélas. Donc, pour monsieur Christophe Stéphanie, qui habite dans l'Orne, qui a dit « Certains disent que le verre est à moitié vide, d'autres qu'il est à moitié plein. Moi, je dis que le verre est trop grand. »
1: Ah, c'est un alcoolique
14: Coluche,
5: Gainsbourg.
4: C'est pas Coluche, mais c'est quelqu'un qui a connu les débuts de Coluche, en tout
14: le
4: cas.
14: Luron.
5: Romain Bouteille.
4: Romain Bouteille, bonne réponse.
1: Heureusement qu'il est revenu. Ah, dis donc.
4: De Bernard Mabille. Une citation pour Elisa Petit-Collat, qui habite Romorantin, qui a dit « C'est parce qu'il ne digérait pas l'hostie que Luther a fondé le protestantisme. »
1: Pas mal.
10: Ouh là là.
1: C'est un humoriste.
4: C'est un humoriste.
5: Ah, au 18e degré.
1: Américain.
14: Grand Schtroumpf.
5: Français.
4: Américain.
1: Il y a un mouchoir ici. Oh là là, c'est horrible.
14: Là, regarde.
4: Oh, il me l'a envoyé dans la gueule. Ah mais Serge, il me l'a envoyé dans la gueule.
10: Ah mais il a tout. C'est génial, c'est lui qu'ils ont tout. Qui a de la coke? Balance Serge.
4: Serge est notre livreur de mouchoirs.
10: Il est génial pour ça, Serge.
4: Et vous avez Madeleine qui vous donne des chouquettes, vous.
10: C'est pas Madeleine, c'est Catherine, mais elle offre des Madeleines.
4: Je sais bien, mais moi je l'appelle Madeleine.
10: Bah oui, c'est ça, oui.
4: Parce qu'elle veut garder l'anonymat.
10: Ah d'accord.
4: Bah oui, quelqu'un qui vous livre en chouquette, elle a pas envie que tout le monde le sache.
10: C'est vrai. Là, elle a filé à Orlinski, là. Quand elle veut gratter un Kong.
1: Mais tu fais des sculptures sur demande, on peut te faire une commande précise, tu peux.
13: Bah oui, voilà, il vient de me demander une.
1: Et tu un peux Kong. Sculpter ma chatte, moi par exemple, Duchesse, j'aimerais bien
13: voir. Ouais, bien sûr.
10: Sculpter quoi?
13: J'ai déjà sculpté une chatte d'ailleurs.
1: Ah bah voilà, bah, si je pouvais faire. Excusez-moi, je passe ma commande, mais ça me fait.
4: C'est combien pour se faire sculpter la chatte?
1: Oui, combien ça va me coûter?
13: Ça dépend de la taille.
1: Ah, une chatte normale. Hein.
13: Ça dépend si elle est vivante, si elle est morte.
4: J'en fais quoi de ma citation, là?
10: On s'en fiche!
1: Ah oui, allez-y, là.
14: C'est un américain,
1: l'hostie indigérable, c'est ça?
4: C'est parce qu'il ne digérait pas une hostie que Luther a fondé le protestantisme.
5: Alors, est-ce qu'il est français, le mec qui a dit ça?
4: Non, il est américain.
10: Ben, oui. Steve Martin.
4: Et c'est donc.
10: Bob Hope.
4: Mais non.
14: Freddy Murphy.
4: Quelqu'un qui s'intéresse aux religions, c'est.
14: Woody Allen.
4: Bonne réponse de Michel Bernier.
13: Ah oui.
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5: Roselyne, on pourrait vous appeler Blancheline aujourd'hui.
4: Ah oui.
15: J'ai essayé de faire quelques effets de toilette.
4: Elle est en bonne femme de neige.
15: Mais non.
16: Elle a un tailleur virginal.
15: Je suis en infirmière.
16: Cochonne. Ah, oui. Ah non, mais si tu me dis infirmière, moi je pense à cochonne.
13: Mais Gérard a fait des effets de toilette aussi. Je suis passé après lui au petit coin.
10: Mais Roselyne, on l'a souvent appelée la pharmacienne.
15: Non mais écoutez, c'est un très beau tailleur.
16: Mais tu aurais
15: payé assez cher.
10: Mais d'ailleurs, chez Célio,
15: parce qu'il faut emballer la vieille viande dans du beau papier.
4: Pour David Amar, qui habite Royan, en Charente-Maritime, qui a dit, bah tiens, ça tombe bien, qui a dit, si Dieu existe, c'est son problème.
16: Ah. C'est français, ça?
4: C'est français.
16: Jean-Yann?
4: Non, c'est quelqu'un qui vit encore.
10: Ah. Prévost?
4: Pas Prévost.
13: Pierre Sauzon?
4: Olivier de Pierre Sauzon, bonne réponse de Philippe Gueluc, c'est Olivier de Pierre Sauzon. Pour Déborah Legros, qui habite Argenteuil, qui a dit « Quand les oiseaux font la grève du zèle, non seulement ils tombent par terre, mais ils commettent surtout une grosse faute de français.
13: » Ah, joli. C'est drôle.
14: Attends, je la réfléchis.
16: Alors, est-ce que ça pourrait être un Gueluc
13: zèle?
4: C'est Philippe Gueluc. La réponse. Vous avez dit, c'est drôle, hein.
13: Ah oui, je voulais pas donner le nom de l'auteur,
10: il est fort, il est fort.
13: Non, mais infiniment drôle.
14: Ah, mais c'est parce qu'il y a un dessin avec, alors.
13: Mais oui.
14: C'est pour ça que je l'ai pas compris.
13: Mais le dessin n'est pas...
4: C'est dans l'album Les 40 ans du chat.
13: Voilà, le chat des 40 musiques qui sort aujourd'hui.
4: Eh ben, dans cet album, j'en ai trouvé une autre qui était très drôle, je la donne tout de suite, hein. 2 pour le prix de 0, vous voyez, c'est pas mal. C'est bien Marco Polo qui a ramené les pâtes de Chine, mais elle devait être froide en arrivant. Voilà. Bon anniversaire au chat pour le nouvel album. Merci. Sort aujourd'hui. Pour Gilles Furian, qui habite dans les Landes, qui a dit « Le golf consiste à mettre une balle de 4 cm de diamètre sur une boule de 40 000 km de tour et frapper la petite, pas la grande. »
14: C'est un mathématicien ?
4: Non.
15: C'est un Américain.
4: Il est
15: britannique.
4: Un Britannique.
13: Un Britannique, c'est...
4: Qui joue au golf ? Pardon.
10: Churchill.
4: Bonne réponse de Sébastien Thoen. Une autre citation pour Brigitte Fonck, qui habite Brôle-Châtel, en Haute-Marne, qui a dit « Choisissez un travail que vous aimez et vous n'aurez pas à travailler un seul jour de votre vie. »
13: Ah oui. Oh, Brigitte Fonck.
4: Pardon ?
13: Brigitte Fonck.
10: Ah non, Pénélope Fillon.
4: Non, pas...
10: Ah ben, elle l'a pensé. Elle l'a pensé, au moins.
16: Est-ce que c'est français ?
4: C'est une phrase qui nous convient tous.
16: Oui. On a de la chance, oui.
4: C'est un peu notre cas, on est chanceux.
15: C'est français ?
4: Ce n'est pas français du tout.
16: Américain.
14: Américain.
4: Américain, non plus.
10: C'est chinois.
4: Et c'est chinois.
10: C'est
13: Confucius.
4: Confucius. Bonne réponse de Philippe Gueluc. C'est Confucius. Attention, plus compliqué, la citation suivante pour Monsieur Verdun, qui habite Marseille, qui a dit « L'éducation peut tout, elle fait même danser les ours ».
16: Ah, alors là, je crois que c'est joli, ça.
10: Ça, c'est Nicolas Hulot, non?
16: Alors, Gabriel Attal?
4: Ce n'est pas Gabriel Attal.
13: C'est un écrivain russe.
4: Alors, non.
16: Français?
4: Non, ce n'est pas un français.
14: Allemand?
4: C'est, évidemment, là, on peut entendre sous le terme éducation, le dressage.
16: Oui, bien sûr.
4: Mais ce qui est valable pour les ours peut être valable pour les enfants, après tout.
13: Oui, bien entendu.
4: L'éducation peut tout. Elle fait même danser les ours.
15: Donc, c'est une femme?
4: Non, c'est un homme.
15: C'est un homme.
13: Un péruvien.
4: Non,
13: pas péruvien. Beaucoup, mais...
16: Oui, péruvien, oui.
15: Un spécialiste de l'éducation.
4: Alors, il était philosophe, mathématicien, scientifique, diplomate, juriste...
16: Allemand.
4: Historien, bibliothécaire...
15: Voilà. Leibniz.
10: Et coiffeur aussi.
16: Et Heidegger.
4: Et il était allemand, oui, monsieur.
16: Ah. Kant. Leibniz,
4: Kant.
16: Non.
4: Kant, non. Comment vous dites?
16: Leibniz. L-E-I-B-N-I-Z.
4: Leibniz, bonne réponse de Christophe Beaugrand.
15: Je l'ai dit 3 minutes avant.
4: Si vous l'avez dit il y a 3 minutes, c'était sur le golf et c'est pas lui du tout qui a dit ça.
15: Je l'ai dit avant Christophe. J'en appelle au témoignage.
4: Il y a que des faux témoins ici, regardez.
16: On est à égalité, c'est pas grave.
10: Non, mais il n'y a pas l'arbitre.
4: L'avare, vous voulez l'avare?
15: Oui.
4: Elle l'a dit, on me confirme que vous l'avez dit.
16: Alors, bravo Roselyne.
13: Bravo Roselyne.
4: C'est bien une politique, elle a soudoyé les gars de la régie. Oh.
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4: Qu'est-ce que vous me dites, Valérie Trierweiler? Comment ça, j'ai pas vu
19: vous
4: Paris
19: n'avez
4: Match?
19: Vous pas vu Paris Match, mais en photo avec François Hollande.
4: Ben oui, vous étiez au même salon du livre.
19: Exactement.
4: À Brive-la-Gaillarde. Ouais. Ça vous a rappelé Tulle et l'accordéon?

0: Bah, en quelque sorte, oui.
1: Ben ça s'est bien passé avec...
0: Oui, ça s'est très bien passé.
1: Vous êtes retrouvés, il y a eu... Est-ce qu'il y a eu embrassade?
0: Oui, il y a eu embrassade et nous avons échangé nos livres.
1: Hein. C'est pas vrai.
2: Oui. Échangé, ah. Même pas une main au cul, rien. Au moins, quand même.
1: Non, mais attendez, non, on va en savoir plus. Là, ça veut dire que vous vous entendez mieux qu'avant.
0: Bah, bien sûr, il y a un moment où le temps passe.
1: Oh, ben, c'est chouette, je trouve. Alors, ça oui. fait plaisir. Et même, il vous a proposé une petite...
0: Une petite... Oh une petite quoi, Laurent?
1: Non, parce que je sais pas si vous avez lu, on le sent.
0: Oui,
1: à la fin de l'émission. Le livre, le livre de Patrick Sébastien.
0: C'est comme ça qu'il appelle François Hollande.
1: Ah oui, et ben, est-ce que vous avez vraiment tout lu du livre?
0: Oui.
1: Oui, parce que quand Patrick Sébastien, qui sera notre invité en dernière demi-heure, raconte que quand il est venu à Fort-Brégançon avec son épouse de l'époque et que vous étiez la première dame auprès de François Hollande, quand il est reparti, Nana, la femme de Patrick Sébastien, lui a confié une fois avoir quitté Fort Brégançon, on demandera à Patrick confirmation, que François Hollande avait mis sa main sur le genou de Fanfan pendant que vous n'aviez rien vu.
0: Oui, mais il dit aussi que lui m'a passé la main dans le dos. Alors regardez, ouais. Si je fais ça, Adil, est-ce que t'as envie d'un café?
3: Plus qu'un café, oui.
0: je lui ai mis la main sur la cuisse. Est-ce qu'il l'interprète? Bon, lui, oui, d'accord.
2: La main d'un... D'accord, mais elle était où, sa bite? C'était ça la question.
1: Non,
2: en fait.
1: Quand même, c'est un show, quand même.
0: Mais non, c'est un tactile. Alors, c'est un show.
1: Bah, c'est maintenant, il le défend. Maintenant, alors, c'est pas qu'il l'a trompé, c'est qu'il est tactile. Oh, non, bah, enfin, vous exagérez, vous, quand
0: mais
1: même.
0: Mais je vous dis, tout ça est derrière.
1: Ah, bah, derrière, devant, de tous les côtés.
4: C'est ce qu'on m'a dit hier soir.
2: J'ai passé une mauvaise nuit, patron. Je suis content de vous voir. Ça va, le public? Oh, j'étais chez les amis d'enfance, les Le Pen. Et ça va pas du tout.
1: Ah bah ils sont mis en examen de père en fille.
2: Exactement. Ah bah Jean-Marie, l'examen, ça sent pas bon. Marine, la mise en examen, ça sent pas bon. Elle va aller en prison avec toute la gestapette là. Oh. Heureusement, il y a des raisons de se réjouir parce qu'il y a des gens qui font briller la France, qu'on veut pas tuer. Je pense à Laurent Ruquier.
1: Merci monsieur.
2: Je pense à Pierre Ninet.
1: Merci monsieur Thorel.
2: Je pense à Jordan Deluxe. Je pense à Michel Fourniret. Enfin, je pense à tous ces gens qui sont des phares, me disait Pierre Palmas. Bref, ça va le public?
1: Qui avait oublié de...
2: Hey, on est premier à la radio?
5: Ouais.
2: Et tout ça, c'est grâce à moi.
1: Une première citation pour Claude Cheneux, qui habite en Pille et Bordes, qui a dit « Le crétin prétentieux est celui qui se croit plus intelligent que ceux qui sont aussi bêtes que lui. »
0: Pierre Dac.
1: Pierre Dac, bonne réponse de Sylvie Tellier. Qui a dit « Un invité est beau de dos quand il s'en va.
2: » C'est un animateur télé?
1: Il a fait de la télé à une époque, mais de la radio, du cinéma.
6: Coluche?
1: Pas Coluche.
0: Il est vivant?
1: Et c'était évidemment une des plus grandes grosses têtes que les grosses têtes aient pu connaître.
2: Mais c'est Jean-Yann, enfin!
1: Bonne réponse!
2: Mais demandez-moi à moi!
1: De Sébastien Thoen.
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1: Ah, Christine, bravo. Montrez-moi votre téléphone portable, Christine.
8: Non, mais vous m'accusez de tricher.
1: Je vous accuse de rien, on a les images d'hier. Non. Vous avez été filmé.
8: Mais non. Oui, je sais. J'ai été filmé. Je regarde mon portable pendant toutes les missions.
1: Ouais.
9: Eh ben, ça se
1: met
9: pas.
1: Toutes c'est marrant, vous les regardez surtout avant les questions littéraires et les réponses.
8: Non, je réfute.
1: On a les noms. Alors, je vais vous dire.
8: On recommence.
1: Christine, bravo. Nous avons les noms de tous les auditeurs à qui vous avez fait perdre 300 euros. Vous devrez envoyer par chèque 12 300 euros. On a fait le calcul depuis que vous trichez.
8: Vous avez
1: 12 300 euros à tous les auditeurs qui ont perdu à cause de vous.
2: Non mais moi, au moins elle répond bien. Valérie, elle utilise son portable mais elle répond mal. Faut le faire quand même.
6: Ok, non mais je m'interroge.
1: Avouez Christine, vous pouvez avouer.
8: Non, je n'avoue rien. J'ai regardé hier ma tenue de mariée pendant
1: l'émission. Vous savez, il y a un truc qu'on peut faire par exemple. Je viens près de vous, là, Christine. Puis on regarde ensemble, on tape Google. Et on regarde recherche précédente.
8: Oh là là.
1: Oh
8: là là. Alors, vous voulez le faire?
1: Je veux le faire.
8: Eh ben, vous allez le faire.
1: Alors, allez-y.
2: Alors, non, mais attends, mais regarde, il y a une photo de Flavie Flamand sur ton téléphone. Ah non, c'est toi, il y a 25 ans. Elle a mis une photo d'elle, il y a 25 ans.
8: Comment tu le sais?
2: Je vois d'ici.
1: Elle est en train d'effacer l'historique, là, regarde. Allez, venez qu'on rigole deux secondes. Allez, venez ici.
3: Moi qui pensais que Christine savait des trucs.
1: Alors attendez.
3: Je suis déçu.
5: Il n'y a pas un jeune dans la salle qui peut les aider, les deux vieux, là.
3: Même moi, je peux regarder. Si
2: attends, gros sexe Mozambique, c'est quoi ça?
1: Bon, en tout cas, votre téléphone, vous le mettez devant votre pupitre. Vous n'êtes pas viré pour cette fois, mais...
8: Si attends. Là,
2: ouais.
8: Et pour tout vous dire, hier, il me manquait un hussard. Et j'ai regardé qui c'était.
1: Bah, vous venez quand même d'admettre bien. Déjà.
8: Ah, bah parce que je suis honnête.
1: Heureusement qu'elle est drôle. Ça la sauve. Une première citation. Oh, tiens, puisque vous allez
2: vous comment elle répond aussi bien à chaque fois. C'est quand même une animatrice télé, elle doit savoir rien, quoi.
8: Arrête.
1: Ah non, mais vous allez voir que là, maintenant, elle va moins répondre.
8: Ah bah oui, je vais bien vous faire chier. Je vais arrêter de répondre.
3: C'est vrai que... Oui, pardon, vas-y.
8: C'est vrai que pour hier, quoi.
3: Non, c'est vrai que pour hier, c'est injuste pour auditeur parce que Kléber, il me serait pas revenu du tout, donc il aurait pu avoir 300, mais bon, c'est pas.
8: Oui, bien sûr.
3: Mais je te jure, il me serait pas revenu.
2: Et c'est un auditeur, il lui manquait 300 euros pour sa greffe, une greffe et tout. C'est terrible comme histoire. Ce que tu Laurent, fais, Christine, c'est pas bien.
5: On a une autre tricheuse, je lui dis, tu me prêteras tes lunettes pour lire la news, là? Et elle me dit, mais mes lunettes, c'est des fakes.
1: C'est des fausses lunettes que vous avez, il y a une folie.
9: C'est en fait, je suis en train de... J'attends mes carreaux.
2: Ah, d'accord.
9: À ma mesure que je viens de
2: mais Liane, rassure-nous, tes couilles, c'est des vraies.
9: Ouais.
5: Ah, ça, je peux te dire,
1: et c'est une équipe,
5: et c'est du béton.
1: J'ai une équipe. La première citation pour Azedine Labani qui habite Saint-Brieuc, et c'est pour votre mariage que j'ai choisi cette citation, Christine, bravo, qui a dit « Se marier, c'est partager à deux des problèmes qu'on n'aurait pas eu tout seul. »
2: C'est Jean-Yann.
5: Jean-Yann, non.
2: C'est Coluche.
9: Sacha Guitry.
1: C'est Sacha Guitry. Bonne réponse de Liane Folly. Pour Annie Debloc, qui habite Trolley-Breuil dans l'Oise, qui a dit « Dieu a créé l'homme à son image, et puis l'homme a évolué. Dieu, lui, on ne sait pas. »
5: Je ne sais pas qui c'est, mais moi, ça, j'en suis sûr.
1: De quoi donc?
5: Ah ben, que l'homme peut évoluer.
3: Pierre Desproges.
1: Pierre Desproges, non.
2: Est-ce que c'est mort?
1: Ah non, c'est un vivant, un francophone.
3: Gueluc.
1: Philippe.

0: Tiens, c'est pas les couleurs, c'est
1: mais
0: blanc.
1: Ce n'est pas
2: Théophile Gauthier.
1: Pardon.
2: Théophile Gauthier.
1: Non, ce n'est pas un écrivain qu'on cherche.
3: Ah, mais c'est un poète.
1: Il a écrit aussi, mais c'est pas pour ça qu'on le connaît. Un homme politique, non. Fait quoi, on va s'en débarrasser, je vais vous donner les dates, Elkarat. Il est né le 11 décembre 1803.
2: Ah, ben c'est Hector Berlioz.
1: Hector Berlioz. Bonne réponse de Paul Elkarat.
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1: Une question historique et culturelle pour Sandrine Hakim, qui habite Clermont-Ferrand dans le Puy-de-Dôme. Qui devint veuve à 25 ans parce que son mari a été tué lors d'un duel? Un duel qui avait pour, on va dire, cause la belle Lolo.
3: Quoi?
0: Lolo Ferrari?
3: Elle était qui? Et c'était qui? Et c'était qui?

0: Respectez les chansons à texte.
1: Vous avez vu
2: les chansons à texte.
1: Comment je me suis intégré pour rester en France.
3: Mais c'est qu'on l'a reçu, le chanteur Musset.
4: La petite culotte, la petite culotte.
3: La petite culotte.
1: La petite culotte.
3: C'est la première fois qu'on recevait la petite culotte dans ce sens-là, parce que d'habitude, c'est de la petite culotte qu'on... Oh, et puis
4: vous m'avez compris.
1: Vous voulez pas qu'on aille en week-end, on arrête tout, là, tout de suite, on part.
3: Mais ce chanteur est assez... Il est corse, je crois, d'ailleurs, d'origine.
2: Ouais, très sympa.
3: La petite culotte, et il a fait un tabac avec cette chanson, mais ça n'a rien à voir avec cette belle Lolo-là, si j'ose dire, puisqu'on est le 5 février 1651, quand ce monsieur est tué lors d'un duel, un duel, je peux vous dire d'ailleurs le nom de l'autre dueliste, François Amagneux, seigneur d'Ambleville, chevalier, et ce duel, c'était pour les beaux yeux de Madame de Gondran, qu'on appelait la belle Lolo.
5: C'était pas un mathématicien avec qui il se battait?
3: Non, non,
5: c'était
3: non.
5: Pas Molière?
3: Non, on est en 1651.
1: C'était pas au Puy du Fou, juste?
3: Non. Et tout ça a fait une veuve, donc, très célèbre, qui a perdu son mari alors qu'elle avait 25 ans seulement, et c'est elle dont je vous demande de retrouver...
0: Ah, c'était pas une embrouille de Bitcoin?
5: Est-ce qu'elle n'est pas devenue la maîtresse d'un roi?
3: Ah non, non, non.
6: C'est
3: non.
6: Une écrivaine?
3: Alors, une écrivaine...
6: C'est Madame de Sévigné?
3: Et c'est Madame de Sévigné. Ouais. Oh. Bonne réponse de Christophe Barbier. Et je vous en parle évidemment parce qu'il y a un film qui est sorti sur les
0: Pourquoi
3: écrans.
0: Pourquoi il y a toujours des films qui sortent tous les avec, 6 mois, un film historique.
3: Avec Karine Viard qui joue la marquise de Sévigné, car elle était marquise. Je ne sais pas si elle était vraiment marquise d'ailleurs. Hein. On dit qu'elle a été marquise
0: parce qu'elle a couché.
3: Non, mais enfin, vous voyez ce que je veux dire, quoi.
0: Par quoi alors?
1: Par quoi? Le
3: marquisat. Par hasard.
6: Le marquisat, s'il y a une terre.
5: Par
3: complaisance, voilà.
5: On lui a donné ce titre-là.
1: Mais pourquoi?
5: Ça pouvait s'acheter. Comment ça, pourquoi? Parce que ça faisait bien d'être marquis de, etc.
1: Donc moi aussi, demain, je peux m'auto-proclamer marquise de Bois-Colombe.
4: Tu peux acheter. Tu veux.
0: Mais c'est pas le cas, déjà.
3: Elle a épousé Henri de Sévigné à 18 ans. La marquise, dont vous connaissez le vrai nom, je suis sûr, monsieur Barbier.
1: Corinne.
3: Non.
0: Monique.
3: Marie de Rabutin. Marie de Rabutin.
1: Ah, c'est plus classe Sévigné quand même.
3: Voilà. Donc elle épouse Henri de Sévigné. Il y a le film actuellement sur les écrans joué par Karine.
0: Racontez pas tout alors.
3: Karine Viard, je vous dis, je suis pas sûr qu'il raconte ça dans le film parce que
1: je suis pas sûr qu'on aille le voir.
6: C'est surtout la relation avec sa fille, parce que les lettres de Madame de Sévigné, voilà, à la duchesse de Grignan.
3: Effectivement, ce sont les relations épistolières qui intéressent.
1: Comme Chauderneau de la Clos.
6: Épistolaire.
5: Épistolaire.
0: J'ai mis un B à la place du B.
6: Un épistolier a des relations épistolaires.
3: Voilà, exactement.
4: Et c'est qui la belle Lolo dans tout ça alors?
1: Oh bah, c'était Loli, c'était Lolo, c'était Lola.
7: C'était Loli, c'était Lolo, c'était Lola. C'était Loli.
3: Bon, alors donc, le mari de Madame, c'est ça moi que j'essaie de vous raconter, le mari de Madame de Sévigné, qu'elle épouse, qui n'est donc pas encore son mari quand elle a 18 ans, elle l'épouse en 1644, elle a 18 ans, Henri de Sévigné, et il est lui de Vienne.

0: Et de bonne noblesse bretonne, il possède le fief, je vous dirai exactement le nom parce que je l'ai pas, c'est juste la gravure, le fief de Sévigné, voilà, d'où le nom.
1: Oui, c'est à côté de Rennes, non?
0: Henri de Sévigné.
2: On s'en bat les couilles, hein.
0: Le mariage est célébré en l'église Saint-Gervais de Paris. Voilà pourquoi je vous dis que marquise, c'est pas sûr, c'est que les Sévignés n'ont pas de titre de noblesse, mais ont fini par sacrifier à l'usage en se faisant appeler baron. Et c'est Henri qui, le premier, a adopté le titre de marquis, et en l'épousant, Marie est devenue marquise par approximation plus que par usurpation. Wow. Voilà.
3: Et la Bretagne,
0: ça vous va comme explication?
3: La Bretagne s'était rattachée à la France très tardivement, et donc les titres de noblesse n'étaient pas...
4: On n'a rien dit parce que c'était le patron. On n'a rien dit parce que c'était le patron, alors tu vas pas t'y mettre, toi, maintenant. Là, c'est bon. Alors, on a une dose, là.
0: Non, mais monsieur Barbier et moi, on a quand même le droit d'essayer d'élever le niveau de cette émission. Hein, Christophe?
3: Exactement. Et sa fille s'est installée à Grignan.
4: D'accord.
3: Où il y a un festival de la correspondance chaque année en hommage.
0: Alors, ce que je ne comprends pas...
4: Ah non, mais si, moi, qu'est-ce que vous ne comprenez pas? Je vais vous expliquer.
2: Ben, des questions sur Anne Hidalgo, les JO, tout ça.
0: J'aimerais que M. Barbier m'explique pourquoi, alors que M. de Sévigné a épousé cette jeune femme de 18 ans, qui va devenir donc la marquise de Sévigné, pourquoi il se bat en duel pour une femme qui s'appelle la belle Lolo. Et il avait une maîtresse officielle.
3: Oh bah bien sûr, le mariage, c'était simplement pour se rattacher à une famille assez noble ou assez riche d'habitude.
1: Oh,
3: il menait sa vie à côté. Il est tombé sur un rival.
5: Mais pourquoi tu dis que c'est passé, ça? C'est toujours le cas?
6: Oh non, c'est pas le cas.
3: Un peu moins quand même, les nobles font un peu moins...
1: Maintenant, on m'a couché pour aller aux grosses têtes, Marcella.
3: Sans doute qu'il y avait deux hommes pour une seule Lolo, alors que s'il y avait une paire de Lolo, ils auraient été contents.
1: Quatrième jeu de mots.
2: Bravo. Oh, il est chaud aujourd'hui.
1: Est-ce qu'on peut féliciter Jean-Marie Bigard? Bravo.
7: Mais Christophe, vous prenez de plus en plus confiance, c'est beau à voir.
1: Ah ouais, c'est beau.
7: Mais c'est vrai.
1: Par contre, il va se faire virer de BFM.
7: Au début, vous étiez discret.
0: Alors, je vais vous dire, monsieur Barbier, je vous aime beaucoup. Mais quand on commence par être félicité par Rioux, c'est là où il faut commencer à s'inquiéter. Croyez-moi.
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0: Une question pour Anne Antonios qui habite la Garenne-Colombes. Tout à l'heure, monsieur Kersauzon, nous a annoncé, oui, ils sont deux. Il y en a un qui prend l'argent, l'autre qui parle pas.
1: Ça, c'est bon.
7: Mais je les connais.
6: Bien fait, prends ça, la goélette.
7: La goélette.
0: La question donc concerne Martine, puisque monsieur de Kersauzon nous a annoncé le nouvel album. On voit la publicité dans tous les journaux aujourd'hui. 61e album de Martine. Martine au Louvre. C'est la première fois qu'elle va au musée du Louvre, la petite Martine. Bon, elle n'emmène pas son chien, Patapouf, hein, et son, je sais plus comment il s'appelle, son chat, mais enfin, et à toute la famille. Ma question va être toute bête, hein. C'est une question qui retombe régulièrement aux grosses têtes, c'est assez facile. Je pense pas que Madame Antonios va toucher un chèque RTL avec ça, mais sait-on jamais. Martine, pour son premier album, elle était où?
6: À l'école.
7: À la plage.
0: À l'école, non. À la
6: en plage. Bretagne.
0: À la plage, non.
10: À la campagne.
0: À la campagne.
7: À la ferme. Au bordel.
0: À la ferme.
7: À la ferme.
0: Ouais. À la ferme. Bonne réponse de Gérard Jugnot. À la ferme.
10: Au bordel. Bravo. Vous avez entendu ce qu'a dit l'horrible Kersauzon? Il a dit au bordel.
7: Non, j'ai dit au bordel avec maman.
10: Ah bon, alors ça va.
7: Martine, mais ils ont fait plein de Martine détournées.
0: Ouais. Ah bah oui, il y a eu des tas de Martine rigolotes, évidemment.
1: Martine en grosse tête, incroyable.
0: Martine, non mais les vraies Martine, c'est marrant. Martine à la ferme, c'est le premier. En voyage, c'est le deuxième. Ensuite, elle va à la mer.
4: Il y en a 80?
0: 61.
7: Non, 60, ouais. Martine fait du ski?
0: Oh, sûrement, attendez. À la montagne. Martine à la montagne. C'est le 9e.
3: Le 69e, c'est Martine.
0: Martine fait la cuisine. Ça, c'est le 25e.
10: Martine commande un Uber.
0: Alors non, parce que Martine fait de la bicyclette.
10: Ah bah oui, c'est vrai. Martine vote Anne Hidalgo.
0: Ah bah Martine Aubry, en tout cas. Ça, c'est sûr.
10: Oh, c'est pas sûr.
0: Si, c'est sûr.
4: Est-ce qu'elle va dans l'espace?
0: Martine, non. Martine ne va pas dans l'espace.
7: Il n'y a pas Martine Écolo?
0: Martine Écolo, non. Vous avez Martine à la maison, Martine au zoo, Martine qui fait ses courses.
10: Martine à la maison.
0: Martine monte à cheval.
1: Eh oui, Martine au backroom. Alors c'est Martin, pardon.
0: Martine est le cadeau d'anniversaire. Martine a une étrange voisine.
10: Ah oui, ça c'est Martine lesbienne.
0: Martine et Marmiton, ça c'est mignon. Martine Babysitter, là, il commence à vouloir gagner un peu d'argent. Vous voyez. Martine Babysitter.
1: Martine chez les talibans, incroyable.
0: Martine apprend... Oui. Alors ça, c'est assez curieux parce qu'ils ont attendu le 26e album pour lui faire apprendre... Enfin, Martine apprend à nager dans le 26e album.
10: Parce qu'elle allait à la mer avant, c'est pas gentil.
0: Oui,
10: ça.
0: C'est ça qui est pas...
10: C'est dangereux.
0: Elle va à la mer dans le 3e album et elle apprend à nager dans le 25e. Ouais. Les parents ont voulu la noyer.
1: Martine traverse la Manche avec les migrants.
0: Non, Martine fait de la voile dans le 30e album seulement, monsieur Junior.
10: Elle fait de la vapeur dans quel album?
0: Alors, elle va en montgolfière dans le 34e album. Dans le 36e, Martine a perdu son chien.
10: Mais elle l'a retrouvé dans le 37e?
0: J'imagine.
1: Mais quel âge elle a, Martine?
0: Ah ben, elle a pas d'âge, c'est ça qui est génial.
11: Martine a toujours perdu son chien, mais sa chatte va bien.
10: Elle a toujours le même âge.
6: C'est toujours le même auteur qui l'écrit, non?
0: Son chat s'appelle Moustache et son chien qui avait disparu s'appelait Patapouf. Mais elle l'a retrouvé, Patapouf.
10: Non, Martine, c'est Patapouf. Oh. C'est la mienne.
1: Martine fait un test PCR, c'est prévu?
0: Ah, je sais pas. Non, mais vous avez le 11e album.
1: Martine est vaccinée.
0: Que monsieur de Kersauzon a évidemment encadré chez lui. Martine en bateau, évidemment. Oui. Qui a sûrement donné envie à Olivier de devenir le grand marin. Car je crois qu'il a appris à naviguer avec Martine.
10: Il a beaucoup lu Martine, ça se voit. D'ailleurs, on l'appelait Martine quand
11: toi,
10: il était...
11: chez toi, Martine te pète la gueule aussi. Hein, quand tu parles mal à un demi-dieu de l'océan.
1: il a d'une modestie.
0: Pourquoi un demi-dieu?
11: Voilà, non, j'ai dit demi-dieu modeste. Pour me rapprocher de vous.
1: Sauve-toi, Gérard, sauve-toi.
10: Gérard s'est levé, vous imaginez?
0: Ah, vous avez aussi ça, j'avais pas vu ce Martine-là. Martine en classe de découverte. C'est quoi les classes de découverte?
6: Il y a le palais de la découverte.
12: Non, c'est les classes de campagne, de nature.
10: Non,
12: de...
10: Les classes vertes.
12: Oui.
0: Oh là là, dans le 27e album, Martine est malade.
10: Oh la pauvre.
0: Oh là là.
1: Il y a pas Martine.
10: Elle avait quoi?
0: Je sais pas ce qu'elle avait, faut qu'on achète
1: c'est
0: l'album.
1: Pas juste avant Martine et Andrea.
0: Non. Oh, et vous avez Martha. Enfin, j'avais pas vu non plus. Le 44e album, Martine et le chaton vagabond.
10: Ah. Et est-ce que c'est féministe, Martine?
0: Ah bah oui, c'est féministe, Martine.
1: Bah, c'est une belle image des femmes, oui.
0: Ah bah oui, bien sûr. Vous avez lu Martine, Ariel?
6: Mais ça n'arrivait pas au Mexique, donc je ne l'ai pas lu. C'est des livres de l'enfance, tout de même.
0: Attendez, qu'est-ce qui se passe? Mais non, mais il veut péter la gueule encore.
1: Il m'a fait très très mal, j'ai un bleu énorme.
0: C'est pas vrai.
1: Mais oui.
11: Imagine.
1: Travaille. Aïe, aïe, aïe. Il t'a même pas passé.
10: Ah mais Chantal aussi. Ah,
1: sécurité, sécurité, vite.
0: Bon ben on va appeler Martine infirmière.
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0: Une question pour monsieur Patrice Bosque qui habite Saint-Maurice-l'Exil, c'est dans l'Indre, et je vais d'ailleurs vous emmener dans un autre département, dans une autre région, pas loin de Grenoble, exactement à Monestier de Clermont, puisque c'est là-bas que fut créée une célèbre marque par les Français René Ramillon et André Vincent, marque devenue italienne depuis. Quelle célèbre marque, désormais italienne, a été créée près de Grenoble, à Monestier de Clermont?
10: Gucci. Alors,
0: Gucci, non.
6: Marque de vêtements.
1: J'imagine.
0: Vous disiez,
6: une marque de vêtements, de mode.
0: Une marque de vêtements, oui, de mode.
6: Massimo Dutti?
0: Non.
6: Pas de mode.
15: Mais est-ce qu'il y a Ravillon, est-ce qu'on s'est inspiré de Ramillon et de Vincent?
10: Massimo Gatta?
0: Pas du tout. Mais
15: je suis sur une piste.
0: Vous êtes sur
15: Alors, redonnez-moi les prénoms, s'il vous plaît.
0: René Ramillon et André Vincent, mais ça n'a rien à voir avec leur nom.
1: Fusalpe.
0: Non.
15: Vous avez donné la ville.
6: Grenoble.
15: À côté de Grenoble, et c'est le trou perdu là où c'est. Enfin, le trou perdu. J'en sais rien.
6: Bah oui,
15: mais c'est là. Zut.
6: Monestier. Mais c'est Monestier. Une marque d'homme ou de femme?
0: C'est pour homme et pour femme et pour enfant.
10: Ah, je sais, Benetton. C'est Kawai.
0: Kawai, non.
6: Attendez.
0: Il y a d'ailleurs une demi-page aujourd'hui dans le Figaro. Marie-Gabrielle Graffa nous dit que samedi soir dernier, cette marque a fait l'événement en Chine en révélant les 10 collections.
6: Moncler.
0: Comment vous dites?
6: Moncler.
0: Moncler.
10: Oui.
0: Bonne réponse d'Anne Roumanoff.
6: C'est pas français. Enfin,
0: Montclair, ça vient bien de Monestier de Clermont. Ils ont pris la première syllabe de Monestier, la deuxième de Clermont. Monestier de Clermont, ça a donné Montclair.
14: Ah, je suis déçu, je pensais que c'était français, moi.
0: Ah bah, c'était français.
14: Oui, j'ai compris, j'ai bien compris. Ça a été repris par un Italien, monsieur Roux.

0: fini.
1: Vous apprenez des choses ici, hein, monsieur Simon.
0: C'est dingue.
1: Et effectivement, on voit que cette marque a pris beaucoup d'ampleur depuis quelques années, parce que je suis à chaque fois très surpris quand je vois une boutique Moncler. Il y a toujours des files d'attente.
0: Ah oui, puis c'est
1: je me dis,
0: cher,
1: mais qu'est-ce que les gens veulent absolument une doudoune, parce que c'est des doudounes essentiellement, hein, c'est ça.
2: Mais c'est très chaud et
0: du
2: très
0: 16e.
1: Pardon.
2: Chaud et chic.
1: Ah, c'est chaud et chic.
3: Ouais. Bah, moi j'ai des damars.
4: Ah, ça, c'est sexy.
3: Eh ben, ils font des damars sexy. Enfin, sexy.
5: J'ai pas envie de venir sous la couette, là, dans le couloir.
4: Non, tu peux laisser la fenêtre ouverte, je pense que t'as plus de soucis.
3: Bah. Non, mais le damar, c'est bien, parce qu'après, vous pouvez mettre un truc un peu léger, vous avez chaud de toute façon.
0: C'est vrai.
3: Mais damar m'a écrit en mail, là, parce qu'il me dit, mais ça fait 2 ans que je dois aller chercher mon cadeau damar.
4: Ah, mais c'est vrai qu'il voulait te faire un cadeau.
3: Oui, alors je vais vous dire ce que c'est que le cadeau. Et je suis pas venue, mais il me relance, il me dit, mais vous avez votre cadeau qui vous attend. Alors c'est, cramponnez-vous bien. Imaginez des chaussures, des Hugs, ouais, par exemple, ah oui, mais qui sont, ils sont pas séparés. On met les deux pieds dedans. Et après, on peut plus bouger, sauf si on saute comme ça.
4: Ah oui,
3: c'est vraiment fait pour les vieux qui restent assis. Et c'est mon cadeau.
1: Ah, vous voulez dire que les chaussures sont jointes?
3: Oui, oui. Enfin, disons que c'est un grand chausson où on met les deux pieds.
1: Une bonne paire de ciseaux et vous coupez en deux.
4: Non, c'est une sorte de chausson. Vous savez, quand vous êtes sur le canapé, que vous êtes en hiver et vous regardez un film, et ben pour pas avoir le froid aux pieds, vous mettez les deux pieds.
3: Imaginez une grande botte, en fait.
0: Oui, oui.
3: On peut pas les séparer.
6: C'est une chancelière.
3: Et c'est mon cadeau. Oh, c'est mon cadeau d'amour. Et il s'étonne que je sois pas allée le chercher. Mais c'est vraiment pour les vieux les personnes âgées qui ne peuvent pas bouger beaucoup.
1: Allez-y en sautant à pieds joints, ça leur fera une surprise.
0: Ah oui.
3: Enfin voilà quoi.
4: Mais avec ce que vend Damar, je suis surprise qu'il ne lui ait pas envoyé quand même.
3: Parce que je n'ai pas donné mon adresse.
1: Comment voulez-vous qu'elle trouve l'amour?
4: Ben oui.
1: Elle ne donne pas son adresse alors que peut-être le livreur de chez Damar.
0: Bonjour, je suis commercial chez Damar. Je viens vous apporter vos chaussons.
1: Voulez-vous qu'on les essaye ensemble?
4: On peut proposer à Damar de livrer chez RTL le chausson magique à deux pieds et il sera transmis à Isabelle et comme ça...
6: Et on le met dans la valise.
4: De le voir.
1: Alors, ça me ferait plaisir de vous voir.
0: Moi, je veux bien
1: arriver.
0: Des outils de jardin aussi.
5: Bah, je peux passer une petite annonce, du coup. Moi, je veux bien de l'argent directement.
1: Tiens, restons dans les choses vestimentaires pour Nadia Delage, qui habite Saint-Lô dans la Manche. Quels sont les hommes qui, dans leur tenue, ont un porte-jartelle?
5: Ah, des travestis.
1: Non.
0: Ah non, mais il y a des hommes qui ont des porte-jartelles.
4: Bien sûr.
0: Pour tenir les chaussettes.
3: Et les chaussettes.
5: Alors, des cossets.
1: Alors, c'est pas pour tenir des chaussettes, là.
4: Bah non.
3: Ah, pour tenir le pantalon?
1: Oui, mais.
0: C'est dans un autre pays?
4: Non, c'est dans un sport.
0: Des croupiers.
4: Et c'est un sport américain. Et c'est le baseball.
1: Alors, pas le baseball.
4: Non. Alors,
0: le
4: football américain.
1: Pas le football américain.
4: Ah, oui. Le volley. Bol.
1: Non.
4: Le rodéo qu'on est con.
3: Non, quand on tape dans une balle avec une
4: c'est ce que j'appelle baseball, il y a une heure.
3: Ah d'accord. Okay.
5: Le golf,
1: c'est pas de sa faute, elle a les deux pieds dans le même chausson.
0: C'est un sport américain?
1: Un sport, pas seulement américain.
0: Le curling?
1: Pas le curling, mais on se rapproche.
3: Ah, patin à glace.
5: Le hockey. Hockey.
1: Le hockey sur glace. Les joueurs de hockey.
0: Pourquoi?
1: Ont un porte-jartel.
5: Ah oui, c'est vrai.
1: J'ai fait
5: du hockey, moi.
1: Et vous aviez des porte-jartels?
5: Je me souviens que pour s'habiller, pour faire du hockey, ça mettait une heure.
1: Et oui.
5: Vraiment, c'est très long. Il faut tout se scotcher et tout. J'arrivais sur la glace, j'étais épuisé.
1: Ah bon, mais je comprends.
5: Non, non, mais.
1: Et vous étiez mignon, porte-jartel?
5: Oh, bah écoutez, j'étais. Bah, non, mais ça m'allait pas mal, le truc de hockey.
0: Pourquoi les porte-jartels?
1: Ils ont des. Regardez.
4: C'est les protections.
5: Mais tu mets des heures.
1: Ah non, c'est pas des protections.
4: Non, mais c'est ce qui permet d'attacher les protections.
1: Absolument.
4: À la ceinture, à un porte-jartel.
1: Vous pouvez acheter des porte-jartels pour 25 euros. Si vous êtes hockeyeur, et bientôt monsieur Boublil, outre les chaussettes, vendra donc
0: les strings,
1: les porte-jartelles Max Boublil, bientôt chez vous.
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1: La question concerne une page, même plusieurs pages. Il y aura un dossier, je devrais dire, dans l'Express cette semaine. Si vous avez lu l'Express, vous saurez répondre à cette question, parce que c'est quelque chose qui se fait fréquemment en Norvège, dans les entreprises, mais qu'il est fortement déconseillé de faire au bureau en France. Quoi donc ?
2: L'amour ?
1: L'amour, non.
2: La sieste ?
1: Non.
8: Faire ses besoins.
1: Faire ses besoins. Rapport au climat, non.
8: Faire caca.
1: On va dire que en Norvège...
9: faire un sauna ensemble ?
1: Non, en Norvège, c'est une habitude.
10: C'est de s'exposer aux lampes UV ?
1: Non plus.
9: Est-ce que c'est une grosse cuite le vendredi soir ?
1: Non plus.
8: Est-ce que c'est un acte physique ou c'est quelque chose...
1: Non, ce n'est pas un acte physique.
8: Ah, donc c'est...
1: Mais c'est vrai que c'est un pays en Norvège où on a l'habitude de faire ça. Et chez nous en France, les psychanalystes d'ailleurs déconseillent fortement...
2: Ah, on amène les gosses.
1: Non, de faire la même chose.
2: Les animaux.
3: C'est rapport aux écrans.
2: On amène ses animaux.
1: D'ailleurs, je vous dis même la fin de l'article signé Alexandra Saviana dans l'Express. L'Hexagone est loin de la clarté norvégienne. Il faudra pourtant bientôt s'y mettre au moins un peu, puisque le 24 avril prochain, le Conseil de l'Union européenne a adopté une directive en ce sens.
3: Je sais. Allez-y. C'est les lampes. Les lampes qui donnent la lumière bleue.
8: La lumière du jour.
3: Avoir,
8: hein.
2: On travaille dans le noir.
1: Vous avez vu depuis que je vous ai changé de côté comme je vous regarde.
3: Ouais.
2: Et vous êtes déçu.
1: Sauf que vous dites toujours autant de conneries.
2: On travaille dans le noir.
1: Non, rien à voir.
3: C'est rapport aux écrans.
1: Non, du tout.
8: Est-ce que c'est rapport à l'écologie?
1: Non plus.
9: Venir nu une fois par semaine.
1: Venir combien?
9: Nu une fois par semaine.
3: Non, non, c'est pas physique. On peut se mettre en Bermuda ou des.
1: Ce n'est pas physique.
8: Ce n'est pas physique. C'est quelque chose qu'on fait sur son ordinateur.
1: Monsieur Faux, au moins retient ce que je dis. Merci, Michel.
2: On leur lit quelque chose.
8: Est-ce que c'est quelque chose qu'on fait sur son ordinateur?
1: Non.
3: Mais vous avez dit quelque chose d'intéressant pour une fois. Vous avez dit que bientôt on va s'y mettre nous aussi.
1: C'est ce que nous donne l'Europe, en tout cas, comme indication.
10: C'est de s'embrasser au bureau.
1: Non.
9: C'est une interaction entre plusieurs personnes, quand même.
1: Oui, c'est vrai. C'est quelque chose qu'on n'a pas l'habitude de faire en France et il vaut mieux pas, d'ailleurs.
8: Vous le faites pas, vous?
1: Non, ça c'est vrai, je fais pas.
8: Mais la bise.
1: Personne ici ne le fera. Vous verrez. Une fois que vous saurez, vous verrez que vous ne le ferez pas.
2: Le poing sur la gueule.
3: On le fait quand même.
8: De devoir échanger ses bureaux.
1: Non, mais on se rapproche.
8: De venir avec son propre ordinateur, avec son matériel.
1: Non.
9: Ça tient aux vêtements.
1: Non, mais vous allez voir, une fois que vous aurez la réponse, je me tourne vers vous six et je vous demande, je suis sûr que vous ne le ferez pas.
9: Et on le fait tous les jours en Norvège?
1: Ah non, on le fait une fois pour toutes.
2: On serait norvégien, on le ferait en ce moment?
1: Pardon?
2: On serait norvégien, on le ferait en ce moment?
9: Ah, c'est prêt en Norvège.
1: Comprenez ce qu'il dit, lui.
10: Non, mais il pense à l'omelette norvégienne.
3: Oui, si on était norvégien.
2: Changer de place.
1: Non.
9: Quel que soit le travail, c'est toujours.
1: Ah oui.
8: Et quand on change de métier, on est obligé de le refaire.
1: L'Hexagone. Ah, ça c'est vrai. L'Hexagone est bien loin de la clarté norvégienne.
8: On le faire à chaque fois.
9: Se présenter devant les autres.
1: Il faudra pourtant bientôt s'y mettre, car à partir du 24 avril 2024, le Conseil de l'Union européenne a adopté une directive sur
10: un tatouage.
8: Est-ce que c'est lié à la transparence?
1: Oui.
8: C'est donner son salaire.
1: Bonne réponse, de Christophe Beaugrand. La transparence des salaires.
9: Et Christophe va commencer d'ailleurs.
3: Oui. C'est-à-dire que vous rentrez dans l'entreprise et vous dites combien vous gagnez.
1: Exactement. Chacun sait combien l'autre est payé.
3: Alors ça m'intéresse grave. Parce que notre patron nous dit qu'on est tous payés pareil.
2: Non,
1: moi j'ai jamais dit ça. Non. C'est pas moi qui m'occupe de vos salaires.
3: C'est le 24 avril.
1: Oui.
3: Youhou.
1: Non, mais c'est vrai que les Norvégiens sont habitués à la transparence des salaires. En France, ça se fait pas trop de dire combien on est payé, parce qu'on se rend compte qu'un collègue qui est là depuis moins longtemps que vous est payé plus.
3: Absolument.
8: Tu parles pas de Philippe Claudel, par exemple, qui est assis à côté de toi.
9: Moi je paye pour venir.
8: Ah bon, alors ça va.
1: Non, mais c'est vrai qu'on n'est pas habitué, Roselyne, en France, à ça.
10: Mais on voit ça dans les magazines américains, où on voit la suite, on voit un nom d'un patron, et entre parenthèses, il y a son salaire annuel.
8: Mais c'est vrai qu'on a un problème avec l'argent en France, donc c'est des choses dont on ne parle pas.
1: Et on nous raconte dans l'Express que l'autre jour, c'est dans un groupe WhatsApp, différents employés d'une même entreprise, d'un bureau, ils étaient une dizaine dans le même bureau, ils font un groupe WhatsApp pour une fête, puis il se trouve qu'il y a quelqu'un qui innocemment partage son salaire dans la conversation avec tout le groupe.
11: Ah, moi, je gagne 10 000 balles, donc je peux prendre plus de.
1: Et là, d'un seul coup, il y a tout le monde qui réagit. Comment ça, tu gagnes ça?
2: Mais moi, il y a ceux qui sucent, ceux qui sucent pas. Hein.
8: Non, ce qui est rigolo parfois, c'est quand vous avez une augmentation, parfois, le DRH qui accepte votre augmentation vous dit. Le dis pas aux autres parce que t'es le seul à être augmenté dans l'équipe.
3: Oui, je connais.
8: Ça arrive, ça.
1: Donc désormais, vous allez donner votre cachet les uns et les autres. Voilà.
11: Voilà, voilà.
1: Il y a que le patron qui ne dit rien.
3: On va être beaucoup moins drôle d'un coup. Ça va être sinistre. T'as raison. Plus payé que moi, vas-y, fais rire.
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14: Ça, ça arrive. Après, on n'en parle plus. Mais est-ce que c'était votre rêve d'aller au Pérou?
1: Eh bien, votre réponse, votre question m'intéresse et je vais y répondre.
14: Parce que mon rêve, c'est la Syrie, par exemple.
1: Sauf que si j'y réponds sérieusement, vous allez dire ça y est, il fait encore son malheureux et ceci, cela.
14: Non, non, non.
1: Eh bien, oui. Quand j'étais enfant.
14: Ah ben voilà, ça, c'est une vraie histoire.
1: J'achetais les fascicules de Alpha Junior. On faisait les encyclopédies en achetant chaque semaine un fascicule chez le marchand de journaux. Et un des premiers fascicules Alpha Junior était consacré au Pérou. Et je me suis dit, je devais avoir 10 ou 11 ans, un jour j'irai au Pérou.
3: Oh, c'est beau.
1: Voilà. Voilà.
3: C'est beau. C'est beau.
14: Moi j'avais lu une BD sur le Cap d'Agde, du résultat. Ben, tu connais plus du slip et grosibouille. Bah du coup, à 15 ans, mes parents ils m'ont dit, allez hop.
1: Attendez, comment vous les avez appelés?
14: Plus du slip et grosibouille. Vous connaissez pas les aventures des deux bonhommes là, au Cap d'Agde?
1: Plus du slip et grosibouille.
14: Et grosibouille. Mais c'est une bande dessinée un peu olé olé, mais moi mon oncle il lisait ça. Avec mes nièces.
1: Bah j'ai bien fait dire Alpha Junior. Pour Michel
14: mais
1: Richard.
14: Mais du coup, vous n'êtes pas déçu. Non mais, juste après, on n'en parle plus. Mais vous n'êtes pas déçu de votre voyage. Vous n'êtes
1: pas du tout. Pas du tout. Est-ce que j'ai l'air déçu? Je reviens épanoui, je suis heureux. Je vous revois en plus après.
14: Mais alors, qu'est-ce que vous avez envie de faire maintenant? Généralement, un voyage, ça marque les esprits. Vous avez envie de quoi maintenant? De mettre un bonnet péruvien? De gravir les montagnes? De quoi?
1: Non, j'ai envie de gagner à nouveau un peu d'argent pour pouvoir repartir.
14: Parce que ça a un prix quand même. Parce que c'est pas cher là-bas? C'est cher?
1: Ah non, c'est pas cher. Alors en plus, ça, c'est vrai que c'est pas cher au Pérou.
14: C'est combien la baguette? Oh ben, la choucroute de la mer, c'est
3: pour ça. C'est pas en chocolat ou chocolatine?
1: C'est pas une baguette, il n'y a que des flûtes là-bas.
14: Non mais le menu aux courtes pailles, c'est combien? C'est 12 euros?
1: Mais même les restaurants, évidemment, sont pas chers. Là-bas, vous pouvez manger pour 2 euros, bien sûr.
14: Ah, c'est bien le tiers-bon.
3: Oh là là.
1: Bah oui, évidemment, enfin 2 euros, l'équivalent.
3: Mais ne prenez pas cet air supérieur pour, alors qu'on apprend de
1: enfin,
3: vous.
1: Enfin, c'est pas en 2 euros, il faut multiplier par 4, en gros, pour avoir le prix en sol péruvien, voilà.
15: En sol?
1: Oui, c'est des sols.
15: De quoi, les salmonières?
3: Les sols.
1: La monnaie, c'est le sol.
15: Ah, ils payent en poisson là-bas?
1: La monnaie, c'est le sol.
3: Parce qu'il faut se baisser pour le ramasser.
1: Et donc vous divisez par 4 et ça vous fait le prix en euros en gros.
14: D'accord.
1: Voyez voilà.
14: Et on rencontre des gens facilement ou les gens sont simples? Mais moi j'aime bien savoir quand je vais dans un pays si les gens sont accueillants. Et les pays qui sont plus accueillants que d'autres. Alors la France c'est pas le plus accueillant. Enfin, alors le Pérou, vous arrivez, vous sortez de l'aéroport, vous dites quoi? Vous dites olé?
8: El condor pasó.
14: Et tout de suite quelqu'un vient vous parler? Comment ça se
1: passe? On dit hola.
14: Hola, hola. Hola Catal. Hola Quintal. Hola Quintal si vous êtes gros.
1: C'est à peu près les. À peu près les seuls mots d'espagnol que je
14: mais les gens sont sympas, ils voient pas seulement le touriste occidental plein de
1: mais
14: thunes.
1: Pas du tout,
8: non,
1: pas du tout.
8: Ça serait fou.
3: Mais il y a la mer à Lima.
1: Oui, il y a la mer, oui, ça, il y a même des tas de très jolies plages. Même.
3: Ah, je pensais que
14: et vous y avez pas été?
1: Mais si, bien sûr, je suis allé à la plage.
14: Avec votre slip arena, je suis pas...
3: Ah oui, mais alors quel temps il faisait là-bas? Il faisait chaud ou pas?
1: Très chaud. Je peux vous dire, alors, j'ai des ampoules aux pieds, j'ai trop marché. Si vous voulez savoir. Si vous voulez savoir ce que j'ai fait, j'ai trop marché. Voilà.
3: D'accord.
1: Beaucoup marché.
15: Il n'y a pas Uber?
1: Si, il y a Uber aussi.
15: Ah, il y a Uber au Pérou?
1: Bah, bien sûr. Alors, c'est vrai que ça aussi, ça change les voyages.
15: Mais non.
1: Il faut bien dire, le téléphone portable change tous des voyages aujourd'hui.
15: Et c'est quoi les conducteurs là-bas? C'est quoi? Parce qu'ici, c'est beaucoup de. Voilà. Et là-bas, c'est quoi?
14: Bah, c'est Umberto.
1: Bah, il y a des Vénézuéliens, il y a des Boliviens.
14: Ah, c'est leur Pakistanais à eux. D'accord. Non, et sur la plage, ils jouent à quoi, les Péruviens? Ils jouent au Jokari?
16: Mais Lima, c'est pas au bord de la mer?
1: Ah, bah, hein.
3: si.
15: Ah, mais c'est bon en géographie, toi, j'ai l'impression.
1: Ah, c'est ça, je vous confirme.
15: Ça, Machu Picchu.
14: On comprend pourquoi.
15: Heureusement qu'ils n'ont pas mis aux affaires étrangères. Hein.
16: Ah, c'est au bord de la mer, Lima.
1: Ah, bah, plus au bord de la mer, vous pouvez pas.
16: Ah, d'accord.
1: Bon, j'avais même de très jolis couchers de soleil, voyez-vous, cher.
3: Vous vous êtes baigné dans la mer?
1: Non, je ne me suis pas baigné dans la mer.
3: Vous trouvez qu'il a pris des couleurs? Oui.
1: Oui, bah oui, oui, oui. Je suis
14: oui,
1: pas,
14: quand même. Y a
1: je suis pas lichon d'habitude, vous voyez.
3: D'accord.
14: Mais par contre, t'as que la fesse droite qui est bronzée, c'est marrant.
3: Pour 2 euros, tortilla de maïs y pèse espada.
1: Qu'est-ce qu'elle dit?
3: Qu'est-ce que vous avez mangé pour 2 euros? La tortilla de maïs.
14: Il y avait les mêmes là-bas ou pas? Non, mais qu'est-ce que vous avez préféré, la mer ou la montagne?
1: Vous ne croyez pas si bien dire. Vous me parliez d'immigration. Effectivement, il y a une immigration chinoise.
14: Ils sont partout. Hein.
1: Il y a un quartier chinois. Il y a Chinatown aussi.
14: Mais non.
1: À Lima. Oui, oui, absolument.
15: Il y a partout des Chinatown.
3: Les bureaux de tabac sont tenus par les Chinois.
14: Mais est-ce qu'il y a un quartier chinois à Pékin? Ah, ça se demandait maintenant.
15: Non, ça, donc quand vous commandez des Uber, c'est Xiang Zingli qui est à l'approche.
14: C'est possible, ouais.
3: Il y a des pousses là-bas. Ou des touc-touc.
14: Des tac-tac.
15: Il y a Roselyne qui voudrait savoir si le Pérou c'est toujours en Afrique ou s'ils ont changé de place. Ils l'ont déplacé depuis.
1: Dites, je suis en train de penser, heureusement que vous n'avez pas été ministre des Affaires étrangères.
16: Ouais, je vous emmerde.
1: Alors, une question pour Mme Richard.
14: Enfin, ça vaut le coup d'y aller.
1: Oh.
14: Non, mais au final. Non, mais après, on n'en parle plus.
1: Regardez.
14: Après, on n'en parle plus, patron. Est-ce que ça vaut le coup d'aller au Pérou?
1: Regardez.
14: Parce que moi, je vais tous les week-ends à Melun. Si vous me dites ça vaut le coup, je vais dans le Pérou.
1: C'est quand même 11 à 12 heures de vol.
14: Quoi?
1: Bah oui, oui, ça, évidemment, c'est pas la porte d'à côté, voyez.
3: Vous avez enlevé vos chaussures? Non, mais sinon, on gonfle des pieds. Par contre, gardez votre slip, ça peut aider.
1: Alors oui, c'est la première chose que je fais en avion, chère Isabelle, j'enlève mes chaussures.
3: Mais pour un voyage long.
1: Oui.
14: Donc vous voulez nous dire que 5 jours au Pérou, c'est jouable?
1: Pas au Pérou, à Lima.
14: À Lima.
1: Parce qu'au Pérou...
14: Ah, si on veut faire le pays, c'est impossible. Et pourquoi alors?
1: Parce que c'est très grand.
14: D'accord.
1: Comprenez.
15: C'est grand. Vous êtes resté que 5 jours.
1: C'est plus grand que la France, le Pérou.
14: Mais enfin. Non.
1: Mais oui.
14: Il n'y a pas plus grand que la France, monsieur. Il n'y a pas plus grand que la France. Ça, c'est vraiment... Ça, c'est pas patriote. J'aime pas ça.
3: Non, mais 11 heures.
15: Ça, je peux pas, moi. 12 heures de vol pour rester 5 jours, c'est impossible.
1: Mais enfin, écoutez, c'est ça.
14: Il arrive à dormir en économie.
1: Pardon.
3: Il y a le décalage horaire.
1: Ben, il y a 6 heures de décalage, oui.
3: Et vous avez pas l'air décalé.
1: Non, je suis du Havre, je suis pas de Calais. Oh là là, écoutez.
14: Allez, on enchaîne, patron. Ouais.
1: Alors, pour Michel.
14: Mais vous y retourneriez? Non, mais après, on n'en parle plus. Mais est-ce que, par exemple, parfois, on va dans un endroit, on dirait j'y retournerais?
1: Oui,
14: bien.
1: Oui, j'y retournerais. Rien que pour plus voir vos gueules. Oh là là là là là là là là là. Mais écoutez, oui, ça suffit 4 ou 5 jours dans une grande ville.
15: Non, mais quand vous faites 12 heures de vol, surtout que vous allez dans un pays où il y a un décalage horaire, je peux pas rester 5 jours, c'est impossible.
1: Bah, moi, ça me dérange pas.
15: Bah, non, bah, vous bah, faites
3: moi,
15: plus ça, vous ne faites
3: aussi,
15: plus ça.
3: Moi aussi, il faut amortir quand même.
15: Bah oui.
14: Et en plus, si t'arrives là-bas, que tu tombes malade, tu chopes une tourista. Tu restes 4 jours au lit, à te chier dessus. Donc t'as tout perdu, quoi.
3: Il y a non, des touristes.
14: Ça arrive dans ce genre de pays, le moindre riz complet, attention.
3: Il y a des touristes là-bas?
1: Il y avait moi. Oh, regardez la tourista. Non, vous me faites chier, c'est le cas de le dire. Oh,
14: allez, on enchaîne, patron.
1: Pour Michel Richard.
14: Et vous irez où la prochaine fois? Vous avez d'autres rêves de destination que le Pérou?
1: J'ai plein d'autres rêves. J'aimerais aller en Australie, je suis jamais
14: mais
1: allé.
14: Mais c'est
1: en
14: loin.
3: Pas l'Australie. Mais
16: tant que vous lui répondez, on est foutu, là.
15: À l'Australie, il y a 24 heures d'avion, vous avez qu'à faire un week-end là-bas. 24 heures d'avion, vous restez samedi dimanche et vous rentrez lundi, comme ça c'est bien.
14: Ah oui, ça n'a aucun. Ne partez pas un week-end.
15: Ça va être super.
3: Mais non, en Australie, il y a plein de bestioles horribles.
14: Bah, les Australiens, c'est les Anglais gros et bourrés. Non. Et bronzés, ils sont bronzés.
1: Les kangourous, c'est sympa, les kangourous.
3: Non, mais il y a des grosses araignées, il y a des mygales, il y a des serpents. Non, c'est faut pas y aller.
14: Mais il ira pas dans la jungle, patron.
1: Là, il y avait des tortues, par exemple.
3: Ah, oui, mais les tortues.
1: J'ai vu des belles tortues au Pérou.
15: Les fameuses tortues Lima.
14: Moi, il y avait quelqu'un en bois de Boulogne, là, un Péruvien qui faisait la tortue avec ses couilles. C'est peut-être la même personne que vous avez vu, patron. Non, mais sérieux. Non, mais écoutez, moi aussi, j'ai mon côté touriste et découvreur de... Voilà.
16: On n'a pas répondu à une question, mais on est crevés. Hein.
15: Non, mais l'Australie...
14: Et à part l'Australie, vous iriez où en week-end, patron? Le château de Chambord, ça vous dit ou pas?
16: Stuttgart, vous connaissez Stuttgart? C'est très joli.
1: Ah ben, non, mais il y a des... Alors, j'adorerais retourner à Berlin, mais c'est...
16: Non, j'ai dit Stuttgart, j'ai pas dit Berlin.
1: J'aime voyager.
16: Bien,
1: j'ai quand même le droit d'en profiter.
15: Mais, Berlin, vous avez
1: regardez,
15: Berlin.
1: vos gueules, vous qui voyagez pas.
15: Moi, j'ai fait un voyage et je suis resté ici. Hein.
1: Vous êtes bien allé en Thaïlande, vous, monsieur Haas. Est-ce que je vous fais la leçon?
15: Je suis resté 3 semaines, moi.
14: Oui. C'est vrai? Et même pas une MST, rien. T'as 3 semaines à Pattaya, pourtant t'as dû rigoler quand même. Oui. Bon, patron, vous par exemple, si on pouvait se faire un week-end entre grosses têtes, vous iriez où avec nous?
1: Oh, avec vous?
14: Non, mais avec nous tous.
1: Ah, je ferais une petite croisière au Groenland.
14: Ah, c'est sympa.
3: Ah, ça. Ah, c'est bien le Groenland. Mais à Berlin, ce qui est bien, c'est qu'il y a un zoo. Et il y a un rhinocéros albinos. Non, mais c'est très extraordinaire.

0: faire.
1: Voyez, oui, oui. J'aurais beau aller plus loin, possiblement jamais je retrouverai ce que je retrouve ici.
0: On ne dit pas un zoo, on dit un zoo.
2: À Berlin, on dit un zoo.
0: Non, on dit un igloo, mais un zoo. Non, mais pourquoi vous voulez faire l'Antarctique?
3: Mais on dit un igloo, pas un igloo.
0: Pourquoi vous voulez faire l'Antarctique avec nous?
4: Le Groenland.
0: Le Groenland, ah oui.
2: C'est en haut, là.
0: Ouais. Ah. Mais il fait froid là-bas. Non, non, moi
1: je vous emmène en croisière, Isabelle.
0: Ah non, j'ai le mal de mer.
5: Mais pourquoi vous voulez aller au Groenland avec nous, patron?
1: Mais parce que je trouve que ce serait sympa, un peu.
0: Mais il n'y a rien à voir.
3: Mais si, il y a des phoques. Mais quand vous allez au Groenland, patron, hein.
0: Mais non, mais il n'y a rien à voir, à part de la glace et de l'eau.
1: Bah, c'est beau de regarder de la glace
4: c'est
1: et de l'eau.
4: C'est beau.
3: Bon, moi, chez Picard, on reste une semaine chez Picard, on est bien. Hein. Non, mais sérieux, on va chez Picard 3 jours. Il lui file les clés, il aime bien les grosses têtes, il paraît.
1: J'ai bien fait de revenir.
3: Mais vous referiez pas quel pays, par exemple?
1: Comment ça, je referais pas?
3: Bah, vous avez fait plein de... Vous partez souvent en vacances.
1: Il y a des pays où on a. Mais non, mais écoutez, c'est pas une conférence que je tiens ici, quand même.
3: Par exemple, le 93, vous referiez pas.
4: On a perdu en
3: la rive droite, la rive droite à Paris, vous referiez pas, par contre, par exemple.
1: Non, c'est. Je vais très peu rive gauche à Paris, voyez, par exemple.
3: Ah, vous êtes peu rive gauche? D'accord.
4: Rive gauche, c'est laquelle?
0: C'est là où il y a, par exemple, l'Institut du Monde Arabe, tout ça.
4: Pourquoi, par exemple, l'Institut du Monde Arabe, tout de suite? Pourquoi,
0: non,
4: par exemple?
0: Mais
4: non, mais il y a plein de trucs à Paris,
0: mais...
4: par exemple, l'Institut du Monde Arabe.
0: Voilà,
4: c'est comme si moi, quand je te regarde, je dis, par exemple, la brasserie, voilà.
0: Non, l'Institut... Mais non, alors je t'explique, excuse-moi, je t'explique. C'est parce que j'ai un pote qui habite juste à côté
4: de... T'as un pote arabe?
0: Non, juste à côté de l'Institut du Monde Arabe, et je sais que c'est rive gauche, donc c'est ma référence.
3: D'accord.
0: Donc, moi non plus, je n'y vais pas.
3: Moi j'ai eu l'occasion d'aller au Pérou. Et en fait j'ai refusé. Enfin j'ai pas refusé mais ça me paraissait trop loin. Et c'était pas assez long et puis
1: Et je vais vous dire qu'à l'aéroport j'ai croisé quelqu'un qui voulait m'emmener en moto jusqu'en Bolivie.
3: Non.
1: Vous m'auriez peut-être pas revu.
3: Sylvain Tesson.
4: À Charles de Gaulle. À Charles de Gaulle, vous avez un taxi moto jusqu'en Bolivie. Putain, mais ils vont de plus en plus loin, ceux-là. Hein.
3: Attention, c'était un kidnapping, patron. Hein. Faites gaffe la prochaine fois.
1: Non,
3: hein.
1: C'était à l'aéroport Chavez, ça s'appelle l'aéroport là-bas.
4: Ah, j'ai eu peur.
3: À chaque fois, c'est un démocrate, hein, le nom de l'aéroport.
1: Mais c'est pas le Chavez qu'on connaît, c'est
3: non,
1: un autre.
3: D'accord.
1: Et. Oh, et merde.
4: Mais quoi, là-bas, à l'aéroport, les taxis proposent d'autres pays, carrément. Espagne.
3: Moto, Espagne.
4: Brésil. Mais c'est quoi, il n'y a pas les villes avant, il n'y a pas...
0: Mais parce que c'est pas loin, la Bolivie.
3: Mais racontez, patron. Laissez-le raconter, parce que c'est ça va faire comme histoire.
0: C'est pas loin, la Bolivie, on peut y aller en taxi?
4: Bah, demande à Roselyne, elle est forte en géographie.
1: Alors, mais
3: attends, vous sortez de l'aéroport.
1: Non, je suis... Je
3: vous êtes au duty free, vous achetez des Haribo, je vous connais.
1: Je m'apprête à prendre mon vol pour Paris, pour rentrer, vous voyez.
3: D'accord.
1: Et je suis, j'ai cette chance d'être dans le lounge, le truc d'attente.
0: Oui. Oui.
1: Voilà, et là, il y a des gens qui attendent. Et là, il y a un jeune homme charmant qui s'installe en face de moi. Je fais comme si je ne le voyais pas. Je bouquine, je lis beaucoup, vous voyez. Je prépare les
3: livres. Alors, vous l'avez vu qui s'approchait.
1: Je prépare les livres du jour, vous voyez. Donc, j'ai lu aussi beaucoup pendant ce voyage. J'aime bien installé en terrasse, lire.
3: Tout en mettant son petit cul. Mais ça va, non. Non, mais vous l'avez dit, patron, excusez-moi, vous l'avez dit. Je sais qu'il vient, mais je fais genre, je le vois pas. Excusez-moi. Bon, bref.
0: Bon, alors donc, vous...
3: Le mec
0: vous...
3: s'arrête, il est curé, oui, allez-y. Et là, ça commence. Si on lisait la Bible dans l'avion, bien sûr. Ouais.
1: Ah, mais non, je vous ai dit, j'ai fait plusieurs messes.
3: Moi, j'étais en week-end à messe, il y a 3 semaines.
2: Contre Pétri.
3: Ah.
4: Et donc, le gars vient vous voir.
0: Alors,
4: et
0: le gars,
4: vous
0: vient vous voir, et vous dit, Bolivie.
1: Mais non, un garçon charmant qui prenait l'avion pour aller à La Paz, en Bolivie, et là-bas, il allait faire un raid moto, vous voyez.
0: Voilà.
1: Et
0: il vous dit, il vous proposait de faire un raid.
1: Voilà.
0: Mais pas de vous emmener de là où vous étiez en Bolivie.
1: Bah,
0: si! Il a flashé sur Laurent. Non.
3: Oui, mais c'est une autre question, ça.
0: Ça, c'est... Non. Il vous a dit, rejoignez-moi
4: en Bolivie. C'était un quoi? Un Bolivien?
1: Ah non, un moche Livien.
3: Et vous avez pas dit oui, mais où est votre sens de l'aventure qui vous caractérise tellement, patron? Vous êtes un peu le Olivier Mine de la radio.
4: Bah, il a un sens du salaire. Avant, il devait rentrer pour RTL. Hein.
1: Exactement. Puis surtout, je savais que j'avais des amis qui m'attendaient ici.
0: Ah, bon,
3: ah oui, c'est vrai. Ouais.
1: Bah vous.
0: Ah
1: et ça me fait tellement plaisir de vous revoir.
6: Alors, c'est quoi la question?
4: Ouais, cette question.
1: Si vous saviez comme vous m'aviez manqué, cet humour qui vous caractérise les uns et les autres.
3: Mais vous savez, patron, vous n'avez pas fait la moto jusque La Paz, là, tout ça. Mais si vous voulez, en sortant du studio, vous pouvez vous faire un tour en scooter sur le périphérique avec moi.
1: Eh ben ça, c'est pas le Pérou. Et la question, la question pour Mme Richard, elle attend hein, depuis tout à l'heure.
0: Michel Richard.
3: Ah, c'est un transgenre, Mme Richard.
1: Michel Richard, elle habite à Montrestel, dans l'Isère. La question, ce sera après la pub.
3: Oh non,
1: voilà.
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1: Parmi les anniversaires du jour, il y a quand même quelqu'un qui a 89 ans et qui est toujours sur scène. Ça a été ma grande surprise, pour tout vous dire. Je pensais même qu'il n'était plus de ce monde. On parle là d'un chanteur américain et on nous dit même qu'il est le troisième plus gros vendeur de disques du 20e
0: siècle. Bruce Springsteen.
9: Tom Jones.
1: Non. 89 ans. Et alors, je vais voir sur. Ah, oui. Dans ces cas-là, je vais écouter les chansons, vous savez, sur la plateforme musicale Deezer. Et sur Deezer, il donne les dates de concert. Et je vois qu'il a des concerts partout aux États-Unis.
0: Est-ce que ce n'est pas Mick Jagger?
1: Mick Jagger, non.
9: Tony Bennett.
3: Leonard Cohen?
1: Non. Tom Jones, non.
9: Sam Black?
1: Alors, il est Black, effectivement.
9: Ouais. Henry Salvador? Junior? Non, il n'est pas.
1: Non. Sammy Davis Junior? Non. Non.
3: Anthony Cavana?
1: Ouais, c'est un crooner.
9: Ouais, c'est un crooner.
1: Un crooner afro.
9: Pas Al Jarreau quand même.
1: Non, Al Jarreau, non, un crooner afro-américain. Oui. Moi, je peux même peut-être vous faire écouter un de ses succès.
9: Johnny Mathis.
1: Bonne réponse de Bruno Solo.
9: Ah, moi aussi.
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9: Ouais, il avait une voix magnifique.
1: Bah, il chante encore, Johnny Mathis.
9: Je reviens pas.
1: J'ignorais ça. 89 ans, oui.
11: Moi, je suis allé au concert de Sting cet été, c'est pareil. Je pensais pas qu'il est. Non, il est plus jeune. Mais quand même, je pensais que Sting, il avait encore, je sais pas, 60 ans. Mais pas du tout.
1: Moi, je suis allé voir les Miss France, un concert de Sting.
11: Non, elle n'en porte pas.
1: Ah bon, carrément, pas de culotte.
11: Ah non, justement,
9: jamais,
11: que des culottes,
9: jamais,
11: pas
9: Laurent,
11: de
9: jamais.
1: Wonderful, c'est un autre succès de Johnny Mathis. Vous dites Bruno?
9: Je crois qu'il est d'origine hawaïenne, non?
1: Ah, c'est bien possible.
3: Il n'est pas du Havre?
9: Je crois pas qu'il est afro-américain. Je crois pas qu'il soit afro-américain.
1: Ah, quatrième d'une famille afro-américaine et amérindienne. Sept enfants, ils ont grandi à San Francisco. Et effectivement, Johnny Mathis a 89 ans aujourd'hui. C'est un des troisièmes plus gros vendeurs du 20e siècle, entre autres parce qu'il a fait beaucoup d'albums pour Noël.
0: Ah voilà.
1: Vous savez où il chante Noël aux États-Unis.
11: Comme Mariah Carey.
1: Il y en a un autre, tiens, qui était né un 30 septembre. Là, je dis était parce qu'il est mort en 2011, celui-là. Un artiste, animateur audiovisuel. Et si je l'ai choisi, c'est parce qu'il avait épousé une Miss France.
11: Ah,
1: ouais, ah oui, c'est pour vous, Sylvie Tellier, cette question.
3: Bah, c'est alors... pas Pernaud.
9: Jean-Pierre Pernaud.
1: Non, Jean-Pierre Pernaud. Non, il avait épousé Miss France 1978. Et ils ont eu deux enfants, Rémi et Richard. Bon, puis après, ils ont divorcé dans les années...
9: Jean-Pierre Mocky?
1: 80. Jean-pierre Mocky, c'est vrai que Jean-Pierre Mocky a épousé une Miss France.
11: Mais non, elle n'était pas Miss France 78.
3: Non, il a animé quoi comme émission?
1: Ah, une émission très, très connue. Il y a même des tournées qui portent encore ce nom-là aujourd'hui.
0: Carcinti.
1: Ah, Carcinti, non.
9: Ah, ouais.
1: Et
3: des tournées?
1: Ouais.
3: Des tournants, tous les
1: deux. Non, c'est aussi un joueur d'harmonica.
9: Albert Reissner,
1: bonne... Alors là, bravo.
9: Oh là là.
1: Bonne réponse de Bruno Solo.
9: Il faisait une émission quand j'étais gamin qui s'appelait Point Chaud.
1: Ah oui.
9: Et il présentait toujours l'émission avec son harmonica. Mais moi, je suis vieux, hein, j'ai 60 ans. C'est pour ça que je connais.
1: Et surtout, Hache Tendre et Tête de Bois.
9: Bien sûr.
1: Évidemment. C'est son émission.
9: Il
1: était marrant,
9: il avait une patate et on aurait dit qu'il était sous. Mais je sais pas si. Oui, il devait être.
0: Ouais. Sous coke.
9: Voilà. Merci.
11: Non, mais c'est la Miss France qui faisait ça. Mais je savais même pas qu'il était marié avec une Miss France.
1: Ah, vous voyez, je vous en apprends des choses, ouais, Sylvie.
11: Mais tout le temps, j'en apprends tellement avec vous.
1: Et alors, j'en apprends beaucoup, manifestement, à Adil Rami, parce qu'il a appris en même temps la naissance et la mort d'Albert Reissner.
11: Mais Adil Rami, qui soi-disant a toutes les bonnes réponses, bonjour. Il devrait savoir que le 30 septembre est une date très importante pour les footballeurs.
1: Pourquoi ?
11: Eh bien, Maradona, ça vous dit quelque chose ?
1: Oui, quand même, oui, merci, oui. Tout à l'heure, vous nous l'avez mis en équipe de France, alors c'est pas vous qui allez nous dire qui est Maradona.
11: Bon, eh bien, qu'est-ce

0: Qu'évoque pour vous le 30 septembre par rapport à Maradona?
1: Bah, il est né un 30 septembre, peut-être.
0: Exactement.
1: Bon, bah voilà, oui, bon, d'accord.
2: D'ailleurs, c'était vachement bien amené, ça, quand même. C'était tordu, hein, on a failli pas le trouver.
3: Merci beaucoup, Merfora.
1: Et en plus, Ariel, on vient de vérifier, il est né le 30 octobre, Maradona.
0: Alors il est mort le 30 septembre.
1: Ah, voilà, ouais.
2: Faut vérifier aussi ça.
1: Non, il est mort le 25 novembre, Ariel.
0: Non, c'est pas possible.
3: Qu'est-ce qui s'est passé le 5 octobre?
1: Oh, dites-le, ça va, c'est moi qui pose des questions ici.
3: Non, mais ça c'est important, qu'est-ce qui s'est passé le 5 octobre?
4: Mais quel 5 octobre?
3: Je sais pas, je suis comme Ariel.
1: Un dernier anniversaire, quelqu'un qui va parler évidemment beaucoup au plus ancien, pardon, Monsieur Rami, mais c'est quelqu'un
2: qui va s'excuser à chaque question, hein, pour Adi.
4: Jean-Marie Le Pen.
1: C'est quelqu'un qui est mort il y a 30 ans, qui s'appelait Pierre Sabag. Alors Pierre Sabag,
4: ah oui.
1: Faut que je vous explique, Monsieur Adil Rami, que Pierre Sabag, ça a été le premier présentateur du premier journal télévisé le 29 juin 1949. Il n'y avait pas eu de JT avant Pierre Sabag. Après, bon, il s'est marié en deuxième mariage, d'ailleurs, avec la speakerine Catherine Langeais. Il s'est rendu célèbre, Monsieur Pierre Sabag, à cause ou grâce à une émission que moi j'adorais parce que je regardais ça quand j'étais gamin.
4: Sexy Zap.
1: Non, c'est l'émission Au théâtre ce soir.
2: Ah oui.
1: Il est l'inventeur du théâtre à la télévision.
4: Oui. Eh oui. Ah.
1: Mais ce que j'ignorais, c'est que c'est à cause des grèves de la télévision française qui s'éternisait et qu'il n'y avait plus de programme parce qu'on ne tournait plus de programme et plus d'émissions, qu'il s'est dit bon, on va passer une pièce de théâtre, diffuser en direct.
2: J'ai grandi avec ça, moi.
1: Une pièce au théâtre ce soir. Et dans le cadre du programme minimum, on diffusait une pièce qui, évidemment, a eu un énorme succès, puisqu'il n'y avait pas d'autre programme que cette pièce de théâtre.
2: C'est formidable.
1: Mais laquelle pièce de théâtre a été diffusée, justement, cette année-là, dans les années 60?
2: Toute première, la toute première diffusion.
1: Exactement.
4: Ah. Calamand, tout est citron.
1: Avec Bourville, en plus. Ah. Une pièce de théâtre avec Bourville et Pierrette Bruno.
4: Mon vélo, mes chaussures.
1: Et ça, on le sait ou on le sait pas.
2: C'est André Roussin,
1: c'est une pièce de Michel André.
2: D'accord. Ouais.
1: Et son deux truands qui viennent de commettre un vol à main armée. Il y a une histoire de sulfateuse, si ma mémoire est bonne. Et Bourville est...
4: Ça a été un film après?
1: Non, ça n'a pas été un film. Ça a été un énorme succès, cette pièce qui a été reprise d'ailleurs depuis. Hein.
2: Ah oui,
1: ça a été repris en Belgique, ça a été repris...
2: C'est la toute première chez nous, ça a été repris de ce soir.
1: Pardon.
2: Chez nous, ça a été repris en France?
1: Pas souvent, il faut reconnaître. Ouais. Mais c'est Bourville qui a fait le succès de cette pièce.
2: Donc, La bonne planque.
1: Bonne réponse collective. Dans un instant, l'invité du jour face aux grosses têtes.
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7: Moi, je tiens à dire que j'ai pas trouvé de bonne réponse parce qu'il y a quelqu'un dans le public qui m'a apporté des chouquettes, donc j'arrête pas de manger depuis tout à l'heure.
1: Je voudrais
7: remercier madame. Comment vous appelez?
4: Mais c'est Catherine.
7: Merci Catherine. J'arrête pas de manger tout à l'heure et boire du café, mais j'avais trouvé plein de bonnes réponses.
1: C'est l'heure du goûter, mais d'habitude, c'est que monsieur Toen qui a le droit au chouquet.
4: Oui, mais comme elle veut plus coucher avec moi, j'ai plus rien.
1: Vous voyez ce qu'il vous reste à faire, Stony.
4: Il y a moyen avec le mec de banlieue, t'inquiète pas. Il y a toujours moyen.
7: Je suis prêt, on est là.
4: Le mec de banlieue, rien à foutre. Un pain au chocolat, un nichon, il est content, là. Allez, Catherine, fais-toi plaisir.
1: Dites-moi, madame, vous auriez pu tomber pire. Hein. Regardez, elle est toute contente, la dame. Oh là là.
4: Ouais, heureusement, ça aurait pu être belle amie.
8: On va lui dedans, toi.
4: Non, mais t'es très bien. Quel âge t'as d'ailleurs?
8: Je sais pas, ça change chaque année.
1: J'ai une autre question, une question qui concerne Marie-Louise et Ernest. Voilà un couple incroyable, un couple qui a créé, faut le dire, La Samaritaine à Paris. Elle était petite vendeuse dans un autre magasin d'ailleurs que La Samaritaine. Elle était vendeuse au rayon confection du Bon Marché, Marie-Louise.
4: Eh oui, au bonheur des dames.
1: Exactement. Et puis lui, il avait déjà racheté La Samaritaine, là où il se passe et où on trouve tout à La Samaritaine.
4: C'est grâce à Bernard Arnault qu'on embrasse d'ailleurs.
1: c'est un grand magasin aujourd'hui, c'est un hôtel.
4: Non, c'est aussi un magasin, vous êtes gonflé là.
1: La Samaritaine.
4: Alors là, c'est du racisme anti-riche.
8: C'est le Cheval Blanc.
1: C'est le Cheval Blanc, Samaritaine.
4: Mais ils ont ouvert La Samaritaine, c'est aussi un magasin de luxe, mais il y a l'hôtel qui donne.
8: Cheval Blanc.
4: Merci Catherine. C'est bon, hein, avec Stomy, c'est fait. Je réserve la chambre moi-même. Non mais tu le mérites, Catherine. La Samaritaine, demandez aux gens qui connaissent un peu cette ville, qui sont pas constamment à Neuilly dans leur triplex. Il y a un hôtel qui donne sur la Seine et derrière ils ont fait un magasin qui ressemble d'ailleurs au Bon Marché, en moins bien parce que le Bon Marché c'est le top, mais c'est très luxe. Mais
1: ah
4: c'est
1: bon, je savais pas.
9: Bah oui. Et du coup on trouve pas tout. Hein.
1: Non. Ah, je savais pas qu'il y avait encore la Samaritaine.
4: Bien sûr.
0: Oui.
4: Ça s'appelle autrement. Non, ils ont rebaptisé ça la Samaritaine. Si.
1: Ça s'appelle la Samaritaine.
4: Oui.
8: Et par on rapport à Lidl, c'est comment?
4: C'est un tout petit peu moins cher.
1: Lidl des grosses têtes, c'est vous.
8: Oh, merci patron.
1: Tout ça ne nous dit pas comment s'appelaient Ernest et Marie-Louise.
4: Puisque, c'est connu pourtant.
1: Puisque c'est ça que je vous demande.
0: Ils s'appelaient BHV.
1: Ah non.
2: Mais ils étaient déjà
1: ça, c'est BHL, c'est votre mec.
9: Mais bien sûr, le roi Merlin.
1: Ben c'est pas idiot parce que vous avez raison. Le roi Merlin, c'est un monsieur le roi et un monsieur Merlin.
8: Ah non, je sais. C'est Bricot et Drama.
1: Mais non.
9: C'est pas Ernest. C'est ça qu'il faut trouver en gros quand même.
7: Ok, ça y est.
4: Ernest Monop.
1: Ah, oui, bien sûr, il faut trouver deux noms associés.
9: Ah oui, Yann Sorin.
1: Mais non.
0: Jacob de Lafont.
1: C'est quoi ça, Jacob de Lafont?
8: C'est des chiottes.
0: Mais non, c'est des ascenseurs. Et
8: non, c'est des chiottes. C'est des chiottes.
2: Et sinon, c'est des toilettes aussi.
1: J'étais sûr. Ça, je veux dire, quand vous rentrez dans une pièce Jacob de Lafont, vous devez pas aller très haut, Ariel. Hein. Monsieur Michel Legrand de Dunkerque va toucher 300 euros.
8: Ah bah si c'est Michel Legrand.
1: Ah
8: alors.
1: Bah c'est encore Macha Meryl qui va prendre une fois de plus qui va prendre le pognon.
2: Est-ce qu'il y a une rue qui porte leur nom?
1: Ah oui, et c'est même pour ça qu'ils sont célèbres pour tout
2: pour
1: vous dire.
2: Ah pour la rue. Ouais. Important ça.
1: Ah oui. Et voilà un chèque RTL pour Monsieur Legrand. Et regardez, il y a une main, deux mains qui se lèvent.
0: Ah,
1: je vous demande d'y aller, Monsieur Toen.
4: Bon, Serge, t'as déjà gagné 4000 euros ce mois-ci. On va aller voir quelqu'un d'autre, ça te dérange pas? Bonjour madame, présentez-vous et la réponse s'il vous plaît.
10: Anne, Cognac Huchet.
1: Eh oui, c'est Cognac Huchet. Ernest Cognac et Marie-Louise Jet. Et leurs deux noms se sont associés, ça a donné Cognac Jet. Et c'est vrai que la rue Cognac Jet est devenue célèbre. Elle n'a, elle, rien à voir avec la Samaritaine, la rue Cognac Jet, mais à cause de la télévision.
4: Ou pendant des années. Vous avez donné un indice quand même.
1: Bah oui, mais il faut poser les bonnes questions pour ça. Et d'ailleurs, Monsieur Orlinski y arrivait doucement parce qu'il avait effectivement trouvé que c'était une rue célèbre dans Paris parce que là-bas, effectivement, il y avait la télévision pendant des années.
4: À vous Cognac Jet.
1: Ici Cognac Jet, à vous Cognac Jet. Eh bien, c'est Ernest Cognac et Marie-Louise Jet qui étaient les créateurs et propriétaires de la Samaritaine.
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1: Ah, quelle belle équipe quand même. Vous connaissez pas Monsieur Boxo?
11: Je suis tombé sur ses interviews sur le média Légende, j'ai adoré.
1: Ah oui.
11: En plus, moi je suis hypochondriaque, donc dès que je croise un médecin, je prends son numéro, il est mort. Mais toutes les questions qui sont possibles et inimaginables.
1: D'ailleurs, c'est drôle parce qu'hier, il y a eu Amanda Lear dans une interview. Amanda Lear qui a dit: le prochain mec qui me verra à poil, ce sera mon médecin légiste.
11: Ah. Mais je suis là.
2: Il y a une ouverture.
1: Donc vous nous direz.
11: C'est une ouverture.
1: Vous nous direz le mystère.
11: Je raconte. Je raconterai. Il y a des mystères, effectivement.
1: Parce que c'est vous qui voyez ces choses-là, au fond.
11: Oui, tout à fait.
1: Ah, oui, oui.
11: Pas que ça, on voit plein de choses. Hein. En médecine légale, c'est très, très étonnant.
1: Mais à Mandalire, par exemple.
11: Ah, je serais curieux d'aller vérifier certaines choses dont vous parliez tout à l'heure. voilà.
1: Et vous êtes un peu jalouse, hein, même Bachelot, du succès de monsieur.
12: Ah, très jalouse, mais.
11: Ah, bah, dis pareil qu'à Mandalire, Rosine.
1: Mais arrête, j'ai non, lu votre livre.
12: Je me suis fait gronder la semaine dernière par Laurent parce que je parlais pas assez près du micro. Et il m'a donné un conseil juste avant de rentrer. Il m'a dit: vous n'avez qu'à vous imaginer que c'est une bite.
9: Oh non.
0: Non.
1: Bah, la coque. La preuve que ça marche, hein.
12: Bah oui.
1: Là, d'un seul coup, on vous entend beaucoup mieux. Bien, hein. On reconnaît la professionnelle. Vous êtes choqué, monsieur De Dienne, par Madame Bachelot.
10: Je suis épouvanté parce que j'entends.
1: Vous connaissez monsieur Boxo ou pas?
10: Non, mais j'ai plein de questions à vous poser.
1: Ah oui, ah oui.
10: Ben là, j'en ai pas comme ça qui me viennent, naturellement. Mais...
1: Non, mais là, nous, on est en bonne santé, il n'y a rien à
13: tout. En tout cas, vous n'avez pas l'air d'être morte, vous avez l'air d'être bien.
1: Mais j'ai préparé quelques questions pour vous, et même la première citation, d'ailleurs, pour Sandrine Monnier, qui habite Saint-Aulde, qui a dit « La preuve que nous ne comprenons rien à la mort, c'est que nous mettons un oreiller dans les cercueils. »
7: Jean-Yann.
1: Non.
7: Coluche.
1: Coluche, non.
12: C'est vivant?
1: C'est vivant.
13: Ah, c'est dommage que c'est pas mort.
11: C'est français, c'est français.
1: C'est pas français.
11: Ah. C'est Seinfeld.
1: Et c'est Jerry Seinfeld. Oh. Oh. Wow.
13: Il y a des gens qui achètent leur cercueil et qui l'essaient avant. J'en connais qui ont acheté
1: alors,
13: leur
1: ça
13: cercueil.
1: Qu'ils essaient, vous voulez dire qu'ils vont dedans?
13: Oui, ils vont dedans. Je connais même un qui dort dedans à peu près tous les jours. Il a déjà dû changer plusieurs fois le coussin dont on parlait parce qu'il commençait à s'écraser.
1: Voilà. François Bayrou est en train de dormir dans son
13: cercueil. Oui, mais le problème, c'est qu'il ne le sait pas.
1: Pour M. Boussma, qui habite Boulogne-Billancourt, qui a dit « Si on est dans l'obligation de tuer un mime, faut-il fixer un silencieux sur son revolver ?»
12: C'est français ?
1: C'est francophone.
14: C'est belge, donc.
1: Ce n'est pas belge.
12: C'est Légaré ?
13: C'est pas Légaré.
1: C'est Pierre Légaré. Bonne réponse de Roselyne Bachelot. Ah, j'aime bien cette citation aussi pour Cyril Zouy. Alors, plus rien à voir avec la mort, mais quand même, on peut revenir sur le silencieux. Ça, vous avez déjà été confronté à ça, mais ça, vous pouvez pas savoir si...
13: Ils sont tous silencieux, moi, quand je les vois. Hein.
1: Non, je vous parle du revolver.
13: Ah, le revolver, oui, tout à fait, oui.
1: Ah bah non, il paraît que les morts sont pas si silencieux que ça.
13: C'est vrai qu'il y a parfois des dégagements de gaz qui sont non seulement malodorants, mais en plus qui font du bruit. Mais voilà, le bruit ne me gêne pas.
1: Ça pète contre... un mort.
13: Ah oui.
10: C'est con parce que moi, je viens vraiment pas souvent. Je tombe sur la bonne émission là.
1: Bon, il y en a qui le font de leur vivant, hein, notez bien.
13: Oui, 14 fois par jour en moyenne, c'est ce qu'on a calculé.
1: Ah bon? Mais comment vous savez ça?
13: Ah, c'est une statistique que j'ai vue sur un réseau français. Les Français, les Belges aussi à mon avis, hein, pètent jusqu'à 14 fois par jour.
1: Non, les Belges pètent une fois. Alors voici l'autre citation qui n'a rien à voir avec tout ça. Pour Cyril Zouy, qui habite Chantonnay, qui a dit « Plutôt que d'acheter un marque-page à 1 $, pourquoi ne pas utiliser le billet directement comme marque-page ?»
12: Ah, c'est pas idiot.
11: C'est pas con. C'est français ?
1: Ce n'est pas français.
7: Américain ?
10: Ah non, il y a un indice hein, dans la question. Quand même.
11: Ah oui, d'accord.
1: C'est pas bien de souligner qu'il est un peu con.
13: Là, quand c'est américain, c'est souvent Woody Allen.
1: Ah oui, mais là, c'est
7: Robin
1: pas
7: Woody Allen.
1: Non, c'est quelqu'un qu'on cite rarement.
11: C'est un humoriste ?
1: Non, pas un humoriste.
14: Un politique ?
1: Mais un américain très très célèbre.
11: Donald Trump ?
1: Non.
12: C'est un homme politique américain ?
1: Pas du tout homme politique.
10: C'est un écrivain ?
1: Un écrivain, il est auteur, mais pas écrivain.
11: Il est auteur de films ?
1: De films, oui.
11: Ah. Spielberg ?
1: C'est Spielberg. C'est Steven Spielberg.
12: Oh là là.
1: Bonne réponse.
12: Oh là là.
11: Deux bonnes réponses pour l'imbécile. Oh,
7: c'est suspect là.
1: Pour Dimitri Horry, qui habite Chaligny, en Meurthe-et-Moselle, qui, alors qu'il avait reçu une lettre de Jules Renard, lui répondit avec 3 mois de retard « Excuse-moi d'avoir tant tardé à te répondre, mais lorsque la lettre est arrivée, j'étais au fond du jardin.
12: » Tristan Bernard ?
1: Non, c'est surréaliste. Moi, j'aime beaucoup ce genre de réponse.
12: Tristan Zara ?
1: Non, mais on est évidemment dans cette lignée Jules Renard. Ça fait penser aussi à...
11: Bah, ça fait penser à plein de gens, Jules Renard.
1: Ah oui.
11: Moi, ça me fait penser à un monde fou, Jules Renard.
12: Alphonse Allais.
1: Alphonse Allais, bonne réponse de Roselyne Bachelot. Pour Madame Portalier, qui habite en Vendée, qui a dit « La modestie, c'est espérer que les autres découvrent combien vous êtes formidable. »
7: Oscar Wilde.
12: Ah ouais, oui, moi
10: Vincent c'est... Lindon.
1: Oscar Wilde. Oh, j'ai envie de vous accorder la bonne réponse. Non, c'est quelqu'un qui a, pendant des années, été grosse tête. Ici, c'était la caution culturelle, évidemment.
12: Jean Dutour.
1: Pardon.
12: Jean Dutour.
1: Jean Dutour. Oh, bonne réponse de Roselyne Bachelot.
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1: Ah, une question pour Pascal Morin qui habite Angers. Question d'actualité. Alors là, portez tout le monde. Ziz, vraiment, vous pouvez trouver.
14: C'est vrai, même moi.
1: Et oui, oui, ça concerne la petite fille de Johnny, Emma Smet.
14: Oui. Ah oui.
1: Pour quelle raison les Parisiens mettent beaucoup d'espérance en Emma Smet?
16: Elle va se marier avec Mbappé.
1: Excellente oui. réponse. Exactement. De Paul Elkarat. Kylian Mbappé est avec Emma Smet d'après la presse

0: Avec, comment il s'appelle, le fils de votre ami Lelouch.
1: Ah, l'ami des stars, Philippe Lelouch.
2: Philippe Lelouch.
0: Eh ben, mais c'est pas Philippe Lelouch qui joue, c'est
3: ah,
0: son...
3: Ah, c'est les fils, c'est les enfants
0: c'est les
3: qui
0: enfants
3: jouent maintenant.
1: Claude Lelouch.
4: Oh là là, on s'en sort plus avec les dynasties, là.
0: Ah oui.
4: Il est temps que la Starac revienne et qu'il y ait de la nouveauté.
1: Ah, mais c'est dingue. Hein. C'est comme dans le BTP, c'est piston et compagnie dans ce métier. Hein.
0: C'est-à-dire pourquoi dans,
1: bah, dans le BTP,
0: BTP
1: hein, et en, entre eux, ils se refilent les boîtes. Oh, et là, bah, Louis Dacosta, il a filé sa boîte à Georges Dacosta. Voilà. Et bah, écoute, là, au théâtre, c'est Lelouch, il file la pièce à son fils.
4: Tu es bien placé pour le savoir dans ce métier. Avant, pour passer à la télé, il fallait coucher avec Ardisson. Maintenant, il faut mourir, alors.
2: Ça, c'est vrai.
0: Elle a, elle, 24 ans, il a 23 ans, ils sont jeunes et beaux. Ils
1: vont se marier?
0: Ah, bah, je sais pas s'ils vont se marier. Paul Elkarat a l'air au courant, il nous dit qu'ils vont se marier, mais.
5: Non, mais j'ai dit marier, mais.
0: Oui,
5: mais
0: pour vous, c'est pareil, coucher, marier, un plein d'œil.
5: J'ai jamais dit ça.
0: Vous en êtes où dans vos amours, vous, Paul?
5: Ah, non, alors Mbappé. Non, je sais pas.
1: Alors, cette infirmière, elle en pense quoi?
0: Avec Alessandra Sublet, vous en êtes où?
5: Non, ça, c'est pas moi, c'est Tocure, hein, ça. Faut arrêter, hein.
1: C'est vrai, il y a moyen qu'elle Sublet?
5: Mais laisse-moi.
1: T'as, elle m'excite, son côté un peu pharmacienne lubrique, là.
0: Non, c'est très bien, moi, je trouvais qu'elle jouait bien la comédie, Alessandra Sublet, en plus.
1: C'est vrai?
0: Pourriez faire ça, tiens,
6: pour. Oh là là, non, non, je veux plus rien foutre.
0: Vous voulez plus que je vous parle, vous, alors?
6: Si, vous pouvez me parler.
0: Ah?
6: Je suis pas obligé de vous répondre.
5: Mais elle est en sevrage, elle était là tranquille.
0: Ça, c'est drôle, je dois dire. Mais... Oui, vous êtes drôle sur votre téléphone.
6: Non, non, mais j'ai pas
5: mais
6: besoin de
5: mon téléphone
6: pour être drôle et j'ai pas besoin de vous pour être drôle et j'ai besoin de personne.
0: Ça, c'est une chanson.
1: On l'a aimé, Christine.
2: Je n'ai besoin de personne en Harley Davidson. Dun, dun,
0: dun. Ah, je pensais pas à celle-là.
3: Pardon?
0: Je pensais pas à celle-là.
2: Besoin de personne pour faire rigoler.
1: Oh, elle fait
2: bravo.
1: Elle fait encore jouer Darmanin, arrête.
0: Kylian Mbappé, oui. Emma Smet, ils officialisent enfin. Enfin, attention, ils n'ont pas officialisé, c'est parce qu'ils sont allés au parc Astérix ensemble. Ouais. Quand même, et quand il la sort, il la sort. Quel parc vous préférez, Paul?
5: Ben, ça fait longtemps que j'y suis pas allé, parce que comme j'ai vécu la moitié de mon temps en Outre-mer, je vais pas aller au parc.
1: Ah bon, le Louvre, t'aimes pas le Louvre?
0: On va vous emmener au parc. Hein,
1: ah oui, le Louvre.
0: Vous voulez pas l'emmener au parc?
1: Mais ah oui, bien sûr.
5: Ouais.
1: Tu connais le 2 plus 2?
5: Oui. Ouais, on ira faire ça, ouais.
0: C'est quoi le 2 plus 2, monsieur?
1: C'est un super club échangiste.
2: C'est un club échangiste.
1: Montparnasse.
0: Vous connaissez ça, vous, Liane Folly?
6: Mais ben, je connais, oui.
1: Oh. Le 2 plus 2, c'est historique, c'est un club.
0: Vous êtes déjà allé, vous, Christine, dans un club échangiste?
6: Ouais.
1: Elle y a été avec Yannick Noah, il paraît.
5: Ah, c'est ambiance tous les soirs.
0: Je sens que je vous ai fâché, Christine.
6: Non, non, vous m'avez pas fâché.
0: Je vais casser votre cou auprès de votre mec, c'est ça, en fait.
6: Oh non.
0: Non, parce qu'il y a faux.
6: Je vais vous dire que lui, il a pas besoin de vous pour m'aimer ou moi m'aimer.
0: Pour m'aimer, qu'est-ce que vous voulez dire? Pour m'aimer.
6: Mec, pour m'aimer.
1: Il t'appelle m'aimer. Il t'appelle m'aimer. C'est sublime, mais c'est horrible en même temps. Parce que... Non, mais c'est horrible.
0: Non, parce qu'hier, vous nous disiez...
6: C'est un vrai homme, lui.
0: Ouais, mais vous nous disiez, votre vrai homme, là, comme vous dites, qu'il était évidemment très excité quand il entendait que vous répondiez aux questions littéraires. Donc, vous voulez que je vous dise, par rapport à la dernière fois,
6: ouais,
0: je vous pardonne. Vous savez pourquoi...
6: Vous savez pourquoi quoi?
0: Je vous pardonne, parce que là, je sais pourquoi vous trichez. C'est pour... impressionner votre amoureux.
6: Incroyable.
0: Vous avez
6: mais
0: dit...
6: il n'a pas besoin de ça.
0: Vous nous avez dit hier que dès qu'il vous entendait répondre à une question littéraire, il était encore
6: je
0: plus...
6: n'ai pas dit ça.
0: Il était encore plus excité qu'avant.
6: Je n'ai pas dit ça.
0: Donc je comprends qu'aujourd'hui vous m'en vouliez, parce que ayant évidemment, il faut le dire, découvert la supercherie, d'un seul coup ce soir vous n'allez pas y avoir le droit, quoi.
4: Mais tu verras, on s'habitue, Christine.
1: Non, mais ce qui est dégueulasse, c'est qu'on croit qu'on traite les personnes âgées très mal que dans les EHPAD, et ben c'est pas vrai.
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0: C'est vrai. Vous êtes un peu...
1: Alléluia.
0: Comme si vous aviez une loge à surveiller les entrées, les sorties, qui vient pour la première fois, le retour de Guillaume. Monsieur Alu, que vous ne connaissiez pas encore, Constance, avec qui vous...
1: Alu, à l'huile.
0: Quoi?
1: Oh là là. Alu, il fait quoi dans la vie?
0: Il est danseur.
1: Non.
8: Garagiste.
9: Non, mais François, ce sont les

0: plus belles cuisses.
1: Oh non,
0: de
1: vous n'allez pas remettre ça.
0: Non, mais j'ai découvert une autre de ses qualités.
1: Ah oui. Ah.
2: Il est hétéro, c'est rare pour un danseur.
1: Ça, c'est vrai, on l'a déjà dit.
0: Il a acheté un livre de Sébastien Thoen. Sébastien a trouvé son lecteur aujourd'hui.
3: Chagrin d'humour, c'est.
0: Non seulement les plus belles cuisses de France, mais le lecteur.
2: Alors qu'il sait pas lire, c'est drôle.
1: Et il est bien son livre, alors? Parce que moi, je l'ai lu.
2: Ouais, mais vous n'êtes pas objectif, patron, vous m'aimez.
3: Il est dans la bibliothèque.
1: Ah, vous l'avez acheté, mais vous l'avez pas lu.
3: Je trouvais que la couverture était très belle.
1: C'est donc un pseudonyme totalement usurpé. Pateur François Allu. Monsieur Barbier, heureux de revenir.
4: Heureux d'être à côté de François Allu.
1: Vous l'avez vu déjà en train?
4: Non, pas encore.
1: À l'époque où il dansait.
4: Je me souviens pas de la revue. Je vais à l'opéra écouter ma femme, mais assez peu au ballet pour tout dire.
1: Pourquoi vous allez à l'opéra écouter votre femme? Vous l'écoutez pas à la maison?
4: Elle parle moins fort à l'opéra qu'à la maison. Mais on a un point commun. Moi aussi, j'ai un corps de ballet.
2: Et Constance, comment elle va, cette dépression, alors?
5: Ça va. C'est un bon petit traitement.
2: Un Xanax, un lithium, hein.
1: Vous le connaissiez, Thoen?
5: Oui, c'est vrai. On s'est croisés plusieurs fois.
2: On s'est croisés sur Comédie, sur plein de choses comme ça.
5: Oui, c'est vrai.
2: Et puis après, on s'est croisés au backroom avec Roselyne Bachelot.
5: C'est ça.
2: Absolument. Bref, la vraie vie, quoi.
1: Il vous plaît, Thoen, physiquement, Constance?
5: Pas du tout.
2: Oh, la question.
5: Mais je le trouve très drôle, vraiment.
1: Ah, vous le trouvez très drôle?
2: Très drôle. Beau, hein, ouais. Compliqué, à part Barbie,
5: si,
2: évidemment.
5: Ça arrive, mais pas là.
0: Femme qui rit est à moitié dans ton lit. Hein.
2: Oui, ouais, pour voir la taille du lit. Et si c'est un lit superposé, ça craint quand même.
1: Guillaume, vous trouvez ça que c'est plus facile de séduire les femmes quand on les fait rire?
6: Ah oui, enfin moi j'ai pour le moment ni l'un ni l'autre, donc je
2: tente. Il y a un truc qui est pas mal pour draguer, comment ça s'appelle le truc là? L'argent.
6: C'est vrai.
1: Alors voici une première citation à propos de la sortie du film Natacha, hôtesse de l'air, aujourd'hui, pour Yvonique Berger qui habite Rennes. Les hôtesses de l'air nous montrent comment boucler une ceinture au cas où on serait pas monté dans une voiture depuis 1965.
0: Jean-Yann?
1: Non.
6: Jean-Philippe Janssen?
1: C'est pas faux, hein, d'ailleurs, hein, parce que serait qui ne sait pas boucler une ceinture, et on continue à nous montrer à bord de l'avion.
2: Oui, mais c'est un exercice complet, on nous montre s'il y a un accident, si ça bouge.
1: Oui, on pourrait enlever le moment où on nous montre comment boucler une ceinture. Il y a personne qui sait pas boucler une ceinture.
2: Mais puis, Palmade?
1: Depuis 40 ans. Depuis
5: non,
1: 40 ans.
5: C'est une citation de Schumacher, non?
1: Ah non, c'est pas une citation de Schumacher non plus.
0: Il y a tous les OQTF quand même.
2: Oh là là là là, attention, le dérapage, à la virée RN. Ça y est, elle est sur CNews, la TVFM.
1: Non, c'est un Américain qui a fait cette remarque, moi, que je trouve fort judicieuse.
4: Un humoriste?
1: Les hôtesses de l'air continuent à nous montrer comment boucler une ceinture comme si on n'était pas monté dans une bagnole depuis 65.
4: Steven Wright,
1: non.
2: Leno?
1: Pas Jay Leno.
5: Trump?
1: Un des plus grands humoristes.
5: C'est un humoriste, hein.
6: Louis C.K.
1: Pardon?
6: Louis C.K.,
1: non.
2: Jerry Lewis, Seinfeld.
1: Il avait son Tonight Show, c'est le roi du stand-up.
2: Jerry Seinfeld,
1: bonne réponse.
2: Il y a deux minutes. Ouais. Mais c'est comme au Conseil des ministres, faut s'imposer, Roselyne.
1: Qu'est-ce qu'il y a, Roselyne?
0: Je l'avais dit deux minutes avant.
1: Alors, si vous l'avez dit il y a deux minutes, c'était avant que je donne la citation. Une autre citation, justement, pour Fabienne Castan, qui habite Dax, qui a dit « Je ne comprends pas le soi-disant courage des dompteurs. Dans une cage, ils sont à l'abri des hommes. »
5: David Copperfield,
1: non.
2: Est-ce que c'est un poète?
1: Alors un poète, non, c'est un dramaturge, écrivain, essayiste.
2: Patrick Sébastien?
1: Non.
4: Français?
2: Français.
1: Et même prix Nobel de littérature.
2: Patrick Sébastien.
1: Et pas français.
0: Il est pas français.
1: Anglais.
2: Mort?
1: Enfin anglais, du royaume...
4: George Bernard Shaw,
1: bonne réponse de Monsieur Barbier.
6: Je l'ai dit il y a
1: en Irlande.
6: Deux minutes.
1: Alors vous, je sais que c'est pas vrai. Alors vous savez même pas qui c'est George Bernard Shaw. Vous savez
6: qui? Moi, je ne viens ni pour les blagues ni pour les bonnes réponses. Je viens vraiment pour le public et l'amour que j'ai pour le peuple français.
1: Pour Chantal Assal, Madame Assal habite Bourgoin-Jallieu dans l'Isère, qui a dit « J'ai lu quelque part que fumer pouvait provoquer le cancer. Depuis, j'ai complètement arrêté de lire.
0: » C'est une
6: Française?
0: Femme?
1: C'est un homme.
6: Un homme français?
1: Un français.
2: C'est une grosse tête, ça.
1: Vivant. Grosse tête, non, mais il est venu
4: Gueluc
1: de temps en temps. D'ailleurs, il sera à la Cigale, là, le 6 avril prochain.
6: Donc, c'est quelqu'un qui fume comme un trou, quoi.
1: Ah oui.
0: Ça fume les trous?
1: Bah regardez.
3: On appelle ça les volcans.
2: Tout est dingue. Moi j'ai l'image, du coup je la vois fumer la Philippe.
6: Roselyne.
2: Ouais, dis, oui, Juppé, Juppé encore.
6: Est-ce que je vous montrerai pas mes deux petites cuisses?
1: Bon, dites alors, mon
4: c'est un chanteur?
1: Ah non, non. Ah, il aime bien chanter, hélas, parce que.
2: Ah, Patrick Sébastien.
5: C'est pas Patrick Bruel.
1: Non, c'est pas ce qu'il fait de mieux dans son spectacle, mais il est plutôt marrant. Il est venu nous voir pour la promo de sa cigale il y a pas longtemps, d'ailleurs.
2: Ah, c'est.
6: Bigard.
2: Christophe Alévèque.
1: Christophe Alévèque, bonne réponse.
0: En tout cas, c'est à cause de ce gars-là que j'ai été fâché 10 ans avec Laurent.
1: Ah oui, c'est vrai, ça.
0: Ah bah ouais,
1: ah oui, j'avais oublié
0: bah
1: ça.
0: Ouais, moi, j'ai pas oublié, hein. Ah oui, oui. Connard.
5: Parlez à qui, là?
1: Ah oui, on peut raconter pourquoi. Non, on peut pas rappeler.
2: Si, si, si, si, si,
0: non, non, non.
2: Rosie, la balance.
1: À l'époque, sur Europe 1, effectivement, Christophe Alévèque avait dit, prononcer une phrase sur Roselyne, et on avait repassé l'extrait dans la matinale. Et ce qu'on peut dire parfois, on va dire l'après-midi dans une émission rigolote, hors contexte, quand vous passez ça dans la tranche info le matin, et là, Roselyne, évidemment, était tombée dessus, elle était furieuse, elle m'a injurié à travers la presse. Alors que
0: Laurent, une page entière dans Le Monde, la une du Figaro.
6: Ouais, donc c'est anecdotique, quoi.
0: Et alors, Laurent a été très classe, parce que je dois reconnaître mes torts. Il m'a envoyé un énorme bouquet de fleurs.
2: Et
0: il m'a proposé ses excuses. Et je lui ai dit, vos excuses, je les entends, mais je ne les accepte pas. Et on a été fâchés 10 ans avec Laurent et on s'est réconciliés.
1: 10 ans et c'est toujours ça de gagner.
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1: Paris brûle-t-il, film magnifique qui raconte évidemment la libération de Paris avec un casting absolument
8: incroyable
1: hein, quand on regarde la
5: Esmeralda,
1: distribution.
5: Esmeralda, tout ça.
1: Ah non, pas Esmeralda. Non, c'est pas Notre-Dame de Paris, Paris brûle-t-il. Paris brûle-t-il, oui, monsieur.
8: Il y a Delon.
1: Alain Delon qui joue Jacques Chaban-Delmas.
5: Ah, oui.
1: Vous avez Jean-Paul Belmondo, Charles Boyer, Leslie Caron, Jean-Pierre Cassel, Georges Chakiris.
9: Et des Américains.
1: Bruno Kremer, Kirk Douglas.
5: Beaucoup de femmes.
9: Et la chanteuse.
1: Daniel Gélin, Pierre Dux, quelle chanteuse
9: qui chante Paris brûle-t-il, comment elle s'appelle?
1: Ah bah Mireille Mathieu, elle joue pas dans le film, Mireille.
9: Elle joue pas dans le film.
1: Mais on y viendra tout à l'heure à la
10: elle
1: chanson.
10: Elle a brûlé dans l'incendie.
1: Orson Welles, Michel Etcheverry, Jean-Louis Trintignant, Pierre Vanek, Simone Signoret, Claude Rich, Anthony Perkins.
10: Vous allez pas nous demander de trouver celui que vous avez pas cité.
8: Non, non, non.
1: Félix Martin, Francis Nani, Michel Berger, le chanteur. Qui faisait de la figuration, parce qu'il y a des tas d'acteurs qui sont pas accrédités au
10: C'est ça que le film était si long. Dans le générique, ils ont mis tous les noms des figurants. Mais les gens restaient pour voir le leur.
1: Justement, ils ne sont pas au générique, mais on les reconnaît. Il y a Michel Berger, il y a Patrick Devers, il y a Michel Fuga. On est conduit à Jacques Pradel. Notre animateur Jacques Pradel. Il y a Michel Sardou qui joue un jeune résistant.
8: Et alors, c'est un film des Carpentiers.
1: Non, c'est un film de René Clément. Et ils ont coupé Romy Schneider au montage.
8: Ah oui, bah,
9: elle joue pas très bien.
5: Elle passe pas à l'image.
10: Elle avait un petit accent allemand qui pouvait déranger dans ce genre de situation.
1: Et alors, il y a quelqu'un que je n'ai pas cité, c'est Michel Piccoli. Michel
5: Piccoli. Le citer.
1: Oui, oui, mais je vous le cite parce que c'est la question. Quel rôle jouait Michel Piccoli dans Paris brûle-t-il ?
5: Un résistant.
1: Alors oui, un résistant, oui.
10: Ah oui.
1: Un résistant.
5: Il résiste pas beaucoup ?
1: Celui qui résiste et qu'on connaît, parce qu'après, il a fait une carrière politique, évidemment.
5: Jean Moulin.
1: Jean Moulin, non.
8: Un gaulliste.
9: Il n'a pas fait une grande carrière.
8: C'était un gaulliste ou c'était un communiste?
1: Ah non, c'était plutôt un gaulliste.
9: Jean Moulin qui a beaucoup parlé. Un Moulin à parole, on disait.
1: Il a rejoint le Maquis. C'était un jeune résistant. Non, remarquez, quand je dis gaulliste, il était plutôt de gauche, hein, tout de même.
10: Oui.
8: Gaulliste de gauche,
1: mais pas communiste, en tout cas.
8: Pas communiste. Gaulliste de gauche?
1: Bah, gaulliste de gauche. On était tous plus ou moins gaullistes à la Libération, quand même.
5: Et il était dans le gouvernement de De Gaulle?
1: Non, il n'était pas dans le gouvernement de De Gaulle, mais en revanche, il a été ministre sous François Mitterrand.
8: Michel Durafour.
1: Michel Durafour, non.
10: Non. Est-ce qu'il a une école qui porte son nom?
8: Alors, c'est Philippe Gueluc, alors.
10: En France.
1: Peut-être il est né à Tunis, alors peut-être allez savoir.
8: Edgar Pisani.
1: Et c'est Edgar Pisani.
10: Bravo.
1: Bonne réponse de Franz-Olivier Gisbert. C'est de vous que j'attendais la réponse, monsieur Gisbert. Elle est venue.
8: Elle est venue.
1: Alors, madame Latsou.

0: Ou à évoquer mademoiselle, pardon,
1: je vous en prie.
0: On reste demoiselle
1: bien sûr, jusqu'à la mort
0: quand on est actrice, quand on est comédienne, et comme mademoiselle Mergot d'ailleurs.
2: Qui, ah, je croyais qu'il m'avait oublié, disons.
0: Qui de toute façon est une demoiselle, elle, pour le coup, par rapport à vous.
1: Ah oui,
0: elle, elle s'est pas faite...
2: On va pas remettre ça tous les jours.
3: Vous voulez dire passer la bague au doigt ou le doigt dans la bague.
4: Non.
2: Elle a pas retrouvé de montre.
4: On rigole parce qu'hier, il y a eu tout un épisode sur la sodomie qui m'a mis très mal à l'aise d'ailleurs. Et je vois bien qu'ils veulent remettre le couvert sur le sujet.
0: Pas du tout. Donc je disais que mademoiselle Latsou a évoqué la chanson de Mireille Mathieu qu'on peut peut-être réécouter un instant.
5: Que l'on touche à la liberté et Paris se met en colère.
0: On adore.
5: 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Paris se réveille.
4: Elle était joyeuse à l'époque, hein.

0: en colère.
1: Non, Laurent, vous ne voulez pas plutôt parler anglais, c'est moins pénible.
0: C'est Maurice Jarre et Maurice Vidalin qui ont écrit cette chanson.
2: Elle est très très émouvante.
0: Elle est très belle cette
2: Elle
0: chanson.
2: Est très belle.
0: Et cette chanson, on l'entend certes évidemment dans Paris brûle-t-il, mais on l'entend dans un autre très grand succès cinématographique. Lequel ?
3: Ah, un Claude Lelouch, je crois.
0: Un Claude Lelouch, non.
2: Un Clapiche.
0: Un Clapiche, non.
3: Ah, c'est pas une comédie ?
0: Oui.
3: Et c'est pas La vie est un long fleuve tranquille ?
0: La vie est un long fleuve tranquille. Bonne réponse de Pierre Palmade.
3: C'est historique, c'est historique.
0: Si je vous donnais les paroles, vous pourriez m'interpréter Paris brûle-t-il ? Mais je voudrais faire un concours entre vous et Isabelle Mergault pour voir laquelle des deux pourrait reprendre la chanson de Mireille
1: Mathieu. Pendant qu'elle se chauffe la voix, je vous raconte, ça vous ignorez, mais on entend aussi cette chanson dans Ascenseur pour l'échafaud. Je l'ai vu à la télé récemment.
0: Paris brûle-t-il ?
1: Oui.
2: Mais c'est pas c'est la question.
1: C'est ma femme qui avait mis le 10 pendant que je regardais le film à la télé.
0: Mais qu'il est con. Moi, en plus, je me dis, tiens, c'est bizarre.
3: Je cherchais où était la connerie.
0: Je me disais, c'est bizarre. Je voyais pas Miles Davis en train de...
1: Mais ils ont été ensemble, hein, Miles Davis et Mireille Mathieu. Ah non, c'est Juliette Gréco.
0: C'est Juliette
1: Je les
0: Gréco.
1: Confonds toujours.
0: Chantal.
1: Parce que quand Mireille Mathieu chante Déshabillez-moi, c'est quelque chose.
0: Personne n'a jamais osé le faire. Alors, Chantal. Alors,
4: que l'on touche à la liberté, et Paris se met en colère. Et Paris commence à gronder, et le lendemain, c'est la guerre.
0: Mais c'est pas mal, hein,
4: dites. Paris se réveille et il ouvre ses prisons. Paris.
0: Là, c'est moins bien.
1: Non, c'est tout de même Mireille Mathieu qui
0: a démarré.
2: C'est pas mal, hein.
0: Passez à votre copine Mergault, enfin, oui. Pas votre copine, à Mergault.
1: Laurent,
5: 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Paris se met en colère, et Paris commence à gronder, et le lendemain, c'est la guerre.
0: C'est formidable, oh c'est nous qui sommes résistants, moi je vous le dis.
6: À suivre.
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0: C'est une phrase terrible d'ailleurs. C'est quelqu'un qui à l'Assemblée a déclaré « La France s'ennuie. La France est une nation qui s'ennuie. » Quel député a eu cette célèbre phrase à l'Assemblée nationale ?
8: C'était sous la monarchie de Juillet.
0: On est en 1839.
8: Alors, oui, c'est ça. Donc.
9: Mais sois plus précis, Juillet, quel
3: attends,
9: jour ?
3: Tu veux nous donner le temps ?
9: Quel jour ? Il nous fait la météo. Quel jour ?
0: Ah bah oui, il fait un temps de monarchie de Juillet aujourd'hui.
8: Ouais, alors ça aurait pu être Lamartine.
0: Et c'est Lamartine. Bonne réponse de Franck Ferrand.
8: Et là... Et oui. Même quand il t'accuse pas d'être bête dans son ton, tu te sens accusé.
3: Ouais.
8: Ce serait pas la monarchie de Juillet.
0: Bah oui, parce que c'est vrai qu'en dehors d'être un poète, romancier, dramaturge célèbre, Alphonse de Lamartine, il faut le rappeler, fut député.
8: Oui, et il a été candidat à l'élection présidentielle de 1848 et il a fait moins de 2%, ce qui est formidable.
3: Oh, il a fait presque comme un Hidalgo.
8: Mais les gens dans les campagnes disaient, qui c'est cette Martine, là, Lamartine c'est
0: Mais Lamartine, elle est à Lille, elle est pas à Paris. Florence Go espère un chèque RTL. Pour l'instant, on n'a rien donné à nos auditeurs encore. Peut-être y a un espoir puisque la question qui vient concerne le monde du cheval et vous savez que Dari Boudboul,
8: quelle mauvaise idée.
0: N'en touche pas une. Alors,
8: elle était silencieuse, vous avez raison.
3: Elle sait où est la tête, où sont les sabots.
0: Qu'en dit-on d'un cheval qui est zin, Z-A-I-N ?
10: Ah, ça, c'est, je sais.
3: C'est une couleur.
10: C'est une couleur zin. C'est quand il a pas. Il est tout noir, et qu'il n'y a pas du tout un petit poil marron, blanc, beige.
3: Bah, tout noir.
0: Alors, attendez.
10: Laurent, vous êtes de mauvaise foi, c'est ça. Je vois que vous grimacez. Parce que les auditeurs n'en te voient pas, Laurent.
8: Il est tout noir, il est zinzin. Voilà, les jeux de mots, ça marche pas. J'essaye, hein.
0: C'est elle qui est zinzin, c'est pas le cheval.
10: Mais c'est ça, zin, c'est
8: non,
10: que
8: non,
10: noir.
8: Non, ça veut dire qu'il est d'une robe sans aucun poil d'une autre couleur.
3: C'est ce qu'elle vient de dire, franchement.
10: C'est noir. Non,
8: c'est plus général.
10: Non, zin, il a aucun poil blanc.
0: Voilà, ça c'est la bonne définition, quelle que soit sa couleur.
3: Et
10: aucun poil blanc.
3: Et un cheval blanc alors, il est jamais zin.
10: Ça n'existe pas un cheval blanc.
8: C'est comment ? Ah bon, comment
10: ça ? Non, il n'y avait que celui d'Henri IV.
8: Mais encore.
10: Et encore, voilà.
9: C'est des albinos, les chevaux blancs.
10: Voilà, ils sont roses.
3: Les chevaux
10: roses et blancs.
0: Les chevaux blancs. Les chevaux.
3: Mais il y a des chevaux. T'as laissé ton cerveau.
8: Parce que.
3: Mais non, elle te penche au pinard.
8: T'as dit les chevaux.
0: C'est vrai que. Géronimo avait des chevaux blancs.
8: C'est-à-dire que quand il
0: est en revanche. Et en revanche, si vous commandez un Jéroboam de cheval blanc, ça va vous coûter très cher.
11: Non, mais attendez, j'ai bu un coup avec Dari Boudboul avant, je suis crevée.
12: Non, non, mais à mon ami, ce que tu as pris pour de l'eau des viandes, c'était de la vodka.
0: En tout cas, un cheval zin, c'est un cheval qui n'a aucun poil blanc. Bonne réponse quand même,
12: enfin,
0: de Dari Boudboul. Ouais. Une question anniversaire pour Fabienne Julio qui habite Dax dans les Landes.
11: Pour les femmes.
0: Ah bah c'est marrant que vous chantiez. Pourquoi vous chantez à cause de Julio, Fabienne Julio. Très bien, parfait. Ah, il faut la suivre.
13: Hein. Non, elle a envie d'exister.
12: Elle est rapide.
14: Attendez.
0: Mais justement, ça tombe bien parce que Julio a un lien avec la question qui vient.
14: Je l'adore.
0: Une question musicale.
10: Je croyais qu'il était mort.
0: Oh mais non, il n'est pas mort, Julio.
10: Ah bon
0: Pourquoi il serait mort? Il est au bout du Julio, mais il n'est pas mort.
12: Mais il n'est pas mort. Mais il est toujours zin.
13: Pourquoi vous, quand vous faites des jeux de mots, les gens y rient?
0: Bah parce que c'est drôle.
13: Il n'y a que quand vous les faites.
10: Au bout du rouleau, c'est drôle.
0: Parce qu'il faut les faire vivement et que ça soit à propos.
13: Il faut y croire.
0: Voilà. Il faut y croire.
11: Alors
0: surtout,
11: que zin, zin, zin, non.
0: C'était pas précis. Il faut être précis. C'est tout un art.
13: Oui, c'est le jeu de mots, c'est un art. C'est
0: Oui, c'est tout un art.
13: Je vais réessayer dans l'émission.
0: Je vous en prie. Pour Fabienne Julio, donc, qui habite Dax dans les Landes, une question qui concerne le monde de la chanson, puisque Cathy Kirby, ou Kirby, je ne sais pas comment on prononçait
11: Kirby.
0: À l'époque. Kirby, vous la connaissez?
11: Non.
0: Ah bon?
11: Je connais Vanessa Kirby.
0: C'est une chanteuse britannique. Bon, elle est morte en 2011, ça peu importe, puisque ce que je vais vous raconter s'est passé en 1965. C'est un anniversaire d'ailleurs, puisque ça s'est passé précisément le 20 mars 1965. Ce jour-là, Cathy Kirby a giflé quelqu'un. Qui a-t-elle giflé?
11: Une autre femme.
0: Une autre femme.
13: Une autre chanteuse.
0: Une autre chanteuse.
12: Oui, bah c'est évident.
11: Son nom ne me revient pas.
12: Une chanteuse de ABBA, sûrement.
0: Une chanteuse de ABBA, pourquoi alors?
12: Parce qu'elles étaient deux, donc ça fait deux possibilités que j'ai la bonne réponse.
0: C'est logique.
13: Oui, oui, c'est pas idiot. Là. Pour le coup, c'est pas idiot.
10: Mais 1965, il n'y avait pas ABBA.
0: Non, il n'y est pas encore ABBA, effectivement.
10: Voilà.
0: Mais en revanche, il y a un lien avec ABBA et Caroline Diamant vous a mis sur
12: Il y a l'Eurovision.
0: Le concours Eurovision, voilà pourquoi d'ailleurs il y avait aussi un lien avec Julio Iglesias, puisque Julio a aussi été candidat à l'Eurovision pour l'Espagne à une époque. Et là, Cathy Kirby, elle est anglaise. Alors, qui elle a giflé?
12: Elle a giflé la concurrente irlandaise.
0: Non.
13: Est-ce qu'elle a giflé une Française?
14: France-Gall.
0: Une Française.
14: France-Gall.
0: Et elle a giflé France-Gall.
12: Oh
0: bonne réponse de Franck Ferrand.
13: Pourquoi elle a giflé?
0: Elle l'a giflé parce que France Gall a gagné cette année-là et
12: bonne perdante
0: et que tout le monde pensait que c'était Cathy Kirby qui gagnerait. Qu'est-ce qu'il y a, monsieur?
14: Mais il faut que je vous raconte.
0: Monsieur Ferrand.
14: Une seconde, mais
12: il y était.
14: J'ai passé avec France Gall presque un an, qui était d'ailleurs tout à la fin de sa vie, pour faire un film sur elle. Bon, et quand vous avez raconté cette histoire, vous avez dit Cathy Kirby. Je vous promets que je me suis dit, mais je connais ça, mais je ne savais plus du tout.
0: C'est-à-dire que maintenant, vous faites même l'histoire des chanteuses. Ouais. Alors. Et effectivement, Cathy Kirby était la favorite du concours Eurovision de la chanson cette année-là. Ça se passait en Italie, ça se passait à Naples, mais c'est l'Angleterre qui était favorite et c'est la Française qui va gagner. France Gall, qui d'ailleurs ne représente pas la France, rappelons-le, elle représente RTL, le Luxembourg au concours Eurovision de la chanson, avec Poupée de cire, Poupée de son, une chanson de Serge Gainsbourg, une chanson qui va connaître un triomphe. Il y a même, il faut dire, des traductions incroyables. Das war eine schöne Partie, ça c'est la traduction allemande de la chanson.

0: la version italienne.
1: Oui.
0: Il y a eu la version italienne.
2: Oh, wow.
3: On fait toutes les versions fascistes.
0: Non mais c'est assez incroyable.
4: Et Laurent, c'est pas la même année. Parce que si je me souviens bien, France Gall a été avec Claude François.
0: Oui.
4: Et je crois
0: j'allais y venir.
4: Ah, parce que je crois qu'il l'a quitté juste après.
5: Il était furieux.
0: Mais pas juste après. Je vais vous raconter.
4: Le soir même. Oui, le soir même.
0: Mais pire que le soir même, entre les deux chansons, puisque ce soir-là, France Gall va chanter une première fois son titre Poupée de cire, poupée de son, quand elle chante au même titre que toutes les autres candidates. Mais vous savez que la gagnante,
6: elle rechante.
0: À la fin, rechante la chanson, puisque ça y est, elle est désignée gagnante et elle revient chanter. Et quand Claude François a France Gall au téléphone, eh bien, Claude François n'est pas content de la première prestation de France Gall. Il apprend en plus qu'elle gagne. Il lui dit qu'elle a chanté comme un pied et il la quitte au téléphone avant qu'elle vienne chanter
5: Terrible. La
0: deuxième fois sa chanson. C'est pour ça qu'elle revient. Elle revient en pleurant. Pas du tout parce qu'elle est heureuse d'avoir gagné. Elle revient en pleurant parce qu'elle vient de se faire larguer par Claude François au téléphone.
4: Elle s'est pris,
6: elle a réussi à chanter.
4: Donc elle s'est pris une baffe dans la gueule. Après, elle se fait quitter par Claude François.
0: Mais c'est ça.
4: Elle rencontre Franck Ferrand et elle meurt.
0: Non mais c'est incroyable.
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0: Ah, une question pour Claire William, qui habite Pontivy, dans le Morbihan. Alors, c'est une page assez étonnante qu'on peut lire dans la presse aujourd'hui. La dame blonde s'en est allée, c'est le titre de cet article. La veuve s'est éteinte dimanche en Corse. Elle avait joué un rôle central dans la vie de son mari. Et elle s'appelait Jeannine, connue surtout, évidemment, pour son mari, dont elle était veuve. Je ne savais pas, d'ailleurs, qu'elle était encore vivante, cette femme. Il faut dire qu'elle a vu des tas de choses incroyables dans sa vie familiale avec son époux, puisque Jeannine, quand elle a épousé son mari, avait déjà eu deux enfants qui s'appelaient Annie et Alain. Bon, Jeannine ne pouvant plus tomber enceinte, son mari avait décidé dans le huis clos familial qu'Annie, qui venait tout juste d'avoir 18 ans, porterait l'enfant de la famille.
10: C'est compliqué.
0: Elle a donc eu un enfant de son beau-père.
10: Oui, ça se fait dans le Nord.
6: Et elle n'était pas jalouse, Jeannine ?
0: Eh ben non, Jeannine, elle a accepté. Non.
10: En Belgique aussi, ils le font facilement.
0: Leur fille Sophie est née en 1971. Ça a été une sorte de ménage, donc, à trois, on peut bien dire. Et puis, ce qu'il faut savoir, c'est que le cercle intime de cette famille pas ordinaire est allé jusqu'au fait qu'à un moment donné...
3: Sophie a épousé Alain.
0: Non, non, non. Le mari de Jeannine a aussi épousé...
10: Alain.
0: Non.
10: T'arrêtes tes conneries, toi.
0: Il s'est mis en ménage avec Dominique, l'épouse d'Alain, son beau-fils.
10: Oh là là.
0: Est-ce que vous me suivez, là?
10: Oui, bien sûr.
3: C'est la famille.
0: Donc, il a eu une fille avec sa belle-fille.
10: Ah, ok.
0: Et il a terminé sa vie avec la femme de son beau-fils.
10: Ouais.
0: Mais Jeannine, bon, bah...
10: Elle est open, Jeannine. Hein, elle est très open. Jeannine, elle est bon esprit, on dit dans le métier.
11: Elle est open.
0: La preuve qu'elle a survécu à tout ça, c'est qu'elle vient simplement de nous quitter et que l'équipe lui consacre une page entière.
6: Jeannine Longo.
3: C'est Anctil.
6: C'est Jeannine Anctil, oui.
0: Jeannine Anctil. Bonne réponse. C'est incroyable.
10: C'est bon délire, hein, cette famille.
0: Mais c'est
10: très bon délire.
0: Absolument incroyable.
10: Ouais, je savais pas.
0: Je savais pas que c'était à ce point-là, quand même, cette histoire de famille.
6: Mais il n'y a pas de consanguinité, en fait.
0: Ben non, non, puisque ce sont ses beaux enfants.
3: Juste un peu de promiscuité. Ouais.
0: Oui, c'est ça.
6: Non, mais ce qui était fou dans leur couple, c'est qu'elle le suivait absolument partout. Ouais. Même quand
10: elle
6: il s'entraînait, elle le suivait.
0: Bah, elle avait intérêt.
10: Parce qu'apparemment, si.
3: En voiture.
6: Non, mais ce que je veux dire, lui ne faisait rien, en fait, c'est dans l'autre sens. C'est-à-dire qu'il n'allait même pas s'entraîner si elle venait pas avec lui. Ah ouais. Donc c'était

0: C'est fou cette...
1: Et elle le suivait à bicyclette, ce qui était quand même assez formidable parce qu'il allait vite.
2: Des fois, elle le dépassait.
0: Non mais il avait besoin d'elle, c'est ce que je voulais dire.
3: Oui,
0: et en fait je connaissais la réponse.
4: Mais c'est bien, c'est bien.
0: Mais non, parce que du coup j'ai pas été assez vite. Quand Laurent a fini la question, ben, c'est Gérard qui a dit la réponse.
4: Oui mais Gérard,
0: alors que je le savais.
5: C'est vrai, on forme une équipe, on est tous ensemble.
0: Oui, j'ai bien compris.
3: Comme la famille de Janine.
5: Ah ouais, alors qui veut se taper bout de boule.
1: Allez, une autre question pour monsieur Richelieu qui habite l'île d'Abeau dans l'Isère.
4: Ah, comme le cardinal.
1: Et la question concerne ce 256 mètres carrés à vendre au 17 quai Voltaire à Paris, vue imprenable sur la Seine et le Louvre, 5,3 millions d'euros.
3: J'ai fait une offre.
1: C'est la mise à prix. Prix de départ, hein, attention, ça risque de monter aux enchères.
6: Oui, c'est mon appartement.
1: Allez-y.
6: C'est mon appartement qu'on veut vendre maintenant, alors que je suis mort il y a quelques années maintenant, l'appartement de Karl Lagerfeld.
1: Excellente bien réponse vu. De Christophe Beaugrand.
6: Il y a même l'emplacement où dort mes choupettes.
2: Mais c'est très bruyant et c'est à l'ombre.
1: Ah, comment vous savez ça, vous?
2: Parce que le quai Voltaire, c'est à l'ombre.
1: Monsieur Lagerfeld, pouvez-vous nous faire la visite de l'appartement?
6: Allez. Alors, c'est extrêmement simple. Il y a évidemment des murs qui sont absolument magnifiques en marbre de Carrare. On peut voir une vue absolument imprenable. Il y a également des grandes pièces pour mettre des vêtements très jolis. Et par contre, je refuse de vendre cet endroit à une grosse. Que ce soit clair. C'est un endroit pour les filles minces qui ressemblent à des cintres.
1: Et comment elle s'appelle votre chatte là? Elle était où?
6: Choupette, Choupette.
1: Il y avait une pièce pour Choupette.
6: Il y avait une petite pièce pour Choupette. Ah oui, c'est la seule petite chatte qui a accompagné ma fille.
1: Une petite pièce de 90 mètres carrés.
6: Oui, un petit truc absolument simple. D'ailleurs, elle a hérité de la moitié de ma fortune.
1: Mais en tout cas, l'appartement est aux enchères pour ceux que ça intéresserait, hein, quand même 5,3 millions
3: prix
1: d'euros.
3: Prix de départ, prix de départ. Parce que là, c'est pas, ça va partir beaucoup plus haut.
1: Ah, vous croyez?
3: Ah, bien sûr. Moi, j'ai fait un peu d'immobilier quand j'étais plus jeune et
4: les appartements de stars, ça marche?
3: Non mais ça va partir, bien sûr. C'est des c'est ce qu'on appelle un bien exceptionnel.
1: J'y foutrais pas les pieds parce que moi qui suis allergique aux chats, je suis sûr que ça...
4: Il reste des poils de Choupette.
1: Ah bah Choupette doit avoir laissé des poils partout.
3: C'est bien sûr.
5: Elle est morte Choupette?
1: Je crois pas.
4: Non, elle est toujours vivante Choupette.
5: Non, elle vit où alors?
4: Elle vit avec la gouvernante de Karl Lagerfeld qui a récupéré.
2: Elle s'est installée à Miami.
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1: Une question zoologique à l'attention de Pierre Sisley qui habite dans le Tarn-et-Garonne, mais surtout à l'attention de Laurent Baffy qui me réclame régulièrement des questions zoologiques. Eh bien, je vais vous demander quel est le seul félin qui dort comme un chien.
5: Comment le guépard,
1: en fusil. Le guépard, non.
5: Le jaguar,
1: en fusil. Le jaguar, non.
8: Mais comment que ça dort un chien?
1: En fusil, en fusil. C'est qu'il dort la tête reposant sur ses pattes antérieures étendues comme un chien.
3: Le lynx.
1: Est-ce que vous comprenez?
5: Oh, c'est mignon.
8: Ma chatte a fait ça.
1: Oui, mais justement.
5: Le chat, bah le chat.
1: Ah bah non, mais c'est pas la réponse, c'est pas votre chatte à vous, hein, vous voyez. C'est le seul félin à dormir. Votre chatte, elle dort sa tête sur ses pattes antérieures.
8: Ouais, c'est plein de choses. C'est vrai, mais oui, elle dort sur ses pattes antérieures.
1: Attendez,
8: oui.
1: Montrez-moi, c'est quoi les pattes antérieures?
8: Bah, c'est celle du bas, là, c'est ça, les pattes antérieures.
3: Non, c'est postérieur.
8: La chatte a quatre pattes comme ça.
3: C'est pas l'oslo?
8: Si je dis ses pattes antérieures,
1: vous avez
8: c'est
1: dit
8: là.
3: L'oslo.
1: L'oslo. Excellente réponse.
2: Et c'est pas une question zoologique, c'est une question géographique.
1: Non, pas Oslo comme la ville. Oslo, O-C-E-L-O-T. C'est quoi un Oslo, alors, monsieur?
3: C'est un félin magnifique qui, maintenant, est protégé, mais il a été chassé pour sa peau.
5: Il est acheté.
1: Ah, il est acheté.
3: Oui, bah oui, s'il est à vendre, il est acheté.
5: Non, mais il a des petites taches.
1: Oui,
5: mais...
1: comme beaucoup de félins
3: en
1: même temps.
3: Très souvent, mais c'est bien, t'as un sens de l'observation assez développé. Hein.
1: C'est un bon grimpeur comme le puma, mais il est plus grand qu'un puma.
8: Ah oui.
1: C'est la poitrine au-dessus.
3: Il est plus svelte, mais il est plus long qu'un puma, mais il est très svelte.
1: Et,
3: oui,
1: et il a un odorat très développé, et en tout cas, il dort avec la tête qui repose sur ses pattes antérieures étendues, comme comme un chien, et c'est le seul félin, à part la chatte de monsieur Janssen.
5: Ah oui, oui, oui. La seule qui regarde.
1: C'est le toujours à l'affût, Valérie. Hein. On va même parler de la limule aussi. La limule est une des quatre espèces étonnantes qui a un sang assez particulier.
3: Il est bleu.
1: Il est bleu. Ouais. Le sang de la limule est bleu. Bonne réponse de Laurent Baffi.
2: C'est quoi une limule ?
3: Le limule, on appelle ça le crabe fer à cheval, et son sang est bleu, et c'est comme un peu les sangsues. Les chercheurs misent beaucoup sur cet animal pour essayer de créer du sang synthétique. C'est un grand espoir pour le sang qui manque.
5: En fait, quand on veut pas que tu dises des saloperies, il faut te poser des questions sur les animaux.
3: Exactement.
2: Il peut en dire quand même.
1: Oui, par exemple, je donne une nouvelle chance à Valérie Pouèche qui habite Cranfsal en Haute-Savoie. Pouvez-vous me dire quel est le nom qu'on donne à la fourrure de la moufette ?
3: La fourrure, moi je suis pas très fourrure, je suis contre la fourrure.
1: Ah oui, je sais bien, mais enfin quand même la moufette, vous voyez ce que c'est d'ailleurs.
3: Oui, oui, c'est un mustélidé.
1: Oui, et d'ailleurs on les appelle parfois les moufettes comme ça aussi, du nom de leur fourrure.
5: Ah, le
3: skunks.
1: Comment ?
3: Les skunks.
1: Les skunks, excellente réponse de Laurent Baffi.
3: Ah non, mais plus pour un sconce.
1: Oui, est-ce que c'est un sconce?
3: Non, ça oui, c'est des mustélidés, tout ça. C'est
2: ça la... schlingue, ça schlingue.
3: Oui. Ah oui, oui, oui. Oui.
1: Ça schlingue.
3: Mais oui, ah c'est des glandes anales qui sont très fortes et qui sont très utilisées en parfumerie, bizarrement.
8: Ah bah lui aussi, tu vois.
1: C'est pour ça qu'on vous a installé à côté de Johan Rioux. C'était pour que ça vous revienne.
3: Qui ne sera jamais utilisé en parfumerie.
1: Ah bah alors, j'ai encore une quatrième question.
8: Oh, festival.
1: Ah bah oui, oui. C'était
3: on
1: pour...
3: tente les quatre à la suite.
1: C'était pour votre retour en 2022, monsieur Baffi.
3: C'est gentil.
1: Eh oui, parce que c'est dans Le Monde, une découverte scientifique. C'est paru dans Le Monde daté d'aujourd'hui et il s'agit des dauphins et plus particulièrement des femelles dauphins. Qu'a-t-on découvert si on en croit les scientifiques et particulièrement madame Patricia Brennan qui signe cette étude, une étude qui nous vient du Massachusetts. Qu'a-t-on découvert chez les femelles dauphins? Les dauphines, si vous
3: plaît. Elles adorent les pommes dauphines, non?
1: Non, non, non.
8: Travaille à Miss France.
9: Finalement, c'est...
3: Alors ça, je sais pas. Qu'est-ce qu'on a découvert chez les...
9: C'est pas les dauphins mâles qui font les enfants?
1: Non.
9: Dans l'inverse?
1: Mais c'est vrai que ça a un lien avec le sexe.
3: C'est elle qui décide de la relation?
1: Ouais. Non.
9: Ah, c'est elle qui ont le dard? Enfin, c'est elle qui ont le...
8: Elle trie les spermatozoïdes.
1: Non plus.
2: Les spermatozoïdes, le dauphin éjacule dans l'air et hop.
3: Arrête, il m'excite.
8: Éjacule dans l'air.
1: Avec ses boules de flipper.
2: Allô. Il dépose ses œufs.
3: Elle peut choisir.
2: Il dépose sa semence sur le sol.
1: Non, alors, vous pouvez oublier le mâle.
2: Ah, d'accord.
1: Et vous intéresser seulement à la femelle.
2: Elles ont des rapports homosexuels.
1: Homosexuels, non.
5: Elles peuvent se faire un cunnilingus toutes seules.
1: Ça l'excite, l'autre là-bas.
9: Ah, ouais. J'essaie de le vider. Comment on fait un cunni tout seul?
8: Oui, ben bah, toi, tu n'y arriveras jamais. Hein.
2: Il faut être très souple.
5: T'es pas un dauphin, là, maintenant.
1: Non, en ça, elle se rapproche, c'est ce que nous dit en tout cas l'étude du Massachusetts, elle se rapproche des femmes humaines, voyez-vous.
9: Elles se touchent.
1: Non.
3: Elles peuvent employer un moyen de contraception?
9: Elles se masturbent?
1: Non, bah alors, elles peuvent, parce que pourquoi?
9: Ah, elles peuvent avoir un enfant.
3: Elles ont un clitoris.
1: Elles connaissent le plaisir clitoridien.
8: Oh là là.
1: Excellente réponse de Laurent Baffi. En effet, une équipe américaine a découvert que chez les dauphins, les femelles disposaient d'un clitoris qui fonctionne. En examinant les organes sexuels prélevés sur 11 grands dauphins, les chercheurs ont trouvé des terminaisons nerveuses et des tissus érectiles susceptibles de se remplir de sang. Et la place du clitoris à l'entrée du vagin permet aux femelles dauphins effectivement d'être stimulées lors des pénétrations.
8: Eh ben voyez-vous.
1: On va demander à Miss France, mais les dauphines...
8: Ah ben tu vois.
1: Les dauphines sont clitoridiennes.
3: Ouais, mais vous savez que le clitoris chez la femme, c'est comme la minuterie. Hein. Dans le noir, c'est impossible à trouver. Hein.
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1: Ah bah le téléphone du jour va nous permettre de savoir qui a été champion du monde de la frite le week-end dernier.
12: Ah, bah c'est important.
13: Ah, on est content. Hein. Est-ce qu'on va en goûter hein?
1: Ça se passait à Arras. Et pourquoi Arras, me direz-vous? Et voilà ma question avant qu'on parle évidemment avec le champion du monde. C'est un événement sur RTL.
13: Ah oui, il était français l'année dernière.
1: De toute façon, c'est un français. Hein.
13: Ah bon, très bien.
1: Ah bah, ça se passe en France, à Arras.
13: Oui, mais il y a des Belges qui participent.
1: C'est vrai, oui. Alors, mais ce n'est pas les Belges qui ont gagné. Ça, déjà, je peux vous dévoiler une partie du résultat.
13: Il y a quand même une justice.
1: On aura monsieur Alexandre Legault dans un instant au téléphone qui est champion du monde 2024 de la frite.
13: Ah oui,
1: et bravo. Vous saurez où se trouvent ces frites, dans quelle ville il faut aller pour avoir la meilleure frite du monde. Mais d'abord, allons à Arras, puisque c'est là-bas qu'avait lieu cette deuxième édition des championnats du monde de la frite. Pourquoi Arras, vous disais-je? Parce que c'est là-bas qu'est né un botaniste du 16e siècle qui s'appelait Charles de l'Écluse. Ça vous dit peut-être quelque chose, monsieur Barbier, Charles de l'Écluse. En tout cas, c'est lui qui a commencé à étudier, bien avant le célèbre Parmentier, c'est lui qui a commencé à étudier la pomme de terre, en tout cas ce tubercule qui n'était pas encore connu chez nous, et qui venait de quel pays d'ailleurs?
14: Il venait d'outre-Atlantique,
15: d'Amérique du Sud.
13: D'Amérique du Sud.
1: Oui, mais quel pays?
13: Du Mexique.
15: Le Chili, le Pérou.
1: Le Pérou. Ah, le Pérou. Bonne réponse de Florian Gazan. La pomme de terre venait du Pérou. Vous le saviez ça, monsieur Legault? Bonjour.
16: Bonjour, monsieur Recri. Bonjour les grosses têtes.
1: Et bravo, vous êtes champion du monde de la frite.
13: Ah oui.
16: Ouais. Et alors, je veux souligner que je suis pas tout seul aussi dedans, je suis avec mon frère. On a concouru tous les deux, donc.
1: Mais bien sûr, vous êtes les frérots de la Vega de la frite.
16: Voilà, exactement.
15: Est-ce que vous sortez avec la championne du monde de la moule?
1: Monsieur Gazan. En tout cas, pour avoir la meilleure frite du monde, faut pas aller en Belgique. Faut pas aller dans le Nord, comme on pourrait croire.
13: Faut aller où?
1: Il faut aller à Angers. C'est ça qui est surprenant. Parce que votre restaurant, le Badame Tartare, est à Angers. C'est bien ça?
16: Exactement, ouais. Alors nous, on est bretons d'origine.
1: En plus,
16: installés, quel bordel. Il y a un an et demi à Angers.
13: Et alors, c'est quoi le secret pour avoir une bonne frite?
16: Bah moi, comme dirait un certain Émile Gravier, on peut rater 1000 frites une fois, mais on peut pas rater une frite 1000 fois.
13: D'accord, très bien.
1: C'est un proverbe belge.
16: Exactement.
15: C'est la fameuse double cuisson?
13: Ouais, il y a double cuisson.
16: C'est double cuisson à la graisse de bœuf. Nous, on a sélectionné une variété Agata. Et donc c'est une variété à chair ferme et un peu plus faible en amidon, ce qui va nous donner une frite qui va être très très fondante et légèrement croustillante. Et ce qu'on va aller chercher, c'est vraiment la sucrosité de la pomme de terre.
1: Alors ce qu'il faut dire quand même, c'est qu'il y avait plusieurs catégories pendant les championnats du monde, mais vous avez gagné la catégorie, on va appeler ça la catégorie reine, c'est-à-dire la frite authentique. Ça veut dire qu'il y a des frites pas authentiques.
16: Ouais, alors exactement. Bah, frites, en fait, nous, on n'est plus des professionnels.
1: Ah, très bien,
16: donc,
1: bien sûr.
16: Donc, la frite familiale, ça va être, bah, du coup, tous les particuliers.
13: Il y avait des amateurs
1: de frites. Ah, ouais. Mais il y avait la catégorie sauce chaude de l'année. Ça veut dire quoi, ça, sauce chaude de l'année?
15: La sauce frites.
13: C'est la meilleure sauce chaude de l'année, j'imagine.
16: La meilleure sauce de l'année. Donc, il y avait une sauce froide et une sauce chaude.
13: Mais vous n'avez pas fait la sauce, vous?
1: Je vais prendre tiède, alors. En tout cas, vous n'êtes pas de vrais Angevins. Vous êtes des Bretons qui avaient ouvert un restaurant à Angers. Toujours est-il que si on veut goûter la meilleure frite du monde, il faut aller à Angers. Vous faites avec de l'huile de tournesol?
13: Mais non, il a dit de beurre.
1: Oui, mais
13: de
1: beurre. Pour le concours, dans le restaurant.
16: Exactement, dans le restaurant, on pense aussi aux personnes végétariennes.
1: Et voilà.
16: Un peu à la graisse, à l'huile végétale.
13: Donc les vraies bonnes frites, c'est que pour les concours, quoi. Voilà, on a bien compris.
17: Et qu'est-ce que vous pensez de la graisse de bœuf?
1: Comme diraient les Angevins, l'huile, il faut la vie d'Angers. purée.
13: purée. Ouais. Oh là là, mon Dieu.
1: On préférait vous prendre à cette heure-ci parce que c'était plus sûr.
13: C'était plus sûr. Très bien. Là, je pense qu'on ne pourra pas faire mieux.
15: On a fait le tour.
13: On applaudit les frères Lego. Bravo. Voilà. Et Laurent Ruquier. Vous devriez avoir honte.
1: dites, vous avez gagné le concours de la frite, mais c'est qui la dauphine?
13: Voilà, voilà, voilà. Voilà.
12: Et Laurent, vous avez une sacrée frite aujourd'hui.
16: Mais en tout cas, vous êtes très fort.
1: Oh, mais écoutez, c'est vous le champion et on pourra dire, de toute façon, que vous nous épatâtes.
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1: Une question pour Guillaume Calque qui habite Paris 17e. Vous savez qu'en ce moment, Mathilde et Emmanuel Seigné jouent sur scène Simone Signoret et Marilyn Monroe dans un spectacle écrit par Eric Emmanuel Schmitt. Ça s'appelle Bungalow 20.

0: 21, si ma mémoire est bonne, ouais. Puisque dans le bungalow 20, séjournait dans cet hôtel hollywoodien Yves Montand et
1: qui est
0: Simone...
1: le Beverly Hills.
0: Oui, j'allais le dire, Ariel. Séjournait dans le bungalow 21, Simone Signoret et Yves Montand, et dans le bungalow 20, c'était, à moins que ce soit l'inverse, en tout cas, les deux bungalows étaient voisins, et c'est comme ça qu'Yves Montand est passé discrètement d'un bungalow à l'autre pour tromper Simone avec Marilyn. C'est toute l'histoire de la pièce.
2: En montant.
0: Pardon.
2: C'est l'étage au-dessus, en fait.
0: Mais le... ma question porte sur l'hôtel, dont le nom vient de vous être dévoilé par Ariel Dombal, mais pas de chance pour Ariel. Ça n'était pas ça la question. Effectivement, oui. Cet hôtel, c'est le Beverly Hills Hotel, où il y a le bungalow 20, le 21, où il y avait toutes les stars de Hollywood à l'époque qui séjournaient. Mais cet hôtel a été encore plus célèbre en 1976. Pour quelle raison?
2: Il y a eu un meurtre dedans.
0: Non, non, non. Non. Pour quelle raison?
1: Est-ce que c'est quelqu'un qui s'y est caché, genre Al Capone?
0: Non plus.
3: Il y a eu un événement.
0: Un événement, c'est pas le mot.
4: Mais une enquête judiciaire.
0: Non plus. L'hôtel a été encore plus célèbre en 1976 à travers le monde entier.
3: C'est pas la chanson des Eagles, là?
5: Hôtel California.
0: Bonne réponse de Jean-Philippe Janssen.
6: Bravo Jean-Philippe.
0: Mais oui. comment vous avez trouvé ça?
3: Welcome to the Hotel California. Parce que je fais de la culture.
4: Une magnifique chanson.
3: Oui, une belle chanson. Une nuit entière, j'ai ramassé là-dessus, moi.
0: Effectivement, l'hôtel qu'on voit sur la pochette des Eagles, Hotel California, c'est le même hôtel dans lequel Marilyn Monroe, Yves Montand et Simone Signoret, on va dire, ont joué à un Fedo ou à la biche.
2: Je pensais que c'était un Ibis, moi.
0: Pardon?
2: Je pensais que c'était un Ibis sur la pochette.
0: Ah non, c'est pas un Ibis. Vous la connaissez tous, cette chanson?

0: Speak English.
1: Ils ont chanté et enregistré la chanson, puis après, il fallait trouver un hôtel pour mettre sur la pochette. Et là, ils ont cherché un hôtel à Hollywood, puis ils ont trouvé celui-là. C'est quelqu'un qui a dit aux Eagles, bah, on en a un, la carrière pas mal, on peut faire la photo, Sunset Boulevard. Et alors, ils ont carrément, enfin, le photographe a carrément pris une, comment ça s'appelle, une nacelle un peu bancale, et d'ailleurs, de 18 mètres de haut en face de l'hôtel pour le prendre vu du dessus, vous voyez.
2: Oui, il n'y avait pas de drone à l'époque. Voilà.
1: Pardon.
2: Il n'y avait pas de drone à l'époque.
1: Il n'y avait pas de drone.
3: Ah, c'est vrai, il n'y avait pas de drone.
4: Non, mais
3: il y avait des punaises, mais il n'y avait pas de drone.
4: Mais...
2: Ah, je ne vous souhaite pas d'en avoir, les punaises.
4: Non, mais la signature de l'hôtel, c'est qu'il est vert et rose.
1: Ah, vous y êtes allé, vous, forcément.
2: Oh, bah oui.
4: Ah, bah oui. Ah, bah oui. Oui. Non, mais je
1: quel bungalow vous étiez alors?
4: Non, j'étais pas dans un bungalow, j'étais dans une suite.
1: Oh, ouais,
0: avec, non, Robert non. De, avec Robert De Niro, j'imagine.
4: Non, non, mais je tournais un film en voilà.
1: C'est quand vous avez tourné
4: The Lace? Non.
1: De flic à Miami?
4: Ah non, Miami, ce n'est pas en Californie.
1: Oui, ça, je le sais, merci, quand même.
4: Non,
1: en Floride, c'est pas écrit voilà. Du con, ici.
4: Non, c'est quand j'ai tourné un film qui s'appelait The Boss's Wife, avec Christopher Plummer.
1: Ah oui, voilà. Bien.
4: Alors, on était...
0: Oui, bah, j'adore ton accent.
1: Ah bah, forcément, well, si elle avait dit...
0: Brian is in the chicken.
1: Alors que moi,
0: j'apprends l'anglais à mes enfants.
1: J'aurais dit, j'ai été dans un hôtel avec Christopher Plummer. Ça aurait pas fait pareil.
2: Ah ouais.
1: Mais alors, je suis un peu déçu parce que moi j'étais persuadé que cette histoire donc qui se joue actuellement, je crois que c'est au théâtre de la Madeleine, hein, Bungalow 21, avec les sorceignés qui jouent effectivement Simone Signoret et Marilyn Monroe. Oui. J'étais persuadé que ces histoires de bungalow c'était dans un hôtel à Los Angeles, à Hollywood, parce que Hollywood c'est Los Angeles, dans un hôtel qui s'appelait le Château Marmont.
4: Ah non.
1: Je pensais que c'était ça l'hôtel le plus chic de Los Angeles.
4: Le Château Marmont c'est le plus décadent. Et c'est le plus rock'n'roll.
1: Ah bon?
4: Voilà.
2: Ah oui, décadent.
4: Mais c'est un côté vieux château gothique, voilà, avec...
0: Avec un donjon, les gens attachés et tout.
1: Des alligators dans les douves.
4: Des canapés poussiéreux, une très vieille moquette.
1: Des punaises, mais des punaises!
4: Mais...
1: Donc, alors, attendez, que je comprenne, parce que j'ai envie d'y retourner un jour. J'y suis allé il y a à peu près maintenant 6 mois. Là, c'était au fête de fin d'année dernière à Los Angeles.
4: Oui.
1: Et j'étais ni dans l'un, ni dans l'autre, ni dans au château Marmont, ni au... Comment vous dites
4: The Beverly Hills. Il faut que Beverly soit très contracté.
1: Et lequel des deux était le mieux, alors?
4: Non, c'est tout de même... Le Beverly Hills, il y a une piscine incroyable.
2: Ah, oui.
4: Et puis, il y a les fameux bungalows. Et puis, autour de la piscine, les bungalows.
1: Bungalows. C'est parce que tu repars à cheval. C'est un bungalow.
4: Les fameux bungalows. Et puis, bon, la piscine est géniale. Et il y a des petites tentes tout au...
1: Ah, ça m'intéresse.
2: Ah, bah oui, j'y étais, c'est vrai.
0: Et le soir, t'en prends une ou deux.
4: Voilà, non, mais les gens aiment beaucoup les petites tentes autour de la piscine. Parce que c'est...
1: Ça, c'est au Beverly
4: Hills. Ça, c'est au Beverly Hills.
1: Parce que moi, j'étais à Malibu, vous voyez.
4: Malibu, oui. Non, ça ne se fait pas.
1: Ah, bah, c'est quand même pas mal, on est sur la plage.
4: C'est une plage infraticable.
1: Ah, bah, voilà autre chose.
4: Maintenant, la mer est méchante. Mauvaise.
2: C'est
4: comme
2: pas le meilleur côté.
1: Ah, ma mère a toujours été méchante, alors je suis habitué.
0: C'est la belle-mère qui est méchante, c'est pas la mère normalement.
4: Non, mais on peut pas nager, donc ça n'a pas beaucoup
1: d'intérêt.
4: Comment
1: ça, on peut pas nager?
4: Mais non, parce
1: qu'il fait froid, d'accord. Mais
5: vous avez bien vu la série avec les sauveteurs, à chaque fois qu'il y en a un qui se baigne après.
1: Mais j'étais là.
5: Alerte à Malibu.
1: Pile là, j'étais.
5: Voilà. Oui.
1: Et je cherchais, mais il y avait.
0: Arlette à Malibu.
1: Ah non, c'était chouette quand même, donc faut plus que j'aille là. Alors.
4: Non.
1: Ah voilà.
4: Et il y a des vagues méchantes.
2: Ah oui,
4: ah oui.
2: Méchantes.
4: Oui.
1: Oui, mais pour le surf, puisque je suis surfeur. Ah ben.
0: Sur la PlayStation, quoi.
1: Oui, c'est une plage qui est dans la chambre.
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1: Une question culturelle pour Christophe Julien qui habite Mauléon dans les Deux-Sèvres. Question culturelle puisque je vous demande qui a publié l'encyclopédie de tous les animaux, y compris les minéraux.
6: Je sais. Ah. Est-ce que je peux le dire?
1: Oui.
6: Parce que c'est trop facile puisque c'est ma partie. Je veux pas non plus prendre la vedette. Ça m'embêterait beaucoup.
7: Vas-y,
6: ça veut dire qu'on entendrait que moi.
3: Mais allez-y.
6: Je préfère. Mais pas dire parce que c'est vraiment. C'est un très très grand. Mais c'est vraiment un très très grand peintre. C'est le plus grand peintre qu'il y a aujourd'hui. Malheureusement, il est mort. Donc, qu'il y avait jusqu'à hier. Il est mort non, mais c'est pas grave. Ça va.
1: Il est pas mort hier.
6: La deuxième moitié. Il est mort en 2005.
1: 2005.
6: N'est-ce pas? Tiens, tu vois que j'ai compris que c'était. Hein, t'as vu? On a un petit truc entre nous.
1: Et il s'appelle.
6: Donne la vraie date. Il s'appelle. Alors, il s'appelle.
5: Alain Decaux.
6: Non, il peint des animaux dans les eaux. Il a une exposition à Beaubourg en ce moment.
3: Mais non, mais attendez. Alors
6: je l'ai connu dans les années 80. Il s'appelle Gilles Ayot.
1: Bonne réponse d'Hector Robic. Je dois reconnaître que je ne connaissais pas jusqu'à la semaine dernière Gilles
6: Ayot. C'est un génie.
1: Ayot. Et c'est parce que vous avez parlé de Gilles Ayot ici aux Grosses Têtes la semaine passée que je suis allé rechercher pour voir un petit peu quel était ce peintre exposé à Beaubourg.
7: C'est de la triche.
1: Non, justement, parce que je ne l'ai pas interrogé sur la peinture. Le piège, c'est que j'ai demandé qui avait publié un livre qui s'appelait « L'encyclopédie de tous les animaux, y compris les minéraux ». C'était pas obligé qu'il sache aussi ce qu'avait publié Gilles Ayot. C'est donc une vraie bonne réponse d'Hector Obalk. Vous voyez, quand même.
6: Est-ce que vous voulez que je vous dise 30 secondes pourquoi il faut voir cette exposition?
1: Allez-y,
6: de Gilles
1: Ayot. Vous nous l'avez déjà dit la semaine dernière.
6: Non, mais j'ai un autre truc à dire parce que j'ai beaucoup de cordes à mon arc sur Gilles Ayot. Voilà. De loin, on dirait de la peinture hyperréaliste. Ça veut dire peint comme des photos. Et de près, c'est griffonné. La grande peinture, c'est quand on sent que l'artiste s'est pas fait chier.
8: Non, mais donc vous dites, si on vient à Paris, on va voir plutôt Gilles Ayot que Van Gogh.
6: Mais bien sûr. Mais c'est évident.
5: Va pas nous foutre en rogne, hein, parce qu'alors là.
1: Alors, franchement.
6: Donc j'ai pas dit ça la semaine dernière, n'est-ce pas?
1: Franchement, ne pas aller voir Gilles Ayot pour
6: c'est
1: Van Gogh.
6: C'est la connerie.
1: Ce serait gâché.
6: Ah, oui, voilà.
1: Ah, bien. Pour Yvette Piolin, Mme Piolin habite Arcachon en Gironde. Clara Burel est la dernière des trois. Mais des trois quoi?
8: Ah oui, les trois françaises à être dans le top 100 du tennis mondial, du tennis féminin.
1: Eh ben oui, vous avez lu La Croix ce matin,
8: oui.
1: Vous. Bonne réponse de Johan Rioux.
8: Malheureusement, il n'y en a plus que trois, ouais.
6: Se lève tous les deux à 5h du matin pour lire La Croix.
8: Non, mais c'est vrai que la cuisine catholique est la meilleure.
6: Franchement, mais c'est pas une vie, hein. On dit comme ça, oui, c'est facile d'être vedette de radio maintenant, lève-toi tôt le matin et lis La Croix. Et tous les matins. Et voilà. Et moi, j'arrive, moi, je me couche à 5h du matin.
1: Qu'est-ce que vous faites la nuit pour vous coucher à 5h du matin?
8: Il drague les spectatrices qui sont restées chez lui.
6: Non, pas du tout. Pas du tout. Je me penche sur ma vie misérable.
1: Oh.
6: Oui, et c'est pas facile.
1: Mais votre vie est en train de changer grâce
6: en
1: à nous.
6: En effet, je vous en dis pas plus.
8: Mais Hector, que vous assurez, votre vie va changer. Moi, ça a changé totalement ma
1: vie. Ah oui, bah vous baisez plus.
7: Il n'a jamais baisé.
8: J'ai pas. Non, mais je vous assure, ça va vous réveiller. Je vous assure, je pense déjà que vous êtes en train de soigner une sorte de mélancolie.
1: Il va s'en aller.
8: C'est une révélation, cette émission, je vous assure. Ouais, moi, c'est ma cinquième année. Et Laurent, il est extraordinaire parce qu'il est très passionné. La première année, j'étais totalement nul. Je parlais tout le temps. Mais j'étais totalement trop excité, je disais rien. J'étais
3: tout évolué.
8: La deuxième année.
1: Je vois pas où est le changement.
6: Hein. Calmé.
8: La deuxième année, j'ai eu une folie. Je voulais avoir des bonnes réponses, donc j'étais plus du tout drôle ni sympa et tout. Et même Laurent m'avait dit un jour, mais Yoann, on s'en fout, vous lisiez. Il m'avait envoyé des petits textos.
6: Donc
8: Laurent,
6: vous
8: êtes là pour improviser. Dans la deuxième année, j'étais totalement débile. Je voulais avoir des bonnes réponses, qu'évidemment, j'avais pas. J'ai pas la culture. La troisième année, j'ai eu un blocage.
5: Respire.
8: La troisième année, j'ai eu un blocage.
1: Je disais pas passer à la quatrième année direct.
8: Et l'année dernière, j'ai eu le déclic l'année dernière parce que j'étais bon environ 40 minutes. En général, le premier quart d'heure et après 20 minutes par-ci par-là. Et maintenant, je suis bon, mais là, je retombe dans mon travers, là, aujourd'hui, de l'année dernière. Parce que là, je suis bon qu'un quart d'heure. Mais
3: il y a une régression.
7: Attends, ça veut dire que tu réécoutes l'émission pour voir comment t'as été bon?
8: Non, mais.
7: Si.
8: Non, tu réécoutes. Non, je déteste ma voix. Je réécoute pas.
7: Ah, il n'y a pas de voix.
8: Donc en fait, vous savez, on évolue énormément et on n'est jamais le même. Chaque saison est différente. Moi, j'ai déjà lu 5
3: One Piece. Non, mais il n'y a pas qu'aux grosses têtes, c'est dans la vie en général. On évolue. Surtout les portugaises. C'est cool.
8: Et surtout, c'est un jeu collectif au bal. Hector, c'est génial. Imaginons la semaine prochaine, vous êtes moins bon, Hector. Quelqu'un d'autre sera en joué. Et donc, ce qui est génial, c'est que c'est comme une équipe de foot. Même Platini pouvait être moins bon, mais
6: ils sont minutes, non. Non, mais c'est touchant, ce serait grave.
1: Pourquoi, pourquoi?
6: C'est touchant parce que il parle de lui.
3: sous prétexte de parler de vous.
6: Pourquoi c'est pas facile d'être lui-même Et que quand même, chaque année recommence. Et à la fois, il y a quelque chose d'assez...
8: Oh, je transpire.
6: C'est prenant, c'est prenant.
3: Je transpire.
6: C'est prenant. Après, il y a un moment, il vous compare à vous. On se dit, quel rapport hein? Où est le rapport? Et ça commence comme ça, et ça continue, vous voyez. Mais moi, il se rend pas compte, ça, c'est... Je veux dire, à la radio, c'est parler avec n'importe qui, c'est ça la vérité.
8: Est-ce que vous allez voir un
6: petit peu? Ça dépend, parce que... Non, justement, moi, non, moi, j'ai pas d'inconscient, déjà.
8: Ah, vous n'avez pas de surpoids, c'est vrai?
6: Tous les jours, l'inconscient, je le mets à la surface.
1: Moi, j'en ai plusieurs d'inconscients, ils sont ici autour de moi.
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1: C'est Nathalie qui se pose cette question. Et c'est vrai que mes camarades grosses têtes, parfois, se voient attribuer des histoires plus ou moins drôles. Mais c'est leur talent qui fait la différence. Oh, parce que même une histoire connue, reconnue, entendue, d'un seul coup, ils vont en faire quelque chose d'extraordinaire grâce à leur interprétation, n'est-ce pas, Nathalie?
11: Oui, j'espère.
1: Et vous êtes dans le Var, Nathalie, que faites-vous?
11: Je suis Manip Radio à la Timone.
1: Très bien. Eh bien, chère Nathalie.
12: Elle en connaît un rayon.
1: À vous de deviner.
11: Oui, on va dire.
1: Devinez quelle grosse tête va être la plus drôle en racontant son histoire. Vous voulez qu'on enquête un peu ensemble, peut-être, Nathalie?
11: Ah oui, j'aimerais bien.
1: Isabelle, elle est drôle, votre histoire?
3: C'est une histoire belge.
1: Une histoire belge. Je crois qu'on a quelqu'un d'autre qui a une histoire belge.
13: Moi.
1: Ah, monsieur Janssen.
13: Ouais, belge classique et efficace.
1: Ah oui, vous savez bien prendre l'accent belge, vous, monsieur?
13: Bah, ma foi, je sais parler belgique.
1: Ah donc, ça peut être efficace. Dari Boudboul, enfin non, je ne me demande même pas de miser pas sur Dari Boudboul, Nathalie. Ou alors ce serait vraiment un miracle. Elle a toujours salopé toutes les histoires.
14: D'ailleurs, je vais la changer.
1: La vôtre, monsieur Bellamy.
15: Elle est coquine, limite et grillarde.
1: Ah oulala, mais vous aimez ça. Laurent Baffy.
16: Je pense qu'elle fait le job.
1: Elle fait le job. Quant à François Rolla.
17: Elle n'est pas hyper drôle, mais j'ai un petit bonus à vous offrir.
1: Ah, très bien. Alors, sur qui misez-vous, Nathalie?
11: Ah, moi, je verrais bien Olivier Bellamy. Hein.
1: Alors, vous avez tout donné sur Bellamy.
15: Eh bien, c'est perdu.
17: Alors, j'ai justement eu un cours avant de monsieur Laurent Ruquier qui m'a expliqué comment est-ce qu'il fallait raconter.
1: Oui, parce que vous n'aviez pas comprise. Mais enfin, moi, je serais vous quand même.
17: Alors, je vais

0: M, elle est atteinte au poumon. Oh, fait l'autre. Vous me flattez, docteur.
1: Bon, d'accord.
0: J'ai tout donné, là. Hein. Ah non, vous m'avez exprès de me donner une mauvaise histoire pour que je me plante devant tout le monde. Ah, c'est ignoble. C'est ignoble comme procédé. Et on termine.
1: Oh, et dire que tu nous l'as vendu comme un peu grillarde.
0: Mais moi-même, je ne l'ai pas compris.
2: Nathalie, vous avez bien fait de pas miser sur Bellamy, hein. On écoute Jean-Philippe Janssen qui va tout donner pour
3: ouais.
4: Oui, alors c'est dans un restaurant, c'est par un beau jour d'été, il y a un client belge qui rentre dans le restaurant furax. À l'intérieur, il apostrophe le patron, il dit « Dites-moi, chef, là je déjeune sur la terrasse avec ma femme, et voilà qu'au beau milieu du repas, elle vient de recevoir en plein sur le front une grosse crotte de pigeon. Hein, ça en est dégoûtant, hein, une fois. » Le patron, il dit « Excusez-moi, je suis tout à fait confus, écoutez, je vais vous donner une serviette en papier pour l'essuyer. Mais mon pauvre ami, c'est trop tard, il s'est envolé. »
2: Et ben voilà.
5: Ah ça c'est l'histoire, ben ouais.
2: Nathalie, vous avez gagné.
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2: Mais pourquoi vous n'aimez pas les chanteuses, monsieur de Kersauzon? Faudrait percer.
8: Il n'aime pas les chanteuses. C'est la musique qu'il n'aime pas. Il aime bien les chanteuses.
5: Il dit pourquoi vous n'aimez pas le diesel? Parce que ça pue, bah pareil.
9: Ah, mais il y en a qui adorent l'odeur de l'essence. Hein.
5: Non, pas j'aime pas. C'est pas que j'aime pas. La musique me gave. Je n'ai pas accès.
2: Faudrait aller chez un psy pour savoir pourquoi ça vous gave la musique.
4: Parce qu'il n'aime pas ce qu'il rapporte des sentiments.
8: Tu n'écoutes jamais de musique, Olivier.
5: Non, je suis allergique. Ça me gêne.
10: Ouais, parce que sa maman lui chantait des trucs mais non, pour l'endormir, non,
9: des berceuses.
2: Ah oui, il a été traumatisé par bateau sur l'eau.
10: Ah oui.
5: Non, j'aime pas. Attends, c'est un regret. C'est pas une. C'est tout. J'aime pas.
8: Mais même les réveillons que tu passes avec Palmade ou danser sur la compagnie créole en slip, là.
5: Non, ça, la musique me gêne. Il n'y a pas que ça qui me gêne. Non, mais j'ai tout.
2: Vous êtes courageux, toi.
5: J'ai le droit de pas aimer ça. J'ai et pas.
8: Parce que ça fait mais la musique, tu peux ne pas aimer. Quelques groupes, mais tu peux. Tout le monde aime la musique en général. La musique.
5: Non, mais bah non, mais tout le monde. Moi, j'aime pas. C'est tout.
8: Pas lui.
5: Il y a pas mal de choses qui m'intéressent pas. Tu en fais partie d'ailleurs. Mais c'est tout. Je suis intéressé. Il y a des domaines où j'ai du talent, je suis intéressé par, et des choses où je n'ai pas accès. C'est tout. C'est plus une infirmité, une souffrance.
8: Ouais, ouais.
5: Tu peux pas te rendre compte à quel point c'est difficile pour moi de pas pouvoir profiter du talent de cette charmante jeune femme.
8: Je vois un gosse qui
5: et de quand même entendre les trucs niaiseux que tu dis et même pas drôle. Tu crois que c'est jamais
8: agréable? Je vais m'occuper de toi, je vais faire de toi une reine.
5: Ça va, ta gueule.
4: T'es là pour embellir la vie.
2: C'est vrai que quand même, je vous sens un petit coup de cœur pour notre ami.
5: Non, mais elle est charmante, que je te dise, mais...
9: Et t'as jamais joué d'un instrument? T'as
5: non,
9: jamais
5: non,
9: mis des mains sur un piano?
5: Non,
8: c'est pas un hétéro, il n'aime pas la musique.
2: Mais il est allergique, il a déjà un début de tête de cuit.
8: Bah oui.
4: Et il gonfle.
8: Tu parles pas philosophie avec Stéphane Plaza, c'est pareil.
4: Même sur le bateau, t'écoutes jamais de musique.
8: Même rien.
4: Classique.
5: Mais les oreilles en mer, c'est les yeux, c'est comme les yeux, les oreilles, ça sert à écouter. Avec le son, tu sais ce qui se passe.
8: Et tu entends les sirènes?
5: Bon, ça me fait... Écoutez, déjà, c'est déjà pas toujours drôle d'être avec des gens comme vous, donc Soyez un petit peu agréable, occupez-vous de votre entre-vous que vous adorez, parce que vous passez votre temps à vous féliciter, à vous
4: congratuler, aux poissons,
5: à faire des films les uns sur les autres, des chansons merveilleuses. Occupez-vous de vous, moi je bois un coup tranquille, foutez-moi la paix.
8: Merci. Bravo!
2: Monsieur de Kersauzon, je vous présente des gens charmants, vous retrouvez des vieux amis comme Monsieur Junior que j'ai éloigné.
5: Non, il est plus vieux qu'ami. Hein.
2: Valérie Mérès, que vous avez connue à ses débuts aussi, vous devriez être
5: non,
2: content.
5: Non, mais je les aime bien, mais c'est pas non plus une vraie passion, mais ça rassure toi. Hein.
2: Bon, enfin, quand même, et Jean-Philippe Janssen, avec qui vous avez sympathisé, vous parlez le même dialecte aujourd'hui.
4: Ah oui, mais bah, oui. Je me mettais visiter son île et tout.
2: Comment
5: oui,
2: ça?
5: Oui, mais c'est vieux. J'ai joué à Tahiti,
4: moi.
2: Et c'est pas vrai, vous avez vu Olivier à Tahiti?
4: On s'est vu là-bas, on a gâché, il m'a fait faire le tour de l'île. Ouais.
2: C'est pas vrai.
4: Oui, oui, dans sa voiture, et il m'a dit, je vais te faire un tour que tous les touristes ils font pas, donc il me dit on va pas faire les plages tout ça, et il m'a emmené dans l'île parce que c'est, et ben j'ai cru qu'il voulait me perdre dans la jungle là, parce qu'à un moment il dit descends de la voiture, va voir là-bas, et je suis descendu, il me suis retourné, il n'y avait plus de voiture, il me fait rire. Il a essayé de me perdre dans la jungle à Tahiti.
8: Il t'a montré son bigorneau.
2: Il a été bien accueilli et tout.
4: Oui, bien, on a bien mangé, bien accueilli. On a fait, oui, il s'est bien occupé de moi.
8: C'est-à-dire qu'il est sympa dans la vraie vie.
4: Il est très sympa. Oui. Et puis il m'a appris plein de trucs, il m'a tout expliqué.

0: expliquer, Lille, comment que ça marche.
1: Par exemple.
2: Je ne me souviens plus de rien, mais tu auras bien plus. Je traverse l'île avec lui, il m'a emmené partout, et il m'a abandonné, il a eu peur qu'il est sauvage. Hein.
0: Mais non, mais j'étais à sa maison, une jolie maison.
2: Ah, vous êtes allé chez lui?
0: Oui, il fait celui qui est pas tant si machin, mais c'est joli, c'est harmonieux, c'est pas un gros bruit qui vit dans un garage. Hein. Non. C'est une belle maison, il y a du volume.
1: Il y a un toit.
0: Bah oui, ça a sorti à les couleurs, tu sens que j'ai souci du détail, il n'a pas rien à foutre, hein, non.
3: La déco, c'est quoi? Il y a quoi comme déco?
0: Ta compagne est charmante, adorable en plus.
3: Jean-Louis? Elle est charmante, Jean-Louis. Moi, je suis son Instagram, elle est charmante.
0: J'ai passé des moments
3: délicieux. Vraiment de la chance, Olivier. Hein.
1: Ah bah non, mais on y va tous. Maintenant qu'il nous dit qu'au fond, 20 heures d'avion, c'est pas long.
0: Mais c'est pas long.
1: Moi, je propose qu'on
4: aille... C'est pas long, mais c'est cher.
1: On y va tous, on va faire les grosses têtes en Polynésie. On va venir là-bas vous emmerder.
0: Ouais.
5: T'es le bienvenu.
1: On restera pas plus de 3-4 jours. Hein.
3: On fait ça. Avec plaisir.
5: T'es pas obligé d'amener ton cirque, mais tu peux venir.
1: J'ai une autre question quand même, parce que c'est vrai qu'on va lâcher un peu notre ami Olivier de Kersauzon.
5: C'est une bonne idée.
1: Ben oui, parce que je sais bien qu'il a besoin de repos de temps en temps.
5: Non, j'ai un coup de téléphone à faire.
3: Pour la valise.
1: Mais pourquoi vous téléphonez pendant l'émission, monsieur de Kersauzon?
5: Ah, parce que le... Je voudrais pas te faire de peine, mais même quand tu bavardes, le monde continue à exister, tu vois. Et qu'il y a des trucs où des mecs, ils attendent de moi une réponse pour un truc ou je sais pas quoi.
1: Vous avez toujours du business, alors, monsieur de Kersauzon.
5: Non, c'est pas du business, c'est des affaires générales et maritimes, ça te dépasse un peu, mais...
0: Là, il attend de déclencher le
5: continue à parler avec tes idiots, ferme ta gueule et tout ira bien. Allez, hop.
1: Bon, bah alors, une question pour mes idiots.
3: Comment ça se passe, ton business de bois tropical où tu mets de la coke dedans?
1: Pour Pascal Rion, qui habite Neuf-le-Château, pouvez-vous me dire qu'est-ce qu'on appelait joyeuse au moment du sacre de Napoléon en 1804?
6: Les couilles.
1: Non, Valérie, non. C'est joliment dit, mais non.
3: C'est une personne qu'on surnommait comme ça?
1: Non, pas une personne. Mais il faut dire que
0: pratique.
1: Ce qui s'appelait joyeuse depuis très longtemps.
6: Les prostituées?
1: Non, non.
0: Les veuves?
1: Non.
3: C'est des personnes?
1: Non, c'est pas une personne.
5: C'est militaire?
1: Alors, militaire, le mot est un peu fort, mais...
3: Ah, c'est les cloches?
6: Les gardes?
1: Non.
3: Les coups de canon?
1: Non.
3: C'est une arme?
1: Ça date, pour tout vous dire, quand même, depuis...
6: C'est des gens vivants?
1: Comment ça, des gens vivants?
6: C'est pas des cloches, justement. Ah,
7: c'est des objets ou des humains?
6: Voilà, merci.
1: Alors, c'est un objet qu'on appelait joyeuse.
3: Qui sert à la cérémonie?
1: Alors, qui servait à la cérémonie?
3: C'est religieux.
1: Et qui, en plus, existait depuis, on va dire, les années 800, depuis le 9e siècle.
6: C'est des cloches?
3: C'est religieux?
1: Le religieux... Alors, là, au moment du sacre de Napoléon, c'était effectivement plus ou moins religieux, mais ça ne l'était pas au départ.
3: Ah, c'est pas le vêtement?
1: Non.
3: C'est une couronne?
7: C'est donc pour célébrer un moment?
1: Oui, alors, c'est le sacre de Napoléon. Qu'est-ce qu'on voit, un sacre de Napoléon?
6: Ah, une couronne!
3: Il y a un sacre!
1: Alors, il y a un sacre, il y a une couronne.
6: Il y a une épée!
7: Une épée.
1: Joyeuse, c'est l'épée! Mais l'épée de qui?
6: Ah, celui Durandal. Sur
1: Durandal.
6: La tête.
1: Alors Durandal, on se
3: non de Roland.
1: Alors
7: Damoclès.
1: On se rapproche.
3: L'épée de Christine Bravo.
1: On est à la bonne époque.
3: De Charlemagne.
1: L'épée de Charlemagne. Ouais, ouais. Bonne réponse de Gérard Jugnot. Et oui, c'est l'épée de Charlemagne qui a servi au sacre de Napoléon, cette épée qu'on appelait joyeuse, allez savoir pourquoi.
3: Tu te prends un coup de joyeuse, ça fait mal. Hein.
1: Ben oui, mais en tout cas, cette épée a servi au sacre des rois pendant tout le 12 et 13e siècle, et c'est une épée qu'on a ressortie au moment du sacre de Napoléon, et voilà, et elle s'appelait joyeuse.
6: Moi, je pense savoir pourquoi on l'appelait joyeuse, c'est parce que Charlemagne se battait beaucoup, donc il faisait comme ça, donc c'était joyeux.
0: Il faisait ouh.
6: Voilà.
0: Je suis joyeux, sur l'épée.
6: C'était joyeux.
3: Quelle déduction. Tous ces morts, c'était joyeux.
1: Oh, la version de l'histoire par Valérie Mérès et Jean-Philippe Janssen.
0: Oui, bah, tout a une signification, sinon pourquoi ça s'appellerait joyeux? Réfléchissez, monsieur Ruquier.
1: C'est d'ailleurs dans la chanson de Roland, effectivement, qu'on découvre le nom de cette épée qui a appartenu à Charlemagne et qui a servi, qu'on peut voir encore d'ailleurs cette épée. Hein.
5: Oui.
1: Elle est au Louvre, l'épée de Charlemagne, si vous voulez.
6: Mais elle bouge plus.
3: Il n'a pas volé Lupin.
1: Pardon, monsieur de Kersauzon, c'est à moi ou c'est au téléphone que vous répondez?
5: Non. Non, mais joyeuse est au Louvre, on peut la voir. Tu vois, je suis tout en même temps quand même.
1: Et à qui vous répondez alors pas? Parce que vous textotez, je vous vois textoter.
5: Non, je texte, n'exagère pas non plus. Je lis les textos, oui.
1: Ah oui?
5: Mais je t'entends en même temps, je suis dans le coup. Attends, Charlemagne, l'épée de ça, continue, merde. Sois pas de mauvaise foi. Non, je suis obligé de faire ça, parce que j'ai du travail.
8: Sur le petit téléphone,
1: Jonathan, est-ce que vous pouvez lui confisquer son téléphone portable?
0: Mais attention, mais pas ta main.
5: De là, toi, là. L'araignée chantante arrive de ton côté.
7: C'est un genre de tam-tam.
3: Le téléphone à... Attends, je fais une photo, il y a un MeToo. Il y a une agression. Question de Joyce Jonathan sur Olivier de Kersauzon, je tweet tout de suite.
5: C'est ah oui, appelle MeToo.
0: Ah oui.
5: J'ai une tête de victime. Mille, continue.
0: La sorcière en cuir aiguë, sautait dessus.
1: L'araignée chantante, il l'a appelée.
8: Mais tu reçois des textos sur ce téléphone de 1983?
1: J'en reviens pas.
7: C'est un joyeux.
1: Mais en plus, le téléphone est presque plus petit que son pouce.
0: Bah oui, mais tout est plus petit que son pouce.
5: Non, je vous dérange pas.
8: Vas-y,
5: non, personne, j'écoute même ce que tu dis.
8: Mais non, mais tu reçois des SMS de Mergo pour aller dans les buissons, raconte, vas-y, lis.
5: Non, mais là, c'est des trucs...
0: C'est professionnel, oui. C'est des contrats qui sont en jeu, hein, ça, je suis sûr. Hein.
3: Cher Chantal, je ne suis plus avec Christine.
5: Mais non, je réponds pas. Bon, ça va, quoi. Vous allez me faire chier combien de temps?
1: Vous avez vu comme elle est gentille.
5: Moi, je vous dérange pas, je vous laisse faire votre émission.
0: Elle est attentionnée.
1: Vous avez vu comme elle est gentille, oui. Vous voulez, et puis elle le voit, elle dit, vous voulez que je vous aide à textoter?
0: Oh.
1: C'est mignon.
5: Avec mes petits doigts.
3: Ils vont nous faire un duo, ça va être fou, quoi.
1: Oh oui, comme à l'époque, Pierre Bachelet, Florence Artus.
3: Exactement.
7: Mais j'ai peut-être un concert prévu en Polynésie, donc évidemment, Olivier, je vous mets sur la liste.
0: Ah bah tu vas voir, il va te faire visiter ton île, attention qu'il t'abandonne pour voiture.
3: Tu veux voir la première partie?
7: Non, il y a Jean-Louis qui est là, de toute façon.
3: Il fait la première partie, Olivier, un petit one-man show, là, un petit stand-up. Mmh.
5: Écoute, je suis pris, fous-moi la paix, continue ton truc, là.
3: Quel talent il a. Quel
5: perfect. Profite de mon absence pour être drôle à cette émission.
7: Ah, c'est ça toute l'histoire. Eh c'est parce qu'il y a un volage de vedettes.
0: Il y a de la jalousie.
1: Il y a de la jalousie, il y a
0: de la rivalité. Tu sais.
3: Vous d'un coup, il y a Boublil qui vient, on est peinards comme ça. Après.
5: J'ai fini, tu peux reprendre.
1: Ah. Après la pub alors.
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0: Ah tiens, une question cinéma pour faire plaisir à Gérard Jugnot, car il est incollable, je le sais, sur ce sujet. Et c'est pour Jason Sauvage aussi.
1: Qui était les Frères Lumière.
0: Qui habite Livry-Gargan. Et tiens, cette fois d'ailleurs, c'est dans un... Vous allez dire que je lis beaucoup le Figaro Magazine, mais c'est vrai, parce que c'est un bon hebdomadaire.
1: Tous les gens qui aiment la France.
0: Et c'est Stéphane Hoffmann qui m'apprend, à l'occasion d'ailleurs de la diffusion demain sur une chaîne cinéma d'un film d'Ernst Lubitsch, La Veuve Joyeuse. Eh bien, j'apprends que Lubitsch a fait tourner au minimum 4 fois cet acteur français. De quel acteur français s'agit-il ?
2: Charles Boyer.
0: Charles Boyer, non.
1: Fray, le père de Samy Fray.
0: Non plus.
2: Alors, Maurice Chevalier.
0: Pardon ?
2: Maurice Chevalier.
0: Maurice Chevalier, excellente réponse de Caroline Diamant.
1: Attendez. Maurice Chevalier, le
0: chanteur.
1: Le collègue de Las Palès?
0: Non, pas le collègue de Las Palès. C'est vrai que les plus jeunes ne connaissent sûrement pas Maurice Chevalier.
1: Vas-y,
0: mais moi, j'ignorais. Je savais que ça avait été une star internationale. Maurice Chevalier, chanteur. Non,
1: en Allemagne aussi, très
0: tard. Du début du 20e siècle. Mais au point d'avoir tourné autant de fois avec Lubitsch, ça, je l'ignorais. Effectivement, il a tourné The Love, Parade d'amour. Il a tourné Le Lieutenant Souriant, The Smiling Lieutenant. Oh, with you, une heure près de toi, et aussi La Veuve Joyeuse, Mary Widow. 4 films de Lubitsch, 8 parce qu'il a fait la version française, version américaine. Mais en tout cas, Maurice Chevalier a été une énorme vedette américaine.
3: Il était bon.
0: Alors, je sais pas s'il était bon, Gérard.
4: Il était pas mauvais, hein, t'es un bon acteur.
3: Il avait un très bon accent,
4: Maurice Chevalier.
0: Ça vous dit quelque chose, vous, monsieur Guillaume?
5: Pas du tout.
0: Maurice Chevalier?
5: Non.
0: Non, mais sérieusement.
5: Ah non, mais si, bah, si, pourquoi?
0: Si je vous passe une chanson, par exemple, celle-ci.
6: La bête de tout petit poton, Valentine.
0: Bah ça, c'est Maurice Chevalier.
5: Alors, ça me dit quelque chose.
2: Ils ont une autre là. Ah, ils sont sympas avec leurs bottes en cuir.
0: C'est vrai qu'on l'a un peu soupçonné.
1: Ah, bah ouais, pendant l'Allemagne, il a choisi son camp, lui, pendant la guerre.
0: Mais quand même, bah oui, mais il chantait dans la vie, faut pas s'en faire.
1: Bah oui.

0: terre.
1: Et alors, un de ces tubes est connu des plus jeunes, enfin
2: avec
1: des plus jeunes.
2: Canadier.
1: Non,
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1: Non, à cause du pain d'épices.
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1: C'est quand même une époque, il faut bien dire.
5: Oui, alors moi je le connais bien parce que le dessin animé que j'ai le plus montré à ma fille, c'est les Aristochats.
1: Exact.
5: Il fait une voix.
1: Il chante les Aristochats.

0: incroyable quand même.
1: Il avait fait une chanson avec le twist au canotier, je crois.
0: Exact, avec les chaussettes noires.
1: Avec les chaussettes noires.
0: Puis il a eu aussi un autre énorme tube qui s'appelait

0: C'est vraiment...
1: Il va être content le mec du Figaro.
0: C'est l'époque des parents et des grands-parents, hein, franchement. Ouais.
2: Non mais en plus, je vais vous dire, c'était facile de trouver, il y a trois, je trouve, acteurs français qui ont réussi à Hollywood. Il y a lui... Charles Boyer et Louis Jourdan.
0: Exact. C'est...
3: Yves Montand aussi.
0: Yves Montand un peu aussi quand même, bien sûr. Yves Montand, il a raison.
2: Yves Montand, il a fait un...
1: Hélène Rollès qui fait The Mystery of Love à Hollywood. Super série.
0: Yves Montand, c'est vrai qu'il a eu une carrière à Hollywood et peut-être qu'il aurait même pu reprendre la chanson de Maurice Chevalier en croisant Miller et Marilyn Monroe.

0: Non pas à Liverpool.
1: Regardez, Gérard Jugnot revit, mesdames et messieurs.
2: Non mais ce qui est génial, c'est que tout le monde nous fait chier avec l'accent. Là, il avait un accent de Lénine Montant en anglais. Good morning.
1: Ah ben oui, évidemment. Mais en tout cas, il a tourné à 4 reprises avec un des grands.

0: réalisateur.
1: Ah ouais.
0: Alors certes allemand, vous avez raison de le rappeler aussi d'ailleurs, hein, parce que Lubitsch est quand même allemand au départ, mais naturalisé américain, Ernst Lubitsch, grand réalisateur qui a fait entre autres To Be or Not To Be, Jeu dangereux, c'était le titre original. Lubitsch a fait tourner Maurice Chevalier, qui effectivement est un des Français qui fut une star internationale à cette époque.
2: À suivre.
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0: Une question pour Solène Devieux qui habite Le Mans dans la Sarthe. Pouvez-vous me dire quel génie des mathématiques est mort à l'âge de 20 ans seulement ?
4: Évariste Galois.
1: Moi je m'en vais, j'ai un rendez-vous, j'ai quoi faire.
0: Évariste Galois, bonne réponse.
5: Caroline aurait dû trouver.
0: Bonne réponse de Paul Eckhardt. Vous pouvez expliquer peut-être à Caroline qui
4: est... Alors on est en 1832.
0: Oui.
4: Déjà, je vous le dis.
0: Il est mort en 1832.
4: Tout à fait, à 20 ans. Il était sur sa 21e année. Chose incroyable, il a les mêmes dates que Napoléon II.
0: C'est pas vrai.
1: Oui, c'est pas vrai.
6: Je le disais, ça m'avait frappé aussi.
7: Je savais même pas qu'il y avait un Napoléon II.
5: J'avais pas vu le 1, moi.
8: Alors, je suis passé sur le 1 à 3.
4: Alors, j'explique.
0: C'est pas faux, notez bien.
4: C'est quelqu'un d'un tempérament très sanguin qui arrivait pas à se moudre dans l'école.
9: Ouais. À pourtant, se fondre.
4: À se moudre dans le moule.
8: Ah, tu te mous dans le moule.
5: Bah, tu dis le moule, toi. Tu m'étonnes que t'aies pas de rapport.
4: Un problème de cœur, un peu comme Pushkin lors de son duel. Ah oui. Problème avec une femme, je pense, avec un autre collègue. Ils ont fait un duel et il s'est pris un coup de revolver dans le péritoine et il est mort d'une péritonite après d'atroces souffrances à 20 ans. Et il aurait dit... Cessez de pleurer pour moi, il me faut tout mon courage pour mourir à 20 ans.
0: Bravo, écoutez, c'est tout. C'est pas seulement de la mémoire, ça c'est de la culture, vous voyez.
8: Oui, mais alors moi je veux savoir le nom de sa bien-aimée pour lequel il est mort.
4: Ah bah, elle est même pas connue.
7: Mais qui l'a tué en duel?
4: Ah bah... c'est un collègue de promo, je pense. Mais on connaît pas son nom.
7: T'as pas le nom?
1: Il a dit quoi en mourant?
4: Cessez de pleurer, il me faut tout mon courage pour mourir à 20 ans.
1: Moi quand tu me tires dans le
8: téléphone,
1: je dis, j'ai mal.
8: Ouais.
7: Ah oui.
8: Toutes ces dernières phrases avec une balle dans le vide pendant que tu vis de ton sang. Oui, il faut cesser de pleurer.
0: Ne soyez pas jaloux. Écoutez, il nous raconte plein de choses sur Évariste Galois. Il a découvert quoi en mathématiques parce que...
4: Oh, il a découvert. Il y a eu un théorème qui porte son nom. Il a découvert énormément de choses. C'est l'un des maîtres des mathématiques début du 19e siècle.
0: Vous étiez bon en mathématiques, vous, à l'école, monsieur Janssen?
1: Ouais, pas mal. Parce qu'en plus, celle qui me donnait des cours de maths, c'était une sœur, sœur René-Marie.
0: Sœur René-Marie?
1: Oui, sœur René-Marie. Alors,
8: pourquoi tu dis en plus? Quel rapport?
1: Oui, parce que
0: elle faisait pas ses racines.
1: Mais non, parce que je trouvais ça décalé d'avoir les cours de maths par une bonne sœur, parce qu'en plus elle était moderne, la bonne sœur. Elle avait des chaussures, elle mettait des rangers, on l'appelait sœur Marie Spatule. Elle avait des grosses rangers comme ça. Elle avait sa croix, son petit bandana, et puis elle nous intéressait aux maths. Moi, elle m'a beaucoup intéressé aux maths. Théorème de Pythagore, tout ça. J'aimais bien les maths.
9: Et donc, t'es devenu Monsieur Janssen.
0: Voilà.
8: Oh,
0: c'est joli. Non, c'est joli, mais quand on écrit Jean-Phi Janssen, c'est pour d'autres raisons.
9: Oh non !
0: Il s'agit de retrouver maintenant le nom de quelqu'un dont, on va dire, la philosophie était résumée dans...
5: Amel Bent !
0: Non ! Amel Bent. Dont la philosophie était résumée dans cette citation. C'est pour Monsieur Ouzelot, qui habite Vaucouleurs, dans la Meuse, que je vous pose cette question. La philosophie de cet homme dont il faut retrouver le nom, c'était « Je le pense, Dieu le guérira ».
7: C'est un Français ?
0: Ah oui, un Français. Un Français qui était né près de Laval, dans la Mayenne.
7: Le douanier Rousseau.
0: Le douanier Rousseau, non.
4: Non, à Laval, c'est qui est né à Laval ?
0: Ah bah c'est qui est né à Laval ?
1: C'est qui Laval ?
0: Vous apprenez les dates, mais pas le français.
4: Si, Laval. Je sais qui c'est qui est né à Laval.
5: Jean-Philippe, passez par là.
4: Laval, c'est Merleau-Ponty.
8: Non. C'est vrai, je me demande s'il fréquente pas trop Jean-Philippe au niveau de la grammaire.
0: C'est tiquet-tiquet-tiquet de Laval. Je le pense, Dieu le guérira. Ou je le pensais, Dieu le guérit.
9: Ah ouais.
8: C'est un vrai philosophe.
0: Ah, c'est pas un philosophe du tout. Je vous ai dit que c'était sa philosophie.
9: Mais c'est un prêtre très connu, par exemple.
0: Un prêtre, non. On est au 16e siècle.
5: Bassade,
4: Rabelais.
0: Rabelais, non.
9: François, ouais.
8: Ok, alors au 16e, j'en connais pas beaucoup.
4: Marot.
8: Donc je propose de vous donner les deux que je connais.
0: Écoutez peut-être bien la phrase qui est sa philosophie, ça peut vous aider.
8: C'est encore une connerie.
0: Non, c'est pas une connerie, mais il y a une subtilité, c'est vrai, dans cette phrase que manifestement vous n'avez pas saisie.
1: Ah, sûrement.
0: Je le pensais, Dieu.

0: le guéri.
1: C'est pas ah,
2: c'est un médecin.
0: C'est un médecin. Oui.
2: Ambroise Paré.
0: Ambroise Paré. Bonne réponse de Bernard Mabille. C'est Ambroise Paré.
3: Eh oui.
0: Eh oui. Penser, du verbe penser, P-A-N-S-E-R. Je le pensais, P-A-N-S-A-I, Dieu le guérit, puisque c'était un chirurgien anatomiste, et sa philosophie, c'était ça, je le pense, Dieu le guérira. Excellente réponse du bon Bernard.
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0: Il y a réellement eu un incendie, hein.
5: Oui.
0: Les pompiers sont arrivés, vous avez dû évacuer la salle.
5: Et j'étais en train de jouer en plein milieu de mon spectacle, il y a une alarme incendie qui se met en route, et puis avec une jolie voix.
0: Attendez, vous pouvez me refaire l'alarme incendie. Ah oui. Ils ont changé, les pompiers.
1: C'est plus les mêmes.
5: Une jolie voix de femme qui dit, veuillez quitter l'établissement de façon calme et ordonnée. Donc, et moi, je pensais que c'était une alarme intempestive qui s'était déclenchée.
0: Une alarme intempestive?
5: Oui, oui. Des fois, dans les avions, ça arrive, alors je dis, en plus, je dis aux gens, restez, ça va s'arrêter. Alors qu'il fallait vraiment évacuer, en fait. Je faisais des démonstrations de sécurité aux gens, je dis restez.
1: Voilà. Mais ça, t'as l'habitude, hein.
5: Bah oui, puis finalement, il a fallu sortir tout le monde, 3000 personnes sur le trottoir.
3: Ils ont déterminé celui qui avait le feu au cul qui était responsable de ça.
5: Bah non, mais c'était une cuisine du restaurant en dessous qui s'était enflammée, comme il y avait une conduite de gaz au-dessus, ils ont préféré évacuer, c'est normal.
3: Bah oui.
5: Et les pompiers sont arrivés, mais on était tous en habit de scène dehors, moi j'étais en habit de scène, la Joconde était en Joconde, les liaisons dangereuses étaient en liaison dangereuse, tout le monde sur le trottoir, ça faisait bizarre.
0: La Joconde sur le trottoir. Elle rapporte. Hein.
6: Et c'est pas elle a pas de jambes. C'est pour ça que t'as les cheveux qu'on brûlait.
5: Oui, un petit peu, ça m'a raccourci. Bah oui, il a fallu sauver, mais finalement l'établissement n'a rien eu. Le feu a été maîtrisé assez vite par mes amis les pompiers. Et puis voilà. Alors après, moi je voulais emmener tout le monde.
0: Mes amis les pompiers.
7: Prétention. Et t'as fait une rencontre.
0: Il les connaît tous. Il connaît les calendriers par cœur.
5: Ils ont tous signé mon calendrier.
0: Mais tout a repris, bien sûr.
5: Et bien sûr, l'activité a repris dès le lendemain parce que le feu avait été maîtrisé et puis que les salles n'avaient pas été touchées.
0: Voyez. Il vaut mieux aller dans un endroit sécurisé comme Patrick Sébastien qui a choisi la Tour Eiffel.
3: Ouais, le théâtre de la Tour Eiffel.
0: Voilà, là au moins vous êtes sûr c'est bien gardé.
3: Ouais, ça c'est bien. Chez ma copine Christelle Chollet.
0: Vous allez faire quoi sur scène à la Tour Eiffel?
3: J'ai un spectacle qui s'appelle Hommage et dessert où je rends hommage à mes vieux potes, à Coluche, à Gainsbourg, à Nougaro, Tonton Flingueur, etc. Et je parle aussi d'actualité, je raconte des blagues, des conneries.
0: Ah, vous avez une blague, une nouvelle?
3: Ça se passe dans un EHPAD. Il y a une vieille qui est là, Madame Suzy, puis la directrice qui vient et qui dit « Vous avez bien dormi, Madame Suzy ?» Elle dit « Bah oui, bah vous savez qu'il y a eu un problème cette nuit. » « Bah quel problème ?»« Bah il y a une infirmière qui vous a vu sucer une... » Madame Suzy. Elle dit « Mais c'est normal, c'était celle de mon mari. » « Mais d'accord, mais elle aurait dû être incinérée avec le reste. » Je vous raconterai le Saint-Georges d'Or.
0: C'est quoi ça?
3: C'est un vin. Je vous la fais tout de suite.
0: Allez.
3: C'est un mec qui adore ce vin. Ça s'appelle du Saint-Georges d'Orc. C'est un vin du Languedoc. Il rentre dans un restaurant, il dit, est-ce que vous avez du Saint-Georges d'Orc? Et le patron, il dit, voilà. Et il goûte, il fait, non, ça s'en est pas. Le patron, il dit, je vais regarder l'étiquette. Non, ça en est pas. Je connais très bien ce vin, ça en est pas. Et le patron, il dit, bon, je vais vous dire la vérité. En fait, il m'en restait plus. J'ai pris l'étiquette. Mais le vin que j'ai mis dedans, les propriétés sont voisines. Le climat est identique, donc le goût est le même. Et le mec lui dit, vous êtes marié, monsieur? Oui. Ben, quand vous allez rentrer chez vous ce soir, votre femme, vous allez lui mettre un doigt devant, un doigt derrière. Vous allez voir que les propriétés sont voisines, le climat est identique, mais le goût, c'est pas le même.
0: Oh. Ah bah si, elle est bien aussi.
3: Voilà, celle-là aussi.
0: Moi, je trouve qu'on est bien dans l'ambiance, là. On peut y aller.
3: On va s'arrêter là.
7: Dans l'ambiance des vacances scolaires.
0: Pour Laetitia André, qui habite Charleville-sous-Bois, en Moselle, qui a dit, la grippe, ça dure 8 jours si on la soigne, et une semaine si on fait rien.
3: Ben, ma grand-mère me disait ça.
0: Pardon?
1: Raymond DeVos.
0: Raymond DeVos, bonne réponse.
3: C'est un vieux truc, ma grand-mère me disait ça. Toujours.
0: C'est Gérard Jugnot qui a trouvé la bonne réponse, c'était bien Raymond DeVos. Pour Sandrine Saunier, qui habite Brive-Charensac, en Haute-Loire, qui a dit, dans la vie, on peut rire de tout, sauf de moi.
7: C'est quelqu'un de vivant?
0: Ah non, mais quelqu'un qu'on aimait beaucoup.
3: Jean-Yann.
0: Et qui n'aimait pas, c'est vrai. Qu'on...
3: Zitrone,
0: non.
7: Pierre Bénichoux,
0: bonne réponse de Caroline Diamant. On a hâte, d'ailleurs, le bouquin va sortir là au mois de mars. J'ai déjà feuilleté le livre consacré à Pierre Bénichou qu'un journaliste du Figaro a fait. C'est, alors vraiment, le livre est formidable, je dois dire. Il y a une anecdote géniale. C'est Pierre Bénichou, et c'est vrai qu'il nous l'avait raconté ici, j'avais oublié, il est en Chine et il va voir une rare synagogue qui se trouve en Chine. Il y a une synagogue. Bon, alors, évidemment, on le sait, hein, il est juif pied noir d'Oran, Pierre Bénichou, et il se retrouve donc dans une synagogue en Chine avec uniquement des Chinois. Et là, il y a un Chinois qui vient voir Pierre. Il dit « Vous êtes juif ?» Pierre dit « Oui ». Ça, alors, c'est marrant, vous n'avez pas la tête d'un juif.
3: Elle est jolie. Elle
0: est Moi, je trouve que cette histoire, c'est la plus philosophique des histoires qu'on puisse raconter. Elle est géniale, non ?
6: Elle est géniale.
0: Le livre n'est pas encore sorti, mais vous pourrez le trouver en librairie à partir du mois de mars. Tiens, bah, pas très loin de Pierre Bénichou, ici aux Grosses Têtes, quelqu'un qui a dit « La modestie chez un acteur, c'est comme la passion chez une prostituée.
3: » Bon, c'est pas Vincent Lindon.
2: Quelqu'un qui est venu au...
0: C'est pas Vincent Lindon.
6: Jean-Pierre Coff.
0: Jean-Pierre Coff.
2: C'est quelqu'un qui était aux Grosses Têtes.
0: Quelqu'un qui était aux Grosses Têtes.
3: Jean-Yves Sim. Acteur.
0: Alors acteur très peu, hein. Il a joué un peu, mais...
3: Martin
0: Sim. Il aurait aimé, oui.
3: Martin.
0: Jacques Martin. Bonne réponse de Patrick Sébastien. Une citation cette fois pour Patrick Ancel, une citation littéraire. Monsieur Ancel habite dans les Landes, qui a dit « La foi soulève des montagnes, oui, mais des montagnes d'absurdité. »
3: Oh, c'est joli, c'est beau. Ça.
0: Et pourtant, c'est quelqu'un qui l'avait, la foi, pour tout dire.
5: L'abbé Pierre.
0: Ah non.
1: L'abbé Pierre.
0: Je sais pas s'il a soulevé des montagnes.
3: Mort, bien sûr.
0: C'est mort, ça a été prix Nobel de littérature.
2: Camus.
0: Et ça a même écrit « Les caves du Vatican ».
7: Ah, mais c'est Gide.
0: André Gide, bonne réponse de Valérie Treveiller. Allez, une dernière pour la route, vous êtes d'accord ?
3: Oui.
0: Ah,
3: oui.
0: Bah,
3: oui,
0: ah mais attention, ça peut nous coûter 300 euros, parce qu'il faut de la mémoire pour se rappeler le nom de celui qui a dit « Pour qu'il y ait le moins de mécontents possible quand vous faites de l'humour, faut toujours taper sur les mêmes. »
3: Ah, c'est pas mal.
6: Jules Jouy.
3: Alors, est-ce que c'est un Français?
6: Raoul Ponchon.
0: C'est un Français, mort il y a une vingtaine d'années.
3: José Arthur.
0: Mais je suis pas sûr que vous allez y retrouver son nom.
6: Il y a 20 ans.
2: Un chansonnier.
0: Ça, à mon avis, ça peut nous coûter 300 balles.
3: C'est un chansonnier.
2: Chansonnier.
0: Pas chansonnier.
6: Frédéric Dard.
0: Non.
2: C'est une femme.
0: C'est un homme. Non.
5: Pourquoi vous dites qu'il faut de la mémoire? Parce qu'il a déjà été cité, qu'il faudrait s'en souvenir.
0: On l'a cité, mais très rarement. Et
3: il était écrivain.
0: Il était alors plutôt producteur, dessinateur, créateur, en tout cas d'un grand dessin animé.
3: Topor?
0: Non, pas Topor, mais on se rapproche.
2: Chaval?
6: Porto?
0: Non. Si vous trouvez le dessin...
2: Ah, c'est les Shadok?
0: C'est le créateur des Shadok.
6: Le créateur des Shadok.
1: C'est pas mal.
0: Oui, mais vous voyez, c'est son nom.
3: C'est une de mes imitations préférées à l'époque.
0: Allez-y.
3: Les Shadok, à cette époque, avaient fait les grosses têtes.
0: Et oui, c'est dans les années 68, 69 hein, que...
6: Oui, c'est Jacques. Jacques quelque chose.
0: Bravo.
6: Oui, c'est Jacques. Jacques faisant... Non,
3: Rouxel.
0: Jacques Rouxel. Ouais. Bonne réponse. Bonne réponse de Patrick Sébastien. Jacques Rouxel.
3: Ah, j'avoue.
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0: Une autre question culturelle, mais pas de peinture cette fois. Hein. Là, Isabelle, vous allez être contente. On va parler de Manon des Sources, une future comédie musicale tirée de l'œuvre de Marcel Pagnol. Dans Le Parisien, aujourd'hui, on nous présentait la jeune fille de 23 ans, Maëling Nguyen, qui va être la nouvelle Manon. Après, on s'en souvient, évidemment, Emmanuel Béard. Mais il y en a eu d'autres avant, hein, parce que Pagnol lui-même avait, on le sait, tourné Manon des Sources et Jean de Florette. Mais justement, au départ, Manon des Sources et Jean de Florette n'étaient pas des livres en soi. C'était deux parties d'un seul et même roman. Comment s'appelle le roman dans lequel on trouvait les deux parties intitulées Jean de Florette et Manon des Sources?
7: Ah, c'est pas le château de ma mère, évidemment.
0: Ah, non.
7: Ni le livre de mon père.
0: Ah, non.
2: Non. Un livre qui réunissait les deux.
0: Oui, c'est la question. Oui, c'est la question.
7: C'était pas Charmant Beauclerc.
1: C'est un roman de Pagnol.
0: Pardon.
1: C'est un roman très connu de Pagnol.
0: Oui.
7: Oui.
0: Bah,
3: évidemment.
7: Oui.
3: Le.
0: Quand on sait pas que le docteur Gachet peignait, on ne donne pas de leçons à monsieur Rioux, Hector.
2: À la gloire de mon père, peut-être?
7: Non.
10: Le temps des secrets.
0: Pardon.
10: Le temps des secrets.
0: Non.
10: Ah si.
0: Non mais.
10: moi je vais faire comme Hector. Si, c'est ça. Bon, allez, question suivante.
11: Est-ce qu'il y a une adaptation?
10: N'applaudissez pas, c'est mon métier.
0: C'est Jacqueline, hein, la femme de Marcel Pagnol, qui a été la première à jouer Manon Dessous.
10: Ah ouais, elle était mauvaise. Heureusement qu'elle était. Non, c'est vrai.
11: Il n'y avait pas Depardieu.
0: En 1952, non, mais je vous parle de la première version.
10: Oui, mais Marcel... Je l'ai vue, elle n'était pas bonne.
0: Jacqueline Pagnol.
10: Ah non.
0: Ah ouais.
10: Ça se voit qu'elle couche avec l'auteur, hein, parce que franchement.
0: C'était du covoiturage.
11: En Pagnol.

0: Est-ce que c'était pas un truc référence à son pays?
1: Non, mais
0: c'est... Oh, mon pays.
1: Non, mais franchement, si on connaît l'histoire de Jean de Florette et de Manon des Sources...
0: C'est l'eau, c'est l'eau.
1: Ah oui,
0: l'eau. Oui, c'est l'eau.
1: L'eau.
0: L'eau vive.
1: Non, ça commence par l'eau. L'eau vive, ça c'est...
0: On peut donc considérer que j'ai la moitié d'une bonne réponse déjà.
1: L'eau vive, c'est le père d'Emmanuel Béard, l'eau vive.
0: Donc l'eau...
2: C'est un adjectif après l'eau.
0: L'eau retrouvée.
1: Non, pas l'eau retrouvée.
2: L'eau perdue.
0: L'eau de source.
1: C'est pas l'eau de source.
3: L'eau des.
1: L'eau des, oui.
0: L'eau des.
4: L'eau des montagnes.
1: Des montagnes, non, mais on se rapproche.
2: L'eau des collines.
4: L'eau des vallées.
1: L'eau des collines, bonne réponse de Johan Rioux.
5: Voyez-vous. C'est plutôt Madame Marchand qui a presque tout trouvé, hein, parce qu'après c'est facile.
0: Merci.
5: Donc il dit montagne, colline, il est super aidé, alors que Madame Marchand, personne ne l'aide. Hein. Elle s'est toute seule, elle est
0: obligée de trouver.
5: Mais c'est parce que je suis noire.
0: Mais c'est ça, c'est ça. Mais... On ne nous a jamais aidés.
5: Mais vous savez, on n'était même pas aperçus.
1: Je suis d'accord.
5: Je vais aux toilettes.
1: Vous voyez, monsieur Oval, vous n'êtes pas obligé d'annoncer. Remarquez, moi, je fais toujours ça aussi.
0: Oui, moi aussi.
1: Au cas où il m'arriverait quelque chose dans les toilettes, j'annonce toujours.
0: Quand j'y vais.
1: Ça les a surpris à BFM au départ. Je dis toujours, tiens, je vais pisser. Bah, merci pour l'information. Bah, oui, bah, j'aime le dire.
3: Ouais. Pendant l'émission?
1: Non.
6: Non, avant.
1: Bah, non. Bah, monsieur, bonsoir, je vais pisser. Non.
0: Ce serait tellement
2: drôle. Au milieu
0: des
2: attentats.
1: Non, justement, avant 20h, vous voyez, je prends mes précautions.
2: C'est vrai.
1: Et donc, avant 20h, qu'est-ce que je fais? Bah, je dis à tout le monde, bon, bah, je vais au cas où, je sais pas.
0: Ah oui, on cherche.
1: Parfois, les portes se bloquent aussi.
0: Ah oui,
1: vous voyez. Et vous êtes enfermé à l'intérieur et personne vous cherche.
0: Excusez-moi, pourquoi vous ne prenez pas votre portable?
3: Parce que parfois, ça passe pas dans les toilettes.
0: Ah bon?
2: À RTL, ça passe pas.
1: Alors, le portable, c'est pas propre dans les toilettes parce que ça ramasse tous les.
3: Bon, ça dépend ce que vous en faites, vous nettoyez pas la.
0: Non, mais vous pensez à des trucs.
3: Vous nettoyez pas la cuvette.
6: Il n'y a pas des particules de caca en suspension dans les toilettes non plus.
3: Ah oui, en bas.
0: Peut-être à BFM.
3: Non, mais enfin, n'importe quoi.
2: Est-ce que parfois, Laurent, est-ce qu'une fois ça vous est arrivé pendant une émission en direct d'avoir une envie pressante?
3: Oh, ça y est.
1: Jamais, jamais. Et pas en vous regardant, en tout cas.
0: Il y a rien
6: de retour.
1: Vous aurez que déjà de retour.
6: Non, c'est pas moi, c'est au bas.
2: Vous avez un petit pipi.
5: Franchement, je suis allé dans les toilettes, j'ai entendu ce que vous disiez. C'est dégueulasse.
4: Rien de mal sur moi.
5: Et vous avez profité du fait que je suis pas là pour faire baisser le niveau.
2: Oui, c'est vrai.
7: À suivre.
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1: Quel rôle les actrices Sarah Bernard et Nicole Garcia, à quasi un siècle d'intervalle, ont-elles joué en commun? Sarah Bernard et Nicole Garcia.
9: Théodora,
1: non.
9: Bécassine.
1: Alors, je dis un siècle, pas tout à fait. J'ai entendu Bécassine, Bernard, mais ça n'est pas Bécassine. Et j'aurais aimé tellement vous faire plaisir.
9: Ben oui.
1: Mais franchement,
9: je le sens.
1: Je vois mal Nicole Garcia dans Bécassine. Je ne sais pas pourquoi.
6: Oui. Sarah Bernard, moi aussi. Hein. Bécassine.
4: Ce qui serait amusant, c'est de savoir quand Madame Sarah a joué ce rôle.
1: Alors, je vais vous donner les dates. Vous verrez qu'il n'y a pas tout à fait un siècle, d'ailleurs, qui sépare les deux dates. Sarah Bernard, c'était dans un film, hein, c'est même pas au théâtre, dans un film en 1913.
4: Oh, bah dis donc.
1: Et Nicole Garcia, c'est en 1978. Et c'était pour un téléfilm.
9: Ce serait pas La Voix humaine, un truc comme ça, non, non. Mmh.
1: C'est quoi le rôle de La Voix humaine?
9: C'est pas l'histoire de... C'est un truc de Cocteau.
1: Oui, oui.
9: Mais il n'était pas venu encore, peut-être.
4: Bien sûr. Est-ce qu'en 1913, c'est un personnage...
9: Plus tard, peut-être.
1: J'aimerais tellement lui faire plaisir à Bernard.
9: Hein? Oh, bah, écoute, fais-toi un chèque.
10: Est-ce que c'est un personnage historique?
1: Alors, historique, oui. Je pense qu'on peut considérer que c'est un personnage historique. À partir du moment où Franck Ferrand en a fait un podcast, c'est forcément historique.
9: La maman...
4: Alors là, il va me piéger.
2: Marguerite Gauthier.
1: Marguerite Gauthier, non.
9: Maman de Napoléon.
1: La maman de Napoléon.
4: C'est le rôle d'une autre actrice.
1: Oui.
4: C'est
9: Marilyn Monroe.
1: Non. Oh, Sarah Bernard, c'est... qu'elle joue Marilyn Monroe.
9: Je cherche.
1: Réjeanne. Soyez logique quand même, Bernard.
9: Je cherche.
1: Elle était pas née, la pauvre Marilyn, quand Sarah Bernard.
4: C'est Adrienne Lecouvreur.
1: Bonne réponse de Franck Ferrand.
9: Bravo.
1: Faut expliquer qui était Adrienne Lecouvreur.
10: Ah, le maréchal de Saxe.
4: Une comédienne qui a eu un sort un peu tragique et qui a été, on peut dire, la maîtresse d'un des plus grands personnages de...

0: du 18e siècle, le maréchal de Saxe.
1: Elle est morte à 37 ans et on dit qu'elle aurait été empoisonnée par une de ses rivales.
2: Par un bouquet de violettes.
1: La duchesse de Bouillon. Oui, on dit que c'est un bouquet de violettes qu'il aurait, mal parfumé, évidemment, le bouquet de violettes qu'il aurait empoisonné. Qu'est-ce que vous marmonnez, vous, là-bas ?
3: Non, mais on appelle ça le bouillon de 11h.
4: Boire le bouillon ! Boire le bouillon !
5: Mais alors, qui, quand on lui offre des violettes, mange les violettes ?
0: Mais non, elle les a pas mangées.
1: Le parfum. Votre cheval.
4: Partout.
1: Alors, c'est Voltaire qui était, paraît-il, amoureux de cette actrice, Adrienne Lecouvreur. On dit qu'ils ont eu une liaison.
0: Oui, alors, les liaisons de Voltaire, ça n'allait jamais très loin. Hein, parce que Voltaire a eu des liaisons avec beaucoup de dames incroyables, et notamment, bien sûr, avec Émilie du Châtelet. Mais on dit que ce n'était pas un très grand amant. Pour
3: c'est ce qu'on dit de moi.
2: Et puis, c'est un opéra. C'est un opéra, Adrienne Lecouvreur.
1: Monsieur Ferrand, quand il a fait le podcast, a même passé diffuser des extraits de l'opéra à Adrienne Lecouvreur.
0: Je vous avais bien écouté, c'est formidable.
1: Ah mais oui, parce que je bois vos paroles du petit lait. Elle a été empoisonnée en tout cas, on ne sait pas, on n'est pas sûr. Hein. Elle était peut-être malade depuis un long moment.
3: C'est possible.
1: À moins que cette haine entre elle et la duchesse de Bouillon, qui partageait le même homme, lui ait été fatale. Dieu seul le sait.
2: Et comme il s'en fout.
1: C'est pas faux.
4: Elle n'avait pas qu'Adrienne Lecouvreur, elle aimait beaucoup qu'on lui parle de toi.
0: Oui, le couvreur. Là, c'est carrément l'almanach Vermeaux, là.
3: Il l'a retrouvé.
1: Je savais que reprendre le Gérias dans cette émission, c'était une tuile. On oublie Adrienne Lecouvreur, ça évitera d'autres jeux de mots. Foireux.
3: J'aimerais pas ça. Moi.
1: Qu'est-ce qu'il y a, mon bon Bernard?
3: Vous vous rendez compte quand vous le remettez à sa place?
1: Oui, mais il le mérite.
3: Il est pas drôle, c'est sûr, mais enfin, on peut le faire gentiment.
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1: Pour Adrien Snaïki, qui habite Bayonne, d'espérer lui aussi 300 euros. Là, je compte sur Franck Ferrand et tous ceux qui ont un peu de culture ici pour, évidemment, me dire quel est le nom de cette correspondance entre Usbek et Rika.
0: C'est
2: un train.
0: Les lettres persanes.
1: De
0: Montesquieu.
1: Eh bien sûr, bonne réponse.
3: Voilà.
0: C'est dit avec un dédain.
2: Il est intelligent, ce naturiste.
10: Les lettres de Montesquieu.
1: Ah non, mais alors là, écoutez, c'était assez facile. On apprend ça à l'école quand même.
0: Oui,
2: c'est vrai. Il faut y aller à l'école,
0: maintenant. C'est vrai.
1: Les lettres persanes de Montesquieu. Je peux même vous dire, moi, j'avais fait une rédaction. J'ai parfois raconté, mais tant pis, je vais raconter une nouvelle fois. Mon professeur de français, monsieur Lenné, nous avait fait lire les lettres persanes. Voilà pourquoi je me souviens évidemment des deux correspondants, puisque c'est un échange épistolaire entre ces deux Iraniens, persans, je sais pas comment on peut...
0: Ce sont des persans qui sont très étonnés de tout ce qu'ils voient en France.
1: Des embarras de Paris, d'ailleurs. Il y a déjà des embouteillages à l'époque. C'est ça qui est fou. Et justement, mon professeur nous a dit, maintenant, faites une rédaction où vous allez vous aussi faire comme si vous écriviez un correspondant pour décrire les embouteillages dans une grande ville. Alors voilà. Et donc, j'avais fait un truc plutôt marrant. Je n'étais pas Montesquieu. J'avais fait un truc plutôt rigolo. Et c'est ce qu'il avait... J'avais eu 10... Et vous savez ce qu'il m'avait mis, le prof, dans la marge? Il m'avait dit, je ne vous ai pas demandé de faire l'œuvre d'un chansonnier du caveau de la République.
5: Incroyable!
2: Ah, déjà à l'époque!
1: Incroyable! Et j'ai démarré au caveau de la République. C'était en troisième.
5: C'était prémonitoire.
1: Prémonitoire. Et l'année d'après, même chose. Dissertation d'une prof de français, madame Durillon.
5: Durillon?
1: Oui, madame Durillon. Elle nous fait lire la BD Astérix. Elle nous dit, imaginez comment on doit faire un bon banquet, comme le banquet final des albums d'Astérix.
2: D'accord.
1: Et là, je m'amuse à faire une recette. Alors, mettez une louche de ceci, un truc. Je fais ça sous forme de recette. Et pareil, 11. Oh. Et elle me met, je ne vous ai pas demandé de faire une émission d'Europe numéro 1. Oh.
5: C'est drôle.
1: C'est fou quand même.
11: Et depuis, vous faites quoi? Vous êtes dans le BTP?
1: Depuis, j'engage des chômeurs. Et un milliardaire. Comment on fait pour être milliardaire, Richard Orlinski?
12: Ben justement, j'allais vous retourner la question.
5: T'as tout de suite été connu?
11: Non, au début, il faisait des loutres, ça marchait pas du tout. Ouais.
1: Au début, il faisait en travail manuel. Son prof lui disait, je vous ai pas demandé d'ouvrir une galerie à Los Angeles.
0: Pas mal.
1: Mais c'est ça en plus, les profs.
12: Exactement. Ouais,
1: c'est terrible. Quand même,
0: Monsieur Guy de Graine.
1: Vous étiez bon ou pas en dessin?
13: En art plastique.
12: Non, j'étais nul à peu près à tout. Non, j'étais bon au début.
13: À ce moment-là, déjà.
12: Ouais, mais là,
11: En science nat, t'étais bon dès qu'on parlait des animaux.
12: En dissection des grenouilles, oui. J'étais bon. Mais non, à l'âge de jusqu'à, je sais pas, en sixième, cinquième, j'étais.
11: Tu l'as vu combien de fois King Kong, le film?
12: Ah, j'adore ce film.
5: Bah, ça me. Mais tu faisais poterie comme.
12: Comment?
5: Comme occupation quand t'étais petit.
12: Je faisais de la poterie.
1: C'est pour ça qu'il a fait une petite statue pour les Jeux Olympiques, parce qu'il y a son hymne à chaque fois qu'il est, dès qu'on monte sur le podium. Allons enfants de la poterie.
0: Ah, pas mal. Ah, il est bon.
1: En tout cas, Rika et Uzbek, c'est bien les lettres persanes. Et j'ai une autre question pour monsieur Ferrand. Ibri Ferrand, quand même, aussi.
11: Il n'y a pas que lui, ça va. Tous répondent.
1: Mme Romieux habite Campania, dans l'Ariège, et elle espère, elle aussi, 300 euros. Quelle célèbre bataille eut lieu le 25 février 1830.
0: Waterloo.
1: L'autre, il se prend pour Abba, lui, tout seul.
0: La prise d'Alger, non?
1: La prise d'Alger,
0: c'est pas la prise d'Alger, parce que ça n'existait pas à cette époque, Alger.
11: C'est
0: la prise d'Alger, c'est début 1830.
1: Alors, 25 février 1830, précisément.
0: Voilà, même Stéphane Bern, il aurait répondu.
1: Monsieur Ferrand.
0: C'est en Espagne?
1: Ah non, c'est en France. Une célèbre bataille.
11: GEMAP,
1: non. 25 février 1830.
5: Austerlitz. Là, il y a l'arme blanche.
0: En février 1830, on est sous le règne de Charles X. La France est en paix, a priori. Donc pourquoi est-ce que... Mais c'est pas une bataille militaire.
11: C'est la bataille d'Hernani. C'est la bataille d'Hernani.
1: Et le premier à l'avoir dit, c'est Max Boublil.
0: Je peux en parler de la bataille d'Hernani.
1: C'est quoi la bataille d'Hernani?
0: C'est entre les romantiques et les classiques. C'était une bataille sur le théâtre.
1: Exactement.
11: Bah, la bataille d'Armani, sur les fringues, toi.
1: Et exactement, ça se passe à la Comédie Française. On représente une pièce de Victor Hugo. C'est la générale. Voilà. Hugo a écrit une pièce qui s'appelle Hernani. Et la bataille d'Hernani, c'est entre ceux qui sont pour Victor Hugo et ceux qui sont contre. Ah, j'ai quand même réussi à piéger Monsieur Ferrand parce que, effectivement, cette bataille d'Hernani a eu lieu le 25 février 1830. Ce n'était évidemment pas une bataille militaire. Et quand on pose une question combat, c'est Max Boublil qui répond.
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1: Ah, c'est dommage que vous n'étiez pas avec nous, monsieur Mabi, à Nice en déplacement.
17: Ah ouais, j'aurais vu Estrosi, ça m'aurait fait plaisir.
1: Alors, il n'y a pas que Estrosi, mais c'est vrai qu'il était très sympathique, le maire de Nice.
17: Il n'a plus qu'il morde.
0: Très sympa.
1: Mais c'est surtout le restaurant où nous avons festoyé. Ça m'a rappelé les grandes heures de RTL quand Fabrice foutait un peu le bordel dans les restaurants.
13: Moi, je vous ai vu sur les réseaux sociaux, vous faisiez tourner les serviettes. Hein.
18: Vous avez chanté Les yeux d'Émilie, elle est formidable cette
1: monsieur
18: chanson.
1: Monsieur, ça fait comment Les yeux d'Émilie?
19: J'ai pas chanté ça, moi. Mais non, j'ai chanté Aznavour. J'habite seul avec maman.
18: Oui, c'est très moins festif.
19: Dans un très vieil appartement, rue Sarrazate.
18: C'est faux, là.
19: J'ai pour me tenir compagnie une tortue de canarie
17: et une chatte.
19: T'as laissé la chatte, hein, Christophe, t'as remarqué?
17: Oui. J'habite seul avec mémé, rue du Faubourg Saint-Honoré.
11: C'est la chanson d'Emmanuel Macron.
1: Mon enfin Bernard.
17: Bah quoi, je m'amuse.
1: Bah, oui.
17: J'étais pas à Nice, mais j'ai le droit de chanter et de m'amuser.
1: Absolument. Marcella Yacoub va bien. Pardon, je prends de vos nouvelles, chère Marcella.
18: Elle a mis ses plus jolies lunettes de soleil.
5: Ah, ouais. C'est lunettes des vues.
17: J'ai cru que c'était Polnareff, moi.
18: Oui, c'est vrai qu'elle a des lunettes très étranges. Hein.
5: C'est parce que je suis presque aveugle.
1: Bah, il paraît d'ailleurs qu'on vous a déjà comparé avec Polnareff à cause de ses lunettes. Il paraît.
5: Oui, tout le temps.
1: Vous m'avez raconté ça dans dans une brasserie que vous fréquentez.
18: C'est la moustache peut-être qui fait ça.
1: Qu'est-ce qu'ils vous ont dit les gens?
5: Bonjour Paul Pornalet.
19: Paul Pornalet.
18: Ah oui. Alors, c'est pas monsieur Paul, monsieur pas, madame Nareff.
19: Non, mais ils l'ont confondu avec son cousin
17: c'est,
19: Paul.
17: Non, c'est pas sympa c'est parce que
18: non, c'est pas Paul Nareff, c'est Michel Paul Nareff.
17: Quand tu vois Paul Nareff aujourd'hui,
18: elle pensait que c'était Paul le prénom et Nareff le nom de famille.
19: Mais le personnage Paul Nareff, c'est un vendeur dans le sentier.
17: Quand tu vois Paul Nareff aujourd'hui, tu comprends que la poupée se dise non hein, parce que Oh la vache. Ah, il faut pas vieillir.
5: Paul Nareff, je pensais que c'était ses parents.
1: Non, c'est Michel. Non,
19: mais
1: c'est
19: ça, comme... fait ça avec tout le monde, genre Johnny Hallyday, je pensais que c'était Ali. Et
18: oui, c'est un rebeu.
19: C'est un arabe, Johnny Hallyday, vous savez pas.
1: Il y a aussi Hugo Frey.
18: oui.
1: Qui n'est plus vraiment, d'ailleurs.
17: Si, arrêtez. Il a 95 ans, il est quand même vachement bien.
1: Ah, bah, Hugo Frey.
20: Mais donc, à 95 ans, moi j'aimerais bien être comme ça quand même.
17: Oui, mais toi, il est...
1: Mais ça y est.
20: Pas loin.
1: C'est vrai que vous êtes signataire de la loi sur la fin de vie. Sylvie, oui. Il paraît que vous étiez pour l'euthanasie déjà du temps de Madame de Fontenay.
13: Oh, mais vous êtes horrible.
20: On est pour l'interdiction de mourir.
17: C'est vrai que tous nos copains meurent, c'est affreux.
1: Oui, oui.
17: Alors moi, je regarde d'abord leur âge sur Wikipédia.
1: Oui.
17: Et je me dis, j'ai 77 ans, il me reste encore 3 ans. Bon.
18: Oh, ça va.
17: Et puis après, je raye leur nom sur mon iPhone.
5: Mais tu n'es pas vieux du tout.
17: Et finalement, sur mon iPhone, j'ai plus que mon numéro de téléphone. Et alors, je vais vous dire... Non, mais attendez, Laurent.
20: Alors, moi,
17: attendez, Laurent.
20: Qu'est-ce que je fais ?
17: Attendez, Laurent, je vais vous dire, quand je m'emmerde, ben, je m'appelle.
1: Et vous, Fabrice ?
20: Alors, moi, je cherche les avis de décès.
1: Oui.
17: Ah, bah, tu vois.
20: Parce que j'appelle des copains et ça ne répond pas. C'est vrai, c'est horrible. J'appelle des copains, ça ne répond pas. Pendant un certain temps, je laisse des messages, ça ne répond pas. Je me dis, il se passe quelque chose. Alors, je prends le nom, je prends la ville où ils habitent et je cherche avis de décès.
18: Et alors
20: le pire, c'est que je trouve.
18: Quelle horreur.
17: L'autre fois, je voulais acheter un viager. J'avais trouvé un truc sympa.
1: Vous acheter un viager?
17: Les mecs qui vendaient étaient plus jeunes que moi. Alors, là, tu sens que tu vieillis.
5: Moi, je pense que tu mens avec ton âge.
17: Ça va, toi.
1: C'est l'Ariel Dombal des chansonniers.
18: Non, mais c'est pas... T'as que 77.
17: Je m'en... oui.
18: Ah ouais.
5: Moi, j'ai...
17: Je suis en 47, toi, 47, là.
18: Non.
17: La classe 47.
20: Bah, mais t'es un pauvre gamin.
17: T'es plus vieux que moi.
20: Bon, tu plaisantes. Moi, je suis né en 41. J'ai 83 balais, monsieur.
18: Oh là là.
1: Vous voyez ?
18: Bravo.
1: Vous voyez, monsieur Haas, ça conserve d'être aux grosses têtes.
19: Non, mais j'essaie de pas leur parler parce que ça a l'air d'être contagieux.
1: Allez, une première citation. La citation sera pour Thomas Vinel, qui habite dans les Vosges, qui a dit « Demain, quand on offrira un livre à un gamin, il le tournera dans tous les sens pour savoir où mettre les piles. »
20: C'est récent,
17: c'est
20: ça.
17: Joli, ça.
1: Ah, pas tant que ça, justement.
20: Non, Coluche.
1: Et c'est Coluche. Bonne réponse de monsieur Haas. Ah, j'aime beaucoup la citation suivante pour Jonathan Trou, monsieur Trou. Ah bah tiens,
18: ah,
1: on
18: Jonathan
1: y revient.
18: Trou, ah, c'est un joli nom, ça. Ça, c'est pas facile. Ah,
1: on est plus très loin de monsieur Trou. Alors
17: Non, mais il y a un moment où on va partir avec Fabrice.
18: Ah oui, ça c'est sûr.
17: Ah bah oui. Oh.
18: Restez au moins jusqu'à la fin de l'émission.
20: Méfiez-vous, vous partirez peut-être avant nous.
1: Ça, c'est vrai.
17: Non, arrêtez, quoi.
1: Qui a dit, il faut bien croire... Ah, elle est jolie, d'ailleurs, cette citation. Il faut bien croire à la chance, sinon comment expliquer la réussite de ceux que nous n'aimons pas?
18: Ah, c'est joli. Français?
1: Un Français.
20: Ouais, mort. C'est récent?
1: Ah non, c'est pas récent.
17: Français mort.
13: Lucchini?
20: Pierre...
1: Un poète, oui.
19: Paul Éluard.
1: Un poète. Pas Paul Éluard.
4: Un poète qui est mort, hein, qui l'a
17: Apollinaire.
19: Alors, Prévert.
1: Pas Prévert.
19: Paul Fort.
1: Non, poète, dramaturge, peintre.
17: Francis Cabrel.
21: Peintre.
1: Peintre, poète, dramaturge, cinéaste, réalisateur.
19: Ah, La Fontaine.
4: Jean Cocteau.
19: Bah, Renaud.
21: Jean Cocteau, oui, Jean Cocteau.
1: Et c'est Marcella qui l'a dit en premier. Jean Cocteau. Bonne réponse de Marcella Yacoub.
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1: Je vous emmène maintenant dans un restaurant qui s'appelle l'Hétéroclito.
23: C'est à Biarritz, c'est à Guétari.
17: Putain, ça m'a coupé l'appétit direct.
23: C'est à Guétari.
1: Vous avez trouvé une partie de la réponse, monsieur, comment il s'appelle déjà?
19: Toen.
23: Ah oui, pas oublié, je m'en fous.
1: Il me fatigue. Monsieur Toen.
23: Oui, c'est moi.
1: La question était, je vais vous parler d'un restaurant qui s'appelle l'Hétéroclito, qui est déjà plutôt plein à craquer, mais qui risque de l'être encore plus dans les semaines et les mois qui viennent. Pour quelle raison?
23: Parce qu'il y a Bec Bédé qui le rachète, non?
1: Non. Le restaurant Hétéroclito est déjà bondé de toute façon, mais il risque de refuser encore plus de monde dans les semaines
23: parce qu'ils vont retirer trois tables
1: et les mois qui viennent.
23: Non, c'est pas le... Ça bah c'est logique, ils vont refuser du monde, il y a moins de tables. Mais non, mais c'est pas ça.
21: Ouais, je crois pas.
23: Mais cette émission n'a aucune cohésion, hein. C'est dingue, hein. Moi je suis logique, je réponds bien et on m'envoie chier.
17: Je suis obligé de rejoindre.
4: Ils vont rajouter.
1: Non, vous savez, je vous aime, toi, vous me faites rire. Mais je suis épuisé de rire.
23: Il est mort de rire.
4: Il s'appelle Hétéroclito, mais ils vont peut-être rajouter un truc.
24: Hétéroclite.
1: Non, alors.
24: Bah oui.
1: Vous avez donné.
21: À la moutarde.
1: Vous avez trouvé une partie de la réponse en devinant. Et en sachant, parce que vous êtes que vous connaissez bien cette région, sûrement, que ce restaurant Hétéroclito, oui, il est à Guétari. Oui. Alors, voilà. Pourquoi va y avoir plus de monde?
4: C'est un film qui va sortir?
1: Non.
17: Il y a un rapport avec Bec Bédé ou pas?
1: Non.
4: Il y a une
1: épreuve. Non, d'ailleurs, Bec Bédé, il est un peu plutôt embêté par cette information parce que lui, il a pas envie qu'il y ait trop de monde.
17: Ouais, c'est ça qu'il va. Ils vont construire.
4: Parce qu'il y a quelqu'un qui va s'installer là-bas qui est très connu.
17: Non. Ils vont construire des HLM à Guétari.
21: Ah, parce qu'il va avoir une étoile.
1: Non.
21: Mais il y a un événement qui va avoir lieu là-bas ou pas,
1: sympa,
21: mais
1: c'est... Oubliez pas le restaurant l'Hétéroclito, même si c'est un lieu très sympathique.
23: Très sympathique. Oui. Mais... Alors qu'il y a l'hétéro dedans, d'habitude ça sent pas bon. Mais bon.
1: Oui, mais
23: c'est l'Hétéroclito, ça fait beaucoup.
4: C'est par rapport à la plage de Guétari?
1: Non, c'est par rapport à Guétari, vous le dites.
23: Ah, déjà. L'immobilier va devenir super cher.
1: Et là, ça aussi, ça risque.
23: Ah, mais ils ont qu'à pas vendre.
17: Ah, il y a le TGV qui va aller jusque là-bas.
23: Il y va déjà, du con.
19: Enfin, il met 8 jours.
24: Ils vont assécher le marais. Et donc,
23: le marais?
24: Oui, enfin,
23: c'est pas à Guétari.
1: À quelle question elle répond?
21: Au caméléon.
25: La question que vous avez posée mardi.
21: Il y a Jean Lassalle qui a racheté?
1: Mais non.
23: Ah, il n'y a pas Top Chef là-bas?
1: Mais non.
25: Ils ont monté une station ski?
1: Mais non. C'est tellement simple, il n'y a pas plus simple comme réponse.
17: Les autres restaurants ont fermé.
1: Mais non.
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1: Sauf que Guétari n'est pas enterré à Guétari, c'est Luis Mariano qui est enterré à Guétari. Mais ça n'a rien à voir avec la réponse, mesdames et messieurs.
23: Donc, arrête.
25: Il devient fou.
4: Est-ce que c'est un truc de jumelage?
1: J'aurais même pas dû poser la question tellement c'est bête comme question, vous voyez.
23: Ah, c'est qu'on va y aller pour les grosses têtes?
1: Mais non.
23: On fera les grosses têtes là-bas, non?
24: Ah non, c'était fermé le dimanche et maintenant ça sera ouvert.
1: Oui, bien sûr, et d'ailleurs, voilà.
23: C'est ça, c'est autorisé aux femmes maintenant.
1: Mais non, enfin.
21: Bah non.
1: Vous confondez avec Roubaix.
4: C'est tout piéton.
1: Mais non.
4: On va
1: donner 300 euros et puis c'est tant mieux.
4: Ils sont collés à Bidart, ça.
24: Ils ont fait une pergola contre le vent.
1: Alors écoutez, c'est bien la...
21: Une pergola contre
1: c'est
21: le
1: bien
21: vent.
1: La... De toutes les questions que j'ai posées aujourd'hui...
25: C'est la plus con.
1: C'est bien la plus con et la seule pour laquelle je pensais pas donner un chèque RTL. Mais voilà, c'est fait. 300 euros pour monsieur Thierry Dupuis.
23: Attends, il reste 20 secondes.
1: Est-ce que quelqu'un dans la salle veut gagner 100 euros en plus à une idée?
23: Mais c'est pas simple, ils savent pas les gens.
1: Si, oh, regardez.
24: Si,
1: Une main se lève, monsieur Toen.
23: Ah, bah j'y vais. Oh, il est trop loin, non. Mais qu'est-ce que tu fais là? Mais t'as moins de 80 ans, qu'est-ce que tu fais là?
25: C'est perdu.
23: C'est Fun Radio, c'est à gauche, hein. Vas-y, présente-toi et la bonne réponse, si tu l'as.
27: Alors, j'ai 30 ans et je m'appelle Geoffroy et je vais tenter, c'est l'arrivée des beaux jours.
1: Allez, pop! Ah ouais, d'accord.
24: Alors ça, oh, bah, c'était joli.
23: Franchement, joli. Il est con, mais il mérite son nom, lui.
20: Il mérite une montre.
2: On a le public qu'on mérite. Hein.
1: Laurent, vous... Monsieur, vous méritez d'être grosse tête.
3: Ah ouais, elle est excellente. Ah,
1: tout simplement, mais écoutez, il n'y avait pas plus simple comme réponse. Ouais. Guétari est arrivé en tête des villages.
23: Préféré des Français.
1: Préféré des Français, ah ouais, où il fait bon vivre. Il n'y avait pas plus simple.
23: Mais c'est pas automatique.
1: Quoi, c'est pas automatique?
23: Parce que, alors, ça, c'est dans le top des villages préférés, donc forcément, le resto du coin, il va afficher.
1: Bah, oui, il va y avoir plus de touristes et plus de gens.
23: Mais
1: oui.
23: Les gens sont pas aussi cons.
1: La charmante commune des Pyrénées-Atlantiques a terminé.
23: C'est joli, ça, que c'est joli.
1: Première du classement 2022 des communes où il fait bon vivre, où il fait bon passer des vacances.
23: Alors, mais enfin, l'été, ça devient compliqué, il y a trop de monde.
1: Mais en tout cas,
23: c'est tout petit.
24: Et elle a détrôné quel village?
1: Oh, zut. Ce sera l'objet d'une autre question.
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1: Il y a une Française qui vient de recevoir une condamnation en Suisse. Elle a été condamnée par la justice suisse.
23: Comme l'autre, la Marine. Elle est inéligible.
1: Une inéligibilité.
23: Elle est inéligible. C'est impossible à dire.
1: C'est vrai que c'est pas facile.
23: Inéligibilité.
1: Dites-le, Isabelle, voir.
24: Inéligibilité.
1: Eh ben, voyez.
23: Refais-le pour moi.
24: Inéligibilité.
1: Ah, ah. Il y a quelqu'un qui arrive à le dire, dis donc. Inéligibilité, ben, rien à voir avec l'inéligibilité, puisque cette Française a été condamnée alors qu'elle était dans une voiture et que c'est son mari, ou plutôt son compagnon, car ils ne sont pas mariés, qui conduisait. Pour quelle raison a-t-elle été condamnée par la justice suisse?
6: Ben, c'est elle... Nabila?
1: Non.
24: Elle lui faisait quelque chose? Une gâterie?
1: C'est-à-dire qu'est-ce qu'elle appelait une gâterie?
6: Oh!
24: Alors elle lui
1: a... Montrez-moi!
24: Elle a...
3: un acte bucco-génital.
24: Elle a ouvert
1: sa... Comment il dit Barbier, un acte bucco-génital? Une pipe! Oui, bonne réponse! Isabelle Mergaux et Christophe Barbier.
24: Un acte bucco-génital, ça fait rêver.
3: Ah, mais c'est ce qu'il y a dans le code pénal.
1: Et c'est vrai que c'est elle qui a été condamnée, lui aussi. Hein.
23: Comment on peut être condamné si les deux sont d'accord? C'est qu'ils ont eu un accident.
1: Parce qu'ils ont eu un accident, bien sûr. Bah, ce que je me demande, c'est pourquoi ils sont allés raconter ça, parce qu'ils n'étaient pas obligés de le dire.
24: Bah, je pense que s'il avait le sgeg en l'air...

0: Mais ça, ma vraie question, en fait, pourquoi, évidemment, j'ai choisi cette information, c'est pour vous demander aux uns et aux autres...
1: Le modèle de la voiture. Non,
0: si ça vous est déjà arrivé, j'avoue que c'est un fantasme, ça m'est jamais arrivé.
1: Oh, à Sacha Distel, vous
0: non,
1: savez
0: mais,
1: que...
0: Non, mais franchement...
2: Ça vous est jamais arrivé?
0: En roulant, non.
3: Oh jamais. Là, oh là là,
1: mais non.
3: Vous êtes arriéré, alors, franchement.
1: Mais non, pas en roulant, pas
4: après,
1: en roulant.
4: C'est dangereux, quand même.
2: Non, non,
4: c'est quand
2: non,
4: même dangereux,
2: non, parce
4: quand même.
2: Que moi, j'ai trop peur qu'il y ait un coup de frein.
5: Mais justement, c'est une
4: non,
5: scène.
4: Non, mais c'est dangereux, t'es déconcentré, malgré tout.
5: C'est une scène très célèbre du Monde selon Garp, un grand roman américain, où la dame fait cela au monsieur, et ils se font emboutir par l'arrière, et du coup, sa bouche se referme. Elle la coupe.
2: Mais oui.
0: Vous voyez,
2: c'est hyper dangereux.
4: Non, moi ça m'est arrivé, je me suis trompé de pédale à un moment entre l'accélérateur
0: ah,
4: et le frein.
0: Moi aussi.
1: je me suis trompé de pédale. Putain.
4: Parce que t'as qu'un pied comme ça qui est libre.
0: Donc vous avez souvent fait ça.
3: Hein, non. J'imagine.
1: La dernière fois, c'était quand?
0: Personne n'a fait ça en roulant.
1: Et voilà. Tu t'arrêtes au feu rouge?
0: À l'arrêt, évidemment.
3: Ah, pas à l'arrêt, à la bite.
1: Oh là là.
3: Il y a un moment donné.
0: Valérie, vous l'avez déjà fait en roulant?
2: Pas en roulant, parce que je vous dis, moi, c'est trop peur de.
0: Bah voilà. Toen, on vous l'a déjà fait.
1: Mais j'ai pas le permis. Ben non, mais c'est vrai, je n'ai pas, je suis un anarchiste, je n'ai pas le permis.
0: D'accord, bon, mais...
3: Alors, tu l'as déjà fait, hein?
0: Vous l'avez déjà fait, un mec?
1: Oui, mon beau-frère a le permis.
0: Bon, en tout cas, voilà, ouais. La française, une française, hein. On peut être fier de notre pays.
6: Oui, bien sûr.
2: Vive les Français!
1: Et ça rejoint la légende urbaine, vous savez que Chantal Nobel et Sacha Distel.
0: Oui, alors on a souvent dit ça.
1: Oui, mais c'est pas que c'est une légende urbaine, c'est pas vrai en fait. Elle lui faisait pas une gâterie quand ils ont eu l'accident.
0: Et voilà, on est d'accord.
3: Elle lui faisait quoi alors?
0: Et vous, Barbier, vous l'avez. Enfin, vous l'avez déjà fait.
3: Oh, je vois Barbier en train de nous faire ses confidences. En train de nous dire oui, je vais avec ma femme.
1: Bon, tu es.
3: Tout, t'as pas en Normandie.
1: En déplacement avec Alain Duhamel, non?
5: Je prends toujours les transports en commun.
4: C'est plus compliqué.
2: Ah, c'est des partouzes.
0: Alors là, ski, j'imagine que dans vos belles voitures de sport, c'est ça le fantasme.
4: Ouais, c'est le fantasme.
0: Et oui. Alors, est-ce que ça a déjà été fait?
4: Ah oui, c'est ce que je vous disais tout à l'heure, je me suis trompé de pédale.
0: Ah oui. Paul, je ne vous demande pas parce que vous ne conduisez pas.
7: Je pensais que vous alliez pas me demander, justement.
0: Et vous conduisez pas, vous n'avez pas le permis, vous, Polo.
7: Je n'ai pas le permis comme Toen.
1: Même déambulateur,
7: t'arrives? Si, en déambulateur, ça aurait pu, mais non.
0: Vous pouvez passer le permis ou pas, Paul?
7: Ah, pas juste pour ça, mais pour me déplacer, oui.
0: Ah, ça, ce serait drôle.
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0: C'est vrai que vous tournez à Monaco, Chantal,
9: oui,
0: en ce moment.
9: Oui, je tourne à Monaco.
0: Mais qu'est-ce que vous faites à Monaco?
9: Eh bien, je fais deux épisodes d'un unitaire avec Ryan Bensetti.
0: Ah oui.
9: Je fais une baronne.
0: Ah, une baronne?
9: Fauchée, qui vient chercher de l'argent, en fait.
10: Ah, la baronne de Brunstetter.
9: Je viens au casino, j'ai pas un rond, et je voudrais bien me rencontrer un jeune prince arabe.
0: Ah, voilà.
9: Et je rencontre un jeune prince arabe qui est Ryan Bensetti, qui est très très riche, qui joue très bien au poker.
0: Grosse différence d'âge entre
9: vous. Oui, mais c'est pas grave, aucune importance. Et donc, ce Ryan Bensetti n'est pas du tout, justement, un jeune prince arabe. Voilà.
3: Ah,
9: c'est Dagad la Courneuve. Voilà.
0: Remarquez, vous n'êtes pas non plus une comtesse.
11: Elle va tomber de haut. Et pardon, Laurent, mais dans votre présentation, vous avez dit que les chats avaient 7 vies.
0: Oui.
11: Alors qu'ils en ont 9.
10: 9.
9: Ouais. Ah oui.
11: Pardon.
0: Oui.
11: J'ai horreur de vous reprendre.
0: Ouais. Ah, mais vous avez raison de le faire. Faut dire que je suis pas un fou des chats, moi. Je suis allergique aux poils de chat, donc je ne sais
11: pas. Eh ben, ça se sent. Ouais, mais...
10: 9 vies, en revanche. Il y a bien 22 albums du chanteur.
0: Dont le dernier sortira en octobre prochain.
10: Le 23e.
0: Voilà, exactement. Une citation pour Annie Baudouin, qui habite Le Havre, tiens, en plus, qui a dit « Essayer de vouloir est plus difficile que vouloir essayer. »
10: Sacha Guitry.
0: Non.
10: Pierre Dac.
0: Non plus.
10: Coluche.
9: Francis Blanc.
10: Les Français.
0: Ah, il est Français, oui.
3: Mort.
0: Ah non, il est vivant, il est même venu nous voir à l'époque où on recevait encore du public ici.
10: Ah ben alors c'est...
9: Grégoire Lacroix.
0: Grégoire Lacroix, quelle mémoire. Bonne réponse de Chantal là-dessous. Alors là, je n'en reviens pas. Ouais. Mais Chantal, qu'est-ce qui se passe?
9: Mais il m'envoie ses livres.
0: Ah, Ceci explique cela. Ouais. Alors,
9: oui, et puis c'est un garçon formidable, plein de talent.
0: Ah bah oui, il crée comme ça quelques aphorismes dont il fait des recueils. Ouais. Essayer de vouloir est plus difficile.

0: vouloir essayer, c'est bien du Grégoire Lacroix.
1: Bravo Chantal, là-dessous.
0: Une citation pour Sébastien Lecoeur, qui habite Caen, qui a dit « Si Dieu existait, on n'aurait pas besoin d'y croire. »
2: Waouh.
3: Wow. Ça, c'est Guitry.
0: Non.
2: C'est un écrivain mort.
0: Jean-Yann, non.
3: Un humoriste.
2: Écrivain mort ou humoriste.
0: C'est quelqu'un qu'on cite très rarement.
4: Jean-Paul II.
0: Non.
5: Benoît XVI.
0: Ah non plus. Non, non, non.
2: Mais il est mort ou pas?
0: Alors il est mort. Il est mort en 2003. Et je peux même vous donner peut-être son vrai nom. Est-ce que ça va vous aider? Parce qu'il avait un pseudonyme et il s'appelait Philippe Labarthe.
5: C'est pas Ilip?
0: Ilip, excellente réponse de Philippe Gueluc.
5: Bravo. Voilà. Auteur, dessinateur, un petit peu homme à tout faire de l'humour poétique.
0: C'était un bon dessinateur?
5: Non. Mais il y a certaines phrases qui sont très bien. Non, je ne l'ai pas connu.
0: La pornographie, c'est quand on ne connaît personne. Voilà une des phrases. Qui dit...
6: C'est pas mal ça.
0: Ah, c'est pas mal, ça vous plaît ça? Le cil est un poil qui a réussi.
2: Ah, c'est bien ça.
0: Ah, ça c'est pas mal quand même. Non, il y a des choses jolies chez Ilip tout de même. J'en ai d'autres si vous voulez. Pourquoi irais-je regarder le nombril d'un autre?
1: Ah oui, ça c'est bien.
0: Bon bah voilà, tout ça c'est du Ilip. Peut-être préférerez-vous la citation suivante pour Dolores Boyer qui habite la Ciotat, qui a dit « J'ai appelé un plombier en octobre, il m'a dit qu'il passerait en juin, il faut que je le rappelle en mai pour qu'il me précise l'année. »
2: C'est une blague soviétique, c'est une vieille blague.
0: Ah,
2: sur
0: c'est pas soviétique, ouais, ouais. Oh, non, c'est en France qu'on a du mal à trouver des plombiers.
2: Ouais,
1: Francis Blanche.
0: Et... Francis Blanche, non.
3: Il est mort, oui, c'est un humoriste mort.
0: Non, c'est quelqu'un qui était avec nous cette semaine.
5: C'est une femme.
0: Je vous confirme qu'il est bien vivant.
2: Bernard Mabille.
0: Bernard Mabille, non.
6: Patrick Sébastien,
0: bonne réponse de Pierre Palmade. Qui est très content.
5: Pierre Palmade se jette dans le public, mais il n'y a pas de public.
0: Il vient de nous faire une chime.
6: J'ai une culture tellement nulle que quand j'ai un point, je suis content.
5: Oh, bah dis donc.
0: Pour Éric Claret, qui habite le Domine-les dans l'Ille-et-Vilaine, qui a dit « La tolérance, c'est quand on connaît des cons et qu'on ne dit pas les noms.
2: » C'est Michel Audiard?
0: Michel Audiard, non.
1: Un journaliste?
0: Pas un journaliste, un de nos maîtres de l'humour, en tout cas un de mes maîtres à moi. Ça, c'est sûr.
1: Allez, Alphonse.
5: Légaré, Doris. Pierre Doris.
0: Pierre Doris. Ah, merci, oui. Philippe, de bien me connaître. Oui. Pierre Doris. Bonne réponse de Philippe Gueluc. Allez, une dernière citation, et je l'aime beaucoup, pour Jean-Luc Fumet, qui habite Montgeron, qui a dit « J'ai un ami qui est à moitié portugais, moitié juif. Il est concierge, mais l'immeuble lui appartient.
2: » Copec, c'est Copec, non?
0: Popec, vous voulez dire.
5: Oui. Copec, c'est une monnaie russe.
0: Ouais. Pas Copec.
3: Woody Allen?
0: Woody Allen, non. Non,
5: c'est
0: non.
5: Un français?
0: Un français.
5: C'est Louis Rigaud.
0: Pardon?
5: Louis Rigaud.
0: Louis Rigaud, bonne réponse de Philippe Gueluc.
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0: Une question pour Monsieur Bouton, Andreas Bouton, qui habite Aix-sur-Vienne. À la Saint-Norbert, on attend plus de 6 millions de personnes. Mais où ça?
3: C'est en Irlande.
4: C'est en France?
0: En France, non.
4: Est-ce que c'est lié à la climatologie, c'est-à-dire qu'un phénomène...
0: Pas du tout.
1: C'est en Europe?
0: C'est en Europe.
6: C'est la Saint-Norbert, le patron, ou c'est une ville qui s'appelle Saint-Norbert?
0: C'est pas bête ça, Monsieur Junior, comme
6: mais
0: question.
6: Non, mais c'est moi qui l'a posé.
0: Mais c'est bien le Saint-Patron, c'est le jour de la Saint-Norbert.
6: Est-ce que c'est une fête religieuse?
0: Une fête religieuse?
4: C'est lié au sport, à une activité... À une...
0: Le sport, non.
6: C'est une fête un peu rigolote, genre originale, c'est en Europe?
0: Pas vraiment rigolote.
6: C'est en Europe?
0: En Europe, oui.
1: Commémoration?
0: Commémoration.
3: En Espagne?
4: Ce ne seront pas 6 millions de personnes au même endroit, on va pas être connectés.
1: C'est une réunion Zoom.
6: C'est 6 millions répartis dans le monde, la question n'a aucun intérêt.
4: Tu peux pas avoir 6 millions de personnes dans le monde.
0: La dame.
4: Mais non, j'ai raison.
1: À Noël, t'as 6 millions de gens devant une dinde. Ah oui, bon, bah c'est pas...
0: Ça s'appelle le concours Miss France.
3: Est-ce que c'est en Espagne?
0: En Espagne.
6: Est-ce que c'est vieux? Est-ce que c'est ancestral?
2: C'est funéraire?
6: Depuis longtemps?
0: Bah, c'est-à-dire que c'est
3: un
0: vrai
3: carnaval.
0: Tous les 10 ans, ça a son importance, oui.
3: En Italie?
0: En Italie, non.
1: C'est lié à l'alcool?
6: Est-ce qu'on commémore un Norbert célèbre?
0: Ah non, pas du tout.
4: C'est pas lié au méridien de Greenwich? Ou au méridien de Greenwich?
0: Ah oui.
4: Peut-être il y a un changement de latitude ou un changement de... Non, c'est pas...
6: Tu bouges, il y a un changement de latitude.
4: C'est pas lié à l'équateur?
0: Vous avez déjà donné rendez-vous à Nathalie dans un méridien ou dans un mercure?

0: Ah, oh, vous êtes très très fort. Non, on n'est pas hôtel du tout, nous.
1: Ah, vous n'êtes pas hôtel
2: du tout.
1: Ah,
2: êtes...
1: ah, tu la fourres dans la rue.
2: Mais vous êtes.
1: Ah, mais c'est chouette, t'as raison. Pourquoi pas un petit pas de porte.
3: T'as raison.
1: Une entrée de parking.
0: Non, hein, bah, oui. Elle m'a posé une question extraordinaire parce que.
1: Arrêtez, Laurent.
0: Elle m'a posé la question.
4: Et les juifs, alors ils font l'amour sous les portes cachères.
0: On l'a pas fait encore.
5: Non. Ah,
1: mais... Toujours pas.
2: Mais qu'est-ce que t'as. Mais...
6: Il vous appelle au
0: secours. J'ai pas envie de donner aujourd'hui.
1: J'ai pas envie de donner. Oh, mais... Ça va, Rothschild.
4: Bah, dites-lui à elle, mais pas à nous.
1: Non, mais je suis très gênée.
2: Parce qu'est-ce qu'elle mange? Elle est végétarienne.
0: Le problème, c'est que je ne sais pas ce que je dois dire ou pas dire. J'ai envie de lui envoyer un texto.
1: Moi, je vais simplifier la vie pour toi. Attends, je vais te simplifier la vie, Johan. Tu préfères perdre ton boulot ou perdre ta meuf?
0: Ah, je préfère garder mon amour de ma vie.
1: Ah, d'accord.
0: Et personne n'applaudit dans le public. Non. Voilà le romantisme.
1: Eh ben alors, casse-toi. Alors,
4: ça, c'est une bonne nouvelle.
0: Quand on s'est vu récemment, en fait, j'ai fait une mise au vert. Je me suis arrêté à l'hôtel parce que elle habite très très loin.
6: C'est quoi une mise
0: donc,
6: au vert?
0: Je peux pas faire la route. Je peux pas faire la route sans en m'arrêter. Donc je me suis arrêté dans un petit hôtel. Et je vous assure, et j'avais la boule au ventre. Et je sais que c'est bon.
4: Et la gaule.
0: J'adore. Parce que quand on.
1: Non mais ah oui.
2: J'ai la. Non, la boule.
1: Bah, c'est lui la boule. Hein.
0: Non mais est-ce que ça vous arrive encore à vous d'avoir la boule au ventre, d'avoir le stress?
2: Ah oui, toi, quand tu parles, oui, je l'ai. Tu m'angoisses en fait.
6: Johan, vous faites
2: des rêves. Elle habite où? Elle est pas con. Elle habite très loin.
0: Elle habite très loin.
2: Elle a déménagé.
0: Ce qui est génial, c'est que je vous assure, en revanche, dès qu'on s'est vu, tout de suite, tout de suite, ça disparaît, ça y est, c'est.
1: Mais attends, mais c'est pas loin, Beauval. Je comprends pas, c'est pas le zoo de Beauval, c'est à côté, non, c'est à 3 heures.
0: Elle m'a dit qu'elle vraiment est tellement distritorée.
4: Oh, dis donc, on est en train de perdre 300
1: balles. La vie amoureuse de Johan devrait être décomptée.
2: Quand vous parlez de vous, quand vous parlez de vous, de vos anecdotes, vous arrêtez le compteur.
4: Oui, mais là
2: vous la faites, vous le faites parler et on arrête pas le compteur.
1: Ah, oui. Juste.
7: Moi, je m'en fous, c'est le pognon d'air.
4: C'est fini, et tant mieux pour les 300 euros qu'on va donner à Monsieur Bouton qui habite Aix-sur-Vienne et sûrement 100 euros de plus dans la salle. Regardez.
1: Oh, il y a une dame, elle est motivée, madame.
4: Il y a une main qui se lève.
5: Avec une main levée aussi.
1: Attendez, je vais passer par là.
5: Alors, autant d'énergie.
1: Attendez. Voilà, enlevez la prothèse. Poussez la canne. Dégagez le fauteuil. Enlevez la secrétaire médicale. Le défibrillateur, on s'en fout. Bonjour madame, bienvenue. Votre prénom, votre réponse d'après vous.
8: Je m'appelle Valérie et je pense que c'est pour le 6 juin 44.
4: Et bien sûr, ah oui. Le D-Day, 80e bah anniversaire
1: bravo
4: du débarquement.
1: Valérie.
4: C'est le jour de la Saint-Norbert, c'était mon piège. Bravo madame, vous gagnez 100 euros.
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1: Éric Coquerel, l'un des responsables de la France Insoumise, a annoncé le dépôt d'une proposition de loi pour abroger la réforme des retraites et revenir à 62 ans. On sait que le RN veut faire la même chose. Dans le monde entier, les réformes des retraites se multiplient. C'est toute l'Europe qui se prépare au vieillissement avec des réformes. Toute l'Europe sauf le petit village gaulois.
2: Bon, va falloir qu'on y pense en tout cas. C'est le sous-texte de votre chronique. Merci beaucoup, François.
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3: Ah, une question que j'avais gardée pour votre retour, monsieur Adil Rami.
4: Parce c'est Disney
3: Non, c'est pas du Disney, mais c'est une auditrice qui s'appelle Pauline Etchard à Talence, qui a remarqué, oui, parce qu'il est spécialiste des films de Disney.
5: Ah, ça m'étonne pas, moi. On l'appelle le bourriquet du football.
6: Et pourtant, il sait pas ce qu'est une courge. T'as pas vu Cendrillon?
7: Non.
3: Là, c'est une de vos autres.
8: C'est la seule question où il se fait pas miquer.
3: C'est une de vos autres spécialités.
7: La baise.
3: Et madame, madame Pauline Etchard a remarqué que vous aimiez ça. Alors, elle vous demande ce que sont que les okobos, les pichous, les baxas, les caligas et les carbatinas.
5: C'est des animaux?
3: Des animaux, non.
5: Des végétaux?
3: Non.
8: Des carbas quoi?
3: Des pichous, des okobos, des baxas, des caligas ou des...
5: Des pygmées, c'est des pygmées?
6: Des bakuganes.
3: Ou des carbatinas.
8: Carbatinas. Ah, c'est un manga, non?
7: Vous êtes toi qui me connaît?
3: Ah oui, vous connaissez bien.
8: Pas des Pikachu, des trucs comme ça?
7: Parce que j'aime, moi, je suis un geek. Est-ce que ça a à voir avec le monde du geek?
3: Rien à voir avec le geek, mais c'est quelque chose pour lequel vous avez une vraie passion. Elle l'a entendu, vous l'avez dit, et moi, j'en suis témoin, je m'en rappelle très très bien.
8: Ouais, voilà, mais il dit tellement de conneries, Laurent.
5: C'est des noms de très méchants.
7: Non, je sais pas grand chose, donc
9: c'est le nom des bêtes et méchants. Non?
8: Ça veut dire quoi, ça?
9: Bêtes et méchants. Il y a les bêtes.
7: Ah, c'est des méchants.
8: Les mignons.
9: Oui, les méchants.
3: Non, pas du tout.
6: Alors, des prénoms de DJ?
3: Non plus.
7: Non, je suis pas.
6: Des bouteilles de vodka?
3: Non plus.
7: Non, je suis pas un alcoolique.
3: Qu'est-ce que vous aimez, monsieur Rami?
8: Il aime le foot, c'est que les remplaçants.
7: Alors, qu'est-ce que j'aime? J'aime les Disney.
3: Oui. Quand vous êtes avec une femme.
8: À part moi, Adil, qu'est-ce que tu aimes?
7: Qu'est-ce que j'aime quand je suis avec une femme?
3: Oui.
6: Des noms de petites culottes?
3: De petites culottes, non.
6: De soutien-gorge?
3: Non. Allez-y, laissez-le.
7: Elle est forte. Mais c'est vrai que je suis un petit peu fétichiste des pieds.
3: Alors, c'est quoi?
9: Des chaussettes.
3: C'est des chaussures. Bonne réponse.
6: Un fétichiste des pieds, encore.
5: Attends. Ça veut
8: c'est
5: dire
8: très
5: quoi
8: exigeant d'être fétichiste des pieds, parce que la plupart des pieds sont moches, je trouve. Ouais. Donc, ça demande beaucoup de recherche.
7: Je suis très, très observateur.
3: Ouais, pichou, c'est un mocassin porté par les Américains,
9: Japonais.
3: Les Indiens. Okobo, c'est une chaussure traditionnelle japonaise. Et les Baxa, Caliga ou Carbatina, c'était des sandales à l'époque des Romains. Donc évidemment, uniquement des chaussures dont vous ne connaissiez pas le nom. Mais en revanche, madame Pauline Etchard, vous connaissez bien.
7: Incroyable.
3: Parce qu'effectivement, vous aimez les pieds. Montrez vos pieds, Ziz.
10: Oui, voilà. Regardez, je suis Cendrillon.
5: Ah, oh, c'est
10: Ballerine
5: beau.
10: Chanel, collection.
5: Oh, bah c'est
7: non,
5: très beau,
7: je regarde souvent les pieds, parce que je sais pas, c'est là où on peut voir la personnalité de la personne aussi.
3: Dans les pieds.
7: Les mains, les pieds.
8: Rien à foutre aux grosses têtes.
7: Les mains,
8: en fait,
7: les pieds.
8: C'est les petits pieds que tu devrais faire.
6: Un pied bien entretenu, comme une main bien entretenue.
5: Ah ouais, un bon coup
6: signe de.
7: Bah ouais, c'est propre.
5: Un bon coup de pied au cul, ça marche.
7: C'est déjà arrivé plusieurs fois de voir une très jolie fille, d'être avec elle, ça, et quand je vois les pieds, je peux pas.
3: Ah oui?
7: Ouais, je peux pas.
5: Ah, à ce point?
7: Ah ouais.
5: Même un pied beau, t'aimes pas?
7: Un pied beau aussi.
5: C'est joli, okay. Un pied beau.
7: Quoi, c'est propre. C'est quoi un pied beau? Un beau pied, tu veux dire?
6: Non. Oui.
10: Non, t'es un handicap. T'es un...
3: Okay. Alors, c'est un magicien. Alors, monsieur Rami, s'il y a une jeune femme qui vous dit j'ai deux pieds beaux, ne croyez pas qu'elle a des beaux pieds. Vous allez être déçu.
8: Ou surpris.
5: Ça va peut-être te plaire, mais là, c'est un autre délire. Là, ça mérite une consultation.
3: En plus, c'est très rare, deux pieds beaux. C'est un seul, généralement.
5: Ouais, bah, montre, Sylvie, montre.
6: Non, mais je t'en prie.
8: Déjà, un, t'es dans la merde.
5: Montre-lui, Sylvie, on va pas se casser.
3: Une question pour Anthony Guérin, qui habite l'île Jourdain. Une question qui nous emmène en Belgique, où Guillermo Peixoto a fait un tabac. Il est portugais, Guillermo.
11: Oh là là, ça s'entend tout de suite.
3: Et il est DJ, mais ce n'est pas un DJ comme les autres.
6: Padre Guillerme.
3: Expliquez.
6: Il a 1 million de followers.
3: Et expliquez qui c'est.
6: En fait, c'est un prêtre qui considère que pour attirer les jeunes, il faut être DJ. Et donc, il s'est mis aux platines et il mixe.
8: Ouais. Aux blondes platines.
10: Oui, j'ai lu ça, oui.
8: Ça m'étonnerait pas.
5: Et les enfants passent sous la tête à DJ.
3: Effectivement, le curé qui enflamme les dance floors, c'était un papier dans le Parisien hier. Le Padre Guillermo est un curé portugais.
8: Je lui laisse pas 3 semaines.
3: Oui, parfois la notoriété, c'est ça pas que du bon.
8: Ça va très très
6: et
8: vite.
6: Et c'est pas là où on dit bonne réponse de Sylvie Tellier?
3: Ah, vous avez
6: parce
3: raison.
6: Parce que c'est rare.
3: Bonne réponse de Sylvie Tellier.

0: Ah, c'est son truc, les ecclésiastiques.
1: Il a commencé au bar de la paroisse.
0: Le pape. Ah, ça fait sérieux.
1: C'est le David Guetta du clergé, vous voyez.
2: David Guetta. David Guetta, c'est Jean-Philippe Janssen sans Botox. Moi, il est quand même pas mal.
1: Alors que lui, Guillermo Pecchetto, c'est plutôt une sorte de Johan Riou avec un col.
3: Avec
1: un col romain.
2: Comment ça? Un curé qui est gros et chaud. Ça m'étonnerait.
1: Oui, un curé gros et chaud. Oui, comme sur les camemberts, vous voyez.
4: Oui, le vrai.
5: Mais il ferait plus de trucs comme ça, des curés Chippendale à la fin de la messe qui s'arrachent.
4: Mais ils le font, hein. Ils le font, mais pas tant que ça. On fait pas, ouais.
5: Mais ça rassemblerait les brebis égarées, toutes les salopes iraient à la messe, hein. Ça, c'est.
6: Ce qui est quand même bizarre, c'est que le même week-end, en fait, il y a un moine qui est DJ, puis il y a le pape qui canonise un mec qui a des positions assez particulières, quand même. Hein.
2: Wow, c'est quoi les positions?
6: Ça n'engage que moi.
2: Les positions du Kama Sutra, tu veux dire?
6: Non,
1: il parle du roi Baudouin.
6: Bah oui, il va canoniser le roi Baudouin qui quand même, qui a fait semblant de ne plus être roi pendant 2 heures pour pas valider une loi.
7: Ne regarde pas, je connais personne.
1: Et elles deviennent politiques, les miss.
2: Mais ça va pas, Sylvie.
6: Non, c'est pas politique, c'est féministe.
4: Un trait.
1: Voilà. Moi, je croyais recevoir Sylvie Tellier, j'ai Sandrine Rousseau, dis donc.
6: Non, rien à voir. Mais bon, c'est vrai, aujourd'hui, si effectivement il faut que l'église s'ouvre un peu, moi je trouve.
2: Alors
6: que,
2: pas trop non plus.
6: Que prendre position contre l'IVG, c'est un truc qui est quand même hyper bizarre, quoi.
7: IVG, ça me parle, ça.
6: Ça te parle, ça?
4: C'est rien à voir avec le train à grande vitesse. Hein.
6: Non, mais.
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1: L'auteur qu'il s'agit de retrouver maintenant a été prix Nobel de littérature. On n'en a pas tant que ça en France, car il est français. Prix Nobel de littérature a obtenu cette récompense?
7: Albert Cohen?
1: Non.
6: Sartre?
1: Non, en 2008, c'est récent.
7: Ah, récent.
1: Vous voyez?
2: Patrick Modiano?
1: Non.
6: Non, c'était en 2008.
10: Bah non, c'est Bob Dylan.
1: Bob Dylan, non, un français, Bob Dylan. Voilà.
2: Chante français maintenant, Bob Dylan.
4: Ah, bah, chante
1: français. À mon avis, elle a dû coucher avec Hugo Frey.
10: Non, mais non.
2: Ou Patrick Gérard et son grand chapeau.
1: Daniel Gérard.
10: Daniel Gérard.
2: Ah oui. Et t'as couché avec lui?
10: Mais non.
4: Avec qui t'as pas couché?
7: Ok, c'est la séquence, on dit tous avec qui on a couché dans le métier, ok?
10: Ils sont malades.
1: Faut quand même vous dire, regarde qu'on a là les deux plus grandes starfuckeuses.
7: Ah ouais, c'est incroyable.
1: Trois avec Joyce, mais...
7: Elle est plus jeune, elle a eu moins de temps.
10: Délire, bah, délire.
7: Bah, soit je suis pas assez star, soit j'ai raté le...
6: Soit tu es pas assez fucker.
7: Alors, t'es trop jeune surtout.
1: Elle dit des trucs en douce, Joyce Jonathan, mais elle les dit quand même.
2: Mais elle le dit vraiment d'une manière perverse et douce, c'est vrai.
6: Mais
2: c'est un œil très, très, très curieux.
7: Mais non, mais elle a raison.
2: Parce qu'on a aussi des dossiers sur toi, faut pas t'inquiéter.
1: Non, mais Julie, vous pouvez pas les connaître parce que mais c'est.
7: C'est la Troisième République.
1: C'est l'époque.
2: Les Français parlent de
1: Ceux de Julie, c'est l'époque des yéyés, voyez-vous.
2: Non,
10: Il n'y avait
2: pas Georges Guettari.
11: Elle s'est vraiment tapé tous les yéyés. Moi, je...
10: Bien ou quoi? Mais pas à l'époque des yéyés, j'étais au lycée, qu'est-ce que vous racontez?
1: Moi, ma mère, c'était tous les yaya.
7: Bon, alors, j'aimerais savoir, qui a comme star à son tableau de chasse, vraiment?
1: Bon, dites mon prix Nobel.
7: Non, moi, ça ne m'intéresse pas.
12: C'est quoi la question exactement?
10: Alors, non, le prix Nobel, c'est mieux.
6: Bon, 2008.
7: Non, mais il y a qui vraiment de célèbre?
1: Prix Nobel de littérature, on en reparlera tout à l'heure. Prix Nobel de littérature 2008, on lui doit des livres comme Le Déluge, Les Géants,
2: Marek Alter,
1: Désert, Pawana, Ritournelle de la faim.
12: Pawana, c'est pas Pacana, justement. C'est encore un plat ton japonais.
1: Non, mais très connu.
2: Pokéball, Okawa.
1: Toujours vivant, hein, évidemment.
2: Toujours Marek debout. Alter, non. Il est encore en vie, vous avez dit, il a quel âge aujourd'hui?
1: Prix Renaudot aussi, avec Le Procès Verbal en 1960.
2: Jean-Marie Le Clésio.
1: Jean-Marie Le Clésio. Oui. Excellente Bravo. Réponse de Jean Benguigui.
2: Bravo. Et ce soir, ta femme n'aura pas la migraine.
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1: C'est vrai, je vous imagine sur le bateau d'Olivier, à la première chanson, vous tombez à l'eau, vous voyez.
7: Ah, mais je pourrais chanter sur ton bateau.
1: On le garde. Iseo Santiano, 18-400.
10: Attention, tu peux mourir dans 2 secondes, fais gaffe.
7: Non, mais j'adorerais être sur la proue de son bateau.
15: On le gardera pour la pêche au vif.
7: Et Antonet.
16: Oh mon bateau, tu es le plus beau des bateaux.
7: Oh et ça là peut là marcher en faisant
16: oh mon Kerso, il n'y a rien de plus beau, rien de plus beau que le beau Kerso.
10: Non, pas trop. Alors tu vois, à un moment j'aimais bien quand tu chantais, mais là c'est fini. Hein.
7: J'ai toujours rêvé de faire l'amour avec un marin bourru.
1: Alors il faudrait que le marin bourru soit vraiment bourré. Oh non, monsieur de Kersos, on vous laissez pas faire par ce type infernal qui est beau grand.
15: Attends, c'est ma semaine de bienveillance.
1: Ah, c'est vrai.
7: Ah, c'est cool.
10: Ah, ça, c'est alors, pas vrai. Donc, on est bien tombé alors.
15: Ouais, bah, ça va pas durer. Hein. Je suis à la fin de la semaine. Elle se termine dans 10 minutes, ma semaine de bienveillance.
1: Non, attendez, parce que la semaine dernière, vous m'avez, cher Olivier, Dieu sait que je prends les.
15: On dit pas cher Olivier, on dit très cher Olivier.
1: Très cher Olivier. Dieu sait que je prends des précautions quand je m'adresse à vous.
15: Fais attention.
1: Mais la semaine dernière, m'avait quelque peu agacé parfois en étant trop souvent sur votre téléphone portable. Mais vous aviez une excuse. Vous m'avez dit, j'ai un nouveau téléphone, je ne sais pas encore comment le faire fonctionner.
15: Mais c'est exactement
10: ce que je sais toujours pas.
15: Je sais toujours pas.
1: Parce que là, je vous vois encore sur votre téléphone.
15: Mais oui, j'essaie de le mettre silencieux.
10: Donne, je vais te le faire.
15: Non, tu touches pas à mon téléphone.
7: Non, mais il découvre un smartphone, on dirait une poule devant un couteau, c'est génial.
15: Oh, mais j'assume. Hein.
7: Là, on le voit, il scroll.
15: Je dois avoir l'air aussi con devant mon téléphone que toi sur un bateau. Donc le problème, bon là, il est réglé. Je suis pas gêné du tout, tu vois.
1: Alors,
15: chier, ouais.
1: Attends. Alors le temps que Monsieur de Kersauzon règle son téléphone.
15: Ah ben, l'état d'émission va être fini. On va être à la valise.
1: Le temps qu'il le mette en mode bateau, hein, j'imagine.
10: Oui.
1: Voici une citation pour Catherine Delorme, qui habite Vic-sur-Mer, dans la Manche, qui a dit. L'alcool tue, mais combien sont nés grâce à lui?
10: Jean-Yann, c'est Coluche,
1: le troisième. Pierre Desproges, bonne réponse, c'est Pierre Desproges.
7: C'est très drôle.
1: Une citation pour Clément Destal, qui habite Gaillon dans l'Eure, qui a dit « Dites à quelqu'un qu'il y a 300 milliards d'étoiles dans l'univers et il vous croira. Dites-lui que la peinture n'est pas sèche et il aura besoin de toucher pour en
7: être sûr. »
10: C'est très drôle. Francis Blanche.
1: C'est pas Francis Blanche.
10: Pierre Dac.
1: C'est Pierre Dac. Bonne réponse de Valérie Mérès. Alors, plus difficile, la citation suivante pour Quentin Marnet, qui habite La Roche-sur-Yon, c'est en Vendée, qui a dit « Parfois, on cherche le bonheur comme on cherche ses lunettes quand on les a sur le nez. »
7: Ah, Jean Castex. Ah.
10: Oh,
15: Laurent Ruquier.
10: Oh,
1: c'est joli, avouez. Hein, non
10: c'est un
15: écrivain.
1: Alors, c'est un écrivain, dramaturge, essayiste, romancier, surtout.
10: Mort
1: ben, mort.
15: Français. 20e siècle, quand même.
1: Il fut président du jury du Festival de Cannes en 1957.
17: André Mauroy.
15: Oh. Ouais, bah voilà. Mais il faut pas donner de date.
1: Voilà. Oui, mais là c'est pas
15: la donner de date.
1: C'est pas la date de naissance et même pas celle de la mort. Vous connaissez par cœur tous les présidents.
17: Non, mais je sais qu'il l'a été dans les années 50.
1: Bah oui, c'est André Mauroy. Voilà. Bravo.
7: Ça y est. Il a commencé sa lancée.
1: Une citation pour Déborah Salman, qui habite Vezin-sur-Loire, qui a dit « Je n'arrive pas à me rendre compte si c'est votre fils qui fait des progrès en violon ou si c'est nous qui nous habituons.
7: » Ça, c'est français ou pas?
10: Ça, c'est très
7: américain, non?
1: Ce n'est pas français, Woody Allen, même si c'est quelqu'un qui est né sur le territoire français, sans pour autant être... Tout à fait sur le territoire français.
7: Il était dans les dom-toms?
1: Non.
7: En Algérie?
1: Non.
10: En Alsace?
1: Non.
10: En Afrique?
7: Dans une ancienne colonie?
10: En Afrique?
1: Non. Il est né à Paris en plus.
7: Ah bon?
1: Mais
15: dans une ambassade.
1: Exactement.
17: Ah bah c'est Somerset Maugham.
15: Mogam.
1: Somerset Maugham. Bonne réponse de Paul Elkarat et Philippe Claudel. Ah, j'aime bien celle-ci pour Grégory Turpin, qui habite Saint-Gilles, en Ille-et-Vilaine, qui a dit « Le mec qui a inventé le correcteur automatique est un gros canard. »
10: Ah, c'est mignon, ça.
7: Ça, c'est presque poétique.
10: Ça, c'est très mignon.
7: C'est assez récent, forcément.
1: Ça, c'est très récent, évidemment.
17: C'est Olivier de Benoît?
1: Non.
7: Dans les grosses têtes.
10: Humoriste?
1: On le cite rarement, on l'entend plutôt en fin d'émission, d'habitude.
17: Marc-Antoine Lebré?
1: Non, à travers Marc-Antoine Lebré.
7: Alors.
10: François.

0: Bigard.
1: Bah, c'est pas du Bigard.
2: De Groot.
1: Bigard, son correcteur aurait fait le contraire. Oui. Il aurait mis connard à la place de canard.
3: Connard.
4: Pour nettoyer mes toilettes, j'utilise du connard WC.
0: Franck Dubosc.
5: François Cluzet.
1: Non, plus jeune. Plus jeune.
0: Paul Mirabel.
1: Paul Mirabel. Bonne réponse de Paul Alcarat.
2: Joli.
1: Pour Véronique Livio, qui habite le Perreux-sur-Marne, qui a dit « Je suis déçu par les connaissances en botanique de ma passagère qui, à bord de la voiture, criait « freine » alors qu'on se dirigeait vers un platane.
5: » Elle est tordue, celle-là.
2: Ça, c'est drôle. Ça, c'est assez ancien, drôle. Quand même.
1: C'est plutôt ancien. Ah. C'est quelqu'un que M. de Kersauzon connaît bien, avec qui...
0: Sim.
1: C'est Sim. Bonne réponse de Paul Alcarat.
2: Il est déchaîné.
1: Baya Salvani, qui habite Saint-Clair, dans le Calvados, qui a dit « Avant, les parents avaient 3 ou 4 enfants. Maintenant, les enfants ont 3 ou 4 parents. »
5: C'est très drôle. Ah,
2: c'est bien.
5: C'est une femme.
2: C'est aussi, c'est récent. Muriel Robeux.
1: Elle vient ici de temps en temps.
0: Anne Roumanoff.
1: Bonne réponse de Paul Alcarat.
2: Eh ben.
1: Ah, j'aime bien celle-ci pour Didier Rotori, qui habite dans le Haut-Rhin, qui a dit « Lorsqu'un homme ouvre la portière d'une voiture pour sa femme, c'est soit une nouvelle voiture, soit une nouvelle femme.
2: » Elle est très bien, celle-là.
0: C'est un Français ?
1: Non, ce n'est pas un Français.
5: Un Américain.
1: Alors, Américain, non. Il a failli mourir, centenaire, mais non, il est mort juste avant 100 ans, dites donc.
2: D'accord.
0: Ah, bah alors Paul.
1: Parce qu'il était né...
4: Non, pas de date.
0: Bah, George Burns.
1: En 1921.
0: Est-ce que ce monsieur écrivait, est-ce qu'il faisait de la scène aussi?
1: Et il est mort en 2021. Mais comme il est né en juin 1920.
0: Ah, c'est Philippe d'Édimbourg?
1: C'est-à-dire?
0: Ben, le mari d'Elisabeth. Il est mort juste avant 100 ans.
1: Philippe Mountbatten. D'Édimbourg. Philippe de Grèce.
5: Ah.
1: Le prince consort.
2: Il a dit.
1: Le mari d'Elisabeth II. Bonne réponse de Paul Alcarat.
4: Bravo.
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1: Une question pour Damien Malfait qui habite Plumelin dans le
4: Malfait le beau.
1: Monsieur Malfait habite à Plumelin dans le Morbihan et la question concerne Jeanne d'Arc. Qu'est-ce qu'on peut désormais faire avec Jeanne d'Arc?
4: L'éteindre.
0: Non mais
1: non, pas l'éteindre.
8: Il y a une application. Il y a une application qui permet de l'interviewer, de discuter avec elle. L'intelligence artificielle répond à sa place.
1: On peut parler avec Jeanne d'Arc. Wow. Bonne réponse de Christophe Barbier.
4: À quel moment on peut parler avec elle?
8: C'est assez normal qu'une fille qui a entendu des voix fasse entendre la sienne maintenant.
1: Absolument.
8: Quand même, hein.
1: C'est tout nouveau, ça vient de sortir avec l'intelligence artificielle. On vous donne une sorte de magnète, voyez-vous, et il y a un QR code derrière. Mmh. Et grâce à ce QR code, vous pouvez poser. Mais c'est parce que on pourrait croire que c'est enregistré à l'avance, qu'on connaît, qu'on sait ce qu'elle va dire.
4: Elle parle en direct.
1: Non.
2: Non, c'est de l'intelligence artificielle.
1: Non, mais vous pouvez lui poser toutes les questions que vous voulez. Et en fait, comme elle, je sais pas, c'est une sorte de mix entre ChatGPT. Elle va vous répondre quoi que vous lui demandiez.
8: Ah bon, elle répond parce que l'intelligence artificielle va puiser dans la mémoire du procès notamment, et elle répond.
9: Question sa vie.
8: C'est ce qui permet de vérifier.
2: Ça intéresse. À part Jean-Marie Le Pen.
8: Ça permet de vérifier que Jeanne d'Arc n'est plus celle qu'on croyait.
2: Mais pas mal.
9: C'est beau, hein, sa femme, elle l'aime, elle applaudit encore à cette connerie.
2: Il vous fait encore rire, madame?
9: Toujours.
0: Ah, c'est la petite chauve qu'elle a là-bas, là?
9: Non, elle est belle.
0: La petite chauve.
4: Qui a envie de parler avec Jeanne d'Arc?
1: Bah, plein de gens ont envie de parler avec Jeanne d'Arc. Et puis, c'est vrai que vous pouvez lui demander toutes les questions et vous répondra. Est-ce que tu es la sœur de Mireille? Ah, bah non, Mireille, c'était pas ma sœur. Voilà. Des tas de trucs.
9: Non, mais on lui pose des questions sur sa vie à elle.
1: T'as pas trop chaud? Non, ça va. Ça s'est arrangé. Est-ce que tu connais Marine Le Pen? Oui.
2: Oui, je l'aime beaucoup.
1: Voilà. Est-ce que tu as le sentiment d'être récupéré? Tout le monde essaie de me récupérer. Des tas de trucs, quoi.
2: Qu'est-ce que tu as dit, Christophe Barbier?
8: Quel a été ton dernier mot sur le bûcher? Je veux descendre. Et le bourreau m'a répondu, tu vas en avoir.
1: C'est une sainte, je
4: vous
1: le rappelle.
4: J'ai écouté un podcast sur Jeanne d'Arc de Laurent Deutsch sur RTL.
2: Dis donc, t'as du temps à perdre.
4: Et je sais que les derniers mots de Jeanne d'Arc ont été Jésus, Jésus, Jésus.
2: C'est vrai?
4: Écoutez, moi je fais.
9: C'était pas en espagnol.
2: Elle est espagnole.
1: On a tout fait sur les derniers mots de Jeanne d'Arc et les grosses têtes les ont souvent rappelées. Monsieur Barbier a rappelé effectivement, je ne suis plus celle. Qu'est-ce que vous avez dit d'autre?
8: Je veux descendre.

0: Voilà, je veux descendre.
1: Tu veux en avoir aussi, pourvu qu'il pleuve.
0: Voilà, pourvu qu'il pleuve. Ça, c'était Jean-Yann. Ça, c'est de Jean-Yann. Pourvu qu'il pleuve.
1: Qui me l'a volé, hein. Qui me l'a volé. Hein.
0: Mais bon, non, oui. Mais il y a eu plein, vous m'avez pas cru, vous m'aurez cuite.
2: Ah, bon,
0: il ouais. y en a.
1: Mais moi je fais confiance à RTL, j'écoute les podcasts, je me dis ça va me servir aux grosses têtes, j'arrive ici, je dis Jésus, Jésus, Jésus, on me dit non, c'est pas ça.
0: Et si, c'est la vraie phrase.
1: Ah, c'est la vraie phrase.
0: Jésus, enfin la vraie phrase.
1: Oui, on sait pas.
0: Elle bégayait, Jésus, Jésus, Jésus.
1: Et puis avec le crépitement du sapin, de toute façon, on n'entend pas bien. Hein.
3: Je pense qu'on va tous avoir du courrier, en fait.
0: Mais en tout cas, on peut
4: elle les est morte récemment, Jeanne d'Arc, Laurent.
0: 1431,
4: ah
0: si
4: oui,
0: vous voulez savoir.
4: Ah oui, c'est sa date, quand même. Oui.
0: Je connais la date par cœur, parce que Jeanne d'Arc, en Normandie, c'est important. C'est là où elle a été brûlée.
1: Bah, c'est les mêmes dates que Fustel de Coulanges. Hein.
5: Philippe de Villiers a acheté l'anneau de Jeanne d'Arc, qui était la propriété des Anglais, il y a quelques
3: l'anneau.
5: Années. Oui, elle avait une bague, un anneau.
1: Ah oui.
3: Il a fondu.
5: Non, parce qu'elle l'a enlevé avant de mourir. Et les Anglais l'ont
4: elle
5: emporté.
4: L'a donné à Gollum.
5: Les Anglais l'ont emporté en trophée et Philippe de Villiers l'a racheté il y a quelques années. On n'est pas tout à fait sûr de l'authenticité.
4: C'est un gros
5: mais lui,
4: déconneur, ce Philippe de Villiers.
0: C'est pour exposer au Puy du Fou,
5: bah, bien
0: j'imagine.
5: Sûr, exposer sans doute.
0: Ben voilà.
5: Mais le prochain truc, c'est de réhabiliter l'évêque Cochon, qui est de sinistre mémoire parce qu'il a fait brûler Jeanne d'Arc, mais qui avant avait été un magistrat impeccable pendant la guerre de Cent Ans.
0: Ah oui.
5: Qui avait notamment un peu aidé à libérer Paris de la révolte des Cabochiens. En 1413.
1: C'est un beau combat dans lequel tu vas te lancer.
6: Non, mais si on prend la même logique, il faut réhabiliter Pétain parce qu'avant le Vichy, il était très
4: bien.
1: Montez une association tous les deux.
6: Tu vois ce que je veux dire?
0: Ouais, ouais, ouais. On a l'impression d'être au bistrot. Tu vois ce que je veux dire, Marcel? À Marcel, pour Armand Guimbous, qui habite Amiens, dans la Somme, une question sur un ingénieur autrichien qui s'appelait Gaston. Son nom est resté à la postérité grâce à une arme. Laquelle? Comment s'appelait
6: Gaston?
0: Cet autrichien prénommé Gaston.
6: C'est une arme à feu?
0: Une arme à feu, oui.
1: En quelle année, Laurent?
6: Gaston Winchester.
0: Winchester, non.
1: Ah, c'est pas Colt.
0: Ce n'est
6: c'est
0: pas
6: Samuel Colt.
0: Mais c'est vrai que Colt, c'était quelqu'un qui a laissé son nom au fameux Colt.
4: Comme Smith & Wesson.
1: Colt avait une phrase que j'aime beaucoup, il dit « Dieu a fait des grands et des petits, je les ai rendus égaux
0: ». Grâce à une arme.
5: Est-ce que c'était Gaston Glock?
4: Il va être bien ton spectacle.
5: Gaston Glock.
0: Gaston Glock, bonne réponse de Christophe Barbier. Eh oui, un Glock. Alors un Glock, on a l'impression que c'est un peu en plastique hein, comme arme.
5: Ouais, je pense que quand on est face à un Glock, ça fait pas du tout arme en plastique.
0: Ah, c'est vrai.
3: Si, mais c'est moins lourd que les autres, c'est vachement bien.
1: Je crois que c'est l'arme
3: ah bon,
1: de.
3: Tu connais de... Oui, j'adore tirer.
0: Ça s'écrit.
1: Non, non,
7: c'est très sympa. Mais sauf quand tu cours.
0: Comment ça, vous adorez tirer?
3: J'adore tirer.
0: Mais ah, où est-ce que vous tirez? Dans un club de tir?
3: Oui.
1: Mais moi aussi, on pourrait se croiser quand on va tirer.
3: J'adore. Moi, avec la gendarmerie.
0: Mais vous tirez sur qui? C'est des photos de qui? D'Alessandra
3: Sublet? Sur des cibles. Ah non, je l'adore. Sur des cibles.
0: Des cibles.
3: Ouais, ouais.
1: Mais étonnamment, c'est un truc qui détend beaucoup parce que vous êtes très concentré.
3: C'est ça.
1: Comme vous êtes dans des endroits insonorisés, comme ça, coupé du monde, il n'y a pas de réseau et tout. Et que c'est vraiment ça. Moi, ça me détend beaucoup.
0: Ça appuie sur la détente, c'est sûr.
3: Non, mais t'es obligé de tirer avec le souffle.
7: On dit détendu.
3: De retenir ton souffle, c'est tout un. Donc c'est vrai que t'es hyper concentré, ça fait un bien fou.
0: Glock, ça s'écrit G-L-O-C-K, et non pas G2L au cul, évidemment. Mais en tout cas, c'était bien Gaston Glock. Bravo, Christophe Barbier. Une question pour Julien Pilet, qui habite Trélazé dans le Maine-et-Loire. Qu'est-ce que Perrette Pradier, une actrice dont vous vous souvenez peut-être, monsieur Palmade?
8: Alors, c'est peut-être votre question, donc j'attends votre question, mais je suis fan de...
0: Ah, maintenant, vous avez vu, il en est au point, maintenant, il en est à sa deuxième réponse.
7: Mais
0: alors, il se dit, tiens,
7: regarde l'assurance qu'il a.
8: Parce que si c'est sur sa voix qu'on vous a questionné,
1: laisse-le venir.
0: C'est sur sa voix, parce que 20 ans après Marie Français, Perrette Pradier a fait la même chose. Quoi donc?
8: Laissons Pierre tenter. Après, je m'en vais. Perrette Pradier était une grande doubleuse de cinéma.
1: C'est exact. Pas la question.
0: Exact. Si.
8: Elle a forcément doublé quelqu'un comme la dame, une américaine.
9: Elle a doublé Marilyn Monroe.
0: Marie Français. Je vais même vous aider, je vais vous donner les dates.
8: Candice Bergen.
0: Non, Marie Français l'a fait, elle, en 1982. Et Perrette Pradier a fait la même chose.
8: A doublé donc.
0: En 2002.
8: Elle a doublé la voix de.
7: Marilyn Monroe?
0: Marilyn Monroe, non.
7: D'une américaine?
0: Une américaine, non.
1: Un remake?
2: Marlène Dietrich.
0: C'est pas un remake, c'est-à-dire que le film est sorti, on va dire, en 82 une première fois, et 20 ans plus tard, il est sorti dans une version, on va dire...
10: Remasterisée.
8: Donc un film anglais ou
0: un film américain.
8: Perrette Pradier, c'est elle doublée une des trois drôles de dames.
0: Par exemple.
8: Elle doublée Sabrina Duncan.
0: Ah, exact.
3: Okay. Et on la voyait, semblant de la connaître.
0: On la voyait souvent au jeu de 20h.
8: Moi, je l'appelais au téléphone pour écouter Une drôle de dame, j'adorais.
2: Ah oui, tu l'appelais elle.
9: Meryl Streep, non?
0: Elle a joué dans Boing Boing, Perrette Pradier. Elle a joué au théâtre de boulevard de nombreuses pièces, mais c'est vrai qu'elle était surtout utilisée pour sa voix dans de nombreux doublages.
9: C'est pas Meryl Streep, non?
10: Elle a pas doublé Isabelle Mergault parce qu'on comprenait pas ce qu'elle disait dans la version originale.
0: Non plus, non, non. 82, c'est Marie Français. 2002, 20 ans plus tard, c'est donc Perrette Pradier
2: qui double. C'était la même actrice.
0: Qui double qui?
9: Sophia Loren.
0: Sophia Loren, non.
11: C'était pas la même actrice.
0: Même actrice, non, mais en tout cas, pour la même voix qu'il fallait doubler.
9: Sylvia Mangano.
0: Sylvia Mangano.
9: C'est une italienne? Non. C'est une italienne?
0: Une italienne, non.
2: Américaine, ma vie.
11: Elle est morte, l'américaine?
0: C'était pas une américaine.
10: Alors, c'était peut-être pas une personne.
0: Ce n'était
10: pas
0: une
10: personne. C'était la voix de l'ordinateur dans 2001, Odyssée de l'espace?
0: Non. Mais on se rapproche.
10: Ah oui.
11: Dans un dessin animé?
2: C'était la voix de Il faut sauver Willy.
12: Dans Podan?
0: Dans un dessin animé, non. Podan, non.
10: C'était un objet. C'était un ordi, une machine.
0: Une machine.
10: En répondeur.
11: Star Wars?
0: Quoi?
11: Star Wars,
0: non.
10: Donald, c'était un mec qui s'était fait couper les...
0: Donald,
10: les
0: trucs, non.
11: C'est un truc de science-fiction ou pas?
0: De science-fiction? Alors oui, un peu, oui.
10: C'est un robot.
0: Un robot, non.
9: Ah, c'est Dune? Dans le film Dune, non?
0: Dans le film Dune, non.
8: C'est pas un animal, c'est pas un objet.
0: Je vais vous dire, elle doublait, je vais vous aider un petit peu, elle doublait le rôle titre.
9: Blade Runner, non.
0: C'est pas Blade Runner, non.
11: Ah oui, donc si on... En fait, alors,
10: Mary Poppins.
11: Juste, vous nous dites le
0: titre. Plus vieux, Mary Poppins.
10: Mais j'en sais rien, moi, qu'est-ce que vous voulez, je meuble.
0: Non, mais je viens de vous redonner les dates. Alors, 82, 2002. Vous voyez bien que Mary Poppins, ça date pas de 1982, quand même.
11: C'est pour les enfants, surtout.
0: Oh, c'est pour la famille.
2: C'est pas Beethoven.
0: Beethoven, ah, le chien Beethoven.
2: Ouais, ouais.
0: Elle aurait doublé le chien Beethoven.
10: et ce serait pas E.T. E.T. de Spielberg.
0: C'est E.T. Bonne réponse. De Philippe Gueluc, c'est E.T.
11: Elle a dit maison tout le temps, quoi.
10: Mais alors, elle faisait E.T. et qui faisait Gros Minet, alors?
11: Mais c'est comment pas E.T.
10: E.T. et Gros Minet.
0: Téléphone maison, il dit déjà E.T.
11: Oui, et puis la voix est transformée un petit peu aussi.
10: Ah oui, mais n'empêche.
0: C'est Perrette Pradier qui, en 2002, quand le film est ressorti 20 ans après la version première, il a été rallongé de quelques scènes. On a même modifié un peu esthétiquement E.T. parce que les trucages étaient... plus adapté, évidemment, en 2002 qu'en 82. Donc, on a réadapté E.T. et c'est Spielberg qui, effectivement, a fait une nouvelle version, retravaillée, fêter les 20 ans de E.T. l'extraterrestre. Quand même, c'est vrai que la voix d'E.T., c'est quand même une voix particulière.
2: Ah, ouais.
0: Chantal, vous pourriez vous la faire.
2: Téléphone, maison.
0: C'est émouvant, E.T. Moi, je l'ai vu.
11: Génial. C'est poétique.
10: J'ai pleuré.
0: Et vous avez mis Piggy aussi dans les Muppets.
8: C'est Piggy la cochonne.
0: Perrette Pradier, ouais, Miss Piggy. Et puis elle a fait aussi, elle a fait des tas de personnages. Sarafina dans Le Roi Lion. Elle faisait.
8: Elle était très grande voix de doublage.
10: Essayez plutôt
8: de trouver Roger Carrel.
10: Essayez plutôt de trouver une chute à la séquence.
0: Non mais écoutez, Monsieur Gueluc.
10: Non mais c'est vrai, parfois on se demande si on doit écouter votre émission en prenant des notes pour ce tellement elle est danse en information.
0: Bah écoutez, comme information, vous pouvez noter que c'est Philippe Gueluc qui a trouvé la bonne réponse.
10: Ah, ça, c'est de l'info.
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0: Une question pour Emmanuel Vallot qui habite Bonny-sur-Loire, dans le Loire. Une question qui devrait favoriser Monsieur Beaugrand, puisque dans les années 70, la question est: comment reconnaissait-on les homosexuels à San Francisco?
14: Non mais attendez, je suis pas une anthologie de la teub. Hein. Est-ce que c'était avec les foulards qui se mettaient dans la poche à l'arrière?
0: Eh ben voyez, bonne réponse.
14: Bon, ok, voilà, je sais.
0: Bon, c'était bien la peine pour râler.
14: Ah ouais, là, il fait...
12: Après une dénégation hypocrite.
0: Pas n'importe quel foulard.
14: Non, mais en fait, visiblement, il y avait des codes. Si vous aviez un foulard qui était noué.
0: Pas n'importe quel foulard.
14: Je sais pas moi.
0: Un bandana.
14: Un bandana. Et ça dépendait de la couleur du bandana ou s'il était noué ou pas. On savait si vous étiez actif, passif, si vous aimiez certaines pratiques ou pas.
0: Un bandana bleu clair signifiait qu'une personne était adepte de sexualité orale, par exemple.
11: Ah, c'est l'air qui parle.
15: Il parle beaucoup, ouais, c'est ça. C'est juste des mots.
9: Non, c'est bleu clair.
15: C'est juste des mots, Isabelle.
11: Ça, bah, c'est moi, ça. Ah, mais c'est comme le langage de l'éventail.
0: Ah oui, expliquez.
11: Par exemple, un éventail, voilà, si vous mettez votre éventail devant la bouche, ça veut dire peut-être je suis pas
9: libre, mauvaise haleine.
11: Ça t'intéresse pas.
14: Dans le début de la gueule, oui. T'as mangé
11: alors,
14: des oignons.
11: L'éventail fermé. J'aime bien parce qu'il m'écoute bien. L'éventail fermé.
0: Je bois vos paroles et croyez-moi, il y a de quoi faire.
11: L'éventail fermé sur l'oreille, ça veut dire tu peux venir ce soir, enfin des choses comme ça, quoi.
14: Ouais, ce sont des codes.
15: Ou le langage des mouches, ou des mouches sur le visage. C'est très joli, si.
0: Absolument.
14: Ça. Ah, ça voulait dire des choses.
0: Ah oui, oui, bien
14: sûr. Daniel et nous, ça voulait dire quoi?
11: Si tu l'écrases là, ça veut dire que tu auras une belle journée.
14: Daniel Evenou, elle avait une mouche comme ça.
0: Une question historique pour David Berrier, qui habite Trolibreuil, c'est dans l'Oise. La question vous emmène le 14 juillet 1789, jour de...
12: La fête de la Fédération.
0: Oui, et de la prise de la Bastille. Et ce jour-là, un des pillards de la Bastille va rentrer dans une cellule et va repartir avec un précieux manuscrit. Je peux même vous donner son nom. Il s'appelait Arnoux de Saint-Miximin. Il trouve un précieux manuscrit. Un précieux manuscrit qui sera, après des décennies et même des siècles, qui sera vendu jusqu'à 4,5 millions d'euros en 2015 dernier. C'est même le ministère de la Culture qui a eu besoin de mécènes pour acquérir ce manuscrit. 4,5 millions de quel manuscrit s'agit-il?
12: C'est pas les minutes du procès de Sade?
0: Oui. Et c'est donc...
14: Il n'y a pas une histoire de verge?
15: Non, ça c'est Léon de Verge.
9: Ils sont dans le boudoir? Ah oui, Riquet la houppe?
0: Non, ça...
9: C'est pas la confession dans le boudoir ou un truc comme
0: la
9: ça.
0: Confession dans le boudoir, non. C'était sous rouleau, hein. C'était un rouleau à 13 ans.
12: Mais en plus, je l'ai vu.
0: Eh oui.
14: Il n'y a pas Sodome et Gomorre dedans.
0: Ah, allez-y. Non,
11: c'est Proust. Sodome. C'est Proust, Sodome.
14: Non, mais il y a un truc avec Sodome.
0: Eh oui, ouais. Absolument.
9: Les 100 jours de Sodome.
14: Les 1000 jours,
9: les
14: non.
9: Les jours de Sodome.
14: Il y a plein de 120
9: jours. Il y a les jours de Sodome.
14: Les 100 dalmatiens.
15: Les 120 jours de Sodome.
0: Les 120 jours de Sodome. Bonne réponse de Philippe Claudel.
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0: Il avait 62 ans quand il a fait le 1. Il en a 86 quand il fait le 2. De qui s'agit-il?
12: Ah, c'est Fabien Antonietti.
15: J'ai trouvé,
12: pour Camping.
0: Allez-y.
15: C'est Gladiator?
0: Oui.
12: Ridley Scott.
15: Oh, machine. Bah, après, je sais pas.
11: Oui, c'est Ridley Scott.
0: Eh ben, réalisateur. Vous avez fait la dernière passe, la passe directe. Comment on appelle ça, la dernière
15: passe? La passe décisive.
0: La passe décisive à Sébastien Thoen, car en effet, c'est Ridley Scott. Bravo!
15: J'ai été à l'avant-première.
0: Ah, c'est pour ça que vous le savez. C'est bien alors le Gladiator 2.
15: Ah, magnifique. Franchement, magnifique. Quand on me demande si je préfère le 1 ou le 2, je trouve que c'est une question bête parce que sans le 1, il n'y a pas le 2. Et pour moi, c'est un film coupé en deux.
0: Sans le 2, il n'y a pas le 1.
15: Sans le 2, il n'y a pas le 1. il fallait juste tourner sa tête un petit peu, c'est pas grave.
14: C'est beau,
15: c'est un très beau film. Et il y a juste un moment donné, je ne vais pas spoiler, mais.
12: Ah, ils s'enculent ?
15: Ils sont partis un peu trop loin dans le show.
0: Ah oui.
14: Ah oui.
15: Un tout petit peu.
14: Ils sont bien habillés, les gladiateurs, si je me souviens.
15: Ouais, stylé.
0: Jean-Phi, vous aimez les gladiateurs?
15: Ah oui, magnifique. Le script est extraordinaire, franchement.
0: Il a 86 ans, Ridley Scott. Vous rendez compte?
12: Génie, quand même. C'est un génie.
11: Et il fait le gladiateur?
0: Non.
12: Il fait le tigre.
0: Il a réalisé, évidemment, le film à 24 ans d'intervalle, puisqu'effectivement, il n'avait que 62 ans quand il a réalisé le 1. Gladiator 1 date de 2000, il y a 24 ans déjà. Vous rendez compte?
11: Ça donne de l'espoir.
0: 24 ans entre les les deux films. Gladiator sort cette semaine, conseillé par Adil Rami.
15: Magnifique, avec Maximus dans le 1 qui est l'acteur principal, un vrai soldat, un guerrier. Et le deuxième, ben, je sais pas, je vous pose la question, pour une fois que je sais une réponse. Comment s'appelle le nouveau Gladiator dans Gladiator 2?
10: Son prénom ou le nom de l'acteur?
15: Le prénom dans le film.
0: On n'a pas vu le film.
15: Ah ben c'est comme ça. Moi aussi j'ai pas lu le livre. Minimus, je me démerde. Minimus.
10: Optimus Prime.
0: Oui mais ça n'a rien à voir monsieur.
15: Ah attends, vous n'avez pas vu le film, j'ai pas lu aucun livre. Ouais. J'ai pas lu aucun livre, ok, c'est pas français, mais on s'en fout.
0: Oui mais c'est, je veux dire, c'est un prénom qu'on connaît, c'est ça que vous voulez dire?
15: Je sais pas. Ah bah...

0: Anno.
1: Oui, mais donc ça n'a rien à voir.
0: Je sais pas, j'ai envie de me sentir comme Laurent Ruquier, voilà.
1: Mais vous êtes mieux que moi. Moi, j'aurais rêvé être Adil Rami. Alors, je vous le dis d'avance, être un grand footballeur, avoir le physique d'Adil. Si vous me demandez de changer, moi, je change tout de suite. Hein.
2: Ah oui, on a Adil Rami. Oui.
1: Ah bah oui, franchement.
3: Et toi, Adil, tu changes tout le monde. Parce que c'est surtout vous, patron, on l'imagine, on comprend, mais toi, Adil, t'es changé.
0: Je vais profiter de ma jeunesse. Pardon.
1: Mais vous avez raison, mais moi, j'en profite encore de votre jeunesse. Restons dans le cinéma, si vous voulez bien, parce que Cerise, elle aussi, va reprendre du travail.
3: Du Groupama ?
1: Alors, non, c'est pas Cerise du Groupama.
0: C'est Cerise sur le gâteau ?
1: Non plus, c'est une question pour Marcel Dessert, justement, qui habite Cannes. Cerise, elle a fait le 1 et elle fait le 2 aussi. Mais qu'est-ce qu'elle fait, Cerise ? C'est un film, le 2 sortira le 27 novembre prochain, dans toutes les bonnes salles de cinéma.
0: Vaiana, 2.
1: Bonne réponse !
0: Et là, je crois qu'il faut clipper, garder, m'envoyer ça, faut l'envoyer à ma mère. Alors, c'est une trop bonne réponse.
1: Là, c'est votre jour. Hein.
3: Alors qu'il a arrêté les cours,
1: j'ai l'impression que je vous chuchote un peu quand même.
0: Mais vous savez ce qu'on est en train de dire là, le remake de Slumdog Millionnaire. Les réponses, je les connais pas. C'est juste que je vis ça cette semaine. J'ai été à l'avant-première de Gladiator, donc j'ai su. J'ai un ami qui vit à Azerbaïdjan et qui m'a invité à Bakou, donc j'ai dit ok, Bakou.
4: Azerbaïdjan.
0: Et là, j'ai reçu un message que vous savez tous, que vous connaissez, qui s'appelle Olivier, qui travaille chez Disney et qui m'a invité à l'avant-première le 23 de Vaiana 2.
1: Effectivement. Et Cerise Calixte est le nom de l'actrice qui fait la voix française de Vaiana. Le 1 avait très bien marché. Le 2 sort le 27 novembre prochain.
3: C'est sur les tongs.
1: Chez nous en France.
3: c'est sur les claquettes, là, Vaiana.
1: C'est sur la Polynésie. Mais... c'est Anthony Cavana qui fait la voix
0: magnifique
1: française.
0: Magnifique de Maui.
1: Voilà. Mareva Galanter qui fait aussi la voix de Sina. Une actrice...
3: et Michel Houellebecq qui fait.
1: Et une actrice qu'on aime bien qui s'appelle Christine Delaroche qui fait la voix de la grand-mère aussi.
5: Oh, moi, je rêve.
0: Et la grand-mère, elle est morte.
1: Ah bah non, elle est là encore dans
0: le... Parce que la grand-mère, elle se réincarne en Ré mental.
2: T'es sûr que c'est la grand-mère?
0: En Ré mental, ouais.
3: T'es sûr que c'est la grand-mère?
0: Mais attends,
3: c'est
0: bizarre, elle revient en vie, elle. Ok.
2: Ah bah oui, oui.
1: C'est quand même une grand-mère qui revient en Ré.
3: Moi, je veux le voir, du coup. Je voulais pas aller le voir, mais là, j'ai envie de le voir, moi.
0: Elle fait la voix d'une fête.
4: C'est bon teasing.
1: Vaiana sortira fin novembre. C'est le Disney des fêtes de fin d'année, bien sûr.
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1: Une question pour Mehdi Benatia. J'en profite pendant que...
8: Ah, c'est le même nom de famille que Nabila.
1: Oui, peut-être.
8: Bah, je vous confirme.
1: Mehdi Benatia habite Reims.
8: Vous êtes fan de Nabila, vous.
1: Dans la Marne. Je m'en fous de Nabila. Je vais vous parler de Anne Boutiot. C'était son nom de jeune fille, Anne Boutiot. Oui, Anne Boutiot. Et puis, évidemment, pas de chance pour son nom de jeune fille. Elle a épousé un Victor, Totor, si vous préférez, dont le nom, évidemment, va devenir le sien. Et c'est sous le nom de son mari que désormais tout le monde la connaît. Encore aujourd'hui, c'est une vraie vedette.
8: Anne Romanov.
1: Non. Anne Boutiot, qui est-elle?
8: Elle s'appelle toujours Anne, on est d'accord.
2: Hidalgo.
1: Ah, Hidalgo, non. Non,
2: elle
1: non.
2: est vedette, ça, on peut pas
8: une grande vedette.
1: Ah, ça, pour être morte, elle est morte. Elle est morte en 1931.
5: On la connaît sous le nom de Madame Machin ou on connaît Anne quelque chose?
1: Alors non, justement. Elle s'appelait, c'était son nom de jeune
8: Anne
1: fille.
8: Anne Boutiot, oui.
1: Anne Boutiot. Son nom de jeune fille, Boutiot, évidemment, n'est pas resté à la postérité puisqu'elle a pris le nom de son mari. Et pas de chance, son prénom non plus.
8: Ah, bon, d'accord.
5: C'est ça, donc c'est Madame Ducon.
1: Exactement.
2: Ducon. Okay.
9: Alors enfin, ça nous aide pas du tout de connaître son prénom et son nom de jeune fille.
2: Pourquoi
9: en fait.
2: Tu crois qu'il nous le donne? Tu commences à le comprendre ou pas?
8: Il est vistard. Mais pardon, est-ce que c'est une artiste, cette dame?
1: Alors, artiste, dans ces cas-là, j'aime bien dire à sa façon, vous voyez.
8: Elle était écrivain?
1: Écrivain, non.
5: Elle était engagée.
1: En tout cas, elle est morte à 80 ans, en 1931.
8: Ouais. Qui est pas banal.
9: En 1851.
1: Pardon ?
9: Elle était née en 1851, du
1: exactement.
9: Coup.
1: Exactement.
9: Mais oui.
1: À Nevers, pour tout vous dire.
9: Nevers, Nevers, Nevers.
2: Elle s'appelle La Botte.
9: La Botte de Nevers. On va y aller, nous, peut-être. C'est pas fait, on va pas la laisser.
2: Je pense qu'on va passer, mais je pense qu'on va aller direct à l'apéro.
5: C'est une femme politique ?
1: Une femme politique, non, Madame Boutboul.
8: Est-ce qu'elle a fait quelque chose d'admirable ? Et c'est pour ça qu'on s'en rappelle aujourd'hui.
1: Un peu d'admirable, je ne sais pas, mais en tout
5: de
1: cas.
5: De remarquable.
1: C'est vrai que c'est quelque chose qu'aujourd'hui encore, là, en 2022, les gens parlent, font même un détour pour elle.
5: Elle a inventé quelque chose ?
2: Oui.
9: C'est la mère Poulard.
2: C'est la mère Poulard.
1: La mère Poulard, bonne réponse d'Éric Legérias et de Caroline Diamant. Elle est d'ailleurs morte. Elle est d'ailleurs morte au Mont-Saint-Michel, hein, la mère Poulard.
8: Et la mère Boutiot.
2: Ah, dis donc, ça maintient en vie, dis donc, de battre des œufs.
1: Eh oui, 80 ans, la mère Poulard. Elle est morte effectivement âgée du nom de son mari, Victor Poulard. Et d'ailleurs, ils avaient d'abord comme première enseigne à la renommée de l'omelette soufflée. Et puis très vite, évidemment, la renommée de la mère Poulard a fait des envieux. RCT, parce que faut savoir que ses enfants, Victor et Alphonse, parce que ils ont pris le même prénom pour un de leurs enfants. Victor l'aîné et Alphonse le jeune Poulard ont lancé leurs propres hôtels avec leur propre omelette pour faire
8: concurrence à la vieille.
1: À leur mère.
9: C'est pas bien, moche.
1: Ah, c'est pas beau ça.
9: C'est très moche.
8: Ah, c'est Dallas.
1: C'était Dallas. C'était Poulard, mais Dallas.
8: Ouais. C'est Poulard étant l'univers impitoyable.
5: Alors, c'est plus dans la famille.
4: Non. Moi, je tiens à dire que ma
5: c'est
4: cousine.
5: C'est chinois maintenant, non
4: pardon. Ma cousine.
8: Ça va être bien, je pense.
4: C'est la mannequin qui a servi pour représenter la mère Poulard sur les galettes Saint-Michel.
1: C'est la mère Poulard sur les galettes Saint-Michel.
4: Oui, c'est vrai.
1: Vous êtes sûr de ça?
4: Non. Bon, je vérifierai.
9: Dites-lui oui.
1: Alors, il paraît que c'était une bonne mère de famille, mais que les enfants n'ont pas été très, très gentils avec elle.
2: Elle travaillait tout le temps.
1: Et le curé du Mont-Saint-Michel, qui s'appelait Émile Couillard. Ah.
9: Le père Couillard.
8: Heureusement qu'elle s'est pas s'est pas mariée avec lui, parce que la mère Couillard, ça aurait peut-être moins bien marché.
2: Ouais, l'omelette de la mère Couillard.
8: Ouais. Regarde, je vais battre mes œufs.
9: Ah, bien dit, bas les plus près. Oh, t'as fait un bien fou.
8: Ça se trouve, le père Couillard, il battait les œufs aussi. Hein.
1: Bon, oubliez le curé Couillard.
9: Bon.
1: Et revenons à l'omelette de la mère Poulard, pour laquelle tous les grands noms de ce monde se sont précipités jusqu'au Mont-Saint-Michel.
8: C'est vrai, il y a des photos quand tu vas dans le restaurant, des photos en noir et blanc.
1: Le roi des Belges, Léopold II.
8: Il y a Ronald Reagan.
1: Le roi des Belges, Léopold II, s'est installé à la terrasse pour déjeuner et au départ, il s'est vu refuser de se faire servir. Comme tout le monde, il a dû prendre son repas dans la salle à manger parce que la mère Poulard ne servait pas son omelette en terrasse.
8: Oh, c'est pas très gentil tout de même, hein, parce que Léopold aurait mérité
10: non, je ne sers pas en terrasse parce que ça les dégonfle, il fait trop froid.
1: En tout cas, à l'heure de la retraite, les époux Poulard ont fait construire une très belle maison sur les hauteurs du Mont Saint-Michel, et ils ont fêté leur noces d'or. C'est quand même...
5: C'est beau, ça.
2: 50 ans.
5: C'est très romantique.
8: Anne et Victor, donc.
5: On est bouleversés.
1: Ah bah oui, c'est joli à avouer quand même.
5: C'est une belle histoire.
1: Et Annette Poulard, parce qu'il l'appelait Annette.
8: C'est mignon. Anne.
9: Le père Couillard.
5: Les fleurs bleues. Hein,
1: le père Couillard.
8: Non, Couillard, c'était l'amant de Anne.
2: Mais non, c'était le curé.
8: Eh bah, ben, ça n'empêche pas.
9: Ah bah ça n'a jamais rien empêché, c'est sûr.
1: Voilà pour la mère Poulard, je crois.
9: Ah bah oui.
1: On sait tout sur elle.
8: Oui, c'est dégueulasse, de toute façon.
1: Comment ça, c'est dégueulasse?
8: Vous y êtes allé?
1: Ah bah oui,
8: c'est
1: oui.
8: C'est pas bon. Hein.
1: Dites pas ça, écoutez, elle nous écoute peut-être.
8: Mais non, elle est morte en 1920.
1: Enfin, je veux dire, ceux qui ont pris la succession de la mère Poulard.
5: Mais c'est des Chinois.
1: Ils ont pas.
8: C'est des Chinois? C'est pas possible.
9: On a monté la baguette.
8: Oh mon Dieu.
1: Alors quand on arrive au Mont Saint-Michel,
4: ça fait bizarre.
1: Et qu'on est accueilli par. C'est une omelette uniquement avec les blancs, hein, pas les jaunes.
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1: Une question à destination de monsieur Patrick Latour qui habite la Ferté-Saint-Aubin.
14: Non, on ne peut pas répondre, Laurent, aux questions. Moi, je ne peux pas réfléchir.
1: Pourquoi ?
14: Parce qu'il y a Adil Rami qui est à moitié nu devant moi.
0: Il n'est pas à moitié nu.
14: Il a des bras.
1: À moitié nu. Il est comme moi, il est manches courtes.
14: Non, ça n'a rien à voir.
1: Comment ça, ça n'a rien à voir ?
14: Bah non, mais vous ne me déconcentrez pas. Mais là, les bras d'Adil, c'est impressionnant.
1: Il est sexy, ça, il faut reconnaître.
14: Mais vous avez vu les bras ?
16: C'est vrai.
17: Non, mais ça va.
18: Bon,

0: C'est bon là.
1: Ça va aller là.
2: Appelle un bel homme. Ça dit oui oui.
3: Dis-moi. Il y a une folie déjà sur le coup.
4: Moi j'ai rien dit et j'ai rien fait. Comment je sais pas.
5: Tu vas dire et tu vas faire.
4: Non mais c'est pas moi qui ai commencé hein. Non, après il s'est passé.
2: Tu rends le ballon, Liane.
6: Moi, j'ai jamais dit que j'étais ni pauvre ni con. On va réfléchir. Hein bon. On va jouer d'abord. Genre...
3: Il a dit qu'il aimait bien quand vous chantiez, que ça l'excitait. Peut-être qu'il voilà. Lui chanter
0: enfin,
3: un petit truc.
0: Regarder, mais
4: attends, moi, je vais apprendre à
5: comment
4: chanter.
5: Comment c'était avant que j'arrive dans les grosses têtes? Il n'y avait que des bonnes
2: on
5: réponses.
2: S'ennuyait,
5: une bonne
2: on
5: école.
2: S'ennuyait.
5: J'ai l'impression que maintenant, c'est...
3: Il y avait Bernard Mabille, mais enfin, c'est pas...
2: Il y avait rien de beau à écouter.
3: Liane, qu'est-ce que... Si vous deviez séduire encore plus ce garçon, parce que je crois que la moitié du chemin est déjà fait.
4: Ah ben moi,
3: qu'est-ce que vous pourriez lui chanter?
6: Hey.

0: issue.
1: En attendant ton retour, comme dans une vieille chanson d'amour.
2: Ouais.
3: Bravo.
2: Bravo.
3: C'était magnifique.
4: Bon, j'avais une question là. Qu'est-ce que je fais, fermer dans ma culotte?
1: Non, non, pas du tout, au contraire.
5: Je signerai la tribune.
4: Pour non, Patrick Latour, qui habite La Ferté-Saint-Aubin dans le Loiret.
6: C'est pas loin de chez moi.
4: Oh, mais oh,
1: super. On s'en fout.
2: Ah, quelle belle histoire.
1: Est-ce que je peux poser une question à Dari?
4: Oui.
1: Je voudrais juste savoir où elle en est avec Johanna. Mais non, parce que tu m'as dit que tu me tiendrais au courant et tu m'as rien.

0: Bizarre. Quelle originalité. Roselyne aussi trouve beau. Et allez.
1: Mais dis-moi un truc, Adil.
2: Oui.
1: T'aimes bien les vieilles?
3: Allez, on pose la question, non, parce que non, monsieur Latour peut gagner 300 euros.
4: Qu'est-ce que vous dites?
2: Juste la maturité, c'est bien.
4: Ah oui,
2: voilà. Oui. Il peut avoir une femme de 28 ans, bien mature, c'est bien.
5: Et voilà.
1: Ah oui, donc 28 ans, il n'aime pas vraiment les vieilles.
3: Bah pour lui, c'est une vieille.
0: Alors, attends, question. Jean-Philippe Janssen fait son spectacle de la maturité. Du coup, est-ce que ça veut dire que tu peux y aller?
6: Il n'est pas homosexuel, ce monsieur, laissez-le tranquille.
0: Bon, c'est
2: non,
0: pas.
2: Mais je viens quand même venir au spectacle, tu m'as invité.
3: Alors, la question, c'est oui. Pour monsieur Latour.
6: Ouais, la question, oui. Monsieur Latour, à l'affaire Saint-Aubin.
3: La question, tout près de chez Dari Boudboul. C'est vraiment près de chez vous, la Ferté Saint-Aubin?
1: Non, mais j'ai... Non, mais j'y vais souvent parce que j'ai un...
3: On s'en fout. C'est dans le Loiret. La question concerne le docteur Calico. De qui le docteur Calico est-il l'ennemi?
1: Oula.
0: C'est un personnage de fiction.
1: Oulala.
3: Oui, absolument.
5: De bande dessinée.
3: De dessin animé, en tout cas.
6: C'est une... dessin animé.
3: C'est une question pour faire plaisir à Adil Rami.
2: Ah ouais? De Lucky Luke?
3: Lucky
5: non,
3: Luke.
5: C'est Walt Disney.
3: Alors, c'est un film de Walt Disney, exact.
1: Oui,
2: c'est quoi le nom encore?
3: Le docteur Calico.
5: Calico.
6: C'est dans Aladdin.
3: Pourquoi
6: non.
3: Aladdin?
6: Non. Bah, je sais pas pourquoi Adil Rami.
5: Non, c'est un vieux. Calico. Un vieux.
3: Parce qu'il
5: Disney.
3: Connaît tous les dessins animés de Disney.
5: Oui, mais c'est.
6: Ah
5: ben,
6: je disais
5: oui,
6: tout à la maison DVD.
0: Est-ce que.
5: Et est-ce que tu as vu la princesse et la grenouille?
2: Exactement.
5: Tu connais?
2: Oui.
5: Bon, et Mama Odie, la sorcière, tu la connais?
2: Oui.
5: Eh bien, c'est moi qui fais la voix.
6: Ah, ah bah, alors là, il bande. Oh, il bande.
1: Là, là, là, là.
2: Je crois que... Non, ça me parle parce que j'ai fantasmé sur cette sorcière. C'est bizarre, sur la voix,
6: et
2: du
6: ben,
2: coup.
6: Tu peux est-ce coucher
3: que,
6: avec.
3: Est-ce que vous avez vu les seins dalmatiens?
2: Ah, mais ça date.
3: Ah bon?
5: Ah oui,
3: parce
5: mais c'est
3: génial. Parce que c'est moi qui remets la queue.
5: Alors, bon,
3: mais bon, qu'est-ce que vous nous faites
5: Calico.
3: Pas dire ici alors.
5: Ça relève le niveau là. Alors, le docteur Calico.
2: Le docteur ennemi de. Okay.
5: Est-ce que ça serait pas dans les Aristochats?
3: Non, qu'elle est effectivement l'ennemi du diabolique docteur Calico.
0: Est-ce que le personnage est un animal?
3: C'est un Disney plutôt récent, on va dire.
6: C'est
3: en tout
6: pas
3: cas,
6: celui au Mexique là.
3: Un Disney du 21e siècle. C'est sorti en 2008.
5: Oula, est-ce que ça serait pas.
2: Il y a un docteur, donc il y a.
3: N'hésitez pas à lever la main si vous avez la réponse.
6: C'est pas dans les poissons là.
3: Non, ça mais y vous n'aurez pas la réponse, vous n'êtes pas les choper le public.
6: Oui, bah ben.
0: Wally,
7: bonjour.
0: Non.
7: Bonjour, dites votre prénom, votre déclin, votre identité tout seul.
8: Je m'appelle Damien et je viens de Saint-Nazaire.
0: Flash.
8: Et est-ce que ce ne serait pas Chicken Little?
3: Non, ce n'est pas c'est pas ça.
2: Ouais, mais c'est pas mal.
3: La question
2: mal.
3: Est toujours en cours, le docteur Calico. Ouais, ouais, ouais.
0: Est-ce que le personnage est un animal?
3: Oui, le personnage est un animal. L'ennemi du docteur Calico.
1: C'est un lion?
3: Un lion, non. Non.
0: Il y a c'est un chien.
5: Quelqu'un qui sait avec
6: Bonjour, je suis avec une autre candidate. Comment s'appelle le schmiblick d'après vous?
9: Bonjour, je m'appelle Ondine, et est-ce que c'est Bernard et Bianca?
3: Non plus, oh non, c'est pas Bernard et Bianca.
5: 2008.
6: Ah bah t'as vu, le public aussi, ils sont cons.
3: Là. Jean-Phi, je peux même vous dire que le docteur Calico, c'est Malcolm McDowell qui faisait la voix dans la version
0: dans la version française.
3: Et c'est John Travolta qui fait la voix du personnage qu'on cherche.
6: Ah, mais c'est pas moi moche et méchant, là, Grizzly, je sais pas quoi, là.
3: Et en voix française, c'est Richard Anconina qui faisait la voix.
0: Et le personnage principal était joué par?
3: C'est le personnage principal qu'on cherche.
0: Ah, parce que c'est aussi le nom du film.
5: Ah, là, il y a à nouveau le monsieur.
3: C'est le nom du film.
6: Allez,
3: c'est le
6: nom du film. Retourne, monsieur.
0: Est-ce que c'est un chien, le héros?
3: Oui.
0: Oui, bon, oui, attendez. Est-ce que c'est un chien qui va très vite?
5: Volt, héros malgré lui.
3: Pardon?
2: Bravo.
0: Volt, héros malgré lui.
3: C'est Volt, bravo!
1: Regardez. Il est contrarié.
3: Volt.
0: Le chien qui va vite avec le petit hamster qui est dans le rond. J'allais le trouver à une seconde. Toi avec le nœud-pape, je te hais.
6: Bravo.
3: Volt, star malgré lui.
5: Alors, il a gagné 300 euros.
3: Il a gagné 300 euros, ce monsieur.
6: Wow.
3: Et effectivement, c'est Richard Anconina qui faisait la voix de Volt dans la version française. C'est John Travolta dans la version originale. Volt, star malgré lui. C'est l'histoire de Penny et son chien Volt qui sont les personnages principaux et qui passent leur temps à échapper au plan du diabolique docteur Calico. Bref. Mais puisqu'on est dans les Disney, j'avais une deuxième question pour monsieur Vignali qui habite Argenteuil. Pareil, dans quel film trouve-t-on la méchante sorcière nommée Mère Gothel?
5: Oula.
0: C'est pas dans le... Et c'est réponse.
3: Et c'est une bonne réponse.
0: Quand même.
3: De Romane Deluc.
0: Alors, il dit rien le

0: pas plein.
1: C'est la princesse.
2: Elle a la même coupe que toi, c'est pour ça que t'as trouvé.
3: Réponse. Moi, j'ai jamais vu ces séries-là.
4: Non, moi,
0: non, c'est les réponses.
5: Réponse, c'est pas celle qui a les cheveux longs, là.
1: Oui, elle a des cheveux très très longs.
3: Exactement, c'est une vieille et méchante sorcière qui s'appelle Mergotel.
5: Maintenant, elle fait le meilleur pâtissier, cette sorcière-là.
3: Non, pas Mercotte, Mergotel. Elle a trouvé une fleur aux pétales d'or qui inverse le temps et elle va vouloir couper les cheveux de Réponse car elle croit que les cheveux auront le même pouvoir que les pétales de la fleur magique. Viens là que je te raconte l'histoire.
5: Ah oui,
3: à peine elle a coupé une mèche que celle-ci devient brune éterne.
5: Ah, c'est vrai.
3: Déterminée, la méchante sorcière Mergotel s'empare de toute la chevelure de Réponse. Ça y est, elle s'est endormie. C'est Isabelle Adjani qui fait le rôle de la sorcière dans la voix française. Et effectivement, vous avez raison, Romain Duris qui fait la voix, j'imagine, du prince, c'est ça?
0: Oui, il fait la voix du prince qui vient aider Réponse à se barrer de sa tour et à vivre des aventures. Il y a des super chansons, il y a un super film d'animation.
5: C'est merveilleux.
3: J'ai une question plus culturelle cette fois, même si c'est aussi de la culture Disney.
0: Ça va, il n'y a pas de sous-culture non plus.
3: Pardon, qu'est-ce que vous dites?
0: Non, je dis, il n'y a pas de sous-culture. Disney, c'est de la culture aussi.
3: Oui, enfin, en tout cas, maintenant que Mme Dati est au ministère, c'est de la culture. Et ma question est toute bête parce que c'est le 200e bicentenaire, on pourrait dire. 200e anniversaire de la naissance de Marie Duplessis. Quels sont les trois autres noms avec lesquels on pourrait appeler Marie Duplessis?
6: Marguerite Gauthier, la dame aux camélias. Déjà, ça en fait deux.
3: Et la troisième, vous pouvez pas le louper, la troisième.
6: De la Traviata.
3: Et ben voilà, bravo, c'est Roselyne Bachelot. Eh oui. Ah ben, il n'aurait plus manqué que vous manquiez l'opéra, Roselyne. Effectivement, Marie Duplessis était une courtisane française, née le 15 janvier 1824. Il y a bien donc 200 ans pile aujourd'hui. Elle est morte très très jeune, à 23 ans. Elle est morte, j'imagine, en toussant beaucoup, puisque c'est le principe, évidemment, du roman qu'a écrit
6: Alexandre Dumas. Elle aimait les raisins glacés parce qu'ils n'ont pas de saveur, les camélias parce qu'ils n'ont pas d'odeur, et les hommes riches parce qu'ils n'ont pas de cœur.
3: Et voilà, il s'est inspiré effectivement du personnage, enfin de la vraie personne qui était Marie Duplessis, pour le personnage de son roman La Dame aux Camélias, qui s'appelait Marguerite Gauthier. C'était deux des réponses que je vous demandais. Et après, Verdi en a fait un opéra, La Traviata. Tout ça, ce sont d'excellentes réponses de Mme Bachelot.
0: J'avoue, ça a plus de gueule que Disney.
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3: Une question pour Frédéric Fessat, qui habite les Pennes Mirabeau, c'est dans les Bouches du Rhône. Quel genre de courrier Clémenceau jetait-il directement à la corbeille à papier sans les lire quand il recevait du courrier chez lui?
5: C'était l'EM.
2: Les catalogues.
5: Pardon, c'était l'EM ou ça?
3: C'était l'EM, non.
2: Les catalogues publicitaires.
3: Non, c'était, pour tout vous dire, pas dans le contenu de l'enveloppe, mais sur l'enveloppe.
5: Oui, sur l'aspect.
3: Ah. Oui, sur l'aspect.
8: Quand on l'appelait monsieur.
5: Non, alors c'est le seul truc qu'on voit, c'est le trait noir pour les deuils, pour les décès.
3: Non plus.
5: Personnel et confidentiel.
2: C'est un rapport avec une couleur.
5: Quand c'est écrit personnel et confidentiel.
3: Quand c'est écrit personnel et confidentiel, vous ouvrez pas, vous.
5: Ah non, c'est énervant.
0: Moi, je vous dirais.
5: Parce qu'en général, c'est pour t'intéresser, mais c'est pas intéressant.
0: C'est quand on mettait un accent sur son nom de famille.
3: Excellente réponse de Paul Elkarac. Alors là, mais comment vous savez ça?
0: Je me souviens, il faut le temps de la réflexion, je me souviens de cette anecdote et on continue à mettre un accent sur Clémenceau alors qu'on n'a pas, il supportait pas ça et c'est vrai, quand il voyait ça sur l'enveloppe, ça vient de me revenir maintenant, il jetait directement, parce que déjà il était extrêmement chiant et irascible et en plus si vous lui faites une faute dans son nom, alors moi j'ai un nom à rallonge, couché par terre, on n'a jamais su comment l'écrire, mais lui...
3: Couché par terre, Jonathan. Ah
0: ouais. Lui, c'est juste un accent et même sur les panneaux, des fois, les rues Clémenceau, il y en a qui mettent des accents.
5: Oui.
0: Et là, je pense qu'il se retourne dans sa tombe.
5: Et il y en a un autre qui est comme ça, c'est Laurent Ruquier, il n'aime pas les fautes d'orthographe comme ça. Il n'aime pas qu'on oublie les apostrophes, c'est pas vrai.
8: Qu'en pensait Charles de Gaulle?
3: Mais effectivement, il n'y a pas d'accent à Clémenceau. Il aimait dire d'ailleurs « Je ne suis ni Clément ni Sceau ». Et quand il recevait un courrier marqué à son nom sur l'enveloppe « Clémenceau » avec un accent sur le « et », eh bien, il jetait directement la lettre dans la corbeille à papier. Ça, c'était vraiment très difficile. Je pensais qu'on allait donner un chèque RTL. Non, mais il est vraiment fort, là, notre Gérard, là, vraiment. Une question pour Maxime Fourgou, qui habite Neussargues-Moissac, dans le Cantal. Comment reconnaît-on une personne agelaste ?
0: Elle est incapable de rire. C'est une personne qui ne rit pas. Agelaste.
2: On peut peut-être partir.
3: Excellente réponse de Paul Alcarat.
8: Quand vous invitez Paul, vous quantifiez votre surcharge de travail.
3: Ah mais absolument. Je me suis levé à 3h ce matin pour préparer les questions quand même. Ah non mais c'est assez fou cette histoire. Bon,
5: moi j'adore. Hein, on est là. Il manque qu'un petit cocktail avec un petit parasol dedans.
9: Ouais, oui. T'as vu Paul ? Elle est impressionnée, Joyce. Enfin,
2: moi je préfère ne pas répondre à tout et avoir une petite érection. Tant qu'à faire.
0: Chiant, putain. Mais il est jaloux, le Bernard.
3: Ah oui, il est
0: tout
3: jaloux.
0: Simplement parce qu'il la voit plus.
2: Monte-toi.
3: Bon ben non, mais là, Joyce va falloir faire quelque chose pour lui, parce que manifestement, il mérite une récompense.
10: Ah oui, non, mais enfin, mais quelle idée.
0: Non, mais la récompense, c'est de discuter culture, c'est une grande récompense. La grande richesse de l'individu, c'est de connaître.
10: Bien sûr, c'est vrai.
0: Quelqu'un qui ignore, il a tout perdu. Je pense que beaucoup de philosophes pensent
2: oui,
3: Qu'est-ce que vous feriez comme rendez-vous, alors un date avec Joyce, peut-être dans un bel endroit pour parler culture? Parce que vous avez vu, sa façon de séduire, c'est de dire on va parler culture. Il est pas idiot, remarquez. Faut jouer avec ses atouts. Vous êtes d'accord avec ça, Joyce?
10: Absolument. Jouer avec ses atouts, c'est très important.
9: Ah oui.
10: Non, franchement, je suis très impressionnée, Paul, hein, je dois avouer. Mais ce qui me dit, c'est que tu lis beaucoup, c'est ça? Tu dois avoir une très très bonne mémoire.
3: Ah, non,
10: tout ça.
0: Non,
10: mais je veux dire, tu as une très bonne mémoire.
2: Quelle déduction.
10: Oh, Bernard.
3: Alors, on va voir s'il fait aussi bien avec le nom suivant à retrouver quelqu'un qui est mort. Je vais pas donner les années, hein, qui est mort à 84 ans et dont on peut voir la sépulture dans l'abbaye de Westminster. De
8: qui? Lormon Matten?
3: Non. Alors, vous me direz qu'il est pas le seul dans l'abbaye de Westminster, mais c'est quelqu'un qui, il faut le dire, est mort assez âgé pour l'époque.
0: Pour l'époque.
8: Cromwell?
2: C'est
8: Cromwell,
2: Nelson. Nelson?
3: Non, Nelson, non. Non.
0: Oh non,
3: et effectivement, c'est bien sûr un Britannique qu'il faut retrouver, un Britannique célèbre.
0: 17e.
3: Du 17e. Alors, à cheval, là, pour le coup, lui.
5: À cheval 17-18 ou 16-17?
3: À cheval entre le 17 et le 18e siècle. Mort à 84 ans, et donc sa sépulture est à l'abbaye de Westminster.
5: Est-ce que ce serait pas l'archevêque de Canterbury?
3: L'archevêque de Canterbury, non.
8: Est-ce que c'est un lord?
3: Elton John, non.
8: Laurent, il était anobli?
3: Alors, est-ce qu'il a été anobli? En tout cas, il mériterait.
5: Ah, je sais.
8: Peter Stuyvesant?
5: Non, je crois que je sais. Lord Melbourne.
3: Pouf.
0: Ça, c'est le 19e Lord Melbourne.
3: Oui,
5: Mais merci de dire qu'il existe. Vous riez comme
3: Dickens.
5: Si j'étais une connasse.
3: Dickens, non.
9: C'est un écrivain?
3: Un écrivain.
5: Je l'ai vu dans la série, non. Victoria.
0: Oui, c'est le premier premier ministre de Victoria. Donc, entre 1600 et...
3: Écrivain, non, mais il a publié.
8: Il était scientifique.
3: Scientifique,
0: ah,
3: oui.
0: Mais c'est Newton.
3: Isaac Newton. Bonne réponse de Laurent Baffy. C'est Isaac Newton.
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3: Je sais pas si vous avez mangé des crêpes pour la Chandeleur, Ariel, hier.
11: Non, mais aujourd'hui, 3 février, c'est la fête de la carotte. Alors.
0: Ah, bah oui.
11: Alors,
3: vous êtes sûr de ça?
11: Oui, oui, c'est la fête de la carotte.
3: Pourtant, Dieu sait que j'ai étudié le 3 février pour préparer cette émission. Nulle part.
8: Mais vous l'avez pas mise.
3: Justement, j'ai l'œil exacerbé.
11: Ah, oui.
3: Je n'ai vu aucune carotte.
8: Mais cherchez bien, Laurent.
0: Elle les cache.
11: Non, mais crêpe à la carotte, ça ne se fait pas.
3: Non.
11: Ça n'est pas attirant.
3: Non, je vous confirme, non.
11: Et alors, Suzette, il y a sucre et rhum, non?
3: Alors, pour faire une crêpe Suzette, on va demander à Dari Boudboul, qui est notre cuisinière en chef. Allez-y, Dari.
5: Suzette, c'est quand on fait des flammes.
3: Exactement.
11: Ah, des flammes.
0: Il y a de l'orange aussi dedans.
11: Et qu'est-ce qui fait flamber,
0: non,
11: sinon le rhum?
0: C'est pas d'une carotte.
5: Bah tout, tu peux mettre de la suze. Suzette, c'est pas que de la suze?
3: Oui, bien sûr.
8: Laurent, vous
3: ne jamais la contrarier, mesdames
5: non,
3: et messieurs.
5: Non, mais je sais, il faut un petit chalumeau, des petits chalumeaux de cuisine.
8: La crêpe bretonne de Jean-Marie Bigard.
3: Ah oui, bien sûr, on la connaît, la crêpe bretonne, allez-y.
12: Bah, c'est un type, il dit, hier, je suis allé en Bretagne, je reviens de Bretagne, j'ai trouvé une fille, elle faisait des pipes bretonnes exceptionnelles. Il dit, c'est quoi? Il dit, ben, il y a trois prix. Il y a 100 euros, 150 et 500 euros. Il dit, mais te fais quoi pour 100 euros? Bah, te prends le sexe, elle te l'enveloppe dans une crêpe. C'est magnifique. Et 150 euros.
13: Alors, dans le Chandler, c'est cool.
12: Ça. 150 euros. Elle rajoute du Nutella. Et là, elle fait les contours. Elle prend son temps. Elle kiffe le Nutella et tout. Et il dit, mais elle fait quoi pour 500 euros? Il dit, je sais pas. Quand je l'ai vu arriver avec le Grand Marnier et le briquet, je me suis barré.
3: Ah ben voilà, là on est dans le ton, vous voyez.
13: J'en ai une, moi, une bretonne.
3: Allez-y.
13: Vous savez comment on dit un 69 en breton?
3: Non.
13: Un fest-nose.
3: Assez joli aussi. Mme Bonelli habite en Gironde, qui a dit « Pour être certain que personne n'imite ma signature, j'en change à chaque fois que je signe. »
12: Groucho Marx.
3: Non, c'est pas Groucho Marx.
13: Charles Chaplin.
3: Quelqu'un qui vit encore, hein, cherchez pas dans les morts.
12: D'accord. Une grosse tête.
3: Une grosse tête que vous aimez bien.
13: Philippe Gueluc.
3: C'est Philippe Gueluc. Bonne réponse de Florian Gazan. Pour Christiane Robineau, Mme Robineau habite Marseille, qui a dit « Le stationnement est devenu mission impossible à Paris. Le mieux, c'est encore d'acheter une voiture déjà garée. »
13: C'est pas Anne Hidalgo. On n'a pas élimination, c'est pas Anne Hidalgo.
3: Non, c'est pas Anne Hidalgo.
13: Francis Blanche.
3: C'est pas Francis Blanche, c'est quelqu'un qui souvent...
14: C'est très récent.
3: ...a été ici aux grosses têtes.
13: Oh, bah c'est
12: Jacques Martin.
3: Pas Jacques Martin, mais l'autre.
13: Jean-Yann.
3: Bonne réponse. Une citation pour Sarah Aude, qui habite Saint-Romain-la-Motte, qui a dit...
12: Oula.
3: Ah oui.
13: M'aurait étonné que tu réagisses pas là.
3: Qui a dit « Zeus se faisait appeler Jupiter quand ses affaires l'appelaient à voyager en Italie. »
12: Macron.
3: Avouez que c'est joli quand même.
14: Ah oui. Ah ouais.
3: Là, c'est très fin, attention.
14: Très fin.
3: C'est pas drôle, c'est fin.
13: Beaumarchais.
3: Beaumarchais, non.
13: C'est un Français. Est-ce que c'est de cette époque-là?
3: Alors, un Français d'origine italienne. Il est né à Paris, mais...
14: Casanova.
3: Comment vous dites?
14: Casanova.
3: Casanova, non.
13: Goldoni.
14: Mais non. Il est né en quelle année?
13: Pizzapino?
3: Non. Il est né en 1923 et il est mort en 2014.
14: Ah, jeune! Un écrivain?
3: Écrivain, dessinateur, journaliste.
13: François Cavanna. Ah,
3: François Cavanna. Ah, oui. Bonne réponse. Le Florian Gazan. L'auteur des Rital. Ah, quelqu'un qu'on aime bien citer de temps en temps aux grosses têtes, mais il y a longtemps qu'on l'a pas fait, c'est pour Roland Dubois, qui habite Changé, en Mayenne, qui a dit « J'adore depuis plus de 20 ans pêcher la truite. Peut-être que du jour où j'en aurai attrapé une, ça me semblera moins amusant. »
13: Schubert,
3: non.
13: Excellent.
3: Sim, non, mais un copain de Sim.
13: Pierre Doris.
3: Ils ont beaucoup joué ensemble, dans des navets, au théâtre.
13: Robert Lamour.
15: Robert Castel.
3: Non.
14: Michel Galabru.
3: De temps en temps, il est venu aux grosses têtes, mais très rarement.
13: Petit Canaillou, Darry Cole,
12: quoi ?
13: Darry Cole.
3: Darry Cole, pas de réponse de Florian Gazan. La citation suivante est un peu plus littéraire pour Laura Pétris, qui habite Séris en Seine-et-Marne, qui a dit « Le duc de Guise fut assassiné à 5h du matin. Vraiment, c'est pas la peine de se lever aussitôt. »
12: Et c'est mort?
13: Alors, contemporain du duc de Guise?
3: Alors, non, quand même plus contemporain de nous, et on va dire quelqu'un du XXe siècle.
14: Un historien?
3: Historien, non. D'ailleurs, qui était né au Havre, et ça peut vous être une indication, on n'est pas 10 000. Non,
14: Laurent Ruquier?
3: Non, pas Laurent Ruquier.
14: Il est salé, mais il est né en quelle année?
3: Alors, il est né au Havre en 1903 et il est mort en 1976.
14: Ah, donc c'est pas Alphonse Allais?
3: Ce n'est pas Alphonse
15: Allais. Un écrivain?
3: Un écrivain. Alphonse Allais, c'était plutôt du côté de Ronfleur.
14: Bon, enfin, ça se touche.
3: Ah oui, c'est de l'autre côté de l'eau, comme on dit.
13: Queneau.
3: Raymond Queneau. Bonne réponse de Bruno Solo. Ça, c'est excellent.
14: Zazie.
12: Qui a écrit toutes les paroles de Zazie. Toutes.
14: Zazie, oui.
3: Raymond Queneau.
13: De littérature potentielle.
3: C'est l'auteur, effectivement, de Zazie dans le métro, mais aussi, on ne le répétera jamais assez, de ce formidable exercice qu'on fait parfois dans les écoles de théâtre.
14: La guerre des boutons.
3: Pas du tout.
15: Exercice de style.
14: Oui,
12: elle a une excuse, elle sort de chez Dermato.
15: Pas une dedans.
3: Et pourquoi la guerre des boutons?
14: Mais je ne sais pas, Zazie, tout ça, ça me semble la même époque.
3: Exercice de style. Oui, voilà l'exercice qu'on fait faire aux élèves parfois et qui est signé Raymond Queneau. Il faut jouer exactement la même scène avec à chaque fois des indications différentes. C'est Raymond Queneau qui en est l'auteur.
14: Qui a dit le style, c'est l'homme?
3: Mais dites, c'est moi Flaubert qui pose les questions ici.
15: Monsieur de Fursac.
14: Moi, j'ai une question à vous poser quand même.
3: Oui, Mme Boutboul.
14: Est-ce que c'est pas lui qui
15: qui avait
3: écrit... Pourquoi j'ai réuni trois folles en même temps?
15: Non, ah, mais là, je ne suis pas concernée.
13: Non, elle n'est pas sortie de sa cellule encore.
16: Hein. Non, c'est là, non, paraît c'est... normal ce soir, c'est pour dire.
15: Sérieusement, c'est pas lui qui avait écrit un poème où en lamelles sur le livre et on pouvait tourner toutes les feuilles.
13: C'était l'ouvrage de littérature potentielle, c'était que non. Et
15: eh ben voilà, merci Bruno, heureusement que t'es là.
13: Tout à l'heure en même temps.
15: Hein. Ouais, il écoute même pas ce que je dis, Laurent.
3: Ah non, bah, je suis pas payé pour écouter ce que vous dites.
15: Non, mais c'était lui le poème marrant, où on tourne toutes les feuilles.
17: Elle est moins conne à cheval, c'est marrant. Hein.
18: À suivre.
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3: Ah, une question qui devrait permettre à Laurent Deutsch et à Hector Obalk de, on va dire, réunir leurs sciences à l'un et à l'autre pour trouver la réponse.
5: Et nous, on réunit quoi? On réunit autour d'un verre, là.
3: Parce que c'est à la fois de l'histoire et de la peinture. En effet, c'est un peintre à qui François Ier a confié une somme d'argent.
13: Léonard de Vinci.
3: Non, pour qu'il lui achète des œuvres d'art. Et finalement, une fois rentré chez lui en Italie, il a retrouvé son épouse et puis avec l'argent, plutôt que de, on va dire, acheter des œuvres d'art pour François Ier, eh bien, il a dépensé tout l'argent pour se fabriquer, pour se faire construire une maison à Florence, dans sa ville.
17: Bah, de quel
3: peintre s'agit-il?
13: Alors, ça doit, Michel-Ange.
3: Michel-Ange, non.
5: Titien. Le Caravage?
3: Le Caravage, non.
17: Titien.
3: Titien, non.
13: Raphaël?
3: Raphaël, non.
5: Grossien? Il fait les tableaux de légumes, là.
3: Pardon?
5: C'est pas celui qui fait les tableaux de légumes?
3: Ah, Archibaldo?
5: Ouais,
3: Archibaldo.
5: Non.
17: C'est pas le même moment.
3: Qu'est-ce que vous dites?
17: C'est un siècle plus tard.
5: Oh, ça va, ça va.
20: Déjà, il dit un peintre. Nous, on est très fiers.
15: Attends, il dit les légumes et on comprend.
13: Corach?
3: Comment vous dites?
13: Corach?
3: Non.
20: Celui qui remettait les slibards?
13: Comment?
3: Ah, El Braghetto.
20: El Braghetto.
3: Non. Vous voulez que je vous donne quelques œuvres? Ça peut vous donner...
13: Véronèse.
20: Moi, ça m'aidera pas, mais ça aidera sûrement Hector et
3: il
20: Laurent.
3: Il a peint la Madone des Harpies.
17: Ah, Sarto.
3: Sarto, bonne réponse.
20: Je savais que ça l'aiderait.
3: Andrea.
17: Je vous explique très vite. Andrea del Sarto, c'est un peintre qu'on appelle maniériste. Ça veut dire quoi, maniériste? Ça veut dire qu'il vient après toute la Renaissance, où tout le monde sait tout faire et tout le monde sait très bien peindre. À ce moment-là, chaque artiste se distingue autrement que par un truc technique, mais par une manière. Et la manière de Sarto, elle est floue. Elle est floue 3 siècles avant les impressionnistes et elle est géniale. Voilà Sarto.
3: Ah bah écoutez, ça c'est bien résumé.
20: Moi j'adore ces chansons, hein.
3: Qu'est-ce que vous dites?
5: Les chansons de Sarto, je vous avoue. Michel Sarto.
3: C'est pas Michel Sarto, c'est Andrea del Sarto.
5: Pardon.
3: De son vrai nom d'ailleurs, Andrea Daniolo di Francesco di Luca, ou Andrea Daniolo di Francesco di Luca di Paolo di Meglio Vanucci. Il avait un nom à rallonge, hein, celui-là.
20: On est d'accord, c'est un escroc, le mec.
3: Pourquoi?
20: Bah, il a pris de l'argent à François Ier pour, soi-disant, acheter des œuvres d'art. Il s'est fait une maison.
3: Quand c'est flou, il y a un loup.
13: Est-ce que vous allez au musée quasiment tous les jours pour parfaire votre connaissance?
17: Tous les mardis, parce que sinon il y a trop de monde.
15: Tous les mardis. Le mardi c'est fermé.
17: Justement c'est pour pas ça pour lui. Ah
13: vous n'y mêlez
17: j'ai
13: pas.
17: J'ai passé 20 ans de ma vie à passer tous les mardis au Louvre, au musée d'Orsay, à Londres, à Chicago,
15: et je sais pas encore exprès
17: pour filmer les tableaux.
15: On vous ouvre
17: oui,
15: les musées.
17: Oui, parce que je suis un chercheur.
13: C'est l'un des plus.
15: Non, mais d'accord, vous cherchez d'accord,
17: je fais
15: une
17: encyclopédie
15: de
17: des détails. Oui, et donc j'ai besoin d'aller dans tous ces musées-là et les images que je projette dans mon spectacle, et ben c'est pas des trucs que j'ai pris sur internet.
15: M'engueulez pas.
17: C'est des choses que j'ai filmées avec amour, comprenez-moi. Quand vous filmez un tableau, vous avez toujours l'ombre du cadre à gauche à droite. Du coup, on fait jamais une bonne photo. Et donc, je ne fais jamais de photo. Je ne fais que des détails et je les superpose les uns après les autres.
15: Ouvre
20: mais c'est génial.
17: Mais ouais, mais c'est ça, ma vie. C'est ma passion, vous comprenez ou pas? Venez un jour.
15: Oh, ça va, je sais que je ne suis pas Caroline. mais c'est quand même pas la peine de me parler comme ça.
17: Mais Caroline, jamais elle m'aura interpellé comme ça. C'est tout de suite. Il y a tout de suite. Dès les premières secondes, j'ai senti que vous cherchiez la noise.
15: Mais vous m'avez demandé mon prénom, alors qu'on...
17: Je demandais gentiment, mais c'est quoi votre prénom? Vous l'avez mal pris.
15: Oui.
17: Qu'est-ce que j'ai dit comme prénom? Alors on peut plus demander à une femme parce que c'est une grosse tête. Pardon, c'est quoi votre prénom? Alors elle me prend mal. Mais c'est quand même dingue. Maman m'a dit, sois gentil avec tout le monde. J'ai dit, je vais être gentil d'abord avec Caroline. Et boum, je lui demande son prénom et boum, je me fais gauler.
13: Vous êtes un phénomène.
3: Je voudrais quand même préciser à Isabelle Mergo, parce que j'ai la chance, et j'espère, mais normalement, mon ami Franck Ferrand a vérifié tout ce que j'ai écrit. J'ai écrit une pièce sur la Joconde qui sortira en février prochain au Théâtre de l'Œuvre. Et sachez, en étudiant sur la Joconde, chère Isabelle, le mardi, justement, jour de fermeture du Louvre et des autres musées, il y a des tas de gens dans le Louvre, y compris d'autres peintres qui viennent faire des copies. Il y a pas foule, mais il y a quelques personnes.
18: Et d'ailleurs,
3: le jour où la Joconde a été volée, c'était un jour de fermeture du Louvre, puisque c'est quelqu'un qui venait travailler sur la Joconde pour la copier, pour en faire un autre tableau, une autre toile. Eh bien, c'est quelqu'un qui, venant pour ça, s'est aperçu que la Joconde avait disparu. C'était un jour de fermeture du Louvre, mais il n'empêche qu'il y avait quand même un peu de monde ce jour-là. Et vous y allez tous les mardis, alors.
17: Oui,
3: vous pourrez m'emmener, parce que moi, justement, j'aimerais bien aller voir la Joconde, parce que depuis que j'ai écrit...
18: Alors toi, tu vas y aller.
3: C'est depuis que j'ai écrit cette pièce, j'y suis pas retourné.
18: Mais là, moi, je peux faire la queue.
20: Mais ça doit être génial. Hein.
17: Mais il n'y a pas que le Louvre, vous avez le Prado à Madrid.
18: Oui. Vous avez la Gallery
17: à Londres. Vous avez à Francfort, vous avez à Berlin. Vous avez de quoi faire.
18: Et
17: j'emmènerai en priorité Caroline.
21: Ouais. À suivre. 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
3: Pour Muriel Arnoux qui habite Thiers dans le Val-de-Marne, dans une corrida, je ne sais pas si les uns et les autres vous êtes déjà allés dans une corrida.
18: Non.
3: Certains sont pour, sont contre.
18: Contre.
3: C'est le sujet qu'il ne faut jamais aborder en société, mais où se trouvent les places les plus chères dans une corrida?
17: Tout en haut. Je dirais en haut alors.
22: Ouais. Non. Juste derrière l'arène, c'est-à-dire dans le Colréon, entre la piste et les premiers rangs.
3: Oui, mais ce n'est pas la réponse que j'attends. Il y a une réponse bien plus précise et une raison au fait que ce soit là les places les plus chères.
20: Dans la loge du Toréador.
3: Pardon.
20: Dans la loge du Toréador.
23: Moi, je rêve de faire l'Interville. Oh, j'ai envie de faire les vachettes. Pourquoi il y a plus... J'aimerais bien d'être Interville.
3: En tant que vachette ou en tant que...
23: En tant que commentateur,
18: Torillon.
23: J'aimerais trop ça.
18: C'est un endroit où on reçoit les 110 taureaux.
3: Non. Il y a une raison bien précise où, effectivement, dans l'arène, les places sont plus chères à un endroit qu'à l'autre.
23: Est-ce que c'est le plus près de la piste
3: Et moi, qui d'ailleurs, une fois, j'y suis allé une fois, parce qu'il y a très longtemps, j'avais envie de voir ça au moins une fois, j'y retournerai jamais. Je comprends pourquoi ce sont les places.
23: Ah, j'ai trouvé. Est-ce que c'est pas les places qui sont les plus proches de la sortie?
22: À côté des toilettes, si on a envie de vomir à cause du sang.
23: Non, est-ce que c'est pas les places qui sont les plus proches de la sortie si jamais le taureau saute par-dessus?
22: C'est bien juste derrière la barrière, donc dans le Colléon, mais à un endroit précis autour de la piste.
3: Oui, absolument.
22: Est-ce que c'est du côté de l'entrée ou pile en face sous la tribune présidentielle?
3: Ça dépend. Toutes les arènes n'ont pas les entrées au même endroit.
22: Non. Oui.
3: Mais les places les plus chères sont toujours au même endroit.
22: Ah, quand la balustrade est plus grande qu'ailleurs?
3: Non.
22: Du banc où sont installés les assistants des toréros.
23: Ah, c'est des places où il n'y a personne devant nous parce qu'on peut allonger nos jambes.
3: Non, vous êtes très loin et ça prouve...
18: C'est là où sortent les taureaux.
3: Vous êtes très très loin et ça prouve que vous n'y êtes jamais allé.
22: C'est sous la piste.
3: Parce que moi qui y suis allé, je peux vous dire que je comprends pourquoi effectivement c'est plus cher là qu'ailleurs.
20: C'est par rapport à une incidence que peut avoir le taureau sur...
3: Non, ça n'a rien à voir avec le taureau.
22: C'est là où on a la meilleure vue
3: non, sur
18: le
3: spectacle.
18: Est-ce que le toréador donne quelque chose? Il ne coupe pas le bout de queue?
3: Les oreilles et la queue.
18: Un cadeau après, c'est
23: pas ça. C'est la place du gars qui lance le pop pop pop pop pop pop pop et c'est le premier. Et c'est le premier gars qui lance le relais.
3: Enrico Macias, c'est pas là à toutes les corridas. Marcella, vous n'êtes jamais allé à une corrida?
18: Mais je peux faire me couper la tête avant d'y aller.
3: Ah bah ça peut être
22: parce
3: intéressant.
22: Qu'on est à l'ombre.
3: On peut faire venir du monde.
22: C'est parce qu'on est à l'ombre peut-être. C'est parce qu'on est à l'ombre.
3: Parce qu'on est à l'ombre. Les places les plus chères sont à l'ombre, évidemment.
23: Ah, c'est tout bête. C'est pas con.
3: Oui, bonne réponse. C'est très long, évidemment.
23: C'est toujours l'après-midi. Donc.
3: C'est toujours l'après-midi.
18: Oui, on peut prendre une petite ombrelle.
3: Non, croyez-moi, quand vous êtes en plein soleil dans une arène, c'est terrible parce que moi, j'avais pas les places justement les plus chères et j'en ai bavé pendant tout l'après-midi. Non. Et dans le nord, des combats de coqs, vous?
20: Non. Par contre, moi, j'aime bien.
3: Il y a des combats de coqs dans le nord.
20: Ah oui, il y a des combats de coqs, mais quel est le rapport avec la corrida? Les places les plus chères, c'est là, il n'y a pas le soleil dans le poulailler.
3: Bah, le rapport.
1: comment quel rapport? Mais c'est aussi les pauvres coqs.
4: Mais je ne vais pas.
1: Il s'est fait.
4: Je ne vais à aucun combat d'aucune sorte.
3: Voilà. Même dans, je sais, parce qu'à la ferme, il devait y avoir des coqs qui se battaient avec les poules.
4: Oui, mais ça, c'est,
6: c'est la vie courante.
4: La vie au poulailler, la vie au courant. Les couples, ils ont retangulé. Madame Poule, elle retangulé avec Monsieur Coq. Hein.
3: Alors, j'aurais voulu vous voir tout petit aller chercher les œufs à la ferme.
4: Ah, j'adorais ça.
3: Ah oui, j'adorais.
4: Parce qu'on est, non, on est pas, à la ferme, on avait un propre poulailler. On avait le poulailler avec des canards, des poules, une chèvre. Ah. Et donc, j'allais ramasser les œufs le matin, je mets bien.
6: Et la chèvre, elle se souvient de toi?
4: Non, il y avait.
3: Oui, parce qu'il continue à ramasser les œufs aujourd'hui.
4: C'était bien, il y avait deux oies, elles étaient méchantes. Les oies.
3: Ah, il y avait des oies méchantes.
4: Ah, là, là, c'était ma frayeur quand j'arrivais dans le poulailler. Elle levait la tête comme ça. Elle mettait les ailes comme ça, elle court. Et après, mon père, il les avait pour Noël, on les avait tués.
3: C'est là qu'on se dit quand même, la corrida, c'est plus viril.
4: Moi, ça m'avait impressionné, c'est mon père, il coupait la tête des canards quand on venait à manger.
3: Ah bah,
4: et il lâchait le canard et ça continue à voler sans tête, le machin, ça court.
23: Ah,
4: sans
23: ouais.
4: tête.
23: Bah, nous, on a fait ça aussi à l'Aïd avec le mouton, c'est pareil. Ça continue à courir sans tête. Hein.
3: Chacun sa corrida, que je voulais vous dire.
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0: parler des acronymes, mais des acronymes américains, évidemment. Alors, le POTUS, ça, vous savez qui c'est?
1: Oui, President of the United States. United States.
0: La FLOTUS, c'est...
2: First Lady
3: of the United States.
0: La MILF.
3: Mother I'd like to fuck.
0: LOL.
3: Lot of laughs.
0: Vous voyez, vous connaissez tous les acronymes américains. ASAP.
3: As soon as possible.
0: Dès que possible. Voilà. Laser.
4: Light amplification and stimulation of radiation.
0: Excellente réponse.
5: Encore plus dur. L'Azerbaïdjan.
0: Laser, c'est exactement light amplification by stimulated emission of radiation. GOAT, tout le monde connaît ça.
3: GOAT. Oui, great of all time.
5: C'est comme ça qu'on m'appelle.
0: Greatest of
5: Encore
0: all
5: plus
0: time.
5: Dur. RATP.
0: Le meilleur de tous les temps. Non, mais ce sont des acronymes uniquement américains. Bien sûr. Pour pas être perdu aux États-Unis quand vous tombez évidemment sur ces trois lettres ou quatre lettres. Dit I et Y, DIY.
3: Do it yourself.
0: Do it yourself, fais-le toi-même. Et enfin, YOLO.
3: You only live once.
0: You only live once, ce qui veut dire...
5: On ne vit qu'une fois.
0: On ne vit ça qu'une fois. Bravo, là, vous m'avez fait le tour. Hein. Il y en avait d'autres, mais les autres, vous les connaissez. OMG.
5: Oh my God.
3: Oh my God.
0: Voilà.
6: C'est ce que disent les femmes, généralement. Enfin, bref. Je vais pas rentrer dans les détails, c'est pas l'heure.
7: Prétentieux.
0: Mais non, il a même pas compris.
8: Non, c'est quand elles voient leur sextoy.
0: Mais voilà, mais voyons. Oui. Il est couillon, lui, alors.
6: Il est bébête. Hein.
5: Elle a Roselyne, t'as toujours le tien qui marche au fioul?
8: Non, avec des pédales.
6: Elle vient de la comprendre. Elle vient de la comprendre.
7: Vous n'arriverez pas à la poser. Oui, elle a des sextoys, évidemment, comme toutes les femmes, quasiment.
0: Nathalie?
8: Nathalie?
7: Dans une armoire, j'en ai vu. Parce que j'adore fouiller, vous savez, je suis curieux.
6: Il y avait un grand black dans son armoire.
7: Pendant qu'elle était au boulot, j'ai refait
3: la... Mais c'est honteux de fouiller, ça. Mais t'as pas le droit.
7: C'était au milieu des chaussettes.
0: J'espère que vous allez chanter la chanson de Gilbert Bécaud. Elle avait un joli nom, Nathalie, mon God. Enfin, vous n'aviez pas fouillé dans son placard.
3: Non, ça, je suis outré.
5: C'est peut-être une métaphore. Le placard, c'est peut-être autre chose.
7: Mais je ne fouille pas son portable, en revanche, pas encore.
8: Mais
7: parce que j'ai pas son code. Je lui ai dit, mon amour, je pourrais avoir ton.
8: Mais ça va pas.
7: Pas tout de suite. Attends, moi, je veux le partage total et j'aimerais bien. Et elle, elle a mes codes et tout. Hein.
8: Attends, excuse-moi.
6: Oui, mais elle a rien à craindre.
8: Et qu'elle tombe sur toi, texto à ta mère.
7: C'est ta meilleure blague. Moi, je suis vraiment en couple parce que je découvre le couple, vous savez, à 37 ans. À 47 ans, pardon.
3: Ah, mais t'es en couple?
7: Mais oui.
3: Mais j'ai pas suivi.
7: Mais oui.
5: Ça doit te reposer la main, non?
3: Ah, ça y est,
7: non, je suis très.
3: Vous êtes ensemble, ça y est?
0: Elle est ensemble, elle, lui et les sextoys.
3: Je voudrais savoir, tu as dit, c'est la première fois que je suis en couple. Vous êtes en couple? Vous vivez ensemble? Bah,
7: Nos travails.
5: Les gens, c'est lui qui paye les piles.
7: Est-ce que vous pensez que je suis bon au lit?
3: Non.
0: Non,
7: mais c'est vrai que je suis nul.
3: Est-ce que tu
7: Parce que j'ai pas confiance en moi et puis j'ai pas la.
8: Non, c'est pas une question de confiance.
3: Et si, j'ai une question d'envie.
8: Ouais. C'est une question de savourer.
7: Ouais.
8: Tu vois, quand tu manges un truc qui te plaît.
7: Ouais.
8: Et ben, t'as du plaisir. Mmh. Eh ben, c'est pareil, là.
7: Ouais, mais j'ai pas le sentiment de possession. J'aime pas avoir la possession.
8: Mais attends, on va peut-être arrêter ce déballage, là.
6: Peut-être t'as pas trouvé la bonne espèce.
7: Laurent, tu peux.
5: Est-ce que tu dis des gros mots pendant l'acte?
7: Ah non, jamais, j'ose pas.
0: Changer de zoo.
7: Oh, j'ai honte de ce que je dis.
3: Dis-moi des trucs sales. Poubelle.
5: La cuisine, la salle de bain.
3: Poubelle pleine.
7: Une fois. Non, je vais pas, j'arrête là.
8: Si.
0: Alors, allez-y, vous avez commencé.
8: Nous, on s'en fout, on est là jusqu'à 18
6: ans. Ouais.
0: Une fois quoi?
7: Une fois, j'ai osé, vous savez, la petite fessée, mais c'est du lâcher, en fait.
3: Oh là là!
7: J'ai pas osé, j'ai dit. Bon, je le fais, mais parce que tu me donnes.
8: Non, là. Mais arrête-toi, là. Mais on c'était en nul. Plus, là.
0: Non, mais vous voyez comment il fait avec cette petite
6: fessée?
3: Une fois, j'ai essayé la petite fessée.
0: Mais elle, vous faisant une fessée ou vous lui faisant?
7: Moi.
9: moi.
10: Moi, je suis effondré. Là,
0: vous ne voulez pas lui donner, Roselyne, des petits cours parce que vous êtes.
10: Lui donner la fessée.
0: Non.
10: Oh, bah non. Non.
11: Ah oui, Roselyne.
9: Roselyne, si tu le branles, on gagne 20 minutes.

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2: Et là, j'ai l'impression d'être en famille parce que j'ai l'impression d'avoir mon papa à droite, Sébastien, ma maman à gauche, Isabelle, Gérard le papy.
3: Oh putain, si j'ai un fils, si j'ai un fils comme lui, je me mets une balle dans le pied, moi.
2: Caroline la tata.
4: Et Guillaume, le cousin attardé.
2: Guillaume, le cousin belge.
5: J'ai déjà échappé à la tata, c'est oui, pas mal.
2: Et Laurent, vous êtes, Laurent.
5: Bah oui, attention à ce que vous dites, vous.
2: Le tonton. Mon grand-oncle.
5: Votre grand-oncle.
4: Oh, la gueule de la famille, ça donne envie, hein.
3: Ah ouais. Vivement Noël.
2: Maman, est-ce que je peux regarder le match de foot
3: moi,
2: ce soir?
3: Moi, je suis ma mère, alors là, moi, je m'en remets pas. Hein.
5: D'ailleurs, pardon de vous dire Isabelle Mergot, parce que pour une fois, c'est moi qui vais me plaindre. D'habitude, c'est vous qui vous plaignez auprès de moi, parce que à chaque fois qu'on parle ou d'un voyage, ou d'une visite, ou d'une invitation, vous dites « Ah, mais j'ai pas été invité !» alors que je vous invite et vous venez pas. Et je m'aperçois quand même, d'un seul coup, ça me tilte là, que la seule fois où vous êtes allé quelque part, c'est quand Yoann Riou vous a invité chez lui.
3: Pas du tout, je suis allé chez vous, dans votre maison aussi.
5: Oh. Oui, enfin, il y a très longtemps.
6: Mais attends, là,
3: très longtemps, vous m'avez pas réinvité.
6: Attends, quand t'arrives chez Yoann Riou, tu sonnes.
5: Il y a un truc que je comprends pas.
6: Tu sonnes.
5: Pardon, je vous interromps, monsieur Toen, parce qu'il y a Olivia, notre charmante hôtesse, à qui j'ai réclamé en début d'émission, et le public ici présent l'a vu, pour avoir un peu plus de forme, des vitamines, des bananes et des clémentines. Elle m'a apporté des bananes et des clémentines, puis là, je sais pas pourquoi.
2: Oui, c'est vrai,
5: elle vient de revenir, puis elle est repartie avec. Pourquoi on m'a enlevé mes clémentines et mes bananes?
6: C'est un coup de Gérard.
4: Laurent, il y a deux options. Soit elle a considéré que vous les méritiez pas. Soit elle s'est dit, Laurent est en pleine émission, je vais lui découper, lui pré-découper les fruits, voilà, et lui rapporter sur un plateau.
2: C'est possible.
3: C'est possible. Elle va te l'éplucher.
4: C'est ça.
5: Elle va me l'éplucher.
3: On a dû lui dire, mais enfin, putain, pas, qu'est-ce qu'il va faire de ses pures,
6: etc. Elle avait fait un truc très grosse tête, elle a mis deux clémentines et la banane au milieu.
5: Je suis quand même capable d'éplucher une banane et des
3: qu'est-ce
5: clémentines.
3: Que vous allez en faire des épluchures. C'est ça qu'ils se sont dit, ça allait faire brouillon sur votre bureau. Et donc là, elle est partie vous l'éplucher.
5: Qu'est-ce que je vais faire des épluchures, moi, contrairement à vous, je les recrache.
2: Olivia arrive. Oh.
5: Elle revient avec les fruits épluchés. Celle-là, de deux fruits. Joli.
6: Tu plais à Gérard.
5: Finalement, je suis très en forme. Enlevez-moi tous ces fruits à la con.
4: Olivia, je peux avoir une sole au filet, s'il te plaît.
5: Une première citation pour Sabrina Perrault, qui habite Danemarie dans les Yvelines, qui a dit « Chaque fois que je m'apprête à coucher avec un homme, je vois le nom de mon père sur son caleçon. »
6: Carla Bruni.
5: Non.
3: Ah, la fille de Calvin Klein.
5: La fille de Calvin Klein. Bonne réponse de Caroline Diamant. Bravo, Caroline.
4: C'est vrai, en fait.
6: Il y a aussi...
5: Mais j'avais jamais pensé à ça, mais c'est vrai que ça doit être...
6: Il y a Christine Petit Bateau aussi.
7: Non, les caleçons Petit Bateau sont moins fréquents, quand même.
5: C'est ce que vous portez, Caroline. Petit Bateau.
3: Non, gros paquebot.
4: Laurent, pour l'anecdote, moi j'ai fait une seule fois dans ma vie du banc solaire et
5: des UV.
4: Et j'avais laissé
5: vous
4: mon.
5: Attendez, avant même que solaire. Vous continuiez. Si vous faites des UV, moi je suis curé.
4: Non,
6: il les a pas fait.
5: J'ai jamais vu un mec aussi blanc comme un linge que Guillaume.
3: Il a dit qu'il l'avait fait une fois.
6: Il ressemble à un dermatologue.
3: Il l'a pas fait qu'une fois, il est belge. Donc quand il raconte, il dit je l'ai fait une fois.
4: Non, mais là j'en sors, hein, donc je suis un peu déçu. Et bref, j'ai
5: mais là, vous sortez de séance d'UV, là.
4: Non,
6: c'est pour ça la capote sur la tête.
4: Et j'ai laissé mon slip et j'avais une ceinture sur la peau, du coup, de Calvin Klein. J'ai été tatoué Calvin Klein comme ça de toute la.
5: Pourquoi vous avez gardé. Ah, vous dire que vous avez gardé votre slip pendant la séance du V.
4: Oui, et donc j'ai eu mon tatouage Calvin Klein pendant.
3: Non, bah, c'est impossible.
4: Ce que
3: si, parce que Calvin Klein, c'est pas. Il faudrait que les rayons passent filtre. Voilà. Et c'est collé dessus. Écoutez, tu as la marque de
5: si
3: ton
5: c'est
3: slip,
5: marqué.
3: Mais il n'y a pas marqué Calvin
5: non,
3: Klein.
5: Non, il n'y avait pas le prénom, il n'y avait que Klein et ça allait très bien avec sa bistouquette, ça veut dire petit.
6: Mais c'est dommage, là, t'as la raie toute blanche alors.
4: Note à moi-même, ne plus raconter mes anecdotes personnelles.
2: Mais est-ce que c'est la classe de porter du Calvin Klein? Moi, j'ai jamais porté.
3: Non, attends, là, ils n'ont pas du 52. Hein,
5: pas la... Quel genre de sous-vêtements vous portez, monsieur Riou?
7: À mon avis, du bon slip kangourou, les enfants. Hein.
3: Non, il est dans le short, lui. Non,
5: alors, il a des slips kangourou, mais qui sautent jamais.
2: Et la nuit, tout nu, toujours. Toujours, tout.
6: La petite affaire est dans le
7: voilà, tu dis ça pour nous exciter.
3: Ouais, il croit qu'il nous fait rêver.
2: Caroline, est-ce que tu portes des nuisettes? Est-ce que tu portes des nuisettes, Caroline?
7: Moi, honnêtement,
5: non, mais si on le fait d'abord avec moi, il va porter un nuisible. Et Nathalie, elle dort comment, Nathalie?
2: J'ai pas vu encore.
6: Et toi, t'accouches quand?
7: C'est marrant, il a le même rire que Nordal Lelandais. Ça sent bon pour Nathalie.
2: Laurent, dépêchez-vous.
5: Une citation pour Madame Lamy, qui habite Lunel, dans l'Hérault, qui a dit « J'adore parler de rien, c'est le seul domaine où j'ai quelques vagues connaissances. »
2: Français?
3: Guitry?
5: Non,
7: non, c'est pas un Américain qui a dit ça.
5: Pas un Américain.
2: Un Anglais.
5: Très célèbre.
7: Churchill.
5: C'est Winston Churchill. Bonne réponse de Caroline Diamant. Une citation pour Claire Garnier, qui habite Arbois, dans le Jura, qui a dit « Un confrère est un personnage sans aucun talent, qui exerce inexplicablement le même métier que vous. »
6: Ah, Philippe Bouvard.
5: Non, c'est drôle. C'est très drôle.
4: Ouais,
5: c'est littéraire, un peu, autant
4: c'est
5: vous dire.
4: C'est français?
5: Alors, c'est français, mais c'est quelqu'un qui s'est énormément intéressé à l'Angleterre.
6: Stéphane Bern.
2: Rousseau.
6: Daninos.
2: Rousseau.
5: Et ça, c'est Pierre un bon Daninos. Indice, qui a toujours une vraie grosse tête. Effectivement, c'est l'auteur des carnets du Major Thompson, Pierre Daninos. Bonne réponse de Gérard Jugnot.
3: Que tous ceux qui aiment Danino se lèvent.
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5: Je voudrais remercier ce monsieur qui travaille pour Paris Première, qui, je crois, n'a jamais eu une émission aussi agitée. Alors moi, de temps en temps, il vient me voir et me dire « Faut pas boire de l'eau !» Enfin, si, j'ai le droit de boire de l'eau, mais faut pas mettre l'eau parce qu'il y a une marque dessus, sur le pupitre. Après, il vient me recoiffer parce que je mets toujours la main dans mes cheveux, j'ai les cheveux dans tous les sens.
6: Il vous respecte pas, quoi.
5: C'est vrai qu'au départ, on fait de la radio pour faire de la radio. Mais aujourd'hui, on a la chance d'être filmé par Paris.
6: L'honneur, oui, l'honneur.
5: Donc il a un boulot incroyable. Et là, maintenant, il vient essuyer le front de Jean-Philippe Janssen.
7: Oui, parce que je brille. On n'arrive pas à me matifier la gueule, moi. C'est marrant, hein.
6: J'ai une goutte de café sur mon slip, viens. On est bien, sérieux, j'ai du café. On s'en fout, ça fera un MeToo, ça fera du buzz.
5: Non, mais merci, monsieur.
7: Ah oui, bravo. Merci.
5: On est infernal, en fait, vous bien le dire. On dit inferno ou infernal?
8: On est infernal.
5: Ah, on est infernal.
8: Nous sommes infernaux.
5: Nous sommes, je l'avais bien dit. Nous sommes infernaux et il est infernal. Une autre question culturelle pour Sophie Cruz, qui habite La Riche, c'est en Indre et Loire. Sa devise était « Le froid me chasse ». Son emblème était une hirondelle. Elle est devenue veuve à 25 ans quand son époux est mort dans un duel. De qui s'agit-il?
8: Ah, c'était pas Yvonne Printemps?
5: Yvonne Printemps, non.
6: Bettencourt?
5: Hirondelle époux... ne fait pas le printemps. Ouais,
8: son époux est mort dans un duel? Un duel au pistolet?
9: Au pistolet?
5: C'était, je pense pas que ce soit au pistolet.
9: À l'épée.
5: On est en, je pense pas, je suis même quasi sûr. On est en 1600, il y a des pistolets.
8: Ah non, oui, mais à l'époque, c'était à l'arme blanche.
5: On est d'accord que c'est à l'arme blanche.
8: Oui,
9: en 1600, combien?
5: On est le 5 février. 1651.
8: C'était pas Ninon de l'Enclos?
5: Non, et elle a 25 ans, elle devient veuve, on lui apprend que son époux s'est tué lors d'un duel.
8: Ah, c'est Madame de Sévigné.
5: Excellente réponse de Franck Ferrand, de son vrai nom.
8: Marie de Rabutin-Chantal.
5: Exactement, Marie de Rabutin-Chantal dit
7: c'est moins chic.
5: Madame de Sévigné. Comment ça, c'est moins chic?
7: Marie de Rabutin.
8: Elle était la petite fille de Jeanne de Chantal, la sainte.
5: Exactement, Marie de Rabutin-Chantal.
6: Tu n'es pas une sainte.
7: Tu crois qu'on connaît Jeanne de Chantal?
8: Ouais. Bah, normalement, on connaît Jeanne de Chantal.
7: Non, on connaît Chantal là-dessous, nous, c'est tout.
3: Non.
5: La compagne. Qu'est-ce que j'ai à voir là-dedans?
7: Non. Jeanne de Chantal, la grande.
8: Jeanne de Chantal, c'était une des grandes figures spirituelles du XVIIe siècle, qui était très proche de François de Sales. Bon, bref.
5: La marquise de Sévigné, en tout cas, a été veuve très très jeune. Hein. Je savais pas qu'elle a été veuve à 25 ans.
8: Et ça lui a permis... Elle a été, c'est incroyable, Madame de Sévigné, puisque d'abord, elle est orpheline très tôt.
5: Ah oui.
8: On gère la fortune de ses parents, donc elle devient la plus riche jeune femme à marier. Elle épouse ce mari-là, ce personnage un peu étonnant, c'est
5: François Lié. Amagneux, seigneur d'Ambleville.
8: Voilà.
5: Chevalier d'Albret.
8: Et de Sévigné.
5: Voilà.
8: Enfin, marquis de Sévigné. Et Il meurt en duel, ce qui fait que non seulement elle est riche, mais elle est libre. C'est incroyable, ça.
3: Oh là là, la chance.
10: 25 ans, mon Dieu, la chance. Pété de thunes.
5: Non, mais quand c'est la Laetitia du 17e siècle.
3: Ah là là. Et t'es bien. Déjà
10: bien emmerdé, t'es bien.
5: La bracha Meryl du 22e.
10: Le rêve. Non, mais attendez, 25 ans, mais elle aurait pas pu écrire.
11: Et hein, Franck, ils avaient des enfants ou pas?
8: Ah oui, bien sûr. Ouais. Elle avait notamment sa célèbre fille,
5: la
8: comtesse de Grignan, à laquelle elle écrivait. Et puis elle a eu un fils qui lui aussi est mort dans une affaire un peu louche, et je crois probablement en duel.
5: Charles.
8: Il s'appelait Charles.
5: Il s'appelait Charles. François, c'était la fille, c'est avec elle qu'elle a correspondu pendant tant d'années. Hein,
8: jusqu'à sa mort, elle est morte chez sa fille.
5: À
8: Grignan.
5: Elle se parlait par correspondance dans le métro. Et en tout cas, effectivement, il y a d'ailleurs à Grignan un fameux festival
8: de lettres.
5: De lettres.
8: C'est avec Emmanuel Schmitt qui s'en occupe.
5: Mais voilà, au moins, on aura appris et on aura rappelé à tout le monde que, effectivement, la marquise de Sévigné était veuve à 25 ans. Voilà pourquoi ça lui a laissé autant de temps pour écrire à sa fille, être libre. Vous avez
10: jamais remis quelqu'un après la
8: mort. Mais elle le dit d'ailleurs dans ses lettres, c'est magnifique. Elle dit, moi, je ne veux surtout pas, je veux garder ma liberté. Quoi.
5: Personne ne lui répondait sur Tinder.
10: Non.
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5: Mme Bouchon.
14: Mme Bouchon.
5: Elle habite à Tessancourt-sur-Aubette, Mme Bouchon.
4: Elle écoute pour entendre de la musique.
5: C'est un pseudonyme, hein, c'est Anne Hidalgo qui nous écrit. Mme Bouchon, en tout cas, espère un chèque RTL. Et ma question, la voici. Quel est l'autre nom de la marche des ânes?
10: Oula.
5: Peu de gens savent qu'on appelle ça aussi...
8: C'est un hymne national?
5: Ce n'est pas un hymne national.
14: Ce serait pas Gounod?
5: Mais c'est une musique que tout le monde connaît.
8: Ah bon?
5: Et tout le monde. Une musique que tout le monde connaît, sans savoir qu'on l'appelle aussi la marche des ânes. Et d'ailleurs, si vous saviez que ça s'appelle comme ça, je suis pas certain que vous la choisiriez toujours.
14: Est-ce que c'est
10: la marche nuptiale?
14: La marche nuptiale.
5: Oui, c'est la marche nuptiale.
8: Oh oui. Mendelssohn.
14: Mendelssohn. Félix Mendelssohn.
10: C'est vrai, hein, marche nuptiale.
5: Vous saviez qu'on appelait ça la marche des ânes?
10: Bah, oui, pourquoi on l'appelle la marche des
5: ânes? Parce qu'il y a les violons qui font ian, ian, ian.
10: Ah oui.
5: Mais non. Un mariage, c'est sympa. Tu t'envoies la musique pour les deux mariés. Et en fait, c'est la marche des ânes. Écoutez, hein.

0: Alors, oui, c'est dans le songe d'une nuit d'été. C'est dans le songe d'une nuit d'été de Félix Mendelssohn.
1: Oui.
0: Et là, à un moment donné, dans la pièce de Shakespeare, je crois que c'est Titania qui est transformée en âne.
1: Et ben voilà.
0: Voilà, c'est ça.
1: Et ça va venir, le morceau que tout le monde connaît, parce que là, pour l'instant, effectivement, c'est un mariage raté.
2: Ouais, ouais.
3: Et quand on se marie, il y a ça. Quand on se marie.
1: Qu'est-ce que vous dites?
3: Quand on se marie, il y a ça.
1: Ah bah vous mettrez la marche des. La marche des bourricots, vous.
3: J'ai tendu l'affaire, j'ai
2: vu la danse des cochons.
4: Avec ton ânesse.
3: C'est bientôt.
1: Là, voilà la vraie marche nuptiale qu'on met dans tous les mariages.
3: Je me vois sur l'autel, je me vois arriver.
4: Moi, je tiendrai la traîne.
3: Au milieu de la cathédrale, 3500 personnes dans la cathédrale Notre-Dame.
5: Nathalie, voulez-vous être le pire Madame Rioux?
1: Qu'est-ce que vous dites?
5: Nathalie, voulez-vous prendre pour époux Monsieur Rioux?
3: Non. Est-ce que Franck, tu peux commenter mon mariage? T'imagines, tu es Léon Citron, on est en direct sur France 2.
4: Il est
3: 15h30
4: du tout, le
3: en
4: mec.
3: Ce samedi. On est parti.
6: Ah, c'est un moment d'émotion comme nous n'en vivrons sûrement pas beaucoup. Regardez l'extraordinaire fusion de ce couple. Mais que se passe-t-il alors? Pardon, je suis un peu surpris car je pensais que la mariée resterait en place. Non, elle est en train de sortir de la cathédrale.
4: Elle court.
1: Et la voilà, la marche nuptiale.

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0: Ah bah tiens, une question mythologique pour Valérie Barque qui habite Puteau. De qui Hylas, Abderos, Philoctète, Diomos, Péritoas, Phryx étaient-ils les petits amis?
2: Oh bah dis donc, alors, elle en a eu elle hein.
3: Oui.
0: Ah non, c'est un homme qu'il faut trouver.
4: Ah, ah. Oh, il était gay.
0: Oui.
4: Ah, percé.
5: Jupiter. Ah.
0: Tous les hommes sont pas percés.
6: Non.
5: Jupiter.
0: Jupiter, non.
5: Alibaba.
0: Ah non, Alibaba, non. Non, non. Alibaba. On est dans la mythologie grecque,
2: oh,
0: évidemment.
2: Je savais pas qu'il y avait des gens de la paroisse dans la mytho.
7: Ah bah. Du Péruxa, dis donc.
4: Amoclès.
0: Amoclès. Ça n'existe pas, Amoclès.
2: Bah, l'épée d'Amoclès.
0: Deux d'Amoclès.
7: Deux d'Amoclès. Oh, ça va.
2: Vous chipotez toujours avec moi. C'est dingue, hein.
7: L'épée de la Damoclès. Ouais. Oh,
0: ouais. Il nous aura tout fait. Hein. Oh là là. Oh. Non, mais il en loupe pas une.
2: Pygmalion.
0: L'épée d'Amoclès.
2: Pythagore,
0: bah, Pythagore, Damoclès, bah non. Non, non.
5: Socrate.
0: Non, mais au moins il donne des noms de Grecs.
7: C'était un philosophe.
0: Un philosophe, non, non, non.
7: Un demi-dieu.
2: Mais non, il était
7: Alexandre le Grand.
0: Alexandre le Grand, non, non.
2: Il avait quatre pattes.
0: Oh,
2: mais il faisait ça. C'était pas Yo.
3: Il était à quatre.
2: C'était pas Yo.
0: Non, non.
8: Le Minotaure.
0: Le Minotaure. Non, non, c'est un des héros les plus vénérés.
2: Cerbère. Mais Janus.
0: Non. Mais non.
2: Achille.
0: Achille, non.
5: Ulysse.
0: Ulysse, non.
8: Zeus.
0: Zeus, non.
2: Sénèque.
0: Non, mais en revanche, il a un lien familial avec Zeus.
2: Son fils. Ah. Son fils.
0: Alors, bah oui, mais qui alors?
2: Ah, Hadès.
0: Mais non, mais non, mais non.
7: Mais il a eu plein de fils.
2: Mais attends, attends, je connais tous les fils de Zeus.
8: Alors attends. Apollon.
0: Pardon, à Hélène.
3: Non, non, il me.
2: Ah, je crie, bah oui, chérie, parce que je suis dans l'axe. Oh, ouais, bon. Mais j'aime calmer.
0: Ryu, quand vous allez baiser, faudra pas crier.
2: Je suis très bruyant, vous savez, Hélène. Hein. J'adore crier.
5: Apollon. Elle n'entendra plus, vu qu'elle sera étouffée.
7: Oh. Mais vous inquiétez pas, il fait que ça, il crie, c'est tout.
2: Mais non, parce que je fais des pompes et tout, de voilà, pendant l'amour, je fais des pompes.
3: On attendra que tu maigrisses de 10
2: Alors, c'est quoi la réponse?
7: Héraclès.
0: Héraclès, c'est-à-dire?
2: Eh ben, le
7: Hercule.
0: Hercule, Héraclès.
3: Ah, voilà.
0: Bonne réponse de Stevie.
2: C'était les fils de Zeus. Petit fils. Oui.
0: Hercule, Hercule, et oui, Hercule, des 12 travaux d'Hercule.
5: Des 12 travelots d'Hercule.
0: Eh ben oui, mais non, mais à cette époque, vous savez, on était bisexuels, hein.
2: C'est l'Église qui a inventé qu'on devait être avec un, enfin, qu'un homme devait être avec une femme, parce qu'avant, se passait très bien. Bah, depuis la nuit des temps, hein.
0: Ouais, enfin,
2: même sous Louis XIV, le frère de monsieur, c'était quand même la plus grande pédalerie de l'époque. Et c'était le frère du roi.
0: Il faut quand même bien que les gens se reproduisent, monsieur Boulet, voyez-vous.
2: Non, mais, oui, il en faut, mais pas trop d'en faut. Ben oui, mais on arrive à 8 milliards, il y en a la moitié qui crèvent la dalle. Oh, vive les PD, hein.
7: Ah bah oui.
2: Ah oui. Mais c'est vrai.
0: Bon, dites-moi, Hercule, là.
2: Oui.
0: Alors, personne ne savait, vous voyez, c'était une bonne question.
2: Ah oui.
0: Hercule, ouais. Héraclès, le fils de Zeus et d'Alcmène, un des héros les plus vénérés de la Grèce antique. Tout le monde connaît, évidemment, les 12 travaux d'Hercule. Eh ben oui, il avait des petits compagnons, des héromènes, comme on appelait ça.
2: Ça, alors
3: bah,
2: faut que je mette un portrait d'Hercule chez moi, du coup.
0: Mais non, mais c'est sûr. Iolaos, Hylas, le fils de Théodamas, Admet, Philoctète, Diomos, Péritoas, Phryx.
3: Mykonos.
0: Ah non, Mykonos, c'était pas. Il faisait The Voice déjà à l'époque. Mais tous ces noms, ce sont bien des noms d'amants d'Hercule, le héros.
5: Ah, je savais pas.
0: Que vous appelez
2: Héraclès,
0: en fonction évidemment de la mythologie grecque ou romaine. Bravo à Logérias et à Stevie.
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0: Hier ont eu lieu des obsèques qui étaient les vrais obsèques 34 ans après les répétitions. Car la personne qui a été enterrée hier s'était déjà fait enterrer, mais comme une répétition de ses propres obsèques, il y a 34 ans. C'était hier dans un petit village du Loiret qu'ont eu lieu ces vrais obsèques 34 ans après la répétition générale. Mais de qui s'agit-il?
9: Alors on l'a déterré.
8: Un acteur?
0: Qu'est-ce que vous dites?
9: On l'a déterré.
6: Mais non, mais non, il a répété.
0: On l'a pas laissé 34 ans dans le trou. Dans ces cas-là, on fait venir l'adjointe au maire de Saint-Dizier. Elle cherche le trou, elle la trouve.
6: Ah ouais.
2: Alors, attendez, on cherche quelqu'un.
9: Mais Laurent, c'est. Et pourquoi il y a 34 ans, alors il a fait une
0: réflexion. Parce que comme ça, elle, c'est une dame, elle et son mari se sont amusés à assister à leurs propres obsèques, à leur enterrement il y a 34 ans. Lui, d'ailleurs, il est mort entre temps, il a rejoint le trou avant elle. Mais elle, elle vient de nous quitter et elle avait envie, comme ça, de s'amuser il y a 34 ans, en vivant ses propres obsèques. Et évidemment, 34 ans après, et là, ça devait arriver un jour. Elle a eu ses vrais obsèques, c'était hier.
6: Une personne connue ?
0: Oui, et vous, vous la connaissez, je le sais.
6: Moi ?
0: Oui.
6: Une Miss, donc ?
0: Une Miss. Ah, ça, c'est intéressant. Il y aurait eu un enterrement de Miss hier sans que vous soyez invité.
6: Bah, ça me semble bizarre, mais...
10: Elle va pas au Miss Mort.
0: Pardon ?
10: Elle va au Miss Monde, pas au Miss Mort.
6: Je la connais. Hein ? Alors, c'est pas une Miss.
0: Ah, c'est pas une Miss, non, okay. Non.
2: C'est une femme politique?
0: Une femme politique, non. Moi, je ne la connaissais pas, cette femme. En fait, j'ai appris son existence quand on nous a annoncé sa disparition. Et c'est vrai qu'elle a été enterrée hier, quelques jours, c'est souvent le cas, après sa mort, parce qu'avant, c'est indélicat. Et... Et toujours est-il qu'il y a 34 ans, ça, alors je l'ignorais, c'est Libération qui a fait deux pages là-dessus hier. Libération nous raconte effectivement qu'il y a 34 ans, elle avait déjà assisté à ses propres obsèques parce que ça l'amusait.
2: C'est une meuf marrante alors.
0: Ouais, elle était plutôt manifestement.
2: C'est une auteur.
6: Il y a un lien.
2: Une auteure.
0: Une auteure.
6: Il y a,
0: oui.
6: Il y a un lien avec Tom Tom et Nana ou pas?
0: Oui.
6: Ah oui, l'auteur de Tom et Nana. Ah, c'est l'auteur de Tom Tom et Nana.
0: Alors, comment elle s'appelle?
6: Ah bah, je sais plus.
2: Bérénice.
0: Ah non.
2: Bénédicte.
0: Non, mais je vais vous.
2: Dominique.
0: Non, mais je vais vous accorder la bonne réponse.
2: Ah.
0: Parce qu'effectivement, c'est Bernadette Despré qui était l'auteur de Tom Tom et Nana. Bonne réponse de Sylvie Tellier.
6: Et on note que la blonde en a mis 3, ce qu'on se dit. Quand même.
0: Cette dessinatrice était manifestement rigolote parce qu'elle avait avec son mari imaginé en 1990, il y a donc bien 34 ans, une cérémonie d'enterrement préparatoire.
2: Alors moi ça j'aimerais trop faire ça.
0: Ah oui.
5: Oh non.
0: Ah,
5: ouais.
0: Bon bah si vous voulez on le fait. Hein.
10: Oui.
2: Mais on allons-y.
0: Alors écoutez, je n'imite pas très bien Léon Zitron, mais je peux essayer. Mesdames et messieurs, bonsoir. Ici l'enterrement de Romane de Duic. La boîte à chaussures vient d'arriver. On vient de glisser le corps
2: des crevettes
0: dans la boîte à chaussures. On a fait deux trous de chaque côté, mesdames et messieurs, bonsoir, pour passer les bras afin qu'il nous fasse rire une dernière fois. Et oui, le voici, le petit Romane de Duic, un talent formidable, incroyable, et nous assistons à son enterrement. Sylvie Tellier, ex Miss Monde, Miss RTL, Miss TF1, Mystère pour certains, est ici en tête du cortège, suivi par l'ambassadeur de talent de monsieur Jean-Philippe Janssen. Et on voit l'adjoint au maire de Saint-Dizier qui cherche le trou dans le cimetière.
5: Bravo.
0: Et voilà, il n'y a qu'à demander.
2: Magnifique.
6: Oh là là là là.
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0: Comment bonjour, ça s'est dames. Passé en bonjour Belgique, monsieur Gueluc, alors?
11: Mais le mieux du monde.
0: Ah oui, oh, dites, ah,
11: on était numéro un.
0: Ah, vous êtes numéro un.
11: Ah oui, on a souvent été lanterne rouge dans mon pays, mais là, on était numéro un, question mort, pendant le Covid-19.
0: Mais comment vous avez fait, alors?
11: Alors, on a mieux compté que les autres. Et je vous jure.
0: Vous avez fait quoi, alors, pendant ces 2 mois et demi?
11: Vous ne pensiez pas si bien dire, puisque ma grande exposition a été annulée et reportée d'un an.
0: Ben, forcément.
11: Qu'est-ce que j'ai préparé pendant ces 2 mois de confinement?
12: Oh merde, un album.
10: Il est encore destiné
11: pour le mois d'octobre.
0: C'est pas vrai.
11: Pour mon éditeur, pour les libraires
10: pour
11: et
10: toi,
11: pour et non,
10: et un peu pour toi.
11: Pour vous tous.
10: Oui, bien sûr.
11: Pour vous tous.
0: Ah, c'est vrai.
11: Bah oui, pour rendre Noël féerique.
0: Et chat va s'appeler comment?
11: Le chat est parmi nous.
0: Oh, c'est mignon. Alors.
11: J'ai

0: mur existant entre un homme et une femme qui ne se connaissent pas est plus facile à franchir que l'abîme qui se creuse entre ceux qui se connaissent trop.
1: Oh. Sacha Guitry.
0: Sacha Guitry. Bonne réponse. De... Enfin, comme ça, on est débarrassé. Isabelle Mergo.
2: Est-ce que c'est un ancien enregistrement de Isabelle qui dit Sacha Guitry?
0: Oui.
2: C'est elle en direct.
0: Non, elle le fait encore elle-même. Elle le fait encore elle-même. Elle a ce côté naturel qui fait que ça revient.
1: C'est jamais tout à fait pareil.
0: Non, jamais.
3: Non, il y a des variations.
0: Jamais. D'ailleurs, le public apprécie.
4: Ta gueule.
0: Pour Alexis Mathieu, qui habite Cuvry en Moselle, qui a dit « Comment rira celui qui mourra le dernier ?»
3: Joli. Michel Drucker.
5: Louis Scutenay.
6: Ça, c'est pas gentil.
0: Ah, vous n'êtes pas loin, parce que c'est effectivement un de vos habitués. Pour votre retour, Monsieur Gueluc, j'ai pris quelques citations d'auteurs que vous aimez.
5: Alors, si c'est pas lui, ça peut être Grégoire Lacroix.
0: Grégoire Lacroix, non.
1: Ah, c'est
5: ça
1: un peintre.
5: Ça peut être Frédéric Dard.
0: Non, c'est un Belge.
3: Ah, Philippe Gueluc.
0: Non, non. Un auteur belge.
5: Raymond Devos.
0: Non. Comment rira.
1: Il est mort.
6: Materlinck.
0: Non, Materlinck, non.
1: Il est mort.
0: Ah oui, il est mort.
6: Oh. Félicien Marceau.
0: Il est mort en 2006.
5: Oh. En 2006.
1: Vous nous dites ça
5: un
1: comme
5: Belge
1: ça.
5: Mort en 2006. Attendez.
0: Comment rira celui qui mourra le dernier?
1: Non, comment? Oui.
5: Homme de plume.
0: Ouais. Romancier, comment pamphlétaire, dramaturge, essayiste, journaliste, chroniqueur.
5: Jacques Sternberg.
0: Jacques Sternberg. Oh. Bonne réponse de Philippe Gueluc.
1: Ah mais j'ai joué ma première pièce, c'était Jacques Sten avec
0: c'est
1: de
0: pas
1: Jacques
0: vrai.
1: Sten. Oui, je l'ai rencontré, ça s'appelait Une soirée comme une autre, on était mémé tout petit avec Antoine Duléry tout ça, et on avait joué ça au centre de culturel Pompidou là.
6: C'est quoi ça?
1: Et ben c'est
0: à Beaubourg, j'ai joué ça à Beaubourg.
1: Enfin
0: Beaubourg.
3: Ah, mais sur le parvis.
1: Et il y avait et il y
0: sur
1: avait
0: sur le parvis.
7: Devant les gens qui attendent pour le musée.
0: C'est à l'époque où elle était cracheuse de feu, ça n'a jamais marché.
3: Non. Si c'est elle qui éteignait les autres, elle était extincteur.
1: Oui, j'éteignais en même temps.
5: Mais
1: je peux pas finir mon tout le temps.
5: Que n'était-elle sur le parvis de Notre-Dame le jour de l'incendie?
1: Ça, c'est drôle.
5: Vous imaginez Margot en gargouille, ça aurait été terminé en 3 secondes.
6: Crache ton venin.
1: Quand vous racontez quelque chose, tout le monde vous écoute, même si ça nous emmerde. Moi, je n'arrive jamais à finir mes histoires.
2: Elle est drôle quand elle parle, on croit toujours que c'est
0: que
2: fini.
0: C'est fini.
2: Que c'est fini.
3: Mais oui. C'est un problème de ponctuation.
1: Et
7: oui, vous y a une chute à chaque mot.
5: Vous savez pourquoi que
7: vous savez tu que pas, il a raison.
2: Vous l'avez vexé.
5: Non, bravo. Mais pourquoi on croit toujours que c'est fini? Parce que après la pluie, le beau temps.
1: Ah, bon, écoutez, allez-y, continuez votre émission. Okay. J'ai rien à. Non, donc, j'ai plus du tout envie. Alors là,
6: ou alors une autre anecdote.
1: Là, vous avez gagné.
0: Vous avez joué Sternberg à Beaubourg avec Duléry.
1: Oui, bon, très bien. Et le public qui nous écoute, comment ça, les auditeurs. Oui. Et ben, ils vont être sur leur faim, voilà. Et c'est tout. Voilà.
6: Ils vont rester sur leur faim.
3: Ouais, sur leur faim.
0: Je vois pas trop ce qu'ils veulent.
2: Je propose qu'on mette la chute dans la valise RTL.
0: Allez, la chute d'Isabelle Mergo dans la valise RTL.
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0: C'est un autre footballeur dont je vais vous demander de retrouver le nom. Un footballeur qui a joué Jacques la Crevette.
6: Quoi?
0: Dans le monde de Nemo, et j'imagine que vous avez tous vu évidemment ce Disney. Vous êtes fan de dessins animés, vous m'avez dit.
7: Il y a Nemo, il y a Dory.
0: Et oui, alors Dory, c'est la suite. Hein.
7: C'est, ouais.
0: C'est le poisson chirurgien, Dory, hein, on est d'accord.
7: C'est le poisson bleu.
0: Oui, c'est ça, voilà.
3: Il faisait la voix française
0: de Jacques Lacrevette. Le footballeur.
1: Lama.
0: Cantona, non.
1: Crevette, Lama.
7: Ginola.
0: Pardon.
7: David Ginola.
0: David Ginola, c'est une bonne réponse. Dadil Rami. Vous n'avez pas reconnu sa voix quand, quand vous avez regardé Nemo? Vous l'avez regardé peut-être en VO, non? Non.
7: Non.
0: Non.
7: Version originale, j'ai capté, mais non, non, non, non.
0: Non, vous l'avez regardé en français.
7: Version française. Là, mais sur le moment, Ginola, c'est pas non plus une voix qu'on repère quand on a.

0: Oui, c'est une voix charismatique.
1: Vous aussi, hein, on pourrait vous donner.
0: Ah ouais, carrément. Mais voilà. Le problème, c'est que je sais pas lire. On fait comment?
1: Oh, vous faites pas plus idiot que vous n'avez.
0: Bien sûr, je rigole, je joue.
1: Vous lisez très très bien. Et franchement, vous avez une voix. Alors franchement, pour les dessins animés, vous seriez formidable.
0: Le premier que j'aimerais bien faire, c'est Gros Minet. C'est plus facile pour moi.
1: Ah bah oui, mais
2: ça tombe bien.
3: Moi, je fais Titi.
2: Ah, je vous vois bien vous courir après l'un l'autre.
1: Bien. Allez-y, dites, j'ai cru voir un Gros Minet.
3: J'ai cru voir un Gros Minet.
1: Et vous voulez faire Sylvestre alors?
0: Bah, il me ressemble. Après, j'ai une voix peut-être trop grave.
3: Pour t'as, Sylvestre. T'as le petit cheveu.
0: J'ai un petit cheveu sur la langue.
3: Dis, j'ai vu un titi. Dis, j'ai vu un titi.
0: J'ai vu un titi. Enfin, mais ça sert à rien, il n'y a pas de S dans mon titi.
1: Il a raison. Dites, j'ai vu un oui, titi.
2: Par contre, est-ce qu'il y a un Z?
0: Non.
2: Ça y est, c'est en train de monter.
0: Bah, j'ai cherché le Z dans titi, j'ai pas trouvé. Je sais pas ce que tu me racontes là.
2: Je te dirai après, chérie, quand on sera à la maison.
1: Une question littéraire maintenant pour Roland Salier, qui habite Comines dans le Nord. Quel célèbre écrivain, membre de l'Académie Goncourt, a écrit Les oiseaux s'envolent et les fleurs tombent?
0: Ah oui, et pas le contraire.
1: Oui, les oiseaux s'envolent et les fleurs tombent. C'est joli comme titre.
2: Hein. Oui, c'est très très beau. C'est un peu triste.
4: Est-ce que c'est pas, le même auteur qui avait écrit Crépuscule des dieux? C'est un des premiers académiciens. C'est ancien, ça, non?
1: Ah oui, il a écrit Le Crépuscule des dieux.
4: Alors c'est Elémir Bourges.
1: Elémir Bourges. Ah. Bonne réponse, Philippe Claudel. Bon. Alors il faut
4: un peu oublié aujourd'hui.
1: Oui, sauf quand on vous envoie un texto par erreur.
4: Ah oui, ça peut servir, ça. Racontez, Laurent.
1: Parce que ce matin, qu'est-ce qui se passe?
2: Oui.
1: À l'Académie Goncourt, il y a combien de jurés? Vous êtes 10, hein, c'est
4: 10,
1: ça.
4: 10, oui, oui.
1: À 10 membres de l'Académie Goncourt. Bon, et quand Monsieur Claudel est là, j'aime bien essayer de le piéger avec des questions, c'est normal, sur l'Académie Goncourt. Et contrairement à l'Académie française où les académiciens qui sont 40 sont numérotés par fauteuil de 1 à 40, à l'Académie Goncourt, les 10 académiciens Goncourt, au moins on apprend ça en même temps que j'en parle, ce sont des couverts, des assiettes si vous préférez. Hein.
4: Des couverts, des
1: couverts. Alors on dit couvert numéro 1, couvert numéro 2, jusqu'au couvert numéro 10. Et vous avez quel couvert d'ailleurs, monsieur?
4: Le 9e.
1: Le 9e. Et ce matin, je me suis dit, tiens, je vais chercher quels ont été les académiciens Goncourt qui ont eu le 9e couvert avant Philippe Claudel pour poser une question sur un de ceux-là. Alors je regarde sur Wikipédia, je fais une photo capture d'écran et j'envoie à Anthony pour qu'il me sorte après les Wikipédia de chaque académicien Goncourt qui avait le couvert numéro 9. Et mais sauf que comme je pense tellement à Philippe à ce moment-là, c'est à lui que j'ai envoyé la liste.
4: Et moi je me suis dit, oh, il va y avoir une question sur le 9e couvert.
1: Je suis con, merde, alors. Faire attention, c'est quand même dangereux, ces histoires de SMS. Hein.
0: Mais il faut envoyer via WhatsApp. Comme ça, vous pouvez enlever si vous regrettez.
3: Oui, supprimer pour tous.
5: Oui, c'est vrai pour tous.
2: Mais là, il ne regrettait pas, je crois.
1: En tout cas, celui qui ne regrette pas, c'est Philippe Claudel, à qui ça a offert une bonne réponse.
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9: Ça va, Gérard? Mais t'étais où? Il paraît que t'étais en Turquie pour les cheveux, l'opération des cheveux. Ça a pas marché?
10: Ça a pas marché.
9: T'étais où alors, Gérard? Il nous a manqué, Gérard, hein, patron?
1: Mais il était là hier déjà, mais vous n'étiez pas là.
10: Ouais, non, pas là.
1: Et je le fais reprendre l'émission, Gérard, doucement, on va dire doucement. Un sas de décompression avant de vous retrouver directement, vous voyez.
11: Oui, c'est ça.
1: Parce que quand même, il faut. Ah, mais vous êtes client de Monsieur Toen, je sais, Gérard Junior.
10: Je suis surtout son ami.
1: Ah, vous êtes son ami.
12: Bah, tu sais, il dit pas ça souvent. Ouais.
13: Mais qu'est-ce qui s'est passé?
9: Le pire, c'est qu'il le pense. C'est simple, tu sais quoi? On s'aimait pas trop et un jour on s'est dit, viens, on prend deux billets de train pour Bétaram. On a passé un week-end là-bas, on s'est régalé, on a refait les choristes, des versions.
13: Ça crée des liens. Oh, quelle horreur!
1: Ah bah, les choristes, c'est. Bah oui!
13: Bah oui, c'est ça.
12: Tu sais qu'il a une carrière là-bas.

0: dit derrière ce cœur de pierre, il y a un gosse.
1: Ouais, ouais. Non, surtout, j'aime les cons.
2: Ah bah là, vous êtes servi.
0: C'est un compliment, moi je le prends comme un compliment.
2: Bienvenue ici. Voici une première citation, et ce sera une citation pour Caroline Colronier. Colronier.
3: Colronier.
4: On n'a pas tout
3: Colronier. Ah, ils vont mal, ils mettent mon Colronier quand il fait froid.
2: Colloignier, elle s'appelle.
3: Colloignier.
2: Caroline Colloignier, elle habite Crépy en Valois.
3: Crépy, peut-être. Crépy. Pas Crépy, Crépy.
1: C'est pas au Portugal.
3: C'est Crépy en Valois.
2: Puisque c'est la fête des mères, dimanche prochain, voici
0: la fête
2: une citation.
0: Des mères. Maman. La fête des mamans ou des mères? Les mères des villes.
2: La fête des mamans.
0: Maman.
2: Qui a dit à la dernière fête des mères, j'ai offert une chaise à ma mère, à la prochaine fête, je la ferai électrifier.
5: Jean-Yann.
0: Woody Allen.
5: C'est Jean-Yann.
2: C'est pas Jean-Yann.
1: C'est américain, non?
2: C'est pas américain.
0: Pierre Doris.
4: C'est français.
0: Pierre Doris.
2: Bravo. Bonne réponse de Caroline Diamant. Qui a dit pour Jeff Nedelian, qui habite dans les Deux-Sèvres, il est mort, alors pourquoi irais-je à son enterrement, puisque je suis sûr qu'il n'ira pas au bien.
3: Un peu, oui, ça c'est pas mal.
0: C'est un comédien, ça.
4: De Vos.
2: Non, c'est un poète, poète français.
3: Ah, Prévert.
2: Pardon.
3: Prévert.
2: Jacques Prévert, bonne réponse de Christophe Beaugrand.
0: J'allais dire Patrick Sébastien.
4: Non. J'ai l'impression que l'intelligence est de ce côté aujourd'hui.
3: C'est pas une impression.
0: Ouais, mais pas le physique. Hein.
1: Et pas le thé.
0: Bon, alors nous, c'est pas beaucoup mieux, mais nous, on s'en fout, on mise sur là-dessus, on mise sur le talent.
2: Puis, restons dans la mort pour cette citation.
3: Ah, décidément, il y a une thématique aujourd'hui.
4: Merci pour cette thématique qui donne la pêche.
2: À l'attention de Mme Bonnet qui habite Lens.
4: Un gros bonnet.
2: Juliette Bonnet qui a dit pour une femme, tout événement, même un deuil, se termine par un essayage.
5: Oh. Sacha Guitry. C'est vieux, ça, non?
4: Sacha Guitry.
2: Alors, ça, c'est vieux.
0: Ah, Laetitia Hallyday?
2: Non.
0: Il est mort?
2: Il est mort, ah oui, il est mort depuis un moment. Ah.
0: Oscar Wilde?
2: Oscar Wilde, non.
0: C'est français?
2: Bon, on se rapproche.
0: Ah, Giscard?
2: Non.
4: George Bernard Shaw?
1: André Gide?
2: André Gide, non.
0: C'est anglais?
2: Alors, c'est anglais, non, c'est très français.
5: Il était écrivain?
2: Ah oui, ça, pour être écrivain, il était écrivain.
4: Poète?
0: Pouf.
4: Jean Cocteau.
5: Gide.
4: Proust.
2: Qui a dit Proust?
4: Marcel Proust.
2: Mais pourquoi vous le dites comme ça, Bernard Gérard?
4: Parce que je suce une pastille.
2: Ah bon?
4: Et j'ai failli dire Prout. Mais c'est Proust.
2: Et c'est Marcel Proust. Oh, bonne réponse de Gérard Junior.
6: J'irai bien refaire un tour du côté de chez Swann, revoir mon premier amour qui me donnait rendez-vous.
2: Parfait.
3: Sous les chaînes.
0: Ils sont bien les deux vieux du Muppet Show, là.
3: On a nos références.
2: Ah bah oui, alors vous, quand on parle de Proust, vous chantez d'Ève.
3: Ben oui, qu'est-ce que vous voulez.
2: Mais c'est vrai que du côté de chez Swann, c'est de Marcel Proust, et c'était de lui aussi cette citation pour une femme. Tout événement, même un deuil, se termine par un essayage. Qui a dit, et c'est pour Claire Petitjean, qui habite Mur-sur-Allier dans le Puy-de-Dôme, je préfère les vieux aux jeunes. En effet, on n'a jamais hérité d'un jeune.
4: Ah, ça, si on le pousse dans l'escalier...
0: C'est une michto?
4: Ah,
2: pardon.
0: C'est une michetonneuse?
2: Ah, non, non. T'as un habitué des grosses têtes qu'on aime bien.
0: Sim.
5: C'est l'amiral.
2: Olivier de Kersauzon, oui. Bonne réponse de Valérie Mérès. Allez, on monte le niveau d'un cran maintenant avec des citations littéraires. Quoique Proust, c'était déjà littéraire. Mais là, ce sera plus difficile. C'est une citation d'ailleurs trouvée dans l'éditorial de Franz-Olivier Gisbert aujourd'hui, dans l'hebdomadaire Le Point, qui a dit « Ce sont les mots qu'ils n'ont pas dit qui font si lourd les morts dans leur cercueil. »
0: On dirait du Joule. Mais en imagé, quoi.
3: Ce sont les mots qu'ils n'ont pas dit.
2: Ce sont les mots qu'ils n'ont pas dit qui font si lourd les morts dans leur cercueil.
0: Mais c'est un dyslexique ou pas?
4: C'est une très ancienne tournure.
2: Qu'est-ce que vous avez compris, qu'on rigole?
3: Que ce sont les mots qu'ils n'ont pas dit qui les rendent si lourds dans les cercueils.
2: Oui, bah vous répétez la même chose.
3: Oui, mais ça y est, j'ai que...
5: Alors, c'est parce que, en fait...
2: En fait, faut pas mourir avec ses secrets.
3: Mais oui, parce qu'on a des choses qui vous pèsent et finalement, les cercueils sont lourds.
0: Ah bah c'est Nicolas Sarkozy, alors.
2: Non.
4: C'est pas que des secrets
0: vivants.
2: Ah, c'est pas vivant, non.
4: C'est du 20e siècle.
2: C'est un académicien français du 20e siècle.
3: Maurice Druon.
4: Cocteau.
2: Mais on va dire plutôt la première moitié, même s'il est mort en 72.
4: Albert Cohen.
2: Ah non. Un romancier, essayiste, dramaturge.
4: Marc Lévy.
2: Non. Ah, j'avais dit que je montais le niveau. Hein,
5: Oui, ça y est, je sais.
0: Anouilh.
2: Ah, oh, ça m'étonne.
0: Jean Anouilh.
5: Il était bordelais.
2: Ah non, pas du tout.
0: Ah bon. C'est pas Jean Lanouille.
2: Ah non, c'est pas Lanouille.
3: Pensez à Mauriac.
0: C'est un aventurier aussi,
4: Jean. Pensez à Paul Nizan.
2: Ah non.
0: Est-ce que c'est un aventurier?
4: Un dramaturgiste.
3: Dramaturgiste.
4: Dramaturgiste.

0: Crachez votre pastille, Gérard.
1: Mais arrête de sucer pendant l'émission.
2: Crache ta valda depuis le temps que tu
3: l'as. Il a été remplacé par qui à l'académie?
0: Non, bon, ça, j'en sais rien.
3: Ah, bah, moi, c'est ça.
1: Est-ce qu'elle connaît?
0: Oh, bah, oui, où tu parles?
2: Ah, donnez-lui juste pour
4: est-ce que ces pièces sont toujours jouées?
0: Oui, certaines, mais c'est plus rare.
1: Il a écrit des romans aussi, ou uniquement
0: exemple,
1: du théâtre?
0: La ville dont le prince est un enfant.
2: Monterland.
0: Bonne réponse collective. Elle est plus difficile peut-être encore, mais c'est encore un dramaturge académicien français qu'il faudra trouver. Vous voyez, je vous donne les indications avant, qui a dit « La santé est un état précaire qui ne laisse présager rien de bon. »
2: Vous n'aviez pas le moral quand vous avez préparé l'émission.
1: Parce qu'il y a des morts, des malades, oui, des cercueils. C'est
0: ça,
1: bizarre.
0: Ça permet de rire de choses graves.
2: Pourquoi on rire? On les mettrait tous le même jour.
0: C'est vrai qu'elle n'est pas très optimiste, cette citation, mais elle est drôle.
4: Marcel Achard?
0: Non, ce n'est pas Marcel Achard. Char, la santé est un état précaire qui ne laisse présager rien de bon.
2: À mon avis, alors, c'est du 20e siècle.
1: À mon avis, il a sorti les questions d'Halloween.
0: On est effectivement au 20e, là encore. Il est mort en 72. Bah tiens, la même année que Monterland.
4: Robert Lamoureux, Jules Romain.
0: Bonne réponse de Gérard Jugnot, l'auteur de Pinocchio.
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0: Vous pouvez peut-être nous raconter une petite histoire belge, monsieur.
1: Oh, Beauvoir. Vous voulez une histoire belge, alors du dos, si ça vous fait plaisir.
0: Nos amis de Belle RTL nous réclament.
1: Alors j'en ai une très courte, hein, ça va leur plaire, je pense. Alors c'est un Belge qui rencontre ses amis au café, et puis il leur dit « Ah ben dis donc, vous savez quoi les mecs, vous êtes tous cocus, hein, hier soir j'ai baisé ma femme.
0: » Vous en avez une, Yann?
7: Ah oui, on en a une. Alors c'est un homme qui vraiment crée un crush sur une blonde magnifique,
1: Ziz,
7: hyper canon et tout, voilà, par exemple. Et donc, il l'invite au restaurant. Alors, il la courtise depuis déjà un mois, mais là, il l'invite au restaurant, il veut lui faire plaisir. Alors, c'est le grand soir, il réserve une table dans un super restaurant gastronomique. Et là, une chambre dans le palace, tout la totale. Et il investit toutes ses économies, le pauvre, pour cette soirée, parce qu'il veut vraiment la pécho. Et donc, enfin à table, et tout d'un coup, la femme, elle est là. « Oh, mais je goûterais bien du caviar, puis je prendrais du foie gras, puis je prendrais du homard. » Et puis et là, mais elle prend tout ce qui lui fait plaisir, elle prend le plus grand champagne, enfin moi. Et lui, il est de plus en plus inquiet quand même pour l'addition. Et tout d'un coup, il lui dit « Bah dis donc, mais tu manges toujours autant ?» Elle fait « Non, non, non, seulement quand j'ai mes règles.
0: » Vous en avez une, Ziz?
8: Oui, une devinette. Un peu voir, hein. Vous savez pourquoi les schtroumpfs rigolent tout le temps?
0: Non.
8: Non? Parce qu'ils ont l'herbe qui leur chatouille les couilles.
0: Julie, vous en avez une, Julie?
9: Ah, c'est une petite fille qui va voir sa maman et qui lui dit « Maman, comment ?» Elle voulait avoir des renseignements sur sa naissance, sur ses origines. « Maman, pourquoi je suis là? Comment je suis venue ici, chez vous, avec vous ?» Alors la maman lui dit « Mais c'est le bon Dieu qui t'a envoyé. » Et la petite fille qui dit « Mais toi aussi, maman, c'est le bon Dieu qui t'a envoyé ?»« Oui, oui, bien sûr. Et grand-père, et grand-mère, et papa, tout le monde ?»« Oui, oui, oui, c'est le bon Dieu qui nous a envoyé. » Et la petite fille qui dit « Mais tu es en train de me dire qu'il n'y a jamais eu de sexe dans la famille depuis 200 ans ?»
0: Vous avez une autre Belge, monsieur Beaugrand?
1: Oh, si vous aimez la Belgique, j'en ai une, hein, elle est horrible, hein. Bon alors. Alors c'est un Belge là qui est comme ça, là, il est. Puis il voit dans son jardin, il voit une grenouille. Alors il attrape la grenouille et puis il se dit, tiens, je vais faire une expérience. Il lui dit, allez, saute. Puis la grenouille, elle saute. Alors là, il se dit, tiens, ben, je vais lui couper une patte pour voir. Il lui coupe une patte et il dit, saute. La grenouille, elle saute quand même. Alors il dit, tiens, dis donc, elle est forte cette grenouille, hein. Alors, je vais lui couper une deuxième patte, hein. Puis il lui dit, vas-y, saute. Elle saute, la grenouille. Bah, il lui reste deux pattes à la grenouille, quand même, hein. Sur les quatre, hein, donc, du coup. Il se dit, tiens, ben alors, je vais lui couper une troisième patte. Il lui dit, vas-y. Et ben, elle saute encore. Et là, il reste une patte. Il dit, bon, tiens, je vais lui couper une quatrième patte. Il lui dit, saute, ben, elle saute plus. Et ben voilà, il en est arrivé à la conclusion que quand on coupe quatre pattes à une grenouille, elle devient sourde.
0: Moi. Oui, monsieur Titoff.
10: Comme Yazid du panier, j'en ai une petite blague marseillaise.
6: C'est Dédé et Doumé, bon, et ils sont là, ils se retrouvent à l'heure de l'apéro, ils ont pas un rond, et Dédé, il a envie de boire l'apéro, il dit, putain, j'ai envie de faire la tournée des bars. Et l'autre, il fait, mais enfin, on a pas un rond, comment tu veux qu'on fasse? Il fait, écoute-moi, tu vois, j'ai une technique, tu vas voir, on va aller chez le charcutier, on va acheter une chipolata. Tu vois, je vais mettre la chipolata dans le pantalon comme ça. Oh. On va boire. Au moment de payer, je sors la chipolata. Tu te baisses, tu mastiques un petit peu la chipolata. Là, le mec, il va être, tu vois, le mec, il va nous insulter. On va se faire virer. On sort du bar. Au pire, on se prend un coup de pied au cul et on n'aura pas payé. Fais, oh putain, Dédé, t'es un génie. Ils vont à la charcuterie, ils achètent la chipolata. Ils vont au premier bar. Bon, ils sont un peu comme ça.
0: Sacré professeur Raoult. Il a toujours de ses méthodes.
6: Ils commencent à boire, ils font 3-4 tournées de pastis et tout ça, mais c'est le moment de payer. L'autre, il fait, bon, on y va. Alors Dédé, il sort la chipolata, l'autre, il se baisse, boum, boum, boum, il commence à stiquer la chipolata. Le patron, mais qu'est-ce que c'est, bande de vraiment dégueulasse, bande de cochons, sortez de mon bar. Bon, ils sortent du bar, l'autre, ils sont morts, il a fait, putain, mais c'est incroyable, ton truc, ça marche super bien. Et là, ils enchaînent tous les bars, une dizaine de bars, et à chaque fois, ils sortent la chipolata, et chaque fois, ça marche. Et au moment donné, Doumé, il fait, bon, écoute, j'en peux plus, moi, là, ça fait une dizaine de bars qu'on fait, bon, on change. Donne-moi la chipolata. Il fait la chipolata. Ça fait au moins 4 ou 5 bars que je l'ai perdu.
0: On l'a un peu vu venir, mais elle est drôle. Une dernière belge. Allez, une dernière.
1: Vous la voulez vraiment, celle-là?
0: Oui. Bon.
1: Alors, c'est un belge qui est dans le métro. Il semble un peu préoccupé. Il se parle à lui-même. Là, il est comme ça. Il dit Sagittaire. Ah oui, Sagittaire. Hein. Là, il y a le métro qui s'arrête. Les portes s'ouvrent. Il descend. Non, c'est pas Sagittaire. Hein. Alors, Bélier. Peut-être Bélier, c'est ça. Hein. Alors, bah, il sort du métro. Il marche une centaine de mètres. Non, non, c'est pas. Alors, peut-être Capricorne. Non, c'est Capricorne. Oh, Poisson. Peut-être Poisson. Il reprend sa marche. Il se parle toujours à lui-même. Oh non, c'est pas. Balance. Oh, je ne sais plus. Alors, voilà. Et puis, finalement, il va chez son docteur et lui dit, excusez-moi, docteur, c'est quoi déjà la maladie dont vous m'aviez parlé? Ah, cancer, c'est ça, hein.
0: Quelle horreur!
1: Oh, c'est dans des moires, ça, hein.
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0: Va nous permettre de parler à Christophe Cardo. Dans un instant, il sera en ligne, monsieur Cardo, et il est collectionneur, un collectionneur passionné, au point d'ailleurs qu'il a tatoué sur son bras, le haut de son bras, son épaule, on peut même dire, il a fait tatouer l'objet de sa collection. Mais qu'a-t-il de tatoué sur son épaule, monsieur Cardo, à qui on va parler dans un instant?
13: Johnny Hallyday.
0: Non.
14: J'espère qu'il collectionne pas les sextoys.
0: Non.
3: Un objet,
0: un dé à coudre, non.
14: Un objet?
0: Alors un objet, oui et non, mais on peut pas considérer que ce soit un objet. En tout cas, si on le regarde comme ça sur son épaule, sur son avant-bras, ça n'est pas un objet.
14: Mais c'est pas un être humain en tout cas, c'est pas un personnage, c'est pas.
3: Ah bah tu collectionnes pas les êtres humains.
14: Oui, alors c'est... mais les aventures.
0: Qu'est-ce qu'il y a, monsieur Buxy?
15: Je demande de... c'est quoi la question?
0: C'est quoi? Il me semblait pourtant que c'était très très simple.
3: Non, mais je pense que
15: sur l'épaule, la... c'est tatouage. Non, c'est quoi,
0: surtout, voilà. Surtout pour un garçon aussi tatoué que vous.
15: Voilà.
0: Le monsieur qu'on a au téléphone dans un instant va vous faire de la concurrence, d'accord, puisqu'il est tatoué lui aussi, et il est collectionneur. Et il a justement tatoué l'objet de sa passion sur son épaule. De quoi s'agit-il?
14: Ah, il est passionné de François Bayrou?
0: Non.
3: Quand vous dites que c'est pas un objet, ça veut dire que c'est un caillou, par exemple?
0: Non. Ah, je vais vous aider, ça tient de la marque.
15: Russe.
0: Puisqu'il est passionné par une marque.
14: Nike.
0: Non. Et comme il est passionné par cette marque, il a évidemment fait tatouer
15: le logo,
0: l'emblème de la
15: le
0: marque.
15: Le coq sportif.
0: L'emblème et même le nom de la marque, quelque part.
14: Ricard,
0: non.
3: C'est une marque française.
16: Est-ce que c'est une chaîne de magasins supermarché?
0: Une chaîne de magasins, non.
3: Est-ce que c'est une marque française?
0: Alors oui, c'est très français, madame.
14: C'est classe ou pas? C'est classe?
0: Michelin.
14: C'est une marque plutôt...
3: les slips Éminence.
0: Oh, ouais, vous...
14: À la classe,
0: ouais. Oh, ouais, vous tatouez vos slips.
14: Le coq gaulois.
0: Le coq gaulois.
3: Non, mais c'est très français, ça.
0: Le coq gaulois,
14: il n'y a pas plus français. Est-ce que c'est vestimentaire? C'est quelque chose qu'on porte?
0: Alors, c'est quelque chose qu'on porte, non.
14: Ça se mange?
0: Ça se mange, oui.
14: Ah oui.
16: Le pâté,
14: Mars.
0: Oui.
14: Mars,
0: non.
14: Juste un bridou.
0: Il aurait tatoué sur son épaule.
9: Juste un bridou.
14: Oui, c'est vrai, c'est un peu bizarre. Le camembert.
0: Alors, le camembert, non, mais on se rapproche.
9: Moi, je pense à la vache qui rit.
0: La vache qui rit.
9: Réponse.
15: Il a tatoué la vache qui rit sur son épaule.
0: Bonjour, monsieur Cardo.
9: C'est joli.
0: La vache qui rit.
12: Bonjour, les grosses têtes.
0: Sur l'épaule gauche ou l'épaule droite, la vache qui rit?
12: La droite.
0: Alors, elle n'est pas rouge, elle n'est pas en couleur comme le célèbre logo, parce que la vache qui rit, elle est rouge avec les cornes blanches, le museau blanc et évidemment les deux portions de vache qui rit dans les oreilles, enfin qui pendouillent aux oreilles. La vôtre, elle est, on va dire, en noir et blanc, non, de couleur de votre peau, elle est simplement dessinée. Le tatoueur n'a pas voulu faire la couleur rouge, c'est ça?
12: Oui, et pas que. En fait, c'était mon premier tatouage et j'avais un peu peur d'avoir mal.
0: Ah oui. On la reconnaît quand même, hein, j'ai la photo devant les yeux.
12: Oui, c'est tous les gens qui voient mon tatouage savent exactement ce que c'est, oui. Bon, après, j'ai des commentaires positifs et des gens qui comprennent pas, oui.
0: Vous êtes à Montbéliard, dans le Doubs.
14: Ah oui, l'accent magnifique.
0: Oui. Ah bah oui, l'accent du Jura.
14: L'accent doubiste.
0: Voilà, parce que c'est
12: donc... En Franche-Comté, oui, effectivement, oui. On a un accent qui se reconnaît facilement.
14: Oh, légèrement.
0: Oh, pas tant que ça.
14: Franchement, discret.
0: Dans le Doubs, on s'abstient. Et alors, faut savoir quand même que, évidemment, ça se limite pas seulement à un tatouage, évidemment. Vous êtes collectionneur de tout ce qui concerne la vache qui rit. C'est-à-dire que j'imagine.
12: Exactement.
0: Ah, alors allez-y, précisez-moi.
12: Moi, je me limite aux boîtes en carton.
0: Ah, pardon. Oh, pardon.
14: Ah oui.
0: Oh, la boulette.
14: Oh, la boulette. Ah ouais, non, ça, Laurent, là. Il y a un moment donné, il faut être comme...
16: Parce qu'il y a des boîtes en...
0: Vous voulez dire qu'il y a d'autres amateurs de la vache qui rit qui collectionnent autre chose que les boîtes de la vache qui rit?
12: Oui, tout à fait. Vous avez des gens qui collectionnent tout.
0: Ah oui.
14: Ah, les produits dérivés?
0: Oui. Et donc, il y en a... Donc, oui. Vous allez dans ces cas-là, dans des clubs échange... Enfin, échangistes.
14: Oh, la vache.
0: Quel lapsus. Où on fait des échanges entre collectionneurs.
14: Ah oui, la vache qui jouit, le club échangiste.
0: Parce qu'il y en a qui, évidemment, ont des produits dérivés, des gadgets, des trucs comme ça, c'est ce que vous voulez dire?
12: Disons qu'il y a beaucoup de choses qui ne m'intéressent pas,
0: oui.
12: Et c'est uniquement les boîtes, mais c'est plus de l'achat que de l'échange. Hein.
0: Ah, oui. C'est-à-dire qu'en fait, on achète les produits de collection. Il faut savoir que la vache qui rit, elle a 104 ans. Et d'ailleurs, j'ai une petite question subsidiaire. Ah. On verra si vous savez y répondre, vous aussi, monsieur Cardo, et si mes grosses têtes peuvent vous aider, ou inversement. Quel a été le premier nom de la vache qui rit? Elle ne s'appelait pas la vache qui rit au départ.
16: La vache qui pleure?
0: Non, comment ça s'appelle?
12: Non, fromage moderne.
0: Fromage moderne.
14: Bravo.
0: Bonne réponse de Christophe Cardo. Et oui, parce que c'était moderne comme fromage. Ouais. Il était présenté en portions. C'était ça la modernité, évidemment, monsieur Cardo.
16: Je croyais que c'était l'anneau dans...
12: Les premières boîtes, c'était des boîtes métalliques et il n'y avait pas de portions. À partir de 1923, vous avez c'était des boîtes avec des portions emballées dans de l'étain.
14: Ah. J'ai une question. Est-ce que vous êtes fait tatouer une languette dans le dos?
12: Non, pas encore.
0: Mais alors, les boîtes que vous avez de la vache qui rit, combien vous en avez d'abord de boîtes de la vache qui rit?
12: Disons que moi, j'ai commencé de faire ça sérieusement en 2024.
0: Oh,
12: donc, j'en ai pas encore énormément.
0: Ah oui, non.
14: Mais qu'est-ce qui vous a amené
0: trois, à... Vous en avez trois.
14: Et comment vous avez commencé,
12: monsieur? J'en ai beaucoup plus que ça. Mais disons que je cherche à la fois des boîtes anciennes et les boîtes qui sont produites actuellement, quoi.
0: Elles sont vides ou elles sont encore avec leurs portions?
9: Oh.
12: J'ai les deux.
0: Ah oui. Est-ce que ça cocotte pas au bout d'un moment, le fromage fondu?
12: Non, pas du tout.
0: Ah.
12: Là, j'ai reçu aujourd'hui des boîtes qui ont été éditées en édition limitée, qui datent de 2000. Et en fait, ça sent absolument rien.
16: Ah, c'est bien emballé.
0: Attendez un peu.
14: Pratique, ouais.
0: Vous les avez depuis 2024?
12: Non, je les ai reçus aujourd'hui. Je les ai achetés.
0: Oui. Alors, ce qu'on va faire, c'est quoi? Parce que autant profiter de l'antenne de RTL, Christophe Cardo, tous les auditeurs de RTL qui, évidemment, ont des objets. Alors, j'ai bien compris que les boîtes, mais que des boîtes de vaches qui rient chez eux. Bah, vous les envoient, Christophe. Comme ça, vous allez compléter votre collection.
12: Il n'y a absolument aucun problème. Je serais ravi.
0: Grâce à tous les auditeurs de RTL, si vous avez de la vache qui rit chez vous, hop, vous envoyez tout ça à Christophe. Faut quand même que la boîte soit un peu ancienne, parce que si tout le monde vous envoie la même boîte qui vient d'acheter au supermarché,
14: c'est pas très intéressant.
0: Ça, c'est pas intéressant, on est d'accord, Christophe.
12: Pas trop, non, mais je serais quand même ravi de recevoir ou même des témoignages des gens qui ont des expériences avec la vache qui rit, ça m'intéresse.
14: Ah ouais, d'accord, là, on l'a pas placé par loin, là.
0: Attendez, quel genre d'expérience, Christophe?
12: Moi, je sais, j'ai beaucoup de souvenirs de mon enfance, parce que chez mes grands-parents, il y avait de la vache qui rit.
0: Oui.
12: Et c'est mes premiers souvenirs de vache qui rit que j'ai mangé, donc ouais, il y a des anecdotes.
14: Mais par exemple, les groupes de discussion, est-ce que vous le mangez plutôt par la pointe ou par l'arrière?
15: C'est
14: quoi?
15: Est-ce que vous mettez
0: c'est
15: le...
0: génial, il y a des collectionneurs de oui. tout en France, c'est pour ça que la France est un pays formidable. Christophe Cardo est collectionneur de vaches qui rient, il a même une vache qui rit sur l'épaule et on l'applaudit, bravo Christophe.
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0: Ah, une question littérature, ça fait toujours plaisir quand on a un écrivain sous la main et pas la littérature.
17: C'est gentil, merci.
0: C'est vrai que... Où en est votre livre, d'ailleurs? Vous en avez vendu...
17: On approche les 25 ventes. C'est...
0: Voilà un écrivain qu'on a surnommé le valet de chambre de l'histoire à cause des détails intimes qu'il a donnés sur certains de ses... personnage, et c'est un écrivain français, militaire aussi, qui, il faut le dire, date un peu, puisqu'il date de la deuxième moitié du XVIe siècle. De quel écrivain s'agit-il ?
14: Roger de Bussy-Rabutin ?
0: Non.
14: Agrippa
18: de Ronsard ?
0: Ronsard, non.
17: Bijard ?
14: Théophile de Viau ?
0: Non plus.
19: Guillaume du Bartas ?
0: Non.
14: Théodore de Bèze ?
0: Ça existe, ça?
14: Ah oui, je peux. Oui, je vous promets.
19: B-E-Z-E.
14: Oui, mais
17: c'est pas moutarde?
14: Vincent Voiture.
17: Le colonel, vous avez dit.
0: Non.
14: Vincent Voiture?
0: Non.
18: Duvelet?
14: Brantôme?
0: Non. Comment vous dites?
14: Brantôme.
0: Brantôme. Excellente réponse de Paul Alcarat. C'est Brantôme.
17: Il est chiant, Alcarat. Il est comme Beaugrand. Il parle tout le temps. Mais lui, à la fin, il a la bonne réponse.
0: Pour Thomas Penn, qui habite ici les Moulineaux, pouvez-vous me donner le nom de ce célèbre scientifique connu pour son chat
14: Schrödinger. Erwin.
9: Non, allez, s'il vous plaît,
14: Erwin,
9: c'est ça
14: Erwin Schrödinger. Oh,
17: j'aurais dit Gueluc, moi.
14: Erwin.
19: Non, mais il est très fort.
0: Philippe Claudel s'est fait griller de 2 secondes par Paul Alcarat. C'est énervant, hein, Philippe Claudel.
19: Non, mais il est très fort, je suis admiratif.
0: Pour Véronique Sarange, qui habite Carcassonne, je vais tenter encore une question littéraire, mais cette fois, je vais vous donner le nom d'un pays, un pays imaginaire. Et je vais vous demander qui a inventé, créé ce pays. Ce pays, c'est la Garabagne. Qui a créé, inventé la Garabagne?
14: La Garabagne?
18: Un Français.
0: Un Français? Alors un Français...
14: Non.
0: Non. Il a été naturalisé français en 1955, mais ça va aider Christine Ockrent et peut-être même Monsieur
14: Guillaume. Belge.
0: Puisqu'il
14: un
0: est belge. Il est né à Namur.
14: Henri Michaud.
9: Il est né...
14: Henri Michaud.
9: Non, mais laisse-la moi au moins celle-là. C'est insupportable.
0: Bah oui, vous l'avez deviné, c'était bien Henri Michaud, à qui on doit voyage.
9: Ma mère va me tuer.
0: À qui on doit voyage en grande Garabagne.
14: Ah ouais.
0: C'est effectivement un de ses recueils de poésie publiés. La Garabagne étant un pays imaginaire, objet d'un récit d'Henri Michaud.
14: À chaque fois qu'on en parle d'Henri Michaud, j'aime bien préciser, sais pas si c'est un peu psychopathique de ma part, mais...
0: Sûrement.
18: Oui, sûrement.
14: J'aime bien préciser que sa femme est morte accidentellement dans un incendie. L'incendie de chez eux.
0: Ah oui.
14: Ouais. Mmh. En 46, je crois que c'était au sort.
9: Moi aussi, j'aime bien préciser ça lors des repas de famille.
0: Alors, il est temps d'appeler les pompiers, peut-être. Une autre question pour Didier Chicha, qui...
17: Chicha. J'étais chez lui hier.
14: Oh là, non.
19: Ça sent bon, ça.
0: Monsieur Chicha habite Béchamp, Meurthe-et-Moselle. Et si vous avez lu le supplément du magazine Le Monde, vous saurez répondre à cette question. C'était une page intéressante parce que le titre de cette page, c'était « Cas d'école ». Et on nous faisait remarquer dans cet article que souvent, à la rentrée scolaire, il y avait un prof ou une institutrice qui était mise en avant, à l'occasion d'ailleurs, la plupart du temps, de la sortie d'un de ses livres, d'un livre qui, on va dire, raconte l'univers scolaire de l'intérieur. Alors cette année, c'est une femme qui s'appelle Lisa Kamen-Hirsi qui a même fait la une du Figaro Magazine il y a 8 jours pour expliquer ce que l'école était devenue. Il y a quelques années, il y avait une femme qui s'appelait Céline Alvarez qui s'était fait connaître grâce à un livre appelé « Les lois naturelles de l'enfant ». Et puis on remonte jusqu'en 1976 ainsi. Cette année-là, effectivement, il y a un écrivain, il est devenu écrivain, il est devenu romancier, mais au départ, il était professeur, et c'est grâce à un livre qui s'appelait « Je suis comme une truie qui doute » qu'il s'est fait connaître.
17: C'est la biographie de Christine Bravo.
0: Monsieur Toen.
17: Je pose une question. Pas que vous qui posez des questions.
0: Je suis comme une truie qui doute.
17: Je vois, c'est parce qu'on voit tous la couve. On voit tous la couve. Christine avec ses lunettes comme ça, avec sa petite bouteille. Là.
0: Et puis ensuite, il. Et puis ensuite, il a publié « Anti-manuel de français à l'usage des classes du second degré ». Et c'est devenu un spécialiste de la langue française, une sorte d'historien, chroniqueur au Figaro littéraire aussi, ouf, qui nous a quittés en 2012. De qui s'agit-il? Quel prof s'est fait connaître cette année-là, en 1976, grâce à ce livre avec un titre « C'est vrai curieux ». Je suis comme une truie qui doute.
17: Ah. Il a fait un peu de médias.
0: Ah oui, bah d'abord je vous ai dit, il était au Figaro littéraire.
17: Non, mais genre de la radio, de la télé.
0: Il a même fait acteur de temps en temps, il a écrit aussi des livres sur la chanson française.
14: Oh, j'ai peur.
0: Et même son livre, Je suis comme une truie qui doute, a été adapté au cinéma par Bertrand Tavernier. Et c'est devenu ce fameux film qui s'appelait Une semaine de vacances. Ça vous dit quelque chose, ce film de Tavernier? Mais moi je connaissais le nom sans savoir qu'il fut professeur au départ et qu'il s'était fait connaître à la rentrée scolaire 1976.
17: Paul, c'est à vous.
18: J'ai entendu. Il est mort en 2012.
17: Parce que les autres sont complètement à l'ouest.
0: Bon, monsieur Claudel le connaît sûrement, mais
17: oui,
0: ça va lui revenir.
17: Oui, il sait, il était
0: corrézien au départ. Hein. Il était né à Laglaigeol en Corrèze en 1935.
17: Ah, c'est pas...
0: Et il est mort à Lille en 2012.
17: C'est pas Jacques?
0: Il a présenté une émission sur France 3, vous me demandiez.
17: Ah, Interville?
0: Si on l'avait vu. Non, le magazine de l'imprévisible.
17: Voilà. Et c'était par rapport à les phénomènes paranormaux?
0: Ça s'appelait Aléa, le magazine de l'imprévisible.
14: Albert Jacquard?
0: Non, oh non. Oh. Ah, vous dites ça parce que c'est un anniversaire aujourd'hui pour le professeur Jacquard.
17: Ouais, c'est vrai. Ouais.
0: Il est mort il y a 10 ans.
14: Il y a 10 ans, ouais.
0: Jour pour jour. Je vois que vous l'avez révisé pour cette émission.
14: Ah, pas du tout, j'ai même pas vu qu'il était mort.
0: Mais vous avez les réponses dans le mauvais ordre.
9: Ah, Jacquard Albert?
0: C'est bien ça, monsieur. C'est bien, monsieur. Comment il s'appelle déjà? Guillaume.
14: Est-ce qu'il s'appelle, moi, qu'il est-ce qu'il s'appelle Christophe?
0: Non, mais je vous jure que vous le connaissez,
19: son
0: Philippe
19: prénom,
0: Claudel.
19: Son prénom, Laurent.
0: Oh, Claude, allez, je vous donne son prénom. Claude
17: Allègre.
0: Non.
19: Claude Duneton.
0: Claude Duneton. Bonne réponse de Philippe Claudel. Claude Duneton.
1: On n'aurait pas trouvé.
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0: Une question pour Julia Choplin, elle habite Nancy. Une question d'actualité, c'est dans l'IB hier que j'ai trouvé ce terme que je ne connaissais pas. Il faut dire que c'est interdit chez nous, le fracking. Mais qu'est-ce que le fracking?
20: La vendre à perte?
0: Pardon?
20: Vendre à perte?
0: Ah, c'est pas bête, vous avez raison, Mme Borne a essayé d'inciter
19: ça n'a pas marché,
0: les stations essence à vendre à perte.

0: Est-ce que c'est un lien avec l'essence?
1: Alors avec l'essence, en tout cas avec...
0: La voiture?
1: Non, mais...
2: Est-ce que ça, c'est un lien avec l'habillement, moi, je pense?
1: Avec l'énergie, oui.
0: L'électricité?
1: L'électricité, non.
0: Le gaz?
1: Oui, et donc...
2: Alors, c'est le gaslighting.
3: C'est fracturer des couches de roche pour exploiter
4: non, ça,
3: des gisements gaziers.
4: De schiste, hein, oui.
1: Effectivement, c'est une excellente réponse. Bravo. De Monsieur Claudel. C'est la fracturation hydraulique et quand on va profond, c'est même le cas du gaz de schiste, vous avez raison.
2: Vous êtes d'une intelligence insolente.
1: Eh ben oui, monsieur Claudel, lui, au moins, a compris que le fracking interdit chez nous est quand même utilisé au Texas. Et le problème, c'est que Total fait du fracking aux États-Unis et ensuite importe chez nous ce gaz naturel liquéfié que normalement, on ne devrait pas utiliser puisque je m'adresse à l'ancienne ministre de l'Environnement.
4: De l'écologie.
1: Ah, et de l'écologie, pardon. Oh, pardon. Oula !
3: À l'époque, pas pareil.
0: À l'époque on disait écologie. Mais qu'est-ce que ça fait comme mal le fracking, en fait ? C'est quoi, pourquoi en France c'est interdit ?
4: Parce qu'en fracturant ainsi, on. Voilà. C'est très mauvais pour la planète.
3: En fracturant trop fort.
4: C'est trop long à t'expliquer.
1: Je crois qu'elle a changé le ministère depuis, elle s'en rappelle plus.
2: Elle est au sport.
0: Non, j'imagine. Je voulais pas te piéger, je pensais que tu savais.
2: Pardon. Non, je pense qu'elle allait se lancer dans une phrase.
0: Non, je crois qu'elle a oublié vraiment.
1: Voilà. Non, seulement elle a oublié. Non, seulement elle a oublié, mais elle s'en fout.
0: Je suis désolé, Roselyne. Je voulais pas te piéger.
1: Une autre question pour Amir Sicardini. Oh, c'est dur à dire ça. Sicardini, voilà, Sicardini. Monsieur, oui, monsieur Sicardini habite à Montfort-sur-Meux, en Ille-et-Vilaine. Et j'aimerais vous parler de Jacqueline Pain, qui est née en 1942. Elle a 81 ans aujourd'hui.
4: Ça s'écrit comment, Pain?
1: Pain, P-I-N. Jacqueline Pain, P-I-N. Alors, aujourd'hui, elle s'appelle plus comme ça parce que elle est née Pain, P-I-N, mais elle a pris le nom de son époux.
4: Monsieur Pont?
1: Non.
3: Monsieur Pain?
0: Monsieur Boulot?
1: Non, non. Un parachutiste.
0: Elle a changé d'arbre?
1: Elle a pris le nom de son mari parachutiste.
0: À l'américain?
1: Oui, oui.
2: Ah, Monsieur Parasol, elle a épousé.
0: Jacqueline Bissette.
1: Ils ont eu 4 enfants ensemble.
0: Donc elle a un nom américain.
3: C'est quoi la question?
2: Si on l'interrompait pas, il pourrait être
3: un peu...
1: La question, c'est que Jacqueline Pain, devenue Jacqueline Mercorelli, puisque je vais vous donner le nom de son
2: d'accord.
1: mari, Jacqueline Mercorelli, lui, il était parachutiste, monsieur André-Jean Mercoli. Ben Jacqueline est devenue très célèbre aujourd'hui et elle travaille encore à 81 ans. Mais que fait-elle?
0: Est-ce qu'elle travaille dans la mode?
1: Non, pas du tout.
3: Parce qu'elle a un pseudonyme?
1: Oui, elle a un pseudonyme.
2: Oui, la petite main de Saint-Laurent?
1: Ah non, non.
0: Est-ce qu'elle vend quelque chose, cette dame?
1: Oh, fait, tout le monde vend quelque
2: elle
1: chose.
2: Elle fait de la publicité.
4: Bah non,
2: elle produit quelque chose.
1: Pardon.
2: Elle produit quelque
1: elle
2: chose.
1: Elle produit rien du tout.
2: Est-ce qu'elle est toujours en activité?
1: Ah oui, je l'ai encore vue hier soir, moi. Alors,
0: elle est à la télé.
1: Elle est à la télé.
2: Ah, c'est une speakerine.
1: Oui,
2: speakerine.
1: Alors,
2: bah, c'est pas la tour du pain, là.
0: C'est facile.
2: Elle est spéciale.
1: 81 ans, elle va être contente.
0: Franchement, elle fait moi.
2: Est-ce alors... que c'est pas une spécialiste du turf?
1: Ouf!
2: Ou du turf?
0: Elle est pas comédienne.
2: Est-ce qu'elle dit pas c'est le 5 dans la 3e, le 2 dans la 1ère?
1: En tout cas, j'en ai des trophes ici.
0: Alors attends, c'est qui une vieille dame de 80 ans qui est à la télé hier soir?
1: On dit pas une vieille dame, on dit une dame âgée de 81 ans.
2: On dit une dame d'un certain âge.
1: Jacqueline Mercorelli, elle est née à Aix-les-Bains et
4: elle paraît à la télévision.
1: Ah oui, régulièrement.
3: Elle présente quelque chose.
2: Elle est actrice.
1: Et moi, je l'aime bien d'ailleurs cette dame.
0: La météo.
2: Ah non, c'est Pierrette Bresse.
1: Ah non, Pierrette Bresse. Non. Enfin,
0: est-ce qu'elle est déjà passée dans des émissions que vous présentez?
1: Moi, non, je ne l'ai jamais vue, cette dame, en vrai.
0: Ah, en vrai,
3: elle est dans des programmes de divertissement?
1: Monsieur Arbelaise a dû la voir, lui.
0: Maïté.
1: Ah, Maïté.
2: Marcotte.
3: Mercotte.
1: C'est Mercotte.
2: Mais non.
1: Bonne réponse.
0: Elle a 80 ans.
3: Depuis tout à l'heure, je suis en train de...
4: Je mais je ne la pensais pas âgée.
0: Elle n'a pas 80 ans, Mercotte.
1: Eh ben, elle est née en 42, alors qu'elle comptait.
0: Elle fait vachement moins.
1: Elle a 81 ans.
0: Elle fait 10 ans de moins.
1: Jacqueline Pain, elle est née Jacqueline Pain, elle a 81 ans, Mercotte.
0: Ah, oui.
1: Et c'est son mari qui s'appelait Mercorelli. Et voilà pourquoi elle s'est appelée Mercotte. Mais son vrai prénom, c'est Jacqueline au départ.
3: C'est exceptionnel parce que, pour le coup, Mercotte, je pense que personne dans cette planète la connaît autrement que
5: Mercotte, ça a pris un peu le dessus. C'est un peu comme Shakira, vous en parlez au début.
0: Oui, elle ressemble Shakira, un peu d'ailleurs.
5: Voilà, c'est exactement.
0: Elle danse pareil.
5: Le même être. Non, mais incroyable, Mercotte. Il y a un âme de gentillesse et de générosité qui a pris cette veine de la cuisine, de la pâtisserie même aujourd'hui, et qui est une des images, je pense, pour tous, hein, de la cuisine.
0: C'est un peu la Shakira.
4: J'ai jamais entendu parler de Mercotte.
5: La Shakira de la cuisine.
1: Attendez, regardez, Roselyne.
4: J'ai jamais entendu parler de Mercotte.
0: Je ne connais pas bien non plus.
5: C'est parce que vous étiez concentré. Vous étiez trop concentré sur le fracking.
0: Ah, tu l'as cherché.
1: Ça y est, je crois qu'il est vraiment grosse tête.
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1: Une citation pour Catherine Pavé, qui habite Tourcoing, qui a dit « J'ai dit à mon psychiatre que j'avais souvent l'impression d'être un chien. Il m'a ordonné de descendre de son canapé. »
9: Ah, c'est génial.
10: C'est Pierre mignon. Dac.
1: Non, c'est pas Pierre.
10: C'est américain.
1: C'est quelqu'un qui a fait une longue analyse, je dois dire.
0: Woody Allen. Jérôme Miller.
1: Mais chez nous, en France.
0: Une longue analyse en France.
1: Une longue analyse, et chez nous, en France. Enfin, il allait chez le psy, ça c'est sûr, moi je l'ai bien connu.
0: Ah bon, il est
4: Pierre Desproges.
1: Ah non.
0: Est-ce que c'est un humoriste, déjà?
1: Oui, c'est un présentateur. Non, mais là, on est en train de...

0: Yann.
1: Ah alors c'est Fogiel.
2: Jacques Martin.
0: On est... Mais Jacques Martin, ah, bonne bon. Réponse. Je bonne réponse pas. De Christophe Beaugrand. Pour Stéphanie Marel, qui habite en Val, qui a dit « Les femmes sont plus chastes des oreilles que de tout le reste du corps. »
3: Sacha Guitry, c'est un tout petit peu misogyne, ça. Ouais.
0: Ah oui, mais c'est très vieux, pour tout vous dire.
3: Ah oui.
1: Ça fait 19e.
0: Oh, ça fait même avant.
3: 16e.
1: Ah oui,
0: un peu après.
3: 17.
0: Voilà.
4: Voilà. Je dirais Molière.
0: Molière, bonne bravo. Réponse bravo. De Monsieur Titoff. Comment vous avez fait pour deviner que c'était Molière?
1: Mais oui, c'est incroyable.
0: Vous avez joué du Molière déjà?
4: Évidemment, oui, oui.
0: Qu'est-ce que vous avez joué de Molière?
4: J'ai tout joué de Molière.
5: Les Misérables.
6: Roméo Juliette.
4: La femme du boulanger, la fille du pugiatier.
3: Ah, mais Molière avec l'accent de Marseille, ça doit être
0: ça
3: formidable.
0: Ça doit être quelque chose.
3: Et ma cassette, oh ma cassette.
4: Ah, oui, non, non, ça va, ça va.
3: Quoi?
4: Reste à l'accent belge, c'est beaucoup mieux.
3: Oh, bon, j'ai eu de grandes qualités, hein.
0: Oh, ça doit être drôle, les Belges qui jouent du Molière.
3: Oh, oui, c'est très
0: ça important. Fait comment alors?
3: Ma cassette. Alors, je n'ai plus le texte. Hein.
6: Bah oui.
3: Arpagon, là, dis donc.
4: Mais c'est difficile. Moi, j'ai appris à avoir l'accent neutre, mais le problème, c'est que parfois, tu
0: ah bon, vous avez appris à avoir l'accent neutre.
4: Oui, parce que dans certains films, j'ai moins l'accent qu'au naturel.
0: Ah oui, oui.
4: J'ai appris, mais sauf que parfois, tu fais une sortie de route.
0: Ah oui,
4: le pêcheur. Tu dis, bah ouais, oui, ça va, tu vas bien, chacun et autrui. Et puis d'un coup, ça fait l'autre, tu vois.
3: Et ça va bien.
4: Et c'est pas évident.
1: En tout cas, parmi vous tous, il n'y en a qu'une qui sait réciter du Molière.
0: Ah, alors allez-y.
3: Alors attention.
0: Mais avec l'accent belge, on m'a dit.
1: Mon Dieu, que votre esprit est d'un étage bas. Que vous jouez au monde un petit personnage. De vous claquemurer aux choses du ménage et de n'entrevoir point de plaisir plus touchant qu'un idole d'époux et des marmots d'enfants. Oh. Laissez aux gens grossiers, aux personnes vulgaires.
3: Elle va faire la pièce.
1: Les bas amusements de ces sortes d'affaires à de plus hauts plaisirs.
0: C'est quelle pièce de Molière?
1: Eh bien, c'est Les femmes savantes.
0: Oh.
1: Comme moi.
0: Bravo.
1: Voilà.
5: C'est Les femmes savantes de Marseille.
0: La bouche est bouclée, bravo Élie. Pour Céline Urbain, qui habite Blacé dans le Rhône, qui a dit « Un jour, j'ai coincé ma cravate dans un fax. Quelques minutes plus tard, je me suis retrouvé à Tokyo. »
5: Ah, c'est génial. Oh. Ah,
4: c'est année 90.
0: Alors,
3: c'est américain.
0: Il est mort en 2006.
5: Ça peut pas être Molière.
3: Américain.
6: Robin Williams.
0: Non, c'est français.
3: Ah, c'est français.
0: Curieusement.
7: Un acteur.
4: Il n'est pas belge, plutôt.
0: C'est surréaliste, c'est français, il n'est pas belge.
5: Un humoriste.
0: Alors, il était humoriste, le mot est fort, en tout cas acteur drôle, même s'il a fait du cabaret aussi.
5: Jean-Yann.
0: Pianiste.
4: Il avait un petit défaut de langue.
0: Absolument.
3: Darry Cole,
0: bonne réponse
4: collective
0: de Christophe Beaugrand.
3: Et Titoff.
0: Christophe Beaugrand qui l'a piqué effectivement à Titoff. Ah, j'aime bien celle-ci pour Roselyne Hénaud, qui habite Bressay dans la Manche, qui a dit « Je n'ai aucun préjugé sur quiconque. Je déteste tout le monde de manière uniforme. »
4: Ça, c'est bien. Pierre Bénichoux.
0: Non.
3: Un français.
0: Alors là, pour le coup, c'est américain.
3: Groucho Marx.
0: Non. Quelqu'un qui est mort à 66 ans.
3: Il est mort jeune.
6: Robin Williams.
0: Dont, on va dire, les initiales sont très fréquentes dans différents lieux particuliers.
3: W.C. Fields.
0: Bonne réponse de Christophe Beaugrand.
6: Bravo, t'as une rapidité à retrouver les choses.
0: Ah ben, quand on dit WC, évidemment.
3: Oui, les Vespasiennes, c'est mon truc.
0: Il est habitué à fréquenter ces lieux.
3: Mais arrêtez de dire ça. Ces lieux, c'est quoi? Des lieux de toilettes?
0: Ces lieux d'aisance, voyez-vous.
3: Voilà. Pourquoi? Alors, pour vous, les toilettes, c'est un lieu érotique?
0: Pas du tout. Alors là, vraiment.
6: Alors, non, vraiment pas.
0: Ah non, vraiment pas. Ça m'est arrivé, comme tout le monde.
3: De quoi faire?
6: Ah non.
3: Que ça vous est arrivé de quoi faire?
7: Bah, pas comme tout le monde.
3: De faire ses besoins. Vous avez fait l'amour dans des toilettes?
0: Oui, bien sûr.
6: Ah bon? Moi, pas, ça.
0: Il y a parfois, on n'a pas le choix, voyez-vous.
3: Ah bah
7: on a toujours le choix, pardon. C'est quoi?
4: Autant tu peux pisser dehors, mais ça, tu peux pas le faire.
3: Remarquez, moi,
0: oui, puis au restaurant, ça arrive au restaurant.
3: Dans les toilettes du restaurant?
0: Bah oui.
6: Mais non, mais ça veut dire que si vous êtes deux à table, tout à coup, la table reste vide.
3: Attends, c'est quand ils sont à plusieurs, c'est parfois quand il fait des dîners de potes, il s'en va 5 minutes et hop. Ceci dit, moi, je l'ai fait dans les toilettes de TF1 une fois.
0: Ah bah voilà, voyez,
3: il y a très longtemps.
0: Et à mon avis, ça doit être avec le même.
3: Pardon, mais à mon avis, une Miss France, elle a dû faire des trucs.
0: Mais bien sûr.
7: Non, mais pas dans les toilettes, pardon. Mais
0: avouez
7: alors, un pied sur la cuvette et puis l'autre sur le porte-papier, là.
0: Ah, mais quoi, attendez, vous pouvez mimer encore ça m'excite. Ça me rappelle des bons souvenirs.
3: Ah non, mais il faut choisir les toilettes handicapées. Il y a des poignées pour s'accrocher, c'est formidable.
0: Alors voilà.

0: c'est plus large.
1: Alors voilà, déjà, effectivement.
0: Ah, vous avez broyé, hein.
1: Et vous, Ariel, je suis sûr que ça vous est arrivé aussi, avouez.
2: Bah, je dois avouer, et dans l'avion, et dans le train, et dans le restaurant, oui.
0: RTL,
2: non, mais quand, non, non, mais quand on l'est...
1: Quel voyageur, ce BHL.
2: C'est vrai.
0: Attendez,
2: c'est vrai
0: qu'il voyage. Elle est actrice.
1: Pardon.
2: Non, non, mais c'est vrai.
1: Et vous, Caroline, je suis surpris. Alors,
3: honnêtement, je vous dis
1: chose comme vous êtes.
0: Comme vous êtes.
3: Mais j'aime bien mon petit confort.
1: Ah oui.
3: Alors, jamais dans les toilettes, non, parce que je suis très fragile de la narine.
4: Et puis, ça, moi, je n'ai déjà pas posé mon sac. Alors, imagine.
1: C'est pas dans le nez que je vous l'aurais mis.
5: Moi, c'était dans les toilettes d'un cinéma, mais j'avais pas vu qu'il y avait des caméras. Donc, les gars nous ont vus entrer et ils ont toqué à la porte. J'ai eu la honte de ma vie.
1: Ah oui, moi, j'ai vu le film.
5: La honte de ma vie.
0: Ah oui, ouais. Pardon, mais
1: c'était votre meilleur.
5: Ouais, je vous remercie. Jamais plus j'irai au cinéma à Boulogne.
2: Mais en tout cas, dans les trains, c'est extraordinaire.
1: Ah oui, expliquez.
0: Parce que ça bouge.
2: Bah, c'est merveilleux.
1: Ah oui.
4: Ah non, avec l'odeur de la pastille bleue, la désinfectante.
0: Et surtout, t'imagines, en train, au moment de l'orgasme,
6: le train en provenance de...
4: Vous n'avez pas besoin de l'ambiance, de l'odeur.
2: Non, non, mais la passion, ça vous prend partout, voilà.
0: Non, non.
2: Ah, si.
0: Ah non, mais là, je peux comprendre. À un moment donné, il peut y avoir un truc qui s'impose.
2: Mais bien sûr.
0: Voilà, exactement.
3: Ah ben moi, ça s'impose dans un 5 étoiles en sortant, je peux te dire. Mais pas dans les
1: toilettes. Messieurs, vous savez combien ça va vous coûter?
0: Alors que pour Ariel, ce sera moins cher.
4: Ce sera un euro pour les
0: toilettes publiques.
1: Alors que Christophe et moi, on n'est pas regardants.
0: Bah, il faut s'adapter. Hein.
6: Alors, ce qui peut être suspect, c'est si tu fais ça dans les toilettes, mais de chez toi.
1: Bah, quand on est tout seul.
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3: Michel,
9: ah non, moi il y en a une qui est exceptionnelle, c'est l'ours, Michel.
10: Ah ouais.
9: C'est extraordinaire. Bon,
11: alors, c'est l'histoire d'un type, il va à la chasse avec son petit fusil. Et il marche, et puis tout d'un coup il voit un ours. Alors, il se planque derrière un arbre et il tire sur l'ours. Et l'ours il tombe. Alors, il est très content parce qu'il a tué l'ours. C'est rare. Alors, il arrive près de l'ours et puis et il lui dit « je t'ai eu, toi ». Et à ce moment-là, l'ours, il se lève, il prend le mec, il le retourne, il baisse son pantalon et ça va vous plaire, il l'encule. Alors, ça serait dans une introduction, j'ai dit « le sodomise », mais non, là, il l'encule. Aux grosses têtes, il l'encule.
0: Ah bon, on n'a pas peur.
11: Alors, le type, il est très, très vexé.
0: Mais c'est bizarre.
11: Il va dans le... Oui, parce qu'il n'est pas du tout homo. Il va dans un magasin de spécial fusil pour ours. Il achète un fusil pour ours. Il retourne dans la forêt. Comme un dingue, il cherche l'ours. Il trouve l'ours. Il tire. L'ours, il tombe. Il s'approche de l'ours. Il lui donne un coup de pied dans le ventre pour vérifier. Et il dit, je t'ai eu, toi. À ce moment-là, l'ours, il se lève. Il retourne le mec. Il baisse son pantalon. Et il l'encule. Le mec, il est très, très vexé. Là aussi, je peux la faire durer 2 jours. Il va dans un surplus militaire. Il vole un bazooka. Il revient dans la forêt, il fait... Ça se pourrait appeler l'ours. L'ours arrive très content. Le mec, il vise l'ours, il tire sur l'ours, il y a un petit cratère au fond, il y a l'oreille. Comme ça. Là, vous n'avez pas l'image, mais je tire la lampe. Il lui donne une grande claque, il donne une coupée dans le ventre, il soulève sa patte, il fait, je t'ai eu la scoula, connard, je t'ai eu. À ce moment-là, l'ours, il se lève, prend le mec, il retourne, il baisse son pantalon. Et d'après vous, qu'est-ce qu'il fait? Il l'encule.
0: Mais il est où cet ours, me disait Christophe?
1: Alors, il a pris son permis de chasse, Christophe.
11: Alors il est évidemment de plus en plus vexé. Il retourne à la caserne militaire, il vole un tank. Il roule dans la forêt, il fait... L'ours arrive et on m'a appelé. Il tire des obus. Il y a un cratère de 25 mètres au fond, il y a l'ours. Comme ça, il tape sur l'ours, il donne des claques. Il se met comme ça pour faire la photo avec le pied sur le ventre. À ce moment-là, l'ours, il se lève. Il prend le mec, il retourne. Non. Il baisse son pantalon, il fait, dis-moi, tu serais pas pédé, toi?
1: Vous la connaissiez pas? On s'en lasse pas.
6: Mais oui, il la raconte tellement bien.
1: Michel vient nous la raconter une fois par an, mais on l'adore.
11: Oui, oui. Non, moi, il y en a une que j'adore, vraiment, alors, j'adore. C'est le moineau qui est dans la forêt.
10: Parce que
11: ça m'a rappelé ça. Parce que vous savez, les histoires, ça s'enchaîne.
1: Qu'est-ce qu'il ferait pas pour éviter les questions littéraires?
11: Et un moineau, il est dans la forêt, il est là, il se balade, c'est le bruit des ailes, hein, Et puis tout d'un coup, il voit un éléphant. Et il a un coup de foudre. Il fait à l'éléphant, j'ai un coup de foudre, je te veux. Je te veux, l'éléphant, il fait arrête de dire des conneries. Il fait, je veux te niquer, je te veux. L'éléphant, il fait, écoute, arrête, regarde-toi, regarde-moi, tout nous sépare, arrête. Bon, je veux te niquer, je t'en supplie, je veux te niquer. Au bout d'un moment, l'éléphant, il fait, bon, écoute, si ça te fait plaisir, vas-y. L'autre, ouais, yes! Il se met derrière, il commence à niquer l'éléphant. Il est très content. L'éléphant, évidemment, il en a la faute, il sent rien. Au-dessus, dans un arbre, il y a un singe qui est en train de manger une noix de coco juste après sa sieste. Et tout d'un coup, il regarde la scène, il fait, c'est dingue, il y a un moineau qui nique un éléphant, j'avais jamais vu ça. Il meurt de rire. Il perd la noix de coco, elle tombe sur la tête de l'éléphant. L'éléphant, il fait aïe, et le moineau fait, t'aimes ça, salope.
1: Ah ben celle-là, on la connaissait pas.
3: Je vous l'avais jamais raconté.
1: Ah non.
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1: Une question pour Madame Sabine Lampe. Mme Lampe habite à Aix-en-Provence. Bon, évidemment...
13: Non, on ne fera pas de jeu de mots.
1: Vous ne l'allumez pas.
13: C'est pas une lumière. Elle a des ampoules au pied, mais voilà.
14: Et elle est laide.
1: Mme Lampe, oh non, écoutez...
14: Non,
13: Ah bah chez elle, on pouvait pas dire c'est pas Versailles ici, quand on n'éteignait pas. Enfin bon, bref. Allez. Oh, j'ai tenté, ça a foiré, ça va, c'est bon.
14: Ça arrive.
1: Écoutez, Madame Lampe espère 300 euros, une rallonge donc.
13: Je trouve qu'on devrait tous lui dire « Ah bah jour, Madame Lampe
1: !» Mais c'est n'importe quoi.
14: C'est vrai.
13: Quoi ? Oh là là, si on va pas toutes les faire.
1: Vous êtes en train de l'achever. Alors, Madame Lampe, donc, qui habite Aix-en-Provence, nous emmène indirectement.
13: Elle habite pas à Douille ?
15: Ils sont partis dans un combat, les deux. Là.
14: What ?
15: Qui aura le dernier mot ?
13: What ?
15: Attention,
13: What ?
15: Qui aura le dernier mot ?
1: Bon, alors, mais Madame. Vous allez me laisser parler.
13: Non, mais attends, mais chalogène, là.
1: Alors, Madame Lampe, j'espère, ne nous en voudra pas de ces vilains jeux de mots concernant son nom. Et la question nous emmène au Mans. Tiens, chez Steve.
14: Ah, ouais.
1: C'est une question choisie d'ailleurs pour Monsieur Ramy, car vous avez une chance de répondre à cette question, Adil. Oh. En effet, ce week-end...
13: Ça doit être très simple. 2 et 2
1: Ouais. Ce week-end au Mans...
15: Le Mans sonore.
1: Dans la Sarthe, il y avait à Luban Soccer, il y avait un tournoi de football ce week-end, un peu particulier, il faut le dire, puisque les équipes qui étaient en lice, il y avait une douzaine de clubs du département, se sont affrontés dans ce football un peu différent du football classique. Qu'est-ce qu'il est interdit de faire pendant les matchs de foot de ce tournoi ?
15: On n'a pas le droit d'utiliser ses pieds.
1: Non.
15: Le ballon ne doit jamais tomber sur le sol.
1: Ah non.
6: C'est un truc particulier, on est d'accord.
1: Ah oui, bien sûr, autrement...
13: C'est vestimentaire ?
1: Non.
14: Mais c'était pas...
15: Mais en ce moment, tout se passe au Mans.
14: Ah oui. Ah bah oui.
15: Mais non, mais on avait Jean-Michel Jarre.
14: Ah mais tout
15: on avait Jean-Michel Jarre pour une première mondiale.
14: Ah oui.
15: Avec... Mais non, mais le Mans sonore, c'est la biennale du son. Non mais c'est exceptionnel.
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0: Ah, il n'y a pas de remplacement.
1: On ne peut pas rester statique. Il faut toujours courir.
2: Alors,
3: on n'a pas de crampons.
4: Non mais ça c'est normal dans tous les.
0: Mais attends, mais
4: il y a pas de crampons dans les foot.
0: On a joué aux Urban Soccer. Il y a pas d'arrêt de jeu.
4: Qu'est-ce qu'ils ont pu inventer en fait?
1: Pas de time, il y a pas de break, il y a pas de pause.
2: Expliquez monsieur Rami pourquoi il y a pas de crampons dans.
4: Parce qu'on est en salle, il y a pas de pelouse.
0: C'est de la moquette.
4: Ouais oui.
5: On joue en talon aiguille alors.
0: Oui. On parle pas de tes soirées Olivier.
4: Non mais c'est très fatigant,
3: Vous dites, il a pas de souliers.
5: c'est très fatigant, j'imagine.
4: Qu'est-ce qu'ils ont pu inventer?
1: Il n'y a pas d'entrain.
0: Il n'y a pas de touche, il n'y a pas de tac.
6: Est-ce qu'ils sont statiques en fait?
2: Non, ils ne sont pas statiques.
1: Ils
2: non,
1: sont obligés juste de courir tout le temps.
2: Non, enfin, justement.
1: Non, de bouger tout le temps.
0: Non.
6: Ils n'ont pas le droit de courir. Ils n'ont pas le droit de courir.
2: Ils n'ont pas le droit de courir, c'est du foot en marchant. Bonne réponse.
4: C'est dur.
1: Attendez,
0: t'aurais dû trouver, toi.
4: Quoi que j'aurais pu réussir, hein.
0: Adil, il faisait du organ soccer dans les vrais matchs de foot, lui.
2: Lionel Messi faisait ça au Paris Saint-Germain.
4: Mais grâce à ma vitesse, il a attrapé Pamela Anderson. Elle est passée au ralenti. Je dis, attends, bouge pas, toi.
2: Un joueur l'a dit, c'est frustrant parce qu'il faut s'habituer à ne pas courir et à marcher vite.
3: Je peux leur expliquer, je peux les entraîner. Pas courir.
1: Non, mais ils se déhanchent en marchant comme à la marche rapide.
2: Il y a presque autant de plaisir que dans le vrai foot à 11 et en courant. Là, ils sont 5 ou 6 joueurs dans chaque équipe. Interdiction de courir. Le ballon ne doit pas passer au-dessus de la taille et les contacts sont interdits.
1: Celui qui est derrière la cage, là, vous savez,
4: le gardien.
2: Devant, vous voulez dire, devant la cage. Oui, parce que si il est derrière, c'est trop tard.
0: C'est le spectateur derrière.
4: Si tu mets le tampon derrière, ça va pas le faire.
1: Lui non plus, il peut pas courir pour arrêter la...
0: Ah bah non.
4: Mais il court pas, lui, de toute façon.
2: Oh, le gardien, il court jamais, le gardien.
1: En général, ils courent pas, mais ils peuvent faire quelques pas, un petit pas de course. C'est ça que je demande.
3: Ce serait sympa qu'il y ait des gens qui ont au moins 100 de QI, sinon.
4: Non, je t'explique pourquoi.
2: Je peux pas inviter 100 grosses têtes.
4: Tu veux que je t'explique ou pas?
1: Vas-y.
4: On parle de foot urban soccer. Dans un stade de futsal, les gardiens ne courent pas du tout parce que les cages sont petites. Oui. En talons grands, tu fais toute la cage.
0: Il y a des cages de handball.
1: Ah, bah voilà. Ce foot de moi et de mon QI qui va très bien. Je te remercie. Non, cela dit, c'est pas vrai. J'ai fait un quiz sur Internet, sur
3: un quiz
1: qui n'en finissait plus. Alors à la fin, fallait payer. J'en pouvais tellement plus que j'ai payé du coup.
2: Faut dire que vous avez une cervelle de moineau qui fait cuit.
3: Et à la fin, donc t'as payé. Ils t'ont dit que t'avais combien?
1: 26.
6: Oh merde. T'as fait ça en fin de soirée?
0: Attendez, 26.
2: 26 de cuit ou 26 euros?
1: 26 de QI?
6: C'est pas possible.
0: Non.
1: Je vais vous expliquer, c'est que je suis trop émotive. Et qu'il y a des évidences, on s'en va, hein. Il y a des évidences, par exemple, 2 plus 2 égale, et moi, je me dis, il y a un piège.
0: Oui. Ceci dit, 26, ça me semble beaucoup, moi.
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2: Attention, qu'est-ce qui fait entre 18 et 30 mm de long qui peut être flamande quand elle est outre-mer ou balle de fusil quand elle est en Angleterre?
0: La fourmi.
2: Bonne réponse de Laurent Baffy. Ah oui, les questions zoologiques, c'est pour lui. Pourquoi vous riez?
0: J'ai l'impression d'être Paul. Oh non, elle a lâché une caisse.
2: Mais qu'est-ce qui se passe, Caroline Diamant? Pourquoi vous avez ce fou rire?
3: On a vraiment des spécialistes. Ils sont tous fous entre l'autre. Vous dites un mot, je paf, l'autre un mot, je paf. Ouais. C'était rigolo quand on était con, quand même.
0: Balle de fusil, vous l'avez.
2: Eh oui, c'est la Paraponera, le nom de cette fourmi, très précisément.
6: À la morsure extrêmement douloureuse.
2: Exactement. On peut souffrir pendant 24 heures quand elle vous pique la paraponera. Sahara ponera clavata, alias fourmi à balles de fusil.
8: Mais où est-ce qu'on les trouve ?
2: En Amérique centrale.
9: J'ai bien une idée, mais ça va pas plaire.
2: Et si elle vous pique, ça peut durer 24 heures. Oh, en Guyane, on trouve les fourmis flamandes, et elles font effectivement, quand même, c'est des grosses fourmis, entre 18 et 25 millimètres.
10: Ah, sur des langoustines.
11: Quand j'étais hôtesse de l'air, en étant à Guyane, à l'hôtel,

0: L'hôtel, parce qu'on est resté 24 heures avant de repartir, et je m'étais mis, il y avait une pelouse devant l'hôtel, magnifique, avec des jets d'eau. Je me suis mis dans la pelouse 5 minutes. J'ai dit,
1: qu'est-ce que vous faisiez dans la pelouse?
0: Eh ben, je m'étais allongé dans la pelouse près de la piscine.
1: Hein?
0: J'étais pas sur un transat, je m'étais mis sur mes serviettes. Eh ben, j'ai des fourmis plein le bras. Mais j'ai été piqué, j'ai eu hurlé, je pleurais. Et ça a duré bien 24 heures, il a fallu mettre des compresses et tout. Non, mais c'est vrai, ça a gonflé
2: de
0: partout.
2: Une fourmi de 2 cm et demi, on est déjà sur de la bonne fourmi.
0: Ah oui. J'ai une douleur
3: des
0: incroyable.
3: Des fourmis siamoises, qu'on appelle des fourmis doubles.
0: Ah oui, oui.
3: Chanté par Aznavour.
0: Des piqûres incroyables, hein. J'étais gonflé, puis j'étais paralysé de douleur, ça faisait mal, je pleurais. Pourtant, je suis pas chochotte, hein.
1: Et il y a des fourmis siamoises, dites-vous, monsieur Baffy.
3: Oui, les fourmis doubles. Il y en a, hein. Fourmis doubles. Renseignez-vous, Laurent, écoutez.
1: Ah, c'est ça le niveau aujourd'hui, alors.
3: Oui.
1: Aïe.
3: Dès qu'il y a Bernard Tapie, on s'acclimate.
4: Ah non, mais c'est parce qu'il y a un rapport avec Edith Piaf, quoi.
1: Aïe. Alors, attention. Quel est l'oiseau? On va essayer une autre question.
4: Ah, l'oiseau.
1: Zoologique. Quel est l'oiseau qui parcourt le plus de distance dans sa vie?
3: La sterne.
1: La sterne arctique. Bonne réponse de Laurent Baffy. Expliquez.
3: Elle peut voler.
1: Alors, attendez, il y a Caroline qui a encore un rire nerveux.
3: C'est la sterne arctique, elle peut voler jusqu'à 40 000 km, disent certains. On imagine que cet oiseau peut partir d'un point A, faire le tour de la Terre et revenir à son point A.
1: La sterne arctique, bonne réponse, bravo mon petit Laurent.
3: Merci.
1: Ah oui, non, ça fait plaisir.
5: Là, t'as battu Paul, hein.
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1: Ah, je vois que vous avez des amis, hein, monsieur Toen, dans le public.
5: Ouais, mais c'est normal, il y a des gens qui ont du goût dans ce pays.
8: J'arrive pas à comprendre. On sait pas trop ce que vous faites. Vous êtes... J'ai l'impression que vous êtes un emploi fictif chez le Bolloré, quoi. Il y a un problème, c'est...
5: Mais même ici, un emploi fictif. Pourquoi ailleurs? J'accompagne Ariel, tu sais. Je l'amène en fiacre.
7: Exactement.
5: C'est moi qui l'amène jusqu'au studio.
8: Mais
5: tous
8: je
5: les
8: crois
5: matins.
8: Qu'Ariel a eu un petit problème avec une mini-jupe, peut-être ces derniers jours. Non, tu n'as pas eu un petit problème avec une mini-jupe?
9: C'est vrai qu'on ne m'a pas laissé entrer dans une église hier, à la messe, à 18h. À côté de la mutualité, l'église...
8: Saint-Nicolas du Chardonnay.
9: Exactement.
5: Qui est pourtant un endroit très très open.
1: Et qu'est-ce que vous alliez
5: fallait
1: faire
5: avec le cardinal Barbarin, t'es con aussi.
1: Qu'est-ce que vous alliez faire à l'église
9: Mais je suis catholique.
1: Oui, ça, d'accord. Oui.
9: Et puis j'entre toujours dans les églises. C'est un endroit où je me sens chez moi.
1: Et
9: j'aime ça. Et donc là, c'était étrange.
1: Ils vous ont
9: et
1: pas après... laissé rentrer parce que vous aviez la jupe trop courte.
9: Oui, oui, incroyable.
5: Mais qui t'a empêché? C'est qui à l'entrée? Il y a un videur.
9: Il y avait trois personnes.
1: Mais pourquoi vous n'avez pas emprunté une robe à l'abbé Pierre?
9: Mais finalement, j'y suis quand même entrée. J'ai mis ma grande houppelande, mon grand manteau. Et voilà. Il y a quelqu'un qui m'a approché comme ça, étrange. Peut-être un communiste facho. Et qui m'a dit...
5: Oula! Attendez, c'est qui ça? Communiste facho?
1: Il y a vraiment toutes sortes d'unions aujourd'hui.
9: Il m'a dit, vous savez qui je suis. Et il est parti, hein, très bizarre. Enfin, tout
5: Jean-Luc
9: ça, voilà.
5: Jean-Luc Mélenchon.
9: Cette histoire n'a aucun intérêt, mais j'ai eu...
5: Mais
9: voilà.
5: Comment vous êtes au courant de ça? Comment tu lui parles de ça?
8: C'était lui le type pour la photo.
5: Ah, vous êtes parlé, c'est pas sorti dans la presse.
8: Moi, j'ai jamais de problème avec mes vêtements, c'est bizarre. J'aimerais bien essayer un jour une robe. D'essayer de changer un petit peu, de mettre une jupe et tout. Avec des talons aiguilles, avec des faux seins.
4: Non mais Johan, il y a déjà une boule à facettes.
5: Il y a une soirée chez Emmaüs, là, viens.
4: Emmaüs. Pourquoi des faux seins? Les tiens sont très bien.
1: Hein. J'ai peur. Pourquoi vous voulez être habillée en femme?
8: Parce que j'ai envie de savoir c'est
1: mais
8: quoi
1: le... Mais qu'est-ce que va dire votre fiancé? D'ailleurs, est-ce que vous êtes toujours fiancé?
8: C'est plus fort que jamais, c'est un truc de dingue.
1: Avec Nathalie,
8: oui,
1: toujours.
8: On s'est envoyé 16 textos l'un l'autre hier.
5: Mais quel pas genre beaucoup, de texto?
8: Bah, comment ça va? Tu sais,
5: c'est vrai.
8: Tu révises ton match.
5: Tu révises ton bac? Tu révises ton bac?
8: Ouais. Ça avance de fou.
1: Quel âge elle a d'ailleurs? Vous nous avez pas dit ça.
8: Elle est entre la trentaine et la quarantaine. Elle est à cheval entre deux os.
10: Tu n'as pas peur d'avoir un enfant?
8: Ah, je rêve d'avoir un enfant, c'est le rêve de
1: ma vie. Ça, je comprends en tout cas qu'après avoir fait l'amour avec vous, elle soit en quarantaine. Allez, je crois qu'il est temps de passer. À une première citation, et ce sera une citation, bah ça tombe bien d'ailleurs, pour Madame Audra, qui habite la Primaube dans l'Aveyron, qui a dit « Si l'amour est aveugle, pourquoi la lingerie fine est-elle si populaire ?»
8: Jean-Yann.
9: Alors Woody Allen.
1: Non, mais c'est vrai que c'est américain.
8: Groucho Marx.
5: Ah, non. L'abbé Peter.
8: Mark Twain. Seinfeld.
1: L'abbé Peter, non.
8: Mark Twain.
1: Mark Twain, non.
5: Sébastien Twain.
1: C'est plus récent.
9: Groucho Marx.
1: Non.
8: Jerry Seinfeld.
1: Il vit encore.
10: Dans

0: Il est acteur, il a fait du cinéma.
1: Adam Sandler?
0: Non, non, non.
2: Peter Niney?
0: Il a été découvert dans les années 80 dans l'émission Saturday Night Live.
2: Peter Mundy?
0: Non.
3: Peut-être Will Smith?
0: Non, mais on n'est pas loin, on n'est pas loin.
1: Eddie Murphy?
0: Eddie Murphy, bonne réponse de Paul Elkarat. Une autre citation, et cette fois ce sera plus littéraire, pour Jocelyn Bétard, qui habite Var-sur-Rosay, en Corrèze.
2: Bétard.
0: Qui a dit « La création fut le premier acte de sabotage ».
3: Oh. Ça c'est du Pierre Desproges.
0: Non, non, non.
1: Lamartine ?
0: Non, non, non, non. Ah tiens, il y a longtemps qu'on n'a pas joué au jeu des dates avec Paul.
3: Ah.
0: On parle de quelqu'un qui est né en 1911 et mort en 1995.
1: Sioran.
0: Et c'est Émile Sioran. Bonne réponse.
4: Bravo Paul.
0: De Paul Elkarat. Plus difficile. Qui a inventé le couteau sans lame auquel manque le manche?
3: Ah, ça c'est un surréaliste.
0: Ah, et c'est vrai que c'est assez surréaliste, oui. Le couteau sans lame auquel manque le manche.
1: C'est un humoriste ou c'est un écrivain?
0: Ce n'est pas un humoriste.
1: C'est un écrivain?
0: C'est un philosophe, écrivain et physicien.
2: Ah, Kenji Girac?
1: C'est... Alfred Jarry?
0: Alfred Jarry, non.
1: Bachelard, français. Gaston Bachelard.
0: On est au 18e siècle.
2: Kenji Girac.
3: Un anglais.
0: Non, ce n'est pas un anglais.
2: Est-ce que c'est un portugais?
0: Il est mort à Göttingen en 1799.
2: C'est un portugais ou c'est pas un portugais?
1: C'est pas Goethe.
0: Goethe, non, non.
1: C'est un ami à Goethe.
0: Ah oui, c'est vrai que c'est un
3: ami. C'est un romantique allemand.
2: C'est Schopenhauer.
1: C'est Georg von Lichtenberg.
0: Bonne réponse de Paul Elkarat.
4: Incroyable.
0: Et là, c'est plus difficile. Il s'agit de retrouver un peintre, sculpteur, poète, à qui on doit cette jolie citation. La puce porte son pied droit derrière son oreille gauche, sa main gauche dans sa main droite, et saute sur son pied gauche par-dessus son oreille droite. Là, on est évidemment dans le surréalisme à donf. Hein,
1: c'est pas Jean Cocteau qui a
3: alors,
1: dit.
0: Un des fondateurs du mouvement
3: André
0: Dada.
3: André Breton.
1: Tristan Tzara.
0: Tristan Tzara, non.
3: Benjamin Perret.
0: Non plus.
2: Ah, c'est pas Michou.
0: Non.
2: Michou, c'est le mouvement
1: Paul
2: Tata.
1: Delvaux.
2: Pardon.
1: Paul Delvaux.
0: Là, je vous parle du mouvement Dada, effectivement.
2: Oui, voilà.
0: Co-fondateur du mouvement Dada à Zurich.
1: Oui, c'est... Attends, Max Born.
0: Non, non, non, non.
2: Max Klein.
0: Il est d'ailleurs mort à Bâle en 1966.
1: C'est un Français?
0: Il est né à Strasbourg et il est mort à Bâle.
2: Pas de chance.
1: Est-ce que c'est Victor Bronner?
0: C'est un Français.
1: Il était allemand quand Strasbourg était...
0: Exactement. Ouais, il a réintégré la nationalité française en 1918, mais il est né allemand en Alsace occupée.
1: Oh, Max Beckmann?
0: Non, non, non, non, non.
2: C'est un von quelque chose?
3: Ah non, ça peut être Apollinaire.
0: Ah bon, non, non, non.
2: Apollinaire,
3: ça. Bah oui.
0: Ah bah non, non, non.
2: Gérard Holtz aussi, non?
1: Je sais qui c'est.
2: C'est Gérard Holtz.
1: C'est Jean Harpe.
0: C'est Jean Harpe. Bonne réponse de Paul Elkarat. Non, non, il est né à Strasbourg. Et effectivement, Strasbourg était allemand à l'époque, et puis après, c'est passé français, mais c'est bien à Zurich qu'il a lancé le mouvement Dada, il est mort.
1: Ou Jan Harp.
0: En Suisse, oui, on dit Jan
1: Harp. Ou Jean.
0: Hans-Peter Wilhelm Harp dit Jean ou Jan Harp. C'est en tout cas une bonne réponse de Paul Elkarat.
4: Bravo.
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0: Une question pour Maxime Lependu, qui habite Nevers dans la Nièvre.
6: Oh là là.
0: Une question
4: C'est dur, hein.
0: Qui est assez étonnante. C'est surtout la réponse, d'ailleurs, qui l'est, puisqu'il y a une chanteuse qui a sauté pour la première fois en parachute le 27 juillet.
2: Ah oui!
4: C'est Isabelle Aubray.
0: Isabelle Aubray, bonne réponse!
7: Et oui, mais. À partir d'un certain âge, tu risques plus rien.
4: Non, mais tu te dis, bon, au pire, je me loupe.
7: Non, mais c'est courageux, quand même.
0: Ah bah oui, quand même. Il paraît qu'elle a dit « Maman, je t'aime ».
4: Ah, elle allait peut-être la revoir.
0: En ce temps. Mais vous croyez pas si bien dire. C'est exactement pour ça qu'elle se trouvait dans les airs et elle a crié « Si tu me vois, maman, je t'aime ». C'est mignon,
4: c'est
0: quand
4: mignon.
0: Même.
4: C'est
0: mignon.
4: C'est adorable.
3: Oui, c'est très naïf. Ouais, c'est pas parce qu'il est là-haut que sa mère « Ouh, oh,
6: bah tiens.
4: Oh bah qu'est-ce qu'elle fout? Qu'est-ce que tu fous là?
2: Non, mais... C'est une poète.
4: Non mais c'est mignon.
0: Moi je l'adore, Isabelle Aubray.
6: Mais moi aussi, bah, oui. Tout le monde l'aime.
0: Elle, elle est venue ici parce qu'elle a pris sa retraite de la chanson. Elle montera plus sur scène.
4: Ah, c'est bad.
0: Mais en...
4: elle a pas pris sa retraite de parachute.
0: Faut rappeler qu'elle a été championne de France de gymnastique en 1952, ah, Isabelle Aubray.
4: Ah non mais c'était une sportive.
0: Mais oui,
4: c'est sûr.
0: Et c'est comme ça.
4: Elle a eu pas mal d'accidents.
0: Oui, elle a eu accident de voiture et elle est tombée du trapèze aussi une
4: quand
0: fois.
4: Quand elle a fait le gala de l'Union, je crois.
0: Ah, au gala de l'Union. Ouais. Mais c'est une casse-cou en fait.
4: Oui, ben. Thérèse... ça n'a pas toujours bien marché en plus, la pauvre.
0: Thérèse Coquerel, de son vrai nom, Isabelle Aubray, qu'on adore, qui a représenté la France au concours Eurovision de la chanson, qui a si bien chanté Brel ou Ferrab. Ben, en tout cas, bravo, elle a sauté en parachute à 85 ans quand même.
4: Bravo, Isabelle.
0: Une question géographique maintenant.
4: Oh, oh là là.
0: Isabelle Aubray pour Delphine Gauthier qui habite Argarien aux Mines. La Moselle est à l'honneur aujourd'hui. Et je vous emmène sur la rive du Danube. Alors là où le Danube se jette quasiment dans la mer Noire, puisque pendant 47 kilomètres, le Danube sépare deux pays avant de se jeter en mer Noire. Quels sont les deux pays que c'est...
2: La Roumanie.
0: La Roumanie.
8: La Bulgarie.
0: La Bulgarie, non. Qu'est-ce que...
8: Ah, la Slovénie.
0: Non plus.
8: Non, j'ai... La Slovaquie.
0: C'est pourtant facile.
2: La Hongrie.
0: La Hongrie, non. Non.
6: C'est en I.
2: Non, non, c'est aussi,
0: et ben même pas.
8: La République tchèque.
4: L'Ukraine. Non,
0: L'Ukraine, bonne réponse de Philippe Claudel. Mais oui. Eh oui, le Danube sépare la Roumanie de l'Ukraine sur 47 kilomètres avant de se jeter dans la mer Noire. Il faut dire que le Danube est un très très grand fleuve qui traverse de nombreux pays. Je peux vous donner la liste entière.
8: Oh, si c'est
2: non,
8: bon,
2: non, c'est pas franchement utile.
0: Non.
2: Bah si, quand même.
6: Ah si,
2: alors allons-y.
6: Donnez-nous la
4: tous les pays.
6: Allez,
4: les pays.
2: Non mais là, fais pas trop de lèche quand même.
0: L'Allemagne, pour commencer.
4: Ach, les beaux Danube bleus, y'a...
0: L'Autriche, la Hongrie, la Slovaquie, la Hongrie, la Croatie, la Serbie, la Roumanie, la Bulgarie, la Moldavie et l'Ukraine. Évidemment, Poutine vous dirait ça fait qu'un seul pays, mais...
4: c'est une question de vision.
0: Mais en fait, ça en fait plusieurs. Et bravo, c'est une excellente réponse de Philippe Claudel encore. Il brille, hein, il brille.
4: Non.
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0: Pas trop intimidé entre Madame Bachelot et Monsieur Claudel.
8: Oh, que nenni, je tâche de survivre, mais l'ambiance est fort guillerette, donc très joviale.
9: Voilà. Tu veux venir du côté des tuches? Coucou, Monsieur Pop.
0: Ça vous plaît, guillerette, Monsieur Rami? Comme...
2: Il n'a pas compris.
0: L'ambiance, vous la trouvez guillerette, vous aussi?
10: Tout le monde sait courir au ralenti. Courir au ralenti, c'est marcher. Viens par ici, mon petit. Ah. Ici, c'est les tuches.
0: Vous faites l'accent des tuches.
10: Bah alors, j'aime beaucoup les tuches.
4: Ah oui.
10: Mais Guillaurette, c'est vrai que j'ai pas compris.
11: Monsieur Ruquier, moi, je me sens un peu entre deux mondes.
0: Est-ce que, monsieur Poe, vous pouvez expliquer l'adjectif Guilleret et son féminin Guilleurette à monsieur Rami?
8: Oh, ben, en d'autres termes, un peu moins cérémonieux, je dirais.
10: Cérémonieux?
8: C'est peut-être ça, chacal.
0: Voilà. Non, mais rajoutez pas un mot qui comprend pas dans le... La question qui vient est une question contemporaine, là, vraiment à la portée de tout le monde.
10: Ouais.
0: Monsieur Rami, vous connaissez...
10: Non, mais là, aujourd'hui, il faut dire monsieur le Belge, parce qu'il a aucune bonne réponse. Moi, j'ai Coluche.
0: Ah oui, c'est vrai que vous avez eu Coluche
4: c'est vrai,
0: tout à l'heure. Mais là, je vais vous parler de Johnny Depp. Ça, tout le monde connaît. Johnny Depp.
4: Absolument.
0: Et Johnny Depp a eu pendant longtemps, d'ailleurs, il a toujours un tatouage, mais un tatouage qu'il a modifié. En effet, il était fou amoureux et il s'était fait tatouer sur le bras le nom d'une de ses femmes, compagne, maîtresse, pas Vanessa Paradis.
11: Non, c'était Kate Moss.
0: Non, c'était pas Kate Moss.
11: Amber Heard.
0: Non plus.
11: Non, c'est l'actrice américaine qui est revenue en force avec la série qui cartonne chez les ados, et c'est Winona Ryder.
0: Bravo, mais ça n'était pas la question.
9: Et Jocelyne à côté aujourd'hui.
0: Mais vous avez raison, c'est un bon départ, chère Caroline, puisqu'il avait effectivement fait tatouer sur son bras le nom de son amoureuse, Winona. Comment vous dites, Winona?
11: Je ne sais pas, Winona Forever.
0: Voilà. Et il avait tatoué effectivement Winona Forever.
8: Bien joué dans le dernier Beetlejuice qui est sorti au cinéma. D'ailleurs.
0: Exactement, Monsieur Poff, bravo. Mais
11: je crois qu'on fait une bonne
2: équipe. C'est pas la question non plus.
0: Mais il a fait modifier ce tatouage après leur séparation, évidemment. Quelles sont les deux lettres qu'il a enlevé sur son tatouage pour que son tatouage ait une autre signification.
9: Ah, ben, il a enlevé, oui, le W et le I pour faire Nona, la nonne, parce qu'il est religieux.
0: Non.
8: Moi, j'aurais dit que c'était le N-A, comme ça, ça fait Winno, qui est presque wine, l'alcool, et charmant.
0: Et c'est une bonne réponse que monsieur Pain.
10: Alors là, je tombe des nues.
0: Effectivement, il a enlevé le na de Winona, ça donne Wino Forever, ce qui veut dire ivrogne pour toujours.
11: Ah bah, il a tenu parole.
10: Ben, c'est surtout qu'il la déteste. T'imagines?
11: Oui. Mais il a tenu parole quand même.
0: Et effectivement, aujourd'hui, il a tatoué ivrogne pour toujours, Wino Forever, au lieu de Winona. C'est votre première bonne réponse.
10: Ouais, écoutez, pas ça. Voilà.
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13: J'ai découvert sur les réseaux sociaux comme,
0: eh ben oui,
13: comme tout le monde.
0: Madame Douillet va se présenter au concours Miss France puisque maintenant il n'y a plus de limite d'âge. Vous auriez le droit, vous, de vous représenter?
13: Non, on n'a pas le droit de se représenter. Ah. Mais il n'y a plus de limite d'âge, donc elle a toutes ses chances.
6: Mais comment
13: elle
6: ne
13: se présente pas dans l'Est? C'est pas en Rhône-Alpes, non? Où est-ce qu'elle se présente?
9: Elle se présente et ceux qui ne voteront pas pour elle recevront la visite de son mari.
6: Mais elle est comment? Elle est jolie quand
13: elle
6: même?
13: Elle est très jolie.
6: Ouais. Ah oui, c'était Rio avec les cheveux longs, Marie.
0: Elle est
6: moyenne quand même.
0: Non, mais elle est candidate d'abord au titre de Miss Châtillon.
13: Ouais, c'est ça, Châtillon.
0: Pays de Dombes, ouais. C'est sa région.
6: On va commencer par un canton. Ouais.
0: Et puis après, elle peut devenir Miss Rhône-Alpes. Et puis si elle gagne le titre de Miss Rhône-Alpes, elle pourra devenir peut-être Miss France.
13: Imaginez, je suis la dernière Rhône-Alpine. Ça serait. Elle prendrait le relais.
0: Ah, vous rendez compte un peu le bouleversement mondial.
13: Là, le bouleversement.
6: Et on nous fait chier avec
12: l'Ukraine. Ça pourrait être vous en plus. Parce qu'il y a beaucoup la rumeur en ce moment, vous allez revenir donc à la tête des Miss France.
13: Ah, mais il y a beaucoup de rumeurs.
12: Mais apparemment, mais vous laissez courir le bruit, vous laissez courir le bruit comme
13: ça. Ah, pas du tout, je laisse rien courir.
12: Et alors, si vous êtes de nouveau présidente, est-ce qu'il y a un d'entre nous qui peut être membre du jury?
13: Je suis présidente d'honneur.
12: Ah oui, c'est.
6: Mais laisse tomber, c'est derrière toi tout ça. Maintenant, t'es chez Sephora, t'as une belle carrière. C'est derrière toi, Sylvie, t'as plus rien à prouver.
12: Je crois que tu es faite pour ça, vraiment, pour chaperonner tout ça. Non, mais vraiment, je pense que tu vas être nommée.
0: Mais de quoi je me mêle?
12: Mais non, mais c'est vrai, son nom revient très régulièrement, là, en ce moment. C'est un peu la crise dans
0: Il
13: est dans les statistiques.
12: Il y a le départ, ça a été un peu mouvementé encore.
6: Ah, je pense
12: que t'es la femme de la situation. Oh. Non, mais c'est vrai, Laurent, ça changerait ta vie parce que là t'as pas trop de boulot en ce moment. Non, mais ça permet de.
6: Non,
0: il a un sens du compliment.
12: Mais c'est pas du tout ça.
13: Mais alors tu sais, regarde le fait de pas avoir de boulot en ce moment, comment je fais remonter les statistiques mensuelles?
12: Mais non, mais quand tu reviens juste de vacances, c'est pour ça que tu travailles énormément, c'est une entrepreneuse, hein, vraiment. Hein.
0: Ah oui.
13: Ouais, ne te rattrape pas au branle pourri.
12: En fait, quand j'essaye d'être méchant, ça marche pas. En fait, donc il faut que je reste gentil et tout. En fait, j'ai juste balancé ça comme ça pour essayer d'être drôle et je suis pas drôle quand je suis méchant. Donc je laisse ça à Toen. On peut passer parce que je suis pas bon du tout là depuis 30 secondes.
13: Il est gêné.
6: Ah, ça commence à être drôle.
12: J'ai voulu faire l'intéressant pour une fois et ça a pas marché. J'ai envie. Laurent, c'est très gênant.
6: Oh, il va faire un AVC, vas-y.
12: Il y a 2 millions d'auditeurs qui écoutent ce gros bide là, alors s'il vous plaît, Laurent.
6: Oh, t'es pas un gros bide.
12: Parce que moi, je prends des rafales de tout le monde. Et moi, vraiment, en plus, j'adore. Sylvie, tu sais très bien que je t'adore.
13: Non, mais je suis hyper blessée.
12: Et là, je veux juste dire une petite blague un peu vachère.
0: C'est pas gentil ce que vous avez fait.
6: T'es vraiment une salope. Parce qu'en plus, je sais que tu le penses, au fond.
0: Même Stomy.
6: Si.
0: Stomy, vous trouvez qu'il n'a pas été aimable, vous êtes d'accord?
12: Ah non.
14: Moi, je savais pas qu'il pouvait être méchant comme ça.
12: Non, c'était
14: la beauté, c'est la beauté.
12: J'ai appris un truc extraordinaire ce matin, mais vraiment, et je suis très fier d'être avec toi, Stomy, parce que Stomy est né dans le même lit qu'une des plus immenses stars internationales. Et c'est pas des conneries. Stomy est né dans le même lit, au même endroit, qu'une des plus grandes stars internationales que le monde ait connues et que la chanson n'ait jamais connue.
15: Je vous laisse. C'est une question, c'est parce que je prends le relais de Laurent. Alors, qui est cet homme? J'accueille vos questions. Vos questions. Allez, on pose des questions.
0: Ça tombe bien, je suis encore en jet lag. Je me laisse faire. Moi, je me laisse porter.
13: J'ai pas compris. C'est un chanteur, mais que le monde de la chanson n'a jamais connu.
15: Non, que justement, c'est vraiment une superstar de la chanson et il est né dans le même lit, au même.
6: Mais comment ça, dans
13: la même maternité, quoi.
6: La même maternité.
15: La même maternité.
6: Ah, Herbert Léonard.
0: Césaria Evora.
15: Non, pas du tout.
13: T'es né où, Stomy?
14: Clinique Marie-Louise, rue des Martyrs.
15: Posez-moi des questions. Est-ce que c'est un homme? Est-ce que c'est une femme? Est-ce que c'est
13: un homme?
15: C'est
13: un homme.
16: Un chanteur.
15: Oui, c'est un chanteur.
16: Un chanteur. Donc
15: allez, on continue les questions.
6: Est-ce qu'il est toujours vivant?
15: Il est. Non, il est mort.
0: Ah. Moi, je le laisse animer. Ça fait un concurrent de moi à la fin.
13: Est-ce qu'il chantait pour le plaisir?
15: Non, il ne chantait pas pour le plaisir, mais il donnait beaucoup de plaisir. Et je crois qu'il y a eu au moins.

0: chanson, il y avait plaisir dans le titre.
1: Francky Vincent.
0: Non, il est beaucoup plus star que ça.
2: Grullo Ecclésias.
0: Non, c'est...
3: Il est français ?
0: Il n'est pas né en France.
2: Henri Salvador.
0: Mais non, il n'est pas né en France.
3: Comment il peut ne pas être né en France ?
0: Il est francophone,
2: Jacques Brel.
0: Non, mais on est...
4: Johnny Hallyday.
0: Oui, bonne réponse de Christophe Barbier. Il est né rue des Martyrs, clinique Marie-Louise.
5: Exactement.
0: Dans la chambre, tu te rends compte un peu, c'est dommage que t'aies pas eu son talent, mais c'est franchement... Non, attends, je vais t'embrasser. J'ai plus de ventre, je suis en train de devenir un autre homme, quoi. J'envoie des tas.
5: Ah, c'est bien, c'est bien.
0: Toen, c'est toi le prochain sur la liste, et toi. C'est très bien que je t'adore.
5: Un bisou. En tout cas, ça...
4: C'était un bon gros, c'est devenu un maigre méchant.
5: Ça me permet de rendre hommage à ma maman. Marie-José Oliveira Picotero qui m'a mis au monde, voilà.
2: Ben oui, c'est pour ça que je pensais à Césaria Evora, moi, évidemment, à cause du Cap Vert. Écoutez, franchement, monsieur Rio.
0: Je crois pas qu'on apprend des choses avec
3: moi. Et moi, j'ai pas le droit à un bisou, tu dis que je glande rien, mais j'ai pas de bisou.
0: C'est vrai, je peux venir te faire un bisou.
2: Oui. Il a besoin du consentement, vous savez.
1: Ouais, sur la joue, hein.
3: Tu sais, j'ai plus
0: que ça à
3: faire.
0: Mais qu'est-ce qui va, je suis la star de l'émission aujourd'hui.
1: Merci, bravo.
0: Écoutez, Stomy, sa chanson « Je suis né à Paname ». Je suis né à Paris. C'est magnifique. Non, « Je suis né à Pigalle ». Je suis né à Pigalle.
3: On y est presque.
0: C'est sa plus belle chanson et c'est une chanson exceptionnelle, très poétique.
5: Et il y a ma maman qui chante dans ce titre-là.
0: Bien sûr. Je suis né à Pigalle.
5: Voilà.
0: Vas-y, vas-y.
5: Et dedans, elle fait « Ogne fitch, elik bonne chez ». C'est-à-dire « Ah, mon fils, c'est ici que tu es né ».
1: C'est du Cap-Verdien.
5: Voilà, ouais.
0: Mais j'adore, je crois que vous êtes très mélancolique et parfois la nuit, vous allez avec votre voiture et vous passez devant la clinique Marie-Louise. Et demain, je suis en repos.
1: Yoann, il y a la météo, lance la météo.
0: Non, mais c'est vrai, parce que t'es quelqu'un vraiment, j'ai envie de t'embrasser.
2: Faut vraiment que j'ai le jet lag pour le laisser faire. Hein.
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2: On a quand même bien chanté du Michel Legrand, hein, c'était chouette.
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0: Attends, mais un de ses meilleurs tubes, c'est Il s'appelle Oum le Dauphin. C'est lui la pub Oum le Dauphin pour
2: exactement.
0: Le Galac.
8: Bah, on m'a raconté une histoire, il avait énormément de talent, mais il paraît qu'il avait une réputation quand même très très difficile. Il paraît qu'il n'était pas facile du tout, et on m'a raconté ces histoires d'un type qui arrive, un batteur. Pour enregistrer avec Michel Legrand, il arrive, il met sa batterie, etc. Et le directeur du studio fait non, il n'y aura pas d'enregistrement. Ah bon, pourquoi? Parce que Monsieur Legrand est mort. Ah bon? Bon, il part, il reprend sa batterie. 2 minutes après, il revient, il remet sa batterie et le mec lui dit, écoutez, je viens de vous dire, monsieur, il n'y aura pas d'enregistrement. Michel Legrand est mort. Ah bon, d'accord. Il part, il revient, il remet sa batterie. Et là, il me dit, écoutez, monsieur, ça fait 3 fois que je vous dis que Michel Legrand est mort. Pourquoi vous revenez? Parce que c'est tellement bon de l'entendre.
9: Il connaissait cette blague, Michel. Il en riait beaucoup.
2: Et c'est lui qui a fait la petite musique du Top Horaire RTL.
9: Absolument. Et il me l'a expliqué. Et comment ça s'est passé? Il était très jeune. D'ailleurs, c'est au moment où il a travaillé avec Miles Davis, avec tous ces gens-là, et qu'il a fait le premier album de Barbara Streisand, parce que son tout premier album est en français, puisqu'à l'époque ils étaient en couple tous les deux, et ils s'aimaient énormément. Et donc plein d'histoires. J'ai eu le temps. Il m'a raconté vraiment beaucoup de choses dans sa vie.
1: Tu disais qu'il était génial, donc il était perfectionniste, donc il était un peu insupportable. Il y a des génies qui sont accessibles, sympathiques, regarde Max Boublil.
9: Moi, ça s'est toujours bien passé avec lui.
8: Ne serait-ce que Laurent Ruquier, qui est un génie.
1: Ah oui.
2: Et là, c'est à cause de vous, je vais pas être un génie sans bouillir.
0: Oh, joli.
5: Moi,
2: on passe à une question littéraire, si vous le voulez bien, pour ma Massol, qui habite Cultura, dans le Jura.
0: Elle habite à Cultura?
2: Cultura.
0: Cultura, l'esprit jubile.
2: Oh,
0: merde. Je connais les pubs, je suis désolé.
2: Question littéraire.
0: L'esprit jubile.
2: Qui concerne une œuvre à retrouver. Je veux évidemment le nom de l'œuvre et le nom de l'auteur. Il s'agit d'une œuvre dans laquelle un mystérieux Rodolphe, qui en fait... En fait, est le grand-duc de Gerolstein.
0: Bah oui.
2: Et il circule, ce Rodolphe, avec le Chourineur et la Goualeuse.
0: C'est logique.
2: Alors,
10: c'est les 220 ans de ça.
9: Eugène Sue.
10: C'est Eugène Sue, les Mystères de Paris.
2: Ah, bonne réponse de Paul Elkarat. Bravo Paul.
11: Eugène Sue, la statue me regarde.
9: Oui, c'est ça le
2: Eugène Sue qui est mort il y a 220 ans. Enfin,
10: non, non,
2: né il y a 220 ans.
1: Il est mort depuis ?
2: Oui.
10: Oui.
2: Mais c'est l'anniversaire de sa naissance et pas de sa mort, effectivement. Il est mort en 1857. Ah, c'est jeune,
10: oui,
2: d'ailleurs.
10: Oui, c'est ça.
2: Il est mort à 53 ans. Il est enterré à Annecy, d'ailleurs, si vous voulez savoir.
10: Oui, oui, pas loin.
2: Parce qu'il s'était un peu retiré, hein, il faut bien dire. Pour des raisons politiques.
10: Oui.
2: Bravo de savoir que Rodolphe, le Chourineur et la Goualeuse sont les trois personnages principaux
10: des
2: Mystères de Paris, signé Eugène Sue. Une question peut-être plus difficile.
1: Ah, j'arrive.
2: Pour Marc Chiez, qui habite Vauréal, dans le Val d'Oise. Nous sommes le 17 juillet 1816.
11: Non, on est le 26 janvier 2024.
2: Pardon, c'est une supposition, monsieur
11: Bobon.
1: C'est aussi drôle le matin ou pas?
10: Je suis plus poli que toi, en tout cas.
2: Le 17 juillet 1816, ce jour-là, on a vu des tas de gens faire signe à l'Argus. Mais pour quelle raison?
10: Parce tout simplement parce que l'Argus, c'est le bateau qui est venu à la rescousse des naufragés de la Méduse qui avaient fait naufrage.
2: Et ils étaient où, ces naufragés de la Méduse?
1: Dans l'eau.
10: Ils étaient au large de la Mauritanie.
2: Oui, mais ils étaient sur quoi?
10: Sur le banc d'Arguin. Le banc d'Arguin.
2: Oui, mais
11: sur le radeau
10: de la Méduse. La Méduse.
2: Ah ben, vous n'avez pas encore dit radeau, c'est pour
10: radeau.
2: Ça.
10: Oui, mais j'allais y venir, mais là, j'étais en train de...
11: Pardon, mais j'ai ne maîtrise pas cette information.
10: J'étais simplement en train de dresser le décor, vous voyez.
2: Ah, très bien.
10: En disant simplement que...
11: Sur le radeau,
10: en disant simplement que ce bateau...
2: Vous étiez le Géricault de RTL.
10: Voilà. C'est Géricault qui l'a peint 3 ans plus
2: vous
10: tard.
2: Vous étiez en train de dessiner, effectivement, le paysage.
10: C'est ça, c'est ça.
2: Et effectivement, sur le radeau, on voit des gens faire signe à l'Argus, car l'Argus, c'est le bateau qui va finalement les sauver, alors qu'ils ont échoué, et le radeau ce n'est pas d'ailleurs la Méduse, c'est pas le nom du radeau.
10: Non, c'est le nom du bateau. La
2: Méduse, c'est le nom du bateau avec lequel évidemment ils ont échoué. Bateau sur lequel d'ailleurs sont restées quelques personnes, parmi lesquelles il y aura 3 survivants qui peut-être ont bien fait de rester sur le bateau d'ailleurs, sur le radeau il y a eu beaucoup de morts, y compris
10: la mer était démontée. Donc
2: certains qui se sont fait bouffer par
9: les autres,
10: les requins,
2: les requins, les survivants. Et...
9: ils mangeaient entre eux.
1: C'est vrai. Ah mais c'est méchant, un migrant.
9: Qu'est-ce que c'est méchant, un migrant? Ils se bouffent entre eux.
11: Quelle horreur.
2: Et effectivement, le 17 juillet...
10: Il parlait de migrants, mais il y avait une personne noire sur le bateau qui a fait scandale sur le tableau en 1819, d'avoir dessiné un noir sur un tableau.
2: Absolument. Ouais. Le 17 juillet 1816, en tout cas, effectivement, enfin, les naufragés du radeau de la Méduse apercevaient un bateau qui arrivait pour les sauver, le fameux brick, c'était un brick, qui s'appelait Argus. Bravo, Paul Elkarat.
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2: Tiens, nous partons pour la Seine-Maritime, un département que je connais bien, mais en revanche, je ne connais pas Roquemont. Bonjour Julien, c'est où Roquemont ?
12: Bonjour Laurent, bonjour les grosses têtes.
2: Bonjour Julien.
12: Roquemont, c'est une vingtaine de kilomètres au nord de Rouen.
2: Ah, très bien, tout près de Rouen, Roquemont. Parfait Julien, vous faites quoi là-bas en Normandie ?
12: Moi, je suis responsable commercial dans une société qui fabrique des capteurs pour le sanitaire.
2: Oula, des capteurs pour les sanitaires.
10: Et vous captez quoi?
2: Ah bah c'est-à-dire que j'imagine que c'est un peu comme mes toilettes à la japonaise. C'est-à-dire qu'une fois qu'on se lève, le truc se rabat et tout ça, c'est ça.
10: Et ça déclenche l'eau?
12: C'est ça, c'est principalement fait sur les robinets sans contact.
2: Ah les robinets. Ça marche pas toujours. Ah, ici à RTL, on est là tout le temps à passer 10 minutes sous le robinet à savoir où est-ce qu'il faut mettre la main pour que l'eau tombe. Ah c'est vous qui faites ça, salopard.
10: Le pire c'est dans les trains, parce que dans les trains, le savon il marche toujours mais l'eau jamais.
2: Vous avez remarqué?
1: Et, non, ça marche
2: et le train non plus. Bon écoutez Julien, il est temps maintenant de savoir évidemment pourquoi vous allez jouer, parce que vous êtes là pour ça. Je sens le vainqueur, le winner en vous. Un week-end de divertissement dans un casino par touche vous attend. En plus vous pourrez jouer là-bas aux machines à sous, au casino. 30 euros de jetons de crédit pour jouer.
9: Mais 30 euros.
2: Ouais, mais surtout ce qui compte c'est la chambre qui vous est réservée pour 2 nuits, le repas au restaurant du casino et tout ça évidemment... 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Contrexéville, Aix-en-Provence, Dieppe, Forges-les-Eaux, Le Havre, Saint-Amand-les-Eaux, Divonne-les-Bains, hier aussi, ou Sally de Berne. Voilà les destinations possibles.
13: Julien. C'est magnifique. J'y suis allé, mais dans ces hôtels casinos, tout est jeu. C'est-à-dire que vous posez sur un bouton d'ascenseur, vous pouvez gagner aussi de l'argent.
9: C'est vrai?
13: Si vous tapez sur le 7 ou le 9, ouais, et que c'est le 7 qui sort, eh ben vous êtes au bon étage. Et pour rentrer dans la chambre, vous devez jouer à pile ou face. Mm. Si c'est pas le bon truc, vous dormez ailleurs.
10: Mais même, Philippe, la chasse d'eau, le bouton, il y a 3G qui tourne et fixe la ligne, tu gagnes le jackpot.
2: Julien, ne les écoutez pas. Voyez, ils mentent déjà, ils racontent n'importe quoi. Seule une grosse tête.

0: vous dira la vérité. On commence par Roselyne Bachelot.
1: Réouverture des discothèques. D'après une fuite venant du ministère de l'Intérieur, ce serait sur une décision de Madame Castaner qu'elle serait toujours fermée.
0: Florian Gazan.
2: Scoop, un Dumonté d'honneur a été remis hier par Jean-Marc Dumonté à Franck Riester, ex-ministre de la Culture, lors de la 32e cérémonie des Dumontés.
0: Pierre Palmade.
3: Alors moi, c'est un drame de la circulation. À force de baisser la vitesse sur les routes, un automobiliste roulait tellement lentement qu'il a été écrasé par un hérisson qui traversait.
0: Philippe Gueluc.
4: Bonne réponse. Ah merde, vous m'aviez dit de pas le dire. Le petit Robert vient de faire entrer un nouveau mot dans son édition 2020-2021, le verbe balkaniser, qui veut désormais dire se foutre ouvertement de la gueule du monde.
0: Isabelle Mergaud.
5: Alors, dans le cadre de la lutte contre le racisme, la marque Eskimo va disparaître pour ne pas discriminer les populations de l'Arctique.
0: De l'Arctique. Titoff, maintenant.
6: Bien sûr. Christophe Castaner et Camélia Jordana auraient été aperçus main dans la main lors de la fête de la musique avant d'être rejoints par Florence Foresti et Roman Polanski. Les deux couples auraient alors décidé de se retrouver dans une chambre d'hôtel pour une soirée échangiste. D'après Twitter, l'information reste à confirmer.
0: Évidemment. Alors attention, vous avez bien entendu les six grosses têtes. Il va falloir décider, Julien, qui vous a menti, qui vous a dit la vérité.
7: Alors, bon, il y en a plusieurs que je vais éliminer. Hein. Roselyne, effectivement, ouais. Je pense que la Madame oui, Castaner est contre la réouverture, mais je pense que c'est pas elle qui décide.
0: Voilà.
7: C'est pas elle qui décide. Pierre Palmade, le hérisson, j'y crois moyen.
3: Oui, ça m'a pas piquant. Hein.
0: Ça alors.
7: Par contre, je pense que la véritable information, c'est Isabelle Mergaud.
0: Ah, c'est-à-dire laquelle?
7: La marque Eskimo qui va disparaître.
0: Exact. La marque américaine de glace Eskimo va changer de nom. C'est un fabricant de glace américain qui estime effectivement qu'il ne faut pas continuer.
8: Alors que les Eskimos adorent se faire sucer comme les autres.
9: Ouais, enfin, ils aiment pas trop qu'on leur mette un bâton dans le cul quand même. Hein.
10: Roselyne. Ouais,
0: oui. Mais c'est comme ça. C'est une marque Eskimo qui a décidé que ça véhiculait des stéréotypes et des clichés racistes.
3: Comme quoi, ils vivent dans le froid, par exemple.
0: Mais ben oui, c'est
3: ce genre de cliché.
10: Eskimo.
3: Tu sais que je fais un procès à Palmolive, hein.
0: Dans le passé.
5: Et moi, merguez.
0: Je vais y arriver. Dans le passé, les non-inuits ont imposé leur nom pour nous désigner et renommer nos territoires à la place de ce centenaire que nous utilisions. Je comprends rien à ce que je raconte. Non.
5: Et ça, par contre, personne ne lui coupe la parole. Hein. Moi, je raconte un truc, ça fait chier tout le monde.
0: Non, mais c'est la même marque, si vous voulez, qui a lancé la marque Eskimo que celle qui est propriétaire d'Oncle Ben's. Vous voyez.
9: Ah, bah, décidément.
10: Ah, ouais, les collectionneurs. Ouais,
0: et comme ils ont décidé d'enlever Oncle Ben's des paquets de riz Oncle Ben's, ils se disent qu'il faut peut-être aussi enlever l'Eskimo qu'on voit sur le paquet d'Eskimo.
4: Ou alors, ils doivent brouiller les cartes et ils appellent le riz Eskimo et les glaces Uncle Ben's. Et là, c'est irréprochable.
0: Peut-être. Mais en tout cas, ça a permis...
10: Une glace qui colle jamais.
0: Ouais. Non, la glace qui ne fond jamais. Ah ouais. Ce serait génial.
5: Et le riz qu'on suce.
9: Mais, j'ai une question. Est-ce que je peux encore utiliser ma tronçonneuse Black & Decker ou je te raciste?
0: En tout cas, ça vous a permis, Julien, vous, de gagner un voyage chez Partouche. Ça fait plaisir.
7: Ouais. Super, merci beaucoup.
0: Bah ouais, et on vous souhaite de continuer à écouter RTL très longtemps. Vous écoutez les grosses têtes depuis longtemps?
7: Depuis que vous avez repris.
0: Bon, bah écoutez, alors, vous êtes l'auditeur parfait, mais on aime aussi ceux qui étaient là avant, pensez bien. Oui. On aime tout le monde. C'est nous, alors je vais vous dire. Les Inuits.
9: Les Eskimos, tout.
10: Les anciens d'RTL.
9: Les anciens.
0: Tout le monde. Nous, on prend
10: tout le monde.
9: Tout le monde.
0: Ah, vous êtes d'accord.
3: Ah,
0: hein.
3: Oh, bah oui.
10: Les anciens ministres.
0: Tout le monde, tout le monde, Julien. Et même les gens de
5: Rocky. Même les chauves.
4: Oh, il n'y a rien sur les chauves. Ah si, monsieur propre. Stigmatisant.
0: Ah oui.
4: Comme la lessive le chat.
0: Absolument. T'es toujours là, Julien ?
7: Je suis toujours là.
0: Ah bah écoutez, alors vous repartez avec vos jetons de chez Partouche.
4: Vous savez, Julien, il y a un moment dans la vie où il faut savoir raccrocher.
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0: Je vous rassure, monsieur Obal, je vais remonter le niveau avec la question suivante.
12: Revenons à quelque chose d'un peu intéressant.
0: pour Tatiana Radondi, qui habite Reims. Et vous allez voir, là, ça concerne la peinture, parce que je vais vous donner le nom de Camille Doncieux, qui n'a pas eu de chance, Camille Doncieux, parce qu'elle est morte très très jeune, à 32 ans, Camille Doncieux. Elle va avoir une maladie qui va l'aliter pendant de longues années.
3: Et si elle est morte, elle l'a déjà eu, la maladie.
0: Pardon ?
3: Non, vous dites, elle va avoir une maladie.
13: Je sais de qui vous parlez, Laurent.
0: Oui, mais je me...
3: on se remet en arrière et on repart dans le futur.
0: Je suis en train de vous raconter sa vie. Elle est morte.
14: Bah, c'est Camille Claudel.
0: Très jeune. Non, Camille Doncieux s'appelle-t-elle. Elle est morte, ça, c'est un fait, chère Caroline.
12: Vous avez connaître son nom ou
0: pas ? Et maintenant, je vous raconte...
12: C'est Camille Doncieux, dans son nom.
0: Doncieux, oui, Doncieux.
12: Bah, ça y est, j'ai trouvé.
0: Ah oui ? Ah bah, ne dites rien.
13: Moi aussi.
12: Non, c'est... non, j'ai pas compris la question. La question consistait à savoir si Camille Doncieux s'appelle Camille Doncieux. Je le confirme parce que je le sais.
14: Ah oui, tu sais déjà.
0: Non, j'ai pas encore posé la question.
13: Je
0: suis en train de vous raconter sa vie, mais j'ai été interrompu par Madame Diamant qui prétend que j'aurais utilisé le futur intérieur. Alors, tout simplement, je me place avant sa mort et je dis elle va avoir une longue maladie, vous voyez. Et cette maladie va l'aliter pendant un an et demi. Et ce qui est fou, c'est que c'est la maîtresse de son mari, voyez-vous, qui va la soigner. C'est elle qui va être là à son chevet jusqu'au bout. C'est quand même terrible de mourir à 32 ans, puis de savoir que c'est la maîtresse de votre mari qui est là à vous achever.
3: Ça se trouve, c'est elle qui l'a
14: tué.
13: Est-ce qu'il s'agit, Laurent Ruquier, pardon d'étaler ma culture,
0: allez-y,
13: une fois, de la peintresse
3: Arrête-toi
12: ou
3: là,
12: de la sculptrice.
0: La peintresse, oui.
12: Ou de la sculptrice.
0: De quelle peintresse ?
13: Du nom de Frida Kahlo.
0: Oh. Pas du tout. Camille Doncieux.
3: Ah, le gros chibre.
13: Il a dit son nom.
3: On lui dit pas allongé, Frida Kahlo.
13: Ça fait trois fois qu'il répète son nom.
12: Frida Kahlo.
13: J'ai le droit de me tromper comme tout le monde.
12: Frida Kahlo, c'est celle qui a des sourcils en une seule barre.
13: Emmanuel Chant.
12: Elle était la maîtresse de Trotsky.
0: Et elle, Camille Doncieux, c'est son mari, évidemment, qui peignait.
3: Elle était célèbre.
0: Elle était le modèle favori de son époux et sa maîtresse à ce peintre. C'est Alice Ochédé. Et c'est elle qui était là au chevet. Elle deviendra la seconde épouse du peintre, mais elle était là quand l'autre est morte dans son lit de mort. Et d'ailleurs, le peintre a peint cette toile magnifique.
12: Attention, là, tout le monde va savoir.
0: Et oui, Camille sur son lit de mort.
9: Oh, c'est pas lié à Toulouse-Lautrec.
0: Alors allez-y, au Balk.
12: Moi, je veux pas non plus étaler ma culture. Mais comme vous savez pas, je suis obligé de vous le dire.
3: En plus,
12: ce tableau est très très connu et très très moche.
9: Allez-y,
12: c'est Monet, Claude Monet.
0: Oui, bonne réponse d'Hector Obalk. C'est Claude Monet.
12: Il faut vous dire que Monet, il a fait 2000 tableaux, et sur 2000 tableaux, il y a quoi? Il y a 5 ou 6 portraits. Le type détestait, comme tous les impressionnistes, détestait l'humanité. Tout ce qu'ils aimaient, c'est quand il y avait personne.
13: Des paysages.
12: Quand ils pouvaient faire d'un champ de coquelicots, un mur de coquelicots. Parce que tout ce qu'ils intéressaient, c'était de faire des tâches pour arriver à quelque chose qui plus tard s'appellera l'art abstrait. Voilà. Donc.
9: Très beau.
12: Voilà. Bravo. Vous me demandez un résumé rapide, je vous le fais.
9: Mais c'est passionnant, en plus, c'est vrai.
13: Moi, j'apprends rien.
0: Parce que vous retenez pas. Mais en tout cas, Camille Doncieux, effectivement, aura été soignée. Ça aussi, hein, c'est pas, elle est
12: c'est
0: morte,
12: fou,
0: hein, Caroline, mais aura été soignée par la maîtresse de son mari, Claude Monet. Et c'est beau, je trouve, voilà, deux femmes
13: bien
0: qui
13: sûr.
0: Sont là. Qui, en fait, c'est un peu comme si on donne le relais, vous voyez.
13: Oui.
0: Mais qui vous dit que l'autre a pas un peu poussé sur le.
14: Elle
9: était bienveillante.
0: Vous croyez?
13: Bien sûr.
0: Vous devez savoir, vous.
12: Non, moi, je connais rien à la vie des gens.
0: Ah oui?
12: Je connais que leurs œuvres.
0: Ah oui?
12: Et d'ailleurs, leur vie ne m'intéresse que dans la mesure où elle se voit dans leurs œuvres.
0: Et Camille, sur son lit de mort, c'est pas bien, alors, comme tableau, alors?
12: Non. D'abord, toute la profondeur, toute la difficulté du truc a été obviée parce qu'en fait, il lui met un drap sur la gueule, du coup, on voit rien. Et puis, c'est pas très bien peint. Et puis, c'est une touche très laborieuse. laborieuse. Puis ça lui va pas de faire ça, voilà, ça lui va pas.
0: Vous préférez quand il fait...
12: Les nymphéas.
0: Ah oui, ou les paysages.
12: Mais surtout les nymphéas, c'est magnifique, c'est des paysages ultramarins, si j'ose dire. Tout d'un coup, en fait, c'est un lac qui est par terre, là, c'est tout, c'est juste un bassin. Sauf qu'il fait le plan de sorte qu'on regarde que le bassin, ce qui fait qu'en haut, c'est la limite, qui fait qu'on voit pas la motte de table de l'autre côté. Donc on voit le ciel dans l'eau.
14: Qui reflète.
12: C'est-à-dire

0: On voit et les nymphéas et on voit les nuages. Tout ça en regardant par terre, en bas et en haut, le haut et le bas se mettent sur un même plan horizontal.
1: Oh,
0: et
1: c'est magnifique,
0: comme une piscine vue de profil. Si la métaphore vous dit quelque chose.
2: Oh. Vous avez une piscine, vous, chez vous, monsieur Obal?
0: Bien sûr que non. Ah.
3: Vous avez même
0: j'habite
3: pas une baignoire,
0: Paris.
3: Je suis sûr. Vous avez
0: j'habite
3: pas
0: une Paris, si, pour une
2: même
0: baignoire.
2: Pas une douche.
4: Mais ce qui est marrant, c'est que tu parles.
0: C'est n'importe quoi.
5: Mais parce que Victor habite avec sa maman.
0: Mais venez voir, venez moi, j'habite chez maman, oui, c'est vrai.
4: Ah
0: oui.
4: Mais moi, j'aime beaucoup Victor parce qu'il parle comme un oncle à moi, mon oncle Marco. Je te jure, t'as le même accent.
0: C'est Marco
4: Saada. Que lui, il vend des moquettes.
0: C'est Marco Saada, le de Blueville.
4: Non, il s'appelle Marco Smadja. Enfin, on est pas très loin. Mais il vend des moquettes.
0: Et il vend des moquettes.
4: Il parle comme toi, mais il parle comme ça, mais de la moquette. Il dit vraiment, alors là, c'est incroyable parce que tu mets ça sur la perspective de la moquette et elle est indémodable.
0: Non mais Blue Bill, on va.
2: Je crois que j'ai réuni des monstres.
0: On dîne ensemble ce soir.
4: Avec plaisir. Bah, demain j'ai un rendez-vous très important.
0: Oui mais ce soir.
4: Alors ça... Ah non non, oh là là, non non non non.
2: Attendez,
4: non,
2: faut quand même que je vous raconte.
0: Mais j'aime pas ne pas dîner avec les gens.
2: Parce qu'il est quand même drôle, Boublil, parce que je lui dis, donc on pourrait. Non parce que là je peux pas parce que je vais faire un film. Je suis ah bon, tu vas faire un film. Enfin, j'en parle demain avec quelqu'un. Ça c'est tous les acteurs, ça.
4: C'est vrai.
2: C'est
4: vrai
2: pas signé. Il sait même pas quel rôle il va jouer.
4: Sûrement le rôle d'un chien.
3: un réalisateur.
2: Vous avez rendez-vous avec qui, le producteur, le réalisateur?
4: Non, bah, j'ai déjà eu le producteur, j'ai rendez-vous avec le réalisateur.
0: À quelle heure?
4: Très tôt le matin, parce qu'après je peux pas et lui peut pas.
0: Ouais.
3: Mais t'as un essai à passer comme non?
4: Non, moi on propose directement.
0: Quand on fait rien.
6: Attends. Et moi tout à l'heure, Laurent Ruquier me demande, et toi, Julie, tu tournes, tu vas? Oui, bah là on m'a proposé un film, mais je vais pas le faire.
3: Max, tu peux pas m'introduire dans le milieu du cinéma? T'as des beaux succès quand même.
2: En plus, pour un film gay.
3: Mais non, mais tu fais beaucoup de comédies qui ont du succès. Tu fais avec ton ami là, extraordinaire, qui est une grosse tête aussi fantastique. J'ai oublié son nom, mais je l'adore. Mais vraiment.
6: Femme, homme.
3: Non, un mec extraordinaire, évidemment. Kev Adams, vous êtes super proche.
4: Ouais, bien sûr.
3: Non, mais vous avez fait des films.
2: Ils sont juste juifs tous les deux.
3: Mais non, vous avez fait des grands films tous les deux. Donc... Mais moi, je passe à casting.
2: Mais non, mais franchement, vous avez déjà tourné avec Kev Adams?
4: Bah non, mais j'ai pas envie. Mais j'aime beaucoup.
3: Mais c'est plus les comédies populaires.
2: Bien ce que je dis. Ryu, vous venez de faire preuve d'antisémitisme.
4: Oui. Non, je l'aime beaucoup, mais non, j'ai pas encore tourné.
3: Un jour, je me souviens, vous étiez là tous les deux dans la même émission.
2: Il a autant tourné avec Kev Adams que Julie Ferrier avec Charlotte de Turckheim.
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2: Je ne connaissais pas la traduction du mot Trump. Laissez-moi poser la question avant de répondre, parce que je vois Monsieur Barbier et Mme O'Crane déjà là en train de sortir leurs ergots, prêts à répondre. Mais non, si vous regardez dans un dictionnaire français-anglais ce que veut dire le mot Trump, il y a deux sens au mot Trump.
4: Ah, oui.
2: Un sens, on va dire plutôt favorable, et un sens péjoratif. Que veut dire le mot Trump en français?
4: Trump?
2: Non, pas du tout.
4: Si on regarde sa gueule, c'est vraiment péjoratif, hein, de toute façon.
2: Vous lancez dans l'analyse politique, vous, maintenant.
4: Non, je... Bah non, quand on voit...
2: Tout ça parce qu'il veut plus que deux sexes, alors que vous en voulez 10.
10: Est-ce que ça veut dire duper, induire quelqu'un en erreur?
2: Alors, tromper. Tout Trump, effectivement, ouais. Vous avez raison, monsieur Barbier, tout Trump veut dire falsifier.
10: Ça, c'est le sens négatif.
2: Ça, c'est le verbe.
10: C'est le vrai sens du terme.
2: Voilà, tout Trump veut dire falsifier.
10: Un escroc. Surtout s'agissant du personnage en question.
2: Mais... Trump.
6: Magicien aussi.
2: The Trump. Ou E Trump. Le mot Trump.
10: Une trompe?
2: Non, pas du tout.
10: Tout Trump sans biscuit.
2: Bon? Alors, il y a. Ah, je suis surpris que vous n'ayez jamais regardé.
10: Ah oui, absolument.
2: La traduction du mot Trump.
6: Je suis surprise et déçue.
2: Alors, parce que quand vous allez savoir, c'est assez marrant, hein, parce qu'il y a deux sens à Trump. Un sens plutôt agréable et un sens un peu péjoratif.
10: La supériorité.
2: Pardon.
10: La supériorité.
2: La supériorité. Non.
1: Est-ce que vous pouvez donner des synonymes?
6: Donnez des dates de ce mot.
10: Ou l'exemple de quelqu'un qui serait un Trump.
6: Est-ce qu'il y en a un Trump ici?
2: Je souhaite à personne. Je vais vous dire, en tout cas, c'est un sujet qui, ces derniers temps, m'a beaucoup intéressé. Là, je parle de l'aspect péjoratif du mot Trump.
6: Est-ce qu'on peut dire un? On dit
10: un menteur.
2: Dans les deux cas, c'est masculin.
10: C'est un harceleur.
11: Dans les deux cas.
2: On va donner 300 balles.
10: Un harceleur, c'est un violeur.
2: Ah non, pas du tout.
6: Usurpateur.
2: Non.
10: Un fraudeur.
6: C'est un truc-enteur.
2: Non, c'est pas un truc-enteur.
6: Un masque.
1: Et vous pouvez pas donner des synonymes?
2: Comment ça, du mot qu'on cherche?
10: Pourquoi ça vous a beaucoup préoccupé ces derniers temps?
2: J'ai pas dit préoccupé, j'ai dit occupé.
10: Occupé.
6: Un chat? Un chien?
10: Lors d'un voyage? Ah, la trahison, le traître.
2: Non plus.
6: Le coiffeur?
2: Le coiffeur, non. Non, mais on va donner 300 balles. Qu'il y ait une prof d'anglais dans la salle, peut-être on va donner seulement 300 balles. 400 si quelqu'un a la réponse, mais... Le mot Trump a deux significations en français. Est-ce que quelqu'un a les deux significations? Personne ne parle couramment.
6: Pour une fois, j'ai le micro.
2: D'ailleurs, je suis un peu surpris parce que même au Crène, je pensais...
11: Oui, j'attendais la vanne.
2: Je pensais que vous parliez couramment anglais.
11: Mais c'est le cas.
2: Vous qui me reprenez régulièrement sur mon accent...
11: Ah, mais je vais continuer.
2: Eh ben, vous savez pas ce que veut dire Trump.
6: Mais c'est un mot qu'on emploie souvent.
2: Alors...
6: Ben, c'est fini. Quand il y a la cloche, voilà. Ding, ding, ding, ding.
2: Alors, on va dire le sens favorable de Trump, c'est quand vous jouez aux cartes Trump, c'est un atout. C'est l'atout. C'est plutôt agréable, c'est un atout aux cartes. Et le sens péjoratif, vous n'allez pas en revenir, mais Trump, ça veut dire P, un P.
4: Trump.
10: Pourquoi ça vous a beaucoup occupé ça?
2: Je viens d'écrire une pièce de théâtre sur le pétomane. Et donc, effectivement, je me suis intéressé beaucoup au P.
11: Et elle est déjà traduite.
2: Mais enfin, c'est quand même fou de s'appeler P, vous voyez. Prout, si vous préférez.
11: Mais c'est très curieux que les journalistes...
6: Non, pas
11: américains, et il y en a quand même beaucoup sur les deux côtes qui haïssent Trump, il faut bien le dire, ne l'aient pas relevé.
4: Ils sont à la prison de Rikers.
2: Et j'ai des tas d'exemples. Hein. Trump, à tout, I didn't have a Trump so hard to pay a club. Là, c'est évidemment quand on joue aux cartes qu'on peut employer cette phrase. Je n'avais pas d'atout, alors j'ai joué un trèfle. Ou alors, effectivement, dans le sens Trump qui veut dire paix, the dog let out a massive Trump, ce qui veut dire que le chien
4: a lâché une caisse.
2: Le chien a lâché une caisse. Ce qui arrive souvent aux chiens, d'ailleurs.
4: Oui, à tout,
6: c'est pas un mot qu'on emploie toutes les 4 matins, mais Trump, quand on joue aux cartes...
2: Et pas seulement quand on joue aux cartes, quand on veut rester et faire partie des grosses têtes, et c'est ce que je vous souhaite, chère Ariane Massenet, il vaut mieux avoir quelques atouts, n'est-ce pas?
6: Oui. Quelques Trump, absolument. Méfiez-vous que je ne confonde pas avec l'autre mot.
2: Ah non, ça on a déjà Chantal là-dessous.
6: Ah bon? Ah bon? Elle a des petits problèmes?
2: Oh, c'est une lâcheuse.
6: Ah bon? Ah, je vais plus la regarder de la même façon.
2: En tout cas, Trump veut bien dire ou atout quand on joue aux cartes, ou paix, prout, quand on a une flatulence. Ça paraît incroyable, mais c'est vrai.
4: Oui.
2: Voilà le double sens du mot en français.
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2: Je suis en train d'apprendre pendant les pubs, j'ignorais, que vous avez chauffé Caroline Diamant quand vous êtes arrivée ici.
3: Après deux, trois émissions.
14: Il a chauffé toutes les filles de l'émission.
3: Après deux, trois émissions, sans j'ai envoyé un Instagram qui n'avait l'air de rien, évidemment, c'était comment ça va et tout, baba. Mais si t'avais joué le jeu, pourquoi pas.
4: Mais j'avais compris,
15: c'est pour ça que j'ai répondu de manière...
3: Attends, je l'ai retrouvé.
15: Très élégante et à la fois très vague.
2: Elle avait vite compris.
3: Mais j'aime beaucoup.
16: Attends, pour toi, dire bonjour, c'est chauffé.
3: Non, mais parce que je voulais pas faire le relou, quoi. Non, c'est pas le genre.
15: Honnêtement, il a été délicat. J'ai compris ce qu'il voulait, mais il a été délicat.
6: Mais vous vous souvenez pas la première émission?
4: C'est marrant, tous les deux.
6: Vous vous souvenez pas la première émission, Laurent, que j'ai fait avec lui?
16: Qu'est-ce qu'il a fait?
15: C'est vrai.
6: Première émission avec lui, il dit: ah, tu trouves pas que je ressemble à François Hollande?
3: Je vous dis pas ce que moi j'ai dit, mais je vais vous donner sa réponse.
17: Ah bah non, dis-le.
3: On veut les deux. Cher Yoann, tout d'abord,
17: dis ce que t'as envoyé.
3: D'abord, ce que vous avez envoyé. Dis ce que t'as envoyé. Parce que j'avais été contacté pour faire une émission où tu travaillais, et donc je te demandais des renseignements sur une émission d'amour, une émission de sexualité.
0: Ah, ça t'allait bien.
3: C'était génial. Cher Yoann, tout d'abord, nous pouvons nous tutoyer, please.
17: Ah, c'est elle qui l'a chauffé.
15: Oui, c'est elle qui l'a chauffé.
17: Alors là, c'est toi qui as cherché.
0: Après, t'as couché avec n'importe qui. Hein.
17: Vas-y.
15: Après, fais-moi l'amour.
3: Quelques lignes après, c'est bien que vous vous rencontrez. Alors, c'est bien que vous vous rencontriez et tu verras, ce sont deux femmes très sympas. Bonne chance alors et bon week-end et peut-être à la rentrée à la télé. Tu sais, avec le smiley d'amour. Bon. Et moi, je lui mets merci beaucoup, bon week-end. Bon. Et moi, le 17 juin 2019. Bonjour Caroline, j'espère que vous avez retrouvé un moral fort. T'as vu, on se vous voyait. J'espère que vous avez retrouvé un moral formidable avec une santé au top. Bientôt les vacances, vous allez pouvoir.
18: Vous n'avez pas le moral.
3: Parce que là, ses problèmes de dos, tu sais, là, c'est pas... Et puis un jour, je t'avais chopé après une émission, bon, t'avais un problème avec un mec. Il y avait un mec qui te faisait chier, ça n'allait pas. Et donc, mais c'est vrai, en plus, et je t'avais.
17: Réponse
3: le 17 juin 2019. Oh, merci, Yoann, tellement mignon ce message, mais je t'en supplie, dis-moi tu. J'ai l'impression d'être ta grand-mère, sinon.
17: Dis-moi
0: tu.
15: Je t'en supplie.
3: Oh, merci, Yoann, tellement mignon ce message, mais je t'en supplie, dis-moi tu. J'ai l'impression d'être ta grand-mère, sinon. Et moi,
17: je t'en supplie.
15: C'est ma façon.
17: Dis-moi tu.
3: Et moi, promis. Avant, c'était Madame Diamant, excusez-moi, puis comment allez-vous? Un jour, ce sera salut, ça va toi?
0: T'as pas réussi.
15: Il écrit bien. Hein.
17: Là, c'est quand même Caroline qui a cherché. Hein.
15: Attendez.
17: Mais calme-toi.
15: Attendez. Et à un moment donné, il parle de sextoy. C'est vous, elle, ça? Ah, c'est vous, vous lui parlez de sextoy?
17: Mais qu'est-ce qu'il a dit?
15: Je te regarderai samedi prochain pour la première de Danse avec les stars, dit Caroline. Oh. Ah non, vous le chauffez. Vu la discrétion du mec, imaginez.
0: Ouais. Bah, il faut rien lui dire.
15: Imaginez qu'il m'ait plu.
11: Ouais.
15: Imaginez que j'ai envoyé des trucs que j'ai envoyés à des hommes qui m'ont plu.
3: Laurent, vous créez des rapports humains entre nous.
0: Mais bien sûr.
15: Il crée rien du tout. Il crée des rapports de politesse.
0: Oui. Si je puis me permettre, qu'elle t'a répondu, c'est vraiment de la politesse. C'est vraiment
17: Laurent,
0: comme
17: tu as
0: un peu gênant. Quoi.
11: Moi, je dirais même de la pitié. Non.
0: Ouais. Ouais, un peu de pitié. Non,
15: pas de la pitié. Mais...
0: Merci beaucoup. Dis-moi tu. C'est vraiment pour t'éloigner un peu.
3: Et là, j'ai envoyé un texto à Laurent il y a quelques jours pour l'inviter à déjeuner.
0: Ah.
3: Et il m'a dit on verra ça plus tard. Il va poser à la fin, Ruquier va poser à la fin.
0: Je vous explique.
3: J'allais au théâtre.
15: C'est pas faux.
3: Oh le salaud. J'allais. En fait, comme je prends un peu confiance maintenant avec
0: l'âge. Ah non.
3: Donc j'envoie un texto à Laurent pour dire Laurent, je vais aller voir votre pièce et tout demain. Et là, Laurent qui me répond oui, Yoann, je serai présent. On se fait un bon dîner avec toute l'équipe et tout.
0: Oh.
3: Et un quart d'heure avant la pièce, il m'envoie un texto pour dire Yoann, je suis vraiment fatigué, j'ai fait 7 émissions des grosses têtes. Et donc je ne peux pas venir et donc j'étais un peu déçu parce que j'étais tout seul.
0: Ah,
3: hein. Et Laurent il m'a dit mais Yoann, on aura le temps de se faire un repas au printemps. Bah je vois le temps passe.
0: Au printemps, c'est vraiment pour te dégager gentiment.
15: C'est ton magasin de viande
3: spéculative.
15: Attendez. On est quand vous l'avez dit vous-même, on est qu'en novembre.
3: Attendez. Laurent Ruquier.
0: Moi quand je dégage quelqu'un, je fais grave, on se fait ça très vite. Point. Ça veut dire jamais, mon pote.
3: Ah oui, jeudi 17 mars 2022, 19h55.
0: Oh là là,
3: bonsoir, Yoann. Je renonce pour ce soir, je suis crevé.
15: Bon, enfin, écoutez, vous n'avez pas.
0: Il ne faut pas lui envoyer
17: des messages.
0: En plus,
17: les messages n'ont aucun intérêt. Tu lis des messages sans aucun intérêt.
0: Je vérifie ce que je t'ai envoyé.
17: Des messages de ma mère.
0: Il est dément.
3: Attends, on a le temps pour le restaurant. On fera ça au printemps.
15: Voilà, bon, bah voilà, on a le temps.
0: Oui, ça veut dire laisse-moi tranquille.
15: La semaine des 4 jeudis. À la prochaine,
18: pas du tout. Non, mais c'est vrai qu'on n'est pas obligé d'être en tête à tête non plus.
0: Hein. Avec qui ça vous gênerait le moins à cette table de faire un déjeuner en tête à tête?
18: Avec vous, Max.
0: Merci. Ben, j'aurais répondu la même chose, mon Laurent.
3: Merci, Max. Vous avez déjà dîné avec Valérie.
11: Mais pas en tête à tête.
18: Pas en tête à tête.
3: Vous étiez 3 ou 4.
0: En tête à tête.
17: Oui. Bah oui,
18: mais arrête d'espionner les gens.
15: Alors, qu'est-ce que ça peut te foutre?
0: Mais qu'est-ce que ça peut te foutre?
15: Alors, il t'aurait été utile au moment où tu étais avec François Hollande.
11: je vois pas en quoi, quand même.
15: Bah, comme détective.
3: J'aurais été le sosie, tu sais, on serait sortis ensemble dans la rue.
11: Non, merci.
3: Oh, Laurent, on rigole bien aujourd'hui.
11: Tu sais bien que moi, je préfère encore Bernard.
0: Ah bah oui.
18: J'aime bien le « en
14: encore.
0: Moi, je suis le sosie de Jacques Chirac.
14: Non, de Bernadette.
0: À mon avis, au lit, ça se fait mieux quand même.
18: Je sais pas si vous avez vu d'ailleurs, tiens, à propos des réseaux sociaux, parce que.

0: à servir.
1: C'est génial, j'avais dit.
2: C'est bien ça.
1: Génial.
3: Ah, c'est rigolo.
1: C'est tout à fait ça.
3: C'est exactement ça. Ouais. C'est vrai.
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0: Lucie est au téléphone. Bonjour Lucie.
5: Bonjour. C'est la... sympa de m'appeler.
0: Ah bah c'est sympa. Bah c'est vous qui nous avez laissé un message sur lesgrossetettes@rtl.fr.
5: Oui. Il y a trois jours et puis paf, vous m'appelez.
0: Ah bah voici comme ça, trois jours. Bah, paf, je mets trois jours à réagir. Je me dis à cette bonne Lucie qui attend là, il faut l'appeler Lucie. D'autant que je crois vous avez une tendresse particulière pour Bernard Mabie. C'est bien ça?
5: Oh, mais oui. Il est touchant Bernard.
0: Ah, oui. Vous dites j'ai une petite tendresse pour Marcela Yacoub, Florian Gazan et Bernard Mabille, ce qui me fait réaliser que j'aime visiblement les handicapés de la vie de couple.
5: Bon, en fait,
3: au revoir Lucie, au revoir Lucie.
5: J'ai bien compris, il a déjà bien œuvré Bernard. Oh,
3: bien œuvré.
5: Pour le réarmement démographique, comme dit l'autre.
0: Ah, bah oui, c'est vrai. Combien d'enfants vous avez eu?
3: Six.
0: Six enfants. Bah,
5: et,
0: et des petits-enfants, vous en êtes où?
3: Cinq.
0: Cinq petits, oh, arrière-petits-enfants.
3: Non, non, pas encore.
0: Pas encore.
6: Et tout ça en copiant les textes de René Labranlet.
3: Bah, c'est ce qui m'inspire.
7: Bah hein. Oui, et en mangeant des raclettes.
0: Et vous, Lucie, faites quoi dans la vie alors?
5: Ben alors figurez-vous, j'ai entendu qu'il y a Monsieur Barbier, ben oui. Je fais le même boulot que sa femme et j'ai chanté avec elle il y a pas si longtemps.
0: C'est pas vrai.
8: Ah, formidable.
0: Ça, ça alors.
8: C'était dans quel
5: ma collègue.
8: C'était dans quel opéra?
5: Alors on a chanté dans Colomba, qui était une création de Jean-Claude Petit à l'Opéra de Marseille. Mais vous ne vous connaissiez pas à l'école,
8: Non, non, non, je l'ai rencontré après, mais elle m'a parlé de Colomba et de Jean-Claude Petit, parce
0: voilà.
8: Que
0: là, et de Lucie.
8: Mais les créations, pour des artistes lyriques, c'est toujours un événement, parce qu'on joue beaucoup d'opéras anciens.
0: Lucie, vous n'avez pas nous chanter un petit air, là, rien que pour nous?
5: Non, non, je ne suis pas liée à une folie, ça va pas à la zone.
7: Je ne sais pas.
3: Et je reste planté là.
5: Ça y est,
0: on adore Yann Folie. Ah oui. Oh bah oui, on n'est pas une vacherie près, même avec les amis. C'est comment on est, Lucie. Et vous allez chanter quoi prochainement, alors, Lucie?
5: Eh bien, écoutez, je vais chanter du Bach, du Brahms et du Rossini. Donc,
0: très bien, voilà. vous avancez dans l'alphabet, c'est parfait. Bon, on vous remercie, on vous embrasse très fort.
8: À bientôt, Lucie.
0: Paulette, maintenant.
7: Ah oui.
0: Bonjour Paulette.
9: Paulette.
0: Ah, ou peut-être ce n'est pas Paulette, mais c'est quelqu'un qui appelle pour sa mamie Paulette. Je comprends mieux. C'est bien ça? Allô? Ou alors c'est bien
5: allô
0: Paulette? Ah non, alors c'est bien Paulette.
6: C'est Paulette. C'est Paulette.
0: Allô, Paulette? C'est les grosses têtes à l'appareil. Laurent Ruquier. Oui.
5: Ah bon?
0: Oui, ah bah, vous... ah bah oui, ah bon.
5: Eh bah bonjour.
0: Eh bah bonjour.
7: Bonjour, bonjour Paulette.
0: J'ai reçu un message qui me dit « Soyez chouette, offrez une montre RTL à Mamie Paulette, 91 ans. »
5: Oui, alors?
0: Bah alors la question c'est, est-ce que c'est vous Mamie Paulette?
5: Je suis Mamie Paulette, alors soyez chouette.
0: Eh ben je vous offre une montre RTL. Voilà. C'est mignon.
5: Alors,
0: oui.
5: Alors j'ai gagné?
0: Ah bah oui,
7: oui.
5: Et qu'est-ce que j'ai gagné?
0: Une montre RTL.
5: Eh ben c'est très bien.
0: Eh ben voilà, comme aurait dit Guy Bedos à une époque, bonne fête Paulette. On vous envoie la montre RTL. On vous embrasse.
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0: Serge Liadeau est au téléphone.
10: Non,
0: monsieur.
10: Bonjour à tous. Salut,
3: mon petit Serge.
0: Monsieur Chanson, vous vous souvenez de Serge Liadeau?
3: Ah ben, c'est pas que je me souviens, c'est qu'on se connaît très. Tu vas, mon Serge?
10: Oui, ça va. Ça fait quoi? Plus de 40 ans qu'on se connaît.
3: Ouais, nous, on se connaît depuis 40 ans, oui. Et on se voit souvent.
0: Alors, vous connaissez peut-être la nouvelle spécialité de monsieur Liadeau.
3: C'est quoi?
0: Ah ben, ce sont les hallucinations auditives.
3: Ah ben, je connais, oui. Tu me l'as fait deux fois dans l'émission.
10: Absolument. Quelle mémoire.
9: C'est super drôle.
0: Ah oui, on croit entendre quelque chose.
3: Je sais.
0: Et comme évidemment Serge Liadeau a un don de mentaliste,
10: oui.
0: Il nous met dans le crâne une autre phrase et c'est vrai qu'une fois qu'on l'a entendu, ben on la vérifie à l'écoute. C'est bien ça, Serge?
10: Exactement. Ben, figurez-vous que justement hier soir, en faisant le tour des chaînes de mon bouquet numérique, j'ai eu droit à des variétés coréennes avec un boys band qui sautait de joie en chantant « J'ai gagné au loto !»
11: J'ai gagné
10: au
11: loto, j'ai gagné au loto.
12: J'ai zappé sur une télé japonaise qui retransmettait un match de foot. Sur un tir mal ajusté, le ballon part dans les tribunes et

0: On entend le commentateur dire à son collègue « Il va cramer la tête de ta mère !»«
1: Il m'a cramé la tête de ta mère !»« Il m'a cramé la tête de ta mère !»
0: Sur un programme jamaïcain, je découvre avec bonheur qu'il est très facile de comprendre les paroles de ce célèbre reggae de Bob Marley « Gallop, salope !»«
2: Gallop,
0: Je m'attarde sur un reportage à propos des croisières de luxe où sont invités des artistes célèbres, mais il y a des tensions. Au restaurant, les Black Eyed Peas refusent d'être placés à la même table que Christophe Maé. Moi, commandant, j'aime pas Christophe. Mon compatriote Kali, qui est un peu farceur, a raconté qu'il y avait des crocodiles dans la piscine. Heureusement, la compagnie créole rassure tout le monde. Des alligators. C'est Kali 14. Au hammam, maître.

0: La télé canadienne consacre un documentaire à Céline Dion qui cherche à minimiser sa fortune personnelle. Oh, j'ai pas grand chose, rien qu'une Porsche. En Afrique du Sud, une enquête s'intéresse à l'ancien masseur de l'athlète Oscar Pistorius qui avait été licencié car, au lieu de le relaxer, il avait le don de le crisper. À Johannesburg, ses collègues l'avaient d'ailleurs surnommé « Lidio Killer Ready Oscar ».
1: Oh non.
2: Ah ouais, celle-là.
1: Elle vient de loin, celle-là.
2: Ah oui.
0: Je me suis endormi après avoir regardé le superbe film d'Almodovar, Talon Aiguille. Grâce à Luz Casal qui chante le thème principal, on peut deviner dans quel studio ont été tournées les scènes d'intérieur. Plaine Saint-Denis.
3: Plaine Saint-Denis.
1: Ah, ça c'est bien.
0: Enfin, quand je me réveille, il fait grand jour. J'ouvre la fenêtre et j'aperçois Joe, le jardinier portugais, qui ratisse un tas de feuilles sur la pelouse. Joe rentre.

0: Serge Liardo. Mais quand même, une question.
1: Oui.
0: Il y en a que j'adore, hein, évidemment. J'adore Plaine-Saint-Denis par Luz Casal. Ça, j'adore. Ah oui. Mais il y en a une, je ne comprends pas ce qu'elle disait, Céline Dion, avant,
2: oui, moi non plus.
0: Avant que vous nous fassiez entendre.
1: Oui, Porsche. Ça, c'est sa manie, c'est sa diction. Elle a tendance à chuinter les S. En fait, elle dit, c'est pas grand chose, juste rien qu'une pause. Une pause.
3: C'est pas grand chose.
4: Oui, vraiment.
0: Ça, alors,
5: oui. C'est fou, hein.
0: Ah oui,
1: il y a pas le trucage, je tiens à le préciser.
4: Non, mais Bob Marley, très drôle. Get up, stand up, get up.
0: Ah, c'est ce que vous avez retenu, vous, Ariel. Get up, salope.
6: Quand même.
0: Ah ben, bravo.
7: Il n'y a pas de hasard.
5: Il y a la salope.
0: Merci, monsieur Chanson. C'était très bien. Monsieur Chanson.
8: Céline Dion, que j'ai connue en fond.
0: Ah oui?
8: Ah ben oui, c'est une des affiches les plus étonnantes de l'Olympia. C'est, ben j'étais en vedette à l'Olympia. En américaine, j'avais Philippe Laville. Et en début de spectacle, j'avais une petite qui démarrait, qui s'appelait Céline Dion. Et personne ne se souvient qu'on a fait une tournée de un mois ensemble. Je lui ai fait faire son premier Olympia, en fait. Et elle avait,
4: 14 ans?
8: Non, un tout petit peu plus. Elle avait 15 ans.
0: Puisqu'on est aux grosses têtes, deux hommages à deux célèbres grosses têtes. Carlos, à un moment donné, il a pas eu d'enfant, Carlos. C'était lui, le fils de Françoise Dolto, on le rappelle. Mais lui n'a pas eu d'enfant. Et à un moment donné, vous... imaginons que tu changes d'avis et que tu décides d'avoir un gamin. Tu préférerais que ce soit un garçon ou une fille? Et il vous répond, pour le faire, je préfère une fille.
8: Pour le faire, je préfère une fille. De la même manière que quand il était à la fin de sa vie, parce qu'on était vraiment très potes, il continuait à boire et tout, et on parlait du cercueil, il m'a dit, ben au moins maintenant, je suis sûr que tu vas passer toutes mes nuits en boîte. Voilà.
0: Et Sim aussi. Sim...
8: Ça, c'est une phrase que m'a raconté Lanoux.
0: Victor Lanoux.
8: Ouais, que m'a raconté Victor Lanoux, qui résume bien l'humour noir qu'il faut avoir en toutes circonstances. Sim, à la fin, il était très, très mal. Et quand Victor Lanoux est allé le voir à l'hôpital, il avait tous les tuyaux, etc. Et Sim a juste enlevé le tuyau et a dit à Victor Lanoux, qu'est-ce qu'il faut pas faire pour faire rire? Et j'ai trouvé ça tellement joli, tellement émouvant.
0: Et aussi,
8: il y en a plein de nos copains des grosses têtes.
0: Et aussi Smaïn avec Yves Montand.
8: Ah oui, ça c'est Smaïn qui me l'a raconté. Il était tellement heureux de rencontrer Montand. T'imagines, tu manges avec Montand. Et puis à un moment, il commence à parler de Marilyn. Et Smaïn, il dit, mais quand je pense que les lèvres de Marilyn ont embrassé ses lèvres, et Montand lui a dit, je te conseille de pas regarder sous la table.
0: C'est dans le nouveau livre de Patrick Sébastien.
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0: Une question pour Jean-Pierre Pierron, qui habite Bonneuil-sur-Marne. Une question qui va nous permettre de parler de quelqu'un qu'on aimait bien. D'ailleurs, on a évoqué son nom l'autre jour quand on était au Lido, parce qu'on s'est rappelé qu'il avait joué ici à Paris la version française du Rocky Horror Show, qui se jouera bientôt au Lido, une comédie musicale qui avait été adaptée au cinéma aussi sous le nom du Rocky Horror Picture Show. Et ce garçon dont je vous parle, c'est Tiki Olgado.
11: Ah, oui.
0: Alors lui, ça fait vraiment 20 ans qu'il nous a quittés. Vous rendez compte comme le temps passe. Il est mort le 22 janvier 2004, donc il y a pile 20 ans. Les plus jeunes ne se souviennent peut-être pas bien de Tiki Olgado.
11: Poulain.
0: Mais effectivement, on le voit dans Amélie Poulain.
11: Nikita aussi.
0: Son dernier film, c'est Un long dimanche de fiançailles. Mmh. Il est dans Monsieur Batignol. Dans Une belle époque. Dans Meilleur espoir féminin aussi, d'ailleurs.
4: Ouais.
0: Isabelle, j'en parle puisque c'est vous qui avez écrit ce film. Plein de films tournés dans les années 90 essentiellement, parce qu'il a eu une carrière tardive en tant qu'acteur, vu qu'au départ, il travaillait avec Claude François, hein, c'est bien ça.
11: Il était secrétaire de Claude François, il a été secrétaire de plusieurs artistes et chanteurs. Ouais.
0: Il a travaillé pour Johnny Hallyday, ouais. Il a été manager du groupe Martin Circus, et puis un jour, comme ça, il s'est mis à jouer dans un film, on lui a proposé un rôle, et c'est Gérard Jugnot d'ailleurs surtout, ouais, qui l'a fait éclater grâce au film une époque formidable, et là, il n'a pas arrêté de tourner pendant toutes les années 90. Tiki Olgado, qu'est-ce que vous dites, vous?
8: Je dis, vas-y, Isabelle, fais-moi éclater.
11: Éclater quoi?
4: Éclater.
11: Ça peut être mal interprété. Hein.
8: Bah attends.
0: J'avais
11: titre,
0: pas compris.
11: Titre.
0: Titre. Fais-moi éclater. Pas un furon, non plus.
8: Bah ouais.
0: Mais c'est vrai que Junio a fait éclater Tiki Olgado.
8: Merci
0: et que Tiki Olgado, voilà, nous a quittés il y a 20 ans. Vous allez me dire, est-ce qu'il y a une question là-dedans? Bah oui, j'ai quand même trouvé une question parce que il se trouve que Tiki Olgado, quand quand il est mort d'un cancer, d'ailleurs. Il a eu une dernière phrase qu'il a prononcée devant les caméras de Claude Lelouch, parce qu'il avait demandé à Claude Lelouch de venir le filmer à l'hôpital, sur son lit d'hôpital, pour laisser un message posthume. Et quelle était cette phrase qu'a prononcée devant les caméras?
2: Il était à l'hôpital?
0: Oui, il était à l'hôpital. Et un message qu'il adressait à tous ceux qu'il aimait.
5: C'est devenu une devise connue maintenant?
0: Oh, c'est pas une devise, c'est plutôt un conseil.
11: Ouais. Respirez, soyez heureux.
2: Aimez la vie.
0: Ah non, non, mais c'est.
11: Prenez soin de vous.
0: Mieux que ça, plus précis que
5: Isabelle,
0: ça.
5: Isabelle, éclate-moi.
11: Oh, le message.
2: C'était un cancer de quoi?
0: Ah, ben justement.
2: Voilà. Arrêtez de fumer.
0: Et voilà. Sa dernière phrase.
2: Moi, je ne l'ai pas entendue, c'est pour ça que je continue.
0: Sa dernière phrase à Tiki Olgado, ce message posthume devant les caméras de Claude Lelouch, c'était: il faut dire aux gens qu'il faut complètement arrêter de fumer.
2: En même temps, c'est pas un posthume, c'est entume.
11: C'est prétume.
5: Ou enclume?
0: Non, c'est un message posthume, parce que ce message, il a demandé à Claude Lelouch de le montrer une fois qu'il était mort.
2: Oui, mais l'enregistrer entume.
0: Oui, mais tout ce qui est posthume est fait de son vivant.
6: De son vivant.
0: Une pièce.
5: Ah, bah oui.
6: Ah non, mais t'es à 22, hein, ma pauvre.
5: À moins que tu reviennes en esprit pour passer un message.
7: Une œuvre posthume, c'est une œuvre qui est publiée après la mort. C'est pas une œuvre qui est écrite après la mort.
2: Prends ton guignol et Kirsch, et puis voilà.
5: Il y a que Yagel Didier qui peut donner des messages posthumes.
0: Oh, l'autre, il nous ressort, c'est voyant.
6: DJ, t'as dit?
5: Yagel Didier, c'est pas celle qui parlait avec Marie-Antoinette? Je sais pas qui.
11: Ah, ben, c'est pas Corabane, ça.
5: Non, lui, c'était la station Mir.
0: Vous pourriez peut-être rendre un hommage à Tiki Olgado, Isabelle, en réalisant un film qu'il a toujours eu envie de concrétiser, qu'il n'a jamais fait. Il a eu, pendant longtemps, il n'a jamais pu le faire, eu pour projet de raconter l'histoire.
6: Oh mon Dieu.
11: Attention.
5: Oh là là,
2: je sens que c'est pour moi.
11: Ça sent le film, ça sent le film sérieux. Ça pue le film d'auteur.
6: C'est la vie d'une prostituée.
0: Mais je vous dis ce qui est écrit, moi. Puis peut-être que monsieur...
8: Carrément, j'y vais droit au but, moi.
11: Là, tu peux percer, mon pote.
0: Il pourrait jouer là-dedans. Tiki Olgado n'a jamais eu le temps de concrétiser son projet de film racontant l'histoire d'un Toulousain parti en Chine ouvrir un restaurant de cassoulet.
11: Adil, je te vois dedans.
8: Ouais, je peux jouer ce rôle facile.
11: Ah ouais.
2: Alors, avec les moyens qu'on a maintenant au cinéma, ce sera pas en Chine,
7: ce sera Belleville.
2: Voilà, voilà.
0: Dans le 13e. Dans le 13e. Et puis, ça sera une choucroute. Bon. Bah, Stevie, je vous vois bien dans le rôle du Fayot.
5: Non, moi non.
2: Ah non,
5: je suis plus élégant, moi je suis l'oignon.
7: La saucisse.
0: Un autre film, et là c'est pour monsieur Adil Rami, c'est la question Disney du jour. Puis c'est que Adil Rami a une spécialité, c'est les films Walt Disney.
2: Bah, faut bien en avoir une spécialité, moi je dis, c'est bien.
0: C'est bien.
8: Bah, attends, t'as pas dormi avec moi encore.
2: J'ai pas d'air.
5: Ah, fais-moi Alice au pays des merveilles.
0: Je crois qu'elle a pas envie de dormir, vous voyez, avec vous.
5: C'est
2: quoi la question?
0: Eh ben, la question nous permet de passer du cassoulet à Ratatouille, puisque j'ai choisi ce film qui est d'ailleurs pas Disney, mais un Pixar.
11: C'est les cousins.
0: Mais voilà, c'est quand même un film qui a très très bien marché. Ratatouille, tout le monde connaît évidemment le nom du jeune rat, Rémi, qui va devenir un grand chef. Mais comment s'appelle le restaurant dans Ratatouille?
8: Alors, c'est Linguini, c'est le machin, son ami, et le restaurant s'appelle... Ah putain.
0: Mais c'est vrai que le copain s'appelle...
8: C'est le nom du chef ou pas, le restaurant Gusto?
0: Exactement, Auguste Gusto. Bonne réponse d'Adil Rami. Ouais. Ben vous voyez, vous au moins, vous répondez aux questions qui sont dans votre domaine.
11: Oui. Bon, il est très limité, hein. On va pas faire 10 ans de questions de Disney, quoi.
6: Oh, bah, il y a suffisamment de Disney pour faire 200 ans de questions.
0: Et c'est Jean-Pierre Marielle qui, dans la version française, faisait la voix d'Auguste Gusto, le restaurateur à qui appartient ce restaurant, chef cuisinier étoilé, Auguste Gusto. Chez Gusto, c'est le nom du restaurant. Et effectivement, le jeune commis de cuisine s'appelle Alfredo Linguini. Bravo, vous connaissez votre ratatouille par cœur.
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2: Bonjour Laure.
6: Bonjour les grosses têtes.
7: Eh ben bonjour.
2: On peut peut-être commencer par vous. Vous êtes qui, vous ?
6: Alors moi, je suis Laure. J'ai une petite cinquantaine d'années. Voilà. J'ai 3 enfants.
2: D'habitude.
6: Et je suis à la maison. Voilà.
2: Et vous allez peut-être partir, grâce aux grosses têtes, en week-end, au domaine de la Closse, un très bel hôtel 5 étoiles qu'on connaît bien, on en a souvent parlé ici. C'est en Moselle, au cœur du pays des trois frontières.
5: Pas de bol, hein.
2: Ah si, c'est magnifique.
5: C'était ça ou les Seychelles, dommage.
6: Dommage.
2: Entre le Luxembourg, l'Allemagne, un hôtel relais château, attention quand même, avec un spa de 800 mètres carrés, 2 piscines chauffées, et attention, un restaurant, qu'est-ce que je dis ? Que dis-je ? 3 restaurants. Un restaurant gastronomique, le cas. Un restaurant bistronomique, le comptoir. Ainsi qu'une cave avec...
8: C'est sûr que c'est en Moselle, ça ?
2: Oui. 60 000 références de vin.
5: Mais non !
2: 2 nuits pour 2 personnes en chambre supérieure. Le domaine de la Closse vous attend. Alors, pour ça, alors, il faut évidemment essayer de retrouver qui est qui dans l'actualité. Vous commencez par quelle grosse tête ?
6: Alors, je vais commencer par... Adil Rami. Qui
8: c'était, c'était sa grande crainte, je crois.
9: Mais, je suis certainement un artiste. Là, c'est le prénom, on est d'accord. Hein. Avec une très longue moustache, bien pointue.
6: Ouais.
9: Vous connaissez cet artiste ou pas ? Il est très connu, il a une moustache très pointue. Son nom, c'est l'anagramme d'Adil. C'est un peintre. C'est un peintre. Il a une moustache très pointue, très longue.
2: Je crois qu'il vaut mieux que vous passiez à...
6: Ça y est, je sais. Oui, Salvador Dali.
9: Alors, juste le prénom, vous l'avez trouvé.
6: Salvador, d'accord.
9: Deuxième étape. Une famille très connue avec une fille qui s'appelle Mercredi.
6: Adams.
9: Ok.
6: Salvador vous avez... Adams.
9: Presque, il faut enlever le S. À la place du S, ce qui tombe du robinet, c'est quoi ?
6: De l'eau.
9: Ok, et là, vous avez trouvé.
6: Ah, Adamo. Salvador Adamo.
2: Alors là,
8: c'est une démonstration.
2: Alors,
8: c'est une démonstration.
2: Les mauvaises langues retiendront que vous connaissez pas Salvatore Adamo, mais les autres retiendront que vous êtes vraiment très doué pour faire deviner un nom que vous ne connaissez pas.
6: Merci.
2: Et Salvatore fait son retour à l'Olympia demain soir.
5: Ah non.
2: Et c'est vrai qu'il a, il fait
5: tomber la neige.
2: Quand même tombe la neige, ça vous dit rien ? Ça tombe. Laisse mes mains sur tes hanches.
9: Sérieusement, vous pensez vraiment que je connais ce gars-là ? Non, vraiment.
2: Bon, écoutez, ce qui compte là,
9: on a gagné.
2: C'est que vous ayez identifié Salvatore et Adamo. Vous passez à qui derrière ?
6: Je passe à Sylvie Tellier. Qui êtes-vous ?
7: Alors, je suis quelqu'un qui s'est opposé à moi, à Sylvie Tellier, qui essaye de vous faire deviner. Je fais l'actualité en ce moment parce que je lance une série qui a fait un carton en 2001. C'est dans une piscine. Il y avait un garçon qui sautait sur une femme et il faisait des trucs dans l'eau. Voilà. Ma mère est grand reporter. Je suis pas très grande. Je suis pas patronne d'un énorme groupe d'audiovisuel, j'ai été promue il y a pas très longtemps. On a fait croire que j'avais viré Sylvie Tellier quand je suis arrivée chez les Miss, en fait, parce que je voulais tout révolutionner. Vous voyez qui je suis, non ? Évidemment, je porte le nom de ma mère, elle est grand reporter. Hein.
2: Le mieux, c'est peut-être aussi de passer à quelqu'un d'autre.
6: Oui, je passe à quelqu'un d'autre.
7: Pardon.
6: Je suis passée à Ariel Dombal. Qui êtes-vous ?
10: Alors, je pourrais être un saint, finalement, parce que je porte un nom d'une basilique et aussi d'un stade
8: France. Bonne chance.
10: Un stade dans le 93 dont on a beaucoup parlé, puisque même les Jeux Olympiques...
6: Pierre.
10: Oui, alors une basilique...
6: Saint-Pierre.
10: Non, c'est en France, hein, c'est en France.
2: Je crois que vous auriez intérêt à passer à quelqu'un d'autre.
6: Oui, je pense.
2: Tout le monde ne peut pas avoir le talent d'Adil Rami.
6: Alors, je vais passer à Sébastien Thoen.
10: C'est le plus grand stade de France.
5: Tais-toi, la vieille, tais-toi. Elle a demandé moi, la dame.
6: Qui êtes-vous, Sébastien ?
11: Oh, bah, moi, j'ai une carrière d'artiste, je suis une femme incroyable. J'ai été perruquier de Pierre Ninet, proctologue de l'abbé Pierre. Non, je ne sais pas qui je suis.

0: Mais je peux vous aider.
1: Ah.
2: Alors.
0: Mon nom de famille, par exemple, que tout le monde me connaît, mon nom de famille est le prénom du roi de la natation française, là, qui a cartonné au JO. Ça, c'est mon nom de famille. Mon prénom est un... Mon prénom sonne... la Vierge? Ressemble à la Vierge?
2: Marie?
0: Oui. Et mon... oui, ah, c'est bien déjà. Il manque pas grand-chose. Hein. Il manque 4 lettres, après.
2: Marie... Marie-Léon, Marie...
0: Il y a quoi au milieu?
1: Vous savez pas qui elle est? Ça aiderait
2: non,
1: peut-être.
2: C'est une femme politique?
0: Oui, c'est une femme... non, c'est pas... Moi, je vois pas vraiment qui c'est, en fait. Je vois pas vraiment qui je suis. Ça va pas du tout.
1: Bon, passez à quelqu'un d'autre.
3: Oui, oui, bon,
0: alors,
3: mieux.
0: Alors, Bruno... vous non plus, parce que vous avez quand même le début et la fin, quand même. C'est dommage.
2: Bruno Solo.
4: Alors, bonjour. Je suis un cycliste qui a gagné le Tour de France cette année et qui vient de gagner pour la première fois le champion du monde avec 30 minutes d'avance. Autant dire que je ne marche pas qu'à l'eau claire. Et bravo, vous l'avez trouvé, c'est...
1: Tadej Pogacar, bravo, ça vous en fait deux. Alors, il vous reste Ziz
4: bravo,
1: du panier.
2: Ziz du panier, qui êtes-vous?
5: Je suis blonde et méfiez-vous des blondes. On pourrait dire que je suis une fille à papa. Je vais devoir répondre de certaines choses devant...
2: Je crois que je sais, c'est une femme politique?
5: Oui.
2: Marine Le Pen?
1: Oui, ça en fait trois. Alors...
4: Quel bonheur de la citer ici.
1: Vous pouvez revenir.
2: Alors, je vais revenir à Sylvie Tellier.
6: Alors, si vous ne voyez pas qui je suis, mon nom de famille est un nom composé. C'est l'équivalent d'une pierre.
2: La Roche-Joubert.
6: Voilà.
2: Alexia La Roche-Joubert.
1: Alexia La Roche-Joubert, bravo. Alors, je peux vous dire que Ariel Dombal était Benoît Saint-Denis.
3: Mais oui, quand même, la basilique Saint-Denis et le stade. Oui, c'est facile.
4: Mais vous savez qui sont enterrés tous les rois de France.
1: Mais vous savez qui...
2: Ah bah oui, mais ça, elle me l'a pas dit. Où était enterré?
1: Et vous savez qui c'est Benoît Saint-Denis, Ariel?
3: Non.
1: C'est un combattant, un lutteur de MMA. Je sais pas comment
4: on dit.
7: Mais vous voyez, sur qui? Elle connaît pas les jeunes. Moi, je connais pas les vieux. Donc, c'est normal.
1: Oui, mais c'est un peu exprès que je distribue les noms ainsi, voyez-vous.
7: Ah oui.
1: Eh oui, je suis un malin.
3: Et voilà.
1: Je suis un vicieux.
4: C'est le patron, hein. Il faut pas lutter.
1: Et vous, monsieur Toen?
0: Marie-Lise Léon.
1: Marie-Lise Léon, c'est la secrétaire générale de la CFDT.
0: Ça existe encore, les syndicats?
1: Eh oui. Mais écoutez, l'essentiel, c'est que vous ayez trouvé 4 grosses têtes sur
3: vous. Mais oui,
1: bravo, vous partez en Moselle.
3: Vous allez gagner. Vous allez vous régaler.
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1: Pour Anne Miou, qui habite Vernouillet dans les Yvelines, pouvez-vous me dire sous quel autre titre on connaît mieux le roman 120 minutes pour sauver le monde?
0: Ah, je sais.
3: 120 battements...
7: 120 battements par minute?
1: Ah, pas du tout. 120 minutes pour sauver le monde, c'était le titre d'un roman.
3: Il a été... Français?
1: Non, pas français. Un roman américain qui a été adapté ensuite au cinéma sous un autre titre.
0: En quelle année?
7: 24 heures chrono.
1: D'ailleurs, j'ai dit américain, pardon, anglais, britannique.
0: Est-ce que vous pouvez 4 mariages, un enterrement?
1: Ah non, pas du tout.
7: Je sais pas vous, mais moi j'en peux plus des maths. Non, c'est Jean-Phi qui doit avoir la réponse.
3: C'est un roman d'aventure ou un film
7: d'aventure? Trois questions sur les maths, là je suis à bout là. Alors 120 minutes, ça fait 2 heures, ok?
0: C'est 2 heures moins le quart avant Jésus-Christ.
7: Pas du tout. Le monde.
0: Est-ce que le film de quelle année?
7: Il dure 2 heures le film ou pas?
0: C'est un rapport avec Poutine ou pas?
3: Non, le genre
7: parce
3: du
7: que,
3: film.
7: Parce que est-ce que Macron a eu 2 heures Poutine au téléphone? Ça fait 120 minutes.
0: 120 minutes.
7: Est-ce que c'est un rapport avec l'actualité?
4: Est-ce qu'il y a une version longue?
1: Alors, ça a un rapport avec l'actualité, c'est évidemment à cause de ce qui se passe dans le monde actuellement que j'ai eu l'idée de vous poser cette question.
3: Le cuirassé Potemkin.
1: Ah non, parce que c'est effectivement un film qu'il faut revoir. D'ailleurs, un film qui n'a pas vieilli, bien qu'il soit quand même.
4: Opération Rouge.
0: Non, la Stanley Kubrick.
1: Exact.
0: La guerre, c'est la. Sur la guerre des tranchées de 1914, Le sentier de la gloire.
1: Ah non, ça c'est avec Kirk Douglas.
4: Apocalypse Now.
3: Eyes Wide Shut.
1: Comment vous dites?
3: Eyes Wide Shut.
7: Ça, c'est le truc des échangistes, je m'étonne, je connais.
4: Et c'est Tom Cruise et tout.
1: Mais quel rapport?
3: Je me dis aucun rapport, je le dis.
0: Je l'ai.
3: Non, il a droit et Stéphanie Le Maire, c'est pas moi.
7: La meuf, elle a jamais lu un livre de sa vie, quoi.
1: Et quel rapport il y a entre des partout avec Nicole Kidman et Tom Cruise et 120 minutes pour sauver le monde.
3: J'en sais rien, mais l'autre il s'est permis tout, Esteban. Mais
1: l'autre il se permet tout. L'autre, on le fait venir ici parce qu'il est débile.
7: Qui applaudit?

0: Pique-nique, super, super, la discrimination, super.
1: Vous,
0: on m'appelle. On se moque de moi parce que je suis une minorité.
1: Vous vous faites bien parce que vous êtes écrivain. Vous comparez pas à ce génie qu'est Esteban.
2: Merci, Orange Mécanique. Laurent.
3: Non, Barry Lyndon.
2: Ah oui.
4: Non.
1: Non.
0: Est-ce que c'est un film de Kubrick?
5: Pardon.
1: C'est un film de Kubrick.
4: Alors, sur le Vietnam. Sur le Vietnam.
2: Alors. Ah oui, Good Morning machin.
1: Ah, Good Morning Vietnam, non. 120 minutes pour sauver le monde. Tout est dans le titre.
2: Il faut sauver le soldat Ryan.
6: C'est Prick Prick, c'est pas Prick Prick.
3: Il a fait 9 petits films. Si on les fait tous, on va tomber dessus.
6: Orange Mécanique.
3: On l'a dit. Il a fait Barry Lyndon. Il a
5: Orange
3: fait
5: Mécanique.
3: Orange Mécanique.
5: Ouais, bah ouais.
3: Il a fait L'Odyssée de l'Espace. Il a fait Eyes Wide Shut. Il a fait 2001, L'Odyssée de l'Espace. Et après, il reste 4 autres films.
4: Mandarine électrique. 120 millions. Est-ce que c'est en un mot? Est-ce que c'est en un mot?
1: En France, c'est en deux mots.
6: Ah, mais en anglais, non.
2: À l'intérieur, il y a Save the World, il y a un truc comme ça.
4: Non. Est-ce qu'il y a la définition de durée, de temps?
1: Non.
3: Y a-t-il un nom propre dans le titre anglais?
1: Non, dans le titre français, en revanche.
6: Ah oui?
5: Monsieur
1: Et dans le titre anglais, enfin américain, parce que c'est un film américain, un peu aussi, oui, un titre, il y a un nom.
4: Sauver Willy? Non, pardon.
5: De Kubrick.
1: L'autre, il pense à son autobiographie.
3: Oh putain, merde. Donc c'est dans sa période quand il était aux États-Unis qu'il a tourné le film.
1: Ah ben le film date de 1964. Si ma mémoire est bonne, c'est un film en noir et blanc très réussi. Je l'ai revu.
2: Avec qui?
1: Je l'ai revu il y a pas longtemps avec quelqu'un qui joue plusieurs rôles dans le film.
5: Excellent.
4: Donc il y a un nom propre à l'intérieur de ce titre.
6: Ah, c'est Eddie Murphy.
1: Pardon.
6: C'est Eddie Murphy.
5: Ah ouais, madame.
1: Eddie Murphy dans un film de Stanley Kubrick. Écoutez.
5: Alors, est-ce que
3: est-ce que vous pouvez donner le nom de l'acteur ou ça va nous aider?
1: Ce serait trop facile.
6: Full Metal Jacket.
1: Non.
6: Ah oui.
2: Il est où le nom propre là? Je comprends pas.
1: Jacket. Pour lui, c'est Jack S.
6: Non, on m'appelle Jacket.
3: Ah, ça va m'énerver si je trouve pas.
6: Il est de la Jacket.
3: Stanley Kubrick.
1: Ah oui, c'est pourtant un de ses meilleurs.
6: Oui,
5: très blanc.
1: Et effectivement, un des plus anciens.
2: Ça, attendez, je vais me donner une chance. Laurent. C'est adapté donc d'un livre.
1: Oui, adapté d'un livre.
2: Et donc le livre est a été écrit par un Américain, un Anglais.
1: Un Anglais. Peter George, si ça peut vous aider.
6: Ah oui, Peter George.
5: Laurent, est-ce que les cascades ont été faites par Rémi Julien? J'ai besoin de cette info pour restituer la
3: film. Les stars aux États-Unis en 64, c'est Charlton Heston.
1: C'est un film qui fait peur quand on le revoit.
6: Shining.
1: Non, qui fait rire et qui fait peur et que je vous conseille de revoir en ce moment parce que ça n'a évidemment ça a toujours un peu vieilli un film.
4: Ah, Docteur Folamour.
1: Bonne réponse de Johan Rioux.
3: Bravo.
1: Docteur Folamour avec Peter Sellers qui joue plusieurs rôles, évidemment. Peter Sellers qui est génial, évidemment, dans ce film. On croit parfois que c'est un film de Peter Sellers ou de Blake Edwards, puisque souvent ils ont joué ensemble, mais c'est un film évidemment de Stanley Kubrick, Docteur Folamour, que je vous conseille de revoir en ce moment. Bravo Johan Rioux, vous nous avez sauvés en moins de 120 minutes.
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1: Ah, une question d'actualité à la portée de tout le monde.
2: Grâce à Dieu.
1: Qui a sorti son journal intime en 2017?
3: Loana.
1: Et dans l'actualité aujourd'hui, écrit même la polémique.
9: Écrit même la polémique, c'est quoi? C'est le nom de son dernier ouvrage?
2: Non, elle crée la polémique.
1: Qui crée la polémique à son corps défendant, bien sûr, actuellement, et a sorti son journal intime en 2017?
2: Une femme?
1: Une femme, oui.
2: Française?
1: Ouais. Française, oui.
4: C'est pas du tout lié au sport?
1: Alors, lié au sport...
4: Un petit peu.
1: Indirectement, j'ai envie de dire.
2: Actrice,
9: ah, c'est
1: non.
9: Pas Zaya?
1: Zaya, non.
4: Ah oui, c'est une sportive?
1: Non, pas du tout.
2: Mais c'est une dame qui est très âgée maintenant, qui parle sa jeunesse.
1: Oh non, elle est née en 95, donc vous voyez.
3: Oui, c'est pas Anne Frank, quoi.
1: Non, c'est pas Anne Frank.
4: Donc c'est pas du tout. C'est une artiste, alors.
1: Pardon.
4: Une artiste.
1: Une artiste, oui.
9: Alizée.
1: Alizée, non.
2: Une chanteuse.
1: Une chanteuse, oui.
4: Est-ce que son livre a eu un énorme succès, ce journal intime?
1: Qui a parlé de livre?
10: C'est un journal intime.
4: Ah oui, c'est Virginie Despentes. Non.
10: C'est un journal intime, mais un journal dit, pas écrit.
11: Audio.
1: Non plus.
4: Donc c'est un film.
11: C'est pas un livre. On peut pas l'acheter à la Fnac?
1: Si.
10: Alors c'est un livre.
4: Non, c'est un film.
9: C'est un disque.
1: C'est un disque.
9: Bah voilà.
10: Ah, bah alors c'est audio.
11: Bah, c'est le nom de son album, Journal Intime. C'est Ophélie Winter.
1: C'était son premier album qui s'appelait Journal Intime.
4: Olivia Ruiz,
1: non.
11: Elle vient d'un télécrochet?
1: Ah non.
4: Et là, Laurent, elle est en plein cœur d'une polémique.
1: Ah oui, ça commence.
9: Ah, Miss Tinguette?
1: Non. Ça commence.
9: Arletty?
1: Ça commence à prendre la polémique.
11: Parce qu'elle parle avec quelqu'un?
1: Ah non, elle parle avec personne.
10: Non, c'est le titre de son album, quoi, Journal Intime.
1: C'était le titre de son premier album.
11: Mais ça crée la polémique à cause de son contenu, à cause de ce qu'elle raconte.
1: Ah, ce n'est pas son premier album qui crée la polémique.
10: C'est le deuxième.
1: Non plus.
11: Je sais qui c'est.
1: Allez-y.
11: C'est Aya Nakamura.
1: Bonne réponse de Mela Bédia.
11: C'est ton premier album. T'étais pas très connu.
4: Je crois que Macron veut qu'elle chante du Édith Piaf aux Jeux Olympiques, c'est ça, non?
1: Exactement.
9: Enfin, l'inverse est impossible, maintenant.
4: Et elle a répondu, c'est qui?
1: Faut voir.
9: Ah oui.
1: Est-ce qu'on est capable? Tiens, on va écouter le tube d'Aya Nakamura juste un peu. On voit si on peut la chanter façon

0: Le président de la République sait qu'Aya Nakamura est une star internationale aujourd'hui, il faut quand même dire les choses. Et effectivement, certains pensent que ce n'est pas un bon choix que de choisir Aya Nakamura pour ouvrir...
1: Moi, j'aurais mis Sylvie Vartan. Qui chante du Aya Nakamura.
0: Alors, et en tout cas, le premier album d'Aya Nakamura s'appelait « D'où mon piège ». S'appelait effectivement « Journal intime ah ». Ouais. Elle en a sorti d'autres depuis. Moi, je ne sais pas si c'est bien ou pas bien.
1: Le pourquoi choix... ça serait pas bien.
2: Et pourquoi ce serait pas bien, ouais.
3: Mais pourquoi il doit décider qui doit chanter quoi, lui, enfin...
4: Oui, bah, c'est parce qu'il est président de la République. Bon.
0: Elle a raison. Elle a raison.
4: Enfin, je dis ça. Je dis ça, je dis rien.
0: Tu penses à moi, mais je alors... pense à faire de l'argent. Je suis pas ta daronne. Je suis pas ta catane. Genre en kachana, baby. Oh, ja. Je suis pas ta catane. Vous voyez que piaf. Piaf peut chanter.
1: Eh ben ça y est, franchement, on peut dire adieu à Marc-Antoine Lebret.
0: Je ne suis pas ta daronne, je te ferai pas la morale. Tu parles sur moi hier, crache encore hier. Tu voulais m'avoir. Tu savais pas comment faire.
1: Tais-toi, c'est idiot.
0: Il y a du piaf là-dedans. Il y a du piaf.
1: Donc, mais elle va le faire ou pas, alors, où ça craint?
0: Ah bon, c'est pas, vous savez ce que c'est, les polémiques, les machins.
1: Ah, elle veut pas, elle s'exprime.
0: Et certains
1: ou pas
0: disent qu'Emmanuel Macron fait n'importe quoi, que c'est pas une bonne idée. Oui. Monsieur Barbier, on veut votre avis de...
5: D'abord, en effet, pourquoi c'est au président de la République de choisir la chanteuse?
3: Oh, mais tu
5: laissons le comité d'organisation
3: mais
5: des jeux faire ça, il a pas à s'en mêler. Ensuite, soit on fait du la France éternelle et on fait venir un chanteur un peu comme on l'a fait pour la Coupe du Monde de rugby, etc.
2: Coup,
5: et on s'endort. Soit on veut faire vraiment la jeunesse et on prend la vedette populaire du moment, même si elle sera oubliée dans quelques années. Le mélange des deux, avoir du Piaf et du Aya Nakamura,
1: voilà, ça fait
3: un peu cliché, tu vois, comme lui, comme Emmanuel Macron, la Tour Eiffel et tout ça. Tu vois, la France, c'est quelque chose comme ça pour touristes.
5: Voilà, il y a un peu de touristes.
1: Ou alors on reforme pas les Forbans, mais les Trois Cafés Gourmands.
0: Je suis pas ta tata.
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0: Question culturelle et picturale, puisqu'il s'agit d'un père et de son fils. Le fils s'appelait Louis, le père Paul. Et je vous demande sous quel nom tous les deux peignaient-ils leurs œuvres.
7: Attendez, laissez-nous un peu d'avance.
8: Alors, Bruegel.
0: Ah non, Bruegel, non. Le père s'appelle Paul, le fils s'appelle Louis. Le père, particulièrement, est très très connu. Plus que le fils.
4: Utrio ou un...
0: Utrio, non.
4: Pissarro.
0: Et d'ailleurs, ils avaient pris comme pseudonyme pour peindre, on va dire un pseudonyme qui faisait référence à leurs origines.
8: Ah, Balthus.
0: Origine flamande, pour vous dire.
9: Balthazar, là, tout ça, non.
0: Balthazar, non. Oh, si je colle Hector Obalc.
8: Et on est en quelle période, alors?
0: Ah, alors là, on est, on va dire, plutôt...
9: Il sait pas,
0: plutôt début 20e, fin 19e, voilà. Mais d'ailleurs, curieusement, hein, pour tout vous dire, leur vrai nom est plus connu que leur pseudonyme de peintre.
8: Ah, parce que c'est une marque aussi?
0: Ah non.
4: Vous venez nous embêter à chercher le pseudo, alors on n'a qu'à chercher le vrai,
9: on va s'apercevoir que c'est un surnom inconnu avec un nom inconnu.
4: Oh, Laurent, je parle.
9: De trois mecs inconnus.
4: Non, parce que l'autre, il a qu'à partout, là. On n'a qu'à chercher le vrai, on va trouver le pseudo après, peut-être, non?
3: Ah oui.
0: Eh bien, cherchez le vrai, effectivement.
4: Voilà, cherchons le vrai.
8: Ripollin?
0: Non. Oh.
8: Écoutez, on tente.
7: C'est en combien? C'est un deux quelque chose?
0: C'est surtout chez Ripollin, c'est la fille Valentine qui est connue.
8: C'est pas Merckx?
0: Merckx. Ça, c'est un cycliste, Merckx.
8: Alors moi, j'ai pas compris pourquoi vous avez dit que son nom, son vrai nom, était plus connu. Il est plus connu pour autre chose.
0: Parce que moi-même, je vais vous dire, jusqu'à ce matin, mais c'est dans la presse que j'ai appris ça aujourd'hui.
8: D'accord.
0: Jusqu'à ce matin, j'ignorais qu'il était peintre et que son fils fut peintre aussi.
8: D'accord. Il est connu pour donc autre chose.
0: Exactement.
9: Ah bah d'accord.
8: Ah.
0: acteur.
2: C'est un politicien à la base.
0: Un politicien, non.
7: Un auteur.
0: Un auteur, non.
2: Il est mêlé dans la presse.
7: Chanteur.
2: Un réalisateur.
0: Réalisateur, non.
7: Chanteur.
0: Chanteur, non.
2: Aviateur.
7: Comédien.
0: Non.
2: Un soldat.
4: De Vinci, un parking, un truc comme ça.
7: Tu connais le nom des soldats.
2: Ou un général ou un
10: enfant. Oh là, bah dis, non, c'est pas possible.
0: Et d'ailleurs, allez-y.
10: Non mais, c'est un roi ou une reine?
0: Ah non, pas du tout.
10: Parce que la reine du Danemark, vous avez vu sur Netflix? Mais j'ai halluciné.
7: Qu'est-ce qui s'est passé?
10: Mais la reine du Danemark,
0: qu'est-ce qu'elle fait, la reine du Danemark?
10: Elle est oufissime.
7: Ah bon?
10: Mais c'est elle qui a fait le décor d'un film.
0: Ça vous change, hein, de France Inter, hein.
2: On apprend des trucs, hein.
10: Oui, bah justement, ici, on apprend. Alors que là, la reine du Danemark, c'est elle qui a fait toute la scénographie d'un film qui s'appelle En Regard, je crois. Et elle est dans son palais et elle passe des heures à découper des magazines et à recréer des décors sur des grandes planches.
0: La reine du Danemark.
10: Oui. Et en plus, elle a la clope au bec. Elle est comme ça en train de fumer sa clope.
4: Où tu vas avoir
10: la clope? Elle est en train de coller, mais allez voir. Moi, j'étais.
4: L'expression.
10: Attentatisé, quoi.
0: Vous saviez pas ça, hein, monsieur Obalk, hein.
7: Il me semble tout de même que nous éloignons la question. Il me semble que nous éloignons de cette question. C'est toujours pas qui sont ce Paul et ce Louis, qui ne sont donc pas que peintres.
0: Non, mais non. D'ailleurs, il disait aujourd'hui dans Libération, puisque c'est Philippe Lançon qui nous raconte ça dans Libé, qu'il peignait pas si mal, hein, le père.
7: Non, mais d'accord.
0: Entre parenthèses, c'est écrit pas si mal.
7: Ah. Non, mais il faut qu'on trouve le métier de ces gens-là,
4: oui,
7: excusez-moi.
4: Ça,
7: est-ce qu'ils ont un métier intellectuel?
0: Alors, est-ce qu'ils ont 300 euros?
7: Non, non, non, ça va pas. Attendez, Laurent.
2: Sauvez-nous notre grand désarroi.
9: Mais ça n'a rien à voir avec la peinture,
7: mais
9: tout
7: non.
9: Ça. Mais rien.
7: Est-ce que c'est un métier intellectuel?
0: Non, enfin oui, non.
4: Est-ce que c'est une marque de voiture?
0: Non, non.
2: Si vous les connaissez vraiment très très bien.
0: Je suis surpris, hein, monsieur.
4: Et déçu, et tellement déçu. Moi, je l'avais mis sur un piédestal. Il était là-haut, mais il vient de descendre, hein, d'une façon vertigineuse.
0: Ah, ouais, parce que moi, j'étais persuadé que vous connaissiez au moins le père, Paul. Mais vous ignoriez peut-être qu'il peignait lui aussi, et que son fils Louis était également peintre, et qu'il signait leurs toiles d'un pseudonyme collectif choisi en fonction de leurs origines flamandes.
9: Alors c'est quoi le...
0: Ah ben, je vais vous le dire, mais...
7: Il y a peut-être dans la salle.
0: Peut-être qu'on a dans la salle des réponses.
2: Ah non, il n'y a aucune main.
7: Personne.
0: La question était très difficile, je dois le reconnaître.
9: Un pseudonyme collectif de
0: Paul et Louis.
9: Van Dongen.
0: Non, Paul et Louis s'appellent Paul Gaché et Louis Gaché.
7: Et alors?
0: Le docteur Gaché est le docteur de Van Gogh, peint par Van Gogh, et le docteur Gaché peignait lui-même, et son fils aussi.
2: Oh, ouais.
0: Et ils ont peint tous les deux sous un pseudonyme collectif qui était Van Rysel.
9: Ah oui?
0: Qu'est-ce qu'il y a, monsieur?
9: C'est dingue.
2: Moi, j'aime pas Van Gogh.
7: Il lui prenait juste la température et il leur...
9: Bah, autant parler. Ouais, c'est ça. Hein,
2: on a une analyse.
9: C'est comme si moi, je vous disais que mon cousin, il connaît quelqu'un qui est musicien. Et ce musicien, d'ailleurs, avait un pseudonyme.
0: Alors là,
9: et son fils aussi. Et d'ailleurs, c'est vachement intéressant parce qu'ils se sont mis ensemble pour avoir un troisième pseudonyme qui est l'addition des deux premiers. Non, mais c'est dingue, vos questions. C'est ça que vous avez cherché à faire. C'est un ami d'Isabelle qui a fait la question.
0: Mais j'étais persuadé que vous connaissiez le docteur Gaché.
9: Le docteur Gaché, il est très connu parce que je crois que les Américains ont acheté $1 million ou $3 million ou $100 million.
0: Elle ouvre l'expo, d'ailleurs. Le portrait du docteur Gaché ouvre l'expo là-bas au musée d'Orsay. Puis il y a une expo Van Gogh avec les toiles, 52 toiles, les dernières qu'il a peintes là-bas avant de se suicider à Auvers-sur-Oise. Et parmi les toiles, il y a celle du docteur Gaché, Paul Gaché.
9: Ouais.
0: Et je suis désolé de vous apprendre, monsieur Hector Obalk.
9: Ça, c'est vrai.
0: Mais c'est comme ça au Grosse Tête.
2: Mais on apprend à tout âge,
9: c'est vrai.
0: Je suis désolé de vous apprendre que Libération, et c'est Philippe Lançon, c'est pas moi, Philippe Lançon dans Libé, qui nous rappelle que le docteur Gaché
9: peignait pas si mal.
0: Voilà.
9: Ça, c'est de l'info. Mais ça, c'est de l'info. Mais je comprends.
0: Et oui,
9: mais de toute façon, je vais vous dire un truc. Van Gogh, c'est pas un si grand artiste que ça.
0: Oh, ah bon?
2: Ah, mais je le déteste. Ah, ça, sûr, j'aime pas. Et pourquoi?
0: Pourquoi?
9: Je le prouve dans mon spectacle. Il y a un moment où je fais 7 minutes, et c'est toujours pareil. Pour dire du bien d'un peintre, je suis obligé de prendre un peintre moyen, voire médiocre, pour comparer. Et donc, je compare Cézanne avec Van Gogh. Or, 95% de mon public, Van Gogh, c'est pas qu'il l'aime, c'est que c'est leur peintre préféré.
7: Ah ouais?
9: Ce qui prouve que je suis pas un démagogue. Et je leur dis, ben, vous allez voir, dans 7 minutes, vous allez changer d'avis.
0: Vous allez nous raconter ça après la pub, alors.
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0: Tout était des bêtises, même si ça partait à chaque fois de vraies informations. Il y avait forcément plus de monde à l'Assemblée nationale qu'à l'enterrement de Jean-Marie Le Pen qui s'est fait, vous le savez, en toute intimité. Mais le dry January, ça dure. Il y a des gens quand même qui continuent à résister, à ne pas toucher une goutte d'alcool jusqu'à la fin du mois. Mais c'est pas François Bayrou forcément qui va les faire reboire. L'histoire du faux Brad Pitt, ça existe aussi.
14: Oui.
0: Mais je suis pas sûr que la dame ait confondu François Bayrou avec Richard Gere quand même. Mais la dame va mal, hein. Ils ont retiré TF1, même retiré.
14: Retiré, ouais. Le
7: retiré. Comment ils l'ont retiré? Il est sympa avec elle, il la présente comme une gourdasse.
0: C'était difficile.
14: Non.
0: C'était difficile de la présenter autrement.
15: Non, parce que moi j'ai étudié la situation.
0: Ouais.
16: Des femmes entrées, là.
14: Ça sent le vécu.
15: Déjà, ça m'a touché parce qu'elle s'appelle Anne.
0: Oui, bien sûr.
15: C'est une belle femme. Et sur Légende, c'est une chaîne YouTube, ils ont creusé. Et en fait, ça a duré super longtemps l'arnaque. Elle n'est pas idiote. En fait,
7: elle est juste un peu faible.
15: Non, elle connaissait pas du tout les réseaux sociaux. Elle les a découverts. Elle a commencé à parler avec la mère de Brad Pitt.
16: Mais voilà. La vraie.
15: Oui, mais non.
16: Attends, elle habite au Bénin, la mère de Brad Pitt.
15: Mais je veux dire que ça a été hyper bien fait. Ça a été progressif. Elle a parlé avec l'agent de Brad Pitt. C'était super bien organisé. Ils ont fait des vidéos en intelligence artificielle où on montrait une chaîne américaine.
7: C'était mal fait.
0: Ça, c'est sûr que l'intelligence était artificielle.
16: Mais Anne, tu n'en vas pas 800 000 euros, même à part quelqu'un de ta famille.
15: Mais ça s'est fait progressivement. Au début, elle a donné 600 000 euros.
16: C'est pas possible.
7: Et Anne, elle a les moyens quand même, parce que tout le monde ne peut pas donner 800 000 euros.
15: Parce qu'elle venait de divorcer, elle avait une prestation compensatoire.
0: Moi, pour Brad Pitt, je donne bien 800 000.
14: Oui, pour le vrai,
0: il est beau.
14: Le vrai, pas le faux.
17: Moi, j'ai vu le vrai, il est magnifique.
0: Ah, ça y est.
7: Moi aussi.
0: Lui aussi, il s'est fait baiser.
17: Non, il a donné le départ des 24 heures du Mans. Il a donné le départ des 24 heures du Mans.
0: Et vous avez cru que c'était le vrai, vous.
17: Ah bah, c'était le vrai.
0: Vous avez cru que le Mans, la ville du Mans, avait fait venir le vrai faux.
16: Il m'avait bien maquillé.
17: Tout le monde a sa photo avec Brad Pitt. Sauf moi.
0: Qu'est-ce que vous dites?
16: Il m'avait bien maquillé, grimé sur le. Si c'était pas le Rottenberg, en fait. Moi, j'ai une plainte de Brad Pitt. Moi, il a porté plainte contre moi, Brad Pitt.
0: Ah bon, pourquoi?
16: Parce qu'on a fait une caméra cachée avec Action Discrète sur Canal+, 25 euros par mois. Non, c'est vrai, il y a 10 ans, et on s'est incrusté dans sa maison, là, en Provence, au château de Miraval, en se faisant passer pour bref. Et comme on avait une violation de propriété privée qu'on l'a diffusée, il a porté plainte. Moi, j'avais une plainte de Brad Pitt. Pas, ou d'un béninois.
0: Enfin,
16: on ne saura jamais, mais.
0: Je comprends, en tout cas.
15: En tout cas, ils ont retrouvé le mec. Et actuellement, il se fait passer pour Keanu Reeves.
0: Kenny Reeves. Avec un meilleur accent, j'espère.
15: C'est un spécialiste.
7: Ça s'appelle du phishing.
16: Mais
7: fait.
16: Oui.
15: Oui, mais c'est très.
16: Non, mais c'est bien fait maintenant. Moi-même, j'ai failli être piégé. J'ai failli coucher avec le prince d'Arabie Saoudite. Alors, tu vois.
0: Mais oui, c'est vrai.
17: Elle a failli être princesse.
16: Mais oui. Moi, je vous voyais déjà chez Rabat.
17: Tu devais acheter la tenue pour le père pour son anniversaire.
0: Racontez-nous comment ça s'est terminé.
16: Eh ben, ce mec. Comment ça s'est terminé? Quand il m'a demandé de l'argent, j'ai bien vu que c'était pas pour ma beauté.
15: Il a demandé combien?
16: Des petites sommes au début.
7: Mais comment tu peux dire que t'as failli coucher alors que tu l'as jamais rencontré?
16: Parce qu'il m'a envoyé sa photo et j'ai dit, je doute, j'aimerais qu'on fasse une visio. On a fait une visio, j'ai fait une visio avec quelqu'un, mais déjà que sûrement que je me suis fait avoir par l'intelligence artificielle, c'était sa tête. J'ai dit, si, je suis en train de parler avec le prince d'Arabie Saoudite.
0: C'est vrai?
16: Et après, je me suis étonné, pourquoi qu'il s'intéresse à moi, le prince d'Arabie Saoudite? Et après, j'ai dit, c'est vrai.
14: C'est normal qu'il s'intéresse à toi.
16: Pour lui, je suis français, je suis blond, je suis 4 de 9 pour lui, tu vois.
15: Catherine Deneuve maintenant.
16: Attends, le prince d'Arabie Saoudite.
0: Ah oui.
16: Du coup, t'étais triste ou pas en sortant?
0: Il s'appelait.
16: T'étais triste ou pas?
0: C'est peut-être ça, Sarkozy. C'était un faux Kadhafi.
16: Bah, oui.
7: Donc tu t'es vue princesse, quoi.
16: Oui, donc je peux comprendre cette mécanique.
17: C'est son Arabie.
16: Donc
0: la solidarité des connes.
16: T'inquiète pas, Jean-Fi, on ira à Beauval, on enculera un chameau.
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0: Ah non, mais alors là, faut qu'on explique à nos auditeurs.
19: Oh non, oh non.
0: Faut qu'on explique.
19: Je demande juste un verre d'eau. J'ai demandé juste ça, Laurent, je vous assure. Elle s'est fracassée contre le plexi, là.
20: Il est tellement propre et tellement transparent.
19: Il, il est tellement clair.
1: Ah, Julie, quel palmarès.
19: Expliquez aux auditeurs.
0: Je ne sais pas si nos auditeurs ont bien compris, mais Monsieur Reichmann avait un peu soif, voyez-vous.
19: De l'eau.
0: Il réclame de l'eau. Julie Leclerc répond, ben, j'ai pas touché à mon verre, je vais te donner le mien. Et elle tend le verre d'eau à travers le plexiglas.
19: Oui, ça marche pas du tout.
20: Ah, oui, oui. Mais franchement, il est tellement transparent. Et bien entendu,
1: protestante, ça l'a rendu aveugle. Oui.
0: Il n'y a que ça de transparent dans la maison.
19: Est-ce que tu veux mon petit bidon?
20: Mais c'est quoi?
19: Ben c'est de l'eau.
20: Mais non.
19: Ben si.
1: Oui, c'est de l'eau en forme de brique de lait.
20: Ben oui, moi je veux ça.
19: Ben voilà, je te l'offre.
1: Merci. Julie, quel jour on est?
19: Fais attention.
20: Quel jour on est? On est mercredi.
1: Ah.
20: 9 février.
1: Quelle année?
20: 2022.
0: Bon, ça va. Voici une question pour Thérèse Coxham qui habite Aulnay-sous-Bois.
19: Ah, et Thérèse.
0: Peut-être avez-vous vu sur les réseaux sociaux un film qui faisait son retour grâce à la rencontre entre Monsieur Macron et Monsieur Poutine autour de cette table incroyable.
20: Oh, table.
19: L'ovale.
20: Table, mais...
19: Elle est énorme.
0: Bah, je sais pas combien de mètres elle faisait cette table.
1: Ça a bien mis la distance, hein, ça.
0: Ouais, Poutine d'un côté, Macron de l'autre. Une table improbable comme on n'en a jamais vu tellement.
20: Jamais vu.
0: Elle était longue. Ouais. Elle était longue comme ma table.
1: Oui, on se serait cru chez vous.
19: En
1: oui.
19: forme de ballon de rugby.
0: Mais incroyable. Donc, des gens se sont amusés à montrer l'image d'un film où on voyait une aussi longue table et au bout de la table, il y avait le comte Enguerrand de Montignac et de l'autre Félicien Mézeray. Mais de quel film s'agit-il ?
1: Scarface ?
0: Non.
21: Un film français ?
0: Oui, le comte Enguerrand de Montignac.
21: Oui, c'est
20: le français, souper,
21: évidemment.
20: Le souper !
0: Et Félicien Mézeray, ce sont des noms français. Alors, c'est évidemment les noms des personnages que je vous ai donnés.
1: C'est pas Vatel ?
0: Pardon ?
1: Vatel.
0: Vatel,
20: c'est pas
0: non.
20: Le souper.
21: C'est un film tiré de Simenon, d'un roman de Simenon ?
0: Non. Non.
20: C'est Les Visiteurs, non ?
0: Ah, Les Visiteurs, non.
1: Les Tuches ?
0: Les Tuches, non. Non, un film que tout le monde connaît, un vieux film qui date de 1968, mais qui repasse.
1: La Folie des Grandeurs.
0: La Folie des Grandeurs, non. Ah. Mais c'est vrai qu'il y a deux funesses.
20: La vie de château.
0: Il y a deux funesses au bout de la table.
19: La Grande Vadrouille.
0: La Grande Vadrouille.
20: Le grand restaurant.
0: Le Grand Restaurant.
1: La Zizanie. Non.
0: Si vous trouviez qui est à l'autre bout de la table, vous sauriez parce qu'ils ont tourné très peu de films ensemble.
20: Coluche,
0: Bourville, non. Le comte Enguerrand de Montignac.
20: Ah, c'est Jean Gabin.
0: Le tatoué. Bonne réponse de Fabrice. Aidé par Valérie Mérès.
1: Oui.
0: Vous êtes tatoué, monsieur Jean-Fred?
1: Ah non, je n'ai jamais cédé à cette tentation. Non.
0: Ça, alors c'est bizarre.
1: Oui, c'est vrai, tous les PD sont tatoués sauf moi. Parce que ça a fait
0: de même. Il n'y a pas que les PD, les chiens aussi.
1: Non, figurez-vous que j'ai longtemps hésité. Et puis, je me posais des questions parce que j'étais pas sûr de pouvoir. Et puis après, en vieillissant, je me dis non, c'est ridicule.
0: Le seul tatoué ici, c'est peut-être monsieur Toed. Non, vous n'êtes pas
1: alors,
0: tatoué,
1: moi, j'aime pas du tout, moi, et ça me fait peur. Ah. Vraiment. Non, j'avais le visage de Zemmour sur une couille, mais je l'ai enlevé. J'avais sur une couille Zemmour et l'autre couille Frédéric François. Je les aime bien.
19: Mais quel est le rapport?
1: Je les aime bien les deux, moi.
19: Ah ouais.
20: Il faut tout pas le chercher insulte, de rapport.
1: Moi, je les aime bien, moi.
0: Valérie, je m'en souviens maintenant. Valérie, elle est tatouée.
22: Moi, j'ai un petit tatouage sur le coin de la fesse.
1: Oui.
22: Mais avec les yo-yos que j'ai fait, maintenant, ça ressemble plus à rien.
1: C'est une sardine et c'est devenu un dauphin.
19: C'était quoi la base?
22: C'était le prénom de mon amoureux à l'époque de
20: Bonsaï. Faut jamais faire ça, ma pauvre fille.
1: Oh, oui.
20: Tu changes d'amoureux, alors.
22: Et donc, du coup, après, j'ai dit, comme c'est en chinois, j'ai pu dire que c'était mon prénom à moi.
19: Il s'appelait comment?
22: Il s'appelait Eric à l'époque.
19: Et maintenant, il s'appelle Jean-François.
1: Christine Bravo qui a un souci aussi. Elle avait fait tatouer Tom Cruise sur sa fesse il y a 30 ans. Maintenant, c'est Pierre Ménès le tatouage.
19: C'est super moche.
1: Non, mais les jeunes générations le font beaucoup.
20: Oui, ma fille beaucoup, a des tatouages.
1: Ouais, il y a une mode des tatouages.
0: Monsieur Reichmann, peut-être, non?
19: Oui, sur le nez.
1: Voilà.
19: J'ai essayé de l'enlever.
1: C'est quel vignoble que t'as mis?
19: C'est un gros cruche. C'est un médoc.
21: Et Laurent, vous êtes tatoué, vous, Laurent?
0: Non, je suis pas vous, non.
21: Non.
19: Rien du tout. Est-ce que vous êtes percé, Laurent?
0: Non plus.
1: Ni percé, ni tatoué, rien.
19: Même pas un petit trou quelque part.
0: Non.
19: Pourquoi Jean-Philippe Janssen répond à la place de...
1: Ah bah, excusez-moi, je le connais quand même, je sais bien qu'il n'est pas percé ni tatoué.
19: D'accord.
3: D'accord.
5: Ce n'est pas dans son tempérament, vous comprenez?
3: D'accord.
5: Ah oui, c'est vrai, c'est ça.
1: Non, mais trouvez
0: quoi je me mêle, vous.
22: Bah, c'est vrai, on passe des vacances ensemble, on le saurait.
5: On voit bien qu'il n'y a pas de trou.
0: Ah bah, enfin, on passe des vacances parfois ensemble. Enfin, je ne suis jamais nu devant vous, Valérie. Jamais.
1: Oui, mais oui. Mais dans un backroom, on ne peut pas mentir.
22: Sur un malentendu.
0: D'accord. Alors. Sur un malentendu, alors. Bon.
1: Moi, pour un CDI, je le fais, Laurent.
3: Non,
1: ah ouais, ouais, ouais.
3: Non.
1: Ah si.
3: Mais non.
1: Mais si.
22: Mais comment il me renie quand je pense que quand j'avais 25 ans, il était fou de moi.
0: J'ai une question musicale.
3: L'autre, il change de thème.
0: Je suis toujours fou de vous, chère Valérie.
3: Elle va se faire tatouer Laurent en chinois.
1: Ah, il est super, il est complètement fou, il t'a filé une pièce pour te dire comme il est fou.
0: L'angoisse, c'est pas, elle est déjà morte de trouille.
1: Elle va être super, Valérie, ça est génial sur scène, ça va être super.
0: Mais bien
1: le
0: sûr,
1: problème, c'est l'autre. Plaza,
0: c'est
1: évidemment.
0: Pas vrai, je suis allé aux répétitions. Je vais
22: il
0: vous dire,
22: est fort.
0: Ils sont bluffants, tous les trois. Je voudrais vous y voir de jouer pareil, tiens.
3: Ouais, j'aimerais bien faire une pièce avec toi.
1: Ah ouais?
3: Ouais.
1: Ah ouais?
3: Ça irait très très vite.
1: Mais je sais pas comment on va qu'à faire, non? On va boire un café, on se marie, puis après on fait une pièce.
3: D'accord, on commence comme ça.
1: Non, mais avec plaisir, j'en ai grave.
3: Ça t'embête pas?
1: Mais Laurent, il veut me faire bosser, il m'a dit. Hein, patron?
0: On va réfléchir.
3: Depuis la blague de Pierre Ménès, il a un doute.
0: On va réfléchir.
1: Mais je vais faire les 12 coups de midi d'abord. Je peux ou pas?
3: Les 12 coups, ça va faire plaisir à Jean-Phi.
1: Oh.
0: Vous me donnez le temps de la pub et je réfléchis, d'accord?
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24: Éric Coquerel, l'un des responsables de la France Insoumise, a annoncé le dépôt d'une proposition de loi pour abroger la réforme des retraites et revenir à 62 ans. On sait que le RN veut faire la même chose. Dans le monde entier, les réformes des retraites se multiplient. C'est toute l'Europe qui se prépare au vieillissement avec des réformes. Toute l'Europe, sauf le petit village gaulois.
25: Bon, va falloir qu'on y pense en tout cas. C'est le sous-texte de votre chronique. Merci beaucoup, François.
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0: Une question de vocabulaire pour madame Lisa Marie Payard, qui habite Plumerja dans le Morbihan. Comment appelle-t-on un bateau d'Extrême-Orient à fond plat, à dérive, muni de deux ou trois mâts et gré de voiles raidies par des lattes en bambou?
26: Une jonque?
0: Une jonque. C'est une excellente réponse de Christophe Barbier. C'est pour ça
22: c'est beau,
0: qu'est-ce
22: d'ailleurs.
0: Qu'il y a, monsieur Mabille?
27: Non, mais là, c'était facile.
0: Ah,
27: c'est
0: pas
27: difficile. Il y a des fois où il répond des facilités.
3: Si, si, on allait dire.
0: Vous alliez le dire, vous, monsieur?
3: Je sais ce que c'est, une jonque.
0: Ah oui. Alors, c'est quoi une jonque?
3: Eh ben, c'est un bateau à fond plat, avec trois mâts en bambou.
27: Avec des voiles en bambou.
3: J'ai fait la baie d'Along en jonque.
0: Vous avez quoi à faire?
3: La baie d'Along, la baie d'Along.
0: La baie d'Along?
22: La baie? La
5: D'Along, au Vietnam.
3: La baie D'Along au Vietnam.
0: Bon, en jonque.
22: Ah, oui, en jonque.
3: Avec tout un équipement.
22: Ah, c'est le truc que t'étais fait, la baie D'Along.
26: Ouais, il s'est fait la baie aussi.
0: La baie D'Along.
27: C'est un abbé de là-bas.
26: Et c'est inversement. Sympa comme métier, classique. Il était sympa.
3: Ah oui, c'est bien.
26: Il avait une jonque, d'ailleurs, c'est de là que j'ai dimension remarquable.
22: Tu articules, mais il a raison.
3: C'est là que j'ai appris ce que c'était une jonque. Lorsque je visitais la baie D'Along au Vietnam.
26: Même quand il essaie, il n'y arrive pas.
0: Une question pour Sylvia Berthelot, maintenant. Elle habite les Sorinières, c'est en Loire-Atlantique, et il s'agit de rendre hommage à un philosophe, écrivain, académicien français, quand même, qui est mort il y a 25 ans, déjà, on est content. Comme le temps passe.
22: Dépend. On se rend compte si on connaît le nom, mais si on ne connaît pas. Si on le connaît bien, on se dit, déjà 25 ans.
0: C'était un ami de Monseigneur Montigny. Alors, vous allez me dire, Monseigneur Montigny, est-ce que vous savez qui c'est?
3: Non.
22: Non.
0: Eh bien, il deviendra le pape Paul VI, voyez-vous, Monseigneur Montigny. Et c'était un ami intime de... Pourquoi vous vous barrez, vous?
26: Parce que on fait tous semblant que ça nous aide. On ne sait pas non plus qui est Paul VI.
22: Donc on fait tous semblant d'être pas curé.
26: Ah si, il était pape. Oui, bah, oui, le pape Paul VI. Mais je veux
22: dire, mais bon...
0: Oui, bah enfin quand même, il n'y a pas eu 10 000 papes.
26: Non. Il y a déjà eu 6 Paul.
27: Il y a eu Cipolle et
2: Stadi. Et il y a eu Pissette.
27: Oui, Pissette.
4: Et j'ai joué Pissette au théâtre.
0: Vous avez joué,
4: oui, j'ai joué Pissette, c'était le pape que Napoléon, c'est le pape que Napoléon a destitué, il l'a kidnappé. Et dans L'Otage de Paul Claudel que j'ai joué, je jouais le pape Pissette.
26: Toi, tu vas toujours choisir les détails les plus chiants de l'histoire et t'en fais une pièce, quoi.
4: Et c'est vous qui parlez du pape Pissette.
26: C'est jamais l'histoire originale. C'est toujours, alors, c'est le beau-frère d'un cousin qui connaissait Napoléon et on raconte toute sa vie. C'est incroyable, c'est que des trucs comme ça.
0: Pissette, c'est le pape de Napoléon, ça on le sait parce qu'on a retenu ça.
4: Exactement.
0: Évidemment. Ça fait rire tous les écoliers de toutes les écoles de France.
26: Ah oui, en 1910, qu'est-ce qu'on riait.
4: Moi, j'ai joué un pape, les Ferrari n'ont que des soupapes.
0: Waouh!
26: Oh non, arrêtez.
4: Ah bah si, quand même.
2: C'est ça, pas haut, c'est pas mal.
26: Mais pas
2: c'est que ça, pour ça, les duos, ça va avec un carton.
26: Allez, je la note. Hein.
2: Pas mal.
26: Je la note parce qu'il faut
4: pour Bercy, libre de droit.
26: De toute façon, je crois que même René Labranlette, il te la vole pas, celle-là.
0: Bon, dites, je peux revenir à mon Paul VI.
2: Oui, alors,
4: Paul VI. Était-ce un ecclésiastique, cet homme?
0: Non, ce n'était pas un ecclésiastique. Académicien français, ami de Paul VI. Ils avaient d'ailleurs gardé une relation amicale. Ils se connaissaient d'avant que Monseigneur Montini devienne Paul VI. Et d'ailleurs, ça a donné un livre, une conversation entre eux, Dialogue avec Paul VI, qui fut publié en 1967. Alors, il a beaucoup écrit sur la religion. Chaque jour que Dieu fait, celui qui croyait au ciel et celui qui n'y croyait pas.
27: C'est
0: avec
27: pas Guiton.
0: Avec Jacques Lanzmann.
2: Jean Guiton.
0: Mais excellente réponse de Bernard Mabille et Isabelle Mergaud.
2: Ah, mais j'aime beaucoup Jean Guiton parce que c'est.
27: Ah,
2: oui, parce que c'est le seul philosophe avec Alain que je comprends bien.
0: Ah ben bah voilà. Eh bah
2: voilà, oui, qui est très facile à lire.
0: Je sais pas si c'est un compliment pour lui, mais c'est...
2: Bah si, parce que ce qui se conçoit bien s'exprime clairement.
27: Il a dû faire un

0: Daniel Gilbert.
1: La philosophie pour Isabelle Mergaux. Mais en tout cas, c'était bien Jean Guiton. Bravo, bravo à Bernard Mabie et à Isabelle Mergaux. Il y a 25 ans qu'il est mort. Il était académicien français. En 1933, on entendait pour la première fois parler de l'île du crâne. Mais qu'est-ce que l'île du crâne?
2: L'île du crâne?
0: Le bagne?
1: Ah, le bagne, non.
3: C'est dans les pirates, c'est les pirates dans les Caraïbes.
1: Ah non, non, non.
4: Est-ce que c'est un endroit?
0: C'est dans un bouquin?
1: C'est un endroit, l'île du crâne.
4: Réel?
1: C'est une île en réel, non, fictive.
0: Peter Pan,
1: non. Non.
5: C'est dans un film?
6: C'est dans
1: un
6: livre?
1: Un roman, un film, plusieurs films même.
3: L'île au trésor?
4: Robinson Crusoe?
1: L'île au trésor, non.
4: Robinson Crusoe?
1: Robinson Crusoe, non plus.
5: Pirates des Caraïbes?
1: Pirates des Caraïbes, non.
4: En 1933?
1: Mais il y a eu un film en 1933, le film.
4: Oui, mais pas Pirates des Caraïbes.
6: Et ça s'appelait King Kong, là.
1: Et c'est King
0: ah,
1: Kong,
0: oui.
1: Bonne réponse d'Isabelle Mergaux. Eh oui, King Kong vivait sur l'île du crâne quand effectivement des Américains sont venus le chercher et l'ont embarqué à New York. Et évidemment, ces explorateurs n'ayant pas été spécialement gentils avec lui, il s'est échappé. Il était enchaîné dans un théâtre comme une bête de foire, vendu au public. C'est un peu finalement Elephant Man avant l'heure. Hein,
6: King Kong. C'est une histoire vraie?
1: Non, c'est pas une histoire vraie.
6: Ah bon?
4: Il y a un gorille de 45 mètres qui a attaqué New York en 1933.
6: Après, ils ont fait le remake.
4: Rappelle-nous le philosophe qui est facile pour toi.
1: C'est terrible pour Jean Guiton. Hein.
6: Ah là là. C'est pas. Arrêtez, laissez-moi finir.
4: Pinocchio, ça existait par contre. Ça, c'est une vraie histoire.
6: C'est pas ce que je voulais dire. Laissez-moi terminer.
4: Non, mais dans ton monde, ça veut
6: dire.
4: Non, mais c'était génial dans
0: il
4: ta
0: aurait,
4: vie. Non.
0: Il aurait été sauvé par Tarzan.
6: Oh, mais vos gars, là de ce coup... Juste, laissez-moi aller au bout de ma pensée, au bout de ce que je croyais.
4: Regarde pas Alien, hein, tu vas tuer.
6: Ce qui aurait pu être vrai, c'est que des explorateurs.
4: Oui, et ramener un gorille.
6: Oui, bien sûr. Là, mais trouve un gros gorille.
1: Ah,
6: mais, pas très gros. Ah, pas l'énorme gorille.
4: Ah, mais ça, c'est déjà arrivé.
6: Mais,
4: hein.
6: Et qu'il ait été exposé.
1: Un petit singe.
6: Après,
1: ah oui, Stitty, oui, oui.
6: Non, et qu'on en ait fait un film, mais que c'était un gorille vraiment un peu plus gros que les deux. Mais pas gros.
7: Non.
6: Oh merde, j'ai cru que c'était un truc de.
4: Ça aurait fait un bon film. Hein.
1: Vous savez comment vous pouvez vous sauver de cette situation?
6: Mais je ne suis pas dans l'embarras.
1: Ça tombe bien parce qu'on ne comptait pas vous prêter d'argent.
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1: Bonjour Valérie.
9: Bonjour Laurent et toute l'équipe.
10: Bonjour.
1: Vous êtes à Montbrison dans la Loire. On a décalé le jeu de quelques minutes. D'habitude, c'est avant le flash de 16h. Là, on l'a fait après parce qu'on a vécu cette histoire romantique entre Isabelle Mergaux et Johan Rioux.
6: Et les tripes de Rioux.
1: Il paraît qu'Hollywood est déjà en train d'acheter les droits.
10: Le plus dur, c'est de trouver les acteurs. Hein.
5: Bah non, Danny DeVito.
10: Ah oui, ce serait génial. Ah, oui.
1: Et Micheline Dac.
10: Et Meryl Streep.
4: Oh le bâtard.
1: Valérie, vous iriez voir au cinéma la rencontre, le rendez-vous romantique de la Belle et du Clochard joué par Johan Rioux?
9: Il faut voir, oui, l'affiche peut être pas mal. Oui.
10: Ah, merci beaucoup.
1: Elle commence à prendre un morceau de trip d'un côté puis elle de l'autre qui petit à petit s'avance. Ils vont s'embrasser sur la bouche à un moment donné. C'est mignon, vous savez.
10: Superbe.
1: Vous êtes amoureuse, madame? Répondez
9: non.
1: Oui.
10: Vous aimez les tripes?
1: Et vous faites quoi dans la vie?
9: Je travaille dans une mairie.
1: Très bien. Et vous allez peut-être, grâce à RTL, partir dans un bel endroit, un endroit magnifique, un hôtel Mercure. Ah, on n'en parle pas souvent de celui-là. C'est l'hôtel Mercure de Rochefort, la Corderie Royale.
7: Ah, il est beau, il est magnifique.
1: Vous le connaissez, hein?
7: Oui.
1: Elle a fait tous les hôtels de France avec,
5: bah, c'est normal,
1: avec ses tournées internationales. Elle a couché partout, Anne Romanoff.
7: Bah oui, mais toute seule. Hein.
1: Ah bah oui, j'ai pas dit le contraire.
5: Bah faut appeler pour un extra pillow.
10: Yeah.
7: Ah bon?
5: Bah, c'est ça la formule aux États-Unis.
10: Eh oui.
5: Tu demandes.
7: Tu passes Rio?
5: Un extra pillow, un oreiller supplémentaire. Oh. Si t'as pas de bol, il t'a pas pour vraiment un oreiller.

0: Et sinon.
1: Bon, enfin, il n'y a aucun endroit où on vous apporte un mec ou une nana.
0: Non, mais il y a.
1: À part au Carlton à Lille à l'époque mais... d'ESCA, au bon temps.
0: Il paraît que les hommes d'affaires, quand ils demandent aux États-Unis un extra pillow, c'est une manière de demander.
1: Mais Valérie, elle a sûrement quelqu'un à qui elle pense, qu'elle emmènera à l'hôtel Mercure dans cette magnifique chambre de cet hôtel 4 étoiles, avec une vue, mais alors sur la Charente, le jardin arboré avec piscine, la corderie royale. Vous serez très bien installés pour découvrir un lieu exceptionnel et visiter ce beau département de la Charente maritime. N'est-ce pas, Valérie?
2: Oui, il faut déjà gagner.
1: Hein. Ah bah voilà, ah, et voilà. Alors là, pour ça, il faut écouter les grosses têtes et bien connaître leur parcours aux uns et aux autres, car aujourd'hui, c'est un morceau de leur CV que nous allons dévoiler. Une seule personne va vous dire la vérité. Vous voyez, par exemple, quelqu'un m'aurait dit « J'ai invité Isabelle Mergaud à dîner chez moi à la maison et j'ai changé les draps. » J'aurais pas deviné que c'était vrai. Et ça aurait pourtant été la bonne affirmation de Johan Rioux. Donc, méfiez-vous, Valérie. Écoutez oui. D'abord Caroline Diamant.
0: Pour les journées du patrimoine, j'ai fait visiter ma chambre.
3: Merci beaucoup.
1: Anne Roumanoff.
4: J'ai été virée d'Europe 1 parce que je portais trop de robes aux couleurs de RTL.
1: Stevie Boulet.
5: Je vais devenir le beau-frère du garde des Sceaux grâce à ma sœur Isabelle Boulet.
1: Johan Rioux.
6: M6 et Karine Le Marchand m'ont proposé de présenter une nouvelle émission, L'amour est dans le stade, pour marier des supporters célibataires.
1: Isabelle Mergaud.
7: Mon père était chirurgien et ma mère chercheuse.
0: Si c'est vrai, c'est pas de bol.
1: Diamant.
0: Moi, je veux bien revenir, mais j'ai toujours fait visiter.
1: Ah oui, c'est vrai, c'est
0: bien. Alors, ou vous m'oubliez, ou c'est deux fois de suite.
1: Je vous confonds toujours avec l'autre. Florian Gazan.
8: Ah oui, c'est moi. C'est parce qu'il est publié aux éditions Mercure de France que j'ai appelé mon livre Ibis.
1: Ah ben voilà, six affirmations. C'est vrai que ça n'est pas si facile, Valérie.
2: Non, c'est pas si facile.
1: Mais quand même, par élimination, vous devriez y arriver.
2: Alors, j'élimine déjà Caroline Diamant.
1: Oui, c'est vrai que sa chambre n'est pas visitable, même pour les journées du patrimoine.
2: Anne Roumanoff.
1: Anne Roumanoff n'a pas été virée à cause de ses robes rouges, on vous le confirme.
2: Stevie.
1: Alors, Stevie.
2: Beau-frère.
1: N'est pas le frère d'Isabelle Boulet, vous êtes sûr de ça?
2: Oh oui, je pense quand
1: ouais,
2: même.
1: Ben
2: je pense que ça serait connu quand même.
1: Oui. Le beauf du garde des Sceaux, ça aurait été génial.
9: Ouais, t'imagines le truc.
8: Le garde du Sceau porte bien son nom.
2: Alors, je vais peut-être éliminer Isabelle Mergaud.
1: D'accord.
2: Je ne sais pas ce que faisaient ses parents, mais je vais l'éliminer.
1: D'accord.
2: Johan Rioux. Alors,
1: M6 et Karine Le Marchand lui ont proposé une émission où les supporters célibataires qui vont beaucoup au football et tout ça ne trouvent pas de femme.
2: J'ai entendu parler de ça, alors je vais dire plutôt Florian Gazan.
1: Ah, son livre Ibis, c'est le nom d'un hôtel, aurait été publié aux éditions Mercure de France.
2: Ouais.
1: Florian?
8: Eh bien, absolument pas.
1: Eh non, ça va être une montre RTL, là, Valérie. Hein.
2: Oh, bah tant pis.
1: Isabelle Mergaud, que faisaient vos parents?
7: Mon père a été chirurgien et ma mère chercheuse.
1: Eh oui, c'était ça la vérité, Valérie.
2: C'était Isabelle, alors vu. J'aurais dû aller chercher sur la tablette en vitesse. Je sais pas s'il y avait l'info.
1: Ah, en tout cas,
2: tant pis,
1: vous allez quand même continuer à nous écouter, j'espère, Valérie.
2: Oui, je vous écoute, pas de souci.
1: On vous embrasse et on vous envoie très vite la montre RTL.
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1: 117 milliards, voilà un nombre important.
12: Arrêtez avec votre salaire.
0: C'est indécent.
1: Voilà un nombre important qu'on trouve dans la presse ces jours-ci, mais pour quelle raison et à quoi correspond ce nombre 117 milliards?
12: Un chiffre d'affaires?
0: La dette publique. Elle a dit le déficit de la France.
1: Monsieur le maire nous a laissé une belle ardoise, mais pas celle-là tout de même.
12: Est-ce que c'est le salaire de quelqu'un, la fortune de quelqu'un?
1: Rendez-vous compte, 117 milliards.
13: Il faut payer pour marcher sur la Lune.
1: Ah non.
0: Est-ce que ça a un rapport avec Elon Musk ou avec des milliardaires du monde?
13: Jeff Bezos.
7: Est-ce que c'est quelque chose que quelqu'un a ou c'est quelque chose qui coûte ça?
0: Ah!
1: Ni l'un ni l'autre.
0: J'ai compris, Laurent, c'est pas de l'argent.
12: C'est pas de l'argent. Ce sont des animaux qu'il y a eu sur Terre depuis la création de l'homme.
0: Oui, c'est ça.
1: Expliquez.
12: Depuis l'arrivée de l'homme, on estime qu'il y a eu 117 milliards d'êtres humains sur Terre.
0: Ouais.
1: Excellente réponse de Laurent Baffie.
0: Ah! Ouais.
1: Eh oui, j'ai pris ma pascaline, j'ai calculé combien d'êtres humains on pouvait être sur Terre depuis le début, c'est pas moi qui l'ai fait, je vous rassure. Et effectivement, si on fait ce petit calcul pour estimer le nombre de personnes qui sont nées dans le monde depuis le début de notre histoire...
12: C'était un mardi, le premier.
1: Eh bien,
0: alors, c'est quoi le début de notre histoire?
1: Nous aurions été 117 milliards d'humains depuis l'apparition des Homo sapiens, on va dire vers 190 000 ans avant Jésus-Christ, voyez.
0: Mmh. Et okay, c'était pour situer à quand vous parliez.
1: Ah ben voilà, je pars avant Jésus-Christ, toujours.
9: J'ai une blague sur ça d'ailleurs.
1: Allez-y.
9: C'est un petit garçon qui vient voir son papa, il dit « Papa, d'où on vient en fait ?» Et le père lui dit « Écoute, nous, enfin les êtres humains, on vient d'Adam et Ève. » Voilà, Adam et Ève ont eu des enfants, et puis après il y a eu plein d'autres êtres humains. Et le petit garçon, il court, il va voir sa mère, il dit « Maman, d'où on vient ?» Sa mère, elle dit « Bah, on descend des singes. On était des singes avant, et puis maintenant on est devenus des êtres humains. » Le petit garçon, il va voir son père, il dit « Mais papa, pourquoi tu m'as dit qu'on vient de Adam et Ève, alors que maman, elle dit qu'on vient des singes ?» Et lui, il a dit « Je t'ai parlé de ma famille, pas de la famille de ta mère.
1: » Elle est jolie.
7: Mais ça me paraît pas énorme comme chiffre.
1: Non,
7: mais,
1: ouais.
7: On est combien de milliards là sur Terre?
8: 8 milliards.
1: On est 8 milliards.
7: On est 117 milliards.
1: On était 6 milliards en l'an 2000.
7: C'est pas énorme.
1: On était 2 milliards pendant les deux guerres mondiales. 1 milliard seulement en 1900, vous voyez. Et il faut additionner.
0: En 1900?
1: Oui, 1 milliard.
9: Est-ce qu'il compte les sans-papiers avec ça?
1: Et alors, ce qui est intéressant, c'est combien de pourcentage de personnes sont vivantes
7: depuis 117 milliards d'années?
1: Oui, exactement. Eh ben, on n'est que 6,8% de vivants par rapport à toutes les personnes qui sont nées.
12: Et puis, l'homme, l'espèce humaine a pu s'éteindre parce qu'à un moment donné, il n'y avait plus qu'une poignée d'hommes.
1: Oui.
12: On estime peut-être entre, je sais pas, 20 et 30 000 et ça a failli mal finir.
9: Comment tu sais tout ça, Laurent Baffi? Parce Moi, je suis étonné de cette culture.
1: Et encore, je n'ai pas, pour l'instant, atteint les questions zoologiques qui ne vont pas tarder, car j'en ai préparé des tas pour faire plaisir à Monsieur Baffi.
9: Les zoologiques, c'est ceux qui font des trucs avec les animaux?
1: Non,
8: zoophiliques.
9: Ah, pardon.
1: Mais je vous emmène d'abord à la grande exposition internationale de Paris en 1937. En effet, cette année-là, à l'exposition universelle, une marque célèbre est récompensée. Quelle marque célèbre fut récompensée? Une marque qu'on doit à Monsieur Étienne Valton. Une marque qui a été inventée par Monsieur Valton en 1918 et qui fut récompensée, c'est assez fou, à l'exposition internationale de Paris en 1937.
8: Est-ce qu'une voiture?
14: Une voiture, oui, j'allais dire.
1: Une voiture, non.
13: C'est de l'électroménager?
1: Du tout.
12: C'est un vêtement?
1: Un vêtement, oui.
0: Ah. Est-il français, Monsieur Valton?
1: Monsieur Valton est français.
7: Est-ce que c'est des chaussures?
1: Des chaussures, non.
7: Ah, est-ce que c'est l'anorak, le
8: caouet?
7: Vous savez, le caouet qu'on met.
1: Le caouet, il est arrivé après, le caouet.
9: Caroline, quand tu prends ces terres-là, est-ce qu'il est France? Ça fait... J'ai peur de retourner dans mon pays d'origine. Tu fais peur quand tu fais ça. T'es tellement belle.
7: Le bleu de Chine.
1: Le quoi?
8: Non, c'est américain.
0: Non, mais
12: est-ce que c'est plutôt un manteau?
1: Un manteau, non, mais non. C'est vestimentaire, c'est vrai, mais généralement c'est une marque qu'on ne voit pas comme ça du premier coup d'œil.
7: Ah oui, c'est le slip kangourou.
1: Alors,
7: kangourou.
8: Ah non, c'est le.
7: C'est le slip pour homme ou
8: non? Non, c'est le caleçon. C'est le caleçon.
1: Le caleçon, non.
7: Je suis proche du slip ou pas?
1: Ah, vous êtes dans la culotte.
0: T'as toujours été proche.
8: Ah, c'est la culotte. Et c'est Playtex.
1: Ah non, pas Playtex.
7: C'est pour les hommes.
8: C'est une marque.
7: C'est pour les hommes.
1: Alors c'est pour. Ah, je crois qu'aujourd'hui c'est plus les femmes et les enfants qui utilisent cette marque.
0: Petit bateau.
1: La réponse.
12: Ben oui, petit bateau, les femmes et les enfants d'abord.
1: Oui, exactement.
9: Oui. Mais ça coûtait cher, ça, petit bateau.
1: Ah, mais ça existe ça toujours.
9: Quand on était petit. Un jour, j'avais une culotte petit bateau, je l'ai gardée. Tellement ça coûtait cher, je l'ai gardée très longtemps.
1: Mais et vous, après, vous pouvez vous habiller enfant en plus, Boudère.
9: Et en plus, vous savez, quand j'ai habillé enfant, j'aime bien m'habiller enfant, parce que je rentre et je dis, donnez-moi la plus grande taille.
11: À suivre.
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1: Une question pour Florence Miosotis, une question sport, puisqu'on vient de nous apprendre la disparition de la panthère noire.
12: Oui.
1: Et c'était son surnom.
15: Ah, oui.
1: Monsieur Berléand, vous connaissez
15: Oui, Salif Keïta.
1: Salif Keïta, bravo, un footballeur. Et alors, la presse est unanime hein, à propos de Salif Keïta, que ce soit dans l'Humanité, que ce soit dans Libération, et même le Figaro, c'est assez rare. C'est Yves Tréhard qui parle football dans le Figaro et qui raconte l'histoire de cet attaquant exceptionnel des années 60-70 qui a marqué le club de Saint-Étienne, puis le club de Marseille. Il est mort à Bamako à 76 ans, mais il a fait effectivement essentiellement carrière chez nous en France et on raconte son arrivée. Alors, il paraît que c'est un peu légendaire, mais son arrivée à l'aéroport ici en France, pieds nus, sans argent, et il a été obligé de prendre un taxi pour aller jusqu'à Saint-Étienne.
14: Le taxi lui a offert la...
1: Alors non, justement, Yves Tréhard, voilà, raconte que tout ça est une légende, qu'en fait, le taxi lui aurait quand même demandé 1000 francs à l'époque pour aller jusqu'à Saint-Étienne, et que c'est Saint-Étienne, évidemment, qui avait remboursé le voyage de ce chauffeur de taxi, débarqué à Orly, en tout cas, Salif Keïta, le 14 septembre 1967. C'est pas parce qu'il était pauvre qu'il est arrivé sans rien, sans bagages et pieds nus. C'est parce qu'on lui avait tout volé pendant le voyage. Voilà ce que raconte en tout cas Yves Tréhard dans le Figaro aujourd'hui. Mais c'était un grand footballeur, Salif Keïta.
15: Pardon, mais on lui avait volé pendant le voyage. Il était dans l'avion, il avait piqué ses chaussures et ses chaussettes pendant qu'il était assis dans l'avion.
14: Parce qu'il dormait.
15: Ah oui, il dormait bien. Il dormait profondément. Si on te pique tes chaussures et tes chaussettes pendant que tu dors, tu t'en rends compte quand même, non?
1: Non.
15: C'est curieux votre histoire.
16: Si c'est la première fois que tu prends l'avion,
17: si c'est dans l'avion, on doit retrouver le bonheur.
15: Oui, c'est vrai. Il y a pas le mec qui se réveille, il dit on m'a piqué les chaussettes, mon slip. Qui m'a piqué mon slip? Non, le mec il est à poil dans l'avion, c'est bizarre.
1: Non, mais il est pas arrivé vraiment pieds nus.
15: Non. Donc vous racontez n'importe quoi.
1: Mais c'est pas moi qui raconte n'importe quoi.
15: Yves Tréhard raconte n'importe quoi.
1: Mais non, justement, Yves Tréhard, il essaie de revenir sur cette légende qui n'est pas tout à fait exacte du fait qu'effectivement on a raconté pendant longtemps qu'il était arrivé pieds nus chez nous en France à l'aéroport et qu'il avait pris un taxi qu'il avait emmené jusqu'à Saint-Étienne. L'histoire du taxi, c'est vrai, oui. Mais le fait qu'il soit arrivé sans bagages et sans rien, c'est effectivement parce qu'on lui a volé ses affaires. Mais on lui a volé ses affaires, pas dans l'avion, voyons. C'est parce
16: qu'il a perdu sa valise au tapis bagages comme tout le monde, quoi.
15: Donc il était donc pas en pieds nus.
1: Non, il était pas pieds nus.
15: D'accord, voilà.
7: Alors on lui a volé.
15: On lui a piqué sa valise, quoi.
7: Oui, c'est ça, on lui a piqué sa valise comme ça.
15: Il n'a pas retrouvé sa valise, il a été perdu.
7: Le côté pieds nus, là, moi.
16: En fait, on a mélangé l'histoire de Djibril Cissé et Yannick Noah, je crois.
1: Mais
18: si la légende est plus belle que l'histoire, imprimer la légende.
1: Mais voilà, exactement. Mais en tout cas, c'était un grand footballeur. Sa vie était un roman. Il y a même eu un film, hein, d'ailleurs, qui a raconté effectivement l'histoire du Ballon d'Or, un film sorti en 1994. Il y a même eu une chanson, vous savez, Monty, c'est le chanteur qui avait fait la chanson sur les verres. Je ne sais pas si on l'a, la chanson.
15: Plus fort, évidemment, c'est l'évêque.

0: Il avait une voix nasillarde.
1: Il raconte l'histoire. Il raconte l'histoire du taxi, écoutez.
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0: Ouais, c'est une chanson de qualité.
3: Heureusement qu'on a oublié cette chose.

0: Il parle au taxi, là.
1: Je dois dire que c'est grâce à Yves Tréhard que j'ai retrouvé cette chanson. Parce que c'est lui qui parle de cette chanson dans son article du jour. Un taxi pour Geoffroy Guichard. Une chanson qui racontait l'histoire de Salif Keita. Et en fait, pourquoi on lui a volé ses affaires? Parce que je vous ai toujours pas raconté pourquoi.
2: Ah bah oui.
1: Et ça, c'est Salif Keita qui l'aurait raconté lui-même à Yves Tréhard. Voilà pourquoi il revient sur la légende. Tout simplement, à l'époque, il fuyait son pays et il avait décidé de filer au Libéria, pays voisin, pour monter dans un avion vers la France. Et c'est là-bas qu'il s'est malheureusement fait tout voler dans l'aventure, avant de prendre l'avion. Vous voyez,
3: c'était les Libériens.
4: Et pas en France.
1: C'est marrant d'ailleurs, ce moment. On est,
0: cette angoisse.
1: Pour ceux qui ont eu la chance de partir en vacances, ils ne sont pas si nombreux. Hein. Il y a quand même beaucoup de Français qui ne peuvent pas partir, il faut le rappeler chaque été. Mais pour ceux qui ont eu la chance de partir et qui ont pris l'avion malgré leur indice carbone qui ont subi les conséquences.
0: Désolé, avoir honte, Laurent.
1: Pardon.
0: Il devrait y avoir honte, Laurent.
1: Oui, c'est vrai que moi, je l'ai pris par...
0: Ben oui, je sais.
5: Ils jettent même les papiers par le hublot,
0: Ouais, ils jettent ces papiers de McDo par le hublot.
1: Quasi pas l'avion dans l'année, je travaille, monsieur Beaugrand.
5: Mais ne vous excusez de rien.
1: Mais pendant l'été, effectivement, je me permets de prendre un peu plus. J'ai pris 3 fois l'avion. Ça vous va, cet été?
6: Ah, mais j'ai rien compte. C'est normal, déjà, aller-retour.
0: Ah, mais alors, il en manque un.
6: Ça fait deux.
0: Ah, ça veut dire que vous l'avez
6: pris. Ça veut dire qu'à un moment, vous êtes resté dans un pays.
0: Il l'a pris 6 fois.
1: Alors, je l'ai pris 6 fois.
0: Oh.
1: À 3 allers-retours, ça vous va? Qu'est-ce que vous voulez? J'allais pas aller au, je suis allé au Japon. Je vais pas aller au Japon à pied, quand même.
0: Ah, voilà, bon, c'est une grande destination.
4: Voilà, ça, on peut y aller, mais alors c'est très compliqué parce que il faudrait passer par la Russie et comme c'est plus possible maintenant.
1: Bah, voilà.
0: Ouais,
1: voilà.
0: C'est pas sympa. Donc,

0: Voilà.
1: Non, mais la petite Greta, elle y serait allée en bateau, elle.
2: Ouais.
0: Greta, vous avez raison.
1: Trois mois, beaucoup. Mais elle serait allée en bateau.
3: Sauf qu'elle pollue plus en bateau qu'en avion.
1: Elle pollue plus en bateau.
3: Oui, le bateau pollue plus que l'avion.
1: En bateau à voile.
2: Bah, elle y sera allée.
3: Non, elle est allée en gros avion, en gros bateau.
0: Non, c'est de baisser ton micro.
3: Mais non, mais parce qu'il marche pas, ce truc. Je vais mettre là.
0: Ah, ben là, c'est pas
3: rien, moi. C'est plus ce que j'ai écrit, s'il y a ça.
4: Non, mais François, tu feras jamais de théâtre, je vais te dire. Je pars aussi mal.
3: J'ai pas besoin de micro, moi.
2: Il a une vraie voix d'acteur, de comédien.
0: Non, mais qui n'a jamais pris l'avion pendant l'été?
5: Non, mais ce qu'il y a, c'est ceux qui donnent des leçons. Qui
0: Isabelle, rappelez-moi bien surtout que pour mon débat sur BFM quand j'aurai démarré, que je ne vous appelle jamais. Hein.
2: Non, elle avait des bons arguments. Je
5: non, mais... Oh merde, j'ai pas. Alors vous savez pourquoi je ne déploie pas? Parce que Roselyne Bachelot, quand elle parle, elle prend tout son temps, personne ne la coupe. Moi, je vais vite parce que j'ai toujours peur qu'on me coupe. Et de fait, on coupe toujours de toute façon.
0: Mais non.
5: Ce que je voulais dire, c'est que les...
0: Mais c'est vrai que Roselyne parle bien, faut dire.
5: Les donneurs de leçons.
0: Oui, oui.
5: Voilà, qui sur l'écologie, la natalité, et qui eux-mêmes prennent les avions, eh ben ne sont pas...
0: C'est vrai
5: pas...
0: que c'est un peu long, hein.
4: Oui, oui.
2: Mais heureusement, c'est très intéressant. C'est un peu long, mais c'est très intéressant.
5: Eh ben, je vais vous dire, parfois je parle et je m'ennuie toute seule au milieu de ma phrase.
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2: Je suis au loto ce soir d'ailleurs.
0: C'est pas vrai.
2: Ne jouez pas parce que je fais toujours perdre.
0: Comment ça vous faites toujours perdre?
2: Ah ben, il y a eu des statistiques. Je suis celui qui fait toujours perdre dans les présentateurs du loto. On est 5 ou 6.
5: Avant.
2: Et alors,
0: parce que vous gardez les boules pour vous.
4: Et le rapido, ça te dit pas?
2: Je n'ai pas le droit de toucher aux boules. Il y a 5 bons numéros
7: et 2 étoiles.
2: Et voilà.
8: Ah ben, non, mais il faut demander, la permission de les toucher.
2: Non, alors, oui, alors, dans l'absolu, il faut toujours demander la permission de toucher les boules. Mais non, je peux toucher les boules de répétition.
0: C'est quoi les boules de répétition?
2: Eh bien, pour la répétition, parce qu'il y a toujours une répétition pour voir si le matériel
8: c'est
2: fonctionne.
8: C'est tellement difficile.
2: Si la grosse...
0: Elle a raison, Christine. Trois heures de répète.
2: Oh là là. Elle est fourbe, hein, Claire Chazal. Non,
4: alors... Du coup, t'as une doublure, c'est hyper compliqué.
2: Il y a pour vérifier que les machines fonctionnent bien, mais ils n'utilisent pas les vraies boules, ce sont des boules de répétition.
5: Ah oui.
2: Et après, le mec arrive avec une valise scellée, etc., avec un huissier de justice.
0: Vous nous en direz tant. Pour Thierry Bailly, une question culinaire. Et c'est Monsieur Bailly qui habite Villers-les-Nancy. En Meurthe-et-Moselle, qui espère
4: c'est
0: un chèque.
4: C'est joli par là-bas.
0: Oui, qui espère un chèque RTL. Et c'est évidemment à Monsieur Herbelez que j'adresse cette question, mais tout le monde peut jouer, car vous savez certainement ce que sont que des brochettes de mauviettes.
4: Bah, c'est l'Eurovision.
0: Non.
5: Eh ben, c'est des peureux. Ah, c'est des gens qui sont peureux, non?
0: Ah non, ça se mange.
2: Est-ce que c'est de la viande? Est-ce que c'est de la viande?
1: C'est un dessert?
0: Alors, je me demande si c'est encore autorisé.
5: C'est des oiseaux.
2: Les ortolans.
5: Oui, c'est des oiseaux.
0: Alors lesquels?
2: Les ortolans.
8: Des grives.
0: On en a longtemps fait du pâté.
2: C'est un petit oiseau.
0: Ah oui, comestible.
2: Ah bah j'espère, oui. C'est la moindre des choses quand même.
5: C'est une pie.
0: D'ailleurs, on appelle ça aussi pour les petites escalopes recouvertes de lamelles de jambon fumé que l'on cuit au bord et qu'on sert très chaud avec des olives vertes.
2: Oula.
0: Et un peu de jus de citron.
2: C'est compliqué.
0: Ah oui, mais ça.
5: Un mésange?
0: Non, des mésanges.
2: Mais alors des
5: moineaux.
2: C'est un oiseau. Ça doit être des toutes petites escalopes. C'est un petit oiseau.
0: Ah oui, oui, ouais. Oui.
4: Des harengs.
0: Et après, c'est vrai qu'on a traité de mauviettes ceux qui étaient peu courageux ou qui avaient une résistance
1: physique.
0: Ça
1: vient de là?
2: Le couillement.
5: Les colibris.
0: Colibris, non.
2: C'est le
5: tourterelle.
0: Ah non, c'est un oiseau très connu.
5: Ah, le pigeon.
0: Hirondelle. Une hirondelle, non.
5: Pigeon non plus.
0: C'est même une chanson très connue.
2: Une chanson avec un oiseau.
4: Un petit oiseau.
2: Comme un enfant aux yeux de lumière.
5: Non, mais non.
8: Et c'est pas tourterelle.
0: Ce n'est pas la tourterelle.
8: C'est l'hirondelle.
0: Non, une chanson très connue. Et effectivement, c'est...
2: Alouette.
0: Bonne réponse de Christophe Beaugrand.
1: Alouette.
4: Ah.
0: La mauviette, c'est une alouette. Ça se fait toujours ça, l'alouette? Non, c'est interdit.
7: Non, non, non. D'ailleurs, je pense que la raison pour laquelle je connais pas, c'est que c'est pas un produit qu'on retrouve dans nos cuisines. On la trouve dans des cuisines d'autres un peu de façon...
2: Ah, des cuisines malhonnêtes?
7: Oh, ouais.
0: Alouette, brochette de mauviette, pâté d'alouette, pâté de mauviette.
7: Et pourquoi mauviette alors?
0: Eh ben, parce que c'est le nom de l'alouette commune, l'alouette grasse, en fait, la mauviette. Et donc, on faisait à l'époque des brochettes de mauviette plus que des brochettes d'alouette.
7: Et le mot faiblard vient de là?
0: Alors,
7: de
0: après,
7: cette mauviette?
0: Après, effectivement, péjorativement, on a appelé les personnes fragiles ou peureuses des mauviettes. Mais est-ce que ça vient de l'oiseau?
8: Et l'oiseau, il a quel cri? Il ulule?
2: Non, ça c'est une chouette.
9: Non, ça c'est
2: la chouette ulule.
9: Chouette ulule.
2: Mais je sais pas ce que fait l'alouette.
8: En espagnol.
9: Non, l'alouette.
2: Il ouloule.
10: Elle ouloule.
2: Il ouloule.
10: Elle ouloule.
2: En espagnol, c'est il ouloule.
0: Le lait hibou, la chouette ulule.
2: Et l'alouette, on ne sait pas.
8: On ne sait pas, mais elle doit avoir un petit cri quand même.
9: Bien sûr.
7: Ah oui, oui, oui, elle est
9: meilleure.
0: Monsieur Arbelaz, faites quoi comme petit oiseau alors vous?
7: Le verdier.
0: C'est quoi le verdier?
7: C'est un petit oiseau, hyper beau.
0: Et ça, ça vous en faites alors?
7: Non, non, pas du tout, j'aime bien la garder voler.
0: Alors, quel est le volatile que vous cuisinez le mieux?
7: Non, en vrai, en ce moment, à la carte, j'ai des volailles jaunes des Landes, c'est magnifique.
0: C'est quoi ça?
7: Bah, c'est des volailles qui sont nourries au maïs, c'est des volailles landaises, et c'est juste exceptionnel. Quand on voit une petite volaille en supermarché, normalement,
8: jaune,
7: 800 grammes, là, c'est des très très belles volailles, la peau, elle est jaune, c'est absolument...
10: Ils les ont chez Picard ou pas?
7: Tu sais quoi que tu peux en trouver?
10: Bah ouais, oui. C'est pour ça que je te dis ça, je vois le menu de Picard.
7: C'est peut-être possible.
8: Juan, j'espère que les petits oiseaux seront vivement interdits. À part le poulet, parce que c'est ce que mange l'être humain le plus, 600 millions de tonnes de poulet.
2: Ah, oui, ils
8: sont consommés par mois. Ouais. Oui, par les humains.
2: Mais où est-ce que tu les mets?
0: Si c'est par vous, ça se voit pas. Hein.
8: Non, mais c'est vrai, le volatile qui est à la tête de toute la chaîne, ouais, c'est le poulet.
10: Elle était plus drôle au JO. Hein.
0: Ah, si vous voyez ma poule.
8: Ah bah oui.
0: Albert Vimet.
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0: Question concernant Rod Stewart, puisque le chanteur fait partie. Qu'est-ce qu'il y a, vous là?
8: I am sailing.
13: Non, je suis en train de penser à Jean-Marie Le Pen.
0: Ah oh, oui?
13: Putain, mais arrête. Ouais.
0: Pourquoi?
13: Parce que moi, je me suis embrouillé avec lui dans un avion.
0: Ah oui, vous nous aviez raconté.
13: Ouais,
0: qu'est-ce que vous avez fait, Jean-Marie Le Pen?
10: Il a refusé tes amants?
13: Non, en fin de compte, moi, j'étais dans l'avion avec lui, et bon, c'était à l'époque, c'était le grand méchant loup et tout ça.
10: Ah, noir!
13: Et je me suis dit, et tout le monde était super sympa avec lui. Monsieur Le Pen, ça va, il signe des autographes, les hôtesses, vous voulez du champagne? Et moi, j'étais comme ça, j'étais en train de devenir fou, j'étais comme ça pendant 30 minutes. Après, moi, je crie, tête de veau! Je commence à crier comme ça dans l'avion, et après, je lui envoie du pain sur la tête, tout ça. Les gardes du corps, ils sont arrivés, on s'est embrouillés, moi et mes potes. Dès qu'on est arrivé à Strasbourg, les flics sont arrivés, ils m'ont monoté, ils m'ont amené au commissariat, monsieur Le Pen a porté plainte. Et voilà, bon, on a été au tribunal, j'avais pris mon avocat, tout ça, j'ai plaidé, tout ça, j'ai fait une grande plaidoirie, j'ai pris quand même 1000 francs d'amende.
10: Tu m'étonnes.
13: Et après, il y a quelques années, j'ai regretté. Je me suis dit, il était déjà vieux, j'aurais pas dû faire ça. Et j'avais fait mes excuses chez Mouloud. Et je me suis dit, heureusement que j'ai fait mes excuses avant qu'il soit mort.
0: Oh, bah, c'est joli ce que vous dites, vous voyez.
13: Voilà. Moi, je suis en train de penser à lui comme ça.
0: Ah, bah, c'est bien.
14: Voilà, franchement, d'accord. Un beau message de prévention.
0: Bon, je peux revenir à Rod Stewart, bien alors.
8: Ah, alors, lui, I am sailing.
0: Il a 80 ans aujourd'hui, Rod
13: Mais
0: Stewart.
13: Mais non, j'ai pas vu ça dans mes éphémérides. Pourtant, j'adore ce chanteur.
0: Eh ben, si, il est né le 10 janvier 1945.
7: Bon, travail, hein.
0: Ça aurait rien donné que vous l'ayez vu, puisque la question, je vous demande pas son nom, vu que je vous le donne.
13: J'adore.
0: Vous voyez, Rod Stewart. Mais la question, la voilà. Pour quelle raison peut-on voir régulièrement, quand il vient à Paris, Rod Stewart, rue de Douai, dans le 9e arrondissement?
10: Il y a des magasins de musique?
0: Non.
14: Dans ton restaurant préféré?
0: Non plus.
9: Il a habité là il y a longtemps?
13: Il y a un magasin de guitare là-bas?
0: Non plus. Mais
8: parce que son grand tube, I am sailing, I am sailing.
13: C'est pas ça son grand tube?
8: Si.
13: C'est un
1: Baby J.
0: Si c'est vraiment ça, l'un ou l'autre, de toute façon, je m'étonne qu'il ait pu en faire des grands tubes. Ces tubes, il y en a plein.
14: C'est par rapport à un magasin,
0: il y a,
14: un shop.
0: Il y a celui-là comme tube déjà. Tiens, par exemple.
13: Ah oui, c'est pas celui-là le plus gros.
0: Il y a celui-là aussi, si vous voulez.
13: Voilà, c'est ça. C'est ça que chantait.
14: Ouais,
13: ça, c'est bien. C'est pas Gilles Dreux, hein. C'est sûr. Ça, c'est bon.
0: Et puis celui de Ariel maintenant.
8: Mais oui.
13: C'est une chanson pour Kersozo, ça.
14: Non,
0: ça fait trois tubes. Bon, peu importe.
8: Celle-là est tellement belle, on a envie de pleurer.
14: Est-ce que c'est lié à un magasin, un shop, un café?
0: Alors, c'est lié à plusieurs magasins. Alors, vous avez raison, vers la rue de Douai, il y a beaucoup de
13: magasins de musique.
0: De magasins de musique, mais pas seulement. Il y a une autre.
13: Il y a un hôtel de fou là-bas.
0: Ah oui, ça, non, je sais pas. Écoutez, je vais pas me mêler de la vie.
13: Il y a un super dealer aussi.
0: Non.
14: Il y a sa maîtresse. Me disait pas qui habite là-bas.
0: Pardon.
13: J'ai dit ça tout à l'heure.
0: Sa maîtresse, non.
1: C'est un rapport avec Rimbaud.
0: Je me mêlerai pas à ce point.
9: C'est un magasin.
0: Alors, il y a plusieurs magasins.
9: Mais c'est à cause d'un magasin qui va là-bas.
0: Ces magasins, ou grâce.
13: Ah, des perruques?
0: Non. Rod Stewart va rue de Douai.
13: Il y a un magasin de bottes.
0: De bottes.
9: De farce et attrape.
0: De farce et attrape non plus.
14: Des friperies.
0: Friperies non plus.
13: Des déambulateurs.
0: Déambulateurs.
14: Oui, ils font des frites.
0: Oh, non, putain. Non.
13: Des chemises à dentelle.
0: Des
13: pacemakers.
0: Chemises à dentelle.
13: Des dentiers.
0: Non, mais c'est pas parce qu'il a 80 ans qu'il va rue de Douai, il y va depuis des années rue de Douai, vous voyez.
8: Parce qu'il y a de la lingerie fine.
13: Alors, je dis pas un club échangiste.
0: Non, pas du tout.
14: C'est pas là-bas le club échangiste.
0: Qu'est-ce qu'il y a?
14: C'est pas là-bas les chandelles.
0: Parce que vous connaissez les chandelles, vous.
14: Bah, comment vous connaissez-vous?
0: Je vais vous dire pourquoi je connais les chandelles, c'est parce que je connais Thierry Ardisson qui a souvent parlé des chandelles.
14: C'est vrai, je crois que j'ai déjà vu là-bas. Ouais.
0: Il a même voulu m'y emmener une fois, mais je lui ai dit que j'étais pas échangeable.
14: Il y a une salle de sport là-bas.
0: Pardon?
14: Une salle de sport.
0: Une salle de sport, non.
8: Un fromager.
0: Bien sûr.
1: Oui. Il se tape un petit roquefort.
9: C'est quelque chose qui se mange?
13: Un truc de massage.
0: Ça ne se mange pas.
13: Il y a un Euroto?
0: Et c'est vrai que ça fait partie de ses passions.
13: Carglass?
0: Non, à Rod Stewart.
9: Les motos?
0: Pardon?
9: Motos?
0: Les motos, non. Et donc, quand il vient à Paris, évidemment...
1: C'est des objets?
13: La pêche à la ligne?
0: La pêche à la ligne.
1: Ce sont des objets?
0: Ce sont des objets.
1: Plusieurs?
14: Donc, c'est français?
0: C'est français.
1: Plusieurs objets?
0: Il y a sûrement des boutiques comme ça aussi en Angleterre, mais là, évidemment...
9: C'est une brocante?
0: Une brocante, non.
1: Des livres?
0: Je dois dire, d'ailleurs, que j'ai été moi-même surpris en passant rue de Douai il n'y a pas longtemps, en voyant ces boutiques, parce que je me suis dit, mais comment ces boutiques peuvent-elles encore fonctionner, marcher, avoir des clients?
13: C'est pas les jeux de rôle?
14: Des horloges.
0: Et aujourd'hui, alors en tombant sur tout le CV de Rod Stewart pour préparer cette émission, puisque je savais que c'était son anniversaire, je m'aperçois que c'est une de ses passions.
13: Les affiches de cinéma?
0: Les affiches de cinéma non plus.
1: Est-ce que ça se collectionne?
13: Il y a une voyante là-bas.
0: Ah oui, ça fait une voyante, ça c'est pas bête.
1: Est-ce que
0: alors,
1: ça se collectionne?
0: Ah mais non, il n'y a pas de voyante.
13: Ah, les massages thaïlandais?
0: Alors ça fait.
13: J'ai dit déjà le massage.
0: Mais c'est pas ça.
1: Mais arrêtez de dire n'importe quoi.
13: Non, c'est trop.
1: Est-ce que ça se collectionne?
0: Oui, c'est une forme de collection.
9: Des pins?
0: Des pins, non. Mais c'est plus qu'une collection.
13: Les cartes Pokémon?
0: Ça va plus loin qu'une collection, c'est une passion. Hein.
13: Ah, les petits trains?
0: Les petits trains! Bonne réponse! Excellente réponse de Sébastien Thoen.
13: Il est content, celui-là.
0: Le modélisme ferroviaire.
13: Mais oui, j'adorais ça, moi.
0: C'est incroyable, mais oui, encore des tas de boutiques de modélisme ferroviaire dans Paris, et particulièrement, je sais pas pourquoi, j'imagine parce que c'est au-dessus de la gare Saint-Lazare, mais rue de Douai, vous avez au minimum deux boutiques, il y en a d'autres d'ailleurs dans les rues adjacentes.
13: Il y a plein de gens connus qui aiment bien les petits trains comme ça. Ben, Jean-Marie Le Pen, il aime bien les petits trains.
0: Et Rod Stewart, en tout cas, effectivement, il est passionné de modélisme ferroviaire.
13: Il y a plein de boutiques dans Paris comme ça. Parce que même à Bastille, il y en a.
0: Mais comment ils
13: peuvent... Parce que les gens, ils sont fans et que c'est une vraie passion. Et qu'après, c'est leur passion. Ils sont dévoués. Ils vont tous les trois mois ou tous les deux mois dans les magasins.
0: Un client tous les trois mois,
13: mais
0: ça suffit pas.
13: Mais non, c'est pas vrai. Bah non, il y aurait pas autant de boutiques, sinon.
0: Mais c'est ça que je comprends pas. Comment ça peut vivre une boutique de modélisme?
13: Je suis comme vous. Moi, je collectionne les plug anal. Il y en a beaucoup. Il y a une boutique de plug anal. Ah, Anne.
0: Vous avez un petit train?
9: Non, j'ai ni train, ni plug anal, moi.
0: Non, mais un plug anal,
10: peut faire les deux. Hein. Ça qui est bien, c'est que ça peut faire les deux.
5: N'importe quoi.
0: Eh ben, écoutez, franchement, quand on pense que le gars qui a chanté Dancing I'm Sexy fait du modélisme ferroviaire.
10: Ah, il a, c'est vrai, ça veut dire quelque chose maintenant. Je savais.
0: Ça quand même, faut quand même bien dire, ça vous casse un mythe.
10: Bien sûr.
0: À 80 ans, vous avez une collection, vous, Monsieur Rami.
15: Je dois avoir plus de 300 ou 400 maillots des mecs contre qui j'ai joué.
0: Eh ben, voyez, ça c'est bien.
10: Ah, t'en as pas un pour moi.
15: Ta gueule. Et donc.
10: Mais qui t'as joué contre qui? T'étais sur le banc, toi.
15: Portugais.
10: T'as les maillots d'arbitre, toi.
15: Eh, hey, c'est pas là que le pistolet. Mais tu sais même pas combien de matchs j'ai fait titulaire.
10: Vas-y.
15: Bah, je sais pas, je te demande.
16: 500 à peu près.
15: Ouais, plus de 500. Ouais.
10: Non, ça a été une super carrière.
15: Donc, du coup, ouais, donc j'ai plus de. Ouais, je dois avoir plus de 400 maillots.
0: Et vous,

0: Manon, vous avez une collection de quelque chose?
1: Pas du tout.
0: Jamais vous avez entamé une collection?
1: Non.
0: Non.
1: Quand j'étais petit, j'ai collectionné des timbres. Hein, moi.
2: Ah bah oui. Ah
3: ouais, ouais. Et depuis votre célibat, vous n'avez pas collectionné les hommes? Vous avez dit que vous avez eu des aventures.
1: Ouais.
3: C'est vrai?
1: Bah oui.
4: Ouais.
3: C'était quoi?
4: Alors c'est un bon coup, Gérard Larcher? Parce que tout le monde dit que c'est un super coup.
5: Moi j'avais une collection, moi.
0: Ah, qu'est-ce que vous aviez comme collection?
5: J'avais une collection de culottes.
0: De culottes?
1: Oh non.
0: Ça alors, mais de culottes féminines ou de culottes
4: d'hommes? Non, non, non, de mecs.
5: Non,
1: culottes de... Mais celles qu'il a laissées à Los Angeles.
5: Non, culottes de mes chéries avant.
0: Ça alors.
5: Et une fois, j'avais bu tout ça et j'avais dit à une de mes ex, regarde, ça c'est la culotte d'un tel, un tel, un tel, un tel, un tel.
0: Une telle,
5: une telle. Une telle, une telle, une telle.
0: Ou alors vous étiez chez moi.
5: Et qu'est-ce qu'elle a fait?
0: Ouais.
5: Un jour, je me suis embrouillé avec elle.
0: Ouais.
5: Et le lendemain, elle m'a dit, tu sais quoi, tes culottes, je les ai toutes brûlées.
0: C'est pas vrai.
5: Elles m'avaient brûlé toutes.
4: Qu'est-ce qu'elles sont méchantes. Alors toi, t'étais un romantique en lui montrant ça. C'est vrai, hein.
0: Et vous, Ariel, vous avez une collection.
1: Ah, moi, je suis très collectionneuse.
0: Qu'est-ce que vous collectionnez?
4: Les Kurdes.
1: Non, j'ai commencé, ma première collection, c'était une petite collection de souris.
0: Oh.
1: Ah. Oui. J'avais des petites souris vivantes aussi.
4: C'est vrai?
1: Ouais, j'adore les souris.
4: Non, c'est des rats, tu vas sur les quais, tu les prends.
1: Mais j'aime bien les rats aussi, hein, bien mais bon.
3: Des souris?
1: Mais, oui, des souris. J'ai une très grande collection de mini-souris.
0: Et vous, monsieur Toen, qu'est-ce que vous collectionnez?
6: Moi, je collectionne les fous rires du public.
0: Ouais.
4: Excellent.
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0: Une question zoologique, parce que monsieur Baffy s'impatiente,
5: oui.
0: Évidemment. Ah bah oui. Quel animal souffre de priapisme? C'est une question pour Anthony Gorgi, qui habite Levallois-Perret.
1: L'être humain.
0: Ah non. Il faut rappeler évidemment ce qu'est le priapisme.
9: Il y a une érection permanente.
1: Permanente.
0: Une érection
10: et
0: permanente.
10: Et le lion,
0: non.
10: Le protèle.
0: Non plus.
9: Le gorille.
10: La hyène.
9: Le gorille,
0: non.
1: C'est des mammifères obligatoires.
0: Ce ne sont pas des mammifères.
1: Ils vivent dans la mer.
10: Est-ce que c'est un poisson?
0: Ils vivent pas dans la mer.
10: Un oiseau,
0: non.
1: C'est
0: un
1: les moustiques, la mouche.
0: On se rapproche, monsieur.
10: Un reptile.
0: Alors, on
10: se rapproche. Une salamandre,
0: non.
10: Grenouille, un crapaud.
0: Ah, bah, plus gros.
9: Un lézard.
0: Plus gros.
1: Une iguane.
0: Plus gros.
1: Ah, un crocodile.
10: Un crocodile.
0: Et oui,
1: un alligator.
0: Un alligator. Bonne réponse de Karina Marimont. Qui enfin a trouvé sa spécialité.
1: Ah voilà, c'est ça. L'érection permanente, c'est moi.
0: Non, parce qu'il faut savoir que tout à l'heure, pendant les pubs, Mademoiselle Marimont nous dit, moi je suis emmerdé, je n'ai pas de spécialité. Lui là c'est la musique, l'autre c'est les conneries, là-bas c'est la peinture, Mergo c'est Sacha Guitry, Marcella Yacoubsey, on n'a pas encore trouvé, mais on trouvera. La littérature, on va dire.
9: Ma fille c'est l'érection.
0: Et vous, Karina Marimont, vous avez trouvé enfin, c'est le priapisme, l'érection permanente.
10: Cochonne.
0: Vous ne saviez pas que l'alligator avait une érection permanente? Et bah oui, l'alligator a une érection.
1: Il en fait quoi?
0: Il fait ce qu'il peut avec. C'est pas marrant, vous savez, moi j'en sais quelque chose.
1: Mais ça s'adopte un alligator, ça m'intéresse, moi.
9: Non, mais c'est vrai que c'est pas marrant.
0: Ah.
9: Les gens font toujours la remarque en croyant se moquer des grands dieux grecs qu'on voit dans les sculptures. Ils disent, tiens, pourquoi il a une petite bite? Alors que c'est un type super beau. Enfin, vous voyez, tous les dieux grecs qu'on voit dans les sculptures, dans les musées, tout ça, ils ont tous une petite bite. Pourquoi? Parce que c'est plus viril. Pourquoi c'est plus viril? Parce que la bite t'empêche de maîtriser ton propre corps. Tu es soumis à ta bite. Alors que quand elle est toute petite, ça veut dire que ton corps et ton esprit dominent le monde.
10: Et t'as bien dans la main.
0: Vous dites ça parce que ça vous arrange bien.
1: Oui, c'est ça. Ça veut dire c'est le genre d'excuse.
0: En tout cas, les alligators ont effectivement constamment leur pénis en érection.
1: Mais en fait, ils ne peuvent pas pénétrer une alligator féminine.
0: Non, mais en fait,
1: féminine.
0: Ce qui se passe, c'est que le pénis est toujours en érection. Il jaillit de l'intérieur du corps quand il en a besoin.
1: Il ne s'accouple pas avec
10: les femmes. Non, il envoie sa bite en chronopause, ça lui renvoie.
1: Non, il ne fait comme pas un œuf.
0: Il voit une femelle. Qu'est-ce qu'il fait l'alligator? D'abord, il l'accoste. Après... Après, il dit, quel est votre prénom? Elle dit Odile. Ah, il crocodile, et boum. Pour Gabriela Lopez, qui habite dans l'Aude, pouvez-vous me dire quel animal piaule? Du verbe piauler, bien sûr.
1: La poule.
2: Non, la souris.
10: C'est un oiseau?
0: Alors, ce n'est pas un oiseau qui piaule.
10: C'est un mammifère?
0: Un mammifère, oui, oui.
10: Y en a en France?
0: Ah, en France, je suis pas certain.
2: Alors, le kangourou?
10: C'est la famille des singes?
0: Des singes, non, pas du tout.
11: C'est l'autruche?
0: L'autruche, non.
10: C'est pas un zèbre?
0: Un zèbre, non.
10: Ça se mange?
0: Ça ne se mange? Oh, bah, tout se mange, mais non, on m'a jamais
2: présenté. La girafe?
0: La girafe, non.
10: Et on a en Afrique?
0: En Afrique, oui, bien sûr.
10: L'hippopotame.
0: L'hippopotame, non.
2: Le rhinocéros.
10: Plus gros qu'un chien.
0: Il y en a en Afrique, il y en a aussi en Inde, il y en a, on va dire, dans le sud de l'Europe.
11: Et les tigres.
0: Il y en a des dorés, il y en a un flanc rayé, il y en a des striés, il y en
9: un
0: a...
9: Un pan.
0: Pardon.
9: Pan.
0: Un pan, non.
10: Un mammifère, non. Un chacal.
0: Un chacal. Bonne réponse. Ouais. De Laurent Baffy. Le chacal piaule. Une question pour Marilyn Quintin qui habite dans le Val d'Oise. Peut-être connaissez-vous l'échelle de Mohs. Et j'aimerais d'ailleurs que vous me disiez à quoi correspond le 1. Je vais vous aider parce que c'est une échelle de minéralogiste. Mohs, Friedrich Mohs, était un minéralogiste et il a établi une échelle. On appelle ça l'échelle de Mohs, les 10 minéraux. Alors, j'aimerais que vous me donniez le numéro 1 de l'échelle.
10: Le diamant.
0: Et le 10e échelon. Alors non, c'est dans l'autre sens, mais bravo. Le plus dur, c'est le diamant. C'est la moitié de la réponse.
10: Et l'or?
0: Non. Mais
2: le
0: quel...
2: premier, le
0: mais
2: tout attends, premier, c'est le gravier.
0: Alors, pas le gravier.
10: Le plus mou, vous voulez dire.
9: Le fer blanc.
0: Effectivement, vous avez le diamant, c'est
10: la craie.
0: Plus dur. Vous avez le
9: cuivre.
0: Entre-temps, vous avez le topaz.
10: Le calcaire.
0: Le quartz. Le calcaire. Là, c'est
9: le silex.
0: Non, c'est encore plus, mais encore plus friable que ça.
9: La pierre de lave.
0: Non.
10: La pierre ponce.
0: Et d'ailleurs, on regrette tous cette époque.
9: L'éponge.
11: Parce les chewing-gum.
0: On a tous aimé ça, évidemment.
2: Ah, on a tous aimé ça.
0: Ah oui, oui, oui.
9: Le malabar.
0: C'est le 1 sur l'échelle de Mohs. Ce minéral est
2: l'éponge.
0: Le... En dureté, hein, c'est la dureté qu'on mesure. Hein.
2: Oui.
0: Donc c'est le plus mou, si vous voulez.
2: L'éponge.
0: Le plus friable.
2: Dit...
0: Oui, vous m'avez dit l'éponge.
9: Mais j'ai dit l'éponge.
0: Mais oui, il a dit l'éponge.
2: Ah,
10: c'est
2: bon,
10: pas un minéral.
2: Ah,
10: deux fois
2: bon.
10: Un animal.
2: La boue.
0: La boue, non. La boue, non.
10: La boue. Et nous, on a aimé ça.
0: Ah, on
11: c'est,
0: a...
11: c'est encore plus mou que la moue.
0: On est tous passés par là.
10: On est tous passés par là.
0: Le coton. Non, le coton n'est pas un minéral.
2: Non, je sais. Bah oui, mais j'aimais ça, moi, quand j'étais petit. Voilà. Ah, je cherche ce que j'aimais.
0: Bah, mais vous n'êtes pas loin. Pensez à votre maman qui est là.
11: Le placenta.
0: Le placenta, non, quand même pas.
10: La pierre ponce.
0: La pierre ponce. Oh, bah oui, c'est mou, la pierre ponce.
10: Mais non.
11: Le talc.
0: Comment?
11: Le talc.
0: Le talc. Excellente réponse de Carina Marimont.
9: Alors là.
10: Ah oui,
9: le talc, c'est un minéral.
0: Oui. Le talc, et c'est un minéral, c'est le premier des minéraux dans l'échelle de Mohs. Vous avez le talc. Ensuite le gypse, ensuite le calcite.
9: La poudre de talc, peut-être.
0: Oui, friable, sous l'ongle, le talc.
10: Pierre, ouais.
0: Et après, vous avez le quartz, le topaz, le corindon, et ça se termine par le diamant. Voici de 1 à 10 les minéraux de l'échelle de Mohs. Et on a tous aimé être talqués, vous voyez.
9: Bien sûr.
11: Mais on aime encore.
9: Bien sûr.
2: On se rappelle pas, moi, tu me rappelles pas.
0: Ah, si, moi, je me rappelle.
10: Quoi. Oui, mais vous, c'était il y a deux jours.
0: Vraiment, vous êtes bon du talc au talc.
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0: Samedi soir prochain, oui. C'est la finale de la Ligue des Champions.
10: Oui.
0: Le Paris Saint-Germain contre Milan.
13: Et Laurent, c'est important parce que notre nouvel invité, notre nouveau chroniqueur, il est né à Milan et c'est un énorme supporter de l'Inter.
12: Depuis jusqu'au bout des ongles.
0: Ah, donc vous allez être pour les Italiens.
12: Non, je suis pour l'Inter. Je suis vraiment pour l'Inter. Si les autres clubs italiens pouvaient perdre, c'est parfait, mais l'Inter, il doit gagner.
0: Oui, mais samedi soir.
12: Ah oui, samedi soir, c'est l'Inter.
0: Donc vous allez être pour les Italiens.
12: Oui, pour l'Inter, disons.
13: Il a peur de se faire virer.
2: Vous avez le droit d'être pour les Italiens.
0: Mais comment on appelle ça en mathématiques parce qu'en fait, vous voulez pas dire les Italiens, mais quand même, c'est inclusif. L'Inter Milan sont des Italiens.
12: Oui, non, mais c'est parce qu'il y a une espèce de petite compétition. Si ça avait été un autre club italien, on aurait guigné sous cap si jamais il se plantait, évidemment.
14: On aurait quoi?
12: On aurait rigolé sous cap.
14: Guigné, vous avez dit guigné?
12: Guigné, j'ai dit oui.
14: Vous avez dit guigné?
12: Guigné, j'ai dit guigné.
15: C'est belge?
16: Bah non, c'est français, guigné.
15: On imaginait pas cette tête en supporter de l'Inter de Milan. Il va

0: que des mecs comme ça dans la tribune, en costume et tout.
1: Alors évidemment, on revient dans la presse aujourd'hui sur les finales perdues par, et gagnées parfois par l'Olympique de Marseille. Quand même, les Marseillais qui nous écoutent seraient vexés si je ne parlais pas de la finale de 1993. Mais on revient aussi évidemment dans la presse ce matin sur celle qui a été perdue en 1976.
2: Bien sûr, les poteaux.
1: Par les Stéphanois. Et alors ma question, c'était contre le Bayern de Munich, ça tout le monde s'en souvient. D'ailleurs, on ne doit pas dire Bayern de Munich.
2: Là, on dit Bayern de Munich, Bayern comme Munich. Real Madrid.
1: C'est d'ailleurs à Munich qu'a lieu la finale.
2: Mais c'est pas dans le même stade qu'en 93, c'est dans le nouveau stade.
1: Ah très bien, veut dire que quand Marseille a gagné la Ligue des Champions, c'était à Munich.
2: Exactement.
1: Oh, ça fait quand même beaucoup de choses communes, tout ça.
2: Mais oui.
1: Parce que c'était c'est aussi ça. Contre Milan, mais pas le même
2: exactement.
1: Milan.
2: Exactement. C'est une sorte de destin, là, qui, on va voir si ça va se vérifier samedi.
1: Et en revanche, en 76, quand les Stéphanois perdent contre le Bayern Munich, ben justement, c'est ma question. Où a lieu la finale?
2: C'était à Glasgow, à Hampden Park.
1: Où ça?
2: À Glasgow, à Hampden Park.
1: Excellente réponse.
3: Tout s'applaudit.
1: De Johan Rioux.
2: Et d'ailleurs, ce qui est génial, Laurent, tout le monde dit les poteaux carrés, sauf que c'était pas des poteaux. L'équipe de Saint-Etienne avait tiré deux fois sur la barre transversale. Donc, on dit les poteaux, alors que c'était la barre transversale.
1: Mais alors, quand même, le Parisien nous rappelle, et là, c'est quand même, évidemment, un problème que je tiens à soumettre au professeur Butchella, puisqu'il a écrit dans le Parisien, c'est une équation mathématique qui a passionné les Français. Est-ce qu'un ballon repoussé par un poteau carré serait allé au fond si celui-ci avait été cylindrique, comme dans tous les autres stades du monde, à part le stade de Glasgow, ce 12 mai 1976. Vous avez deux heures pour répondre.
4: Ça dépend de l'angle d'incidence. Hein.
1: Ah, comment ?
4: Ça dépend de l'angle d'incidence de la balle sur le poteau.
1: C'est-à-dire
4: que en fonction de comment la balle vient frapper le poteau, elle peut rentrer dans le goal. C'est la réflexion, si vous voulez, la balle réfléchit pour rentrer dans le goal. Oui. Mais si elle arrive pile poil droit sur le poteau, qu'il soit carré, rond ou rectangulaire, elle reviendra vers vous.
3: La balle réfléchit.
5: De toute façon, ça dépend du pied qu'il a lancé.
3: Ah, ça, on sent. Et c'était un gaucher. C'était Battenay.
1: Dominique Battenay, effectivement, qui a joué ensuite au Paris Saint-Germain. D'ailleurs, très grand joueur, Dominique Battenay. Mais donc, vous ne répondez pas vraiment à ma question, professeur.
4: Donc, vous voulez me dire, est-ce que si ça avait été rond, elle aurait pu rentrer?
2: Exactement.
4: Oui, elle avait plus de probabilité de rentrer que si elle est carrée. Ça, c'est certain.
2: Oui.
4: Mais je ne suis pas sûr que. Il y a des poteaux carrés dans ce pays, non?
2: Un jour, Laurent, je peux me permettre d'aller un petit peu plus loin.
3: Bien sûr, bien sûr.
2: Vous avez posé une question extraordinaire de sport. Dans une piscine, vous avez posé la question, est-ce qu'il vaut mieux être petit ou grand pour nager vite?
6: Ah, bah, grand.
2: Et vous avez répondu à la question assez récemment sur votre Instagram. Parce que moi, je suis petit, mais est-ce que je peux aller plus vite qu'un grand?
3: Bien sûr.
4: Oui.
3: Qui ne sait pas nager. Un grand qui ne sait pas nager.
4: Oui.
3: Toi, tu sais nager, tu iras plus vite.
6: Ou un grand qui n'aurait pas de jambes, par exemple.
4: Un demi-grand.
2: Alors, monsieur Butchella, votre réponse.
4: La réponse, c'est que en fait, si vous voulez, le grand va avoir une plus grande force de traîner, donc il va le ralentir, mais à la fin, la puissance des bras qui sont plus grands et des jambes, mais surtout la puissance des bras va l'emporter. Donc quelque part, il perd d'un côté, il gagne de l'autre, mais à la fin, d'après mes petits calculs, le grand gagne sur le petit.
0: Vous comprenez ce que vous racontez ou pas du
1: tout? Parce que moi, j'essaie de résumer. Donc les petits nagent mieux que les grands?
6: Non.
1: Mais non.
4: Non, les petits, entre guillemets, pénètrent sans doute plus facilement. Ils sont moins freinés par l'eau.
5: Ah, c'est connu.
2: C'est ce qu'on me dit.
4: Oui.
5: Ça va mieux.
4: Que les petits pénètrent plus facilement. Oui, ça c'est.
5: Mais c'est au-delà
4: de la science physique, je dirais. Hein.
3: Eh oui.
2: Et vous avez répondu à une question extraordinaire aussi, c'est génial. Ça, Laurent, il faut retenir.
3: On n'a pas fini de parler.
2: Il faut retenir ce que vous avez dit. Et ce que je vais dire, c'est qu'en fait, quand on a envie de faire pipi, il faut absolument aller faire pipi parce qu'on perd de sa concentration. Par exemple, imaginons, là, j'ai envie de faire pipi. J'ai une question à répondre. Il vaut mieux que j'aille faire pipi.
4: Tout
2: parce
4: suite.
2: Que si je ne fais pas pipi, c'est comme si j'avais 24 heures sans dormir.
0: Mais t'as pas envie de faire pipi, là?
2: Non.
6: Moi, j'ai envie, en tout cas.
2: Non, mais c'est comme si on avait 0,5 g d'alcool.
4: Exactement.
2: Et donc, donc vous avez raison, c'est fou. Et pourquoi, c'est quoi?
3: Quel rapport avec la nage?
2: Aucun.
6: Et pourquoi parler avec tant d'excitation?
1: Répondez-lui quand même, professeur.
4: Oui, mais c'est tout à fait juste. On a pu montrer que quand vous avez une envie pressante, eh bien, vos facultés cognitives sont diminuées. En faisant passer à des batteries de tests cognitifs à des personnes à qui on avait fait boire de l'eau dans la demi-heure qui précède et des personnes qui n'avaient pas bu d'eau, on avait constaté que les résultats étaient statistiquement moins bons.
6: Mais moi, j'ai tout le temps envie de faire pipi aux grosses têtes. C'est peut-être ça.
1: C'est important, c'est de partir pisser. C'est terminé vos questions.
2: Non, j'en ai d'autres, mais comme l'émission dure deux heures, j'ai le temps. Quoi.
1: C'est ça, allez pisser, revenez. Ah, ce week-end, qui s'est moqué d'Anne Hidalgo sur scène?
3: Moi.
2: Chantal Goya qui l'a vanné de manière incroyable au Palais des Congrès, c'est une histoire de dingue. C'est

0: Chantal Goya qui l'a.
1: Bonne réponse de Johan Rioux. Eh oui. Je pense qu'il lui a pris à Chantal Goya entre deux chansons ouais. sur Pandi Panda, Pinocchio, le lapin, etc. D'un seul coup, il y avait les pieds nickelés, alors elle s'est moquée ouais. Des pieds nickelés, et puis, enfin pas des pieds nickelés, d'Anne Hidalgo, en disant que les pieds nickelés avaient volé la ceinture d'Anne Hidalgo pleine de diamants, mais que elle pourrait aller à Tahiti avec sa ceinture, ouais. mais que dans deux ans elle serait plus là, on va,
0: je sais pas.
1: Elle
0: ouais, avait, c'est étonnant. Ouais.
1: Elle avait bu ou... Ouais.
2: Enfin, quand on est parisien en même temps, bon, bah.
1: Oui, tout le monde se moque d'Anne Hidalgo. Oui. Même Chantal Goya.
2: Voilà, c'est pour ça que ouais. c'est très particulier.
3: Bah, elle a peut-être disjoncté à un moment parce qu'elle était mal garée. Avant le spectacle, elle s'est mal garée, donc elle était énervée, elle arrivait en retard.
1: Je suis pas sûr qu'elle conduise encore, elle a 82 ans quand même, Chantal.
0: Oui, mais elle est extraordinaire, il y avait un monde fou, encore 3500 personnes. Hein. C'est quoi sa 535e palais des congrès?
2: Et
0: il y
2: avait un monde. C'est ça, toi.
0: Puis on est tous des enfants de Chantal Goya, moi quand j'étais petit.
1: Vous, pas moi.
0: Un lapin, un matin. Allez, monsieur Bouchella, après moi.
4: Il y a un chasseur.
5: Monsieur Bouchella,
4: je sais plus. Il a moi, déjà j'étais perdu sa place à la fac aujourd'hui.
0: Je suis sûr que vos étudiants vous adorent, non?
4: Oui, je m'entends bien avec eux. Ça, c'est oui, ça.
0: Mais est-ce que vous mettez que des bonnes notes? Non, je vous vois mal mettre une mauvaise note.
4: Ben moi, je suis un hypersensible, donc j'ai du mal avec le concept de l'évaluation. Mais je trouve qu'en vérité, c'est pas moi qui devrais évaluer. Je trouve que moi, je devrais enseigner quelque chose à mes étudiants, et c'est quelqu'un d'autre qui devrait évaluer ce que j'ai fait. Parce qu'en fait, le prof, il s'évalue lui-même. Et donc, en fait, je trouve ce système est en fait pervers et quelque part malhonnête. Mais à la fin de l'histoire, j'essaie de réaliser des évaluations formatives. Si l'étudiant fait le minimum syndical, ça passe. Mais s'il a pas envie de travailler, je peux pas travailler à sa place.
1: Non. Ah bah comme moi ici, pareil. Je vous regarde, j'ai l'impression, c'est marrant parce que regardez Johan Rioux et le professeur Yann.
0: On est pareil.
1: Ah ouais, on a l'impression de deux siamois qu'on aurait séparés.
5: Bah moi, je suis très ravi. Ça se voit qu'il y en a qu'un qui a gardé le fameux.
1: Il y en a un qui a pris les kilos, l'autre le cerveau.
6: J'adore.
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1: Une question pour David Doucet de Villers-sur-Mer dans le Calvados. Il s'en vend un toutes les 8 secondes, oula, si on en croit un article du Parisien publié cette semaine. Mais quoi donc?
8: Un vibromasseur?
1: Alors en France, hein, c'est en France, il s'en vend un toutes les 8 secondes.
8: Est-ce que ça se mange?
1: Non, ça ne se mange pas.
2: Est-ce que c'est pour les enfants?
1: Les enfants, non, pas pour.
8: C'est un outil. C'est un objet électrique?
1: Un objet électrique, non.
8: Est-ce que ça se branche?
1: Ah non, non. Chaque année, on en vend à peu près 2,5 millions. Ah, vous voyez.
3: C'est pour faire un métier?
1: On en a un peu moins vendu, autant vous le dire, pendant la période du confinement. Ça peut vous aider.
8: Alors c'est quelque chose qu'on utilise.
5: C'est lié à l'extérieur.
8: Déplacement, le voyage. Pour les femmes, par exemple. Est-ce que ça peut être du rouge à lèvres,
1: non,
8: un tube de rouge à lèvres?
1: Non, pourquoi les femmes auraient été désavantagées pendant le confinement par rapport aux hommes?
3: Non, on se maquillait plus parce qu'on sentait plus.
8: Voilà, beaucoup de maquillage.
1: Voilà. Ah, vous maquillez plus pendant le confinement?
3: Quand je sors pas, moi je me maquille pas.
1: Et pour votre mari qui était confiné avec vous?
3: Mais quand... Ah oui, mais quand il est là, je me maquille.
8: Non, en fait, pour être plus précis, Laurent, il ne s'est plus vendu de rouge à lèvres parce que les femmes avaient des masques et ne mettaient plus de rouge à lèvres. En revanche, le maquillage pour les yeux a continué à se vendre.
1: Si elle était à la maison avec son mari, elle mettait pas un masque.
8: Non, mais de toute façon, sauf si elle a des problèmes d'haleine.
0: Si elle a envie de faire l'amour, elle était obligée.
2: Il faisait des bals masqués pour les noces de perles.
8: Pour motiver le chaland.
3: Non, mais c'est bien, ça fait du bien à la peau de pas se maquiller, de se mettre des tartines comme ça.
8: Non, puis au bout d'un certain temps.
1: Pas la vôtre.
8: Non, mais ils s'aiment sans artifice, ils ont pas de soin. Voilà,
3: d'une part.
8: Voilà. Un petit peu d'enduit, et puis voilà.
2: Oui, ou une soirée cagoule.
1: Ça existe tout seul.
8: C'est ça.
1: Bon, qu'est-ce qui se vend tous les 8 secondes?
8: Ah, ça s'utilise en extérieur, peut-être.
3: Ah, si, j'avais trouvé.
1: Alors, on peut
8: un parapluie
1: à l'intérieur, mais c'est plutôt.
8: C'est un gros objet.
1: Non, mais vous étiez sur une piste, monsieur Ferrand. Vous
5: avez un outil, j'ai dit.
1: Non, après, vous avez dit, avant que monsieur Beaugrand parle de rouge à lèvres. C'était lié au fait que.
5: Ah, mais on voyageait, oui, voilà.
1: Voilà.
8: Ah, des valises. Ah.
1: Alors, des valises, non.
5: Mais c'est de ce registre-là.
1: Toutes on se rapproche.
2: Des trous. Un cadenas.
1: On en vend un.
2: Un cadenas.
1: Vous suivez les cadenas en voyage.
5: Un parapluie, par exemple.
3: Pour ma valise.
2: Un cadenas.
3: Un cadenas pour la valise.
2: Un cadenas.
3: Quand on la met en soute.
8: Bon alors, Laurent, pardonnez-moi, mais toutes les 8 secondes, ça veut dire qu'on en vend beaucoup. Est-ce que ça coûte cher?
1: Vos expériences sadomaso, monsieur Jean-Philippe Janssen, ne nous regardent pas.
2: Mais je comprends, mais j'essaye de trouver qu'est-ce que j'achète toutes les 8 secondes.
8: Est-ce que ça coûte cher, Laurent?
1: Ça coûte cher?
8: Est-ce que c'est un objet qui coûte cher?
1: On n'en achète pas un tous les 8
6: secondes. Oui. Tous, ils s'en vendent un.
1: Voilà, ils s'en vendent
8: un. Est-ce que c'est un objet cher?
1: Non, je sais pas.
6: C'est pas un parapluie,
1: un
6: peu comme
1: ça. Un parapluie.
8: Ça coûte combien, genre?
1: Un parapluie, non, combien ça coûte? Faut que je vérifie.
6: C'est un vêtement.
2: C'est donc un objet du quotidien.
6: Une pièce de vêtement.
1: Ah non, c'est pas un objet du quotidien.
3: On en a vraiment besoin en voyage.
1: Pardon.
3: On en a vraiment besoin en voyage.
1: Bah, on peut s'en passer, mais en tout cas.
8: C'est quand on prend l'avion.
1: La preuve que certains trouvent ça utile, c'est quand même, ils s'en vendent un toutes les 8 secondes.
6: Bon, ça se porte sur soi?
1: Bah, c'est fait en tout cas pour le porter, pour l'avoir avec soi.
8: C'est un vêtement.
1: Soi,
8: Est-ce que c'est un vêtement?
1: Un vêtement, non.
3: On l'a dans la poche.
1: On peut l'avoir dans la poche.
3: Ça tient dans la poche, je veux dire. C'est un petit truc.
8: Des grosses poches.
1: Pas des grosses poches, mais une poche. Oui, parce que ça tient dans la poche, mais ça dépasse un peu par expérience.
3: Ah, mais c'est le guide du routard.
1: Excellente réponse de Julie Leclerc.
3: Il y avait une photo où il y avait un mur de guide du routard dans le bureau de, comment il s'appelle déjà,
1: Philippe Glohagen.
3: Philippe Glohagen,
1: le cofondateur du routard, puisqu'il y a un nouveau routard Paris qui vient de sortir. C'est le guide le plus vendu en France, le guide du routard. Depuis 1973, ça existe et il s'en vend un toutes les 8 secondes.
3: C'est
1: alors évidemment,
3: incroyable.
1: Il s'en est moins vendu pendant les périodes de confinement parce qu'évidemment, on voyageait moins. Mais j'ai une petite question subsidiaire, puisque tout le monde connaît le logo du guide du routard. Et
8: oui,
1: ce sera une deuxième chance pour monsieur Régis Rodriguez qui habite dans l'Oise précisément. Bon. Quelle est la particularité du sac à dos du routard?
6: C'est la map globe terrestre. C'est la terre. C'est la
1: un globe terrestre. C'est un globe terrestre. Bonne réponse. Vous l'utilisez, vous l'achetez le routard, Julie?
3: Ah oui, oui, oui.
1: Ah bah voyez,
3: très
1: voyez.
3: Très souvent, même pour la France. On vient d'acheter la Lorraine, là.
1: Ah, c'est pas vrai.
2: Ah bah une quiche.
3: Mais non, mais là, c'est de la quiche. Mais arrêtez.
8: Il s'éclate, hein, tous les deux, le week-end.
1: Ah, quelle belle vie.
8: Allez, on va aller péter en Lorraine ce week-end.
1: Il a le sens du rêve, Gérard Leclerc.
6: Julie, 41 ans de mariage.
3: Mais
6: on part en Lorraine et on est en Alsace après.
3: Alors,
6: un petit week-end à Vierzon. Allez, hop.
3: Allez, vous savez
9: mais
3: ce qu'on
9: pas
3: fait.
9: Peur, c'est
3: quand on sait pas quoi faire le dimanche, qu'on est à Paris et tout et qu'on s'ennuie,
2: on va à Vesoul.
3: On prend une ville de France qu'on connaît pas et on y va.
8: Tu es allé où récemment?
3: À Étampes.
1: Oh, c'est très bien. Wow. Ouais.
8: Alors, c'est dans l'Essonne. Je connais Étampes.
1: C'est oui.
8: Étampes, c'est vrai que c'est pas.
1: Et le week-end. Ah ouais. Alors là, vous vous ennuyez vraiment. Autant la Lorraine, je trouve qu'on a été narquois, on a exagéré.
3: Parce, oui, on ira à Nancy,
1: parce que quand même Nancy, tout ça, c'est magnifique.
8: Beau,
1: Colmar et j'en passe.
6: Mais non, Colmar, c'est l'Alsace.
1: C'est l'Alsace, pardon. Enfin, c'est pas loin tout ça, Nancy, Colmar.
8: L'Est, c'est beau.
1: C'est quand même chouette. Mais alors, Étampes.
3: Alors, je vais vous dire.
6: Est-ce que le week-end prochain, vous allez à Palaiseau?
3: Non, mais on peut aller.
1: Attendez, on veut savoir. Alors, vous y êtes allé. Qu'est-ce que vous avez vu à Étampes?
3: Alors, à Étampes, il y a déjà 4 églises qui méritent d'être vues.
8: Il y a 4 églises.
3: Et surtout.
6: Il y a un carrefour.
3: Vous avez une tour penchée. L'autre jour, on a parlé de la tour de Pise.
1: C'est la tour des Temples. Le monde entier.
3: Je vais vous
1: expliquer. Les gens se font chier à aller à Pise.
8: C'est plus près.
1: Alors qu'il y a Étampes. Mais qui sont cons, les gens?
3: Laurent.
9: Mais alors, vous dormez à l'hôtel?
3: Vous avez
1: les pyramides des Temples.
6: Bien sûr.
1: Franchement.
2: Les pharaons des Temples.
1: Mais oui. La statue de la liberté des Temples.
6: Bien sûr, le Taj Mahal des Temples.
1: Le
6: Machu Picchu des Temples.
1: Les canaux des Temples.
6: Bien sûr, très connu.
10: Un peu la Venise du Nord, quoi, en fait.
3: Bah, vous avez l'église Saint-Martin des Temples qui est comme ça.
2: Ouais.
3: Et son clocher, il est comme ça.
6: Oh,
3: et on
6: génial.
3: L'appelle la tour penchée.
8: Ah, et ça vaut le coup.
6: Magnifique. Et au niveau du jet lag.
8: Et alors, est-ce qu'il y a des bons restaurants à Étampes?
3: Alors, le bon restaurant, il y avait que deux restaurants.
6: Il y avait un couic qui a fermé.
9: En plus, vous y allez le dimanche.
3: Oui, c'est pour ça.
9: C'est fermé.
3: Non. On a déjeuné au rendez-vous des amis.
2: Oh oui, connais, oui.
3: Mais c'est vrai en plus.
8: Est-ce que c'était bon?
3: Il n'y avait que deux restos dans le guide du routard de la région.
8: Il y a un guide du routard des Temps?
6: Des Temps, oui.
3: Oh, pas des Temps,
8: il doit être très épais.
6: C'est le guide du Quetard, non?
1: Et alors, et le franchement, faut vraiment pas aimer Michel Drucker.
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1: La valise, 1069 euros et deux choses dans la valise. On vous la confie, chère Anne. Un numéro de 1 à 20 pour commencer.
12: 15.
1: Le 15. Alors, retenez bien. Vous allez appeler quelqu'un qui s'appelle Christine. Christine Bibot. Bon, le prénom suffira. Et Christine habite à Lunel. Lunel, c'est dans l'Hérault. Alors, évidemment, à chaque fois, j'explique à nos invités, mais vous, vous connaissez bien le principe. Quelqu'un décroche, vous vous présentez, vous

0: Vous êtes
1: nerveux.
2: Vous avez
1: pas.
2: Quel âge?
0: 63.
2: Et vous faites quoi? Vous faites rien?
0: Non, je fais plus rien. Mais enfin, j'arrête pas de bosser. Mais bon, je fais plus rien. Voilà.
3: Tu sais que c'est Philippe Bouvard qui présente toujours les grosses têtes.
4: Bonne réponse de Sébastien Thoen.
5: Donc, Christine Androumanoff a une question fatidique à vous poser. C'est parti.
0: Qui y a-t-il
2: dans la grosse tête
0: Mais qui y a-t-il donc dans ma tête à moi, il n'y a rien.
2: Qui y a-t-il dans la valise, Christine?
0: Alors, moi, j'ai 1069, c'est coquin.
5: Oui.
0: J'ai deux places pour la pièce de Christina Reali, un tramway nommé Désir au Bouffe Parisien.
5: Oui.
6: Pas obligé d'y aller.
0: Et j'ai la réédition de l'album bleu des Beatles.
5: Ah oui, un triple vinyle, 38 titres
0: triple
5: des Beatles.
0: Vinyle, oui.
5: Et ce week-end, qu'est-ce que Vincent Perrault a ajouté?
0: Ah, ben j'ai rien.
6: Mais si, la
2: cacouille du gars. Mais non, mais c'est pas juste parce qu'elle écoute à peu près, quoi.
6: Bah oui. Bah, oui.
5: Mais ce qui est bien, en revanche, c'est que Vincent Perrault, ce week-end, n'a rien ajouté.
0: Ah, j'aurais bien, vous êtes un blagueur.
2: Mais j'ai pas compris. Elle a gagné 0,69, c'est
5: non,
2: quoi?
5: 1069 euros.
7: Tu veux dire qu'elle aura droit à aucun 69 dans
5: 1069 euros, deux places pour Christina Reali au Bouffe Parisien et l'album des Beatles, album bleu, triple vinyle, 38
6: ah ouais.
5: titres. Bravo! Alors franchement, c'est bien, Christine.
0: Ah bah j'écoute depuis que je suis née, mes parents m'ont mis RTL dans les oreilles depuis le début. Hein.
5: Et c'est la première fois que vous connaissez, que vous gagnez la valise RTL?
0: Oui!
5: Jamais vous n'avez rien gagné avec RTL.
0: Jamais, ni montre, ni bouquin. Oh,
6: c'est vraiment des salauds.
8: On l'a dit, ça n'arrive jamais.
5: En 60 ans, en 63 ans, vous n'avez rien gagné.
2: Et vous faisiez quoi comme métier avant?
0: Oh, de tout. J'ai beaucoup déménagé, j'ai fait un peu de tout. Mon métier premier, c'est secrétaire.
6: D'accord. Vous avez vendu du poisson aussi, non?
0: Oui, aussi, oui.
6: Ah, vous êtes très à l'aise quand vous parlez, c'est pour ça.
5: En 63 ans, elle n'a jamais rien gagné.
2: Est-ce que vous avez un mec?
0: Oui, malheureusement.
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5: Raja habite Dizy dans la Marne. Bonjour Raja.
10: Oui, bonjour Laurent.
8: Bonjour.
5: Comment ça
10: bonjour
5: va?
10: Bonjour les grosses têtes.
5: Vous avez une trentaine d'années, Raja, et vous avez envie de jouer avec mes grosses têtes pour tenter de gagner. C'est tout ce que je vous souhaite, évidemment. 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
10: Je travaille avec mon mari, vigneron, en Champagne.
5: Ah, wow. Vigneron!
8: Ah ouais.
5: À Dizy,
10: et
5: donc.
10: Je viens de reprendre à Dizy, charbonnier.
5: Du champagne de Dizy, en quelque sorte.
8: Oui. Dizy, de me resservir un verre.
5: Bah, Dizy, de nous en envoyer, oui.
10: Bah oui, vous êtes venu d'ailleurs à Reims, il n'y a pas longtemps.
5: Ah, mais il y a quelques années maintenant, avec les grosses têtes. Oui, c'est vrai, on a visité les caves, d'ailleurs. Vous, cher Raja, il va falloir bien écouter mes grosses têtes pour savoir qui dit la vérité. Une seule grosse tête a une véritable information. Toutes les autres auront une fake news. On commence par Jean-Jacques Perroni.
11: Sport. Après les moteurs électriques cachés sur les vélos des cyclistes, une bouteille d'oxygène a été découverte cachée dans l'anus d'un champion d'apnée.
5: Alors là, vraiment, monsieur Perroni.
6: Vraiment, c'est lui qui les écrit. En plus,
5: Florian Gazan.
12: Afin d'éviter toute nouvelle manifestation, l'adaptation française de la chanson Shame on You, intitulée J'aime tes genoux, chantée en plus par Henri Salvador, sera désormais interdite sur toutes les radios.
5: Christine, bravo.
13: CNews tient à présenter ses excuses à ses téléspectateurs. La traduction de la phrase « Black Lives Matter » par Éric Zemmour, deux points ouvrez les guillemets, « Il faut savoir mater les Noirs » n'était pas la bonne.
5: Gérard Jugnot.
1: La Tour Eiffel va ouvrir au public à partir du 25 juin en limitant le nombre de visiteurs. Coronavirus oblige, les ascenseurs ne seront pas remis en service et c'est l'escalade qui sera privilégiée pour accéder aux étages supérieurs du monument. Les cordes ne seront pas fournies.
5: Johan Rioux.
14: À Rome, deux prisonniers se sont évadés de prison la semaine dernière. Ils ont laissé un mot promettant qu'ils reviendraient très vite dès qu'ils auront réglé leurs problèmes familiaux.

0: Christina Cordula.
1: Un ours a été tué par balle dans les Pyrénées. Les rappeurs Boba dénoncent de nouvelles violences policières.
2: Boba.
3: Oh, c'est cadeau.
0: Booba, pas Boba, Booba.
1: Ah, pardon, Booba.
0: Pour qu'on comprenne. Raja, vous avez bien entendu mes grosses têtes.
3: Ah, c'est cadeau. C'est cadeau, Raja.
0: Alors, qui a dit la vérité?
4: Je dirais plus Johan Rieu.
0: Ah, vous y allez
4: peut-être
0: direct sur Johan Rieu.
5: Pour une fois.
2: Vous allez vite repartir.
5: Ça me change.
0: Vous avez envie.
5: Merci, Raja.
0: Vous avez envie de rebondir.
4: Alors, Jean-Jacques Perroni, je dirais non.
0: Oui.
3: Je l'adore,
4: Florent
3: celle-là.
4: Florent Gazon aussi, non.
0: Ah bah non, oui, heureusement. Black Lives Matter, ça veut dire les personnes, la vie des Noirs compte aussi,
3: oui,
0: évidemment. Et non pas, faut savoir mater les Noirs. Bravo Christine, hein, franchement.
3: Oh non.
0: Gérard Jugnot, c'était crédible, hein, la Tour Eiffel sans ascenseur.
4: Oui, oh, mais bon.
0: Et je crois qu'il y a des marches, hein, quand même, pour monter à la Tour Eiffel.
6: Bien sûr.
0: Hein.
6: Oui.
0: Il y a des marches, oui, oui, oui.
4: Et Christine, pareil, non.
0: Le rappeur Booba, non, non.
4: Ah, oui.
0: C'est pas lui qui a été tué par balle dans les Pyrénées. Parce que Caris, c'était au Duty Free pendant ce temps-là.
4: Donc,
0: bah oui, alors il vous reste.
4: Johan
0: Rieu. Johan Rieu, bah oui. Eh bah, ben, c'est gagné,
2: bah, c'est bon.
0: Johan.
2: Bravo.
0: Oui.
2: Bravo.
4: Super.
2: Bravo.
4: Merci.
0: Bah oui, c'est vrai. Il y a deux prisonniers à Rome qui se sont évadés. C'est le quotidien La Repubblica qui raconte ça. Ils se sont évadés. Ils ont laissé un mot, un courrier. Ils ont 40 et 46 ans. Deux cousins roms. Ils ont expliqué que leurs enfants se trouvaient en mauvaise posture à cause d'une histoire de trafic de drogue et qu'ils devaient aller les protéger, mais qu'ils reviendraient dès qu'ils auraient réglé leurs problèmes.
3: Ben voilà des gars responsables et qui ont le sens du devoir et de la famille.
0: On est parvenu en revanche sur l'affirmation de Florian Gazan, mais c'est vrai que la chanson Shame on You, honte à toi, avait été traduite de façon bizarre, faut bien dire.
2: Par J'aime tes genoux.
0: Par J'aime tes genoux.
3: Mais n'importe quoi.
2: Le reste, je m'en fous.
0: On a la chanson d'Henri Salvador.
1: Ah bon?
0: Ah ouais.
2: J'aime tes genoux. Et le reste, je m'en fous.
3: Il l'a fait exprès.
0: J'aime tes genoux. Interdite à la radio pendant plusieurs années, la chanson d'Henri Salvador.
3: C'est vrai.
0: Mais non, c'est pas vrai. Autrement, s'il avait été vrai, c'est Gazan qui aurait eu la bonne information.
3: Non, mais est-ce que c'est vrai qu'elle est interdite? Ah oui, non, d'accord, oui, j'ai compris.
2: C'est pas grave. Tu es paumé là.
3: Oui, excusez-moi, oui, j'ai eu une absence.
6: Oui, ah, oui, c'est ça.
0: Oh, bah, une absence de 3 ans et demi. Et on voit le résultat. Bravo, Raja, en tout cas. Bravo.
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0: Question pour Monsieur Gauthier Fresne de Connecourt-sur-Loire dans la Nièvre. On nous dit dans les pages économiques du Figaro que l'or blond va faire du mal aux acériculteurs car en effet, il y a un problème avec l'or blond actuellement et les 8000 acériculteurs sont inquiets. Mais de quoi s'agit-il?
6: La bière?
0: Non.
8: Le vinaigre? Le blé?
0: Le vinaigre, non.
2: L'or blond.
6: C'est de l'or.
8: Surtout acériculteur, c'est quoi?
0: C'est les deux, il faut connaître les deux.
8: Acériculteur. Ah, l'huile.
2: L'or blond, c'est pas le blé?
0: Le blé, non.
6: Et si c'était que de l'or?
2: Il est brillant.
6: Peut-être que je suis brillant, ouais.
2: Attendez, parce qu'il y a de l'or rose.
0: Il vient de mourir de l'or, alors.
8: Il y a de l'or blanc.
0: On peut lui rendre hommage, mais non, rien à voir avec du vrai or.
3: Ça se mange?
0: Oui, ça se mange.
2: Ah. C'est des céréales?
0: Ce ne sont pas des céréales.
8: Du maïs?
0: 8000 acériculteurs sont inquiets de voir l'effondrement de la production
2: c'est
0: de
2: le miel.
0: L'or blond, ce n'est pas le miel, mais on se rapproche.
8: Ah, c'est la friture.
2: Le sucre
8: c'est
2: brun.
8: La vitamine C. Ouais, parce que
2: d'ailleurs, ça s'appelle.
8: Il y en a une, elle s'appelle Acérola.
0: Ah oui.
8: Machin, là, ça se rapproche.
0: Ouais.
8: Donc, du coup, j'en déduis que c'est
3: ta carrière, tais-toi.
6: La gelée royale.
8: On est proche du miel, vous dites.
0: Je vous aurais accepté le miel pour la gelée royale.
2: Le sucre brun, Laurent.
0: Le sucre brun, on se rapproche.
8: La pétrole.
6: Est-ce que c'est pas du sirop d'érable?
0: Le sirop d'érable, non. Bonne réponse de Max Boublil.
2: Ah, ils sont inquiets.
0: Et oui, ils sont inquiets, les Québécois, et particulièrement les 8000 acériculteurs, ça veut dire les producteurs de sirop d'érable.
6: C'est très bon le sirop d'érable.

0: C'est plein de qualités nutritives.
1: Pas tous les sirops.
0: Pas tous,
2: de la vitamine C, tu vois.
0: Ouais, il y a plein de vitamine C.
3: Non, mais les acériculteurs sont très inquiets parce qu'effectivement, ils ont de plus en plus de mal à produire ce nectar doré. On l'appelle l'or blanc là-bas, l'or blond, pardon, au Québec.
0: Alors c'est plutôt brun, en vrai.
3: Ah oui.
0: Bah oui, oui, quand ça coule, c'est plutôt marron, hein, marronasse.
1: Il y a plusieurs formes. Il y en a qui sont assez blonds.
4: C'est assez dégueulasse.
1: Ah bon? Ah non, c'est
0: bon. Bah là, tu le vends bien.
5: Non, c'est bon le sirop d'érable.
0: Ah, c'est bon sur les pancakes.
6: Sur les crêpes bretonnes, Bernard.
3: Les experts évoquent l'impact du changement climatique sur le sirop d'érable. D'autres mettent en avant les prix trop élevé du sirop, ça coûte trop cher le sirop d'érable. Et puis en plus, il y a ceux qui font du régime, évidemment, et qui ne veulent plus en prendre. Sans compter un marketing un peu vieillot, il paraît qu'il y a le cliché d'un cheval. Dans...
5: Ah bon, c'est pas un élan ?
3: Non, un cheval dans une érablière enneigée sur les flacons les plus célèbres du sirop d'érable qu'on trouve au Québec. Il paraît que c'est un écureuil qui un jour a mordu une branche d'érable et qui s'est mis à en boire l'eau. Et là, il y a un Indien qui a vu l'écureuil faire et il s'est dit « Ah, bah tiens, on va l'imiter ».
1: Je comprends pas pourquoi il y a un problème.
3: Parce que c'est Marine Le Pen qui l'a dit. Elle dit « Il y a trop d'érable en France ». Non mais
4: alors l'écureuil.
3: Alors l'écureuil, un jour il mord une branche d'érable, il se met à en boire l'eau et voyant l'animal, il y a un Indien qui va imiter l'écureuil, vous voyez.
0: Il va mordre.
4: Et il va mordre l'érable.
3: Et voilà. Et sachez
5: que on est sûr de ça.
3: Il y a rien de meilleur que le sirop d'érable sur une queue de castor. Il faut
5: parce
3: le
5: que
3: savoir.
5: Les écureuils, ils ont vu les Indiens chasser le bison, ils sont pas mis.
4: Queue de castor.
0: C'est quoi ça?
1: Quoi? Comment ça sur une queue de castor?
5: Ouais, comment la queue du castor est arrivée là?
3: Il y a rien de meilleur que le sirop d'érable sur une queue de castor. La queue de castor, c'est comme un beignet, une crêpe.
0: Une vraie queue de castor.
1: Bah
3: non. Je crois qu'on a bien fait le tour du sirop d'érable. Et en tout cas, sachez, si vous voulez...
5: On n'avait vraiment rien à dire.
3: Maple syrup, hein, en anglais. Évidemment.
5: Ah oui, on sait vraiment plus quoi dire.
0: Maple.
5: Et en espagnol.
1: Érable.
3: C'est important de connaître les langues.
1: Et des origines.
3: Oui, mais je vais vous dire pourquoi, parce que je vous ai préparé une petite question en allemand, dites donc.
0: C'est une langue que j'adore, que j'affectionne tout particulièrement.
3: Oui, il s'agit de retrouver... Vous parlez allemand, vous, Christophe Barbier ?
6: Pas du tout.
3: Non, parce que j'ai préparé une petite question en allemand. C'est un proverbe qui existe aussi bien chez nous en France qu'en Allemagne, sauf qu'évidemment, en allemand, on dit « Wie man sich betet, so schläft man ». Mais qu'est-ce que cela veut dire ?
0: L'avenir appartient à ceux qui se lèvent tôt.
3: Pas du tout.
6: L'homme est meilleur quand il dort.
1: La nuit, les chats sont gris.
6: La nuit porte conseil.
3: Non. Wie man sich betet, so schläft man.
0: Mieux vaut un que deux, tu l'auras.
3: Non plus.
1: Mais il faut avoir fait de l'allemand parce que.
6: Un homme averti en vaut deux.
5: Ah, mais attendez, on va peut-être poser des questions parce qu'il y en a beaucoup des expressions. Hein, si on y va au pif.
1: Alors, est-ce qu'il y a. Oui. Est-ce qu'il y a un animal là-dedans?
0: Ça n'a rien à voir avec la queue du castor.
3: Non.
5: Est-ce que c'est une morale qui pourrait servir à l'un d'entre nous?
3: Oui, c'est vrai. Et c'est d'ailleurs ça sert à tout le monde. C'est une vraie morale.
1: Laurent, c'est Wieman.
4: La fin
1: ça doit être genre un homme.
3: Pardon.
1: Wieman, la fin du proverbe. C'est homme.
3: Alors, wie man sich betet, so schläft man.
6: C'est comme on fait son lit, on se couche.
3: Excellente réponse de Christophe Barbier.
4: Bon, et il nous dit qu'il parle pas allemand, alors là.
1: Et pourquoi ça parlera à tout le monde, ça, comment on fait son
0: nom? Ce qui est dingue, c'est que je la connais même pas en français.
3: Ah, vous connaissez pas ce proverbe?
0: Non.
3: Comment on fait son lit?
1: Moi, je l'ai jamais vraiment compris.
3: Eh ben, ça veut dire un peu qui sème le vent récolte la tempête.
1: Non.
3: Si. On ne récolte que ce que l'on sème. C'est à peu près ça.
6: Oui, c'est surtout la manière dont on se comporte dans la vie. Fait de vous l'homme que vous êtes.
3: Voilà.
1: Ça veut juste dire si tu fais pas ton lit, tu dors mal.
5: Si tu veux connaître ton avenir, regarde ton présent.
3: Ce proverbe signifie que si on ne prépare pas bien son propre lit avant de se coucher,
4: on dort mal.
3: On court le risque de passer une mauvaise nuit dans un lit mal fait.
1: Eh ben oui.
3: C'est donc une manière figurative de dire qu'il faut assumer les conséquences de ses actes Et voilà pourquoi je vous dis que ça ressemble un peu à on ne récolte que ce que l'on sème.
1: Oui, sauf que ça marche plus parce que maintenant il y a des couettes.
3: Comme on fait son lit, on se couche, qui se dit en allemand Wie man sich bettet, so schläft man.
5: C'est allemand à la base, c'est pour ça qu'on l'a dit en allemand ou c'est juste vous avez pris une expression et vous avez traduit?
3: Non, c'est un proverbe qui existe en Allemagne et d'ailleurs en Espagne aussi. Quel mal a commencé, en
0: la salle. Là, j'aurais compris.
3: Ou en italien, comme uno si fra il letto così dormi.
5: Donc, oui, mais du coup, ça existe partout dans le monde. Si juste vous prenez l'expression et vous
3: Ah oui, en Lituanie, capas hésita giplosi. Voyez.
5: On aimerait bien savoir dans quel journal vous avez trouvé cette information.
3: C'est Nelson Montfort qui m'a transmis la question.
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2: Qu'est-ce que vous pensez d'ailleurs de l'accent ridicule de Christophe Beaugrand quand il imite les Belges professeurs?
3: Ah bah non, moi ça me fait rire. Mais je suis bon public.
4: Je suis bon public.
5: Ça n'est pas un accent, c'est la réalité. Ce n'est pas une imitation.
6: Personnellement, moi j'ai à droite et à gauche la même chose.
4: Alors je suis un peu plus intelligent, moi, évidemment.
2: Si vous parlez de vos nibards, je vous confirme.
4: Ah non, c'est en haut et en bas.
6: Oh dis donc, ils sont au même niveau. Dis donc, je vais te les mettre dans la tête.
4: Ah mais j'ai rien dit, moi.
7: Non mais attends, comme s'il était spécialiste en nichons.
4: C'est vrai, j'en ai peu vu, hein.
2: Vous êtes content d'être à côté de Caroline Diamant?
4: Oui, franchement.
8: Écoutez, c'est un homme bien élevé, c'est évident qu'il va vous répondre.
4: Ah, je pense qu'un physicien a des choses à dire.
2: Est-ce que vous pouvez montrer votre cartable à Caroline Diamant? Parce que Je crois que ça vaut votre sac à main, Caroline.
4: Regarde,
9: il
4: y a une règle qui dépasse.
9: Il y a une règle de 30 cm.
6: Moi aussi.
4: Mais c'est pas une règle, toi.
6: Mais regardez, c'est... Oula! Ça fait un amant.
4: Attends, mais donne-moi, on va ouvrir. Voir s'il y a dedans.
2: Qu'est-ce qu'il y a dans votre cartable, professeur?
8: Ah, mais c'est très, très.
6: Il y a un membre du coupé.
8: Il y a un bouquin.
4: Alors, on va ouvrir. Ce qu'il y a dans le sac du professeur.
9: Haute option.
6: Non, alors, ça se trouve, il a un slip
4: de
6: chambre.
4: Comment ça s'ouvre?
8: Oui, j'ai un chose.
4: Alors
8: de... Oui, voilà, ça, c'est parce que j'ai froid dans le train.
9: Des sous-vêtements.
8: Voilà.
2: On fouille pas dans le sac de
6: professeur. Mais ça ne fait pas. Moi, je ne sais pas.
2: Monsieur Beaugrand.
4: C'est pour nettoyer mes lunettes. Comme ça, on saura tout. Je pars à 5h du matin. J'ai le droit de prendre mes bazars avec, quand même.
2: De prendre quoi, vous dites?
4: Mais bazar.
2: Ah, vous prenez des bazars.
4: Avec ça, on peut prendre beaucoup de bazars. Je confirme.
2: Écoutez, on compte sur vous, professeur, pour monter un peu le niveau, si ce n'est culturel, en tout cas.
4: Ah, merci.
2: Évidemment, physique, mathématiques, chimie aussi. Vous faites chimie aussi?
4: Je fais un peu de chimie quand même.
2: Et vous connaissez Monsieur Orlinski et ses sculptures?
4: Oui, ben je l'ai.
2: La résine, c'est quelque chose qui.
4: Ah, ça, c'est quelque chose qui parle beaucoup aux physiciens chimistes, hein, parce que c'est quelque chose d'impressionnant comme structure
2: ça
4: carbonée.
2: Ça coûte cher parce que au prix où il est vendu, je voudrais savoir.
4: À mon avis, ça n'a rien à voir avec le prix d'achat du matériau brut. Hein.
2: Non, faut multiplier par combien à peu près?
4: J'ai pas fait les calculs, mais je préférais pas les faire.
7: Est-ce que vous diriez que c'est convexe?
4: Convexe?
2: Ici, il y a personne convexe.
4: Ah non, faut pas être susceptible.
9: Elle a voulu sortir un mot.
7: J'adore, il a rien compris à ce que je dis.
6: Non, mais toi,
2: mais vous-même. Bon, écoutez, on essaiera, cher professeur, d'utiliser vos compétences pendant l'émission. Mais on va commencer par une citation très simple sur le tennis de table, d'ailleurs, puisque les frères Lebrun continuent à triompher, à défendre nos couleurs françaises, qui a dit « Le tennis et le ping-pong, c'est pareil, sauf qu'au tennis, les joueurs sont debout sur la table. »
6: Coluche !
2: Coluche ! Bonne réponse de Caroline Diamant. Pour Valentin Michelet, qui habite Lausanne, qui a dit « Sur mes murs, j'ai mis des photos des pièces de l'étage du dessus, comme ça j'ai pas besoin de monter.
6: » Pierre Légaré ?
2: Non.
4: Français ?
6: Raymond DeVos ?
2: Ce n'est pas français.
6: Eh bien, c'est George Burns. Stephen Wright.
2: Stephen Wright. Bonne réponse de Caroline Diamant. Oh.
4: Elle est déchaînée.
2: Ouais, qui apprend bien fort. Ses leçons.
9: Bravo, commence très fort.
2: Je sens que le professeur Michela va adorer la citation suivante. Peut-être même il pourra nous l'expliquer. C'est pour Michel Laurin, qui habite Torrey-sur-Ouche, qui a dit « La vérité, c'est qu'il y a une quantité incroyable de gouttes qui ne font pas déborder le vase. »
7: C'est un fleuriste ?
2: Non.
4: C'est un français.
9: Un français.
4: C'est poète.
6: Boris Vian, je dirais.
2: Alors, un français né à l'étranger, d'ailleurs.
6: Albert Cohen ?
2: Non.
6: Ok, alors je pense à Peter Ustinov.
2: Si je vous dis qu'il est né à Vilnius, ça peut...
9: Romain Gary.
2: Romain Gary, bonne réponse de Philippe Claudel. Alors, est-ce que vous pouvez quand même nous expliquer cette histoire de goutte d'eau qui fait déborder le vase et le fait que Romain Gary dit il y a quand même une quantité incroyable de gouttes qui ne font pas déborder le vase avant celle qui le fait déborder?
4: Oui, mais c'est magnifique parce qu'en fait, c'est quelque part, c'est le contresens. Parce que bien sûr, pour faire déborder le vase, il faut le remplir d'un nombre incroyable de gouttes. Et ce n'est que la goutte ultime qui le fera déborder. C'est un peu comme quand on va en soirée et qu'on rentre en mal de tête le lendemain. On dit c'est le dernier verre. Oui, c'est le dernier, mais s'il n'y avait pas eu l'avant-dernier.

0: Et le dernier aurait été l'avant-dernier et on n'aurait pas eu mal de tête. Vous voyez ce que je dis?
1: Vous dites le encore une fois.
2: Attendez, je suis en train de l'avoir le mal de tête.
3: Oh, c'est quand même facile.
2: Mais alors, ça s'appelle comment cette loi-là?
0: Ben, c'est une sorte de paradoxe Zénon, de Zénon sur les gouttes d'eau, quoi. Où on joue un peu sur une sorte de.
4: De
0: paradoxe sur les infinis, quoi, quelque part. C'est la dernière goutte qui fait déborder le vase, mais la dernière goutte, elle n'est pas importante en tant que place dans un ordre, mais là, en tant qu'importante, en tant que
1: quantité.
3: Non, mais il a raison. Non, si la dernière goutte avait été la première, elle n'aurait pas fait déborder le vase. Ah ben voilà.
2: La dernière goutte, c'est pour le slip, n'est-ce pas?
3: C'est ce qu'on dit, oui.
1: Oh non, oh non.
3: Laurent, vous devriez avoir honte.
2: Oui, oui, oui.
4: Ah. En fait...
5: Voilà, professeur.
0: Voilà, mais c'est pour ça que j'en ai pris un de rechange. Et
6: il est dans la salle.
2: À joie de vous habituer aux grosses têtes. Allez, pour Christelle Segon, qui habite Jex dans l'Ain, qui a dit « Rien n'est impossible pour celui qui n'a pas à le faire lui-même ».
1: Ah oui, c'est joli ça. C'est français, français?
2: Alors, c'est français.
5: Philippe,
2: c'est quelqu'un qui vit encore, qu'on cite très rarement. La seule fois où on l'avait cité ici même, d'ailleurs, c'était pour la même citation, il y a bien...
1: Ah mince.
2: Ah bah oui, il y a bien...
1: On l'a oublié, du coup.
2: Ah oui, parce qu'il
5: voilà,
2: y a au moins 6 ou 7 ans de
1: ah
2: ça.
1: Ah oui, d'accord. Oui.
5: On le cite rarement s'il n'a qu'une citation.
2: Oui, oui, oui. Mais il a fait pourtant des spectacles seul en scène à ses débuts, assez nombreux, mais depuis fait surtout carrière au cinéma et au théâtre.
1: Est-ce qu'il est drôle?
2: Ah bah il était.
1: Il joue dans des comédies aujourd'hui.
2: Il était plutôt drôle, poétique.
6: Écrivain.
2: Pardon.
6: Écrivain.
2: Ah écrivain non.
4: Michel Bouchard.
5: Il aurait quel âge?
2: Enfin écrivain non, il était l'auteur de ses spectacles à ses débuts tout de même.
5: Non mais là il a quel âge?
2: Il est né en 42 dans le Puy-de-Dôme.
1: Ah, il est vieux quand même.
5: Moi je pense à Patrick Chenet.
2: Non, il a joué dans Le Fabuleux Destin d'Amélie Poulain.
4: Oui, bah, Rufus.
2: C'est Rufus. Bonne réponse de Valérie Mérès, c'est Rufus.
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2: C'est le jeu du ding-ding.
9: Ah.
2: Vous connaissez Monsieur Semoun?
9: Absolument pas.
2: Ah ben voilà, Monsieur Palmade.
9: C'est la première fois que j'entends une cloche.
10: Vraiment, c'est dur à comprendre.
2: Pas moi. Et
9: pourtant, bah ouais.
2: Monsieur Palmade, pouvez expliquer le jeu du ding-ding à votre camarade Semoun?
5: Eh bien, oui. il va nous dire des grands titres de journaux, des titres qui font des...
2: Merci Pierre.
5: Des gros titres de journaux.
9: Ouais.
5: Et le ding-ding va remplacer un mot.
2: Le dernier mot.
9: Il va falloir le trouver.
5: Le dernier mot.
2: Le dernier mot de chaque titre trouvé dans la presse du jour. À moi de vous proposer ces titres, à vous de trouver le dernier mot et on saura qui parmi les 6 grosses têtes, justement, aura ce dernier mot. On va commencer par vous. Alors, Pierre, par vous, Monsieur Palmade. Ça m'amuse plus de commencer par vous avec le titre que j'ai devant les yeux. Vous êtes prêt, Pierre?
5: Oui, à fond.
2: Attention, c'est un titre du Parisien ce matin. La folle journée de Léon...
5: De Bruxelles.
2: C'est bien essayé, Pierre.
4: Oui, mais je peux la récupérer, celle-là.
2: C'était
4: Léon Bertrand.
2: Non, Marchand.
4: Léon Marchand.
2: Léon Marchand, vous auriez perdu aussi.
4: Mais oui.
2: C'est le tricolore, le fameux nageur qui s'est qualifié pour la finale du 200 mètres papillon en battant le record de France. Vous êtes éliminé. Madame Treveiller, attention, c'est pour vous, c'est de la politique. Macron cherche la...
11: Majorité introuvable.
2: Non, un seul mot. Attention, c'est un titre du Parisien aujourd'hui.
11: La solution.
2: Pardon.
11: La solution.
2: Alors, c'est presque la solution, mais c'est pas la solution. Macron cherche la...
9: La sortie.
11: La sortie.
9: Il aimerait bien.
2: Le 14 juillet, qu'est-ce qu'il y a? Le Macron cherche la...
10: La victoire.
2: Non.
10: Le défilé. À se défiler. Le Macron cherche à se défiler.
2: Non. Mais on n'est pas loin du défilé. Macron cherche là.
11: À ce défilé, tu l'as
2: non
11: dit?
2: Non,
4: la martingale.
2: La parade.
4: Ah,
2: il cherche la parade, Emmanuel Macron. Vous êtes éliminé, Valérie Traveiller. Monsieur Benguigui, c'est dans Le Monde qu'on peut lire ce titre. Madame Brigitte Bourguignon, battue sur le fil, va devoir quitter le ministère de la...
10: De la santé.
2: La
10: santé.
2: De la santé. Ah oui. Vous restez
9: ça,
2: parmi
9: facile
2: nous.
9: Merci.
2: Attention, monsieur Semoun. Voici encore un autre titre du Parisien. La nouvelle Assemblée nationale est un peu moins...
9: est un peu moins varié. Non, est un peu...
2: Est ça, a, au
9: est
2: contraire.
9: Un peu moins, oui, au contraire. Est un peu moins bleu. Est un peu moins bleu.
2: Bleu. Ah oui, elle est bleue. Oui, vous l'aviez demandé à point.
9: Non, mais est un peu moins ensemble, rassemblé.
2: Non, Christine.
6: Féminine.
2: Féminine. Oh, elle est moins féminine, la nouvelle assemblée.
10: Ah bon,
2: il y a moins de femmes que dans la précédente assemblée. Oh. C'était le titre qu'il fallait trouver. Vous êtes éliminé, monsieur Semoun. Oui. Christine O'Krent, titre du Figaro. Gustavo Petro présidera la...
9: Colombie.
2: Oui.
9: Oh,
10: attendez, c'est son boulot.
9: Ah oui, ah oui,
2: c'est... Monsieur Babi, trouverez-vous le dernier mot du titre suivant d'un Parisien. C'est la ministre de la Culture, Rima Abdul-Malak, qui déclare... Exclusif dans Le Parisien. J'ai très envie de me rendre au...
10: Au cabinet. Roger veut son chef de cabinet.
2: Non.
10: En Ukraine.
2: Non.
10: Au théâtre.
2: Non. La nouvelle ministre de la Culture déclare, j'ai très envie de me rendre au...
10: Au César.
2: Non plus.
10: Au Molière.
5: Au Châtelet.
2: Au Hellfest. Elle veut aller au Hellfest.
10: Chez les Metallica, là.
2: Exactement.
10: Ouais, elle a pas tort.
2: À l'occasion de la fête de la musique, la nouvelle ministre fait le point sur ses passions et elle dit, j'ai très envie de me rendre au Hellfest. Vous, par contre, vous pouvez aller au cabinet, Bernard. Il nous reste... Jean Benguigui en course, c'est bien ça?
10: Ça va pas bien.
2: Oui. Et Madame O'Krent. C'est le duel final. Jean Benguigui contre Christine O'Krent.
5: Quelle histoire.
2: Monsieur Benguigui, à Vitry-sur-Seine, un incendie mortel a eu lieu chez un homme qui accumulait les objets. D'où ce titre. Au secours, mon voisin a le syndrome de...
5: Diogène.
2: Diogène, excellente réponse de Jean Benguigui. Attention, c'est le titre de l'Humanité qu'il faut trouver maintenant, Christine O'Krent.
5: Ah, c'est pas ses idées, hein, ma
10: Oh, ben, le lit quand même.
2: Président de la République, recherche majorité.
9: Majorité.
2: T'as un adverbe derrière.
9: Ah. Oh, désespérément.
2: Désespérément. Excellente réponse de Christine O'Krent. C'est bien désespérément. Attention, monsieur Benguigui. Dans les coulisses de la vente, titre l'Équipe, Textor aura 66% du capital de...
5: L'Olympique Lyonnais.
2: Excellente réponse. De monsieur Benguigui.
10: Oh là là.
2: Attention, madame O'Krent. Titre du Parisien, les Français délaissent de plus en plus le...
9: Les Français délaissent de plus en plus le vote, oui. Le vote.
10: Les burettes.
6: Les clochettes.
10: Les cloches.
2: Vous êtes toujours sur RTL. À la quatrième cloche, il sera 17h. Le cash. Les Français délaissent de plus en plus le cash.
9: Le cash.
6: L'argent liquide.
2: L'argent liquide.
5: Ah, ils vont plus au distributeur.
2: Ah, exactement. Ils délaissent de plus en plus le cash.
5: Crypto-monnaie.
2: Tout à l'heure, on avait le chèque au bord du terrain. Maintenant, on a le cash en dernier mot. Et le grand gagnant est...
12: Jean Benguigui.
2: Bravo. On se retrouve après les infos de 17h.
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2: Oh, voilà une question amusante pour monsieur Tavernier qui habite Montbrison. Quel est le premier personnage Disney à péter?
16: Mickey.
6: Pan.
2: Non, parce que évidemment Disney.
6: Bah si,
2: évidemment, Peter Pan. Pété Pan, non, c'est pas Pété Pan. Ah,
16: bah, Pinocchio avec son nez.
2: Je comprends comment vous embrassez.
6: Ah bon, bonjour l'anatomie.
2: Mais non, effectivement, pensez bien que ce genre de choses, c'est quand même assez rare.
6: Oh,
2: allez-y.
5: Shrek.
2: Shrek, non, non, c'est pas
12: nain, un nain, peut-être, un des sept nains.
2: Ah, un nain, c'est pas bête. Un nain aurait pu prouter dans Blanche-Neige et les sept nains. Oui. Mais non, c'est trop tôt. C'est Blanche-Neige et les sept nains, c'est avant les années 1950. Il y avait quand même des codes au cinéma et encore plus chez Disney pour pas choquer quand même les spectateurs.
5: Donc, pas la Belle au bois dormant.
2: Il y avait personne qui rotait ou qui pétait. Ah.
5: Le prince charmant dans La Belle au bois dormant.
4: Oh, bah, non,
2: moi je dirais une fan. Non, alors écoutez, franchement, vous imaginez La Belle au bois dormant qui

0: ronfle.
1: C'est plus
0: l'autre, il arrive, il pète, il la réveille.
1: Dans le roi lion. Le roi lion. Alors, le faco de chair. Le faco de chair.
0: Qui s'appelle?
1: Ah bah, je fais...
2: Simba.
0: Comment?
1: Non.
2: Simba.
1: Non.
0: Non.
1: Non, mais il s'appelle le faco de chair, mais c'est lui, hein.
0: C'est lui. Vous avez quasi la réponse, mais au moins donnez-moi le nom du personnage.
2: Zumba.
0: Comment?
2: Zumba. Pumba.
0: Pumba. Bonne réponse d'Isabelle Mergaux et Caroline Diamant. Eh oui. Il a fallu attendre le roi lion pour voir un personnage.
3: C'était pas grave, hein.
2: Moi, j'ai entendu très tranquillement, j'étais pas inquiète.
0: Non, mais c'est assez
2: non, mais je regardais pas ma honte en me disant, ah, vivement, ah, qu'il y a un personnage qui pète dans un Disney.
0: Qu'est-ce que vous faites, vous qui êtes quand même la reine de l'élégance, Christina? Si ça, vous êtes, voilà, vous êtes à une soirée, c'est très chic, c'est très mondain, et vous êtes là en beauté comme aujourd'hui, je vous ai jamais vu aussi belle,
1: ah
0: chère
1: bon
0: Christina.
1: Ah bah merci,
0: mais c'est pas de chance. Il y avait des flageolets à midi à la cantine. Et là, paf, au dîner, vous lâchez, mais vraiment, mais un petit truc discret, là. Qu'est-ce que vous faites, alors? Qu'est-ce qu'on doit faire dans ces cas-là?
1: Bah, chérie, il vaut mieux pas lâcher, je sais pas, va aux toilettes. Dès que t'as mal au ventre, tu vas aux toilettes, tu fais tes besoins aux toilettes, tu te mouches aux toilettes,
4: oui,
1: tu vas aux toilettes.
4: Mais tu as tort, Christina, parce que j'ai lu une enquête très sérieuse, et aujourd'hui, vous pouvez retrouver dans la presse, quand
1: faut
4: un
1: pas
4: couple...
1: se retenir.
4: Non, ouais, quand un couple vraiment s'aime vraiment.
0: Oh, bah,
4: quand
0: il attend encore,
4: ouais,
0: non.
4: Je vous assure, que vous retrouvez sur Google.
1: Quand un couple s'aime vraiment quoi?
4: Oui, il y a des études, et bien, quand on accepte de péter face à côté de l'autre, eh bien, je t'assure que ça, c'est le signe de très bonne santé
1: mais
4: du couple.
1: Tu pètes dans quel sens? Dans le sens des aiguilles du nez? C'est quoi?
4: C'est la meilleure.
0: Et le pire, c'est qu'il veut nous inviter à son mariage. Je me vois bien dans l'église, le prêtre en train de dire, je vous demande, Nathalie et Pumba, d'avancer. Non, franchement. Non, mais
1: ça casse le glam, excuse-moi.
3: Ah ouais, bah oui, ça casse,
1: ça casse
3: le glam.
1: L'amour, ça casse tout.
2: Si.
1: Moi, je suis pour l'amour mystérieux.
0: Là, je vous parlais pas en amour, chère Christina. Je parlais, vous êtes en société, vous êtes coincée à table, vous ne pouvez pas sortir de table. Et vous sentez bien. Vous sentez bien.
1: Moi, je sais ce que je fais. Je me retourne dans le voisin. J'ai fait semblant que c'était pas moi, hein, je sais pas.
0: Ah, ben bah voilà, Olivia. Voyez.
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0: Pour Thierry Bourgeois, qui habite Cap d'Agde, quel est le célèbre auteur des androïdes rêvent-ils de moutons électriques?
6: Philippe K. Dick.
0: Asimov.
6: Philippe K. Dick.
0: Philippe K. Dick. Bonne réponse de Paul Elkarat. Et d'ailleurs, ça a donné quoi, ce livre?
6: Blade Runner.
0: Exactement.
3: Ben oui,
0: ça a donné le film Blade Runner. Au départ, le roman s'appelle Les androïdes rêvent-ils de moutons électriques. C'est signé ce romancier américain spécialiste de science-fiction, Philip K. Dick. Il a écrit en 66 ce roman, qui ensuite, dans les années 80, a été adapté par Ridley Scott. Et ça a donné... Blade Runner, qu'est-ce qu'il y a, monsieur?
7: Réa, je me dis que j'avais le cerveau de Paul, qu'est-ce que je m'en taperais de la meuf?
8: Bah, apparemment, ça a pas l'air fou.
9: Non,
8: j'en serais pas si sûr.
0: Bah, vous connaissez Blade Runner, tout de même.
7: Non, je connais, mais c'est juste que la rapidité avec laquelle il ouvre les tiroirs dans son cerveau pour sortir l'information. Moi, le matin, il me faut 6 minutes pour me demander comment je m'appelle. C'est insupportable.
0: Peut-être vous êtes meilleur en sport. J'ai une question sportive pour Josette Briquet. Madame Briquet habite Monchy-Lagache.
9: Monchy?
0: Oui, dans la Somme. Vous êtes au courant que, évidemment, Djokovic a gagné.
8: Bien oui, sûr. Contre Medvedev.
0: La finale contre le russe Medvedev.
7: 24e grand chelem.
0: Mais il a surtout rendu hommage à un autre sportif au moment de sa victoire.
7: Bien sûr, Kobe Bryant.
8: Kobe Bryant.
0: Ah. Excellente réponse de Guillaume, vous voyez?
1: Tu vois?
0: Kobe Bryant, qui était, lui, il faut le dire, basketteur et non pas tennisman, et qui est mort dans un accident...
7: D'hélicoptère avec sa fille.
0: D'hélicoptère, effectivement, en janvier 2020. Bravo. Il était tout jeune, évidemment, Kobe Bryant. Quand, on doit dire Kobe et pas Kobe, hein, évidemment. Moi, je pense toujours au bœuf de Kobe.
7: C'est pas grave, mais non. Mais vous êtes français, l'anglais, c'est une grande histoire.
3: Parce que vous êtes riche.
1: Oui, à chacun ses
3: rêves. Moi, par exemple, ça ne me vient pas tout de suite à l'idée.
0: Vous n'avez jamais mangé de bœuf de Kobe?
3: J'en ai mangé.
0: Eh ben, voyez.
3: Pour faire un bon mot.
1: Et c'est bon.
0: Ah, bah oui, vous, à l'Elysée, vous avez dû en manger.
1: Non, pas du tout. J'en ai mangé au Japon.
0: Du bœuf de Kobe.
3: Oui, ben
1: non. J'en ai effectivement mangé avec un François, mais pas celui auquel tu penses.
3: Ah ouais?
8: Berléon?
7: Sacré Fillon.
1: Exactement. C'était avec Fillon.
7: Ah, mais voilà.
0: Mais qu'est-ce que vous avez mangé de bon à l'Elysée pendant que vous étiez là-bas? Il y avait des bons dîners, quand même, j'imagine.
1: Eh ben, il y avait de très bons dîners. Ouais, j'ai mangé de tout, mais il y avait.

0: pas mal de plats qui étaient interdits sous François Hollande.
1: Ah bon, quoi?
0: C'est pas vrai. Pas c'était de homard, pas,
2: tu l'avais
0: pas
2: mis
0: de caviar.
2: Régime, tu l'avais mis au régime.
0: Hein, oui, bah
3: la
0: oui.
3: La poule au pot.
0: Voilà, c'était des plats classiques.
4: Et non, alors, mais... là, puisqu'on est dans... Vous êtes vraiment bonne cuisinière, Valérie?
0: Non.
4: Non, ah bon.
0: Non, mais je suis pas trop mauvais, je sais faire quelques trucs. Ah hein. Bah,
4: comment vous la faites
0: mais
4: monter?
0: J'ai un fils qui est chef aujourd'hui.
4: La sauce de Hollande, comment vous la faites monter?
5: Non, non, non, non,
6: non,
5: non, non,
6: non, ça c'est non. Non.
0: Bah, la sauce hollandaise.
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4: Ah bah tiens, puisqu'on parle d'écologie, ça tombe bien, une question pour Roland.
9: Ah voilà ça, alors là, je suis au taquet pour l'écologie.
4: Pour Roland Guillon, qui habite Souston, dans les Landes, aujourd'hui dans la presse...
9: Faut pas se tromper de première lettre.
10: Souston.
4: Roland de Souston et pas Solan de Rouston. Oui, bon, très bien. Des arbres pour protéger nos villes, c'est le titre de Frédéric Mouchon dans le Parisien...
6: Mouchon, hein, pas Bouchon. Hein.
9: Ah, il n'y a que des noms pas possibles dans ce
4: genre. Grâce à leur ombrage et à leur effet brumisateur, leur feuillage peut faire chuter de 6 à 10 degrés la température ressentie dans les villes. Plus il y aura d'arbres, moins vous aurez chaud. C'est ce que rappelle Frédéric Mouchon dans Le Parisien, et il a bien raison.
9: Et puis pour les chiens, c'est bien.
4: Et pourquoi hein?
9: Bah, ils peuvent lever la patte sur le...
10: Ah oui, d'accord.
9: Non, mais si, parce que maintenant, ils ne peuvent plus lever la patte.
10: Bah, ils lèvent la patte sur des gens, maintenant.
9: Voilà.
4: Bon, comment ça, les chiens ne peuvent plus lever la patte?
9: Et puis, je ne vois pas en quoi c'est brumisateur. Enfin, ça, vous m'expliquerez plus tard.
4: Oh, bah, il suffit que vous m'expliquiez pour que ce le soit. Alors.
10: Oui, c'est vrai, nous, on a un brumisateur, on n'a pas besoin d'arbres.
4: La mairie de Paris, en tout cas, a décidé de ne plus planter de hêtres. Vous savez, les.
9: Ouais, des hêtres.
4: Des hêtres, quoi. Non, on ne dit pas des hêtres parce qu'il y a un H.
9: Ah, bah, on dit des haricots.
10: Là, non, non, on ne dit pas des haricots.
11: C'est pas être, c'est ne pas être.
4: Voilà, des hêtres, l'arbre, vous voyez.
9: On ne peut pas dire des hêtres.
4: Non, parce que les hêtres, il faut le dire, sont trop sensibles à la chaleur. Et si un arbre a trop chaud, il ne va plus servir à quoi que ce soit pour apporter de l'humidité. Il va garder pour lui sa fraîcheur.
10: Donc, on ne plante plus d'hêtres.
4: On ne plante plus d'hêtres.
11: Mais alors, qu'est-ce qu'elle va être la question?
4: Eh bien, la question, c'est qu'on plante. Ou des chênes, nous dit la mairie de Paris désormais.
9: Ou des
4: alors...
9: palmiers.
4: Quoi?
9: Des palmiers. Oui.
4: Non, ils plantent désormais ou des chênes ou des arbres aux feuilles d'ortie. C'est l'autre nom de quel arbre?
11: Des châtaigniers.
4: C'est un arbre.
10: Pas des marronniers.
4: C'est un provençal, un arbre provençal qui vient du Roussillon, de Catalogne.
6: Ça, des arbres grimpants?
4: Qu'est-ce que vous appelez des arbres grimpants?
10: C'est des arbres avec des petites pattes.
6: J'en sais rien, des fois,
10: des
6: je parle pour parler.
10: Platanes.
6: Non, mais c'est les arbres qui grimpent, là, sur les...
4: Restez sur le fromage.
12: Non, c'est des arbres. Des boulaviliers.
10: Non, c'est des vrais arbres avec un tronc et des feuilles.
9: Oui, bien sûr.
6: Mais ça existe, les arbres grimpants, me faites pas passer pour un fou, c'est les arbres qui grimpent sur les murs.
10: Faut arrêter la drogue.
12: Peut-être le mur qui s'effondre.
4: Un arbre qui grimpe n'est pas un arbre.
10: C'est un arbuste.
4: C'est un arbuste, une plante. Vous voyez ce que je veux dire?
6: Un arbuste, c'est quoi?
9: Du lierre.
12: C'est un petit. C'est le petit de l'arbre.
6: Un petit arbre.
12: Le petit de l'arbre. Il y a la maman arbre. Et le petit de l'arbre, c'est là. C'est vrai.
10: Bah, par exemple, le lierre, c'est pas un arbre, tu vois.
4: Bon, dites-la.
9: Alors, est-ce que c'est un arbre marécien?
12: Est-ce que c'est un arbre connu?
4: Ah oui, c'est un arbre connu et c'est ce que la mairie de Paris souhaite planter de plus en plus.
6: L'épicéa.
9: Est-ce que c'est un arbre marécien, oui ou non?
4: Qu'est-ce que vous appelez un arbre marécien?
9: Oh. Oh,
4: là, là, là, là,
9: elle est contente. Attendez,
4: elle est contente.
9: Laissez-moi rire deux secondes. Bah, qui ne peut pas perdre ses feuilles.
10: Persistant, c'est ça, persistant.
9: Maraissant.
10: Maraissant.
4: Non, c'est un arbre à feuilles caduques, répandu, j'ai bien répondu à votre question,
9: oui.
4: Répandu dans des régions chaudes de l'hémisphère nord.
9: Est-ce que ça fait des belles fleurs?
4: Ah oui.
6: Est-ce que c'est un arbre qui fait
11: des fleurs?
6: Est-ce
11: qu'il fait des fleurs roses, là?
9: Des magnolias,
13: comme autrefois, je ne sais plus comment faire. Les magnolias sont toujours là. Et quand elles aiment comme ça, qu'elles soient méchantes ou timides, tendre violette ou...
4: Pardon.
11: Des poloniens?
4: Non, des poloniens, non.
6: Est-ce que ça fait, c'est un arbre qui fait des fruits?
4: Alors, c'est un arbre dont... Je vais vous aider quand
10: même. Un oranger.
4: C'est un arbre dont on se sert, de son bois pour les manches de fouet de luxe.
10: Ah, alors ça c'est pour Roselyne. Bah, parce qu'elle a des fouets.
11: Comment
10: ça? Oh, mais t'as des fouets à la maison.
4: Pour les cannes.
10: Pour les soirées sadomaso.
4: Pour les cannes, pour les...
11: Attends, mais tu peux...

0: cravache.
1: C'est bête à ça, Roselyne.
0: C'est un arbre dont le bois est de qualité pour les fouets des charretiers.
2: L'acajou.
0: Non, non, non, non, non, non.
3: Le frêne.
0: Non, non, non. Vous connaissez, c'est un joli nom. Ça sent la Provence.
3: Le micocoulier.
0: Le micocoulier. Oh. Excellente réponse de Philippe Claudel.
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0: Ah oh bah j'aimerais vous parler de Brahim Asloum et Caroline Roux et pourquoi pas Frédéric Dard aussi. Ces trois personnalités, bon il y en a deux qui vivent encore, mais ces trois personnalités ont un point commun qu'on lit et qu'on retrouve dans la presse beaucoup aujourd'hui. Lequel ?
3: En rapport avec le Vendée Globe ?
0: Le Vendée Globe, non.
3: Est-ce que c'est physique ? Par exemple, ils sont tous gauchers ?
0: Ah
3: ou...
0: non, mais non, c'est pas physique.
8: Est-ce
0: mais
8: que
1: ils ont tous
8: les...
1: fait de la boxe ?
0: Ils n'ont pas fait. Mais Carole, vous voyez, qui c'est Caroline Roux quand même ?
1: Oh, oui,
3: la journaliste.
0: C'est dans l'air. La journaliste politique
1: bien
0: qui,
1: sûr,
0: qui
1: oui,
0: anime
1: oui,
0: C'est
1: oui,
0: dans
1: je
0: l'air.
1: Sais bien, bien sûr, le très bien qui
0: Et vous pensez qu'elle fait de la boxe alors
1: bah, et pourquoi pas ?
3: Avec les politiques. Ils ont tous fait quelque chose identique ?
0: Non, ils doivent être plutôt. Enfin, pas Frédéric Dard parce qu'il est mort, mais ils sont plutôt joyeux aujourd'hui, vous voyez.
3: Ah,
8: bah,
3: c'est
8: joyeux mort, parce
3: c'est leur anniversaire,
8: ont,
3: non ?
8: Ils ont pu passer la journée la plus déprimante de l'année où les gens se suicident, qui est le 15 janvier.
0: Qu'est-ce que vous racontez ?
8: Mais oui, oui.
3: On est le 16.
0: Hein bah alors nous aussi à ce moment-là.
8: Bah oui, c'est oui,
0: ça.
8: Parce
0: que
8: aussi.
0: Je voudrais vous signaler que nous sommes vivants, Ariel.
3: Félicitations non, mais... à tous d'être encore en vie. Bravo.
0: Ce que vous êtes en train de nous dire, c'est que hier c'était une journée à suicide.
8: Oui, oui, alors... oui. Les gens sont.
1: Mais c'est vrai.
0: Les gens je me suis baladé autour de la Tour Eiffel. Alors j'en ai pris sur la gueule des gens qui tombaient.
1: Ça pleuvait.
0: Oh là là là là.
8: Non, mais c'est vrai. Les
0: dans
8: gens
0: mon
8: sont...
0: immeuble, trois pendus.
8: Ils sont très déprimés. Les jours sont courts, ils sont ruinés à cause de Noël, et les vœux qu'ils ont fait le premier, enfin le soir du 31, on est déjà le 15, et ils ne se sont pas exaucés. Donc,
1: où est-ce qu'on va, là, Ariel, là? C'est pas possible,
8: mais,
1: Ariel,
8: calme. Non, mais c'est très scientifique, c'est un...
3: Ah bah, oui, ah bah oui, c'est très scientifique.
1: Non, mais là, on est sur Frédéric Dard.
3: C'est révolutionnaire, même. Chelsea Metz, c'est quoi tes sources, exactement?
8: Non, c'est un mathématicien anglais qui voilà. S'appelle Skrill-Anal, quelque chose voilà. Comme ça.
0: Skrill-Anal.
3: Il a fait une carrière dans le X, avant. Mais il a gardé son...
1: Ou dans le Hot.
8: Et c'est lui qui a étudié tous ces
0: oui,
8: facteurs,
0: bien sûr,
8: tous ces paramètres.
3: Est-ce qu'ils ont fait quelque chose, chacun la même chose
0: à vous revenez à
3: oui,
0: la question.
3: Oui, ouais. De ce côté-ci, on joue.
0: Nous, de notre côté, ouais. On se marre.
9: On revient à la question.
3: Alors, désolé, oui. Des questions.
9: C'est qu'ils ont tous fait une chose identique.
0: Ah, ils n'ont pas tous fait une chose. Eux, ils n'ont rien fait.
3: Ils ont subi.
0: Ils ont un point commun. Et ce point commun est un nom qui revient dans la presse. Un mot qui revient dans la presse beaucoup aujourd'hui.
3: Ça vient de leurs origines ?
0: Alors, oui, absolument. Ils sont tous nés au même endroit.
3: Au Proche-Orient ?
0: Ils sont
1: même à Gaza.
3: Au Middle East ?
0: Oh non, pas à Gaza, non.
3: À Beyrouth ?
0: Ah, Bourgoin-Joyeux. Ils sont berjaliens. Bonne réponse d'Alex Vizorek.
3: Et oui, parce que Bourgoin-Joyeux a battu Lyon hier.
0: Exactement.
3: 2-2 pénalty. Lyon s'est fait défoncer par la Nationale 3. Je sais pas si vous vous rendez compte de l'humiliation. Moi, je suis lyonnais. L'Olympique lyonnais,
0: mais ça se dirait pas.
3: On dirait pas que t'es lyonnais.
1: T'as l'air content.
3: Ouais, c'est ça.
8: C'est où Bourgoin machin
1: à côté de Lyon.
3: Bourgoin-Joyeux, c'est à côté de Lyon.
0: Alors, ils sont bons.
3: C'est la petite province à côté de Lyon, quoi. Se faire dégommer par Bourgoin-Joyeux quand t'es Lyon, c'est comme se faire remplacer par Rachida Dati quand t'es Roselyne Bachelot. C'est une humiliation, c'est terrible.
0: Et inversement.
9: Mais tu n'es jamais allé en vacances à Bourgoin-Joyeux.
8: Mais
1: tu sais que c'est vraiment l'endroit où il faut aller. Il y a rien de plus chic.
8: Il y a la Rosette de Lyon.
2: Oui, bah.
9: On est parti des enfants là.
0: Non, mais c'est joli, un Bourgoin-Jallieu.
9: Moi, je connais que la rosette de la Légion d'honneur.
0: La région lyonnaise est de toute façon magnifique. Et vous vivez toujours là-bas?
2: Ah oui, moi, je vis là-bas, je vis à Lyon.
0: Mais comment vous faites pour vos allers-retours et tout? Vous direz que vous venez pas souvent.
2: Je sais pas si vous connaissez le concept du train.
0: Oui.
2: Ça a dû vous faire peur la première fois qu'il est parti. Ça a dû vous faire quelque chose. Mais en gros, c'est un truc sur des rails qui tient entre les deux villes. Et en fait, quand on monte dans un train, ça nous permet d'aller de l'autre côté.
0: C'est pas vrai.
2: Incroyable. Je vous jure, monsieur Riquet.
8: Est-ce qu'il y a toujours le restaurant Les Trois Gros?
1: C'est ça. Là, c'est à Rouen.
2: C'est pas du tout à Lyon, c'est à Rouen. Mais c'est pas grave. Bonne intervention.
1: Pas très loin de Lyon, mais de l'autre côté.
2: D'autres restaurants, il y a aussi Bocuse.
0: Franchement, en revanche, si vous montez sur
2: Bocuse,
0: je vous jure que si vous montez sur la butte, vous voyez les pyramides.
2: La région lyonnaise est une ville, c'est une ville absolument magnifique. C'est vrai, moi, j'ai
8: bien sûr.
0: On salue les Berjaliens et les Berjaliennes, qui évidemment sont particulièrement. Qu'est-ce que vous dites, François?
1: Non, j'ai dit Berjaliens.
0: Ça me semblait bien que vous imitiez De Gaulle. Vous préparez un rôle? Vive Bourgoin Jallieu libre! Ben, on va les voir au prochain tour de la Coupe de France.
2: Exactement.
0: Puisqu'ils se sont qualifiés contre Lyon. Et effectivement, en consultant ce matin la liste des natifs de Bourgoin Jallieu,
2: voilà,
0: il y avait Frédéric Dard parmi les noms de ceux qui sont nés là-bas. Caroline Roux, la présentatrice et journaliste politique.
2: Et bref.
0: Guy Savoy aussi a passé son enfance à Bourgoin-Jallieu.
8: Parce que c'est au bord du Rhône ou au bord de la Saône. Ah, voilà. Non, parce qu'il y a le Rhône et la Saône.
10: Je vois très bien.
8: Lyon est au milieu.
0: Bah, aucun des deux. Hein.
1: Aucun des deux, en fait.
8: Non, mais je vous apprends quelque chose.
0: Ah oui, oui.
2: C'est pour ça que les gens écoutent.
0: Vous devriez être journaliste, ça m'intéresse.
1: Mais alors, je voudrais dire quand même qu'il y avait avant une très bonne équipe de rugby à Bourgoin.
0: Absolument. C'était aussi une équipe de rugby célèbre, vous avez raison, Bourgoin-Jallieu, ça s'écrit J-A-2-L-I-E-U. Bravo en tout cas, effectivement, aux Berjaliens et aux Berjaliennes.
2: Et le titre de l'équipe aujourd'hui, c'était Bourgoin Joyeux.
0: Effectivement, ouais. Mais après le 15 janvier, parce qu'avant, ils étaient suicidaires.
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0: Stéphane est au téléphone depuis Dunières sur Eyrieux. C'est dans l'Ardèche, c'est ça Stéphane?
11: Bonjour Laurent, oui c'est ça, oui.
0: Bonjour Stéphane.
9: Et nous on pue?
0: Que faites-vous?
11: Et bonjour les grosses têtes.
0: Ah bah voilà.
8: Bonjour Stéphane.
0: Que faites-vous dans la vie, Stéphane?
11: Je suis agent de sécurité incendie.
0: Oui. Agent de sécurité incendie. C'est-à-dire qu'en fait, on vous appelle quand il y a le feu ou vous êtes dans un endroit précis?
11: Non, c'est avant qu'il y ait le feu, c'est pour éviter qu'il y ait le feu, en fait, sur des sites industriels.
0: Bon, en tout cas, écoutez, Stéphane, l'intérêt pour vous, c'est pas totalement de raconter tout ce que vous faites dans votre vie, c'est avant tout de partir grâce aux grosses têtes.
9: 3 jours à Kiev?
0: Non. 2 nuits au château de Dissay, c'est un magnifique château. C'est à 10 minutes de Poitiers avec évidemment tout le décorum magnifique, j'en ai parlé toute la semaine, hein. C'est un château qui date du 15e siècle, c'est dans le département de la Vienne.
9: C'est rénové.
0: Il y a la fameuse Florine Broudissou qui a gagné le concours des meilleures mains de France.
9: Oh là, ah c'est bon, dire, oh là.
8: C'est une masseuse.
0: C'est une masseuse.
9: Ah oui, ouais.
0: Et bah Florine,
9: complète.
0: Elle a évidemment en main un espace spa bien-être de 450 mètres carrés, Stéphane. Vous rêvez déjà à ce monument historique. Je parle pas de la dame, je parle du château de Dissay.
11: Ah, ça y est.
0: Évidemment. Bah si je m'y mets moi aussi. Châteaudedisset.com, c'est le site internet, évidemment, pour en savoir plus sur votre séjour. Stéphane, maintenant, il s'agit d'écouter mes grosses têtes, et vous le savez, d'essayer de déceler où est la vraie info parmi les fake news qui vont vous être données. On commence par Bernard Mabille.
12: Nouvel album de Renaud, un décodeur est fourni dans l'édition de luxe.
0: Sébastien Thoen.
13: Kylian Mbappé en couple avec Emma Smet, la petite fille de Johnny Hallyday. Laetitia réclamerait 10% sur le transfert au Real Madrid.
0: Valérie Mérès.
14: Thierry Ardisson a tweeté ce matin, après avoir entendu l'interview de Renaud diffusée sur RTL, « On comprend mieux Dalida morte que Renaud vivant. »
0: Jean-Phi Janssen.
10: Oui, dans l'optique d'une greffe d'un nouveau genre, un Britannique a vécu pendant 6 ans avec un pénis artificiel attaché à son bras gauche. Après une opération de 9 heures, la bistouquette a finalement été installée dans la bonne zone.

0: Gérard Jugnot.
1: C'est à la une du Parisien du jour, le chirurgien esthétique des stars de la télé-réalité devant la justice. Il aurait injecté à son insu des neurones supplémentaires à l'une de ses patientes, ce qui a ruiné sa carrière.
0: Christine O'Krent pour terminer.
2: Mystère des piqûres en boîte de nuit. Emmanuel Macron s'est dit très inquiet pour Christophe Castaner.
0: Alors, à votre avis, qui a dit la vérité? Ça me paraît assez simple, Stéphane.
3: Oui, ça me paraît assez simple, mais on va y aller par élimination.
0: Quand même, vous avez raison, faut être prudent dans la vie.
3: Ouais, voilà. Bon, on va éliminer Sébastien Thouen, déjà.
0: D'accord, ça c'est toujours bien éliminé. Ouais.
4: Je vous en prie, Stéphane.
0: Ouais.
3: Ouais, voilà, comme ça.
0: Mais c'est vrai qu'il paraît qu'il y a des rumeurs entre la petite Hallyday et le beau et grand Kylian.
4: Il a des mondes dans les vestiaires, il paraît. Ah, c'est un dégueulasse. Hein. Bon, c'est un grand joueur, on s'en fout, il fait ce qu'il veut. Hein.
0: Quel match hier soir, dites-donc, entre parenthèses. Oh la vache.
4: Avec Benzema.
0: Ah oui.
4: Quel
0: oui.
4: joueur.
0: Le Real
4: c'est
0: Madrid.
4: C'est dommage, c'est pas français.
0: Ah non, ils nous ont. Mais c'est pas possible. Non, mais vous allez tout nous faire là.
4: Mais on l'aime, Karim, c'est un ami.
0: La
4: c'est un
0: panoplie
4: mec super.
0: Complète du facho là.
4: C'est un mec super, Karim. En plus,
0: bon, alors super. Attention. Hein.
3: Sébastien, donc éliminé.
0: Doublement éliminé, vous avez raison.
4: Merci Stéphane.
3: D'entrée, oui. Gérard aussi.
0: Gérard Jugnot, hein, très bien, vous le gardez pas. Ok.
3: Valérie non plus.
0: Mais c'est vrai qu'il y a un chirurgien, je connaissais pas ce chirurgien, monsieur Azoulay.
4: Il qui est fait des merveilles.
0: Qui est le spécialiste des vous stars de la télé-réalité.
2: Eh ben, j'irai pas.
0: Ensuite.
3: Alors, Valérie non plus.
0: Valérie Mérès, non, Thierry Ardisson n'a rien tweeté à propos de Renaud ou de Dalida. Ensuite.
3: Bernard non plus.
0: Non plus. Non.
3: Christine non plus.
0: Ah bah écoutez, alors il vous reste...
3: Oui, voilà, on reste sur
4: la plus belle.
0: Vous croyez vraiment qu'il y a quelqu'un qui a eu un pénis artificiel attaché à son bras gauche, oui. Jean-Phi?
5: Oui, c'est vrai.
0: C'est vrai?
5: Oui, c'est vrai. Bah, moi, j'aurais passé la journée à me sucer le bras.
4: Mais c'est quoi cette histoire?
0: Mais c'est une histoire incroyable, mais c'est vrai. C'est un homme qui s'appelle Malcolm McDonald qui
4: était... Ah, c'est le clown.
0: Ça a dû faire rire les enfants.
4: Je vais retourner chez McDo, je n'aimais pas ça, mais là, ça vaut le coup.
0: Malcolm McDonald, un Anglais.
4: Comme vous êtes.
0: Alors, il était victime d'une infection du sang qui s'est étendue jusque dans la zone de son périnée.
4: On appelle quand ça on bande trop, ça tombe.
0: Le périnée. Conséquence tragique, son pénis est devenu tout noir.
5: Oh là là, mon
0: Dieu. Et
5: a
0: fini par tomber.
5: Oh là là,
4: comme une fille. Comme une
5: fille. Quelle horreur, moi, ma vie est foutue.
0: Donc, les médecins ont décidé de se lancer dans une greffe qui n'avait jamais été faite, une greffe de ce genre. Leur idée, attacher temporairement un pénis artificiel sur son bras gauche grâce à un lambeau de peau avant de le déplacer ensuite dans la zone pubienne. Tout devait fonctionner, mais dans la réalité, ça a été plus compliqué que prévu. En raison d'un manque d'oxygène du patient, l'opération a dû être reportée à plusieurs reprises, ce qui fait qu'il a dû rester pendant toutes ces années.
4: Et il était naturiste, c'était horrible.
0: Avec
4: à Palavas les flots, il disait, oh, merde, il y a l'anglais qui arrive là. Oh là.
1: Quand il achetait des
4: slips. Il a traumatisé des familles entières de campeurs. Il a traumatisé des gens, ce mec-là.
1: Il achetait des slips très bizarres.
4: Ouais, bah oui, il avait un slip à chaque main. Bah, sa bite lui allait comme un gant, c'est ça? Le pauvre, c'est terrible.
0: Mais c'est pourtant vrai, écoutez. On pense pas un jour pouvoir lire des choses pareilles. Ben c'est pourtant...
2: Et encore moins le dire.
1: Non mais il fait pas pipi.
0: Vous imaginez, vous seriez au 20h, vous auriez dû donner cette information, Christine.
2: Non, sûrement pas.
4: Enfin... Elle aurait fait un duplex, Christine, carrément.
1: Non mais est-ce qu'il faisait pipi par le bras?
5: Et le cul, ils ont mis ses couilles.
0: L'opération.
4: Mais non.
5: Bah si, ils ont tout coupé,
0: Au début, ils avaient greffé le truc sur le front et ils voyaient plus rien à cause des couilles. Bon bah écoutez, je crois qu'on a fait le tour.
4: Et quand il se mouchait des litres de foutre.
0: Oh non.
4: C'était horrible. Il faut le soutenir, il faut lui parler, il faut en parler.
2: Mais tu vas toujours trop loin.
4: On va lancer une cagnotte litchi pour ce mec.
0: Et on vous souhaite un bon massage au château de Dissay, Stéphane.
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0: Pour Sandrine Drujon, qui habite Clermont-Ferrand, pouvez-vous me dire qui sont en Angleterre Bugemann, en Allemagne Der Schneider, en Belgique Spétain ou l'homme au crochet, en Espagne El Coco, en Bourgogne la Vouivre, en Franche-Comté le Picolaton, dans le Nord-Pas-de-Calais Marie Grouette, en Normandie le Père Lapouque ou en Nouvelle-Aquitaine Michel L'Égorgeur.
9: Oula.
10: Oh, sympa.
9: C'est la mort. C'est pas le père Fouettard. C'est une manière de parler de la mort.
5: C'est pas le père Fouettard.
0: Ah ben non, le père Fouettard, justement, c'est ainsi qu'on l'appelle, le père Fouettard, dans d'autres régions. Vous avez raison. Ça peut être aussi le père Fouettard. Mais tous ces gens-là, comment les appelle-t-on?
11: La Saint-Nicolas?
0: La Saint-Nicolas? Non.
9: On les appelle des monstres, des...
0: Alors, des monstres, oui, mais il y a un nom.
11: Des ogres, des ogres.
0: Des ogres, non, non plus.
11: Des yétis?
0: Des yétis, non.
5: Pour faire peur aux enfants? C'est les messieurs pour faire peur aux enfants.
0: Oui, mais il y a un mot.
11: Des épouvantails.
0: Des épouvantails, non, il y a un mot pour ça, monsieur.
11: Des vampires.
5: Des épouvantaires.
0: Je vous demande le mot qui correspond effectivement à tous ces personnages. Qu'on appelle aussi, je peux vous dire, par exemple, babos dans certains coins.
11: Des monstres.
0: Des monstres, oui, mais il y a un mot plus précis que monstres. Des Marie et Grouette dans le Nord-Pas-de-Calais. Vous connaissez Marie Grouette, monsieur?
5: Oui, qui vous voulez Marie Grouette?
11: La Dame Blanche.
0: Ou un snook. Vous connaissez un snook?
5: Snook.
0: Oui, un snook.
9: Des revenants.
0: En Normandie, par exemple, le père Lapouque, c'est vrai, moi, je sais que chez moi, c'est mes parents me disaient, il y a le père Lapouque qui va passer.
9: Ah bon? C'est le contraire du père Noël.
5: Pour faire peur aux enfants, pour leur faire faire quelque chose.
0: Oui, c'est le contraire de père Noël, vous avez raison, mais pas tout à fait.
11: C'est quoi, c'est un mot comme monstre, par exemple?
9: Comme un troll?
0: Non, c'est un nom particulier, c'est ce que je vous demande.
5: Ah bon? Il y a un nom particulier pour les monstres qui font peur aux enfants.
0: Un personnage maléfique présenté aux enfants pour leur faire peur et les rendre obéissants, c'est un.
11: Un salaud.
9: Un mec qui paye pas sa pension.
5: T'es un pédophile.
0: Mais non.
11: Mais quoi? Mais il y a des parents qui disent attention, il y a Marie Engro Crux qui arrive.
0: Oui.
9: Tu vas voir, Az, le père Fouettard, il va venir.
11: Ah ouais, moi, on me disait juste ton père arrive. Ça suffisait largement.
0: En fonction des régions, ça a des noms différents. Oui. Effectivement, en Bourgogne, c'est la Vouivre ou la Mère en Gueule. En Bretagne,
5: c'est la menace.
0: En Bretagne, vous avez le Barbaou. Dans le Val-de-Loire, vous avez la Mère Tire-Bras, vous voyez. La Mère Tire-Bras.
9: C'est un adjectif.
0: À Nantes, on parle de Marie la Tueuse.
11: En un mot.
0: À Marseille, on parle de Chapacogne.
9: Ah, un poison.
0: Non. Et tous ces noms-là, ce sont
5: des démons.
0: Mais non.
11: C'est en un mot.
0: C'est un mot bien précis.
9: Des méchants.
0: Et j'ai trouvé d'ailleurs ce mot, c'est marrant parce que, vous voyez, je ne connaissais pas la définition exacte de ce mot, tout en sachant ce que cela voulait dire, bien sûr, mais je n'avais pas la définition exacte. Et là, aujourd'hui...
11: Des détraqueurs ?
0: Non, grâce à Franz-Olivier Gisbert, parce que c'est lui qui utilise ce mot dans son édito cette semaine dans Le Point. Il en parle à propos de Donald Trump, qui est devenu une sorte de...
11: C'est en un mot ?
0: Avec un trait d'union, en deux mots avec un trait d'union.
9: Un croque-mort,
0: non.
5: Un croque-mitaine.
0: Bonne réponse de Jean-Philippe Janssen.
9: Est-ce que toi, tu pensais à croque-monsieur?
0: Les croque-mitaines, tous ces personnages, sont des croque-mitaines qui font peur aux enfants. Alors, au départ, un croque-mitaine, ça vit au bord d'un cours d'eau ou d'un étang et ça va noyer les enfants. En fait, les croque-mitaines, on les appelle comme ça parce qu'ils menaçaient les enfants de manger les doigts de l'enfant. Les parties du corps les plus exposées aux gelures, les doigts ou le nez de l'enfant. Voilà ce que devait faire un croque-mitaine. Et en fonction des régions, eh bien, effectivement, les croque-mitaines ont différents noms. Vous auriez pu le trouver, ça aussi, professeur Rollin, quand même. Hein.
5: Ah oui, depuis Gilles Renard.
9: Il est loin, hein. Il est pas bien.
12: Je suis rentré à la maison. Une grosse demi-heure.
9: Il vient de se teindre en roue pour oublier.
0: Non, franchement, monsieur le professeur.

0: Moi, on avait des lits superposés avec ma sœur et je dormais en haut parce que comme ça, s'il y a un monstre dans la chambre, il attaquerait ma sœur en premier.
1: Oh. Ah, c'est sympa. Ça.
2: Bah, faut dire que c'était elle la plus costaud des deux.
3: Moi, c'est fou qu'on rêve de
4: moi. Avec mes quatre premiers enfants, j'avais inventé un croque-mitaine que j'appelais Monsieur Dredd et je ne me le pardonne toujours pas parce que je leur ai fait très peur.
3: Ah ouais, c'est trop
5: marrant. Après, il y a 20 ans de psychanalyse.
1: Maintenant, ils ont tous des dreadlocks.
3: Non, mais faut pas le faire, c'est traumatisant.
2: Mais à RTL aussi, souvent dire, oh, attention, il y a Taverneau qui va arriver. Maintenant, on sait ce que c'est exactement qu'un croque-mitaine. Ah oui. Ça peut s'écrire attaché, hein, mais généralement, c'est croque avec un trait d'union et mitaine plus loin, mais on peut éventuellement, si on a envie, l'écrire d'un seul mot. Croque-mitaine, c'était la bonne réponse. Bravo, Jean-Philippe.
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2: Une question pour Delphine Pascalin, qui habite Aimargues, dans le Gard. Il a 90 ans cette année, et une de ses histoires les plus célèbres s'appelle Roule-Galette. De qui s'agit-il ?
7: Roule-Galette ?
3: Un breton,
2: non, pas un breton.
1: C'est un écrivain ?
2: Un écrivain, il y a évidemment, forcément, un écrivain qui se cache derrière.
8: C'est un bédéiste.
2: Mais celui dont je vous parle, évidemment, qui a 90 ans, ce n'est pas l'auteur, c'est le personnage.
1: Donc c'est un policier ?
2: C'est français.
7: C'est un animal, ce personnage ?
2: Un policier, non. Un animal, le personnage ? Oui et non.
8: Il se transforme ?
7: C'est un animal ? Il a une tête d'homme et un corps de taureau ?
2: Ah non, mais je peux pas vous répondre.
1: C'est en bande dessinée ?
2: Pardon ?
1: En bande dessinée ?
2: Ah non, ce n'est pas en bande dessinée.
7: Inspecteur Gadget ?
1: Si en roman.
8: Ok.
1: En littérature ?
8: Si vous pouvez pas répondre, animal, ou j'ai compris pourquoi, Laurent.
2: Ah, très bien.
8: Je vous connais bien. Alors, c'est un groupe de personnes et il y a un chien. C'est Scooby-Doo.
2: Célèbre dessin animé français.
1: Le club des cinq.
2: Le club des cinq avec Dagobert. Non,
9: mais c'est pas Pollux. C'est le manège enchanté.
2: Mais non.
1: Il existe encore.
2: Alors, il y a plein d'histoires qui ont été vendues à travers les temps et depuis 90 ans. Mais la plus vendue, c'est Roule-Galette, la plus rééditée, la plus vendue.
1: Mais c'est un livre pour les enfants.
7: C'est des contes.
2: Ah, c'est pour les enfants, oui.
7: Le père Castor.
2: Et c'est le père Castor. Bonne réponse.
8: Excusez-moi. Le père castor n'est pas un animal.
7: Si, c'est un castor.
2: Bah oui, mais oui et non, parce qu'un vrai castor raconte pas des histoires, voyez.
7: Oh, j'en ai connu.
8: Ah, bah quand même, ça nous aurait aidé à nous mettre sur la voie, quand même.
10: Malheureusement là, Boulébile, enfin.
8: Le chat, c'est pas un chat.
10: Malheureusement là, oui. Tex Avery, tout ça, ça n'existerait pas là. Gros Minet, il parle aussi, et pourtant.
7: Oui, Félix, le chat, il parle.
2: Et... Bah, Gros Minet, il parle même comme vous.
10: Pitié, Gros Minet, il parle, alors...
2: Je crois que je t'ai fait.
10: C'est vrai. Non, mais...
2: J'ai longtemps cru que c'était vous qui faisiez la voix de...
10: Non, mais là,
1: vous avez jamais fait de doublage.
2: Vous avez vu la gueule du Titi là-bas?
7: Lui, il a cru voir un gros minou. Hein. Oh. J'adore quand tu chointes.
8: Oh mon Dieu. C'est non. C'est pas la peine de continuer à la draguer pendant l'émission. Elle a dit non.
2: Anne Romanov, vous qui avez longtemps donné des conseils sexuels aux femmes de votre génération, peut-être vous pouvez donner quelques conseils à Isabelle.
1: Mais Isabelle, elle a une vie incroyable. Elle a eu plein d'amants. Elle n'a pas besoin de conseils.
8: Non, vaut mieux les donner à Johan Riou.
10: Moi, à mon avis, c'est ça. C'est à Johan. Moi, ça va. Moi, je peux me débrouiller.
2: Plein d'amants, j'en ai pas vu passer. Écoutez, ça fait combien de temps qu'on se connaît, Isabelle ?
1: Parce qu'elle est discrète.
10: Je suis... Oui, absolument.
8: Et puis parce qu'elle ne les garde pas forcément des années.
7: Non, parce qu'elle est traumatisée. Parce que quand elle était ado, elle a eu une histoire d'amour extraordinaire, ravageuse.
2: Allez, c'est pareil.
7: C'est une magnifique histoire.
8: T'as bien fait de raconter ta vie, je pense.
7: Mais oui. Eh bien, cet homme-là, je sais qu'il t'a bouffé l'esprit et le cœur.
10: Mais ferme-la. Alors, écoute, Johan.
7: Johan,
10: tu sais que tu peux rendre une femme très heureuse, c'est en fermant ta gueule.
2: Qui en parlait tout à l'heure de la mini-jupe d'Isabelle Mergo, peut-être qu'elle est venue en jupe-culotte.
7: Ah oui, c'est vrai, ça.
2: Ça a été une vraie invention, la jupe-culotte, pour
10: c'est
2: les
10: horrible.
2: Femmes. Comment ça, c'est horrible?
8: C'était le truc le plus moche.
2: Ah oui, mais quand même, c'était pratique, parce que...
8: Non, c'est ça, pour la reine d'Angleterre, quoi, pour qu'elle monte à cheval.
2: Ça se soulève pas par le vent, les hommes ne peuvent pas aller regarder en dessous, ça fait à la fois jupe et en même temps culotte, d'où le nom, la jupe-culotte. Et ma question est toute bête, à quel célèbre couturier doit-on la création de la jupe culotte.
7: Lagerfeld.
2: Lagerfeld.
8: Non.
10: C'est un homme.
8: C'est un homme. La jupe pour fille. Pour homme.
9: Non, c'est avant.
8: Est-ce que c'est

0: un grand Jean Christian Dior.
1: Non, c'est une question pour Gaël Courneau qui habite Saint-Sauvy.
2: C'est un homme, le couturier ?
1: Un homme.
3: Il est français déjà ou pas ?
1: Un français.
2: Ouais. Courrèges ?
1: Courrèges, non.
0: Et c'est quand même pas Saint-Laurent.
1: Ah non.
3: Non, c'était avant ? Avant Saint-Laurent ?
1: Alors, avant Saint-Laurent, oui, puisque c'est un couturier qui est mort en 1944.
2: Ah
1: oui,
2: Bertin ?
1: Comment ?
2: Bertin ?
1: Bertin, non.
0: Poiret ?
1: Le prénom ?
2: Paul Poiret.
1: Paul Poiret, bonne réponse d'Anne Roumanoff et de Caroline Diamant. Ah bah oui, vous me dites Poiret.
3: Oh bah, oui, excusez-moi. Jean Poiret.
2: Bah, écoute, Caroline, quand on donne une réponse, on la donne dans son entièreté.
4: Voilà.
0: Et bah, quand on va dîner chez un mec, la moindre des choses, c'est de le sucer.
3: Caroline, tu viens de le spoiler, c'était sa prochaine révélation.
5: Oh, c'était la déchirante.
3: C'est ce qu'il allait nous dire.
1: Attendez,
3: mais oui, il
1: attendez, il est pas 18h.
3: Il en garde un peu sous le coude.
1: On sait pas encore tout.
3: Ah oui. Ah, il se dévoile. Ça va se terminer.
1: À 6h moins 5, on va apprendre qu'elle est enceinte.
2: Faudra nous garder un exemplaire.
3: Oh la vache.
1: Ah non, franchement.
3: J'espère que c'est pas des jumeaux. Hein.
1: En tout cas, c'est bien Paul Poiret qui a inventé, créé la jupe culotte au début du XXe siècle.
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1: Pour Madame Thor, une question culturelle qui pourrait...
8: Je m'appelle Michel, j'ai le cœur en Provence où j'ai laissé mes souvenirs.
1: Mon Dieu.
8: Aïe, aïe, tous aïe. Mes souvenirs.
4: Non, l'autre.
1: Même Michel Thor.
8: Emmène-moi danser ce soir, joue contre joue et serré dans le noir.
3: Non,
8: fais-moi
3: non,
8: la
3: non.
8: cour comme au premier instant, comme cette nuit où tu as pris mes 17 ans.
4: Ah, alors, belle, cette phrase.
8: J'en appelle à la tendresse. À l'amour s'il nous en reste.
9: Et Paris, c'est elle qui a inspiré la chanson des Beatles de McCartney.
8: Oui,
9: Michel,
8: oui,
9: ma belle,
8: oui.
9: Il semblerait que ce soit elle qui a
1: vraiment, vous
9: ça.
1: Pensez ça.
9: C'est ce qu'elle a dit en tout cas dans les interviews. Tu sais ça, Bobo?
4: Ça, j'avais pas.
1: On est à une époque où tout le monde croit Fabien Lecoeuvre. Alors...
9: oui. Pas possible.
1: Pour Christelle Thor, donc.
4: Ah, c'est Christelle.
1: Une question culturelle qui pourrait nous coûter 300 euros parce que là, c'est vrai que ça demande vraiment, on va dire, un savoir littéraire. Ouais. Mais je vois bien une, deux ou trois personnes qui l'ont ici, sans citer de nom. Vous voyez Charles Dickens.
4: Oui, on voit.
1: Il est, eh ben oui, il est mort, Charles Dickens, en 1870, mais il est né en 1812, et il est né, pourquoi je vous en parle aujourd'hui, il est né un 7 février, c'est aujourd'hui l'anniversaire de naissance de Dickens, à qui on doit évidemment Oliver Twist, David Copperfield, ça c'est les plus connus hein, des œuvres de Dickens, Les Grandes Espérances un peu moins connues, mais quand même. Mais quel était le titre du premier livre de Charles Dickens?
3: Facile.
1: Et là, on va rigoler.
3: Mais non, c'était...
0: C'est pas l'histoire de Noël, là.
4: Je suis au bout de la langue, c'est facile.
9: C'est pas sur Noël.
2: Christmas...
9: C'est pas ça, non.
4: Ils n'ont pas fait une pièce de théâtre aussi?
1: Ah non. Il y a quelqu'un qui avait un peu récupéré le nom du personnage principal de ce livre. Ah. Et c'est vrai que le nom du personnage principal est connu et il est d'ailleurs...
9: Est-ce que c'est le titre?
1: Il est d'ailleurs dans le titre.
3: Ah, d'accord. C'est pas Oliver Jerk?
1: Non.
3: Alors il twist, il jerk.
9: Est-ce que c'est uniquement le nom et le prénom ou il y a une phrase entière?
1: Ah, il y a une phrase, je peux vous aider. C'est les aventures de... Et là derrière...
9: Huckleberry Finn.
1: Non.
2: Le petit Lord Fauntleroy.
1: Non plus. Les aventures de...
2: Tom Sawyer.
8: Tom Sawyer, c'est l'Amérique, le symbole de la liberté. Il est né sur les bords du fleuve Mississippi. Tom Sawyer, c'est pour nous tous un ami.
1: Et Tom Sawyer, c'est Mark Twain.
3: C'est pas le baron de Munchausen?
1: Non plus. Charles Dickens a écrit Oliver Twist. C'est vrai qu'on confond parfois Oliver Twist et Tom Sawyer.
4: Les aventures de Satanas et Diabolo.
9: C'est peu probable.
1: Ah, ça nous rappelle des souvenirs.
9: Mais c'était bien ça.
1: Avec la voix de Satanas, qui était génial.
9: Ça n'a pas donné lieu à un film des années plus tard. Et c'est pas un nom genre Tom Jones.
1: Ah non, c'est pas
3: Sex Bomb, Sex Bomb. Ouais, mais... Yo, ma Sex Bomb.
1: Non.
3: Il y a un personnage ou deux.
1: Il y a plusieurs personnages, mais le rôle titre est, comme je viens de vous le dire, dans dans le titre. Alors les autres personnages.
4: Les aventures de Toto.
10: Huckleberry Finn.
1: Non, les autres personnages s'appellent Augustus Snodgrass, il y a Tracy Tupman, Samuel R., Alfred Jingle.
11: Ça a été adapté en dessin animé ou au cinéma?
1: Alors en dessin animé, je ne crois pas, mais.
9: Mais au cinéma, non?
1: Au cinéma, je pense.
12: Et c'est un nom qui a été récupéré par un autre artiste.
1: Oui, il y a un artiste, pas tout à fait, mais pas loin, voyez.
2: C'est Harry?
12: Laurent Wauquiez.
2: Mais c'est un homme, hein?
1: Ah oui, c'est un homme. Ouais. C'est les aventures de.
2: Un petit garçon.
4: Bénil.
1: Bénil.
9: J'adorais.
12: Il y a cinq syllabes.
1: Non, il y a deux syllabes.
9: Peacock. Mr. Peacock.
11: Ouais, Peacock.
1: On n'est pas loin.
9: Peacock. Ouais, ça me dit quelque chose.
1: Les aventures.
2: Pee-wee.
9: Pee-wee Herman. Pee-wee.
1: Alors. Mélangez les deux, là.
2: Peacock.
9: Peacock.
1: Oui, je sais que vous l'avez dit.
9: Bonne réponse de la basse-cour.
1: Au milieu du poulailler, voilà. J'ai effectivement entendu pas pouic-pouic, hein, pic-pouic.
2: Non, j'ai dit pic-pouic, je l'ai dit plein de fois.
11: C'est le côté intello qui a répondu.
1: Les aventures de Mr. Pickwick. C'est le premier roman de Charles Dickens. Bravo, on y est arrivé.
11: Bravo.
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1: Gérard Jugnot, vous avez sûrement joué avec Gérard Depardieu, ça vous donne une chance de plus pour trouver la réponse à la question qui va venir maintenant pour Nadine Ziliox, qui habite Vège, en Mayenne. C'est Le Point, l'hebdomadaire Le Point, qui consacre plusieurs pages, sous la plume de François-Guillaume Laurin, plusieurs pages à cette vente aux enchères des œuvres collection appartenant à Gérard Depardieu, les 26 et 27 septembre à Drouot. Gérard Depardieu met en vente ses œuvres d'art pour ne plus en être prisonnier, dit-il. Alors, il y a des œuvres d'art magnifiques, hein. Je vois là, par exemple, une sculpture signée Auguste Rodin, un bronze, estimé à 60-80 000 euros quand même. Vous avez différentes sculptures et œuvres d'art qui sont un peu moins chères, hein. Tout de même, je vous rassure, là, il y a un dessin d'Eugène Leroy, 400-600 euros, un arbre de vie, 10 000-15 000 euros quand même, une statue signée Germaine Richier, attention, ça monte.
12: Germaine Richier.
1: Ah oui, Germaine Richier, ça monte.
12: Pour marier là-dessus.
14: Ah oui, hein. Mais c'est pas plus cher que Rodin, rassure-moi.
1: C'est estimé quand même à 500-800 000 euros.
4: Germaine.
1: Vous voyez, oui, c'est plus cher.
4: Je ne l'attache pas avec des merguez.
9: Ça ne veut rien dire, mais c'est rigolo.
1: Vous savez même pas qui c'est, Germaine Richier.
4: Ben si, je sais qui c'est quand même, Laurent.
3: Ah oui, la femme de Louis XI.
1: Mais non, mais Germaine Richier, non, il suffit que le bronze soit unique, alors que Rodin, c'est peut-être
9: des. Il en a fait trop. Ouais.
3: Voilà. Rodin, il a fait de l'impression.
4: C'est pas le même bronze.
1: Voilà.
14: Oui, quand on en coule beaucoup.
3: On coule beaucoup.
1: Pardon.
4: Oh, Caroline, tu me déçois.
1: Quand
4: moi, je te mets
1: en coule beaucoup, c'est ce que vous avez dit.
2: Oui, elle a dit.
3: Si, tu l'as dit.
14: Mais Valérie, t'as la voix de plus en plus grave.
1: Ah là là, Gérard Depardieu disait à propos de ses œuvres, rien d'intellectuel, rien de spéculatif. C'est quelque chose que j'achetais qui me touchait, une forme, une couleur. Toujours est-il qu'il les vend, toutes ses œuvres, et je ne vous ai pas donné tous les noms des artistes. J'en ai gardé un pour faire une question, évidemment. Une encre de Chine, sans titre, qui date de 1947, estimée 15 à 20 000 euros, cette encre de Chine, signée d'un artiste, alors attention, un artiste peintre français, photographe, architecte, mais d'origine allemande, un des plus grands représentants de l'art abstrait. De qui s'agit-il? Et là, je me tourne évidemment vers Monsieur Vizorek.
9: Hein, c'est une bonne question.
1: Parce que ce sont des questions d'art. Il fait que Monsieur Vizorek a longtemps fait sa spécialité de faire des one-man shows liés à l'art.
4: C'est-à-dire que s'il ne répond pas à cette question, c'est la honte.
9: C'est fini. Les gens peuvent revendre leur place.
1: Tandis que vous, si je pose une question sur le cul, vous trouvez Boublil.
4: Oh non, arrêtez, ne me mettez pas, c'est réducteur. Plus, un spectacle très politique en ce moment.
14: Non, c'est pas vrai. Non, bah non,
3: on l'attend,
4: ouais. Bah non.
15: chose.
1: Un peintre français, photographe, architecte.
15: Karl Lagerfeld.
1: D'origine allemande. Il est mort chez nous en France, à Antibes. Hein, c'est pour ça qu'on considère qu'il est devenu français. Il était né en Allemagne, mais il est mort en 1989 à Antibes. Il y a d'ailleurs une villa à Antibes qui est devenue aujourd'hui une fondation qui porte son nom.
15: Ah, oui.
1: Fondation reconnue d'utilité publique.
15: Strasbourg.
4: C'est Klein, c'est Klein.
1: Classé, non, ce n'est pas Klein. Classé architecture contemporaine remarquable, la villa en question à Antibes.
4: Je te jure, je sais.
1: Comment s'appelle cet Allemand, Français-Allemand, Franco-Allemand?
15: Mazarin.
2: Ah, c'était un copain de Klimt.
15: Harpe.
1: Harpe, non, pas Yann Harpe, non.
15: Non.
16: Moi, je pense à Léonore Fini.
1: Harpe, c'était plutôt un sculpteur, et j'ai tout dit sauf sculpteur dans ce que je vous ai dit.
17: J'ai tenté.
1: Ah, monsieur Vizorek, oui, je m'y connais un petit peu.
18: C'est là qu'on voit qu'il n'y a pas écrit dans le spectacle.
16: Est-ce que son prénom sonne très allemand, comme Horst?
1: Alors, je vais vous dire,
18: Rolf.
1: Le nom...
18: Rolf.
15: Comme Ulrich.
18: Comme Adolf.
1: Je vais même vous dire, le prénom et le nom, il n'y a pas plus allemand.
15: Ah, bah c'est Adolf Hitler. Il n'a pas fait un peu de peinture, il a fait un peu.
1: Non, mais son nom de famille, à l'époque d'Hitler, c'est un nom, c'est un des rares mots allemands que les Français ont retenu.
15: Ah, Bosch.
19: Jawohl.
15: Goebbels.
1: Non.
15: Ah, Himmler.
16: Ausweis.
15: Ausweis.
18: Braun. Papyron Bitter.
2: Ausweis.
15: Attends, Hartung.
19: Hartung.
15: Hartung.
19: Hartung.
1: Hans Hartung. Bonne réponse de Max Boublil.
15: Pardon.
16: Ah non, c'est honteux de trouver comme ça.
15: Il n'y a pas de honte, l'essentiel c'est d'y arriver.
1: Hans Hartung.
16: C'est un joli nom, hein.
1: Vous ne connaissiez pas Hans Hartung?
17: Vraiment de nom, mais j'aurais pas pu, je ne reconnaîtrais pas une demi-œuvre.
1: En tout cas, voilà, j'ai dit Arcurial, pardon, c'est chez Drouot, ah oui, hein, pour ceux que ça intéresserait.
15: C'est dans le 9e.
1: Et voilà.
15: Mec est premier
1: maintenant
15: degré.
1: Il connaît toutes les réponses, lui, alors.
16: Non, mais lui.
15: Monsieur premier
1: collection
15: degré.
1: Gérard Depardieu, vente les 26 et 27 septembre chez Drouot. Voilà.
15: Il est trop riche au lieu Drouot. Monsieur premier degré, bon.
1: Tiens, un Fernand Léger aussi, portrait d'Arthur Rimbaud.
18: Tu connais?
15: Ah, je connais Fernand Reynaud. Si, bien sûr, Léger. Qui ne connaît pas Léger? Qui ne connaît pas n'est pas Léger. Qui ne connaît pas n'est pas Léger.
16: On dirait un enfant.
17: Je rappelle que c'est lui qui a trouvé la réponse, hein.
15: Ouais.
16: Quand le cours est trop long.
1: Mais quel âge vous avez, Boublil?
15: Ben, ça.
16: T'as 12 ans.
15: Malheureusement, 44.
1: Comment vous faites avec vos enfants? C'est vrai que vous êtes un vieil ado à tarder.
15: Mais ouais, surtout que ma fille, elle est très. Genre, elle est dans un collège de prestige, elle est très forte à l'école et tout. Je suis très étonné. Mais la directrice, quand elle a fait l'entretien d'embauche, elle parlait que à ma fille et elle me regardait, mais avec dégoût. Et de temps en temps, elle s'adressait à ma fille. Elle dit, toi, c'est formidable, tu lis Les Misérables. Et elle me regardait avec dégoût.
1: Tu lis Les Misérables.
15: Elle lit Les Misérables à 9 ans.
18: Les Misérables, moi, c'est de qui Les Misérables?
15: Bah, c'est l'autre, là, Luc Plamondon.
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1: Et une fois de plus, Monsieur Toen a été servi en termes de viennoiserie par quelqu'un dans le public pour son goûter. Il fait son goûter pendant l'émission.
21: Et puis c'est surtout gratuit, quoi, j'imagine.
22: C'est tu surtout sais, je vais te dire un truc, il n'y a pas de mystère. Ellie, quand t'es un bon coup, t'as des bons plans dans la vie.
21: Ah ouais. Ah, t'es payé en viennoiserie.
22: Bah, t'as pas eu de gâteau depuis longtemps, toi.
21: Moi, je suis payé en enfant.
1: Écoutez, je suis désolé, Monsieur Semoun est un bon coup, puisqu'il vient de nous annoncer, en tout cas, c'était dans la presse, je ne connais pas d'indiscrétion.
21: Dans
1: il va être à nouveau papa.
22: Mais non, Pellico est enceinte.
21: Ouais.
22: Ah. Quoi? Gisèle Pellicot est enceinte?
23: Mais alors tu es heureux, Ellie?
21: Pas encore, je serai heureux en septembre.
23: Mais tu es déjà heureux.
21: Ah oui, je le suis déjà.
23: Ah,
21: mais
23: voilà.
21: Comme je l'ai dit, c'est un accident heureux. Et la vie,
22: comment ça, c'est un accident
21: ça
22: heureux?
21: Non,
23: mais comment ça?
22: Ah, c'était pas prévu?
21: Ah non, c'était pas prévu.
22: Bah, tu t'es trompé de trou? Et on est en grosse tête ou pas? Ça va, le public?
21: Quand je ferai entendre ça à mon fils dans quelques mois.
22: Il se vengera.
21: C'est honteux.
1: Vous savez déjà que ça va être un garçon?
21: Oui, un garçon.
1: Ah, mais vous savez déjà.
21: Ah,
1: le sexe.
21: Ah oui, oui, oui.
18: Est-ce qu'on peut connaître
21: le prénom? Ah oui, elle est enceinte de 5 mois. Ah bah, je cherche.
23: Ah, d'accord.
21: Ce sera pas Christophe, ça c'est sûr. Ça c'est sûr.
23: Là, t'as le choix avec nous, hein.
1: Ah, je trouve que quand même, vous pourriez l'appeler Laurence.
23: Oh, bah, il me semble.
1: Ce serait quand même la moindre des choses.
22: Ouais, ou Dieudo.
21: Ouais, Dieudonné, ouais.
22: Pas Dieudonné, hein. Dieudo, ça passe mieux. Non, mais c'est beau, bravo, félicitations.
21: Merci beaucoup.
1: Mais ça prouve que vous êtes avec une femme qui peut encore avoir des enfants.
23: Ouais.
21: Ah non, elle est plus âgée que moi.
23: Mais tu la connaissais avant?
21: Ah non. Là, je fais sa connaissance, là, en ce moment.
5: Donc... C'est bien parce que tu participes au réarmement démographique.
6: Exactement. J'ai entendu dire que... Et puis comme je, en ce moment je cherche mon Ducobu, tu vois, je me fournis moi-même.
1: Ah, c'est lui qui jouera le prochain Ducobu.
6: Voilà, c'est ça, exactement.
1: C'est pas bête après voilà. tout.
6: C'est pas con. Hein.
1: Non mais je vous vois épanoui.
6: On n'est jamais mieux servi que par soi-même. Vous me voyez épanoui.
1: Ah,
6: mais
1: oui.
6: À mon âge, jamais vous seriez vu papa.
1: Non, non. Moi je vais
6: parce
1: vous dire...
6: Je vous ai entendu dire, j'ai... heureusement que ça m'arrivera pas.
1: Moi je suis sûr que ça m'arrivera pas. Je vais dire, je m'en porte pas plus mal.
22: Oh. Oh. Laurent, un séminaire des grosses têtes, Darryl Boutboul un peu bourré. Moi, je les ai vus, les séminaires des grosses têtes, tout peut arriver. Hein.
1: Darryl Boutboul bourré, mais pas par moi. Hein. Ah non, franchement. Bah tiens, justement, une première citation pour Monsieur Grosjean, qui habite dans le Loir-et-Cher, qui a dit « Le chemin le plus court d'un point à un autre, c'est de ne pas y aller. »
7: Ah, c'est bien ça.
6: Jean-Yann ?
1: C'est pas Pierre Dac, mais il sera content d'être comparé à Pierre Dac ou à Jean-Yann.
22: Jacques Martin.
1: Non, c'est quelqu'un.
5: Ah, c'est un vivant. Qui
1: est si je là. Dis qu'il sera content, c'est qu'il est vivant.
22: Il est mort, Jacques Martin ?
1: Oui, bien sûr.
5: Philippe Gueluc.
1: Philippe Gueluc, bonne réponse de Christophe Barbier. Pour monsieur Patrick Bouteiller, qui habite en Belgique, qui a dit, grâce à la pollution de l'eau par le mercure, les habitants de Seine-et-Marne vont pouvoir prendre leur température en se mettant directement leur robinet dans le cul.
7: Oh, alors Pierre Desproges.
1: Non.
22: Patrick Sébastien.
1: Non plus.
22: Ah, c'est une chanson qui
7: est aujourd'hui. Bizarre,
6: c'est aujourd'hui.
7: C'est aujourd'hui.
6: Vivante.
1: C'est pas aujourd'hui, mais c'est quelqu'un, c'est assez récent, c'est quelqu'un qui est toujours vivant.
22: C'est un Renaud.
1: Qui est devenu acteur, mais qui était humoriste au départ. Et réalisateur. Aussi.
22: Ah, du
7: c'est moi
6: Timsit.
1: Pardon.
6: C'est moi.
1: Ah non, c'est drôle.
22: Non, on a dit réalisateur.
6: C'est Artus. Ça peut être Artus.
1: Artus, non, non.
7: Timsit.
1: Non, plus âgé, plutôt de la génération de Timsit, mais qui a surtout été humoriste à la télévision, jamais sur scène d'ailleurs. Un de nos meilleurs réalisateurs de comédie en tout cas.
6: Vous êtes
1: comédie.
6: Sûr que c'est pas moi?
1: Ah non. Non, j'ai non. dit drôle et meilleur réalisateur.
6: Ouais. Mais Laurent, mais enfin.
5: Mais lui une baffe,
6: il fait des millions d'entrées, mon cher.
1: Mais je sais.
7: Ah, mais ça veut rien dire.
6: C'est pas Danny Boone.
1: Il faut dire que ça l'arrange, Ariel, que le nombre d'entrées soit pas correspondant à la qualité.
5: C'est du vécu. C'est du vécu, Ariel.
23: Est-ce que c'est Philippe Lachaud?
1: Non, pas Philippe Lachaud.
22: Philippe Lelouch.
1: Non, non.
6: C'est pas possible.
19: Il a jamais fait de scène.
6: On connaît que lui.
1: Non, il n'a jamais fait de scène.
5: Oh, il était comique à la télévision, donc dans une émission de télévision.
1: Ah oui, oui, il faisait partie d'un groupe.
22: Ah, de Cône. Ah, Chabat. Alain Chabat.
1: Alain Chabat. Ah, oui. Bonne réponse. De monsieur Toen. C'est quand même curieux que vous, monsieur Semoun, un juif, vous trouviez pas Shabbat.
22: Bah ouais.
1: Pour M. Fossette qui habite le Cap d'Agde.
22: Ah, comme mes parents. Et il s'éclate le week-end.
1: Au Cap d'Agde, c'est pas forcément la Fossette qu'on voit en premier, mais en tout cas, elle espère un chèque RTL qui a dit « Un cheveu sur la tête, c'est peu. Dans la soupe, c'est beaucoup.
22: »
7: Ça peut être Sim.
1: Ah non, et on le cite régulièrement. Il a fait pas mal de recueils de citations qui n'étaient d'ailleurs pas forcément de lui, mais c'était un animateur de radio.
7: Francis Blanche.
1: Non, on l'a déjà dit, Francis Blanche.
22: Radote l'autre.
23: Animateur de radio.
22: Non, c'est marrant parce qu'au Kurdistan, elle ne se trompe pas, puis là, elle est pour moi.
5: José Arthur.
1: Pardon.
5: José Arthur.
1: José Arthur. Bonne réponse de Philippe Claudel. Pour Fabien Puot, qui habite Colombes, qui a dit « Je n'ai pas fait l'amour depuis 1959, mais il n'est que 21h. »
5: Sébastien Thoen.
22: Yoann Rioux.
1: Non.
19: Ça peut être Sim.
1: Non, non, non. C'est britannique, pour tout vous dire.
23: Ah,
1: oui.
23: Ah mais c'est un homme.
1: Un homme, oui.
5: C'est
23: il faisait des émissions rigolotes.
1: Ah, des émissions rigolotes, oui.
23: Ah, Bénil.
1: Bénil. Bonne réponse.
6: Collective,
1: c'est bien Bénil.
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1: Qu'est-ce que vous allez faire, Chantal, là-dessous, à la fête à Neuneux, alors?
0: Oh, je suis ravi, je suis la marraine de la fête à Neuneux.
1: Et le parrain, c'est Elise Moon, je vois. Moon, vous êtes en couple avec Elise Moon, maintenant.
0: Pas encore, mais j'ai pas tellement l'intention, si tu veux. Non, c'est pour l'association Coucou Nouveau.
1: Il vous plaît pas, Elise Moon.
0: C'est pas mon style d'homme.
1: Vous êtes antisémite?
0: Oui.
1: Elle dit oui, en plus.
22: Bah oui. Franchement, qui ne l'est pas, à part Mélenchon?
1: Donc, qu'est-ce que vous allez faire à la fête à Neuneux, alors?
0: Eh bien, je suis marraine et je suis marraine, en fait.
1: Bah, très bien, voilà, oui.
15: Je pense qu'elle ne sait pas encore ce qu'elle va faire là-bas.
0: Non, je vais faire le manège.
1: Vous allez faire les attractions,
0: Mais peut-être la femme la plus drôle du monde dans une cage. Ah. Non?
22: Ah, la femme à barbe, la femme à barbe.
0: J'ai très peur des gros manèges.
1: À moins que vous soyez figurante dans le château hanté.
0: C'est gentil.
15: C'est pas gentil,
0: ouais. Pourquoi pas?
22: Avec son balai.
0: J'avais fait ça à la foire de Lille, je me souviens. J'avais fait le train fantôme. Chercher du boulot, on m'a dit, si tu veux, tu fais peur aux gens, tu les chatouilles quand le petit train passe dans le train fantôme.
1: Ah, c'est un vrai travail, ça.
0: Oui. Vrai
22: qu'est-ce
0: travail.
22: Que tu gagnes dans ce cas-là? Il y a un peu de sous? C'est quoi, ils te payent en pommes d'amour?
0: Rien du tout. Et

0: Vous avez répondu très vite, là.
1: Non, attendez, c'est une association, Coucou le Voilou, pour les enfants à l'hôpital, pour aiguiller l'hôpital.
0: Ah oui, bah on les connaît, les associations.
2: Va à l'hôpital, va pas la fête à nous, non.
0: Coucou nous Voilou.
1: Coucou nous Voilou. Et donc, laissez-moi parler. Donc, alors je chatouillais les gens qui passaient dans le train. Et un jour, il y a un farceur, il m'a emmené avec lui dans le train, si vous voulez. Donc j'avais été démasqué.
3: J'ai pas compris l'histoire.
2: Il est bien,
1: ce pas vraiment de chute, mais ça change pas.
0: Non, en revanche, dans les attractions, parfois, il y en a des chutes, dis-donc.
1: Ah oui, mais non, mais c'est dangereux.
0: Accrochez-vous, quand même.
1: J'avais fait le tapis volant. Vous connaissez le tapis volant?
0: Ah oui, oui, oui.
1: C'est un tapis qui bouge comme ça, d'un côté et de l'autre. Et j'avais laissé mon sac par terre.
0: Ah oui.
1: Mon sac s'est vidé. Et toutes mes affaires s'en allaient à droite, à gauche, etc. C'était terriblement déstabilisant.
0: Une bonne marraine, donc, voilà. Pour
1: Il paraît que vous allez venir.
0: Oh, dites... Non, je vais pas, parce que...
4: Qu'est-ce que vous avez à faire ce jour-là, Laurent Ruquier?
0: Ça m'intéresse pas.
1: Oh, les gens sont contents.
0: Ah oui, oui, bon, on verra.
1: Oh,
0: verra.
1: J'aimerais tellement vous venir avec moi.
0: C'est où?
1: Pelouse de la Muette.
0: À la Muette.
1: Métro, la Muette.
0: Eh ben, continuez comme ça.
2: Mais attends, mais...
1: Non, c'est bien, la fête.
2: C'est pas très sympa parce que c'est Pelouse de la Mouette, c'est Bois de Boulogne. Elles vont aller où, les putes, s'il y a la fête?
1: Non, mais elles sont de l'autre côté.
2: Ah oui, c'est... Ah, il paraît, c'est ce qu'on m'a dit.
0: Ça tombe bien, on peut faire une pierre de couille. Alors, je voulais dire à Jonathan, parce qu'on s'est pas revu depuis mon retour de Chine. Je sais que je bassine un peu tout le monde avec mon voyage en Chine. Mais ça m'a tellement marqué. Et c'est vrai que Joyce est une spécialiste de ce grand pays et elle parle couramment. Et alors, évidemment, dès que je suis arrivé là-bas, qu'est-ce que j'ai fait? La première chose que j'ai fait,
5: Vous avez chanté Ça ira.
0: Alors, pas seulement ça, mais c'est que j'ai montré des vidéos de vous en demandant à tous les Chinois s'ils vous connaissaient.
5: Et alors?
0: Il y a un guide qui vous connaissait, pas tous, hein, mais il y a un guide sur trois qui vous connaissait. C'est déjà pas mal. Sur 1,4 milliard. Un guide sur trois qui vous connaissait. Et alors, mieux que ça, c'est que même ceux qui ne vous connaissaient pas, je leur faisais écouter les chansons.
5: Vous étiez mon attaché de presse en Chine.
0: Ouais, en mandarin. Et ils disaient, elles chantent très très bien notre langue.
5: Oh, c'est
0: ça m'a fait plaisir, j'étais touché. Je disais, je la connais.
2: Mais c'est-à-dire, quand tu es là-bas, tu chantes en chinois ou en mandarin, tu ne chantes pas en français?
5: Oui, en fait, j'ai fait l'équivalent de la Star Academy chinoise. Ouais. C'était de fin février à fin juin.
2: Star Academing.
5: Voilà.
0: Non, donnez-nous un petit exemple de chinois pour tout le monde, pour montrer au public que je n'invente pas ce que je dis.

0: C'est chouette, ça, quand même. Et vous, Orlinski, vous êtes connu là-bas comme artiste?
1: En Chine, très très très connu. Ben, 1,4 milliard. Moi, c'est des signes qui sont d'argent, donc forcément.
0: Non, mais on trouve vos œuvres dans
1: beaucoup de copies.
0: Dans les galeries.
1: On trouve beaucoup de copies.
2: C'est pas leur genre, c'est pas leur genre.
1: T'en trouves partout. Non, il y a beaucoup de copies. Bah, si, en Asie, il y a un vrai marché, mais il y a un gros marché de la copie, un marché de l'original.
0: Parce qu'il y a tout un quartier à Pékin qui est justement un quartier de galeries d'art.
1: Ouais.
0: Et franchement, c'est chouette, hein, je vous jure.
1: C'est super.
0: Ah, ouais, oui.
3: Vous êtes allé quand en Chine, vous l'avez pas dit?
4: Et cet été?
0: J'y suis allé pour la dernière braderie.
2: Alors, j'ai une blague sur les Chinois. Vous savez pourquoi les Chinois ils sont toujours joyeux dès le plus jeune âge? Parce qu'en Chine, on rit quand on est.
5: Allez bien,
0: allez, une première citation, et ce sera cette citation pour Georges Domerge, qui habite Poublaz-Lanec, vous aurez compris que c'est en Bretagne, qui a dit « Maintenant, sur les bouteilles de vin, ils écrivent « Attention, l'alcool est dangereux pour les femmes enceintes. Entre nous, si l'alcool n'existait pas, il y aurait beaucoup moins de femmes qui seraient enceintes.
4: » Coluche.
0: Non, pas Coluche.
3: C'est récent, c'est...
0: Ah oui, c'est une copine à nous, d'ailleurs.
2: Ah, Foresti.
0: Qui vient de temps
1: Michel
0: en temps.
1: Bah,
2: Michel Bernier. Bravo,
0: pas Michel Bernier.
4: Isabelle Mergo?
0: Pas Isabelle Mergo.
3: Charlotte de Turckheim.
0: Charlotte de Turckheim, bonne réponse de Chantal là-dessus. Pour Ludivine Moniaud, qui habite Saint-Apollinaire, qui a dit « Un consultant, c'est quelqu'un qui connaît 129 positions du Kama Sutra, mais qui ne connaît aucune femme. » C'est pas mal, hein?
1: C'est pas mal.
4: C'est un vrai théoricien.
0: Alors, ce n'est pas Coluche. C'est quelqu'un, évidemment, qui a dit ça à propos des consultants sportifs.
2: En un mot, consultant.
0: Consultant de football, évidemment.
1: Ah oui, Thierry Roland.
0: Pas Thierry Roland.
3: Il est mort, il est vivant?
0: Alors, il est toujours vivant.

0: commentateur ?
1: Alors, je crois qu'il a jamais commenté, ou alors peut-être une fois, mais c'est pas sa spécialité.
2: Un journaliste.
1: Il est plutôt silencieux.
2: Il consulte.
0: Ah, Adil Rami.
1: Et il dit des phrases comme ça de temps
3: ah,
1: en temps.
3: Ah, c'est...
1: Mais effectivement, c'est un ancien footballeur.
0: Mais oui, il est entraîneur maintenant.
1: Alors non, je crois qu'il n'est... Non, il est comédien maintenant.
0: Mais il est connu ou quoi ?
4: Le Boeuf.
2: Non, il est marié avec la comédienne qui est au français.
1: Absolument.
5: Michel voilà. Télizarazou ?
2: Mais non, un brun assez sexuel. Enfin, sexy, je veux dire.
4: elle a très faim, Laurent.
1: Moi, je vais pas la fête à Deneuve. Je n'ai pas envie qu'elle touche au mien.
2: La fête où, Deneuve ?
1: Il a été fâché avec l'équipe de France de football pendant longtemps.
0: Louis Cantona.
2: Cantona !
1: Ah oui. Qui a dit Eric Cantona ? C'est Richard Orlinski. Bonne réponse de Richard Orlinski. Mais oui, bien sûr, c'est Eric Cantona. Une autre citation.
2: Là, j'ai gagné, non ?
1: Non, c'est pas vous qui avez gagné.
2: C'est Richard. C'est... Enfin, j'ai mis sur la piste.
1: D'accord, mais enfin...
6: Ouais, c'est pas mal d'avoir mis sur la piste.
1: On va pas récompenser tous les Alzheimer le même jour. Pour Virginie Flore, qui habite Nantes, qui a dit « Maintenant que je suis vieux, quand je parcours un cimetière, j'ai l'impression de visiter des appartements.
4: » C'est pas drôle. C'est ancien.
2: C'est récent ?
1: C'est pas tout récent. C'est quelqu'un qui est mort en 1957 et qui fut d'ailleurs un des rares politiques académiques. Il n'y en a pas eu tant que ça. Ah.
4: C'est vrai, ça manque aujourd'hui.
0: Édouard Herriot.
1: Et c'est Édouard Herriot. Oh. Excellente réponse de Franck Ferrand.
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1: On parlait du Maine-et-Loire tout à l'heure. Voilà Vincent qui lui est à Angry dans le Maine-et-Loire. Bonjour Vincent.
8: Bonjour.
5: C'est dans le Segréen, hein, ça.
1: Et Vincent, il a envie de rigoler. Alors Vincent a décidé de participer au jeu des histoires en misant sur la grosse tête qui racontera le mieux la sienne. Vous avez une petite idée déjà, Vincent ? D'abord, que faites-vous dans la vie, pardon ?
8: Je travaille dans la démolition.
1: Dans la démolition, moi aussi.
5: et moi, je pourrais, honnêtement.
1: Et alors, vous connaissez le principe, chacun va raconter une histoire drôle. Qui va être le plus drôle en la racontant ? C'est ça le but. Vous voulez qu'on s'informe, qu'on enquête tous les deux un petit peu avant ?
8: Ouais, j'aimerais bien, ouais, pour avoir une petite... J'ai ma petite idée, mais allez-y.
1: Alors, Yoann Rioux, je crois, une histoire belge.
0: Ouais, une histoire de football, en plus.
1: Un football belge.
5: Et il fait très bien l'accent belge.
1: Madame Diamant.
5: Une petite histoire de blondinette.
1: Ah bah, évidemment, des blondes pour Madame Diamant. Monsieur Bellamy, elle est bien la vôtre.
0: Moi, j'aime bien, c'est de l'humour noir.
4: C'est pas vrai,
0: c'est de l'humour noir.
1: L'humour noir. Paul Elkarat, oui. Vous
9: C'est rigolo.
1: Rigolo. Roselyne.
10: Moi, je vais raconter une histoire de chien.
1: Une histoire de chien pour Roselyne. Et enfin, monsieur Titoff, elle est bien la vôtre.
4: C'est rigolo. Ah. Voilà.
1: Alors, Vincent, est-ce que ça confirme votre petite idée ?
8: Bah, vous m'aidez pas beaucoup, mais je vais faire corporate, je vais prendre Madame Bachelot.
1: Madame Bachelot.
5: Vous êtes pharmacien ?
1: Je vais faire corporate. On terminera par elle, on va commencer par monsieur Titoff.
4: C'est deux amis qui se croisent, et puis, alors, comment ça va, tout ça ? Bah, non, dis donc, ça va pas du tout, je vais divorcer. Et tu dis, enfin, c'est pas possible, tu as déjà divorcé, ça fait même pas 3 mois que t'es marié. Il fait, bah, ouais, attends, tu rigoles, tu accepterais, toi, de vivre avec quelqu'un qui rote, qui pète, qui picole toute la journée, qui fout rien de toutes ses journées, tu accepterais, toi, ça? Bah, tu dis, bah, non, bien sûr que non. Il fait, bah, voilà, bah, ma femme non plus.
1: Ah, bah oui, elle est bien.
0: Ah, oui, elle est bien.
1: Elle est vécue, en plus.
0: Elle est bien.
1: Monsieur Bellamy, c'est à vous.
0: Alors, c'est une femme qui vient de perdre son mari.
10: Décidément.
0: Elle est à la chambre funéraire et elle dit en sanglotant au croque-mort, son rêve aurait été d'être enterrée en smoking, mais nous sommes trop pauvres. Nous sommes trop pauvres pour en acheter un. Alors, émus, les employés des pompes funèbres décident de lui offrir un costume. Et le lendemain, elle retrouve son époux vêtu d'un superbe smoking. Ah, mon Dieu ! Ah, vous êtes adorables ! Combien je vous dois, messieurs ? Oh bah, du tout, rien du tout ! C'est un client qui vient de mourir d'une crise cardiaque en sortant d'un gala de charité. Oh bah oui, mais enfin quand même ! Ça a dû vous donner beaucoup de travail. Oh bah non, pas tant que ça ! On a juste échangé les têtes.
1: Ah oui, de l'humour noir. Caroline Diamant.
5: Elle était fraîche.
1: Caroline.
5: Alors, c'est une blonde qui se confie à deux collègues de bureau. Elle dit, oh là là, c'est plus possible. Je crois que je vais tout dire à mon mari. Je vais lui avouer toutes mes aventures extra-conjugales. Alors sa collègue, il y a une de ses collègues qui lui dit, bah, dis donc, mais quel courage! Et puis il y a l'autre qui lui dit, mais surtout, quelle mémoire!
1: Paul Elkarat.
3: Un médecin dit à son malade, j'ai une mauvaise nouvelle et une très mauvaise nouvelle. Commencez par la mauvaise, vous avez un cancer. Oh, c'est affreux, répond le type. Et la très mauvaise? La très mauvaise, c'est que vous avez aussi la maladie d'Alzheimer. Ouf! Du moment que je n'ai pas le cancer.
0: Ah, oui. Elle est jolie.
1: Elle est bien.
2: Elle est bien.
0: Elle est jolie, ouais.
1: Monsieur Rioux, c'est à vous.
11: Alors, c'est une histoire de football. Donc, c'est un footballeur belge. Il joue dans le célèbre club d'Anderlecht, extraordinaire club historique. Il rentre chez lui après un entraînement. Il a tout donné pour l'entraînement. Il y a un match vraiment très, très important dans quelques jours. Et là, il rentre chez lui comme un possédé, comme un taré, comme un fou. Et il commence à ce moment-là, très bizarrement, à virer tous les meubles de son appartement. Il les met tous dehors. Il se saisit d'un marteau. Il pète tous les murs. Boum, splatch, paf, paf. Il est comme en déchaîné. Là, les minutes passent. Et là, sa femme, elle entre chez elle et elle hurle en voyant le carnage. Mais t'es complètement dingue! Mais une fois, mais qu'est-ce que tu fais? Mais t'es complètement taré! Et là, son mari lui répond, eh ben, mon amour, je fais de la place! L'entraîneur, tout à l'heure, m'a dit que samedi prochain, on jouait à domicile! Oh, il y a beaucoup de sourires! Il est pas mal, mon accent belge! J'ai travaillé cet été!
0: On l'avait pas reconnu!
2: La femme avait un petit début d'accent belge, et le mari est parti, mais on sait pas dans quelle région!
1: Pauvre Nathalie! Roselyne, c'est
2: bougie,
1: à vous.
2: Bougie.
12: C'est un monsieur très chic qui promène son chien au jardin du Luxembourg. Il y a un homme assis sur un banc et qui lui dit « Oh, vous en avez un joli chien ?»« Oui, c'est un très joli chien, il s'appelle Yuki et il sait faire des tas de choses. »« Ah oui, mais qu'est-ce qu'il sait faire exactement ?»« Ben, je vais vous montrer. » Yuki assis. Le chien s'assied. Yuki croise les papattes. Yuki croise les papattes. Yuki lève les papattes. Yuki lève les papattes. Yuki suce le monsieur. Yuki suce le monsieur. Bon, Yuki, je te montre, mais c'est la dernière fois.
1: Bon, bah écoutez.
2: Allez, extra. T'as fait, t'as tout mimé son papa.
1: Vincent, je crois que vous avez compris quelle était l'ambiance au Conseil des ministres.
12: Oui, parce que je l'ai raconté à Frédéric Mitterrand, qui l'a raconté dans un livre.
1: Bravo Vincent, c'est vous qui gagnez le voyage.
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1: C'est Christelle depuis la Seine-et-Marne qui va tenter de parier sur une de mes grosses têtes. Là, évidemment, le raconteur en chef Jean-Marie Bigard aujourd'hui, mais Laurent Baffy est là. Caroline Diamant n'est jamais mauvaise.
13: Complètement mauvaise.
1: Voilà,
13: jamais très bonne.
1: Dans cet exercice, Beaugrand, généralement avec les histoires belges, sait lui aussi y faire. Franck Ferrand nous a surpris plus d'une fois. Franck est plutôt doué pour les accents. Sur qui pariez-vous alors, Christelle?
14: Bonsoir Laurent, bonsoir les grosses têtes.
1: Bonsoir Christelle. Oui, c'est vrai qu'on ne s'est pas dit bonjour.
14: Eh ben c'est très compliqué ce soir de choisir parce qu'effectivement,
0: comme Jean-Marie.
14: Vous disiez, il y a vraiment...
0: Jean-Marie.
14: Bon, mais il y a Jean-Marie, mais il y a surtout Laurent Baffy aussi. Hein, et moi, je suis une femme
0: bien moins
14: Baffy.
0: Fort que Jean-Marie, pardon. Ah, sur la blague, généralement, Jean-Marie.
13: Elle a le droit de choisir qui elle veut.
1: Si elle chouchoute Laurent Baffy, elle peut choisir Laurent Baffy.
13: Mais oui, elle saura à cause de qui elle perd.
0: Vous voulez un indice sur ma blague?
14: On peut demander aux grosses têtes s'ils pensent avoir la meilleure histoire drôle.
1: Je crois que celle de Laurent est pas mal, hein, Laurent.
0: Alors, je sais pas pourquoi vous me l'avez donnée, parce que même moi, elle m'a choqué.
13: Non.
0: Je vous jure.
13: Elle est très sale.
0: Et elle est pas très 2024, parce qu'il y a le mot trou de balle.
1: Oh, il y a plus grand chose de 2024.
13: Ça va, l'autre, il fait sa vierge et...
0: Pour un trou de balle. Ah bah, allons-y, alors.
14: Non, si Laurent Baffy est choqué, je vais prendre Jean-Marie Bigard.
13: Eh bien, tu fais un très bon choix.
1: Alors, on va attendre.
13: Merci. Je déconne.
1: On va terminer par Jean-Marie. On commence par Christophe Beaugrand.
15: Alors, c'est une histoire belge, évidemment. Un Belge rencontre une fille superbe dans la rue avec des seins magnifiques, un décolleté plongeant. Il s'approche d'elle et lui dit « Dites-moi, est-ce que pour 1000 euros, vous accepteriez que je vous morde les seins ?» Là, la femme est scandalisée, elle le rejette, elle continue sa route. Le Belge fait le tour du pâté de maison, il arrive à retomber sur elle et lui redemande « Est-ce que vous accepteriez pour 10 000 euros de vous faire mordre les seins ?» Là, la femme refuse de nouveau, elle dit « Mais vous êtes complètement malade, hein, ça ne va pas. » Il s'arrange pour la rencontrer une troisième fois et fait « Et pour 100 000 euros, est-ce que vous accepteriez que je vous morde les seins ?» La femme réfléchit un petit peu et elle se dit, bon, allez, d'accord, hein, vu l'importance de la somme, évidemment. Il l'emmène à l'abri des regards, elle enlève ses vêtements, son soutien-gorge. Le Belge n'en revient pas, il n'a jamais vu une aussi belle poitrine. Il commence à palper, à toucher ses seins, les embrasser, les malaxer. Il met la tête entre les filles, comme ça. Et alors, au bout d'un quart d'heure, la femme qui est un petit peu quand même un peu impatiente lui demande, mais vous ne les mordez pas? Et là, il fait, bon, vous êtes folle, c'est beaucoup trop cher, hein.
1: Elle est rigolote. Elle est bien.
13: Elle est très bien.
1: Caroline Diamant.
5: C'est le genre accepté à 10 000.
13: Même à 1000, à mon avis.
5: C'est un policier qui s'adresse à une jeune conductrice. Sans ceinture, mademoiselle, c'est 135 euros. Et par curiosité, sans culotte, c'est combien?
1: Oh, elle était mignonne. Vous avez bien fait de pas miser sur celle-là, oui. Mais elle était mignonne. Monsieur Ferrand, Franck Ferrand.
16: Alors, c'est Vladimir Poutine qui visite une école.
13: Il Alors, accent dans, russe.
16: Et il est avec tous les médias officiels, vous imaginez bien. Et on demande à un élève de poser une question au président de la fédération. Et c'est Igor qui lève la main.
17: J'ai deux questions, monsieur le président. La première, pourquoi la Russie a-t-elle envahi la Crimée? Et la deuxième, pourquoi la Russie a-t-elle envahi l'Ukraine? Et au moment où Poutine allait peut-être répondre, alors, tout le monde avait le souffle court, c'est la sonnerie de la récréation. Donc tous les enfants sortent, c'est la récré, bon voilà. Et à la reprise des cours, Poutine est toujours là, il y a toujours les photographes, etc. Et il demande qu'un autre élève lui pose une question. Alors, il y en a un autre qui s'avance, c'est Dimitri, lui. Il dit, moi, monsieur le président, moi, j'ai quatre questions. Pourquoi la Russie a-t-elle envahi la Crimée? Pourquoi la Russie a-t-elle envahi l'Ukraine? Pourquoi l'heure de la récré a-t-elle sonné 20 minutes avant l'heure? Et où est passé Igor?
13: Oh, mon Dieu. Elle est horrible.
1: Elle est très drôle. Tony Bocci. C'est à vous, Tony.
13: Elle est bien.
18: Alors, c'est un enfant de 10 ans, il est au tribunal avec ses parents qui divorcent, et le juge, il arrive et il lui demande « Mon garçon, je vais te confier à la garde de ta maman. » Le petit dit « Ah non, non, non, monsieur le juge, elle est trop méchante, elle me donne la ceinture de fou et tout, je veux plus. » Le juge, il est là, il dit « Ok, alors je vais te confier à ton papa. » « Ah non, non, monsieur le juge! Mon père, il me fout des torgnoles, il me gifle, il me met des claques dans la gueule, j'en peux plus. Si ton père est violent aussi !» Le juge, il est désemparé, il sait pas quoi faire, il dit, bon alors, à qui tu veux que je te confie la garde? Le petit, il dit, à un joueur de tennis français, monsieur le juge. Le juge, il comprend pas, il dit, quoi? Pourquoi un joueur de tennis français? Il dit, pas parce que monsieur le juge, il ne bat jamais personne.
1: Elle est mignonne!
18: Elle est mignonne, elle est mignonne. C'est pas mignonne. Très gentil.
1: C'est au tour de Laurent Baffy, puisque vous avez parié Christelle sur Jean-Marie Bigard. On terminera par Jean-Marie, c'est à vous Laurent.
19: Alors, une femme va au commissariat pour déposer plainte. Elle dit, monsieur l'inspecteur, c'est terrible, je viens vous voir, je n'en peux plus. Mon mari me sodomise. L'inspecteur lui dit, oui, alors? Elle dit, quoi, alors? Mais ça fait trop mal, ça fait un mal de chien. Le commissaire lui dit, mais madame, vous n'allez pas porter plainte pour ça. La fille répond, mais vous vous rendez pas compte, avant j'avais un trou de balle qui faisait l'équivalent d'une pièce de 10 centimes. Aujourd'hui, mon anus ressemble à une pièce de 2 euros. Et le commissaire lui dit, bah quoi, vous n'allez pas faire chier tout le monde pour 1,90€.
1: Elle n'est pas très MeToo.
13: Non, pas trop, non.
1: Pas vraiment même, mais on va terminer en beauté par Jean-Marie Bigard.
20: Ça se passe place Vendôme, il y a un camion noir énorme qui arrive, le haillon s'ouvre, il y a un éléphant qui sort, il défonce la vitrine de chez Cartier et avec la trompe, il pique tous les bijoux. Il rentre dans le camion, le camion se referme, le haillon et il se barre. Bon, il y a un flic qui arrive sur place et il interroge le petit serveur qui était en train de mettre la terrasse en place. C'est le seul témoin, il dit, vous avez vu quoi? Il dit, il y a un camion noir qui est arrivé, il y a un éléphant qui est sorti, il a pété la vitrine, il a pris tous les bijoux, il est remonté dans le camion. Et l'inspecteur, il dit, mais c'était quoi comme marque le camion? Il dit, j'en sais rien, j'ai vendu, c'était assez spectaculaire, ça a été vite, je sais pas. Il dit, ok, vous pouvez quand même me dire si c'était un éléphant africain ou un éléphant d'Asie. Bah, l'autre, il dit, oh, j'habite Sarcelles, j'y connais rien, moi, un éléphant, qu'est-ce que vous faites chier avec ça? L'inspecteur, il insiste, il dit, oh, ça va, C'est très bien que l'éléphant africain, il a des grandes oreilles, et l'éléphant d'Asie, il a des petites oreilles. Et là, le garçon, il dit,

0: je pourrais pas vous dire, il avait une cagoule.
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1: Si vous avez lu le Figaro, vous saurez...
5: Normal.
1: Qu'est-ce que vous dites?
5: Mais évidemment qu'on l'a
6: lu. Ah oui, on se lève à 6h du matin tous les jours après la presse.
5: Moi, je m'endors avec Valeurs Actuelles et je me réveille avec le Figaro. Et parfois, il y a un petit Coran au milieu pour rigoler. Ça va les Français?
1: Alors la question...
5: Mais on tort, donc, on tort, c'est pas possible.
1: Que j'ai retrouvé dans le Figaro, je vais vous donner des pays et des chiffres. À vous de me dire à quoi ça correspond. 5 en Suisse, 6 en Allemagne, 12 en Irlande, au Portugal ou en Italie, et 8 chez nous en France.
7: Ok, des jours de congé?
1: Précisément.
7: Ah bah je sais pas.
1: C'est pas des jours justement.
7: Ah c'est pas des jours. Ah,
5: des
7: pour congés. Heures.
5: Des semaines.
1: Des semaines mais alors quoi?
5: Congé paternité. Ah.
1: Mais non non.
5: Maternité.
1: Non plus.
5: Yel.
1: Non. Vous êtes tout prêts.
7: Les vacances scolaires.
1: Alors lesquelles?
8: Des grandes vacances.
7: Pas des vacances
9: d'hiver.
5: D'été.
7: Attends,
5: d'été.
7: Ah, je suis en panique.
5: Quand t'as pas de texte, c'est dans la merde l'autre.
7: Bah oui.
5: Quand y a pas un souffleur et un grand remetteur en scène comme Laurent Ruquier dans la merde.
6: Oh, elle est con la choconde, hein.
1: Mais vous l'avez dit,
7: les congés scolaires.
1: Non.
5: Oh. Les vacances d'été.
1: Les vacances d'été.
5: Hey,
1: de Sébastien Thoen.
7: Non, bonne réponse de Sébastien Thoen. Tu m'as tout donné.
5: Voilà, c'est tout.
1: Non, mais il faut être précis, chère Karina, pardon.
7: Oh, ouais.
5: Mais effectivement. Oui.
10: Oh, c'est quand même elle, c'est la Joconde qui a trouvé.
7: Oui, quand même.
5: Oh, enlève cette bite sur ton épaule.
6: La sororité.
5: Et tu répondras bien.
1: Oui, il s'agit des vacances d'été, puisqu'Elisabeth Borne, effectivement, a mis ce sujet sur la table. Elle trouve que les vacances d'été sont trop longues. C'est 8 semaines chez nous en France.
10: Ça fait 2 mois.
1: Oui, à peu près, oui.
5: Allez. Bonne réponse, Chantal, là-dessus.
1: On peut rien vous cacher, Chantal. Hein.
8: Non mais c'est énorme, sérieusement, c'est énorme pour ceux qui ont des enfants, 8 semaines, s'en occuper en 8 semaines, c'est, moi je le sais, j'en ai 4,
1: ah oui.
8: C'est un enfer absolu, alors on a trouvé un rythme, quand on est en vacances avec eux, on les lève à 11h et on les couche à 4h. Et entre temps ils font une sieste, tu vois, comme ça on a...
7: Non mais pour les parents divorcés c'est bien 8 semaines, faut
1: ah oui,
7: pas enlever ça. Bah parce que ça fait un mois chacun.
1: Ah oui, chacun un mois. Mais on n'est pas les
5: fonctionnaires, ils ont plus encore.
1: Vous l'avez noté, on n'est pas les plus grandes vacances d'été d'Europe,
6: oui, hein, oui,
1: puisque
6: oui, oui.
1: Ils ont 12 semaines au Portugal, en Italie.
6: C'est normal,
1: mais
6: ça se voit. Ouais, quand on lance un chantier, tout fait en douille. Mais il y a toujours les problèmes parce que ça fouille. Alors tu mets un peu de crépi, un peu d'enduit, ça met une semaine à fondre.
1: Après
6: tu fais un trou.
1: En revanche,
6: après c'est 3 semaines. Les résultats, t'es en septembre, t'as lancé la véranda en juin.
1: En revanche, les petits Suisses, donc 5 semaines.
5: C'est normal, avec toute la thune qu'ils ont.
1: Et 6 pour les Allemands. Mais attention, là, on parle que des grandes vacances d'été. Nous, c'est vrai qu'on est recordmen de vacances parce qu'il faut dire qu'on a beaucoup de vacances tout le reste de l'année aussi par rapport aux autres
5: pays. Et les autres, ils ont combien, genre hiver, ils ont combien? Parce qu'on en a 15 jours l'hiver, 15 jours à Pâques.
1: Au total, finalement, c'est vrai qu'on est un des pays champion d'Europe en termes de vacances, mais pas sur les grandes vacances d'été, sur l'ensemble des vacances sur l'année. Voilà ce qu'il faut savoir.
5: On bosse tellement aussi.
1: Un article du Figaro de Caroline Beyer aujourd'hui. Madame Borne, évidemment, met en colère les professeurs.
6: Elle met en colère tout le monde.
1: Ah, oui, vous trouvez?
6: Tout le temps, bah oui.
5: Oh non, c'est pas vrai.
6: Bah depuis qu'elle est dans l'ancien gouvernement avec ses 49.3, elle agace. Moi,
5: elle
6: la voit, elle m'agace.
5: Elle est sympa.
6: Peu importe ce qu'elle dit, mais elle m'agace.
10: On va lui dire.
6: Je suis pas concerné par les vacances scolaires, je m'en fous. Mais rien qu'elle l'ait dit, elle est
5: marrante. Elle est super dans Gazon Maudit, tu l'as vu?
10: Ça va tout changer.
5: Ah non, c'est Balasco, je la confonds, moi, à chaque fois. Moi.
10: Ça va tout changer pour elle.
1: Mais pourquoi vous vous énervez contre Madame Borne?
6: Ah, je ne sais pas, c'est devenu physique, elle me fait. J'ai le poil qui s'hérisse quand je la vois.
5: Pourtant, elle devrait te plaire, alors, on sent là un mec.
6: Non, mais elle plaît beaucoup à ma sœur.
10: Elle est mignonne.
5: Non, mais elle est super. Moi, j'ai fait une émission avec elle, l'émission de votre ex, là, Léa Salamé.
1: Oui, oui. Et alors?

0: Mais Elisabeth Borne, ouais,
1: vous étiez moins téméraire face à elle. Ah, ici, on en dit des conneries face sur Mme Borne, mais face à elle dans l'émission, que dalle. Hein,
0: je pense à mon avenir. Ouais. Je pense à mon avenir.
2: Ouais, petite bite.
1: On la ramène. Ah, on la ramène moins.
0: Oh, si, j'étais là. Après, ouais,
1: mais enfin, vous lui avez pas dit des horreurs comme vous venez de les dire. Voyez.
0: Ah bon, mais si, en coulisses.
1: Ah oui, oui, tu parles. Vous lui avez pas dit dans l'émission, allez à Salamé. Vous lui avez pas dit à Mme Borne, alors tu ressembles à un mec.
0: J'ai mis la main sur le genou.
1: Alors t'as joué dans Gazon Maudit. Alors et ceci et cela.
0: Hein? Mais parce que c'est ici qu'on s'amuse, en fait. Voilà. Les autres émissions, on se fait chier.
1: Courageux, mais pas téméraire, hein, toi.
3: En plus, elle a une vraie vie sexuelle. Je l'ai croisée déjà.
0: Bon, attention, la petite carabosse, qu'est-ce qu'elle a?
3: Main dans la main avec un garçon.
1: Ah oui.
3: À Saint-Tropez, sur la place des Lys, où j'avais organisé une pétanque tous les étés.
1: Qu'est-ce que vous faites à Saint-Tropez?
3: Parce que c'est mon endroit préféré.
1: Ah oui, et vous organisez une pétanque à Saint-Tropez?
3: Oui, je suis toujours la présidente de la pétanque de Saint-Tropez.
0: Ah, tu m'inviteras?
2: On avait déjà fait une
3: pétanque. Oui,
2: avec plaisir.
3: T'es venu, toi aussi.
2: On a fait une pétanque.
3: Et elle était spectatrice, et voilà, elle était avec un garçon, main dans la main.
2: Et on l'a pris pour le cochonner.
1: Mais attendez, expliquez-moi. Alors, vous invitez des people chaque année?
3: Ah, mais j'avais pas invité Elisabeth.
4: Non, ils sont là.
3: Spontanément derrière la barrière, si vous voulez.
1: Ah, oui, oui.
3: On n'a pas eu le droit d'entrer.
1: et vous jouez alors?
3: Oui, cette année, j'ai très très bien joué.
1: Ah oui, vous êtes.
3: Je ne savais pas jouer, mais on m'a mis deux trapéziens très forts.
1: Ouais.
3: Qui m'ont fait gagner, si vous voulez.
1: Mais alors, attendez, vous tirez, vous pointez, qu'est-ce que vous faites quand
3: je
1: vous...
3: Je tire, je pointe, je casse les jeux moment, et puis je mets ma boule. Il faut mettre sa boule le plus près du cochonnet.
1: Oui, ça c'est passé, ouais.
3: Ah, bon, remarquez, on ne savait pas.
1: C'est déjà un progrès, elle a compris le jeu, dis-donc.
3: Mais je ne sais pas les points, je ne sais pas compter les points, si vous voulez. On compte pour moi.
1: Ah oui, ah oui.
3: Mais là, j'étais très
0: appuyé. Déjà, au bowling,
3: en fait, j'arrive en deuxième.
1: Mais comment vous êtes retrouvée présidente du concours de pétanque de Saint-Tropez?
3: Parce que je suis très people, moi, qu'est-ce que vous voulez que je vous dise? Je suis extrêmement connu, moi, tout le monde m'arrête.
1: Ah oui, ah oui.
4: Dans une véranda.
3: Forcément, bien sûr. Et puis non, puis c'est pour des associations, vous voyez.
1: Ah oui.
0: Genre, quelle association? Pour les enfants. Les amis de Kadhafi, trucs comme ça?
3: Non. C'était Soleil d'enfance,
0: oui,
3: voilà.
0: C'est ça.
1: Pour Soleil d'enfance.
3: Voilà.
0: D'accord.
3: Soleil d'enfance qui offre des minibus pour les handicapés. Donc c'était Artus et moi qui offrions le minibus.
0: Ah oui, j'ai vu, il y en avait une, Émile Louis.
3: Oui, tais-toi.
1: Ah oui, non, vous faites de belles choses l'été.
3: Et Artus joue très bien aussi à la pétanque.
1: Ben oui, vous allez nous faire
3: la liste. On s'en fout complètement, j'ai gagné pour gagner.
1: Merci en tout cas pour toutes ces précisions,
3: voilà.
1: Cher Chantal.
3: Ça, c'est ma vie privée, c'est pas la peine d'en parler, vous pouvez couper si vous voulez.
0: Non. C'est passionnant.
4: C'est intéressant.
1: Ah non, mais c'est vrai. Déjà, j'imaginais même pas que vous alliez à Saint-Tropez. Je sais pas, c'est pas votre genre, vous voyez.
3: Si, mais ça fait depuis l'âge de 12 ans que je vais à Saint-Tropez.
1: Depuis l'âge de 12 ans?
3: Mais oui.
1: Ah,
3: oui.
1: Ah, mais vous avez connu Saint-Tropez avant même que la ville existe.
3: Exactement. J'adore Saint-Tropez.
4: Avant Brigitte Bardot.
3: Eh bien sûr.
0: Ah, c'est génial. Et t'as fait Christina, raconte-nous tes vacances au Cap d'Agde. Bien
1: sûr. En fait, il y a Brigitte Bardot et Chantal Latsou à Saint-Tropez.
3: Voilà.
1: Ah oui, les gens viennent voir les deux pour voir. Voilà. Plus ça va, plus d'ailleurs les deux se ressemblent.
3: Ben, j'aimerais bien, parce qu'elle est encore très belle.
1: Ben, je suis d'accord.
0: Elle est sublime. Et avec sa fausse barbe, là, ça lui va bien? Non. C'est pour te faire plaisir, Chantal.
3: Non, chacun a des lieux, des lieux de préférence.
4: Oui,
3: c'est pas, c'est la Bretagne, ou alors c'est quoi, c'est pas.
1: Moi, c'est, écoutez, c'est bien simple. Mes lieux de préférence, c'est, je me renseigne où vont les grosses têtes en vacances, et je vais ailleurs.
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1: C'est vrai qu'on est content de vous voir à nouveau réunis parce qu'Isabelle Mergaux était partie en tournée.
7: Elle s'était enfuie. Elle a dîné chez lui et elle n'est plus jamais revenue.
8: Elle s'est enfuie. Elle m'a beaucoup manqué. Tu m'as beaucoup manqué, Isabelle. Ça fait quoi, 2-3 mois quand même, hein?
7: Bah,
8: donc, 10 fois j'ai failli t'écrire. J'étais comme ça avec mon portable. J'ai dit j'y vais pas.
7: T'as
9: bien fait de pas y aller.
10: Isabelle,
11: est-ce que tu as pensé à lui quand même pendant ces 3 mois?
9: Pas tous les jours.
4: Mais la nuit.
8: Mais après, tu oses pas t'écrire, c'est marrant.
9: Cauchemar, oui.
11: Moi, je suis sûr que son petit corps rond t'a manqué.
1: Oh non, c'était les corps ronds.
8: Moi, j'ai un cœur rond.
11: Ah, tout est rond.
9: Mais t'as pas un peu maigri?
8: Oui, j'ai beaucoup perdu. Ah, c'est super,
9: non,
8: ta belle l'a vu.
9: Non, pas beaucoup,
8: J'ai perdu 6 kilos. Parce que j'ai plein d'aventures en 2022 que je peux pas te dire encore. Et donc j'ai plein d'aventures extraordinaires.
9: Attends, plein d'aventures.
0: Non, mais on est le 13 janvier pour l'instant.
9: On est le 13.
0: Tu as des projets.

0: T'as des faire plein de choses, je vais faire plein de choses.
1: Il me l'a dit avant l'émission, mais il m'a dit que j'avais pas le droit de le dire.
2: Comme si ça vous gênait de.
3: Alors, non, Laurent, vous
1: ah non, un secret, c'est un secret.
0: Oh là là, est-ce que Laurent, est-ce qu'Isabelle, tu parles, imagine, je fais du stop, est-ce que tu me prendrais en stop?
4: Mais non.
5: Moi non.
4: Bien sûr que non.
1: Enfin, écoutez, elle est même venue chez vous, alors elle va pas vous dire non.
2: Mais c'est maintenant que je prendrai plus en stop, c'est sûr.
6: Non, dis-moi, il a quand même pas essayé d'abuser de toi.
0: Non, j'étais super sobre.
2: Attends, il a été super sobre.
0: Ramené en bas de chez moi.
2: Il a changé les draps 48 heures avant, quand même.
1: Oui, et 48 heures après.
2: Oui, parce qu'il était tout seul.
7: Il a rêvé si fort que les draps s'en souviennent.
0: Ah, c'est vrai. Bah, Isabelle, en plus, aujourd'hui, est magnifique. Elle a des bottes qui montent jusqu'à ses cuisses.
2: Des cuisses, ça.
0: Elle
2: s'appelle.
0: A des cuisses.
1: Même jusqu'au ça, même jusqu'au ça.
2: Non, oui. Ça va, j'ai pas les seins qui tombent encore.
0: Hein. Mais Isabelle, t'es vraiment rayonnante aujourd'hui, sache-le.
2: Ah, c'est parce que
3: ah, il a envie de baiser en 2022.
0: Oui, c'est vrai.
1: Écoutez, c'est que vous n'avez pas bien regardé Valérie Trierweiler, car
7: elle est sexy, hein.
1: Notre ex-première dame est arrivée aujourd'hui avec une nouvelle coupe de cheveux.
2: Non, je la trouve une nouvelle coiffure.
7: Et une robe. Et une robe
1: je la trouve très sexy.
2: Oui, on dirait une héroïne de Hitchcock, c'est ce qu'on se disait.
3: T'as qu'à répéter ce que je dis dans les coulisses.
2: Mais tu m'as pas laissé finir ma phrase, c'est ce qu'on se disait tout à l'heure.
5: Ça finit toujours mal avec les héroïnes.
2: Une héroïne d'Hitchcock, tu sais, quand elles ont des lunettes.
1: Oui, quand ils font très peur.
2: Non.
6: Les héroïnes d'Hitchcock sont très dangereuses.
7: Mais oui, on dirait une femme froide et glacial qui tue son mari.
6: Voilà.
2: Par oui, exemple. Mais qui est un peu salope aussi. Tu sais.
5: Mais c'est exactement
0: c'est vrai,
5: le
0: ton
5: bon
0: collant noir est magnifique, ton collant, ta petite jupe. Et
7: ça y est, il va jouer, il va jouer. Attention, attention.
5: Et tu n'as pas vu les dessous.
0: Oh, est-ce que t'as une guêpière?
7: Oh là là.
3: Mais bien sûr, quand elle sait qu'elle vient de voir, elle met une guêpière.
7: Ah, aux grosses têtes, elle met toujours sa guêpière.
1: Ah bah, quand pour aller voir un type qui s'habille chez Emmaüs, tu t'habilles chez la guêpière. Bon, allez, une première citation à destination de Fabien Molino qui habite la queue en brie comme monsieur.
6: C'est très douloureux. T'as déjà eu la queue en brie. C'est très douloureux.
7: Bah, ça sent le fromage.
2: Et puis ça sent pas bon, hein.
3: Non. Et je fais des trous.
1: Faut enlever la croûte.
7: C'est un peu ton sur ton.
3: Remarquez la queue en brie.
7: Non, c'est dégoûtant. Mais n'applaudissez pas ça, messieurs, dames.
1: Qui a dit « J'ai fréquenté une stripteaseuse, le temps qu'elle se déshabille, je dormais. »
7: Jean-Yann.
1: Non.
3: Sim.
1: Non.
7: Jacques Martin.
1: Non.
3: Des Français.
5: Mais non, mais.
1: Pas Pierre Desproges.
3: Pierre Dac.
7: Pierre Dac.
2: Pierre Doris. Doris.
0: Jean-Yann.
1: Pierre Doris. Oui. Bonne réponse d'Isabelle Mergaux.
3: Alors là, Isabelle, je suis sur le cul.
7: Elle est belle et intelligente.
3: Je réponds à une question où la réponse n'est pas Sacha Guitry. 2022 s'annonce extraordinaire.
2: Tu sais que ça t'a rendu de très mauvaise humeur d'arrêter de fumer. Franchement, toutes
1: attends,
2: mes félicitations.
1: Et si avec ça.
3: Et tu m'as pas vu le premier mois. Hein.
2: C'est vrai.
1: Pour Denis Culot qui habite Saint-Marcel, Monsieur Culot espère un chèque RTL, qui a dit une fois j'ai niqué une iranienne et on m'a dit fais gaffe t'as percé police.
7: Pierre Bénichoux.
2: Sacha Guitry.
7: Francis
1: Pierre
7: Blanc.
1: Bénichoux. Pierre Bénichoux. Oh, bonne réponse. De Christophe Beaumont.
7: Ah, notre Pierrot.
1: Ah, vous souvenez bien des bons mots de Pierre.
7: Ah bah, dès qu'il y a niqué, il y a Pierre, généralement.
1: C'est vrai.
7: C'est vrai.
1: C'est vrai, il nous manque Pierre Bénichoux.
3: Oui, j'ai pensé à lui pendant les fêtes.
1: Ah, c'est vrai.
3: Oui, je ne sais plus pourquoi, mais
6: parce qu'il faisait, très bien le Père Noël.
3: Non, parce qu'il y a eu des best-of, et donc, du coup, on le réentend dans les best-of.
1: Ah, oui, alors d'ailleurs, je tiens à signaler à une dame qui, effectivement, vous faites bien de me rappeler ça. Parce que vous savez qu'on a des messages parfois vraiment improbables sur Instagram ou ailleurs.
3: Elle vous a dit de l'embrasser bien fort.
1: Non, il y a une dame qui a dit « Ah là là, il y a Pierre Bénichoux dans les best-of, qu'est-ce que c'est que ça de passer des best-of le week-end ? Vous êtes vraiment une feignasse, monsieur Ruquier. » Écoutez, on m'a rarement traité de feignasse et de paresseux, et ça fait plaisir de temps en temps d'avoir des insultes nouvelles. Donc merci madame. Pour Patrick Lilliot qui habite Mers-sur-Indre, qui a dit « La femme veut toujours changer l'homme, l'homme veut toujours changer de femme. » Pas du tout.
7: Ah. Et c'est un Français.
6: Tristan Bernard.
1: Non.
7: Français.
1: Alors c'est quelqu'un de français. Oui.
2: Courteline.
1: Non.
3: C'est une femme.
1: C'est une femme.
3: Françoise Dorin. Ah oui, parce que vous êtes tous nuls, mais pas moi.
1: Et oui, quand je dis c'est quelqu'un, parce que je ne peux pas répondre à vos questions qui sont masculines à chaque fois.
5: Mais sinon, dites-y-elle.
1: Pardon.
5: Dites-y-elle.
1: Ah ben, je pourrais dire y-elle.
7: Ah non,
3: c'est pas pareil. Ici.
1: La femme veut toujours changer l'homme. L'homme veut toujours changer de femme.
6: Amanda Lear.
1: Non.
3: Lynn Renault.
7: Est-ce que c'est une humoriste?
1: Oui, une humoriste.
0: Muriel Robin.
1: Anne Roumanoff, encore une bonne réponse. Isabelle Mergaux.
7: Elle est déchaînée.
3: Maintenant, on est sûr.

0: Humoriste, alors, pas non uniquement écrivain.
1: Ah non, non, écrivain. J'ai envie de dire diariste même.
2: Gide.
3: Pascal Sevran.
1: Non, non, non, non.
2: Il écrivait dans un journal.
1: Non, il écrivait son journal.
2: Il écrivait son...
3: Est-ce que son journal Gide a été publié?
1: Ah oui, bien sûr.
3: Paul Léoto.
1: Et c'est Paul Léoto.
3: Oh,
1: excellente réponse de Jean Benguigui.
3: Quel talent.
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1: Tu as failli arriver en retard.
6: Vous êtes arrivé en retard.
7: Je suis arrivé en retard et désolé.
1: Et vous étiez en colère, hein, Karine.
6: Ah, ça ne se fait pas. Alors,
1: elle sait les mater, les footballeurs, croyez-moi.
6: Quand j'ai eu une vie avec un footballeur, il y a très longtemps, eh bien, quand il arrivait en retard aux entraînements, on leur prenait 10 000 euros. Par jour.
8: Mais combien il gagnait alors?
6: Bah beaucoup.
7: Mais moi je pensais qu'on commençait plus tard.
6: Mais depuis quand?
1: C'est
6: ça
1: toujours
6: fait
1: 15h30. 15h30 tous les jours.
7: Ouais.
1: Hein?
7: Mais attends, mais là je crois que je suis en avance. Hein.
1: C'est pas faux.
9: Moi j'ai la haine contre Adil Rami.
1: Pourquoi?
9: Parce qu'il s'apprête à faire la nouvelle saison de Danse avec les Stars. C'est terrible parce que je me fais remplacer par Adil Rami. Ça fait un peu la haine.
7: Si je fais pas mieux que toi, je suis dans la merde.
9: Ouais, j'avoue.
7: Ah non, non, en plus, t'as fait un beau parcours, toi.
9: Moi, j'ai fait un beau parcours. Ouais, je suis allé jusqu'en demi-finale. Si tu vas pas jusqu'en finale, franchement, c'est la honte.
1: C'est chouette les dialogues d'intellectuels. Ouais, ouais.
9: Non, mais c'est terrible, Laurent. Vous rendez compte, me faire remplacer par un arabe comme ça. C'est ça que vous avez ressenti quand Léa Salamé vous a remplacé.
1: Ah, il est en forme, le petit. Le petit est en forme. Bon, en tout cas, vous êtes contente de retrouver un footballeur, Karine.
6: Je suis surtout contente de retrouver Adil.
7: On se connaît, hein.
6: Bah oui.
7: Mais moi, je suis pas un footballeur. Hein. Moi, je suis un artiste. Moi, je sais tout faire.
1: Mais vous vous connaissez depuis longtemps, je veux dire.
6: Depuis les grosses têtes.
7: Ben,
1: ah oui, d'accord, oui, mais
6: ah oui, c'est tout. Ah oui, non, non.
1: Il s'est rien passé de plus.
6: Non, non, c'est pas vu en dehors de l'émission.
7: Je m'en souviens plus.
6: Bah, c'est donc il s'est rien passé.
9: Ils avaient un rendez-vous. Ils avaient un rendez-vous, mais il est arrivé en retard.
6: Crois-moi, tu t'en souviendrais. Comme on dit, je n'ai pas la langue dans ma poche.
1: Je n'ai pas, cher Aria.
9: Elle est où, du coup, ta langue, Karine?
1: Karine, tu restes.
7: Enchantée, en tout cas, Ariane.
6: Enchantée.
1: Vous ne connaissiez pas Ariane Massenet?
6: Non.
1: Je vous la présente alors.
7: Ouais. Allez-y, j'attends que ça.
1: Alors Ariane, comment je pourrais vous présenter Ariane? Animatrice, présentatrice, journaliste, auteur.
8: Voilà.
1: Elle fait un peu de théâtre aussi de temps en temps.
8: Absolument, voilà. Un peu tout ça.
1: Un peu tout ça,
8: et
1: voilà.
8: Ça y est, ça vous revient pas. Non.
7: Qu'est-ce qui doit me revenir?
2: C'est une artiste comme toi.
6: Parce qu'elle a fait longtemps de la télévision.
7: En tant que présentatrice?
8: Oui.
1: On ne peut pas plaire à tout le monde, ça vous dit quelque chose peut-être ça. On ne peut pas plaire à tout le monde.
6: Avec Marc-Olivier Pogiel. Vous
8: êtes peut-être trop jeune, quel âge vous avez, mon cher?
7: 39.
8: Ah oui, alors là quand même, il faut... Oui.
9: Moi quand j'étais petit, je regardais Ariane dans le grand journal. Et un truc qui était bizarre, c'est vu que j'étais assez jeune, c'est pas pour vous donner un coup de vieux, mais...
8: Oui,
9: vrai
8: ta,
9: que
8: gueule, ta gueule.
9: Non mais c'est vrai que j'avais 7-8 ans quand je regardais le grand journal et dans ma tête, pour moi, Ariane, c'était... J'avais entendu Marianne. Et pour moi, c'était la Marianne dont on me parlait à l'école. Et je ne comprenais pas pourquoi vous étiez habillée dans le grand journal et à poil dans le hall de ma mairie.
1: C'est mieux que l'inverse.
8: Quoique.
1: Une première citation, tiens, pour Alain Nivois, qui habite Savoyeux, en Haute-Saône, qui a dit « Qu'est-ce qui rentre sec et dur et qui ressort mou et mouillé ?» Le chewing-gum, faut pas toujours avoir l'esprit mal placé.
6: Donc, qui est-ce qui a dit ça?
2: Ah, qui a dit ça?
9: Ah, bah, humoriste.
7: J'ai cru qu'il fallait dire chewing-gum.
2: Ah, bah, c'est Coluche.
1: Bah oui, c'est Coluche. Bonne réponse de Valérie Mérès.
9: Oui, tu l'as connu, toi.
1: Ah bah oui, elle l'a connu.
9: Bah,
1: oui. Elle a tourné avec Coluche dans Banzai.
9: Mais oui, bien sûr.
7: Elle a couché avec lui.
9: Elle a couché avec Coluche ou pas?
2: Mais non, je vais pas coucher avec lui.
7: Si, t'as couché avec lui.
2: Mais non, toi, tu fantasmes. Tu crois que t'as couché avec moi? Tu crois que j'ai couché avec Coluche? Je t'ai dit que je me faisais que des beaux gosses.
1: Vous auriez aimé à l'époque avoir une petite aventure avec Valérie, François, c'est
3: j'en
1: ça?
3: J'en ai eu une, mais elle ne s'en souvient pas. On était à l'école ensemble.
2: Mais oui ou non alors?
8: Mais non!
2: Il aurait bien aimé, mais non! Je m'étais tapé, il s'arrête trop, par contre!
1: Ah bah celui-là, je ne l'avais pas dans votre collection, dites donc! Hein.
2: Ah ben, entre 18 et 28, j'ai fait beaucoup dans l'acteur!
1: Et le chanteur aussi!
2: Et
1: hein.
2: Enfin voilà, j'ai mélangé!
9: Attends, mais attends.
2: Je faisais dans les artistes!
9: T'as couché avec Nils Herstub, ça y est, je connais enfin mon père!
1: Jean-Jacques Goldman aussi.
2: Oh non, non, non, non, mais ça, non. Non.
6: Mais puisque oui ou non,
9: puisque Valérie
6: alors,
9: est bonne. Bonne, bonne, bonne.
2: Non.

0: C'est à l'époque où vous faisiez le resto du cul, c'est ça?
1: J'ai jamais, je l'ai pas fait.
2: Mais je comprends.
0: Quoi, qu'est-ce qu'il y a?
2: Ben moi je comprends, il est irrésistible, Jacques Goldman.
0: Ah bon, on est d'accord, bien sûr. Et Valérie est irrésistible aussi.
1: Oh là là! Ce week-end.
3: À l'époque, l'époque.
1: Oh là. Parce que grâce à une copine qui n'est pas du tout dans ce métier et tout, j'ai regardé Les secrets professionnels du docteur Afflegluck.
0: Oui, de Thierry Hermite.
2: Un vieux film, ouais.
1: Moi-même, je me suis fait rire, tellement j'étais drôle et belle.
0: Mais je confirme.
1: Ah non, mais c'était hallucinant parce que j'ai jamais pensé ça et là.
2: Mais du coup, alors qu'est-ce qui s'est passé?
1: Ben rien, enfin, je sais que j'étais bonne et belle.
0: Si vous l'aviez su, vous en auriez profité encore plus.
1: Beaucoup plus.
0: Pour François Mauger, qui habite Compiègne, qui a dit « Qui s'endort avec le cul qui lui démange, se réveille avec le doigt qui pue. »
2: C'est Coluche aussi, non?
0: Non, c'est plus vieux que ça.
1: Rabelais.
0: Bonne réponse de Valérie Mérès.
4: C'est Rabelais qui a dit ça.
0: Vous voyez?
1: Ah oui, parce que.
0: Et en plus, elle n'est pas trop con quand même.
4: Attendez, c'est Rabelais qui a dit ça?
0: Bah oui, François Rabelais, oui, bah c'est son style.
1: Bah oui.
4: Non, mais attendez, après, maintenant, il y a des lycées qui portent son nom, ça veut dire que j'ai toutes mes chances.
0: Oui, mais c'est vrai que Rabelais, on sait, c'était quand même quelque chose plutôt argotique, avec une verve.
2: Oui, voilà. C'est donc, le bien manger, le bien vivre.
0: Voilà, enfin, voilà.
1: Bien manger, je ne sais pas
5: si. Si, je connais très bien, j'ai mangé avec lui un jour.
0: Qu'est-ce que vous dites?
5: Elle m'a demandé si je le connaissais, je dis oui, je l'ai déjà rencontré.
0: Rabelais. Oui.
1: T'es un peu endormi aujourd'hui, toi.
5: Non, je suis arrivé en retard, là. Vous êtes parti vite dans le cul, en plus.
4: Ah bah. Et tu la connais, celle-là? Homme qui pète plus haut que son cul, un peu de merde derrière les oreilles. Oh. Ça, c'est Rimbaud, ça.
0: Ah, je connaissais pas, non. Ah bah tiens, puisqu'on parlait d'âge, chère Valérie, voici une jolie citation pour Mireille Goumard, qui habite Épinac, qui a dit « Le drame de notre époque, c'est que la plupart des gens ne respectent l'âge que lorsqu'il est en bouteille. »
2: C'était un poivreau notoire?
0: Ah oui, oui, oui. C'était...
6: Un comédien?
0: Alors, pas comédien.
2: Chanteur?
0: Non, écrivain. On lui doit entre autres Le singe en hiver.
1: Oh. Ah, Blondin.
0: Antoine Blondin. Encore une bonne réponse de Valérie Mérès.
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0: Quoi, vous êtes venu sans masque, monsieur Rioux, aujourd'hui?
9: Mais je le porte dans la rue quand même, quand je vais faire les courses et tout, je porte le masque.
0: Ah oui, parce que quand même, si vous voulez séduire Christine Bravo,
10: oh là là.
0: Il vaut mieux montrer tout ce que vous avez sur vous, vous voyez.
9: Oui, mais il y a son mari qui est là, il y a son compagnon qui est juste à côté de nous. Bonjour, monsieur.
11: Ben alors, il est peut-être partageur.
9: Elle vient toujours accompagner Christine, c'est beau.
0: C'est un marin, c'est les marins, ils ont l'habitude de faire ça à plusieurs.
10: C'est pendant le confinement, parce que je prends, il veut pas que je risque ma peau, ma vieille peau dans le métro. Oh. Donc voilà, il m'amène en moto.
0: C'est pas vrai.
10: Ben si, bien sûr.
0: Vous êtes accroché à moto derrière lui.
10: Ouais, accroché.
0: Elle a pris un coup, Brigitte Bardot.
10: Facile.
9: Plus Brigitte que Bardot.
10: Je suis embêté parce que justement, il y a mon amoureux qui est là parce que j'ai un petit coup de cœur pour Manœuvre que j'ai jamais rencontré.
0: Ah, c'est pas vrai, c'est votre première fois, là,
12: ou à l'autre. Voilà, c'est la première fois qu'on fait une émission ensemble, chère Christine. Donc,
0: ça va vous faire plaisir que Christine vous aime, parce que vous savez que Mergo vous aime pas du tout, elle.
11: C'est l'équilibre.
12: Elle me l'a dit plusieurs fois.
0: Oh non, vous voulez.
1: Pourquoi tu sèmes la zizanie?
10: Mais Philippe, tu t'en as dit que je t'aimais pas? Non, à lui, tu l'as pas dit, mais à tout le monde.
11: Nous, on le sait.
10: On n'est pas de la même famille de sensibilité. Oh. Voilà. Oh, mais je te supporte.
12: Oh. Elle me soutient, non, mais elle me supporte, mais elle me soutient pas.
10: Voilà. Il y en a que je peux pas saquer, ça c'est sûr. Mais attends, Manœuvre, il a tout pour lui, Manœuvre. C'est...
1: Mais il est gentil.
10: Non, mais il est pas que gentil, il est drôle, il a un style.
9: Non, il est pas drôle, non.
10: Il est tout sauf drôle, enfin, moi, ça m'avait fait rire. Il a une signature vocale.
1: Signature vocale.
10: Eh ben, j'adore, c'est un côté marshmallow, comme ça. On sait pas vraiment s'il est
1: marshmallow, pas marche. Il y a pas de R à ma.
0: Ça vous fait plaisir que des femmes s'entre-déchirent pour vous, monsieur Manœuvre?
12: Je suis fou de bonheur, là, je suis au 7e ciel, Laurent, c'est génial. Quelle vision géniale, Christine Bravo, Isabelle Mergo, se déchirant autour de mon problème. problème particulier.
9: Mais Isabelle, c'est un passionné comme toi aussi. Vous êtes deux passionnés.
10: Ah, moi, je suis pas passionné. J'ai aucune passion.
9: C'est vrai. T'es terne.
10: Ah non, non, je te jure, aucune.
3: Si, ta passion, c'est de détester Philippe.
10: Qu'est-ce que ça vous fait, Philippe, de me voir en vrai?
3: Ça me fait peur.
10: Parce que vous devez être bouleversé.
12: Mais Christine Bravo, moi, je l'ai rencontrée d'une façon incroyable. Parce que vous me parlez de ça.
10: Tu peux écouter quelqu'un qui parle de moi.
12: Il y a quelques années, j'étais en voiture et j'allais de Los Angeles à Las Vegas. Et donc, on traverse le désert de sable et au milieu, une espèce de petite station service qui s'appelle le Bagdad Café.
10: Oui.
12: Je m'arrête, on fait de l'essence, on rentre pour boire un café.
10: On fait de l'essence, tu achètes de l'essence. Mais tais-toi, c'est toi qui la fabriques, l'essence. On ne fait pas de l'essence, enfin,
12: bref,
10: on achète
12: de l'essence. On remplit notre réservoir de
10: Genre, je fais
12: le réservoir de ma Ford de Mustang.
10: Non, mais attends, ça te fait vraiment chier.
6: Mais toi qui... Oui, ça me fait chier. Oui, parce que t'as absolument aucun intérêt. Tout le monde le sait depuis
10: longtemps. Mais toi, écoute. Alors, quoi? S'il te plaît.
6: Oui.
10: C'est tout ce que t'as à dire, bah, celui qui t'y criait. Ah, non, mais attends, tu dis je fais mais... de l'essence. D'où tu fabriques?
0: Ariel, c'est de plus en plus facile de rester une princesse dans cette émission.
10: Bon, bah attends, traite-nous de
0: oui. Ah oui, elle a pas beaucoup. Alors là, je vais vous dire, Ariel, elle a pas beaucoup d'efforts à faire pour être une princesse entre vous deux. Ah, ça, c'est sûr.
3: Le marché de Neuilly a rouvert.
10: Alors, excusez-moi. Nous sommes dans le désert au Bagdad Café.
12: D'accord, je rentre dans ce café et parlant à ma femme, d'un seul coup la propriétaire me dit: mais vous êtes français? Are you French? Do you know Christine Bravo? Et là, j'ai mené mon enquête. Bah, figurez-vous que Christine Bravo est restée 3 semaines, je crois, dans cet endroit désolé.
10: Un an!
12: Un an, elle est restée un an là-bas, elle écrivait un livre.
10: T'étais pompiste?
0: Elle faisait de l'essence.
10: Elle faisait de l'essence.
3: Bah, c'était sa traversée du désert.
0: Elle avait un t-shirt, c'était marqué sans plomb.
10: Oui, alors c'était
0: dans la, dans la cervelle. Hein.
10: Alors, est-ce que vous vous rendez compte, on est sur la route 66, la mythique route 66, au trou du cul du monde et on me connaît.
6: Non, le trou du cul du monde, c'est la route 69.
10: Oui, c'est la chanson. Oh, quelle intelligence. Ils mettent la chanson. Est-ce que vous vous souvenez, on pousse la porte du Bagdad Café.
6: Bah, comme toutes les portes, hein.
10: Oh, bah, attends, qu'est-ce que tu fais avec une porte? Tu supportes pas quand on se détourne de toi une minute.
6: Si, mais j'avais un truc.
10: Regarde,
6: très
10: bien. T'es jaune de tu t'égoulines de haine. Tu t'égoules.
6: Très loin, ça va très loin.
13: Bon, écoute, on était en train de parler de moi.
10: Non.
13: Et t'as fini ton anecdote?
10: Non, mais voilà une anecdote. Je suis connu dans le désert de Californie.
0: Oh, bah oui.
3: Bah c'est normal, il y a personne.
9: Mais Isabelle, ouais. Est-ce que t'es toujours amoureuse depuis 2 semaines? T'avais un nouvel amoureux, un nouveau chéri?
3: Oulala, encore un dossier.
9: Tout se passait bien et tout. Alors, t'as vu, tu rougis, c'est beau, alors ça que se passe bien?
10: Ben, je rougis pas, où il va? Tu te rougis pas, j'ai jamais rougi de ma vie.
9: Il s'appelle
10: pas une rougeuse.
9: Il s'appelle
10: non. Non, t'as jamais rougi parce que t'as toujours été rouge.
9: Isabelle, je suis sûre que tu souffres en amour parce que je pense que j'ai l'impression que t'es une victime de l'amour.
13: Non, bah toi, tu baises une fois par an. Alors, non, ça va.
3: Non, lui, il baise une fois par vie.
6: Non, il dit qu'il n'a jamais fait.
9: Si, j'ai fait.
6: Il aime pas.
0: Ariel, puisque vous prenez la parole, on pourrait peut-être parler de choses plus intéressantes.
6: C'est vrai.
0: Et le fait que le déconfinement a commencé à Monaco.
6: Alors.
0: D'où ce qu'on peut lire sur les réseaux sociaux dans la principauté, le déconfinement a commencé avant chez nous dans le reste de la France. On va dire si on peut considérer que Monaco soit la France. Ils ont commencé lundi.
6: Alors, exactement. À Monaco, le déconfinement progressif à partir de lundi. Lundi, les Bentley. Mardi, les Ferrari. Jeudi, seulement pour les Porsche.
0: Et vous avez trouvé quelque chose, Christine?
9: Elle a oublié sa feuille. Elle a oublié sa feuille.
10: T'es une cafetière. Je vais encore me faire virer de cette émission.
3: Ah ouais, c'est dommage, hein, ça repartait bien.
0: Philippe Manoff, vous avez trouvé quelque chose sur les réseaux sociaux.
12: Mais oui, Laurent, il y a une histoire qui circule et c'est le papa qui dit « Sais-tu, mon fils, il y a quelques années, on pouvait fumer dans les bars. » Et son fils lui répond « C'est quoi un bar ?»
0: Et vous avez retrouvé la vôtre, Christine ?
10: Mais je suis sûre que Mergot m'a saboté. Tu veux pas que j'en revienne ? C'est toi qui m'as saboté.
14: Mais tu t'as pris ma feuille. Tu me mets en valeur en revenant. Au contraire, je rêve. J'adore quand t'es là. J'adore. Je brille. Je fais même classe.
10: Ah, tu fais classe.
0: Mais qu'est-ce que vous avez fait de votre feuille?
10: Mais c'est chaud.
0: Regardez dans votre sac.
3: Écoute, à quelle
10: heure? Voilà, j'ai une feuille. J'ai retrouvé ma feuille. C'est aujourd'hui que j'ai compris l'importance du masque. Je suis passé à un mètre de quelqu'un à qui je dois de l'argent, il m'a pas reconnu.
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0: Une question pour Monsieur Fléau. Ah. Monsieur Fléau habite Chinon dans l'Indre-et-Loire et c'est à la portée de tout le monde, hein, oui. Cette question, puisque je vais vous demander qu'est-ce qui a été remplacé par l'hectopascal en 1986.
3: L'hectopascal. Ça, c'est le baromètre, ça, c'est le baromètre de, pour
0: alors,
3: les.
0: Alors, c'est en météo. C'est en météorologie qu'on utilise, c'est vrai, entre autres, hein, mais essentiellement en météorologie, c'est vrai, l'hectopascal.
3: C'est pas du bar, quelque chose.
2: Le millibar. Le millibar.
0: Le millibar. Bonne réponse. De Rachel Kahn.
10: Moi j'ai entendu minibar, mais ça n'a rien à voir.
3: J'avais entendu minibar.
0: Ah non, c'est pas le minibar. Ah oui, c'est le millibar.
14: Ah, c'est la mesure.
0: Effectivement, l'hectopascal a remplacé le millibar. Avant on disait millibar. Maintenant on ne dit plus millibar depuis les années 80. Ah. On doit dire hectopascal. Ah oui. Ah. Mais c'est la même chose. Hectopascal et millibar veulent dire effectivement la même unité de mesure de pression du système international.
3: Et moi je suis un malabar. Je suis ma grosse. Laurence, un petit jeu de mots. Je suis pratiquement à 50 grosses têtes, ne me virez pas avant.
0: Alors, je vous dis quand même que hectopascal, ça vient de Blaise Pascal.
2: Eh ben oui.
0: Alors que vous, vous êtes baisse personne.
3: Oh. Vous l'avez cherché pendant 5 secondes. Oh,
0: c'est déjà pas mal.
3: J'ai cru que vous alliez m'engueuler.
0: Non, tu me dis ça comme si je cherchais un truc depuis 5 minutes.
12: Bon, je cherche depuis 2 heures. Hein. Écoute.
0: Mais effectivement, c'est bien à savoir quand même que Blaise Pascal a donné son nom à l'hectopascal. Et effectivement, avant, on ne disait pas hectopascal, on disait millibar, avec deux L, millibar, si vous préférez. Bravo Rachel Kahn, vous y connaissez en unité de mesure. Quelle mesure vous souhaiteriez prendre? Puisque un jour, peut-être, vous remplacerez la ministre de la Culture ou la ministre des Sports. Quelle première mesure vous prendriez en tant que ministre, Madame Kahn?
2: Lutter contre les déserts culturels.
0: Ah bah voilà, très bien. Ah bah, ça tombe bien parce qu'on va en parler... tout à l'heure, on aura au téléphone quelqu'un qui est à Nontron, là où Madame Rachida Dati est allée en visite hier en tant que ministre de la Culture. Mais d'abord, une question culturelle, justement, avant les infos de 17h, puisque je vais vous parler d'un roman qui est sorti en 1919, Le Fléau de Capistrano. Oula. Si vous voulez le titre original, The Curse of Capistrano. C'est un roman signé d'un auteur américain qui s'appelait Johnston Macaulay. Mais pour quelle raison Le Fléau de Capistrano est-il un roman important dans l'histoire de la littérature et même, j'ai envie de dire, du cinéma et de la télévision depuis?
14: Ah oui, c'est parce que c'est un personnage...
0: Oui, Le Fléau de Capistrano.
14: Mais Capistrano, c'était un personnage ou un lieu?
0: Alors, Capistrano, c'est un lieu et évidemment, c'est là où on a découvert ce personnage.
3: C'est aux États-Unis?
0: Aux États-Unis, oui.
14: C'est un personnage fictif ou réel?
0: Fictif, bien sûr, même si, évidemment, on sait, les auteurs se servent toujours.
14: Superman. Est-ce que ça serait pas,
0: Superman?
14: Non. Est-ce que ça serait pas Pinocchio?
0: Pinocchio, c'est en Italie, ouais. Pinocchio.
14: D'accord. Est-ce que ce serait pas, c'est en essai aux États-Unis?
2: Zorro.
0: Comment vous dites?
2: Est-ce que c'est pas Zorro?
0: C'est Zorro.
10: Ah, oui.
0: Bonne réponse de Rachel Kahn. Le fléau de Capistrano, qui s'est ensuite appelé la marque de Zorro.
15: La marque de Zorro.
0: Ou le signe de Zorro. Ils ont changé le titre ensuite parce qu'effectivement, le personnage de Zorro est devenu si important qu'après, tout s'est appelé Zorro. Ils ont rebaptisé le premier roman, mais le premier roman ne s'appelait pas Zorro, mais s'appelait Le fléau de Capistrano. C'est John McCulley qui a inventé ce personnage de Zorro, dont tout le monde connaît évidemment la célèbre chanson depuis.
15: Un cavalier qui

0: Monsieur Adil Rami, vous feriez, vous feriez un très bon zoo.
1: Ah ouais.
2: Alors là,
3: et lui, il ferait un bon. Comment
2: mais vous faites Laurel.
0: Ah mais c'est vrai.
2: Bernardo est muet, c'est génial.
0: On a Diego, comment il s'appelle, Diego de la Vega. On a Diego de la Vega d'un côté.
2: On
0: a Bernardo de l'autre.
4: On ferait un tabac extraordinaire.
2: Et alors, qui ferait le sergent Garcia?
4: Moi aussi, je fais les deux.
0: On peut demander à Jean Bendigui de faire le sergent Garcia.
2: Mais c'est vrai.
5: Deschamps m'appelle Zorro.
0: Ah bah, voyez.
2: Ah bon
0: non,
2: ouais.
0: Non, mais franchement, vous, j'ai pas tort. Il ferait un Zorro formidable.
2: Ouais,
5: physiquement, maintenant, il faudrait savoir jouer.
6: Mais si tu sais jouer.
2: Mais tu t'en fous, t'as un masque, tu cours sur un cheval avec une épée.
4: Tu sais jouer de l'escrime un petit peu.
0: J'ai déjà le titre, Zorro, Zorro Sex. le nouvel espion.
7: Nouveau James Bond.
2: Et Johan serait muet, ce qui serait
4: mais
2: quand même
4: mais comment on fait pour jouer un muet, justement,
2: cette année? Essaye.
0: Pendant les infos, tiens, on a été essayé.
8: À suivre.
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0: Les mystères de Paris. Je vous ferai pas l'injure de vous demander le nom de l'auteur.
11: Eugène Sue.
0: Eugène Sue, parfait. Alors, je vais plutôt vous demander le nom des concierges dans les mystères.
12: Bah, et à Madame Dacosta.
13: Et de la Souza.
12: À Madame Dos Santos.
13: La Souza.
12: Et je crois qu'à Madame Dos Vaconcelos.
0: Non, monsieur et
12: bah,
0: madame.
12: Si.
0: Non,
12: monsieur. Bah, en bas de chez moi, il y a ça.
0: Monsieur et madame. Alors, les personnages.
11: Rodolphe.
0: Évidemment, principaux, outre le héros, sont. Le héros, c'est Rodolphe. Le chourineur. Et la goualeuse. Vous avez lu les mystères de Paris, monsieur Barbier?
11: Il y a très longtemps, des extraits, mais jamais en entier.
0: Eh bien, vous pouvez retrouver, j'en suis sûr, même si vous ne l'avez pas lu, le nom des concierges dans les mystères de Paris.
11: Et de...
0: Monsieur et madame.
11: C'est devenu un nom commun?
0: Oui, c'est devenu un nom qu'on utilise aujourd'hui. Et j'ai déjà posé la question...
12: Oui, monsieur Lamsomme?
0: Non, j'ai déjà posé la question il y a très longtemps aux grosses têtes, mais puisque les mystères de Paris se jouent à nouveau au théâtre de la Huchette et jusqu'au 24 mai prochain, j'en profite parce que... C'est vrai que c'est amusant de savoir qu'un nom de personnage est devenu un nom commun.
11: C'est un nom commun pour désigner les concierges?
0: Alors, pas spécialement les concierges, mais c'est vrai qu'on dit que souvent, les concierges ont...
11: Sycophante?
0: Si ce n'est cette qualité, appelons ça un défaut.
11: Madame Pipelette?
0: Pardon.
11: Madame Pipelette?
0: Monsieur et madame Pipelette. Excellente réponse!
12: Ça, c'est mon Christophe.
0: Ben oui, il est fort quand même, ce et Barbier. Effectivement, je ne sais pas d'ailleurs si on disait Pipelette ou Piplé, mais toujours est-il Pipelet. Que monsieur et madame Piplé ont donné Pipelette. Et c'est bien de là que vient... Alors, Pipelette, oui, c'est plutôt un défaut.
11: Oui, c'est gentil.
0: Encore
11: c'est...
0: que pour une concierge ou un concierge, ça peut être une qualité.
11: Oui, ça ne veut pas dire qu'on dit du mal des gens.
0: Non.
2: Non, ça veut dire qu'on bavarde.
12: On piaille.
0: Monsieur Toen est un peu une pipelette.
11: Ah, ça oui.
12: Du tout. Ouais, c'est vrai, on aime bien parler, quoi. Bah, sinon, si on parle pas, il se passe rien en même temps.
2: Une est-ce pipelette, que tu fais des pipelettes dans une voiture?
0: Vous parlez comme ça tout le temps à la maison aussi, Toen. Votre femme, par exemple, est-ce que de temps en temps, elle vous dit pas tais-toi, tais-toi?
12: Non, non, mais elle conduit.
0: Non, je vous parle à la maison.
3: À la maison, je suis sûr qu'il...
12: Ah, là, bah, ça, je te parie qu'elle va dire... Alors, on n'a pas entendu. Elle va dire, tu pars à la maison, toi, elle est sûre que tu fermes ta gueule. Bah, vas-y.
3: Bah oui, je suis sûr que...
0: Tu fermes ta gueule.
13: Tu fermes ta gueule.
12: Eh, mais c'est pas moi qui ai l'argent, donc je ferme ma gueule, forcément.
0: Ah oui, elle gagne plus que vous, votre épouse.
12: Ouais, on a hérité, là, on a hérité, là. Elle a hérité, là.
0: Elle a hérité de qui?
12: Les Rochers Suchard. Et comme c'est Pâques, là, bah, ça va tomber, là.
0: Alors,
12: là.
0: Vous vivez où, les Toen? Vous vivez où?
12: Oh, ça dépend, on est des nomades, une fois dans une camionnette, une fois sur un pédalo.
0: Non, mais vous avez une petite maison dans le sud?
12: Bah, comme tout le monde, oui, bien sûr. Ça sert à quoi de faire
2: on sait rien de lui. Hein.
0: Mais c'est ça.
2: C'est marrant, hein.

0: Ouais. Il parle énormément et on sait rien.
1: Mais qu'est-ce que tu veux savoir? J'ai rien à raconter. Moi, j'ai pas une vie incroyable comme L4. Il est où d'ailleurs? Ça va, Paul?
2: Ça va.
3: Bon, alors, vous avez une épouse, un enfant.
1: C'est bon, un amant, ok, oui. Non, mais j'ai, comme tout le monde, moi, j'ai un petit appart en location parce que les loyers sont hors de prix à Paris. J'en ai acheté. J'ai une maison dans le sud. J'ai des chemises à col roulé. J'ai des chaussettes à ma taille. Qu'est-ce que j'ai?
3: Et fait quoi votre épouse en dehors d'avoir hérité alors?
1: Eh ben, ça dépend. Ah. Elle est flic.
3: Ah oui, elle est flic. Je sais que votre papa est gendarme, on l'a vu une fois.
1: Était gendarme.
3: Oui, était gendarme.
1: Parce que, pardon. Il est parti en Syrie, on n'a plus de nouvelles.
3: Mais c'est pas vrai, on l'a vu au Dôme de Paris.
1: Mais oui,
3: Je l'ai vu, monsieur Antoine.
1: Ils vous ont adoré, ils vous ont dit, qu'est-ce qu'il est sympa, ce Laurent Wauquiez. Bah, tu sais, c'est les vieux, ils se trompent de nom, c'est Wauquiez, Wauquiez.
3: Je ne les ai pas trouvés parce que je me suis dit, tiens, il va me présenter ses parents. On m'avait dit à mes parents. Alors, voilà. Quand je les ai vus arriver, je ne les ai pas trouvés marqués, vous voyez.
1: Ça fait 30 ans que j'ai quitté la maison, ils s'en sont remis.
3: Ah oui, donc c'est votre femme maintenant qui
1: voilà,
3: est marquée.
1: Qui mort, qui mort.
0: On ne l'a jamais vue, ta femme. Tu la caches?
1: Mais regarde sous la table. Et pourtant, je ne conduis pas. Hein. Ça ne va pas de parler de moi, ça n'a aucun intérêt.
3: Ah bah si, parce que ça.
1: Alors, si, je suis dans 77 aussi.
3: Et alors?
1: Voilà, je veux qu'on parle de moi. Et je faisais 3,2 kg à la naissance.
4: Le 3 janvier.
1: Et je suis Capricorne à ascendant Balance.
3: Tu connais même la date. Le 3 janvier. Je suis entouré de fous.
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3: Une question pour M. Grulon, qui habite Chazé-Henri dans le Maine-et-Loire. Jeannine Grulon espère un chèque RTL. Et moi, je vous emmène en Italie, tiens, à Maranello, précisément. Oh. Est-ce que vous connaissez Maranello?
7: Ferrari.
3: Pardon?
7: Ferrari.
3: Quoi, Ferrari?
7: Bah, c'est là où sont fabriqués les Ferrari.
3: Excellente réponse.
0: Mais il n'y a même pas
3: François
0: une question.
1: Bah, c'est trop facile. Ah, c'est bizarre. Hein.
7: Ouais.
1: L'acteur milliardaire.
3: Il y a Berléand. Alors là, monsieur Toen, il y a Berléand, il vient de vous imiter. Ah. Et il a très bien fait.
1: Non, mais moi, ce qui me fait marrer, c'est que dès qu'on lui demande à l'acteur milliardaire où est-ce les Ferrari, on lui aurait dit, elle est fait où la 205? Il n'aurait pas su.
0: À Sochaux.
1: À Sochaux.
0: La 205.
1: À Sochaux.
3: À Sochaux.
7: Sochaux.
3: Le journal L'Équipe consacre 2 pages entières aujourd'hui à Maranello et à la fièvre rouge et au fameux, comment on dit, le cheval cabré, c'est
7: le
3: ça
7: cheval cabré,
3: le cheval
7: exactement.
3: Cabré. Voilà.
1: Ah, Guillaume Canet. Et pourquoi il y a la fièvre rouge?
3: La question, hein.
1: Parce qu'ils ont gagné des courses.
8: Il y a une question où on a déjà donné la réponse.
3: Pardon?
8: Il y a une question où on a déjà donné la réponse, je ne sais plus où on en est là.
3: Eh bien, la question, bien sûr, c'était qu'est-ce qui se passe à Maranello? Et monsieur Ferrari, monsieur Berléand a brillamment répondu.
8: D'accord.
3: Voilà, parce que monsieur Berland, lui, il connaît la Formule 1, il sait que cette année en F1,
1: l'hôtel aussi, hein.
3: Ferrari fait son grand retour.
1: Il y a des comédiens qui peuvent témoigner, hein.
3: Grâce à Charles Leclerc.
1: Absolument.
0: Ah, Charles Leclerc, encore un Leclerc qui arrive.
8: Ouais.
3: Non, mais il a rien à voir avec vous. D'abord, il est pas français, Charles Leclerc. Il est monégasque.
8: Ouais. Ah, bah, tiens, bah oui.
0: Oh, bah,
8: il est pas con.
7: Ah, non, mais lui, il est né là-bas.
1: Il est né là-bas.
3: C'est un vrai monégasque.
1: Non. Mais ça existe des vrais monégasques?
8: Ah oui, il y a encore, oui.
1: C'est fou, parce que c'est un rocher, c'est tout. Donc c'était quoi au début? Il était.
3: Oui, mais il y a.
0: Bah, t'es une moule.
3: Il y a 800 Russes.
1: Elle a raison.
3: Valérie. Vous y mettez aussi.
0: Quand on est sur un rocher, on est une moule.
1: Ouais. Au mieux, une amende.
3: Non, mais
1: un bulot, peut-être.
3: Non, mais vous avez 800 Russes et 20 vrais monégasques à Monaco.
8: Oui,
1: ouais, et aucune pute. Hein. faut arrêter les légendes urbaines, ça se passe rien du tout. Le prince Albert est quelqu'un de très bien.
3: Vous regardez la F1, vous, monsieur Janssen?
8: Le début et la fin.
3: Comment ça, le début et la fin?
8: Je regarde le départ quand il est lancé et je regarde la fin quand ils arrivent.
1: Il a raison, parce que ça n'a aucun intérêt.
8: Parce qu'entre deux, ça n'a
1: pas. Ça ne bouge pas, entre les deux, c'est fini. Le côté genre, ils se bagarrent comme il y avait peut-être Allez-y et Sténa.
8: Mon père, il regardait ça toute l'après-midi, je comprends.
1: Le premier, il reste premier tout le temps.
8: Ils sont devant la télé, regarde ça. Qu'est-ce qui se passe? Il se passe rien.
7: Il y a les ravitaillements.
8: Mais ça fait
2: Zut.
0: Ah bah c'est comme pour le tennis, hein.
1: Oh, oui. Enfin, c'est plus excitant les autotamponneuses, même.
8: Ah oui, ben.
1: Il se passe plus de trucs à l'autotamponneuse qu'en ferme.
3: Quelle ville vient de changer de nom? C'est la question suivante pour Jocelyne Sapin. Mme Sapin habite dans le Cher, à Grasset.
8: Quelle ville
3: vient de changer de nom et qu'on doit désormais appeler cette ville la Grande Cité des Anges? C'est la traduction littérale, si on utilise
1: Los Angeles.
3: Du pays. Non, bah Los Angeles, ça fait un moment que ça s'appelle Los Angeles. Là, en revanche...
1: C'est la Cité des Anges.
3: Là, effectivement, cette Cité des Anges...
1: C'est en Amérique du Sud ?
3: Ce n'est pas en Amérique du Sud.
0: En Australie ?
3: C'est une capitale, en plus. Mais une capitale qu'on ne doit plus appeler comme on l'appelait jusqu'à présent.
1: C'est là où ils tournent les anges à la télé-réalité ?
3: Ah non, c'est tout nouveau. Et il y a quand même à peu près, il faut le dire, dans cette capitale, 9 millions, plus de 9 millions.
1: Ah, c'est pas en Asie ?
3: Oui, c'est en Asie.
1: C'est pas genre Kuala Lumpour ?
3: Alors non, non.
0: Genre
1: Singapour.
3: Bangkok. Bonne réponse.
0: C'est dommage de changer de nom.
3: Bangkok.
1: Arrêtez.
3: Alors, je peux pas vous prononcer exactement comment on doit prononcer et dire Bangkok. Bah,
1: comme
3: maintenant.
1: Dans la chanson, One Night in Bangkok.
8: Pourquoi qu'ils ont
1: baptisé. Pas compliqué, il faut avoir de la culture, c'est tout.
3: Voilà. Elle vient de changer de nom, là, en 2022. On ne doit plus désormais l'appeler Bangkok, mais officiellement, Kung Tepman Nakhon. Je dois mal prononcer.
1: Ils font chier avec leur langue.
3: Ce qui signifie en français la grande cité des anges, Kung Tepman Nakhos, en langue thaï.
8: C'est pas simple, hein, quand même.
3: En langue thaï. Ça, vous y êtes allé à Bangkok.
8: Ah, plein de fois. J'ai compris que on dit merci à Kapunka. Oui, vous disiez camping-car.
3: Comment vous savez ça, vous aussi
0: Kapunka.
3: Vous êtes allé à Bangkok.
8: Oh, bah, évidemment, il va faire des massages. C'est le pays du sourire, hein, oui.
1: J'aime bien les ping-pong parties. Tu vois, quand elles mettent les boules de.
8: Ping-pong show, oui. Des bouches de canettes de bière aussi. C'est incroyable.
1: Génial. Non, mais les femmes sont formidables.
3: Ah, non, mais ça, c'est affreux. C'est le seul passage du spectacle de Jean-Philippe Janssen pendant lequel j'étais mal à l'aise.
1: Oh. Non, c'était le seul parti, vous êtes sympa.
3: Parce qu'il raconte l'époque où il était
8: ping-pong show.
3: Alors, racontez-nous alors.
8: Je m'étais fait piéger. Je m'étais fait piéger parce que c'était l'équipage, il y avait des hétéros et que moi, je voulais pas faire ma tapette. Hein. Il dit, tu es avec nous, on va au ping-pong show. Je dis, ouais, je vais avec vous. Et je suis rentré dans le truc, j'étais curieux, je voulais aller voir. Et j'ai vu ça, j'ai vu des filles, elles mettaient des balles de ping-pong dans leurs nénettes et elles les envoyaient à 20 mètres, paf, comme ça.
1: Mais c'est pas l'émission, hein. La France a un incroyable talent, ça.
8: Et une, elle avale un poisson avec sa nénette, elle s'est assise sur un verre où il y avait un poisson, elle a aspiré le poisson.
1: C'est pas vrai.
8: Ah oui, un combattant. Et je peux dire que j'ai ressenti le poisson, il était plus combattant.
1: Attends, hein. Tu sais qu'on l'a fait pour les 50 ans d'Alessandra Sublime. On a déliré. Hein.
0: Ça, on peut dire qu'elle est bien musclée. J'ai pas vu, musclé, hein.
6: J'ai pas vu tout ça, moi, à Bangkok.
3: Vous êtes sûr de ce que vous racontez, là, monsieur?
1: C'est vrai,
8: bien sûr. Mais c'était à Soy Cowboy.
1: Mais c'est super connu.
8: C'est la rue où il y a tous les bars et tout ça. Non.
3: C'est pour ça qu'ils ont changé de nom. Ils veulent pas qu'on les reconnaisse. Hein.
9: Il y a des yogis qui aspirent des litres avec leur verge.
8: Qu'est-ce qu'ils disent?
3: Qu'est-ce que vous racontez, monsieur?
8: Alors, on est sur RTL, là,
1: Gérard, tes week-ends au Cap d'Agde. Ça n'intéresse personne.
9: Ouais. C'est des yogis.
1: Ah, les yogis. Ah, les moines.
9: Oui.
1: D'accord.
9: Et le pétomane, il a découvert comme ça.
1: D'accord.
9: Il a vidé une bassine en prenant un bain.
8: Ah bon?
1: Mais non.
9: Il rejetait tout, il essayait une bougie à 1m20.
3: C'est chouette de voyager, hein.
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3: Ah, l'action se passe à Chamonix. C'est pas une histoire drôle que je vous raconte, moi. Ah bon, c'est une question pour Mélanie Millement, qui habite Gap. Et ça se passe effectivement près de Chamonix, pour être très précis. La Villa des Argentières. On est le 7 janvier 1934. Des policiers rentrent dans ce chalet appelé le Vieux Logis et ils entendent des coups de feu qui retentissent et ils vont trouver un homme atteint de 2 balles dans la tête. Quel est cet homme?
1: Stavisky.
3: Excellente réponse de Jean Benguigui.
0: Extraordinaire, Jean.
3: Alexandre Stavisky, vous pouvez rappeler pour ceux qui ne connaîtraient pas
1: Stavisky
3: cette histoire.
1: Stavisky est
2: un homme qui était très répandu dans Paris et sur la France, qui était surtout un escroc, ouais. qui a escroqué énormément de gens, et notamment le crédit municipal de Biarritz, ou je ne sais où, dont il avait tiré des faux trucs, les gens étaient ruinés, et il a fini par se faire gauler. Et puis, surtout, il avait beaucoup de secrets d'État avec lui, c'est pour ça que la presse de l'époque l'avait dit, c'était, comment c'était, qu'il s'était suicidé de deux balles à bout portant.
3: Il y a eu un film, évidemment, célèbre. Film d'Alain René avec Jean-Paul Belmondo qui jouait le rôle de Stavisky. Et d'ailleurs, plus récemment aussi, Thomas Sisley a joué Stavisky, l'escroc du siècle.
6: Ah, dans c'est moins bien.
3: Oh, il joue bien, Thomas Sisley.
2: C'est un bon acteur, Thomas.
3: Dans l'escroc. Vous êtes jaloux, en fait, hein, ça.
6: Non.
3: Ah, vous êtes jaloux. Vous êtes...
6: Après Belmondo, de toute façon, tout le monde est mauvais.
3: C'est... Oui, puis là, c'était un téléfilm. Enfin, écoutez, l'autre datait des années 70, le film avec Belmondo. Là, c'était plus récent. C'était il y a quoi? Allez, on va dire 6-7 ans, le film Stavisky, l'escroc du siècle, un téléfilm réalisé par Claude-Michel Rome, alors que c'est vrai que le film de Belmondo était réalisé à l'époque par Alain Resnais. Une dernière question avant nos invités, Marc-Antoine Lebré et notre invité du jour. Là, je voudrais vous parler d'un renard, c'est pour Sylviane Cardozo qui habite Lauzet en Charente-Maritime. Qu'est-ce que fait un renard quand il mulotte?
0: Mais il cherche des mulots.
3: Non.
6: Il parle. Il accouche.
3: Ah non, il accouche pas.
2: Il
3: non.
2: fait des bruits.
0: Alors, il mange.
3: Quand vous dites, il cherche des mulots. Vous n'êtes pas loin. Évidemment.
0: Il les trouve. Ah là là. Il va dans les terriers.
3: Il les trouve.
0: Il va dans les terriers.
6: Il creuse.
12: Quand il drague.
0: Il creuse dans les terriers.
3: Non. C'est une technique, le mulotage.
12: C'est sexuel un petit peu.
3: Ah non, pas du tout. D'accord. Tout n'est pas sexuel, Monsieur Rion.
12: C'est. Est-ce que ça, c'est nécessaire pour sa survie?
3: Alors, c'est quand? C'est vrai que muloter.
0: Toujours.
3: Et madame Boutboul.
0: Oui, parce que les teckels, ils mulotent aussi.
3: Oui, alors, les teckels mulotent peut-être. C'est vrai que muloter, ça peut vouloir dire aussi fouiller les caveaux d'un mulot pour se repaître du grain qui est amassé. Et, par exemple, les sangliers.
0: Retourner la terre, mulotent. Voilà.
3: Mais moi, je vous ai demandé ce que fait un renard quand il mulote. Et le renard, quand il mulote, c'est pas ça qu'il fait.
0: Ah, c'est quand il va manger des poules, il en prend plein, il les mange pas toutes, il les ramène, il les stocke.
3: Non, non.
0: C'est quand il chasse. On est d'accord, c'est quand
3: c'est
0: il chasse.
3: C'est une technique de chasse.
2: Avec
3: oui.
2: sa queue.
3: Non, pas avec sa queue.
2: Avec sa bouche.
0: Avec ses pattes.
3: Alors, qu'est-ce qu'il fait avec
0: il
3: ses pattes?
0: Il saute. Il gratte. Il saute.
3: Mais c'est-à-dire comment il saute?
0: Eh ben, il saute. Il secoue dans tous les sens.
2: Mais fais-le, montre-nous.
12: C'est quand il fait des bonds?
0: Il saute. Arrête Stéphane.
13: Ah,
3: elle m'appelle par le prénom de son mari. C'est inquiétant, non?
0: Il fait des saltos. Il saute. Ça m'a fait penser à Stéphane.
12: Il est dans la salle en plus. Ça.
2: Il est là.
0: Alors oui, il est là. Mais
6: il saute des poules.
0: Il est tout rouge. Attends.
2: Vous vous rendez compte que ce garçon avec qui
0: il
2: vit?
0: Il guette le mulot. Ah non. Il s'immobilise et d'un seul coup, il fait des bonds énormes, le renard. Oui, alors, il saute.
3: Oui, il saute.
0: Et vous n'allez pas lui accorder les bons et pas mon saut.
3: Il saute pour retomber. Bah, je vais vous
0: sur le mulot.
3: Il saute pour retomber patte en avant sur sa
0: ben
3: proie.
0: Oui. C'est ce que je disais. Tais-toi. T'essayes de me piquer la réponse.
2: Mais j'ai dit mulot.
0: Je l'ai dit qu'il saute. Et toi, tu dis il fait des bons et l'autre, il va dire oui.
12: Pour moi, c'est égalité.
3: Elle est en train de muloter sur la question. Hein. Muloter, c'est sauter pour retomber patte en avant sur sa proie. Pas forcément un mulot, Dari Boutboul, vous voyez.
0: Une souris, les noix de coco, il le fait sur des poulets.
3: Le renard, ça chasse toutes sortes de choses, vous voyez. Généralement un rongeur, mais pas toujours un rongeur. Et effectivement, le renard mulotte.
0: Et oui, mon mari aussi.
3: Le renard mulotte quand il bondit sur sa proie. Bonne réponse collective.
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3: On est en juillet 1912 et Rodin, le grand Rodin, est en train de sculpter une petite figurine recroquevillée sur elle-même, prête à bondir dans un sursaut d'énergie. D'ailleurs, il dit, Rodin, je le cite, « Imaginez quelqu'un qui aurait attiré et rassemblé toute sa pesanteur dans son cœur et qui, prenant appui sur ce centre, se soulèverait pour se distribuer en mouvement. » Non, qui aussitôt les aurait repris de toutes parts.
13: La petite danseuse de
3: Mais
13: Rodin.
3: À qui était-il en train de sculpter quand il a fait cette déclaration?
16: C'est facile, c'est le Mannequin Piece.
3: Ah, pas du tout.
13: C'est la vague, la sculpture, c'est vague, non?
3: Non, non,
17: Camille Claudel.
3: Ah, Camille Claudel.
1: Ah, c'est pas un singe? Ah non,
13: c'est une danseuse.
3: Pas une danseuse.
13: C'est une actrice, ouais.
3: C'est pas une actrice.
1: C'est une dompteuse, c'est du cirque.
3: Ah non, non, non, mais vous étiez tout près, mais c'est pas une danseuse.
16: Recroquevillée sur elle.
13: Ah, c'est une chanteuse.
3: Non.
13: C'est un danseur.
3: C'est un danseur.
17: Le penseur.
3: Le penseur, c'est pas un danseur.
13: Le danseur de Rodin.
17: Ouais, mais c'est le seul.

0: truc que j'ai trouvé.
1: Il a dit Nijinsky.
2: Est-ce que c'est Nijinsky?
3: C'est pas François Allu non plus.
4: Vous dites
2: Nijinsky.
4: C'est Nijinsky, ah, bien sûr.
5: Oui, oui, Nijinsky.
6: Et il y a le penseur de Rodin et le danseur de Rodin.
4: Il est le danseur étoile des ballets russes, Vaslav Nijinsky, et il a été sculpté par Rodin, Nijinsky. Vous voulez voir la sculpture?
3: Ah ouais,
4: c'est
3: ouais,
4: assez joli, hein, d'ailleurs.
3: Ah, ça, sur un buffet à l'entrée, c'est somptueux.
4: Ah bah, je peux vous en vendre un pour 370 euros TTC.
1: C'est vrai?
4: Un petit modèle, oui, oui, oui. Oui, oui.
3: Ah bah, je pensais que ce serait beaucoup plus cher.
4: Ah, c'est des copies, hein, évidemment.
1: Ah, mais c'est bien fait.
4: Ah oui, oui, oui.
7: C'est dans le domaine public, sans doute, maintenant, Rodin.
4: Bah, bah voilà, c'est ça.
7: Les reproductions.
2: C'est dans le domaine public, c'est en doute Rodin.
8: Bah, c'est en vendant ces reproductions que le musée Rodin assure son,
1: moi, j'ai un fauteuil en
8: son financement.
4: Un fauteuil en Rodin, je veux dire.
0: Je viens de comprendre. Fauteuil...
1: Roselyne, quand il y a une bonne blague, tu la fermes.
8: Un fauteuil en Rodin.
4: On vous a sculpté déjà, monsieur Allu?
9: Jamais, mais on m'a proposé une fois.
4: Ah ben pourquoi vous avez dit non alors?
9: Parce que je trouvais que c'était très égocentrique d'avoir son buste.
4: Oh bah non, bah, écoutez-moi.
9: C'est pas mon délire.
4: Monsieur Guillaume,
9: je préfère les cravaches.
3: Ah bah ouais.
4: On nous aurait jamais, on nous a jamais proposé, on aurait aimé, nous.
3: Ah bah moi, sculptez-moi ce que vous voulez, hein. C'est... Ah ouais, ouais, vous avez refusé.
9: Ouais.
3: Ah bah non, faut pas refuser ça, hein. Ça peut être, c'est peut-être une fois dans sa vie, hein.
1: Bien sûr, c'est intéressant.
9: Mais quel est l'intérêt?
3: Je vous pose la question.
1: Vous
4: n'avez pas été sculpté, vous avez été peint peut-être.
3: Il est bien sculpté.
9: Pour... Ah, c'est gentil,
3: oh,
9: merci.
3: Ouais, ouais, c'est gentil.
1: Hé, hey, la soirée commence. T'as le seul qui était pas pédé dans l'édition, il va virer de bord. Il s'est dit, je vais être bien, tout ça, l'hétéro, non, non, t'inquiète.
4: Alors,
1: pas.
4: Je vais vous dire, monsieur, arrêtez avec ça, monsieur Twain.
1: Pourquoi?
4: Il n'y a personne d'homosexuel ici, je veux dire.
1: Ah bon? Enfin, et Bachelot?
4: Attends, ah non, moi,
1: elle est pire, elle est pharmacienne.
8: Attends, bah, je gratte pas la guitare, moi.
4: Mais non, mais vous voyez des PD partout.
1: Mais pas du tout, où ça? Alors, où ça? Où ça, les PD dans cette émission? Je l'avais jamais vu, moi.
4: Monsieur Barbier n'est pas.
1: Il est pas PD, Barbier?
4: Non.
1: Et Alain Duhamel, il fait comment avec Alain Duhamel?
4: Monsieur, comment il s'appelle là-bas? Guillaume, il est pas.
3: Oui.
4: Il est pas beau.
1: Il devrait être PD.
3: Non, Guillaume, il réfléchit.
1: Monsieur... Non, il veut faire carrière, il se pose la question.
4: Monsieur Allu n'est pas homosexuel.
1: Il est danseur, il est pas pédé. Il est coiffeur, il est pas pédé aussi. Il est attaché de presse, il est pas pédé.
0: Oh, tu te calmes maintenant.
1: Attends, mais j'en ai marre de ces clichés. On n'est pas les pédés.
0: Faut laisser la place aux autres aussi, Sébastien. Regarde le bordel qu'il y a sur ta table. Va dans ta chambre.
1: Ça m'excite, tous ces hétéros.
4: Vous peut-être, Toen.
1: Moi, je vais vous dire franchement, plus ça va, plus je me dis, quitte à se faire en... autant que ce soit avec une bite. Me disait d'ailleurs Sarkozy il y a 3 semaines. Il s'est fait avoir, Sarkozy. Qu'est-ce qui se passe avec Sarkozy, monsieur Barbier? Il va aller en prison ou pas alors? Il a rien fait. C'est l'autre, le bédouin là, qui est venu avec sa vache sacrée là. Ouais, j'ai même pas soin à moi d'analyser la situation. C'est l'autre, comment il s'appelle, la cadafier là?
3: Ouais, avec sa fille qui se lance sur TikTok là, incroyable ça.
1: La fille de qui?
3: J'ai Julia Sarkozy qui a dit reposez en paix, cher Kadhafi.
1: Ah, il porte une marque de bijoux, non, déconnez.
3: Les potins que j'ai n'intéressent que moi. Allez, dès qu'on parle de Sarkozy, la Bachelot sort du buisson.
4: Le buisson. Mais pourquoi vous dites buisson? Pas oui, comme tout le monde, et que vous dites oui. Le monsieur, tout à l'heure, il a dit la cuisine, vous dites le buisson. C'est curieux.
3: François Allu a de belles couesses.
9: Avec beaucoup de couen.
3: Mais parce que les UI, chez nous, on dit oué.
4: Ah oui.
3: Ben oui, oui.
4: Ah oui.
1: Et vous dites couille, c'est couille, alors.
3: Et on dit couille, couille.
0: Est-ce que je peux juste prendre la parole?
3: Attention, là, la folle.
0: Dans le fond, tu as peur de moi parce que tu me désires. Alors, tout à l'heure, Sandrine qui a téléphoné voulait pas qu'on parle de politique, elle veut qu'on rit. Et moi, j'ai envie de dire que le rire, c'est avant tout une catharsis et il faut s'en servir. Pour Mario et Marco Luracci, c'est quand même bizarre de changer juste une lettre pour un enfant. Et Sébastien, il y a vraiment le bordel sur ta table, ça m'agresse. Voilà, pardon.
1: Oui. Alors attends, tout ça c'est dans le spectacle ou pas?
0: Non. C'est cadeau.
1: Parce qu'on a failli offrir deux places dans la valise. Donc si on peut se rattraper et mettre deux places pour aller avec.
4: Je tiens à dire qu'elle a un peu raison la petite à propos de votre bureau qui est alors vraiment.
1: J'ai plein de cadeaux parce que j'ai plein de fans, enfin des gens de ma famille dans le

0: Public. Donc, il y a Catherine qui m'a ramené mes chouquettes, mes petits pains au chocolat.
1: Mais enfin, c'est dégueulasse.
0: J'ai mon téléphone, j'ai mon petit plug anal de chez Morandini.
1: Et c'est quoi cette boule là, rouge?
0: Mais c'est pas le micro pour aller voir les gens. Ah bah, alors, vous êtes gonflés, vous me donnez le micro pour aller voir les gens qui vont gagner 100 balles, comme des crevards, pour répondre à la question là, sur une poterie. C'est pour ça que je suis là, moi.
2: Tu sais où tu peux te la mettre là?
1: Pour François Tillet.
3: Demain, il faut vraiment qu'on se base lors des réunions de préparation sur un fil conducteur, Laurent. Et qu'on s'y tienne un maximum, d'accord?
1: Si seulement il y avait des réunions de préparation, ça saurait, hein, je vais vous dire. Je vous emmène à Biote, puisque à Biote, il y a un musée national consacré à quel peintre?
4: Biote.
5: De la Croix?
1: De la Croix, non.
0: D'Acosta.
1: Voilà une question qu'on
2: connaît. Salvador Dali.
1: Ah, Salvador Dali.
3: Voilà. Non. Vermeer.
1: Non.
2: C'est un peintre du 20e.
1: Ah, c'est un peintre du 20e siècle.
0: Milo.
1: Oui. Puisque c'est quelques mois avant sa mort, en 1955, qu'il y a un malhomme à Saint-André.
4: Max Ernst?
1: Non, au pied du village de Biote. Et il a acheté un petit chalet, le fameux chalet de Biote.
0: Le chalet. Qu'est-ce qu'il est drôle, le patron?
3: Je l'ai même pas, moi.
4: Comment ça? Il y avait du bruit, Biote. C'est les fameux bruits de Biote.
1: À ne pas confondre avec le ballet de Chiotte.
0: Si on fait les contrepétries, à midi et demi, qu'est-ce qui va se passer là, voilà.
4: Est-ce que c'est un peintre français?
1: Et le chalet de Biote est devenu un musée national consacré à ce peintre.
3: Moi j'appelle ma mère, j'ai pas compris la blague.
4: Peintre français?
1: Un peintre français, oui monsieur.
3: Ah,
0: Monet.
6: Matisse.
1: Né à Argentan, mort à Gif-sur-Yvette. Un cubiste.
4: Léger, Fernand Léger?
1: Fernand Léger, oui. Bonne réponse.
2: Et il faut aller voir l'exposition Tous légers au musée du Luxembourg.
1: Absolument, c'est au musée du Luxembourg. Alors, maintenant, vous me dites que c'est au musée du Luxembourg. Mais ce matin, que se passe-t-il? Voilà, Tipa, que je feuillette Télérama. Je vois deux pages consacrées à Fernand Léger. Effectivement, à propos de l'exposition. Et je me dis, ah bah tiens, c'est l'expo que Roselyne est allée voir. Parce que la semaine dernière, elle m'a dit, oh j'ai vu, elle m'a même envoyé d'ailleurs une photo d'une toile de Fernand Léger où on voit la Joconde, parce qu'il a lui aussi utilisé la Joconde, et à un moment donné, elle me dit, ah, je suis allée voir Fernand Léger au Luxembourg, c'est formidable, mais moi je pensais qu'elle était allée au Luxembourg.
4: Mais le musée du Luxembourg de Paris.
0: Non, ça c'est pour l'argent,
2: voilà, fallait dire de Paris.
4: Fallait dire de Paris.
1: Et, non mais alors là, pour le coup...
4: Mais oui.
2: Mais non, c'est au Sénat.
1: Mais oui, mais enfin, vous me le dites maintenant.
2: Mais c'est non, et au musée du Luxembourg.
1: Bah oui, mais si c'est au musée du Luxembourg, au jardin du Luxembourg, vous me le dites, mais vous me dites pas, je suis allée voir une expo au Luxembourg, moi j'étais persuadé que vous étiez allée au Luxembourg.
0: Ah, bah. Ouais, mais non, elle n'a pas que ça à faire.
3: Note à moi-même, ne jamais devenir vieux. Voilà.
1: Allez, hop. C'est pour elle ou c'est pour... C'est pour elle ou c'est pour moi que vous dites ça?
3: Joker, monsieur Ruquier.
1: En tout cas, effectivement, il y a une expo Fernand Léger au musée du Luxembourg.
3: De Paris.
1: C'est jusqu'au 20 juillet.
0: Est-ce que c'est pas lui? Est-ce que c'est pas lui qui peignait des clowns? Et au Petit Palais, il y a plein de...
1: Absolument, le cirque Medrano.
0: Incroyable. Au Petit Palais, c'est gratuit l'entrée, c'est magnifique comme endroit, il y a plein de Fernand Léger, très joli.
3: Bravo. Madame Bachelot, quand vous allez au musée, vous allez avant les heures d'ouverture?
2: Oui.
3: Je me disais bien que vous ne vous mélangez pas avec les gueux.
2: J'étais avec Martine Aubry.
3: Martine Aubry, un jeu entre copines du même âge.
0: Ah oui. Et qui a commencé à picoler en premier alors?
3: Ah, c'est marrant ça, ouais.
4: Deux poids lourds de la politique chez Léger.
2: Oh, deux poids lourds, ça va.
1: Oh, c'est joli.
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1: Alors là, je vous emmène à Nice maintenant, où Jean-Pierre Blanc est un directeur général heureux. Il est dans un hangar et il a montré à Paris Match différents sacs qui viennent du Cambodge, de Birmanie, du Laos. Mais quelle marque représente monsieur Jean-Pierre Blanc, directeur général de cette petite entreprise niçoise?
6: Ce sont des contrefaçons de grandes marques?
5: Hermès.
1: Il y a une page entière dans Paris Match aujourd'hui sur l'histoire de cette marque.
5: C'est une marque de luxe.
1: Alors, de luxe, non. Pas de luxe.
0: Ah, genre Pulco?
1: Pulco, non.
4: Mais c'est
1: non,
4: des sacs?
1: Mais des sacs, comment ça des sacs?
4: Vous avez des sacs, ils fabriquent des sacs, c'est de la maroquinerie?
1: Des sacs à main? Non, il y a des sacs, mais à l'intérieur des sacs.
4: Ah oui, d'accord.
5: Ah oui, je pensais qu'ils fabriquaient des sacs.
0: C'est des pain-bagnat?
1: Pain-bagnat, non.
5: Est-ce que c'est quelque chose? Est-ce que c'est quelque chose qui se mange?
1: Alors oui, se mange.
5: Se boit.
1: Se consomme, en tout cas, oui. Je vous ai dit que monsieur Jean-Pierre Blanc était directeur général d'une célèbre marque. Je vous demande de retrouver cette marque.
8: D'accord.
1: Et pour expliquer et raconter l'histoire de sa marque, marque. Il a accueilli Paris Match, et plus précisément, je peux même vous dire son nom, Audrey Lévy, là, c'est une page entière dans Match aujourd'hui. Il a accueilli cette journaliste dans son hangar, là-bas à Nice, où on peut voir des sacs de jute empilés par milliers, les sacs.
5: Et remplis de ce fameux produit.
1: Et remplis du produit dont la marque est devenue célèbre.
4: D'accord. Du thé, alors, peut-être?
1: Du thé, non.
3: Du café?
4: Du café?
1: Du café, oui.
3: En grain. Du café en grain.
8: Malongo.
1: Malongo. Bonne réponse. Excellente réponse de Florian Gazan. Eh oui.
0: Mais sur la boîte de conserve, il y a trois Péruviens.
9: Non, mais qu'est-ce qu'il y a? Ben
1: justement, effectivement, des Mexicains, pour être très précis, même pas des Péruviens.
4: Mais du Vietnam.
1: mais tout est parti d'un village au Mexique où, effectivement, Monsieur Blanc avait rencontré un prêtre qui s'appelait Francisco van der Hoff, qui avait fondé le label Max Havelaar.
5: Ah, Max Havelaar.
1: Pour vendre à un prix juste sur le marché européen
5: des produits
1: les récoltes des communautés indiennes. Et après, lui, il a, évidemment, avec son savoir-faire de torréfacteur, eh ben, il a réussi à exporter à travers le monde sa fameuse marque Malongo.
5: En fait, Jean-Pierre Blanc, c'est Jacques Vabre.
1: Eh ben, oui, quelque sorte. Jean-Pierre.
5: El Gringo.
1: Jean-Pierre Blanc. Alors, ça lui appartient pas. Hein. Lui, il est directeur général seulement. Mais en tout cas, du côté de Nice, là-bas, à Carros, précisément, dans les Alpes-Maritimes, eh bien, cette petite entreprise est devenue leader sur le marché bio du café. C'est une marque devenue très, très célèbre.
5: Oh, ben
1: la preuve, c'est que c'est la première qui vous est venue à l'idée.
4: Bah oui, mais c'est la pub avec Boringer.
8: Et la Longo.
1: C'est en tout cas l'anti-Nespresso. Parce qu'ils font des...
0: Ah bah ça, c'est sûr.
1: Eh ben oui, parce
5: qu'il n'y a pas de dosette.
1: Non, oui, ils font des dosettes, mais avec des...
4: Du papier recyclé.
5: Ah, mais oui, c'est vrai, c'est des dosettes recyclables entièrement.
0: En papier. C'est du papier de serviette hygiénique recyclé.
5: Oui, que vend Nathalie
0: Simon. Ça tient super bien, il paraît.
1: Oui. Les dosettes sont en papier naturel.
4: Le café, c'est de la pisse, après.
1: Et donc voilà pourquoi c'est plus bio.
5: Il vaut mieux acheter Malongo.
0: C'est ça qui est bio, c'est l'emballage.
9: Plus dans l'air du temps, en tout cas. Voilà.
1: Ah oui, vous avez quoi comme machine à café, vous, Julie Leclerc? Grand-mère?
5: Grand-mère sait faire un bon café.
4: Mais elle en verse beaucoup.
9: Non, qu'est-ce que j'ai? Moi, j'ai une Nespresso.
1: Ah ben voilà. Et le café brésilien, alors là, évidemment, je vais me tourner vers Christina Cordula. Qu'est-ce que vous faites à la maison, vous, alors?
10: Moi, je prends pas du Malongo. Je prends du Carte Noire. Et c'est la machine de vrai café, là, qu'on met le machin.
9: Ah, le café la peur, tu sais, la
0: bah,
9: peur.
0: Raison. Eh ben, t'as raison.
5: Le vrai cafetière.
0: Bah oui, la raison.
10: C'est pas le cafetière, c'est une machine à café, mais comme dans le bar, en fait.
1: Comment c'était la musique, Beaugrand?
5: Ah, c'était la musique de Jacques Pam.
10: Le café,
4: mais alors, il est un peu chinois en même temps.
1: Voilà. Je crois que je vais prendre de la ricorée finalement.
5: Moi, je bois du Nesquik.
9: C'est ce que je prends tous les jours.
5: Moi, je bois du Nesquik.
9: Mais oui, je sais pas pourquoi je prends ça.
1: Ah, bah parce que c'est l'ami du petit déjeuner.
9: Voilà.
5: Parce qu'elle est vieille, c'est un truc de mamie.
0: Ah ouais, la ricorée,
5: c'est. La ricorée, c'est un truc de mamie.
0: C'est number one, elle est pas.
10: Mais j'ai jamais compris cette histoire de ricorée.
9: Mais je suis là parce que.
0: Mais c'est dégueulasse.
9: Non, c'est pas vrai, c'est bon. Un jour, quelqu'un est venu chez moi pour les vacances avec sa boîte de ricorée. Il l'a oublié et du coup, j'ai fini.
0: Mais arrête, tu bois ça, tu chies en spray pendant 3 jours.
9: Mais après.
0: C'est comme le café au lait, c'est l'enfer, et ça te bousille l'intérêt des intestins.
4: C'est dégueulasse.
9: Mais c'est pas vrai.
4: En 1945, c'est un produit de luxe.
0: Si elle est blanche, je te crois. Incroyable. Moi, j'y crois pas. Vas-y, Julie, on s'en fout, c'est de la radio, on verra pas. Vas-y.
4: Tu sais que Yann, il boit de la chicorée du Nord, lui, tous les matins.
0: Non, mais la chicorée, c'est pas possible.
1: En tout cas, voilà, Malongo a le droit à une page dans Paris Match cette semaine.
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0: L'album, oui. Ariel Dombal l'a chanté. Hein.
1: C'est pas vrai.
0: Ah oui, il y a une version, si vous pouvez le trouver, mais
1: elle a toujours
0: chanté.
1: Eu un petit grain, Ariel.
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2: Quelle célèbre phrase fut prononcée le 4 juillet 1917 par le colonel Charles Stanton?
3: Tirer les premiers.
4: Oui, Charles Stanton, il a dit.
5: En avant Guingamp.
4: Le pays. Oui, il a dit le pays de Lafayette, nous voilà. Pays de Lafayette, nous voilà.
3: Pas Lafayette, pays. Nous voilà.
2: Lafayette, nous voilà. Oh. Bonne réponse de Paul Alcarat et d'Isabelle Mergaud. Eh oui, moi j'ignorais que cette phrase fut prononcée en 1917 pendant la Première Guerre mondiale. Moi je pensais que c'était à l'époque de Lafayette.
4: Et non.
2: Et pas du tout. C'est une phrase qui a été prononcée par ce colonel américain sur la tombe de Lafayette pendant la Première Guerre mondiale. Quand les Américains sont venus chez nous, il est allé, ce colonel américain, sur la tombe de Lafayette.
6: Qui où?
2: Au cimetière de Picpus.
6: Ah, ouais.
2: Et il est allé sur la tombe sur la tombe des Galeries Lafayette. Il est allé sur la tombe de Lafayette, donc pendant cette Première Guerre mondiale, effectivement, et c'est là que ce colonel a dit Lafayette, nous voilà, pour dire les Américains sont là pour aider la France en remerciement de ce que Lafayette a fait pour les Américains.
3: Et qu'est-ce qu'il a répondu, Lafayette?
2: Il n'a rien répondu, mais en tout cas, bravo.
7: Le château de Lafayette est dans le Puy de Dôme. Près de la chaise
6: donc.
2: Et quel rapport, Ariel?
7: C'est bon à savoir, écoutez. Près de la chaise Dieu, vous pouvez vérifier.
2: Une question cinématographique.
6: J'adore.
2: Pour Tatiana Druyère, qui habite Reims. Quel film s'ouvre avec cette phrase de Jules Renard? N'écoutant que son courage, qui ne lui disait rien, il se garda bien d'intervenir.
8: Poil de carotte.
2: Non.
3: Courage Fuyon.
2: Courage Fuyon. Bonne réponse d'Isabelle Mergaud.
3: Non, s'il vous plaît, non. N'applaudissez pas, la culture, c'est mon métier.
2: Un film d'Yves Robert, effectivement, avec Jean Rochefort et Catherine Deneuve. Courage, Fuyon. Une autre question pour Marc Chaise. Question littéraire, Monsieur Chaise habite Vauréal. Et je vais vous demander, qui a écrit Anne-Marie? Un roman qui a obtenu le prix Goncourt en 1981.
4: Il s'appelait Pierre?
2: Il est mort en 98 et il s'appelait pas Pierre.
4: Il s'appelait comment?
2: Ah bah. Il a eu le prix Goncourt en 81 et il avait déjà eu le prix Interallié en 1973. C'est donc un écrivain français assez réputé tout de même.
3: Bah Gary?
2: Ah non, c'est non. Pas Romain Gary.
7: C'est pas Claude Roy?
2: Ah non plus. Non.
5: C'est pas Paul Brett? Fallait que je sorte un nom, hein, écoute. Il fallait que je me sente concerné. Je sais pas pourquoi je suis.
2: Vous m'avez surpris là. Ça m'a fait un choc.
6: Est-ce qu'il a un nom français?
2: Ah oui, très français. Même s'il était né, il faut vous le dire, il était né en Chine.
6: Oh là.
2: Et on le surnommait d'ailleurs.
7: Ah oui, alors c'est Baudard.
2: Lucien Baudard. Bonne réponse d'Ariel Dombal.
4: Ah oui, c'est Lucien Baudard.
6: Bravo, Choupinette.
8: Bravo, Ariel.
7: Ah oui,
2: on le surnommait Lulu.
7: Journaliste.
2: Lulu le Chinois, Lucien Baudard. Effectivement. Oui, c'est vrai, Lulu le Chinois.
6: C'est drôle. On dirait un braqueur.
2: Grand reporter à France Soir, journaliste français, écrivain, qui a obtenu le prix Goncourt en 1981 avec Anne-Marie. Lucien Baudard dit Lulu le Chinois. Une autre question pour Ludovic Rubuta. Monsieur Rubuta habite Fétia en Haute-Vienne. Pouvez-vous me citer une actrice née à Bruxelles, morte en Suisse et qui a obtenu un Oscar?
4: Audrey Hepburn.
2: Audrey Hepburn, wow, excellente réponse de Paul Alcarat. Bah, qu'est-ce qu'il fait, Adil
6: Rami?
2: Il
6: va faire pipi, mais il prend son téléphone parce que je crois qu'il se filme aussi quand il fait pipi.
2: Mais alors là, bravo, Paul, parce qu'il y avait quand même un piège dans ma question.
4: Oui.
2: Hein.
4: Est née à Etterbeek. On le sait peu. Hein,
2: mais c'est vrai
4: elle
2: que...
7: Il vient de donner, attendez.
6: Ouais,
7: Adil
6: ça.
7: Vient de donner un mot à une spectatrice. Là.
2: Oui, oui.
7: Voilà. Et voilà, ben, elle a une feuille. C'est, je ne sais pas ce que c'est, son numéro de téléphone ou quoi.
6: C'est son téléphone.
7: Mais attention, il filme tout.
6: Oui, il filme.
2: J'ai maintenant vous poser une question à la portée de tout le monde. Pour Florence Corse, qui habite Feuquières, dans l'Oise, pouvez-vous me dire comment on appelle le morceau délicat qu'on trouve de chaque côté de la carcasse au-dessus du croupion d'une volaille?
4: Le solilès.
2: Le solilès. Bonne réponse

0: pour ça qu'on ne vous ait pas joué tout le temps pendant toute la durée des matchs, parce que si vous ne savez pas vous retenir pendant 90 minutes...
1: Ben, généralement, je me retiens, mais là, c'était compliqué.
2: Qu'est-ce que tu donnes des mots aux...
1: Non, mais parce que je ne voulais pas la griller, alors je lui ai envoyé un message pour lui dire félicitations, parce qu'elle est enceinte.
3: Ah, c'est mignon. Eh oui, c'est vrai qu'elle est enceinte.
1: C'est tout.
4: Enceinte, hein.
2: Ah bah ça, bah dis donc, ah, t'as l'œil.
0: Non, mais c'est surtout que vous draguez même les femmes enceintes.
1: Pas
5: mais
1: du tout.
5: Non, mais parce que c'est la seule vidéo qui lui manque. C'est la seule vidéo qui lui manque.
4: Elle est enceinte d'Adil Rami.
0: Je voudrais maintenant souhaiter un bon anniversaire à un octogénaire.
6: Merci.
0: Un octogénaire né le 9 janvier 1944, hein, ça va de soi, comptez, ça fait bien 80 ans. Et cet octogénaire a été classé par le magazine Rolling Stone le troisième meilleur guitariste rock de tous les temps, derrière Jimi Hendrix et Eric Clapton. De qui s'agit-il ?
6: Gilmour ?
0: Non.
1: C'est pas quand même l'ex de Pamela.
0: Ah non, pourquoi
1: Jagger Lee, oui, c'est un rocker, non, super connu. Oui.
0: Ah non, je connais pas.
3: Le mec des Stones?
0: Non. Mais...
3: Il faisait partie d'un groupe?
0: Oui, c'était le fondateur et leader d'un groupe, c'est vrai.
6: Il est vivant toujours?
0: Il est vivant, bah oui, puisque je lui souhaite un bon anniversaire.
5: Ah oui, pardon. Ah, c'est
3: quand même pas le petit d'ACDC?
5: C'est pas le mec d'ACDC?
0: ACDC, non.
5: De pas le mec d'Oasis?
0: Oasis, non.
2: Comment, les Chiquis?
6: Ah,
3: de quoi?
6: Monsieur Ruquier?
0: Les... Vous pouvez me répéter?
3: Quoi?
2: Les Chipsikines? Wow. C'est dur à dire.
0: Monsieur Ruquier, mais tu disais pas qu'il y a des bons guitaristes dans les Chipsikines.
2: Oui, oui. Ah, bah, vachement.
6: C'est pas Jimmy Plant?
0: Comment vous dites?
6: Jimmy Plant.
0: Alors, c'est Robert Plant
6: et Jimmy Page.
0: Et Jimmy Page! Oh. Bonne réponse!
6: Le mec, il mélange deux personnes.
0: Eh oui, parce qu'ils sont dans le même groupe.
6: Ils sont dans le même groupe, Led Zeppelin.
0: Et Led Zeppelin, mais c'est Jimmy Page, qui a 80 ans aujourd'hui et qui était le guitariste du groupe. Robert Plant, lui, il écrivait les paroles. Alors que Jimmy Page, lui, était le compositeur de la majorité du répertoire de Led Zeppelin.
6: Et le fondateur qui est mort.
0: Jimmy Page a donc 80 ans aujourd'hui. Bon anniversaire au leader du groupe Led Zeppelin.
6: Au leader.
1: Ah, je te jure, hein, je sais pas comment il fait pour stocker autant de trucs dans sa tête.
5: Ah, pendant que tu te filmes, lui, il lit. Hein.
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0: Prends des risques. Ouais. Mais je vous emmène à l'école Saint-Pierre de Neuilly-sur-Seine, justement, en 1907. Là, il y a deux garçons. Il y en a un de 10 ans, l'autre de 12 ans. Et il y en a un qui va aider l'autre parce qu'il est attaqué par des petits camarades qui veulent, évidemment, lui voler son goûter, ses billes ou ses osselets. Et quels sont ces deux garçons qui vont devenir célèbres, l'un et l'autre? Deux grands écrivains qui...
2: Aragon.
0: Alors, il y en a un, c'est Aragon. Ouais. Bravo.
2: Et Harold, attendez, l'étonnement dans la salle, là, c'est quoi?
0: C'est vrai qu'il y a quelqu'un qui a eu des...
2: Non, non, là, il y a quelqu'un qui s'est évanoui,
0: le
2: là.
0: Le pire, c'est que c'est votre mec.
2: Elle a un mec?
8: Ah, bah, bien sûr que j'ai un mec, tu veux pas.
0: Ah oui, c'est assez nouveau, alors, ouais, dis donc.
8: Il le sait pas, hein.
0: Ah, c'est toujours le quincailler, là? Non, non.
8: Oh non.
9: Non. Et le cotorep, tu le vois plus, le cotorep, là?
2: Qui?
9: Le petit cotorep qui habite en bas de chez toi, là. Il était sympa, lui, il avait une voix douce.
2: Bon, allez, Aragon.
0: Aragon,
2: et un autre écrivain aussi.
0: Ah, bah oui, un autre.
9: Turgot.
0: Non, non.
2: Peggy.
0: Comment vous dites?
2: Peggy.
0: Peggy, non, non.
9: Non, c'est toi, Peggy.
0: Non. Ça, c'est drôle.
2: Non, mais
3: Céline.
0: C'est vrai qu'elle a un côté Muppet Show aujourd'hui.
2: Oh là, c'est incroyable.
0: Surtout avec l'autre à côté qui a la voix de Kermit la Grenouille.
9: C'est vrai qu'il y a un trio là.
3: Céline,
0: non.
10: L'autre, il était écrivain ou il a fait d'autres choses?
0: L'autre était romancier, dramaturge.
2: Gide, en grand.
0: Et c'est Aragon qui, évidemment, est venu à son secours.
10: Ah oui, il est de la même époque.
0: Et pourtant, Aragon était plus jeune que lui. Aragon avait 10 ans, mais c'est lui, plus costaud, qui est venu aider.
10: Il faisait des poésies?
0: Alors, des poésies, non, il n'était pas poète, il était surtout dramaturge, romancier, essayiste,
2: Barbus.
0: Comment vous dites?
2: Henri
0: Barbus.
2: Ah non,
0: plus connu que ça.
9: Ah, Philippe Lelouch.
0: Bon, je vais quand même pas vous donner le titre d'une de ses œuvres.
2: Bah, peut-être si. Que si, ça fera du bien.
0: C'est vrai que c'est pièce de théâtre. Non, mais c'est vrai qu'il y a un roman aussi très connu.
2: C'est pas Monterland.
0: Et c'est Monterland. Oh, bonne réponse d'Isabelle Mergault. Oh.

0: Oh non, pas elle. Bravo.
1: Non, non, non, non.
0: Mais si, Isabelle au Collège de France.
1: C'est vexant. Arrêtez d'applaudir, c'est vexant.
2: Non, mais
1: il
2: au
1: a l'air
2: moins
1: un peu blasé, quoi.
2: Non, le fait de pas avoir de mec, elle a le temps de se cultiver.
3: Voilà. Bah, on vient d'apprendre qu'elle connaît deux autres écrivains que Sacha Guitry.
4: Cela dit, Montaigne, ça lui a pas réussi, il s'est suicidé quand même. Hein.
0: Oh, encore une info, bravo. Oh là là.
3: Vous, on vous aidait à la cour de récré, il y avait ce qu'on appelle un protecteur, monsieur Chastain.
5: Ah oui, ben oui, mais moi, c'est ma sœur qui me protégeait.
3: Ah, votre sœur?
5: Oui.
1: La goudou.
5: Ah non, mais je me souviens quand j'étais en primaire à l'école Jeanne d'Arc. Ma sœur a été au lycée à Sainte-Thérèse-d'Avila, mais c'est deux écoles qui se touchent. Et donc, mais on mangeait dans la même cantine. Et le premier jour que je suis allé à l'école, j'avais les cheveux, bon, à la Stone, ma mère m'a coiffé à la Stone.
3: Vous
5: savez,
3: vous rendez compte que là-bas dans le Nord, même les écoles se touchent.
5: Et j'étais coiffé à la Stone avec mes beaux cheveux blonds. Et tout le monde à l'école, il m'avait dit petite fille, petite fille, petite fille. Tu vois, ça m'énervait. J'ai dit, mais non, je suis pas une petite fille. Il dit petite fille, petite fille. Et je suis allé à la cantine le midi. Ma soeur a dit, ça va, ça se passe bien la première. J'ai dit, non, il y a une traite de petite fille. Elle est descendue, ma soeur. Elle les a attrapées à part un. Elle les a claquées au mur. Tu vas voir, petite fille.
0: Allez, franchement, elle. Ouais.
3: Et tous les gars faisaient garçon, garçon, garçon. C'est une belle histoire. Vous aussi, j'imagine, vous avez dû être moqué dans les cours de récréation, Isabelle, avec votre petit léger défaut de prononciation. Personne n'a remarqué, mais moi je le sais.
1: Ah non, mais c'est surtout que quand j'étais petite, j'avais un défaut de prononciation très prononcé.
3: Ah voilà.
1: Sur presque tout.
3: Ah oui.
1: Par exemple, le dire papa, je disais chacha, mais sur tout.
3: Ah oui.
1: Ah oui.
3: Ah oui.
1: Et en fait, eh ben non. Et elle m'aimait bien. Quand vous faites rire, eh ben vous avez les gens derrière vous. Non, j'étais plutôt la
5: oui,
1: meneuse.
5: Vrai.
3: Ah oui, ah oui.
1: Ouais.
5: C'est dingue.
1: J'étais une gentille. Non, j'ai jamais été attaquée.
3: Ah bon, c'est bien. Cas, alors.
1: Comment
3: je vous aurais.
1: Sauf quand je mettais, parce que ma mère j'avais ma grande sœur et elle me donnait les affaires de ma grande sœur. Et puis, de temps en temps, c'était vraiment trop grand. Et je me souviens des impairs qu'elle me mettait, mais alors je retourne, j'avais honte, je mettais les mains dans les poches, comme ça, j'allais à l'école avec les affaires de ma sœur.
0: Bah, ça s'est bien passé, quoi.
1: Bah oui, mais après.
0: Mais pourquoi t'as arrêté en quatrième? Je comprends pas, moi.
1: C'est comme ça qu'on devient alcoolique, tu vois. C'est
0: ouais.
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3: Thierry était fier de Clément ce week-end. Le papa, fier de son fils. Mais qui sont Thierry et Clément?
8: Est-ce que ce sont des sportifs?
3: Alors sportifs, oui, on peut considérer. Oui, oui, oui, oui. C'est dans le monde.
8: Bah, c'est pas une compétition.
3: Alors certains vous diront que c'est pas tout à fait du sport, mais d'autres.
1: La pétanque?
3: La pétanque, non.
8: C'est physique.
2: Les échecs.
3: Alors
2: le Scrabble.
3: Les échecs, non.
8: Mais c'est physique.
2: C'est intellectuel. C'est un truc un peu comme ça.
8: Est-ce que c'est physique?
3: C'est quand même sportif, mais je fais attention parce qu'après on va avoir des auditeurs qui vont téléphoner, appeler pour me dire non, c'est pas tout à fait du sport. Alors, mais c'est du sport. Voilà, quand même.
9: Du ping?
3: Du ping, non.
9: Non, mais moi j'ai joué avec les frères Lebrun.
3: Ah oui, expliquez.
9: J'ai marqué un point.
3: C'est pas vrai.
8: Ah, c'est pas mal.
9: Aux enfoirés, il était là. Il a dû s'endormir et j'ai marqué un point.
1: Mais le ping, c'est la moitié du pong?
3: Oui, absolument.
1: C'est ça?
3: Oui.
8: On cherche un sport.
2: Donc on cherche un sport que pratique père et fils.
3: Alors, on va dire que le père est plutôt
1: l'entraîneur,
3: et le fils, effectivement, est celui qui, d'ailleurs, a gagné ce week-end.
8: Est-ce que c'est un sport
2: champion?
8: Et on pratique ça dans tous les pays du monde ou c'est très français?
3: Oh non, c'est dans différents pays du monde.
9: Il faut de la neige?
3: Non, faut pas de neige.
2: Est-ce qu'il faut une balle?
3: Une balle, non plus.
1: Est-ce qu'il faut une barre?
3: Une barre,
8: est-ce qu'il faut un ustensile?
1: Est-ce qu'il faut un adversaire?
3: Ah oui, il y a des adversaires.
8: Est-ce qu'il faut un ustensile?
3: Adversaire, c'est pas le mot, mais enfin oui, adversaire.
8: Alors attendez, vous dites un sport. Oui. Non, mais vous dites des adversaires, c'est ça, c'est un sport collectif.
3: Collectif? Un collectif, ce n'est pas un sport collectif.
9: Ah, il faut des chaussures de sport?
3: Mais oh, ça peut être un sport individuel et qu'il y ait des adversaires.
1: Oui, des fléchettes, des fléchettes.
8: Mais non, c'est un sport.
3: Des fléchettes, non. Vous me décevez beaucoup, Isabelle.
1: Ah, moi, je les devrais trouver.
2: Ah, c'est oui. Tu le fais.
8: Ah, qu'est-ce que tu fais comme sport?
1: On peut dire choucroute.
9: Ah, le cheval. Cheval.
3: Pardon.
9: C'est le trois-clé. Le prix d'Amérique.
1: Ah, le prix d'Amérique!
3: C'est le grand prix d'Amérique. Bonne réponse de Gérard Jugnot.
1: Ah bah ils sont sacrément sportifs et athlétiques les mecs.
3: Bah
1: oui,
3: Clément, c'est un sport. Allez dire ça aux cavaliers.
10: Bah oui, c'est
3: qui
10: un
3: font...
10: sport.
3: Non, pardon, mais moi qui justement ai vécu pendant quelques années, vous le savez, avec, oui. avec un cavalier, je oui. sais très bien que dans le monde équestre et hippique, le tiercé et les courses de tiercé ne sont pas un sport. Ah. C'est une compétition, mais ça n'est pas un sport. C'est d'ailleurs la différence entre un jockey qu'on voit dans les courses comme le Grand Prix d'Amérique et un cavalier qui, lui, le cavalier, fait du saut d'obstacle, fait ce qu'on appelle...
1: Et qui surgit long de la nuit.
3: De l'équitation au sens noble du terme, voyez-vous. On fait pas des courses sur lesquelles on parie, voyez. C'est en ça que je dis que c'est pas tout à fait un... Enfin, moi, je dis rien. Moi, je trouve que c'est un sport. Mais je sais que je vais me faire engueuler par tous ceux qui font de l'équitation parce que ils vont dire l'équitation, c'est pas l'hippisme. Ouais. Ça n'est pas la même chose.
1: En fait, sitôt que vous pariez sur quelque chose, ça n'est plus un sport.
3: Voilà.
9: Bah, à ce moment-là, voilà. Le foot.
11: Bah, le foot en pari,
9: sur le foot, c'est plus du sport.
10: Non, mais c'est un dérivé, le pari sur le foot.
1: On dit pas du foot que c'est un sport, d'ailleurs.
10: Bah, si.
11: Ah non, pas du tout, c'est pas un sport.
10: Qu'est-ce qu'elle raconte?
3: Si je crois. J'en ai entendu des conneries ici. Hein.
9: Non mais le prix d'Amérique, c'est trois clés.
3: Demandez à Isabelle Mergou, elle devait y être d'habitude, elle y va au Grand Prix d'Amérique.
1: Non mais je pouvais pas hier, j'étais sur scène, je peux pas tout faire.
3: C'est Idaho de Tillard qui a gagné.
10: C'est
3: il avait
10: des beaux noms.
3: Déjà gagné l'année dernière. Et oui, ils sont dans des petites.
1: Oui, mais ils peuvent être montés aussi.
3: Comment ça, ils peuvent être montés?
9: Ça peut être du trop monté.
3: Non mais ça sert à rien de monter sur cheval s'il y a une petite charrette derrière.
1: Oui, mais à Vincennes, on peut faire à deux du coup. Vous avez le trop attelé là avec la charrette et puis vous pouvez aussi être trop monté quoi, vous faites
3: super. Moi je suis trop monté,
11: trop monté ouais. Ou trop bien monté.
12: C'est un sulky, c'est ça, on dit un sulky.
3: Vous c'est sulky.
9: Non, non.
12: Laurent, mais ça va pas.
9: Moi, j'ai fait du sulky moi.
3: Ah bon?
12: Ça m'étonne pas.
9: Et on voit rien du tout, on voit que le trou du cul du cheval. Et on en prend plein la tronche.
1: Ah bon?
3: Bah en tout cas effectivement.
1: Et on a les jambes très écartées, il faut vraiment.
12: Ah, décidément, que de souvenirs.
1: Ça fait mal aux jambes, non?
10: Et après, on dit que c'est pas un sport.
3: Ah, vous trouvez que
9: c'est. T'as l'impression d'être chez le gynéco.
1: Mais sauf que c'est un trou du cul qui te regarde.
3: Bah, ils vont être contents, les gens du Grand Prix d'Amérique.
12: Ah oui, c'est une bonne pub.
3: D'habitude, vous aimez ça, le Grand Prix d'Amérique, Isabelle?
1: Oui, mais j'ai décroché depuis pas mal de temps parce que j'ai perdu trop d'argent.
3: Aïe, aïe, aïe.
10: As-tu parié?
12: T'as beaucoup joué?
11: Parieuse.
1: Ouf.
12: Ah, oh là là.
3: Ah, vous avez perdu beaucoup d'argent.
1: Ouf.
12: Mais t'en as gagné un peu aussi?
3: Mais c'est ça que je me disais, mais où est-ce qu'elle fout son pognon maintenant? Je sais alors.
1: Ah non, mais il y a
3: parce
1: longtemps.
3: Que on s'est bien dit.
12: Oh, c'est pas dans les fringues.
3: Voilà. C'est pas dans les fringues.
12: C'est pas dans le shampoing.
1: Allez bien vous faire foutre tous.
12: Le déodorant, bon.
3: C'est pas dans les restaurants.
1: Non, il y a un nouveau déodorant qui peut durer 4 jours.
3: Oh, j'ai vu ça.
12: J'ai vu ça aussi.
1: Donc,
12: oui.
1: D'où
12: j'ai vu cette pub.
9: Il y a un truc formidable, tu peux te laver tous les jours aussi.
1: Oui, mais c'est ça, qui a envie d'un déodorant qui dure 4 jours?
3: Vous avez raison, c'est la pub. J'ai pas compris cette pub.
1: Ça veut dire que tu prends pas de douche pendant 4 jours?
10: Oui, il y en a plein.
1: Oh non.
12: Bah, tu sais, elle fait l'amour et dans le thé.
1: Non, mais peut-être que la douche n'enlève pas l'odeur du déodorant.
10: Oh, bah.
11: Ah,
10: on...
11: ah oui.
12: Ah, tu veux dire que c'est pas, même quand tu t'es douché, c'est pas la peine d'en remettre parce que voilà. t'en as remis à 3 jours.
1: On peut te laver tout sauf les.
3: Vous avez raison, c'est comme, moi j'y crois pas à ces trucs-là. L'ambre solaire, quand vous mettez de l'ambre solaire ou de la crème pour se protéger des rayons de soleil, il y a des flacons, c'est écrit résiste à l'eau.
11: À l'eau.
3: Alors tu te dis, mais comment c'est possible que ça résiste à l'eau? Donc peut-être que c'est la même chose pour le déodorant, vous voyez.
11: Voilà.
1: Peut-être, on sait pas.
12: Il faudrait faire le test et se sentir sous les bras tous les jours.
1: Rien ne résisterait à l'eau.
3: Bon, en tout cas, c'était le Grand Prix d'Amérique ce week-end.
1: Et ouais.
3: Effectivement, le fils est l'entraîneur. Plutôt, le père est entraîneur et le fils est le... On dit driver, hein, je crois.
12: Ah bon?
3: Ah bah oui, c'est pas un jockey puisqu'il est pas sur le cheval. Il est dans la charrette.
1: Et de temps en temps, il est sur le cheval.
9: Le sulky.
3: Pourquoi vous dites ça?
1: Mais
9: il y a du trop attelé.
1: Il y a du trop
9: enlevé.
1: Oui, voilà, il y a du trop monté.
3: C'est-à-dire qu'il tire une charrette.
1: Mais non,
12: il a pas la charrette.
10: Il laisse la charrette.
9: Au lieu de faire du galop, ils sont au trot. C'est assez
1: mal. Ils sont assis. Oui, c'est assez moche à voir.
9: Ridicule.
1: C'est moins classe que. Mais il y a les deux. Par contre, ce qu'ils ne font pas avec le sulky, c'est les haies.
9: Oui, ça. Non.
1: Et alors, ce que j'espère.
12: C'est un peu casse-gueule, ouais.
3: Donc, vous n'êtes pas allé à Vincennes ce week-end?
1: J'ai été au Mureau. Je peux pas tout faire.
12: Qu'est-ce que tu faisais au Mureau?
3: Au Mureau.
9: Jouais.
12: Ah, elle jouait. Oui, ça
11: jouait au Mureau.
10: Elle jouait.
12: Tu joues dans les banlieues chaudes maintenant.
13: Vas-y, c'est la meuf de la télé, là. J'ai déjà vu à la télé, cette meuf, là.
14: Non,
13: vas-y,
14: parlait.
13: Comment elle est bonne. Vas-y, elle est trop bonne quand même. C'est la meuf qui bave et tout. Je la kiffe.
3: La meuf qui bave. C'est ça que vous avez dit. Mais voilà. Quelle horreur.
1: La violence faite aux femmes.
15: Et surtout à Drancy.
3: Au Mureau.
14: Au Mureau. Non, à Drancy, c'était Valérie. Elles ont passé leur week-end dans les quartiers chauds.
1: Bientôt,
16: elles sont trop sympas, les filles.
3: Qu'est-ce qu'il y a?
16: Elles ont des week-ends trop sympas, les filles.
14: Drancy, les Mureaux.
3: C'est pas vous qui allez donner des leçons, qui allez dans les trous du cul du monde pour faire vos

0: Mission.
1: C'est vrai, mais j'y vais en semaine.
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3: Vous bricolez vraiment, monsieur Wiesmann ?
4: Écoutez, ça se voit pas. Enfin, physiquement, c'est vrai que j'ai pas un physique de bricoleur.
3: On vous imagine pas chez le roi Merlin.
4: Mais ça peut m'arriver quand vraiment il y a une très très forte pression de la part de mon épouse. Je peux visser, dévisser, défoncer même.
5: Voilà. Mais ça veut rien dire, Ad Philippe, il a un physique de garagiste, il est écrivain.
6: Oui, c'est vrai. On me prend pour un ancien boxeur aussi.
5: Ah, c'est vrai?
6: Parce que j'ai un nez cassé. Mais même quand il n'était pas cassé, on me disait, vous avez le nez cassé. Alors depuis, je me suis cassé deux fois. Pour être raccord, quoi. Ouais,
3: c'est une solution, évidemment. Vous êtes content de rencontrer pour la première fois Karine Le Marchand?
6: Je suis ravi, je suis sous le charme. En plus, on est de la même région,
1: mais oui,
6: de la même ville.
1: Donc...
6: Merveilleux.
1: Oui.
3: Mais vous vous connaissiez déjà?
1: On se ressemble.
3: C'est vrai que vous avez un nez de boxeuse.
4: Mais juste pour qu'on ait un public sympathique aujourd'hui, oui, oui. Est-ce que c'est vrai que tous les sièges ont été désinfectés des punaises de lit?
3: Mais c'est ça ce stress qu'on voyait dans la salle.
5: Mais on peut se les passer comme ça, les punaises de lit? C'est-à-dire que si un copain a des punaises de lit chez lui, il vous les passe?
3: Non, c'est pas contagieux, je crois.
5: C'est pas contagieux?
3: Non.
1: Mais qu'elle rentre dans ton pantalon.
7: Moi, je préfère que ce soit autre chose qu'une punaise qui rentre dans mon pantalon, quand même.
5: Oh, coquine! Bah, on parle beaucoup d'Hidalgo, Madame Bachelot.
4: Mais je sais pas si vous avez écouté. Non, il y a eu une étude incroyable sur la sexualité des punaises de lit que je vous recommande.
5: Dingue,
4: elles peuvent faire l'amour 100 fois par jour.
5: Ah, ça, c'est normal.
4: Elles ont le mâle a un pénis hyper long qui projette carrément à distance.
1: Ah, bah, voilà.
4: Et il peut être hermaphrodite, c'est-à-dire qu'il peut avoir un pénis et plusieurs petits vagins sur le dos.
5: Mais c'est Nicolas Hulot, une punaise de lit.
7: Mais il y a une histoire comme ça d'une femme qui vient d'avoir un petit bébé.
3: Ah oui.
7: Et alors. L'obstétricien est un peu gênant pour lui dire « Enfin, docteur, dites-moi ce qui se passe. Ben, » Le médecin dit « Il est hermaphrodite. » « Mais c'est quoi ça, hermaphrodite ?»« Ben, il a ce qu'il y a de très bien chez un homme et de très bien chez une femme. »« Oh, docteur, vous voulez dire qu'il a une bite et un cerveau ?»
3: Allez, une première citation pour Madame Durand, Jessica Durand, qui habite la Guérinière en Vendée, qui a dit « Le banquier est quelqu'un qui vous prête son parapluie lorsque le soleil brille et vous le retire aussitôt qu'il pleut. »
5: Coluche ?
3: Coluche, non, c'est plus ancien.
1: Ah, Jean-Yann, plus ancien.
3: Non.
5: Est-ce que c'est français?
3: Ce n'est pas français.
5: C'est américain.
3: Anglo-Saxon. C'est américain.
5: Woody Allen.
4: Le maréchal Pétain.
3: Non, américain qu'on vous dit.
1: Groucho Marx.
3: Non, c'est avant Groucho Marx.
1: Alors c'est un intellectuel?
3: Un romancier américain.
5: Henry Miller.
3: Écrivain, essayiste, humoriste.
4: Mark Twain.
3: Mark Twain, bonne réponse. Dariel Wiesmann.
4: J'avais un peu semé le doute avec le maréchal Pétain, mais c'est Mark Twain.
3: Pour Véronique Étard, Madame Étard habite Colombes dans les Hauts-de-Seine, qui a dit « On a souvent plus petits besoins que soi ».
5: Oh là là.
3: Avouez que c'est joli.
5: Ah, c'est pas Nagui?
3: Non. Un artiste au sens large du terme.
1: Politique.
3: Il a été à la fois comédien, chansonnier, acteur, poète, dramaturge, metteur en scène, peintre, illustrateur, dessinateur.
5: Oh là là, mais c'est...
3: Il a travaillé pour Harakiri, pour le magazine. Magazine Elle aussi à une époque. Il est le frère d'une historienne qui porte d'ailleurs un peu son nom et aussi l'oncle de l'historien Fabrice d'Almeida.
5: Topor ?
3: Ben oui, c'est Topor ! Bonne réponse !
6: Un très grand dessinateur, un très bon romancier aussi, nouvelliste.
3: Oui, bah c'est bien la peine de le dire.
6: Maintenant, je fais son hagiographie. Voilà.
4: Et je pense que dans la vie, c'est un des mecs qui avait la plus grosse répartie.
5: Oh, pardon, j'ai eu peur.
4: C'était incroyable. Voilà.
5: J'ai eu peur parce que je savais qu'il y avait une petite bite, moi.
3: Pour Madame Sapin, qui habite Mognonien dans l'Ain.
5: Quel âge elle a? Pour savoir si ça colle avec son nom.
3: Qui a dit « La différence entre un mari et un amant, c'est le jour et la nuit. »
5: Oh, c'est français. Carrément, ah, Sophie d'avant?
3: Non.
1: C'est une femme.
5: Ah, bah, elle enchaîne. Elle a raison, elle se fait plaisir.
1: C'est une femme.
7: Non, c'est français.
3: C'est français. Une femme française morte en 98, qui a fait les grosses têtes d'ailleurs. Elle était très marrante.
5: Micheline Dax.
3: Aux grosses têtes. Pas Micheline
5: Patachou.
3: Dax. Patachou, non.
6: Comédienne.
3: Actrice.
1: Amanda Lear.
3: Pas Alice.
5: Jacqueline Maillan.
3: Pas Amanda Lear.
7: Elle est morte donc.
3: Elle est morte. Son fils est toujours en activité.
5: Josiane Palmade.
3: Ne faut pas.

0: Mais qu'il est
1: con. Ça marche pas, le fils est plus en activité en plus. Pardon, patron, j'ai pas entendu.
2: Son fils est en activité. Et il est comédien, son fils?
0: Pas vraiment. Il a fait un ou deux films, mais c'est pas son métier principal.
3: Sardou.
0: Alors,
4: ah, Jackie, oui.
0: Jackie Sardou. Bonne réponse de Philippe Claudel, aidé par Valérie Mérès. C'est Jackie Sardou. Ben oui, c'est marrant quand même, c'est bien du Jackie Sardou ça.
1: Et Michel, il vous avait proposé à Michel de venir à Michel Sardou, c'était pas mal.
0: On pourrait,
1: c'est génial.
4: Vous voyez, drôle.
0: Ah ben il est drôle.
1: Ah, pour un comique de gauche, il est incroyable.
0: Ah ben si, il est drôle Sardou, absolument. Et sa mère était très très drôle. Jackie Sardou, on l'imagine bien effectivement avoir dit la différence entre un mari et un amant, c'est le jour et la nuit.
5: Mais elle avait pas l'accent, elle avait l'accent du sud, je
0: Elle
5: crois.
0: Avait un peu l'accent, mais pas tant que ça.
4: Titi parisien.
3: Elle avait la gouaille.
0: Le père avait l'accent, Fernand Sardou, oui, plus que la mère, Jackie.
5: Une sorte de Rému.
0: Le père, c'est lui qui chantait « Aujourd'hui peut-être, ou alors demain,
2: ce sacré soleil nous fait... »
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0: Pour quelle raison a-t-on vu un flamand entrer dans un commissariat?
1: Un flamand, alors l'animal
8: c'est
1: un flamand.
8: Celui qui s'est dénoncé pour avoir jeté un bidon sur la tête du vainqueur du Paris-Roubaix.
3: Van der Poel.
0: Il sait tout. Oh. Bonne réponse de Christophe Barbier. Wow.
9: Ça m'a échappé. Il a lancé quoi? Un bidon?
8: Oui, ça lui a échappé aussi. Il avait un bidon. Vous savez, ces petits bidons en plastique qui servent de gourde pour les vélos. Pour les
9: cyclistes. Oui, donc
0: il n'a pas un petit bidon, BHL?
9: Ah non,
0: pas. Une gourde, oui, mais un petit bidon.
9: Mais l'important, c'est qu'il adore sa gourde.
0: Pardon, Ariel, parce que vraiment, je ne le pensais pas. C'était juste pour faire un bon matin. Je m'en veux même de vous avoir fait ça.
9: Non, mais ça m'a flatté.
0: Ah bon, bah non. Alors, ça me fait plaisir.
1: On va l'appeler comme ça pendant 10 ans. Et la gourde.
0: Non, mais c'est vrai que BHL n'a pas un petit bidon et vous n'êtes pas une gourde.
9: Et voilà.
0: Voilà pourquoi vous ne pouviez pas comprendre qu'un Belge, flamand, donc, quelqu'un qui n'avait pas envie qu'un Néerlandais gagne, parce que les Belges, en fait, n'aiment pas que les Hollandais soient meilleurs qu'eux en cyclisme. Et c'est oui, bien ça.
8: Mathieu Van Der Poel n'est pas un Néerlandais, c'est un Français puisqu'il est le petit-fils de Poulidor. C'est un Français d'adoption.
0: Oui, mais enfin, il est quand même Néerlandais.
8: Ah, c'est sûr, il est Néerlandais de passeport.
9: Oui, oui. Mais
8: et il n'aimait pas ça, le flamand.
9: C'est peut-être qu'il a lancé la gourde comme avec une bonne intention. L'autre n'en pouvait plus de pédaler et il avait envie d'un petit coup à boire.
1: Est-ce que vous êtes sûr que c'est lié à un truc, effectivement, ouais, enfin, c'était pour l'embêter?
0: Ariel, quand BHL a faim, vous lui envoyez pas la cocotte minute à la gueule. Vous voyez?
9: Alors, je vais vous dire que je n'ai pas de cocotte minute.
3: Ça nous étonne.
10: Enfin, non, tu ne le sais pas. Peut-être tu en as une, mais tu ne sais pas.
9: Et je ne sais pas. Y a
0: vous n'entendez
9: espèce...
0: jamais siffler dans la cuisine?
9: Non.
10: Ouais, alors c'est pas
9: et il y a
10: cocotte.
9: Une sorte de robinet, non, au-dessus de la
0: non,
9: cocotte.
0: Non, pas un robinet. Un petit truc qui laisse passer le... Vous voyez?
3: Une soupape.
9: Eh ben voilà, c'est quelque chose qui m'échappe.
1: Qu'est-ce que vous mangez? Vous mangez quoi?
9: Des radis.
1: Oh. Tous les soirs.
0: Ah, c'est beau, hein, quand même.
10: Ah, un gros radis dans une cocotte minute. Là, on a envie.
4: C'est un repas de gourde. Hein.
0: Ah non, mais c'est vrai que manger des radis tous les soirs, je comprends mieux, effectivement.
4: La ligne.
0: Votre taille et votre ligne.
1: Et la couleur de la robe.
8: Il est en radis, d'ailleurs, aujourd'hui.
1: Ouais. Ouais.
8: Avec du rose et du rouge.
0: C'est
8: un
0: pas
8: radis
0: faux.
8: À croquer, d'ailleurs.
9: À croquer, voilà qui est gentil.
1: Eh ben, ça va baiser ce soir.
4: Allez, encore un enfant.
1: Encore un enfant. Allez, hop, je suis pas la maternité, les grosses têtes. Ah ouais.
0: Une question maintenant à propos de la disparition de l'académicien français qui n'était pas tout à fait français d'ailleurs, puisqu'il était péruvien.
3: Il n'était pas du tout.
0: Voilà. Alors d'ailleurs, ça vous gêne, vous, qu'un français soit un écrivain pas français entre à l'académie
3: je
0: française?
3: Je n'oserais pas commenter les choix de mes confrères et consoeurs de l'académie française. Il a été élu à une majorité et il a siégé.
0: Alors justement, parlons des académiciens français. Ce sera ça ma question et j'espérais que ce jour-là, vous seriez là, monsieur Claudel, et vous aussi, monsieur Barbier. Les autres peuvent faire autre chose pendant ce temps. Puisque, effectivement, à l'Académie française.
4: Je suis aux grosses têtes, là. Au paradis.
0: À l'Académie française, on a aussi un Italien.
3: Oui, Maurizio Serra.
0: Maurizio Serra, excellente réponse de Philippe Claudel.
3: qui est un homme charmant, mais qui écrit en français, Maurizio.
0: Ah bon, très bien, parce que justement, j'ai fait la liste des écrivains d'origine étrangère qui sont à l'Académie française. Vous avez Dany Laferrière.
3: Oui, Dany qui est haïtien, canadien.
0: Il est haïtien. Andrei Makine qui lui est russe.
8: Gaouzignan.
0: On l'a dit, Maurizio Cera qui est lui italien. Et puis on a aussi Monsieur Cheng qui est chinois.
1: Cheng, c'est chinois?
0: Est-ce qu'il écrit en français, Monsieur Cheng?
3: Oui, oui, absolument.
0: Ah bah très bien, parfait. Et Michael Edwards aussi, un anglais.
3: Un anglais.
0: Vous les connaissez tous?
3: Je les connais un petit peu, oui.
0: Et on a aussi Amin Malouf qui est
3: libanais.
0: Libanais, ben voilà. On a fait le tour des écrivains académiciens d'origine étrangère. Oui. Mais alors, il y a quelque chose de plus compliqué, et là on va s'amuser.
9: Attendez, je voulais rajouter quelque chose.
0: Mais je vous en prie,
9: il y a tout de même...
0: Qui a à voir avec ce qu'on dit ou pas?
9: Oui.
0: Oh, formidable alors.
9: Il faut tout de même saluer Cioran et Kundera, qui sont tous les deux étrangers, mais qui ont écrit leur œuvre en français.
0: Oui, mais qui ne sont pas académiciens français, vous voyez.
9: Oui, mais peu importe.
0: Donc je savais bien que ça n'avait pas de rapport.
1: Oh, très
0: bien.
1: Quand même... Qu'est-ce qu'elle est gourde.
3: Ma chère Ariel, Kundera n'a pas écrit son œuvre en français. Il a écrit quelques livres en français. Mais la majorité de son œuvre a été écrite en tchèque.
1: Et Cioran, c'était en roumain ou c'était en français?
3: Non, c'était en français.
9: En français.
0: C'est l'insoutenable légèreté d'Ariel.
3: Oh, bravo, patron. Magnifique.
0: Oui, oh là là.
11: Quelle culture!
9: Ça, c'est joli.
10: Tout ça dans une cocotte minute!
0: Pour monsieur Chauvel, qui habite Saint-Germain, on va s'intéresser à la vie privée de monsieur Vargas Llosa, effectivement, dont on a beaucoup parlé depuis hier. Hier même, on en parlait aux grosses têtes, puisqu'on a appris sa disparition hier matin. Et monsieur Étienne Jernel, dans la matinale, on a fait tout un portrait hier. Et depuis, c'est vrai que c'était dans tous les JT. J'étais surpris que ça ait autant d'importance, même aux 20h.
3: Ah non, non, non. C'est normal parce que Vargas Llosa est un très très grand écrivain. C'est peut-être le dernier des géants sud-américains de la génération. Enfin, il était plus jeune que García Márquez, mais c'est quelqu'un
9: Gabriel
3: qui a énormément.
9: García Márquez.
3: Oui, oui, oui.
1: Si.
3: J'ai mon Google Translate à côté de moi. Et c'est vraiment quelqu'un qui a beaucoup compté dans les lettres internationales.
1: Parce que à la télé, il faut bien qu'on parle de quelque chose.
3: Monsieur Toen, s'il vous plaît, précisons quand même que Vargas Llosa a été aussi prix Nobel
0: de littérature.
8: Ah oui, 2010.
0: Et moi, le hasard.
1: Chantal Nobel.
0: Le hasard.
3: Et avait été candidat à l'élection présidentielle au Pérou.
8: Oui. Battu par Fujimori.
0: Et d'ailleurs, le hasard veut qu'effectivement, et je ne veux pas reparler de mon voyage au Pérou.
1: Ah si,
3: mais si, allez-y,
1: vous étiez combien de jours?
0: Je l'ai raconté hier, on m'avait offert un livre de cet écrivain pour partir au Pérou, que j'ai lu en étant sur place.
1: Ah, El Guido del Rutaldo.
0: Comment vous dites?
1: El Guido del Rutaldo.
0: Mais non, mais... con alors.
1: Mais non, mais c'est bien pour se repérer, c'est quand même mieux d'avoir la salle.
3: C'était quoi, Laurent? Conversation dans la cathédrale?
0: Temps sauvage.
9: Ah, tempo sauvage.
0: Voilà. Comment vous dites?
9: El tiempo salvaje.
0: Non, tiempos recios.
9: Ah,
1: voilà. Olé, olé.
9: Tiempos recios.
0: Temps sauvage. T'as raconté l'histoire d'un type qui avait réussi dans la banane et qui.
3: Ça vous plaît,
9: c'est sympa, ça.
1: C'est la biographie de Stevie, non?
3: Et qui vous avait offert ça?
0: Eh ben, c'était Voyageur du Monde.
3: Vous avez bien ciblé. Hein.
9: Est-ce que vous avez goûté les bananes du Pérou?
8: C'est des questions personnelles et privées qui n'ont rien à faire ici.
1: Vraiment, là.
3: Non, c'est
1: en plus, la police est sur l'enquête.
0: Puisque justement, on est dans la vie privée, la dernière compagne de monsieur...
9: Vargas Llosa.
0: Voilà, comme vous dites, puisque vous le dites mieux que moi. La dernière compagne a un fils célèbre qu'elle n'a pas eu avec monsieur Vargas Llosa.
9: Ah.
0: Mais qui est le fils de la dernière compagne de monsieur Vargas Llosa?
1: C'est pas le Pepito là, le gâteau?
3: Elle est espagnole, sa dernière
0: elle
3: compagne.
0: Elle est espagnole.
8: C'est pas le fils de l'ex-femme de Julio Iglesias? Donc c'est
1: Enrique
0: Iglesias. Enrique Iglesias, bonne réponse. Comment vous savez ça, vous?
8: J'ai lu la biographie. Il a épousé d'abord sa tante par alliance, qui venait divorcer de son oncle.
0: Ah oui.
8: Et quand il a quitté sa tante, il a épousé la nièce de sa tante, c'est-à-dire sa cousine.
9: Il aime la famille.
8: Avec laquelle il est resté pendant 50 ans.
1: Mais il est péruvien ou
8: il est chinois? Il a rendu hommage d'ailleurs lors du Nobel. Et ensuite, c'était à la une de tous les journaux People à l'époque. Il a refait sa vie avec madame Iglesias.
0: Le premier qui dit qu'il pourrait épouser une tante, il a une baffe.
3: Mais c'était un grand séducteur. Hein.
8: Grand séducteur. Vous dire, il avait une classe incroyable.
1: Ah ouais. Le bide.
4: Un grand séducteur, il aurait pu aller chercher ailleurs que chez sa cousine. Que mais sa cousine.
0: Bah après, il a cherché ailleurs que chez sa cousine, puisqu'il était allé chercher la maman des trois enfants de Rulio. Oui, savoir qu'un académicien français, quand même, est sorti ses écrivains. Hein.
10: Ils n'ont pas l'air comme ça.
0: Ils sont pas là, mais dès qu'il y a une mise qui traîne, et paf.
3: Pour pécho, c'est.
1: Ou une nana sur un cheval.
3: Il y a toujours un avenir sexuel pour un écrivain.
0: Ah oui, vous emballez.
3: L'écrivain fascine.
4: Mais c'est vrai.
3: L'écrivain fascine. Même vieux, même moche, mais l'écrivain fascine. C'est
1: mais non, parle pas de toi, parle pas de
3: pourquoi
1: toi.
3: Pourquoi on écrit des livres, Laurent, hein? Franchement. Pourquoi on écrit des livres?
0: Vous emballez beaucoup,
3: mais. Oh là là!
0: Je connais votre épouse.
3: Du jambon, du beefsteak, tout ce que vous voulez.
0: Et vous, monsieur Barbier, vous emballez?
8: J'écris pas assez de livres, je pense.
3: Ah, c'est malin, ça, Christophe.
0: En tout cas, voilà, c'était quand même l'info, la petite info anecdotique et croustillante. Mmh. Effectivement, ce grand académicien, grand écrivain, prix Nobel de littérature, mine de rien, quand même, avait été le compagnon de l'ex-femme de Rulio Ecclésias, maman d'Enrique. Voilà.
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0: Quelle fut la première vedette à se produire sur la scène de l'Olympia?
14: Oh, Maurice Chevalier?
0: Non, pas Maurice Chevalier.
14: Est-ce que c'est un chanteur, un acteur ou quelque chose d'autre?
0: C'est une femme.
14: Joséphine Baker?
0: Joséphine Baker, non.
14: La Goulue?
0: La Goulue! Bonne réponse de Laurent Baffy. Eh oui.
4: Je ne pas qu'elle avait un spectacle, la Goulue.
0: Ah ben, c'était une danseuse de French Cancan.
14: Elle était tout le premier rang.
0: Elle avait quitté le Moulin Rouge et elle dansait effectivement à l'Olympia quand l'Olympia a été inauguré le 11 avril 1893, puisque c'est le même patron du Moulin Rouge qui a créé l'Olympia. Vous vous rendez compte, à la fin du 19e siècle, oui. 1893.
14: Toulouse Lautrec dans la salle.
0: Ah, sûrement. Et la Goulue, en tout cas, dansait le Cancan. C'était la vedette du programme, la Goulue à l'Olympia. Vous avez fait l'Olympia, Chantal?
4: Oui,
0: combien de fois?
4: L'Olympia, plusieurs fois. C'est très beau comme ça, c'est magnifique.
14: Et la Goulue était sympa ou pas?
4: Oui, oui, elle était dans les coulisses, elle regardait mon spectacle.
14: Moi aussi, je l'ai fait, l'Olympia, Laurent, si vous avez des questions.
0: C'est pas vrai.
14: Oui, avec moi aussi, je l'ai fait, Laurent.
4: T'as pas demandé à toi?
14: Mais je sais pas, j'essaie d'agrémenter un peu.
4: C'est à moi qu'on pose la question.
10: Mais c'est toi, c'est quoi?
4: J'ai adoré faire l'Olympia.
14: Moi, ma spécialité, c'est la cuisine au beurre.
10: Non, mais pourquoi tu as fait. C'est quoi que tu as fait?
14: Je faisais des one-man shows avec des chansons dedans.
0: Il chantait à l'Olympia.
14: Oui, des one man.
0: Il a fait chanteur, Max Boublil.
4: Mais je me souviens plus ce que tu chantais.
14: Oh, ce soir, tu vas prendre. Oui, tu vas prendre. Comme si je sortais de prison après 10 ans de réclusion. Oh, tu vas prendre. Oui, tu vas prendre. J'espère que t'es véhiculé parce que tu pourras plus marcher. Oh, tu vas prendre. Ça, c'était pour toi, Marcella, uniquement
10: non, mais
14: pour
10: là,
14: toi.
10: Écoute.
0: Je sens que ça lui plaît, hein.
10: Ça me plaît, mais tu chantes faux.
14: Non, pas du tout. Alors, je chante pas faux du tout. Donne-moi une guitare, on va voir si je chante faux.
10: Parce que les paroles sont magnifiques.
14: Elle est agaçante, non?
3: C'est un programme, c'est un programme.
14: Mais qu'est-ce que je vais lui faire à Marcella?
10: C'est magnifique, c'est hyper, hyper romantique, en fait.
0: Pour Maryse Latester, qui habite en Gironde, si vous allez à Haute-Rive, ce sera pour voir quoi?
14: Une statue. Le palais idéal du facteur cheval.
0: Pour voir le palais du facteur cheval, bonne réponse de Franck Ferrand. Vous l'avez déjà vu en vrai? Je parle pas du facteur, hein, je parle du palais, évidemment.
14: Non, le facteur, je risque pas de le voir, mais le palais, soyons très honnêtes, c'est un petit peu décevant.
0: Ah oui, ah oui.
14: Mais c'est quand même...
0: Conseillez pas d'aller jusqu'à Haute-Rive, alors.
14: Bon,
0: pas pour ça, en tout cas.
14: C'est une curiosité, puis le paysage autour est somptueux.
10: Mais pourquoi s'appelle le palais cheval?
0: Parce qu'il s'appelait comme ça, c'était son nom. Monsieur Cheval, le facteur cheval. Il était facteur, et il avait...
10: Il s'est construit un palais?
14: Il est tombé sur une pierre.
3: Voilà, c'est ça.
0: Et racontez, monsieur Ferrand.
10: C'est un palais des cartes?
14: C'est ce que dit Laurent, il a trébuché sur une pierre qu'il a trouvé très belle. Et après sa tournée, le soir, il est venu chercher cette pierre et s'est dit qu'est-ce que je pourrais en faire. Et il s'est mis, à mesure qu'il faisait des tournées, tous les matins, il ramassait des pierres étonnantes, des racines, des choses étranges. Et il s'est mis à faire cette espèce de construction un peu bizarre.
15: totalement fantaisiste.
16: Des bouts d'assiettes.
4: Un peu la maison de Dame Tartine.
15: Mais ouais. C'est vrai que c'est un petit peu mal vieilli parce que ouais. Ça n'a pas été conçu par un...
0: Voilà. Je voudrais juste m'arrêter sur la précision de Madame Latsou parce que déjà énormément. Qu'on ne sait pas vraiment, pour ceux qui ne connaissent pas le palais du facteur cheval, ouais. On ne sait pas bien. Moi, je connais parce que j'ai déjà vu, il y a même eu un film formidable avec Jacques Gamblin dans le rôle du facteur cheval. Donc moi, je le vois, le palais. Mais pour ceux qui ne connaîtraient pas le palais, je ne suis pas certain, cher Chantal, que votre petite précision ait donné grand chose. Parce que, est-ce que vous croyez qu'on connaît mieux la maison de Dame Tartine que le palais du facteur cheval?
16: Mais quand Franck a dit ça a mal vieilli, il parlait de Chantal.
4: La maison de Dame Tartine, c'est une maison qui est faite de briquet de broc avec des gâteaux.
0: Mais c'est quoi la maison de Dame Tartine?
4: Je ne sais pas.
0: Quoi?
4: Ça, c'est un truc qui m'habite depuis ma jeunesse, Dame Tartine, mais je ne la connais pas personnellement. Voilà.
0: Donc vous dites un truc sans savoir ce que c'est.
4: Oui, mais ça, je trouve ça intéressant. Les gens vont aller voir, vous savez, c'est ça aussi la radio.
0: Parce qu'en plus, vous n'allez pas prendre ce que c'est que la radio.
4: Les gens vont,
0: vous n'allez pas aller voir le type qui dit que je dis 2 euros, vous.
4: Les gens vont se documenter sur Dame Tartine. Et toi, tu m'as dit que tu connaissais...
15: Dame Tartine? Oh bah, par cœur.
4: Ben voilà, tu vois.
0: Non, mais moi, je connais Dame Tartine.
15: Ah.
0: Parce que j'ai vu la bande dessinée quand j'étais gamin. J'avais Dame Tartine, elle, c'est une sorcière qui se balade sur un balai dans le ciel. C'est ouais. Ça. Dame Tartine.
4: Elle a une maison bizarre.
0: Mais je me souviens mais pas de la maison de Dame Tartine.
4: Vous n'avez pas tilté sur la maison.
0: Mais voilà. C'est pas ça, c'est que vous me surprenez en voulant aider nos auditeurs à identifier le facteur du palais cheval
15: oui. En
0: disant oh, ça ressemble à la maison de Dame Tartine.
16: Que personne ne
4: mais
16: connaît.
4: Moi, pour me suivre, si vous voulez.
0: Oui.
4: Rien n'est jamais fini.
0: Ah non, ça.
16: Ah, on a vu. Hein. C'est quoi le but, Laurent?
0: Enfin, Chantal, merci pour.
4: J'aime bien donner des précisions aux gens parce qu'après, ils sont perdus. Mais non, mais ce garçon qui est tombé sur une pierre, moi je comprends très bien.
15: Ouais.
4: Je suis tombé place de la République jeudi soir.
0: C'est pas vrai.
16: Non.
4: Si, parce que figurez-vous qu'il n'y a plus de station
0: c'était
4: de taxi.
0: C'était pas mardi soir plutôt.
4: C'était jeudi soir.
0: Très bien.
4: Je connais ma vie.
0: D'accord.
4: Pourquoi vous voulez vous immiscer dans ma vie?
16: Mais voilà. C'était une manif pour quoi que tu faisais?
4: Je faisais pas de manif.
16: Contre la mort.
4: Je sortais de l'Alhambra. Je sortais de l'Alhambra et j'avais un dîner d'anniversaire après. On m'attendait pour souffler les bougies. Je suis extrêmement attendu dans les dîners. Bon. Et donc, avec Michel, on s'est retrouvé place de la République. Pas
0: non.
4: De station de taxi.
0: Sans rire. Non.
4: Rire, ouais, vraiment sans rire. Et j'en trouve un, mais très loin devant le De Jazé.
0: Oui.
4: Je ah, cours, parce que j'aime bien courir.
0: Oui.
4: Je cours.
16: Et que tu cours bien.
4: Et il y a 2 marches pour aller sur la chaussée.
0: Oui.
4: J'attends, je traverse. Donc
0: j'espère qu'il y a une chute.
16: Bah non, bah oui.
4: Je glisse sur une canette de bière écrasée sur la 2e marche. Voilà. Je glisse et je fais un vol plané comme ça. On m'a vu, Michel va me partir.
15: Mais non.
4: Comme ça.
16: Par-dessus le déjeuner.
4: Je suis tombé sur
16: le taxi.
4: Non, presque, mais sur le chaussée.
16: Sur le quoi? Sur le chaussée.
0: Manifestement, il y a encore des dents sur place.
4: Sur la chaussée.
16: Elle se tenait, on aurait dit Tom Tartine.
0: La suite après la pub.
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0: Toute la presse parle de la perle rare que cherche Monsieur Macron. Il y a quelques semaines même, on avait évoqué une autre expression, c'était le mouton à 5 pattes. En fait, on cherche quelqu'un qui n'existe pas, quelque part, cette perle rare, ce mouton à 5 pattes. Il y a d'ailleurs une autre expression synonyme, qui elle aussi est animalière. Laquelle? Quelle est l'expression synonyme du mouton à 5 pattes, de la perle rare?
16: Le dahu.
0: Le dahu, ça, je suis pas sûr que Monsieur Macron cherche le dahu.
4: La poule qui a des dents?
0: Les poules qui ont des dents.
4: Non.
0: Ça, c'est plutôt quand les poules auront des dents.
4: Ouais, je sais. Est-ce que ça a un rapport avec... au moment où je le disais.
19: Est-ce que ça a un rapport avec la mer, Laurent?
0: La mer, non, c'est un animal.
16: Il y a l'oiseau rare. Mais
0: alors, l'oiseau rare, c'est aussi une expression.
16: Ah, je sais, c'est quoi.
19: Mais le phénix.
0: Mais c'est plus précis. Et c'est justement, vous avez raison.
16: C'est un oiseau.
19: Un oiseau.
0: Un oiseau rare.
4: Un pélican.
0: Un pélican, non.
16: Un toucan.
20: L'astrogoute.
0: C'est quoi ça, l'astrogoute?
16: C'est une salle de
4: conférence. Il doit faire.
19: C'est ça, un mélange entre un astronome.
16: C'est la dernière boîte. C'est pour
20: Laurent, tu peux pas dire non, c'est pas ça juste. Pourquoi tu
16: m'as chèvre,
4: parce que c'est ce qu'on trouve au Cap Vert.
16: C'est le merle blanc.
0: Le merle blanc.
16: Ah, le merle blanc.
0: Bonne réponse. Voilà. De Christophe Barbier, c'est le merle blanc. Ah, oui. Et donc, le maire Leblanc, c'est peut-être monsieur Thierry Baudet, dont on parle depuis hier, qu'on connaissait pas avant-hier, hein, il faut bien
5: encore
0: dire.
5: Encore un animal.
21: Pas du tout, encore un animal, d'ailleurs.
0: Il n'y a pas de chance, monsieur Baudet, d'ailleurs, parce que je pense que depuis l'école, il n'a pas entendu un jeu de mots, une connerie sur
22: Adada
0: son nom.
22: Adada sur mon Baudet,
0: oui. Il était tranquille, et là, alors, ça y est, ça va partir. Ah ouais. On va le traiter de bourriquet, de bourricot, de...
21: Ah, bah, c'est surtout depuis hier, Haro sur le Baudet. Parce qu'est-ce qu'il en prend, hein.
22: Voilà, ah oui, ça c'est vrai.
21: Voilà, esquiver les mules, voilà.
0: Voilà, on va avoir le droit à, vraiment à toutes les conneries du genre. Le pauvre était peinard avec son nom de famille, tranquille, au comment ça s'appelle, le CESE?
21: Le CESE, le Conseil économique, social et environnemental.
0: Ça sert à quelque chose, ça, le CESE?
21: Ça sert à débattre. Il y a 175 membres, 52 syndicalistes, 52 patrons, merci, et puis les CUT, les associations, la société
22: c'était
21: civile.
22: C'est très drôle ce qu'il
21: vient. Et on parle. Mais c'est eux qui ont fait les conventions, vous vous souvenez de la convention
22: citoyenne? Non, non, c'est bon, merci.
0: Qu'est-ce qui était très drôle?
22: Il parlait de CESE, alors il dit c'est pour s'asseoir. Voilà. C'est pas moi. Hein.
5: J'ai été soutenu par Isabelle.
0: Une CESE pour s'asseoir. Ouais,
22: ouais, ouais. Bah, c'est drôle, ça me fait rire. Voilà.
20: Il y a quelque chose qui me turlupine.
0: Allez-y.
22: Turlupine, il y a
21: ça m'intéresse.
20: Depuis 30 secondes, je suis à l'ouest à cause des bracelets de Crêteville.
22: Ouais.
20: Ah, oui, explique-nous ce concept, c'est quoi?
5: J'ai rangé ce matin avant de partir.
22: C'est ta fille.
5: Ma fille a laissé traîner ça, donc je l'ai mis autour de mon poignet.
20: Ah, c'est trop mignon. Depuis tout à l'heure, je suis comme, pourquoi il a ça autour? Voilà.
22: Bah, si, ça, c'est des. On reconnaît les hommes qui ont des enfants, ils ont toujours des trucs pourris comme ça. C'est vrai.
0: C'est comme ça. C'est vrai que c'est un bracelet de Smarties qu'elle a dû vous offrir.
5: Oui, c'est ça. Oui.
0: Pour la fête des pères, j'imagine.
5: Ah non, il traînait par terre.
22: Non, il l'a ramassé, il l'a mis sur lui.
23: Il s'est dit, ça va me porter chance.
22: Pour amener sa petite fille avec lui.
0: Oh, c'est mignon.
22: Parce qu'il avait peur, il avait super peur.
21: Ah, le porte-bonheur.
22: 3 ans et demi. 3 ans et demi.
5: J'en ai deux, j'ai un grand modèle aussi, j'ai 6 ans.
22: Ah oui, quand même. Un grand modèle. Waouh.
0: Vous avez beaucoup donné, alors.
5: Deux filles, ouais.
22: Oh, deux fois.
5: Ça va. Bah attends, 6 ans, dans le Nord-Pas-de-Calais, elle peut être déjà maman.
0: Je vous propose Isabelle, vous risquez plus rien.
23: Que d'élégance.
0: Enfin, pardon Isabelle, pardon. Ça m'a échappé. Oh, ça m'a échappé.
22: Je vous emmerde.
23: Oh, ça m'a échappé.
0: Je suis désolé, ma.
22: Oui, bah c'est sûr que c'est pas lui qui risque de se mettre en ça.
0: Ma mère, ah bah ça, détrompez-vous, on sait jamais.
22: Ah, bon,
0: ah, oui. Ah bah tiens,
22: oh, mais alors ça, c'est le scoop de la journée. Alors ah bah, depuis le temps que j'attends mon tour, ah bah, avec le patron, waouh.
23: Wow. À la queue, comme tout le monde.
22: Ah bah. Ça, y a pas de problème.
0: C'est d'ailleurs dégueulasse, parce que c'est effectivement un triste avantage qu'ont les hommes par rapport aux femmes.
22: C'est-à-dire
0: que, bah, on peut même très tardivement donner effectivement naissance.
22: Ça, j'ai pas dit ça pour ça.
0: Naissance à un enfant, oui, mais ça n'empêche pas, justement, je peux quand même encore le faire, voyez-vous. C'est le triste privilège qu'ont les hommes par rapport aux femmes.
22: Mais c'est
21: oui, mais c'est la rançon pour les femmes d'avoir l'immense privilège de porter des enfants.
23: Oh, alors, oui. Donc il faut payer pour ça?
22: Non.
23: Non, je m'assure. Non, je ne laisserai pas passer ça.
22: En plus,
23: c'est parce qu'on peut créer... Allez, vous êtes bien niqués, après vous ne pouvez plus baiser.
22: Voilà.
23: Vous ne pouvez plus créer, plutôt.
22: Oui.
23: Ah, mais c'est monstrueux comme pensée. Et je me demandais pourquoi vous étiez autant critiqué, monsieur Barbier. Et je commence à comprendre. Oh, mais genre, mais vous rendez compte de ce que... Non, mais d'abord...
0: Monsieur Barbier, c'est honteux, mais... ce que vous avez dit.
23: Mais alors,
5: c'est honteux, ce compliment.
23: On a le privilège de donner la vie, puis alors sans aucune souffrance, hein, parce que vous avez tellement souffert pour mettre une goutte de sperme. Enfin bon, allez.
21: Excuse-moi, mais parfois,
23: on
21: oui.
23: On hurle de douleur, les jambes écartées. On a plus de chatte, elle est plus reconnaissable. Après, le mec, il veut plus baiser avec nous. Et allez, c'est pour ça qu'ils ont des maîtresses tout de suite après. Et alors donc, voilà, ça nous apprend
5: c'est
23: bien
5: fait pour vous. C'est une expérience personnelle
23: ou... Franchement, c'est odieux ce que vous venez de dire.
21: Ah ben, j'ai bien fait de venir.
0: Oui, mais venez pas trop vite. Allez, une autre question. En tout cas, tout ça est parti de monsieur Baudet, dont on aura la confirmation aujourd'hui. On n'a plus l'air d'y croire, hein, monsieur.
21: Bah, sa cote a baissé depuis hier.
22: Christophe, il verrait qui, alors?
0: Ah oui, vous verriez qui, vous?
23: Cazeneuve?
0: Ah oui, ça, c'est une bonne question. Bah, oui. Ça, vous verriez qui, vous?
21: Qui? Êtes-vous candidat? Oh, vous imaginez un gouvernement de grosses têtes?
22: Ah, ça serait génial.
21: Ça serait une bonne solution.
22: Ah oui, ça serait
21: essayé.
22: Ah,
21: ouais.
5: Voilà, Belgique a vécu 2 ans sans voilà.
21: Non,
5: mais sans gouvernement,
22: c'est marrant parce que François Hollande, il a des chances.
23: Bah, il a pas du tout.
21: François Hollande, premier ministre de Macron,
23: comment tu veux qu'il soit premier ministre?
22: Peut-être.
21: Qu'est-ce qu'on rigolerait?
22: Pourquoi?
23: Non, bah non. Réfléchis. Attends, la tête, c'est pas que pour porter les cheveux. Réfléchis.
0: Bon, je crois que là, on a bien fait le tour. Ouais. Chanc.
21: On est vraiment sur de la bonne analyse politique. Oh, mais moi, ouais. Resserre-moi un picon
22: et
21: quand même. Hein.
22: Et sur des belles énergies.
0: Chacun, on a pris pour son
22: grain. Oui.
0: On se retrouve après la pub.
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0: Qu'est-ce qui est devenu François Bayrou hier?
11: Ah, un suspect.
24: C'est une blague ou c'est
11: un
24: vraiment...
11: témoin, il est passé un témoin suspect.
24: C'est une blague ou ça s'est vraiment passé hier, il passait quelque chose.

0: Hier, lundi, si vous avez lu la presse, monsieur Rioux, puisque vous semblez avoir révisé. Oh oui. Sauf que comme vous avez révisé tout sur le pape, évidemment, François Bayrou, ça vous a échappé.
1: Il a gagné un poste à l'Assemblée nationale. Sans
0: pape. Pardon.
2: C'est le premier ministre qui règne sans pape.
3: Non, justement, ça n'a pas d'Europe, ça n'a pas de lien avec le pape.
1: Parce que non, il est devenu chef du groupe Modem. Il n'y a pas de l'Assemblée nationale.
0: Qu'est-ce que François Bayrou est devenu hier lundi?
4: Ah, c'est pas la foire de l'andouille ou la foire de. Non, souvent, là où il habite près de Pau, il y a des foires.
1: Mais c'était avant déjà.
4: Non, mais c'est vrai, il n'y a pas eu un festival pas loin de chez lui à Pau.
1: Elle est devenue une femme.
0: Non. Qu'est-ce que François Bayrou est devenu hier lundi?
4: Donc il a été intronisé quelque chose.
0: Il n'a pas été intronisé.
5: L'homme de l'année.
0: L'homme de l'année non plus.
1: Un octogénaire.
0: Il est un peu tôt pour élire l'homme de l'année au mois d'avril, quand même, Marcella, vous voyez.
4: Est-ce que c'est lié au sport?
0: Au sport? Non, vous voyez bien que non.
3: Est-ce que c'est lié à son poste de ministre?
0: Oui, ça, de premier ministre, vous voulez dire même.
3: Le premier ministre
1: qui reste aussi longtemps, depuis longtemps, là?
0: C'est-à-dire?
1: C'est le seul premier ministre qui reste en fonction plus de 6 mois.
0: Ah, bah non, ça, quand même, il y en a qui ont duré plus.
1: À part Rocard, il y a qui?
0: Mais quand même, on finit par se rapprocher.
4: Ah. Est-ce que c'est positif pour lui?
0: Pas tant que ça, non.
2: Le premier ministre qui est resté le plus longtemps en exercice sous une majorité relative, c'est ça?
6: Vous pouvez répéter ce que vous voulez dire.
2: Le premier ministre qui est resté le plus longtemps en exercice sous une majorité relative.
0: Pas du tout.
4: Est-ce que c'est politique?
2: Les coups.
0: Politique, tout est politique à partir du moment où ça concerne le premier ministre.
5: Est-ce que c'est lié à son âge?
0: Oui.
5: Il est octogénaire, non?
0: Non, il n'est pas octogénaire.
4: Ah, c'est le premier ministre le plus âgé en fonction de l'histoire de la 5e République.
0: Et il est devenu ça hier, lundi, parce que pour l'instant, le record était effectivement tenu par M. Michel Barnier. Mais depuis lundi, 73 ans, 10 mois et 27 jours, ça y est, le record de Michel Barnier vient d'être battu par François Bayrou. Il est le plus vieux premier ministre qui ait jamais existé chez nous en France. Bonne réponse de Johan Rioux. Qu'est-ce que vous disiez, mademoiselle Ferrier?
5: Et Julie Ferrier, parce que c'est quand même moi qui ai donné la piste de l'âge.
7: Mais il a quel âge alors?
0: Alors écoutez, mademoiselle Ferrier.
1: La dernière qui a dit ça, c'est Joyce Jonathan, elle n'a plus jamais revu. Attention, Julie, ça c'est une erreur de débutante.
5: J'ai donné la piste de l'âge.
0: Joyce est tournée.
5: Je l'ai un peu vieilli, c'est vrai.
0: Joyce est en tournée actuellement en Chine et elle reviendra dès que possible.
1: C'est un camouflet, elle est agent secret.
0: Mais mademoiselle Ferrier, on va pas quand même la noter, ceux qui ont dit que nani nani. On n'est pas là pour noter les aiguilleurs de bonnes réponses.
5: Tout à l'heure, vous l'avez fait avec Jean-Phi.
2: Mais dis donc.
1: Elle va nous manquer, Julie. En tout cas, on t'aura aimé, Julie, parce que moi, je m'en rappelle. T'es venu 3-4 fois, mais à chaque fois, t'as marqué de ton seau, vraiment, l'émission. Il n'y en a pas deux comme toi. Depuis Darry Boudboul, je n'avais jamais vu autant de talent. Et ça, on t'aura aimé, Julie, tu sais. Et ça, ce métier, il n'est pas fait de CDI, il est fait justement de moments de fulgurance. Sinon, on serait agent immobilier ou autre chose. On est artiste pour être comme ça, pour être des météorites. De la discipline pour passer puis disparaître dans l'indifférence.
0: Mais c'est vrai que vous voyez pas bien, je dois dire, pardon, mademoiselle Ferrier, mais vous voyez pas bien la différence entre une bonne réponse
1: et un début.
0: Et une question que vous avez posée, comme c'est le principe dans les grosses têtes de poser des questions pour essayer de s'approcher de la réponse.
5: Oui, mais alors du coup, la réponse a été juste derrière. Donc c'est pour ça que je pensais que ça pouvait jouer. Mais c'est pas la première fois que ça m'arrive et c'était la dernière fois.
0: Non, mais on vous aime beaucoup, mademoiselle Ferrier.
1: Oui, par contre, tu passeras la compta.
5: Moi aussi, je vous aime beaucoup.
0: On sent bien un besoin de bonnes réponses qui...
2: qui ne viennent pas.
0: Elle vient à peu près tous les combien, Julie Ferrier, monsieur? Vous qui tenez les comptes.
4: Tous les 3 semaines, tu viens environ. Non, mais t'es beaucoup prise par ton métier aussi, donc c'est normal.
5: Pas du tout.
4: Je vous le dis et je le répète pour chers auditeurs, ils adorent savoir un petit peu les coulisses. Si on ne reçoit pas un texto entre le mardi et le jeudi d'Anthony Bloch, votre collaborateur, ça veut dire qu'on passe notre tour. Et là, j'ai eu un petit moment de creux là pendant 2-3 semaines, vous m'avez pas appelé et ma mère s'inquiétait, elle m'a dit: "Ah, Johan, Laurent ne te paiera plus le loyer avec les grosses têtes." Et c'est terrible.
2: Mais non,
4: grâce aux grosses têtes, mon loyer.
1: Il y a plus ça pour amener.
2: Il essaie de jouer avec les sentiments. Ma mère, elle m'a appelé. Ma mère, j'ai.
1: Et puis le médecin qui m'a donné mes tests de VIH, je me dis pas ça.
2: Comment tu vas payer le traitement?
1: C'est honteux, Johan. C'est honteux.
0: Vous êtes un de ceux qui venaient le plus souvent. J'imagine que vous tenez encore vos statistiques, monsieur Rioux.
4: Ouais, je suis pas mal cette année. Merci de votre confiance.
1: Alors que l'émission, c'est les grosses têtes et pas les gros ventres. Comme quoi, ça veut rien dire, tu vois.
4: Mais c'est une fierté, vraiment. C'est vrai, c'est une fierté. Et puis Julie, tu vois, il faut que tu comprennes un truc, c'est pas grave. Rater une émission avec Laurent, c'est pas grave. Rater une deuxième dans la foulée, c'est pas du tout
1: non,
4: par rapport
1: pas
4: à
1: grave,
4: toi.
1: Je te jure.
4: Rater une deuxième dans la foulée, mais en revanche, si tu rates une troisième.

0: Troisième émission d'affilée, ah là, ouais, Laurent, il chaud. Te met sur la touche.
1: Et attends,
0: j'ai 6 ans d'expérience.
1: C'est la combienième aujourd'hui?
0: Non, mais Laurent, je vous connais par cœur. Et d'ailleurs, vous êtes extraordinaire parce que vous vous en foutez des noms et des statuts. Pour vous, c'est la prestation sur le terrain qui compte. Et franchement, moi, je suis un nobody. Moi, j'aurais dû disparaître.
2: Ah, mais t'es le plus connu. En 6 mois, t'es devenu le mec le plus connu de France. Attends, tu rigoles ou quoi?
0: Est-ce que j'ai
2: t'as pas raté une seule émission, t'as fait Danse avec les stars.
1: Mais ouais,
2: les trucs. Un Fort Boyard, Koh-Lanta, enfin, c'est un truc de fou, quoi.
3: Vous avez changé ma vie.
1: À mon avis, c'est parce que t'es et ton contrat avec Comme J'aime, c'est grâce à Laurent.
0: Non, mais ce qui est fou, Laurent, je sais pas pourquoi vous avez vu ce que personne n'avait vu en 37 ans auparavant. Non, mais c'est ça qui est fou.
4: Moi non plus, je sais
0: pas. Personne me calculait jusqu'à 38 ans, et puis vous êtes arrivé dans ma vie, vous avez tout chaviré, tout basculé, tout bousculé.
2: Mais tu lui donnes une petite commission, d'ailleurs.
5: Mais c'est vrai, tout à l'heure, il est arrivé, il a dit: j'ai 47 ans, j'ai jamais été aussi heureux qu'aujourd'hui.
0: C'est vrai. Bah oui, parce que j'ai la confiance. C'est important d'avoir la confiance des
2: gens. T'imagines un peu quand il va coucher avec une femme?
4: Vous lui parlez avant l'émission, Julie?
5: Ah, bien sûr, je lui parle. Moi, je l'aime bien, ce gars-là.
4: Qu'est-ce que vous lui trouvez de bien?
1: À coucher, coucher, debout. Allez, genoux, genoux. Allez, les croquettes. Moi aussi, je lui parle. Johan, couchez, Johan. Couchez.
5: Non, mais ce que je ferai la prochaine fois, c'est que quand on m'appelle pour venir, je demanderai s'il y a Toen.
4: Ah oui, pourquoi?
5: Mais parce que c'est hyper dur d'en placer une, quoi.
1: Mais c'est mon émission aussi.
5: Mais même. Ouais, voilà, c'est ça.
1: Attends, moi j'en ai qu'une. J'ai une émission tous les 10 ans, laisse-moi.
5: Je vous félicite parce que vous arrivez quand même à bien gérer le timing, comme on dit, chez nous. C'est-à-dire arriver à. Bon, il le fait aussi assez bien, mais honnêtement. Honnêtement, je pense que ça doit pas être simple pour vous.
4: Merci, Julie. Elle vient de gagner 10 points. Voilà. Bonne réponse de Julie Ferrier.
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1: Ah, ça va pas du tout. En plus, j'ai fait un cauchemar horrible cette nuit. C'est plaisir de vous voir, parce que ça va pas du tout. J'ai fait un cauchemar horrible. Je sais pas où j'étais. J'étais sur un toit, puis au loin, il y avait des ruines. C'était pas en banlieue, mais c'était à l'étranger. Puis il y avait une piscine, ça partait bien, mais c'était bizarre parce que il y avait un gars, là, qui ressemblait, c'était pas Bruce Toussaint parce qu'il avait des cheveux. Stéphane Plaza. Sur un transat, comme ça, il me regardait, je comprenais pas, puis je voulais me baigner, puis en fait, il y avait une famille de tuches qui faisait des bombes dans l'eau. C'était chiant, mais en fait, c'était Valérie Trierweiler et Julie Leclerc. Et puis après, je vous voyais, vous, patron, avec un mec plus jeune, donc du coup, vous ne regardiez plus, et j'y savais, j'aurais plus d'émission. Et, oh. Et c'était je sais pas, c'était horrible comme cauchemar.
4: Ça, c'est vrai, ils ne vous regardent pas, vous avez vu votre gueule.
1: Ah, mais ça non, c'était en Grèce avec vous, on est parti en séminaire.
7: Ça
1: on
7: va faisait du raconter. Bruit.
4: Ah, oui. On était les grosses têtes, c'est vrai, en séminaire de travail.
1: Ouais.
2: Ah oui,
4: c'est marrant comme quoi on n'est pas crédible.
7: Il faut le dire.
2: On réfléchit aussi.
7: Franck Ferrand,
8: on a travaillé.
4: Oui, vous êtes crédible. Est-ce que vous pouvez expliquer que c'est vrai?
8: En fait, on est allé là-bas pour travailler. On avait beaucoup de points à éclaircir.
4: Voilà.
8: Et on en a éclairci certains.
9: Voilà. Sauf quand il est aux grosses têtes. Hein. Pas crédible quand il est aux grosses têtes.
4: Pourquoi?
9: Bah, parce que ce qu'il vient de dire, c'est faux.
1: Tu veux qu'on raconte ta soirée dans le bar à strip, toi? Il est malin, lui. On a fini de vous. Heureusement, chacun là fait les potes avec Macron, il s'en est sorti.
9: Dès qu'il y a de la merde, il est là, lui.
4: Méfiez-vous, Paul, parce que c'est vrai qu'on a des dossiers maintenant. Ah, le petit jeune, je peux vous dire qu'on a dévergondé pendant le week-end.
9: Alors,
1: non,
9: là,
1: c'était super. Ouais, bon, il fallait coucher pour assurer son CDI, mais ça valait le coup.
4: Juste pour revenir là sur le séminaire. Monsieur Paul Aïcarat, qui vous avez trouvé le plus sympathique des grosses têtes pendant ce séjour?
9: Je sais pas.
1: Bon, quel est le meilleur coup? Ça va aller plus vite.
2: Attends, tout ce que tu vas dire, Paul.
9: Non, ils étaient tous sympathiques.
4: C'est vrai.
9: C'est compliqué parce que tout le monde est différent. Donc dire qui est le plus sympathique en sachant
4: ça, j'ai remarqué. C'est vrai que s'il y a bien un truc qui caractérise les grosses têtes, c'est que vous êtes différents.
3: On est tous différents.
4: Un nombre de gens différents.
9: Avec une certaine
4: très différent.
9: Une sympathie inhérente à chacun, mais je pourrais pas. Choisir, décider qui était la plus sympathique à tel moment, sachant que chaque jour change.
2: Oui, ça dépend du contexte.
1: Les hétéros sont sympas, c'est les PD qui sont casse-couilles.
5: Non, mais quand on a le luxe d'avoir Franck et puis Paul qui se complètent, qui nous racontent des choses, qui font nos guides dans les musées.
4: Faut quand même dire que Franck Ferrand, effectivement, est formidable comme guide touristique.

0: C'est l'ami guide un peu.
1: On a fait le musée de l'archéologie, il nous expliquait tout très très bien. Et c'est vrai que Paul Aycarat, il était derrière, il faisait... Il raconte que des conneries.
2: Non,
1: Et vous, Julie Leclerc, ça a été bien votre séminaire alors ?
3: Très très bien. On était dans un hôtel magnifique. On avait forcément, dès qu'on levait les yeux, on voyait l'Acropole. On avait des paysages sublimes autour de nous.
4: Le Formule 1, il est incroyable.
3: Il est bien. Ouais.
5: C'est dommage, on n'avait pas les mêmes.
6: Et puis on était une bonne bande de filles. Hein. On s'est toutes régalées.
4: Si on m'avait dit un jour que je visiterais le Parthénon avec Daniel Evenou, je savais pas où étaient les ruines du coup.
7: Attends. Oui, c'est marrant. On s'est dit, il y a un anachronisme. Il y a une momie en Grèce.
4: Bah oui, tu t'es dit.
8: Non, bah non,
4: sortez là, enlevez-lui les bandes, enlevez-lui les bandes.
1: On mange un peu toujours pareil en Grèce, en
4: pas
1: revanche.
4: Du tout, c'est
3: on a toujours la salade de tomates avec les petits morceaux de feta, voilà, avec des olives, le petit régime crétois.
4: Mais il faut un très bon cassoulet, par contre.
8: Feta matin, midi et soir.
1: Feta neuneux pour vous. Une première citation pour Cyril Leblanc, qui a dit « Mozart était tellement précoce qu'à 35 ans, il était déjà mort. »
8: Pierre Dac.
1: Non.
8: Jean-Yves Desproges.
1: Pierre Desproges, bonne réponse de Paul Aycarat. Qui a dit « Être dans le vent, c'est une ambition de feuille morte. »
3: Mais c'est poétique.
4: Liane Folie.
1: Non.
8: Gérald Darmanin.
1: Non, un écrivain et philosophe français.
7: Ah oui.
1: Dont je dois dire, j'ignorais le nom jusqu'à hier dans l'avion. Quand j'ai trouvé cette citation dans le Figaro.
7: Vous connaissiez pas son nom.
8: Il est né quand? Il est né quand?
7: On vient de Grèce, on n'a pas révisé.
0: C'est Merleau-Ponty.
1: Merleau-Ponty.
4: Michel Aufraise. Il est aux fraises, Michel, de plus en plus.
1: Un écrivain et philosophe français, récompensé par l'Académie française.
7: Oui,
0: à quelle époque?
1: Ah, voilà, influencé par Platon, Aristote.
4: Ah, Thierry Beccaro.
1: Non.
8: Tyrozon.
1: Pardon?
8: Tyrozon.
7: Non, c'est un dinosaure, ça.
1: Non. Il est né à Saint-Marcel-d'Ardèche en 1903 et il est mort en 2001.
4: 98 ans. Bravo, papy.
1: Et oui, absolument.
4: Bravo, respect.
1: Oui, effectivement.
4: Quel état, par contre?
7: Tu vois, gars.
8: Ça commence pas par un T?
1: Oui, ça commence.
7: Son nom, mais je sais que...
4: Thierry Ardisson.
3: Théodore, quelque chose?
7: Thomas.
1: Non.
8: On
1: peut vous donner son prénom si ça
3: Boris.
1: Vous aide.
3: Oui, allez.
1: Gustave.
3: Ah, Gustave Eiffel.
8: Oui, c'est...
7: Hey, t'as vu, Paul, d'avoir été touché les nénettes? Ben, ça t'a tout mélangé.
8: Gustave Thibon.
1: Gustave Thibon. Ouais. Bonne réponse de Paul Aycarat. Thibon, Polo, Thibon.
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1: C'est à l'échelle de Tanner. Là aussi, c'est quelque chose...
7: De ta mère?
1: Non, pas de ta mère.
0: Ah, pardon.
1: De Tanner. T-A-2-N-E-R. C'est une échelle connue pour mesurer quoi, l'échelle de Tanner?
8: C'est pas en économie?
4: Le talent?
1: Non.
11: Le tremblement de terre?
1: Ah non, ça c'est Richter.
8: Est-ce que c'est pas lié à l'alimentation, un produit qui serait...
1: Non.
8: C'est scientifique?
1: C'est scientifique. Tout est lié aux sciences, vous savez. Mais oui, on peut considérer que ça fait
4: partie... Ça concerne la nourriture?
1: La nourriture, non.
8: Est-ce que c'est quelque chose qui concerne la vie quotidienne, cette échelle de Tanner?
1: Non, elle permet la vie quotidienne, plus maintenant pour vous, mais à une époque, oui, on a utilisé l'échelle de Tanner.
8: C'était pas à l'école pour la vue, par exemple?
1: Alors pour la vue, non, mais à l'école, c'est vrai que l'échelle de Tanner...
8: Les poids...
1: Non.
11: C'est pour la pluie?
1: Pas pour la pluie.
0: Donc c'est un rapport à l'enfance.
1: Ouais. Alors à l'enfance, une partie de l'enfance.
4: Bon, la croissance?
8: Ah, c'était pas pour les poignets? J'ai eu ça quand j'étais petit, savoir si on va grandir ou pas. À 12-13 ans...
0: Détends-toi.
8: C'est quand on fait des radios des poignets. C'est pas ça, non, ça n'a rien à voir.
1: On vous a fait des radios des poignets.
8: J'étais très petit quand j'étais petit.
7: Des poignets d'amour.
8: Je voulais savoir si j'allais devenir grand, je suis pas devenu grand. Et je vous assure, aujourd'hui, on fait une radio des poignets et on sait s'il y a un petit
11: jeune. Parce que tu étais déjà dans un état de malformation.
8: Non, mais c'est vrai, ça n'a rien à voir avec ça, Laurent.
1: Alors, j'imagine qu'il y a un lien, oui.
4: Ça a un rapport avec la croissance.
1: Alors, ça a un rapport avec la croissance.
8: Est-ce que c'est la courbe de croissance pour les enfants à l'école?
1: Non, plus précisément, c'est pas seulement la croissance.
8: Ah, c'est la différence entre le poids et la taille.
1: Qu'est-ce que ça mesure? Qu'est-ce que ça classifie, cette échelle de
11: la taille des os?
1: Pardon?
11: La taille des os?
1: La taille des os, non.
11: C'est pas le rapport entre les poids et la taille?
1: Le poids et la taille.

0: le développement mammaire chez les filles, évidemment, ça aussi. Et le développement des organes génitaux chez les garçons. Voilà pourquoi, quand vous avez dit testicule, je vous ai dit que vous vous rapprochiez.
1: Je dis souvent testicule.
0: Le volume testiculaire. Mais par exemple.
2: Vous avez déjà eu ça? Moi, j'ai jamais eu ça comme test.
0: On m'a jamais. Vous, ils vous ont fait les poignets. Ils vous ont fait les poignets parce qu'ils n'ont pas osé aller plus bas. Mais oui, oui, on
3: rien
0: est.
3: Rien n'est apparu chez toi encore, Johan.
1: Mais non, mais il n'y a pas de calcul, j'imagine. Non, je sais qu'à l'école, généralement, le médecin scolaire vérifie si les bourses descendent.
2: Ouais, j'ai eu ça aux 3 jours.
4: Mais ça, les pédophiles.
1: Aux 3 jours, a priori, c'était descendu.
2: Mais
3: c'était remonté pour lui.
4: Mais comment tu fais? C'est que les pédophiles qui font ça.
0: Non, moi j'ai eu le droit aussi.
1: C'est à l'école, les médecins scolaires.
0: À la visite médicale avec le
3: j'étais palpé chaque année.
0: Voilà, on vous palpe les.
1: Et on y retournait pour ça, d'ailleurs.
0: Non, mais c'est vrai que la puberté, c'est important quand même.
1: Ah, c'est pas le moment où on est le plus sexy, généralement.
0: Ah oui, ah oui.
1: Ah bah, ça grandit n'importe comment.
0: Ouais. Ah ouais.
2: Moi, j'ai pas eu d'acné. Vous avez eu de l'acné, vous ou pas?
0: Pardon.
2: Moi, j'ai pas eu d'acné.
0: Oh, ça suffisait comme ça. Vous n'aviez pas besoin de ça en plus. Vous êtes tombé dans le clérasie quand vous étiez tout petit.
2: Gérard, qu'est-ce qui a marqué ta puberté?
5: Ta gueule.
0: Ça existe toujours, cette marque, d'ailleurs. Moi, j'achetais ça, du clérasil.
1: Ah oui, je pense.
0: Ça existe toujours, ça, clérasil.
1: Et du roi cutane.
3: On vous en offrira un tube, cher Laurent.
1: Je crois que ça marche toujours. Il y a toujours le même problème. Hein.
0: Je crois que j'ai bien atteint l'échelle de Tanner, rassurez-vous. Oui. Le haut de l'échelle.
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0: On voit bien que vous nagez dans le bonheur.
7: Ah oui, moi je nage dans le bonheur.
0: Vous êtes métamorphosé, vous n'êtes qu'amour, alors qu'avant vous n'étiez que haine.
7: Oui, c'est vrai, c'est pas faux.
2: Et Laurent, ces visites en péniche ont commencé. Donc ça fait un tabac déjà.
0: Ah, vous y êtes allé, vous?
2: Non, mais j'ai vu des photos avec Guy Carlier, énormissime.
3: Mais ça
0: ah,
3: mais,
0: le bon énormissime, Guy Carlier.
3: Non, mais c'est sympa pour lui.
0: C'était pour tester le bateau.
7: Ça a tenu, vous êtes vrai. Bah, il a adoré, mais c'est pas une péniche. C'est un yacht de collection.
0: Un yacht de collection.
7: Il a toujours pas compris. J'habite sur une péniche et j'ai un yacht de collection.
2: T'es très riche, alors. Ah, c'est deux bateaux différents.
7: C'est deux bateaux
0: différents. C'est quand même très con, moi. À votre place, je ferais le contraire.
7: C'est-à-dire.
2: Tu vis sur le yacht.
0: Je vivrais sur un yacht et je louerais ma péniche.
3: Ben oui, c'est vrai.
7: Ah, mais non, mais ça va pas la tête. En tout cas, c'est vrai, on a commencé les premières croisières. Hier, les premières croisières historiques, et c'était vraiment...
0: Je croyais que vous allez faire une croisière-concert avec Thomas Dutronc.
7: Alors là, c'est dingue. J'ai eu un coup de foudre pour Thomas Dutronc, et c'est réciproque, figure-toi. Là, c'est réciproque.
2: C'est dingue.
7: On a discuté pendant 2 heures.
2: 2 heures.
7: Par SMS.
2: C'est dingue.
7: Et pour le lancement de son album, le 19 juin, à 17h.
1: Oh, c'est dingue, 17h.
7: On va sur le canal Saint-Martin, on offre un concert de jazz sur mon bateau.
4: Ah, ça c'est canon.
7: Les 5 musiciens de Thomas pour la sortie de son album, et on offre ce concert gratuit aux Parisiens.
4: Ça c'est dingue.
7: Et ça dure 5 heures. C'est un concert itinérant, mais comme on va naviguer à 2 à l'heure, et qu'en plus il y a plein d'écluses, et qu'on doit attendre un quart d'heure par écluse, et ben donc les gens sur les quais vont voir en live gratuitement Thomas Dutronc. Faut savoir que c'est un des plus grands guitaristes de la scène jazz. Hein.
2: Mais tu vas chanter aussi ou pas? Est-ce que tu vas chanter?
3: Non.
2: C'est vrai qu'il est adorable. Alors je l'ai appelé.
5: Mais c'est jazz ou c'est manouche un peu?
7: C'est jazz et lui c'est guitare manouche.
3: Ouais.
7: Parce que c'est un guitariste virtuose. Tu le connais?
3: Bah oui, très bien.
7: Tu le connais toi?
3: Bah il y a pas que toi qui connais Thomas Dutronc. Bah, heureusement parce que sinon il serait un peu limité dans ses amitiés.
5: Je connais aussi.
0: Elle nous demande si on connaît Thomas Dutronc.
4: Voilà.
2: Mais c'est dingue, il y a 2 semaines.
0: Il est né par un inconnu, faut dire.
3: Ouais, c'est vrai. Ça doit être un pseudo.
7: En tout cas, voilà, rendez-vous vendredi. 19.
0: J'ai une question quand même pour Madame Cordula. Il n'y en a pas que pour vous, vous voyez, et votre péniche. Ah, vous avez bien fait, vous.
7: Mon yacht de collection.
0: Vous avez bien fait, vous, de la brancher là-dessus, connard. Ryu.
2: J'adore quand elle raconte des histoires.
0: Mais pour une fois qu'elle n'en parlait pas de son bateau.
3: C'est vrai.
0: On était peinards, on était là tranquille, et paf. Une question pour vous, chère Christina.
4: Ouais.
0: Vous allez, j'en suis sûr, retrouver le nom de cette styliste française. Elle est morte à Paris en 2009, cette styliste. Elle a commencé à travailler pour Yvette et René Derhi.

0: avec qui elle s'est associée jusqu'à la cession de sa marque. Elle habillait les petites femmes de Paris.
1: Sonia Riquel,
0: non.
2: Pimoussi ou...
3: Elle est morte quand?
0: Elle est...
4: Ah bah... Elle est morte quand?
2: 2009.
0: Elle est morte en 2009.
3: H&M?
0: Non. Et quel est le nom de cette styliste née à Troyes, au lieu de la bonneterie, hein, à la ville de Troyes, et qui, après des études de stylisme et de modélisme, a commencé par travailler chez Dorothée Biss pendant 4 ans, puis pour la marque René Derry. Vous connaissez cette marque?
3: Oui, oui.
0: René Derry,
3: oui.
0: Bon, bah voilà. Elle a travaillé pendant 10 ans pour cette marque avant de créer sa propre marque.
2: Qui avait son nom à elle?
0: Avec... Ah oui, propre marque qui a porté son nom à elle, accompagnée par son époux Daniel Pax. Ils ont ouvert 3 boutiques parisiennes. De qui s'agit-il?
3: On y allait?
0: Ah bah je sais pas si vous y alliez, mais...
2: C'était cher?
3: Est-ce que c'est mon genre?
5: Ah oui, c'est...
3: De fringues.
0: Oh, c'est...
3: Dorothée Biss?
0: Dorothée Biss, non,
3: je l'ai dit. Ah, vous venez de parler de Dorothée
1: Biss en Inde?
0: Pardon?
1: C'est pas elle qui est morte dans un attentat en Inde?
0: Ah, alors ça, je ne sais pas. Non, je ne crois pas.
3: Est-ce que c'est la fille de Dorothée Biss?
0: Ah, Dorothée Terre.
3: Non, Jacob...
4: Chantal Thomas.
3: Jacobson.
4: Chantal Thomas.
0: Zara Chantal Thomas. Non, c'est pas pour vous, hein, Christine. Bravo, parce que elle habille surtout les 15-30 ans.
1: Josiane Repetto.
0: Repetto, non.
3: Mais je vois pas pourquoi.
1: C'est un nom italien.
0: Une marque féminine et citadine. Non, elle est française. Chanterelle, non.
4: Claudie Pierlot.
0: Comment?
4: Claudie Pierlot.
0: Claudie Pierlot. Ah, bonne réponse de Florian Gazan.
3: Il est dingue. Comment ça vient de chez Claudie Pierlot? Mais qu'est-ce que vous racontez?
2: C'est un vieux polo.
3: C'est pas un vieux polo.
0: Vous l'avez peut-être acheté quand vous aviez 30 ans.
3: Je savais même pas que Claudie Pierlot faisait des vêtements pour 15 ans. Mais moi non plus.
1: Mais c'est devenu un truc énorme, Pierlot, maintenant.
3: Mais je m'habille chez Pierlot, c'est magnifique, et ce n'est pas du tout pour les 15-30 ans, c'est n'importe quoi.
6: Bah oui!
3: C'est pour tout le monde!
6: Bah oui!
1: Voilà! C'est bon ça comme slogan!
2: C'est pour ça.
1: La mode pour tous ceux qui n'en veulent!
3: Pourquoi vous me regardez comme ça avec.
2: Parce qu'ils vous adorent.
3: Pourquoi vous êtes comme ça?
0: Parce que j'ose plus vous parler!
2: On se fait engueuler maintenant quand on parle.
0: Vous m'agressez alors que je vous ai dit qu'au départ c'était une marque pour habiller.
1: Non, vous n'avez pas de nom!
3: Non!
0: Oui!
1: C'est la marque qu'on
0: fait. Au départ c'était pour habiller les petites femmes de Paris,
2: voilà,
0: destinées aux 15-30 ans.
1: Et pas les grosses.
0: Et puis finalement, ça a changé. Maintenant, c'est vrai. Maintenant, je la reconnais. Elle habille aussi les vieilles grosses. Puisque vous m'avez cherché, vous m'avez trouvé.
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8: Mon chéri d'amour que j'aime.
0: À qui vous parlez là?
2: À moi. Non, je crois que c'était à moi.
8: Oui, Franck. Mais...
0: Vous préférez Jérémy Ferrari?
8: C'est pas une préférence, j'adore cet homme.
0: Ah oui.
8: Oui, je l'adore.
2: Mais alors que ça n'est pas du tout réciproque, c'est fou.
8: Mais oui, en plus, c'est ça. Non, mais j'aime tout ce qu'il est. J'aime son intelligence, j'aime son humour, j'aime
4: son physique.
8: Mais ça pourrait être mon fils.
2: Oui.
0: Son petit-fils, même.
2: Il y a beaucoup de différences avec ma mère, mais oui.
8: Ta mère est plus jeune que moi.
2: Ma mère est un peu plus jeune que toi, je crois. T'as quel âge?
8: Je vais avoir 61.
2: Ah oui, elle est beaucoup plus jeune que toi. Ah oui, ma mère, elle a 58 ans. Ah oui, non, c'est pas...
8: Beaucoup plus jeune.
2: Non, on l'a dit. Oui, mais ressenti beaucoup plus jeune.
8: Je retire tout ce que je viens de dire, je l'aime pas du tout.
2: Le ressenti est beaucoup plus jeune.
0: Il suffisait de parler. Non, mais tout le monde est content d'être ici. Dari Boudboul a l'air en forme. Mais où est notre coco,
6: Coco n'est pas là.
0: J'ai piqué la réplique de Jérémy Ferrari.
2: Parce que je lui ai demandé avant l'émission, elle m'a dit redis-le pendant l'émission.
6: Il n'y a pas de noix de coco parce que.
0: Noix de coco, précisons-le pour les auditeurs.
2: Oui, sa fille.
1: Parce que c'est pas clair.
2: Oui, c'est son jardinier.
6: C'est ma fille,
9: chien,
6: noix de coco.
9: Son chien.
6: Noix de coco, elle est dans la voiture, dans le parking, avec sa maman et sa petite nièce.
2: Ah, ben ça valait le coup de la poser pendant l'émission, la question. C'est intéressant comme réponse.
6: Mais parce que les chiens peuvent rentrer que par le parking, il faut les rentrer en cachette.
0: Oui, oui.
6: Et comme je suis ressortie, vous allez tout savoir, pour aller boire un verre avec mon fils, je et Isabelle. Du coup, tu es pas obligé de faire
10: Non, mais attends, si.
6: Enfin, Isabelle, elle boit un Carvitel, donc évidemment, c'est tristounet.
2: Boire un verre à jeun avec Dari Boudboul, là, c'est compliqué. Bah, alors, attends, t'invites Adine, tu vas manger chez Yohann Rinou, tu vas boire des verres avec Dari Boudboul, qu'est-ce qui se passe?
10: Ma vie est un enfer. je suis seule, très seule.
6: Du coup, on est rentré par la porte.
0: Pardon?
6: On est rentré du coup par la porte.
11: C'est original d'entrer par la porte. Ça, c'est bien.
6: Ah ouais.
11: C'est pas con, on n'y pense jamais à ce truc-là.
6: Non, mais quand on rentre par la porte, non, on peut pas rentrer avec le chien.
10: Elle rentre par le garage pour pouvoir remonter ses chiens.
6: Voilà. Elle a tout compris, Isabelle.
2: Oui, mais du coup, ils sont où, les chiens, là?
10: Les gardes ne te laissent pas passer.
6: Dans le garage.
0: Mais vous allez laisser les chiens.

0: Dans le garage, je pense 2h30.
1: Mais pourquoi mais attends, tu la rejoins pas?
2: Tu passes par le garage. tu passes par le garage pour ne.
0: Mais c'est ça la prochaine fois. Faites monter les chiens et restez-vous dans le garage.
3: Chiche, la prochaine fois, je viens avec les trois.
4: Non.
0: La première citation est pour vous, ça tombe bien, Dari Boudboul, et pour Véronique Gontier, qui habite Chenny-Ménil dans les Vosges, qui a dit « Si vous avez perdu au tiercé, vengez-vous, mangez du cheval. »
4: Pierre Dac,
0: bonne réponse de Jean Benguigui, c'est Pierre Dac.
3: Personne mange de cheval, hein, d'ailleurs.
0: Pour Pierre Marpinard, qui habite, elle va commenter tout ce qu'on dit.
5: Personne mange de cheval. Hein. Les boucheries chevalines, oh merde.
0: Les gens n'arrivaient pas à prononcer.
1: C'est plus facile de manger du poney que du cheval. Ouais. Disons.
0: Pour Monsieur Marpinard, qui habite Clairoy dans l'Oise, qui a dit cette femme vient de fêter le 10e anniversaire de ses 39 ans.
6: Oh.
0: Oui. Voilà. Je me la suis mis dans la poche.
3: Qu'est-ce qu'elle est alerte ?
0: Je suis tranquille pour 2h30. Ensuite, une question pour Mohamed Boisa, qui habite Marseille, qui a dit « L'agréable dans les cadeaux, quand on donne de l'argent qu'on reçoit pour Noël, c'est qu'au moins l'argent, c'est facile à changer. »
2: Ah, c'est français ?
0: Français, non, c'est américain.
5: C'est assez nouveau, parce que de changer les cadeaux, là, c'est un phénomène relativement nouveau, avec eBay, etc.
0: C'est vrai. Voilà,
3: donc... Alors, c'est Steven Wright ?
0: Non.
2: C'est Jimmy Kim Kardashian. Kimmel.
0: Non, c'est pas Kim Kardashian.
5: Mais
0: c'est une femme.
3: D'accord, ok, je sais. Le nom revient pas complètement. Mais
2: Oprah Winfrey.
3: Ouais, je pensais à elle.
1: Ouais, mais c'est trop tard.
3: On n'a qu'un seul cerveau pour deux.
2: Non, c'est sûr que non.
0: Oui, mais il est par là.
5: Marie Higgins Clark.
0: Non.
3: Elle est morte.
2: C'est Michelle Obama.
0: Non.
5: Sharon Stone.
0: Dans ces cas-là, je l'ai vu sur scène dans une comédie musicale à Broadway. J'ai eu cette chance.
2: Bette Davis.
0: Non, pas Bette.
3: Bette Midler.
0: Bette Midler. Bonne réponse. De Caroline Diamant, qui n'a pas de cerveau, mais a au moins une mémoire. Alors.
3: Oui, parce que Franck Ferrand, excuse-moi, mais Bette Davis n'est pas très
2: bien. J'ai confondu.
1: Il n'a pas pu voir Bette Davis, il n'est pas.
2: Non,
1: pas
2: quand même.
0: Une citation pour Thibaut Roux, qui habite Puisserguier dans l'Hérault, qui a dit un jour, avec des amis, il se trouvait par hasard dans une toute petite gare, la gare SNCF de Dozul-Puteaux, qui a dit. Au chef de gare de cette toute petite gare, je tiens à vous féliciter. Vous avez là une ravissante petite gare. Vous auriez ça, rue Saint-Lazare à Paris, vous auriez un monde fou.
1: Alphonse Allais.
0: Avouez que c'est drôle.
1: Alphonse Allais.
0: Bonne réponse de Jean Benguigui. Pour Marina Flamand, qui habite Bayeux, dans le Calvados, évidemment, Bayeux, qui a dit « C'est merveilleux, la vieillesse, dommage que ça finisse si mal. »
3: C'est pas français, ça.
0: Ah si, ça c'est très
3: français. Oui,
0: quand je dis très français, ça veut dire académicien français.
5: Ah, du tour.
0: Et même prix Nobel de littérature.
1: François Mauriac,
0: bonne réponse de Jean Benguigui. Qu'est-ce que j'ai d'autre en magasin? J'aime bien celle-ci.
3: Non, je sais que ça s'écrit pas.
0: Ah, qu'est-ce qu'il y a? Qu'est-ce qu'elle a?
2: Je sais pas, elle note des trucs sur un petit carnet.
3: Je vais noter Bette Midler.
2: Mais pourquoi faire?
3: Parce que je fais des fiches, moi, comme Paul.
1: Note que Bette.
3: Mais je suis.
5: Non,
3: je crois que je vais mal écrire.
5: Midler, parce que Bette, ça te reviendra.
0: Une citation pour Céline Charconat, qui habite Saumur, dans le Maine-et-Loire, qui a dit l'homme, la femme, le sexe, qu'est-ce que c'est? Un bouchon et une bouteille.
1: Quelle horreur!
2: L'homme, le sexe, quoi ?
0: L'homme, la femme, le sexe entre eux, qu'est-ce que c'est ? Un bouchon et une bouteille.
5: Attendez, c'est quoi le bouchon ? C'est quoi la bouteille ?
3: Tu peux t'expliquer ?
2: Oh bah quand même, vraiment... ça fait vraiment longtemps alors. Oui.
0: Ben oui, il y a un bouchon d'ailleurs.
5: Non, il y a bouchon parce qu'il y a embouteillage.
2: Oh là là, bah oui.
0: Il va falloir le trouver, le cochon, tire-bouchon.
5: C'est quoi? C'est du Bigard, ça?
0: Non, pas du tout.
5: C'est pas très malin, moi.
0: C'est un romancier.
2: C'est pas très élégant.
0: C'est pas très élégant, c'est traduit, pour tout vous dire.
1: L'américain.
3: Non, c'est le traduit de Oscar Wilde.
0: Pas du tout, mais c'est effectivement. C'est amusant parce que. Enfin, amusant, je pense.
3: C'est anglais.
0: Mais c'est quelqu'un qui, en tout cas, est né à Dublin et qui est mort à Zurich.
1: Ah, c'est Joyce.
3: James Joyce,
0: bonne réponse. De Franck Ferrand et de Jean Benguigui.
5: Mais franchement, attendez, Je ne vois pas le. Je vois pas l'image.
2: Oh ben enfin.
5: J'ai pas l'image.
7: Alors moi j'ai l'image.
5: La bouteille, t'as vu ce que c'est? Ah, c'est une bouteille de quoi? C'est un Geronimo, c'est quoi comme bouteille?
0: Un Geronimo.
2: Geronimo,
0: oh la vache. Geronimo, c'est un indien.
3: Ah, excusez-moi, mais c'est rare que sur les trois femmes, ce soit moi la plus intelligente.
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0: À l'occasion et à l'attention surtout de Madame Lampe, Sabine Lampe, qui habite. Pourquoi ça vous fait rire?
5: Parce que les lampes, lumières, le philosophe, c'est la lumière.
0: Alors Madame Lampe, elle habite Aix-en-Provence, Madame Lampe.
5: Est-ce qu'elle est posée?
0: Elle va très vraiment. Alors là, écoutez.
5: Bah oui, mais bon.
2: Oh, c'est rigolo, Laurent.
0: Ah oui, c'est son mari qui s'en fout plein la lampe.
2: Voilà.
0: Alors écoutez, qui, en tout cas, est connu, évidemment, pour avoir répondu à Alexandre le Grand, ôte-toi de mon
2: Diogène.
0: Soleil. Pardon.
2: Diogène.
0: Diogène, bonne bravo réponse.
5: Bravo, Vincent.
14: Ôte-toi de mon soleil, c'est ça?
0: Vous pouvez expliquer un peu cette phrase, ôte-toi de mon soleil.
2: Alexandre le Grand, immense empereur, vient voir par sa réputation incroyable Diogène, le sage qui était un peu fou, mais.
0: Diogène de Sinope, hein, pour
2: Sinope,
0: être précis.
2: Exactement.
14: Qui vit dans un tonneau.
2: Et il lui dit, oui, qui vit dans une jarre, en fait, mais on dit un tonneau. Et en fait, Alexandre lui dit, écoute, je t'admire, j'étais moi-même élève d'Aristote, hein, Alexandre le Grand, élève d'Aristote. Dis-moi ce que tu veux, j'accomplis tous tes désirs. Et Diogène répond, ôte-toi de mon soleil. Tu me fais de l'ombre, dégage. Voilà.
14: C'est pas sympa.
2: Et on connaît pas la réponse d'Alexandre, mais elle est formidable. À l'école d'Aristote, je peux voir ton orgueil à travers tes haillons.
0: Waouh! Wow. Si en plus on a un complément d'information.
5: Ah oui, non mais on a élevé le niveau là.
0: Ah là, vous ne faites pas preuve d'impéritie, monsieur.
2: C'est pour ça que je connaissais pas ce mot d'ailleurs.
0: Monsieur Cespedes.
14: Les gens vont zapper.
0: Restons justement avec une personnalité star de la philosophie qui pourtant a préféré une épée à un long discours lors d'un voyage en bateau aux Pays-Bas. On est en 1620. Qui a sorti son épée pour se défendre plutôt qu'un long discours?
2: Spinoza?
0: Ah, Spinoza, non.
2: Ah, alors Descartes ou Spinoza?
0: Pardon?
2: Descartes?
0: Descartes, oh. Excellente réponse, c'est Descartes. René Descartes. Comme quoi, on a beau être philosophe, parfois une arme, c'est plus utile que le vocabulaire.
2: Ah oui, complètement, oui.
0: Il paraît qu'il voulait le dépouiller, il était sur un bateau, les mariniers se sont dit, tiens, ni vu, ni connu, on peut assommer notre passager, en l'occurrence, c'était le philosophe René Descartes, on va le jeter à l'eau, on va se partager ses affaires, mais avant qu'ils mettent à exécution leur plan, Descartes leur a fait face, il a compris évidemment ce qu'il attendait, qu'est-ce qu'il a fait plutôt que,
5: décider. De dire, je pense, donc je suis.
0: Voilà, il a sorti une épée, parfois il vaut mieux quand même être plus direct.
5: Oui.
0: Hein, c'est mieux qu'un long discours. Et grâce à son épée, il a effectivement fait démonstration de force et il n'a ainsi pas été dépouillé sur ce fameux bateau. Maintenant, j'aimerais que vous retrouviez, ce sera deux questions littéraires à suivre pour Francine Lambert qui habite Abbeville, que vous me retrouviez cette œuvre publiée en 1762, œuvre à la fin de laquelle le héros principal se marie avec Sophie. De qui s'agit-il?
5: Je comprends rien. Vous pouvez reposer la question parce que je comprends rien.
0: C'est pourtant
5: tout.
0: Pas très compliqué. Alors,
5: c'est un livre?
0: Il doit y en avoir un bouquin. Dans ce bouquin, il y a un héros.
5: Oui.
0: Le bouquin a été publié en 1762. Et à la fin du livre, voilà typoque, le héros, il se marie avec Sophie.
5: D'accord.
0: T'as pigé?
5: Donc, ok.
14: Mais c'est pas une histoire d'amour.
5: Alors Voltaire?
15: Est-ce que ce n'est pas la comtesse de Ségur, malheurs de Sophie?
0: Ah, les malheurs de Sophie, heureusement, elle se marie à la fin.
14: Ce n'est pas une histoire d'amour.
0: Ce n'est pas une histoire d'amour. Non.
14: C'est juste à la fin qu'il y a une histoire d'amour.
5: C'est un philosophe des Lumières?
0: C'est un philosophe des Lumières, très connu évidemment.
2: Ah, Diderot?
0: Diderot, non. Et je vous demande l'œuvre, hein, le titre de l'œuvre, le nom du philosophe si on peut aussi, mais c'est surtout l'œuvre. Et à la fin de cette œuvre, effectivement, le personnage principal se marie avec Sophie.
3: Rousseau?
2: Montesquieu.
0: Pardon?
2: Montesquieu,
0: non.
3: Rousseau?
0: Alors, Rousseau, mais quoi de Rousseau?
15: Les Confessions.
0: Non. Oui. Qui se marie avec Sophie?
3: Les Rêveries d'un Promeneur Solitaire?
0: Ah, non plus. Non. Mais c'est bien essayé. Ça montre que vous en avez.
7: Émile?
0: Pardon?
7: Émile?
0: Expliquez.
7: Il éduque Émile, enfin lui qui a abandonné ses enfants à l'hospice. Il donne un grand cours d'éducation et son élève s'appelle Émile et il se marie avec Sophie.
0: Et le livre s'appelle Émile ou de l'éducation. Excellente réponse. De Vincent Cespedes.
3: Bravo. Ah oui, et c'est moi qui ai trouvé l'auteur quand même.
0: C'est vrai, vous avez trouvé Rousseau, mais enfin vous
3: non,
0: pensez que c'est...
3: Dire. Ouais.
7: On partage.
0: Vous m'avez dit Rousseau, mais vous parliez du mec qui a fait le code de la route, alors. C'est pas la même chose.
14: Il a abandonné ses enfants, Rousseau?
7: Ah oui, cinq.
0: Cinq enfants qu'il a abandonnés.
14: Ça, c'est pas bon,
2: mais pourquoi?
0: Et malgré ça,
7: pour
0: il a fait...
7: Pour pouvoir disserter, parfois, pour philosopher, il faut...
14: Ah, vous avez abandonné vos enfants aussi.
15: Et vous avez des enfants, Vincent, ou pas?
7: J'en ai trois, oui.
14: Ils avaient abandonné où?
7: À moitié.
0: Non mais lui, il a quand même carrément fait un traité d'éducation, parce que c'est ça, Émile, ou de l'éducation, c'est comment éduquer ses enfants. Oui. Quand on a abandonné les siens, il faut quand même être gonflé.
7: Mais parfois, penser, c'est compenser.
0: Oh.
7: Ah bah
14: ah oui, c'est vrai.
15: Là.
0: Ça, c'est une phrase qu'on dit en début de semaine. Une autre question littéraire pour Jocelyne Bassager, qui habite Valence. Et là, alors là, vraiment, c'est à la portée de tous, puisque je vais vous demander le nom du plus célèbre roman écrit par James Fenimore Cooper.
14: Il est connu sous un autre nom,
0: ce monsieur. Non, c'est son nom d'écrivain, James Fenimore Cooper. Mais c'est vrai qu'on le connaît essentiellement pour un roman, même si je peux vous donner les noms des romans qui ont précédé ou suivi son roman principal, mais c'est celui-là que je vous demande.
3: Et
0: je
3: peux même allez-y sur les noms précédents.
0: Bien sûr, je peux même vous les donner en langue originale. Parce
14: non,
0: que
14: non, en français.
0: Je sais que vous aimez bien mon anglais ou mon américain. The Deerslayer, ça c'est le livre précédent, et The Pathfinder, ça, c'est le livre suivant.
14: Pathfinder,
0: si vous préférez.
3: Est-ce qu'on peut avoir le pitch du livre dont vous parlez?
0: Ah non, ça, vous n'aurez pas le pitch. Ah.
2: Vous avez, est-ce que vraiment le 20e siècle, ça a marqué la littérature du 20e siècle?
0: Ah, c'est un livre très très connu qui a été adapté évidemment au cinéma en plus.
14: Vous avez est-ce que vous avez les titres en français?
0: Ah, bien sûr. Alors, le livre précédent s'appelait Le Tueur de Daims, c'est The Deerslayer, et The Pathfinder, en France, a été traduit sous le nom Le Lac Ontario.
3: Bon, le Chien des Baskerville.
0: Le Chien des Baskerville, non. Ça, c'est, c'est Sherlock Holmes, le chien
7: Est-ce qu'il y a le mot Lady dans le titre?
0: C'est Conan Doyle. Non, il n'y a pas Lady dans le titre.
14: Est-ce que l'auteur est encore vivant?
0: L'auteur, non.
15: Mais non.
0: Je vous parle d'un livre qui a été publié en 1826.
14: Ah oui, d'accord, pardon.
2: Donc, il y a eu des films célèbres liés à ce livre? Ça a été adapté au cinéma.
0: Ah, ça a été adapté au cinéma. C'est même devenu une expression, d'ailleurs, ce titre de livre.
15: Ah.
0: Écrit par, alors c'est vrai que l'auteur, on le connaît moins que le nom de son livre. Voilà pourquoi ma question est piège. James Fenimore Cooper.
14: On a tous vu le film à
3: votre avis. C'est une héroïne.
0: Ah, non.
3: C'est une femme, l'héroïne.
0: Ah, non.
14: Est-ce qu'on a tous vu le film? Il est passé tout le temps à la télé. C'est un film culte.
0: Oui, mais c'est plus que le film. C'est une expression qui est restée dans la vie publique.
3: Et qu'on l'utilise pour dire quoi?
0: Ah, bah, par exemple, j'ai bien envie de dire que peut-être Monsieur Cespedes, dans cette émission, pourrait être celui qui correspond le mieux au titre de ce livre.
14: Ah oui. Le dîner de cons?
0: Mais non. Non.
2: Donc on emploie cette expression dans la vie courante.
15: La première fois.
2: On emploie cette expression dans la vie courante.
0: Oui, un peu.
14: Est-ce que ça veut dire qu'il y a une seule personne intelligente dans une assemblée de gens débiles?
0: Oui, c'est un peu
14: voilà,
0: ça.
14: Je sentais bien.
15: Dernier des Mohicans.
0: Qui a dit ça?
15: Moi.
0: Et c'est le dernier des Mohicans. Bonne réponse.
3: Bravo, Michel.
0: De Michel Bernier.
7: Magnifique.
0: Et oui, le dernier des Mohicans. Tout le monde connaît ce titre, le titre de ce roman, c'est le dernier des Mohicans. Et on connaît moins l'auteur, James Fenimore Cooper, dernier des Mohicans, qui nous emmène évidemment dans l'Amérique du Nord pendant la guerre de la conquête, des affrontements entre Français et Anglais, en toile de fond évidemment de réserves indiennes, puisque les Mohicans c'était évidemment des Indiens à l'époque. Le dernier.
15: Comme les Sioux, quoi.
0: Oui, ça c'est une précision très importante.
15: Non, mais on peut pas tellement citer de tribus indiennes.
0: Ah bah si, je peux vous en citer 10 000.
3: La Pache,
15: les Sioux,
7: les Comanches.
0: Je peux vous dire, ça commence mal. Et puis aussi, comme on est au bout de cette séquence, il est temps de tourner la Pache. Et là, vous avez tous les Indiens d'un coup.
9: À suivre.
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0: Une question pour Claude Chambre. Il habite à Grand-Bourterouille.
17: À côté de Rouen.
0: Grand-Bourterouille de Sedan-l'Eure.
18: Oui, Macron était allé là-bas.
0: Exact. Mais là, je vous emmène à Saint-Étienne. Vous voyez, loin de l'Eure. À Saint-Étienne, il y a tous les deux ans un festival de musique, une biennale consacrée à un compositeur qui est né, évidemment, à Saint-Étienne.
17: Bernard Lavilliers.
0: Non, à Montaut, précisément, qui est un quartier de Saint-Étienne. Quel est le célèbre compositeur français stéphanois à qui on consacre une biennale à Saint-Étienne?
19: Massenet.
0: Jules Massenet. Bonne réponse de Julie Leclerc. Mais c'est vrai que vous êtes stéphanois.
19: Et oui, je suis de Saint-Étienne, moi, je suis né là-bas.
18: Enfin, une bonne réponse de Julie. Et
19: tout à l'heure, j'ai eu une bonne réponse. Il a même pas dit bonne réponse de
0: c'était
19: Julie.
0: C'était quoi, Julie?
19: C'était quoi déjà?
0: Quand, quand vous avez donné l'heure?
19: Non.
20: Non, même là, c'était.
0: Jules Massenet, enfin, si vous habitez Saint-Étienne.
18: Le grand-père d'Ariane Massenet.
0: Exactement.
18: C'est vrai,
19: ah,
18: vrai.
19: Ta famille, ouais, ouais.
0: C'est effectivement grand-père, je suis pas certain.
18: Non, l'arrière-grand-père.
19: Plutôt arrière.
0: Oui.
17: Bah, c'est de la famille, quoi.
0: Pour répondre à votre question, Jules Massenet, l'arrière-grand-oncle d'Ariane Massenet. Voilà.
18: Ah, oui.
0: On est loin du grand-père.
18: Ben oui.
0: Mais j'ai une question maintenant très culturelle avant l'invité mystère pour Jacques Perry qui habite Paris 18e. Je vais vous demander quel est le nom de ce personnage qui est devenu d'ailleurs un nom commun mais qui était donc un nom propre au départ qu'on trouve dans la pièce Amphitryon, que ce soit celle écrite par Plaute vers 187 avant Jésus-Christ ou dans celle écrite par Molière au 17e siècle. Quel est le nom de ce personnage qui est devenu un nom commun?
18: Tartuffe, sosie.
0: Pardon?
18: Sosie.
0: Sosie, excellente réponse de Jean Benguigui.
17: Oh, mais qu'il est fort! Bravo!
20: Ça rappelle les cours de théâtre.
18: Ah non, mais monsieur Benguigui, aujourd'hui, c'est pas si c'est parce que nous sommes filmés par les caméras de Paris Première.
17: Il est fort.
18: Mais alors, vous avez, d'habitude, vous brillez.
20: Ouais.
18: Mais là, vous avez ultra brillé.
19: Merci. Ah ouais,
17: on est très impressionnés.
20: Ultra, ultra, ultra bright.
18: Vous mériteriez.
17: Il a tout donné.
18: Vous mériteriez que votre femme vous fasse une choucroute ce soir.
19: Moi, j'ai eu peur.
18: Et pas un jus de
17: filmage. Moi, je pense qu'il mériterait même, si jamais le public a suffisamment la pêche, mais une standing ovation.
18: Ah non, non, non, non, non, non, non, non, non. Après, les mecs, ils prennent la tête, ils rentrent plus. Non, je vais être invité dans un truc prestigieux.
17: Je veux rester simple.
18: À studio de radio, je ne sais quoi.
20: Et puis debout, on n'a plus le droit debout.
18: On n'a plus le droit.
17: Ah oui, bah restez assis.
0: Alors, de toute façon, les gens assis, c'est déjà une standing ovation pour Jean.
20: Ouais.
0: Alors, Sosie, en tout cas, est un personnage, effectivement, d'Amphitryon, un esclave dans cette pièce. Et il prend, effectivement, l'apparence d'un autre personnage. Et au départ, c'était le nom du personnage. C'était pas, effectivement, le nom commun qu'on connaît. C'est ensuite que c'est devenu...
17: C'est intéressant, je savais pas.
0: Le nom commun, hein, Sosie. Et vous avez un Sosie, vous, Caroline Diamant, vous avez déjà rencontré votre Sosie?
17: Marine Le Pen.
19: Ah non, mais il y a du France Gall. Non, non, c'est France Gall.
0: France Gall.
19: Ah oui, tellement.
18: Ah oui, France Gall.
19: Ah, moi, je trouve
17: en 16-9e.
18: Alors, moi, j'ai vu un enfant de 5 ans tout nu et j'ai vu le sosie de table, connard.
0: Joyce, on vous confond parfois. Vous avez un sosie que vous avez déjà rencontré?
19: Alors, on m'a dit Virginie Ledoyen, mais je trouve pas vraiment.
18: Il y a quelque chose.
0: Il y a quelque chose.
19: Ouais.
0: Vous, Jean, c'est Danny DeVito, évidemment.
18: Des fois, les Américains, sur les Champs-Élysées, me demandent des autographes, ils me prennent pour Danny DeVito, alors que je suis beaucoup plus grand que lui.
20: Ouais.
18: C'est vrai. C'est vrai qu'il est beaucoup plus grand que Danny DeVito.
0: Et vous,
18: Gad,
0: ça vous arrive?
20: Moi, on me confond souvent, et c'est pas une blague, avec moi-même. C'est-à-dire qu'on me dit, on dirait Gad Elmaleh, on me le dit tout le temps.
18: Et ah oui. C'est ce qu'il faut faire. Voilà. C'est ce qu'il faut faire.
19: Comme dans le film.
18: Moi, on me dit, moi, j'ai dit, c'est vous? J'ai dit oui, mais oui, je ressens beaucoup, mais je suis bien content de pas le connaître parce que c'est un con, tu vois.
20: Voilà, c'est ça.
18: Alors les gens là, ils démarrent, oui, moi je pense
0: que c'est ce qui me fait rire, c'est les gens qui viennent vous voir, qui vous disent, ah, vous êtes Laurent Ruquier, hein, je vous avais pas reconnu.
18: Ça, c'est formidable.
19: Ça, c'est génial.
20: Ah non, j'ai eu un truc sympa un jour. Vous savez à quoi je vous ai reconnu? Je dis non, et il m'a dit à votre visage. J'ai dit, ben heureusement, parce que le reste...
0: Et vous, Julie Leclerc?
19: À une époque, on me prenait pour Christine Bravo.
0: C'est pas vrai.
17: Quand elle était jeune, alors. Parce qu'aujourd'hui...
18: Qu'est-ce qu'elle devient, Christine Bravo?
0: Oh là, on attend son retour la semaine prochaine.
18: Elle est où, là? Elle est partie.
0: Croyez-moi, il y a des anecdotes à la clé.
9: Oh là là.
0: Oh là là là là. Si vous saviez les coups de fil, les machins qu'on a pu avoir pendant les vacances. Oh là là, un feuilleton.
18: Mais pourquoi elle est où?
19: Elle est où?
0: Elle est en Thaïlande. Elle a confié sa péniche à Jean-Phi. Alors là.
19: Oh là là, c'est vrai?
0: Et alors là.
9: Elle a confié sa péniche à Jean-Phi.
19: Jean-Phi, il est sur la péniche, là?
0: Non, justement. Alors,
9: il l'a coulé. Il l'a coulé.
0: La suite de ce feuilleton, mesdames et messieurs, ne ratez pas ça.
20: Qui vit sur une péniche, Christine?
0: Christine, bravo.
20: Bravo, vit sur une péniche.
19: Oui. Elle l'a prêté à Jean-Phi et à son pénis.
18: Mais Christine Bravo vous confie une mission, mais jamais dire oui.
0: C'est ce que
19: mais
0: je lui ai
19: quoi,
0: dit.
19: Pour garder des
0: mais
19: animaux?
0: Je lui ai dit à Jean-Phi.
18: Ah ouais. Mais c'est des
0: emmerdes. Eh bien, c'est ce qui s'est passé.
19: Alors.
0: La suite du feuilleton la semaine prochaine.
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0: J'étais en train de me demander, en vous regardant, monsieur Janssen, si vous étiez steward aujourd'hui, vous seriez à la retraite ou vous seriez encore en vol?
25: Il sera à la soute.
18: Il y a une question cachée.
19: Et ça n'a pas de...
18: Jamais je vous vire, est-ce que vous avez un plan de secours?
20: La règle, c'était d'avoir 55 ans et au moins 20 annuités. Ah. Donc, je serais une vieille hôtesse de l'air en perdition, là.
0: Mais vous seriez pas à la retraite?
20: Non, mais le chariot me servirait de...
25: Le chariot me servirait d'ambulateur,
20: en fait.
19: Non, mais il aurait pris le plan de départ.
20: Je me voyais pas vieille hôtesse, c'est vrai. Dans ma tête, je me voyais pas vieille hôtesse.
0: Non.
20: C'est un métier qui va avec jeune.
0: Ah bah justement, j'ai une question à propos de ce qui peut se passer à bord d'un avion. C'est dans le magazine Elle, sous la plume de Patrick Williams, que j'ai lu toute une page consacrée à une expression, l'expression de la semaine, c'est une rubrique dans Elle. Et cette expression, c'est le raw dogging. Mais qu'est-ce que le raw dogging à bord d'un avion?
18: Alors, wow, ça veut dire cru. Dogging, ça veut dire chien. Donc, le chien cru.
0: Non, écoutez, raw, c'est R-A-W, effectivement. Et dogging, c'est D-O-G-I-N-G.
18: C'est quand on se met à quatre pattes pour manger.
0: Pardon?
18: C'est quand on se met à quatre pattes.
25: Ça, c'est la levrette.
18: C'est les gens qui ont peur de l'hygiène et qui se mettent sur l'abattant des toilettes pour faire pipi.
0: Non, pas du tout.
18: C'est un rapport avec la nourriture?
0: Non.
19: C'est un rapport avec le siège?
0: C'est un rapport avec tout ça de toute façon, mais c'est quelque chose d'assez étonnant.
18: C'est pas quelque chose qui se mange?
0: Ah non, non. D'ailleurs, c'est étonnant, mais...
18: C'est un comportement?
0: C'est un comportement dans l'avion, le rôle...
25: Des passagers ou du personnel?
0: Du passager, un comportement d'un passager ou de plusieurs passagers.
18: Un passager, un comportement désagréable?
0: Pas du tout, pas désagréable. Il n'embête personne, le passager.
19: Mais il y en a beaucoup.
0: Et c'est devenu une tendance étrange, bizarre, parfois loufoque, mais qui consiste en quoi cette tendance?
18: Oui, j'ai
0: tendance à bord d'avion.
18: D'accord. Vous abaissez votre tablette.
19: Et vous dormez.
18: Et vous dormez, mais la tête sur votre tablette.
0: Ah non, non plus. Vous ne dormez pas non plus.
25: Vous parlez toujours aux passagers à côté.
0: Non plus.
18: Est-ce que vous aboyez dans l'oreille de votre voisin?
0: Après, vous me direz, monsieur Janssen.
25: Vous chantez?
0: Non, non plus, si certain.
18: Est-ce que j'ai observé ça?
0: À bord des avions, il paraît que c'est devenu trendy, tendance.
25: Le passager est assis quand il fait ça?
0: Alors, le passager est assis.
19: Les hommes et les femmes.
0: Les hommes ou les femmes. Il paraît que c'est plutôt les hommes que les femmes.
19: Ils se mettent un masque sur les yeux pour se couvrir les yeux.
0: Alors, normalement, pas de masque sur les yeux non plus.
25: Mais ils se mettent quelque chose?
0: Non, ils se mettent rien.
19: Ah, ils se mettent rien?
26: Ils se mettent pas la tête.
19: Alors, attendez, en récapitulons. Ils sont assis comme tout le monde. Ils ont leur ceinture de sécurité.
0: Oui, assis comme tout le monde, ceinture de sécurité.
19: D'accord.
20: Et ils font quelque chose.
25: Ils prient.
0: Alors, ils font quelque chose.
18: Non, ils font rien.
0: Alors.
18: Oui, ils dorment les yeux ouverts.
0: Non, ils ne dorment pas les yeux ouverts, mais.
25: Ils ne bougent pas, ils ne mangent pas, ils font rien.
18: Ils ne dorment pas, ils travaillent pendant tout le
25: temps. Non, ils font rien.
18: Ils restent comme ça.
19: Ils font rien.
0: Ils ne font rien. Cela consiste effectivement à s'asseoir.
18: Ah, je fais du raw dogging chez moi beaucoup.
25: Hein.
19: sur le canapé.
0: Oui, mais vous restez immobile.
25: Oui, regardez.
0: à fixer. Mais non, monsieur Bellamy, intervient de temps en temps. Il fait pas du rodogging dans les grosses têtes.
1: Je vous écoute.
0: Mais les adeptes du rodogging, en fait, sont extrêmes. Ils se retiennent même de manger, de boire ou d'aller aux toilettes.
4: En général, ces gens-là qui étaient dans l'avion et qui faisaient du rodogging et qui ne bougeaient pas de tout le vol et qui disaient rien, qui mangeaient pas et qui buvaient pas, en général, c'était des mules qui étaient chargées de drogue et c'est pour ça qu'ils bougeaient pas et qui.
0: Ah bon?
4: Oui.
0: Ah oui. Mais comment vous savez ça?
6: Parce que vous croyez qu'il mettait où sa drogue?
4: Mais non. Mais un de mes premiers vols, j'étais étonné. Il y avait une femme qui restait au hublot, qui n'a pas bougé, qui n'a pas demandé à manger, qui n'a pas bu.
10: Ah, mais c'est possible.
4: Et en fait, arrivée, la douane, ils l'ont chopée et elle avait l'estomac rempli de petites boulettes de cocaïne.
10: Ah, mais c'est possible.
0: Non, mais là, pas au point.
6: Non,
0: quand
6: non, mais attends.
4: En quoi ça serait tendance et que ça serait moderne de faire ça?
0: Parce que en fait, c'est comme un pari, comme un défi qui permet de réfléchir. Ça permet de patienter. Ça permet de faire l'expérience de l'ennui. Ça permet de réfléchir sur soi-même.
10: C'est de la méditation.
0: Vous devez rester immobile à fixer le siège devant vous, sans boire, sans aller aux toilettes, sans manger, sans lire.
1: Et sans regarder un avant-goût de la mort, quoi.
0: Sans regarder de film, ni même consulter son portable. Et par exemple, il y a quelqu'un qui témoigne, là, dans le magazine Elle, qui dit: je viens de faire un vol de 7 heures en rodogging. C'est mon record personnel, 7 heures. Ce phénomène aurait été inspiré par une série sur Apple TV dans laquelle Idriss Elba, vous savez, le
6: magnifique acteur
0: noir, là, qui doit patienter sur son siège pendant tout un détournement d'avion, vous voyez. Donc c'est venu de là.
1: Des gens qui vont adorer la mort.
4: Excusez-moi, monsieur Ruquier, mais c'est
10: la névrose. Ah oui, mais alors qu'est-ce qui se passe quand
4: la vie, elle n'est pas suffisamment compliquée pour qu'on se la complique pas un peu plus en faisant du rodogging.
0: Oui, mais c'est le meilleur moyen. Je vous lis le papier de Elle. Hein.
10: De vider son esprit.
0: C'est le meilleur moyen pour le cerveau de se mettre en mode reset, vous voyez.
4: Et reset,
6: à mon avis,
4: de quoi
6: chez ces gens-là, il n'y a rien à resetter. Hein.
0: Fais reset, à papa.
1: Et quel est le pourcentage de mortalité?
6: Ah, il reparle.
0: Non seulement M. Bellamy reparle, mais il a fini son rodogging, parce que dans un instant, croyez-moi, M. Bellamy devra répondre à des questions musicales.
1: Oh non.
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0: Ah bah tiens, monsieur Stumibugs, vous allez pouvoir briller encore, parce que c'est, voilà, pour le coup, là, une question contemporaine.
12: Qui est le chanteur de l'Amérique?
0: Non. Ah bah, vous allez voir, vous allez comprendre que c'est une question à portée de tout le monde, hein, mais...
12: Les éphémérides ou pas?
0: Non, pas encore. Je sais pas si vous connaissez Jeremy Allen White. Jeremy Allen White, ça vous dit quelque chose, monsieur Toen?
12: Ah, ça me dit quelque chose, ouais.
0: C'est l'acteur à la mode en ce moment. On l'a vu dans la série The Bear,
12: exactement.
0: Voilà. Ah, vous dites The Bear, vous?
12: The Beer.
0: The Beer, je crois. B-E-A-R.
12: Non, The Beer, c'est la bière. The Bear, c'est l'ours. Non, mais se croit. Attendez, ne me parlez pas d'anglais, patron. Ne parlez pas de langue anglaise,
0: alors,
12: vous.
0: C'est B-E-A-R, c'est The Bear.
1: C'est The Bear.
10: The Bear.
0: Bon, en tout cas, il s'appelle Jeremy Allen White.
12: Oui, yeah, vous l'avez bien dit.
0: Ah oui, je l'ai bien dit. C'est une des stars de ce feuilleton, cette série.
12: Ça cartonne, des prix.
0: Et il a effectivement eu des prix, Emmy Awards, et compagnie.
12: Histoire de la musique.
0: Voilà, consécration pour ce... Alors, en plus, il y a les pubs pour les slips.
12: Parce qu'il est pas mal quand même. Hein.
0: Je sais pas s'il est pas mal, justement, on dit qu'il est pas très beau gosse, mais il a du charme.
12: Ouais, c'est un peu comme Bellamy.
0: Voilà.
12: Ouais, ou l'inverse, je sais plus. Bon,
0: la troisième saison de The Bear est disponible sur Disney, et c'est vrai que il a été connu aussi à cause de la publicité pour Calvin Klein. Voilà.
12: Klein. Parce que vous confondez avec Gérard Klein, l'instit.
0: Alors, il faudrait savoir.
12: On parle de string. Hein.
0: Mais c'est, alors, on appelle ça des hommes rongeurs, des redent men.
10: Ah oui, c'est ça.
12: Ils font homme, ils font viril.
10: Non, c'est parce qu'ils n'ont pas de menton.
0: Pouf. Oui, mais dans le slip, ça se voit pas.
12: Ouais, c'est vrai, ouais.
0: Parce qu'effectivement, il a posé, et c'est ce qui a fait le buzz, en boxeur pour la pub Calvin Klein ou Klein, comme vous voulez.
12: Klein,
0: c'est ce qui aussi l'a fait connaître. Ouais. Alors qu'il n'est pas spécialement, on va dire, mannequin, vous voyez.
12: Ouais, mais il est massif, il est dans l'air du temps.
0: Alors,
12: il est...
0: On nous dit, et j'ai vu ça justement dans la presse magazine, on nous dit qu'il fait partie de ces acteurs à la beauté atypique, vous voyez, éloigné des standards habituels, un peu comme Adam Driver, un peu comme Timothée Chalamet, et Jeremy Allen White fait partie de ces rodent men, on appelle ça les hommes rongeurs. Et d'ailleurs, il va jouer un rôle important bientôt au cinéma, un film qui sortira l'année prochaine. Qui va-t-il incarner à l'écran?
12: Pierre Niney. C'est un autre rongeur, mais d'autres trucs.
0: Il va incarner à l'écran, ce sera un biopic, une légende.
12: De la musique?
0: Une légende américaine, oui, de la musique. Qui, Jeremy Allen White, va-t-il jouer au cinéma?
12: Alors,
2: John Lennon?
0: John Lennon, non.
2: Bob Dylan?
12: Non, c'est Chalamet qui va jouer Bob Dylan.
0: Et d'ailleurs, il va jouer quelqu'un qui vit encore.
25: Hein. Ah ouais?
12: Alors, est-ce qu'on peut avoir un indice sur le genre musical au moins?
0: Oh bah c'est le chef, c'est le taulier, vous voyez.
12: Bruce Springsteen. Bruce Springsteen.
0: Bruce Springsteen. Bonne réponse. Excellente réponse de Monsieur Toen. Jeremy Allen White va incarner Bruce Springsteen.
12: De son vivant, c'est bizarre.
0: Oui, de son vivant, un biopic consacré à, effectivement à la légende du rock'n'roll, au boss, comme on l'appelle.
12: Et puis personne joue Alain Chamfort, tout le monde s'en fout. Qui pour moi est le vrai boss, mais bon.
0: Non, mais Bruce Springsteen vit.
12: Mais c'est bizarre qu'il accepte Bruce Springsteen. Ça fait un peu, on le fait quand la personne
0: est
12: morte.
0: Il est né en 49, il est pas tout jeune non plus.
12: Je sais pas si vous aussi.
3: Bah, tu donnes pas ton autorisation, ils ont le droit de faire un film sur toi.
2: Elton John aussi, il a eu un biopic. Hein,
0: il est vivant. Vrai, eh ben oui, bravo Valérie.
5: Mais Bruce Springsteen a même donné un concert la semaine dernière à Londres. Et ça coûtait 3000 euros la place.
0: C'est pas vrai, ouais. Ariel. Ah, dites donc, mais comment vous savez, ça vous avait pris 10 places d'un coup?
5: Non, mais j'ai un ami qui m'a dit qu'il n'y allait pas.
0: Il y a toujours un ami qui dans ces cas-là.
5: Exactement.
1: Et il devait jouer à Marseille.
5: Non, mais c'est incroyable.
1: Il devait jouer à Marseille, enfin, chanter à Marseille, et il a annulé parce qu'il a
12: il est constamment en tournée.
1: Refroidissement.
12: Il est constamment en tournée.
2: Mais est-ce qu'il porte toujours des jeans un peu serrés?
12: Non, ça c'est Johnny.
2: Parce que t'as l'air de savoir, Ariel. Parce que moi, ce qui me fascinait chez Bruce Springsteen,
5: c'est les fesses.
2: Non, c'était devant. C'était dingue, on aurait dit. Et alors, le bruit a couru à une époque qui mettait des trucs...
5: Des chaussettes.
2: Voilà.
12: Et qui portait à gauche.
2: À droite.
1: On l'a tous fait, ça.
12: Oh, mais toi, t'es con, tu le fais alors que t'es assis. Lui, au moins, il est debout sur scène. Ça a l'intérêt. Toi, tu le fais, t'es assis au grosse tête.
0: Non, lui, c'est terrible, il l'a fait, mais il s'est trompé. Il a mis les chaussettes derrière. Monsieur Boxy, montrez que vous êtes une vedette internationale plutôt que de chanter du Joe Dassin, ce qui est bien. Mais quand même, vous êtes, vous voyez, plus rap, rock. Chantez-nous du Bruce Springsteen, vous voyez, plutôt que.
3: In the USA!
0: Voilà, là on y est, vous voyez, Born in USA.
12: Il y en a une autre? On n'en connaît pas d'autres quand on n'est pas fan, c'est bizarre.
0: C'est vrai que moi je connais pas
12: ce mec-là. Mais quand on n'est pas fan de ce mec-là, on n'en connaît qu'une.
3: Il avait fait une reprise.
0: Il y a quand même les rues de Philadelphie.
12: Voilà, ah, c'est là, génial.

0: voilà, Bruce Springsteen.
1: Non, mais faut l'imaginer en train de un petit peu danser là-dessus.
0: Avec sa chaussette devant, ouais. Ah ouais.
1: Non, franchement, c'était un peu.
2: C'est beaucoup mieux, oui, effectivement.
3: Mais la fille, elle fait plein de tubes. Quand il chante la pola douce fort, que la boule joue la pêchouda. Ah non, c'est l'ambada, ça.
0: L'équivalent, on va dire, de Bruce Springsteen chez nous, monsieur Tweed. Je me tourne vers vous parce qu'il y a longtemps que vous ne nous l'avez pas fait. L'équivalent chez nous, c'est Eddie Mitchell.
4: Ah oui. Comme ça, je suis là.
0: Avec les chaussettes noires devant, bien sûr.
5: Bravo.
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0: Vous allez me dire sûrement quel est le nom du fils de Marc Aurèle et de Faustine la Jeune, qui fut empereur lui-même.
10: C'est pas Tibère, c'est...
0: Non, un empereur assassiné, d'ailleurs, il faut bien le dire, le 31 décembre 192, par l'esclave Narcisse, qui l'entraînait au maniement des armes et qui l'a étranglé dans sa...
11: Parce que c'était un salaud, ces mecs, c'était un vrai salaud, c'est Marc Aurèle.
0: Le fils de Marc Aurèle, hein, c'est lui.
10: Octave,
0: qu'on...
10: Oui.
0: C'est lui qu'on cherche, il portait pas forcément bien son nom, pour tout vous dire.
12: C'est pas les Horace.
0: Non, non.
11: Mais
0: non.
11: Il était fâché avec son père, en fait.
0: Ah, c'était un despote, hein. Mais le peuple.

0: l'aimait plutôt parce que
1: c'est ce parce que les peuples aiment les despotes.
0: Exactement. Et finalement, bon, il a quand même été assassiné par celui qui lui apprenait le maniement des armes. Il l'a étranglé dans son bain, l'assassin, l'esclave Narcisse.
2: C'est con, il aurait dû le noyer simplement.
0: Mais déjà, il avait tenté de l'empoisonner, ça n'avait pas marché. Alors, il avait fini à la main.
1: Avec sa sœur, avec la sœur, il était complice de sa sœur.
0: Exactement, mais comment vous savez ça?
1: Parce que je m'intéresse à tout ça.
0: Bah alors, donnez-moi son nom.
1: Il portait un nom qui ne
3: voilà,
1: ne
3: genre le bien
1: pas.
3: Aimé, genre le bien aimé.
4: Marc Aurèle.
0: Marc Aurèle, non.
4: Comme Maximilien.
0: Maximilien, non.
1: Comme héroïque ou quelque chose à voir avec un.
0: Pour trouver les réponses ici, il faut boire mes paroles. Il suffit d'écouter le moindre indice que je vous donne, mais vous ne m'écoutez plus.
3: Si,
2: Postillon, le magnifique.
0: Et Dieu sait pourtant que j'ai été chercher cette question dans mes tiroirs et que vous auriez déjà dû trouver le nom.
5: Non, mais c'est pas avec les tiroirs, il doit y avoir un truc. Tiroir, c'est tordu, je sens que c'est tordu.
3: Commode.
0: Bonne réponse de Valérie Mérez. Vous voyez, Valérie, elle est plus maligne que les autres, Valérie Mérès. Elle m'écoute, elle. Et oui, commode n'était pas commode. Et effectivement, c'est dans mes tiroirs que j'ai trouvé le nom de l'empereur romain Commode, fils de Marc Aurèle. Et Commode a été assassiné dans sa baignoire. C'est quand même une histoire terrible. Le nombre de gens, finalement. Moi, j'arrête, je prends plus que des douches. Parce que. Le nombre de gens qui sont assassinés dans leur bain, quand on pense.
2: Ah, mais c'est ça. Claude François, le premier.
0: Claude François.
1: Mais lui, c'était la douche.
0: Ah non, c'était une baignoire.
3: Une baignoire, il fallait qu'il enjambe.
5: Est-ce que c'est le commode qui a donné le nom au meuble?
0: Qu'est-ce que vous dites?
5: Je dis, est-ce que c'est le commode qui a donné le nom à la commode?
2: Mais bien sûr.
0: Mais bien sûr.
2: Et en très lointain descendant, c'est Bernard Buffet, le peintre. Voilà. Il y a aussi le poète argentin Sanchez. Mais...
0: Et d'ailleurs, on n'arrêtait pas de lui dire si tu es gay, ridon. Ah oui. Non, écoutez, franchement.
1: Mais Harry, comment tu peux penser une chose comme ça? C'est étonnant que ton cerveau provoque ce type de questions.
5: Non, mais attends. Me parle de mon cerveau avec sa crotouille blanche devant elle. Une commode.
0: Vous n'insultez pas la chienne. D'abord, alors là, madame
5: Poudboule. Tout ça parce que c'est votre belle-fille.
0: Oui, vous n'insultez pas la fiancée de mon chien.
5: Alors attendez, je vois pas comment votre chien peut lui faire quelque chose.
0: Hein. Non, justement.
2: Ça m'arrange. Il peut lui renifler le cul, c'est tout.
6: Ouais, c'est un vrai animal.
2: Mais c'est vrai que c'est un animal à la taille d'une crotte de votre chien, Laurent. Ouais. D'accord.
5: Oui, mais c'est pas la taille le problème de cet animal.
0: Très amoureux. Ouais.
6: On dirait un rat qui a eu des malheurs.
5: C'est le comportement.
0: Ils sont très amoureux. Mon chien adore la petite chienne de Marcella.
5: Et parce qu'elle fait pouet-pouet.
0: Comment ça, elle fait pouet-pouet?
5: Bah parce que quand il doit jouer avec, elle doit faire pouet-pouet-pouet, le même petit bruit que sa maîtresse.
0: Enfin, Marcella fait pas pouet-pouet quand je lui... quand j'appuie dessus.
1: Non, mais Harry, toi, tu vis dans un monde parallèle.
0: Elle vit dans un monde parallèle.
5: Complètement.
0: Et en tout cas, j'attendais de la culture et j'ai eu.
1: La commode, on a appris que la commode, ça vient de commode.
0: On a appris que Valérie Mérès avait tout compris à cette émission et qu'au moins elle a bien identifié l'empereur romain Commode, voilà. Qui ne l'était pas.
2: Bravo.
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0: Une question pour Mélanie Milman, qui habite Gap. On est là, alors autant vous dire, en 1802, quand cette femme, échappant à la guillotine, peut enfin partir pour l'Angleterre. Quand je dis échappant à la guillotine, c'est que pendant la Révolution, elle a été emprisonnée, paraît-il, dans la même prison d'ailleurs que Joséphine de Beauharnais. Sa tête fut rasée à cette femme pour son exécution, et puis elle aurait été libérée grâce à l'intervention du peintre David. Et puis cette femme, que vous connaissez bien, ensuite est partie à Londres. Mais de qui s'agit-il ?
8: Charlotte Corday.
0: Charlotte Corday, non.
9: Madame Tudor.
3: Pourquoi a-t-elle été décapitée ?
8: Madame Tussaud.
10: Elle ne l'a pas été.
0: Bonne réponse de Christophe Beaugrand, aidé par Bernard Mabie qui a dit Madame Tudor.
10: Oui.
9: Ben, j'ai visité le musée Grève.
0: Et oui, Marie.
8: Et donc, qui a créé le fameux statut de cire.
0: Et oui, Marie Grossholz, de son nom de jeune fille.
8: Comme Gerhard Holtz.
0: Eh bien oui, même Grossholz.
8: Arson Gerhard.
0: Elle vient de Strasbourg au départ.

0: Parce que quand même, il faut le savoir, le musée Tussaud, chez nous, c'est ça qui est assez curieux d'ailleurs.
1: C'est Grévin, oui.
0: Chez nous, c'est le musée Grévin, mais quand vous allez à Londres, quand vous allez à New York, c'est le musée Tussaud, c'est international, Tussaud.
1: Et c'est français, donc.
0: Et c'est français, même. Tussaud était française.
1: C'est alsacien, plus précisément.
0: Exactement, strasbourgeoise, mais elle est morte à Londres à l'âge de 80. Oubla, un petit rototo. Elle est...
2: Il n'y a pas de problème. Vous aussi, vous avez du mal à digérer les diarrhées verbales de Rioux, je comprends.
3: Non, mais les
0: c'est
3: Anglais.
0: Qui me gavent, là.
2: Ouais, c'est normal.
4: Le problème, c'est que ça va lui faire une heure maintenant.
3: Les Anglais sont contre l'euro, hein.
5: Non, mais en fait, le seul Français qui est dans les trois musées.
0: Oui.
5: C'est Jean-Paul Gaultier.
0: C'est pas vrai.
5: Non, mais c'est joli, parce que moi, je suis allée visiter les trois. Grévin, Tussaud, New York, Tussaud, Londres. Et voilà, et c'est quand même merveilleux qu'un Français...
0: Vous voulez pas aller chez Johan Rioux visiter le musée Tussaud?
5: Ah non, ça...
1: Non, ça, non.
6: L'entrée est gratuite.
3: Il paraît que c'est un musée de miniatures.
1: C'est l'école d'araignée, en tout cas. La sortie est payante.
0: Une autre question pour Inès Rimi, qui habite Montpellier. Édouard Clunet était avocat et il défendait celle qui était attaquée par Pierre Bouchardon. C'est même, d'ailleurs, il faut le dire, ce monsieur Bouchardon qui a arrêté celle dont je vous parle et j'aimerais que vous retrouviez son nom. Pierre Bouchardon, le capitaine Bouchardon, qui d'ailleurs a arrêté cette femme sur signalement de Louis-Ferdinand Céline.
2: Il y a trop de
0: qui
2: monde.
0: Travaillait au service des passeports.
3: Ah, oui.
5: Ah.
0: De qui s'agit-il?
3: Matahari.
0: Matahari, excellente réponse de Bernard Mabir. Eh oui. Je savais pas que c'était Céline qui avait dénoncé Matahari.
4: Il a dénoncé beaucoup de monde. Hein.
0: Oui, c'est vrai, effectivement, ouais. Matahari, célèbre espionne, oui. Évidemment, qui a travaillé pour les Allemands, même si, au fond, elle aimait beaucoup notre pays et la France. Elle a été arrêtée par ce fameux capitaine Bouchardon, et c'est son amant avocat, l'amant de Matahari, qui l'a défendu contre Pierre Bouchardon.
1: Donc, Édouard Clunet, c'est ça.
0: Et voilà, exactement, Édouard Clunet, elle va Doudou. Finir... Bah, il n'a pas gagné, hein, il a mal défendu, parce que quand même, elle va finir fusillée, il faut le rappeler.
3: C'est celui qui fait de la pub pour le café, Clunet.
2: Georges.
3: Ah, c'est Georges Clunet.
2: C'est Georges Clunet.
4: Ah,
2: c'est
4: dommage, Clunet. T'avais une bonne réponse, tu gâches tout.
0: C'est un peu vous, la Matahari d'aujourd'hui, Gaël Chakalov.
7: Alors non, c'est pas moi du tout, en revanche, il y en a une dans mon précédent livre. Il y a ça, que ça continue, les Matahari, il y en a quand même une par président.
0: Ah bah oui. Ah, vous avez eu des soucis avec celle-là.
7: Oui, avec celle qui était dans mon livre, j'ai eu des soucis.
0: C'est des métiers dangereux, hein, c'est pour ça que vous venez ici. C'est pour qu'il vous
7: c'est une couverture.
0: C'est pour qu'il vous arrive rien, en fait. Parce que si vous disparaissiez, on s'en rendrait compte.
2: Ah bah oui.
0: Pas au moment de la question littéraire.
7: Mais vous ne pourrez plus écrire un bouquin avec votre histoire.
6: Est-ce que vous auriez voulu être une espionne, Gaëlle?
7: J'aurais adoré, bien sûr. C'est vrai. Comme tout le monde aurait adoré.
2: Non.
7: Ah oui, il n'y a rien de plus romanesque.
3: Bah oui.
6: Et pourquoi vous l'avez pas été alors?
3: Elle couche pas.
2: Non. Elle couche, mais elle se rappelle plus.
7: N'importe quoi.
2: Pour prendre des notes.
3: Elle a pas d'ordinateur.
2: Oui, ça, parce qu'elle a pas d'ordinateur, c'est tout.
0: Castex, vous le connaissez, Castex. Qu'est-ce qu'il va redevenir après? Il va redevenir garde-barrière ou pas?
2: Il va faire comme Sherazade, il va disparaître.
6: Il adore les grosses têtes, il serait grosse tête. En plus, il adore les grosses têtes.
7: Oui, il adore les grosses têtes.
6: C'est vrai,
2: il écoute ça tous les après-midi. Il vraiment que ça.
6: Il adore.
2: Que ça à foutre.
7: Oui. Toute la Macronie adore les grosses têtes. Tous les conseillers d'Élysée écoutent les grosses têtes.
0: C'est pas vrai.
7: Ah oui, mais je sais parce que dès que je dis un mot de travers, on m'appelle tout de suite en sortant de l'émission pour me dire.
3: C'est pour ça que le pays va bien.
2: On donne des conseils.
8: À suivre.
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0: Clément Michel qui habite en Ille-et-Vilaine, très facile hein, puisque la question concerne Raphaël Nadal. Hein. Ça y est, on sait que sa carrière de champion est terminée.
3: De bodybuilder.
0: Et il a mis fin à sa compétition. Aujourd'hui, il y a une interview dans Le Parisien, c'est assez intéressant. C'est quelqu'un qui rend hommage à la carrière de Nadal. C'est celui qui l'a fourni en raquettes, 1250 raquettes. Et justement, moi je connaissais pas la marque de la raquette de Nadal. Quelle est la marque de la raquette de Nadal qu'il a utilisée toute sa carrière?
6: Babola.
4: Babola.
0: Babola. Il a appris hein, à l'école. Babola. Bonne réponse de Paul Elkarat. C'est Babola. Vous saviez ça, Jean-Phi, vous?
10: Non, je ne savais pas que c'était Babola. Ah non, non, non.
11: On c'est dit pas Lola.
12: Moi, ma deuxième raquette, c'était une babo, là, moi.
0: Ah oui, ah oui.
10: Ah, super.
0: Parce que vous jouez au tennis, vous, avec deux raquettes.
12: Je suis tennisman depuis très longtemps, moi.
10: Génial.
12: Ah, ouais, vous ouais, jouez avec une j'étais niveau 30.
10: C'est vrai.
12: Non, mais moi, j'ai fait plein de sports, moi, dans ma vie.
0: Ah oui.
12: J'ai eu ceinture verte judo.
0: Ah oui.
12: Mais oui, mais vous me posez jamais de questions.
10: Fais-moi une prise.
12: Et je fais de la course à pied, j'ai fait du foot un peu aussi.
0: Ah, dis donc.
11: On pourrait courir tous les deux.
12: Oui, bah on, quand tu veux.
11: Bah super.
10: Ah oui, c'est
12: voilà.
10: Bah voilà.
11: On va courir à Saint-Dizier.
0: Hola.
12: À Saint-Dizier.
0: Oh, regardez.
10: Ah, ouais.
0: On va retrouver les mouchoirs au bord de son lit aussi.
12: Les chaussettes.
11: Bah non, il n'en aura pas besoin.
10: C'est bien d'avoir une cougar dans l'émission.
11: Bah, ça va, Léo, un cougar.
10: C'est toujours bien d'avoir une cougar.
11: Ouais, non,
10: dans toutes les émissions, il y a une cougar.
11: On dit pas MILF.
10: Ah oui, mais ah.
11: Moi, je suis MILF, je suis pas cougar encore.
10: Ah, t'es MILF?
11: Bah, oh, oui.
10: Paul, il va délirer.
12: C'est encore mieux. Attends, j'ai cru.
0: Ah, mais je crois que notre Polo est chaud en ce moment.
10: Ah oui, non, non,
0: il
10: non.
0: m'a envoyé un petit message hier, je ne vous en dis pas plus.
10: Ah bah si.
12: Non, mais c'était pour rigoler.
0: Ah,
12: ça va.
0: Il attend avec impatience.
12: Non, non, non, j'ai rien dit.
0: Notre invité du jour. Ah, il m'a dit, elle est jeune, demande-lui si elle est célibataire.
12: Non, j'ai pas dit ça.
10: Oh, le mytho.
12: Le mytho. Non, j'ai dit ça dans deux messages différents, c'était pas la même formulation.
0: Oh bah oui, bah enfin, quand même, ça voulait dire. Ça. Regardez, il est tout rouge.
12: On dirait ma mère qui trafique les mots.
11: Mais
0: il aime la jeune chanteuse qu'on va recevoir aujourd'hui. Et moi, ça me fait plaisir de voir que quand même.
10: Ah, qui ça?
0: Il est émoustillé.
10: Et Catherine Lara.
0: Mais non, pas Catherine Lara.
12: Ah bah avec Catherine, on a passé des nuits magiques. Cadeau.
0: Ah, il est lisse tout, Apollo. Hein.
12: C'est non, mais oui, si mais je réponds un truc, que ça soit l'un ou l'autre, ça
0: pardon.
12: Va. Non, mais si je réponds oui, non, après ça va. Soit je vais être pris pour un obsédé, soit elle va être offusquée, donc je vais rien.
11: Oh non,
10: non,
12: mais je vais rien.
10: Il faut bien te présenter, par exemple, Paul, tu vas être classe. Toujours le baise-main dans la levrette.
12: Je l'ai déjà entendu celle-là.
10: Si t'es classe avec Sylvie, elle dit oui à tout, y a pas de souci. C'est une gentille dame, tu es un gentilhomme.
0: Vous aimez bien les bonnes manières, Sylvie?
11: Ah, j'adore les
10: bonnes manières.
0: Ah ouais. Ouais.
11: Pas partout, hein.
10: C'est-à-dire, oula,
0: ça pas partout.
11: Bah non, pas partout. Hein. Mais non, mais si t'es trop poli au pieu, à un moment donné, tu t'ennuies.
10: Ah oui,
11: t'ennuies,
10: bah,
11: quand
10: ouais,
11: même.
10: Ouais.
11: Voilà.
10: Oui, puis si.
11: J'aime bien qu'on me tire les cheveux un peu quand même.
12: Oh la salope.
10: Bah non, mais non, salope. J'en connais un qui va se marrer de m'asseoir.
12: Regarde-moi le l'autre.
13: Tu m'étonnes qu'elle fait une pelade.
11: Ah, c'est vrai, j'en ai plus beaucoup.
0: Mais vous, Isabelle, vous aimez ça qu'on vous tire un peu les cheveux?
13: Moi, j'aime pas du tout qu'on me tire tout court, c'est tout.
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0: Une question pour Claire Pouris qui habite Saint-Cyr-sur-Loire dans l'Indre-et-Loire. Peut-être regarderez-vous sur Arte une série qui démarre, une série française avec Eric Cantona dans le rôle principal. Ça s'appelle Dérapage, mais cette série est adaptée par l'écrivain dont je vous demande évidemment de retrouver le nom. L'écrivain qui d'ailleurs continue à enchaîner les best-sellers. Son dernier livre fait partie des meilleures ventes du moment. Mais quel est l'écrivain qui a écrit cette série dans laquelle vous retrouverez Eric Cantona?
16: Pierre Lemaitre.
0: Pierre Lemaitre, bonne réponse de Johan Rioux. Alors là, bravo. Bravo.
16: Ouais, qu'il y a eu concours.
0: Qu'est-ce qu'il a écrit, Pierre Lemaitre? Vous pouvez me rappeler? Ben là, en ce moment.
16: Non, mais surtout, il y avait eu le prix Nobel en 2013.
11: Nobel?
16: Nobel, non. Non, le prix, pardon, le prix Goncourt en 2013.
12: Ouais, pas la même chose, hein.
16: Là-haut, le soleil? Non? Là-haut, le. Si, il a vu le prix Nobel, le prix Goncourt en 2013.
12: Je vois, il bluffe. Là-haut le soleil, c'est une chanson de Dalida.
10: Là-haut le soleil.
13: Il a écrit le bouquin dont a été adapté Dupontel.
0: Au revoir, là-haut le soleil. Au revoir, là-haut.
12: Là-haut le soleil.
10: Ouais, mais j'ai là-haut de vous.
0: C'est terrible comme vous gâchez tout.
12: C'est vrai. En même temps, c'est votre faute, Laurence, que vous êtes gourmand, vous lui demandez de préciser.
16: Oui, mais il a fait Cadre Noir aussi en 2010.
0: Et bien, Cadre Noir, c'est justement avec ce livre qu'il adapte cette série qui s'appelle Dérapage avec Eric Cantona qui démarre ce soir sur Arte. Et le livre avec lequel il est dans les meilleures ventes du moment, Pierre Lemaitre, ça s'appelle Miroir de nos peines et c'est chez Albin Michel. Il collectionne, il faut le dire, les succès. Je vais maintenant vous parler d'une rue, ce sera la question suivante pour Laetitia Veil qui habite Parampuire en Gironde, la rue Émile Richard à Paris. Quelle est la particularité de cette rue?
17: Elle a qu'un seul côté?
0: Non.
6: C'est la plus pentue de Paris?
0: La plus pentue? Non.
18: La plus étroite. C'est la seule rue qui n'est pas confinée.
17: Il n'y a pas d'habitants.
6: Il n'y a pas d'habitants.
17: Personne n'habite rue.
0: Il y a des habitants, mais ils ont une particularité, ces habitants.
18: Ils n'ont pas de nez.

0: côté de la rue, Émile Richard, c'est le cimetière. Donc il y a des habitants, mais ils sont tous morts. Il n'y a pas de fenêtre, évidemment, mais il y a quelques...
1: Il y a des petites portes.
0: Il y a des portes.
1: Il y a des petites portes.
0: Des portes pour...
2: Et est-ce que c'était le mari de Marthe Richard, ce monsieur
0: Émile Richard, il était président du conseil municipal. C'est un homme politique. Non, je ne pense pas qu'il ait un rapport.
1: Eh bien, d'un côté de la rue, il y a la tombe de Jean-Paul Sartre. Et de l'autre côté de la rue, il y a la tombe de Baudelaire.
3: Et entre. Et il lui dit, fais gaffe en traversant.
1: Il y a la rue.
4: Ça va être sympa, la fête des voisins là-bas. Ah
0: ouais. Bah tiens, on quitte le cimetière du Montparnasse pour celui du Père Lachaise. Pouvez-vous me retrouver le nom de l'architecte qui a tracé les plans du Père Lachaise?
2: Le Père Lachaise?
0: Non.
1: C'est peut-être Haussmann, les frères Haussmann.
0: Haussmann, non.
5: Le nôtre?
0: Le nôtre, non.
5: Mansart?
0: Non. Il est d'ailleurs enterré dans son cimetière.
2: Stéphane Plaza?
0: Stéphane Plaza, non.
5: On est bien d'accord que c'est...
4: Ah bah alors c'est Jim Morrison s'il est
5: enterré. On parle du 18e siècle, du 17e, 17e siècle.
0: Ah, il est mort au 19e siècle.
5: Il est mort au 19e.
0: Mais il était né en 1739, c'est vrai.
6: Il faisait que ça, des cimetières?
3: Ouais,
6: ou...
3: cimetières.
0: Ah non, il a pas
3: fait... Il a fait des maternités un
4: il
3: peu
4: fait,
3: quand même?
4: Il a fait des ponts? Joyeux.
0: Ah non, il a réalisé, qu'est-ce que je pourrais vous citer?
2: Garnier.
0: L'hôtel du duc d'Orléans, l'hôtel de Courcelles, le couvent des Capucins d'Antin, l'hôtel de Montesquieu.
4: Est-ce qu'il a donné son nom à une rue ou à une avenue?
0: L'église de Saint-Germain-l'Auxerrois, Romainville.
2: Est-ce qu'il a donné son nom au couvent des Capucins d'Antin?
0: Non, mais il y a quelque chose qui porte son nom dans Paris, ça c'est vrai.
2: Ah, un monument?
0: Un autre monument.
2: Ah, Eiffel?
0: Eiffel, non.
2: Non. Triomphe, il a fait l'arc?
0: Non.
2: Les taches, Concorde?
0: C'est vrai qu'on ne sait pas forcément que c'est un architecte, et pourtant, son nom, on le connaît
1: Vendôme.
0: Tous.
1: Vendôme.
2: Madeleine.
0: Madeleine Vendôme, non.
2: Bastille?
0: Bastille, non.
2: Non. Il a une place, donc il a une place à Paris?
0: Pas une place.
2: Non, pas une place.
5: C'est Astérix. Un monument qui s'appelle Nanin, c'est
0: oui,
5: son nom.
0: Absolument.
5: Avec pas son prénom, il y a juste son nom de famille.
0: Ah non, ses prénoms, c'est Alexandre Théodore, je suis pas sûr que ça va vous aider.
5: C'est un peu long.
1: Banville.
0: Banville, non.
2: Monde arabe?
5: Mansart.
2: Il a un institut?
5: Pardon. Mansart.
0: Qu'est-ce que vous l'avez dit?
2: Monde arabe, celui qui a fait l'institut.
5: D'Orsay.
1: Nouvelle.
0: Alexandre Théodore, monde arabe. Qu'est-ce que vous dites, vous?
1: Moi, j'ai dit Nouvelle, parce que c'est lui qui a fait l'institut du monde arabe.
0: Mais c'est Jean Nouvelle.
5: Oui, mais en 1842, il n'était pas né du tout.
2: C'est rive gauche ou rive droite, Laurent, ce bâtiment?
0: À ses rives droites, si ça peut vous aider.
5: Bah oui, donc on a dit pas Mansart.
0: Je sens qu'on va encore donner 300 euros.
4: Est-ce qu'on peut pousser la gourmandise?
2: Ah, Brognard, le palais Brognard,
0: Brognard, le palais Brognard.
1: Ah.
0: Bonne réponse de Florian Gazan, ça c'est très bien, bravo Florian.
1: Bravo. Mais il est où le palais Brognard?
2: C'est la bourse, il est à Koh-Lanta.
1: Non mais
5: c'est l'ancienne bourse.
0: C'est la place de la bourse, c'est le palais
1: c'est
0: de la bourse.
1: Oui. Et comment vous écrivez Brognard?
5: B-R-O-G-N-I-A-R. T ou D?
0: Exactement.
1: Ah, y a un I.
0: B-R-O-N-G-N-I-A-R-T. Alexandre Théodore Brognard. C'était un architecte et il a conçu le palais qui porte son nom, le palais Brognard, mais aussi les plans du cimetière du Père Lachaise, où d'ailleurs il est enterré. C'est plus facile pour s'y retrouver. Une question pour Pierre Paysan maintenant, qui habitait Vian-les-Bains, c'est en Haute-Savoie. Et la question concerne un chanteur d'opéra américain qui s'appelait Lloyd Thomas Leach. Tout le monde connaît sa voix à ce chanteur d'opéra. Pour quelle raison?
2: Il a fait une pub.
1: Il était un haute-contre?
0: Haute-contre, non.
2: Il a fait une voix dans un dessin animé très connu. Il a fait la voix d'un personnage, peut-être?
0: Oui, ça c'est vrai.
5: Mais... Un ténor.
0: Il était, je crois, aussi soprano.
4: Est-ce qu'il a chanté un jingle publicitaire?
0: Un jingle publicitaire, non.
2: Est-ce que c'est lui qui faisait le cri de Woody Woodpecker?
0: Non, mais on se rapproche.
5: C'est lui qui faisait le cri de Tarzan.
0: Le cri de Tarzan. Bonne réponse. Eh oui, ça n'est pas Johnny Weissmuller qui aurait lui-même fait ce cri, mais c'est bien un chanteur d'opéra américain des années 40, Lloyd Thomas Leach, qui serait la voix originale derrière le cri de Tarzan. On l'a, le vrai cri de Tarzan.
5: Vous voyez, en version originale.
1: Oui, refaites.
0: Alors, c'est douloureux. Il paraît qu'il n'est pas le même dans tous les pays. En Russie, il est comment? Au Mexique, il est comment? En Chine, Tarzan en Chine?
2: Ariel, vous pouvez le faire, Ariel, allez. Avec...
4: La jungle vient de se vider.
2: C'est la première fois que Liane fait le cri de Tarzan. Quoi.
6: C'est Tarzan du Père Lachaise.
0: Tout a craqué.

0: Mon Dieu.
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3: Je vais vous raconter une histoire. À vous de me dire à quoi elle correspond, cette histoire. Philippe Veuly se réveille un matin dans une maison de santé en pleine possession de ses moyens, mais sans aucun souvenir des circonstances qui l'ont conduit à être interné dans cette maison de santé. En compagnie de son gardien, il fait le tour du propriétaire, il rencontre les autres pensionnaires de l'établissement et il tombe éperdument amoureux d'une jolie malade du bâtiment d'en face. Tout semble bien se passer jusqu'au moment où il commence à souffrir de troubles psychologiques et d'hallucinations. Komoun, un habitant de la planète Koukra, est venu chercher refuge dans le corps d'un terrien pour échapper aux dures conditions de la vie de son astre.
4: Vous avez pris de la drogue ?
3: Non, je vous raconte l'histoire.
4: Alors, d'accord.
3: Et Philippe Veuly va donc devoir désormais partager son corps avec lui, avec Komoun ou Kmoun, je ne sais pas comment prononcer, de la planète Toukra. Or, ce dernier personnage, cynique, dévergondé, voire même lubrique, est capable de prendre possession de la volonté de son hôte et de lui faire dire tout le contraire et tout ce qu'il veut. Quelle est cette histoire que je viens de vous raconter ?
5: La guerre des étoiles.
3: Bon,
6: avec Philippe Veuly, bien sûr.
7: Alors, c'est Les Misérables, non ?
3: Les Misérables.
6: Bon, c'est un livre.
3: C'est un livre.
8: De science-fiction.
3: Un livre de science-fiction.
8: Ah bon ?
3: On va dire oui, plus ou moins.
6: C'est la soupe aux choux.
3: Ah non, c'est pas la soupe aux choux.
8: Américain ?
3: Non.
8: Américain ?
3: Non.
8: C'est pas du Jules Verne.
3: Ah non, c'est du roman
8: français.
5: Est-ce que c'est de la littérature pour enfants ?
3: Pas du tout.
8: Mais pardon, l'auteur est mort, Laurent ?
3: Ah, l'auteur est mort.
8: Barjavel ?
3: Barjavel, non.
6: Pardon, on connaît le titre de ce livre, mais manifestement, on ne connaît pas l'histoire, puisque ça nous rappelle...
3: Alors,
6: on ne la connaît pas, cette
3: histoire.
6: Écoutez,
3: je vous accorderai une bonne réponse, soit si vous me donnez le nom de l'auteur, soit si vous me donnez le titre du livre, parce que je dois reconnaître que c'est une question assez difficile.
6: Mais le titre est très connu.
3: Ah, je n'ai pas dit ça.
6: Ah non, d'accord.
5: Ce n'est pas Harry Potter.
6: Non, c'est
8: donc, Laurent, vous nous donnez, pour nous résumer, vous nous racontez une histoire sans queue ni tête à propos d'un livre dont personne ne connaît le titre et dont on ignore le nom de l'auteur.
7: C'est compliqué, hein, c'est ça.
3: Oui,
8: d'accord, mesdames et messieurs, le pognon va arriver.
3: Oui, mais ce livre a son importance, monsieur Gueluc.
6: Ah, c'est-à-dire.
5: Mais de là qu'on a tiré d'une ?
3: Ah, pas du tout.
6: Non. Est-ce que ce livre a inspiré autre chose ?
3: Non, pas spécialement. D'ailleurs, on dit même que ce livre aurait pu être inspiré du récit de Maupassant, le
8: Horla.
3: Le Horla, exactement.
6: Ah, il y avait un extraterrestre dans Maupassant ?
3: Voilà.
8: Il y a une présence.
7: Oui, une présence.
8: Mais l'auteur est très connu.
5: Est-ce que Pierre Boulle fait partie de la littérature
7: non,
5: fantastique ?
7: Je sais pas, Boulle.
3: Vous me proposez Pierre Boulle, je vous entends, monsieur Berléand.
7: Oui, c'est pas ça.
3: Mais ce n'est pas Boulle.
7: Non, c'est pas Boulle.
5: Littérature fantastique ?
3: Un peu
8: quand
3: forcément,
8: même.
3: Vous voyez, parce que...
5: Alors, est-ce qu'il s'agirait de Tolkien ?
3: Non, on voit bien que le héros a quelques troubles psychiatriques dus à une présence, manifestement, que lui seul voit.
6: Est-ce qu'il est mort depuis longtemps, ce monsieur, qui a écrit le livre ?
3: Ah, celui qui a écrit le livre, il est mort en 1918.
8: Autre livre très connu, lui.
3: Non, je crois vraiment que c'est son livre le plus connu.
8: Est-ce que c'est un des deux, Ronny ?
3: Non, mais c'est vrai que monsieur Claudel, je dois avouer que si je pose cette question aujourd'hui, c'est parce que je savais que votre présence nous aiderait forcément.
7: Est-ce qu'il a eu le Goncourt, le monsieur a eu le Goncourt ?
3: Le monsieur a eu le Goncourt.
8: Jean-Antoine Nau.
3: Pardon ?
8: Jean-Antoine Nau.
3: Et c'est ?
8: C'est le premier Goncourt.
3: Bonne réponse de Philippe Claudel.
8: Merci François.
6: Bravo.
8: Je confesse ne pas l'avoir lu.
6: Et comment s'appelle ce livre alors ?
3: Force Ennemie.
8: Ouais, Force Ennemie.
3: Oh, c'est le premier prix Goncourt qui fut décerné. Effectivement, Force Ennemie a obtenu le prix Goncourt en 1903, l'année du premier Goncourt. Ouais. Comme évidemment Philippe Claudel fait partie aujourd'hui de l'Académie Goncourt, je me suis permis de raconter cette histoire.
8: Quand même avec, enfin vous l'avez résumé, avec une histoire assez culottée. Quoi. Enfin c'est quand même un roman d'anticipation.
6: C'est curieux.
8: Pas fréquent à l'époque.
3: Ouais. Et effectivement, moi je ne connaissais pas bien non plus cet auteur, John Antoine Nau. D'ailleurs, c'était un pseudonyme. Hein. Il s'appelait en fait Eugène Léon Édouard Torquet.
8: Ah, c'est moins bien.
7: On comprend.
3: Breton. Ah ben non, mais c'est qu'il était né à San Francisco quand même, cet écrivain.
0: Ah non, je savais pas.
7: C'est vrai, San Francisco.
6: Il a rajouté John.
3: Il était né en Californie, voilà pourquoi il s'est fait appeler John-Antoine Nault, même si effectivement sa famille était, de Honfleur et du Havre.
7: Ah bah, tiens,
3: donc.
7: C'est un cousin lointain.
3: C'est peut-être un cousin, monsieur Nault, alors. John-Antoine Nault ou Eugène-Léon Édouard Torquay, qui fut en tout cas le premier prix Goncourt de l'histoire. Bravo à François Berléand et Philippe Claudel. Oh, une question toute bête maintenant. Si vous achetez des vitelottes, pour quelles raisons sont-elles particulièrement recherchées?
6: Parce qu'elles sont des pommes de terre roses ou rouges.
3: Vous remplacez Juan Arbelès parfaitement aujourd'hui, parce que c'était une question que j'avais préparée pour lui.
6: C'est pas dur, ça.
3: Et des vitelottes.
5: Non, il paraît qu'il y a 18 espèces de pommes de terre différentes.
8: Espèces de patates. 19 avec toi.
6: Espèces de patates.
0: Je pense qu'il y en a un peu plus, Ariel, même.
5: Non, mais c'est vrai, 18 espèces de pommes de terre.
7: Même plus que ça.
8: Beaucoup plus.
6: Il y a des chips vitelottes violettes.
0: As-tu jamais épluché une pomme de terre de ta vie, Ariel?
5: Non, pas encore.
6: Mais c'est un projet.
5: Oui, c'est un projet.
6: C'est un projet de vie. Bah, par exemple, voilà, le grand projet 2025 d'Ariel, c'est d'éplucher une pomme de terre.
3: Elle attendait d'apprendre parce qu'elle estimait que c'était plus sûr.
8: Bravo. Mais fais attention, Ariel, quand tu éplucheras des pommes de terre, veille à ce qu'elles n'aient pas de germes. Parce sinon, on dit qu'il faut enlever les yeux avant de les éplucher.
5: Mais quelle horreur.
8: Mais oui, mais n'enlève pas tes yeux, sinon tu trouves plus tes pommes de terre non plus.
5: Non, mais vous les épluchez avec quoi? Le petit truc à...
6: Ah non, un économe.
5: Avec
6: un économe.
5: Avec l'économe.
3: Il n'y en a pas d'économe à la maison.
2: Mais ah non, mais la vitelotte, c'est ravissant.
6: Ouais, c'est très joli.
3: Ah, vous connaissiez, vous, les vitelottes?
2: Ah, ben très bien, oui.
7: Oh, c'est moi aussi, je connais.
5: Alors, elle est rose.
6: Elle est rose-violette.
7: Oui. Rose-violette, elle est violette. Pourpre à l'intérieur.
2: Quand on fait des chips de vitelotte, c'est très joli.
6: Oui, c'est vrai.
3: Autrefois appelée négresse ou truffe de Chine.
6: Ah non, on fait plus.
8: Ah, ça, on peut plus.
6: Là, on peut plus. C'est
7: comme ça. On peut dire truffe de Chine.
8: Non,
7: on peut dire truffe
8: de Chine. Ah oui, mais rose, déjà, on dit elle est rose, ça peut aussi.
3: Elle a une peau et une chair violette. Voilà.
7: Attention, par rapport à tous les gens violet aussi, il faut faire attention.
8: Mais Laurent, quand elle est cuite, et pardon à tous les alcooliques qui nous écoutent.
3: La couleur se conserve à la cuisson.
8: Oui. Ah, c'est ça.
2: Mais oui, c'est ça l'intérêt.
5: Donc c'est un peu couleur betterave.
6: Oui, un peu.
7: Voilà. Justement, c'est un croisement de pommes de terre et de betterave.
5: Ah,
7: c'est
5: oui.
7: Ça qu'elle est.
5: Ah, voilà.
7: C'est pour ça.
2: Mais c'est parce qu'elles ont poussé dans le même champ. Donc
0: on
2: le violet.
0: On a fait une pomme de terre avec une betterave.
6: Je crois qu'il dit n'importe quoi.
8: Mais est-ce que la couleur violet.
6: Ah, il dit n'importe quoi.
7: Bien sûr.
6: Oui, mais il a l'air tellement sûr.
3: En tout cas, c'est une belle réponse collective.
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2: Christophe Barbier est très content, il est à côté de sa chouchoute Isabelle
3: Mergault.
2: Ah Mergault.
3: Oui, j'aime beaucoup Isabelle.
4: Moi aussi.
2: Vous savez que c'est un couple qui est en train de se former entre Isabelle et Christophe.
5: Ouais. Va être
6: ils ont consommé ou pas?
2: Qu'est-ce que vous dites, vous?
3: Elle va être contente, sa femme, à Christophe.
4: On a eu plein de petites écharpes rouges.
2: Vous avez vu comme il est classique, Paul.
4: Oui.
2: Il pense déjà à votre femme.
7: Oui, mais il pense pas au mari d'Isabelle.
2: Bah, elle en a pas, faut dire.
3: Voilà,
2: votre femme n'est pas jalouse d'Isabelle Mergault.
4: Oh bah, elle est tellement brillante, adorable, belle et tout. Elle peut
8: Ouais, ouais, mais enfin bon, ça suffit. Pas de
7: Elle a une grande tendresse pour Isabelle, comme moi. Et si j'aimerais bien consommer un jour quelque chose avec Isabelle au-delà d'un cocktail à la terrasse. C'est...
4: Mais moi aussi.
7: Et si nous jouions ensemble?
4: Ah, oh, bah ce serait bien, j'adorerais.
2: Ah, bah, j'adorerais.
4: À Sacha Guitry.
7: Ah oui, avec grand plaisir.
2: Moi j'aimerais bien vous voir jouer ensemble.
3: Oulala.
2: Et en plus, Isabelle est une grande cantatrice aussi. Quelle air d'opéra vous pourriez chanter, monsieur Barbier? Vous savez que sa femme est une cantatrice, donc il faut quand même être à la hauteur.
4: La reine de la nuit.
2: Allez-y, allez-y.
4: Ah.
2: Ah oui,
3: qu'est-ce que t'as fait comme
2: je crois qu'il est temps. Il est temps de passer à une première citation pour monsieur Blanc, Maurice Blanc, qui habite dans le Loiret, qui a dit: ce ne sont pas les enfants sur la banquette arrière qui font les accidents, mais bien les accidents sur la banquette arrière qui font des enfants.
7: Oh. Est-ce que c'est Jean-Yann?
2: Oh, ouais. C'est pas Jean-Yann. Non.
7: Pierre Dac?
2: Et c'est Pierre Dac, bien sûr. Bonne réponse de Paul Alcarat.
4: Sur la banquette arrière, c'est pas pratique.
2: Hein. Ah oui, vous avez essayé déjà?
4: Ah ouais, dans une deux chevaux.
3: Sur la banquette.
2: Et ah alors, oui, en plus. Alors...
4: Oh bah non, c'est pas reproduit. Bah, on n'a même pas. On a même
2: surtout
4: pas...
2: si le mec est sur la banquette avant. Ah, vous avez déjà fait l'amour à l'arrière d'une voiture?
4: Oh bah, la base.
2: Ah, c'est la base.
4: Bah oui, quand vous êtes jeune, que vous savez pas où aller, le foin, non? Alors ça, non, moi je fais une allergie.
3: Le foin.
4: Ouais, non, le foin.
2: Bah, le foin.
3: Le foin. Foin.
4: Vous aviez...
3: À les granges.
4: Vous aviez compris quoi? Le fion.
2: Non. Mais souvent vous avez fait ça à bord d'une voiture, Isabelle?
4: Oui, oui, c'est... Mais la deux chevaux n'est pas confortable. Et la quatre ailes non plus.
2: Allez, donc.
4: Ouais.
2: C'est ça de sortir avec des hommes riches. Une autre citation, et cette fois ce sera pour Erika Culot, même Culot, habite dans le territoire de Belfort, qui a dit: l'intelligence en politique consiste à dire à l'avance ce qui va arriver demain, la semaine prochaine, le mois prochain et même l'année d'après. Et d'avoir ensuite l'intelligence d'expliquer pourquoi ça s'est pas produit.
7: Winston Churchill.
2: Bonne réponse de Christophe Barbier. Une citation pour Carole Dos Santos qui habite...
4: Oh là là là là.
2: Non.
4: Oh
2: non. Je vais demander aux auditeurs qui ont des origines portugaises de prendre un nom d'emprunt quand ils
4: nous envoient... C'est Dos Santos?
2: Non, écoutez...
4: À la tête, sa mort, Los Etanos.
2: Qui a
4: mais
2: dit...
4: sa cousine, elle était d'Ivry-sur-Seine. Parce qu'Ivry-sur-Seine, il y a beaucoup de... C'est pas qu'il y a beaucoup de gens qui font du BTP, mais il y a des gens qui viennent...
2: Oh, je rêve que vous rencontriez une Portugaise qui s'appelle Tétanos, vous.
4: Ah oui.
2: Qui a dit... J'ai connu
4: une Daira aussi.
3: Oh, là, là.
4: Mais c'est marrant parce que son mari faisait le BTP, mais il n'était pas carreleur. Il était terrassier, et c'est rare.
2: Ta gueulos. Qui a dit: je connais un homme qui est mort d'avoir fait un trou à son pantalon. Il faut dire qu'il était scaphandrier. C'est quelqu'un dont je vais vous donner la date de naissance et la date de mort. Il est né en 1864 et il est mort en 1901.
3: Toulouse-Lautrec?
2: C'est Henri de Toulouse-Lautrec. Bonne réponse. Et de Paul Alcarat qui se joue.
4: Vous donnez les dates, c'est facile aussi.
2: Pardon.
4: Vous donnez les dates, c'est un peu Monsieur Almanac, l'autre, là. Non, mais s'il savait, ah oui, je vois, il aurait bien pu dire ça, ce peintre incroyable, mais vous donnez les dates, c'est un peu... Ça m'étonne de toi.
2: Je donne les dates pour gagner du temps, parce que si je comptais sur votre culture, Toen...
4: Allez-y, posez-moi une question sur Gilles Verdès, je peux répondre. Gilles Verdès. Pas de soucis, mais vous prenez des peintres il y a 200 ans, là.
2: Pour Christelle Bastia, voilà, quelqu'un...
4: Elle est corse.
2: Oh non, mais...
4: Non, mais vous voulez de l'humour de qualité.

0: voyez, je suis là.
1: Madame Bastien habite...
0: Oh là là, Calvitien.
1: Madame Bastien habite à Villeneuve-sur-Yonne, dans l'Yonne. C'est quelqu'un qu'on a rarement cité à ce moment de l'émission. Et c'est une femme, je vous le dis d'avance. Une femme qui a dit... Je n'ai jamais posé pour la double page centrale de Playboy parce que je ne supporterais pas d'avoir une agrafe dans le nombril.
0: Loana.
1: Non.
2: Elle est morte.
1: Elle est morte il y a 5 ans à
0: Brigitte
1: peu près.
0: Bardot.
1: Brigitte Bardot, non.
3: Elle est morte, je l'ai vue en photo, elle est morte.
4: Est-ce que c'est une actrice française?
1: Voilà. Une actrice française, non. Elle a tourné encore...
0: Ah, Marthe Villalonga.
1: Elle a tourné encore récemment, mais là, elle était plus âgée, évidemment. Puisqu'elle est morte à 82 ans, et tout récemment, elle tournait encore dans la série Game of Thrones, voyez-vous.
0: Ah oui, c'est ah. Ouais, mais c'est très dur à trouver le nom. Ah, je vois qui c'est.
1: Mais elle était plus connue.
2: Oui, Diana Rigg.
1: Diana Rigg, voilà. L'actrice de Chapeau melon et bottes de cuir. Bonne réponse de Christophe Barbier.
0: Bravo, Christophe.
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1: Les questions littérature, autant dire que Géraldine Conduche a une chance pour un chèque RTL. Oh. Elle habite dans le Doubs, au pays de Clerval. Non, c'est vrai que Christine Bravo, quand même, faut pas l'oublier, a été institutrice,
0: et
1: enseignante,
0: elle a internet,
1: critique littéraire, oui. Animatrice d'émissions culturelles, jusqu'à sa déchéance.
0: Ça, c'est bon.
1: Là, je vais vous demander de retrouver un écrivain qui est mort à l'âge de 40 ans dans un sanatorium. C'est jeune, 40 ans, évidemment, il avait la tuberculose. Et on ne la soignait pas à l'époque. De quel écrivain s'agit-il?
7: Balzac.
1: Balzac, non.
3: Radiguet.
1: Ah, Radiguet, non.
3: C'est un Français.
1: Français, non.
4: Il était russe.
3: C'est un russe.
1: Russe, non.
3: Un espagnol.
1: Espagnol, non.
0: Polonais.
1: Alors, écoutez, les frontières ont changé depuis.
0: C'est l'Est.
1: Oui, en tout cas, c'est l'Est. Oui.
7: Est-ce que c'était
4: un... Il a écrit beaucoup de livres.
1: Bah, il écrivait en langue allemande, en tout cas, oui.
4: Thomas Mann.
1: Il était autrichien.
7: Il était juif.
4: Thomas Mann.
1: Pas tout à fait autrichien. Il était.
0: Rilke.
1: Rilke, non.
3: Zweig.
1: Zweig, non.
4: Non.
1: Ah, Goethe, non.
0: Lévi-Strauss?
1: Pardon?
0: Lévi-Strauss?
1: Lévi-Strauss, non.
0: Ça finit en Stein.
1: Ça finit pas en Stein.
4: Vous pouvez nous donner un indice encore, s'il vous plaît?
1: Ah, je vous ai dit qu'il avait écrit en langue allemande, qu'il était mort à 40 ans de la tuberculose dans un sanatorium près de Vienne, qu'il a fait partie, on va dire, des écrivains majeurs du début du XXe siècle. Il était né en 1883 à Prague, vous voyez, et il est mort près de Vienne. Qu'est-ce que je peux vous dire?
7: Politique, il faisait pas d'œuvres politiques.
1: Son nom était si célèbre, et est toujours si célèbre, qu'il est même devenu, sous forme de dérivé, un adjectif aujourd'hui.
7: Tolstoï.
1: Tolstoï, non.
7: Dante. On dit Tolstoïen.
0: Dante, parce qu'on dit c'est dantesque.
1: Ah oui, mais c'est pas mal, ça, vous voyez. Sauf que Dante, c'est italien, voyez-vous.
0: Ah oui, je ne savais pas.
7: C'est pas allemand.
3: Attends, j'essaye comme lui, Hemingway.
7: Non, on dit pas Hemingway, on dit pas Hemingway.
0: Il a écrit quelle saison de Sous le soleil? Comme ça, va nous aider à...
8: Attends. C'est pas Kant?
1: Non. Ben non, c'est pas Kant.
3: Kafka.
1: Pardon?
3: Kafka.
1: Kafka, ouais, excellente réponse.
8: J'ai pas dit.
4: Eh oui.
8: Voilà, c'est ça.
7: Kafkaïen, bien sûr.
1: Sort des inédits de Franz Kafka qui sont publiés dans une nouvelle traduction aux éditions Rivage. On respecte pas toujours les volontés des écrivains.
8: Pour faire des sous, et republie ce qu'il avait mis dans les tiroirs.
1: Parce qu'avant sa mort, il avait demandé à ce qu'on brûle ses cahiers, ses carnets, sa correspondance. Mais un de ses amis a quand même tout gardé. Aujourd'hui,
8: aujourd'hui,
1: on publie ses réflexions sur le péché, la souffrance, l'espérance. Faut tout brûler vous-même si vous voulez pas qu'on retrouve.
0: Les fringues
3: surtout.
1: Remarquez, il y a longtemps que vous n'avez pas écrit quelque chose.
4: Oui, d'abord.
0: Non, mais le conducteur de Froufrou, faut le brûler. Hein. Pourtant, c'est inestimable. Hein, je sais, ça va me faire mal au cœur et puis je pense aux collectionneurs, mais faut le faire.
1: Tiens, il y a un autre inédit qui va sortir, c'est la deuxième question. Question?
0: Ah, ben, il a avalé Jean-Phi. Merde, le patron a avalé Jean-Phi.
4: Ça devait arriver, hein.
0: T'as commencé comme ça.
7: Ça apparaît pas dans
1: le monde. Dieu me regarde, moi je suis un garçon prudent, moi, vous voyez.
0: Ah oui, c'est sûr.
1: Je veux pas des maladies, moi.
7: Non.
0: Oui. Mais Jean-Phi, c'est normal.
9: Parce que je vais prêter ma péniche.
8: Ah, ça y est. Ah, la voilà. J'étais sûr qu'on allait arriver. Ta péniche, on va en parler de temps.
9: Non, mais attends. Tout s'est bien.

0: a passé, mais mon amoureux a attrapé la ch'touille.
1: Non mais, j'en suis, je te jure, demande à un médecin, c'est pas normal d'avoir deux glands.
2: J'ai dormi une nuit sur la péniche, j'étais plein de morpions.
3: Non mais rassure-moi, tu fais des passes sanitaires.
4: Bravo Bernard.
5: Alors, un nouvel inédit va sortir, donc disais-je...
6: On était sur Kafka avant ça, hein,
5: on
6: est
5: d'accord. Et on passe à un autre écrivain dont, justement, le premier roman va être publié pour la première fois chez nous en France. Et ce premier roman, en tout cas aux États-Unis, s'appelait « The Sea is My Brother ». Chez nous, ça va être traduit par « L'océan est mon frère ». Mais qui en est l'auteur ?
6: Cyril Dion, le...
3: Cousteau.
5: Non, Cousteau. Non.
6: Attends, c'est un écologie, c'est un truc écologie.
0: Répétez la question. Ça n'a jamais été publié.
5: En France. Aux États-Unis, oui, mais en France, non.
0: Alors,
5: premier roman écrit à l'âge de 20 ans et qui s'appelle L'océan est mon frère.
7: Greta Thunberg.
8: Est-ce que l'auteur est décédé ?
5: Ah oui.
1: Ça. Est-ce que c'est l'auteur du 20e
3: siècle ? C'était un navigateur ?
5: Un navigateur ? Alors non, mais il s'était engagé à ce moment-là, effectivement.
1: Quelle année ?
5: Alors là, on est dans les années 40. Quand il s'engage et qu'il part sur un bateau, effectivement.
1: Henri Miller.
5: Non.
1: Arthur Miller.
5: Non.
1: Gérard Miller.
5: Non.
3: Tabarly.
5: Il s'engage dans la marine marchande au printemps 1942.
0: Voyez. Il est américain.
5: Ah bah oui. Alors non, il n'est pas américain. Il a été américain ensuite, il a pris la nationalité américaine, mais il venait du Canada, et ça d'ailleurs, ça a été l'objet d'une question...
1: Ah, Roque Voisine !
5: Non, il n'y a pas si longtemps aux grosses têtes. Car on ignorait qu'il était canadien au départ, et qu'il avait même d'ailleurs des origines bretonnes.
0: Ah bon ? Est-ce qu'il a une œuvre ?
5: Ah bah oui, une œuvre culte. J'ai posé une question là-dessus il y a 15 jours, mais là, j'ignorais à ce moment-là qu'il y aurait un inédit qui allait sortir chez nous.
8: Jacques Kerouac ?
5: Jacques Kerouac !
1: Ah ouais !
5: Excellente réponse ! Denis Seboun, vous avez lu Kerouac, Jean-Philippe ?
2: Oui. Il...
1: sur Instagram, tu as suivi
2: Jacques Kerouac, à ton
3: nom. La route.
2: Ah oui, un beau roman sur l'océan, là, qui c'est son frère, je sais pas quoi. Une histoire de famille incroyable, là, oui. Et puis, il y a du remue-ménage.
5: Quand, quand vous lui prêtez votre péniche, puisque vous venez de nous dire que vous lui avez prêté votre péniche, vous lui conseillez des livres dans votre bibliothèque, Christine.
3: Ah, bien, oui. Il n'y va pas pour ça. Hein.
2: Il n'y a rien à foutre des livres.
8: Le miroir, des choses comme ça.
3: Vaseline dans la salle de bain.
6: Oh mon Dieu.
2: J'ai même pas vu, il y a des livres sur la péniche.
8: T'as tout nettoyé après, en partant?
2: Hein?
5: Il y a des livres sur la péniche.
0: Il y a un mur de livres, Jean-Phi, tu les as pas vus?
2: Ah bah c'est peut-être parce qu'il y en a trop, ça fait un mur.
1: Mais si.
0: T'as cru que
2: c'était sortirait, il y a tout qui tombe.
0: T'as cru que c'était des briques?
2: Oui, mais je pensais que c'était de la déco.
0: C'était un décor.
2: Parce que chez moi j'ai ça à trompe-l'œil, c'est une bibliothèque, mais c'est des faux livres, c'est du papier peint. J'ai cru que c'était la même chose chez elle.
3: Ah, bien sûr. C'est Damido qui t'a fait le décor.
2: Ah oui, parce que péniche, tu m'as vendu à un hôtel 5 étoiles sur l'eau. Mon Dieu, c'est un camping-car flottant, oui.
5: En tout cas, les gars qui viennent vous voir, Jean-Phi, c'est pas de la péniche, c'est de la pénicilline. Dont ils ont besoin.
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0: Il s'agit maintenant de retrouver le nom d'un homme d'État et homme de lettres français. Comte d'Empire, Napoléon disait de lui, il joint le travail du bœuf au courage du lion.
1: Le maréchal Ferrand.
2: Non. Ça, c'est une question pour Franck Ferrand.
3: Il joint le travail du quoi? Du bœuf?
0: Il joint le travail du bœuf au courage du lion.
3: C'est pas le père Foras, ça?
0: C'est Napoléon Ier qui a dit ça, alors qu'il était à Sainte-Hélène, ah oui, quand il a fait l'éloge.
4: C'est un éloge, ça?
0: De ce comte d'Empire.
5: Ah bah oui, un lion et un bœuf, la force du bœuf.
2: C'était pas Daru?
5: Les jolis cheveux.
0: Comment vous
5: lion.
0: Dites
2: Daru.
0: Pierre Daru. Bonne réponse de Franck Ferrand.
5: Je sais où est la rue.
2: La rue Daru.
5: C'est où? Elle est près de chez toi.
0: C'est effectivement Daru. Qui était Pierre Daru, monsieur Ferrand?
6: Il a joué un rôle très important dans toutes les commandes de l'Empire. Il était le grand organisateur de la maison impériale.
5: Il avait une force de lion.
7: Il avait une force de bœuf avec un cœur de lion.
5: Un cœur de lion.
0: Ah, Hélène Labbé, Mme Labbé habite Douai dans le Nord. Il s'agit de retrouver maintenant.
7: Ah non, Douai dans le nez.
1: C'est bien. Voire pire. Tu vois que tu peux briller, Isabelle.
0: Mme Labbé de Douai. En tout cas, espère 300 € et je vais vous demander sous quel nom connaît-on mieux ce célèbre colonel qui au départ s'appelait Rémy Ranguin quand il est né à Saint-Mandé. Mais de quel célèbre colonel s'agit-il?
3: Colonel Rayel. Colonel Rayel.
0: Bonne réponse de Monsieur Hage.
3: Ça, c'est de la culture et de l'histoire de
1: ouais,
3: France.
1: Ouais, bravo.
0: Expliquez qui est le colonel
3: Rayel. Un chanteur qui est totalement disparu aujourd'hui.
2: Un artiste majuscule.
3: Mais qui est vivant. Il chantait « Toutes les nuits, je pense à toi. 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Si près de moi, je nous vois tous les deux. »
1: Oh, c'est beau.
0: Vous voyez, je fais des questions pour vous, monsieur Hage.
3: En fait, non, je vous dis la vérité, j'allais le sortir en blague pour colonel par rapport au colonel. Oui. Parce que je pensais que c'était un vrai truc d'histoire. Et en fait, c'était vraiment le gars.
5: C'est ça, bravo. Ah oui, moi, je croyais que tu faisais une vanne.
3: Je voulais faire une vanne, mais en fait, c'est vraiment le gars.
1: Continue à faire des vannes, ça peut marcher de temps en temps.
0: Et oui, c'est le vrai colonel Rayel qui a chanté « Toi et moi » aussi, « Toi et moi ».

0: Zouk et Zouk.
1: C'était Emily son plus grand succès.
2: Ouais.
3: Pour Karina Thor, la question suivante, elle a porté tout le monde aussi. Hein. Madame Thor habite à Hardricourt dans les Yvelines.
4: C'est la fille de Michel.
2: Oui, on connaît que Michel. Nous.
3: Qu'est-ce qu'on fait
0: Emmène-moi danser ce soir.
2: Elle m'a cherché.
4: Ah oui.
3: Qu'est-ce qu'on fait 15 fois par jour?
5: L'amour.
3: En moyenne.
2: Ah, on pète.
3: Bonne réponse de Christophe Benoît.
4: Oui, c'est pour nous, ça.
5: Tu te rends compte que c'est ta première bonne réponse?
2: Non, c'est pas vrai.
3: Merci. Effectivement, les êtres humains pètent à peu près 15 fois par jour. Ce qui
6: est mais en comptant les nuits.
2: Oui, parce qu'on se rend pas compte, la nuit, il paraît qu'on pète beaucoup.
7: Merci, Laurent, de faire
1: des questions
7: pour moi.
1: C'est par jour, j'apprécie par beaucoup. Nuit.
2: Non, mais par jour, c'est pour les 24 heures.
1: Par jour ou par nuit?
2: Non, pour les 24 heures. Bah,
1: parce que par nuit, ça peut monter à 45, attention.
2: Ça dépend ce que tu as mangé.
3: N'ayez pas honte de péter, en tout cas. Sachez que chacun le fait en moyenne une quinzaine de fois par jour.
2: Pendant l'émission?
3: Homme comme femme. Ce qui représente un volume de 0,25 litres de gaz à 2 litres de gaz au quotidien, à peu près.
2: Ah, quand même.
5: 2 litres?
3: Et oui, oui.
5: Ah, vous croyez que les écolos veulent nous interdire?
6: Vive le métro aux heures de pointe.
3: On le sait que, on sait que les pets de vaches sont évidemment.
5: Pourquoi vous me regardez? Je suis encore comptabilisé dans les humains. Hein.
2: Les pets de Caroline sont-ils très dangereux pour la planète?
3: Vous posez une question, je vous réponds, moi. Oh et merde. Alors,
2: c'est le cas de le dire.
3: Il faut éviter de manger des chewing-gums. Ça fait péter.
2: Oh, les choux aussi.
3: Il faut éviter de parler en mangeant, car ça fait entrer des gaz discrètement dans le ventre qui finissent par causer des ballonnements. Vous voyez, c'est pas conseillé de parler en mangeant.
5: Il y a les dîners où on parle pas. Alors,
2: oui, mais on pète pas.
1: Alors, est-ce que je peux poser une question? Parce que j'ai appris quelque chose. Je vais demander à Franck Ferrand, parce qu'il connaît l'histoire de France. Est-ce que c'est vrai que dans la bienséance... C'est moins grave de péter à table que de roter à table. Péter à table, c'est accepter, roter, c'est vraiment mal vu.
2: Et voici la réponse de Franck Ferrand.
8: Alors la réponse, je la confie au père de Sacha Guitry, c'est pour faire plaisir à Isabelle, à Lucien Guitry. On disait qu'il avait fait beaucoup de voyages en voiture. Alors à l'époque, c'était des diligences, hein, avec Réjeanne, la grande comédienne. Et il dit, oh, elle avait une haleine atroce.
2: Non, Régine, tu
8: comprends. Et en plus, elle rotait, c'était atroce. Et les gens disent, mais vous avez ouvert la fenêtre? Non, j'ai pété pour changer.

0: changer l'air.
1: Oh, on ne s'attendait pas à ça comme chute.
2: Une bonne réponse.
1: On n'attendait pas cette chute. C'est vrai.
3: Bravo. T'as bien fait de demander. Là,
2: elle est bonne la chute.
3: Science.
2: Alors là. Je suis désolé, j'ai compris.
1: Non, mais il paraît qu'il ne faut pas se retenir.
4: Il y a eu la fameuse histoire entre Jacques Chirac et la reine d'Angleterre.
3: Ah bon?
4: Ah bah oui, à un moment donné, Jacques Chirac lâche un P et il dit à la reine d'Angleterre, je préférerais que ça reste entre nous. Et elle lui répond, moi je préférerais que ça se dissipe.
5: Vous croyez que non, c'est vraiment vrai. Passé
2: c'est
5: ça
2: vrai,
4: mais non, enfin voyons.
3: Ah, moi je suis crédule.
1: Mais quelqu'un a déjà pété pendant l'émission ou pas?
4: Bah oui.
1: Ah bon?
4: Chantal Latsou est notre spécialiste.
1: Elle pète pendant l'émission?
4: Ah bah bien sûr, c'est bien connu.
1: C'est vrai?
4: Bah oui, enfin voyons.
6: Eh oui, je me suis lâché.
1: Non, parce que j'adore
4: parce qu'elle se penche un petit peu à droite, un petit peu à gauche.
1: C'est vrai?
3: Mais moi, je pensais qu'elle bougeait.
5: Elle bouge encore.
1: C'était pour ça.
4: Il n'y a que pour ça. 15 en tout cas, c'est...
1: Oui, c'est une belle moyenne.
4: Le mieux, c'est de compter la prochaine fois, comme ça. À partir de demain matin, vous comptez.
5: Pourquoi, mais Caroline?
4: Par exemple, là, moi, je viens de faire un rototo. Bah, c'est le premier du jour. Et bien, comptez, et puis comme ça, on se donne rendez-vous demain et on compare.
1: Si vous voulez.
3: Moi, je vais vous dire, j'ai réussi à être marié pendant 20 ans, plus de 20 ans. Je n'ai jamais entendu mon mari péter.
1: Non.
3: Jamais je n'ai pété devant lui.
1: Non. C'est pas possible.
3: Mais si,
4: non, mais c'est un mariage qui a pété.
3: Ben, je préfère. Je préfère.
7: À suivre.
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4: Une question pour Madame Soulard qui habite Port-de-Lanne dans les Landes. Question qui concerne un grand champion d'échecs américain, Hans Niemann, qui n'est peut-être pas américain d'origine, mais en tout cas qu'il est devenu, et il est un des meilleurs joueurs d'échecs au monde. Sauf que lors d'un match il y a quelques mois contre le grand joueur du 21e siècle, le Norvégien Magnus Carlsen, il est accusé d'avoir utilisé quoi pour gagner?
2: Une IA?
4: Pardon?
2: Une intelligence artificielle?
4: Alors, intelligence artificielle, pas tout à fait.
2: Une oreillette?
9: Une oreillette?
4: Pas une oreillette, parce qu'une oreillette, ça se voit tout de même. Ouais.
2: Une application, l'application Eshkouf.
10: Un petit détecteur électrique qui lui donnait des impulsions.
4: Alors, quelque chose qui lui donnait, oui, des impulsions. C'est en tout cas une accusation, évidemment.
2: Sur le compteur?
4: Non, pas sur le compteur.
9: C'est quelque chose qui portait sur lui, en tout cas.
4: Oui, absolument.
2: Ben donc c'est ça alors, s'il avait un...
4: Oui mais quoi, je vous demande quoi?
10: C'est cet objet. Ah,
2: le nom de l'objet,
9: un boîtier,
2: vous voulez? Un vibreur.
9: Un boîtier.
4: Quel genre
9: un
4: de...
9: Un vibromasseur.
4: C'est-à-dire?
9: Bah un plug anal ou un...
4: Un plug anal.
5: Incroyable.
4: Bonne réponse de Joyce Jonathan.
9: Eh ben, je suis ravie d'avoir trouvé ça, vraiment.
5: Eh ben, celle... eh ben, tu vois
2: qu'elle va te suivre, celle-là.
4: Chacun sa spécialité.
9: En plus, vraiment pas.
4: Le grand maître d'échecs, Hans Niemann, nie avoir eu recours à un sextoy dans le but de tricher.
2: C'est
4: dans
2: comment, son nom, comment, hein. Comment ils l'ont découvert?
10: Parce qu'il sautait plus haut que le mouton qui avait fumé du shit.
4: Non, mais effectivement...
2: À chaque fois que je faisais un coup, il disait « Oh !»
4: Il est accusé de tricherie par son grand rival, considéré comme le plus grand joueur du 21e siècle norvégien, Magnus Carlsen. En effet, il l'accuse d'avoir... ils ont mis à nu, si j'ose dire.
2: Il l'accuse, mais comment on accuse de ça? Excusez-moi, je pense que le concurrent...
5: Mon cul. Non, je peux pas là. Si.
9: Non, mais attends, comment ça marchait son truc?
10: C'est pas compliqué, il y a un complice qui fait travailler un ordinateur pour aller plus vite dans les choix de combinaison.
5: Mais faire du morse.
10: Il envoie par un code...
2: Oui, c'est une télécommande.
10: La case où il faut déplacer la pièce... Et hop, les sensations du plug anal font que on déplace la bonne pièce.
5: E17, c'est
4: chers
5: dur.
4: Auditeurs, vous loupez
2: le mime.
4: Vous loupez le mime de Christophe Barbier
9: qui se secoue sur sa chaise.
4: Vous pouvez me le refaire ce soir sur BFM TV. Parce que ça peut faire monter l'audience. Christophe Barbier qui mime le joueur d'échecs.
2: Mais il mime pas
9: un plug anal.
4: Avec un plug anal.
5: Il reçoit des messages codés en morse.
2: Il mime peut-être pas, il y a sa femme qui a une télécommande dans la main.
4: Hein. Ah non.
5: Ouais. Déjà qu'on avait cramé la carrière de Roselyne Bachelot, maintenant on va cramer.
4: Alors
5: Barbier.
4: En tout cas, l'Américain répond au Norvégien, je suis prêt à jouer nu la prochaine fois.
5: Oui,
4: bah, remarquez, ça change rien.
2: Ça change rien. Il
10: joue... dessus,
2: non, il faut qu'il joue nu
5: et debout.
2: Penché
5: et
2: en
5: debout,
2: avant. Ouais,
4: il faut qu'il joue nu la tête en bas. S'il joue nu la tête en bas, là on se rassure. mais pas avant, vous voyez.
2: Mais même pas, allez, parce qu'il y a des, parce qu'il peut toujours y avoir des il y a des boules, des boules de Gaïcha aussi, qui font les, qui
0: des boules à facettes
2: télécommandées comme ça. Oh, ouais. Tu peux mettre de la lumière, ça sert à rien à l'intérieur.
6: Très volontaire.
2: Si ça t'amuse, mets de la lumière. Hein.
0: Mais je sais.
5: Bon, bah c'est comment, bête. Comment tu dis case E17, Christophe, en marche? Vas-y. Vas-y, mon Christophe, vas-y. Ah, il le fait. Il le fait.
2: Ah, je crois qu'il y a échec et mat, là. Hein. Ah, ouais.
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11: Éric Coquerel, l'un des responsables de la France Insoumise, a annoncé le dépôt d'une proposition de loi pour abroger la réforme des retraites et revenir à 62 ans. On sait que le RN veut faire la même chose. Dans le monde entier, les réformes des retraites se multiplient. C'est toute l'Europe qui se prépare au vieillissement avec des réformes. Toute l'Europe, sauf le petit village gaulois.
12: Bon, va falloir qu'on y pense en tout cas. C'est le sous-texte de votre chronique. Merci beaucoup, François.
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4: Dans la famille, c'est le fils de Germaine qui a été choisi pour jouer son oncle. Mais dans quelle famille?
0: Oh, wow. La famille Lantier?
4: Non.
0: Attendez. La famille Coupeau?
4: Alors, pourquoi la famille Lantier? Expliquez-moi.
0: Germaine, vous avez dit?
4: Oui, Germaine.
0: Ah, j'ai entendu Gervais.
4: Dans la famille.
0: Le fils de Germaine.
4: C'est le fils de Germaine qui a été choisi pour jouer son oncle. De quelle famille s'agit-il?
0: C'est une famille de comédiens?
4: Bah, de comédiens, non.
0: Donc, le fils est devenu comédien et il a joué son oncle qui était célèbre.
4: Oui, voilà, absolument. Ah, le fils de Germaine.
0: Ok. Donc Germaine, c'était la sœur du monsieur?
4: Non.
0: Ou la belle-sœur?
13: Ah, c'est pas dans la famille Patrick Devers, ça?
4: Dans la famille Patrick Devers, expliquez alors Germaine Devers.
0: Ça doit pas être ça. À mon avis, c'est
13: non,
0: pas ça.
13: Non, c'est pas ça, mais parce que je sais que ça, la mère des
4: Dieu
13: enfants...
4: sait que j'aime pas me moquer de vous, Michel.
13: Je sais, mais non, mais je...
0: C'est tentant.
13: Mais parce que Madame Devers, si vous... Elle avait...
4: Morin, je crois qu'il s'appelle
0: Mado Morin.
13: Voilà, Mado Morin. Voilà, cherchait...
4: Morin, c'est les
13: voilà,
4: Morin.
13: Mais pas du tout, c'est absolument pas ça.
4: Rien à voir.
0: Est-ce que ce sont des gens qui sont encore vivants, là, tous ces gens dont on parle?
4: Alors,
0: l'oncle, il est mort.
4: L'oncle est mort.
0: Et le fils, là, il est vivant encore?
4: Ah, bah oui, puisqu'il joue l'oncle.
0: Ah, il joue l'oncle en ce moment, là.
4: Le fils de Germaine.
0: Non, c'est nouveau, ça. C'est-à-dire qu'il le fait maintenant.
4: Oui,
0: maintenant.
2: C'est dans un film. C'est
4: dans un film, oui.
2: Bah oui, bah oui.
0: C'est un film c'est un biopic.
4: Un biopic, oui, oui.
0: Et son oncle, il est mort quand?
4: Ah bah non, mais je vais pas trop vous en dire.
0: C'est français?
4: L'autre, il croit que je vais lui donner la date.
0: Est-ce que c'est français?
4: Je l'ai pas vu venir.
0: Oh, ça va. Il est mort depuis longtemps, au moins, l'oncle?
4: Ah, il y a un petit moment, quand même.
2: C'est pas le biopic sur Aznavour?
4: Alors, donc, qui était Germaine Aznavour?
0: La femme de Charles.
5: La femme à...
0: À Charles. Et oui. Et le fils de Germaine, c'était Raïm. Parce que c'était Germaine Raïm. Non, ça colle pas.
4: Ah, ça colle pas.
0: Non, mais ça colle pas.
4: Je suis bien content de ma question.
0: Est-ce que ce sont des Français?
4: Non.
13: Voilà. Ah, Jackson, alors. Germaine Jackson.
4: Bonne réponse.
5: Bravo.
13: Oui. Je me suis rattrapé.
4: De Michel Bernier.
5: Germaine.
13: Oui,
5: Germaine. Vous l'avez mal prononcé.
4: Si vous avez dit Germaine, c'était moins drôle.
5: Oui, ah ouais, on a trouvé. En plus, je le connais, il n'aime pas du tout qu'on l'appelle Germaine.
4: C'est Germaine Jackson.
5: Germaine.
0: Te foutre de ma gueule pour tout le
4: qui a un fils qui s'appelle Jafar.
0: Jafar, oui, comme le méchant.
5: Dans Aladdin.
0: Dans Aladdin.
13: Prince Ali, oui, c'est de lui. Ali Ababa. Jafar, je suis coincé.
0: Oui, Jafar. T'es curieux, Jafar.
2: Tu fais beaucoup de voix, dis donc.
4: Un film qui sera réalisé par Antoine Fuqua.
5: Comme les dragées.
0: Lui, c'est le fils de Gérard Fuqua.
5: C'est formidable.
2: Germaine Fuqua.
0: À mon avis, ça s'appelle vraiment Germaine. À mon avis, ça va être un film à chier.
2: Germaine Fuqua.
0: On peut pas s'appeler Germaine Fuqua.
4: Voilà, joli nom.
5: Antoine Fuqua.
4: C'est un très grand réalisateur, Antoine Fuqua.
5: Il a fait quoi d'autre?
4: On en a déjà parlé plein de fois.
0: Qu'est-ce qu'il a fait, Antoine Fuqua?
4: Alors tiens, il a fait Equalizer.
13: Ah, j'adore.
4: Equalizer 3.
13: Ah oui.
0: Avec Denzel.
4: The Guilty. Il a fait...
5: The Guilty.
4: Oui, Guilty, si vous voulez.
0: Sacha Guilty.
5: Germaine.
4: Le Gueuleton. Le King Arthur. Shooter, tireur d'élite.
5: Ah, c'était bien. Ça.
4: La chute de la Maison Blanche.
0: Avec Gérard Butler. Avec Gérard Butler.
4: Les 7 mercenaires, la nouvelle version.
5: Seven mercenaires.
0: Et maintenant, il fait. C'est nul.
4: Mais ça existe même plus les dragées fécales. Ça existe.
5: Ah, je ne sais pas.
6: Ça existe.
4: C'est pour aller aux toilettes. Hein, c'est
0: si, si. Je crois que c'est quand on est constipé.
5: Je pars beaucoup en vacances. Ça existe.
4: Ah mais vous. Vous devez le connaître, vous, Miss France Jean-Pierre Fuca.
5: Oh, c'est nul. Oh, c'est nul.
0: C'est votre dernier mot, Miss France.
4: On va passer.
5: Oh, j'avais même pas compris.
4: J'avais pas envie de passer une sacrée soirée.

0: Alors avec une grâce FK.
1: On a appris depuis que c'était sa dernière.
2: Mais c'est pas vrai.
0: Il a démenti.
2: C'est faux.
0: Il a dit que ça n'était pas vrai.
1: Ah bon,
0: ce sont des bruits de couloir. Il dit
3: tant
0: que
3: c'est
0: pas vrai.
3: Ah.
4: Cette année, ça fait 30 ans.
0: Il a dit j'y suis, j'y reste.
4: 95
3: et pas un cheveu blanc. C'est incroyable. Hein. Il a pas vieilli. Non, mais c'est vrai.
4: C'est un très bel homme.
5: Il a les mêmes cheveux que mon papy.
3: Il s'appelle une perruque. Il a une couleur d'un guépard.
6: J'aime bien parce qu'on est passé de Michael Jackson au grand-père de.
4: Ensuite. En plus, ils sont de la même année. Ils sont de 47.
1: Oh bah c'est intéressant ça.
7: On a bien fait de venir.
0: Moi j'attends avec impatience le biopic de Paul Elkarat.
4: Ah, eh ben, il devait y en avoir un.
7: Non.
4: Il devait y en avoir un, oui.
1: C'est pas vrai, on a failli vous jouer au cinéma.
4: Ouais. Mais t'as, au cinéma, mais t'as, non, à la télé,
0: pardon, mais t'as 24 ans.
1: Mais qui aurait joué votre rôle?
4: On sait pas, mais il y avait Hubert Besson sur le rôle.
3: Besson?
4: Ouais.
0: Luc Besson?
4: Hubert.
8: Hubert.
3: Ah non. C'est le neveu qui apparaît ici. Pour ceux... C'est Jean-Pierre Foucault. Il a un magasin.
1: Dieu sait, comme Bénichou avait dit pour Boublil, Dieu sait qu'on en connaît des Besson, mais c'est le seul qu'on connaît pas.
0: Non, mais c'est,
4: même,
0: c'est le créateur
4: désolé,
0: de Plus belle la vie.
4: Un peu les séries françaises, il est connu, Hubert Besson. C'est lui qui est derrière.
0: Il a créé Plus belle la vie,
4: voilà, par exemple. D'autres choses.
1: Ah ouais. Vous pourriez faire une magnifique Joséphine Baker.
8: Oui, tout le monde me dit ça.
6: Oui.
0: Plus que Joséphine Ange Gardien. On dirait qu'il y a au moins 3 Mimimati là-dedans.
1: Ah mais c'est vrai.
8: Oui, tout le monde me dit ça.
4: La poitrine est.
1: Ah oui, on avait déjà dit ça.
3: Paul.
6: Paul, on baisse les yeux.
3: Mais Paul, enfin.
1: Qu'est-ce qu'il a dit?
3: Il a dit la poitrine, non.
6: Parce que toi, t'as connu Joséphine Baker?
4: Bah oui, non, oui, parce que.
1: Elle avait une grosse poitrine.
4: Non, justement.
1: Ah, elle a trop de ça. Wow.
4: Un peu plus, je trouve.
1: C'est quand même la première fois que Paul Elkarat dit à une femme, elle a trop de nibards.
3: Non, mais
4: pour un rôle, je veux dire que Joséphine.
1: Mais qu'est-ce que ça doit être?
4: Mais Joséphine Baker, en 1925, elle avait 19 ans, elle était seins nus à la revue Nègre. Elle avait pas beaucoup de poitrine, alors qu'elle en a un peu plus. Je trouve que c'est pas très.
0: Alors, moi, je sais pas ce que vous en pensez, Laurent.
1: Michel Bernier s'est foutu pour le rôle.
6: Voilà, faut que j'aille me faire bronzer. Hein.
0: Les bananes, ça va.
4: Non, Michel Bernier, elle pourrait faire Mae West.
1: J'ai deux amours, Angélique et Michel. J'ai deux amours.
0: Mon Dieu, qu'elles sont belles.
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1: Les Portugais adorent Cristiano Ronaldo.
3: Bah pas. Oui, bien sûr. Mais ils ont deux idoles. Il y a Cristiano Ronaldo et Linda de Souza. Oh non, il oubliait.
1: Vous oubliez Amalia Rodriguez. Quand et on Amalia a un peu de culture, oui, on dit Amalia Rodriguez.
3: Et Madre Deus, la chanteuse de Madre Deus. Très bon groupe de fado.
1: Ah oui.
3: Douche tristesse. Et souffrimento, que tristesse. Ils chantent que ça, les Portugais.
1: Attendez, j'y suis là. Je prends un petit verre de Porto. Vous pouvez me faire un air de fado?
3: Douce souffrimento et que tristesse. Vai fou des caraïus. Vai fou des tristesse.
0: Vous avez des pastilles de natas?
3: Sin l'oudouvi, sin l'oudouvi. Fais le crépit, fais l'ennui.
1: Ce mec est fou. Mesdames et messieurs, je ne prends pas une part de responsabilité.
3: Allez, me poussez.
1: Tiens, bah vous devez les avoir, les 7, tiens, monsieur Toen, et vous allez sûrement pouvoir les retrouver tous les 7.
0: Ah.
1: Et ben, justement, c'est, si vous avez lu La Croix, vous aurez certainement vu
0: Les 7 samouraïs.
1: Que non. Dans les meilleures ventes, dans la librairie La Procure, vous avez un essai qui s'appelle Nos 7 péchés. Capitaux.
0: Ah.
1: Pouvez-vous me rappeler lesquels sont ces 7 péchés?
6: La gourmandise.
1: Alors la gourmandise, très bien.
3: L'orgueil.
6: Luxure.
1: La luxure, très bien.
3: L'hétérosexualité.
1: Non.
0: Ah oui, c'est un péché.
1: Alors,
3: l'assassinat.
6: Oh, c'est un vice, l'orgueil.
1: Hein. L'orgueil.
3: La monogamie, excusez-moi, non. C'est pas un vice, ça.
1: J'en ai 3. Vous m'avez dit l'orgueil, la luxure et la gourmandise.
3: L'envie.
1: L'avarice. Et l'envie. Parfait, il en manque 2.
3: La mort, tuer les gens.
1: Non.
3: La jalousie. C'est pas un péché.
6: La jalousie.
3: C'est pas un péché de tuer quelqu'un.
0: Oui, la jalousie.
1: C'est
6: l'envie.
1: Un péché capitaux, pas.
0: Ah oui, capitaux.
1: Les 7 péchés capitaux. Les vices capitaux,
0: les commandements.
1: Péchés capitaux. Ah, oui. Alors, vous m'avez dit l'orgueil, l'avarice, la luxure, l'envie, la gourmandise.
0: La colère.
1: La colère, bravo, monsieur.
8: Ah, il en manque plus qu'un.
0: J'en sais. Moi, je suis un bon chrétien.
1: Il en manque plus qu'un.
8: Alors,
3: c'est pas la
6: le meurtre.
1: Ah, le meurtre, non.
0: Mais non.
3: C'est pas la

0: partouze.
1: Non, j'ai cru.
2: Ah bah non, sinon.
1: Je sais pas,
0: ouais, je sais que c'est ça.
3: Ah, la partie. Ah oui, c'est comment que c'est?
0: La paresse.
4: Le pape.
1: La paresse. Bonne réponse, la paresse.
0: Arrêtez. Mais on fait une émission, c'est sérieux.
1: La modestie, on devrait rajouter la modestie.
0: Oh, patron, vous m'avez bien cerné.
4: il en sait quelque chose, de la paresse.
1: Mais oui, parce que quand même, il y a sept. Vous avez trouvé un sur sept, Toen. C'est pas la peine de rameuter tout le public.
0: Bon, j'ai pensé à tous les autres, j'ai dit le dernier.
1: Les autres ont trouvé les six principaux péchés.
0: C'est normal, ils les ont tous. Moi, j'ai que la paresse, donc je l'ai trouvé.
1: Alors, vous avez un peu l'orgueil aussi, quand même.
4: L'envie, la colère,
1: parfois. L'avarice, je ne vous connais pas encore assez pour le savoir.
4: Si.
1: La luxure, il paraît aussi.
4: Ouais.
0: Hein. Oh, la luxure, oh, ouais, qui s'est jamais habillé en Asie dans une cage T'as jamais fait ça?
4: Ah, si, pardon.
0: Ouais, t'as déjà fait ça.
4: Ouais, c'est vrai.
0: C'était pour les 30 ans de Dorothée, je crois.
5: Moi, je comprends pas pourquoi la gourmandise, ça fait partie des défauts comme ça, capitaux.
1: Hein. Ah, bah oui, mais c'est normal, c'est comme ça, c'est un des sept péchés capitaux.
0: C'est un péché,
1: la gourmandise. Ce n'est pas tant la gourmandise au sens moderne, peu ou pas du tout péjoratif, qui est blâmée, que la gloutonnerie, pour être précis, chère Valérie.
5: Il y a une notion d'excès quand même dans les péchés.
1: Voilà, c'est l'idée de démesure et d'aveuglement. Ça plus loin que la gourmandise encore.
0: C'est Pierre Ménès.
1: C'est la gloutonnerie. C'est la gloutonnerie plus que la gourmandise.
6: Et pourtant, on chante qu'on m'en donne l'envie.
1: Oui, ah bah oui, ça sert à l'envie.
4: Avoir les yeux plus gros que le ventre, c'est ça.
1: Alors l'envie, c'est encore autre chose, c'est la tristesse ressentie face
0: à... Tristesse. Que souffrimento, que tristesse. Que tristesse. Que souffrimento, un befica.
4: C'est aussi dur pour vous que pour moi ou pas?
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1: Une question pour Cyrielle Jamy, qui habite Saint-Georges-sur-Layon, dans le Maine-et-Loire. Je vous ai dit tout à l'heure que ici, actuellement, se jouait cette comédie musicale, Funny Thing Happened on the Way to the Forum, le Forum en folie, si vous préférez. En français, c'est plus simple. Ça a été un film, d'ailleurs, aussi, le Forum en folie. Ça a été adapté au cinéma. Et dans la version cinématographique de cette comédie musicale, il y a un acteur qui jouait, pour la dernière fois, qui jouait son dernier rôle au cinéma. Il jouait Erronius au cinéma, dans le film. Et c'est la dernière fois qu'on le voyait sur les grands écrans.
9: Acteur comique. Est-ce que c'est un acteur anglais?
1: Non. Alors, c'est un acteur américain.
9: Robin Williams?
1: Non. Et un acteur, écoutez bien, attention, hein, qui était né en 1895.
6: Mmh. Harold Lloyd?
1: Pas Harold Lloyd, mais on n'est pas loin.
9: Est-ce que c'est
6: Buster Keaton?
1: Pardon.
6: Buster Keaton.
1: Buster Keaton, excellente réponse de Franck Ferrand. Vous pouvez expliquer au petit qui était Buster Keaton.
10: Je sais qui est Buster Keaton. Bah,
1: oui. Allez-y, alors.
10: Bon, expliquez-moi quand même. Il a fait Bénur aussi.
9: C'était un génie.
1: C'était avant Chaplin. Chaplin lui-même qui s'est inspiré. Bah,
10: ils ont joué à une époque chez Keaton.
1: Alors, ils ont joué ensemble, en plus, dans un film de Chaplin, il faut le dire. Effectivement, ils sont tous les deux réunis, et Buster Keaton et Chaplin. Je crois que c'est dans Les Lumières de la Ville, il me semble, qu'ils sont l'un et l'autre réunis.
10: Absolument.
1: Les Feux de la Rampe. Limelight, ils font deux partenaires, deux vieux clowns.
10: Magnifique
1: passage, effectivement, dans Les Feux de la Rampe, c'est dans les années 1950. Et le dernier film de Buster Keaton, c'est bien dans Le Forum en folie en 1966. C'était L'homme qui ne sourit jamais. L'homme qui ne rit jamais, Buster Keaton. C'était les films muets au départ. Et voilà pourquoi il a eu après, évidemment.
10: Et moins il riait, plus les gens riaient.
1: Et quand le film parlant est arrivé, évidemment, sa carrière a un peu commencé à décliner. ça va de soi. Mais il a fait des films comme Les fiancés en folie. Je sais pas si vous voyez cette scène, c'est une scène culte des films muets de l'époque où il y a des tas de femmes qui sont en train de courir, des femmes déguisées, enfin habillées, en, pas déguisées, des femmes en tenue de mariage qui courent parce qu'il a promis à 7 femmes en même temps de se marier et les 7 courent derrière lui.
10: Ça me rappelle un souvenir.
1: C'est-à-dire?
10: Je vous jure que c'est vrai, j'espère qu'elles écoutent pas la radio. Mais j'ai fait un spectacle au Grand Point Virgule il y a 2 mois, même pas. Et j'avais invité plein de gens, puis j'avais invité des copines en me disant, bon, avec un peu de chance, il y en a une qui voudra bien à la fin du spectacle. Et le problème, c'est
9: qui voudra bien quoi?
1: Devine!
10: Dîner avec moi, Ariel Dombal, évidemment. Non, tranquille. Et donc, il y en a une qui vient me voir à la fin du spectacle, qui me dit, c'était super, on va boire un verre après, si tu veux. Je dis, ouais, pas de souci, je dîne avec mon producteur, et puis on y va. Et il y en a une deuxième qui arrive, qui dit, le spectacle était super, si tu veux, on se voit après. Je dis, ouais, pas de souci, je dîne avec mon producteur, et puis après, on y va. Puis il y en a une troisième qui arrive, et puis au final, j'ai dit oui à 6 personnes différentes. Et j'étais en train de dîner avec mon producteur, j'écoutais pas ce qu'il me disait, parce que j'étais en train de gérer 6 conversations texto en même temps. Ouais, j'arrive, t'inquiète pas, j'arrive dans un quart d'heure. Et j'étais tellement paniqué, je savais pas quoi choisir, j'en ai choisi aucune.
1: Et ben, c'est une version moderne des fiancés en folie, effectivement. Il a fait aussi La croisière du navigateur, Le mécano de la générale, ça c'est les grands films de Buster Keaton. Alors, il y a une anecdote incroyable que vraiment j'ignorais, justement, à la fin de sa vie. Il est mort.
2: Oui.
1: Il est mort à 70 ans d'un cancer du poumon.
2: À la fin de sa vie, il était au Cirque d'hiver à Paris.
1: Il a fait le Cirque Medrano, vous avez raison, dans les années 1950, mais encore 10 ans plus tard, en 66, il meurt d'un cancer du poumon. La gravité de son état ne lui avait jamais été expliquée. Il pensait souffrir d'une simple bronchite, pardon Ariel.
9: Mais oui, ça me fait très peur.
2: C'est très délicat.
1: Oui. Je suis en train de vous dire vraiment ce qui est arrivé à Buster Keaton. Et il était confiné à l'hôpital les derniers jours de sa vie. Et quelques années plus tôt, il faut savoir qu'il avait installé dans son garage un train électrique assez long. Et pour arrêter de fumer sur les conseils de son épouse, il posait sa cigarette dans un des petits wagons et il ne prenait qu'une bouffée à chaque passage du train, tous les 4 tours, de façon
9: à la locomotive,
1: de façon à moins fumer que précédemment.
10: Ah, c'est comme ça que son immeuble a brûlé.
1: Non, mais quand même, c'est absolument incroyable, cette histoire. C'est une anecdote, moi, que
9: mais il est un véritable génie, hein, total. Oui.
1: Voilà, maintenant, grâce à nous, vous savez qui est Buster Keaton,
9: voilà.
1: Qui jouait donc dans la version cinéma de la comédie musicale qui se joue actuellement au Lido de Paris. Parlons d'une comédie musicale plus récente, sortie au cinéma en 2016. Alors, si je vous envoie la musique de cette comédie musicale, un film américain écrit par Damien Chazelle, je me demande d'ailleurs si c'est pas la nouvelle musique de L'amour est dans le pré. La La Land.
10: Ah, elle est extraordinaire.
1: Je crois que maintenant, c'est ça qu'on entend dans l'émission de Karine Le Marchand sur M6 il y a quelques années. C'était, vous savez, la fameuse chanson de comment ça s'appelle ce chanson?
10: Blunt, dans James Blunt?
1: De James Blunt, voilà.
9: Oui, James.
1: Elle a changé depuis, elle change, je crois, chaque saison.
9: Beautiful.
1: You are beautiful. Mais ça a changé chaque saison de chanson. Et cette année, je crois qu'ils ont pris la musique de La La Land. C'est évidemment avec Ryan Gosling. Mais qui est l'actrice qui joue dans La La Land?
10: Emma Stone.
1: Emma Stone, bonne réponse.
10: Vous voyez, Laurent, dès que votre question comporte quelqu'un qui est encore en vie, je trouve.
1: Et c'est vrai que Emma Stone va être au cinéma là cette semaine dans le rôle de la fiancée de Frankenstein. Ça s'appelle Pauvre créature. Moi, j'ai vu la bande-annonce. J'ai qu'une hâte, c'est de courir dans les salles de cinéma voir ce film. C'est une actrice exceptionnelle,
10: extraordinaire.
1: Emma Stone,
9: incroyable.
1: Et c'est vrai que cette musique de La La Land, moi, à chaque fois, je rêve quand j'entends. Si je peux entendre à nouveau cette musique, c'est mon film culte dans les comédies musicales.
10: Elle donne envie de danser. Johan, tu m'as convaincu, j'ai envie de danser avec toi maintenant.
1: Allez-y, allez-y. Mesdames et messieurs, pour la première fois, Johan Rioux et Romain Doduic dansent pour vous. Quelle horreur.
2: Quel joli spectacle.
1: C'est un avant-goût du Horror Picture Show.
9: Et pourquoi il a pris son...
10: Oh, je suis bien. Un homme et une femme. Shabalabada, shabalabada.
2: C'est la nouvelle saison de Danse avec les Stars. Non,
1: franchement, le public n'est pas venu pour ça, non, monsieur Rioux.
2: Heureusement que c'est de la radio.
10: J'ai jamais aussi dansé de ma vie.
1: Romain Doduic et Johan Rioux. Merci.
10: J'ai ressenti des émotions que je n'avais jamais ressenties auparavant.
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1: Une question pour Sophie Bécu qui habite dans Lyon. Sur TF1 dimanche soir, vous pourrez revoir ce qui est arrivé le 15 janvier 2009. Mais qu'est-ce qui s'est passé le 15 janvier 2009 ?
0: Ah, moi j'étais au Naturalia. Et je me rappelle, les choux-fleurs, tu te rappelles, Christine, ils avaient augmenté.
1: C'est marrant, que vous disiez ça, parce que c'est vrai que souvent, quand je vois dans les films les interrogatoires, ouais, vous savez, de quelqu'un qui doit trouver absolument un alibi, qu'est-ce que vous faisiez telle date, ouais, moi, je me dis, mais jamais je saurais répondre.
5: D'accord. Ah, oui, non,
0: c'est comme ça qu'ils vous piègent, en vous demandant, vous faisiez quoi, vous mangiez quoi, et en fait, vous vous trompez, si c'est vous l'accusé, vous faites avoir.
1: Non, oui, mais là, je vous parle quand même d'un événement important, le 15 janvier 2009. La preuve, vous allez le revoir dimanche soir.
12: Un événement français ?
1: Sur TF1. Français, non.
12: Américain ?
1: Américain, oui.
5: La sortie d'un film ? Un blockbuster.
1: Alors, pour répondre à votre question, il y a eu un film sur ce qui s'est passé le 15
5: janvier. Je le sais, c'est Sully.
1: Expliquez.
0: L'avion.
5: Ah, c'est l'avion qui a atterri sur l'Hudson River. Ouais.
1: Excellente réponse de Christine, bravo. Eh oui.
5: Eh oui, parce que... Eh ben, je me souviens de ce que je faisais ce jour-là. Parce que c'est tellement sidérant, un avion qui se pose sur l'Hudson.
1: Chez Burnett Sullenberger dit Sully Sullenberger, qui effectivement a été joué à l'écran, vous savez par qui quand
0: Tom
1: même.
0: Hanks, voilà. Tom Hanks.
1: Tom Hanks.
12: Il fait le rôle de l'avion.
1: Non.
13: Le commandant de bord.
1: Il fait le rôle de Sully, le célèbre commandant qui prend la, qui aura des ennuis. Hein,
5: ah bah oui.
13: Oui, ils vont l'embêter.
1: C'est tout le sujet du
0: film. Parce qu'il a picolé un peu, c'est ça.
1: Du film de Clint Eastwood,
5: c'est qui ouf, sera, ça.
1: Diffusé dimanche soir sur TF1, où on va revoir évidemment tous les passagers effrayés et en même temps applaudir quand même ce commandant. Ah
5: oui, mais pourquoi, qu'est-ce qui s'est passé? Franchement, je sais pas.
1: Eh ben, il a réussi à atterrir l'avion parce qu'il y a les réacteurs de
5: à Rivière-Rire
1: ou à Fleuvire, je sais pas comment vous dites. Mais en tout cas, effectivement, l'Hudson River est un des fleuves qui traverse New York, vous voyez, Manhattan.
0: Il traverse à côté quand même, parce qu'il y a pas de fleuve dans New York.
1: Oui, enfin qui.
0: Vous confondez avec Meudon. Non mais je vous le dis moi, parce que là on se fout de la gueule des gens. Et tous les New Yorkais qui nous écoutent moment, ils hallucinent.
1: Vous avez quand même deux rives.
0: Oui mais c'est pour le côté.
14: Il y a deux rives mais c'est New York qui est au milieu.
1: Ben voilà,
14: avec Manhattan. Il n'y a pas de haut, on dit oui monsieur et on continue.
0: Merci Olivier.
1: Vous avez Manhattan d'un côté et vous avez...
5: Laisse tomber.
1: Qu'est-ce qu'il y a, Christine?
5: Parce qu'il veut tout d'un coup...

0: improbable, et c'est pour ça qu'il a pu avoir des ennuis après.
1: Ah oui, mais vous savez, Monsieur Toen, les conseillers sont pas les payeurs. Hein.
2: Oui. Et alors, donc, mais ça, il est toujours pilote ou on lui a retiré sa licence?
3: Non, là, mais il est à la retraite. Ce qui était compliqué.
2: Oui, là, du jour d'aujourd'hui, oui.
4: Donc, maintenant, il est moniteur de plongée. Il est moniteur de plongée dans un club. Il a arrêté l'aviation, tout.
5: Il paraît que c'est des oiseaux hein, qui étaient rentrés dans les réacteurs.
1: C'est très dangereux, les oiseaux pour les réacteurs.
4: C'est très dangereux. Boum dans le réacteur, oiseau. Boum, boum, boum, boum.
1: Sur tous les aéroports, il y a toujours des voitures qui sont là pour chasser les oiseaux avec des cris. Et ça fait partir les oiseaux. Parce qu'un avion qui rentre dans le réacteur, ça peut vous bousiller. On est obligé de faire demi-tour et retourner
4: par preuve.
3: Tu as dit un avion qui rentre dans le réacteur.
1: Un oiseau. Elle est con, celle-là aussi.
5: Ou une tour.
3: Non, parce que
5: tour, un hôtel, un oiseau, tous ces trucs-là.
1: Un oiseau, si petit soit-il, il rentre dans le réacteur, ça peut bousiller l'avion. On est obligé de faire demi-tour, il y a une procédure.
2: Un avion qui rentre dans un oiseau, ça fait mal aussi.
1: Les gens, ils croient qu'on fait ça pour les emmerder quand on fait demi-tour au parking parce qu'il y a un oiseau. Mais non. Il y en a une fois, il m'a dit, moi j'ai un contrat à signer, je vais perdre des millions d'euros pour ma société. J'ai dit, on n'en peut rien, monsieur, on a un oiseau qui est rentré dans le réacteur.
5: Il m'a dit,
1: j'exige de voir l'oiseau.
5: Vous lui avez montré
1: un morceau de poulet. J'ai ramené un poulet grillé, voilà.
2: Mais je comprends pas pourquoi ils mettent pas des petites grilles devant. Pour empêcher les oiseaux.
1: C'est pas radiateur, connasse.
5: Moi, je dirais même un chasseur sur chaque... S'il y avait un chasseur sur chaque réacteur, un chasseur avec un fusil. Il nous faut chier ici sur Terre.
2: Mais je n'ai
5: pas content parce qu'il chasse en forêt, alors qu'on les foutrait un chasseur par réacteur. Le problème serait réglé, vous voyez. Non, franchement, oui.
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5: Question dont la réponse est dans l'hebdomadaire Le Point à propos, vous savez, du roman Le Mage du Kremlin qui a été un gros succès en librairie il y a maintenant un ou deux ans déjà. Et d'ailleurs qui a eu une adaptation, je me souviens qu'on avait eu effectivement l'acteur au téléphone au théâtre. Et ça y est, maintenant on nous parle de l'adaptation au cinéma. C'est Olivia Sayas qui va réaliser ce film avec un scénario d'Emmanuel Carrère, Le Mage du Kremlin. Mais qui va jouer Vladimir Poutine?
7: C'est un Anglais, mais je ne vais jamais revenir sur son nom. J'aide parce que je...
8: Oui. C'est un Anglais connu.
7: C'est un Anglais...
5: Très connu.
7: Qui est sorti avec Sienna Miller, c'est ça, non?
8: Il a joué dans quoi?
5: Je ne surveille pas ses sorties, même si je devrais, parce que...
7: Il a joué dans James Bond.
5: Je le trouve très sexy, je dois dire.
7: Il a une cinquantaine d'années...
5: Pardon?
7: Non.
5: Qui va jouer Vladimir Poutine? C'est étonnant, d'ailleurs.
7: Oui.
3: Daniel Craig.
5: Franchement, je trouve que c'est lui qui aurait dû jouer.
3: C'est lui
5: qui ressemble le plus à Poutine, Daniel Craig. Et puis bon, ça y est, ils prennent Cadmerade, on ne sait pas pourquoi.
1: vous l'avez dit.
5: Donc
8: un acteur britannique qui vient du théâtre à la base.
5: Alors qui vient du cinéma.
2: Ah alors c'est Hugh Grant.
7: Hugh Grant. Un peu plus jeune.
5: Alors Hugh Grant dans le rôle de Poutine, là vraiment.
1: Là faut le faire.
8: Tom Cruise
5: non plus.
7: Non, américain.
3: Pas anglais.
5: C'est le seul anglais. C'est une star.
7: Oui.
5: Mais
7: je ne reviens pas sur son nom, je vois sa gueule. Mais je ne reviens pas sur son nom.
5: C'est marrant comment vous dites je ne reviens pas sur son nom.
7: C'est du belge peut-être ça.
5: Oui, parce que chez nous on dit son nom ne me revient pas.
7: On a tendance à mettre dans l'ordre qui nous vient.
8: Non, mais les Belges ils sont tarés. Vous avez vu ce qui s'est passé en Belgique il n'y a pas si longtemps? Ils ont envoyé de la thune pour faire réparer un pont. Ils ont réparé un pont qui n'avait pas besoin d'être réparé à 10 mètres du pont qui avait besoin d'être réparé.
5: Mais où on avait eu la municipalité ici? Écoutiez l'émission Roman Dodwick.
8: Ben oui, mais moi j'ai pas la radio, j'ai 25 ans. Qu'est-ce que j'ai...
7: La TSF.
8: Allez, c'est un nom court en plus.
2: Moi j'ai une idée, mais je ne suis pas sûr qu'il ne soit pas mort.
5: Alors. Allez-y.
2: Alors c'est John Gielgud.
1: Non. Oh oui. Non. Parce qu'il a l'âge du rôle.
2: Non, mais c'est plus jeune.
7: Non, c'est pas Jason Statham.
2: Gielgud. Non, mais c'est un immense acteur shakespearien.
1: Statham. Non.
5: Ah, Jason Statham dans le rôle de Poutine.
7: Je sais pas. Il paraît que c'est tellement.
1: Moi j'ai joué avec lui.
7: Alors. Oui, ça je sais.
3: Tu as joué avec lui?
5: Faites la cuisine dans le transporteur. Faites pas les cascades.
1: Ouais.
5: Hein.
1: Non. Si je fais une marche arrière. Non.
7: Il est très sympa d'ailleurs.
8: Bon, c'est un acteur qu'on a vu récemment.
5: Ah mais on le voit tout le temps, c'est un grand acteur. C'est un acteur.

0: hollywoodien. Il est né à Londres, mais c'est un acteur hollywoodien.
1: Il a joué dans les Marvel.
2: C'est pas Hopkins.
1: Anthony Hopkins.
3: Plus jeune.
0: Non.
1: Il a joué dans les Marvel.
0: Il a une cinquantaine d'années aujourd'hui. Non, il fait pas les Marvel.
4: Mais c'est par là.
5: C'est par là, ouais.
0: Ah si, si. Il joue dans Captain Marvel.
5: Ah. Ça m'aide pas.
0: Mais il joue pas Captain Marvel, il joue un commandant dans Captain Marvel.
5: Non, Jude Law, non, il a dit non.
0: Comment vous avez
5: Jude
0: dit
5: Jude Law, j'ai dit.
0: Jude Law, oui. Bonne réponse.
5: Ça fait un quart d'heure que je dis,
0: Laurent. Il dit, c'est court. Ouais, il était sexy, Jude Law. Alors que Poutine, je trouve pas particulièrement sexy.
2: Non, mais il a beaucoup d'argent.
0: Il a beaucoup d'argent, c'est
6: moi,
0: vrai.
6: Quand moi, il m'est arrivé quelque chose quand j'ai rencontré Poutine. Chirac m'avait envoyé... négocier avec lui la signature du protocole de Kyoto, j'ai eu une sensation physique que des glaçons coulaient dans mes veines. C'était absolument incroyable.
0: Ah oui ?
7: Il vous a hypnotisé ?
6: Non, mais on a l'impression de tourner dans un James Bond et qu'il y a quelqu'un qui vous dit « c'est lui le méchant ».
7: Ah oui.
6: C'est exactement
1: j'ai eu cette
6: ça.
1: Même sensation quand j'ai rencontré Isabelle Mergo.
0: Moi, je veux qu'on fasse la scène. Alors, qui fait le russe le mieux ici ?
8: Je vais faire le russe.
0: Très bien.
1: Ah oui, c'est bien.
0: Alors, attention. Voici le nouveau film, Le Mage du Kremlin, avec Roman Dodwyk dans le rôle de Vladimir Poutine. On va lui mettre une perruque blonde, on va le faire grossir un tout petit peu. Et il y a une scène où, effectivement, on voit Poutine recevoir Roselyne Bachelot dans son bureau là-bas au Kremlin. Alors, allons-y.
8: Bonjour. Madame
6: bonjour,
8: Bachelot.
6: Bonjour, monsieur le président.
8: J'aime beaucoup ce que vous faites.
6: Ah, pas moi.
8: Attention.
1: Vous n'avez pas dit ça.
8: Attention à ce que vous dites. Il y a sniper sur votre tête. On a Rachida Dati en otage. On peut faire pareil pour vous. Bravo pour tout ce que vous avez fait. Sarkozy comme ça.
6: Ouais.
8: Accent comme ça.
6: François Hollande comme ça.
8: Vous êtes la bienvenue. Vous voulez pas être ministre santé chez nous ?
6: Monsieur le Président, je viens vous demander de signer le protocole de Kyoto contre le réchauffement climatique.
8: Je signe rien. Moi, pas signé.
6: Bah, tu sais que c'est exactement ce qu'il m'a dit.
1: J'ai raté mon texte.
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0: Ah, je vous emmène en Californie.
11: Ah oui.
0: Ah bah voilà, vous voyez.
12: Non, là. Mais c'est une façon de parler. Il ne nous emmène pas.
0: Juste pour le temps d'une question, évidemment. Là-bas, il y a quelqu'un qui s'appelle Dana McGregor, qu'on voit dans les journaux aujourd'hui, dans la presse régionale. J'ai trouvé cette information, effectivement, dans les quotidiens régionaux. Ça fait une brève aussi, parfois, dans d'autres quotidiens. C'est une info qui circule, qui est assez incroyable. Il y a des photos, surtout, très, très étonnantes. Parce que Dana McGregor, il est surfeur. Il est surfeur, mais attention, il donne des cours de surf. Et sur YouTube, on peut voir des vidéos étonnantes parce qu'il a une particularité. Ce prof de surf, là-bas en Californie, que fait-il ?
1: Il a pas de jambe.
7: Il est une jambe.
12: Il est sur une jambe.
0: Non.
1: Ah, il arrive à reprendre les vagues par en dessous, en fait. Il est sous l'eau et il remonte la vague par en dessous.
0: Non. On est au pays des surfeurs, hein, en Californie. Et on est exactement sur la plage de Pismo Beach, si ça peut vous aider un peu.
13: Il est non-voyant. Il est aveugle.
0: Ah non.
12: C'est une prouesse technique qu'il distingue? Ou est-ce que c'est par exemple parce qu'il donne des cours à des stars ou des trucs comme ça ?
0: Alors non, il donne pas de cours à des stars, mais il montre que au fond il y a une facilité à avoir l'équilibre sur une planche ou sur un surf.
12: Il fait du pied.
1: Il
12: n'a pas de planche.
0: Non, lui, il n'est pas sur la planche.
5: Il a des traits. Il chausse du.
0: S'il
5: n'a
0: pas de planche,
5: 14.
0: C'est Jésus, votre gars. Hein.
12: Il faut avoir des très grands pieds.
1: Attendez, lui, il n'est pas sur la planche.
0: Lui, n'est pas sur la planche.
13: Ah, il donne des cours chez lui.
0: Non.
1: Donc il fait faire quelque chose à quelqu'un.
0: Depuis plus de 10 ans, il a construit sa réputation en montrant quoi ?
1: C'est des chiens qui surfent.
0: Alors ça, c'est vrai que ça existait déjà. Ça existait déjà, des chiens qui surfent. Alors lui, il fait mieux que des chiens.
1: Des nains qui surfent.
7: Oh.
13: Mieux que des chiens.
12: Est-ce qu'il ne ferait pas surfer des personnes âgées ?
0: Ah non.
12: Et quoi ? Des gens qui n'ont plus d'équilibre ?
1: La vieille qui vend du poisson à Marseille.
0: Sur des planches à repasser. Non mais vous étiez tout près avec des chiens. Mais
12: on cherche un animal.
0: Un animal.
5: Ce sont des lapins.
12: Des
5: mammifères.
11: Un animal à poil.
0: À poil, oui.
13: Des kangourous.
0: Non.
12: Des chevaux, j'ai dit.
3: Oh, à poil, des naturistes.
0: Non.
3: Bon, de toute façon, c'était des cochons d'Inde, c'est un animal.
12: Pas des chats, pas des chevaux.
4: Des singes.
0: Des singes, non.
12: Des vaches.
3: Laurent, c'est un animal domestique.
4: Il n'y a pas de poils sur les vaches.
0: Un animal à quatre pattes.
3: Des furets. Des sangliers.
13: Des renards.
4: J'ai des petits poils.
0: Et son truc, évidemment, il le dit.
4: Des sangliers.
0: Son truc, c'est de le dire en américain. Il dit, vous voyez, si elles y arrivent.
12: Des chèvres.
0: Des chèvres. Bonne réponse. Bonne réponse de la reine des biquettes.
12: Ben oui.
0: Et vous en avez vu des biquettes,
12: oh
0: vous,
12: là là,
0: Karine.
12: J'en ai vu.
0: Et effectivement.
12: Et j'en fais des petites crottes dures sur mon passage.
0: Un jour, une fois que son pâturage avait été nettoyé, cet homme a décidé. Il avait une biquette. Il voulait la finir sur un barbecue.
12: Oh
0: il,
12: non.
3: Non mais c'est vrai.
0: Oui c'est vrai. Puis il s'est dit bon non finalement.
3: Donc une planche ou une planche.
13: Il hésitait entre.
4: N'importe quoi. Il s'est dit tiens on va faire du surf à la plage.
0: Et oui, et il a fait
12: elle devait être terrorisée.
0: Il a fait monter sa chèvre sur la planche au lieu, au lieu de la planche. Vous avez raison, monsieur Ferrari. Le jour de son anniversaire, à lui, pas à elle.
3: Ah, d'accord.
13: Ouais, sinon, c'est vraiment sadique.
3: À son anniversaire, elle, il l'a emmené au golf.
12: Et c'est pas vrai.
0: Armé d'une pagaie, il a propulsé la chèvre dans une vague.
12: C'est horrible.
4: Mais quoi, c'est horrible si t'as le choix entre l'abattoir ou le surf.
3: Oui,
12: je suis pas sûr.
3: Jeanne d'Arc, si tu l'avais emmené à faire du surf, c'est sympa. Hein.
13: Ah oui, bah oui.
0: Et là, d'un seul coup, il est surpris, car la chèvre a le sens de l'équilibre.
4: Bah oui,
13: Une chèvre.
4: J'en ai dans les arbres, moi, chez moi.
0: Alors, la chèvre...
4: Je te jure, elles sont sur la pointe des sabots, elles me broutent.
3: Et tu les cueilles à
13: quoi? Elles te broutent.
4: Elles me broutent tout, mais pas moi, elles me broutent
3: tout. Et du coup, tu montes, quand elles te broutent, c'est toi qui montes sur l'arbre ou c'est elles qui descendent?
0: Et quand tu... Oh maman.
4: Elles grimpent tout en haut de l'arbre, sur deux sabots, trois...
13: Alors oui, bien sûr.
11: Ne fais jamais la sieste sous tes arbres. C'est quoi cette tenue léopard?
3: Et tu les avais bien de temps en temps.
4: Mais il n'y a rien de plus équilibriste.
0: En tout cas, elles sont plus équilibrées que vous, c'est sûr.
3: Alors attendez, parce que l'histoire, elle est incroyable.
4: Elle veut
3: plus. Donc, il met, bon, met cette chèvre.
0: Il a commencé par une chèvre.
3: Et après, tout ce qu'il avait dans le frigo, quoi.
13: Non, mais le mec, à la base, il veut bouffer. Il veut bouffer sa chèvre, à la base, quand même.
3: Du lapin.
4: J'ai plus un poil.
0: Vous pouvez aller sur Internet.
3: Il n'y a qu'avec le poisson que ça n'a pas marché, parce qu'ils se sont remis dans l'eau, quoi.
0: Vous pouvez aller sur Internet, vous allez voir les chèvres qui font du surf.
4: Ouais.
3: Attendez,
0: On l'a même surnommé le Goatfather, le parrain des chèvres, en anglais, cette petite ville.
3: Mais la question, c'est est-ce que s'il y en a une qui est moins douée et qui ne sait pas surfer, est-ce que du coup il la mange?
0: Ah bah ça, je ne sais pas, mais en tout cas, c'est devenu sa vocation. Il apporte de la joie aux gens grâce aux chèvres et au surf. Dana McGregor est devenue célèbre là-bas à Pismo Beach. C'est le berger des mers, on l'appelle ainsi, car en effet, il montre à ses écoliers, c'est une école de surf.
3: Attendez, l'école, c'est juste des gens qui se mettent sur la plage et qui regardent surfer des chèvres pendant une heure.
11: Mais quand
0: il leur dit, regardez, vous voyez, elles y arrivent. Alors, il leur dit tout ça en américain.
12: Mais t'es vraiment une chèvre.
0: Il faisait can, you can, en gros, ça veut dire ça, vous voyez.
3: Il le fait avec des cannes aussi.
11: Et vous savez comment lui est venue l'idée? C'est un jour, il y avait du vent et la mer moutonnait. Et il s'est dit, si les moutons y arrivent, pourquoi pas ma chèvre?
0: Et voilà, en tout cas, c'est effectivement un surfeur de chèvres en Californie. Vous pouvez aller voir, c'est dans tous les journaux aujourd'hui.
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0: Pour Patrick Duval, qui habite Mer-sur-Indre, dans l'Indre, une question culinaire. On profite de la présence trop rare de Juan Arbolez. Et je vais vous demander ce qu'on appelle les huîtres de prairie. Qu'est-ce que sont les huîtres des prairies?
16: Alors, c'est peut-être des huîtres d'eau douce.
0: Non, pas
17: Est-ce que
0: tout.
17: Ce sont des huîtres, quand même?
0: Non, justement.
3: Ah, justement.
18: Pas des huîtres.
3: Ce sont des oreilles.
18: Peut-être c'est une feuille qui a un goût d'huître, ça s'appelle là, estive.
0: Non,
3: une feuille qui a un goût d'huître.
16: Est-ce que c'est une fève?
18: C'est pas ça.
0: Une fève.
3: C'est une herbe.
0: Non plus.
17: Est-ce que c'est un insecte?
0: Non plus. Les huîtres.
12: C'est une plante. Non.
13: C'est un gâteau. C'est un gâteau.
18: C'est un animal.
0: Ce n'est pas un gâteau. Ça vient de l'animal, les huîtres de prairie. Oui.
17: Ah,
0: ça
17: c'est un morceau d'animal.
0: C'est un morceau d'animal.
18: Donc c'est de l'agneau présalé.
0: Ce n'est pas de l'agneau présalé.
17: Est-ce que c'est un animal qui a des poils?
0: Oui, oui.
13: Ah, c'est pas des poils des selles de sanglier.
0: On appelle ça aussi huître des rocheuses ou huître.
17: C'est de la morve d'un animal.
0: Ou huître des montagnes.
17: C'est de la morve d'ours.
0: Non, non, non, non, non.
12: Ah, c'est du miel.
0: Du miel, non. Si vous voyez à la carte ou au menu d'un.
7: Ah, ça y est, je sais ce que c'est les clams.
0: Non, non. Non.
17: Est-ce que ce sont les couilles d'un animal?
12: Non, attends.
17: Ce sont les couilles d'un animal.
0: Oui, oui, les testicules de taureau. Bonne réponse du spécialiste.
12: Bah oui, tu vois,
17: c'est moi qui trouve ça.
18: Là, tu parlais culinaire, mais il fallait parler à Beaugrand, là, pour le coup.
0: Huîtres de prairie. Mais non, mais parce que dans la plupart des restaurants, effectivement, on utilise des euphémismes ou des synonymes ou des allusions, mais on n'ose pas, évidemment, écrire sur la carte.
13: Bah, comme, si comme le présente, comme... imaginez s'il le présente, bonjour, couille de taureau sur son lit de fenouil.
17: Mais non, mais comme on dit, les oreilles et
18: ça,
17: la queue,
18: tu peux pas. Oui, mais ça ressemble quand même plus à des œufs que qu'à des huîtres.
0: On appelle ça des animels aussi.
18: Oui.
0: Animels, ou effectivement, huîtres des rocheuses, ou huîtres des montagnes, ou encore huîtres des prairies. Et si vous voyez ça, eh bien, sachez-le, ce ne sont pas des huîtres, ce sont bien des testicules.
17: Est-ce que c'est bon?
12: Oui, moi j'ai goûté déjà.
17: Ah, oui, c'est
0: un morceau du rocher.
17: Tu l'as cherché. Tu l'as cherché.
13: Elle a le bonjour d'Albert. Elle a vraiment le bonjour d'Albert.
12: Ce n'est pas à Nîmes.
13: Et c'est bon?
12: Ah bah oui, c'est très bon, c'est délicieux.
0: C'est alors, on les fait frits.
12: C'est fin.
0: On les fait frits, évidemment, les testicules, après avoir été dépouillés, enrobés de farine, de poivre, de sel, parfois pilés à plat. C'est servi en entrée, généralement. Ouais. Vous en faites déjà?
18: Après, c'est un produit qui est très bon et en général, ça a goût de ce qu'on on y rajoute. Donc, en vrai.
12: Comme les cuisses de grenouille, un peu.
18: Ouais, c'est un peu dans ce. La texture est un peu différente.
13: C'est-à-dire qu'elles n'ont pas un goût de couille.
12: Non, mais non, si tu veux, il faut que tu les...
13: C'est dommage parce que c'est vraiment agréable.
18: Ouais.
0: C'est ce qu'on appelle le cinquième quartier. Vous saviez ça qu'on appelait ça le cinquième quartier?
18: Non, je visite pas ces quartiers-là.
0: Non, moi. Mais c'est comme ça qu'on appelle les abats, effectivement, le cinquième quartier.
7: Ouais. Ah ben j'ai dit abats, moi.
0: C'est-à-dire les parties comestibles secondaires des animaux, effectivement, animaux de boucherie. Tiens d'ailleurs, comment appelle-t-on la moelle épinière? Parce que c'est pareil, on met pas moelle épinière, c'est pas joli, vous voyez. Les intestins, on appelle ça la fraise, par exemple.
18: Ah, ouais.
0: Le poumon, on appelle ça le mou, voyez-vous.
17: Ah, oui.
0: Les reins, on appelle ça les rognons, mais pas les reins.
17: C'est vrai.
0: Les testicules, voilà, je viens de vous le dire. Animal, le cœur.
18: La glande salivale, on appelle le riz.
17: Les rideaux.
0: Exactement.
17: Les rideaux.
0: Le cœur, la rate, le foie, les poumons, on appelle ça fraissure aussi.
13: D'accord. Et la table? Parce que tant qu'on y est, allez-y.
0: Et alors, je vous demande comment on appelle la moelle épinière.
12: Est-ce que ça s'appelle L'or, quelque chose comme ça.
0: Non, non, non. C'est aussi une chanson, d'ailleurs.
12: Ah,
0: tiens.
13: Ah bon?
0: Ah. La moelle épinière.
13: La bamba?
12: La moelle épinière. Non.
13: La lampada?
0: Ça se mange, la moelle épinière.
18: Ça se mange. Bah oui.
17: Alors, mais c'est un os dans un os à moelle.
18: On l'a dans toutes les cartes, mais on l'appelle os à moelle, pour le coup.
0: Ah non, non.
18: Nous, on appelle une bite
13: pour les chiens.
0: Non, non, il y a un nom pour ça, je vous jure.
12: L'os à moelle.
0: Dans la terminologie tripière, on appelle effectivement
12: les méninges.
0: La moelle épinière, des animaux d'élevage uniquement, hein, c'est-à-dire le bœuf, le cochon,
17: pas
0: le mouton.
17: Sauvage.
7: Le cortex?
0: Non, non, non, on appelle ça
13: et c'est une chanson.
0: Oui, c'est aussi une chanson.
17: Et dans la chanson, on sait que ça désigne un truc qui se mange?
0: Ah non, non, non.
17: Ah
0: non,
17: bon,
0: non,
17: d'accord.
0: Non, non,
17: c'est une expression.
0: C'est un peu ce qui est arrivé d'ailleurs entre Liane Folly et le prince Albert.
17: Une histoire de cul. Une histoire de cul.
12: Oh la vache, une idylle. Imagine, il monte à ce moment-là dans la voiture, il met RTL. Et genre, il entend ça.
0: Il écoute RMC.
12: Non, il va m'appeler tout de suite.
0: Il écoute Radio Monte Carlo.
17: Des aventurières.
18: Sur la fidélité.
0: Une aventure.
13: Non. Une amourette.
17: Une épopée.
0: Une amourette. Bonne réponse. Bonne réponse de Sébastien Thoen. Une amourette.
18: Je l'ai jamais vu pour le coup. J'adore l'os à moelle et c'est quelque chose que je prends mais systématiquement dans un restaurant. J'ai jamais vu ce nom, les amourettes. Et je vais le faire dans mes cartes.
0: C'est joli, amourette.
18: Grâce à cette info incroyable.
0: Amourette, c'est la moelle épinière et c'est une chanson évidemment pour une amourette de Lenny Escudero.
18: Si on vous propose une amourette à l'ail, méfiez-vous, on sait jamais ce que c'est.
19: J'ai perdu la tête et me voilà pour une amourette qui
0: Comme ça, vous saurez. Une amourette, c'est la moelle épinière. Une animal, ce sont les... Enfin, les animaux, ce sont les testicules.
7: Les, mais maintenant, les fameuses huîtres des prairies...
0: Oh, occupez-vous de vos rognons.
7: Non, mais...
17: elle est restée là-dessus.
7: Non, oui, parce que ça se boit.
17: Oui.
7: C'est de la taurine. C'est dans tous
17: non,
7: les...
17: Non, non, non, tu confonds, là.
7: Ah, bah, la taurine, c'est oui, ça. C'est dans le Red Bull, on mais prend, il y a de la,
17: oui,
7: taurine.
17: C'est de la taurine. Mais la taurine, ouais, c'est pas ce qu'il y a dans les coucougnettes des taureaux.
7: Je crois que oui.
17: Ah bon?
7: Oui. Non. C'est pour ça que ça s'appelle Red Bull.
0: Bravo Christine. Elle s'y met aussi. Elle est pas possible aujourd'hui.
19: À suivre.
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0: Et ma question concerne Zeus, justement.
22: Ah, fallait le dire tout de suite.
0: Ah bah oui, parce que Zeus, il a eu évidemment de nombreuses femmes et de nombreux enfants.
17: Hein. Oui, oui, oui.
0: Alors d'abord, ouais, il a eu comme femme légitime Zeus Métis, avec qui ils ont eu Athéna. Ensuite, il a eu Thémis, avec qui il a
17: Roussos,
0: eu...
17: Thémis Roussos.
0: Non, trois enfants, parmi lesquels Astrée. Et puis il a eu Héra. Alors là, encore plus d'enfants avec Héra, parmi lesquels... Héphaïstos, par exemple.
17: Non.
0: Ensuite, il a eu Leto, et ils ont eu Apollon et Artémis, ensemble.
17: Mais il n'arrêtait pas de baiser, le mec.
0: Ah, oui, oui.
22: C'est vraiment le DSK des dieux, ce mec. Hein.
0: Ah bah, c'est Zeus, c'est Jupiter. Lui, il n'en a eu qu'une, c'est Brigitte. Mais,
22: mais, non, mais attendez, Zeus, c'est pas le mec aussi, des fois, il se transformait en vache pour aller niquer je sais pas qui, là.
0: Non,
17: ah, non, non, non, non, non, non,
0: ah, non, non. Là, vous confondez avec l'abbé Pierre.
22: Ah oui, ça doit être ça.
17: Il est mort quand Zeus.
0: Pour les Grecs, c'est Zeus. Pour les Romains, c'est Jupiter.
17: Voilà.
0: Mais c'est le même.
17: Et pour nous, c'est Macron.
0: Alors, j'en suis à la cinquième femme, je crois, à peu près.
17: Oui, oui,
0: la
17: oui,
0: cinquième, c'est Maya.
22: Hermès. Avec dites-vous, on n'a toujours pas la question.
0: Avec
22: hein.
0: qui ils ont eu Hermès. Non, mais je fais toute la famille.
23: Oui, parce que c'est intéressant. Un peu de culture, ne nuit pas quand même.
0: Oui.
23: Non
0: la sixième, vous connaissez la sixième, monsieur. C'est Alcmen.
22: Ah, bah, ils ont eu Héraclès.
0: Et ils ont eu Héraclès. Parfait. Après, il a eu Sémélée.
22: Sémélée et Dionysos.
0: Ils ont eu Dionysos. Très bien. Après, la huitième, il a eu Danaé.
22: Danaé, c'est Persée.
0: Oh, mais il sait tous les enfants.
22: Sous la forme d'une pluie d'or en prison.
23: Toutes ses pensions alimentaires.
17: T'imagines.
22: Sous la forme d'une pluie d'or.
0: Neuvième femme.
24: On dirait la nécro d'Eddy Barclay.
0: Neuvième femme. Mnémosyne.
22: Mnémosyne, ils ont eu les neuf muses.
24: Oh, il y a un médicament.
0: Dixième femme, Déméter.
22: Déméter, ils ont eu Perséphone.
0: Bravo.
17: Ah, c'est pas un truc de ramasse-poubelle.
22: Et Déméter qui est aussi sa sœur. Hein,
0: sans rire.
17: Hein bah, c'est sa sœur et son frère.
0: C'est la famille tuyau de poil.
17: Il se tape sa sœur.
22: Héra aussi, c'est sa sœur d'ailleurs. Mais il se marie avec sa sœur.
0: La onzième femme, c'est Léda.
22: Léda, ils ont ils ont eu Hélène.
0: Et Pollux.
22: Et Pollux.
0: Bravo.
24: Ah, j'aimais bien, moi, ce dessin animé.
0: Douzième. Douzième femme, Perséphone.
22: Perséphone.
0: Qui était donc sa fille, j'imagine.
17: Il était du Nord, Zeus.
0: Après, il a eu comme maîtresse Sélénée.
17: Parce que ça lui suffisait
22: Sélénée,
17: pas.
22: Sélénée, déesse de la Lune.
0: Après, il a eu Callisto.
22: Arcas, Callisto.
0: Alors, ah, voilà. Avec Callisto, ils ont eu Arcas, c'est vrai. Avec Europe, il a eu...
22: Minos.
0: Minos, bravo. Minos,
22: roi de Crète.
0: Radamante et Sarpédon.
22: Oui. Ah, c'est les bons prénoms. Et dont Radamante et Minos seront les juges des enfers.
0: Mais bien sûr.
22: Ah, sauf oui, père.
0: 16e femme.
22: Non mais, non, mais vous vous rendez compte de Noël?
17: Non, mais il était sur les genoux.
22: Ça devait être.
0: 16e femme, Eurynomée, avec qui il a eu Charite. 17e.
22: Non, les Carites, elles sont trois.
17: Ah oui,
22: ah,
17: c'est quand ils ont mal au
22: dos. Les Carites, c'est trois divinités.
17: Ah, moi, j'ai deux
22: trois
17: Carites.
22: Filles, trois filles.
0: Les Carites dentaires. Alors, oui.
17: Et là, il se fait livrer du Viagra et il remet ça.
0: La 17e s'appelle Lolo, avec qui il a eu...
2: Lolo,
0: il a eu Epaphos avec
22: le fleuve.
6: Ah oui, Epaphos, oui, je vois.
0: 10e femme, Pluto, il s'est même fait le chien, vous voyez. Et avec Pluto, c'est qui l'a eu avec Pluto?
24: Dago.
0: Avec Pluto, ils ont eu Tantale.
24: Ah, Tantale. Tantale là-dessus.
6: Mais oui, Tantale, exact.
0: C'est le même supplice. Quand t'as bien. Et enfin, ça y est. On y arrive. Voilà ma question.
6: Qui va peut-être durer une seconde.
22: Ça fait 17 minutes.
23: Ça fait combien l'enfant?
0: La 19e femme, la 19e maîtresse, c'est Electra.
2: Ouais, donc.
0: Pouvez-vous me citer un des enfants que Zeus a eu avec sa dernière maîtresse, Electra?
22: Cette question était tellement longue, j'ai eu l'impression d'attendre un premier ministre.
6: Leur fils, il fut roi de quoi?
0: Alors, leur fils, je ne les connais pas bien, les enfants. Hein, je vais pas...
6: Mais le plus connu.
0: Mais alors, je vais vous dire que la plus connue, c'est un peu le symbole de notre émission, voyez-vous.
6: Harmonie?
0: Harmonie! Ah. Bonne réponse de Paul Elkarat. Avec Electre, ils ont eu Dardanos, Hématlon, Lazion et Harmonie.
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0: Bon, alors là, une question de culture générale
2: j'arrive.
0: Pour Sarah Breton qui habite Sancy dans Lyon, importante, parce que c'est vrai que tout le monde connaît Marco Polo, mais on connaît moins celui qui a succédé à Marco Polo. Je dis ça parce qu'en fait, si vous allez au Millennium Center de Pékin, le bas-relief consacré à l'histoire de la Chine comporte... Qu'est-ce qu'il y a?
2: Ah non, rien.
24: Non mais on se pense tous les yeux.
2: Vous avez trop lu ce week-end, le bas-relief du Pékin en Chine.
6: Ça commence mal.
22: Ça devient inquiétant.
24: Je sais pas qui non, vous a offert des livres.
2: Oui, mais j'ai une larme de l'œil gauche. Donc là, je ne sais pas si c'est la joie, la frustration, la tristesse, je ne sais pas.
0: Bon, vous allez à Pékin.
24: Oui,
2: ouais.
24: D'accord.
2: En express.
0: Vous allez au Millennium Center de
24: Bien
0: Pékin.
24: Sûr.
2: Normal, ouais, en port resto.
0: Là, il y a un bas-relief qui raconte l'histoire de la Chine.
2: Oui.
0: Et on n'y trouve que deux noms étrangers, deux Italiens. Le premier, c'est effectivement Marco Polo. Le deuxième, qu'on voit revêtant l'habit de mandarin confucéen, ça veut dire de Confucius, ouais, est en train de scruter le ciel parce que c'est l'homme qui a dessiné des maps mondes qui ont fait connaître aux Chinois le reste du monde. C'est lui qui a traduit en chinois des livres de philosophie, de mathématiques et d'astronomie. Et inversement, il a révélé à l'Occident Confucius, sa philosophie. Vous voyez que c'est un homme presque et quasi aussi important que Marco Polo.
22: Mais même peut-être plus.
0: De qui s'agit-il?
2: Calvino.
24: Il a un nom italien?
0: Ah oui, il a un nom italien.
22: Donc c'est pas Guillaume de Rebrouck, parce que c'est celui...
0: Non.
24: Bah non, Guillaume de Rebrouck.
2: C'est marrant parce que vraiment, tu lis dans ma tête, je pensais à Guillaume de Rebrouck.
24: Ouais, c'est fou. Qui est un nom très italien.
0: Et cet Italien est à l'origine de la dénomination actuelle de nombreux pays. Il a profité de sa présence en Chine pour affiner la cartographie de cette région du monde, la Chine, et même il faut le dire, longtemps hésité avant de présenter à l'empereur une carte dont la Chine n'était pas le centre. Parce que vous imaginez bien que les Chinois...
24: C'est Mappy.
0: Non.
2: C'est pas un Génois, c'est un Génois.
0: Non, il était né à Macerata, dans les États pontificaux.
22: Ah oui. Est-ce que c'est un nom italien très courant, très...
0: Oui, le prénom et le nom.
2: Luigi Mario.
24: C'est Giovanni.
0: Non.
2: Gianluca.
22: Vous êtes conscient qu'on va redonner un sixième chèque de passeport?
0: Peut-être même un septième.
2: Mais pourquoi tu es défaitiste comme ça?
22: Parce qu'on ne connaît pas ce bonhomme, donc forcément.
0: Parce qu'il ne le connaît pas, ça devient un bonhomme. Ouais.
2: C'est un pote à Marco Polo et toi tu l'as pas. Mais surtout, il dit on. Forcément, toi tu sais pas, alors nous on sait pas. Bon, tu as dit, c'est vrai que ça arrive souvent.
6: Alors, pas du Leonardo,
0: Marco Polo, vous situez ça dans quel zone?
22: Il est 1275, 1306 ou 7.
0: Alors lui, il est allé. Arrivé après Marco Polo.
2: Déjà, ça nous aide.
22: Oui. Mais au 14e siècle, donc.
0: Il est là-bas, non, au 16e siècle.
6: Giacomo, quelque chose.
0: Et il est mort en 1610. Et il est mort à Pékin.
22: Et
0: hein,
22: donc, c'est pas Torricelli ou quelqu'un comme ça?
0: Non.
2: C'est un peintre aussi. Est-ce qu'on aurait donné son nom à une recette?
0: Non, mais son
2: nom. Alors, c'est pas Luigi Tiramisu.
22: Est-ce quel moyen aurions-nous de le découvrir sans le connaître?
0: Le pape François, assez récemment, en 2022, en décembre 2022.
22: Ah, parce que c'était un missionnaire jésuite.
1: saint.
0: Le pape François a signé un décret le déclarant vénérable.
1: Ah, donc c'était un missionnaire de l'Église.
4: Ah là là, oui, si aussi, je pouvais lire si les décrets,
5: décret qui me déclarait vénérable.
0: Prêtre jésuite italien,
1: voilà, c'est ça.
0: Missionnaire en Chine impériale.
1: Il n'y a pas du Lombardo.
9: C'est Matteo quelque chose. Matteo quelque chose.
0: Matteo
4: Razzi.
9: J'ai raconté sa vie.
4: Alors, et puis, Matteo Stromboli.
2: Mais puis Alzheimer est arrivé.
9: J'ai oublié.
4: Matteo
2: Bagna.
4: Matteo Scampi.
9: C'est un prêtre, c'est un jésuite. Ouais, je revois tout ça maintenant.
1: C'est un grand joueur de foot.
9: Et c'est vrai qu'il avait carrément, il avait son pavillon dans la cité impériale.
0: Vous voyez?
9: Non, mais ça me revient.
0: Vous voyez que c'est une belle question.
4: Alors, le nom.
9: C'est un beau sujet, en tout cas.
0: Il y a eu Marco Polo et Matteo.
24: Et Matteo Poli.
9: V quelque chose. Non.
0: Non, mais c'est un nom italien. Très courant.
24: Oui,
0: hein.
24: Vecchio. Alors, Rizzi, Matteo Rizzi.
9: Un nom comme ça.
4: Rizzo.
24: Razza.
9: Venerozzi. Razzi.
1: Razzia.
24: Razzia sur Rizzi, la schnouf.
0: Pensez à un grand tube italien chanté par.
1: Toto Cutugno.
24: Demi Conte.
4: Toto Cutugno. Razzotti.
24: Ramazzotto.
1: Sara Perchetti, amo,
0: merde.
4: Laura Pagini.
1: Ramazzotto.
4: Risotto.
24: Risotto.
0: Matteo.
1: Matteo.
0: Vous l'avez quasi dit.
9: Non, mais je le connais, mais je.
24: Matteo.
1: Razzi.
24: Di Razzo.
1: Razzi, Razza, Razzi.
4: Razzani.
24: Rozzi.
4: Razza.
24: Pozzi.
2: Razzi. Matteo Razzi.
24: Pizza.
1: Rozzo. Rozzo.
4: Zozo.
2: Matteo Zizi. Matteo Zaza. Matteo Zozo.
24: Est-ce que c'est toi,
2: on
24: Zaza?
2: On peut tous les faire.
0: Né d'un père pharmacien dans une famille de 13 enfants.
4: C'est gentil de nous aider.
24: En plus, 13 enfants, on va trouver un prénom pour chacun.
0: Il a effectivement.
4: Comment s'appelaient les frères?
0: Il a voyagé jusqu'en Chine. Et il a appris les diverses langues chinoises. Et même la langue écrite, le mandarin. Il était doué pour les langues.
2: Ça devait être dur à l'époque, en plus d'apprendre tout ça.
0: Oui.
2: Il n'y avait pas Google Translate.
9: Matteo Ricci.
0: Et comment vous dites?
9: Matteo Ricci.
0: Matteo Ricci. La réponse de Franck Ferrand.
24: Ah oui, Ricci et Poveri. Ricci et Poveri.
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0: Pour votre grand retour parmi nous, et je suis ravi que vous veniez me voir, cher Juan Arbelez, j'ai fait évidemment des présentations culinaires.
9: Vous voyez. C'est délicieux, mais j'ai envie de dire.
0: Mais je ne suis pas certain qu'on ait des grands chefs et des grandes cuisinières.
9: Je suis maître que.
25: Tu eres Juan, eres de Bogotá.
9: Sí, ese soy yo.
25: Sí. Pero haces enchiladas, pollo frito,
9: todo lo que necesites, todo.
25: Todo lo de América
9: Latina. Bienvenue sur Radio Latina.
0: Voilà, plein de langues.
2: Pourquoi on a lui et Etchebest, c'était trop cher,
0: c'est ça? Etchebest, on a peur de se faire engueuler si on invite Etchebest, tandis que Juan, il est charmant.
4: Oh oui,
0: vous en êtes à combien de restaurants, Juan?
9: 14.
0: Waouh!
4: 14?
9: Ouais.
25: C'est presque comme Hippopotalamus.
2: Et tu connais Buffalo Grippin? C'est un super resto aussi.
0: Il y aura des questions culinaires, mais on va commencer par une première citation, plutôt à destination, je le dois dire, de Christine O'Krent, en tout cas c'est elle qui a une chance de trouver le nom de l'auteur de cette citation, qui a dit « Un congrès, ce sera pour Madame Delaire qui habite Dinard, un congrès c'est une assemblée qui se réunit dans le but de décider de la date du prochain congrès. »
9: Ah, c'est un politique.
0: Ah, c'est un politique.
25: C'est américain.
24: Contemporain.
0: C'est un français, alors contemporain, ça dépend.
9: Il est mort.
0: Ce que vous appelez contemporain.
24: Ah, c'est pas Chirac, pas c'est pas Jacques Chirac.
0: Il est mort, et il est mort avant le 21e siècle, puisqu'il est mort en 88.
9: Il a été ministre, ce monsieur?
0: Il était biterrois, il était né à Béziers.
9: Est-ce qu'il a été ministre?
0: Ministre, oui, bien sûr. Et même président de l'Assemblée nationale.
4: Oula.
9: Aha.
25: Président de l'Assemblée.
0: Il avait un gros cheveu sur la langue et il a été académicien français.
25: Edgar Faure.
0: Edgar Faure. Bonne réponse de Christine O'Krent. Pour Véronique Folle, qui habite Carcassonne, qui a dit « Je suis trop timide pour exprimer ouvertement mes pulsions sexuelles, autrement qu'au téléphone et à des gens que je connais pas.
24: » Sacha Guitry.
0: Non. C'est pour rendre hommage, évidemment, à Michel Blanc, dont la voix est reconnaissable dans « Le Père Noël est une ordure », puisque c'est lui qui dit « Il ne joue pas. »
9: Non, le Père Noël, il joue le pervers au téléphone.
0: Il faut le rappeler à tous les journalistes qui, à chaque fois, citent « Le Père Noël est une ordure ». Il ne joue pas dans « Le Père Noël est une ordure », Michel Blanc, mais on l'entend dire « Thérèse, je
24: t'encule, Thérèse. Voilà. Je te prends, je te retourne contre le mur, je te défonce, Thérèse.
25: C'est ça, là, mon grand devient viril.
0: Et même presque viril.
24: Il y a un monsieur très mal poli qui a téléphoné, il voulait enculer Thérèse.
0: Et d'ailleurs, celui qui a dit cette phrase, je la répète, je suis trop timide pour exprimer ouvertement mes pulsions sexuelles autrement qu'au téléphone et à des gens que je connais pas, c'est un des maîtres de Michel Blanc. On l'a souvent comparé à lui.
3: Ah, Woody Allen.
0: Woody Allen, bien sûr. Bonne réponse de Yann Folli. Woody Allen. Alors attention, parce que la citation suivante, à mon avis, va nous coûter 300 euros, je vous le dis d'avance. Ça permet de rendre hommage à quelqu'un qui est mort il y a pile 60 ans, jour pour jour.
3: Oula.
0: Ah oui, puisque